0: en prenant un râteau juste après un lapin.
1: Bah, de toute manière, si tu te prends un râteau ou un lapin, ça revient au même.
0: Non, non, non. Bah, se prendre manière, un râteau, tu... c'est un refus. Un lapin, c'est un animal.
2: C'est une expression aussi.
1: Ouais, je pense aussi, mais je vois pas trop le rapport de. Je vois
0: est-ce
1: pas.
0: Que les râteaux peuvent poser des est-ce que les râteaux peuvent oh puis j'ai fait merde.
1: Ouais, d'accord.
0: Est-ce que les râteaux posent des lapins aux pelles? Question de Gérard Montebuleux.
1: Ouais ben ça je réponds même pas à ça. Donc Marie pour bon alors.
3: Pourquoi une tasse de citron?
1: C'est pour ça qu'elle s'était planquée, parce qu'elle s'est dit, elle va se faire encore engueuler par moi. Et ça m'étonnera pas. Pocantas!
4: Oui, salut Gérard. Je suis trop contente d'être avec toi ce soir. Bonsoir.
1: T'es une nana.
3: Mais oui, Pocantas, c'est une fille.
1: C'est pas vrai que tu m'as trouvé quatre nanas pour finir le débat.
3: Oui, Gérard.
2: Bah, c'est pas beau, ça?
1: Oh, bah, pour une fois que ça travaille bien au standard. Pas toi! Toi, t'es bon à rien, toi!
5: Mais c'est moi qui trouve les nanas, c'est un scandale, non, j'en ai marre, je veux plus bosser avec toi si ça continue!
1: Eh, hey, qui c'est qui commande ici? Qui c'est le boss? C'est moi!
5: Oui, mais c'est qui trouve les nanas? C'est moi!
2: Ah, GG, sois sympa parce qu'il est sympa au standard.
1: Oh, c'est bon, les nanas, on
4: non,
1: se calme.
4: Non, c'est pas vrai, moi, c'est Cécile qui m'a trouvé.
1: Ah, c'est Cécile, voilà. Et voilà, Marie, qui c'est qui
5: la
1: t'a
5: chose.
1: Trouvé?
5: Il y a la chose. PTBS non, qui demande si Gérard, t'es jaloux des lapins parce
2: non,
5: qu'ils ont
2: moi,
5: des dents.
2: Je vais le défendre parce que c'est lui qui m'a trouvé, c'est Morissette qui parle.
1: Ouais, Morissette.
2: Moi, je vais le défendre parce que c'est lui qui m'a trouvé et je suis bien content d'être avec toi, GG.
1: Alors, donc Morissette, c'est le mec.
2: Comment?
1: Redis ton nom.
5: Hervé.
1: C'est Hervé qui t'a trouvé. Pocantas, voilà. C'est qui?
4: C'est Cécile.
1: Cécile. Marie.
6: Moi, c'est un garçon qui m'a eu et c'est une fille qui m'a rappelé.
1: Ah, donc t'as eu Hervé, mais c'est Cécile qui t'a rappelé, ah, c'est
7: Céline.
1: Ça?
7: Céline.
6: Oui.
1: Cécile ou Céline.
4: Caroline,
1: et pourquoi pas?
7: Bon, Gérard, je crois qu'il faut revenir au débat.
1: Nat, qui c'est
5: Gérard,
1: qui t'a...
5: On baisse.
3: Gérard, le débat.
1: Nat, qui c'est qui t'a... Tu permets, Cécile? Eh, on n'est pas dans un avion. On dit pas, Gérard, le débat. Attention, nous allons atterrir dans moins de 10 minutes. D'accord?
5: Ouais!
1: Mais je m'en fous de l'heure.
5: Suze, Gérard.
1: Je m'en fous de l'heure.
7: Il avale.
1: Quoi, j'avale quoi? J'avale rien c'est du
5: moi.
1: Tout.
5: C'est pas moi.
6: Allô?
1: Nat, qui c'est qui t'a sélectionné?
7: Savais, Gérard, on s'en tape un peu. Gérard, on s'en tape.
1: Nat, qui c'est qui t'a sélectionné?
6: Cécile.
1: Voilà. Donc, 3 pour Cécile et 1 pour l'autre.
2: Oh.
1: Alors, Gérard, putain!
7: Bon, Gérard.
1: Dans 20 minutes.
8: Oui, c'est ça, ouais, 20 minutes.
1: Attends, tu peux recommencer, Cécile?
7: Tu t'es fait gonner, Cécile. Bon, Gérard, il y a un débat, je crois qu'il faut poser une question et que les gens interviennent, vas-y.
1: Alors, non, mais ça y est, la question,
5: Gérard,
1: tout le monde baisse.
5: Hein.
1: Non, tout le monde l'a compris, là, la question. Alors, Nat?
6: Oui?
1: Donc pour toi?
6: Oui.
1: Alors est-ce que la jalousie des parents entre eux peut perturber la vie des enfants? Sylviana?
6: Ouais. Oui, énormément. De trop, franchement, ouais, à fond.
1: Mmh. Bah, bon, de manière, je sais pas quel âge que t'as.
6: 22,
1: la flic, merci.
7: Abel.
1: Donc, toi, t'es
7: Abel.
5: Sus.
1: Non, mais c'est bon, vous arrêtez là, s'il vous plaît.
8: Bah, ça va.
1: Oui. Non, là-bas, le micro, là. Le voyant est allumé.
7: Ah, ben,
5: tu m'entends?
1: Le voyant
5: m'entends,
1: rouge est allumé. Tu m'éteins, le voyant.
9: Le voyant est allumé, je l'ai vu, hein.
1: Merci. Quand je. Donc, pour toi, Nat.
6: Oui.
1: Donc, toi, t'as 22 ans. Est-ce que t'as déjà des enfants?
6: Eh non, pas encore.
1: Non, pas encore. Est-ce que t'as un copain?
6: Non plus.
1: Non plus. Ah, bah, décidément,
6: Gérard, il n'y a pas que
2: non, c'est rien que pour toi, hein.
4: Moi non plus, j'ai pas de copain, Gérard, c'est Pocahontas.
1: Ouais, non, mais attendez. S'il vous plaît. Les papiers là-bas, vous me les retirez de. Merci. Alors,
9: allô
1: Marie.
9: Allô
1: Marie.
6: Oui.
1: Donc, pour toi.
6: Quoi?
1: Bah, la question. Ah, bah, tu m'avais
6: déjà. Répondu,
1: ah, ouais. Pocahontas.
4: Oui, et ben moi je trouve que tout dépend qui est jaloux de qui. Quand le père est jaloux de la mère, ça va à peu près, mais il arrive des moments où la mère est jaloux du père et où les enfants, en fait, il arrive souvent que les enfants soient amoureux de leur mère ou de leur père. Et donc à ce moment-là, il y a une jalousie malsaine qui s'installe entre les gens. Et je pense que ça peut être catastrophique pour un couple. Enfin voilà ce que je voulais dire.
0: Il y a Caméléon qui demande si les lapins peuvent rouler des pelles au râteau.
1: Non mais ça j'en ai rien à foutre.
0: Et est-ce qu'il vaut mieux poser un râteau ou prendre un lapin
7: dans le cul?
0: Gérard, des questions qui arrivent comme ça. Moi je te l'ai dit, tu veux pas répondre.
1: Non mais je réponds pas.
0: Mais tu baisses.
1: Mais même je réponds pas sur des questions de merde. C'est tout. C'est des questions pour moi. Ta gueule, va pas enculer toi connard.
0: Ah Gérard, en rapport avec la semaine dernière, est-ce qu'on peut être jaloux d'un lapin monocouille?
1: Et tu lui demanderas est-ce que sa mère elle va se faire enculer au bois de Boulogne. Alors Morissette pour finir.
8: Oui.
1: Donc c'est quoi?
8: Mais moi je voulais dire que quand c'est les parents qui sont jaloux, ça peut devenir grave pour les enfants. Parce que les enfants eux, voient ça au quotidien et ils peuvent croire que ça ils le prennent comme si c'était naturel en fait. Et eux ils deviennent après par la suite jaloux, mais ils le voyaient pas par le mal en fait. Ils le portent en eux comme si c'était naturel.
1: Ah donc tu reviens sur avec Pocahontas sur ce qu'elle disait.
8: Oui, carrément.
1: En gros, ouais.
0: Il y a Jaff qui demande, est-ce que Gérard, tu penses qu'un lapin peut tuer par jalousie des parents avec un râteau?
7: Faut répondre, Gérard.
0: Et est-ce qu'une pelle peut être jalouse d'un râteau par Kaiser?
1: Tu demanderas si sa mère a un râteau dans le cul ou dans la chatte.
0: Et est-ce qu'un fou psychotique peut tuer un râteau avec un lapin?
1: Hop, terminé, je réponds plus aux questions d'Internet parce que là, c'est de la merde.
4: Tu as bien raison, Gérard.
1: Alors, Pocahontas, tu as quel âge, s'il te plaît? Parce que là, toi, tu m'as posé...
4: J'ai 26 ans.
1: 26. Est-ce que tu as des enfants?
4: Non, j'ai pas d'enfants, Gérard.
1: D'accord. Morissette.
7: T'es castré? Oui.
9: Ouais.
1: Morissette.
8: Oui.
1: Donc toi, est-ce que tu as des enfants?
8: Non, pas encore.
1: Non. Marie, non plus?
8: Non.
1: Et Nat, non plus. Hein, c'est bien ça?
10: Non, toujours pas.
1: Bon, alors,
10: j'ai un chien, si tu veux.
1: Comment?
10: J'ai un chien.
1: Tu cherches?
7: Non, elle a un chien.
3: Elle a un chien.
7: Elle a un chien.
1: Non, mais
7: c'est pour toi, peut-être, le chien.
1: Non, mais je ressemble pas à un chien, moi.
7: Sus.
1: Ah. Merde. Tiens. Je vais répondre quand même. Moi, je peux. Est-ce que je vais vous répondre? De toute manière, ça va être la fin. Bon, ça y est! Tu fermes ta gueule, Pedro, d'accord?
3: Gérard est prié de recommencer le débat.
7: Vas-y.
1: Donc, je réponds sur la question pour tout le monde, pour Nat, Marie. Sus. Pocahontas, c'est Morissette.
7: Okay.
1: Donc, alors je préviens que le prochain qui dit encul, je coupe mon micro et je m'arrache.
8: Je ne répondrai pas. Gérard,
1: oui.
8: Entre parenthèses, c'est le seul garçon qui t'a dit ça.
1: Ouais, mais de toute manière.
3: Tous
4: les garçons, c'est tous des malpolis, moi, je l'ai toujours dit.
8: Ça, c'est clair.
4: Ils sont rustres.
1: Ouais,
8: c'est une fille qui t'insulterait comme ça. T'as vu, il a recommencé en plus.
1: Non, non, mais de toute manière, c'est Simon.
4: Mais c'est qui fait ça?
1: Simon, tu fermes ta gueule. Merci.
9: Je suis ventriloque, m'en fous.
1: Bon, Simon, c'est terminé maintenant, d'accord?
3: Gérard est prié de recommencer le débat.
1: Attends, on n'est pas dans un avion, d'accord? Tant que Simon arrêtera pas ses conneries.
7: Mais c'est pas lui, je te jure, c'est pas lui.
1: Attends,
7: regarde, bien sûr,
1: il s'est barré.
0: Il y a Outès qui demande si c'est à cause des râteaux et des lapins que tu es devenu un alcoolique sodomite.
1: Je ne réponds pas à des questions de merde!
3: Gérard est prié de recommencer le débat.
1: Donc Simon, tes conneries, s'il te plaît. Merci. Donc, je réponds à vous, Nat, Marie, et Pocahontas et Morissette. Donc, en fin de compte, le problème qui se passe, c'est est-ce que la jalousie des parents, entre eux, peut perturber la vie des enfants? Oui. Et je vais vous dire pourquoi. Parce qu'en fin de compte, ce qu'il faut bien se dire dans la tête, c'est que lorsque vous êtes en couple, qui a des enfants, automatiquement, il y a une jalousie s'il y a des enfants. Mais faut bien dire une chose. Faut bien vous dire une chose. C'est pas parce que on dit toujours les nanas, mais c'est vrai qu'il faut qu'on assume 50-50. En fin de compte, nous aussi, on est 50-50 responsables de ce qui se passe.
8: Gérard,
4: c'est très beau ce que tu viens de dire, Gérard.
8: Je veux te dire, mais chez les enfants, là où ça va, c'est qui?
1: C'est qui
8: les frères et sœurs.
1: C'est qui qui parle?
8: C'est Morissette.
1: Oui, Morissette.
11: Ce que je veux dire, les enfants, le premier âge où ils connaissent la jalousie, si jamais arrive un petit frère ou une petite sœur, tu vois.
1: Oui, non. Ouais, mais là, c'est vrai. C'est vrai que là-dessus, je suis d'accord avec toi. C'est vrai que s'il y a un petit frère ou une petite sœur, automatiquement. Pardon.
7: Oh, c'était très joli.
1: Automatiquement, les parents.
7: Moi aussi.
1: La mère ou le père.
12: Putain, mais arrêtez de roter, c'est dégueulasse.
1: Oh, ta gueule, ferme ta gueule un peu, toi, enculé. Bon, ouais. Maintenant, vous allez arrêter ici. Vous allez me laisser faire mon débat tranquille. Et Simon, tu vas fermer ta gueule.
3: Gérard, nous allons devoir conclure.
1: Allez, je vais conclure, la main de ma soeur dans la culotte d'un zouave.
11: La vitesse supérieure.
1: Donc, je réponds à Morissette. En fin de compte, s'il y a un frère ou une petite sœur, c'est vrai que le problème se pose, en fin de compte, c'est que automatiquement, le père ou la mère va être branché tout de suite sur le deuxième venu. Donc, automatiquement, il y a... Par exemple, si c'est une fille, la fille sera épargnée de l'histoire. Mais il faut bien se dire une chose, qu'il y a 50-50 des deux côtés. Il faut bien se dire une chose, que nous, on est aussi responsables que vous, les filles.
4: C'est très clair, Gérard, j'ai tout compris, bravo.
3: Gérard ?
5: Il y a Franck VIP qui demande, Gégé, est-ce que t'as pensé à pas faire d'enfant ?
1: Bah, de toute manière, j'ai eu une fille et je la revois pas, d'accord ? Merci, en de bon entendeur, salut pour la question.
11: Gérard ?
1: Oui ?
11: J'ai une dernière question.
1: Oui ?
11: Avant qu'on...
1: Bah, on va faire la conclusion, là, parce que...
11: Non, mais ne prends pas mal.
1: Non, mais je t'écoute.
11: Franchement, si tu fais ce débat-là, c'est que ça doit te tenir à cœur. T'es d'accord avec moi ?
1: Oui, je suis d'accord.
11: Qu'on ne soit pas des râteaux tous les jours et des lapins.
1: Non, mais je suis d'accord avec toi. Attends, c'est Morissette ?
11: Non, c'est Marie.
1: Oui, Marie.
11: Donc, ça veut dire que toi, tu t'en reçois quand même pas mal.
1: Bah, jusqu'à présent, je me suis pris plus de lapins que de râteaux. De toute manière, je me suis pris des deux côtés. Hein.
11: Gérard.
1: Attendez.
4: T'as raison, Gérard.
1: Attendez, 5 minutes. Marie, oui.
11: Oui, mais tu t'es peut-être pas demandé, bon, c'est aussi de la faute des filles, mais tu t'es peut-être pas demandé si de ton côté, il y avait quelque chose qui allait pas, ou ta présentation, ou je sais pas, il y a peut-être quelque chose aussi.
1: Ah ben, pour l'instant, jusqu'à maintenant, je réponds à ta question. Nat, si t'as une question, ou pour Quentin, c'est Morissette, si vous avez une question à me poser.
4: Non, je t'écoute comme un livre ouvert.
1: Je réponds à Marie. Donc, c'est pas parce que là, ce soir, de toute manière, ça fait 2 semaines que je viens bien habillé. C'est pas pour ça que dans les...
5: Pas ce soir, Gérard, pas ce soir.
1: C'est pas pour ça que je reprends pas de débat avant je sais pas quand, mais c'est pas pour ça que si j'ai lancé un appel tout à l'heure, ça veut dire que je risque de me prendre encore un râteau ou peut-être me faire poser un lapin.
11: Oui, mais les appels que tu fais, toi, c'est pour des filles de 23 ans, 26 ans, et il faudrait peut-être chercher aussi les filles de ton âge, peut-être que ça marcherait mieux.
1: Non, mais
11: c'est pas les mêmes attentes, hein.
1: Non, mais
11: c'est
1: non.
11: C'est trop de sélection, Gérard.
1: Non, faut bien se dire une chose. Que ce que je recherchais, c'était pour essayer, comme vous avez besoin, comme nous on a besoin, vous avez besoin de tendresse, de câlins, d'affection, tout ça. Ça, je le comprends très bien chez vous. Nous aussi, on a besoin de ça. Hein?
11: Mais faut pas être aussi sélectif, hein.
1: Oui,
11: sinon,
1: non.
11: On voit pas, hein.
1: Non, mais attends. Je suis pas sélectif. Je
11: mais
1: n'ai pas encore. Non.
11: Hein.
1: Et pour l'instant.
11: J'ai écouté hier, hein.
1: Non, mais j'ai sélectionné encore personne. Pour l'instant. Pour l'instant.
11: C'était pas plus la peine. Hein.
1: Qui ?
11: C'est Morissette qui parle.
1: Oui, Morissette.
11: Moi, j'ai voulu appeler quand j'ai vu que tu sélectionnais tout le monde. Je me suis dit, bah, c'est bon après.
1: Ah non, alors là, je vais te dire une chose. Dans ces cas-là, c'est pas moi qui a pas voulu que tu passes. C'est Pedro hier, d'accord ?
11: Ouais, moi aussi, il m'a raccroché au nez hier. J'ai voulu appeler, il m'a raccroché au nez.
1: Allez, voilà.
4: La faute de Pedro Gérard.
5: Genre, il y a Brontos qui demande est-ce que ta mère s'est déjà fait brouter le minou par un gros lapin ?
7: Oh putain, ça va mal se finir. Gérard, je crois qu'il y a une conclusion à faire.
5: Mais il y a des tas de gens qui demandent, ça fait 40 fois qu'ils demandent.
3: Nous allons devant.
4: Gérard, c'est un vrai gentleman, j'en suis sûr. Ouais, n'écoute pas.
5: Mais Gérard, il est au maximum au niveau internet, il est à 13 816.
7: On est à 13 816. Alors Gérard, ce qu'on va faire, c'est qu'on va conclure, parce que Max m'a appelé pour me dire qu'il fallait conclure. Hein, faut pas rester.
1: 13 816. Donc voilà.
7: Donc Gérard, la conclusion, et on va y aller.
1: Nat, pour toi, c'est vrai qu'on... Merci pour le Larsen. C'est vrai que on n'a pas fait beaucoup de questions. J'ai voulu répondre sur toutes des questions qui étaient très importantes. Mais de toute manière, ce débat-là sera à refaire très prochainement.
7: Ouais, dans 5 ou 6 ans. Alors Gérard,
1: donc,
7: la conclusion.
1: Nat, ouais. Pour toi, qu'est-ce que t'en as pensé ? Si t'as écouté depuis le début, hein.
7: C'était pas endormi, hein.
13: Pas depuis tout le début.
1: Mmh. Non, mais qu'est-ce que t'en as pensé de, par exemple, je sais pas, sur les questions que, qu'on m'a posées, que j'ai répondu.
13: Les questions qu'on t'a posées, franchement, elles étaient nulles à chier, mais par contre, ce que t'as répondu, c'était extra.
1: Mmh.
13: Moi, j'ai adoré, franchement, c'était trop excellent. Je me réjouis que t'en fasses ça, je te ressens en direct, hein.
1: Mmh.
13: C'était excellent, franchement, c'était génial. C'était une bonne idée, ça, ça change un peu, parce qu'on n'entend jamais ça nulle part.
14: C'est
13: vraiment génial.
1: Mmh. D'accord. Ok, ben, je te souhaite une bonne soirée.
15: Bishop, il y a Bishop qui dit Gérard, ton débat c'est un pet de lapin.
1: Ouais, ben, c'est bon. Maintenant, je fais la conclusion avec les auditrices.
7: Vas-y, termine là ta conclusion parce que
1: le
7: Simon
1: net
7: attend.
1: Terminé. Bah Simon, il attendra. Marie.
16: Oui.
1: Donc pour toi.
16: Bah écoute, moi, dans l'ensemble, je trouve ça bien.
1: Mmh.
16: Mais très franchement, je trouve que tes questions étaient pas super.
1: Pourquoi?
16: Mais t'as répondu bien aux questions que les auditeurs posaient.
1: Ben non, c'est pas les auditeurs, c'est les auditrices. Hein.
16: Oui, les auditrices, d'accord.
1: Ben c'est en fin de compte, c'est vrai que c'est vous qui êtes en jeu, parce que c'est vous qui nous posez plus de lapins qu'autre chose. Hein.
16: Ouais, bon, on va pas en revenir.
1: Mmh. D'accord. Ouais. Ok, bon bah je te souhaite une bonne nuit.
16: Merci.
1: Et puis ben peut-être dans 15 jours, 3 semaines, on sait pas.
16: Oui.
1: Ok.
16: Bien sûr.
1: Bonne nuit.
16: Bonne nuit.
1: Pocantas.
14: Eh ben moi Gérard, j'ai trouvé ce débat magnifique. Je trouvais qu'on sentait toute la sensibilité de l'homme que tu es. Par contre, je trouve ça vraiment dommage que tu t'énerves autant. Vraiment, ça m'a gâché mon plaisir.
1: Ben, dans quel sens que...
14: On sent que t'es un homme très sensible, tu as une sensibilité à fleur de peau et tu demandes que des câlins.
1: Mmh.
14: Mais tu es très énervé à l'antenne et tu as envoyé chier tout le monde. Et vraiment, je trouve ça pas bien, Gérard.
1: Non mais attends, Pocantas.
14: Oui.
1: Je peux te reparler en antenne si ça te dérange pas.
7: On fera ça en antenne, Gérard. Vas-y, la dernière en personne.
1: Antenne. Et Morissette. Morissette, oui. Pour finir.
13: Ben moi, j'ai trouvé qu'il y avait quelques questions qui étaient pas mal.
1: Mmh.
13: Bon, après, d'autres qui étaient un peu inutiles.
1: Mmh.
13: Mais sinon, en gros, c'était un super débat. J'étais super content de t'avoir ce soir puisque je t'ai pas eu hier.
1: Mmh.
13: Et si c'était à refaire, je le ferai.
1: Donc, tu veux que je te parle en antenne?
13: Si tu as le temps.
1: Bah, y a pas de problème.
7: Gérard, ta conclusion maintenant.
1: Donc, je te récupère en antenne. Cécile.
7: D'accord. Non, on va lui dire.
15: Juste un auditeur.
1: Cécile.
15: Kaiser qui nous dit que pour éviter les lapins, vaut mieux les tuer à coups de râteau.
1: Bon, mais c'est bon, j'en ai rien à foutre, c'est même pas ça. C'est Cécile, s'il te plaît.
7: Ok, Gérard, à la suivi, fais ta conclusion.
1: Non, attends, tu permets?
3: Non.
1: Cécile,
3: s'il te plaît.
1: Tu me laisses Pocantas et Morissette en antenne.
15: C'est fait.
3: Déjà.
1: Merci. Donc, alors, conclusion du débat. Alors, ce que j'arrive pas à comprendre. Dans la nouvelle équipe, et ça, vous pouvez maintenant allumer vos micros, le site internet, on termine sur combien, s'il vous plaît?
15: Alors, ça dépend si ce que tu vas dire sur moi, c'est gentil ou pas.
1: Non, mais je veux savoir sur combien de personnes qu'on termine.
15: On est à presque, ouais, c'est ça.
7: On y est presque, ouais.
1: Non, mais le chiffre.
15: Ah, le chiffre.
1: Bah oui.
15: Ah.
7: Voilà.
1: Non mais quand tu veux, hein.
7: Il faut qu'il compte un par un.
15: 13 000 tourons, ouais.
1: Enfin. Un débat. Alors, là, je peux vous dire une chose. Quand même, Pedro.
7: Oui.
1: Pour une fois, t'as bien travaillé.
7: Ah, pour une fois.
1: Au standard, je n'ai pas à me plaindre. Ça a été bien.
7: Oh là là.
1: Sur le net, par contre.
7: Ça craint du boudin.
1: À un moment donné, c'est vrai que. Par un moment donné, ça a viré mal.
15: Je suis que le transcripteur des questions des auditeurs.
1: Ouais, non mais ça.
15: Et qui ce soir voulait que tu fasses le lapin avec un râteau dans le cul.
1: Merci pour le Larsen. Merci Pedro.
7: De rien.
1: Enfin, c'est vrai que on n'a pas été jusqu'au bout des questions parce que c'est vrai que.
7: On s'est bien endormi.
3: Bravo,
7: Gérard.
3: Bravo,
1: Non mais c'est vrai que le débat était très long,
7: ouais.
1: Et que en fin de compte on me posait des questions, donc j'étais obligé de répondre. Donc je m'excuse auprès des auditeurs si le débat n'a pas été jusqu'au bout. Mais de toute manière, il sera à refaire jusqu'à très prochainement. Donc sur ce, vous allez passer la nuit avec Simon et on va s'écouter pour quoi pour finir?
7: Eh ben tiens, je vais te donner la fiche. Tiens, vas-y, tu vas le lire. J'ai une annonce à faire, vas-y, lis le titre et j'ai une annonce à faire.
1: Et j'aime la gym de ça sur ton ville, sur ton lit. surtout au lit. Et voilà, je vous dis à très bientôt. Bonne voilà. nuit.
7: Et 0825 08 5000 si vous voulez récupérer des places pour le spectacle de Bruno Salomon qui aura lieu demain au théâtre Trévis. À demain à 20h30, vous pouvez appeler 0825 08 5000. Il y a des places à retirer.
1: Voilà.
7: Et voilà.
1: Donc,
7: et tout de suite.
1: Bonne nuit à tous.
7: Bonne nuit tout de suite. C'est Simon que vous retrouvez.
1: Pour la nuit sans bip avec
7: sans bip.
1: Cécile.
3: Avec Céline.
1: Avec
3: Hervé.
1: Céline. Céline
7: bonsoir
1: et Hervé,
7: tout le monde. Au revoir.
1: Et surtout.
3: Oui, Gérard.
1: Et je veux entendre les Das Puk. Je veux les Das Puk pour dédicace pour moi.
3: Je dédicace les Das Puk à Gérard.
1: Voilà, ouais, mais je les veux.

0: offre un signe. Je te demande, c'est la dernière fois que je te pose la question, tu réponds correctement.
1: C'est pas une réponse,
0: t'as
1: pas t'énerver, on va rester calme.
0: Ouais, tu as fermé ou quoi là?
1: Ouais.
0: Bon alors au revoir.
1: Bah non.
0: Si, au revoir.
2: Donc je continue à répondre.
0: Je sens qu'on va terminer le débat parce que Bildar Manu sont en train de faire les deux connards.
3: Bildar Manu,
0: c'est les deux PD de la bande FM.

0: T'es vraiment une chienne, toi, hein.
1: Oh, oh non.
2: Non, parle pas comme ça d'Apolline.
3: Ah,
2: non. Ça ne regarde pas ce qu'elle fait chez elle.
0: Il y a des briquets qui vont voler ce soir, hein.
3: Gérard, il n'y a rien qui va voler, c'est passé des trucs, hein. On va se calmer.
4: Ça
0: va voler ce soir.
5: Alors Gérard, on y va ou pas?
0: Combien doit peser un sumo en général?
1: Alors 110.
0: Voilà, au revoir à toi.
1: Mais 110 kilos, attends, elle se voit finir, Gérard.
0: Ouais, non, ouais, mais toi, t'arrêtes tes conneries, d'accord?
5: Ok.
0: Ça va pas être le briquet, ça va être celui actuel à prendre après.
5: Putain, non, mais le problème c'est que tu sais pas viser, donc tu vas péter un truc dans le studio et tu le paieras. Donc je m'en fous.
0: Non, mais de toute manière, c'est toi qui vas être répondu.
6: Gérard.
0: Toi, tu t'écrases, d'accord? C'est qui vient de dire ça?
7: Pote d'Asie,
0: au revoir, comme ça tu répondras correctement aux questions. Hop, au revoir.
7: C'était
0: un au revoir.
7: C'est intéressant.
0: Au revoir.
7: Apprenez des choses.
0: Au revoir.
7: Mais je fais ton éducation au passage, tant qu'à faire.
0: Au revoir.
7: Instructif, ça vient de instruction.
0: Au revoir.
7: Prends des notes, vas-y.
0: Non, mais au revoir.
7: Tu réviseras la maison.
0: Tu le débrouilles, on lui dit au revoir.
7: Non, y'a pas moyen.
0: Bon ben.
7: Tout ça parce que je veux t'éduquer, attends, faut pas déconner.
0: Putain, mais c'est quoi ces auditeurs là que vous me choisissez?
5: C'est toi qui les écoute pas, Gérard. Ouais.
0: Non, mais attends, pour l'instant, ça fait deux débats que vous me foirez.
5: Non, c'était très bien.
0: Y'a que ça? Oh non. C'est entre. Ouais. Bien sûr, toi t'es complice. Ok. Mais non, j'ai très bien compris.
5: Attends, sur 3 ans, si on a flingué que 2 débats, je trouve que c'est bien.
0: Non, mais attendez, pour l'instant, je vous entends pas parce que Peter s'amuse à faire des conneries.
8: C'est la plus grosse de toutes ces reines.
0: Alors lui, tu me le vires.
8: C'est pas moi.
0: Non, c'est pas toi.
8: Non, Gérard, c'est pas moi.
0: Non, tu vires.
8: C'est l'autre là.
0: Non, tu vires.
8: Dénonce-toi, vas-y.
0: Vas-y, dis ton nom.
8: Parle, auditeur, vas-y, parle.
0: Tu vires, au revoir. Bon, ça y est, ouais.
3: Gérard, en fait, sur.
0: Oh là, mais votre gueule, on fait les auditeurs.
9: Gérard, vous faites dans quel sens?
0: Votre gueule.
9: Comment ça,
0: Oh putain! Oh, c'est quoi là, ces auditeurs de naze encore?
3: Gérard, il y a Yankee sur IRC, il dit qu'en fait sumo ça veut dire gros, alors Gérard t'es un sumo con.
0: Ah bah lui c'est un sumo PD.
7: En chiffre normal ou en chiffre romain, tu veux le répéter?
0: Bon, tout à l'heure, je te perds en chiffre romain ou en chiffre quintal, que tu as dégagé au standard.
3: Gérard, ça croit sur IRC, il y a un certain F de Babouin, il dit que pour une fois, ton débat, il était bien, on voit que tu t'y connais en sumo, et puisque c'est comme ça, il va fêter ça en allant chier sur ton palier, ça croit.
0: Bah, il est là, lui. Alors, lui, tu me l'attrapes et tu me le vires. Toi, quand je t'appellerai potion, tu sortiras tous les quand t'auras un anse à ton cul, je boirai mon café dedans. D'accord? Ouais, bah, t'as pas besoin de t'énerver, c'est moi qui commande.
7: Ok, ça marche.
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13: Non, c'est pas les débats de Gérard, malheureusement, c'est le débat de Max. Et Max, ouais,
14: il va arriver, mais comme t'étais là, j'en ai profité pour mettre un jingle de merde.
13: Un jingle de merde, va te faire foutre, toi, espèce de petit con. Donc, pour ça, on va accueillir...
14: Un débat sur quoi, déjà? Bonsoir, vous êtes sur Fun, enfin, tu sais, t'as pas perdu la main.
13: Si vous voulez nous appeler, c'est au 0803-08-5000. Donc, si on pouvait avoir l'Internet, Manu, ça serait bien.
14: Ouais, ça arrive. Hein, parce que je vais tout faire en même temps, et puis je vais me mettre un doigt aussi.
13: Tu peux te mettre un doigt bien profond.
14: C'est pas mal, ça, ouais.
13: Vous pouvez nous appeler au 0803-08-5000. Manu, toujours au standard.
14: Un gros doigt, ouais.
13: Fudlar qui est à l'aria, Max ne va pas tarder de venir me rejoindre pour le débat.
14: Chez lui, oui.
13: Donc pour ça on va accueillir Naomo
14: Kambo, je crois.
15: Voilà.
16: Oui, bonsoir Gérard, ça va tranquille?
13: Bonsoir, donc 101.9, hein?
16: Exactement.
13: Parce que on m'a pas marqué les fréquences.
14: Ah bah si c'est Paris, tu peux pas trop te tromper.
13: Monsieur.
14: Hein.
13: MC Solar.
15: Soulard,
13: Dijon, ta fréquence, s'il te plaît.
17: Tout à fait, 109.3, bonsoir.
13: 109.3, bonsoir à toi.
17: Bonsoir.
13: Et Chamel, si je ne me trompe pas, c'est bien ça?
18: Chamel.
13: Ouais, Chamel, c'est bien ce que je viens de dire.
18: Oui, bonsoir Gérard.
13: Bonsoir à toi, donc ta fréquence de Nice?
18: Ma fréquence de Nice, c'est 97.2.
13: D'accord, donc c'est un débat sur la mode, donc
14: on peut peut-être demander, enfin je sais pas, j'ai peut-être une idée là,
13: ouais.
14: On peut peut-être rappeler Bibi pour qu'elle participe.
13: Bah ça ouais, peut être sympa. Ouais.
18: Oh non.
14: Ça peut être
13: quoi,
14: sympa.
13: Non, qui c'est qui dit non, là?
14: Non, mais non, mais on dit pas que c'est elle. Non, on mais va si lui donner ça... un pseudo, un mystère, un...
13: Non, mais on va...
14: Porky Pig mystère, ou...
13: Non, non, mais vous a... on va bien voir. Mmh. Donc... Ouais, dire... c'est ça, t'as raison, toi.
14: Dirigeable foutez... mystère.
13: Foutez-vous bien de sa gueule et vous allez voir comment que ça va faire. Non, on peut pas l'avoir?
6: Non, on peut pas.
13: Comment si, que ça soit, je viens de l'avoir, arrête tes conneries, puis, Manu.
6: Non, mais c'est sa messagerie, vous foutez pas de ma gueule.
10: T'appelles chez Henri,
14: mais
10: c'est bon.
14: C'est, le, c'est pas le...
13: Attends, toi tu fermes ta gueule avec Henri, d'accord? Parce que sinon tu vas gerber.
14: Non, mais elle a peut-être, elle a changé de numéro ou pas?
13: Non.
14: Donc c'est le bon, on a fait le bon tout à l'heure.
6: Voilà, bah je te le mets, vas-y.
10: C'est ludique, hein.
14: Allô? Allô?
13: Allô?
10: Ok, la meuf.
13: Tu lui fous la paix, d'accord?
19: Salut, vous êtes bien sur
13: le portable
19: de Sandy.
13: Tiens, bon, voilà. Sandy, voilà, Sandy, s'il te plaît, tu arrêtes avec ta messagerie, là, on essaye de te joindre, s'il te plaît, merci.
14: Ah ouais, quand même, merde.
13: Bon, alors, débat sur la mode, hein, c'est...
14: Saucisson
13: c'est...
14: de cheval mystère, si tu écoutes, putain, foule en route.
13: C'est saucisson tout. De cheval mystère, tu vas voir, tout à l'heure, t'as ma main dans ta gueule. Bon, donc, c'est un débat sur la mode, je pense qu'il y a pas mal de défilés qui sont... Qui... Non, toujours pas, Manu? Bon, bah, c'est pas grave.
14: Ça va venir.
13: Oh, ouais. Si tu peux nous avoir quelqu'un d'autre...
6: Je cherche.
13: Donc, c'est un débat sur la mode. Donc, pour vous, qu'est-ce que...
14: Bouge.
13: Bon, Fildar, s'il te plaît, tu arrêtes
14: mais
13: un petit
14: bon
13: peu.
14: En lumière, mon chou.
10: Vas-y, on dit ton tort, là. Vas-y, tu prends la lumière, vas-y.
14: Allez, vas-y, sérieux, vas-y. Première question, vas-y.
13: Bon, pour vous, à votre avis, la mode, pour vous, qu'est-ce que ça représente déjà pour vous, les défilés de mode et tout ça? Pensez-vous qu'il n'y a pas trop d'arnaques? On va demander à Noamo, ben vous... non, mais Fildar, s'il te plaît.
14: Qu'est-ce que j'ai fait?
13: Tu t'amuses pas à...
14: Non, mais tu sais qu'il y a Jean-Marc là qui règle le son en même temps. Donc,
13: ouais, non, mais...
14: C'est pas moi ce soir. Hein.
13: Ah ouais, parce que là,
14: bah oui,
13: c'est vrai qu'à par un moment donné, j'ai plus rien.
14: Bah tu es au courant.
13: Pour vous, pensez-vous que c'est pas un truc d'arnaque? Je sais pas, mais d'après ce qu'on entend dire, par exemple avec Laetitia Casta, tout ça,
10: ouais.
13: Pour vous, qu'est-ce que vous en pensez?
10: Bah ouais, bah c'est carrément de l'arnaque. Quand tu vois qu'un slip kangourou, par exemple, c'est 1 million de francs.
13: Non, mais attends, ne commence pas à dire des conneries comme ça, je te demande.
10: Bah non, mais c'est pas des conneries, c'est vrai. Tu regardes le défilé de...
19: De Kevin Gland.
10: Par exemple.
13: Quoi?
10: Calvin Gland, tu connais pas?
13: Non mais attendez, vous êtes sûr que vous êtes bien branché sur Fun Radio?
10: Ah ouais, à fond.
13: Ouais, mais je crois pas là. Hein.
10: Ouais, bon,
13: je crois que, à mon avis, vous vous éloignez de la question que je vous pose.
10: On va se rapprocher alors.
13: Non, mais pour vous, mais qu'est-ce que vous en pensez de ce qui se passe à l'heure actuelle?
10: Moi, je pense que ça représente quand même.

0: Bon, Fildar, t'arrêtes, s'il te plaît, mais parce que tout à l'heure.
1: Débat sur la mode.
0: Putain, mais tout à l'heure, je vais t'éclater le visage, tu vas voir.
1: Non, pas la
0: putain,
1: rondelle,
0: mais
1: merci.
0: Arrête, merde.
1: Putain, mais c'est un débat sur la mode.
0: Ouais,
1: je
0: mais
1: faire
0: merde,
1: des
0: arrête. Mais arrête un peu tes conneries aussi, ça commence à bien faire.
1: T'es magnifique, t'es magnifique. Ouais. Allez, vas-y,
0: putain.
1: Les poils qui sortent du slip, c'est limite. Laetitia Casta est partie à Londres. Pourquoi, Gérard, s'il te plaît, réponds.
0: Mais non, mais c'est aux auditeurs aussi de.
1: Non, mais t'allais leur expliquer.
2: Moins d'impôts, et puis voilà, c'est bon.
0: Mais ouais, mais qu'est-ce que vous. Pour vous, qu'est-ce que vous en pensez? Est-ce que vous trouvez ça normal ou pas?
2: Bah, bien sûr, elle a bien raison.
3: Ouais, mais là, c'est un débat sur les impôts.
0: Mais non, mais de toute manière, après des défilés, elle gagne du fric.
1: Du blé, ouais, ouais.
0: Comme tout le monde.
1: C'est clair.
0: Donc, je vois pas pourquoi qu'elle partirait comme ça.
2: À Londres.
0: Bah, t'as pas mal de personnes qui font des défilés de mode,
3: ouais,
0: et qui partent pas comme ça à l'étranger, ailleurs.
3: C'est faux.
1: Surtout qu'elle représente la fusée Ariane.
2: Ouais.
0: Non, c'est pas la fusée Ariane, espèce de con.
1: C'est quoi?
0: Putain, mais. Eh, mais. T'es vraiment vachement au courant de ce qui se passe, toi. C'est pas la fusée Ariane.
1: C'est quoi?
0: C'est la Marianne.
1: Ah oui, merde.
0: Putain mais il est complètement tombé, lui.
2: Ouais.
0: Oui.
2: Tu penses que Laetitia Castel pourrait faire une bonne Marianne en Angleterre, toi?
0: Bah moi, je peux.
2: La pique pour faire leur Marianne à eux, franchement, y a pas moyen.
0: Non, quoi. Mais moi, je peux te dire une chose, que ce qui se passe à l'heure actuelle, bon, maintenant, c'est ils en parlent plus. Mais moi, je peux dire une chose, que là-dessus, c'est vraiment. Oui, Manu.
4: Ouais, pouce. On va accueillir Oxpabo, 25 ans de Paris.
5: Bonjour, c'est Oxpabo.
3: Salut Oxpabo.
2: Salut.
3: Bonjour.
2: Salut.
0: On sent un œuf.
3: Pourquoi t'es pas beau?
5: Ben en fait, j'ai eu des petits problèmes d'acné quand j'étais jeune et j'ai des petits trous un peu partout sur le visage.
3: T'as des cratères sur la gueule?
5: Ah, exactement.
0: Bon, pour un son, on parle pas de ce que t'as sur la gueule.
2: On parle de ce que t'as sur le cul, c'est-à-dire.
0: Non plus. Pour un son, on t'en a. Bon, ça y est là, oh! Eh putain, quand c'est Max qui anime des débats, vous répondez quand même, hein?
1: Ouais, là, c'est un débat sérieux.
2: Ouais, sérieux.
1: Allez,
2: bon.
1: Mec, sérieux.
2: D'ailleurs, en étant sérieux, je suis allé à un défilé de boîtes à caca ce week-end, c'était ouais. Mortel.
5: Ouais, moi, c'est ça, je kiffe bien ça en plus.
2: Ouais, c'est bien sympa.
5: Ça, c'est un truc.
2: T'as pris des photos ouais,
1: donc, ouais, on ouais. En était à Gérard, on en était où? On en était à la petite
0: ouais, on en était là-dessus. Donc, pour se dire une chose, qu'à l'heure actuelle, c'est pas parce que les gens se font du blé. Bon, tu me diras, tout le monde se fait du blé là-dessus. Mais, oh ta gueule, toi. Quand je t'appellerai pas de chambre, tu sortiras de sous lit, d'accord? Non, mais c'est pas la peine de les couper, Fidjar.
1: Là, tu me dis, Gérard, tu me fais un signe quand tu veux.
0: Non, mais c'est pas la peine de les couper.
1: Il y a un Larsen.
0: Il y en a.
6: Moussaillon, c'est les innocents.
2: Salut, Moussaillon.
0: Non, mais c'est bon, tu vas pas. Vous avez pas recommencé comme hier avec cette histoire. Oh, vous fermez vos gueules, vous répondez correctement, sinon je vous gerbe.
7: Bonjour, c'est Joe Cocker.
5: Joe Cocker.
1: Vas-y, Gérard, je les ai coupés.
0: Oh là là là là là.
1: Vas-y,
0: là
1: je les ai
0: là
1: coupés. Vas-y, je les ai coupés.
0: Ça commence mal, Fildar. Hein,
1: vas-y,
0: la,
1: je les ai coupés.
0: Vas-y. Ouais, vas-y. Tu vas voir tout à l'heure, je vais t'en mettre une, moi. Donc, pour.
8: Bonjour, c'est Eddie Mitchell.
0: Merci, Fildar. Continue, tu m'intéresses.
1: Allez, c'est bon, sérieux.
0: Donc.
1: Donc, Laetitia Casta.
0: Bon, ouais.
1: Elle fait partie de la mode.
0: Bon, ça y est.
1: Elle est allée à l'ombre parce qu'elle avait trop. Pognon.
0: Non, je sais pas, il y a une histoire là-dessus, on sait pas ce que c'est, de toute manière on le saura jamais.
3: Mais je peux répondre, Gégé?
0: Oui.
3: Parce qu'en fait, c'est pas la seule, hein. Tu sais, il y en a plein en fait qui habitent pas en France, en fait elles habitent aucune en France.
0: Ouais, mais ça, de toute manière, ça a toujours été comme ça, mais le problème qu'il y a. Mais de toute manière, vous pouvez tous réagir sur la question.
2: Parce
0: hein.
2: que moi, je sais que Yvette Horner, elle habite en Suisse, par exemple.
3: Ouais, par exemple.
0: Bon, attends, Yvette Horner, elle fait pas. Oh
2: Cordy, elle est belge.
0: Bon, attends. C'est qui.
2: Bah quoi, j'apporte ma pierre au débat, quoi.
0: Non, mais attends, Annie Cordy et Yvette Horner ne font pas des défilés de mode, d'accord?
2: Attends, elle était jolie avant, Yvette Horner, elle était belle quand même.
0: Oh là là là, putain, mais qui c'est qui m'a choisi ces câbles,
2: Manu? Elle est copine avec Gauthier quand même.
0: Manu!
5: Elle est copine
1: s'il vous plaît.
5: Avec Jean-Paul Gaultier.
2: Ouais, ouais, ouais.
0: C'est quoi là?
4: C'est des gens qui se connaissent dans la mode.
0: Mais attends, ils y connaissent quoi là? Ils parlent de musique alors qu'on parle de mode?
4: Mais non, parce qu'elle elle a quand même été habillée par.
0: Qui?
1: Jean-Gaultier. Gaultier.
4: Ouais.
1: Yvette Horner.
4: Jean-Gaultier.
0: Mais n'importe quoi.
1: Yvette Horner, elle a été.
0: Mais non,
1: Jean-Paul Gaultier.
0: Mais vous dites que des conneries, vous savez rien, bande de caves.
1: Mais t'es taré ou quoi?
5: Jean-Paul Gaultier, la coiffure et tout va ensemble.
0: Attends, la coiffure, bien sûr.
1: Attends, quand elle avait ses trucs bleu, blanc, rouge, c'était Jean-Paul Gaultier.
0: Mais non.
1: Mais c'est qui alors?
0: Mais non, ça n'a jamais été. Bon, t'arrêtes avec ça ou je te claque?
1: J'étais comme ça, tu vois bien.

0: Éclate le bénur.
1: C'est un auditeur.
2: Bonjour.
1: Là, c'est moi,
2: Joe,
1: tu vois.
2: Cocker.
1: Il y a une différence de
0: ouais.
1: son, non?
0: Ah ouais, ouais, vous net. Arrêtez avec ça.
3: C'est Joe Cocker.
4: Bonjour. C'est Joe Cocker.
3: Ah ouais, c'est pas du tout pareil.
1: Toi, c'est pas moi. Tu vois, j'ai ouais,
2: su. Bonjour, c'est Jean-Louis Aubert.
1: Tu vois, il l'a pas, Jean-Louis Aubert.
2: Bonjour, c'est Jean-Louis Aubert.
0: Bon, ça y est.
1: Enfin bref.
0: Eh putain, mais vous êtes vraiment des enfoirés tous
1: c'est
0: les deux.
1: C'est pas
0: hein.
1: moi.
5: Je vous demande.
1: Je les ai coupés.
0: Vous êtes vraiment des enfoirés. Quand c'est Max, vous foutez pas votre merde. Et quand c'est moi, vous foutez votre merde grave de chez grave. Hein.
1: Donc on en était où?
0: Donc on était en train de discuter de soi-disant l'histoire.
1: De Lucien,
0: mais bon,
1: on va
0: non, non,
1: non, non, Divette Horner avec Jean-Paul Gaultier.
0: Ouais. Là, c'est qui voulait parler de ça, là?
6: C'est MC Soulard. Moi, je sais que, comme disait Philou, il lui avait fait une robe bleu-blanc-rouge, qui était assortie à son accordéon.
0: Ouais.
6: Et c'est vrai qu'il y avait eu...
0: Parce que tu crois qu'il y a eu un accordéon bleu-blanc-rouge, toi?
6: Bah oui.
0: Non, mais n'importe quoi.
6: Une émission spéciale chez Pascal Sevran.
0: Ben. Ouais, bah attends, Pascal Sevran, on en a rien à foutre.
6: Bah oui, mais voilà, c'est tout.
0: On s'en fout. Bah, c'est tout ce que t'as à dire?
6: Bah, tu me demandes, je te réponds. Tu me demandes est-ce qu'il lui a fait une robe, je te dis oui.
0: Non, moi je te dis que non.
6: Et ben moi je te dis.
0: Aspo.
7: MC Soulard a raison, il lui a même fait un appart. Elle a tout son appart en bleu, blanc, rouge.
0: Mais bien sûr, bien sûr. Non, mais vous allez me faire avaler ça?
3: Il paraît même que sa chatte, elle est bleu, blanc, rouge.
0: Ouais, bien sûr. Elle a pas le cul bleu, blanc, rouge?
6: Il lui a fait le cul aussi.
0: Non, mais vous êtes vraiment des nazes, là. Hein.
8: Il paraît qu'il va faire un kiss en bleu, blanc, rouge, parce qu'on se fait à la mode en ce moment.
0: Ouais, bah alors, attends, MC Solar ou Noamo Combo ou Aspo, le prochain qui s'amuse à dire une connerie, je vais pas hésiter, je vais en prendre un au hasard, et il va gerber.
9: Bah non.
0: Grave de chez grave. Ouais,
1: c'est pas moi.
0: Non, si.
1: Ça, c'est pas moi. J'ai envie de câlin.
0: C'est toi.
1: Non.
0: Alors, vous lui foutez la paix, d'accord? Et toi, le premier
1: regarde. Que... Oh. Tu vois, c'est pas moi, celui-là.
9: J'ai envie de câlin.
0: Ouais, ouais. Hey.
1: Non, mais Gérard, sérieux.
9: Okay.
0: Tu arrêtes.
1: Balancez, j'ai envie de câlin, là. Vas-y.
9: J'ai envie de câlin.
0: Okay. Bon, alors, Noamo, voilà. Au revoir. Hop. Noamo Combo, tu lui dis au revoir Manu, s'il te plaît, tu reprends quelqu'un d'autre. Ouais. Merci.
3: C'est qui Noamo Combo?
0: Voilà, comme ça va plus vite. Alors, on a fini avec l'histoire de Laetitia Casta.
9: J'ai envie de câlin.
0: Putain, mais vous commencez à me les gonfler sérieusement.
7: C'est qui l'auditeur qui fait ça?
9: C'est pas grave, enchaîne.
6: Vas-y.
0: Hein je commence à en avoir ras-le-bol.
3: Allez, vas-y, Gérard.
0: Bon. Alors, pour ceux qui... Pensez-vous que... Ah, une question qui est bien. Pensez-vous que les nanas gagnent plus de fric que... Merci, Fildar.
1: Ah, c'est pas moi, putain, c'est... Jean-Marc, fais pas le con,
10: non,
1: c'est
10: ouais,
1: pas le
10: putain,
1: soir.
10: Là, c'est chaud.
1: Jean-Marc.
0: Oh, Jean-Marc.
1: Jean-Marc, putain.
10: On dirait qu'on nous a crevé le tympan avec des aiguilles
1: Jean-Marc
10: à tricoter.
0: Jean-Marc.
1: C'est bon. C'est bon, j'ai remis. Allez.
0: Non, c'est toi, là.
1: Non, mais regarde. Allez. Tu vois, là, t'entends?
0: Reviens. Reviens, hé.
1: Oh non, mais attends, c'est bon.
0: Attends, c'est grave de chez grave, là.
1: Jean-Marc, il fait des essais sons.
0: Attends, pas à un moment donné, t'as plus rien.
9: Non.
0: Mais attends, mais c'est lui
1: mais
0: qui
1: c'est
0: coupe,
1: bon,
0: là.
1: Mais non, c'est pas moi.
9: Il fait des essais à côté.
0: Allez, ouais,
1: vas-y.
0: Bon, pensez-vous que les.
9: Tu l'as dit à Jean-Marc?
0: Bah, j'arrive pas à le voir. Hé, Jean-Marc.
9: Il vient de gueuler. Jean-Marc.
3: Allez, Jean-Marc, c'est pas le con.
0: Punaise
3: Ah,
0: là,
3: là.
0: Non,
9: mais c'est pas...
0: Oh là là.
1: Allez, vas-y, t'as envie de te
0: bon. Manu, Fildar, tout à l'heure, je vais t'éclater.
10: Excusez-moi, cher ami Gérard.
0: Ouais.
10: À la place de Naomo Kambo, que t'as viré comme une de mer, on accueille Pousso Rabanne.
6: Bon, bonsoir. Salut, Gérard. Bonsoir.
0: Salut, Pousso.
6: Je fais mon comeback.
0: Quoi?
6: Ok, le mec.
10: C'est de l'anglais, c'est pas grave. Ça veut dire qu'il t'apprécie beaucoup.
1: Allez.
0: Bon, pensez-vous que les mannequins gagnent plus?
6: Les mannequins.
0: Oh là là, hey, oh, tu fermes ta gueule, toi, et puis c'est
6: s'il
0: tout.
6: S'il te plaît, tu restes tranquille un peu.
0: Oh, si t'es pas content, tu dégages.
6: Non, pas du tout.
0: Oh, vous allez vous... Bon, pensez-vous que les mannequins gagnent du pognon plus que d'autres?
6: Bah ouais.
0: Alors oui, qui?
6: Bah Pousso Rabanne.
0: Ouais, alors vas-y.
6: Bah alors bien sûr, qui gagne plus d'argent que les autres.
0: Non mais attends, explique.
6: Tu vas pas comparer le salaire d'un mannequin et le salaire d'un éboueur, ça n'a rien à voir.
0: Non mais attends, tu peux préciser... Oh là, oh.
8: Bah, je précise, c'est juste qu'il se fait plus de thunes, quoi. Il n'y a rien à préciser, c'est tellement ridicule comme question.
7: C'est mathématique.
0: Ouais, ah ouais, c'est ridicule.
8: Non, t'en as une
0: de bien, une question.
7: J'ai envie de câlin.
0: Eh, vous me faites chier avec vos câlins tout à l'heure, vous allez vous faire enculer avec vos câlins.
7: Oui.
0: Eh putain, mais...
1: Je peux rien faire, Gérard. Arrêtez les auditeurs avec ça, merde.
7: J'ai envie de câlin.
10: Putain, donne-lui de l'affection un peu, mets-lui dans les fesses.
0: Bon, Chamel, dégage.
1: Essaye de l'appeler, et justement,
0: allez, hop,
1: Manu,
10: Chamel, j'ai viré Chamel.
1: Essaye d'appeler Sandy, justement, qu'on voit, c'est l'envie.
0: Allez, voilà. Chamel, on lui dit au revoir.
5: Sandy, ouais, en Michelin.
0: Je sens que tout à l'heure ça va encore déménager sec. Je viens d'en virer deux, mais je crois que ça va encore virer. MC Solar.
5: Ce que tu fais à Bibi.
0: MC Solar.
1: Soular.
0: Ouais. MC Soular.
6: Oui.
0: Bon, tu réponds à la question.
6: Je pense qu'il y a quand même beaucoup d'argent qui.
0: Non.
6: Qui se promène dans ce milieu-là. Et je pense que l'argent est principalement monopolisé par les filles.
0: Mm-hmm.
6: Parce qu'il faut quand même savoir que les filles, ça gagne à peu près le double de ce que gagne un homme. Et c'est encore un bel exemple de la non-égalité des sexes.
0: Mmh. Non mais par contre, moi, une question que je vais vous poser, Poussa là, t'es toujours là ?
8: Ouais.
0: Apo
1: Oxpabo.
8: Apolline.
1: Oxpabo.
0: Ouais, Oxpabo là, t'es toujours là ?
11: Ouais.
0: Bon, une question que je vais vous poser, moi, je sais pas si vous allez répondre, même MC Soulard. Ouais. Qu'est-ce que vous pensez, vous Putain, mais c'est dingue, là, le double son que...
1: Je sais, mais j'y peux rien.
0: C'est grave de chier. Non, là,
1: là,
0: non, là, c'est là tu m'as tout coupé.
1: Et là,
6: ça résonne, là.
0: Ah non, mais là, ça résonne grave.
1: Et là,
0: hein.
1: Là.
0: Ah non, mais...
1: Et là.
0: Mais non, mais arrête ta connerie.
1: Mais c'est pas moi.
12: C'est pas lui.
13: Il y a un problème avec le son, fais écouter.
0: Oh là. Ah non, mais c'est grave, là.
1: Vas-y. Mais non, mais ça marche bien.
0: Non, mais attends, moi...
11: Moi, j'entends comme des petits crapauds.
1: Qu'est-ce qui se passe? Non, là, ça se passe bien.
8: Ouais, c'est bon, le son, nickel, là.
13: Je comprends rien, là.
11: Ah là, non, là, ça là.
8: Ah, c'est bizarre.
13: Bah, Jean-Marc, de lui.
1: Gueule, Jean-Marc.
0: Non, non, c'est lui, là. Mais c'est l'autre, là. Attends.
1: Il y a quoi, là? Ah, c'est bon, là. Ah,
0: mais non, j'ai plus rien, merde!
1: Et là? Ah, c'est bon, là.
11: Ouais, là, ça va mieux, là.
0: Oh là!
13: Ça, c'est un débat, là.
8: Ah, c'est nickel, là.
13: C'est un débat de merde, là.
6: J'enlève le THX.
1: Non, non, il y a pas mal de trucs, hein. On a avancé un peu dans le débat.
0: Ouais, je crois. Je crois pas qu'on aille avancer parce que là, c'est grave.
13: C'est grave.
0: Oh, t'arrêtes un peu!
11: Oh, le Dolby, ça ressort bien, là.
6: Ouais.
0: Eh putain, mais! Au standard, vous faites de la merde, et là vous foirez encore les débats.
13: Noémie, elle est là, Noémie, appelle Noémie.
0: Putain, mais toi tu vas dégager d'ici, toi, parce que tu m'énerves.
13: Appelle Noémie.
0: Bon, Noémie, tu viens au standard.
1: Il y a Olivier de la Pro, si tu veux.
0: Ta gueule, toi.
8: Mais Gérard, j'ai une jambe en plastoc à trop fourrier.
0: Allez, dégage, toi, au revoir.
1: Non, essaye d'appeler, on va essayer d'appeler.
13: Mais non, c'est sa messagerie encore.
1: Saucisson à l'ail mystère.
13: Mais oui, c'est sa messagerie.
0: Non, saucisson à l'ail mystère, elle t'emmerde.
13: Noémie, appelle Noémie.
10: Chibre d'un mystère, là, ça sent.
0: Noémie!
1: Bandit panda mystère.
0: Ta gueule, toi!
8: Bandit panda.
1: Attends, va la chercher.
10: Bumbo.
13: Vas-y, cours! Vas-y, Steve!
1: L'homme va chercher Noémie.
13: Arrêtez, c'est le bordel, là!
10: Mais oui, c'est nul. Tu gères pas ton débat, GG. En plus, tu pues.
0: Noémie! Noémie! Que dans le bureau. T'essayes de m'appeler Sandy, s'il te plaît.
6: T'as compris.
0: Et tu te manges un peu. Comment? Ouais. Oh, toi, tu fermes ta gueule, tu fais ton boulot au standard.
10: Non, je la booste un peu parce qu'elle est lente.
0: Pour l'instant, tu fermes ta gueule. C'est pas toi qui commande. Alors, tu fais ton boulot et tu t'écrases.
13: Chaud. C'est chaud.
10: Ok.
1: Allez,
0: mais
1: Gérard.
0: Mais t'es tombé, toi, ou quoi?
13: Gérard, l'audience chute.
0: Ouais, mais c'est de leur faute, là. C'est quoi, c'est de crabe, là.
1: Non, mais là, il essaie de gagner du temps parce qu'il a pas d'autres questions.
10: Mais oui, il est dans la merde.
0: Si. Une question que je vais poser aux auditeurs, pensez.
10: Attends, avant ça, on accueille Estelle.
0: Bon, mais... ta gueule.
10: Mais on accueille une auditrice. On accueille Estelle Olida.
14: Oui, bonsoir.
0: Estelle Olida. Bonsoir.
10: Bah oui.
0: Tu peux pas éviter de prendre une marque de saucisson, ça passe dans le douille.
10: Excuse-moi, c'est son nom. Je t'appelle bien comme c'est pas l'oncle, c'est pas le petit-neveu, c'est ce que tu sais, c'est pas de ta faute.
0: Ouais. Bande de cave.
1: Comme le fils de mon oncle.
14: Ouais. Voilà.
1: C'est ce que je cherchais. Gérard, fils de mon oncle, on va t'appeler.
0: T'appelles
10: Il y en a qui l'appellent fils de...
0: Oh
10: chaud. Au niveau de la pluie, quand même, c'est chaud. Ouais. Bon, on enchaîne.
1: Ouais. Un nom en particule.
0: Bon, Estelle, t'appelles d'où?
14: J'appelle de Paris.
0: Ouais, 120 points. Eh, mais c'est bien, mais...
10: Ouais, tu vas dire que tout le monde vient de Paris, mais tu sais que le monde de mannequinat, c'est très très fermé.
0: Ouais, mais...
10: C'est très très ouvert de la nuit, c'est très très fermé.
0: Attendez,
1: c'est fashion.
0: On peut rien...
8: C'est vachement fashion, quoi.
0: Non.
11: Ouais, mais c'est surtout fashion.
0: Elle veut pas te parler, donc... Donc, la messagerie, ça m'étonnerait que ça soit le bon numéro que tu fais. Tu me le fais en direct.
10: Tu le fais en direct, tu passes sous la console, tu le dessins.
0: Non, non, mais tu fais le numéro, s'il te plaît, on va essayer de l'avoir.
10: Vas-y, Naïmi, fais.
0: Alors, pour vous, pensez-vous.
12: J'ai envie de câlin.
8: Allez, on veut.
0: Putain, mais ça commence à m'énerver cette histoire-là.
1: J'aime bien.
0: Bon, pensez-vous que. Pensez-vous que même les jeunes qui font des défilés de mode, c'est-à-dire femmes et hommes...
1: Tiens, justement, elle est bien ta question, mais j'avais juste un truc. À quel âge on peut commencer à faire mannequinat? Parce qu'il y a des filles, ils les prennent de plus en plus jeunes.
8: Ouais. Bah, très jeune, hein. Déjà pour les couches à caca, quand t'es tout petit, tu peux faire de la...
0: C'est qui vient de dire ça?
11: Qui c'est qui dit ça?
8: C'est Pousseau Rabanne.
0: Ouais, bah Pousseau Rabanne, au revoir.
8: Bah, attends, j'ai rien dit.
0: Comme ça, tu diras voir les boîtes à caca.
8: Mais non,
0: allez, hop, tu vas aller voir les couches à caca dans ton lit. Au revoir, hop, bonne nuit.
1: Non, mais sérieux, Gérard, réponds la question.
0: Bonne nuit.
1: Réponds la question.
0: Non, déjà, faut bien se dire une chose. C'est qu'à l'heure actuelle, que ça soit sur la musique ou même sur la mode, à l'heure actuelle, les jeunes se font arnaquer. Et je me demande qui en profite derrière. Et c'est la question que je vais poser à Estelle, à Aspo, je sais pas quoi, et à MC Soulard. Donc si on pouvait les ravoir...
1: C'est quoi la question?
0: C'est de savoir si les jeunes ont le droit de se faire arnaquer qu'on presque 12 ou 14 ans.
1: Est-ce qu'ils ont le droit?
0: Parce qu'il faut se dire une chose... Il y a pas mal de jeunes qui sont piqués l'argent qu'ils gagnent quand ils font des trucs par les parents. Et ça, je trouve ça dégueulasse de la part des parents.
1: Dans la mode.
0: Mais que ça soit dans la mode, n'importe où.
1: D'accord. Donc Jordi, quoi.
0: Voilà.
1: On s'en fout, mais...
0: Ouais, mais on s'en fout peut-être, mais c'est
1: un exemple probant, oui.
0: Oui.
12: Ouais, mais enfin là,
10: oui, Gérard, je voulais accueillir un auditeur. À la place de Pousseau Rabanne, on accueille Jean Pousse Gauthier.
8: Oui, bonsoir.
0: Manu.
8: Bonsoir.
0: Attends, 5 minutes. Oui, Manu, un conseil que je te donne. Ne t'amuse pas.
10: Non, c'est pas le même. Je te le dis tout net, je vais raccrocher à la gueule à Pousseau, c'était un naze.
0: Et c'est comment là?
10: Jean Pousse Mystère. Jean Pousse Gauthier, pardon.
0: T'appelles d'où, Jean Pousse?
8: Ouais, j'appelle de Paname.
0: Bien sûr.
1: T'en pousses combien la fois?
0: 101.9, oh, bien mal. Sûr. Ouais, c'est bien, on a rien que des gens de Paris.
10: Le milieu de la mode, c'est parisien, c'est fashion. C'est
1: fashion.
10: C'est in.
0: Donc alors pour vous la question, qu'est-ce que vous en pensez? Est-ce que vous trouvez ça normal que on a des jeunes qui sont arnaqués comme ça?
12: Ouais, mais ça c'est pas seulement dans le milieu de la mode, hein, c'est aussi dans le milieu du cinéma, de la chanson, c'est pas spécifique à la mode. Hein.
0: Mais si, mais même dans la mode, de toute manière, bientôt ça va arriver.
12: Oui, non, mais c'est pas vrai, parce que moi, tu vois, j'ai commencé, j'avais 13 ans, et tout l'argent que je gagnais, eh ben, c'était bloqué sur un compte jusqu'à mes 18. Hein.
0: Ouais, mais alors attends. D'accord, c'est Estelle, hein?
12: Non, bah oui.
0: Ouais, mais Jean Pousse, et puis qui c'est qu'on a? MC Soudard.
11: Ouais.
0: T'es toujours là?
11: Ah, bien sûr.
8: Ouais, on est là, ouais.
0: Et qui c'est que j'ai?
8: Obstabo.
0: Et j'ai qui?
1: Obstabo.
0: Obstabo, hein, c'est ça?
11: Ouais, exactement.
0: Obstabo. Donc, si vous voulez réagir là-dessus, mais moi, pour vous, qu'est-ce que vous en pensez? Parce que Estelle a dit qu'elle a un compte qui est bloqué. Mais moi, ce que j'arrive pas à comprendre, c'est que d'accord, les comptes sont bloqués, mais pourquoi que. Là, il y a une signature qui est faite, comme Fildar a très bien parlé de l'histoire de Jordi.
1: C'est une dérogation, non?
0: Mais comment que ça se fait que les parents en profitent?
12: C'est pour le droit à l'image. Tu sais, toi, t'en parles quand il y a tes photos de cul sur Internet. Et en fait, pour les enfants, c'est pareil. C'est le droit à l'image. Donc, les parents doivent apposer leur signature. C'est normal.
0: Non, mais comment que ça se fait? Alors, une question que je vais te poser, Estelle, même Jean Pousse et MC, ouais. MC Soulard ou Stabo, si tu veux répondre. Mais comment que ça se fait que les parents de Jordi ont pu lui retirer tout cet argent? Comment qu'ils ont pu...
11: Bah c'est le contrat.
1: Mais il avait une dérogation. Mais non, une dérogation.
12: C'est parce que c'était ses producteurs.
11: Voilà, c'est le contrat.
0: Non, mais il y a eu quelque chose.
8: Ouais, puis ce qu'il faut expliquer à Gérard, c'est que Jordi, il n'était pas majeur.
0: Ouais, non, ouais, mais d'accord.
8: Il faut qu'il le comprenne aussi.
11: C'était pas un homme, c'était un enfant. Hein.
0: Ouais. Ouais, non, mais même. Non, mais attends, il y a un truc.
6: Attends, Gégé, toi, t'auras des enfants, imaginons. Ok, imaginons que.
8: On imagine.
6: Imagine que tu sois encore fertile. Bon. T'as des enfants. Est-ce que toi, t'accepterais qu'ils fassent de la pub ou du cinoche, de la chanson?
0: Non, mais attendez. Parce que là, moi, la question que je veux vous poser.
8: Ouais. Ah, j'en avais une, mais bon, elle est trop violente.
14: Ouais, moi aussi.
6: Ouais, mais j'ai pas osé non plus la faire.
14: Ouais,
6: mais bon.
14: Non plus.
0: Non, mais il y a une question. La question, c'est de savoir avec les. Parce que comment que ça se fait que les parents ont carrément subtilisé, carrément sur le compte sans la signature.
6: Parce que regarde, le gamin, il ne sait pas signer, donc c'est les parents qui doivent signer. Toi, c'est sûr, tu fais une croix, donc tu ne pourrais pas signer pour tes gamins, c'est sûr. Mais dans un cas normal, normalement, c'est les parents qui signent à la place des enfants.
0: Non, mais...
1: Je sais pas.
6: Tu vois ?
14: Elle fait des films de cul, Robin !
8: Oh, putain, c'est chaud, ça.
0: Alors, celui... Alors,
8: ouais, j'ai entendu une voix de fille, hein. Ouais, je balance pas, mais bon.
14: Ah non, pas
0: du tout. Celui qui vient.
1: Qu'est-ce qu'il y a ?
0: Mais attends,
1: Romain. J'ai coupé parce que j'ai un problème. Y'a un problème.
0: Celui. Oh, t'arrêtes un peu là parce que j'ai plus rien. Ouais, mais c'est quoi là, toi ?
1: Mais t'as quoi ? Qu'est-ce que t'as ?
0: Putain, c'est dingue de travailler avec vous.
1: Qu'est-ce que t'as ? T'as une double voix ?
0: Ouais.
1: Et là ?
0: Alors enfin, ça va être déjà un peu mieux.
1: Et là, c'est mieux ?
0: Manu, t'éteins ton micro.
1: D'accord. Là, c'est mieux là ?
0: Voilà, j'ai rien du tout.
1: Mais si, bah attends.
0: J'ai rien, moi.
1: Et là ?
0: Bon, déjà, je veux prévenir celui qui a parlé de Roselyne s'en va, donc on va...
1: Mais c'est qui ?
0: Hop, Ostabo, là. Que lui dire au revoir carrément. Allez, hop, par terminé contre, pour lui.
10: Il y a une question sur Internet. Mmh. On me demande pourquoi l'e-book, c'est si cher, alors que tout le monde peut en avoir en se laissant pousser la barbe et que même ta femme, elle en a un.
0: Alors, déjà... Alors, Noémie, tu viens là pour... Tu viens là pour quoi faire ? Non, mais attends... Oh !
15: T'entends, là ?
1: T'entends ou pas ?
0: Mais
1: non, parce que là, il faut garder ce son-là, mais il faut augmenter ton volume de casque.
0: Mais ça y est, moi, je suis à fond.
1: T'es à fond, là. Mais non, regarde, là, t'es à fond, là. C'est bon, là. Là, t'entends, là. Mais c'est Jean-Marc, ça, je peux rien faire. C'est Jean-Marc qui gère, hein.
15: C'est normal, le mec du son, hein.
0: Mais là, je suis à fond.
15: Mais tu changes de côté, tu te mets là. Et là, c'est bien, là. C'est bien, là.
0: Bah, enfin.
15: Bah, voilà.
0: Bon, Noémie, tu viens là, pourquoi ?
16: Bah, pour vous aider.
0: Ah ouais, mais attends.
1: Ah, tu décroches alors, hein, tu fais pas ta vie.
0: Tu décroches. Là, il y a des lignes qui sonnent.
16: Je vois ça.
0: Là, allez, c'est pas la peine. C'est pas la peine d'essayer de poser des questions internet parce que c'est faux, hein. Il y a aucune question, hein, parce que pour l'instant, l'internet, vous êtes même pas capable de vous en servir.
15: Excuse-moi, enchaîne, tu fais chier là.
0: Ouais, bah on va. Fildar, s'il te plaît, tu remets du son, merci. Bah attends, mais là, je
1: comprends pas. Moi, j'ai un super son.
0: Moi, j'ai.
1: Le pire, c'est que moi aussi, donc.
0: Moi, j'ai presque rien. Bon, c'est
1: pas grave. Change de trou.
0: Mais non, tout à l'heure, j'ai changé de trou. Hey.
1: Mais il n'y a pas toujours des.
0: Oh, chaud là-bas ! Chaud la braise, hein ?
10: Oui, ma
0: ça
10: salope.
0: Ça suffit.
1: Il n'y a pas toujours des allusions sexes.
0: Quoi, ma salope ? Attends, je suis pas ta salope, hein.
1: Allez, on y va, le débat, là.
0: Bon, donc, vous êtes bien sur Fun Radio. Donc, vous pouvez toujours nous appeler au 0803-08-5000. C'est Manu qui est au standard et Filda qui est à l'aria. Donc, on récupère Estelle.
17: Bonsoir.
0: Rebonsoir. Jean Pousse.
18: Oui, bonsoir.
0: Rebonsoir. Et MC Soulard.
18: Et Jean Pousse Gauthier.
10: Jean Pousse Gauthier, ouais.
0: Ah ouais, Jean Pousse Gauthier, ouais.
10: Et on a Alfonso qui vient nous rejoindre.
0: Qui ?
10: Alfonso.
19: Bonsoir.
1: Oh là là, la radio, Alfonso.
19: Bonsoir.
0: La radio, s'il te plaît, le trave.
19: Allô.
0: Bonsoir, la tentouse. La tentouse, tu baisses la radio, s'il te plaît, derrière toi. C'est la dernière fois que je te le dis, ou sinon tu dégages.
19: Ça y est, je l'ai coupé complètement.
0: Oui, et t'appelles d'où ?
19: J'appelle de Toulouse.
1: Mais c'est quoi ce téléphone de merde ?
19: Ouais.
0: T'appelles avec quoi comme téléphone ?
19: J'appelle avec un téléphone normal.
0: Ouais, ben. Et c'est qui parle derrière toi ? Tu peux lui dire qui se taise ?
19: Ah, tais-toi, Michel. C'est bon.
0: Oh, t'as ouais, tantouze.
19: Ok, le mec. Ça y est.
0: T'appelles d'où, tu m'as dit ?
19: Toulouse.
0: Ta fréquence ?
19: 90.5.
6: Oh, ma grande.
0: 90.5. Ok.
19: Ok.
0: Bon, alors la question, je la répète pas, donc on va pas s'éterniser trop dessus, hein.
8: C'est chaud, je m'en sers.
17: Non, surtout que t'en as des nouvelles.
0: Bon, alors, qu'est-ce qu'on... Bon, alors, Estelle, toi, t'avais dit que... toi, t'avais subi ce problème-là, hein.
17: Pas du tout.
0: Bah attends, c'est bien ce que t'as dit avant la pause.
17: Oui, non, mes parents n'ont jamais touché à mon argent. Moi, c'est resté sur un compte à moi.
0: Ah, d'accord.
17: Voilà.
0: Jean Pousse Gauthier.
8: Ouais, bah, moi, j'avais déjà répondu, je crois, tout à l'heure.
0: Non. Non, t'avais pas répondu.
8: Ouais, parce que j'ai pas très bien compris cette question, moi. Ça...
0: Bon, alors, si t'as pas compris la question...
8: Ouais, tu la répètes.
18: gentiment.
0: Non, non, je vais pas.
1: Putain, mais où...
0: ouais. Je vais pas te la répéter. Dans ces cas-là, tu vas aller dormir.
18: Mais non,
0: tu vas dormir. Tu vas dormir. Tu vas dormir.
18: On va faire un débat normal.
0: Tu vas dormir.
17: Tu vas. Tu sais que les parents ils abusent et qu'ils prennent le fric aux mannequins.
18: Ouais,
0: voilà, ça y est, t'as...
18: Si je t'avais même répondu que Jordi, tout ça, mais c'est... si je t'avais répondu, je
0: non, non, non, non, non, non. Ce que on a parlé de Jordi, c'est avec Estelle et...
18: Et WAM.
0: Non, c'est moi et Estelle. C'est moi avec Estelle qui avons parlé de Jordi.
20: Jean-Vite Calin.
0: Bon, alors celui qui a... Ça commence à bien faire cette histoire, vous commencez à me les gonfler. Tu me vires, Jean-Pousse Gauthier. Au revoir, ce coup-là. Terminé, au revoir. Au revoir!
1: Ça y est, j'écris pas!
0: Allez hop! Je commence à en avoir le bol!
1: Je t'habille ta corde vocale!
0: MC Soulard!
21: Bah écoute, moi je pense que ouais, c'est de l'exploitation. Moi je sais qu'il y a aussi des gens qui exploitent les vieux, qui les obligent à faire des tournées accordéon, tout ça, et qui leur soutirent l'argent pareil. Hein.
0: Non mais attends!
21: Si, pareil.
0: Attends, tu parles d'accordéon alors qu'on te parle de défilé de mode?
21: Mais non, mais tu me parles des enfants, moi je te parle des vieux! Je parle des vieux,
0: mais attends,
21: vieux
0: mais...
21: qui vont pas faire des défilés de mode parce qu'ils ont plus la ligne. Mais par exemple, il y a des exemples où comme Jordi, tu m'écoutes ?
0: Ouais.
21: Ouais. Donc je te disais, il y a des exemples où comme Jordi, ça s'est passé pareil.
0: Alors attends, dans ces cas-là, je vais te renvoyer.
21: Vas-y, renvoie.
0: Je te renvoie la balle dans ton camp. Mm-hmm. Est-ce que tu penses que celui qui vient de sortir un album, là, qui a 14 ans, qui joue de la guitare...
1: La grille.
0: Est-ce que tu crois que ça
1: s'appelle comment ?
0: Je sais plus, j'ai pas son nom en tête. Est-ce que tu crois que ça va faire comme Jordi ?
21: Je sais pas, mais moi je crois, regarde, il y a des gamines, regarde Vanessa Paradis, elle a commencé, elle avait 14 ans, et puis oui. Voilà, ça s'est bien fini pour elle.
0: Oh non.
1: Elle a commencé dans un taxi en plus.
0: Ouais, non, mais attends.
22: Il y a un mec qui s'appelait Joe même.
0: Ouais, non, mais attendez, là, on va pas se...
22: Mais si, pas 11 ans, justement.
0: Non, mais par contre, tiens, je vais vous poser...
1: Non, mais par contre, Manu.
0: Manu.
10: Oui, on va accueillir Monsieur Mazur qui s'y connaît bien dans ce milieu-là.
1: Ah bah voilà, un mec du showbiz.
10: Voilà.
1: Un fashion du showbiz.
0: Ça m'a étonné.
23: Bonsoir, Monsieur Mazur.
22: Oui, allô, bonsoir.
1: Salut, fashion.
22: Ronaldo, c'est Monsieur Mazur.
23: Bonsoir, Monsieur Mazur.
0: 101.9.
22: Comment allez-vous, mes amis ?
23: Oh, mais ça va bien. Je vous
0: remercie.
22: Formidable. Formidable. Il y a un monsieur un peu homosexuel à l'antenne.
23: Oui, non, mais pas du tout. Mais de toute façon, ce n'est pas grave. Vous avez passé une bonne journée ?
22: Absolument, bien sûr.
23: Bon, et le week-end était bien aussi ?
0: Monsieur Mazur.
22: Monsieur Ronaldo, je vous écoute. Comment allez-vous ?
0: Monsieur Mazur, ça va
22: bien.
0: Monsieur Mazur.
22: Oui, Monsieur Ronaldo, je vous écoute.
0: Monsieur Mazur, fermez votre clapet.
22: Oui.
0: Hein ?
22: Oui.
0: Pour l'instant, vous écoutez les questions.
22: Absolument,
24: bonjour Moussaillon, c'est les innocents.
0: Fildar, tu arrêtes avec bonjour les Moussaillons, c'est les innocents, parce que tout à l'heure, je vais te faire un innocent. Ouais, d'accord.
24: Bonjour. Un innocent dans ta gueule.
25: Bonjour. C'est Joe Cocker.
1: J'ai envie de câlin, Joe Cocker.
0: Bon.
5: J'ai jamais vu Sandy décoré en Michelin.
17: En Michelin.
10: Pas besoin de déco, c'est tous les jours Noël à la maison, hein, GG.
0: Et putain, mais... Et vous
1: bon, ah non, allez, sérieux.
0: Enchaîner, ça
1: la
0: commence,
1: question, sérieux,
0: ça
1: sérieux.
0: Commence à bien faire, cette histoire. Allez. Vous allez arrêter avec ce bordel, parce que ça commence à me gonfler sérieusement.
1: Mais de toute façon, c'est naturel, elle va envie de câlin, bordel.
0: Bon, alors vous lui foutez la paix.
1: Mais oui, mais
0: vous
1: c'est
0: emmerde.
1: Pas grave.
0: Mais à vous emmerde.
1: Mais on l'insulte pas, c'est pas méchant.
0: D'accord, à vous emmerde, alors foutez-lui la paix.
20: J'ai envie de câlin.
23: Oh, la grosse, tais-toi un peu.
0: Alors, Alphonse...
1: Alfonso.
0: La grosse, ça t'emmerde. Alors, moi, je vais te dire une chose. La grosse, ça t'emmerde et je te dis au revoir. Chut, allez. Chut.
10: Voilà. Allez, bougez direct.
1: Bon, alors, la question, c'était, Gérard.
0: Donc,
1: tu l'as posée à Monsieur Mazur, je pense. Ou
0: non, mais de toute manière, il nous reste Estelle, MC Manu.
23: Yes.
1: MC Soulard, oui.
0: Il nous reste Estelle, MC Soulard et Monsieur Mazur. Hein.
10: Exactement, t'as tout compris,
23: Monsieur Mazur.
0: Bon. Alors, on parlait du jeune de 14 ans, là, qui fait de la gratte. Donc, est-ce que vous pensez pas que ça va se terminer comme l'histoire de Jordi ?
17: Non.
21: C'est qui ? Attends, déjà, c'est qui le jeune de 14 ans qui fait de la gratte ?
0: Mais justement, j'ai pas
1: ça. Mais il fait pas de la mode ?
22: Oui.
0: Ouais, mais même.
22: Ans, hein. Monsieur Gérard.
0: Si. Attends, si, celui...
21: Ouais,
0: celui...
21: Il a pas 14 ans, Gégé.
0: Non, celui... attends. Celui qui... non,
21: il
0: mais...
21: Il est plus jeune, avec la moustache.
0: Non. Ah celui ouais. Celui qu'ils ont parlé, là, durant le week-end, il a 14 ans, donc c'est pareil. Hein.
17: Mais c'est un mannequin ?
0: Il a fait des défilés de mode aussi, d'après ce qu'il a dit. Hein. Il en a fait aussi. Il y en a un autre qui a une émission de télé. C'est pareil, il a fait de la mode aussi. Hein.
1: Carreras, Olivier Carreras.
0: Non, non, non, c'est un jeune de 13 ans aussi.
1: Si, de l'AM6.
0: Non, non, mais c'est un jeune de 13. Donc, pour vous, qu'est-ce que vous en pensez, monsieur Mazur, parce que...
22: Écoutez, moi je trouve que quand même relativement admirable, quoique un peu dangereux, qu'on puisse faire un jeûne pendant 14 ans, c'est clair.
0: Non, mais de faire des trucs comme ça, de vouloir profiter des jeunes de cet âge-là pour, pour leur prendre leur argent, est-ce que c'est normal ou pas?
22: Écoutez, moi je considère ça tout à fait normal, après tout, bien sûr. Mm-hmm. Si vous voulez, l'argent est tellement rare de nos jours qu'il faut servir où il y en a, bien sûr.
0: Non, mais attendez, vous allez pas prendre de l'argent à un gamin de 14 ans quand même.
22: Écoutez, monsieur Gérard, vous n'allez pas quand même vous me dire que à ce moment-là, il faudrait prendre de l'argent aux vieilles personnes. Nous savons comme vous aimez les personnes âgées.
21: Ah, c'est ce que je te disais tout à l'heure.
22: C'est clair. Alors écoutez, si on ne prend pas aux personnes âgées, avant qu'elles claquent, il faut bien se servir chez les jeunes.
0: Bah non, mais là, moi, je suis pas d'accord avec vous.
22: Ah, mais c'est votre droit.
0: Non, je suis pas d'accord.
22: Mais bien sûr.
0: Je suis pas d'accord parce que de toute manière, on va pas s'amuser à prendre de l'argent sur un gamin. Monsieur Mazur, s'il vous plaît. Monsieur Mazur, s'il vous plaît, pour l'instant, vous vous taisez.
22: Je vous en prie.
0: Je vais répondre quand même à Estelle. Bon, c'est vrai qu'il y a quand même l'histoire de la signature. Mais moi, ce que j'arrive pas à comprendre, c'est comment que ça se fait. Que même, pourtant, le gamin, il est en âge de signer. Donc, je vois pas pourquoi qu'on lui prendrait de l'argent.
2: Moi, parce qu'il est pas majeur, c'est
1: salut.
2: Tout.
0: Mais ouais, mais...
2: Tu t'éloignes du sujet, on parle pas de mode. Hein.
0: Ouais, mais même, je suis pas d'accord. Mais, si, parce que de toute manière, même dans des trucs comme ça, de toute manière, il y a eu des problèmes d'argent là-dedans. Et dans partout, ouais, partout, il
1: Justement, là, récemment, tu sais, il y a eu l'affaire Elite, là. Tu sais, avec les mannequins qui se droguaient et tout, la prostitution.
0: Ouais, ah, non, oui. Mais. Ouais,
1: tu
0: mais,
1: vois, ça mène à tout, hein. Tu peux y arriver.
0: Ouais, mais t'as ça, t'as l'histoire de la drogue, après t'as l'histoire de la prostitution. Maintenant, savoir.
1: Mais est-ce que tu penses que. Non, mais faire d'un seul coup, elle perdrait moins de temps.
0: Il y a un truc qu'il faut bien se dire, c'est de savoir si les potes grappes n'en profitent pas entre deux.
1: Ah, bah, ils se rincent l'œil, hein.
2: C'est clair qu'ils se touchent, hein. Enfin, nous, ils nous touchent souvent, hein.
0: Ouais, mais toi, ça.
2: Et tout,
0: ouais, mais t'as quel âge, toi, Estelle?
2: Moi, j'ai 23 ans.
0: Et t'as fait ça à quel âge, à peu près?
2: J'ai commencé à 13 ans, je te dis tout à l'heure.
1: Et quoi, la prostitution ou le.
21: Ouais, les tous, c'était à quel âge?
2: Ça va ensemble, hein. C'est un peu de la prostitution qu'on fait, on se montre, on est des corps, quoi.
0: Ouais, non, mais attends. Non, mais est-ce
1: c'est
0: que.
1: C'est vrai que.
0: Non, est-ce que. Faut bien se dire une chose là-dedans, c'est que c'est vrai que c'est un métier dangereux. D'accord.
2: Mais non, pas du tout, faut pas conduire vite.
0: Mais attendez, vous allez pas me dire que c'est un métier dangereux alors que...
22: Absolument, Dieu... monsieur Gérard, vous avez raison, on peut se casser un talon en défilant. Vous avez complètement raison, c'est un métier fort.
0: Attends, Estelle. Estelle, tu vas pas me dire qu'en 10 ans, ça y est, t'as déjà oublié ce qui t'est arrivé.
2: Mais dis-moi ce qui m'est arrivé.
0: Mais attends, c'est toi-même qui dis qu'à 13 ans, t'as commencé à faire de la mode.
2: Oui,
0: attends.
2: Alors
21: non, faire la pute, c'est pas pareil.
2: Non, j'ai fait de la mode à 13 ans.
0: Ouais, hein. Et t'as eu l'autorisation des parents?
2: Mais évidemment. Bah
1: bien sûr, il faut une signature.
21: Ah ouais.
1: Qu'est-ce que je voulais dire? Vas-y Manu, mais je voudrais...
3: Je voulais juste accueillir un auditeur, on accueille Lascar, bonsoir.
4: Salut, je m'appelle Thierry Lamule. Comme vous avez pu le constater, je suis un fantaisiste de talent. Ah. Si vous avez l'abeille, le bourdon...
21: Par Thierry.
0: D'accord. je crois qu'on fera une petite réunion après un, encore.
3: T'es où, je me casse, moi. On accueille Lascar.
0: Ouais, ben, Lascar, bonsoir, t'appelles d'où? De Paris.
4: Salut, ça va?
21: Bonsoir, tout le monde.
0: Lascar, t'appelles d'où?
4: Salut, ça va?
21: J'appelle de Sandy, un peu de respect, c'est trop qu'il flex.
0: Oh, tu me parles correctement, d'accord, ou sinon tu dégages.
21: C'est bon, ouais.
0: T'appelles d'où?
21: J'appelle de Saint-Denis, je viens de te le dire. Bonsoir.
0: La fréquence?
21: Oui, bonsoir, monsieur Lascar. 100.9, putain, t'en...
1: Monsieur Lascar. Bonsoir, monsieur Lascar.
21: franchement, reste tranquille.
0: C'est ça... Attends, tu parles à qui, là?
21: C'est bon, je parle pas à Watt, c'est bon, je me permettrai pas, Gérard.
0: Bon, allez, hop, bonne nuit.
21: Allez,
0: va cuber, allez, hop, bonne nuit. Bonne nuit, bonne nuit.
1: C'est l'hôpital qui se fout de la charité,
3: en parlant d'hôpital.
0: Au revoir.
22: J'ai l'impression que monsieur Gérard vous a mis dans le vent, monsieur Lascar.
21: Ouais, c'est clair, franchement, putain, Gérard.
0: Non, mais Lascar, au revoir. Au revoir. Merci.
1: Tu vois,
21: enculé, va.
7: Pas de vérité à l'antenne, putain.
9: Non, pas plus.
11: Donc, voilà. Manu, tu te magnes ou pas là?
12: Manu, magne de faire quoi?
11: De lui dire rien, putain.
0: Ouais. Manu, ça fait la deuxième fois que je te lui, je t'ai dit de lui dire au revoir.
12: Ouais.
0: Et là, me faire traiter d'enculé en direct, j'aime pas ça. D'accord?
12: Y a que la vérité. Alors, qui
0: toi,
12: blesse.
0: Toi, t'es avec un gros con.
11: Oh.
0: Ok. Alors, me faire traiter d'enculé comme ça, non. Alors, tu lui dis au revoir grave.
12: Ça y est, il est parti.
0: Et c'est terminé, je veux plus entendre ça.
12: Au revoir grave.
0: C'est un avertissement que t'as.
12: Merde.
0: Le deuxième, tu prends la porte là.
12: Merde.
0: Ok.
12: Ouais.
0: Parce que après, c'est la réunion.
11: Oh putain.
0: Grave de chez grave.
11: La Guadeloupe, c'est mieux.
0: Ouais. C'est pas la réunion de tout à l'heure que vous allez aller, c'est à Miami. Vous allez remplacer le chef à Miami.
11: Il va faire une teuf dans un Boeing.
0: Ouais, ouais. Allez voir à Miami si j'y suis. D'accord.
11: Ah bah ça m'étonnerait.
0: Bon,
11: Ouais, tu sais, sous les journaux, tu sais, sous les bancs. Avec une barbe.
0: Fildar.
11: Ouais.
0: Deux pour toi.
13: Bingo. Oh.
0: Bingo, deux pour toi.
12: Putain, faut que je me manie.
0: Le troisième, c'est dehors et on récupère le puceau là qui était là.
14: Bonjour Moussaillon, c'est les innocents.
11: Non.
0: Bon, monsieur Mazur, monsieur MC Soulard et Estelle, donc alors pour vous.
9: Estelle Olida.
0: Ouais, si je veux, j'appellerai Estelle, d'accord.
11: T'es parce belle que, quand même.
0: Bon, ça commence à bien faire, Fildar. Grave.
11: Vas-y.
0: Ok, parce que ça m'énerve là.
7: Allez.
0: Bon, Ah ouais, pour toi, donc alors Estelle, donc le problème toi c'est que t'as fait de la mode à 13 ans,
9: oui.
0: Mais est-ce que t'as eu quand même une autorisation? Parce que
7: mais de oui, manière tu...
0: Non, mais il y a quand même un problème qui se pose, c'est qu'en faisant des défilés de mode comme ça, normalement il te faut une autorisation des parents écrite.
9: Putain, mais ça fait 50 millions.
0: Eh hey, putain, on dit pas putain moi. Oh putain, on dit pas putain, on dit maman travail.
11: Mais non, mais t'écoutes pas, ça fait 15 fois qu'elle le dit.
0: Bon Estelle,
11: ça fait 15...
0: Dégage. Au revoir.
12: Voilà, ça y est, elle est partie.
11: Ça fait 15 fois qu'elle te dit oui. Oh, oui, j'ai une autorisation, oui.
0: Non, mais attends, vu comment qu'elle me parle, vas-y, je suis pas son petit chien, moi.
11: Bah non, mais attends, tu réponds
0: non,
11: n'importe quoi.
0: Je suis pas son petit chien.
12: Elle est allez, hop.
7: Tu lui parles de sa mère, c'est normal.
0: Non, c'est elle qui en a parlé, c'est pas moi. Hein.
7: Ouais,
0: j'ai demandé si elle avait l'autorisation des parents, c'est tout.
12: Excusez-moi, on peut enchaîner? Je peux accueillir des gens ou pas? Je peux bosser un peu?
7: Vas-y, bosse.
12: Putain, c'est pas facile. Hein.
7: Ouais.
12: On accueille Antonio Bandrapa.
26: Salut, ça va?
12: Non,
26: salut.
12: Putain. Et on accueille aussi... C'est qui? C'est Al Pucino. Bon,
26: salut, toi. Ça va?
27: Oui, c'est Al Pucino. Bonsoir Gérard. Voilà.
0: Manu!
12: Oh putain, un avertissement, je kiffe.
0: Manu!
7: Non, c'est bon.
0: Ça fait 5 fois que je te dis de pas me reprendre les mêmes auditeurs. Tu m'as décroché aucune ligne.
12: Mais j'ai tout perdu.
0: Non.
27: J'ai galéré au standard.
0: Y'a aucune ligne.
27: Excusez-moi, monsieur Gérard.
0: Y'a aucune ligne qui a été décrochée, je ne suis désolé.
27: Excusez-moi, monsieur Gérard, mais je suis monsieur Bandrapa et je ne suis jamais passé en.
0: Ouais, monsieur Bandrapa. Quoi?
27: Bandrapa.
0: Ouais, d'accord. Et t'appelles d'où?
27: J'appelle de Paris.
0: Bien sûr.
27: Mais c'est pas cher.
0: Et l'autre derrière?
27: Al Pacino. Puccino, pardon.
0: Al Puccino, t'appelles d'où?
27: J'appelle...
7: Allez, Bordeaux. Hop là,
0: ouais. Non, allez.
11: Allez, au pif.
27: J'appelle de Boston. Je suis sur le tournage de mon dernier film.
0: T'as raison. Fous-toi bien de ma gueule. Fous-toi bien de ma gueule, t'appelles de Paris. Allez, hop, 101.9 pour toi.
27: Pas du tout, je passe par
0: 101.9, vous êtes tous de Paris. Y'a aucun... Y'a personne de la...
11: Non, mais c'est fashion, c'est la mode, c'est Paname.
27: C'est fashion, c'est Paname, laisse tomber, c'est un truc de ouf.
0: Ouais, non, mais attendez, à chaque fois c'est pareil, vous me mettez rien que des auditeurs de Paris.
27: C'est
12: parce qu'ils t'ont pas dit, mais t'es mec que sur Paris, on est en local.
0: Ouais, c'est ça, t'as raison, espèce d'abruti.
11: Ouais, prends pas de risque.
0: Bon,
11: donc on revient un peu dans le débat maintenant qu'on a tout le monde là, parce que.
0: Allez, bah ouais, mais on a que des mecs, on a même pas une seule nana, alors c'est.
12: Bah je vais trouver. J'ai déjà essayé, ça fait 20 fois que j'essaye.
0: Non, mais attends. Hé! Tu vas arrêter de mettre ton truc, tu vas mettre un peu l'internet là, qu'on essaye de savoir ce qui se passe.
12: Ah mais ouvre tes yeux. Il est là l'internet depuis tout à l'heure.
0: Ouais. Alors, mais je veux savoir s'il y a des questions intéressantes.
12: Mais non, il y a rien.
11: On va essayer d'appeler Véranda Mystère. Là.
0: Fildar, s'il te plaît, t'arrêtes avec ça parce que ça m'énerve là.
11: C'est pas moi.
0: Grave de chez Grave, ça m'énerve.
11: Mais arrête de dire ça, tu te crois.
0: Non, mais ça m'énerve. Non, mais ça m'énerve. Ça m'énerve là.
12: Tu vas débattre avec Difool ou quoi?
7: Parle comme ça au foyer ou quoi?
12: Tranquille.
0: Qui c'est qui vient de dire ça? Qui vient de dire ça? Alors, je veux savoir qui
11: c'est. Bon, la question là!
0: Non, je veux savoir qui c'est qui vient de parler du foyer.
7: Il fait traîner parce qu'il a trois pauvres questions, alors il fait traîner, c'est ça en fait.
0: C'est qui vient de dire ça?
7: C'est qui là?
6: tu cartonnes.
0: Et putain, mais je... Mais je sens que je vais en saquer un tout à l'heure.
8: J'ai envie de câlin.
11: Puis sors-en un au pif, allez.
0: Allez hop, tu me sors.
12: Vas-y, dis-moi.
27: J'ai un truc de Bruno.
0: Tu me sors un Soulard. Allez, hop.
12: Allez, Soulard. Ah, ça faisait longtemps.
0: Hop.
12: T'as vu.
0: Terminé.
12: Ça y est.
0: Et tu me chopes une nana pour...
12: J'en ai une, justement.
0: C'est qui?
12: Agnès Q.
13: Oui, bonjour Gérard, c'est Agnès Q.
12: Salut.
14: Oui, bonjour Madame Q. Bonjour Madame Q.
13: Bonjour Monsieur Mazur, bonjour tout le monde.
12: Allez.
14: Bonsoir Madame Q.
13: Bonsoir.
0: T'appelles d'où?
14: Monsieur Mazur. Oui, bonsoir Monsieur.
0: Je vous laissez parler. Oh les câbles là. Bon, Monsieur Mazur.
14: Monsieur Gérard, je vous
0: écoute. On se tait, bande part là.
14: Monsieur bandera pas, s'il vous plaît.
0: Ouais, bandera pas là. Oui. Tu banderas si tu veux après.
14: Oh, c'est très drôle, on me l'a jamais fait ça.
0: Al Puccino, vous calmez, elle appelle d'où, d'Agnès Q?
11: De son slip.
13: Appelle de Paris, capitale de la mode et du monde.
0: 101.9 comme
11: c'est
0: d'hab.
11: Fashion, hein.
0: Putain,
13: fashion,
0: mais c'est...
13: Ouais, fashion.
0: Comment?
13: Oui, je suis une fashion victime.
0: Quoi?
11: Laisse tomber. Bon, allez, vas-y, bon, sors-en une. Essaie de trouver une question rapidement, là.
0: Bon, alors...
11: Tellement mauvais.
27: C'est clair, le vieux gars, quoi.
0: Bah, le vieux gag à 10 balles, de toute manière, c'était...
11: Non, est-ce que, tiens, moi j'en ai une question, parce que je vais sortir de ta merde.
0: Vas-y, de toute manière, t'es là pour ça.
11: Bon, c'est un métier, on considère que la mode, enfin, être mannequin, c'est un métier.
13: Ouais.
11: Est-ce qu'il y a des cours, par exemple, tu sais, quand il faut marcher, tu sais, là, il faut bien marcher, il faut avoir une posture, là, ouais. Il faut avoir une certaine démarche. Est-ce qu'il y a, je sais pas, une façon de porter les vêtements mieux que...
14: Ah, très bonne question, monsieur. Très bonne question. Très bonne question.
11: Que Véranda Mystère, enfin, tu vois...
27: C'est chaud.
0: Non mais là, non mais ils sont tombés, c'est pas grave.
14: Spirouli quoi.
11: Bon, ouais, tu réponds à la question.
14: Gérard, je crois que Monsieur Spirouli.
0: Monsieur Mazur.
11: Sur
0: Monsieur Mazur.
14: Monsieur Gérard.
0: C'est la cinquième. Vous allez vous calmer, vous allez répondre correctement à cette question.
14: Mais j'allais répondre à la question qu'a posée Monsieur Spirouli, qui est une question.
0: C'est pas Monsieur Spirouli. Et puis toi, chaud là-bas.
11: Non, ce qu'on va faire.
0: Mais...
11: Non, j'ai une question.
0: Vous arrêtez avec chaud là et.
11: Attends, je vais demander.
0: Oh là là. Bon, allez Mazur, tu me le dis, gars. Allez hop.
11: Non, Gérard, c'est pas lui, mais c'est pas le problème.
14: Gérard.
0: Putain.
12: J'ai une question sur internet.
11: Attends, ce qu'on va demander, c'est à Capitaine Haddock de laisser déjà répondre Gérard. Gérard, tu réponds à la question.
0: La question est: est-ce qu'il faut suivre des cours pour faire de la mode? Clair, net, précis.
11: Voilà.
0: Monsieur Mazur, on lui dit au revoir.
14: Mais attendez,
11: il a même
0: pas Monsieur Mazur,
11: au revoir. Il a rien dit, moi j'ai une question.
0: Monsieur Mazur, au revoir.
14: Parce que monsieur Emmanuel au standard,
11: s'il vous plaît,
14: et monsieur Spirouli peuvent témoigner, je n'ai absolument rien fait.
11: Nous témoignons, je trouve. Je m'insurge, il vire tout le monde. Tu me coupes le mec qui a la radio là.
15: Oh là là.
11: Ah là là, c'est Alfonso là, le mec qui bande pas là.
0: Eh, bande à part là.
11: Non, ça y est, je l'ai viré.
0: Bon, alors tu lui dis au revoir comme complètement parce qu'il m'énerve celui-là.
14: Ouais, d'accord. C'est clair.
0: Tu lui dis bonne nuit et terminé pour lui.
13: On est plus que deux alors.
11: Non, il y a Mazur.
13: Ah.
0: Mais non, j'ai dit au revoir à Mazur.
11: Il a rien fait, il voulait répondre. C'était Antonio Bandrapa.
14: Je suis encore là, moi.
13: C'est Bandrapa, ouais.
0: Qui est encore là?
11: Puccino.
27: Al Puccino.
13: On est trois, ouais, c'est super.
0: Bon alors, Agnès.
13: Oui.
0: Ah, oh, ça y est.
11: Attends un peu, laisse-le répondre parce que autrement il va pas s'en sortir de là.
0: Alors vas-y.
12: Il faut bien qu'il y ait des gens pour qu'ils répondent.
11: Mais non, mais trois, ça suffit.
12: Mais non, il y a Joe Latouf.
0: Ouais, non, ouais. Allez hop, allez oh, je viens de te voir, non, stop.
14: Oui, bonsoir, hop. Madame Latouf.
0: Tu m'éteins les auditeurs,
12: oui.
0: Manu, tu lui dis au revoir à Joe Latouf parce que tu viens de le changer sous un autre nom, hop, bonne nuit, terminé.
12: Mais tu te fous de ma gueule ou quoi?
0: Trois avertissements de voir.
12: Mais tu te fous de ma gueule?
0: Le bingo, puceau, bingo. On appelle le puceau bingo, là, Man.
11: C'est qui puceau?
0: Ivan, demande à Ivan. Evan au standard.
12: Ah, allez, il va kiffer le vilain.
0: Evan au standard.
12: Bon bah Joe Latouf, tu raccroches et puis tu...
0: Non, tu lui dis au revoir.
12: Voilà, Joe Latouf, au revoir et puis viens au
0: Evan
12: standard.
0: Evan au standard, s'il te plaît, merci.
11: Evan, c'est ta chance, putain.
12: Vas-y, viens.
11: C'est ta chance de sortir du week-end, vas-y, viens.
0: Evan,
11: au standard de
0: Gérard. À la place de Manu.
12: Viens, puceau.
27: Oh, putain, c'est un honneur.
0: À la place de Manu.
27: Oh, vas-y, Manu.
0: À la place de Manu.
11: C'est bon, on va pouvoir faire une fin de
12: débat potable.
27: Ouais, je vais t'aider.
11: T'inquiète.
0: Tu me prends des gens quand même là, hein.
12: Non mais j'ai jamais fait ça.
16: Non, je leur regarde, bah tu décroches.
12: Ah ok, c'est cool.
0: Tu décroches, t'appuies sur le petit bouton là qui
11: ouais,
0: clignote.
11: Ouais, mais ça c'est pas ton problème, ça. Vas-y, toi, couche.
0: Bon, alors Monsieur Mazur qui nous reste, Al Puccino et Agnès Q.
27: Bonsoir, bonsoir Gérard, bonsoir tout le monde.
0: Bon alors pour vous, donc est-ce qu'il faut suivre
11: Tu demandes à qui là? Parce que pour vous.
27: Ouais, pour
0: On va demander aux trois, ils vont répondre tous les trois.
6: Okay, la quatrième, juste avant.
8: En même temps.
6: Je viens de retrouver, là, t'es témoin, je viens de le rappeler, GG. Je te jure.
27: Un truc
6: sur ta
27: ouf.
6: Tête. On accueille Versachier.
27: Ah,
15: oui, mais vous l'avez plus, je la touffe ?
27: Bonsoir.
15: Non.
8: Salut Versachier.
27: Bonsoir, c'est
8: Versachier.
11: Versachier, comme le couturier, c'est pas compliqué, hein, c'est à chier.
0: Versachier, t'appelles d'où ?
27: J'appelle de Paris, bien évidemment, capitale de la mode.
11: Fashion.
0: Bon, alors pour vous, est-ce que. Donc pour vous, est-ce qu'il faut suivre. Est-ce qu'il faut avoir.
11: Suivi des cours
0: pour.
11: Alors, monsieur Mazur, allez, je vais le faire le débat.
0: Monsieur Mazur,
11: allez-y, répondez-moi.
27: Je répondrai.
0: Non, mais
11: c'est bon, tu peux sortir, Gérard, c'est mon débat, allez, dégage. Monsieur Mazur, oui. Oui, monsieur Mazur.
16: Monsieur Spirouli, vous mettez votre vie en danger tout de même.
18: Pour l'instant, tu fermes ta gueule, c'est pas ton débat.
27: Pas live,
11: mais t'avances pas là, putain, tu roules à quoi toi ?
18: Monsieur Mazur !
16: Oui, monsieur Mazur.
0: Donc
16: Gérard,
0: pour vous.
16: Écoute, reprenez les rênes, s'il vous plaît.
0: Trois.
16: Bingo ! Allô ?
0: Oui, je vous écoute, monsieur Mazur.
16: J'allais vous répondre effectivement par l'affirmative, il vaut mieux, n'est-ce pas ? Suivre quelques cours ou bien encore une école du type classe mannequin avec de gaulées comme enfin taillées dans l'amour, je voulais dire.
11: Et leur offrir des lecteurs DVD.
16: Ouais, bien entendu, de pouvoir défiler en bonne et due forme, n'est-ce pas ?
0: Bon, monsieur Mazur,
16: oui,
0: on va vous faire une chose. On va vous dire au revoir.
16: Pourquoi, monsieur Gérard ?
0: Parce qu'en bon uniforme, parce que là, vous répondez à côté de la question, donc je vous dis au revoir. Manu, s'il te plaît.
11: Non, c'est en bon uniforme, c'est une expression, Gérard.
0: Tu dis au revoir à monsieur Mazur, c'est terminé. Terminé pour monsieur Mazur. Monsieur Mazur, terminé ! Merci. Monsieur Mazur, terminé ! Manu, s'il te plaît. Merci. Al Pacino.
27: Ouais, bah alors non, je pense pas que t'as pas besoin de prendre des cours, hein. T'es beau gosse ou tu l'es pas, hein. T'as un kiss dans le cou ou t'en as pas, et puis tu peux faire de la mode, y'a pas de problème.
0: Non mais, est-ce qu'il faut suivre des cours ?
27: Bah justement, c'est ce que je viens de te dire, t'écoutes un peu tes auditeurs.
0: Et attends, tu me parles sur un autre ton, espèce d'andouille !
27: Bah je te parle comme je te parle.
0: Hé, je vais te dire une chose, des kiss dans le cou, ils t'emmerdent, ok ? Alors, au revoir ! Allez, bonne nuit !
11: Mais Gérard...
0: Al Pacino.
11: Hey,
0: Al Pacino.
11: Est-ce qu'il faut forcément être beau aussi pour faire de la mode ?
0: Al Pacino, au revoir, bande à part.
27: Salut.
11: Non, bande à part. Pas, ça fait longtemps qu'il est viré.
27: Je te fous un pouce hein, aussi, avant de partir.
11: Donc un j'étais en train...
27: pouce, quoi.
0: Oh là !
8: Routier de mon cul !
11: C'est qui que je vire, excuse-moi ?
19: Oh là là, mais c'est quoi c'est ce Poutine, standard, là ?
0: C'est quoi la bordel que vous me faites, là, tous les deux, là ?
19: C'est Evan.
24: Je débute, là.
0: C'est quoi là ce bordel ?
24: Bah je gère.
0: Ah non mais de manière.
19: Eh bah ayons le puceau et tu feras mieux de.
0: T'envoies, tu me donnes le disque, on va laisser les. Il nous reste.
24: Tu me fais un chèque Gérard à la fin.
0: Versachier là.
27: Ouais.
19: Pourquoi tu vas remettre un disque là ?
0: Ouais, on va remettre un disque.
19: Mais on a fini là. Attends, on a c'est fini, il est une heure. Non, encore une question et c'est fini.
0: Bah c'est celle-là, tant qu'ils n'auront pas répondu correctement.
19: Eh bah, attends, il voilà, y a Jean-Jean là. Derrière.
0: Quoi, il a le temps lui ?
19: Non, il a pas le temps. Attends, il prend une heure. Attends, tu crois où ?
0: Dans ce cas-là.
19: T'es pas à la sécu ici, hein, tu fais pas ce que tu veux. Hein.
0: Et. Non, mais. Mais attends, mais toi, tu t'écrases, toi, pour l'instant. Tu fais l'aria, tu vas t'écraser. Maintenant, on va demander. Mais Agnès Q.
8: Oui.
0: Donc, tu veux répondre vite fait à la question avant qu'on laisse la parole à.
19: À Jean-Jean.
0: À Jean-Jean, je sais pas quoi là.
8: C'est comme tu veux, mais je veux bien te répondre.
0: Ouais, alors vas-y.
8: Bah, en fait, ouais, il y a des écoles hein, pour faire un mannequin. Tu peux faire des stages aussi.
0: Mm-hmm.
8: Moi, je fais un stage pour apprendre à me coiffer.
0: Mais t'as pas besoin d'apprendre à te coiffer pour faire défiler.
8: Si, les mannequins, ils apprennent à se coiffer. Hein.
19: Faut faire des stages pour apprendre à se laver aussi, non ?
0: Non, je crois pas, là. Attends 5 minutes, Agnès Q, ouais.
8: T'es au stade anal.
0: Oh, c'est le... Comment ? Attends, j'ai mal entendu ce qu'elle a dit.
19: Au stade de rénal.
24: C'est-à-dire que t'en es au début.
8: Stade rénal, oui.
0: Ouais, je crois que...
19: Je peux accueillir mon genre, moi ? On accueille Antoine.
0: Bah, de toute manière, c'est pour la fin, hein.
19: Ouais, c'est pour la fin, Antoine.
27: Allô ?
0: Antoine.
27: Allô ?
8: Salut, Antoine.
27: Allô,
0: Antoine,
27: salut.
0: T'appelles d'où ?
27: J'appelle de Paris.
0: Ouais, 101.9, d'accord.
27: Et j'appelle pour la Mercedes SLK, là, j'ai entendu 4 conneries à la suite.
19: Ah.
0: Non, mais
27: j'ai entendu bon,
0: Manu Manu, tu lui dis au revoir. Il y a pas de Mercedes.
19: Il a entendu 4 conneries enchaînées.
0: Il y a pas de Mercedes. Il y a pas de Mercedes à gagner avec moi. Allez.
19: Mais si.
0: Y a pas. Oh, tu me coupes.
19: La Mercedes du pot de l'Alma.
27: Con et moche, mais en tout cas t'es super sympa. Oh putain, je.
19: Oh là là. Eh, donne-moi ton stylo d'ailleurs. C'est ça que je cherche.
0: Zob.
19: Bon, il a gagné la Mercedes, c'est ça ?
27: Ouais.
19: Il a...
0: Non, non, il a rien gagné du tout. Il y a rien à mais gagner. Il y avait peut-être
2: attends,
0: une question.
2: Si me...
0: Oh
2: attends, si
0: tu lui dis au revoir, lui, là.
24: Ouais, j'ai regardé
0: Antoine,
24: l'internet.
0: Antoine, bah, attends, eh ben, va te faire couper les cheveux. Va te faire couper les cheveux. Va faire la couée. Au revoir. Au revoir. Une question à internet.
24: Ouais, il y a le baron sur internet qui demande si tu serais prêt à aller défiler une plume dans le cul à la MJC de Ronnie Soubois.
0: Non.
5: Eh bien la question, bien.
0: Eh bien la question.
11: Bien plutôt, t'as bien fait de venir.
24: Bah je sais pas, c'est la première fois.
0: Non mais il y a une question, que je vais demander à Puceau avant qu'on laisse l'antenne à Jean-Jean. Je vais demander au Puceau, est-ce que depuis les dernières vacances que t'as faites avec Manu, est-ce que
24: on n'a pas pris de vacances ensemble.
0: Non mais est-ce qu'avec Manu ça s'est bien passé? Il t'a bien expliqué comment qu'il fallait faire?
24: Non, j'ai ramé.
0: Oh, t'as ramé. Oh,
11: c'est que j'ai galéré à le former.
24: Bah, tu me l'as dit toi-même, j'ai ramé. Tu m'as dit que j'avais fait des blancs pendant le best-of.
0: C'est dommage.
11: Tu peux finir
0: bon,
11: ton débat boulot, là.
0: Bon, alors, Agnès, que.
11: Bah, les conclusions. Parce que
0: Agnès.
11: Je vais faire un débat après.
0: Agnès.
10: Agnès,
0: conclusion.
10: Bah, conclusion, ton débat, c'était grave de chez grave.
5: Ah ouais, là, vraiment.
27: Ouais, c'est clair, hein, c'est décevant comme mec. Hein.
10: Dans genre pourri, je crois que c'est le pire que t'as fait. C'est encore pire quand tu prépares pas. Donc voilà,
0: ouais.
10: Quoi.
0: Bah dans ces cas-là, dans ce...
10: avec ou sans cul, c'est une grosse merde. Donc bon,
0: alors toi, tu vas te faire foutre, espèce
11: c'est
0: de pétasse.
11: Ça y est.
10: Jean-Vite Calin.
0: Oh putain, ça commence à me gonfler sérieusement cette histoire-là.
27: Quel gros.
0: Vierge. Hein? Versacier, là, je sais pas quoi, là.
27: Vierge. Bah écoute, débat sur la mode, ouais, pas mal. Le sujet était bien. L'animateur était un petit peu limite, quand même.
11: Ouais, c'était improvisé, en plus.
0: C'était improvisé,
27: que,
0: hein.
27: Moi, je pense que regarder ta dégaine, je pense que tu devrais inspirer les prochaines lignes pour, je sais pas moi, les costumes de bagnards ou des joueurs.
0: Ouais. Et bah, dans ces cas-là, tu vas t'apprendre à torcher le cul. Hop, au revoir. Au revoir. Au revoir. Bah c'est tout, on a plus personne.
27: Bah si, je suis encore là, mais bon.
0: Qui?
27: Bah un mec.
11: J'ai oublié de l'accueillir, c'est Pouce Willis.
0: Qu'est-ce qu'il fait là, lui?
11: Bah parce que c'était fini, alors je t'ai pas dit qu'il était là, mais voilà. Il va faire une petite conclusion.
0: Bon, il va faire sa conclusion.
27: Bah, putain, ouais, je vais te prendre en photo. T'es un peu en salaud, Gérard. Quand tes potes t'aident à déménager, c'est pas la peine d'en faire toute une histoire. Voilà.
0: De quoi? Tu peux répéter ce que tu viens de dire?
27: J'ai compris le message.
0: Non, j'ai pas compris.
27: De toute façon, j'ai rien d'autre à dire. J'ai même pas participé à ton débat, espèce d'enfoiré.
15: J'ai envie de câlin.
0: Bon!
11: Qu'est-ce qui se passe?
0: Alors!
11: Manu, tu le coupes?
0: Putain, mais c'est pas moi!
17: Bonjour Moussaillon, c'est les innocents.
15: J'ai envie de câlin.
11: Oh bah, elle a envie de câlin!
0: Gildard.
11: Voilà, c'est bien Manu.
0: Ça y est?
11: Mais quand même.
0: Bon alors maintenant, ouais. On va faire la petite réunion. Le puceau là.
17: C'est bon, il est une heure, j'y vais moi.
0: Ah bah tu vas, bah ouais, casse-toi.
11: Même toi, il y a Jean-Jean là qui veut faire la conclusion.
5: Non mais qui fasse sa réunion.
0: Non mais là, on va discuter un petit peu. J'ai vaguement vu qu'apparemment vous êtes en train de vous foutre de ma gueule encore. Comme d'habitude, hein, Gildard. Fildar, Manu.
5: Manu, t'as pas une cassette? Je vais enregistrer RFM, là.
11: Non, franchement, j'ai plus rien, là.
5: Ah, merde.
0: Bon, bah, dans ces cas-là, vous êtes en train de vous foutre de ma gueule. Vous continuez. Lundi, vous avez foutu de la merde. Vous avez même pas été capable d'épauler Max. Mardi, ça a été de la catastrophe, mais grave de chez grave. Vous avez pris une nana. Mais alors, une mythomane.
11: Mais on...
0: Non, mais vous avez pris une mythomane.
11: Elle
0: savait même pas ce qu'elle disait.
11: Gérard,
0: hein,
11: on parle pas de la semaine parce que t'es pas là et tu connais rien.
0: Attends.
11: On parle de ton débat.
0: Non, mais moi je peux te dire une chose. Qu'à l'heure actuelle...
5: Attends, Gérard, ça sert à rien de s'énerver maintenant, attends deux secondes.
0: Parce que moi, je vois...
5: Non, mais attends, je vais archiver...
0: Bon, tu te manges le cul, toi, là-bas, là.
5: Je vais archiver la réunion pour que tout ce qui a été dit, je puisse me réécouter, les faire écouter au patron.
0: Encore?
5: Non, parce qu'après, il y a des choses qui se disent, et puis c'est bon.
0: Bon, Fildar, s'il te plaît, tu vas te manier...
5: J'attends, je cherche une pépite, c'est pas chier.
0: Non, mais tu vas te manier le cul, hein. Parce que moi, je vais vous dire une chose. Moi, j'ai écouté depuis deux jours. Oui. Apparemment, vous avez foutu que de la merde. Et vous continuez.
11: Où ça?
0: Lundi,
11: moi, je suis venu devant ta porte, foutre de la merde.
0: Lundi, ça a été de la catastrophe, l'émission. J'ai écouté, ça a été vraiment du bordel, à part le Ricky Larsen. Il n'y a que le Ricky Larsen qui fonctionne.
5: Ah bon?
0: Sinon, les auditeurs, naze.
5: Ouais.
0: Hier, j'ai vaguement écouté Vous avez personne à vous mettre sous la dent. Vous avez voulu m'appeler, mais comme j'étais trop fatigué suite à l'opération, vous.
11: On
0: vous
11: m'a dit que t'avais fait Sandy. Un concours de tequila frappé, moi.
0: Vous avez eu Sandy. Manu, t'as pas été capable de la passer en direct.
11: Par contre, elle aurait pu. Attends, elle nous a chauffé. Alors,
0: Non. Elle aurait pu très bien donner de mes nouvelles. Donc, vous avez passé une nana, une mythomane, qui savait même pas ce qu'elle disait. Donc, si c'est pour, comme ça, ça sert à rien. Hier soir, j'ai pas tout écouté parce que je suis venu entre deux. Et j'espère que ça va pas continuer, que dans les jours à venir, ou même dans les semaines à venir, et voir les autres débats, vous allez pas me les saccager, parce que si c'est pour saccager les débats, c'est pas la peine qu'on en fasse. Hein? Donc j'espère que ça va être pris en compte, que vous allez bien réfléchir à ce que je viens de dire, et cette histoire de Jean-Louis de Câlin, d'Henri et tout ça, je ne veux plus en entendre parler à l'antenne, ça me prend la tête. Ça casse la tête
11: mais
0: à Sandy.
11: Mais qu'est-ce qu'il y a eu?
0: Ça me prend la tête à Sandy.
11: C'est normal, ça prend les tripes. Hein? Mais je comprends.
0: Nous, on commence à en avoir ras-le-bol. Sérieusement. Dans ces cas-là, vous faites une chose.
11: Faut pas tousser avec Henri.
0: Mais même.
11: Tu restes tranquille chez toi, tu couches.
1: Attends. Tu l'invites pas pour,
0: C'est lui qui appelle, soi-disant. Vous le laissez appeler, c'est tout.
11: Non, mais vous couchez ensemble, après vous assumez, quoi.
0: Voilà. Attends, moi je.
11: Tu veux coucher avec Henri et Sandy? Bah, Henri et Sandy,
1: vous faites des trucs à trois, vous faites des trucs à trois.
0: Sandy, elle est avec moi, c'est tout. Maintenant, vous lui foutez la paix à Sandy, vous l'appelez pour avoir des nouvelles et c'est tout. Maintenant, le reste, on ne veut plus en entendre parler. Si on entend encore parler d'Henri, c'est simple. À la fin du mois, il n'y aura pas de débat. C'est clair, net et précis.
11: C'est pas de notre faute.
0: Non, mais si, c'est
1: de votre faute. Faut que tu assumes ce que tu fais.
0: Déjà, le courrier. Oui. Ça commence à bien faire.
11: Il était sympa le courrier ce soir.
0: Non, pour l'instant, il y en a ras-le-bol de cette histoire. Hein? Christine Henry, maintenant, on n'a que ça. Alors là, ça commence à me gonfler. Sérieusement. Si j'entends parler de ça, encore une fois, je te jure que là, c'est terminé. Et Max, il va être au courant. De toute manière, pour l'instant, il n'y a rien qui est prévu entre moi et Max. Donc... Il n'y a pas de contrat, donc je peux très bien, à la fin du mois, rester chez moi.
1: Un truc à quatre, avec Henri, toi,
0: ta
1: Max
0: gueule,
1: et
0: toi.
1: Sandy.
0: Toi, ta
1: c'est
0: gueule.
1: C'est chaud, ça.
0: Ok oh, maintenant, vous lui foutez la paix à Sandy. Et Henri, vous le laissez faire ce qu'il veut. C'est son problème, c'est plus le mien.
11: Il fait ce qu'il veut, Henri, mais bon, la pépette d'Henri, elle lui
0: est... On en a rien à foutre.
11: Elle lui est petite.
0: On en a rien à foutre.
1: Non, elle a pêché des MST dans...
0: Maintenant, vous foutez. Avec ça, vous nous arrêtez de nous casser les couilles parce que ça commence à bien faire. Clair, net et précis. S'il n'a pas compris ce que je lui ai dit par téléphone, c'est qu'il comprend jamais, qu'il comprendra pas. Ok. Alors, en de bon entendeur, salut.
1: Tu lui as expliqué quoi par téléphone?
0: En de bon entendeur, salut. On va s'écouter les prostituées.
11: La réunion est terminée là.
1: Ça y est, c'est fini.
11: Donc bah tu dis au revoir et puis tu t'annonces la suite.
0: Donc là, vous allez retrouver Jean-Jean pour jusqu'à 6h. Et à 6h, vous allez retrouver Bob Gwen et Martin pour la Mercedes.
11: Non, elle a été gagnée.
0: Ah, ça y est, elle a été gagnée, mais justement...
11: T'as la tienne.
0: Non, mais moi, j'ai pas de voiture. Donc,
11: c'est un brancard.
0: Donc, vendredi...
1: Il roule en ambulance.
0: Vendredi, il y a quoi?
11: Il y a sans aucun doute à 23h.
0: Non, mais les soirées... Les soirées, ils mixent où?
11: Mais une soirée disco ou chill out à...
0: Bon, ta gueule.
11: À l'Opus Café.
0: Ta gueule. On va s'écouter les prostituées à nous.
11: Non, Max est à Tours. Voilà, il est au scoop à côté de Tours demain soir. Ouais.
0: Mais attends, j'ai rien.
11: T'as rien, t'as rien, je sais, il te reste plus rien sur ton compte, mais je peux pas t'aider.
0: Ta gueule,
1: j'ai pas filé de la thune. Hein.
0: Fermez.
11: Non, il est à côté de Tours, au scoop. Demain soir.
0: Et voilà, dimanche, il y a...
11: Oui, comme d'hab, éclectique, balade nocturne.
0: Et ça sera la 71e émission.
11: Oui, 72e, plutôt.
0: 72?
11: Et oui.
0: Et voilà, et nous, on se retrouve dans le courant de la semaine, si on voit que ça se passe mal. Si tout va mal, j'essaierai d'appeler pour passer, parce que sinon...
11: Tu fais pas de rééducation pour ta jambe, en fait?
0: Va te faire foutre. Et on va s'écouter les prostituées, c'est qui a marqué ça?
1: Anorexique.
0: Voilà, avec les
1: redis-le bien, merde.
0: Voilà, mais attends, mais tiens.
11: Allez.
1: Non, mais vas-y, Gérard, merde, fais ton truc.
0: Alors, on va s'écouter les prostituées anorexiques avec des scocs, je sais, ventre plat. Je sais pas ce que c'est, mais bref. Bon, en plus, c'est même pas du ça. C'est même pas ça.

0: PCN. Mais de toute manière, je l'emmerde. Mais je vous chie dessus. Mais je vous chie dessus. Tu dégages, d'accord?
1: Stop, stop, stop.
0: Tu arrêtes. Tu arrêtes de se ressembler une dans ta gueule. Vous êtes des incapables. Vous êtes des bandes de connards en standard. Vous me faites chier. Mais je vous chie dessus.
2: Je t'emmerde. Mais t'as qu'à te pisser toi-même sur toi. Mais t'as qu'à te pisser toi-même sur toi.
0: Vous me faites chier. Tu dégages avec
1: arrête.
0: Tu dégages avec

0: Ça commence à... Tu commences à me faire chier sérieusement, là, maintenant.
1: Ça me gratte la coupe. Oh, t'as vu jouer ça dans Spirou Magazine. Fais gaffe à ton matricule.
0: Là, je sens que tu vas te prendre mon briquet dans la tranche.
2: Et nouveau catalogue de GG. Grande opération 100% sexe. Non. Gérard Le Suren te propose dans un nouveau catalogue de profiter de son petit corps bien gaulé et de découvrir les joies du plaisir sexuel. Non. Alors pour ça, le petit furet de Suren te propose de lui faire une masturbation 10 balles, une fellation 30 balles, une sodo 100 balles, une double pipe plus escargot 6 ou 12 200 balles.
3: Bonbonne de sperme.
4: Moi j'adore les godes.
3: T'es mou de la bite, hein.
0: Oh ta gueule, toi, va te enculer, toi, gros con.
5: Connard, ta gueule.
0: Non.
6: Tu kiffes pas, Gérard? Gérard? Bah ça marche pas ton micro? Bah allume-le.
0: Je t'emmerde. Donc c'est toi qui chies alors tu fermes ta gueule. Claire, net, précis.
3: T'es un peu starbé, toi.
7: Ah oui. Okay. Ah, c'est bien, tu chies dessus. Très bien. Très bien. C'est vrai, tu me chies dessus.
0: Allez, vous en...
3: Allez hop, carrière. Terminé.
0: Au revoir.
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9: Eh ouais, bonsoir à tous et bonsoir à toutes. Bienvenue pour la deuxième édition des débats de Gérard.
10: Oh, tu l'harcèles déjà, mon salaud.
9: On va saluer à l'AREA, donc Manu.
10: Bonsoir à tous.
9: Donc, qui était là durant avec Max. Je pense que ce soir, on va bien travailler.
10: Écoute,
9: au standard, vous avez Laurent.
11: Bonsoir, Gérard.
9: Bonsoir, Laurent.
11: Un privilège d'être
9: là. Avec Olive.
12: Ouais, salut, Gérard.
9: Bonsoir.
12: Ça me fait trop kiffer de bosser avec toi.
9: Ouais. Si ça te fait chier, tu vas...
12: Ça me fait kiffer.
9: Et sur le site internet www.funradio.fr, donc vous avez Valérie.
13: Salut.
9: Bonsoir,
13: Gégé.
9: Valérie. Donc je pense que sur l'internet, on a du monde. Donc on va saluer quelqu'un que je lui avais promis. Une dénommée Linda. Donc on va y faire un petit coucou si elle est toujours là. Donc j'espère qu'elle aura reçu mon message.
10: T'es chaud, toi, mon salaud, dis donc. C'est à côté, là. C'est avant, quand tu chattes avec les auditeurs.
9: Non, parce que normalement on aurait dû discuter un petit peu et ensemble avant le débat, et donc elle m'a dit passe-moi un petit coucou, donc voilà. Donc si Valérie t'as des news d'elle, tu me le dis au
13: fur et à mesure.
9: De Linda.
13: D'accord.
9: Donc pour ça, on va accueillir pour le débat. Donc le débat, c'est un débat sur les dictateurs. On va accueillir Fidel Castré.
14: Bonsoir, j'appelle de Cacapulco, j'ai 30 ans, c'est 119.9 la fréquence en FM. Bonsoir.
9: Bonsoir. Après, on a Eva de Munich. Eva.
15: Oui, je suis là. Bonsoir Gérard, j'appelle de Munich et 111.2.
14: Bonsoir.
9: Donc Ben Lezen du Pas-de-Calais.
16: Oui, c'est Ben Lezgen. Bonsoir, j'appelle d'une grotte dans le Pas-de-Calais. 103.4.
9: Ouais, bah, bonsoir. Je le sais, merci. Et Trotsky.
17: Ouais, bonsoir équipe, bonsoir Manu, Pauline, Lolo, Valérie, et salut le Tolar.
9: Bonsoir. Et le Tolar, il t'emmerde parce que sinon tu vas pas rester longtemps, d'accord?
17: Non, c'est bon, parle doucement, Gérard.
9: D'accord, t'appelles d'Auvergne 101.2.
17: Voilà.
9: Et normalement, si je me trompe pas, je sais pas qui c'est qui m'a redonné ça. Normalement, on a Pinocu. Donc on a 1, 2, 3, 4.
10: On va attendre Pinocu un petit moment. Gérard, commence déjà avec les 4 premiers.
17: Voilà.
15: Bah allez, Gérard.
17: Bonsoir, j'ai peut-être fait des blancs, là.
9: On le garde, qu'est-ce qu'on fait?
10: Bah vas-y, on y va, on enchaîne.
12: On va te mettre sur une ligne correcte, d'accord?
17: Allez.
9: Bon, alors, donc, qu'est-ce qu'un dictateur?
15: Un dictateur?
9: Oh, Eva!
15: Non, c'est pas moi, je suis désolée.
17: Attends, Gérard, tu vas
15: rien
17: pas commencer
15: moi
17: à dire une meuf.
9: Qu'est-ce un dictateur?
15: D'accord, un dictateur, c'est un monsieur qui veut commander tout le temps. Et d'ailleurs, mes parents, ils m'ont donné le prénom d'Eva, qui est en fait Eva Braun, la femme d'Hitler. Voilà.
9: D'accord. Ouais. Fidèle.
17: Ouais, Fidèle Castré. Bah écoute, un dictateur, je pense que c'est quelqu'un qui sait ce qu'il veut.

0: il a un but dans la vie, on va dire, et il est prêt à tout pour arriver là où les décider qu'il arriverait, quoi, en fait. Donc c'est un gars qui s'embarrasse pas des détails et des méthodes, des états d'âme.
1: Non mais je t'écoute, hein, t'inquiète.
0: Non mais je m'inquiète pas. Et donc voilà, c'est le gars, il s'en fout, il trace la route, tu vois, même s'il faut couper deux trois têtes au passage, ça le dérange pas. C'est pas ça qui va l'arrêter, c'est, tu vois.
1: Ouais, bon, à mon avis, je sais pas. Là, je sais pas. Non, mais attendez, je sais pas ce qui se passe là.
2: Mais qu'est-ce qui se passe?
1: Non, mais là,
0: explique-moi tout. T'as mal quelque part, il y a quelque chose qui tombe ou quoi?
2: Non, c'est bon, il est entier, mais qu'est-ce qui se passe?
3: Il n'y a aucun problème.
1: Non,
3: genre.
1: Parce qu'on a un léger larcin.
2: Mais oui, c'est toi avec
1: mais
2: ton casque.
1: Mais non.
2: Mais si, c'est toi, mec.
4: Baisse le niveau de ton casque.
1: Mais non, mais si je le baisse, j'entends rien.
2: C'est dingue. Regarde, tu larcines plus.
5: Un dictateur.
3: On m'avait dit que t'étais pro, Gérard.
0: Ça c'est pas gagné.
2: Il est pro quoi, on sait pas, mais allez, vas-y.
1: Voilà, maintenant ça va déjà mieux.
2: Bah oui.
1: Voilà, parce que c'est le mieux.
4: Allez, DG, on y va.
1: Oh, et crasse-toi, hein.
0: T'avais une ruche dans l'oreille, ça.
1: Ben Lezen.
6: Oui, bah écoute, un dictateur, c'est un maître absolu, Gérard. Quelqu'un un peu comme toi, d'ailleurs, en fait. Tu es un peu le dictateur ce soir de l'émission, je crois.
0: C'est vrai.
4: Ouais, c'est vrai.
6: Donc voilà, c'est le maître absolu, en fait.
0: Et le chef, quoi.
6: C'est le chef.
1: D'accord.
6: Celui qui commande tout le monde.
1: Trotsky.
7: Ouais, bah écoute, pour moi les dictateurs, a priori, c'est des gens qui sont quand même pas très sympas. Hein. C'est pas, c'est des mecs qui font quand même des choses assez violentes. Hein. C'est plus des histoires de piquer des euros dans les porte-monnaies. C'est plus des trucs dans ce genre-là. Tu vois, c'est quand même beaucoup plus violent.
6: Ça va plus loin.
7: Et oui, ça va beaucoup plus loin. Hein, c'est clair, hein, les mecs qui.
1: Valoré. Et Trotsky.
7: Oui.
2: Tarski.
1: Tu sais ce que je veux dire? Hey, je vais te dire une chose. Au revoir.
7: Au revoir.
1: Au revoir. Voilà. Laurent, s'il te plaît, tu me vires Tarski.
0: Et t'amènes Pinocchio, là.
1: On va prendre Pinocchio.
3: Voilà qui est la Pinocchio.
6: Voilà. Ça, c'est pas de la dictature.
1: Vas-y. En espérant que tu vas pas nous faire. En espérant qu'il va pas nous faire la même chose.
6: Non,
1: parce que sinon, tu vas faire comme l'autre. Lille, c'est quelle fréquence, s'il te plaît?
6: Écoute, j'ai pas la radio parce que là où je suis, je reçois pas très bien.
1: Hein. T'es de Lille?
6: Oui, je suis de Lille, oui.
1: Alors la fréquence?
2: Il la connaît pas, il va pas l'inventer.
1: Ah, bah il est dans un camion, c'est un routier.
2: Attends, ça saurait si les auditeurs ils inventaient les fréquences.
6: Pas routier, les routiers, je les aime pas trop. Hein.
1: T'aimes pas les routiers, bah alors dans ce cas-là, n'ayez crainte qu'il y aura peut-être un débat sur les routiers.
6: Moi je participerai pas.
2: N'ayez crainte.
3: Ouais, moi je serai pas là non plus.
6: T'as fait combien de temps que tu...
1: De toute manière, si vous aimez pas les routiers, je vais vous dire une chose, si vous aimez pas les routiers, dans ces cas-là, allez vous faire foutre.
4: Bah pourquoi?
1: Et les routiers, c'est eux qui vous amènent la bouffe dans les magasins tous les matins, d'accord? Alors de bon entendeur, salut.
8: Moi j'adore les routiers. Moi j'adore les routiers.
1: Terminé.
2: Il y en a des bonnes, hein, des routiers.
6: Un bon rôti de routier à midi.
0: Ouais, vu ce qu'on bouffe, on n'est pas trop tiers.
6: Une fesse de routier, bim, sur la casserole.
2: Ah, ça dépend du routier. Bon, vas-y, GG, on y va.
0: Allez, on y va, là.
1: Bah alors, Pinocchio, là.
6: Ouais, GG, qu'est-ce qu'il y a?
0: Tu veux pas répondre?
1: Tu réponds ou tu réponds pas?
6: Ouais, c'est
4: qu'est-ce qu'un dictateur?
6: Alors, qu'est-ce qu'un dictateur, c'est ça?
0: Ouais.
6: Alors, moi, je pense qu'un dictateur...
1: Attendez, on a un problème, c'est que j'ai même pas de retour de casque.
2: Tu l'arsènes, alors...
4: Tu mets trop fort dans ton casque.
1: Voilà, baisse.
4: Mais
1: non.
4: Baisse.
2: Mais il n'y a pas de nom, Gérard, c'est tu baisses.
0: Si. Dans l'oreille, c'est pas pareil.
2: Mais parce que sinon, il arsène.
1: Là, pour l'instant, il n'y a pas de l'arsène. Si je le baisse, j'ai pas de retour.
2: Ça, c'est l'oreille en acajou. Hein.
6: Je joue l'auto, tu pourras t'acheter un sonotone.
1: Allez vous faire enculer, d'accord?
0: Oh là là. Il y a des rapages.
2: Il s'arrête tout le temps, il veut pas baisser.
0: Il se passe.
1: Attends, tous les jeudis, je le mets comme ça, mon casque, il n'y a jamais eu de problème.
2: Ça l'arsène la semaine dernière.
0: T'as plus de fourmis dans l'oreille que d'habitude.
2: Allez, on y va.
4: Oui,
2: oh, regarde, tu vois, c'est toi quand tu t'approches, il y a un problème.
1: Mais non, mais c'est ça là. Putain.
4: Et Gérard, c'est quoi un dictateur?
2: Ça n'a rien à voir avec ça, c'est parce qu'il y a de l'air qui passe là.
1: Cette province. Oh là là.
4: Allez, mais baisse.
2: Changez de casque.
1: Non, parce que là.
0: Vas-y, changez d'animateur là-haut.
1: Oh, mais tu reculais, d'accord. Eh, vous allez pas me casser les couilles.
4: Bah alors, c'est quoi un dictateur, Gérard?
1: Ferme ta gueule, toi, connasse.
4: Ah non, Gérard, s'il te
5: plaît. On peut y aller dans ce débat, là, les gars.
8: Non, mais c'est d'autant plus dommage que c'est intéressant et que Gérard...
1: Attends, toi, tu es. Toi, tu fermes ta gueule.
2: Mais toi, il est d'accord avec toi, il dit que c'est génial.
8: Pour une fois qu'il est...
4: Ah, c'est incroyable.
0: Oh là là. C'est un bon débat, hein.
4: Bah ouais.
5: Mais non, mais essayez de le respecter aussi un peu, quoi. Vous parlez tous sur Gérard et tout ça, c'est pas cool, quoi.
2: Je les ai coupés.
5: Mais non, mais c'est vrai, quoi. Putain, il galère déjà avec le casque et tout ça.
1: Je sens que le débat il va vite vite se terminer, moi, vous allez voir. Ouais. J'attends toujours mon café, hein.
5: Bon, donc, Gérard, non, ce qu'on va faire, écoute, repose la question. Les auditeurs ils sont en attente là. Repose la question et on y retourne.
1: Qu'est-ce un dictateur, c'est tout, terminé, voilà. Point final à la ligne.
5: Allez, à vous les gars.
6: Arnaud, il est au 48-10. Oui. Ok.
0: On a déjà répondu,
3: tu vois comme ça commence là.
0: Pose la deuxième.
3: Gérard, s'il te plaît, les gens aimeraient bien répondre à ta question.
2: Non, allez.
3: Gérard, il y a des gens qui ont déjà commencé à te répondre. S'il te plaît.
5: Qu'est-ce qu'il fait? Enlève le casque à l'arsène.
3: Mais parlez pas tous en même temps.
6: Olivier, tu dégages.
5: Il a rien fait.
3: S'il vous plaît.
1: Non, je commence pas à travailler comme ça.
3: S'il vous plaît, passez pas tous en même temps.
1: Mais non, c'est déjà le bordel, déjà. Tu me vires tout le monde, là.
3: Non, je peux pas.
1: Tu vas te démerder.
3: Il y a des gens...
1: Tu vas me virer tout le monde, c'est rien que des habituels.
3: Non, c'est pas vrai, Gérard.
1: Arrête, de toute manière, je sais très bien que vous me prenez des habituels. Alors vous dégagez.
3: On va pas commencer comme ça.
1: Tout le monde dégage, on reprend après.
3: On va pas commencer comme ça, il y a des gens qui répondent.
1: Non, mais moi, je veux pas le savoir. Vous me prenez personne du standard.
2: Non mais attends,
3: qu'est-ce qu'on fait maintenant?
1: Tu me prends des gens au standard, terminé.
3: Bah oui, mais c'est ce que j'ai fait.
1: Non, c'est pas des gens du standard, ça.
3: Mais Gérard,
1: ça c'est des habituels.
3: Il y a des gens qui répondent très sérieusement à ta question.
1: Non, c'est des habituels.
3: Ils sont sensibles déjà.
1: Je ne suis pas d'accord, c'est des habituels. T'as compris?
2: Ah,
3: c'est incroyable.
2: Attends, Laurent, tu ne réponds pas comme ça, Gérard.
1: C'est les habituels, j'en veux pas.
2: Fais ton respect.
1: L'agenda que Pedro il avait, il est hors de question qu'il soit entre tes mains.
3: Non, je suis désolé, non.
1: C'est Europe terminée. C'est les habituels, j'en veux pas.
3: C'est dégueulasse.
1: J'en veux pas, c'est les habituels.
2: Qui Fidel, c'est quoi ça?
1: Mais ça, Fidel Castro, c'est Tony.
3: C'est Fidel Castro qui est là. Non, c'est pas vrai, Gérard.
1: Mais si, mais arrête tes conneries. J'ai reconnu les voix.
2: Mais non.
3: Très franchement.
1: Non, allez. Manu, tu vas voir une Zikmu. Moi, je reprendrai le débat que.
2: Moi, annonce le 10.
1: Quand on aura d'autres.
2: Annonce le 10,
5: GG. Ouais, c'est bon, je le parle.
2: Respecte les auditeurs.
5: Ah, oh, putain.
1: Non, mais de toute manière, à chaque fois.
2: Vas-y.
1: À chaque fois, c'est pareil. Dès les premières questions, c'est les mêmes habituels, c'est les mêmes.
2: On les vire.
1: Donc c'est les habituels. Donc les habituels, je n'en veux pas en voir. Terminé.
2: Ah bah quand même. Ouais.
1: Alors au standard, terminé le répertoire avec les numéros.
3: Non, il
1: n'y
3: a aucun répertoire.
1: Tony.
3: Je ne l'ai mais pas. Même. Gérard, je commence moi.
1: De toute manière, tu l'avais la semaine dernière. Arrête. Arrête, tu l'avais.
3: Non, c'est pas ce.
2: Oh, tu l'arsènes.
1: Mais non. Mais de toute manière, tu l'avais la semaine dernière.
3: C'est pas vrai.
1: Donc, on va s'écouter Christophe Bokassa. Le Mister, c'est mon dada. Et on se retrouve tout de suite après au 0825-08-5000.
2: La misère
1: et mon dada. A tout de suite au 0825-08-5000. Et toujours sur le net www.funradio. Attends, qu'est-ce que tu faisais avec lui, avec un auditeur au standard? Mais non, mais même, je suis pas d'accord, moi je veux pas qu'on...

0: pas.
1: On va rien faire du tout cette semaine.
2: Alors,
3: on
2: a comme ça, hein.
3: Non, mais c'est vrai, alors, il y a un moment, les auditeurs, ils étaient pas super cool, quoi. Ils parlaient tous les uns sur les autres.
4: Non, mais c'est clair.
0: Mais qu'est-ce qu'il a fait, Olivier? Pourquoi tu veux le faire?
2: Olivier, il a rien fait.
0: Mais même quoi? C'est pas des arguments.
2: De manière, même lui, il a le numéro de téléphone des habituels.
0: Non, mais attends.
2: Ça, c'est les habituels.
0: On les a virés. Qui c'est que t'es avec? Qui est habituel? Fidel Castro.
2: Mais oui, mais il les a repris sous d'autres noms.
0: Mais il appelait Dakakakpulko.
2: Mais non, mais attends. Attends,
3: tu
5: veux
3: qu'on
5: s'en
3: prenne
5: des auditeurs?
3: Allume.
5: J'arrive pas.
3: Non.
5: Ah bah attends. Attends, mais, hé, hey, Gérard, Pinocchio, je l'ai eu, il habite à Lille.
2: Non, tu veux intervenir sur le terrain?
0: Eh ben,
2: attends, je te passe. Mec, on te prend ton numéro, on te rappelle.
0: C'est quoi?
2: Un auditeur, tu veux...
0: Mais prends-le, toi.
2: Mais non, mais prends son numéro.
0: C'est pourquoi?
2: Il veut intervenir.
0: Attends, il dit d'aller te faire enculer. Attends, ah. Ouais, bah voilà, tu l'as raccroché au nez, bravo. Bah fais-le toi le standard.
2: Non.
0: Bah, on reprend dans combien de temps là?
2: On reprend dans 2 minutes.
0: Non.
2: Bah, attends. S'il y a personne, moi.
0: Mais si on les a, c'est bon, on
6: rappelle. T'inquiète pas.
2: Mais non.
0: Mais t'inquiète.
4: Ça y est, c'est bon, ils arrivent, hein. Il y en a des nouveaux, il y a une nouvelle liste.
0: Qu'est-ce que c'est comme disque qu'on était en train de mettre là?
4: C'était
0: Qui ça, c'est quoi?
4: Bokassa, non?
2: Ça, c'est le titre.
0: Ouais, bon, alors, c'est quoi le truc? C'est quoi le bordel là?
2: Non, mais attends.
0: T'as fait quoi comme question là déjà avant qu'on reprenne?
2: Non, on est que sur la première pour l'instant, j'avance pas.
0: Bon, attends, mais assis-toi.
2: Non, attends qu'on n'aura pas d'autres auditeurs, j'avancerai pas le débat.
0: Mais il est prêt.
4: Ça y est, il y a des nouveaux auditeurs, il y a des nouveaux. Il y en a des nouveaux, Gérard.
0: On est en train.
4: Il y a une nouvelle équipe qui arrive pour répondre à tes questions.
0: Hein? 1 minute.
4: Ouais.
0: Attends. Vas-y, installe-toi déjà, tu vois.
4: Il faut qu'ils reprennent le débat.
2: Non, faut me trouver quelqu'un d'autre pour.
0: Mais qui? Il n'y a personne.
2: Mais il n'y a personne, mais attends, mais.
0: C'est pas prévu. Mais attends, mais.
4: Bah ouais.
0: Mais cool, tout le monde.
4: C'est pas grave.
0: Tout le monde veut bosser avec toi, mais comme je ne connais pas les jeunes qui sont là, les stagiaires, il y a plein de mecs qui veulent bosser. Moi, j'ose pas les mettre. Et regarde comment tu lui parles à Laurent alors qu'il a jamais.
4: Tu sais qu'ils ont peur, hein.
2: Mais attends, la semaine dernière, c'était pareil, c'était les mêmes.
0: Mais non!
4: Ah non, j'étais pas là moi déjà.
0: Il était pas là, Manu déjà. C'était pas les mêmes. On a changé l'équipe, ouais, Valérie. Elle était pas là.
2: Bah si, elle était sur le net. Et sur le net, ça s'était très bien passé.
0: Bon, on y
4: va. On va y retourner, hein.
0: Attention, on y va. Ton casque.
4: Mets ton casque.
2: Mets mon café.

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3: Rebonsoir, donc excusez-nous de ce qui vient de se passer. On venait de s'écouter Christophe Bokassa, La Misère. C'est mon dada. Donc, ce qui s'est passé, c'est que il y a eu un petit problème, c'est qu'on a eu les mêmes auditeurs que d'habitude.
4: Non, c'est pas vrai.
3: Et si, parce que je connais très bien les gens. Donc, on a eu les mêmes.
5: Et on a.
3: Bah oui, bah voilà, comme ça, j'ai rien.
6: Mais donc, si, t'entends quand même.
3: Non.
6: Allez, c'est pas grave, on y va.
3: Donc, je sais pas la liste.
4: On accueille Maria Pinochet.
3: Non, mais je peux avoir la liste.
4: Oui, bah, je vais te la donner, mais laisse-moi travailler, quoi. Elle est là, elle arrive là, voilà, elle est là, si tu veux.
3: Bonsoir.
4: On a François qui nous appelle de Nantes aussi, très sérieux. François.
7: Ouais, bonsoir Gérard, bonsoir toute l'équipe.
8: Bonsoir François.
7: Bonsoir.
5: Bonsoir.
4: Et on a un Anglais qui nous appelle de Londres et qui s'appelle Trevor Jones. Voilà.
9: Hello, Mr. Cousins.
3: Ouais, non, alors lui, terminé. Terminé.
9: How are you, Mr. Cousins?
3: Ah non, allez, okay, ce coup-là, je dis amen, au revoir.
6: Non, c'est trop bête, Gérard vient de faire un non. On va le rattraper.
4: Passe-moi
6: l'antenne, attends, je vais lui parler.
4: Tiens.
6: Viens, on va se le faire.
3: C'est terminé. Oh, ta gueule, je te dis de dégager, toi.
6: Gérard, dégage. Viens parler à Trevor.
4: Qui c'est? Allô?
9: Monsieur
6: Jones.
9: It's Trevor Jones.
6: Non, mais attendez, monsieur Trevor Jones, faut arrêter de passer dans les débats de Gérard, ça n'a plus rien à voir maintenant, vous dégagez.
9: Je voulais parler, monsieur Cousin.
6: Non, monsieur Cousin, non. Allô?
9: Monsieur Cousin.
6: Va, mets ton casque. Qu'est-ce que c'est que ce bordel là?
3: Non, moi je kiffe, faut que je dégage comme ça.
6: Je dégage qui?
9: Je voulais. Allô?
3: Tu dégages l'autre là de Londres, celui qui arrête pas de dire Mr. Cousin là.
9: Mr. Cousin.
3: Ah voilà, hop,
6: c'est lui, dégage, mais mets un coup.
3: Mais où quoi?
6: Un coup de silencieux, je peux pas le faire partir
9: music,
6: sinon.
9: Mr. Cousin.
6: Attends, je le cherche.
4: Le silencieux, mais balance.
6: Je le cherche.
4: Oh là, ça l'arsène.
6: Je suis pas rapide là.
4: Vite.
6: Je cherche.
9: Possible de parler de free.
6: Je cherche. Écoutez.
4: Mais envoie le son.
6: Mais je cherche le
4: Gérard.
6: Son là, je l'ai fait. Je l'ai pas le son.
9: Mais
3: merde, c'est bon. Tu fais quoi?
6: Ça y est, c'est bon.
4: Ah bah dis donc. Mais j'arrive pas à l'enlever.
6: Putain, merde.
4: Attends, j'arrive pas à l'enlever.
9: Non.
6: Je lui remets un coup.
5: GG. Sérieux?
4: Je peux pas l'enlever. Qu'est-ce que t'as foutu?
10: Mais non, mais c'est pas moi. Attends, arrête tes conneries.
3: Oh, il a piraté le standard, Laurent.
4: Attends, ah voilà.
3: Oh non, moi je travaille pas comme ça.
5: GG sur internet, on est 4600.
4: Oh là là, et c'est parti. La machine est lancée. Bravo.
3: Alors là.
5: Tu veux une question, GG, ou pas? GG, une question? Alors, quelle étude faut-il faire pour être dictateur?
3: Aucune.
5: Question de super menteur.
3: Aucune.
5: D'accord, merci.
3: Il n'y a pas une question... T'as pas de question de personnes que je t'ai dit tout à l'heure?
5: La pine
3: ou l'autre, Linda?
5: Non.
3: Non, elles sont parties?
5: Pas de question. Non, elles sont là, mais attends.
6: Tu parles à une pine?
5: Ouais, pipine.
8: Qui? La pine, c'est ça?
5: Pin-pin,
8: c'est ça, Gérard?
6: Eh, mais fais gaffe que ce soit pas un mec avec
8: Gérard,
6: un nom comme ça. Hein.
8: Qui c'est que tu voulais savoir sur le net?
5: Non, elles sont là. Hein.
3: Non, c'est Linda. J'aurais voulu avoir.
5: Ah, Linda, elle est là, ouais.
8: Regarde, Gérard, courage. On t'aime, on écoute les débats.
5: On te fait un gros bisou, mon GG.
3: Ah. Ouais, bah moi aussi, mais je voudrais que tu me poses un peu de questions, toi, sur le
5: elle
3: site internet.
5: Elle dit qu'elle t'aime.
3: Non, mais un peu de questions.
8: Et que tu te calmes un peu, elle dit.
3: Ouais, non, mais attends, c'est toi qui le dis.
5: Non, il y a marqué GG.
3: Non, mais c'est bizarre, j'ai pas le site,
4: on accueille Jean Rouget qui a 54 ans et qui est de Paris.
3: Non mais moi je voudrais bien voir les fiches.
4: Je vais te les donner le temps que je les prépare.
9: Oui,
4: t'as viré toute l'équipe et tout. Attends,
8: le 6, on peut même pas le mettre à l'antenne.
4: Non, le 6 non, c'est impossible. Dis donc, bah, c'était parce que c'est Trevor Jones et apparemment il était pas d'accord.
8: Mais non mais c'est bon.
9: Ouais, bonsoir Gérard, bonsoir toute l'équipe.
4: Allô?
3: Bonsoir.
4: Bon bah c'est bon, c'est à nouveau.
9: Oui, bonsoir, Jean Rouget.
6: Bonsoir Jean Rouget.
9: Bonsoir.
3: Bonsoir.
9: Bonsoir.
3: Donc après on a Maria.
11: Oui, bonsoir Gérard.
3: Bonsoir.
8: Il est débordé.
4: Tu m'étonnes.
3: Non mais attends, mais c'est pas ce bordel là, au standard.
5: Non mais il est tout seul, il est tout seul.
6: Mais ouais, il en peut plus.
8: Entre moi et Gérard, il transpire, c'est la soirée là.
4: Non mais ouais, c'est clair. Non mais parce qu'on avait une équipe.
6: Pourtant c'est à la cool.
4: Il y avait des gens tout à fait sérieux tout à l'heure qui voulaient répondre à tes questions et tu les as virés. Maintenant je suis obligé de chercher quelqu'un d'autre.
12: Le débat que propose M. Gérard est intéressant et c'est dommage que les gens n'y accordent pas une importance autre que une importance médiocre au bon moment.
3: Non mais moi, de manière là. J'espère pas parce que là sinon le débat il va être vite clos vite.
12: Non mais en plus c'est intéressant, faut avouer, c'est un sujet qui touche beaucoup de gens et je trouve que c'est important d'en parler.
6: Et puis on a bien avancé, il est minuit 35, on a fait une question, moi je veux dire on est bon.
3: Ouais non mais
6: on est bien là.
3: On est carré, on a jusqu'à minuit.
12: Peu de gens,
3: on a jusqu'à 2h
12: d'en parler et c'est bien que vous fassiez.
3: Non mais si ça vous fait chier de répondre aux questions.
13: Non non non, pas du tout.
3: Vous le dites hein.
12: Alors on attend des questions en fait.
3: Alors qu'est-ce qu'un dictateur? Voilà la question. Maintenant on va demander à Maria, en espérant que vous allez répondre correctement.
11: Oui, alors Gérard, un dictateur, c'est un homme ou une femme qui utilise ses pouvoirs à
3: bon. Merci de baisser ta radio derrière.
11: Oui, excuse-moi.
3: Merci. Tu l'éteins carrément. Tu l'éteins carrément, t'as dit.
11: Attends deux secondes.
14: Depuis que je t'ai eu tout à l'heure.
11: C'est bon Gérard ?
3: Voilà, c'est bon.
11: Ouais, donc je disais que un dictateur, c'est un homme ou une femme qui abuse de son pouvoir.
3: Laurent, s'il te plaît, t'essayes de savoir où devient ce bruit.
4: Ouais, je m'en occupe, merci.
3: Hein ?
4: Ouais, mais je travaille.
3: Non, mais attends. Dans ce cas-là, je vais demander à quelqu'un d'autre
4: Mais ça va, regarde, il n'y a pas de problème. Regarde, il y a 4 personnes qui répondent à tes questions, il n'y a aucun problème.
3: Non, mais moi, je n'ai pas la liste, c'est ce qui m'énerve.
4: Je vais te la donner dans 2 minutes.
6: Dans moins d'une heure, Laurent te donnera la liste des auditeurs.
4: Vers 2h moins 5, je te file tout ça.
3: Donc alors, Maria, donc tu disais.
11: Oui, je disais que c'était un homme ou une femme qui abusait de son pouvoir, tel Hitler, Pinochet, Staline... Hein, enfin, tous ces gens-là, qui en fait savent pas gérer leur pouvoir, quoi, tout simplement. Et souvent, ça finit dans des sales tripes avec plein de morts. Et quand tu vois le dernier cas de Pinochet, il a niqué pas mal de gens. Et puis au final, ça fait un truc glauque, quoi. Mmh.
3: D'accord. Voilà. Malheureusement, c'est... Oh non, mais là, je vais me mettre ailleurs parce que là, c'est impossible de travailler, là. Non, mais...
6: Prends mon micro là.
3: Je vais prendre celui-là.
6: Voilà. Mais t'en as une grande perche, dis donc, mon salaud.
4: Voilà.
3: Prends mon micro. Attends,
6: c'est impressionnant.
4: On l'affiche avec Lolo.
3: Il est branché où celui-là?
6: Mais c'est bon, t'entends, mec? Vas-y.
3: Là, c'est bon?
6: C'est parfait.
3: Bah attends, moi je. Voilà.
6: Ah, mais ça l'arsène toujours?
3: Ah non, ça m'étonne rien.
6: Ah bah écoute.
3: Non,
4: c'est ton casque, c'est le casque, mais c'est parce que tu l'enfonces pas bien.
6: Gégé, on te l'a toujours dit ça. Moi, toutes tes meufs, elles me
4: l'ont. On y va dans le débat là, Gégé.
3: Non, mais
6: tu l'enfonces mal, Gégé.
3: Non, c'est bon. Donc, après Maria, on a qui? On a qui, s'il vous plaît? Au standard là.
4: Je crois qu'on a un nouvel auditeur qui est sur la 6, je le connais pas, il doit être.
12: Il y a Jean-Roger, si vous pouvez.
4: Voilà, il y a Jean-Roger qui est là.
12: Je peux m'exprimer sur la question, si vous le souhaitez.
3: Non mais moi je voudrais bien voir la liste pour savoir avec qui je travaille.
6: Gégé, tu peux avancer sans la liste
4: pas tout de suite.
3: Mais j'ai personne.
4: Mais oui, mais je travaille, j'arrive.
5: Parle avec eux.
12: Jean-Roger. Pour moi, je pense qu'un dictateur, c'est quelqu'un qui est en général assez intelligent. On a remarqué au cours de l'histoire que les dictateurs ont toujours été assez intelligent, c'est quelqu'un qui n'arrive pas à retrouver ses marques dans une société bien établie et qui a besoin finalement, pour se sentir bien, de diriger un groupe d'hommes, d'êtres humains, j'entends bien, hein, des hommes et des femmes. Mmh. Ça devient petit à petit un dictateur, c'est-à-dire quelqu'un qui utilise son pouvoir absolu pour diriger ce groupe d'hommes et qui finalement se met en marge de la société en faisant ça. Voilà. Mmh. Très peu ont réussi à diriger une société, ça devient des sectes souvent aussi.
4: On accueille Boudin Rouge aussi. Hein.
3: Ah non mais moi je voudrais bien voir la liste.
4: On est en train de te la préparer.
3: Boudin Rouge. Attends, Boudin Rouge encore?
14: Ouais, salut.
6: Ah, on l'a pas eu Boudin Rouge.
4: C'est moi qui vais s'en occuper. Boudin Rouge,
6: du petit chipot tout ça. Mais...
14: Ouais, salut.
6: Salut.
14: Salut, c'est Boudin Rouge, Dijon, 98.9.
4: Et Jean-Roger aussi hein, qui est là.
14: Jean-Roger. Ça va bien?
3: Ouais, j'écoute.
6: Il écrit en même temps, donc c'est pas facile tous les
4: jours. On a la liste, tiens, c'est
12: Jean-Roger. Moi Jean-Roger, j'ai déjà répondu pour ma part à la question.
14: J'écris à tes parents.
12: Donc voilà.
3: Comment?
12: J'ai déjà répondu pour ma part.
3: Non, attends. Qui c'est qui vient de dire t'écris à tes parents? Alors, Boudin Rouge.
14: Quoi?
3: Dégage.
14: Ouais, j'ai rien dit.
3: Dégage.
14: Ouais, j'ai rien dit.
3: Dégage. Voilà. François.
13: Mr. Cousin.
3: Ta gueule, toi. Eh, putain.
13: Ah non, oui,
3: Gérard. Hey, ça va arrêter. Avec j'ai envie de câlin et tout ça, j'en ai marre.
13: Envie de câlin.
3: Non, t'as pas envie de câlin. C'est clair.
6: Oui, c'est très clair, bah, monsieur.
13: Je suis désolé de vous interrompre tout le monde, c'est Jean-Roger. Je trouve qu'effectivement, le comportement des auditeurs ce soir n'est vraiment pas un comportement sympa.
11: Mais Jean-Roger,
13: Gérard. C'est un comportement néfaste, Gérard.
3: Non, mais il y a un truc qu'il va falloir vous mettre dans la tête. C'est que cette saison ne sera pas la même que l'année dernière.
13: Je croyais que c'était un coton-tige, je ne sais pas, dans la tête.
3: Ok. Alors, Jean-François, Boulin Rouge et Jean-Roger, tout ça, un conseil que je vous donne.
6: Attends, ils n'ont rien fait, Gérard. Gérard, s'il te plaît.
3: Déjà, Boulin Rouge, on lui a dit au revoir.
6: On lui a dit
3: ça
6: au revoir.
3: Ça y apprendra à lui dire, à dire n'importe quoi.
6: T'inquiète pas.
3: Donc, les autres qu'il y a à l'antenne, je vous préviens, faites gaffe à ce que vous allez dire. D'accord.
6: À de bon entendeur.
3: Salut. Et sur le site internet www.funradio.fr.
6: On en est où, là, bordel?
3: Alors qu'il y a Valérie qui est sur le site internet. Donc je vous préviens.
5: Attends, Gégé.
3: Attends, tu permets que je termine. Alors je préviens d'une chose, que toutes les questions qui ont rapport aux ex ne seront pas dites à l'antenne. Clair, net et précis. Vous avez bien écouté et vous avez bien entendu ce que j'ai dit. Alors, sur le site internet.
6: Aïe, problème.
5: On en est à 5250.
6: Eh, c'est pas mal, t'as pris 1000 auditeurs.
5: Et il y a Linda qui t'embrasse encore très très fort et qui t'encourage et qui te fait de gros bisous, elle t'aime.
6: Gérard, au standard, on accueille Sodom Hussein.
15: Bonsoir Gérard, bonsoir toute l'équipe.
3: Bonsoir.
15: Ouais, je suis Sodom. J'appelle de Bagdad Café.
13: Voilà, bon, Sodom, est-ce que tu peux répondre à la question de Gérard qui est qu'est-ce qu'un dictateur?
3: Je t'écoute. Non mais je sens que ce soir, vous avez envie de me casser les couilles et que vous n'avez pas envie de faire le débat.
13: Non, de te casser la couille.
6: Non, les couilles, il en a deux, c'est les jambes, il en a qu'une. Et vous vous êtes trompé, les gars. Je rétablis la vérité, Gérard. Hein. Les couilles, t'en as deux, les jambes, t'en as qu'une. Allez, on y va.
3: Allez. Donc, tu réponds?
13: Sodom, à toi de répondre.
3: Ah, Sodom Hussein, là,
13: oui,
3: tu réponds.
13: Alors, pour répondre à la question sur les dictateurs, je dirais que
6: on se calme dans les auditeurs.
13: Dans l'histoire des dictateurs, on a bien vu que les dictateurs qui prenaient le pouvoir contre le peuple finissaient très très mal. Donc, moi, je suis pour la démocratie totale, quoi. Que les gens puissent s'exprimer où que ce soit.
3: Et quel est le rapport avec les dictateurs?
13: Bah, les dictateurs, justement, ils ont laissé une trace dans l'histoire du fait que, justement, ils ont oppressé le peuple de tout temps. Et donc, c'est pas la bonne méthode. Je sais pas ce que t'en penses, Gégé, mais c'est pas la bonne méthode pour moi.
3: D'accord. François?
16: Bah, écoute, moi, je dirais qu'un dictateur, c'est quelqu'un de très intelligent.
3: Non, mais réveille-toi et puis parle un petit peu plus fort devant ton micro.
16: Bah écoute, je vais parler comme ça, plus fort. Tu m'entends bien, là? Très bien.
3: Ouais, là, ça va mieux. Ça va mieux.
16: Ah, ok, d'accord. Donc je disais qu'un dictateur, comme Jean-Roger le précisait tout à l'heure, c'est quelqu'un de très intelligent. Et que c'est quelqu'un qui a les pouvoirs absolus, genre. Et ça, je crois que tout le monde l'a compris.
13: Bah Superman était un dictateur, alors.
16: Ah non, c'était Lex Luthor, le dictateur.
13: Ah oui.
11: Et toi, Gérard, t'en penses quoi?
3: Mais attendez, parce qu'on est en train de me régler mon micro, parce qu'on croit que c'est moi qui fais du Larsen.
6: Il y a
3: quelque chose.
6: Mais non, mais attends,
3: Non, la semaine dernière, le micro.
6: Ça marchait pas non plus.
3: Si.
6: Tu faisais les mêmes. Voilà, on va le descendre un peu comme ça. Voilà, n'y touche pas.
3: Non, mais c'est tout. Non, mais c'est tout. Mais même, là.
6: C'est pareil. C'est toutes tes plaques en fer aussi, tu vois.
3: Non.
6: On y va, Gérard, vas-y.
13: Comment il fait pour prendre l'avion?
3: Et ta sœur, comment qu'elle ferait pour enculer un âne? Elle est belle, elle est fine.
11: Ton père, il s'est marié en deux travail. Il veut le pas de nous.
6: Putain, il est
11: pas vrai.
6: Bon, les auditeurs, un peu de sérieux quand même. Il n'était pas en bleu de travail. Allez, on y va.
3: Donc, Jean-Roger?
13: Oui.
11: Il a déjà répondu.
13: J'ai répondu à la question. Hein.
6: Trois fois, je crois.
11: Gérard, c'est à toi, ouais, maintenant.
13: Mais si tu veux, je peux recommencer. C'est quoi ta réponse, Gégé, sur cette question?
3: Alors, qu'est-ce qu'un dictateur? Pour moi, un dictateur, c'est une personne qui fait partie du gouvernement. Qui était au gouvernement une personne. Comment?
6: Non, mais comme tu mets toujours...
3: Vas-y, Gégé.
6: Comme tu t'approches comme ça, il dit comment, et que t'approches toujours ton micro, ton casque près du micro, ça Larsen. Reste droit.
3: Voilà. Non, mais ce qu'il y a, c'est... Les dictateurs, en fin de compte, c'est une personne... qui fait partie du gouvernement, qui a le droit de faire ce qu'il veut.
17: C'est quoi?
3: Ouais, mais même, de toute manière, ce soir, je pense qu'à mon avis, le débat...
18: Mais si, c'est
3: non, non, mais il va être mal.
13: Non, mais Gérard, quitte à maltraiter le peuple, parce que je sais pas si tu vois l'exemple en Roumanie, il y a eu Ceaușescu.
3: Je veux pas parler des mecs politiques.
13: Mais comment on devient
11: dictateur? La dictature, c'est en politique, Gérard.
3: Oui, c'est un mec politique.
13: Oui, Ceaușescu, il a tellement opprimé le peuple que maintenant, il est obligé de venir à Paris pour taper des parcmètres. Donc, c'est un peu...
3: Non, mais attends.
16: Ou faire le trottoir, encore.
3: Non, mais là, il faut arrêter là, un peu vos conneries, hein.
11: Non mais Gérard, nous on t'écoute, on attend les questions quoi.
3: Non mais là faut arrêter de dire le mec qui s'amuse à rôter comme un porc, il faut mieux de se calmer.
16: C'est dégueulasse.
3: D'accord. Parce que je sens que on va faire qu'une heure de débat. Hein.
13: Ah non.
18: C'est pas grave, pour enchaîner, t'as peut-être un petit sondage.
11: Ouais, un sondage.
18: Hein, ce serait bien pour reprendre dans le calme, un petit sondage.
11: C'est clair.
3: Alors un sondage. Alors connaissez-vous personnellement beaucoup de dictateurs? Alors 70% des gens disent non, que non. Bah c'est vrai, moi j'en connais pas.
18: Tu vois,
3: un.
18: Par exemple, hein, on en connaît pas dans le sujet.
3: Moi j'en connais pas. 26% des gens disent qu'ils n'aiment pas l'orthographe. Voilà, je vois pas du tout le rapport, mais bon, c'est pas grave. 12% des gens pensent en connaissent un sondant.
13: Conjugue le verbe, c'est bien.
3: Mais ta sœur, et fais gaffe toi parce que je t'ai reconnu.
11: Ta mère,
16: c'est chaud.
3: Eh, je te préviens, c'est Jean-Roger.
16: Oui, Gérard, tu disais, donc les sondages, j'ai pas tout compris.
18: C'est quoi là?
3: Non, allez, ouais, allez.
16: Hop. Mais moi, Jean-Roger. Je suis tout à fait d'accord avec Gérard.
3: Non. Il faut pas prendre les gens pour des cons, ni pour les gens pour des canards sauvages.
16: Je prends pas pour des cons, mais...
3: Non, mais tu m'y laisses. D'accord, tu vas te faire enculer.
16: Pardon?
3: Tu vas te faire enculer, je te dis au revoir.
11: Il a harcelé avec son...
3: Et François, c'est pareil.
16: Je ne suis pas très content parce que...
3: Allez vous faire foutre.
16: Si tes parents entendaient ça, ils seraient pas très contents.
3: Alors, mes parents t'emmerdent. Ok, dégage.
18: Non, François.
3: Ce coup-là, dégage.
18: C'était Jean-Roger. Jean-Roger, je l'enverrai en Jean-Roger.
19: Jean-Roger, il est parti. Enchaîne sur un deuxième sondage, peut-être.
18: Alors, Gérard, peut-être j'ai quelqu'un d'autre.
3: Vas-y.
16: C'est chaud.
3: Bon, allez hop.
18: Non.
3: Là, je crois que ce soit...
19: Crie pas.
20: GG. Tu veux une question internet? Là, on en est à 6152.
18: Oh là là.
20: Putain, ça fait que monter, hein. Bravo, hein.
16: Bravo, vraiment, bien joué.
20: Est-ce qu'un dictateur est élu par les citoyens?
3: Ben justement, c'est la question qui viendra.
18: Alors, bravo, Valérie.
20: Pardon, ça y est, c'est ma fête.
18: Mais bon, arrête de dire des conneries.
3: De toute manière, elle y est pour rien parce qu'elle m'a aidé quand même pour faire les débats.
20: Merci, Gégé.
3: 12% pensent des gens qui ne connaissent un sondant. Donc, j'ai répondu tout à l'heure, il y en a un qui a dit « Ouais, mais je sais pas quoi ». Donc, j'ai poussé une gueulante. Bon, donc, l'autre question...
18: Alors, peut-être pour remettre un petit peu le débat, quelqu'un qui te connaît bien et qui saura comment te caresser dans le bon sens du poil. Enfin, moi, je pensais que ça pourrait faire l'affaire. Il y a Monsieur Mazur, je sais pas.
21: Bonsoir, Monsieur Mazur. Allô, bonsoir, c'est Monsieur Mazur.
16: Bonsoir, Monsieur Mazur.
21: Chers amis, bonsoir. Je suis très heureux de vous retrouver après cette pause estivale.
16: Plaisir.
21: Tout à fait. Monsieur Gérard, comment allez-vous?
3: Qu'est-ce que ça peut vous foutre? Je vous ai pas demandé de venir.
21: Oh, bah écoutez, monsieur Gérard, je n'étais pas présent au précédent débat, vous l'avez remarqué.
3: Mais même moi, ça m'intéresse pas.
21: Là, certaines occupations avec des filles de joie, mais c'est tout à fait... Écoutez, en tout cas, je tiens à vous féliciter pour avoir choisi ce sujet passionnant sur les dictateurs et dont vous maîtrisez les moindres méandres. Félicitations, monsieur Gérard.
3: Alors si c'est pour dire ça, je vais vous dire au revoir, comme ça vous allez me foutre la paix pour de bon.
18: Des trucs sympas, et t'as dit que tu fais du bon boulot.
21: Il n'y a pas d'insulte, hein. Écoutez, je vous félicite pour votre travail, je ne vois pas où est l'insulte.
18: Bah c'est travail peut-être, c'est le mot travail. C'est ça l'insulte. Alors on y va. Alors là...
3: Qu'est-ce que veut dire... Manu, je te préviens.
18: Mais t'es fou, j'ai rien fait depuis le début.
3: Non, mais de toute manière, je vais te dire une chose. C'est même pas la peine que tu me dises que t'as rien fait. Je sais que c'est toi qui balances n'importe quoi. Toi, tu pues du cul, je viens de l'entendre, ça vient de chez vous. Alors moi, je vais vous dire une chose. Que c'est simple. Encore un mot comme ça, j'arrête.
18: Mais pourquoi tu... Il reste 1h10.
19: C'est rien. C'est une ordure, c'est rien, ça va comme dans du beurre.
1: Il Allez. Fumait de la luce.
16: Ça fait 40.
19: Ouais, c'est pas moi.
18: Qui fait ça? Attends, je les chope.
19: Putain, ça c'est le standard, hein. Ça merdouille au standard. Hein.
16: Ça fait 47 minutes et 53 secondes qu'on est sur la même question quand même. Hein.
19: Oui, mais elle est bien. Moi je l'aime bien cette question.
18: Ouais, accélère, Gérard.
1: Gérard, s'il te plaît.
18: Oh là là, la petite salope.
21: Allez, GG, allez, GG. Qui c'est le meilleur, évidemment, c'est GG. Il a un anus de fou, il a l'air de fétide. Vas-y, GG, vas-y, balance ta question. On est derrière toi, GG.
3: Ben, quand t'auras fini tes conneries, allez, tu me feras signe, d'accord?
1: GG, on y va. Ah,
19: je crois qu'il t'a fait un bras d'honneur là.
16: Wouah, j'avais pas vu.
18: Eh, GG, il y a des petites dans le couloir, elles sont comme des folles. Hein.
3: Je m'en fous.
18: Pour t'apporter à bouffer, mon cochon.
16: C'est faux, Gérard.
18: Allez, on y va, les
19: c'est parti là.
18: On a fait quoi depuis le début?
19: Ah bah, une.
16: Là, c'est le bordel là.
3: À quoi peut servir un dictateur? On va demander à Maria.
16: Ah, moi je sais.
1: Peut servir un dictateur?
3: Oui. Mais moi, je voudrais bien avoir des questions internet un petit peu qu'avant de parler aux auditeurs.
16: Oh, bah super.
1: Super, c'est gentil, toi. Tu nous appelles et ensuite.
3: Non, mais attendez, mais vous allez répondre, mais pour l'instant, je vais un peu sur le site internet. C'est normal. Ah, non, mais oh, c'est qui commande ici?
16: C'est Ali Bato, le dictateur.
3: C'est le dictateur, alors fermez vos gueules.
16: Très bien.
1: D'accord.
21: Alors, qu'est-ce qui se passe sur le net?
3: Valérie, s'il te plaît.
20: Bah, il y a une question, mais je n'ose pas, GG.
16: Ouais, vas-y, ose.
3: Hein? Non, mais vas-y, dis si c'est une question.
20: Ouais, non, mais c'est pas moi.
3: Non, non, mais vas-y, de manière.
20: Peut-on devenir dictateur quand on a travaillé dans le yaourt?
3: Bon, laisse tomber, on en parle.
20: Ouais, mais bon,
3: pas.
20: Je t'ai dit.
3: Non, mais
18: ne pose pas cette question.
3: Ouais, ouais, non, mais de manière, c'est simple, je réponds pas du tout, ça va plus vite. Après?
20: Excuse-moi, GG, mais
18: vas-y. Il y a une question qui ne veut pas qu'on pose.
20: Que l'acajou permet-il au dictateur de percer dans le métier? Non, bah non, tu vois, c'est pas possible.
3: L'acajou?
20: L'acajou, ouais.
3: C'est quoi ça?
20: Bah,
18: c'est
20: du
18: ta
20: bois.
18: Jambe gauche.
20: Ta jambe de bois.
3: Ouais, c'est pas du bois, c'est du fer, d'accord, on en
20: ah,
3: parle
20: du
3: pas.
20: Du fer, d'accord.
3: Hein. Ok.
16: C'est Terminator, hein, c'est pas.
3: Ta gueule!
19: Rigole pas.
20: D'autres, un dictateur peut-il conduire un poids lourd sans permis?
3: Non, bon, ça, en vois, principe, non.
20: Tout ça, on peut pas. GG, c'est le dictateur de Nanterre. Je sais pas, moi. Tu vois, je peux pas toutes les dire, tu vois.
3: Sinon, les deux autres.
20: Il y a toujours Linda qui te fait de gros bisous.
3: Non, mais je voudrais bien qu'elle me pose un peu de questions. Et l'autre, Lapine, là, non?
20: Lapine, elle est encore là, elle. Mais attends, elle va poser une question. En tout cas, elle pense très fort à toi.
3: Bon, bah alors, tant qu'il y en a une qui pense à moi, c'est déjà pas mal.
16: Gérard, je voulais savoir,
21: c'est Saddam Hussein. Pour toi, quel est le meilleur système politique? Est-ce que c'est la démocratie ou la dictature?
3: Pour moi, aucun des deux.
21: Ah bon? T'es quoi?
3: Non, parce que je vais te dire une chose.
18: Explique, Gérard, c'est intéressant, pourquoi?
3: Non, mais moi, je vais te dire aucun des deux. Je vais te dire pourquoi. Parce qu'à l'heure actuelle, que de toute manière, c'est pas parce que on fait un débat là-dessus. De toute manière, que tu sois de gauche ou de droite, de toute manière, t'es cocu et tu t'en chieras. Et c'est pas pour ça que tu as gagné plus.
21: C'est un nanar, toi.
1: Le roi est mort.
21: Ah, Gérard, t'es un nanar.
3: Mais même, c'est pas en disant ouais on a gagné tout, on a rien gagné. Et c'est pour un cent, tout augmente et on en prend plein la gueule. Pour pas un sou.
18: Mais qu'est-ce que Gérard, la question était intéressante. Est-ce que tu es plus pour la démocratie ou plus faire un côté, on va dire un gouvernement complètement totalitaire?
3: Moi, je suis contre rien du tout.
16: T'es communiste?
3: Non, pas du tout. Alors moi, je vais te dire une chose. Celui qui vient de me dire que j'étais coco, je vais te dire une chose, que j'ai voté pour personne. Et je n'ai rien à foutre. De manière, moi, je vais vous dire une chose. Qu'à l'heure actuelle, ce qu'on a voté, on l'a.
18: Ouais.
3: Hein, c'est que les gens qui ont voté, on a ce qu'on a. On a les augmentations, on en prend plein la gueule.
18: Plus on demande des augmentations, plus on en a, c'est bien fait pour notre gueule.
3: De toute manière, pour vous dire une chose, que là, vous avez eu l'augmentation de. Il y a eu l'augmentation d'essence pour ceux qui partaient en vacances. Il y a eu l'augmentation des transports et tout ça, mais c'est pas fini.
21: C'est un système minable.
16: Ouais, l'augmentation des cigarettes et tout ça, il y en a.
3: Mais oui, mais
18: est-ce que c'est pas de la dictature?
3: Ouais.
19: La bœuf, elle a pris 5 euros.
16: Ouais, c'est vrai.
18: Est-ce que c'est de la dictature en France?
3: Personnellement, oui. Parce que moi, je vais te dire une chose. On en chie et c'est tout. On l'a choisi. De manière, moi, personnellement, j'en ai rien à foutre parce que j'ai voté contre personne. Et moi, je m'en fous. Je suis tout le monde.
16: Ouais, Gérard, vas-y, on fait une manif.
18: Ouais, tu suis tout le monde.
16: Là.
18: T'es un sale opportuniste. Ouais.
3: Mais Et même, moi, je viens pour rien, c'est tout. Voilà, allez, on demande entendeur, salut. À quoi sert un dictateur?
19: À jeudi prochain, alors.
21: Gérard, elle n'est pas éligible.
3: Ah non, c'est le 24, le prochain.
16: Hey Gérard, tu veux pas organiser une petite manif improvisée, là?
1: Allez, on se rejoint
3: plus. Le débat, à quoi sert un dictateur?
16: Elle va faire la dictée pour les petits.
3: Ah, voilà. Voilà la question.
16: Voilà la réponse que j'attendais. Gégé, tu connais le bar des amis à Suresnes?
18: Allez hop, on reprend le débat. Non, mon
3: mari.
21: Oui, reprenez le débat.
18: On le dégage, lui. Dégage-le.
16: Oh non,
3: terminé, tu me vires tout le monde, on met un disque.
19: Ah bah, pas tout le monde.
3: Tu me vires tout le monde, c'est tout, ça recommence.
19: Je veux bien mettre un disque.
18: On va mettre un disque.
20: GG, il y a Lapine qui te pose une question sur internet. Es-tu sympathisant du parti démocrate ou trou de balle? Excuse-moi, trou de kyste.
3: Non, bah elle.
20: Excuse-moi, mais c'est Lapine. Hein, c'est...
3: Lapine, ta question, elle a ni queue ni tête. C'est comme toi, le lapin qui a ni queue.
20: Mais elle t'aime quand même.
3: Voilà. Donc, on va s'écouter.
19: Un petit sondage avant, comme ça, tu vois, petit sondage, titre de disque, et hop, on reprend dans le calme après.
3: Alors, le sondage, de quel pays, Vincent? De quel pays viennent les dictateurs? Alors, 23% pensent qu'ils viennent de la dictatorie, juste à côté de l'île des trop de conneries. Ouais, d'accord, ok. 45% pensent que oui. Bon, alors, je vois pas du tout le rapport là-dessus. Bon, bref. Et 0,5% des gens disent qu'ils viennent s'ils veulent, mais pas en basket. Et voilà, et on va s'écouter. Donc, les démocrates dans mon slip, c'est l'anarchie. On se retrouve tout de suite après au 0825 08 5000 www.funradio.fr et tout de suite après, suite et fin du débat.

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3: Et voilà, bonsoir à tous. Donc on venait de s'écouter les démocrates de mon slip, c'est l'anarchie. Donc il y a du monde qui s'installe dans la... derrière moi, mais c'est pas grave.
4: Non, t'es
3: donc
4: bien.
3: Sur le site internet, Valérie, on est combien?
5: On en est à 7162.
4: Oh,
5: le feu.
4: Oh, comment t'as déchiré.
3: 7162, ouais. Hein.
4: Ah, c'est pas mal.
5: Il y a encore des questions, mais bon, c'est...
3: Non, mais si c'est des questions...
5: Hein? Y a-t-il des dictateurs sous le pont de l'Alma? Ouais, mais bon.
3: Non, c'est bon, j'en veux pas.
4: Ouais, non, mais réponds au moins, Gérard.
3: Non, mais de manière des questions comme ça,
4: ouais, mais les auditeurs, ils s'interrogent, ils aimeraient bien avoir une réponse.
5: Il y a Lapine qui demande, est-ce qu'un dictateur peut être royaliste?
4: C'est une bonne question.
3: Oui.
5: Ça, c'est sérieux, tu vois.
3: Oui, pourquoi pas.
5: Bon.
4: Mais bah, développe un peu pourquoi, ouais, parce que...
3: Non, mais si
4: plutôt dans le sens, non, plutôt dans le sens commun ou...
3: Non, mais si un dictateur veut devenir roi, il peut le, hein. Il peut.
4: Ah, mais...
3: Il a le droit. Moi, je suis pas dictateur, je suis devenu animateur des débats et qui fout le bordel tous les jeudis.
6: Il faut que t'arrêtes de gueuler, par contre, là. Fais un bon truc, là. Il est une heure, là. Vas-y, lâche l'affaire. Hein.
3: Bon, qui c'est qui me fait une liste propre? Parce que là, c'est une liste de cochons.
7: Ouais, je te la fais, genre.
3: Bah, j'espère.
7: Ouais, je travaille.
3: Les milliardaires sont-ils tous des dictateurs? Je sais même pas qui c'est qu'on a maintenant sur l'antenne.
7: Pour le moment, c'est les mêmes, hein. On attend d'autres personnes.
3: Maria.
8: Les millionnaires.
3: Je vais pas te le redire 50 fois. Ça fait deux fois que je te demande de baisser ton micro, de baisser ta radio, de l'éteindre complètement. Ou sinon, je vais te dire au revoir.
8: Gérard, elle est éteinte, ma radio.
3: Ou sinon, t'es avec un téléphone sans fil. Téléphone portable.
4: Gérard, tout le monde n'a pas les moyens d'avoir un fil à son téléphone.
3: Il faut
4: respecter les pauvres aussi.
3: Mais il me semble que j'avais dit lors des débats, je voulais pas des téléphones portables.
8: Il n'est pas portable, mon téléphone, il est sans fil, c'est tout.
3: Ouais, mais c'est pareil parce que le son, il est quasiment pourri.
8: Tu vois, mais Gérard, moi, je suis vraiment contente de participer à.
3: Ouais, je croyais que t'allais dire de bosser avec moi.
8: Oui, bah non, je bosse pas avec toi, donc.
3: Heureusement.
9: T'as de la chance.
8: Ouais, tu m'étonnes. Mon Dieu. Les millionnaires sont-ils des dictateurs?
4: Milliardaires.
3: Les milliardaires pour les millionnaires.
9: Je comprends pas la question, GG, ou quoi là?
3: Non, mais je crois qu'elle a dû trop tirer
9: vrai,
3: son
9: c'est
3: coup.
9: Allô, c'est Saddam Hussein.
3: Tu la laisses parler.
9: Ah bien.
3: Priorité aux femmes. Pour une fois que je suis galant.
8: Oui, tu m'étonnes. Enfin, donc, à mon avis, oui, ils sont un peu dictateurs dans leur sens parce qu'ils sont riches. Et que quand t'es riche, t'as plus de facilité à...
9: Ouais, à te le foutre dans le cul.
8: Voilà. Merci.
3: François?
9: Oui?
3: Qu'est-ce qu'il a, lui? C'est quoi, là? C'est quoi ce bordel?
6: Non, mais c'est pour te dire.
7: Moi, je pense parce que.
3: Laurent, s'il te plaît. Si tu veux, moi, je peux allumer mon portable et. Je demande qu'on m'appelle, hein.
6: Non, mais l'avantage, c'est que personne t'appelle, donc c'est.
3: Ouais. Mais c'est ça le problème.
9: On s'en accabale.
8: Gérard, t'as qu'à nous donner ton numéro?
3: Ouais, et puis quoi encore?
6: Allez,
9: Gérard.
8: Allez, moi, je veux un rendez-vous, Gérard.
3: Non.
9: Moi, je peux répondre à la question, si tu veux, Gérard.
3: C'est qui?
9: C'est François.
3: Bah, vas-y.
9: Bah, écoute, je dirais que non. Moi, je connais des personnes milliardaires qui ne sont pas du tout dictateurs. Bien au contraire, je connais des gens qui ont moins d'argent, qui vivent dans des hôpitaux, qui vendent des yaourts et qui sont bien plus dictateurs que...
3: François que
9: vous. Oui.
3: François.
7: C'est bizarre, il y a une vision, là.
9: Personne, hein. J'ai l'impression que vous êtes vexé, Gérard.
4: Non, moi, par contre, j'avais entendu que beaucoup de dictateurs jouent au golf.
9: Ah oui, oui.
8: Mais ah oui,
4: c'est vrai. Genre, tu les appelles, ils sont sur le putting green. Tu vois, des...
7: Gérard, je vais répondre, c'est Sodom.
9: J'ai entendu parler de dictateurs qui...
7: Gérard, je peux répondre, c'est Sodome, je vais lui faire un put dans son cul. Voilà. Donc moi, pour répondre à ta question sur les milliardaires, je dirais que...
3: Tu peux prendre ta voix normale au lieu de prendre Saddam Hussein et puis tu me diras que t'es Tony, d'accord?
9: Ouais, on t'a reconnu, là, allez.
3: Ok. Alors Laurent, s'il te plaît.
4: Oh Laurent, t'as chier.
7: Oui, je t'écoute.
3: Tu me diras Saddam Hussein qui se fait passer pour Tony.
4: Ah bon? Ou peut-être le contraire.
3: Tu me vires François qui se fait passer pour Goldo.
4: Non, c'est pas vrai.
3: Et toi, Maria?
4: Je me serais pas fait avoir.
3: Maria, tu m'excuseras, mais je te vire parce que tu t'es fait passer pour Emma.
9: Mais c'est pas moi, Goldo, c'est faux.
3: Allez.
4: Et qu'est-ce qu'on prend à la place alors, Gérard?
5: GG, internet.
3: Ils sont oh là.
5: Qu'est-ce qu'il y a?
3: Passe-moi à Maria en antenne.
5: Qu'est-ce qui se passe?
6: Qu'est-ce qu'il y a?
4: Non, mais pas en antenne, Gérard, à l'antenne.
3: Maria!
8: Oui, Gérard.
3: Et l'enculé!
8: Non, j'ai pas dit l'enculé.
3: Si, t'as dit. Non.
8: Non, j'ai dit le PD, je suis désolée.
3: Ouais, bah, moi je vais te dire une chose, c'est une grosse salope, alors, dégage! Maria, Sadam et François, bonne nuit!
4: C'est quoi le concept de ton débat ce soir? C'est où on s'insulte tous, on se fait caca dans la bouche?
3: Voilà, allez hop, tu me dégages, Maria, Sadam et François, terminé, je veux pas des habituels.
9: Bonsoir, Gérard.
3: C'est qui?
9: C'est Monsieur Mathieu et Monsieur Mazur, bonsoir.
10: Allô Gérard, je viens d'arriver, c'est Paul Pute. Bonsoir. Oui.
9: Bonsoir Monsieur Paul Pute.
8: Bonsoir Gérard.
10: Bonsoir Monsieur Mathieu.
4: Allez Gérard, pose la question.
9: Bonsoir Gérard, c'est Mola Omar Sharif à l'appareil.
10: Gérard, j'ai une question.
3: Alors là, c'est simple, clair, net et précis. Allô. Le débat est clos. Stop.
9: J'appelle de l'hippodrome de Saint-Cloud.
4: Non mais Gérard,
6: non c'est pas vrai.
3: Max, s'il te plaît.
4: Mais arrête d'appeler Max, c'est pas grave.
3: Non, qu'est-ce qui se passe? Le débat il est clos.
6: À la place de
3: Non, là tu reviens, tu me vires tout le monde.
6: À la place de Maria Pinochet, on accueille Che Guevaris.
3: Non, attends. Je vais te dire une chose, que là c'est même pas la peine que je continue avec la même liste, parce que tu vas me prendre les mêmes auditeurs sous d'autres noms.
10: C'est moi qui les prends.
3: Non,
10: c'est
3: parce qu'il y a Emma, il y a Tony.
10: C'est qui Emma?
3: Ouais, celle des habitués.
6: Non, c'est pas vrai.
3: Si.
10: Je te promets que non, Gérard.
3: Si.
4: Non, mais ne me dis pas qu'il y a que des habitués, là.
3: Si.
10: C'est pas vrai.
3: Si.
10: C'est qui?
6: Il a soi-disant reconnu Goldo alors qu'il est même pas là.
3: Si.
6: Et soi-disant Tony qui était pas là non plus.
3: Si. Tony, c'est passé pour François.
4: Il est dans l'humanitaire, Goldo, maintenant.
3: Non, j'en ai rien à foutre.
4: Bon, qui c'est que tu gardes, là? Monsieur Mazur, au moins, il a rien.
3: Pour l'instant, il y a que lui.
4: Bon, Monsieur Mazur.
9: Absolument. Et moi aussi, Gérard.
4: Ouais, il y a Mathieu. C'est Mathieu, non?
9: C'est Mathieu, bonsoir.
4: Mathieu
9: Gérard. Bonsoir.
4: Mathieu, il a rien fait, Gérard.
9: Ouais, j'ai rien fait.
3: Mais attends, ils sont d'où, lui?
4: Bah, il l'a rappelé, mais tu gueulais, alors t'as pas vu.
9: Ouais, ce serait cool.
3: Oh, la question, elle est compliquée pour moi.
5: Ah ouais.
9: Bon, c'est chaud.
5: Je suis désolé.
4: Elles le sont toutes, donc.
3: Alors, est-ce que les dictateurs sont acceptés dans la jet set et pourquoi?
4: Il y a beaucoup de mots, là.
9: Attention.
6: Il y a surtout personne au standard, là, Gérard.
3: Et au standard, vous appelez au 0825-08-5000, s'il vous plaît, merci.
11: Bonsoir, je suis nouveau.
3: Donc, je vais répondre à la question de Linda, parce que sinon, je vais me perturber tout à l'heure. Oui. Allez, hop. Oui. Oui, pourquoi?
4: Non, mais Gérard, attends, là, c'est de la merde.
6: Là. Ouais, non, là, tu
3: vois. Pourquoi? J'en sais rien.
4: Bah, ouais, okay. Tiens, on s'en fout.
3: Voilà, hop, terminé.
9: Ouais, c'est nul, hein, Gérard, ce que t'as dit.
3: Ta gueule.
11: Bonsoir, je suis un petit nouveau.
4: Comment tu t'appelles?
11: C'est Lucci.
4: C'est Lucci, Gérard.
11: Che Guevaris de Tijuana.
4: Lucci Vari?
11: Che Guevaris. Évolutionnaire en herbe.
4: Ouais.
11: Bonsoir.
4: Oh, je crois que j'ai un t-shirt avec ta tête.
11: C'est possible ça. Avec de l'herbe aussi.
6: On continue le débat, s'il vous plaît. Voilà, un petit peu plus de sérieux.
3: Non mais je t'écoute. Hein.
11: Ah bah, est-ce que tu pourrais avoir l'amabilité de répéter la question, s'il te plaît?
4: C'est vrai, parce qu'on s'est égaré avec l'internet et tout.
3: Les milliardaires sont-ils tous des dictateurs?
11: Je sais pas, mais les dictateurs doivent être tous milliardaires.
12: Moi, je dis oui.
11: Que, ouais, ça marche dans l'autre sens, en fait. Ta question, elle est posée à l'envers. Quoi.
12: Mais, monsieur Gérard, permettez une question. Évoquez-vous justement cette question dans le sens du diktat de l'argent ou bien l'inverse?
3: Les deux.
12: Est-ce que vous pourriez développer un peu, s'il vous plaît?
3: Bah, les dictateurs, c'est ceux qui ont besoin d'argent.
12: Oui. Ouais.
3: Et puis les milliardaires, c'est ceux qu'on montre trop.
11: Ouais, mais Gégé, est-ce que t'as déjà entendu parler de la dictature du prolétariat, par exemple?
3: Non.
11: Les prolétaires, ils ont pas d'argent.
12: Oui, excellente question. Justement, est-ce que la dictature du prolétariat peut-elle se faire écraser, n'est-ce pas, par le diktat de l'argent, monsieur Gérard?
3: Hein? Bah, à mon avis, oui.
11: Oui, hein.
12: Et dans quel sens?
3: Dans quel sens? Alors là, si la personne a trop d'argent, bon, elle peut en donner à d'autres personnes.
11: Ouais. Ça, c'est de l'humanitaire, ça.
3: Voilà, oui, mais même si c'est pas... Si ma question est mal tournée.
11: Non, elle est bien, oh là là.
3: Donc voilà, monsieur Mazur.
12: Oui, très bien, écoutez, c'est une très bonne réponse.
3: Bon, Mathieu.
9: Bah, écoute, Gérard, je pense que tous les milliardaires sont un peu dictateurs dans leur tête. Hein.
3: Et parle un petit peu plus fort.
9: Parce qu'ils ont beaucoup d'argent.
3: Parle un petit peu plus fort.
9: Je disais que les milliardaires ont beaucoup d'argent, et à partir de ce moment-là, ils sont pleins d'amis, et ils essayent de tous les...
3: Non, alors là, je vais te dire une chose. Là, je crois que tu te trompes tout de suite. Là, je t'arrête tout de suite. C'est pas parce qu'un milliardaire est dictateur qu'il va se faire beaucoup d'amis.
9: Ouais,
3: au contraire, non, mais attends, laisse-moi finir. Parce que là, je vais répondre tout de suite à la question avant que tu répondes, Chenevier, je sais pas quoi.
4: Chenevier Varis.
3: chenivaris. Hein, je vais te répondre tout de suite. Il ne faut pas croire qu'un milliardaire a beaucoup d'argent, qu'il va se faire beaucoup d'amis. Parce qu'au contraire, ses amis vont lui piquer son pognon et après, il n'aura plus personne. Donc,
4: Ce n'est pas des amis alors, Gégé.
3: D'accord.
6: Par exemple, si on prend Messier, par exemple.
3: Ouais, ben, c'est pareil. Lui, il avait des amis, mais malheureusement, t'as vu où qu'il est.
6: Il est où?
4: Hein? Il est où?
3: Maintenant, il est dehors.
6: Dehors où?
3: Bah, il s'est fait jeter d'une chaîne crispée. Donc, voilà.
13: Gérard. Non, mais. Ouais, attends.
3: Non, mais c'est quand tu veux, tu poses ta question.
13: Voilà, c'est que le micro était pas branché. On accueille un peu plus le débat. Ceausescu Xui. Ça te plaît ou.
6: Mais en audience là c'est
3: je crois qu'au standard je crois que ce soir c'est le bordel, je débute,
13: c'est un privilège pour moi d'être là, donc s'il te plaît quoi.
3: Non mais attends, la semaine dernière il y a 15 jours le
13: hein.
3: Ah, non, il t'attend pas.
13: Ah, ouais, non, j'ai rien sur moi.
6: C'est tes cheveux, ça.
13: C'est les antennes, je te jure.
6: T'as ton portable.
13: Non, bah ouais, mais.
4: Ah, c'est pas l'heure.
13: Je comprends pas, non. Normalement, il est éteint.
6: On fait ce débat là ou pas, on se l'attaque.
4: Allô. Putain, on y va là. Première question, 1h12.
6: 1h15, on a fait 2 questions.
13: Allô, ouais.
3: Non, on en a fait 3.
6: Bah,
4: 3. Record.
6: On va faire 10.
13: Bon, ciao, Sex Quick est là.
14: Oui, bonsoir.
3: Bonsoir.
14: Bonsoir à tout le monde. Bonsoir à Spécial Manu.
4: Ah, bonsoir.
14: C'est plaisir.
15: Ça se dédie.
4: Je t'embrasse, ciao, Sex Quick.
15: Ah, je veux bien, bisous.
14: Et à tout le monde aussi.
3: Mmh. Oh, non, t'as entendu la question?
14: Non, j'étais en grande conversation avec Laurent.
3: Non, mais dans ces cas-là, les questions...
14: Bah, il m'explique comment ça se passe.
3: Les milliardaires sont-ils tous des dictateurs?
14: Non,
3: point final à la ligne.
14: Pas du tout. C'est pas parce que t'as de l'argent que t'es un dictateur.
15: Bah voilà. Ouais.
3: Bah voilà, donc, ah, bon. Donc c'est, c'est ce que je disais tout à l'heure.
14: Oh putain.
15: Hugo. Ouais. Ah, bon, enfin, GG, c'est Che Guevaris, là, à l'antenne.
3: Ouais.
15: Tu disais tout à l'heure, ouais, quand on a de l'argent, les amis, tout ça, mais enfin, t'es quand même d'accord parce que tu te plains tout le temps, t'as pas d'argent, donc t'as pas d'amis.
16: Ouais, et puis.
15: Donc ça marche dans l'autre sens, en fait, quand t'as pas d'argent.
3: Non, mais attends, parce que ce que tu veux dire là, je vois très bien où tu veux en venir.
15: Ouais.
3: C'est pas parce que je viens à la radio que je vais me plaindre tout le temps, d'accord? Claire, net, non, mais attends, laisse-moi finir.
15: En même temps, c'est possible, mais c'est pas ça que je disais, quoi.
14: Tu l'as jamais fait, ça.
15: C'est pas ton genre, tu manges pas ce pain-là.
6: C'est pas ce qu'il a dit, Gérard.
4: Tu veux que je te résume ce qu'il a dit?
14: Il a dit quoi, ouais?
4: Il a dit, en gros, que tu dis un dictateur, il n'a pas forcément de l'argent et donc ça n'apporte pas des amis.
3: Hein?
4: L'argent n'apporte pas les amis. Hein? Mais toi qui n'as pas d'argent, tu n'as pas d'amis non plus.
3: Hein?
4: Donc ça marche dans les deux sens.
3: Ah oui?
15: Ah oui, merci Manu.
17: Sauf qu'un milliardaire, bon, monsieur Manu. Potes, il a qu'à se les payer.
13: Talent.
15: Si t'avais le choix, Gégé, entre avoir de l'argent ou des amis, tu choisirais quoi, toi?
3: Moi, je préfère avoir de l'argent et avoir une nana pour
15: moi.
3: Pour
15: se la payer. Bien lu, bonne émission ce soir quand tu rentres après les débats.
3: Pour l'argent. Voilà.
15: Pour l'argent, c'est
13: tout. Monsieur Gérard, pourrais-je poser une question, monsieur?
3: Oui, monsieur Mazur.
13: À votre avis, existe-t-il des dictatrices, monsieur Gérard?
3: Je pense.
14: Qui, alors,
13: et
14: qui?
13: Justement, pourriez-vous nous indiquer, je ne sais pas, des noms, des adresses peut-être?
3: Non, mais alors moi je peux vous dire une chose, une dictatrice,
13: oui.
3: C'est une personne, c'est pareil. On revient à ce que Mathieu disait. Donc ça sera pareil.
15: Non mais toi c'était des dominatrices, attends, c'est pas pareil.
3: Ouais, mais même, ça sera pareil. Parce que la personne... Si c'est une dictatrice qui va rencontrer un mec, le mec profitera de la dictatrice. Donc ça reviendra au même que si un dictateur a de l'argent et pas de copains. Donc on en revient strictement au même, monsieur Mazur.
4: Gérard, excuse-moi, qu'est-ce qu'il en coûte pour les dictaphones?
3: Non mais ça, ça n'a rien à...
15: Attention,
3: ça n'a rien à voir.
4: Je reviens, attention.
3: Ça n'a rien à voir. Bon, allez.
15: Un nigiaphone, ça peut être utile, un nigiaphone, là, quand même.
3: Ouais, ta gueule.
14: Il y en a qui utilisent des mégaphones.
6: Au standard, on demande si c'est les dictées ont été inventées par les dictateurs.
3: Ouais, de toute manière, les questions comme ça, je m'en doutais. Alors, si on fait un débat sur les dictateurs,
4: on n'est pas là.
3: Je savais très bien qu'au standard, on allait me sortir. Est-ce que le dictateur fait un rapport avec le mec qui fait les dictées?
6: Oui.
3: Donc c'est pareil. Oh, donc ça sert à rien.
6: Mais t'as pas répondu.
4: Et les Dick Rivers aussi.
3: Ouais, les Dick Rivers et puis bref. Enfin bref, passons.
15: Même quand les dictées, c'était pas ton truc, les dictées quand même.
3: Non, parce que moi.
15: Il y a
17: des discos des dictateurs en discothèque, genre.
3: Alors là, j'en sais rien.
6: On avance là.
3: Les dictateurs doivent-ils ta gueule.
13: Oh, non.
3: À quoi est-ce qu'on Les dictateurs, si oui, pourquoi? Et Valérie.
5: Moi, il y a des. Qu'est-ce qu'il y a? Quoi? Pourquoi? Qu'est-ce qui se passe?
4: À quoi est-ce qu'on les dictateurs ou pas?
3: Et con! Et non, mais attends!
5: Et Internet, ça baisse là, il faut que tu reprennes le débat là. Il demande que tu reprennes le débat à fond.
18: Et au standard, ça sonne pas. Hein.
3: Ouais. Non, mais voilà. De toute manière, je pense qu'on va.
5: Mais non, on va pas arrêter, on continue, c'est bien.
18: Sur un téléphone.
5: Attends.
3: Bah non, mais. Ouais, mais attends. Ouais.
18: Non, mais attends.
5: Un dictateur peut-il prendre le pouvoir par un coup d'État, demande Kiss Cool.
3: Non, mais de toute manière, c'est une question. C'est la question que j'avais posée.
5: Non.
3: Un dictateur a-t-il le droit de faire de la politique?
5: C'est pas ça.
3: C'est la question que je pose.
18: On fait une question,
4: là. On y va, là?
3: Oui. Ça y est, la question, je viens de la poser.
4: Répondez, les auditeurs, là.
15: Ah, c'était une bonne question, quand même.
17: Mmh. Moi, je répondrais oui, mais non.
3: Mazur. Attendez, je voudrais bien savoir qui c'est qu'on a, là.
19: Bonsoir, monsieur Mazur.
13: Oui, bonsoir, c'est monsieur Mazur.
3: Attendez, oh! C'est moi qui parle. Ouais. Après, vous ouvrez vos gueules quand je vous dis bonsoir.
15: Ok.
3: Monsieur Mazur.
13: Oui, bonsoir, c'est monsieur Mazur.
3: Bonsoir. Mathieu.
17: Oui, bonsoir, c'est Mathieu.
3: Je sais pas quoi, là.
15: Oui, bonsoir, c'est Che Guevara.
3: Et puis la nana, c'est qui?
19: Ciao, c'est Cognon.
3: Quoi?
19: Ciao.

0: Non, on non, est là non, pour non. toi, on t'aide et tout. Et non, voilà. Non, voilà comment on est remercié. Merci.
1: Non, mais même.
0: Eh ouais.
2: Ah, tu parles de moi parce que je débute, c'est ça ?
1: Non, non, le truc est mal fait, c'est tout.
3: Bah, il faut des essais, mais.
1: Non, non, mais même, là, c'est pas bon.
3: La semaine prochaine, on aura Esteban, tout ça.
1: Non, non, c'est pas la semaine prochaine, c'est dans 15 jours. C'est le 24, je sais même pas ce que c'est le 24. Un dictateur a-t-il le droit de faire de la politique ? On va demander à mes couilles, là.
4: Ma couille. En fait, c'est son rôle. Il fait sa propre politique à lui, donc il n'y a pas beaucoup de discussions, mais c'est de la politique.
1: Mmh. D'accord. Oh, mais punaise, ouais. Eh, vous avez des réponses, mais vraiment con, hein.
4: Ah bah écoute...
5: Ah, c'est la réponse, hein.
6: Bah ouais, tu fais avec, hein.
5: Tu fais avec,
6: c'était pas content, mon con,
4: on
6: fait avec.
4: On fait ce qu'on peut, hein, franchement.
1: Ouais, vous faites les moyens avec les moyens du bord et vous faites ouais d'accord.
6: Ouais,
1: si j'avais su, j'aurais fait un débat sur le 11 septembre, je crois que ça aurait été deux fois plus.
4: Ah, oui.
1: Je crois que ça aurait été mieux.
7: Oui, alors justement, je réponds, monsieur Gérard, c'est monsieur Mazur à l'appareil.
1: Oui, monsieur Mazur.
7: Oui, je voulais vous demander pensez-vous que monsieur Bin Laden, n'est-ce pas, soit un dictateur?
1: À mon avis, oui.
7: D'accord.
1: Bah oui, parce que qui a programmé les...
4: C'est gaz quand même.
6: Ouais, c'est
1: non, mais attends, mais moi j'en ai rien à foutre de toute manière.
6: Non, mais c'est bon, on est le 12 septembre, c'est passé.
1: Mais même, question manière, suivante. Faut se dire une chose.
8: Allez, hop. T'aventures pas trop quand même, hein. Non, mais c'est pour ça que je le détourne, regarde. Question suivante, allez hop, on y va.
1: T'es pressé de rentrer chez toi, toi?
8: Non, non, mais cette question elle pue, hein, honnêtement. Donc,
1: non, non, mais moi je vais y répondre.
8: Franchement, te sens pas obligé.
1: Si.
8: Non, non, je te jure.
1: Si, la question.
8: On met un disque alors, ou un petit sondage. Mais c'est pas la peine d'y répondre, hein. Je pense qu'on est tous d'accord.
1: Non, non, mais
8: on va
1: juste
8: dans le studio, hop là, regarde. Hop là, allez, on enchaîne.
6: Alors, sondage.
2: Non, mais les quelques personnes qui sont au standard voudraient que tu continues, Gérard, s'il te plaît.
1: Alors, quel métier font les dictateurs, comme il y en a qui demandent des sondages? Alors, 34% qui interviennent des dictons, inventent des dictons, pardon.
2: Ouais.
1: 58% ont répondu à la question, mais je ne m'en souviens plus. Et les 12% ont tiré à te faire enculer.
8: Bah, et pourquoi c'est
1: ça? Non, mais tu arrêtes de faire enculer parce que je ne réponds pas.
8: C'est quoi, dis?
1: À quoi peut-on reconnaître un dictateur physiquement? Alors, 70% des gens pensent que cela dépend des dictateurs.
8: Ouais.
1: Je vois pas du tout le rapport. Bah, 6% pensent que ça peut être variable. Ouais, à la rigueur. 10% pensent que l'anticyclone des Açores nous apporte du soleil avec beaucoup de fraîcheur, surtout sur le nord et Pas-de-Calais. Alors là, je vois pas du tout le rapport.
8: Ouais.
1: Bref, enfin, dernier sondage.
8: Ouais.
1: Alors, pourquoi les dictateurs sont-ils si méchants? Alors, 23% des gens pensent répondre parce que en buvant de l'orangina rouge. Merci, Manu.
8: De rien.
1: 59% pensent des gens n'en savent rien s'ils se branlent sur mes fesses. 36% répondent. 36% répondent la réponse B. C'est leur dernier mot, Jean-Pierre. Alors moi je vais te dire une chose, que des sondages comme ça,
8: c'est de la merde.
0: GG.
8: J'en ai pris conscience.
1: J'en bats les couilles.
0: GG, Valérie te parle.
1: Oui.
0: Ça arrête pas de baisser sur internet, ils disent que tu prennes pas le débat assez au sérieux et qu'il faudrait que tu te remettes vraiment dedans là.
1: Non, mais de manière
0: parce qu'ils ont envie que tu répondes franchement bien.
1: Mais moi je réponds franchement aux questions, c'est tout.
0: Non, mais je te le dis, c'est tout, hein. Voilà.
1: Mais moi je réponds franchement aux questions et c'est tout. Et de manière on va pas tarder d'arrêter parce que je pense
0: j'ai
1: que
0: j'ai une question internet là.
1: Non, non, mais on va
0: j'ai une question internet GG.
3: Tu crois où toi?
0: GG.
3: On va l'arrêter pas ici, hein.
1: Bah si.
3: Bah non, mais attends.
0: Est-ce qu'un dictateur est un parti politique?
1: Bah justement, question c'est la question.
0: Linda. C'est toujours la question, merde.
1: Mais même, c'est la question. Est-ce qu'un dictateur a-t-il le droit de faire de la politique?
0: A-t-il un parti politique précis?
1: Ben, pas forcément, non.
0: D'accord. Et pourquoi?
1: Ben, pourquoi? Ben, parce que ça dépend s'il est de droite ou de gauche. Ou RPR ou MRD ou des Verts. Voilà.
6: Et s'il est ambidextre?
1: Okay. Voilà.
6: Émerdé.
9: Tu partiras, espèce de connard, espèce d'enculé, va te faire foutre. Va te faire sucer jusqu'au gland, va laisser en mer. Va te faire péter le cul par tout le monde. Connard, tête de gland. Va te pendre.
6: C'est vieux.
9: Connard.
7: Va te pendre. Je crois qu'il y a quelqu'un qui vous insulte, monsieur Gérard.
6: Ah, c'est vieux ça.
3: Ça, c'est un truc répondeur qui est pour moi à la
8: trop vieux.
6: Va te faire péter l'anus.
1: Non mais ça, je me souviens très bien de ce petit branleur. Et ça, c'était dédié à Max.

0: Tout au début qu'on était à Neuilly. Tu te souviens le petit branleur?
1: Mais ça me fait pas.
0: Moi non plus, ça me fait pas rire.
2: Ouais, nostalgie quand tu nous tiens. On peut le dédicacer.
1: Toi, ça te fait peut-être marrer. Toi,
0: non, mais moi, ça me fait pas rire. Alors, Manu, je vais te dire une chose.
1: Non, c'est pas moi.
3: Mais moi, je pense que c'est rire.
1: Alors là, c'est pas moi.
0: Manu, je vais te dire une chose. Que celui qui a été médecin, ta gueule, taisez-vous les auditeurs, vos gueules.
4: Non, mais c'est vrai parce que.
0: Vos gueules!
1: Moi, je vais me prendre un coup. Mais moi, personnellement, si tu
3: prends une charge.
1: J'ai envie de te moquer de moi, Gérard, ça te regarde?
0: Non.
1: Moi, je te respecte, je pense que tu m'as respecté.
0: Ta gueule, branleur! Non, alors là, je veux dire une chose, c'est terminé! En de bon entendeur, salut! Terminé!
1: Moi, tu me fais insulter, ça te fait rire?
0: Non, terminé!
1: Bah alors, respecte.
0: Moi, je veux dire une chose, j'arrête de travailler comme ça! Le débat ce soir est naze!
2: Genre, tu travailles.
0: Le débat est naze, ce soir on se fout de notre gueule, on se fout de la gueule du chef, on se fout de ma gueule. Donc ce soir, terminé, il n'y a plus de débat.
1: On va faire le débat, si on va refaire le débat.
5: Tout le monde a envie de faire le débat.
1: Si tu fais le débat, j'aurais l'impression que tu te fous aussi de ma gueule.
0: Non, moi je me fous pas de ta gueule, dans ces cas-là on n'a pas à voir des trucs comme ça sur l'antenne.
1: Bien les mecs.
0: Ok.
1: Attends, mais moi je vais les reprendre en antenne. T'es très mal, mon pote.
0: Donc terminé, tu mets un disque.
1: Un disque, un disque.
0: Allez.
2: Démocrate D, vive.
1: Attends.
3: Allez, un disque alors.
0: Là, les goulashs en folie.
1: Attends, calme-toi. Attends, parce que sur le net, on fait pas de points.
0: Non, on fera le point après.
5: Là, ils veulent vraiment du débat, donc on fait pas de points. Là, ça baisse, GG. Hein.
0: Eh bah, tant pis, on termine.
5: Le débat.
3: Je sais pas si c'est bien de mettre un disque, si ça baisse.
0: Je vais pas le savoir, on va mettre un disque. On va essayer de calmer un peu tout le monde. Et toi, Manu, je veux te dire une chose, que tu as arrêté tes jingles de merde.
3: Bah, j'ai pas balancé un son.
0: Non, mais le branleur de 12 ans est sur moi de terminer maintenant, j'en veux plus.
3: Mais je suis d'accord.
0: C'est clair, net et précis. C'est tout le temps que ce passe-l'œil.
3: Je suis d'accord, moi.
0: C'est tout le temps, je n'en veux plus.
3: D'accord.
0: Clair, net et précis.
3: Mais c'est pas moi, mais je suis d'accord avec toi.
6: Si je peux me permettre, Gérard.
3: Permets-toi.
6: Il y a les auditeurs qui sont en ligne là, qui aimeraient bien répondre à tes questions et on aimerait que tu sois un peu plus sérieux dans le débat.
0: Non, merci. Maintenant on va mettre un disque, tout le monde va se calmer et terminer. Moi je veux te dire une chose, que les jingles comme ça, avec ceux qui se foutent de ta gueule et ceux qui se foutent de ma gueule qui disent
3: c'est dégueulasse.
0: Et tout ça, non,
3: c'est
0: terminé.
3: Je suis d'accord.
0: Ok.
3: C'est
0: dégueulasse.
4: Non, ça se fait pas. Hein.
3: Ça se fait
0: alors,
3: pas de se foutre.
0: Il est 1h25, vous avez 5 minutes pour vous calmer. Si en 5 minutes ça pas pèse, j'arrête. Et maintenant on va s'écouter les goulasses en poli. Je t'enfonce ma pine au chez. Et on se retrouve tout de suite.

0: Ouais.
1: Non mais
0: attends, viens voir,
1: viens au standard, tu vas voir. Les auditeurs sont très bien là.
0: Mais si, si, va au standard.
2: Viens nulle part.
0: Non mais viens nulle part, tu restes là dans le studio.
2: On n'a pas d'équipe.
0: Attends, qu'est-ce que tu
3: viens?
0: Mais d'habitude, attends, Manu,
1: à qui je vire?
0: Putain.
2: Mais non, mais ça, c'est les mêmes.
1: Mais non, ça, c'est pas les mêmes.
2: Bah, attends, tu te fous de ma gueule, Jérémy, Lucia,
1: Cyril, Ryan. C'est ça,
2: le même, arrêtez.
0: Arrêtez, mais c'est toi qui mets tout ou quoi dans l'histoire là?
1: Non.
0: Attends, mais t'es ouf ou quoi?
1: Ah,
0: Thibaut, Sandy, Mathieu, regarde.
2: Ouais, Sandy, pourquoi Sandy?
0: Il n'y a pas qu'une Sandy sur Terre, putain.
4: Il n'y a pas que ta grosse.
0: Alors, Mister Goulag, tout ça, ils veulent passer sur l'antenne, qu'est-ce que je fais moi?
2: C'est quoi ce bordel? Pourquoi le bordel du gamin de 12 ans?
0: Mais c'est moi, c'est pour moi, bah ouais. Mais t'as bien fait. Eh ben, prends ma défense au moins.
2: Bah alors, c'est ce que j'ai fait. J'ai dit non, c'est tout.
1: Bah ouais, mais reste avec.
4: T'as bien fait, mais maintenant.
1: Ils répondent correctement, les auditeurs qui sont en ligne. Ils répondent à tes questions, c'est toi qui le prends mal.
2: C'est quoi ce bordel là?
1: Mais non, il n'y a pas de bordel.
5: Il y en a eu un peu, il y en a eu un peu, certes.
0: Gérard, moi je te dis une chose, Gérard, si tu craques avant une deux heures, les auditeurs ils vont avoir l'impression d'avoir gagné.
5: Ah ouais.
0: Il faut que t'as pas cédé, tu vas pas craquer, t'as la pression. Mais il y a.
5: Ah oui, t'as la pression.
0: Faut tenir.
5: Mais non,
0: ça fait 5 ans que tu fais des débats tous les jeudis. Si tu craques maintenant, mais les mecs ils attendent que ça. Il y a 2-3 dictateurs, mais attends, mais les mecs on va les prendre à la baguette. T'inquiète pas, je les gère.
5: Quand t'as vu l'équipe de choc là?
0: T'as quoi comme.
1: Il te reste combien de questions, Gérard?
0: Combien de questions?
2: Dans les questions, j'en suis.
6: Je suis pas le truc
0: aussi. Ah, c'est quoi, c'est le moment, Valérie? Franchement. Bon, alors qu'est-ce qu'on fait là? Combien de temps il reste sur le disque?
5: Il reste pas longtemps, il reste.
0: On y va, on y retourne.
5: On va y retourner là. On y retourne, GG? Allez, assieds-toi, mets ton casque. Allez, c'est reparti.
1: Allez, sérieux.
5: Allez, GG, putain, merde.
1: C'est toi le meilleur,
6: le casque.
5: Ah. Ouais, on l'a déjà faite celle-là. C'est celle qu'on a faite là. C'est la question qu'on a faite. Allez, on y va, GG. C'est parti. Feu.
7: Le putois de Nanterre.
2: Punaise, j'en connais, il va s'en prendre une tout à l'heure, mais ça, là je crois que ça
5: va faire long secret.
7: Putois de Nanterre fait son débat sur Fun Radio.
2: Et déjà bonsoir, et ce jingle, il est interdit maintenant sur Fun, lors de mes débats.
5: C'est quoi? Et le jingle? Mais je savais pas moi.
1: Écoutez, c'est quoi?
7: Le putois de Nanterre.
5: Terminé. Je savais pas qu'il fallait pas le mettre celui-là, GG.
2: Terminé.
5: Je le remettrai plus.
2: Bah t'as intérêt parce que c'est simple. Je l'entends encore une seule fois.
5: C'est bien celui-là.
7: Le putois de Nantais.
5: Non, mais voilà, c'était pour être sûr. Là, je l'ai dégagé, c'est bon. Il est parti le jingle.
2: Alors, quel est le salaire d'un dictateur?
5: Bonsoir,
2: donc rebonsoir pour la suite et fin du débat.
5: Bonsoir,
2: disons
5: Gérard.
2: Pour ce qui reste du débat parce qu'il est à moitié saccagé. Donc, on va terminer, je pense, à même pas 6000 sur le net.
5: Mais ça va remonter là, on va se remettre dedans direct.
6: Bah là, ça remonte, GG. Hein. Il faut te remettre dedans parce que là, ça remonte bien là. Hein.
2: Alors, quel est le salaire d'un dictateur? Merci.
5: Alors, de rien.
2: Texo.
8: Aïe. Ah. Elle s'appelle Ciao Sexcouille.
2: Ciao Sexcouille.
9: Ciao Sexcouille, rebonsoir.
2: Mathieu.
10: Bonsoir.
2: Eh, les mecs, quand vous appelez au standard,
10: oui.
2: Ça vous dérange de donner les fréquences?
10: Moi, j'appelle de Paris, 100.9.
2: C'est qui?
10: C'est Mathieu.
2: Merci. Ciao Tchescouille.
9: 112.3.
2: Mazur, 101.9.
11: Monsieur Mazur, 101.9, Paris, bien sûr.
9: Bonsoir, Monsieur Mazur.
2: Eh, comment t'écris Monsieur Mazur, toi?
8: Je sais pas.
2: Attendez, Monsieur Mazur, M-E-S-U-R-E.
10: Ah, quel scandale, monsieur Gérard. Faites quelque chose, je vous en conjure.
8: Je suis désolé, Gérard.
10: Ça ne peut pas passer comme ça, monsieur Gérard.
4: Je suis un Mazur, Zur, avec un Z.
2: Avec un Z en plus.
10: Bien entendu.
8: Non, mais je suis désolé, mais.
2: Chisberg-Varis.
8: Che Guevaris.
10: Che Guevaris, ouais, 118-8, Tijuanal. Tijuanal, 118-8.
4: On y va là peut-être, non?
5: Ouais, ce serait bien.
10: Ouais, on peut y aller. Hein.
2: Quel est le salaire d'un dictateur?
10: Ça, c'est facile ça.
2: Moi,
10: c'est
2: infini. Ça se couille.
9: C'est infini. C'est lui qui détermine son propre salaire, donc il prend tout. Il laisse crever son peuple et il prend tout.
10: Bah ouais.
9: C'est triste en fait.
10: Mieux.
9: Quand on y pense.
2: Ouais, d'accord.
10: Ouais, c'est le tché là.
4: Oh, c'est l'Arsène, putain.
2: Ouais, non, mais là, je crois qu'il va falloir.
9: C'est pas agréable.
6: Arrête de bouger ta tête, Gégé.
2: Mais non, mais même.
6: Si tu bouges trop ta tête.
2: Non, mais même. La semaine dernière, la semaine dernière, j'avais l'autre micro, il n'y avait pas de l'arsène.
6: Si, il y avait du l'arsène, c'est parce que tu bouges ta tête.
2: Non, non, la semaine dernière,
5: il y avait du miel. La semaine dernière,
2: t'étais pas la réelle, alors ferme ta gueule.
5: C'était une question.
2: Ferme ta gueule, t'étais pas à l'AREA.
12: T'avais ton autre haleine la semaine dernière.
2: Ta gueule, toi.
8: Attends, il a bu un café. Hein,
12: bah justement, il avait l'autre la semaine dernière.
2: Non, manque de poids, il m'en refaut un café.
9: Oh non.
12: Ça va, t'es déjà assez excité comme ça, là. Oh.
2: Non, mais même, il m'en refaut un. Monsieur Mazur.
13: Écoutez, monsieur Gérard, je vous dirais que le salaire, d'abord, est-ce que nous parlons en euros ou en autre monnaie?
2: En euros.
13: Eh bien, n'est-ce pas, il y a un problème dispo si nous parlons en euros, car il n'y a pas beaucoup de dictateurs en Europe, vous le conviendrez.
9: Ah, est-ce qu'au Brésil
12: Ah, c'est pas faux ce qu'il dit, là.
13: Mais il n'y a pas au Brésil, bien entendu.
2: Ouais, mais ça, au Brésil, c'est pas pareil.
12: Ah, c'est chaud.
9: Mais pourquoi Europe,
2: c'est pas ce bordel, oh
13: mais ça, c'est pourquoi n'est-ce pas pareil au Brésil, s'il vous plaît?
2: Ça, c'est Manu qui s'est mis avec. C'est Manu, parce que
5: non,
2: je veux dire.
5: Mais attends,
2: la semaine dernière. Mais attends, ferme ta gueule, la semaine dernière, j'avais moins de la scène que ça.
6: Regarde, Gégé, ton volume, il est à fond, là. Il faut que tu baisses un peu, c'est pour ça.
2: Là, maintenant, il est à fond. Maintenant, si tu veux que je baisse, je vais gueuler.
8: Non, mais on continue.
6: Je te demande pas de gueuler, je te demande de baisser. Voilà.
2: Attends, mais oh.
8: Non, mais vas-y, non.
2: Au standard, ça va.
8: Mais moi, je réponds à la question des auditeurs. C'est pourquoi tu veux pas continuer ton débat et pourquoi tu le prends pas au sérieux, c'est tout.
2: Non, mais alors, moi, voilà. Je vais te dire une chose. Ouais. Pourquoi que cette semaine, vous me faites un débat de merde?
6: Bah, c'est toi qui fais le débat, Gégé.
2: Hein?
6: Nous, on est là pour...
2: La semaine dernière, sur le premier débat de la saison qu'on a fait, on a fait 12 000. Mais ça s'est très bien passé. T'étais là, ça s'est très bien passé. Il y avait Valérie.
8: Non, mais je
2: attends, tu permets, c'est moi qui commande.
8: Non, mais
2: c'est moi qui parle. C'est moi le chef le jeudi.
8: Non, mais
2: donc la semaine dernière, il y a 15 jours, le débat, il y avait toi, il y avait Valérie, il y avait Pedro à l'AREA. Ça c'est nickel.
8: Non, mais...
2: Ça a été nickel. Non, mais... Cette semaine, c'est du bordel.
8: Non, mais d'accord.
5: Enfin, tu reprends le contrôle.
2: La semaine dernière, on a fait 12 000. Cette semaine, on est à combien? Même pas 7 000.
6: Bah ouais. 7 850, là, ça monte, tu vois.
2: Ouais.
6: Il faut se remettre dedans, là. Allez, GG.
2: Et à ce heure-ci, la semaine dernière, j'avais pas loin de 11 000 déjà. Hein? On était presque à la 7e, là, on n'avance pas. Pourquoi? Parce que vous me foutez le bordel au standard.
8: T'arrêtes pas de m'engueuler.
2: Mais de toute manière, t'es tout seul, il n'y a personne. Et moi, je vais demander une chose. C'est que maintenant, je vais demander à ce qu'une fille soit avec toi au standard.
8: Non, mais je vais pas te concentrer, tu vois.
2: Je vais pas le savoir, c'est moi qui vais sélectionner.
8: Bah viens au standard.
2: Il me faut.
6: T'as raison,
2: je lance l'appel. Il me faut une fille pour le jeudi soir.
5: Qui suce.
6: Une fille.
8: Ouais, qui suce, hein, sinon je vais me faire chier, moi.
6: Salope.
8: Non mais, ouais.
2: Merci Valérie de ta réponse. Dans ce cas-là, tu prends le standard.
6: Ah bah, elle suce. Tu peux pas tout faire, hein, mon vieux.
2: Bah alors, tu prends le standard et on demandera quelqu'un d'autre. Bon, attends, c'est pas toi qui commande, si c'est moi qui...
6: Bah merde, je me casse alors, hein, c'était pas content.
2: Attends, c'est moi qui commande le joli.
6: Ouais, d'accord, ok. C'est bon.
2: C'est tout, si je veux quelqu'un d'autre sur le net, est-ce qu'on aurait quelqu'un d'autre?
8: On continue.
2: Parce que les questions sont sur le net, sont à moitié nazes.
6: Peut-on devenir dictateur avec un kiss dans le cou?
2: Voilà, tu vois, une question
6: merde à pas poser. Mais ça, c'est parce qu'on n'est pas dans le débat.
2: Parce qu'une question merde à pas poser.
6: Excusez-moi,
5: monsieur le patron, si je puis me permettre de vous importuner, pouvons-nous reprendre le cours de notre débat?
2: Donc, monsieur Mazur.
13: Oui, je vais vous poser la question, monsieur Gérard, à savoir l'euro. Connaissez-vous beaucoup de dictateurs en Europe, à part au Brésil, bien entendu?
2: Non.
13: Alors, comment faire?
2: Ben justement, c'est là que je me pose la question. Quel est le salaire d'un dictateur? Ça, j'en sais rien.
13: Oui,
2: moi.
13: Mais définissons d'abord la monnaie, n'est-ce pas? Est-il payé en dollars, en copecs?
2: Là-bas, au Brésil, je pense que ça doit être toujours en euros.
9: Non, c'est le dollar brésilien là-bas.
12: C'est des roubles.
2: Ouais, mais je sais pas, parce que j'ai pas tous les...
13: Oui, je comprends bien, monsieur Gérard, mais le problème se pose. Nous ne savons pas s'il s'agit d'euros, de dollars ou de roubles.
2: Ouais, mais c'est là le problème, donc je peux pas vous répondre, monsieur Mazur.
13: Est-ce que à ce moment-là, nous pourrions conclure qu'il n'existe pas de dictature au Brésil?
2: Bah si, pourtant, il y en a, oui. Hein.
12: C'est sûr, quand même, hein.
2: Il y en a là-bas, hein.
13: Il y en a souvent, voulez-vous dire tous les jours de l'année, ou bien...
9: Ben avec les pygmées.
2: Non, mais même, il y en a régulièrement. Hein.
13: Mais sous quelle
2: forme? Non, mais c'est bon, monsieur Mazur, on va pas s'éterniser là-dessus. Mathieu. Non,
13: justement, puisque vous voulez insister.
2: Non, mais on va pas s'éterniser là-dessus.
13: Monsieur Gérard, si.
2: Mais on va pas s'éterniser là-dessus, monsieur Mazur.
13: Vous avez l'influence, n'est-ce pas, de la bossa nova.
2: Monsieur Mazur, j'ai dit qu'on s'éternise pas là-dessus.
13: Car c'est une vraie question que nous nous posons.
2: Merde!
13: Par le monde, que ce soit aux quatre coins du Japon, ou bien entendu aux trois points de la Pologne, monsieur Gérard, êtes-vous là?
12: On va mettre le jingle.
2: Monsieur Mazur!
13: Oui, alors justement, vous êtes revenu. Profitons-en pour approfondir un peu le débat, si vous le voulez bien.
14: On met pas de poil à ta table!
12: Voilà, t'as pas le jingle de Laserland, là? On va le calmer tout de suite, là, le Mazur.
8: Non, s'il vous plaît, un peu plus de sérieux.
2: Bonjour. Mathieu!
13: Et bienvenue!
6: Ça augmente, là, sur le net, hein?
12: Au Laserland.
2: Combien?
6: Là, on en est à 9800.
8: Ah, tu vois, ça augmente.
2: Mathieu!
12: Ouais, Gérard, bah écoute, le salaire d'un dictateur, je sais pas, hein, c'est lui qui décide.
2: C'est-à-dire?
12: Bah, il se choisit son propre salaire, le maximum, le jackpot. Mmh.
2: Ouais, d'accord.
12: Avis, 15 000 euros net par mois, je pense.
2: Mmh. Bah, je veux dire, si avec 15 000 euros il arrive à s'en sortir, le mec, chapeau. Hein.
12: Un dictateur de merde.
6: Bah, c'est pas mal, hein, quand même.
2: Tiens, on se couille. Tiens, on se couille.
9: T'as déjà répondu, Gérard, je sais pas.
12: Ouais, il y a Che Guevara, hein.
9: Je croyais que tu parlais à Che Guevara, voilà.
2: Bah ouais, ben, il va répondre.
12: Ah bah écoute, moi je pense que le dictateur c'est le caïd, donc bah, en fait il prend ce qu'il veut. Donc faut voir que, comme disait M. Mazur, au Brésil, il y a quand même des cartels, des trucs comme ça, et les mecs ils prennent un maximum, hein. Attention, ils prennent tout. Hein.
13: Ça c'est des choix.
12: Hein. Ah, ils prennent tout, ils laissent que dalle. Hein,
13: moi, c'est tout, sans pitié.
12: Après tu te démerdes avec les miettes, quoi.
2: Alors, donc, pour moi, les dictateurs est-il... quel est le salaire d'un dictateur? Ben, moi, je peux pas vous répondre, parce que moi, je suis pas dictateur, et puis...
12: Il n'y a pas de salaire.
2: Voilà, puis ça va être manière, même si j'avais un salaire, je vous donnerais pas mon chiffre à l'antenne.
12: Il dépenserait en vinasse, ouais.
6: Oh là là.
2: Parce que ça vous regarde pas. Ah si, je vais vous dire, mon salaire, tous les jeudis, est de 0,01 euro. Voilà.
12: Bah, ça va. C'est t'as combien
8: c'est beaucoup pour ce que tu fais.
2: 0,01 euro.
6: C'est déjà ça.
13: Un an d'économie, tu pourras payer un
2: euro. Les dictateurs doivent-ils rester démocrates? On va demander à Ceaușescu, et puis je pense que ça sera la fin du.
8: Mais c'est quoi la poste, hein, je te jure.
12: 1h40, là, c'est pas fini.
9: Ça dépend ce que tu appelles démocrate. Est-ce que tu pourrais définir cette.
12: La démocratie.
13: Mais démocrate, c'est pas un groupe de rap, ça? Démocrate D.
12: Allô Gérard?
2: Non, j'ai demandé à Théo, ça se couille.
6: Oh, GG, ça monte sur le net là, ça monte. Hein. On en est à 11 500.
2: Oh,
6: là, bravo, mon GG.
8: Ah, je le savais.
6: Tu veux une question internet?
8: Il y a une question aussi au standard.
6: Zarbis qui te demande, un dictateur travaille-t-il 35 heures?
8: Ah, très bonne question ça. Pas mal.
2: Non.
6: Combien? Pourquoi?
2: Non, il travaille plus de 35 heures. Et pourquoi? Ben, parce que c'est lui qui le veut bien.
8: Mais il est con alors. Parce qu'il pourrait pas bosser.
2: Ben non, il travaille plus de 35 heures. Donc,
6: il pourrait bosser que 35 heures, puisque c'est lui qui décide.
8: Il pourrait s'interdire de bosser.
6: Bah ouais.
2: Bah ouais, mais s'il s'arrête de bosser, il aura
8: s'interdire,
2: plus rien.
8: S'interdire, vu qu'il dictate.
2: Ouais, ben ok, ah. Ça y est.
8: Non, je sais pas, je te demande. Non, c'est pas grave.
2: Mathieu?
13: Ouais. Tu peux répéter la question, s'il te plaît, Gérard?
2: Oh non, mais vous foutez de ma gueule ou quoi, là? Les dictateurs doivent-ils rester démocrates?
9: Je te demandais justement de définir démocrate, parce que je sais pas trop si
13: on définit
9: ça de la même manière.
13: Je sais pas trop ce que ça veut dire, en plus.
2: Bon, un démocrate, tu sais pas ce que c'est?
9: Non.
2: Quelqu'un qui travaille dans une ambassade?
13: Ouais.
2: C'est un démocrate.
13: D'accord, tout c'est clair maintenant.
2: D'accord, voilà. Alors Mathieu.
13: Écoute, ça va être chaud de répondre à cette question.
12: Ouais.
13: Donc quelqu'un qui travaille où, tu m'as dit?
9: Dans une ambassade.
12: C'est la démocratie étrangère en fait.
13: D'accord, donc je dirais que non, pas forcément, il ne doit pas être forcément démocrate, hein, il peut travailler où il veut, le Lascar.
2: Monsieur Mazur.
13: Eh bien écoutez, en effet, monsieur Gérard, il existe beaucoup de dictateurs démocrates et l'inverse, bien entendu.
2: Mmh.
12: Bah écoute, c'est chaud en ce moment avec ce qui se passe dans les ambassades là pour les démocrates, je crois que...
2: Non mais c'est bon, on va pas revenir sur ce qui vient...
12: Les démocrates se font discrets, moi je pense, à l'heure actuelle, parce que c'est un petit peu tendu comme profession, quoi. Donc à la limite, dictateur, non, c'est plutôt le moment de faire profil bas, là, de la jouer cool, quoi, tu vois. Donc au niveau de la démocratie étrangère, comme tu disais tout à l'heure, c'est un poste à risque, hein, maintenant, quand même. Hein. Bah t'es d'accord avec moi ou tu fais juste bêtement?
2: Non, mais je suis d'accord avec toi.
12: Ok, d'accord, je te remercie.
2: Donc pour moi les dictateurs doivent-ils rester démocrates? Eh ben oui, hein.
13: Oui, bien entendu, ça va sans dire.
9: C'est la moindre des choses.
0: Il y avait une question, beaucoup de gens au standard demandent si un dictateur se fait licencier de son travail, est-ce qu'il peut toucher le chômage? Et peut-être qu'on peut demander aux auditeurs.
2: À mon avis, je pense pas.
9: Bah, si,
0: c'est une question qui pose aux auditeurs.
2: Moi, je pense pas. À mon avis, personnellement, je pense pas qu'il
0: soit licencié.
13: Monsieur Gérard, c'est monsieur Mazur. Vous avez dit tout à l'heure qu'un dictateur était payé. Il était donc salarié.
2: Oui, oui, mais d'accord. Mais est-ce qu'il a des fiches de paye?
13: Voilà la question.
2: Bonne nuit, monsieur Mazur.
13: On peut payer un dictateur au noir, monsieur Gérard.
2: Non, on peut pas payer un dictateur. Monsieur Mazur, je peux pas vous laisser dire ça à l'antenne. Je suis désolé.
13: Comment ça, pourquoi?
0: C'est vrai que pourquoi un dictateur d'ailleurs ne touche un salaire sans avoir de fiche de paye? Pourquoi?
2: Parce que comme monsieur Mazur vient de le dire, c'est du travail au noir et je peux pas me permettre de laisser dire ça sur l'antenne. Voilà. Donc voilà, terminé.
0: Pas le droit. Un dictateur, donc faut dire qu'un dictateur ne laisse pas de traces, même le pneu.
2: Voilà. Ben ça, on va pas revenir sur ce qui s'est passé.
0: Peut-être son slip.
2: Ouais, ouais, c'est ça, c'est bon. Pensez-vous que les dictateurs pensent au vendredi 13 Stellar? Voilà la question. Ciao,
0: c'est
2: couille.
0: C'est débile, là.
9: Pourquoi j'ai pas compris tout le monde a crié?
2: Pensez-vous que les dictateurs pensent au vendredi 13? Parce que moi, faut vous dire une chose, qu'à l'heure actuelle, on est vendredi 13.
9: Ouais.
2: Et comme les dictateurs ont beaucoup de pognon.
15: C'est un bon jour pour lui.
2: Non, mais moi, vendredi 13, j'en ai rien à foutre. C'est pas mon chiffre porte-bonheur. Pourtant, si, c'est un chiffre porte-bonheur pour moi, mais pas cette année-là encore.
13: Ok, super.
0: Ça, c'est vendredi 13 toute l'année, toi.
2: Ouais, même. On verra. On verra ça tout à l'heure sur le chat funradio.fr.
13: Mais tes questions,
2: pensez-vous que les auditeurs.
13: Ouais, ok.
2: Ouais, d'accord.
0: Gérard, sans déconner, c'est un débat de merde.
15: La faute professionnelle.
2: Non, mais même, de toute manière, le débat, il était même pas préparé, puis j'aurais jamais dû proposer un débat comme ça, j'aurais préféré rien. Ouais, mais.
0: Prochain débat.
9: Hein?
2: Comment?
13: Non.
2: J'ai mal entendu, là.
13: Je crois qu'il a dit que t'avais pas de poils à ta table.
2: Ouais, répète.
13: Je crois qu'il a dit que t'avais plus de poils à ta table.
0: On n'a pas entendu.
2: Répète, petit.
9: T'avais pas de poils à ta table.
0: Ouais, ça m'étonne.
13: Je crois que c'est ça, hein.
2: Pensez-vous que les dictateurs pensent au vendredi 13? Ciao, ça se couille.
9: Bah, je pense, oui, qu'ils peuvent s'y penser. Peut-être qu'ils veulent spéculer sur leur fortune et jouer ainsi aux loteries nationales pour s'en mettre encore plus dans les poches.
2: Bah, moi, je pense. Mathieu?
16: Bah, écoute, oui, ils doivent penser à ce jour merveilleux qu'est le vendredi 13. Un jour de chance et.
17: Bah, oui. Hein.
16: Et voilà.
15: De merde.
16: Exact.
2: Ouais, une réponse merde.
16: Question
2: sur internet, ta gueule.
6: Non, c'est encore des questions. Je peux pas les poser.
2: Vas-y.
6: Bon. Y a-t-il des dictateurs sous le pont de l'Alma?
2: Non, ça je répondrai pas. Regarde, les auditeurs.
6: Je t'ai dit que je pouvais pas les poser.
2: Non, mais vas-y.
6: Un dictateur peut-il voler au-dessus des plaques de verglas?
2: Non, ça je répondrai pas.
6: Y a-t-il un diplôme pour devenir dictateur?
2: Non.
6: Le diplôme du dictateur?
2: Non, ça n'existe pas.
15: Et moi j'ai une autre question aussi au standard qui est revenue plusieurs fois. Peut-on considérer Monsieur Paul, le chauffeur d'une certaine Mercedes, comme un dictateur?
2: Non, mais je viens de dire que je répondrai pas sur l'histoire du pont de l'Alma, donc c'est pas la peine de me poser la même question.
15: Bah, mais je vois pas le rapport de. Ah,
6: un dictateur peut-il être patron d'une usine de coton-tige?
2: Non.
15: Ah. Je vais pas répondre.
2: Laurent, t'éteins ton portable, non, ça me fera plaisir.
15: Je peux pas répondre en direct.
2: Et on est combien sur le site internet avant qu'on termine?
6: On en est à 12 002. C'est bien.
2: C'est mieux que la semaine dernière.
6: On a battu.
15: Tu vas bien?
2: Ouais.
15: Oh
2: là là. Oh Laurent!
15: Attends, bouge pas.
2: Oh, s'il te plaît, t'éteins ton portable, on travaille.
6: Oh là là, oh là là.
2: On travaille. Non, mais on travaille.
0: Il s'est cru chez mamie.
6: Abusé, là,
2: je pense qu'on va s'arrêter là. Je pense qu'on va s'arrêter là. Puis Laurent, la semaine, si tu veux téléphoner, tu sors dehors.
15: Non, c'est bon, j'ai raccroché.
0: J'ai des avertissements, j'ai
15: raccroché.
2: De toute manière, ça fait déjà deux fois dans la soirée que ton portable sonne. Deux. D'accord.
6: Est-ce que le dictateur va jouer au jeu à gratter demain?
2: C'est qui pose cette question?
6: C'est Linda.
2: Ah non. Non, malheureusement.
6: Est-ce que vendredi 13, est-ce qu'il va gratter le dictateur?
2: C'est Linda qui pose toujours la question. Non, malheureusement, je gratterai pas.
6: Oh putain, merde.
0: Ah, c'est pas moi. Ah, t'es un casse-couille.
2: Bon, tu peux prendre le standard?
15: Non, mais.
8: Bon, non, mais je suis désolé, non, mais je raccroche. Je le coupe, je coupe.
17: Non, mais coupe-le.
8: Non, mais je le coupe, ouais.
17: T'es cru dans une cabine téléphonique.
2: Non, bah, sinon,
8: moi, je.
2: Non, allez,
8: Gérard, par contre, j'ai une question très sérieuse qui est revenue régulièrement.
2: C'est bon,
8: parce que c'est. Parce que Gérard.
6: Fais juger, arrête.
2: Voilà, moi, je vais faire pareil, c'est tout.
8: Il y a un reproche qu'on te fait d'ailleurs au standard. C'est pourquoi tu parles forcément des dictateurs hommes, parce qu'il existe des dictatrices femmes.
4: On l'a dit tout à l'heure.
8: Ah ouais, mais non, mais.
6: Des dictateuses.
8: Des dictateuses.
2: Mais t'écoutes rien.
8: Je peux être à l'école, moi non plus.
6: Ouais.
8: Et bah non, mais j'écoutais pas, je travaille, excuse-moi.
2: Ouais, tu travailles.
8: À la fois. Bah ouais, mais...
2: Non, mais tu travailles en faisant sonner ton portable, c'est pas pareil.
8: Non, mais c'est une amie, elle va venir d'ailleurs.
2: Ouais, non, mais je m'en fous, moi. Ah, moi, tes amis, tu
17: les.
8: Elle s'appelle Lily.
2: Ouais, non, mais c'est ça. Fous-toi bien de ma gueule.
8: Non, je rigole, Gérard.
2: Fous-toi bien de ma gueule.
8: Je rigole.
2: Non, mais moi, j'ai
17: un peu déplacé ton intervention.
2: Fous-toi bien de ma gueule.
8: Mais je rigole.
2: Non, mais continue comme ça, tu m'intéresses. De manière déjà pour le 24, même pas la peine que je compte sur toi, t'es plus au standard.
8: Et pourquoi ?
2: Terminé.
4: Il y a des gens qui demandent si Evan Lendon était un dictateur.
2: Non.
6: Non ?
17: C'est ton
6: non.
17: dernier mot ou...
2: Oui, c'est mon dernier mot. Donc, la question, tout le monde a répondu. Donc, dernière question.
17: Ah oui.
2: Jusqu'à quel âge peut-on devenir dictateur ? On va demander à Chêne.
17: Non, chez Guevaris.
2: Chez Guevaris. Pour finir.
18: Ouais, c'est le principe de la dictature, c'est que justement, il n'y a pas d'âge, en fait.
2: Mm-hmm.
18: Donc, en fait, quand tu commences ton job, on va dire, ton job de dictateur, c'est un job à vie, quoi, en fait.
2: Mm-hmm.
18: C'est un poste où tu te nommes toi-même à vie. Mm-hmm. Donc, en fait, tant que t'es pas crevé, c'est toi. Et puis, une fois que t'es crevé, il y a des fortes chances que ça soit ton fils, tu vois.
19: Mais elle est pourrie, cette question.
18: Mais en même temps, la question est bien pourrie, quoi. Ça,
19: ouais, c'est vrai, quoi. Faut le préciser, quand même.
18: Mais c'est à vie, quand même. Pour une question pourrie, c'est à vie.
2: Voilà. Bon, alors si vous n'êtes pas content.
18: Mais attends, je t'ai répondu.
2: De toute manière, c'est simple. Il est 1h48.
18: Mais il te reste encore 12 minutes.
2: Non, on va mettre deux disques. Et après, ça va être la conclusion.
6: On continue jusqu'à la fin.
4: On demande si Navratilova était une dictatrice dans les années 80.
18: Ouf.
2: Non.
17: C'est ton dernier mot ?
2: Non.
18: Attends, quand même.
20: Oui, eh bien, je dirais, je rejoins un peu l'avis général en disant que, effectivement, lorsque l'on est dictateur et que l'on a des enfants, les enfants le deviennent automatiquement par la suite, bien entendu.
6: Ah oui,
2: Mathieu.
19: Bah écoute, je vais répondre la même chose. Hein.
4: Oh
19: c'est trop pourri.
2: Non mais vous avez pas autre chose à répondre que de répondre sur, d'attendre que les gens répondent pour répondre, dire ouais mais réponse. C'est pareil.
4: Tout le monde doit avoir une réponse.
2: C'est couille, c'est pareil.
21: Oui, bon, non, pas du tout.
4: Bah, j'ai d'autres réponses.
21: En fait, c'est basé sur la fratrie, le dictatorisme.
18: Ouais.
21: Tout est basé sur la fratrie. Donc, après la fratrie, on passe à la descendance.
18: Ah, c'est vrai que ça peut être le frère aussi. Ouais. Si il se nettoie, c'est donc ton frère, tu vois.
21: Voilà.
17: Ah, il se nettoie pas, là.
2: D'accord. dernière question.
21: Ouais.
6: Il y a une question internet, là.
2: Mmh.
6: José Bové est-il considéré comme un dictracteur?
2: Dictateur pour dictateur. Donc en fin de compte, c'est vrai qu'en fin de compte, lui, c'est un vrai dictateur parce qu'il a vraiment fait que des conneries. Et il continue d'en faire.
4: Il a fait de la prison pour ça.
18: Il a la même moustache que Staline, en fait, en plus.
2: Ouais, c'est ça, bon, ouais, c'est bon.
19: Et il a pété la gueule à Ronald McDonald aussi, hein.
2: Ouais, non, mais c'est bon, voilà.
18: Ah, quand même, hein.
2: Est-ce qu'on est dictateur, et si oui, pourquoi ?
4: Je dirais, il a la moustache à Lénine.
2: Voilà, je vois pas... C'est quoi la dernière question, là ?
6: Attends, laquelle ?
2: Là, parce que je comprends... Là, je sais pas ce que ça veut dire.
6: Est-ce qu'on est dictateur ?
2: Naître. Est-ce qu'on est dictateur ?
19: Fallait les
2: si oui, est-ce qu'on est dictateur? Si oui, pourquoi? Ça sera la dernière question.
19: Alors, super. Ouais. Et sinon, pourquoi ou pas?
21: Moi, j'ai plus d'enfants.
2: Ciao, Tsescouille.
21: Oui, est-ce qu'on est dictateur? Non, bah oui, en fait, oui, si on se base sur la fratrie, c'est ce que je te disais tout à l'heure quand on parlait de descendance.
2: Ah
21: allô?
2: Si oui, pourquoi?
21: Parce que justement, c'est un héritage que l'on a.
19: C'est trop chaud.
2: Tu penses que tu vas hériter d'un dictateur, toi?
21: Tu hérites du titre de ton père.
2: Oh, ouais. Oh là là, n'importe quoi. Monsieur Mathieu.
19: Monsieur Mathieu, oui.
2: Mathieu.
19: Monsieur Mathieu.
2: Mathieu, pour terminer.
19: Je dirais que.
22: Va te faire péter le cul par tout le monde. Colin.
19: Il a tout dit, le gamin, je crois.
2: Ouais. Non, mais c'est bien, c'est un gamin de 12 ans qui se permet d'insulter Max et...
20: Oui, c'est encore un dictateur.
2: Non, mais c'est vrai
0: qu'il le dit en entier, qu'il parle en entier.
2: Non, non, mais c'est vraiment un petit branleur.
0: Il a le gamin.
2: C'est vraiment...
0: Ils sont sur MD, enfin.
2: Non, non, mais c'est vraiment un petit branleur qu'on a eu à Neuilly.
0: Balance.
1: Écoute, écoute. Va le faire péter, tu partiras, espèce de connard, espèce d'homme tué, va te faire foutre. Va te faire sucer jusqu'au gland, allez, ça en meurt. Va te faire péter, tu par tout le monde. Connard, tête de gland.
2: Standard.
1: Connard.
2: Putain, c'est pas possible. Pas possible
1: de...
2: N'importe quoi, ce petit branleur.
0: Il y a un petit jeune qui m'avait insulté sur mon répondeur.
2: Ah ouais, ouais. Ouais, non, mais je vous préviens que ça, des trucs comme ça.
0: J'en veux plus, moi.
2: J'en veux plus, et moi non plus. Donc, en de bon entendeur, salut.
0: T'en veux plus, toi non plus.
2: Ta gueule, allez, va te faire enculer, jeune branleur.
6: GG, il y a une question de Canard Sauvage qui demande quel serait ton programme électoral si t'étais dictateur.
2: Moi j'ai aucun.
20: Avoir du poil à la teub.
6: Ton
3: j'ai envie de câlin, j'ai envie de câlin.
20: Oh, c'est une chose ce soir. Hein.
2: Putain. Non, mais c'est vachement chaud. Et depuis minuit et demi, c'est comme ça.
3: Les deux abricots, ça ressemble à quoi? Ah, Rejac, courrieux, place,
0: voilà, c'était un gros, c'est
3: un gros,
0: non
3: ouais.
0: Oh, genre, tu rigoles, mais attends, mais là,
2: non,
0: c'est...
2: Non, non, mais moi, ça me fait pour rien.
0: C'est la Bérésina, là.
20: Bulldog mystère.
6: N'importe quoi.
2: Non, mais moi, ça me fait pas rire du tout, donc...
6: Non, non plus, hein.
20: Question de M. Souza.
3: T'étais dictateur du cul.
2: C'est arrêté de rigoler, putain.
0: Fait quelque chose, que là, c'est le bordel, ma
20: question de M. Cousin.
0: C'est apocalyptique là.
2: Ah Manu.
0: Mais c'est pas moi.
20: Manu.
2: Ah Manu, mais j'ai les mains dans les poches.
6: C'est pas lui, hein. C'est pas lui, hein.
2: Non, non, Manu, c'est pas toi.
0: Bah non.
2: Non.
0: J'ai les mains dans les poches.
2: Non, c'est pas toi. Tu crois que je vois pas clair?
0: Bah oui.
20: Manu.
2: Hein?
0: Alors, non, mais c'est pas moi.
2: Prenez pas pour un con. Ne prends pas pour un con parce que ce soir.
0: Tiens, regarde, c'est moi. J'ai pas bougé.
2: Manière, c'est simple, le débat est terminé.
0: Oh là là là là. Il y a confusion là.
6: Ça y est.
2: Le débat.
20: Monsieur Gérard,
0: vous pourriez
20: nous faire la conclusion.
0: Gérard, c'est
2: géré,
0: mais n'importe quoi.
2: Le débat est clos.
0: Putain, j'ai peur d'avoir les courbes demain.
3: Rejac, courrieux,
0: place,
3: voilà la bassine, entre les grosses
20: vestes,
3: ding-dang-dong.
0: C'est connu, ça, c'est
20: ta vie. T'as même pas
0: de poil
20: à ta table.
3: Encore ?
0: Faut arrêter.
3: Avez-vous sauté la tête ? À la mode, à la mode. Avez-vous sauté la tête ?
0: Ah, il est parti.
6: Donc,
0: là,
6: il s'est barré, il est sorti du studio.
20: C'est la pute alors.
8: Non, mais déjà, dès le début, ça commençait pas bien. Eh, s'il vous plaît. Vous pouvez appelez-le gentiment, parce qu'il faut qu'il revienne quand même pour la conclusion.
2: Non, gentiment, les gars.
6: Gentiment, les gars.
3: On a des croquettes.
20: Non, viens là, Gérard, je vais tailler une nouvelle jambe.
6: C'est gentil.
3: On va faire un gros
2: Gérard.
20: Reviens.
2: Putain, on fait quoi, nous?
20: Non, j'ai
2: attends,
20: j'ai... merde.
2: Hey, je vais gauler son portable, je vais peut-être prendre des numéros.
20: Vas-y, balance, j'appelle tout de suite.
2: Attends, parce que si, par contre, s'il me voit, je suis décédé.
8: Attends, mais le téléphone.
2: Eh, hey, mais il y a un code PIN.
8: Non, ouais.
2: Mais
20: attends, mais ta main va fondre.
2: Oh,
20: si tu touches le téléphone, ta main va fondre.
6: Le voilà.
8: Ah, applaudissez-le.
20: Ouais, bravo Gérard.
6: Encore.
8: Ouais, GG.
20: On s'est trompé.
0: Gérard. Vraiment, attendez, faut être pro. Hein.
2: Non, non, mais de toute manière, c'est la conclusion du débat.
0: Oui,
2: c'est
0: on conclut là.
6: Oh là là.
0: T'es perdant là.
8: Elle a coulé quoi.
2: Non, non, c'est la conclusion.
8: Bah ouais, je sais, elle a coulé.
2: Conclusion, Tchao Sescouille.
3: Tchao Sescouille. Bah écoute, un débat, ma foi, qui se termine bien. Une deuxième heure très bien tenue par toi. Et bah écoute, je suis contente.
20: Okay. Pour une fois.
3: Voilà, pour une fois, ouais, je suis contente.
2: Bah la semaine prochaine, dans 15 jours, si tout se passe bien.
3: Ah bah si tu veux me rappeler, il n'y a pas de problème. Hein.
2: On verra. Mathieu.
8: Bah je te dirai après alors.
3: Et un gros bisou à tout le monde.
2: Mathieu.
20: Ouais Gérard, bah moi aussi je trouve que c'était un super bon débat, des super bonnes questions. Vraiment le thème était excellent.
8: Ouais.
20: Faudrait que tu parles un peu plus souvent des choses sérieuses de la vie. Parce que je pense que t'es un peu la personne qui pourrait régler ce genre de problème. Ça veut un peu rien dire ce que je viens de dire, mais bon.
0: Bah il faudrait qu'il aille pour les... C'est vrai que le conflit au Moyen-Orient, il pourrait peut-être faire quelque chose.
3: Ah, tout le monde.
20: Ouais,
2: Tchèque Varis.
18: Oui, alors, écoute, moi j'étais impressionné par, par ta prise de risque, en fait, au niveau du thème du débat.
19: C'est vrai.
18: Parce que c'était un débat, qui n'était pas facile à maîtriser. Et en fait, on a bien vu que tu ne l'as pas maîtrisé du tout. Sinon, écoute, c'était un très bon débat. J'étais content du retour de mon pote Manu, quand même. Ça fait plaisir.
17: Ah, c'est gentil, les gars.
18: Ah, ouais, je suis Et puis voilà, est-ce que tu peux donner le thème de dans 15 jours?
17: C'est ce que j'allais te demander tout à l'heure.
2: Non, pour l'instant, j'ai pas le thème, mais vous c'est le saurez.
18: Attends, un peu de teasing là quand même.
2: Non. Non, on peut pas avec ce qui s'est passé sur Nîmes, on fera pas les
17: Ferrias. Il y a pas de taureaux, ils sont noyés.
6: Qu'est-ce qui s'est passé sur Nîmes, Gégé?
2: Non, justement.
6: Gégé, qu'est-ce qui s'est passé sur Nîmes?
2: Non, mais on va laisser Monsieur Mazur pour conclure. Ouais. Pas trois heures.
20: Non, bien entendu. Bonsoir, Monsieur Mazur. Écoutez, Monsieur Gérard, je ne dirais qu'une seule chose face à ce brillant débat, c'est que les dictateurs, quels qu'ils soient partout dans le monde, n'ont qu'à bien se tenir après les propos qui viennent d'être dits sur cette antenne.
2: D'accord. Merci, Monsieur.
20: Je vous en prie, Monsieur Gérard.
2: Bonne soirée.
20: Bonne soirée à vous, Monsieur Gérard.
2: Donc, voilà, donc, conclusion du débat pour moi. Alors, règlement de compte.
17: Ah, ok, Coral.
2: Très mauvaise équipe.
6: Merci.
17: On n'a rien fait, nous. Hein.
6: Merci. Non, mais sympa.
4: Merci, Gérard.
6: Ok.
2: C'est moi qui commande pour l'instant.
6: Ouais, c'est ça.
2: Très mauvaise équipe. Parce que Manu, déjà, une, qui m'a laissé des insultes sur moi. Ça n'a pas arrêté. Donc, pour moi, c'est une très mauvaise. Un très mauvais débat. On a terminé à combien? Sur le site internet.
6: Excuse-moi, ça va, on a terminé à 13 800.
2: Bah alors, tu vois? Alors, mauvaise équipe.
4: Tu vois, mauvaise équipe.
2: Non, mais même. C'est pas parce que c'était mieux que la semaine dernière, mais question ambiance nulle. Les insultes sur Max, ça y a été gogo jusqu'au du début jusqu'à la fin. Sur moi, ça continue avec Christine qui envoie tout ça.
17: Standard, hein.
2: Je ne veux pas le savoir.
17: Ah bah,
2: donc
17: d'accord.
2: La semaine prochaine, pas la semaine prochaine, le débat du 24, c'est bien ça?
4: Ouais.
2: Donc débat du 24.
4: Qu'est-ce que c'est?
2: Non mais c'est, Laurent, tu mets ton micro s'il te plaît.
4: Ah pardon.
2: Merci. Débat du 24, donc ça sera pas les Ferrias, ça sera un débat sur les inondations qui s'est passé. Ah non mais même.
6: Les Ferrias.
17: Ouais, c'est trop jeune, c'est trop récent. Je pense.
6: Les inondations, c'est pas trop le moment, GG, hein.
2: Ah mais même les Ferrias. Non mais même sur Nîmes. Non, sur Nîmes, il y en a pas.
4: Bon, c'est la mer, le 24 là.
2: Non.
4: Pourquoi? Non mais juste le 24 parce que...
6: Qu'est-ce qui s'est passé à Nîmes, GG?
4: Faut que j'apprenne quand même un peu, sinon ça sert à rien.
7: Attends,
4: quoi.
7: Je vais faire un débat sur quoi là?
2: On verra. Ah. On verra, je t'appellerai dans la semaine et c'est tout.
4: Et je peux venir le 24 ou pas alors moi?
2: Non.
6: Et moi?
4: Mais pourquoi?
6: Et moi, GG?
2: On verra.
6: Oh là là.
4: Et moi pas du tout, c'est hors de question.
17: Non, toi,
4: mais pourquoi? Mais qu'est-ce
17: qu'il faut donner le thème de débat, j'arrête.
4: C'est dégueulasse.
2: Bah je sais pas, qu'est-ce qu'on avait...
6: Les Ferrias, c'était bien, les Ferrias.
11: Il y avait les Ferrias de Nîmes.
2: Mais même, elles n'ont pas lieu étant donné les circonstances qui se passent là-bas. Donc, ça a été annulé.
11: Bah, déjà en hommage, premièrement, puis on pourrait faire bon, les inondations, pas trop. Sinon, il y avait un débat, on devait faire sur la politique, mais là.
2: Non, mais là, sur la politique, c'est même pas la peine. Si c'est un débat comme on vient de faire ce soir, c'est même pas la peine.
11: Bon, on va être attaqué en justice, là, c'est clair.
2: Non, mais même, on verra.
11: Non, mais il faut donner le thème, là, on peut pas rester.
2: Bah, tu gardes.
11: Bah, écoutez, comme dirait Gérard, tenez-vous en sauvegarde.
2: Voilà.
11: Tout
2: donc. Je t'appellerai dans le courant de la semaine pour te dire le thème du débat.
11: Bah, surtout cette semaine, elle va passer vite, on est déjà vendredi.
2: Bah ouais, mais comme en fin de compte, c'est annulé pour.
11: Tu m'appelles sur mon portable que t'as pas, donc ça va être dur, mais bon.
2: Non, mais je t'appellerai dans le bureau, c'est tout.
11: Surtout, ouais, appelle-moi dimanche.
2: Voilà. Non, je t'appellerai lundi et je te dirai le thème
11: mais
2: du débat.
11: Tu peux donner un thème, là.
2: Non, bah tiens, on va faire un débat sur l'insécurité, puis voilà, tiens. Oui. Voilà.
4: Ah bah voilà, pour moi, faire avancer les choses.
2: Voilà, l'insécurité. Alors,
11: c'est Max qui parle. Qu'on prenne comme témoin tous les auditeurs et tous ceux qui sont dans le studio, parce que ce débat de ce soir, alors qu'on en avait discuté ensemble, quand t'es arrivé énervé, t'as dit que la dictature, les dictateurs, ça ne t'intéressait pas. Donc quelque part, tu me l'as mis sur le dos et t'avais préparé quand même, faut le dire, aux auditeurs, 4 questions. Mmh. En une semaine, tu m'as fait 4 questions.
2: Non mais là,
11: je t'ai sauvé la mise avec Valérie, on en avait préparé. Si tu fais un débat là sur l'insécurité, nous on peut te faire venir des hommes.
2: Non mais même, de toute manière, le débat sur l'insécurité.
11: Pas avoir Sarkozy.
2: Non, mais même, on verra, c'est tout. On verra, c'est tout.
11: Mais
2: voilà.
11: Et si j'ai un ministre, tu le fais venir.
2: Oh tu peux éteindre ton micro si ça te dérange. De rire comme.
11: Mais elle rigole tout le temps, tout à l'heure on a fait au pauvre cadeau, elle a rigolé. Écoute là, regarde, si tu fais ça, t'arrives, tu lui fais ça là. Ah, tu vois, même ça la fait rire, alors tu te dire. La première fois.
7: Non, la première fois, c'était...
0: Son prénom, tu te souviens pas?
7: Non, parce que vu que c'était...
0: Dans le noir?
7: Non, non, mais je referai pas de dessin à l'antenne.
10: Mais elle était vierge aussi, Gérard?
7: Oui.
10: Elle était vierge aussi. Et elle a eu mal, tu te rappelles plus?
7: Ah ben ça, je peux pas te dire.
0: Elle est morte, elle est morte sur le coup. Non, ça parle pas en arme.
7: Mais toi, la première fois, là, espèce de... Au lieu de te planquer derrière, okay, Rigo...
10: Il a souvenir... Apolline, elle peut peut-être témoigner aussi, non?
0: Gérard se souvient...
7: Bon, Apolline, de toute manière, on ne sait pas si...
0: Gérard se souvient, à l'âge de 12 ans, dans la forêt, que l'arbre pleurait, un sol pleurait, un petit truc comme ça, et était dessus, il donnait dans le chêne, il avait fait un petit trou.
22: Seul arbre, hein, c'est du...
0: Comment ça s'est passé, cette première fois, Gérard, de souvenir, à 12 ans, dans la forêt? Quelle forêt? Forêt de Rambouillet? Forêt de Fontainebleau?
7: Non, non, c'est là où j'ai été placé.
0: C'est où?
7: Dans le Loir-et-Cher.
0: Oh hey, c'est bien. On dirait que ça te gêne.
22: Delpech, on a fait une chanson.
0: C'est vrai, Michel Delpech, le Loir-et-Cher, c'est joli.
22: Ouais.
0: C'était quoi le nom de la forêt?
7: C'était à la mode Beuvron.
0: Oh ah, Hugo, c'est toujours de la petite info à remettre dans l'internet, ça. Ouais. Bah, hein? Dépucelage de Gérard à 12 ans.
23: Dans la forêt, à la
0: Loir-et-Cher, à la mode Beuvron. Tu te souviens plus le nom exact de la forêt?
7: Ben, c'était là où j'étais placé dans...
0: Non, mais ça s'appelait pas la forêt où j'étais placé, ouais. J'appelais comment le nom de la forêt?
7: Ah non, mais je peux pas te donner de nom parce que...
0: Tu t'en souviens plus?
7: Si,
0: Bah c'est quoi le nom de la forêt? Vas-y, c'est quoi? Ouais, ils vont pas aller voir, je sais pas. C'est vrai le nom de la... Bah non, parce qu'il emmerdait, parce que c'est peut-être, il y a peut-être des histoires de viol encore qui n'ont pas été résolues là-dedans.
7: Non, parce que là
0: c'est quoi le nom de la forêt? C'était mignon.
7: Là où j'étais, c'était dans un château et ça...
0: Dans le nom de la forêt?
7: Non, mais là où j'étais, c'était dans un château, et le château s'appelle le château de Cercé.
22: Et la forêt appartient au château.
7: Voilà.
0: Ah, bah non, c'est joli, c'était une belle région, ça, magnifique. Ouais, Loir-et-Cher, c'est joli.
10: Tu as eu du plaisir, Gérard, quand t'as fait ça pour la première fois?
0: C'est bien, c'est une bonne question.
7: De quoi?
10: T'as senti du plaisir la première fois que t'as fait ça?
7: Ben, personnellement, moi, oui, mais la nana, je sais pas.
10: Et je peux te poser une autre question aussi, parce que moi...
0: T'es resté avec après, excuse-moi, dans la continuité, après la relation terminée?
7: Non, c'était une personne, c'était une nana qui était comme moi, qui avait des problèmes avec ça, qui avait
0: Absolument rentrer de nouveau en contact avec, si c'était la même que toi. Et tu crois qu'on avait les...
7: Ah bon, d'accord. Non, c'était une personne qui était placée comme moi.
0: Et alors, ça n'empêche que vous auriez pu rester amis ensemble, l'un n'empêche pas l'autre.
7: Non, mais justement, j'ai plus de nouvelles de cette personne-là.
0: D'accord, et tu l'aimais ou tu as souvenir de l'avoir aimée?
7: Non.
0: Est-ce que pour toi, cette fille-là est considérée, parce que c'est avec elle qu'a eu ta première relation sexuelle, Gérard, que ceci dit, pour toi, c'était ton premier vrai grand amour?
7: Personnellement, non. Mon premier grand amour que j'ai pu découvrir, c'était avec mon ex. Bon,
0: ta femme, pas ton ex Christine.
7: Non,
0: mais ta première femme, voilà. Ta femme avec qui tu as eu une fille.
7: Voilà, que je...
0: Comment elle s'appelle, son prénom simplement?
7: Eliane.
0: Eliane, d'accord. Donc elle, ça a été ton vraiment grand amour. T'avais quel âge à cette époque?
7: J'avais 28 ans.
0: 28 ans, donc il y a 10 ans quasiment. Mm. Voilà, ok, très bien. Carmel, oui?
10: Oui, moi je voulais lui poser une question parce que...
0: C'est une star, Gérard. Tout le monde arrive sur Minitel. L'Internet, combien on est sur Internet?
23: La dernière fois que j'ai regardé, on était 3260.
0: Et voilà. Mais me bouffe celui-là, c'est la star.
7: Bon, ouais. Apolline, pour un son, donne pas la parole, tu commences pas à ouvrir ton micro pour parler.
10: Bravo.
0: Bah, tu peux applaudir,
22: tu peux applaudir sans micro.
7: Tu commences
0: par Carmel, Carmel, mets-toi debout, standing ovation pour Jao.
7: Sinon moi je te laisse faire les débats.
0: Qu'est-ce que tu dis?
10: What?
7: Sinon moi je te laisse faire les débats et tu les fais, moi je me casse.
10: Non.
7: Putain, c'est toutes les semaines que tu nous fais de la merde.
10: Bah, j'ai rien,
7: jeudi, le dimanche c'est pas là. Ouais. Alors le jeudi tu vas pas me faire chier.
0: Ouais.
7: La merde est précis.
0: Ouais.
7: C'est la dernière fois que je te le dis.
10: Ok.
7: Oh. Ouais.
0: C'est parti.
7: Ce soir j'ai pas l'intention de me laisser marcher sur les pieds.
0: Non. Alors Carmel, ta question pour Gérard c'était...
10: Oui, parce que en fait moi j'ai un copain qui m'avait dit que la première fois il avait eu du mal à trouver le bon trou, quoi.
0: Ouais, ouais, ouais.
10: Et je voulais savoir si Gérard a dû tâter longtemps.
0: Éviter les narines quand même.
7: Non, je pense pas qu'on mettrait un sexe dans une narine.
0: D'abord on a du mal pour le trou et après c'est de foutre dedans.
7: Ouais, je pense.
0: Il faut que ça bouille un peu quand même, hein.
7: Ouais. Faut prendre une bouteille d'eau, hein.
0: Oh.
7: Comme Sandy a disait, ouais. Comme Bibi a disait.
0: Ah mais tu te souviens à 12 ans, la difficulté que t'as eue, tu l'as baisé comment?
7: Non, bon, j'avais les moyens de...
22: La faire mouiller.
7: Non, les moyens pour
22: éviter... Pour la faire parler.
7: Non, mais les moyens, tu sais très bien quoi, les préservatifs.
22: Non, mais on parle pas de ça. Rien à voir, Gérard. La question était, est-ce que tu as eu des difficultés à mettre ton zizi dans la nounou?
7: Dans la foufoune?
22: Oui.
7: Non. Non, je pense pas.
5: T'as trouvé tout de suite?
7: Bah, faut pas être con, hein.
5: Non, mais
22: non, mais que tu saches où c'est, mais après d'y arriver à le mettre, tout en restant, c'est pas facile. La première fois, t'es très gêné, faut mettre le préservatif, t'es dans la forêt, tu te prends des champignons dans le derrière, un ourson.
7: Non, je pense que.
22: On peut qu'elle est en train de bouffer une fougère, tu vois. Elle est...
5: Et t'as
7: non.
5: Fait.
7: Non, non. Non, non, non.
22: Ça a été cool.
7: Ouais.
22: Ça a duré longtemps. Tout compris.
7: En tout, ça a duré un quart d'heure.
5: Et tu lui as fait aussi une. Enfin, un cuny?
7: Un cunnilingus, non.
22: Non, pas à 12 ans, quand même.
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24: Et voilà, bonsoir à tous, bonsoir à toutes, bonsoir Céline.
25: Bonsoir Gérard.
24: Sur le chat www.funradio.fr, donc on accueille
26: Esteban.
24: Esteban, donc,
26: salut Gérard.
24: Vous pouvez y aller, mais donc les questions, tu sais comment que ça se passe maintenant.
26: T'inquiète pas.
24: Et à l'arrière, le plus con de la bande FM, le plus drailleur des nanas qui peut pas arrêter de piquer les nanas des copains.
27: Gérard. Ouais.
24: Pedro. Comment ça va Pedro?
27: Ça va bien et toi?
24: Qu'est-ce que ça peut te foutre, t'es médecin?
27: Ouais.
24: Bon, bah c'est nouveau.
27: Eh ouais. Donc, t'as fait quoi ce week-end, Gérard?
24: Qu'est-ce que ça peut te foutre?
27: Bah t'as fait quoi?
24: Ça te regarde
27: pas. C'est ton public qui voudrait savoir.
24: Non, mais mon public, il a rien à te dire, et c'est tout, voilà.
27: T'as niqué un peu?
24: Qu'est-ce que ça peut te foutre?
27: T'as paniqué, d'accord, bon c'est pas grave.
24: Manière, je refais mon petit coucou, vite fait, bien fait.
27: On s'en fout, Gérard, la suite.
24: Non, je vais le faire, je l'ai promis. Donc accro et machinique du chat Fun Radio, voilà, terminé. Et bien sûr. Il arrive, mais de toute manière, il avait le temps, donc...
27: Thomas.
24: On accueille Hervé, qui épaulera Céline durant tous les débats, et qu'on retrouvera après, juste mes débats, avec...
27: Simon.
24: Lucky pour les petites annonces, voilà.
28: Bonsoir Gérard.
24: Donc, bonsoir à toi Hervé. Donc, j'espère que ce soir, l'équipe, ça va bien se passer. Parce que si ça se passe mal, ça va aller vite, hein, de toute manière.
26: Ça va bien se passer, Gérard.
24: Donc, je préfère tout de suite mettre les choses au clair, que si ça se passe mal avec les auditeurs et avec l'équipe, ça ira très vite. Hein. Donc voilà ce que j'avais à dire. Donc maintenant, on va commencer le débat sur les obésités. Et donc, Pedro, si ça ne te dérange pas, tu peux peut-être annoncer le disque qu'on venait d'écouter.
27: Pas du tout.
24: Ben, si,
27: on a dû tirer une fiche. On va tirer la fiche, on te dira après ce qu'il fallait annoncer.
24: Non, faut l'annoncer
27: okay,
24: tout de suite.
27: Ok, Céline, tu dois la voir, vas-y. Retrouve-la pour y filer. Bon, Gérard, enchaîne avec le débat et dis qu'il est là.
24: Donc, on accueille Obi-Wan Kenobi de l'Étoile Black 118.5. Bonsoir.
29: Bonsoir, bonsoir à toute l'équipe. Bonsoir, Gérard.
24: Slim Poutre.
30: Bonsoir, Gérard. Bonsoir, tout le monde.
24: 104.2 de Madrid.
30: Madrid, si.
24: Ouais, en Italie, c'est ça?
30: Bien sûr.
24: Ok. Prends-moi bien pour un con aussi, d'accord?
27: Madrid en Italie, hein, tout le monde connaît.
29: Portugal.
24: Ouais, c'est ça. Et prenez-moi pour un con, vous allez voir comment vous allez.
27: Gérard.
24: Vous allez gerber.
27: Gérard.
30: Je suis en Espagne et tu as un bonjour espagnol.
24: Voilà. Ouais, bah c'est bien. Et au pur sang, grosse dodue sur Garonne, 119,9.
29: Tout à fait, c'est 0 pur sang. Bonsoir.
24: Quoi, ouais, 0%, moi j'ai.
29: 0 pur sang, ça se voit d'ailleurs.
24: Ouais, bah de toute manière, j'en ai rien à foutre, d'accord?
29: Ok, bonsoir.
24: Comment
29: bonsoir. Bien
30: bonsoir
24: tout
29: le monde.
27: Salut.
24: Hey, commencez pas! Parce que d'accord, il y en a déjà que je commence à reconnaître les voix. Ok?
29: Oh.
24: Ok, Obi-Wan Kenobi?
31: C'est Obi-Wan Kenobi.
24: Ouais, c'est ça.
29: Qu'est-ce qui se passe? Attention,
24: mais... Non, mais attends. Déjà, je vais commencer tout de suite à mettre les choses au clair. Que les 4 auditeurs qu'on a, c'est les 4 habituels.
29: On est 3.
24: Ouais.
27: Ils sont 3, donc ça peut pas être les habituels.
24: Ouais,
27: sont
24: mais c'est 3 habituels, c'est d'accord? Parce que le premier c'est Tony, la deuxième c'était Nana, et la Nana s'appelle... Megan, et le troisième s'appelle...
29: Mais non.
24: Ouais, prenez-moi pas pour des cons, d'accord? Prenez-moi pas pour des cons.
29: Ok, on prendra pas pour des cons.
24: Voilà, alors Céline,
29: qu'est-ce qui se passe?
24: Tu ne commences pas le débat comme ça, merci.
29: D'accord. Bah attends, on a galéré au standard.
24: Vous allez galérer dans votre lit, vous ne passez pas dans mes débats.
29: Au revoir.
24: Donc le débat reprendra d'ici 10 minutes.
1: Non,
24: quart
1: arrête.
3: Non, Gérard.
24: Ouf, non, non, mais là,
1: arrête.
24: Là, Céline.
3: Gérard, peut-être
24: là,
3: commence.
24: Non, là, Céline,
3: la définition d'obésité.
1: Voilà.
3: Gérard,
1: donc, Gérard, dans le dico,
24: je m'en doutais. Rien qu'en entendre déjà les bonjours et rien qu'à voir les noms, ça m'a semblé bizarre.
3: Il a raison. Ouais.
24: Ah, alors donc, il est hors de question d'avoir les mêmes. Donc, on reprend au standard.
1: Ça
24: et c'est
1: retenu
24: tout.
1: Sur ta paye. Hein.
3: La définition d'obésité par Gérard.
24: Obésité de obèse annule accule du grec. C'est quoi ce truc là? Allez, vas-y, sur le chat là, parce que c'est bon. Voilà.
3: G2, c'est du grec.
24: Non, mais vas-y, tu
3: G2
24: le dis.
3: G2 anus.
24: Bah non, mais vas-y.
3: Et du Maroc, bah lis-le, et du Maroc, après c'est simple.
24: Alors, IT, exemple. C'est quoi là? Non, mais c'est même pas du français. Vas-y, lis-le, parce que c'est pas du tout du français.
3: Donc, obésité, mais écoute-moi aussi. Hein,
24: bah ouais, mais j'écoute.
3: De ombèse à cul du grec, j'ai deux anus, et du Maroc, ité, l'exemple, ité, il fait chaud.
24: Ah bah, hein.
3: Complexe du syndrome de Jean-Paul Bacroum, qui surpasse en kilos le poids idéal du normal.
24: Mmh.
3: Donc, exemple, pas toi, avec ma mère, j'obésité le château de Versailles, c'est bien bio. Voilà.
24: D'accord, bon. Eh ben apparemment, c'est vachement bien le thème de l'obésité.
3: Ah bah c'est l'obésité.
1: Pas grave.
24: Ouais bah grave de chez grave. Donc on est combien sur le site internet www.
3: On commence mollement, hein, comme une bite. Bon, on démarre à 216.
24: Bon bah ça va, c'est sur le chat, non?
3: Ouais, c'est sur le chat, ouais.
24: Ah bah si des fois Aurélie veut réagir, il n'y a pas de problème, on pourra répondre à ses questions, hein, il n'y a pas de problème, elle me l'a dit tout à l'heure. Donc voilà. Donc, pour l'instant, on n'a pas grand-chose.
1: Lance le téléphone déjà.
24: Donc, vous pouvez toujours nous appeler au 0825 08 5000 et pour les Belges au 033 08 5000.
3: Ça va être bon, là.
24: Et donc, sur le site internet www.funradio, donc c'est sur le chat, donc vous pouvez y aller. Donc, on vous attend, n'hésitez pas. Voilà.
3: Une petite lettre.
24: Oui. Alors, on va lire
3: d'une fan, il y a la photo. Derrière.
24: Alors, je m'appelle Karine, j'ai 29 ans, je suis blonde et je suis rasée de. Je suis ravie de te rencontrer, car tu es beau et gentil, même si les beaux se trouvent cons, bêtes. Tu peux. Ah, oh, je sais pas comment qu'elle écrit, mais bon.
3: Je pense que c'est tupu.
24: C'est tupu concentré. Tête de bite, mes cheveux, de rencontrer 6 juin ma photo. Alors, voyons voir la photo de ce machin de truc de merde, de putain de chien de. Ouais, d'accord. Hop !
1: Qu'est-ce qu'il y a ? Fais voir.
24: Allez, voir. Hop, la photo poubelle terminée. Des photos comme ça, j'en veux pas. Et voilà, j'avais oublié de dire. Donc, si vous voulez m'écrire, n'hésitez pas. Vous mettez à l'intention de Gérard. Donc, 20-22 rue Bayard, dans le 8e arrondissement.
1: Et puis, même adresse pour envoyer de l'encens aussi.
24: Et donc, même pour... alors, j'ai salut à toi, c'est Sophie. Je suis top modèle. Merde, je vais y arriver ce soir. Tu as la plus belle voix de la FM.
3: La photo.
24: La photo, c'est encore un cum. Hop, poubelle. Voilà. Eh ben, ça commence bien les débats ce soir avec des photos, du courrier con. Au standard, je peux savoir.
1: Céline, est-ce que ça avance?
24: On peut savoir?
8: Ça avance. Laisse-moi un peu de temps.
1: Il y a combien de personnes là qui sont à l'antenne?
8: J'en ai déjà trois.
1: Trois. Bon, peut-être leur dire bonjour.
24: On va déjà prendre ces trois personnes.
1: Allez, on y va.
24: Allô.
9: Bonjour.
15: Allô.
24: Wow.
9: Allô.
1: Alors, présentez-vous, calmez-vous, chacun par un.
9: Alors bonsoir, c'est Gradouble, j'appelle de Toulouse, 118.8, bonsoir.
24: Bonsoir, Gradouble.
9: Gradouble.
24: Bon, tu vas pas commencer, sinon on va faire comme tout à l'heure.
9: Bonsoir à vous, Gérard. Pas du tout, c'est Jabba le Hutt.
24: Pour l'instant, je t'ai pas encore appelé Potchamp, quand je t'appellerai Potchamp, tu te sortiras le tout de lui, toi.
9: Ah.
24: Ok. Et t'attendras d'avoir les neurones bien débouchés pour que tu dises bonsoir. Donc le premier, c'est Gradouble, hein?
9: Oui, tout à fait, c'est ça.
24: Donc Gradouble. Ah bah c'est bon, j'ai l'affiche. Merci Céline. Alors, Jabalotte 112 de Bordeaux.
9: Jabalotte, oui, bonsoir.
24: Bonsoir. Gros plein de soupe de Paris 101.9.
9: Ouais, salut GG.
24: Gradou.
29: Oui, Gradoube.
24: Et Sandra, 80 de Boussion sur Sedan, c'est ça ?
30: Bonjour Sedan, 97.8. Bonsoir Gérard.
24: Bonsoir.
29: Bonjour.
24: Bon, alors maintenant on va quand même attaquer le débat parce qu'on est quand même un petit peu à la bourre, mais ouais. Ça, fallait s'en douter avec.
30: Avec les autres connards, là.
24: Bah, ouais, avec ouais. Les auditeurs qui n'avaient rien à faire dans mes débats. Déjà, vous voyez, je commence déjà à plus avoir de voix.
29: Il faut qu'ils arrêtent de squatter. Hein.
24: Ouais. De quoi ?
29: Les auditeurs.
24: De quoi ? Ça veut dire quoi, ça ?
30: Non, c'était. Ça veut dire qu'il faut.
24: Ah bon ? Ok. Donc, alors, première question, pourquoi refuse-t-on à certaines personnes obèses, pourquoi refuse-t-on certaines personnes obèses dans les transports ? Voilà. Alors, on va demander à Jabalote. Eh, celui qui commence Attends, Jabalote. Je préviens tout de suite. Le premier qui commence à dire des conneries, je vous préviens que ce soir, disons maintenant... Je n'ai pas l'intention de me laisser marcher sur les pieds.
29: Et vous avez raison. Tu es le maître, Gérard.
24: D'accord. Ouais, c'est moi qui commande. Alors, faites gaffe quand même à ce que vous allez répondre aux questions que je vous pose, d'accord ?
30: D'accord.
24: Alors, pourquoi refuse-t-on certaines personnes obèses dans les transports ? Donc, Jabalote, j'étais avec toi.
29: Oui. Alors, pour répondre à votre question, Gérard, je dirais que les transports en commun ne sont pas équipés pour recevoir...
24: Je ne parle pas des transports en commun, ne commencez pas à me bouffer les questions.
30: De quelle sorte de transport tu veux parler, Gérard ?
24: Je vais m'expliquer après.
29: Camion ou... Donc, je dirais...
24: Alors, attention !
29: Oui ?
24: Je recommence ! Ah. Le premier qui vient de dire camion, il va se prendre... Un coup de mitraillette.
29: Alors, il faudrait que vous fassiez une énumération des mots que vous ne voulez pas entendre.
24: Ouais. C'est moi qui commande.
30: Oui, ou alors c'est énumérer simplement les transports en question, parce que si on ne peut pas parler des transports en commun...
24: Non, mais justement, on va en parler des transports en commun, c'est vrai, parce qu'on parle de transports, mais c'est vrai.
29: Vous pourriez préciser ?
24: Tu permets que je réponde à Sandra ?
29: Oui.
24: Ça te dérange pas ?
29: Non.
24: Et puis, d'une manière, tu prendras bien ta voix, Monsieur Mazur, d'accord ?
29: Bonsoir, c'est Monsieur Mazur.
24: Alors, Monsieur Mazur, il m'avait semblé vous avoir dit la semaine dernière que je ne voulais plus de vous dans mes débats.
29: J'estime que c'est un débat qui est
24: ouais,
29: tout
24: mais moi,
29: à fait...
24: moi, j'estime que c'est moi le patron. C'est moi le patron, c'est moi qui commande encore.
27: Gérard, je crois que c'est pas le vrai Monsieur Mazur.
29: Non,
27: c'est pas le vrai.
24: C'est lequel ?
6: C'est un imposteur.
27: Ouais, c'est un imposteur, ce n'est pas lui.
29: J'ai voulu vous faire une blague, monsieur Gérard.
24: Non. Ouais, mais de manière, commencez pas à me les gonfler, parce que sinon, vous allez gerber. Donc, pour répondre à la question de Sandra, donc c'est vrai, on va parler des transports en commun.
29: Oui.
24: Mais, transports en commun, je m'explique, métro, train et...
30: Et l'avion
24: Donc, tu as dû entendre, tu as dû regarder le débat, l'émission... avec Julien Courbet, alors.
30: Oh, bien sûr.
24: Ah bah voilà, bah donc justement, c'est pour ça que je faisais allusion à ça. Donc, j'ai la botte.
29: Oui.
24: Tu vas attendre, on va laisser parler Sandra, alors.
30: Très bien. T'es mignon. Bah moi, je trouve
24: que... Sandra.

0: J'en suis outré.
1: Moi,
2: qu'est-ce qui s'est passé?
3: Parler de quoi?
0: Non, mais on va laisser finir Sandra et après vous allez poser, je vais vous répondre.
3: Okay. Bah, c'est tout ce que je veux dire. Je sais qu'il y a des compagnies qui ont voulu faire payer une grosse dame deux sièges pour parce qu'elle en prenait deux. Et ça, c'est pas normal.
1: C'est inadmissible.
3: La dignité humaine là-dedans, le respect de la personne.
0: Eh, hey, j'abalote. J'abalote.
3: Oui. Balote.
0: Eh, hey, tu te calmes ou sinon je te dis au revoir.
2: Il a rien dit là.
0: Non, mais moi il se calme. Ok? Bah, ce soir, vous allez pas me casser le débat, d'accord?
2: Oh, t'es énervé ce soir.
0: Oui, hein. mais je vous préviens, vous allez pas me casser. Vous allez pas me casser le débat!
2: Ok,
1: c'est pas le but.
0: D'accord? Merci.
2: C'est pas dans nos habitudes. Hein.
0: Bah, non, mais pour l'instant, moi je vous préviens. Parce que ce débat-là, je veux atteindre plus de 15 000 sur le net.
3: Wow.
1: Vous allez y arriver.
0: Ta bouche!
1: Tu veux le mettre?
0: Gradou.
4: Oui.
2: Gradoub.
0: Ah, ça suffit là!
2: Ah, attention. Écoute, ouais, moi je trouve qu'il y a des véhicules en fait. Ça dépend du véhicule, si c'est adapté ou pas.
0: Non, mais ça, les véhicules, on va en parler. Non, alors, on commence.
2: Hey, c'est une question de
0: pour place. Pour l'instant, on n'a pas parlé des véhicules, on parle des transports. Donc, vous n'avez pas encore les questions et je ne tolérerai plus une personne qui posera une question avant que je la pose.
2: Bon, alors, excuse-moi. Alors, en ce qui concerne les transports sans véhicule, effectivement, ça peut être problématique hein, quand même. Hein. Surtout s'il n'y a pas de véhicule.
0: Gradouble !
2: Oui ?
0: Tu me prends pour un con ou tu m'y laisses ?
2: Bah non, c'est pas le genre de la maison, attends.
0: Alors, je vais te dire une chose.
2: Pourquoi ?
0: Comme tu me prends pour un con, eh ben moi, je vais te laisser aller faire dodo. Au revoir !
2: Bah arrête !
5: Mais non, Gérard, arrête, attends.
0: Au revoir !
5: Bah au revoir.
0: Non mais attends.
1: Il y a de l'abus.
0: C'est quand même moi encore qui commande, il n'est pas capable de répondre aux questions qu'on lui pose. Alors si c'est des mecs qui ne savent pas répondre aux questions, ils restent chez eux.
1: Pas de mon
0: terminé.
3: Ils rentrent chez lui, ils travaillent.
0: Il va voir si sa mère a baise.
1: Voilà.
0: Gros plein de soupe.
4: Ouais, c'est moi.
0: Ouais, c'est moi. Fais gaffe à ce que tu vas dire, parce que toi, t'es sur la sellette.
4: Non, je reste sérieux, Gérard. Je suis là. Non, je t'écoute, Gérard.
0: Non, mais attends, tu me prends...
4: Tu
0: me prends pour un con, là.
4: Oh, où tu es? Désolé, Gérard, non.
0: Alors, Céline, s'il te plaît. Tu me prends gros plein de soupe.
5: Gérard, calme-toi un peu.
0: Non.
5: Vas-y tranquillement.
4: Gérard, on se contrôle.
6: Oui, Gérard, je t'écoute.
5: Vous aussi, les auditeurs, arrêtez.
1: Gérard, pour calmer le débat, j'aimerais répondre à la question.
0: Voilà. Pour l'instant, Jalabotte, tu vas te taire.
1: Très bien.
0: Bon, on va demander un gros plat de soupe.
5: Voilà.
0: Qui retourne au standard.
5: Voilà.
0: Il va demander à Céline comment qu'on fait dans mes débats.
5: Voilà, nickel.
0: Ok, tu récupères. Si c'est pas comment qu'on fait. Eh ben, il revient pas.
5: Vas-y, continue, enchaîne avec le débat, on
0: donc,
5: est là pour ça.
0: J'abalote pour terminer.
1: Alors moi, je voudrais d'abord dire que je n'étais pas du tout d'accord avec ce qu'a dit Gradoub et Gros Plein de Soupe.
0: Non, mais Gradoub, je l'ai viré, Gros Plein de Soupe,
1: il a... Vous avez bien fait.
0: Attends, j'abalote.
1: Oui.
0: Gros Plein de Soupe, il a même pas répondu parce qu'il m'a demandé de lui répéter la question. Et donc, il y a que Sandra maintenant.
1: Voilà, et moi, j'abalote. Je dirais, moi, que les transports ne sont pas faits pour accueillir des personnes volubiles. Et donc, j'aimerais lancer un appel à l'administration, justement, pour faire des efforts pour ces personnes-là qui méritent, comme tout le monde, d'être véhiculées, d'aller au boulot et de ne pas souffrir de leur handicap. Mmh.
0: Mais donc, apparemment, donc, tu reviens pas sur ce que disait Sandra.
1: Je reviens, la rejoins.
0: Sandra,
1: en
0: t'es
1: fait.
0: Toujours là?
3: Oui, bien sûr.
1: Je vous rejoins, Sandra.
0: Il faut bien se dire une chose. Que l'émission, moi, j'ai pas pu la voir malheureusement parce que là où que je suis, j'ai pas de.
3: Oh, c'est ballot.
0: J'ai pas la télé malheureusement, mais j'ai écouté vaguement ce qui s'était passé le matin. Attendez, avant que je continue, mayonnaise.
2: Oui, bonsoir.
0: 117.7 Quimper.
2: Bonsoir, c'est mayonnaise. Bonsoir tout le monde.
0: Donc, t'as entendu la question
2: sur le problème des transports, je crois.
0: Voilà. Ah bah enfin quand même des auditeurs qui arrivent à comprendre les questions que je pose. Ah c'est rare, c'est rare.
3: Vivez sur un brancard.
2: Est-ce que je dois y répondre tout de suite?
0: Bah oui, parce que je voudrais quand même répondre après moi.
2: Moi je suis de votre avis, monsieur Gérard. J'ai effectivement suivi les émissions qu'il y a pu avoir sur les diverses chaînes de télévision.
0: Bah il y a eu que sur la première malheureusement.
2: Il y a eu aussi monsieur Jean-Luc Delarue, hein. Je sais pas
3: si vous avez sur les infirmières.
2: Un petit peu l'actualité de l'obésité, mais de la rue aussi.
0: Ouais,
2: hein.
0: Mais avec de la rue, ça remonte à assez loin, ça. Hein, je l'ai vu, ça, mais ça remonte assez loin, hein, tout ça. Hein.
2: Et effectivement, je cautionne effectivement ce que vous dites. Au niveau des transports, il y a effectivement un problème. Hein, effectivement, on ne peut pas demander à une personne.

0: de payer un surplus, une surtaxe en fonction de son poids.
1: Il se faisait que devant le Big Bill.
2: Non, voilà. mais ce qu'il y a, mayonnaise.
0: Ça se fait pour les bagages.
2: Non.
0: De là comparer une personne obèse à un excédent de bagages, je ne pense pas.
2: Attendez, parce que là, je réponds quand même à la question à Sandra, parce que là, apparemment, mayonnaise, je veux dire, oui. Apparemment, tu t'en vas un peu loin là. C'est pas ce qui s'est passé. Et ça, Sandra pourra me le confirmer après si elle veut.
3: Ouais.
2: C'est que, d'après ce que j'ai entendu dire, moi, parce qu'ils en ont parlé, c'est que la personne a carrément été refusée de monter dans l'avion malgré qu'elle avait son billet d'avion dans les mains. Elle a été refusée.
4: C'est
2: vrai, Sandra, ou pas?
3: Ouais, c'est dégueulasse. Moi, ça m'a dégoûté de prendre l'avion.
2: Et je peux vous dire que ça a été dit le matin même sur l'antenne. Et même moi, j'ai été outré d'entendre ça.
0: C'est indécent, hein.
5: Il y a Tuffer qui a une question et il demande s'il peut la poser.
2: Ben, si c'est une question par rapport à l'obésité, oui. Si c'est une question qui n'a pas le rapport avec certaines personnes, il n'y a pas de problème, ils peuvent poser les questions.
5: D'accord, donc il va la poser plus tard.
2: Je sens que tout à l'heure, ça va encore mal se terminer.
6: Bon, qui a dit ça? C'est pas bien.
1: Il y met que des grosses.
2: Alors, je m'en doutais, à chaque fois qu'il y a des débats comme ça, je sais qu'à chaque fois c'est pareil, on me balance des conneries. Et ça, je commence. Ta gueule !
6: Arrête. Du calme, Gérard.
1: Il avait deux passions, les hôpitaux et la santé.
2: Et ta mère, s'il vous plaît, arrêtez. Bon, passion.
6: Voilà, je les ai coupés deux secondes. Calme-toi, Gérard. Les auditeurs, calmez-vous. Céline, occupe-toi d'eux.
2: Non, c'est pas les auditeurs, c'est quelqu'un d'autre.
6: Ah bon, c'est qui ?
2: C'est quelqu'un d'autre quelque part qui s'amuse à balancer des sons.
6: Ah bon?
2: Alors ça, il y en a ras le bol. C'est simple, on est à la première question. Il est à peine 1h du matin. Ça va aller vite. Je le sens que ça va aller très vite ce soir.
6: Mais non, ça va pas aller vite. Calme-toi, Gérard, on va les calmer au standard.
2: Donc, non.
6: Reviens à ta question.
2: Non, mais il me refaut les auditeurs en air.
6: Ils sont là.
2: Donc, pour en finir avec ce qu'on disait. Il y avait quand même Nathalie Pelloneau et quand même quelqu'un d'un service public, d'un hôpital, qui était là pour dire quand même ce qu'elle avait à dire. T'es d'accord avec moi, Sandra?
3: Comment tu l'as appelée?
2: Nathalie Pelloneau.
3: Je crois pas. Hein.
2: Celle qui était avec Julien Courbet jeudi?
3: Ouais, je crois pas que ça fait comme ça.
4: C'est Nathalie Fellaciono.
3: Voilà.
2: Mais de toute manière, on s'en fout. De toute manière, aujourd'hui, ils l'ont appelé Pitching Ball. Alors, on l'appellera Pitching Ball et puis c'est tout.
4: Allez, hop.
2: Donc voilà.
5: Il y a OVNI7 qui pose une question. Et, toi qui as l'habitude des grosses, Gérard, est-ce qu'elles font le poids au lit?
2: Alors, cette question-là.
3: Ils montaient sur moi, c'est tout.
2: Et ta mère a monté sur ton père?
1: Il avait les chicots de Félicien. Un vrai pied jaloux.
6: Non, Gérard, du calme.
2: Non. J'ai bien l'impression
6: que ça se passe bien. Gérard,
2: ça mal se terminer.
6: Le débat est super,
2: alors,
6: Gérard.
2: Pour répondre à sa question.
5: D'accord.
2: Donc, c'est l'histoire des grosses dans le plumard, c'est ça?
5: Exactement.
2: Donc, si elle aime bien coucher avec un mec, avec un maigre, c'est son problème. Ce n'est pas le mien. Moi, ce qui est de question de coucher avec une grosse, j'ai eu ma douleur.
6: T'as eu ta dose, ouais.
2: Donc c'est bon maintenant. Point final. Barre.
5: Donc en fait, t'as déjà couché avec un homme.
2: Non, avec une femme, pas avec un homme.
5: Ah pardon, excuse-moi.
2: Faut pas confondre la main de ma sœur dans la culotte d'un zouave.
5: Ouais.
2: Et encore, je suis poli parce qu'il y a des jeunes qui écoutent.
4: Ah, bravo.
2: Il y a quand même Kadok qui écoute, je sais pas quel âge qu'il a, le pauvre. Alors, faudrait que je sois poli qu'on m'a demandé. Donc voilà, donc on a fait le point sur la première.
4: En dessous d'un quintal, ça l'excite pas, Gérard.
2: Comment?
4: Tu disais au-dessous d'un quintal, ça doit pas t'exciter.
2: Tu peux préciser là ce que tu dis là?
4: Je veux dire des filles au-dessous d'un quintal.
2: C'est-à-dire?
4: Ça doit pas t'exciter.
2: C'est-à-dire
4: au-dessous d'un quintal.
3: Un quintal, ça fait 50 kilos.
4: À peu près, à pi près. Hein.
2: À peu près. Attendez, déjà, je fais 50 kilos.
3: Ouais.
2: Alors, faut quand même pas confondre la main de ma sœur dans le cul d'un zouave et ton tacule et en cul de ta sœur, toi.
3: Ah, on n'a pas le rapport.
2: Ouais, bah attends, j'ai déjà donné, alors c'est bon. Allez, moi, plus de 50 kilos, j'en veux pas, hein, grave.
0: Monsieur Gérard.
2: Oui, c'est qui?
0: Vous, c'est Mayonnaise. Vous préféreriez une fille un peu trop maigre ou une fille un peu trop grosse, vous deux?
2: Moi, je cherche, de toute manière, c'est pas le thème du débat. Oui. Le thème du débat, c'est l'obésité. J'ai toujours dit que je recherchais une personne de mon poids, terminé. On arrête sur ça. Ok, et clair, net, précis.
0: Donc 50 kilos, quoi, à peu près.
2: Voilà.
0: D'accord.
2: Alors, combien pèse environ une personne obèse?
7: Alors ça peut varier énormément, ça peut aller, vous considérez obèse à partir de combien de kilos vous, monsieur Gérard?
3: 70.
7: 70 kilos? Alors à partir de 70 kilos, c'est vrai que c'est énormément obèse, mais pour moi...
2: Jalabot!
7: Oui.
2: Mais gaffe parce que tu dis comme non.
7: Ah non, mais c'est pas
2: parce
7: moi.
2: Parce que tout à l'heure... Tout à l'heure, tu vas te prendre un coup de mitraillette.
0: On parle de poids, là.
7: Oui, 110 kilos, vous me posez la question sur le poids, je vais essayer de vous répondre.
2: 110 kilos, pas 110 kilos.
7: Ah oui, bah, ça va de 90, donc jusqu'à plus soif, hein, jusqu'à plus manger. Hein, c'est-à-dire 110, 110, ouais, 120, 130.
2: Ah, ça est haut.
7: Oui.
2: Qui c'est qui commande, là?
7: C'est vous.
2: Oh là. Bon, Mayonnaise.
0: Effectivement, là, je pense qu'on atteint des poids considérables. Ça peut monter très haut, hein. Ça peut monter à 200 voire 210 kilos quand même.
2: Hein. Hein?
0: Ça peut monter. Il y a des gens qui peuvent.
2: T'as déjà vu une personne qui faisait 210 kilos, toi?
0: Ouais. Et là, je veux dire que ça fait quand même un morceau. Hein. Je sais pas si t'imagines. Ça fait
2: attends,
0: des gens imposants.
2: Attends, 210 kilos. Non, mais attends, tu te rends compte de la personne?
0: Une. Attends, déjà une, c'est pas mal, mais t'imagines deux, ça fait un bestiau.
2: Non, mais attends. Attends, tu te rends compte de... Tu te rends compte de ce que tu dis, là?
0: Bah oui, je sais, mais c'est énorme. On est dans l'excès, là. Attention, on est dans l'excès. Hein.
2: Rigoles, 210 kilos.
0: Consultez le livre des records.
2: Mayonnaise. Attends, là, je suis pas d'accord avec toi.
3: Mais ça va jusqu'à 250 ou 280 kilos, hein.
2: Bah non, mais pourquoi pas 500 kilos, si tant que tu y es, toi, Sandra.
3: N'exagère pas, mais t'as pas regardé l'émission, tu peux pas savoir.
2: Non, mais attends. Non, mais attendez.
0: Ces gens-là, tu les vois pas dans la rue.
2: J'en croise quand même quand je viens à la radio. J'en croise régulièrement là où que je suis. Attendez, 210 kilos, non mais attends, tu vois le morceau que c'est?
0: Bah ouais, ça fait énorme.
2: Bah attends, déjà, pour prendre l'avion, c'est même pas la peine.
3: Ça dépend si tu fais 1m60 ou si c'est un mec qui fait 2m10. Hein.
0: Bah ouais, c'est
2: ouais,
0: sûr.
2: Non, mais attends, déjà, moi je suis 1m70 pour 50 kilos, non, laisse tomber.
7: Le beau gosse, c'est bien proportionné.
2: Ouais, hein. De quoi, Sandra?
3: T'es pas un exemple, t'es pas obèse.
5: Justement, on a une question de Gérard Mandebulot qui demande, Gérard, peut-on dire que 50 kilos de conneries, c'est de l'obésité?
2: Non, c'est pas de la connerie. Puis lui, c'est 50 kilos de payer le chat Open Radio. Okay. Et ben, il peut continuer parce que le moment, elle va débourser. Qu'est-ce qui vous arrive là-bas, là?
6: Non, ils étaient morts de rien.
2: Qu'est-ce qui t'arrive, Céline, là?
5: T'as fait une bonne blague à la MR.
2: Ah ouais. Donc, Sandra, pour terminer.
3: Ouais.
2: Ah bah, ça y est, je crois que tout le monde a fait le tour de la question.
3: Oui, on a fait le tour.
2: Bon, moi, j'avais...
7: On a fait le tour des grosses, là.
0: En même temps, faire le tour de 210 kilos, ça prend du temps.
2: Non, parce que moi, j'avais entendu des gens lors de l'émission.
0: Ouais.
2: Bon, c'était entre 150, 140, voire 160 au plus. Mais j'ai pas eu l'occasion d'entendre 210 kilos, quand même.
7: Oui, mais Gérard.
2: Ouais. Attendez, qui c'est?
7: C'est Jabalot.
2: Attends.
5: Une question de Carlos Amoal qui demande, est-ce que si on est obèse sans capote, c'est risqué?
2: Mais je vois pas le rapport, qu'est-ce qui va me faire chier? Ce mec, je vais prendre le truc de Jean-Pierre Coffre, qu'est-ce qui vient me faire chier celui-là?
7: Mais les gros, c'est de la merde.
2: S'il a envie de baiser sans capote avec 210 kilos, c'est son problème. Mais qui vient ne pas me casser les couilles dans mon débat.
3: Ok,
7: le Florent sur Fun Radio.
5: Bien.
0: Ok, l'imitateur.
2: Voilà.
0: Bon, Gérard, c'est Mayonnaise.
2: Jalabot, il voulait pas.
0: Ah oui, pardon, oui, excusez-moi.
7: Oui, j'aimerais savoir, Gérard, comment ça se passe pour ces gens-là? Comment ça se passe quotidiennement, quoi, pour aller faire les courses?
2: Je sais pas, moi, j'ai jamais eu l'occasion de voir des personnes comme ça. Mais je sais pas comment qu'elles arrivent pour faire leurs courses. Hein.
7: Est-ce qu'elles sont équipées, je veux dire, parce que ça doit être dur de se trimballer toute cette barbaque. Qu'est-ce que t'en penses?
3: Est-ce qu'ils ont des caddies spéciaux?
2: Ben ça, je sais pas, je te dis, comme je dis à Jalabot et puis à Mayonnaise et puis à comme je vous dis, je ne sais pas, parce que j'ai pas l'occasion d'en voir, moi.
0: Vous, monsieur Gérard, enfin toi, si je peux vous tutoyer, n'est-ce pas?
2: C'est qui?
0: C'est mayonnaise. Hein.
2: Oui.
0: Est-ce que je peux vous tutoyer? Oui.
2: Oui, oui. Oui, bah, de toute manière, je vous tutoie, alors allez-y.
0: D'accord. Toi, ton seuil de tolérance, ton poids maximum au niveau d'une fille, ça montrait à peu près jusqu'à combien? Parce qu'on a une petite marge de tolérance quand même.
2: Mais je viens de le dire, là, depuis tout à l'heure, t'as pas
0: dit,
2: entendu?
0: T'as dit 50 kilos.
4: En dessous du quintal.
0: Entre 50 et 100 kilos. Ou
2: Non, 100 kilos, laisse tomber. C'est bon, je me fais.
0: Est-ce que tu te sens prêt, toi, à assumer une femme forte?
2: Non, j'ai donné, hein.
0: Ouais, c'est du travail.
2: Ah non, mais même, laisse tomber, j'en ai connu une, elle s'appelait Christine. Ouais. Laisse tomber, sans vous mentir.
6: Ouais. Elle pesait combien?
0: Allez, combien?
2: Sans vous mentir, elle faisait 120 kilos, et Max, il l'a vu à Neuilly. Ouais, alors, ouais. Laisse tomber. Merci, j'ai donné. Maintenant, je recherche entre 50 et 60, pas plus. Ça me suffira.
4: Ouais, mais t'imagines, elle tombe dans l'escalier.
2: Attendez, pas tous en même temps.
0: C'est mayonnaise.
2: Ouais.
0: Au niveau du...
2: mayonnaise.
0: Oui.
2: Il y a quand même une fille, faudrait peut-être la laisser parler.
0: Toi qui as vécu un petit peu apparemment le cas, comment ça se manie au niveau du lit quand ça fait 120 kilos? Je veux dire, comment tu manœuvres? Est-ce qu'il faut un truc, un tractopelle?
2: Là, je vais te dire une chose.
0: Tu travailles à la
2: main. Non. Là, je peux vous dire une chose, que j'ai été forcé de rehausser le plumard,
0: ouais,
2: avec deux matelas.
0: Ouais.
2: Parce que le lit commençait à faire du bateau. Mais ça y est, c'est tout terminé.
0: Attendez, est-ce que c'est pas un peu dangereux pour la santé, éventuellement, pour le dos?
2: Pour moi, oui, ça a été dangereux. Hein.
0: Ah, c'était dangereux.
3: Et quand t'étais en dessous?
2: Ah bah, surtout quand elle était sur moi, laisse tomber. Je commence à m'étouffer. Hein.
3: Ça
2: ne
3: te faisait pas jouir?
2: Ah non, ça ne me faisait pas jouir du tout. qu'est-ce que l'obésité? On va faire une pause musicale là et je donne des sondages. Qu'est-ce que l'obésité? Alors 92% pensent que c'est le jeu de société de Ronald. Hein? De Ronald?
4: McDonald?
2: Non, mais moi, c'est ce que j'ai. 72% pensent que c'est un phénomène typique américain. 52% pensent que c'est la marque de vêtements, donc je ne citerai pas le nom de la personne parce que c'est un chanteur. 22% pensent que c'est une maladie héréditaire, ça m'étonnerait.
3: En ton cul.
2: Et ta mère.
3: Il
2: s'auto-sucait. Et 7% pensent que c'est ressembler à... Ouais, d'accord, à ressembler à machin, donc je chiterai pas les noms. Tant que j'y suis, je vais continuer.
8: C'est un dessin animé, le dernier, Gérard. Hein.
2: Ouais, non, mais
6: c'est
2: même,
6: Donald Duck ou un truc comme ça, non?
2: C'est Moby Dick.
6: Alors, c'est célébrité.
2: Quel est le genre de personne à être le plus prospice à l'ovule... Hein, quoi?
4: Le plus prépuce
0: à l'ovulation.
2: Propice à l'obésité. Donc 80% des surnériens... Surmériens, 71% les neurologues, 51% les gérontophiles, 31% les chiropracteurs. Oh là, putain, fois qu'on fait des débats.
0: Mais c'est bien c'est bien pour ton vocabulaire, c'est bien, ça te fait travailler un peu, c'est pas plus mal.
4: 10% les tripotes.
2: Celui qui vient de me dire ça, je lui dis au revoir, j'ai la botte. Au revoir!
4: C'est pas moi, monsieur Gérard.
2: Je veux pas le savoir! Voilà, comme ça, ça va plus vite. Et 11%, les onologues, voilà. Donc, ça c'est fait. Donc, on va poser Bubu la question.
5: Il y a juste Bubu qui demande combien tu pèses sans tes kystes.
2: Putain!
6: Bon, Gérard, du calme, Gérard.
5: Gérard, un point sur le net, on est 5555.
6: Voilà.
2: Alors, 5555. Alors, je réponds à la question de l'internaute.
5: Bubu.
2: Ça fait 50 fois que je lui dis que je fais 50 kilos. Kyste ou pas, j'ai plus de kyste. Alors, lui, s'il a des kystes aux couilles, qu'il aille se les faire couper. Voilà.
6: Alors,
2: un taxi.
8: Bravo. Voilà. Bravo,
2: un taxi a-t-il le droit de refuser? Merci les auditeurs de me laisser parler. Je pose la troisième question et je crois qu'on va pas finir à deux.
6: Tu as posé ta question, Charles.
2: On va finir à 2 heures. Un taxi a-t-il le droit
6: de
2: refuser une personne obèse? Et on va s'écouter 1m63, 62 kilos de surimier. On se retrouve tout de suite après au 0825 08 5000.
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2: Et voilà, rebonsoir à tous. Donc, je rectifie, c'est Céline qui me l'a dit et je n'avais pas vu. C'était 1m63, 162 kilos, voilà, de surimi. Et donc, vous pouvez toujours nous appeler, pardon, vous pouvez toujours nous appeler au 0825-08-5000. Donc, Céline et Hervé qui sont standards. Pour les Belges, 0825-08-5000. Céline, si ça ne te dérange pas, tu peux prendre des appels au lieu de dormir sur le...
6: Laisse-la faire sa sieste, c'est bon.
2: Sur le bureau.
6: C'est pas grave.
2: Et donc, sur le chat www.funradio.fr, donc, vous pouvez toujours y aller. Il y a...
5: Esteban.
2: Esteban qui est, donc voilà. Donc,
5: avec une petite question
2: oui
5: de Carlos Amoal qui demande est-ce qu'une prostituée obèse peut l'hyposucer?
2: Alors, je réponds tout de suite qu'il y a des prostituées qui sont obèses, et ça c'est vrai, et malheureusement, on peut rien y faire là-dessus. Bon, hyposucer, je pense pas, non.
5: Okay.
2: Donc, voilà, donc j'espère que... On est combien là maintenant, après la pause?
5: 7111.
2: Ah, 7111, ah, bah, c'est bien. Donc, j'espère que on va atteindre les 15 000 comme j'avais demandé, mais je pense que ça sera faisable. Apparemment, sur le chat, ça a l'air de bien se passer. J'ai vu qu'il y avait du monde, il y a même quelqu'un que je connais que je reverrai tout à l'heure, donc voilà. Donc Hervé, Céline, Pedro toujours à l'arrière, donc ouais. Voilà. Donc la question c'est, un taxi a-t-il le droit de refuser une personne qui est obèse? Et on va demander ça à Yann Sodo
10: de Tatouane.
2: Tatouane 115, bonsoir.
10: Bonsoir Gérard, bonsoir l'équipe, bonsoir Pedro, bonsoir Stéphane.
2: Et donc on a
10: bonsoir
2: toujours...
10: Céline, bonsoir Hervé.
6: Salut Yann Sodo.
5: Bonsoir.
2: On a toujours.
5: Bonsoir.
2: Ça y est,
6: ça va. Ça y est. Bon week-end.
10: Oui.
2: Yann.
6: Ah, tu fais des beaux sons trompés.
10: Bonsoir.
2: Oh Yann.
10: Oui.
2: On se calme. D'accord, c'est moi qui commande encore.
10: C'est très dur de vous avoir, Gérard.
2: Eh ben c'est bien. Il y a d'autres personnes.
10: Oui.
2: Il y a d'autres personnes qui
10: essayent. D'ailleurs, je voulais dire, si vous me le permettez, aux personnes qui essayent de passer dans les débats, qu'il faut insister. Ouais. Moi, ça fait une demi-heure
2: que j'essaie. Oui, mais de manière, vous avez une voix qui est très charmante, c'est celle de Céline. Alors, n'hésitez pas d'appeler.
10: C'est vrai qu'elle est charmante.
2: Il y a Hervé.
6: Et Hervé aussi.
2: Voilà.
10: Hervé est charmante aussi.
11: Oui, je suis très charmante, merci.
2: Putain, c'est vraiment des charmes ce soir.
10: Je sais.
2: Donc on a Jabolotte, on a Mayonnaise et Sandra. Oui. Donc la question, un taxi a-t-il le droit de refuser une personne obèse? Et j'étais en train de demander à Yann Sodo.
10: Oui, non, les taxis doivent prendre tout ce qui se présente, hein, que ce soit obèse, maigre, tout ce qui passe. Hein,
2: Dans ce cas-là.
10: Oui.
2: Je m'excuse de te couper, Sandra va revenir, va tout de suite réagir derrière toi.
10: Oui.
2: Donc pourquoi que dans les avions, les personnes ont été refusées?
12: Parce que...
2: Mais attends Sandra, je demande à Yann, parce qu'il n'était pas là lors de la première question.
10: Oui, c'est ça qui me laisse perplexe, parce que les avions, normalement, quand on paye sa place, déjà que c'est très très cher une place d'avion, je comprends pas qu'ils soient refusés, refoulés comme ça.
2: Dans ces cas-là, donc toi tu dis que dans un taxi ils ont le droit, mais alors moi je te
10: rejoins là-bas. Non, j'ai pas dit ça, j'ai dit qu'ils avaient pas le droit dans les taxis. Hein.
2: Dans ce cas-là...
10: C'est des clients comme à part entière, quoi.
2: C'est des clients comme nous.
10: Exactement.
2: Donc pourquoi? C'est pour ça que je pose la question. Un taxi a-t-il le droit de refuser?
10: Non, dépend du taxi.
2: Pourquoi? Attends, Mayonnaise, oui.
13: Ça dépend du taxi, regarde. Si c'est un gros monospace, la personne, elle a de la place, elle peut s'installer. Je sais que le cas est rare, mais imagine le taxi, c'est une Twingo.
2: Mayonnaise.
13: Oui, pas de marque. Ah oui, pardon.
2: Merci.
13: Imagine, c'est une toute petite voiture.
10: De merde.
13: De merde. Alors imagine comment la personne, elle va arriver à se charger sur la Twingo.
2: Bon, Mayonnaise.
13: Pardon, Mayonnaise.
2: Attends, tu permets?
13: C'est difficile de donner un exemple.
2: Je te signale une chose.
13: Oui.
2: Je t'entends encore une fois. Si t'es une marque, tu sais ce qui va t'arriver.
13: Je vais retourner au standard.
2: Non, tu vas retourner chez toi.
14: Tu vas te faire Punto.
13: D'accord.
2: Tu vas aller faire Tang.
14: Tombola. Bon.
13: Ok.
6: On l'ignore.
2: Pas tout de suite.
13: Ah
2: encore.
13: Bon. Encore.
2: Sandra.
12: Ouais. Eh bien, en fait, pour répondre à ta question, c'est parce que les sièges d'avion sont pas assez larges.
2: Il ouvrait
12: des Heineken avec son anus.
14: Ah, pas dit. Mais
12: si, c'est vrai, hein, les sièges d'avion sont pas assez
6: Comment
12: larges.
6: Comment tu sais ça, d'abord?
12: T'as déjà pris l'avion pour aller... Mais non, mais c'est parce que ça se sait, c'est tout. T'as déjà pris l'avion pour aller à New York.
2: Je l'ai pris pour aller à New York, je l'ai pris pour aller à Cannes.
12: Eh bien, t'as vu que les sièges, ils sont pas larges, à moins que tu sois allé en première.
2: Non.
10: Dans la soute
13: à bagages.
2: Ouais, c'est ça. Alors, Mayonnaise.
6: Avec les animaux. Bah,
13: attention, Pierre, en deux voix, là, voyons.
2: Attention, parce que j'ai pas l'intention. Il reste à peine trois quarts d'heure d'émission de débat, alors attention.
15: Ah bah oui. Sentez le chien.
2: Donc alors Sandra, donc pour toi un taxi, donc il a le droit ou il a pas le droit?
15: Évidemment qu'il a pas le droit de refuser quelqu'un.
2: Donc ça revient presque à la première question. Donc pourquoi est-ce que les avions certaines compagnies refusent? En fin de compte, on veut pas citer de marque, mais moi je vais pas me gêner de le dire parce que peux me permettre. De manière, même le CSA, de toute manière, ils diront rien. Je peux me permettre, je peux vous dire une chose, que la compagnie qui a fait ça, c'est Air France.
15: McDonald's.
2: Mayonnaise, au revoir. Au revoir. Mayonnaise, au revoir.
15: Oui, c'est pas cher, géant, casino.
16: Désolé.
2: Donc voilà, alors j'ai la botte pour finir avec cette question.
16: Non, je pense que j'ai
13: vu en Fiat, l'ancien.
16: Il a été viré. Il a été viré, Jabalot.
2: Non, c'est pas Jabalot qu'on vient de virer, c'est Mayonnaise.
17: Non, mais tu as viré Jabalot tout à l'heure, Gérard. Il reste gros plein de soupe.
15: Rover.
2: Oh non, non.
16: Bonjour, Gérard. J'ai compris les règles.
2: Il est revenu, lui.
16: J'ai tué le maître, Gérard.
2: Il est revenu, gros plat de soupe, depuis tout à l'heure.
17: Mais oui, je l'ai briefé, Gérard, il n'y a aucun problème.
2: Il est briefé depuis...
16: Là, je suis prêt, là.
2: Il est briefé déjà à la troisième question.
17: Il est prêt pour
2: mais
17: toi.
2: Mais ma parole, les neurones, faut te les laver, mon grand, hein.
16: Gérard, j'ai compris les règles, là. Là, c'est OK.
15: Il jouillait dans son cul.
2: Il a blâmé.
15: Il ravalait son sperme.
16: Gamin.
2: Bon, alors, gros plein de soupe, on y va, parce que je vais pas m'endormir sur...
6: Approche-toi du micro, Gérard.
16: Pose-moi ta question.
2: Ah non, allez, hop.
6: Non, Gérard, il est prêt.
5: Gérard, calme-toi.
2: Mais calme-toi, ça sert à rien.
18: J'ai dit grand plat de soupe, au revoir. Je vais demander qu'il réfléchisse aux questions. Je n'ai pas demandé. Tu peux me répéter la question donc voilà.
6: Gérard, écoute-moi.
2: Terminé.
16: Gérard, t'as raison.
6: Bon, deux secondes. Gérard, on va le rebriefer au standard.
2: Terminé, il va participer au débat si j'ai envie. Donc il est bon, il reste au standard.
6: C'est bon, il peut repasser dans deux minutes.
2: Non, il reste au standard, terminé. Alors,
6: on y retourne. Allez, Gérard, la question. Hein.
2: Y a-t-il plus de personnes obèses en France ou à New York? On va demander à Yann.
6: Tu veux que tu leur poses la question?
16: C'est vrai.
2: Justement, on en a parlé tout à l'heure. Donc,
15: Elles sont un peu à chier, tes questions, quand même.
16: Moi, je trouve pas.
15: Je suis vachement déçue parce que j'ai attendu plein de temps au standard au téléphone et puis pour tomber sur un débat aussi pourri,
16: Merde.
2: Alors Sandra,
5: Pense à les couper toi aussi de temps en temps. Qu'est-ce qu'il y a, Gérard? Pourquoi tu t'énerves?
2: Putain, mais c'est quoi ce
5: truc? C'est bien, attends!
2: Putain, mais l'autre espèce de poufiasse, là, qui se met à chialer parce qu'il a un poireau depuis je sais pas combien de temps.
5: Attends,
2: mais les questions, elle a qu'à les faire, merde,
5: Gérard,
2: fait chier celle-là.
5: Tu sais le nombre d'auditeurs que tu fais?
2: J'en fais, là, on est
5: combien? Non, mais sur Internet, c'est quoi? On doit être à 9000, non? On en est où, là?
19: On est à 9552,538.
5: 9552. Et sur, on fait plus de 8 ou 10 millions de... Attends, mais les gens, ils crèvent d'envie de te parler.
2: Ouais, de toute manière, ils ont qu'à les prendre, là, au standard, au lieu de dormir aussi.
5: Non, mais c'est des fans.
19: Pardon, t'es gentil, on dort pas, on en prend.
2: Hein. Non, mais j'en connais une, là.
19: C'est mesquin.
6: C'est méchant. Bon Gérard, on va peut-être reprendre le débat. Tu vas reposer ta question. On va
2: je suis
6: tourner.
2: Pas un
6: Gérard,
2: seul, d'accord. Je vais pas dans un zoo, d'accord. Céline.
6: Non, TV. Bon alors Gérard.
2: Sur les grillos, c'est dans un zoo. Si tu allais dans un zoo,
17: je t'imite, Gérard.
2: Ouais, non, mais tu vas dans le bureau en face.
17: Je t'imite.
2: Ouais, tu vas voir avec Evan si tu m'imites.
6: Bon Gérard, on peut y retourner.
2: Donc Sandra.
6: Sandra
2: une fois, Sandra deux fois.
6: Non, elle est au standard, c'est pour ça.
17: Elle est partie, Sandra. L'as fait pleurer, elle veut plus de toi.
2: Tant mieux. Comme ça,
6: T'es un beau salaud, hein.
2: Et toi, t'es bien une pute.
6: Eh oh.
19: Ah non, ça c'est moi, c'est moi.
6: Eh oh, pas de nom de famille.
2: Toi, t'es bien une pute pour piquer les nanas des autres, d'accord? Donc, question sur vos gueules derrière, merci.
19: Alors, on a une question de Noël, 45 ans, de divorcé, 5 enfants.
2: Non, on en a rien à foutre, c'est pas un débat.
19: Non, mais il demande s'il faut prendre des cours d'apnée pour faire un cunnilingus à une femme obèse.
2: Quoi?
19: S'il faut prendre des cours d'apnée pour faire un cunnilingus à une femme obèse.
6: Tu sais ce que c'est l'apnée?
19: C'est apnée, pas... c'est arrêter de respirer, quoi.
10: Moi, je suis pas.
19: Tu fais un débat sur les obèses et tu sais pas faire des cunnilingus.
2: Mais
19: attends,
2: arrête, manière.
19: Bah, t'es sorti avec une grosse, tu lui as bouffé la chatte.
2: Mais attends, mais tu me parles de quoi là?
6: De tes ex.
10: Je plonge dans leur cul avec un tuba et des palmes.
2: Ah bah, toi tout à l'heure, allez, au revoir. Vous me faites chier.
6: Oh non, arrête.
2: Vous me faites chier, vous me reprenez des autres personnes au standard. Allez, hop, terminé.
6: Mais non, Gérard.
2: Si.
6: Eh, Gérard, en qui?
10: Répondre aux questions, Gérard.
6: En qui sur la question?
2: Non, non, mais c'est qui là qui a? Non, mais j'ai pas la liste alors.
17: Gérard, il y a trois nouvelles personnes. Il y a Fist Burger qui vient de Brooklyn.
2: Non, mais c'est
17: 116.6.
2: Bon.
17: Ensuite, il y a Wet Watcher de Rennes.
2: Je sais lire encore.
20: Pas sûr.
2: Et ta mère, elle sait lire,
20: allô,
2: toi?
20: Allô, Gérard? Allô, Gérard?
17: Oui, ma mère, elle sait lire.
2: Et c'est pas à toi que je m'adresse.
6: Elle est mieux que toi.
20: Gérard.
2: Alors, Fist Burger.
20: Fist Burger.
2: De Brooklyn.
20: Brooklyn.
2: Ouais, Brooklyn, Gérard, vas-y.
20: 116.
2: Wet Watcher.
21: Salut, bonsoir. De Rennes. Bonsoir tout le monde.
2: Baby Biteboul.
20: Salut Gérard.
2: Ta fréquence, connard.
10: 114.8.
20: Enculé.
10: 114.8, GG.
2: Et le prochain qui me dit enculé, il va aller enculer sa mère.
10: Faut pas te dégager d'enculer, enculé.
20: Oh là. Oh là là.
6: Oh là là, calmez-vous. Parce que là, attendez, il a un truc à côté de lui, il va me l'envoyer dans la gueule, alors arrêtez.
10: Gérard, j'ai une question.
21: Oui, et pas.
10: Gérard, j'ai une question.
2: Vas-y, c'est comment ton nom?
10: Moi c'est Biléboul. Gérard, moi je suis anorexique, est-ce que je dois grossir pour aller en Grèce?
2: Biléboul.
10: Oui Gérard. Biléboul. Oui Gérard.
2: T'es vraiment con.
21: Il faisait des vagues.
2: Mais plus con que toi, je meurs, alors je te dis...
6: Oh, mais non, il vient d'arriver Gérard.
19: Dis pas ça.
2: Non,
17: Gérard, s'il te plaît.
6: Mais non, il vient d'arriver.
2: Non.
17: Gérard, sérieusement, s'il te plaît, il est intéressant.
2: Non, mais attends.
17: Il est bien.
2: Ouais, mais attends, c'est pas toi qui commande encore. La question, voilà. Y a-t-il plus de personnes obèses en France ou à New York? On va demander à... Voilà. Tiens, Biléboul.
10: Comme par hasard.
2: Oh!
10: Oui, Biléboul.
2: Une fois, deux fois?
6: Non, il est là.
20: Il est là,
6: Gérard.
10: Il y en a plus à New York.
2: Putain! Eh, les zorones! C'est comme le cul, ça se lave!
10: Tu dis ça parce que je suis homosexuel du cul, Gérard?
2: Non, mais je crois que tu dois être homosexuel des oreilles. Ah, parce que là, tu commences à me gonfler. Sérieusement.
10: Tu mets ta petite bite dans mon oreille.
2: Allez, hop, dégage. Hop, au revoir. Allez, hop.
10: Voilà.
2: Comme ça, ça va plus vite. Il comprendra tout de suite les questions. What matcher?
21: Ouais, ben écoute, moi, je crois que c'est à New York. Hein, parce que à New York, il y a plus d'Américains qu'en France.
2: Yeah. New York, en principe, il y a des Américains.
21: Bah ouais, c'est pour ça qu'il y a plus d'Américains qu'en France. Et comme les Américains, ils sont plus gros que les Français, bah, il y en a plus à New York.
2: Ouais,
21: c'est
2: non, mais.
21: UFD, c'est tout.
2: Ouais, mais ce qu'il faut se dire, c'est que là-bas, faut voir aussi ce qu'ils mangent. Hein. C'est pas comme nous en France. Hein.
21: C'est clair.
2: Fist Burger.
20: Fist Burger, bah justement, tu vois, ils bouffent des trucs bien gras. Ils bouffent des chips, des trucs comme ça, alors que nous, on a une nourriture saine.
2: Non, des chips, ça m'étonnerait parce que je
20: crois.
2: Attends, moi j'y étais, donc je peux te dire que des chips, j'en ai pas mangé. Hein.
20: Si, ou tu manges du pot-corn, ou quand tu es au cinéma, tu manges du pot-corn.
2: Ouais, à l'arrière, ouais. Ouais, mais dans les salles. Ouais, c'est vrai, dans les salles de cinéma, ouais.
20: Bah ouais, alors que nous en France, on mange des trucs.
2: Trololo 101.9.
20: Ah bah alors.
22: Oui, bonjour Gérard.
2: Ouais, prends ta. Oh putain, mais. Eh non, mais, eh.
10: Il coupe comme un barbare.
2: Non, mais attendez. Je préviens tout de suite.
19: Pas de ségrégation, Gérard.
2: Je préviens tout de suite au standard.
20: On prend les voix débiles aussi, hein, c'est bon, vas-y.
22: Gérard, je suis homosexuel, je viens de Paris et je m'appelle Gourlolo, donc.
10: Waouh.
23: Ah. C'est Bully Bill.
22: Voilà. Salut Bully Bill. J'aime bien les boules.
20: Ça, c'est la copine
23: Hervé. J'aime bien les billes.
22: Ah, non, pas les billes. Les boules.
2: Alors, Boulet Bill.
23: Gérard, on est 9114.
2: 5 minutes.
17: Gérard, Boulet Bill, tu l'as déjà viré.
2: Non,
17: on ne peut pas le virer.
2: Non. Alors, Boulet Bill vient de revenir.
6: Non,
17: mais il est parti. C'est envolé. C'est envolé, là.
2: Gros Lolo, tu vas faire une chose. Tu viens de dire un truc qui ne me plaît pas. Tu viens d'insulter une personne du standard. Donc, tu vas retourner la voir. Et elle va te dire au revoir. Tu te démerdes.
20: Voilà.
22: Non,
19: il a insulté.
22: Non,
19: mais j'ai pas entendu.
17: Ta tête.
2: Manque de peau.
0: Possible de faire un débat.
1: Tu l'es pas.
2: Alors, gros Lolo, tu retournes au standard et tu te démerdes avec, avec Hervé, c'est tout. Moi, je te veux pas dans mes débats. Voilà, terminé. Alors,
20: Je peux finir, GG. C'est Fistburger. Hein. Donc, tu te souviens, on parlait des chips et du pot-corn. Alors que nous, en France, on reconnaît quand même, en France, on a une nourriture qui est vachement plus saine. Quand même. Quand même, on mange des trucs, on mange du coucou, des merguez, des trucs comme ça. Ça fait moins grossir, quoi.
2: Hein? Bah, à New York, tu manges ça?
20: Non, chez nous, en France, dans nos régions septentrionales. On mange différemment que si t'étais dans le Bronx ou à Harlem, quoi, c'est clair.
0: Des tripes de porc, des gencives de porc.
20: Voilà, des tripes à you, des trucs bien, des oreilles de cochon, plein de trucs. Hein.
1: Des pieds de cochon panés.
2: Non, mais moi, je peux vous dire une chose, que ce qu'ils mangent là-bas, je peux vous dire une chose, que derrière, vous avez encore faim.
0: C'est clair.
20: Ah ouais?
2: Ah ouais, mais c'est pas du tout la même nourriture que chez nous, déjà, pour commencer. Ouais,
23: c'est quoi la différence, Gérard?
2: Ah non, mais là-bas, c'est vraiment... c'est pas à dire que c'est un fait, mais...
20: c'est dégueu, quoi.
23: Mais là-bas, tout est neuf et tout est large, quoi. C'est un libre continent sans nuages.
2: Non, mais même, je peux te dire une chose, que là-bas, laisse tomber, c'est presque ingouffable, la bouffe. Hein. Moi, j'ai mangé un truc là-bas sur place.
1: On s'imagine pas.
2: Je peux te dire une chose, que...
0: C'est pour ça que t'es allé là-bas.
2: Ta gueule!
20: Est-ce que t'as eu la tourista à cause de la nourriture locale là-bas?
2: Non, je pense que ce que tu veux dire.
6: La tourista, c'est faire du tourisme.
23: Mais là-bas, tout est sauvage, hein, Gérard?
2: Non, bah, là-bas, c'est vrai que par rapport à chez nous, c'est pire, hein, là-bas.
1: Oui, mais tout est possible à notre âge.
2: Bah oui, mais. Ça m'étonnerait, ma grande. Donc voilà!
23: C'est un petit cordonnier.
1: D'avoir la force et la foi.
2: Alors pourquoi donc pourquoi que les personnes obèses sont-elles mal vues par les gens?
0: J'ai pas répondu à la question là.
20: Ah dommage, attends.
0: C'est Yann Todo.
20: Ah bah c'est Yann, bah oui Yann, t'as oublié.
0: Yann Todo là, je suis là, hein. Bonsoir. Je me présente, je m'appelle Yann Todo.
23: C'est débile.
0: Je voudrais bien participer.
17: Oui, Gérard.
2: Il sort d'où celui-là?
17: Lequel?
0: Bah, Yann Todo, je suis là.
2: Ah,
0: Yann
2: Todo,
20: il est là depuis tout à l'heure.
0: Je suis là depuis le début.
17: Mais il est là depuis le début, Gérard. Des bêtises, enfin.
20: Essaye de suivre.
6: T'as de la merde dans les yeux, toi.
2: Oh, faudra peut-être me mettre les fiches correctement. Hein.
17: Mais arrête de voir, Gérard.
2: Bah, attends, c'est bon avec ce que vous me payez à voir.
6: Oh, ça va.
17: Faut pas le dire.
2: Ah, en fait, non, mais c'est vrai. Je voulais quand même remercier. Oh, ta gueule, toi, pétasse.
17: Gérard, on n'insulte pas les fans, s'il te plaît.
2: Donc, c'est pour toi que j'insulte d'abord. Je vais te remercier pour le taboulet que tu m'as payé ce soir. Voilà. J'avais oublié de le faire.
6: Lèche-cul.
17: Merci de me foutre la honte, Gérard.
6: Fayotte, lèche-cul.
2: Ah bah, c'est normal.
23: C'est normal.
2: Tout à l'heure, quand je suis arrivé.
23: Alors, mais dis salut. Tu sais. Au lieu du Nyglandil.
2: Tout à l'heure, elle m'a croisé. Elle m'a demandé si j'avais mangé. Je lui ai dit non. Donc, c'est pour ça qu'elle m'a payé du taboulet.
6: Tu ne pouvais pas y payer des chewing-gums à la menthe.
2: Voilà.
23: Une question de Landru qui demande s'il peut être considéré comme anorexique parce qu'il a bouffé le cul d'un obèse.
2: Non, pas du tout.
23: D'accord.
2: Donc voilà. Par contre, t'as pensé à faire ma dédicace à ma copine?
6: T'inquiète, dédicace.
23: Ça arrête pas.
2: Donc, faudrait qu'elle.
23: Elle te remercie, elle te fait de gros bisous là où tu veux.
2: Non, mais elle a pas une question à me poser, non?
23: Non, pour l'instant, non.
2: Bon, bah, de toute manière, ça viendra tout à l'heure. Donc voilà. Alors. Merci. Alors, j'y jouais. Allô?
20: Quoi? Allô?
2: J'y jouais?
3: J'y jouais, c'est moi, le pansement des héros.
2: Putain, mais...
3: Oh.
2: Oh là là, hey,
6: quoi?
2: Je pensais à une chose, là.
20: Ouais.
2: Faudrait peut-être qu'on pense dans 4 minutes à mettre une zikmu.
6: Eh ben, elle est calée, hein, je t'attends, mon grand.
2: Ben, la question, pourquoi les...
6: Non, Gérard, attends, on y va dans 4 minutes, la question, donc tu fais celle-là.
2: Ouais, on va faire celle-là.
6: Allez.
20: Ouais.
2: Pourquoi que les personnes obèses sont-elles mal vues par les gens? Et on va demander à Fitchburger.
20: C'est une question de différence, non? C'est comment ça, quand les gens sont différents, ils ont du mal à
2: faire accepter. Pourquoi que les gens...
20: Parce qu'ils sont différents des autres gens.
2: Alors explique-toi un peu.
20: Parce qu'ils sont différents.
0: Précise.
20: Ils sont pas pareils. C'est un synonyme, en fait, de différent, si tu veux.
2: D'accord. J'ai pas fini.
20: Donc en fait, si tu veux, ils ont des points qui font qu'ils sont pas pareils. C'est ça que ça veut dire. S'ils étaient pareils, ils auraient des similitudes. Tu peux l'écrire sur ton petit bout de papier.
2: Ouais, c'est bon, va foutre-toi bien de ma gueule, alors maintenant. Voilà.
23: Gérard, écris similitude.
2: Non, mais c'est bon.
23: Ouais. Qu'on se marre un coup.
2: Gérard, similitude. Vous gueulez, j'arrête le débat, c'est pas parce que Max. Ta gueule, t'as lancé une pute.
1: Oh, merde, une pute.
18: Ouais. Eh, je vous préviens, c'est pas parce que Max est parti que vous allez me faire chier. Parce que sinon, moi, j'arrête dans 2 minutes.
6: Ah non, sinon, ça va sentir mauvais, laisse tomber. Okay. Hein.
23: Question de Landru qui demande pourquoi ce sont toujours les grosses qui sont obèses.
18: Pose la question à Céline, elle va répondre.
6: Mais toi, t'as de l'expérience déjà, alors viens pas parler.
19: Céline grosse?
18: Bah, je dis pas grosse, mais bien enveloppée, c'est tout. Voilà,
6: terminé. T'as l'enculé, toi, t'as vu comment tu lui parles?
18: Ta gueule, toi.
23: Elle a du charme.
6: Eh oh.
18: D'accord?
6: Sérieux, t'as vu comment tu lui parles?
18: Ta gueule.
6: C'est quoi ce manque de respect?
18: Ta gueule. D'accord?
6: Ouais, d'accord.
18: Merci.
6: Même pas peur.
23: Elle s'en va, hein, bravo. Bravo.
19: Bien joué, Gérard.
6: Elle s'en va. SK, Gérard.
4: Elle
6: a dit que tu pouvais aller te faire enculer.
18: Eh, Matt Watcher.
4: Sans déconner, comment tu lui parles, t'es qu'un bâtard.
6: Franchement, t'as vu comment.
18: Et toi, t'es une grosse pute, hein, au revoir.
4: Ta mère, la grosse pute, t'as vu comment tu parles à Céline?
18: Attends, toi, je te chope en antenne.
6: Attends, Gérard, mais reviens.
23: Mais attends, Gérard, non, qui est en train de se diriger vers le téléphone.
6: Il sait pas. Alors, Gérard, retourne au micro. Gérard,
18: attends la grosse pute là.
7: Allez, vas-y.
6: Gérard,
18: attends la grosse pute là de Wattwatcher.
6: Eh, pas de nom de famille d'abord. Alors t'arrêtes.
18: Eh, Wattwatcher, t'es une grosse salope, alors au revoir.
6: Non,
19: un
6: attends.
19: Instant, si Céline pouvait micro. Revenir avec les feuilles, ça serait vachement sympa parce que je suis en galère au standard.
6: Gérard, allume ton micro déjà.
18: Voilà. Manière, c'est simple.
6: C'est simple.
23: C'est simple.
18: Ça va être simple, dans 10 minutes, le débat est clos.
19: C'est simple.
6: Non, non.
18: Si, si, si.
6: Non, non.
23: Non, c'est 2 heures, Gérard.
18: Non. De toute manière, c'est pas vous qui allez me commander,
6: si,
18: d'accord.
6: Si, si, si, je t'assure.
18: Non, parce que Max est parti, c'est moi maintenant qui va commander.
6: Ouais, c'est ça.
18: D'accord.
6: D'accord, on lui dira.
23: Il y a une question de Pitbull qui dit faut rouler les grosses dans la farine pour savoir de quel côté elles mouillent.
18: Ouais, c'est ça. Pitbull, il va se renculer, il va voir si son chien est
23: mort. Il lui mord la queue.
18: Voilà.
23: Qui a pensé, cochon.
18: Ouais, ouais. Alors, on va s'écouter.
6: Non, si. Attends, mais non, Gérard, pose ta question avant qu'on y aille.
23: Un petit point net, non? Juste ouais. Avant ça, Gérard. On a passé la barre des 10 000, on est à 10 916.
7: Yes.
8: Oh.
23: C'est joli, non?
6: C'est énorme.
8: Bravo, reste calme.
6: Kilo. Ouais.
18: Donc voilà, alors pourquoi les personnes obèses sont-elles mal vues par les gens? Et on se retrouve tout de suite après au 0825 08 5000. Et donc, on s'écoute Slim Fall de Javaltou. À tout de suite.
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6: Gérard, c'est quand tu veux, hein. Une fois, deux fois, voilà.
18: Et voilà, donc suite et fin des débats. De toute manière, c'est les dernières questions et ça va être terminé parce que ça commence à m'énerver. Donc voilà. Donc alors, pour Céline, je m'excuse, voilà, terminé.
6: Non, non,
18: mais je veux pas le savoir.
6: Tu t'excuses
18: c'est
6: bien.
18: Tout.
24: Gérard, tu ne veux pas qu'on parle de toi, donc tu ne parles pas des autres.
6: Voilà.
24: Merci.
6: Alors, excuse-toi comme il faut.
18: Dans ces cas-là, les gens n'ont pas à dire ce qui se passe.
24: Je ne te parle pas de toi, Gérard, alors ferme ta gueule.
18: Bah, dans ces cas-là, la semaine prochaine, on changera d'équipe.
6: Gérard,
24: tout à fait.
6: Gérard, excuse-toi pour ce que tu as dit. Tu dis juste m'excuse.
23: Ça mérite des excuses.
18: Terminé. C'est tout, ça fait clair, net et précis maintenant.
6: Tu vas te faire insulter, bon, tant pis.
18: De toute manière, tu vas mettre des jingles. Et si tu mets des jingles, je dis au revoir à tout le monde et c'est terminé. D'accord? Parce que maintenant, je sais qui c'est qui met les jingles. C'est toi. Ok?
6: Tu me fatigues, enchaîne.
18: Ouais, bah si je veux, c'est pas toi qui vas me commander. C'est pas parce que Max est pas là que tu as.
23: Que
18: commandé.
23: Les souris dansent.
18: Hein?
23: Que les souris dansent.
18: Parce que à chaque fois, c'est toutes les semaines, c'est pareil. Alors maintenant, la semaine prochaine, ça va se passer autrement. On va garder que les mecs qui sont corrects sur le net. Parce que apparemment, sur le net, c'est pas eux qui font le bordel. À chaque fois, c'est chez vous et le standard. Donc je vais changer d'équipe et c'est tout. Voilà. Donc comme ça sera fait. Donc suite et fin du débat, donc il est 35, ça tombe bien, à moins le quart on arrêtera. Alors pourquoi que les personnes obèses sont-elles mal vues par les gens? Oui, mal vues par les gens. Donc alors, je ne sais même plus qui c'est qu'on a. Alors, on a Albran.
25: Boulibil.
4: Albran, ouais, bonsoir.
18: Mais je voudrais bien savoir. Qu'est-ce qu'il fait encore là, le Boulébile?
25: Allez, vas-y.
18: Alors, Boulébile, je crois qu'on t'avait dit au revoir, il me semble.
25: Ok, au revoir.
23: Il voilà. N'y a pas Boulébile.
25: Hop là.
23: Hein.
18: Ah bah si, apparemment...
23: Il
18: n'y
23: a pas, pas Boulébile.
18: Bah, il vient de le dire. Donc, Yann?
24: Non, Gérard.
7: Ouais, Yann, je suis là, bonsoir.
18: Watcher, non, elle n'est plus là, elle.
7: Non.
18: Donc, qui c'est qui... Bon, alors, donnez-moi...
25: Il y a Fist.
24: En fait, on va leur demander de se présenter, je pense que ça sera plus simple.
25: Il y a Fist Burger, toujours, Fist.
18: Ouais.
25: Fist.
18: Ouais, fils de Brooklyn.
25: Brooklyn, ouais, bien ouais. Sûr.
7: Salut, c'est Yann Sodo.
18: Ouais.
7: Salut Yann.
18: Salut.
25: Salut.
18: Et Albran.
4: Albran, ouais.
18: Albran.
4: De Lille, bonsoir tout le monde.
7: Bonsoir.
25: Bonsoir.
7: Bonsoir.
18: Et normalement
24: Il y a G.I. Joe, normalement.
7: Et voilà.
18: G.I. Joe.
7: Et de Paris.
18: Bonsoir, voilà, G.I.
4: Joe.
18: Okay.
4: Bonsoir,
18: G.I.
4: Joe.
18: Ok, bon bah voilà, donc vous avez entendu la question?
7: Oui.
4: Oui.
18: Donc, alors, je la répète quand même.
2: Donc pourquoi que les personnes obèses sont-elles mal vues par les gens? Donc on va demander à Holbran. Holbran, pardon.
21: Holbran, non.
2: Ah, Holbran, pardon, excusez-moi.
21: Je vais dire en anglais. Bah parce qu'elles sont plus grosses que les autres, et donc étant plus grosses, elles se font plus remarquer.
2: Mm-hmm.
21: Et les gens, ils aiment pas les gros, c'est un peu des cons, mais bon, ils aiment pas les gros, quoi.
2: Ouais, non, mais je comprends pas, mais pourquoi qu'elles sont... c'est ça que j'arrive pas à comprendre.
21: Pourquoi qu'elles sont plus grosses que les autres?
2: Non, mais pourquoi qu'elles sont aussi mal vues que ça?
25: Bah ouais.
21: Je sais pas, faut demander aux gens qui les voient mal, toi. Quelle est ta réaction quand tu croises une grosse?
2: Bah moi, personnellement, j'en vois, comme j'ai dit tout à l'heure, je sais pas si t'as écouté...
21: Vaguement, ouais, j'étais hors antenne.
2: Donc, attends, on va en discuter tout à l'heure.
21: Non, continue.
2: Non, mais attends, on va laisser parler quand même, on va laisser réagir et... Ne t'inquiète pas, Je vais répondre à ta question aussitôt après, d'accord ?
21: Bien, volontiers.
2: Donc, Yann ?
8: Bah, moi, je trouve personnellement qu'elles sont pas trop mal vues, les grosses. Je les trouve assez joviales, assez souriantes. Je trouve qu'elles sont dans le délire. Donc, pour moi, non. Je les considère pas comme des personnes à part.
2: Mm-hmm.
8: Je vois en elles des femmes, hein, avant tout.
2: Ouais, non, mais ok.
8: Ouais,
2: voilà. Yann, donc c'est toi qui viens de répondre. Gijo.
8: J'ai un bon point là.
11: G.I. Joe, Gérard.
8: J'ai un bon point.
2: G.I.
11: Joe. G.I. Joe. Alors moi, je pense très honnêtement que les grosses ne sont pas mal vues. C'est les gens qui les regardent ont peur de l'indifférence.
2: Non, mais je parle pas. Attention, ouais. Pas uniquement que les femmes. Hein. Attention, ouais. Faut pas tout.
11: Ouais.
2: Je parle des deux sexes. Hein.
11: Absolument.
2: Attention, parce que là,
25: mais bien sûr.
2: Faut pas faire allusion que sur une personne. Hein.
25: Bah non.
2: Je suis allusion sur les deux personnes. Hein.
11: Oui, il n'y a pas de sexe faible.
2: Non, il y a les deux. Il y a les deux, d'accord.
21: C'est comme les animaux, hein. Un chien obèse, c'est pas très gros, c'est pas très beau, je veux dire.
2: Mmh.
21: Donc tu peux très bien mal voir un chien obèse.
8: Ouais, mais ils sont sympas aussi, ils sont joviales, ils sont
11: joviaux. C'est bien, c'est qu'on peut les taper, ils ne courent pas après, quoi.
2: Non, mais attendez, pas tous en même temps. Fitch, c'est bon pour toi
25: Moi, je pense qu'il y a quand même un phénomène qu'on néglige, et il y a peut-être un petit peu de jalousie aussi, quand même.
2: Mais pour... Dans quel sens que tu veux dire ça?
25: Dans ce sens-là, de nord-sud, il y a peut-être un petit peu de jalousie dans le sens où t'es envieux, qu'en fait, t'es envieux un petit peu.
2: Attends, 5 minutes. Attendez 5 minutes, je demande une question au standard. J'ai 4 personnes, c'est ça?
23: Oui, 4 personnes.
6: Oui, tu sais compter, c'est bien.
23: Juste une petite question de Gérard Mandebulot qui demande, Gérard, est-ce qu'on peut devenir un poivreau aux dents pourries après avoir fréquenté une obèse?
2: Je vois pas le rapport.
6: Moi, oui.
25: Je vois pas.
8: C'est dans l'enfance, ça.
21: Pas,
12: c'est vrai.
23: Nous, on a une petite réaction standard.
25: Oui.
23: On nous a dit que généralement, les gens obèses sont mieux vus, justement parce qu'ils sont plus imposants, donc on a plus de facilité à les voir.
21: Mais c'est boule et bille.
2: C'est
25: pas faux. C'est vrai, ça, Gégé, non?
2: De quoi?
25: Qu'on les voit mieux parce qu'ils sont plus volumineux.
21: Bah, on les voit pas plus mal, alors.
25: C'est de la physique élémentaire.
2: Apparemment, c'est ce que les réactions qu'on a au standard. Donc, moi,
25: mais je cautionne.
2: Bah, je peux pas aller contre ce que les personnes nous disent au standard.
25: Ouais, Gérard,
23: parce que moi, on m'a dit, tu mets une obèse ou un obèse derrière un arbre et un ou une anorexique, t'as plus de chances de voir l'obèse, donc elle est mieux vue.
8: Ça, c'est vrai. Perso, Gérard, c'est Yann Sodo, tu préfères les grosses ou les maigres?
2: Ah non, mais hé. Ça y est, c'est
21: tout à l'heure. C'était
25: tout à l'heure, ouais. Bah, il arrive, il vient d'arriver.
2: Non, mais c'est bon, je vais pas m'éterniser sur ma vie privée. Vous en saurez plus en temps et en heure.
8: Ah oui, j'ai entendu avec Christine.
25: Ouais, tout à fait.
8: Et après Christine, il y a eu.
2: Vous en entendrez plus en temps et en heure.
25: Ouais, GG.
2: Il y aura une libre antenne spéciale.
25: Sur Internet, de toute façon.
8: Spéciale
25: Christine.
8: Il y aura un historique de tes boudins, donc.
6: Ça va chier, au hasard.
2: Au hasard, Zidjo, au revoir.
8: Désolé.
2: Et voilà, manque de peau parce que c'était sa voix que j'avais entendue.
6: Ouais. Ah, pas de chance. Hein.
25: C'est fils. Pour revenir à mon histoire de la jalousie là, avec les obèses, est-ce que toi, par exemple, tu disais tout à l'heure que toi, tu manges pas beaucoup. Par exemple, soir, t'avais juste mangé un petit taboulé. Est-ce que toi, t'es jaloux quand tu vois une personne obèse en te disant qu'elle mange bien, qu'elle va souvent au restaurant, que tu vois des trucs
2: non,
25: comme ça?
2: Non, pas spécialement. De manière, chacun mange à sa faim. Hein.
25: Ouais. Tu crois que chacun mange à sa faim dans ce bas monde?
2: Ben, de toute manière, ça dépend des revenus qu'ils ont, c'est tout. Hein.
25: Ouais, bah ouais.
6: On va pas nous faire chier. Hein.
25: Voilà. Hein.
2: Donc, chacun.
23: Ça dépend aussi de l'état des dents.
2: Non, mais ça.
23: L'état des dents de la personne. Si la personne a les dents pourries, par exemple, les dents bien pourries.
6: Comme certaines ici.
5: Tu vois?
6: Je dis certaines.
25: GG, est-ce que tu peux être obèse si tu manges que de la purée ou de la soupe ou des trucs comme ça, justement?
2: Non, quand même pas, parce que là...
25: Si t'as pas beaucoup de
2: temps, je pense pas.
21: Ouais. Les sucettes au caca.
25: Ouais.
2: C'est ça qui vient de dire ça.
25: Ah, c'est vrai que les sucettes, ça fait grossir, hein.
21: Bah oui.
2: Puis boule et bile.
25: Ça abîme les dents, hein. Ça ruine les chicots, quand même.
21: Ça ruine les chicots, ouais.
6: Ouais. Gérard, tu peux parler, là.
2: Non, Gérard.
24: Ça s'est introduit dans la ligne, je sais pas comment ça s'est passé.
25: Qu'est-ce qui se passe là? Il y a Monsieur Mazur.
6: Qui est là.
12: Bonsoir, Monsieur Mazur.
6: Bonsoir.
12: Bonsoir, c'est Monsieur Mazur à l'appareil. Allô, vous m'entendez?
6: Qu'est-ce qui est portable?
2: Il y a un problème là. Qui est portable?
12: Bien, écoutez, ce n'est pas moi.
6: C'est même là-bas, Gérard. Retourne-toi là, c'est même là-bas, je crois.
2: Non.
6: T'as pas un portable?
2: Qui est portable?
25: Lève un bras là.
21: Je
12: crois
21: que c'est de la base, monsieur.
12: Allô, portable. Allô,
2: bonsoir. Boule et bille.
6: Voilà. Du calme.
2: Bon, allez, hop.
6: Maintenant, Gérard, du calme.
23: C'est bon, il n'y a plus le portable.
2: Voilà, ça commence à me gonfler, monsieur Mazur. Je ne veux plus vous entendre.
12: Attendez, je suis pour rien.
21: Il jouillait dans son cul.
25: Bonsoir, monsieur Mazur.
12: Oui, bonsoir, chers amis. Bonsoir.
25: Vous allez bien?
12: Oui, tout à fait. Je vous salue.
25: Vous arrivez tard ce soir?
21: Il crachait dans les yeux.
25: On y va.
12: Écoutez, oui, j'étais tout à fait occupé. Je vous prie de bien vouloir m'en excuser. D'ailleurs, Monsieur Mazur, comment dire, je me permettrai de vous faire observer que je vous ai écouté un peu plus tôt et j'ai cru ouïr un imposteur, n'est-ce pas? Quelqu'un qui se faisait passer pour ma personne.
2: Monsieur Mazur, pour l'instant, c'est moi qui pose les questions et c'est moi qui prendra.
12: Eh bien, absolument, Monsieur Gérard.
2: D'accord.
12: Je vous écoute. Bien sûr.
25: Tout à fait.
2: Alors maintenant, vous allez répondre aux questions et
12: absolument.
2: Vous n'allez pas vous éterniser.
12: Tout à fait.
2: Parce que dans moins d'un quart d'heure, j'arrête, parce que ça commence à me gonfler sérieusement.
12: Tout à fait, monsieur Gérard.
2: Clair, net et précis.
12: Absolument.
25: C'est cela, oui.
12: Tric.
23: Question de Mad Max qui demande, est-ce que 110 kilos valent mieux que 110 kilos?
2: Je répondrai pas à cette question.
12: Question de monsieur Bâtard.
2: Question de monsieur de ta mère.
25: On parle pas des mamans.
23: Gérard, un point sur le net. On est à 12 916.
2: Manière, c'est.
23: C'est bien, ça. C'est une bonne moyenne. Hein. Ta moyenne est à 2.
2: la moyenne, c'était
6: 2000.
2: Manière, il est moins le quart. Donc, ça va être la fin du débat. Comme ça, ça va être terminé.
6: Non, Gérard, je t'assure que non.
12: Poursuivez.
6: Oh, tu vas encore morfler, toi, vas-y.
2: C'est moi qui commande. Manière, si Max, il écoute, il m'appelle sur la ligne directe, je dis j'arrête. C'est tout.
6: J'arrête.
21: Niquez des manouches.
6: Voilà.
2: Ça continue, alors c'est Pedro, donc...
6: Ah bah non.
2: Question, la question est claire, nette et précise, donc terminez le débat, conclusion.
6: Non, il n'y a pas de conclusion.
23: Non, il n'y a pas de conclusion, Gérard, c'est trop tôt.
2: Il y aura conclusion.
6: Non, il y a un disque qui est là, il ne peut pas partir.
2: Il y aura conclusion.
23: Les bulles.
2: Non, il y aura conclusion du
12: débat.
6: Aide.
2: Non,
6: c'est allez, les auditeurs, demandez les questions.
2: Non,
23: c'est une question de Carlos Amoal qui demande est-ce que les cabines téléphoniques sont des portables pour obèses.
2: Non, il est hors de question que je réponde sur des conneries. Terminé.
23: Gérard, ressente le débat.
2: Je ne répondrai pas à cette question. Terminé. Mais
23: je te demande pas ça, je te demande de te recentrer sur le débat.
12: Allez,
23: de prendre en considération les centaines de milliers de personnes qui t'écoutent.
2: Non, mais même.
23: Moi, qui attendent ta réponse.
2: Il est hors de question que je réponde à cette question qui ne vaut rien.
25: Alors pose une bonne question, c'est la dernière.
2: Et ce sera tout. Voilà.
23: Posez une bonne question.
25: Allez.
2: Ce sera la dernière.
6: Gérard, il y a Max qui veut te parler là. Viens, on va meubler, on va raconter les conneries.
2: Je reviens, n'ayez crainte.
25: Non, on n'a pas qu'il est pas.
21: Il est parti où, là?
23: Gérard se lève dans un costume.
12: Il se lève.
23: Tati.
25: Il se lève.
23: Il prend le téléphone.
2: Ouais, Max. J'arrête, parce que c'est le bordel. Je préfère te prévenir tout de suite. Hein.
23: On t'entend pas, Gérard, ça sert à rien de faire ça.
2: Mais de toute manière, l'autre, il fait écouter toute la conversation à tout le monde, donc tu vois comment ça se passe.
23: Gérard, tu passes pas l'antenne.
2: Le débat. Donc, moi, je fais une question et je fais la conclusion.
23: Oh mon Dieu,
2: quelle odeur. Mais attends, l'autre, il recommence, tu vois. Là, il te met le haut-parleur, vas-y, tu vois. Alors, tu le reprends. Non, mais attends, tu reprends Pedro. Là, regarde. Ça y est, il l'a mis. Et en plus, il met le micro pour que tout le monde entende.
13: Il y aura des avertissements pour tout le monde demain.
2: Voilà, terminé. Attends, je te le repasse, Pedro, parce qu'il est en train de se foutre de ta gueule.
23: Max, t'es dur, hein.
2: J'arrête.
23: Je trouve ça dur et vachement crédible. Une question de Carlos à moi, là, vraiment. Est-ce que les obèses voulant participer au débat peuvent utiliser des téléphones cellulites? Il n'a pas entendu.
2: Non, j'ai pas entendu, justement.
23: Alors, de question de Carlos Samuel, est-ce que les obèses voulant participer au débat de ce soir peuvent utiliser des téléphones cellulites?
2: C'est-à-dire cellulite, téléphone portable, non.
23: Ben, des portables, hein. Des portables.
2: Mais, okay. Il est hors de question que les personnes passent avec des téléphones portables dans les débats. Et ça, c'est ce que j'ai horreur d'entendre. Et ça, je peux rien dire, parce qu'apparemment, sur les trois quarts des auditeurs qu'on a eus, on a eu des auditeurs avec des portables.
5: Que tu te fous dans ton cul.
2: N'est-ce pas au standard?
5: Non.
24: Oui, c'est vrai, parce qu'en fait, plus les gens vont et plus ils ont des portables.
2: Ben ouais, mais le seul problème qu'il y a, c'est qu'avec un téléphone portable, on ne les entend pas, parce que les trois quarts du temps, on croit qu'ils nous entendent, et en fin de compte, comme les trois quarts du temps, ils n'ont pas de batterie, donc automatiquement, c'est le bordel. Ouais.
24: Je suis d'accord avec toi, Gérard.
2: Les auditeurs, merci, vous restez, vous allez vous calmer.
5: Est-ce que
2: vous allez vous calmer.
5: Parce que si tu veux
2: merci.
5: Question de monsieur Cousin. Est-ce qu'on peut considérer les poteaux de but comme des cotons-tiges pour obèses?
2: Alors, au revoir à toi, Yann Sodo.
5: Pourquoi?
2: Merci. Voilà, terminé pour lui.
10: Allez, Bill.
5: Allez, petite question, là. Allez.
2: Donc, c'est la dernière.
5: Attends, on va voir.
2: C'est pas vous qui commandez. D'accord.
5: Oui, allez-y, monsieur.
6: Allez-y, chef, allez.
2: Maintenant, non, tu me l'as
5: coupé
2: 5 minutes.
5: Demandez, monsieur.
2: Monsieur Mazur, merci.
6: Voilà.
2: Donc, quand Céline aura terminé avec l'auditeur au standard, je vais y parler. Oui,
23: on a une question au standard. Qu'est-ce qui est plus gros qu'un obèse?
2: Qu'est-ce qui est plus gros qu'un obèse?
6: Bah, deux obèses.
2: Bah, deux obèses, hein.
23: Bah, merci. Hein.
2: Bah, de toute manière, c'était pas une question, c'était une charade. Donc, c'est bon, Céline.
23: Bravo!
2: Ouais,
23: charade.
2: Céline, s'il te plaît, Céline, c'est bon, ça y est.
6: Gérard, on va peut-être y retourner là.
2: Non, non, attends, tu permets.
23: Il y a Gégé Rican qui demande, Gérard, est-ce qu'on peut acheter une obésité sur Internet et en euros?
2: Non. Non, merci. On peut pas acheter des gens sur Internet et en euros. Donc, voilà. Merci, Esteban. Donc, merci Pedro.
6: Ah ben j'ai plus rien, c'est les auditeurs.
2: Tu peux me couper ton micro? Non mais je te demandais, merci. Donc alors, je voulais dire, pour ce qui s'était passé tout à l'heure avec Céline, s'il te plaît, tu m'écoutes. Pour ce qui s'était passé pour tout à l'heure, je te présente toutes mes excuses.
24: Merci.
6: Bravo, bravo.
2: Voilà.
6: Quel homme.
2: Mais je préfère dire que je ne veux plus que ça se reproduise dans les débats. On est bien d'accord.
6: Non, mais tu sais qu'elle allait pleurer.
24: Hein.
2: Mais... Non mais attends. Pedro, pour l'instant, c'est pas toi qui commande dans mes débats.
6: Mais c'est vrai, mais elle allait pleurer,
2: ouais,
6: je le dis.
2: De toute manière, c'est moi qui commande.
6: T'as été méchant.
2: J'ai préféré, je m'excuse, et c'est tout. Ça y est.
24: Surtout que Gérard, à mon avis.
2: L'incident est clos. Point final.
23: Non, c'est la preuve, Elephant Man a un cœur.
2: Voilà.
23: Dire, c'est...
2: Parce que tout gentil que je suis, mais tout con que je peux être. N'est-ce pas, Pedro?
24: C'est évident.
6: Ouais.
23: C'est clair. C'est ce que t'as dit, c'est la plus grande vérité depuis tous tes débats. Surtout la fin.
6: C'est le premier truc intelligent que t'as dit.
2: On va bien se mettre dans la tête que...
6: Faut y aller là, Gérard.
2: Ouais, ben, voilà. Ouais. Donc, on va terminer là-dessus. Voilà.
6: Allez,
2: alors, les personnes obèses vont-elles plus souvent au restaurant? Ben, on en a discuté assez tout à l'heure, des restaurants... Voilà. Ça, c'est une question, et je pense que... Olbran.
21: Olbran.
2: Pete Burger et Monsieur Mazur.
23: Brun.
5: Oui, oui, bien sûr. Oui, je suis là. Bah oui.
2: Monsieur Mazur.
14: Oui, je suis là, tout à fait.
2: Merci de répondre quand je demande si vous êtes là. Parce que,
14: absolument, c'est exactement.
2: Ça y est, je pose la question, c'est la dernière.
14: Bien sûr.
2: Les employeurs ont-ils le droit de refuser une personne obèse dans leur établissement? On va demander à Monsieur Mazur. Et pas trop long, s'il vous plaît.
14: Eh bien, écoutez, je dirais...
2: Et celui qui s'amuse avec le réveil, arrête!
14: Oui, tout à fait. Écoutez, je dirais que non, au regard de la loi, on n'a pas le droit de refuser une personne en fonction, n'est-ce pas, de son handicap physique.
2: Ouais, mais dans quel sens alors?
14: Dans quel sens? Eh bien...
2: Oui,
14: écoutez,
2: j'écoute.
14: Je vous dirais, bien sûr, je vous dirais que, par exemple, l'obésité peut être considérée dans certains cas comme un handicap physique.
2: Mmh.
14: Ne plus passer à travers certaines largeurs de portes.
2: Mmh.
14: Parce qu'il faut savoir, bien entendu, que nombre d'établissements, bien malheureusement, ne sont pas équipés pour recevoir les personnes qui ont une surcharge pondérale, n'est-ce pas?
2: D'accord. Fitzburger.
25: En même temps, je suis d'accord avec ce qu'a dit M. Mazur.
2: Mmh.
25: En même temps, le chef d'entreprise a tous les pouvoirs au sein de son établissement quand même.
2: Ouais, d'accord. Ouais, ouais, ouais.
25: Donc bon, ouais. Tu connais le proverbe, Pierre qui roule n'amasse pas mousse, ça veut bien dire ce que ça veut dire, quoi. Mm-hmm. Je veux dire, chacun, tu vois, il fait ce qu'il veut, quoi. Mm-hmm. Donc, non, mais, donc... bon, je suis d'accord avec M. Mazur, mais c'est quand même à nuancer, tu vois. Mm-hmm. Parce que voilà, il y a aussi ce côté-là qu'il faut prendre en compte, je veux dire, il faut pas le négliger, quoi. Mm-hmm. Et je pense que, bon, t'es d'accord avec moi, quoi. T'es d'accord avec moi, non?
2: C'est dans le studio d'à côté, ça.
25: Ah, bon, ça t'empêche pas d'être d'accord avec moi.
2: Ouais, mais moi, je suis pas trop d'accord avec les employeurs, malheureusement.
25: Ouais, non, mais ça.
2: Non, mais bon.
25: On va pas rentrer là-dedans. Hein.
2: Non, mais de toute manière, c'est mon point de vue, c'est tout. Hein. Ouais, Holbrand, pour finir.
21: Eh bien, en fait, les employeurs, ils ont pas le droit de faire de la discrimination. Mmh. Comme similitude, c'est dur à dire. Mmh. Donc, en fait, on peut porter plainte. Si on a été victime de discrimination.
25: Oui, c'est vrai.
21: Bon, il faut.
2: Attends, 5 minutes, Holbrun, je crois qu'il y a une question importante.
21: Mais je suis sûr qu'elle est super importante en plus.
2: Une question internet intéressante ou pas?
19: Non, on nous dit juste que les obèses roulent mieux que les gens de poids
21: plus
19: acceptable.
25: Ouais.
19: Donc pas très intéressante. Sinon, on est 12.
21: Il y a le coup de maintien.
25: Ah, oh là.
19: Hein? 12 000, pardon.
2: Ah bon, 12.
19: Je suis folle ce soir.
25: Des chaleurs.
2: 12.

0: debout.
1: Oh là là, qu'est-ce qui se passe? Bon, attends, on va les mettre en attente deux secondes. Hein. Voilà. Bon, Gérard, tu voulais peut-être dire quelque chose?
2: Non, je voulais que Holbrun a terminé et puis le magicien lui dit au revoir.
1: Bon, bah alors.
0: Je suis debout, Gérard.
2: Voilà. Au revoir, le magicien.
1: On lui dit, bah ça y est, on lui a dit au revoir, je crois, le magicien.
2: Donc, Holbrun, pour finir à la question.
3: En fait, je voulais terminer en disant que.
1: Attends, hop. Voilà, c'est géré.
2: Ouais, Holbrun.
1: Vas-y, ma chérie.
3: Ouais, je voulais terminer en disant qu'il y a certaines professions où il faut quand même être assez lucide. Je veux dire, si tu fais 120 kilos et que tu te présentes pour une place d'hôtesse de l'air, on ne prendra pas, quoi.
2: Ouais. Bah ouais, mais ça, de toute manière, on en a parlé tout à l'heure, je crois, dans la
3: non.
2: première.
3: Tout à l'heure, on a parlé des gros qui prenaient l'avion. Là, on parle des hôtesses de l'air obèses et ça n'a rien à voir.
4: Ouais, mais regarde.
3: Mais elle c'est parce qu'elle peut pas
4: passer
3: entre les allées.
4: GG, ça n'a rien à voir.
2: Pedro. On peut savoir qui c'est qui s'amuse à mettre les infos?
1: Les infos d'eux?
5: Les infos de quoi?
2: Bah je sais pas, j'ai des retours d'infos, ça commence à m'énerver.
1: T'entends des voix toi?
2: Alors donc, Anapine pour finir, et on va faire la conclusion du débat.
6: Oui, bonsoir Gérard, bonsoir l'équipe, c'est Anapine, j'appelle de Saint-Quetard en vaseline.
1: Bonsoir.
6: 118.
4: Que la force soit avec toi hein, quand même.
6: Yes.
2: Tu réponds quand tu veux.
6: La question là, j'étais
2: les employeurs ont-ils le droit de refuser une personne obèse dans l'établissement? Les informations dans les oreilles, ça suffit.
6: C'est quoi, c'est RMC, c'est quoi?
2: Alpine.
6: Ouais, Alpine. Donc moi je dis que non, les employeurs doivent embaucher, mais doivent pas faire de discrimination selon le poids,
7: sauf dans ton cul. Ni le physique.
2: Monsieur Mazur, restez poli quand même.
7: Ouais, écoutez, je n'ai rien dit.
3: Mais c'est vrai que ce soit Monsieur Mazur qui dit ça. Hein.
6: Ah.
2: Donc, alors moi, je vais répondre à la question.
7: Ouais.
4: La foutre en tant que la question.
2: Alpine.
4: Ah bah non.
6: Bah non plus, hein.
2: Attention à ce que vous dites.
8: Manière,
2: c'est fini, alors c'est simple.
6: Ça, c'est question.
5: Une question d'Anakin Skywalker.
6: Attention.
5: Qui demande est-ce qu'un gros steward peut être considéré comme un obèse de l'air?
2: Oui, parce que justement, c'est ce que Holbrun disait, des personnes qui sont obèses, qui travaillent comme hôtesse de l'air ou comme steward, je sais pas comment ils font pour...
4: Hôtesse de l'air,
2: connard.
4: Hôtesse de l'art, c'est du bacon.
2: Et ta mère, c'est quoi?
4: Arrête de parler de ma mère, on va parler de la tienne, ça va mal finir.
2: Alors au revoir. Allez hop, Alpine.
4: J'ai débarqué, j'ai te claqué ta gueule, toi, ça va mal se passer, hein.
1: Allez, dis-lui au revoir,
4: mère,
1: Céline.
4: Je te jure, je t'arrache ton dernier chicot.
2: Pidgeir, au revoir.
1: Ah, t'as laissé ouvrir des
6: bouches. Pour moi, c'est
4: la vie, tu vas pas comprendre.
2: Pidgeir, au revoir.
1: Voilà, donc, on va lui dire au revoir. On va lui dire au revoir.
2: Donc voilà, donc la question. Ouais, j'ai répondu.
6: T'as répondu. Gérard, je veux ton dernier chicot. Je fais la collection de fossiles, moi.
2: Et Anapine, je t'ai dit au revoir.
6: Ah non plus, hein. Moi je suis là. Moi je squatte, laisse tomber, je suis bien.
5: Gérard, t'as une dent qui bave.
2: Donc alors là, c'est la fin du débat. Comme
1: mais
2: ça,
1: non, c'est pas
2: là.
1: La fin. C'est la fin
2: du débat.
1: Ça reviendra la semaine prochaine.
5: Gérard, t'as une dent qui bave.
2: C'est la fin du débat.
3: Il est moins 5, t'as juste fait
2: ça. Non, c'est la fin du débat, je fais la conclusion et c'est tout.
6: Mignon,
3: on est attentif, monsieur Mazur, il a fait
2: c'est terminé.
1: Il a fait 3000 km, monsieur Mazur, pour venir nous parler.
6: Oui, bonsoir, c'est monsieur Mazur, à l'appareil.
2: Bonsoir,
9: c'est Bill et Boule.
2: Le débat est clos.
1: Pose ta question.
3: Pose ta question, on perd du temps, là.
8: Je suis debout.
2: Il est hors de question que je termine comme ça.
6: Il faut faire une question, là.
2: Non. Le débat est clos.
4: C'est ta dernière.
2: Le débat est clos.
1: Bon, calmez-vous. Gérard, on va conclure. Les auditeurs, on va conclure. Allez, on y va.
2: Anapine.
5: Anakin Skywalker qui dit comme quoi la conclusion du débat serait comme quoi un homme maigre peut faire un débat lourd.
2: Eh ben, c'est bien. Exactement. Non, mais c'est Anakin de la radio que j'ai demandé. Anapine.
6: Ouais, bah alors je voulais revenir un petit peu sur l'incident de tout à l'heure. Bon, t'as fait tes excuses, donc c'est bien, Gérard. Mais il faudrait pas profiter trop de ton pouvoir pour faire des choses incohérentes. Mmh. Et sinon, j'ai trouvé que c'était un bon débat. On a parlé avec respect des gens obèses et je trouve ça bien. Et je voulais saluer tout le monde et une bonne soirée à tout le monde.
2: Merci. Bonsoir.
6: Bye.
2: Roger Sussard.
8: Merci.
4: Alors Roger Sussard, j'arrive pour la conclusion. Hein. Mmh. Bah, j'ai écouté ce débat avec attention, c'était un bon débat. J'ai noté une phrase où tu disais tout gentil je peux être, tout con je suis. Je suis d'accord avec toi, je pense que t'es plus que tu peux être en fait. Et puis voilà, et puis ton secret pour la forme, parce que c'est vrai que toi t'es pas épais quand même, t'es un petit verre solitaire et je sais que ça marche bien parce que voilà.
2: Ok.
4: Voilà.
5: Une question de Carlos Samuel qui demande est-ce qu'on surfe deux fois plus vite quand une obèse mouille sur le net?
2: Non. Albran.
5: Ok.
3: Bah écoute, moi j'ai pas trouvé que c'était un bon débat, t'as gueulé, t'as posé des questions pourrites. Et en plus, j'ai cru les reconnaître, je crois que tu les avais déjà posées. Donc,

0: Je suis franchement déçue là, de me coucher si tard pour si peu. Donc voilà, je te dis.
1: Alors, Olbran.
0: Vas-y, insulte ma mère, vas-y.
1: Non, mais tu peux,
0: vas-y.
1: Tu peux me dire quand le débat a été fait.
0: Oh, t'as fait le même sur les régimes, il doit y avoir 2 ans. T'as
2: la
0: fait
2: boulimie.
0: Comme
2: la boulimie, ouais, la boulimie, ouais.
1: Alors, je peux vous dire une chose.
2: Par contre, à l'époque, t'insultais pas notre mère à l'époque.
1: Hein, je peux vous dire une chose. Je peux prévenir, je peux dire une chose, que ça m'étonnerait que ça fait 2 ou 3 ans que j'ai fait des débats comme ça, parce que ça fait plus de 3 ans que je n'étais plus avec Max. Donc, alors, vous vous trompez.
3: Et
1: voilà,
3: c'est
1: terminé. Monsieur Mazur, pour finir.
4: Eh bien, écoutez, je n'ai qu'une chose à déplorer, monsieur Gérard, n'est-ce pas, c'est d'avoir eu autant de difficultés pour arriver au standard. Il faut comprendre que je suis une personne très, très occupée.
0: Oui.
1: Albrand, c'est terminé.
4: Je regrette d'avoir été voir les filles ce soir et de n'avoir pu participer.
1: C'est bon, c'est terminé. Monsieur Mazur,
5: attendez.
4: Bien avant.
5: Gérard, je vais t'expliquer un truc. Quand quelqu'un parle, il faut arrêter de le couper, il faut le laisser terminer.
1: J'avais dit à Albrand de terminer.
5: Donc, monsieur Mazur va conclure.
1: Donc, monsieur Mazur, pour finir.
4: Oui, donc, je disais, bien entendu, que n'ayant malheureusement pas pu écouter le débat dans sa totalité, n'est-ce pas, ce que je déplore en premier lieu, car, je le répète, j'étais bien occupé à aller voir des filles de joie qui me procuraient quelques plaisirs sensuels, eh bien, je dirais que ce débat, n'est-ce pas, était des plus intéressants, parfaitement maîtrisé, une fois de plus, par votre talent, votre verve, n'est-ce pas. Et Dieu sait que vous en avez une petite de verve, mais en tout cas, bravo. Voilà.
1: Merci, monsieur Mazur.
4: Alors, bien entendu, je poursuivrai en disant que l'obésité est un vrai problème de société.
1: D'accord.
4: Problème de société, n'est-ce pas, qui...
1: Monsieur Mazur, au revoir.
6: Non, mais c'est un problème de société qu'il faut soulever.
5: Oui,
6: Gérard.
4: Laisse finir. D'après ce que j'entends, bien entendu, ce ne sont que des suppositions vécues avec une personne, n'est-ce pas, qui était victime de surcharge pondérale.
6: Et tu supputes, Non mais va plus loin parce que ça intéresse Gérard.
1: Non, c'est bon.
6: Continue.
4: Bonjour, n'est-ce pas, bien entendu. Alors, un problème de société qui malheureusement est beaucoup moins évoqué dans les journaux télévisés que par exemple l'insécurité. Les personnes âgées, y en a-t-il des obèses, y en a-t-il des maigres? Eh bien, c'est l'éternel problème que se pose le genre humain tout au long de ce siècle, monsieur.
1: Monsieur Mazur, au revoir. Bon, ça y est, ouais.
5: Pardon.
1: Donc, conclusion de l'Internet avec le sondage.
6: Alors, il y a beaucoup de gens, 97%, demandent quand est-ce que tu fais enfin un débat sur les obèses.
1: Non, mais ils ont qu'à s'ouvrir les neurones, je viens de le faire.
5: Je crois que M. Mazur a quelque chose à rajouter, attends.
6: Mazur.
4: Oui, tout à fait. Donc, je vous dis bien entendu que l'obésité est en train... fondement même dans notre...
5: Non mais c'est vrai,
1: ça suffit.
5: Faut pas couper les gens quand même.
1: Ça suffit maintenant.
5: Ouais.
1: Ne profite pas.
5: Ouais. Allez.
1: Monsieur Mazur, au revoir.
5: Bah alors parle.
6: Est-ce que je peux poser une question sur qui tu sais?
7: On a une réaction standard. On nous dit si tu fais intervenir des gens, t'as le monsieur Mazur.
5: Qu'est-ce que tu fais? Tu les mets tous à l'antenne là. Arrête.
7: C'est pour qu'ils réagissent.
5: Arrête. Gérard, il appuie sur.
6: Une question sur Sandy.
1: Vous atteignez quoi? J'ai dit tout le monde au revoir.
6: Mais finis le débat, t'as pas conclu.
1: C'est terminé.
6: Les gens demandent quand est-ce que commence le débat sur les obèses.
1: Bon, allez hop, terminé. De toute manière,
6: il n'y a pas eu de débat sur les obèses.
1: Max a prévenu que demain il y aura une réunion et je viendrai pour la
5: réunion sommaire.
1: Donc voilà, terminé.
5: Bon Gérard, je t'ai donné le titre de la chanson. T'as pas conclu par contre, je crois.
1: Conclusion, de toute manière, c'est à chaque fois, c'est toutes les semaines, c'est pareil. Vous m'avez saccagé le débat.
6: On avait une question sur Sandy, je peux pas la poser.
1: Non, il est interdit.
6: Il demandait si elle s'appelle Athènes parce que c'est la capitale de la Grèce.
1: Mais bon, c'est tant mieux. Bah, il garde sa conclusion.
6: Il y a blanc de rue.
5: Laisse tomber la comparaison.
6: On n'a pas Mazur.
1: Non, c'est terminé.
5: Si, je crois, regarde, attends.
1: Non, mais c'est bon, c'est terminé. On termine combien sur le net?
6: Eh ben on termine à cause de tes énervements et les gens attendaient enfin un débat sur l'obésité, il n'a pas eu lieu ce soir. Bah du coup on est à 812.
1: Ouais, c'est ça. C'est ça, je vais te croire.
6: Bah regarde hein.
1: Non mais de toute manière,
6: tu crois qu'il y a beaucoup de monde?
1: Non mais j'y crois plus. Allez hop, terminé. Donc voilà, c'est la conclusion. Donc là vous allez retrouver Lucky pour la nuit
5: Ah, et puis je crois qu'il y a quelqu'un qui veut dire un mot.
1: Non, mais...
6: Attends. 8120.
1: Sarcutage en bénol de l'hypo, sanction. Au revoir, bonne nuit à tous!
3: Bonsoir à Rego sur Internet, et bonsoir aux deux câbles au scolaire.
8: Et puis

0: je t'ai dit tout à l'heure de me poser des questions. Bon.
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0: Et voilà, bonsoir à tous. Rebonsoir parce que je suis intervenu là un petit peu avant. Donc on va saluer l'équipe. Alors Simon qui est sur le net www.funradio.fr, c'est ça le...
3: Salut GG.
0: C'est ça le site?
3: Ouais.
0: Je me suis pas trompé. Donc vous pourriez réagir sur le site internet sur le harcèlement sexuel. Donc Pedro à la réa.
4: Bonsoir.
0: Prends pas ta voix de PD. Ça commence pas déjà toi-même.
4: Salut Gérard.
0: Et Céline qui vous accueille au 0825 08 5000 et
5: bonsoir Gérard.
0: Et c'est quoi le pour les Belges 033 0825 08 5000?
3: Non, il y a pas le deuxième zéro, il y a pas le deuxième zéro.
0: Ouais, bah c'est pas grave.
5: C'est pas grave.
0: Donc vous pouvez appeler, donc on va attendre un petit peu, donc on va savoir déjà combien qu'on est à peu près au démarrage.
3: Eh ben Gérard, pour l'instant on est 30. Donc il faut y aller hein.
0: C'est tout?
3: Ouais.
0: Non, bah ouais, parce que c'est le début là, bah c'est ouais, pour c'est ça. Le début. Donc ben j'espère que ce soir ça va bien se passer.
3: C'est sur quoi ce soir?
0: Le harcèlement sexuel. Donc il y aura tout en attendant qu'on aille un peu les auditeurs. Donc je sais pas si y en a de vous deux là qu'on subit un peu ce qui s'était passé samedi au Stade de France en attendant qu'on aille les auditeurs. Simon, t'as suivi un petit peu
3: que s'est-il passé Gérard?
0: Ce match Bastia
4: ouais, il y a eu 1-0 ouais.
0: Non mais ce qui s'était passé lors de la Marseillaise.
4: Ouais, ils l'ont chanté hein.
0: Non, ils l'ont sifflé, ça a pas été
4: qui,
0: pareil.
4: Qui l'a sifflé?
0: Les supporters de Bastia, il paraît.
4: Ah bon?
0: D'après ce qui a été dit, hein, mais bon.
4: Ah, parce que tu l'as pas vu le match?
0: Je l'ai écouté, mais bon.
3: Ah oui.
0: C'est
3: quoi le rapport avec...
4: Ouais, quel est le rapport avec le débat, le harcèlement?
0: Non, mais en attendant qu'on aille des auditeurs, parce
4: t'as
0: que...
4: rien à dire, quoi.
0: On a rien à dire.
4: Alors, je crois qu'il y a des gens qui sont là, on va leur dire bonsoir, peut-être.
0: Donc voilà, on va commencer. Bonsoir.
4: Là.
0: Allô?
6: Allô, bonsoir.
0: Bonsoir, c'est comment ton nom?
6: C'est Mario.
0: Bonsoir Mario, t'appelles d'où?
6: D'Alençon.
0: Fréquence?
6: 78.7.
0: Ok. Après?
7: Bonsoir.
0: C'est qui?
7: Javal.
0: T'appelles d'où?
7: Perpignan, 73.8.
0: Ah bah d'accord, merci.
6: Bonsoir Javal.
0: Elle est là.
7: Bonsoir Mario.
0: Donc, le troisième c'est... Allô? Allô, le troisième?
8: Allô?
0: C'est qui?
8: C'est MC Soulard, bonsoir, de Varis-sur-Oise, 119.9.
0: Et je te préviens! Je préviens tout de suite que ceux qui s'amusent à dire des conneries et à vouloir jouer les gros caïds ne vont pas faire long feu ce soir.
8: Qu'est-ce qui se passe?
0: Non, mais je vous préviens tout de suite.
8: J'ai rien dit,
0: ouais, non, mais tu vas pas commencer à prendre ta grosse voix.
8: Ah non, mais pépère. Hein.
0: Ouais, bah tu vas voir, pépère, tout à l'heure, tu vas te la couler douce, le pépère. Hein.
8: Pépère, wesh.
0: D'accord? Ouais, bah tu commences déjà par te calmer.
8: Tranquille.
0: Ouais, parce que sinon, c'est moi qui vais te calmer d'une drôle de façon tout à l'heure.
8: Okay,
0: on peut savoir si le boum boum, il est toujours prêt.
8: Ah,
0: donc tu vois, tu vois, c'est ça qui va se produire. Donc harcèlement sexuel, donc on va commencer avec Mario et Javal et puis l'autre machin là.
8: MC Soulard.
0: Bon bah voilà. Oh. Voilà, c'est bon, j'ai l'affiché. On a Boudin Rouge.
9: Ouais, salut.
0: Roubaix.
9: Sans Boudin.
0: Donc alors, première question. Si faut-il coucher? Pour avoir ce poste ou ce job, on va demander à Javal, tiens, comme c'est une femme.
7: Quel poste?
0: Ben, ceux de secrétaire.
9: Hein? Ah, d'accord.
7: Tu peux resituer l'histoire, là?
0: Faut-il coucher pour avoir ce poste ou ce job?
9: Nous,
7: ben, ça dépend si t'es compétente.
0: Mais je te demande si tu faut que tu couches avec le patron. T'as mal quand tu fais des entretiens?
9: C'est dommage, Gérard, tu t'énerves, là.
7: Ouais. J'essaie de t'expliquer que si t'es compétente, t'as pas besoin de coucher. Mais bon, si t'es aussi compétente au pieu, c'est à toi de voir, quoi.
0: Ouais, d'accord. Oh, bah,
7: dis-donc, là. C'est pas vraiment du harcèlement, hein, c'est toi qui décides.
0: Ah ouais, pour toi, ah bon. Donc pour toi, faut pas coucher pour avoir la place.
7: Ah non, faut pas coucher.
0: Ah bah, dis-donc.
7: Bah, sinon, tu seras prise pour ton cul, pas pour tes capacités.
0: Bah, ouais. À ton avis, si t'es pris pour ton cul, donc c'est du harcèlement?
7: Non, c'est pas du harcèlement.
0: Ah bon, alors. Ah bon, d'accord. Ok. Ah bah, dis donc.
7: C'est juste du favoritisme.
0: Ah ouais. Ah bah, alors, dis donc, si tu crois que pour toi, coucher n'est pas harcelé.
7: Non.
0: Ah bah, je sais pas ce qu'il te faut, toi.
8: Ah ouais.
0: Bah,
8: alors.
7: Moi, c'est pas comme ça que je conçois le harcèlement.
9: Pour toi, Gérard, est-ce que sodomiser, c'est tromper?
0: Et ta sœur? Et ta sœur, elle couche pour ça? C'est qui vient de dire ça? Qui vient de dire ça?
8: Pas grave.
0: Je préviens, qui a dit ça tout de suite?
8: Allez, on y va, là.
0: Mario?
9: Oui, bonsoir.
0: C'est toi qui viens de dire ça?
9: Non, du tout, hein.
0: De manière, oui. Je vais le savoir à la voix et il répondra même pas à la question.
7: Mais je comprends pas pourquoi tu t'énerves comme ça, parce que le harcèlement, c'est pas ça, quoi. Justement, le harcèlement, c'est que c'est pour aboutir à la coucherie, mais si tu couches tout de suite pour avoir le poste, c'est pas du harcèlement.
0: De toute manière, il y en a qui couchent pour avoir le poste plus facilement. Oui,
7: hein. C'est pas du harcèlement sexuel, ça, monsieur.
0: Bon, d'accord, bah tu le prendras comme tu voudras, moi je te dis que c'est... D'accord, tu vas pas commencer à me gonfler les cacahuètes,
7: non, mais
0: toi.
7: Je te gonfle rien du tout, je t'explique juste que ouais, pour non, moi, mais, c'est pas du harcèlement.
0: Ouais, ouais, bah ok. Bah, Mario.
9: Alors moi je pense qu'on n'est pas obligé de coucher pour avoir un poste. Déjà quand tu postules à un poste, c'est que t'as les compétences requises pour justement faire ce travail. Mmh. Et je pense qu'après coucher c'est du bonus quoi. Hein. Mmh. Ouais. Si ça se passe bien dans l'entreprise, si tu trouves que la secrétaire quand elle t'apporte les photocopies en mini jupe elle te plaît, bah ouais, bah là tu la culbutes là direct. Hein.
0: Ouais non mais attends, il y a pas que ça.
9: Non, il y a l'amour aussi, c'est vrai, il y a l'amour.
0: Il y a pas que ça. MC Solar.
10: MC Soulard. Bah écoute, moi un poste de secrétaire en fait ça m'intéresse pas des masses, donc je pense pas que je ferais du harcèlement pour un poste de secrétaire. À mon avis ça vaut pas le coup. Pour des postes plus élevés, mmh. genre je sais pas cadre ou cadre supérieur, mmh. Là à la limite ça peut valoir le coup, mais pour un poste de secrétaire franchement mmh.
7: si
10: ça vaut pas le coup de se faire bouillave quoi.
0: Par contre, attendez 5 minutes. Par contre, ce que j'aurais bien aimé, et ça je lance l'appel maintenant. Parce qu'au fur et à mesure que je vais gerber les mecs, je vais essayer de faire un débat uniquement qu'avec des filles.
10: Ah bon?
0: Donc je préfère que ça.
9: Ok, d'accord.
0: Ça concerne plus les filles que les nanas ce débat.
9: Ah, il y a des mecs qui sont harcelés. Hein,
0: ouais, mais.
10: Bah ouais, quand même. Attends. Est-ce que toi, Gégé, tu coucherais toi pour un poste de secrétaire, toi, dans ton cas?
7: Si t'avais une patronne.
10: Si t'étais harcelé. Hein.
0: Non, mais attends. Déjà pour commencer.
9: Peut-être qu'il a pas les diplômes.
0: Et déjà pour commencer, je suis pas une nana et j'ai pas l'intention de virer ma cutie.
7: Non mais attends, il y a aussi des femmes qui harcèlent les hommes, c'est pas dans le sens.
0: Ouais, mais ça de manière les nanas qui harcèlent des hommes, c'est strictement pareil.
7: Voilà, imagine tu postules pour un poste et la patronne c'est une femme. Mmh. Et si elle te harcèle, tu acceptes ou pas?
0: Non.
7: Ben voilà, c'est ce que je te dis.
0: Bah attends, Céline, oui.
5: Non, rien, Gérard.
0: Non, mais c'était une question à poser parce que j'ai entendu là vaguement, mais je sais plus ce que tu disais.
5: Non, mais en fait, je me demandais entre homosexuels ce que ça faisait.
0: Bah, c'est pareil, hein, ça revient à peu près au même. Hein.
7: Et entre hétéros?
0: Bon, c'est bon, on a compris vos conneries. Boudin rouge.
11: Ouais. Ah, bah, moi, je crois que c'est un peu joindre l'utile à l'agréable. Tu vois, t'arrives, tu postules. Bon, et puis, effectivement, comme il disait Mario, bon, bah, après, ça se passe bien. Voilà quoi, il y a des relations qui se tissent quoi, tu vois ce que je veux dire.
0: Mmh.
11: Et puis voilà, puis il y a des gens qui vont ensemble, c'est comme partout quoi, il y a pas qu'au boulot, il y a je sais pas moi dans le sport.
0: Non ouais. Mais ça ouais non mais attends, dans le sport on va en venir.
11: Ah,
0: mais
11: bon,
0: je parle question lors d'un entretien d'embauche et tout ça.
11: Bah non, mais pas tout de suite à l'entretien, mais
0: Ouais, mais attends, parce que lors d'un entretien, bon, ouais. ce qu'il faut bien se dire, c'est que lors que d'un entretien lorsque la nana y va, faut bien dire une chose, en principe, elles y vont pas habillées en jean en vieux dégueulasse.
11: Ouais,
0: mais d'accord, mais... j'avale là. Parce que apparemment, t'es à moitié. C'est toi qui as commencé à parler comme ça.
7: Pas forcément, mais tu peux aussi aller à un entretien pas habillé en salope. Hein. Il y a des gens qui s'habillent tout à fait correctement, sans forcément avoir un jean.
11: Alors, puis t'as des mecs hein, qui passent des entretiens d'embauche. Hein,
0: 5 minutes. Question internet, peut-être intéressante.
3: Ouais, j'ai avoir question de Mister Cousin qui te demande si pour un entretien, il faut venir avec un slip propre ou sale.
0: Mmh. En principe, faut venir propre, pas dégueulasse.
3: En principe, mais est-ce que des fois, toi, t'es allé à des entretiens?
10: Non, lui, il n'y a pas des entretiens, non.
3: Ah ouais, d'accord.
0: Alors, Boudin Rouge.
11: Ouais.
0: Au revoir.
11: J'ai rien dit, moi.
0: Bah, je veux pas le savoir.
11: Ah, attends, bah non, mais j'ai
0: au
11: rien
0: revoir.
11: Dit. Oh.
0: Au revoir.
11: Tu
0: veux pas virer les gens?
9: C'est la nouvelle technique.
10: C'est peut-être pas lui. Hein.
0: C'est nouveau. Maintenant, ça sera comme ça.
9: Et toi, Gérard, est-ce que t'en as profité pour, vu ta position là de chef de débat, est-ce que t'en as profité pour harceler sexuellement dans les studios de fun?
0: Alors, je vais vous dire une chose.
9: Une chose.
0: Que depuis que je travaille avec Max,
11: ouais.
0: Il ne s'est rien passé avec avec les responsables de Fun Radio.
10: C'est sûr.
7: Ils n'ont pas voulu.
0: C'est que, bon, j'ai appelé Max comme ça et c'est tout.
10: Ouais, mais tu cherches un peu dans les couloirs quand même. Je veux dire, s'il y a des jolies filles, t'es pas contre, en fait.
0: Non, mais attends, tu veux signer quoi? Tu veux dire... Attends, non, non, mais attends. Attendez, tu veux... Attends, qui c'est qui vient de me poser cette question?
10: Attends, GG, c'est MC Soulard.
0: C'est qui?
10: C'est MC Soulard, je voulais rien insigner du tout. Je dis, s'il y a une jolie fille à la radio, est-ce que ça t'empêcherait de...
0: Non, mais attends, tu crois que je vais rester? Tu crois que je reste jusqu'à 9h du matin pour voir les secrétaires. Non, mais tu rêves ou quoi, là?
8: Mais
0: les standardistes,
8: par exemple.
0: Bah, les standardistes, il n'y a que Céline qui travaille avec moi.
7: Bah oui, justement, parlons-en.
8: Bah ouais, par exemple.
0: Imagine, faut bien vous dire une chose, qu'avec Céline, il n'y a rien, elle a déjà quelqu'un, donc voilà, c'est tout.
9: Non, mais imagine, Gérard, t'es à la cafette, bon, là, coup de folie, tu bois une Heineken. Là, il y a une standardiste qui passe, et franchement, tu la kiffes.
8: Attends,
9: tu la kiffes grave. Est-ce que tu irais la voir? Est-ce que tu la harcelerais? Comment ça se passe?
0: Non, je fais rien du tout, moi.
9: Ah bon?
0: On va accueillir Dave sur Superstar.
11: Superstar,
0: bonsoir.
11: Bonsoir. Ça va, Gérard?
0: Ça va.
11: Ok.
0: Donc pour toi, avant qu'on continue la suite là de la conversation, parce apparemment, je sais pas qui c'est qui a lancé ce petit question.
7: Pour une fois, c'est un débat.
8: C'est un petit débat là quand même.
0: Ouais, non, mais faudra quand même qu'on accélère un peu, hein. Donc Dave Superstar, ouais. pour conclure sur la première question, ouais. Faut-il coucher pour avoir ce poste ou pas?
11: Complètement. Ce job. Complètement. Dans le cas d'une secrétaire, complètement.
0: Ah bah donc, tu reviens avec ce que je disais.
11: Ah bah complètement, non mais attends, bon bah tu les as vus un peu, hein, les secrétaires.
9: Moi, Gérard, j'ai l'impression que
11: métier, c'est pas par hasard, j'ai envie de dire.
9: Genre, c'est Mario. J'ai l'impression que t'as un petit peu l'image de la secrétaire un petit peu salope, alors que ça n'a rien à voir, Gérard.
0: Non, faut pas.
8: Il y en a des moches, hein, quand même.
7: Il y a des moches, hein, ils déconnent, hein.
9: Il y en a qui ne connaissent pas, hein.
0: Ça, de toute manière, c'est chacun leur problème. C'est pas, c'est
8: pas. Il y a des vieilles aussi.
0: Ouais, mais ça, c'est pas mon problème. Hein. Donc, pour revenir, à, je sais pas qui c'est qui avait SMC Solar qui avait demandé comment que j'avais fait pour rentrer chez Fun, c'est ça?
8: En substance, on va dire quoi, ouais.
0: Bon, donc en fin de compte, bon, bah, moi, quand j'ai connu Max, c'était lors d'une cabine, et puis depuis, on a sympathisé. Et faut bien vous dire une chose, qui s'est rien passé entre nous.
11: Ah bah, entre les cadets et toi.
0: Non. Il y a rien eu, donc c'est pour ça qu'on continue à faire des débats. Pour l'instant.
11: Attends, Gérard, excuse-moi, il y a rien eu, mais dans quel sens?
0: Dans le sens propre, si tu veux.
11: Ah oui, dans le sens propre, d'accord, bah je comprends. Ouais,
0: donc
11: normal,
0: voilà.
11: Normal.
0: Voilà, donc pour être clair avec MC Soulard, donc voilà, j'espère que j'ai été clair sur ta...
8: Ah bah oui, genre, t'as été d'une clarté
0: donc, voilà. Rapide. Non mais c'est bon là, avec les téléphones là-bas, hein, s'il vous plaît, merci.
9: Mais même, tu peux le dire là, officiellement, même quand il t'a accompagné, c'est rien passé du tout, rien du tout.
8: Non.
0: Et puis ça, de manière, faut vous dire une chose. Que le travail et le boulot, ça fait deux.
11: Ah ouais, nos job, t'as raison.
0: Le travail est là.
3: Ah bravo, Gérard.
0: Oh là là, grave. Non, grave, c'est bon, rien.
11: J'ai pipi.
0: Non, c'est bon, j'ai... Oh là,
11: j'ai pipi à vous.
0: Non, mais c'est pas mal, je crois que je la reprends en couleur, celle-là, la prochaine. Non, mais c'est bon. Le harcèlement... Deuxième question.
11: Ouais.
0: Le harcèlement sexuel peut-il se faire par téléphone, courrier ou autre? On va demander à Mario.
9: Est-ce que tu peux répéter les...
0: Attends, parce qu'il y a peut-être une question internet intéressante, non?
3: Bah, ça aurait été juste avant, Gérard, on m'a demandé tout à l'heure, alors qui c'est Tomate qui me demandait si les harceleurs sexuels font les 35 heures.
0: Bah, de toute manière, pour les 35,
3: Et s'ils ont le droit de prendre des RTT de temps en temps pour harceler à la maison, quoi.
0: Ah bah, ils font ce qu'ils veulent, hein. S'ils veulent travailler 35 heures et puis qu'ils veulent poser des RTT pour aller baiser ailleurs, c'est leur problème, hein. C'est pas le mien, hein. Moi, de toute manière, pour l'instant, moi, j'ai pas encore trouvé chaussures. J'ai pas encore trouvé chaussures à mon pied, donc, c'est pour ça. À part des lapins qu'on m'a posés, mais ça, c'est pas grave, ça, c'est pas le thème. Ah bah si! Justement, poser des lapins et par le téléphone, justement, c'est la question. Le harcèlement sexuel peut-il se faire par téléphone, courrier ou autre? On va demander à Mario.
4: Ou vice versa.
9: Par courrier, c'est dur d'harceler, ouais. T'es d'accord avec moi? Parce qu'à la rigueur, si tu te sens harcelé par le poids des mots, bah tu jettes la lettre direct. Par téléphone, bon là c'est un petit peu plus chiant. C'est vrai que la nana peut t'appeler, peut te saouler ou le mec.
0: Comme le cas de Patricia tout à l'heure.
9: Exact, ouais, j'ai écouté.
0: Ouais.
9: Et c'est quoi le dernier truc?
0: Ou autre, ou vice versa, par exemple, style internet, tout ça.
9: Dans le cas de vice versa, je suis pas d'accord.
7: Par Minitel.
0: Ouais, mais ça, maintenant, le Minitel, ça a été remplacé par le net, hein.
7: Ouais.
0: Reste. Ouais, ça, mais partout, c'est vrai. Hein. Attends, Javal. Je peux te dire une chose qu'à l'heure actuelle. Je peux te dire une chose que jusqu'à maintenant. Jusqu'à maintenant. L'internet, c'est rare que t'en entends parler.
7: Elle a
0: oh là là, d'accord. Oh putain, mais qu'est-ce qui m'arrive ce soir?
3: Qu'est-ce que t'as bu encore?
0: Oh là, c'est pas. Bon, j'avale, qu'est-ce que. Pour... Oh là, oh là.
5: Avale, Gérard, ça ira mieux.
0: Ah, ouais, ça m'a bien compris, grave.
12: Ça colle aux dents.
11: Vas-y, avale, comme à la loco.
7: Très bien.
0: Oh, Mario.
11: Oh, oh.
0: Mario.
11: Oui.
0: Au revoir.
11: Bah, rien à voir.
0: Au revoir.
7: Au revoir, Mario.
0: Alors lui, comme ça, il a vite fait continuer le débat, celui-là.
3: Gérard, j'en profite pour... alors déjà, un petit point pour le nombre de gens sur le net. On est 5512,
11: ouais,
3: ce qui est énorme. On est passé de 30 à 5512. Alors une question de Pine de Lapin qui nous demande si il faut légaliser ou non le harcèlement en France.
0: Mm-hmm. Bah justement, ça, c'est les questions qui vont arriver par la suite. Bon, pour l'instant, je vais pas y répondre parce qu'on va, ça va être la question numéro 5.
3: Alors, j'ai une autre question, notamment celle-là, une question toujours de Mister Cousin qui est en pleine forme. Peut-on harceler quelqu'un avec des poèmes tout pourris?
0: Non, pas spécialement. Je vois pas du tout pourquoi harceler quelqu'un avec des poèmes tout pourris.
3: T'as déjà essayé?
0: Donc,
3: ou pas
0: Mister Cousin, Mister Cousin, tu vas te faire enculé. Et maintenant, tes prochaines questions.
11: Question de Monsieur Cousin.
0: Ta gueule, toi.
11: Monsieur Gérard Bouzin.
0: Ta gueule. Ma mère a ton cul et moi je t'encule.
11: Okay. Oh. Mais ton père, il s'est marié en bloc travail.
0: Alors, Dev Superstar. Au revoir.
12: Mais non, arrête, il est sympa, attends, il plaisantait.
0: Et je préviens, ma famille vous emmerde et moi avec. Ta gueule.
11: J'ai absolument rien dit, je me permettrai pas.
12: Calmez-vous, les auditeurs, calmez-vous.
0: Je préviens que le prochain qui dit ça, je lui nique sa mère derrière le...
5: Gérard.
12: On va finir en prison, Gérard, arrête.
0: Donc, j'avale pour toi. Encore.
7: Eh ben écoute, tu peux te faire harceler par par téléphone ou par courrier ou même par internet, tu peux te faire harceler. Imagine tu reçois 10 lettres tous les jours d'un mec ou d'une nana qui dit qu'il veut ton corps, machin, que si tu sors dans la rue tu te feras attaquer. Enfin tu vois, ça peut foutre les boules si tu es un tantinet sensible. Donc voilà, moi je pense que ça peut être du harcèlement moral avant d'être du harcèlement sexuel.
0: Ouais, mais par courrier ou vice versa, par exemple internet ou Minitel comme tu disais
7: tout
0: si bien.
7: Tout pareil.
0: Ouais, tout pareil.
7: Et par téléphone de surcroît. Parce qu'en plus, t'entends la voix, t'entends la respiration, tout ça, c'est chaud.
11: Ouais, tu vas me faire jouer.
7: C'est pas fait pour. Moi, j'avale.
0: Ok, bah, c'est bien, si t'avales, avale bien profond. Alors.
7: C'est ce que je fais.
0: MC Soulard.
11: Ouais, moi,
0: mais attendez, MC Soulard, avant que tu parles, on va accueillir Joël Star.
11: Joël Star, oui, bonsoir.
0: Attends, Joël Star, avant que tu continues. Mmh. Par contre, je reprécise. Ouais. Je voudrais que dans l'heure qui suive,
11: des filles.
0: Il me faut des filles.
5: Ou des nanas.
0: Des cums.
11: Ouais, des cums. Des cums, tu vas en avoir, t'inquiète.
13: On va pas mettre de la bite de 12.
12: Te baisse pas.
0: Il me faut de la chair fraise de la foufoune. Il me faut de la foufoune. Il me faut de la foufoune. Joey Star, donc oui. T'as entendu la question?
11: Oui, Joey Star, ouais, j'appelle de Saint-Denis.
0: Ouais, mais merci, j'ai compris. Ça y est, c'est bon.
11: Wesh.
0: On a compris.
11: Est-ce que tu peux me répéter la question? J'étais au standard avec Céline.
3: Céline, elle est tombée. Là.
12: Céline, elle est par terre.
11: Bah alors,
7: qu'est-ce qui arrive?
12: Elle est tombée.
11: Ça va?
12: Elle a arrêté la chaise.
11: Va la relever.
0: Non. Qu'est-ce que c'est que ce bordel là ce soir?
11: Va l'aider.
0: Va dire la peau là.
12: Dépêche-toi, Gérard. Dans 5 minutes, on passe un disque.
0: Ouais, alors, MC Solar.
13: Oui, donc moi je te disais, une fois ça m'est arrivé en fait. Par la factrice, je me faisais harceler par la factrice. Elle venait me mettait des lettres dans ma boîte tous les matins. Ouais. Et en fait, c'était régulier, en fait. Hein. Mais tous les jours. Et puis bon, ben, un jour, ça a changé, c'était un cum. Donc en fait, ça
0: mais attends. Et pour toi, tu te fais harceler parce que ta factrice te mettrait du courrier tous les jours dans ta boîte aux lettres?
13: Bah ouais, t'as dit
0: par courrier. Mais t'es pas un peu taré ou quoi?
13: T'as dit par courrier aussi, ça marche par courrier.
0: Non mais t'es pas, tu crois que tu vas te faire harceler par une factrice, toi?
13: Bah ouais, attends, je la voyais, elle passait avec son vélo, là, avec sa petite casquette, elle mettait des lettres dans ma boîte tous les matins.
11: À la cochonne.
13: Attends, tu m'étonnes, avec son petit truc bleu, là.
0: Non mais attends, mais... Et pour toi c'est harcelé?
13: Bah ouais, c'est du harcèlement par courrier.
0: Ah ouais, donc, alors parce qu'elle te met du courrier dans la boîte aux lettres, tu te fais harceler.
13: Bah c'est ça, attends, si c'est plusieurs lettres tous les jours, c'est du harcèlement, t'es d'accord?
0: Mais c'est une bande de crier, espèce de con.
13: Attends, mettez des colis des fois, attends.
11: C'est excitant le jaune.
0: Va te coucher, allez hop, au revoir toi. Allez, vas-y, dégage.
12: Non, lui dis pas au revoir.
0: Au revoir.
12: Oh non, Gérard, non, je suis pas d'accord.
0: Au revoir. J'aimerais que tu...
12: Voilà. Je suis pas d'accord, Gérard.
0: C'est moi qui commande, tu lui dis au revoir.
12: Oh là là, d'accord.
0: Au revoir.
11: C'est la faute.
0: Voilà, Dev Super Sar.
14: Ouais, je suis là. Bah, moi, je suis complètement d'accord. Tu peux harceler par courrier, par internet, par Minitel, par téléphone, par tout ce que tu veux, par portable, et même tu peux te pointer chez les gens, tu sais, faire pied de grue en face de l'immeuble où habite la personne que tu veux harceler, puis tu te planques et tu surveilles ses moindres gestes. Mmh. Ça s'est vu.
0: Ouais, non mais attends, parce que maintenant, comme je disais à Jamal là depuis tout à l'heure, ouais. Ouais, elle me dit que le Minitel existe encore. Bien maintenant, sûr, il y en a plus. Ça se maintenant on en voit plus tellement.
14: Non,
0: nous, attendez, parce que moi je peux vous dire, là à l'heure actuelle, il y en a plus du tout sur Fun.
14: Attends, excuse-moi. Non mais à Fun, d'accord, mais chez les personnes âgées, par exemple, elles sont pas mises à l'internet.
0: Ouais, non mais attends. Ouais, d'accord. Ouais, mais attends, le Minitel maintenant, ça se fait.
14: Minitel.
0: Ouais, mais ça se fait de moins en moins.
14: Ah bah oui,
0: maintenant c'est le net.
14: Maintenant
0: faut bien vous dire une chose, que maintenant c'est le net qui remplace le Minitel.
14: Ouais, c'est vrai, t'as pas tort.
0: Donc Joe et Star pour finir là sur la question et après je répondrai quand même.
15: Bah c'est vrai que par courrier je me suis pas fait trop harceler par téléphone non plus. Par contre physiquement ouais, je me fais harceler par des billets de cité qui veulent coucher avec moi.
16: Vous êtes beau gosse toi.
15: Ouais.
0: Non mais bon alors apparemment donc le harcèlement par courrier tout par téléphone, bon c'est vrai que par téléphone ça se fait souvent hein.
14: Ah ouais.
0: Et ça il y en a de plus en plus. Bon, par courrier. Oui Jamal.
16: Est-ce que tu en es victime de harcèlement par courrier ou par téléphone ou...
0: Ben par courrier pas tellement parce que personne m'écrit.
14: Pas ouais. L'adresse.
15: Bah, balance l'adresse là, GG.
0: Non et puis quoi encore?
17: Y a personne qui t'appelle non plus hein.
0: Pour un son.
17: 06, 67, non?
0: T'as jamais pris, mon portable dans ta gueule, toi?
14: 92.
0: Parce que là, si tu commences comme ça, tu vas pas finir le débat. Je te le dis tout de suite.
17: Arrêtez au standard.
0: Non, mais moi, je te le dis tout de suite. Tu recommences encore une connerie. J'en ai rien à foutre.
14: J'ai pété l'adresse du foyer.
18: Gérard, s'il te plaît.
0: Hein?
15: Un peu de sérieux, Pedro, quand même.
0: Je vous préviens. Que les personnes qui ont retenu les quatre premiers chiffres ont intérêt de les oublier vite fait parce que le numéro va plus exister. Bah oui. De toute manière, tu seras plus près de l'avoir, toi. Je te le dis tout de suite.
17: C'est un ordre, oubliez-le.
18: Gérard
17: enchaîne, hein, parce qu'il reste plus qu'une minute.
0: On accueille Siam Sopracroute, là.
18: Hein? Sayan Sopracroute.
14: Voilà, c'est le Sayan Sopracroute, s'appelle du Kremlin Bicêtre dans le 9-4.
0: 101.9, merci.
14: 101.9, bien sûr.
15: Wesh,
14: bonsoir tout le monde.
0: Donc, alors, la question, tu veux y répondre vite fait avant que...
14: J'ai pas entendu, malheureusement, tu peux la rappeler vite fait, s'il te plaît.
0: Le harcèlement sexuel peut-il se faire par téléphone, courrier, etc., ou autre, ou vice-versa?
14: Vice-versa, en ce moment, c'est l'IMAI hein, qui cartonne quand même, c'est le net, hein, quand même, c'est l'an 2000. Hein, l'an
0: 2000. 5 minutes, il y a une question.
14: Oh bah attends, voilà, une coupe directe.
0: 5 minutes, permets la priorité sur l'internet. Ah, merci.
14: Sur l'internet, hein.
3: 6214 sur internet et on me demande, alors attends que je retrouve le truc, c'est Osle le Belge qui demande si on peut choper des virus en se faisant harceler par mail.
0: Ça dépend.
16: Des vers.
0: Non, ça dépend.
3: Des virus, des maladies, des trucs comme ça.
0: Non.
3: Je pense alors pas, ça dépend
0: non.
3: Ou non.
0: Non, carrément non. Non. Eh, on s'amuse pas à envoyer des boulettes là-bas. Combien tu m'as dit? 6614?
3: 6214.
0: 214, ok. Donc,
16: quand tu envoies des mails par internet, tu peux aussi envoyer des films ou des photos avec. Donc, si tu veux harceler quelqu'un, c'est le bon plan, quoi.
0: Ouais, d'accord, mais.
16: Tu envoies une photo dégueu, tu lui dis que tu veux lui faire ça et ça le fait bien.
0: Ouais, mais là, c'est quand même abusé.
16: Ah bah tu harcèles ou tu harcèles pas.
14: Bah ouais, attends.
0: Ouais, d'accord. Donc, pour finir, Smiaïma.
14: Ça y est, tout pas croûte, ouais. Je t'avais dit, par les emails directs. Barre, les emails, le courrier, c'est Asbin, tout ça.
0: Ouais.
14: C'est fini le courrier.
0: Non. Mais attends, le courrier, ça existe encore, hein. Attends,
14: t'écris des lettres, toi, souvent ou pas?
0: Moi, j'écris, mais pour l'instant, personne répond. Alors donc, voilà, c'est tout.
14: T'écris à des gens ou.
0: Ça te regarde pas à qui j'écris, hein.
16: Non, mais tu pourrais écrire à la Sécu ou à la banque.
14: Ouais, c'est des administrations ou c'est des gens?
0: Non, c'est des personnes, c'est tout.
14: D'accord.
0: Mais je vous donnerai pas les noms, ça vous regarde pas. Voilà.
16: Donc,
0: comment? Comment?
16: On respecte ta vie privée.
14: Bah oui, totalement.
15: Ah ouais, complètement. Mais ça, c'est la première des choses à faire.
14: On respecte
15: l'anus des autres.
0: Je préviens que celui qui a dit qu'il avait même pas de timbre, il a intérêt de se calmer, d'accord?
17: Gérard, on va peut-être y retourner pour terminer là. Hein.
0: Faut-il être habillé sexy si le patron vous le demande? Et on va s'écouter.
14: Bonne question.
0: Ta gueule. Voilà. On va s'écouter une Jabal de GG Superstar et on se retrouve tout de suite après au 0825 08 5000 033 0825 08 5000 c'est dans net www.funradio.fr. à tout de suite.
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0: Oh, celui qui a sa musique. 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
0: Bonsoir à tous. C'est donc Yoga qui est à l'aria.
18: Yoda.
17: Parce que j'ai toujours raison.
0: Simon qui est toujours sur le net www.funradio.fr. Donc on est combien là maintenant?
3: Alors attends, je regarde ça. Oh, ça a un petit peu baissé pendant le 10. 6004.
0: Bon, ça va. Bon.
3: Parce que t'étais plus là. Ah ben justement, tiens, puisque j'ai la parole, il y a Seigneur qui me dit qu'il a un problème tous les jours au bureau parce qu'il se fait harceler par une certaine Cindy. C'est sa secrétaire et il m'a envoyé la photo. Regarde.
0: Non, non, mais
3: regarde
0: bon,
3: la photo.
17: Regarde la photo de Cindy, elle est belle.
3: Regarde la photo, putain.
17: Ah, moi, j'aimerais bien me la faire, Cindy.
3: Il a pas de chance.
0: Et toujours Céline qui vous accueille au 0825 08 5000 et pour les Belges au 033 05 08 5000.
17: Et internet, c'est quoi l'adresse internet?
0: C'est www.funradio.fr.
17: Et sur le Minitel?
0: Le Minitel, il y en a pas. Connard. Voilà, donc son âge.
17: Eh, dans ton cul, tu te calmes.
0: Ta gueule, c'est moi qui commande. Son âge, qu'est-ce que le harcèlement sexuel? Alors, 92% pensent que c'est une simulation au sein de l'entreprise, ça c'est vrai. 72% pensent que c'est de la mise en place de la politique de retour des femmes au foyer. Ben ça, non, j'y crois pas trop. 52% pensent que c'est le hobby préféré de Candy, je vois pas du tout le rapport. 22% pensent que c'est passé un agréable moment, ça, oui. Et 7% pensent que c'est une pratique que l'engagière niette.
3: J'ai rien compris, Gérard. Hein.
0: C'est pas grave. Donc, voilà, donc, suite du débat. Donc, question, c'était peut-on, peut-il être sexy si le patron vous le demande, Jabal, là?
16: Eh bien, non. Moi, je suis contre ces méthodes. Je veux dire, si j'ai envie de m'habiller un jour en pantalon et que mon patron fait chier, ben, il a qu'à venir travailler en string s'il est pas content, mais je refuse.
0: D'accord. Dev Superstar.
14: Bah, moi, je dirais que ça dépend par rapport aux lois du travail, quoi, qui régissent le monde du travail.
0: Mm-hmm.
14: Parce que sexy, par exemple, si toi, t'es patron, ce que toi, tu vas pouvoir trouver sexy, peut-être qu'un autre patron, il trouvera pas ça sexy.
0: Ouais, non, mais moi, de manière,
14: Bah, c'est toi qui commandes dans ton émission, on est d'accord?
0: Bah oui, mais moi, de manière, je demande pas à la nana qui a sa bille sexy, j'en ai rien à foutre à sa bille, comme un peu,
16: hein. Est-ce que t'appelles sexy?
14: Non plus, attends, je suis sûr que
0: Oui.
14: Sexy,
0: attends, on se calme un peu, là. Il y a Jabal qui me disait.
16: Excuse-moi, non, mais ça dépend ce que tu appelles sexy. Est-ce que c'est juste mini-jupe? Ou petit tailleur, c'est peut-être sexy, ou c'est maquillage à outrance.
0: Ah non, attends, maquillage, c'est bon, pas une bombe.
14: Et Gérard, est-ce que c'est sexy, est-ce que c'est quoi? C'est un décolleté, une mini-jupe, c'est ça?
0: Ouais, voilà, ce genre-là.
14: Porter ces fringues-là pour un patron d'entreprise, ça fait mauvais genre.
0: Non, mais pour une nana, je parle.
14: Ah, d'accord, oui.
0: Non, faut-il être habillé sexy si le patron vous le demande? Donc, je précise bien, c'est pour une nana.
14: Ouais.
0: D'accord, c'est pas pour les mecs.
14: Bah oui,
0: parce que le mec, il peut aller travailler en short.
16: Non, le haut de la chemise ouverte, c'est sexy.
0: Ah bah ça, de toute manière.
16: Dans les tuyaux, là, GG, le haut de la chemise ouverte.
0: De toute manière, il y en a beaucoup, hein. Il y en a bien qui viennent travailler en short.
17: Gérard, t'as le bas de la chemise ouverte, hein.
0: C'est vrai, hein. Toi, t'as le bas de ta braguette qui souffle parce que t'es en train de piquer toutes les nanas des autres.
17: C'est très drôle, hein.
0: D'accord. En de bon entendeur, salut, quand je passe des annonces, c'est toi qui me pique les numéros de téléphone, maintenant je le sais. Question internet.
3: Oui, question internet de Mister Cousin. Peut-on être sexy avec une moustache au milieu du visage?
0: lui, je lui ai dit qu'il allait se faire enculer par sa mère, ça ira plus vite.
17: Avec un gars de ceinture, ouais.
3: Ça lui a pas suffi, hein, visiblement.
0: Bah, je crois que, de toute manière, c'est même plus la peine de m'interrompre pour celui-là, j'y répondrai plus du tout, hein. Comme ça, il va aller vite. Jouer star.
15: Pour moi, il n'y a pas photo, tu vois, entre une fille qui se présente avec une belle jupe à fleurs, tu vois, des talons hauts, une belle petite fille et une fille qui se présente en jogging avec des baskets Leader Price, tu vois, pour moi, il n'y a pas photo. Hein.
0: Ouais. Hey, précise bien les marques, espèce d'abruti.
15: Des baskets à 2 euros. Des baskets à 2 euros.
14: À 2 euros.
15: Et des joggings à 3 euros.
0: Attendez.
15: Tricot de peau.
0: Attends, Joe Star. Je vais régler mes comptes avec le standard parce que je sais pas. À mon avis, je crois qu'elle a pété les plombs parce que son copain n'est pas là. Donc, Céline, s'il te plaît.
3: C'est toi qui l'explique.
0: On se calme.
15: Elle me chauffe aussi.
0: D'accord. On se calme et on répond correctement aux auditeurs. On ne rigole pas.
18: Oui, Gérard.
0: D'accord. Merci. Pedro, ça suffit avec tes sons. Parce que là, je viens de te voir faire, il n'y a personne derrière.
19: Il jouait pas.
0: Ta gueule. Alors, je préviens que si ça commence comme ça, ça va aller, ça va être très vite, il y aura plus de débat bientôt, hein. Alors, commencez pas à me casser les couilles avec, des sons pourris.
18: Non, Gérard, ne nous quitte pas.
0: Donc, Joël Start, t'avais fini de répondre ou pas?
15: Ouais, bah, je te disais donc, tu vois, pour moi, il n'y a pas photo. Entre une fille, bien habillée, je suis pas peur, et une fille en jogging, basket à 2 €, il n'y a pas de photo, quoi.
0: Ok.
16: Non, mais tu peux être bien habillée, ne pas être sexy, enfin, je sais pas,
15: Il n'y a pas photo, c'est tout.
16: Il n'y a pas photo.
15: Voilà.
0: D'accord. Siam?
20: Non, Sayan Soupacroute, tu peux dire mon nom correctement?
0: Si je veux.
20: Bah attends Gérald, moi je vais t'appeler Gérald. Alors Gérald, bah moi écoute, dans ma profession, moi je suis fossoyeur, donc en fait il y a un uniforme, donc les filles elles peuvent pas s'habiller sexy. Parce qu'après quand on creuse les trous et tout, tu imagines si la nana elle est, je sais pas, en petite mini-jupe et talons aiguilles, c'est pas pour bosser, tu vois, faut être dans une tenue adéquate qui correspond au travail que tu vas effectuer.
16: Tu peux mettre des bottes talons aiguilles. Hein.
20: Donc
0: ouais, mais pour creuser des trous, des bottes à talons aiguilles, je crois pas que ça le fasse.
15: Avec
0: hein.
15: Le talon, avec le talon.
20: Mais bon, nous on a un uniforme, hein, donc c'est en fait on a pas trop le choix, c'est réglementé tout ça, tu vois, c'est contingenté quoi.
0: Bah moi je peux vous dire une chose, que jusqu'à maintenant, bon, j'ai pas eu l'occasion de voir. De voir des femmes, si j'en ai vu une il y a pas si longtemps que ça, bon, pour aller se présenter, elle était en jean vert, bon, voilà, c'est tout, hein.
20: En jean vert, parce que toi tu travailles avec des manouches aussi, laisse tomber.
14: Non, attends, GG, c'est super tendance le jean vert.
16: Il était vert parce qu'il était pourri.
20: Attends, c'est des bohémiennes ou quoi?
0: Siam! Au revoir.
17: Non, Gérard, je suis pas d'accord.
0: T'es pas d'accord, c'est moi qui commande, j'ai dit au revoir, c'est tout terminé.
17: Bon, on dit au revoir, on dit à bientôt, hein.
0: Hop, terminé.
15: Mais faut respecter, c'est son kiff, c'est les gitanes, il faut respecter.
0: Bah, fais gaffe, jouer ça, parce que tu risques d'en faire autant.
15: Respect.
0: Et je préviens tout de suite que j'ai pas l'intention d'entendre trop de conneries ce soir.
15: T'as bien raison.
3: C'est mal parti.
0: Ok, donc voilà. Question internet, non?
3: Non, juste un point, on est 7272 pour l'instant, à 1h07.
19: T'as même pas de poids là, ta teub.
0: C'est vrai. De toute manière, je préviens tout de suite que si j'entends encore un truc comme ça, ça ira pas jusqu'à 2h du matin, ça ira jusqu'à 2h45, à 1h45 terminé. Donc c'est un avertissement.
14: Oh, mais le mieux c'est de pas y faire attention.
0: C'est un avertissement, Stony Bunzik.
18: Non, Stony Buggy.
0: Ouais, mais qu'ils arrêtent de prendre des noms de chanteurs parce que ça m'énerve.
18: Bonsoir, mais c'est pas un chanteur.
0: Non, presque pas.
20: C'est Stony Buggy, la dune du Pilas, 118. Bonsoir tout le monde.
0: Salut.
15: Bonsoir.
0: Donc la question, tu veux y répondre?
20: Non. Ouais, tu peux me la rappeler vite fait?
0: Oh non, mais attendez.
20: Attends, c'est le standard, tout ça.
0: Mais de toute manière, avant que vous appelez le standard, vous écoutez les questions, ça va aller deux fois plus vite parce que je vais pas m'amuser à passer mon temps à vous répéter les questions.
20: Parce que je t'ai charmé par Céline, en fait.
0: Ouais, tu fermes ta gueule, je te répète la question.
20: Ok, je ferme ma gueule.
0: Faut-il être habillé sexy si le patron vous le demande?
21: Question de monsieur Cousin.
0: Ta gueule, ma mère à ton cul, connard.
15: Moi, j'ai noyé sur mon sperme.
20: Moi, je pense, GG, qu'en fait, une femme se doit d'être sexy au quotidien, quand même.
0: C'est-à-dire?
20: Elle a pas besoin d'attendre que son patron lui demande. Elle doit être sexy tous les jours pour aller travailler.
17: Bah ouais.
16: Quelle bande de machos.
15: Mais non.
20: Bah si, c'est les femmes, nous, on peut venir en survêt, en vieille pompe et tout, mais les femmes, elles sont un peu sexy quand même.
0: Non, mais attendez, moi, c'est pas parce que je veux prendre la partie des deux. D'ailleurs, apparemment, je crois que on veut tous se la jouer. Mais en fin de compte, si on veut tous la jouer, en fin de compte, on est perdant. Parce qu'en fin de compte, les nanas, c'est vrai que si on veut obtenir quelque chose de bon, faut qu'elles soient bien.
20: Ah oui, quand même.
0: Donc automatiquement, si le patron demande qu'elle s'habille sexy, si elle veut pas, elle est pas obligée d'écouter le patron. Et maintenant, si le patron est pas content, eh ben il a qu'à se faire encouler.
20: Non mais attends, GG, regarde, il y a des professions aussi, t'imagines?
0: Non mais attends, dans toutes les professions, t'as pas besoin d'être en mini-jupe, je suis désolé.
20: Attends, si t'es ouvrière.
14: Et Gérard, j'ai une question à te poser, excuse-moi.
0: C'est qui?
14: C'est Dave, superstar.
0: Ouais.
14: Une question à te poser, je voudrais savoir si, par exemple, dans le cas d'une péripatéticienne, elle est obligée de s'habiller sexy.
0: Attends, comment tu veux...
14: Une péripatéticienne.
0: C'est quoi ça?
16: Pardon?
0: C'est quoi?
20: Une pute.
15: Une péripapépépute.
0: Oh non, mais attends, mais les putes, elles s'habillent comme aveugles.
14: Bah oui, mais attends, elles ont bien un patron, certaines.
0: Mais de toute manière, les patrons, tu sais où ils sont? Ils sont à l'étranger.
14: Ah bon?
0: Mais alors, on va pas parler de ça. Et
14: excuse-moi, moi j'y
0: connais. Non, mais attends, parce que là...
14: Je connais pas grand-chose.
0: Non, mais attends, dans ces cas-là...
16: Ils sont au Brésil, hein, les patrons.
2: Ah, ils sont au Brésil, là.
0: Bah ouais, mais attends, bah, parce que c'est des mecs qui les font revenir. C'est les mecs qui les font revenir et puis qui empochent le pognon, c'est tout. Mais moi, pour répondre à la question de Jabal, là, parce qu'apparemment, vous dites que si, faut que ça soit sexy. Ah ben, moi, je peux vous dire une chose, que non, il n'y a pas besoin d'avoir quelqu'un de sexy dans...
20: Attends, Gégé, si t'es hôtesse de l'air, t'as envie de te faire servir, toi, dans l'avion, par une meuf avec un vieux survêt orange?
0: Non, mais attends, attends, je précise pas, hôtesse de l'air, attention, attention. Attends, dans ces cas-là, tu prends les professions d'hôtesse de l'air. Donc, est-ce que tu crois que les infirmières doivent être habillées sexy pour nous soigner?
20: Ah bah oui, moi ça aide. C'est la moindre des choses.
0: Maintenant, c'est terminé. On voit plus comme avant.
20: Elles sont classe, hein.
0: Qu'est-ce que je veux dire?
2: Elles font quand même attention à leur apparence.
0: Attends. Non, prends pas ta voix de PD, toi, derrière.
2: Quelle voix de PD ou ça?
0: Bah parce que j'en connais un tout à l'heure, s'il prend trop sa voix de PD, il va gerber.
20: GG.
0: Ouais.
20: Toi qui as fréquenté un peu
0: C'est qui?
20: C'est Stony Buggy.
0: Ouais.
20: Toi qui as fréquenté un peu les hostos, ça a changé au niveau des infirmières? C'est plus que c'était ou quoi?
0: Ah non, maintenant c'est terminé, hein.
2: C'est la vieille peau maintenant.
21: C'est quand même un mythe, hein, les infirmières, parce que franchement, vous regardez bien, elles sont pas toutes belles, hein.
0: Ouais, attends, ça dépend, parce que moi.
21: Aussi de la bonne vieille, toute conne.
0: Jabal.
21: Ouais.
0: Et moi, je vais te dire une chose, que quand j'ai eu mon accident, je vais te dire une chose, que c'était pas des vieilles. Oui, elles étaient mignonnes.
21: C'était la compensation, ça, parce que t'es maintenant,
20: Ça, c'est la morphine.
0: Ouais, ouais, c'est ça.
21: Tu peux quand même avoir du goût aussi, quoi. Donc...
0: Jabal, reste quand même un peu poli, s'il te plaît.
21: Je suis poli, j'ai dit aucun gros mot.
0: Non, parce que sinon, je vais pas continuer à prendre pour l'instant, tu es la seule femme.
21: Oui.
0: Je ne vais pas continuer à prendre la défense. Des sexes faibles, faut bien se dire, ok. C'est bon là-bas, hein. Alors si le patron vous met la main, on fait... Oh, c'est bon? Vous écoutez la question ou vous vous foutez de ma gueule?
2: Peut-être la fous dans le cul, là.
20: Ah, bah alors.
2: Bah dis donc.
20: Bah qu'est-ce
2: qu'il y a? Mais Pedro, la merde.
20: Des trucs qui partent Pedro ou quoi?
0: Pedro!
21: Mets des doigts.
17: Quoi?
2: C'est abusé.
0: Tu arrêtes un petit peu tes conneries maintenant.
17: Qu'est-ce que j'ai fait?
0: Je te préviens, tu arrêtes!
17: Bande d'enfoirés, les auditeurs, j'ai rien fait.
20: Tu mets des trucs dans son cul quand même, c'est pas bien.
0: Bon alors, Joestar!
17: Joestar?
0: Au revoir!
17: Non, c'est pas Joestar, il a rien fait.
0: C'est qui?
17: Mais j'en sais rien, mais c'est pas lui, j'en suis sûr.
0: Mais pourquoi tu prends la défense des auditeurs? Je dis au revoir!
17: Bon, on lui dit au revoir.
0: Non, tu fermes ta gueule maintenant, au revoir! Terminé.
17: Bon, d'accord. Bon, désolé, Joestar.
21: Des cotons-tiges dans son cul.
20: Ah, tu vois, c'était pas de jouer. Hein.
17: Tu vois que c'était pas l'excuse.
0: Non, mais même, j'en ai rien à foutre. De manière, ça commence à bien faire. C'est toutes les semaines que c'est comme ça.
20: Bon,
0: et je pense que ça va mal se terminer.
2: Allez, continue, Gérard.
0: Si le patron vous met la main aux fesses pour vous, c'est du harcèlement. On va demander à Stony Buggy. Est-ce que c'est du harcèlement?
20: Écoute, moi, je me fais rarement toucher le boule par mon patron, en fait.
0: Si le patron!
20: Par mon patron, en même temps, s'il le faisait, c'est clair qu'à mon avis, il y aurait Anguille sous roche, tu vois, quand même.
0: C'est-à-dire?
20: À mon avis, il essaierait de me faire passer un message, quand même.
21: T'aurais pas une petite érecte, quand même?
20: En même temps, non, je sais pas si je serais réceptif au message, tu vois.
0: Mm-hmm.
20: Mais ça, c'est chacun son truc, en fait. Je veux dire, toi, quand tu te fais toucher le drageau, est-ce que ça te ferait quelque chose si c'était par un gradé ou un truc comme ça?
0: Mm-hmm.
20: Ça te brancherait, toi, ou pas?
0: Non.
20: Non, toi, c'est pas ton kiff non plus.
0: Dame, par derrière de Toulouse qu'on accueille. Bonsoir.
2: Oui, c'est J'aime par derrière. Toulouse, 103.
0: J'ai dit que je voulais des nanas pour la dernière demi-heure. Alors.
22: Oui, Gérard, mais je suis désolée, il n'y a pas assez de filles.
0: Ouais, bien sûr.
17: Il n'y a que des mecs pour toi.
20: Gérard. Gérard. Pour le harcèlement.
0: De manière, c'est pas un débat pour les mecs, c'est un débat pour les nanas, normalement.
2: Ça, c'est une petite annonce, hein.
21: Non, mais faut écouter tous ces matchs aussi.
20: Bah ouais.
0: Ouais, mais de manière, si tu les écoutes bien, à force, ça
21: commence. Maintenant, on va savoir comment se défendre.
0: Bah voilà.
2: C'est nous qui harcelons, hein, c'est pas les filles.
0: Ouais, mais manque de poste, c'est que souvent, il y en a aussi qui arrêtent pas de nous harceler.
20: Non, ça, c'est vrai.
17: Bah, tu te fais harceler, toi?
2: T'as des noms?
22: Mais Gérard est très sexe ce soir, il faut le savoir.
0: Non, pour l'instant, j'ai pas encore. J'ai déjà dit tout à l'heure, j'avais pas ma chaussure à mon pied.
20: Tu fais courser par des caisses dans la rue,
2: mon pied beau.
22: C'est pour ça que ça pue.
2: Une tombe de 43.
17: C'est Céline.
0: Oh là là.
17: Ah, Céline, ça va se régler là.
20: Alors,
17: fais ton standard, Céline. Fais le standard.
0: Fais bien comme il faut ton standard, parce que je crois que la semaine prochaine, tu vas, ou dans 15 jours, tu pourras dire adieu
17: bureau,
0: à ta place du standard.
22: Gérard, moi.
0: Mais tu diras peut-être au revoir à la place lors des débats.
17: D'accord. On t'apprendra par dessus.
20: Adieu.
0: Dev.
14: Bah, moi, je dirais au niveau de la main aux fesses, si tu veux, que tout dépend un peu, d'abord, à quelle fréquence, au niveau des répétitions, hein, c'est-à-dire qu'une fois, bon, ça passe encore, mais plusieurs fois, ça peut devenir du harcèlement. Mmh. Et puis ensuite, je dirais que ça dépend de la région où tu mets la main. Plus si c'est le plus près de la nue, et bah, le plus c'est considéré comme du harcèlement, moi, je dirais.
20: Ah, c'est clair.
14: Du harcèlement anal. Ouais.
0: J'aime par derrière.
14: Ouais. Moi, je suis assez d'accord avec Dave, ça dépend de la région où tu touches, tu vois, la région pubienne est plus plus poétique que la région anale, quoi, c'est clair et net. Mais bon, il faut pas trop tapoter non plus, c'est tout dans l'éclairage de la fesse, quoi, si tu veux.
0: D'accord. Et pour terminer, Jamal?
21: Eh ben, écoute, ça dépend, en fait, tu vois, il peut te frôler comme ça, ne pas faire exprès, bon, bah là, tu peux te poser des questions, bon, si c'est franchement la main dans la culotte, là, tu peux te demander, il n'y a pas franchement du harcèlement là.
0: Non mais même, faut bien se dire une chose déjà. Bon,
21: non, mais la main,
14: il y en a qui vérifient quand même, tu vois, pour savoir si vraiment c'est des.
0: Non mais même de toute manière.
21: Nickel,
0: mais attendez, faut bien vous dire une chose. C'est que déjà, même si le patron met la main aux fesses à une nana, pour moi, c'est du harcèlement pur et simple. Dans ce cas-là, vous croyez pas que c'est du harcèlement?
14: Non, Gérard,
0: si le patron demande toutes les 5 minutes à la secrétaire, vous m'avez envoyé mon papier, mademoiselle, vous m'avez réservé mon billet d'avion, vous pouvez me ramener un café, vous m'avez réservé une place au restaurant. Mais attends, mais les nanas, les nanas commencent à en avoir ras-le-bol à la fin.
17: C'est du vécu, ça.
0: Mais attends, c'est peut-être le boulot de secrétaire, mais il y a des limites.
20: Attends, Gégé, si c'est fait dans le respect de la nuit des os, ça va. Hein.
0: Ouais, mais attends, toutes les deux ou trois minutes, il va s'amuser à téléphoner. Mademoiselle, vous avez pensé à me faxer ceci, cela? Non, mais attends. La secrétaire, elle a que deux mains, elle a pas 50 mains.
14: Hein. Non, mais Gérard, franchement, tu sais ce qu'on dit, hein, un petit doigt, ça engage à rien, ça entretient l'amitié.
0: Ouais, non, mais d'accord. Mais attends, mais quand tu vois ça, parce que moi, je vais te dire une chose.
14: Oui.
0: J'en ai entendu parler, et de toute manière, que si vous avez vu le film...
14: Dans ton cul.
0: Promotion canapé, je peux vous dire une chose, que c'est pareil.
21: Hein,
0: c'est strictement pareil. Alors quand tu vois l'autre, mademoiselle, vous pouvez pas vous pencher un peu plus? Ouais, attends, mais ça veut dire quoi?
14: Ça veut dire quoi, ce genre de truc?
0: Mais pour moi, c'est du harcèlement. Mais quand elle se fait piquer du pognon, tout ça, c'est pas. Et puis que l'autre, il la met ailleurs. Non mais attends, mais c'est pour moi, c'est strictement du harcèlement. Les nanas, les secrétaires ne sont pas payées pour faire la bonne. Elles sont payées pour faire le boulot de secrétaire, non pour dire que le patron lui dise « Ah ben mademoiselle, vous me réservez un billet d'avion, aller-retour et tout. » Ouais, mais c'est peut-être son boulot, mais elle est pas, elle est payée. En tant que secrétaire, pas comme une chienne, c'est tout. Elle est pas payée. Elle est pas payée comme une chienne, elle est payée en tant que secrétaire. Parce que les trois quarts des patrons les prennent pour des chiennes.
14: Voilà,
0: et je suis désolé.
14: Mettre la main au pénis aussi.
21: Pas du tout.
0: Mais si, mais attends, Jamal, toi, tu travailles dans quoi?
21: J'attends.
0: Tu travailles dans quoi?
21: Je suis secrétaire, je voulais pas te le dire.
0: Comme par hasard.
14: Bah oui, alors,
0: et tu subis pas ça?
21: Mais si, mais pourquoi?
0: Bon, alors?
21: Mais on se suit sous les bureaux, et alors c'est amical.
0: Mais ouais, mais attends, mais dans ce cas-là, tu crois que t'appelles pas ça du harcèlement sexuel, toi?
21: Pas du tout.
0: Non, dis donc, je sais pas ce qu'il te faut, alors.
21: Attends, je serais harcelé si j'étais pas d'accord.
14: Des chocs faciales à la machine à café, c'est abusé.
0: Non, mais attends, faut quand même pas déconner. Et quand il vous dit vous pouvez pas faire une demi-heure de plus, tu crois que c'est pas du harcèlement?
14: Mais c'est clair.
0: Non, mais oui, bien sûr. Et puis après, il va te demander, tu couches avec moi, et puis c'est bon.
14: Ouais, bah voilà.
0: Ouais, oh. C'est bon, hein.
14: Oh là, ces patrons, ils sont incroyables.
0: De toute manière, les patrons, ils en profitent sur le sexe féminin.
14: Mais
0: c'est tout. Les patrons, de toute manière, ils sont tous les patrons sont des cochons.
14: Ouais.
0: C'est tout.
20: Et ça va faire plaisir à Victor.
17: Bah, Victor, si tu nous écoutes.
20: Ça va faire plaisir à Victor.
0: Ouais, mais de toute manière, Victor, il a que des cums pour travailler dans son équipe.
17: Ça veut dire quoi, ça?
14: T'es fou.
17: Gaël, si tu nous écoutes, aussi.
0: Question Internet.
3: Alors, question Internet, on est 8212. Et une question à propos des promotions canapé. Tout à l'heure, c'est Francis Gabon qui te demande ce que tu penses des promotions petit four.
21: Ah, super.
0: Je vois pas le rapport avec le film que je viens de parler. Promotion petit four, ça existe pas chez moi.
3: Bah, c'est comme promotion canapé, mais
0: ouais, mais ça, c'est
14: pas la suite de promotion canapé.
6: Mais Gérard, avec Sandy, c'était un peu promotion pouf.
0: Stony.
17: Ouais, je crois que c'est vrai,
20: non,
17: en
20: non,
17: plus.
20: Non,
17: hein.
20: Non.
0: Au revoir.
20: Non.
0: Si.
6: Voilà, hop. La roue à la mitraillette, elle a la chance.
0: T'as le droit, ouais. Au coup de mitraillette, que son âge avant qu'on reprenne la question. De toute manière, tout le monde avait répondu à la question.
4: Ouais.
0: Donc, ok. Quelles sont les professions qui sont les plus prospices au harcèlement sexuel? Alors, 80%.
4: Prépuce.
0: 80% d'édagogues. Je sais pas ce que c'est. 70%
22: les pédagogues, des... Gérard.
0: Pédagogue, ouais,
17: monsieur. Alors, on dit des pédagogues.
0: 70% gérontologues. Oh, punaise, vous allez chercher des mots que ils sont durs pour moi à dire à 1h15 du matin. 50% les sinologues. 30% les taxidermistes. Voilà. Et 15% les péripatéticiennes.
3: Alors, bon, tu peux nous dire, c'est quoi tous ces métiers?
17: Ouais, voilà. Ouais,
0: bah, j'en sais rien.
3: Explique-moi.
0: Ah, bah, alors, j'en sais rien du tout. C'est pas moi qui ai fait les sondages.
3: Tu dis des trucs,
0: c'est pas à moi qu'il faut s'adresser. Vous demandez là-bas à la standardiste, elle va vous répondre de ce que c'est.
17: 0825-085000.
0: C'est Céline au 0825-085000. Donc, si vous voulez savoir ce que ça veut dire, tous ces noms-là, vous lui demandez parce que
17: on passe à l'antenne.
0: C'est honteux. Voilà.
17: Alors, on passe à l'antenne. Allez-y.
4: Gérard, donc, les taxidermistes, c'est les empailleurs de chauffeurs de taxi.
17: Ouais.
4: Oui, absolument.
17: Et c'est vrai en plus.
0: Non, ben ça, chauffeur de taxi, c'était marqué dedans.
4: Et à ne pas confondre d'ailleurs avec les taximerdistes, qui sont des taxis très, très mal polis.
0: Ouais. Comment?
22: Les taximerdistes.
4: Oui.
0: Ouais. On accueille Cool Chienne, Vitry 101.9.
8: Vitry sur Chienne, bonsoir.
4: Salut, oui, cool.
8: Bonsoir tout le monde.
0: Vitry sur Chienne, espèce de con!
8: Bonsoir.
0: T'as compris, sale chienne?
8: Bonsoir, Vitry.
17: Eh oh, tu parles pas à quelqu'un de ta famille, là, du calme.
4: C'est pas le secrétaire.
0: De manière, s'il me fait chier, ça va aller vite, lui.
4: C'est énervé, Gérard.
0: Allez, au revoir. Ça commence bien.
17: Arrête, tu viens d'arriver.
0: Non, mitraillette terminée.
17: Oh putain, tu crains.
0: Ça y apprendra. Ça y apprendra d'être poli.
17: Arrête, mais il n'y a jamais des filles qui vont venir, qui leur fait peur.
0: Ça y apprendra d'être poli avec moi avant que je lui dise bonsoir.
17: Attends, on va le calmer au standard et il va revenir.
0: Non.
17: Si, on va le calmer.
0: Non.
17: Si.
3: Gérard, pour calmer le débat.
0: On le calme au standard, il s'en va. Et tu le reprends pas sous un autre nom, Céline.
4: Ouais, faut quand même pas déconner.
22: Non, Gérard, t'inquiète pas.
0: Ouais,
3: pour calmer le débat, 30 secondes, une question très pertinente de Epsilon qui demande combien d'années il faut étudier pour devenir harceleur professionnel.
0: Il n'y a pas besoin de faire
3: de
0: des études. Non, il n'y a pas besoin d'études.
21: Fou la honte à tout le monde.
4: Parce que là, c'est pervers.
3: C'est les révisions en ce moment. Donc.
0: Non, mais il n'y a pas besoin de faire des études pour être pour harceler. Ça n'existe pas, ça.
4: Tu penses qu'il n'y a pas un CAP pervers?
0: Non, pas du tout.
4: Même pas un BEP?
0: Non plus.
21: C'est beau
0: un
21: Internet la nuit.
0: Ouais, il y a du monde. Hein. On était à 8212.
21: Il y a du beau monde.
4: Ah ouais, bien.
0: Et la semaine dernière, on était à 20 716 quand j'ai fait la conclusion du débat sur le SM.
4: Mais tu déchires.
21: Pas mythos.
0: Donc voilà.
3: On en est loin. Hein.
0: Ouais, mais de toute manière, c'est pas grave.
4: Donc
0: peut-on se suicider à cause d'un harcèlement sexuel? On va demander à... J'aime Pardière.
4: Ouais, la contraction. Je pense que non, le suicide est un échappatoire à tout ça et c'est pas la bonne chose. Je crois qu'il y a des trucs pour justement porter plainte, genre les prodomes du cul, des délires comme ça, quoi. Là, tu portes plainte, tu dis bon bah mon patron.
0: Non, mais attends, commence pas à bouffer les questions, tu veux?
4: Pourquoi?
0: Parce qu'on va.
4: Ah, il y a une question sur les prodomes du cul.
0: Non, mais il y a une question justement sur les histoires de plainte. Alors commence pas à me bouffer les questions.
4: Bon bah j'arrête là. Alors.
0: Merci.
4: Très bien.
0: Et on accueille Raga Phobique 100,

0: important quand même, alors qu'on peut passer un bon moment entre gens de, tu vois, qui se comprennent. Et non, tu vois, on peut pas en arriver là. Autant faire prendre une cartouche que aller se foutre en l'air, quoi.
1: Ouais, ben, d'accord.
0: J'aime. C'est clair, non, mais t'es d'accord avec moi.
1: Ouais, ouais, non, mais ok, mais je répondrai tout à l'heure.
0: Bon, bah, oui.
1: J'aime.
2: Ouais, bah, j'ai répondu, hein.
1: T'as répondu?
2: Ouais.
1: Ah bon. Dame Superstar.
3: Bah, écoute, ouais, ce serait dommage d'en arriver jusque-là, quand même, hein. Ça vaut vraiment pas le coup de se foutre en l'air parce que, bon, on a eu une petite main aux fesses ou un tripotement de pénis, quoi. Je trouve ça un peu ridicule.
1: Non, mais, d'accord. Jamal, pour finir.
4: Je dirais d'abord qu'il faut que tu changes de taf avant de te suicider.
1: Pourquoi?
4: Bah, comme ça, tu vois, si ça se trouve, ça vient de toi.
0: Bah, ouais.
4: Harcelé parce que tu le cherches. Tu changes de taf et puis tu vois si on te harcèle encore et si ça vient de toi.
0: C'est peut-être toi, en fait. C'est peut-être toi.
1: Non, mais attendez.
3: Ou alors avoir recours à la chirurgie esthétique pour, je sais pas, te raboter le cul ou un truc comme ça, tu vois, pour faire.
1: Eh, raga!
0: C'est pas moi.
1: Je préviens tout de suite, c'est pas un débat sur la chirurgie esthétique, c'est un débat sur le harcèlement, d'accord? Ça n'a rien à voir du tout. Faut pas confondre tentacule et encule ta sœur.
0: GG, moi je te.
1: C'est qui?
0: C'est ragaphobique. Moi, je te connais un peu. Est-ce que tu penses pas que c'est aussi peut-être éventuellement un peu toi qui provoque le toucher rectal éventuellement?
1: Non.
0: Je veux dire, t'as ta part de responsabilité dans tout ça.
1: Pourquoi? Non, mais pourquoi?
0: Il faut être deux quand même.
5: Choper des doigts avec son anus ventouse.
0: Oula.
4: C'est quand même beau gosse.
0: Il faut être deux quand même.
1: Non, mais de manière, moi, je peux vous dire une chose que je sais pas si vous, y en a qui se suicident à cause de ça aux États-Unis.
2: Ah, merde. Mais
1: aux États-Unis, pour vous dire une chose.
0: C'est-à-dire, là-bas.
2: Aux États-Unis. Ou pas, Gérard?
1: Non, j'ai pas de chiffres.
0: Là-bas, c'est du harcèlement sexuel de compétition, c'est pas la. C'est
1: ouais, mais même. Mais attends, mais dans ces cas-là, si ça continue comme ça, ça viendra aussi chez nous, hein.
0: Tu crois? Ah, bah oui, parce que avec les transports aériens, c'est vite fait, hein.
4: C'est vrai. La manche.
0: En même temps, on va pas s'embarquer là-dedans.
1: Mmh.
4: Maintenant, ça va vite, hein.
1: Mmh. Ouais, mais ça, de toute manière, faut bien vous dire une chose, que c'est comme ça et c'est tout. Voilà. Donc le harcèlement, justement, on parlait des États-Unis, Donc le harcèlement sexuel existe-t-il plus en France que dans les autres pays? Donc on va demander à Raga.
0: Écoute, moi je pense que ça existe un peu partout en Europe.
1: Mmh.
0: Donc en fait Europe, c'est-à-dire États-Unis, Canada, trucs comme ça quoi.
1: Mmh.
0: Plus.
1: Dans d'autres pays, pays. Hein.
0: Dans les dom-toms, tu sais, quand il fait chaud, tout ça, on a un peu, tu vois, on est en maillot de bain, la playa, tout ça. Donc bon, ça. Ça dérape toujours un peu plus facilement que chez nous. Je veux dire, si t'es chez les Inuits, t'as gros Esquimaux, les moufles et tout. Je veux dire, tu mets une paluche aux fesses avec les moufles, la nana, elle sent rien, quoi.
1: Alors, d'accord.
0: Si t'es là, un petit bikini ou un string, tu vois, bon, bah, tout de suite, voilà, quoi. Hein.
1: Bim. Jem.
2: Ouais, je pense qu'il y a plus de pervers aux États-Unis qu'en France, ouais.
1: Non, mais dans d'autres. Ouais, mais ça, de toute manière, que ça soit dans d'autres pays ou en France.
2: D'ailleurs,
1: hein,
2: bah, tu es au courant de ce qui s'est passé là avec Bill Clinton, quand même.
0: Ah ouais.
2: Qui a harcelé sexuellement sa stagiaire. Parce qu'on ne sait pas encore.
1: Ah ouais, voilà. Donc, quand je disais s'il y en a qui se suicident, ou quand je parle s'il y a du harcèlement sexuel plus en France que dans d'autres pays, donc voilà.
0: Attends,
1: donc
0: enfin. Elle s'est suicidée, Clinton.
1: Ouais, non, mais d'accord.
2: Elle a sorti des bouquins.
1: Ouais, mais d'accord. Mais elle a quand même porté plainte pour harcèlement.
0: Oh, mais c'est pas un suicide.
2: Elle a kiffé cette cochonne.
4: Clinton, il n'a pas été réélu. Hein.
1: Ouais, mais d'accord.
0: C'est vrai.
1: Dave Superstar.
3: Moi, je pense que là où il y en a le plus des harcèlements, c'est dans les pays où tu sais, les gens ont un peu le sang chaud, quoi. Les Latins, l'Italie, l'Espagne, le Portugal.
0: Ouais.
3: Tu vois, tous les pays du pourtour.
0: Du pourtour.
1: Non, maintenant, Jamal, pour finir.
2: Pourtour plus bien.
4: Les garçons ont raison dans ce qu'ils disent, c'est que plus il fait chaud, plus t'en enlèves, et plus t'en enlèves, bah, plus ça donne envie, quoi.
0: Bah ouais.
1: Bah ça, en principe, oui, hein. Ça, c'est sûr. Hein.
0: Bon bah.
1: Donc, avant que je réponde, on va faire un. Comment on se suicide les femmes harcelées?
0: En se mettant la tête dans ton cul.
1: Alors. Dave!
3: Mais c'est pas moi.
6: C'est pas Dave. Non, c'est pas Dave, je suis sûr.
1: Je veux pas le savoir. Arrête de prendre la défense. Occupe-toi de me mettre là.
6: Bon, au revoir.
1: Le prochain disque.
6: C'était un plaisir, Dave.
0: Je suis coulé, là.
1: Ouais, au revoir.
2: Non, mais quel rapport, là? Pourquoi tu parles de suicide, là, sérieux, là?
0: Bah ouais, c'est pas bien, ça.
1: De toute manière, ça existe, malheureusement.
4: Mais tu as pensé, toi, à suicider?
1: Non, pas du tout, encore.
0: Faudrait déjà que tu te fasses harceler, quand même, avant.
1: Bah déjà, faudrait que. Ouais, bah ça, on verra. Donc, comment. Oh, vos gueules. Comment se suicident les femmes harcelées? Alors 90% en se bourrant de cachets comme une photocopieuse. Et ça, c'est vrai qu'il y en a qui prennent des cachets.
4: En sentant tes aisselles.
1: Ta gueule. 70% en s'emplaçant des râteaux de jardinier. Ça.

0: vois pas comment. 50% en se pendant avec du PQ dans le WC de l'entreprise. Alors ça, je me demande comment qu'ils font. 30% en se branchant un vibromasseur de 550 watts. Ouais, ben ça, c'est bizarre parce que ça fait rappeler.
1: 550 volts.
0: Mmh. Et je veux dire... Et je veux dire une chose,
1: oui,
0: que le 10%, j'avais dit déjà que je ne voulais plus en entendre parler de cette histoire,
2: quoi,
0: donc il ne serait pas lu.
3: Quel
1: 10%?
3: Gérard,
1: tu m'as parlé de tes spaghettis.
3: Pas de censure, Gérard, pas de censure, c'est des sondages.
0: Voilà, terminé.
1: En fait, le 10% était suscité par les spaghettis de Gérard au yaourt.
0: Non, non, mais ça, il est hors de question que des sondages comme ça soient faits. C'est tout. Voilà. Tant qu'on y est, on va continuer, comme ça sera fait.
3: On va se terminer, vas-y.
0: Alors, dans quel cas les femmes se sentent-elles harcelées? 91%. Ta gueule! 91%. Pedro, ça commence à bien faire maintenant. Ah ben moi, vous vous démerdez, il y a un disque dès que je finis les sondages.
3: Ok, vas-y, tu vas chanter.
0: 91%
3: alors.
0: Quand on leur fait camion. Ouais, bon, ça c'est quand tu leur appuies sur les seins. 71% quand on leur refuse un ventilateur, je vois pas pourquoi, parce qu'ils ont trop chaud dans les bureaux. Et ça c'est... Ta gueule! 51% quand on leur demande de passer sous le bureau, ça c'est peut-être vrai aussi. 31% quand le comité d'entreprise leur offre un fouet, donc je vois pas pourquoi. Et 11% quand elles passent leur temps à la photocopieuse. Et ça, c'est vrai, ça existe aussi dans les photocopieuses.
4: J'éjaculais pas.
0: Et pourquoi existe-t-il fréquent qu'une femme couche avec son patron? Parce que... Alors, 85% des secrétaires sont blondes. Ça, c'est vrai, parce que les trois quarts des nanas qui sont embauchées sont blondes ou brunes aux yeux bleus. 65% pensent que c'est difficile de penser. Ben, de penser à quoi? On n'en sait rien. 45% pensent que ça fait partie de leur travail. Ça, c'est faux. 25% pensent qu'il faut en vouloir pour pouvoir, je vois pas du tout pourquoi. Et 5% pour avoir une, quand même 5% pour avoir une augmentation, je crois que c'est un peu faible. Hein. J'aurais mis plutôt 90% pour une augmentation. Donc voilà, voilà, oui.
1: T'as quand même peu d'estime en la gente féminine.
0: Ouais, ben, oui. Je suis désolé, ben, c'est comme ça, c'est tout.
5: C'est pas hétéro, c'est tout.
4: Mais c'est pas bizarre, comme ça qu'il y aura une meuf, hein.
0: Bah, de manière, ça sera pas de manne avec, j'en trouverai une, alors.
4: C'est pas en parlant comme ça que tu vas trouver une nana, hein.
0: Ouais, bah, ça, c'est pas ton problème, c'est bien, d'accord?
5: Mec, maintenant, il cherche un mec.
0: Et ta mère, elle cherche quoi? Elle cherche une femme?
3: Oh là là, c'était drôle. Oh là là, c'était drôle.
0: Alors, on va s'écouter.
5: Il est chiant.
0: On va s'écouter quoi? Griffe-moi de Bibi Chat. Et la question, ça existe-t-il un harcèlement que s'explique dans la musique, théâtre, etc. Et on se retrouve tout de suite au 0803 085 000.
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0: Et voilà, donc n'ayez crainte, c'était des règlements de compte avec Céline qui se passaient à l'instant. Donc voilà. Donc on venait d'écouter Grégory Griffe-moi des Bibi Chat, et donc voilà, donc suite et fin du débat. Donc alors la question, c'est peut-on porter plainte pour harcèlement envers son patron? Et on va demander à
3: quelqu'un.
0: Non, j'ai déjà répété les numéros de téléphone où qu'on peut nous joindre au 0825 08 5000 et 0330 05 08 5000, et toujours sur le net.
7: Ils n'ont jamais à nous appeler si tu donnes les numéros.
3: Franchement, ils vont appeler notre radio là.
0: Et sur le net www.funradio, qui a toujours Simon qui vous attend pour et on est combien maintenant, Simon?
7: 8901.
0: À l'instant. Ça suffit de balancer des cochonneries.
1: Je t'aime.
0: Ouais, ben, fais ton boulot correctement. Donc,
5: c'est lui qui va te balancer des cochonneries. Ouais.
0: Peut-on porter plainte pour harcèlement envers son patron? Et on va demander à Raga.
5: Raga phobique, bah, évidemment que tu peux porter plainte contre ton patron s'il y a du harcèlement. Bah, et oui, là, je pense que tu sais que le législateur a statué. Et qu'ils ont pris des mesures qui maintenant te permettent effectivement de porter plainte.
0: D'accord. Jam. Voilà. Jam. Mm. Au lieu de balancer des cochonneries, qui c'est qu'on accueille à la place de Joël Star?
1: C'est Monsieur Mazur.
7: Monsieur Mazur.
2: Bonsoir, c'est Monsieur Mazur à l'appareil.
8: Bonsoir, Monsieur Mazur.
2: Cher ami, bonsoir. Je salue particulièrement Mademoiselle Javal.
8: Bonsoir, Monsieur Mazur.
9: Bonsoir, Monsieur Mazur.
0: Ça y est, c'est bon, on a compris.
2: Monsieur Gérard, quel plaisir de vous retrouver.
0: Salut.
8: Bonsoir.
0: Ça y est, c'est bon.
8: Salut.
0: Oh
10: ouais, mais attends, il nous salue.
3: Salut.
10: Pas.
0: Ça y est, j'ai dit maintenant.
3: Ouais, oui, salut.
2: Bonsoir, Monsieur Mazur.
8: Bonsoir, Monsieur Mazur.
1: Ça va?
2: Oui, ça va très bien.
3: Ça va, t'as passé un bon week-end, toi?
2: Oui, très bien.
3: Bon, bah, c'est cool, alors. On fait une bouffe?
2: Oui, quand vous voulez, en effet.
0: Oh!
3: Quoi, qu'est-ce qui se passe, Gérard?
0: C'est quand même moi qui commande, alors ça se calme un peu, là.
3: Ouais, ouais.
0: Gérard, parce que sinon, il va virer.
3: Bah, on lui dira.
1: Le débat de Gérard. J'aime pas dire.
2: Je croyais que t'étais parti, non? Les enfants, la famille. Ouais, alors, ouais, c'est vrai qu'on peut prouver, enfin, pour répondre à ta question, autant faudrait-il un temps soit peu le prouver, quoi, que t'as été harcelé sexuellement.
0: Mm-hmm.
2: Et là, alors, plusieurs choix s'offrent à toi. Alors, ouais. Soit un caméscope numérique, soit la petite photo. Mais là, il faut prendre à l'instant précis où le patron passe soit la main, soit dans un cas plus extrême, bon, se branle ou tu vois des délires comme ça.
0: Ok. Monsieur Mazur.
2: Encore plus extrême, si tu veux.
0: Ouais, Monsieur Mazur.
2: Oui, écoutez, je rejoins tout à fait cet avis-là. En effet, il faut des preuves pour porter plainte, n'est-ce pas? Ne serait-ce que, par exemple, un morceau de prépu qui entrerait dans une zone érogène, par exemple.
8: Oui,
2: fournirait une preuve idéale, n'est-ce pas?
0: J'avale pour finir.
11: Eh bien, effectivement, tu peux apporter des preuves de ton agression, on peut appeler ça une agression.
0: Mmh.
11: Seulement, les photos et les vidéos ne sont pas valables devant le tribunal.
0: Mmh.
11: Ce n'est pas recevable, donc il faut trouver d'autres preuves par les collègues ou par tout ça. Mais en général, les patrons, c'est des petits malins, ils ne se font pas voir, ils ne font pas ça devant les autres. Donc toi, tu l'as dans le cul. Mmh.
0: Alors donc, je reviens sur la question.
3: Et t'aimes ça.
0: Et je peux vous dire une chose, que ce qu'elle vient de dire, en fin de compte, c'est la vérité.
8: Ouais.
0: Et ça, il faut avoir des preuves vis-à-vis des collègues du travail. Mais, il faut bien se dire une chose, que les collègues du travail, c'est bien gentil, ils vont vous dire oui, mais au moment de passer devant le tribunal, eh ben, ils vont se dégonfler.
2: Monsieur
0: Mazur, laissez-moi finir, merci. Et ce qui peut se passer, c'est que après que vous ayez porté plainte contre votre patron pour ça, eh ben, quand vous allez reprendre, eh ben, le patron va vous appeler dans son bureau et puis il va vous dire, bah, puisque vous avez porté plainte contre moi, ben, je vous dis au revoir. Et dans ces cas-là, la seule solution qu'il y a encore pour mieux se défendre, c'est d'aller directement au prud'homme pour exiger des droits.
2: Mais c'est long,
0: non? Non, les photos, comme elle vient de dire, Javal, les photos ne serviront à rien. La seule preuve qu'il y a, c'est le témoignage des collègues de travail.
2: Oui, mais Monsieur Gérard, écoutez, c'est tout à fait compréhensible de la part d'un collègue de ne pas vouloir témoigner en votre faveur.
0: Oui, mais dans ces cas-là, s'il a assisté à la scène, il peut quand même témoigner.
2: Oui, Monsieur
0: Mazur, mais comme les trois quarts du temps, les collègues du travail, ils disent oui d'un côté, et derrière, c'est des dégonflés. Ils diront oui pour faire plaisir au départ, mais au moment de passer devant le juge, eh ben, ils seront pas là.
2: Oui, mais Monsieur Gérard, vous-même, auriez-vous été témoigné pour l'un de vos collègues à l'encontre de votre patron et auriez-vous risqué
0: Monsieur
2: votre emploi?
0: Commencez pas à me dire n'importe quoi, parce que déjà, je ne travaille pas pour un patron, d'accord?
2: Mais t'as déjà été témoin d'harcèlement, là?
0: Non, studios, pas du tout.
8: Ouais, mais
0: pas du tout.
8: Gégé, moi je reviens à l'histoire des photos.
0: Ah si, par contre, mais attends, tu permets? Il n'y a pas de haut, je m'appelle pas haut.
8: Okay.
0: D'accord, peu de chambre.
8: Tranquille.
0: Donc, j'ai été témoin d'un vol dans une caisse. J'ai voulu dépendre la caissière. Et en fin de compte, ça m'est retombé sur la gueule. Malheureusement.
8: T'as vu ta gueule, c'est normal.
3: On voit ce que ça donne, hein.
0: Alors,
8: tête de voleur. Gueule de tolard, là.
0: C'est qui? Alors, Jam et Raga, au revoir.
3: Mais non, ils
0: tous
3: sont
0: les
3: sympas,
0: deux.
3: Arrête.
0: Tous les deux, au revoir. Hop, terminé, c'est moi qui commande. Au revoir.
3: Arrête de gueuler, Gérard. Arrête de gueuler, c'est bon.
0: Au revoir, les deux. Les deux, on leur dira au revoir, terminé. Comme ça ira plus vite pour moi. Ça ira plus vite et je pourrai mieux continuer mon débat sans les entendre gueuler.
12: On pourra aller plus vite.
0: Donc Monsieur Mazur, y a-t-il quelque chose à rajouter?
2: Non, absolument rien.
0: Et Javal, donc pour toi, c'est...
12: Non plus.
0: C'est apparemment, t'es OK sur ce que j'ai dit?
12: En partie.
0: Parce qu'en fin de compte, la seule chose, c'est ça. Hein.
12: Ouais, mais j'ai quand même du mal à être entièrement d'accord avec toi.
0: Pourquoi?
12: Ça me fout les boules.
0: Pourquoi?
12: T'as dit des trucs, mais t'as aussi dit des trucs qui étaient pas vrais.
0: De quoi? Attends, mais moi je peux te dire une chose. Tu vois, si si t'as des gens qui sont là, qui participent à la scène et qui sont appelés. Hey, ça suffit, oui.
3: Bah arrête, Zed.
0: Qu'est-ce qu'il y a?
3: Oh là là, moi ils m'ont regardé.
0: Il faut arrêter un peu vos conneries là maintenant.
3: Non mais moi ils m'ont regardé.
0: Question internet.
9: Oui, une question internet, Gérard.
3: Ah, c'est incroyable.
9: On trouve combien on est. On est 8612 pour tes petites stats et on me demande. Alors c'est Tomate qui me demande si le harcèlement sexuel est remboursé par la est remboursable par la sécurité sociale.
0: Non, pas du tout.
9: Dommage.
0: Bah, c'est pas un truc qui se le rembourse, heureusement, parce que, dis donc, la sécurité sociale, elle serait loin. Hein.
9: Ça pourrait être intéressant, non?
0: Ouais, bah, se faire rembourser pour harcèlement sexuel, grave. Ça me paraît bizarre, quand même. Celui qui s'est, ça suffit maintenant! Ça commence à bien faire, les conneries. Sachant que ça va pas être à 2 heures que je vais arrêter, c'est dans moins de 2 minutes si ça continue.
9: Ça serait dommage parce qu'on vient de monter, là, 8914.
0: Donc, pourquoi t'es pas d'accord avec moi, Jamal?
4: Mais vas-y, passe à la suivante. C'est pas
0: non, mais moi, je vois qu'on, pour l'instant, vous êtes que deux, je passerai à la suivante quand j'aurai d'autres personnes.
3: C'est vraiment une question de merde, bon.
0: Bah attends, okay. Toi, si t'es pas content, tu restes à ton standard.
3: Ah merde, j'avais des
0: tu
3: micros.
0: Tu resteras à ton standard.
3: Excuse-moi, non, je croyais que j'avais pas de micro. Excuse-moi.
0: Jusqu'à minuit, après minuit, quand je ferai les débats, t'iras ailleurs. Et c'est tout. Comme ça ira plus vite.
4: Voilà.
0: Donc voilà. Donc en fin de compte, moi de manière, c'est ce que je ressens sur le truc de porter plainte contre son patron et c'est tout. Si t'es pas d'accord avec moi, Jamal, eh ben tant pis pour toi.
4: Je suis pas d'accord.
0: Eh ben tant pis. Alors quand vous faites un numéro rose, un numéro de la personne rose, non même pas, je veux pas faire ça. Peut-on être harcelé dans des lieux publics? Oh, ça suffit maintenant!
3: T'arrêtes de me regarder, j'ai rien fait. Hein.
0: Tu commences à me casser les couilles, Pedro!
1: Le débat de Gérard doit recommencer.
3: Allez Gérard, vas-y, en fait.
0: Et celui qui arrête. Quand vous arrêterez de faire vos conneries, vous me pressing.
3: Ouais, parce que sinon, hein, c'est...
0: Ça commence à bien faire. Et Pedro, t'arrêtes.
3: Non, mais c'est vrai, sinon ils vont se battre.
0: Ça commence à bien faire.
4: Bon, pour répondre à ta question...
0: Ménénique, écoute, sur...
1: Non, c'est Ménénique.
2: Ménénique.
0: Fréquence de Rouen.
2: Rouen, 104.57.
1: Non, Gérard, il n'y a pas de fréquence, c'est sur Internet, Rouen.
0: Rouen, c'est sur Internet, y a pas de fréquence à Rouen.
1: Y a pas encore de fréquence à Rouen,
0: ça
1: Gérard.
0: Ça m'étonnerait.
1: Gérard, tu te fous pas de ma gueule?
0: Non, je prends le train, ça coûte moins cher.
3: Oh là là!
0: Akenamplon, Gérard. Marseille, 116.6.
10: Bonsoir, Akenamplon, bonsoir.
0: Et la question, oui, peut-on être harcelé dans des lieux publics? Donc, Jamal, comme il voulait répondre.
4: Effectivement, qui ne sait pas se mettre une main au cul dans le métro?
0: Non, dans les lieux publics.
4: Bah, le métro, si c'est pas public. Voilà.
0: Ok, bah, c'est vite répondu, toi. On dirait que t'es pressé d'aller te coucher.
3: Ah bah, question de...
4: Non.
1: Question internet.
9: Gérard, question de Pine de Lapin qui demande si on risque de rencontrer des harceleurs dans les cabines téléphoniques.
0: Non.
3: Super. C'est possible.
9: Pourquoi non? Pourquoi non, Gérard?
3: Ouais.
0: Céline, ça suffit.
3: Je suis sûr qu'il y en a plein à Suresnes.
4: Ah si, t'es Carnot.
0: Bon, alors, terminé sur le débat, terminé, au revoir.
3: Qu'est-ce que tu fais, Gérard?
0: Tu commences à me casser les couilles! D'accord?
3: J'ai rien fait, Gérard.
0: Tu commences à me faire chier, y'a personne à côté, y'a toi qui fais des conneries!
3: Qu'est-ce que j'ai fait?
0: La semaine prochaine, tu n'es plus là!
3: Qu'est-ce que j'ai fait, Gérard?
0: Max, tu reviens, s'il te plaît!
3: Qu'est-ce que j'ai fait?
4: Au foyer!
0: Tu reviens, ta mère!
3: Tu vois que c'est pas moi, Gérard?
0: Non, moi, terminé, j'arrête, toi!
9: Non,
0: c'est terminé!
10: Terminé!
0: Non, mais attends, y'a personne! Y'a personne à côté, c'est le bordel ici!
3: C'est un auditeur!
0: Gérard, ouais, non, mais de manière, Gérard. Je vire tout le monde!
1: Gérard, ouais.
9: Non,
1: s'il te
9: Gérard,
1: plaît.
0: Tout le monde est viré, mais je prends des autres auditeurs! Tout le monde vire!
1: D'accord! Ouais.
3: C'est qui le chef? Allez, c'est qui le chef? Ah merde, y'a
0: tout le monde vire et on va s'écrouler!
9: C'est qui le boss?
0: C'est moi, et tout le monde vire et on ouvre! Ouvre-toi, miam miam de Suzy Caca et les 40 fouetteurs et on se retrouve, et les 40 fouetteurs. On se retrouve tout de suite après pour la suite et fin du débat.
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3: Gérard, quand tu veux, hein.
0: Ouais, bah tu pourras me faire signe avant, merci.
3: C'est vrai que tu connais pas les jingles. Hein.
0: Bah non, parce que comme j'étais occupé à autre chose, donc voilà. Donc, suite et fin des débats, donc je viens de demander à Max, on va durer jusqu'à 10 et voilà.
3: Jusqu'à 3h du mat, ouais.
9: Tu peux finir ta clope, Gérard, s'il te plaît.
3: Ouais, tu peux la finir dehors.
1: Ça pue du cul.
9: Carrément.
0: Voilà. Donc, on va aller jusqu'à 2h10 et puis on verra. Donc voilà, alors on accueille Docteur B 101.9 de Paris.
15: Docteur B.
2: Bonsoir à tous, bonsoir l'équipe, bonsoir les auditeurs.
16: Salut.
17: Bonsoir.
3: Salut, ça va bien?
2: Ça va et toi?
3: Hey, t'as passé un bon week-end?
15: Ouais, super. C'était bien.
3: Bon, c'est une bouffe?
2: Si tu veux.
3: Ouais, cette semaine.
0: Jossus, Poitiers, 84.2.
2: J'ai défilé de Macron.
0: Bonsoir.
3: Salut.
15: Bonsoir tout le monde.
3: Ça va?
0: Donc,
3: ouais, c'est cool.
15: Et vous?
3: Donc, Gérard, vas-y, éteins ton portable, non, arrête de passer des coups de fil perso.
15: On éteint les portables.
16: Qu'est-ce que tu fais?
3: Éteins ton putain de portable. C'est Marlène qui t'envoie des trucs aussi à toi.
2: Le catel de 2 kilos, là, c'est abusé.
0: Gère-toi, docteur B, parce que tout à l'heure, tu as gerbé, vous avez pas encore commencé à me casser les couilles. Je vous préviens d'entrer. Tu commences à te calmer, toi, parce que sinon, tu as dégagé vite fait, toi.
15: Je peux pas, je
0: ne voyais pas. Eh, ça suffit ou quoi, là?
2: Vas-y, enchaîne, grosse cochonne.
0: Mais ta mère, c'est une grosse pute! Alors, question. Peut-on être harcelé dans les lieux publics? On demande à Dr. B.
2: Dans les lieux publics, c'est très dur parce que, comme tu le disais tout à l'heure, Gérard, il y a beaucoup de témoins. Donc, c'est moins facile. À la rigueur, il faut harceler dans des pièces, tu vois, assez fermées, genre des bureaux, ou tu vois, un truc fermé, quoi. On peut pas te voir.
0: D'accord. Tu peux baisser ta radio si ça te dérange pas.
2: J'ai pas de radio moi.
0: Ça t'a un son pourri hein. Jossus.
15: Bien sûr.
3: C'est une révélation.
15: Écoute, moi je pense que effectivement tu peux te faire harceler, mais c'est pas du harcèlement quoi. C'est juste on touche le cul, mais c'est pas tout le temps le même qui te touche le cul quoi.
0: Mmh. Ouais, pour toi c'est pas du harcèlement.
15: Non, c'est pas du harcèlement. C'est juste, on touche le cul, quoi.
0: Donc, on accueille grand-mère...
3: Faire un café?
18: Non, c'est grand Monster Flash.
0: Bonsoir. Grand Monster Flash, bonsoir.
15: Bonsoir, Monster Flash.
0: Coussin d'air, Dijon, 97.3.
18: Oui, bonsoir, c'est Coussin d'air.
3: Merci les bruitages.
18: Bonsoir, Coussin d'air.
3: Salut, ça va?
18: Grand Monster Flash.
0: Bah, c'est bon, c'est bon.
3: Salut.
0: Vous répondez. Alors, la question, tout le monde l'a compris, j'espère?
18: Oui, les lieux publics.
0: Voilà.
18: Écoute, y avait des amoureux qui se décotaient sur les bancs publics, ok. À part ça, jardin public, gare, cimetière, enfin, tu sais, tous les endroits où tu te promènes le week-end, en fait, quoi.
0: D'accord, non, mais attends, c'est qui vient de répondre, là?
15: Grand Master Flash.
0: T'as déjà été harcelé dans un cimetière, toi, connard?
18: Non, mais c'est un lieu où je me promène le week-end, donc ça pourrait éventuellement arriver, quoi.
0: Putain, Gérard,
2: tu dois harceler de la clocharde dans les décharges, toi.
0: En coussin d'air, au revoir.
3: Non, mais Gérard,
18: j'ai rien dit,
3: il reste pas beaucoup de temps. Vas-y, on les garde,
15: Gérard,
0: non. Mais je préviens que le prochain qui m'a dire, je sais qui c'est, docteur Debé, au revoir.
3: Mais non.
0: Terminé,
3: je suis pas d'accord.
0: Si, c'est moi qui commande.
3: Bon, d'accord, bon, au revoir, c'était un plaisir.
15: Au revoir.
0: Mais voilà, ça y apprendra d'être poli avec moi.
3: Ah, c'est vrai que t'as tué avec les gens.
18: Ouais. Attends.
0: Si ça te plaît pas, Pedro, tu gardes le standard de 23h jusqu'à minuit et demi quand je ferai les débats et après tu iras voir ailleurs si j'y suis.
3: Après tu feras ta réa. Après tu feras ta propre réa.
0: Je trouverai du monde, t'inquiète pas.
3: Mmh. Okay. Ouais, ils se battent pour venir.
18: Tu mettras les bruitages toi-même.
0: Donc, on sait qui c'est qui met les bruitages maintenant.
18: C'est ça,
0: t'as raison.
19: Question de monsieur Cousin.
15: N'éjaculez pas.
0: Bon, je sens que ça va même pas être 2h05, ça va être 2h pile, là.
18: Allez, on y va, on trace.
0: Y a-t-il des revues sur le harcèlement sexuel? On demande à Coussin d'air.
19: Y a-t-il des quoi?
3: Des quoi, ouais.
0: Des revues!
19: Non, il n'y a pas de revues. Il y a des articles dans les journaux, mais pas de revues spécialisées, quoi.
0: Ça m'étonnerait, à mon avis.
19: Non, il n'y en a pas. Moi, j'ai jamais vu un truc qui s'appelle Harcèlement Magazine, par exemple.
0: Ouais, mais je pense qu'à mon avis, il doit y avoir quand même des revues.
19: Vu que le harcèlement est interdit par la loi, ça m'étonnerait qu'il y ait des revues. Hein.
0: Ouais, d'accord. Bon, pour toi, ouais. Grand Master Flash.
18: Ouais, moi, je pense qu'il y en a qui circulent un peu sous le menton, quand même.
0: C'est-à-dire hein.
18: Des revues sur le harcèlement, ça circule un peu sous le menton, en underground, en loose day, quand même. Donc, c'est comme tout, hein, si t'en cherches, tu finis par en trouver. Hein, ça, tout se trouve. Hein.
0: Mm-hmm.
18: T'es d'accord avec moi, ça circule sous le menton, GG.
0: Personnellement, moi, j'ai pas encore trouvé de. Comme disait Coussin d'air, ça m'étonnerait vu que c'est interdit par la loi, donc on verra bien.
18: Ouais, mais en illégal, tu vois, justement.
0: Donc, ok, je suis pour terminer.
15: Eh bien, moi, je crois qu'il n'y a pas de revue spécialisée pour ce sujet-là, tu vois, mais je pense qu'il y a pas mal de gens qui doivent s'exciter en lisant des trucs genre Pantouze ou des trucs comme ça, tu vois, ou Voici, s'exciter sur les stars ou les filles à poil, quoi.
0: Et je recrache de Bordeaux.
16: Bonsoir à tous. Bonsoir l'équipe.
3: Il n'y a pas Java là aussi dans le coin là.
0: Non, il y a longtemps que je leur ai dit au revoir à tous.
16: Ah, c'est dommage. Elle me plaisait bien, Java.
0: Je préviens quand même une chose. Non, mais attendez.
16: Ah, c'est pas mal,
0: je préviens quand même une chose, Céline. C'est pas la peine que les mecs ils s'amusent à prendre des noms comme ça lors des débats à chaque fois, parce que sinon ça va pas.
3: Ouais,
0: ça
3: ils sont grillés aller. Là.
15: Bah, c'est pour mettre
3: Gérard. On les a grillés.
15: Ouais.
0: Non.
16: Parce que c'est pour détendre un peu.
0: Ouais.
1: Ça détend l'atmosphère, Gérard.
3: Ouais. Ça te détend les poils.
16: Moi, je me suis fait harceler toute la journée, j'ai besoin de détente. Hein.
18: Ah bah oui, c'est un exutoire quand même.
0: Ouais, c'est ça. Fous-toi bien de ma gueule, toi.
3: Oh, c'est pas notre genre.
1: Recrache. Ouais, bon.
0: Donc, pour toi, je recrache.
16: J'étais en grande discussion avec Céline et j'ai pas entendu la question.
0: Ah, putain, mais vous me faites chier de répéter la question.
16: Parce que moi, quand j'arrive à l'antenne, je coupe la radio.
0: Y a-t-il des revues sur le harcèlement sexuel?
16: Pas à ma connaissance. Mais par contre, c'est une bonne idée, ça. Et c'est une bonne question, Gérard, parce que il pourrait y avoir des petites, justement, des romans photos où tu verrais une secrétaire se faire harceler par son patron.
15: Avec des conseils.
16: Le courrier des lecteurs.
0: Non, mais comme disait Coussin d'air, de toute manière, vu que c'est déjà interdit par la loi, je vois pas pourquoi ils feront des revues comme ça.
16: Faut
0: bien vous dire une chose, que c'est interdit. C'est strictement interdit.
18: C'est pas parce que c'est interdit que c'est introuvable.
0: Ouais, mais attends, de toute manière, ça m'étonnerait que tu trouves des revues là-dessus.
15: Il
0: hein.
15: y a plein de trucs qui sont interdits et que tu trouves quand même. Hein,
0: mais d'accord, mais ça, ça dépend des gens qui veulent les imprimer. Hein.
18: On va dire ça comme ça, alors.
15: C'est sûr, moi, toi, t'imprimes.
0: Ouais, c'est ça. J'imprime quoi?
18: Pas grand-chose.
15: Les magazines.
0: Ah ouais, c'est moi qui imprime les magazines. Non, mais t'es complètement taré, toi, ma pauvre. Hein.
15: Ah non, pas du tout.
0: Je crois qu'il te manque une case, hein.
15: Peut-être.
0: Ouais.
1: Question Internet.
0: Simon.
9: Question de Mister Cousin, une question pertinente.
0: Non, mais
9: pour une fois, c'est une proposition pour une revue permettant de harceler les gens au téléphone. Il propose l'annuaire téléphonique. C'est vrai que c'est quand même une bonne façon pour les harceler. Quoi.
1: Mais c'est vrai, Gérard, tu te rends pas compte.
3: À la tracée, ouais.
0: Non, mais je crois que les questions sur le net adviennent surtout avec lui. Il s'amuse à prendre mon nom de famille, c'est pas mal.
17: Question de Monsieur Cousin.
0: Ta gueule, ta mère.
17: Harcelé par la DAS.
0: Et ta mère, oh là, je vais te dire une chose. Dans deux minutes, j'arrête, c'est terminé. J'ai dit dans deux minutes, j'arrête, c'est la dernière question terminée.
18: C'est la console qui déconne.
0: Existe-t-il une association pour nous aider en cas d'harcèlement sexuel? On va demander à Coussin d'air.
17: Moi, je pense que oui, il doit exister un truc du genre SOS harcèlement ou quelque chose comme ça. J'ai pas le nom exact, hein, mais à mon avis, ça doit exister, quelqu'un qui vient en aide aux gens qui se font harceler un peu partout, dans la rue, dans le boulot.
0: De toute manière, je répondrai après. Grand Master.
18: Grand Master, ouais, écoute, c'est vrai que c'est pas facile pour nous les hommes quand même d'être harcelés. Et on aurait bien besoin d'un petit soutien psychologique.
16: Ouais, parce qu'on n'est pas des gos de Miché, merde.
18: Moi j'en connais pas perso, mais je suis preneur. Hein.
0: Et je recrache.
16: J'ai eu connaissance de certaines associations justement d'harceler anonymes. À ce que je sais, c'est vraiment comme les francs-maçons, quoi. On n'en parle pas trop. C'est des sociétés secrètes et c'est très tabou.
17: Ouais, en même temps, je vois pas ce que viennent foutre les ouvriers du bâtiment là-dedans. Hein.
0: Mais je me le demande. Justice, pour terminer, avant que je réponde.
15: Bien sûr. Quand tu vas porter plainte, la police est obligée de donner le nom des associations qui peuvent te défendre gratuitement.
0: Ouais, donc on revient sur l'histoire des.
3: Les 35 heures.
0: Peut-on porter plainte pour harcèlement envers son patron?
15: Mais ça, c'est une chose acquise, évidemment. Mais je te dis, quand tu portes plainte.
0: Ouais.
16: Dans tes débats, c'est génial.
15: T'es pas obligé de porter plainte.
0: Mais de toute manière, faut mieux porter plainte comme ça.
15: Ah, mais il y en a qui aiment ça quand même.
0: Ouais, mais chez les nanas, oui, il y en a pas mal qui doivent aimer ça, oui.
16: Gérard, quand tu te faisais harceler, là, parce que je t'écoute, je suis un de tes grands fans, à un moment tu te faisais harceler sur ton tatou, est-ce que t'as porté plainte?
0: Non, parce que le tatou il est parti à la poubelle et comme ça je suis tranquille.
16: Ou par sur le portable?
0: T'éteins le micro, s'il te plaît.
3: Son micro,
1: Mon micro est pas allumé.
0: Ouais, non, mais c'est pas la peine de prendre un combiné qui est à moitié cassé pour.
3: C'est un sans fil.
0: Ça suffit là un peu là.
3: Ah putain.
0: Question internet, après je répondrai.
9: Je vais te faire juste un petit point. On est 9617.
1: Allez,
9: tout à l'heure, on est descendu très bas tout à l'heure quand t'as gueulé, mais là, c'est remonté. Là. Ouais. On approche des 10 000. Hein. Peut-être
3: faut que tu me frappes, je crois que là, il faut que tu me frappes. Pour
0: donc, alors, existe-t-il une association pour nous aider en cas d'harcèlement sexuel? Et ça, je pars pour les nanas, parce qu'en fin de compte, c'est les nanas qui sont le harcelées le plus que les hommes. Oh, ça suffit, oui! Ça commence à bien faire maintenant.
20: Je ne sais pas.
0: Bon, de toute manière, c'est simple, il est 2h, je réponds à la question, je fais la conclusion et ça sera terminé.
1: Gérard, jusqu'à 2h10.
0: Non, ça sera terminé, comme ça.
3: Mais éteins ton micro quand tu fais des...
0: Comme ça ira plus vite. Donc, existe-t-il des associations pour nous aider en cas d'harcèlement sexuel? Pour les nanas, oui, parce que de toute manière, comme disait Jossus, c'est vrai, que quand on porte plainte, ils nous donnent un numéro de téléphone. Mais, faut bien vous dire une chose.
21: C'est que tu te le fous dans ton cul.
0: Ta gueule, toi, connard, grand master enfant.
3: C'est quelqu'un qui a pris sa voix. Je te promets,
0: Gérard. Au revoir.
3: Au revoir. Bon, d'accord.
1: Au revoir.
3: Oh bah tant pis.
1: Au revoir.
20: Il m'a aspiré les couilles.
0: Donc, je disais pour Jossus, donc apparemment, et pour toutes celles qui sont à l'écoute et qui veulent pas appeler pour ce débat-là qu'on tord. Donc, en fin de compte, il y a des associations qui existent, et malheureusement, c'est que les trois quarts du temps, les nanas ont peur de porter, ont peur de d'appeler. Pourtant, c'est des numéros de téléphone vert. C'est des bénévoles qui répondent. Et les gens qui appellent sont dans l'anonymat total. Les bénévoles ne donneront pas ni le nom de la, ni le nom, ni l'adresse, ni le numéro de table de la personne qui appelle, justement pour dire comme quoi qu'elle a été harcelée. Et
20: c'est
0: donc.
21: T'as un numéro, Gérard?
0: Non, j'en ai pas. Et donc, ça revient à...
20: Parce que les bénévoles, c'est pas des gens qualifiés. S'ils étaient qualifiés, ce serait...
0: Ouais, non, mais même, de toute manière, faut bien se dire une chose, qu'il y a des associations qui existent, et malheureusement, c'est que, on n'en entend pas assez parler. C'est tout.
20: C'est comme une chienne.
0: Je sais pas pourquoi que tu me redonnes un auditeur alors que c'est fini, hein.
1: Bah, il voulait faire la conclusion, alors je l'ai pris.
20: Allez, encore une question.
1: Il a suivi le débat depuis le début.
20: Bah oui.
0: Continue Family, pour terminer.
22: Bonsoir, c'est la Frotty Family.
20: Salut,
21: ça va?
22: J'appelle de Marseille, sur 14-4. Bonsoir tout le monde.
20: Bonsoir.
3: Salut. Ça va bien?
9: Salut.
3: T'as passé une bonne journée?
0: Bon, ça y est, ouais.
3: Quoi? Bah, on dit bonjour, on est gentil.
1: On est poli.
0: Ça sera la dernière question, comme ça ira plus vite. Et après, on verra s'il y aura un débat par la suite, on verra ça.
3: Oh non.
0: On verra ça.
3: Oh.
0: Parce que,
9: c'était mieux, nous.
0: Alors, c'est simple.
3: Oui.
0: Comme il y a un connard d'auditeur qui vient de dire Gérard à la DAS, on fait la conclusion.
3: Ouais.
0: Et donc, je vais dire.
1: 7 minutes pour faire la conclusion. Nous avons
0: donc,
1: 7 minutes.
0: Le harcèlement, qu'est-ce que ça veut dire?
3: Attention.
0: Le harcèlement sexuel.
3: Chronomètre.
0: Invite amoureuse. Insolence. Oh, t'arrêtes avec ça maintenant.
3: On met un chronomètre.
0: Ta gueule.
3: Non, d'accord.
20: Il se masturbait sur son brancard.
0: C'est pas moi. De manière, c'est simple, c'est terminé. Donc, harcèlement sexuel, donc invite amoureuse, instance est répétée, pratiqué par un supérieur qui abuse de son pouvoir. Et action d'être harcelé, tir de harcèlement. Voilà, terminé. Conclusion du débat, coussin d'air. Terminé. Comme ça, ceux qui s'amusent à faire des conneries arrêteront. Et celui qui a dit que je venais de la DAS aura compris ses douleurs, terminé.
20: Mais c'est pas vrai. Allez,
0: conclusion.
3: Mais tu n'as pas.
0: Conclusion.
22: C'est une erreur de parcours.
0: Conclusion.
1: Bah ouais.
0: Terminé.
20: Il m'a masturbé sur le Big Bill.
0: Conclusion, Frotty Family.
22: Mais pas tout de suite, GG.
3: Pas tout de suite.
0: Conclusion.
3: Encore 5 minutes, Gérard.
0: Conclusion.
3: Pas la peine de gueuler, arrête.
1: Gérard, là. Conclusion.
22: Dernière.
0: Allez, terminé, conclusion.
22: Une petite bonus sur bonus, là.
0: Conclusion.
21: Allez, il y a le cadeau surprise, là.
22: Juste allez, Gérard, une autre question, une petite.
0: Conclusion.
1: Gérard, les auditeurs réclament une question.
0: Ta gueule. Allez, au revoir.
3: Non, Gérard, reste. Allez, Gérard, reviens.
22: Vas-y.
0: Conclusion.
1: Gérard, reviens, on allait même à la maison.
22: Allez, une petite question.
3: Allez,
0: conclusion. Conclusion.
3: Gérard, une question.
1: Une question.
0: Une conclusion une fois. Une fois, trois fois. Oh. Qu'est-ce qui commande ici? Terminé. Conclusion.
3: Allez, conclusion.
1: Une question.
0: Le débat est clos, tu fermes ta gueule, c'est moi qui commande.
1: Non Gérard, il faut la conclusion.
3: Il faut la conclusion. On peut pas conclure, le disque il part pas sinon.
0: C'est toutes les semaines que vous me faites chier.
3: Bah, vous me regardez pas moi.
0: Non, mais c'est tout le monde.
5: On est presque à 10 000, Gérard.
3: On est presque à 10 000.
5: Conclusion.
3: Balance-moi un truc dans la gueule, on va atteindre les 10 000.
0: Conclusion.
3: Bon, les auditeurs.
1: Les auditeurs.
3: Du calme.
0: Conclusion.
3: Voilà, maintenant, allez-y, posez.
1: Conclusion.
3: Demandez une question, allez-y.
22: Allez, une petite question, là.
3: Ah merde, non, la conclusion, pardon.
22: Non, attends, moi je dis.
3: La conclusion.
1: Non, Gérard, la conclusion. Conclusion.
0: Vous allez tous vous faire enculer.
3: C'est ça la conclusion.
1: On aime ça.
5: Allez, GG.
3: C'est pas grave.
5: GG, presque 10 000, là, allez.
3: Bah écoute, Gérard, c'est pas grave, ils vont faire la conclusion.
5: Tu veux pas finir à 9 990.
3: Allez, ok, bah allez,
0: c'est la conclusion, et c'est tout.
22: On boycotte la conclusion, on veut une question.
3: Oula.
0: On veut conclusion.
22: Une petite question.
0: Va gueule.
22: Une dernière pour la route.
0: Ta mère.
22: Allez,
0: au revoir à tout le monde, bonne nuit.
3: Non, Gérard.
1: Non, Gérard, c'est la conclusion.
0: Ta gueule, ils veulent pas la faire. Ta gueule.
3: D'accord, Gérard, c'est bon, je les ai coupés. Gérard, t'as fait une
0: conclusion.
3: Écoute-moi, Gérard. T'as fait une heure et demie de débat maintenant, il faut faire une
0: conclusion.
3: Ok, on fait la conclusion.
22: Attends.
3: Ok, avant, avec une petite question avant. Non.
0: C'est moi qui commence, j'ai dit conclusion.
3: D'accord, conclusion, m'envoie pas un truc, je t'en prie.
22: Une question là, question vite
0: fait
22: là, sur le pouce.
0: Là, tu l'as dit, tu sors
3: moi.
1: Non,
3: vas-y,
1: Gérard, on fait la conclusion. S'il vous plaît, les auditeurs, nous faisons la conclusion.
3: Ok, les auditeurs, on va aller en conclusion là, faut pas rester. Hein.
22: Pas de conclusion, mais on veut une question.
3: Non,
1: ça marche pas comme ça. Conclusion.
0: Tu coupes tout le monde, c'est terminé.
1: Je ne coupe personne, je veux une conclusion, Gérard.
5: Moi j'ai plein de conclusions, Gérard.
0: De toute manière, c'est conclusion et c'est tout. Le débat est clos.
3: Hors antenne, Céline va récupérer seule ceux qui vont faire.
0: Non,
3: vont faire
0: ils veulent tous des questions. De toute manière, c'est terminé.
3: Il y en a peut-être qui veulent pas, donc on va les récupérer.
0: Il est 2h10, de toute manière, c'est terminé.
3: Non, il est 2h07, c'est 30 secondes.
0: Non.
3: Alors, loge RTL. Et donc, en fait, ce qu'on va faire, c'est qu'on va les récupérer. On va voir ceux qui veulent faire une conclusion. Après, on les met à l'antenne, ok?
5: Voilà.
3: On va prendre les conclusions internet.
5: En attendant, on va faire ta conclusion si
0: sur le net.
3: Sur le net,
5: sur le net, d'accord. Alors, première, j'en ai plusieurs. Hein. Conclusion de Mister Pif Paf qui dit « Gérard, ferme ta gueule et va te coucher ». Deuxième conclusion, Evil Ghost qui aimerait bien venir te harceler chez toi en chiant sur ton palier. Mais bon, vu que t'as plus de chez toi, ça va être dur. Ensuite, conclusion de Juge de Lyon qui dit qu'il se fait régulièrement harceler par un vilain boiteux moustachu qui squatte son poste de radio pour faire des débats risibles, des poèmes minables et des conseils pitoyables et qu'il aimerait bien porter plainte. Conclusion aussi de Pine de Lapin, le harcèlement est à la victime, ce que tu es à tes auditeurs, planque-toi GG, on sort le déo. Et dernière conclusion d'Epsilon, attention, gueuler pendant 2 heures de suite sur l'équipe peut être considéré comme du harcèlement Gérard, et il conseille à Pedro même de porter plainte.
0: Ce qu'il voudra de manière, s'il porte plainte, il aura tout faux.
3: J'aime faire de la thune.
0: Et on termine
1: Gérard.
5: On termine à 10 024.
0: Ah bah voilà.
1: Et nous avons les auditeurs qui vont nous faire une conclusion.
3: Voilà, ils vont tous faire la conclusion. Allez, on commence, on y va les auditeurs.
0: Allô, personne répond.
3: Si, ils vont répondre.
22: Une petite question.
6: Allô, une petite question.
3: Non, pas de question, les auditeurs.
1: Pas de question, les auditeurs.
3: Arrêtez.
6: Non, mais la conclusion.
3: Sérieusement, la conclusion. Voilà, lui, il a envie.
1: Coussin d'air, vas-y, donne-nous la conclusion.
6: Moi, j'ai trouvé que c'est un débat assez intéressant. Bon, on a appris quand même pas mal de trucs. Et moi, maintenant, j'y réfléchirai à deux fois avant de foutre une main au cul, ou un doigt, ou un bout de prépu à une collègue de bureau, quoi.
0: Ouais, ok.
3: Tu devrais aussi, hein.
0: Je suis pour finir.
20: Bah écoute, moi je suis très déçue que t'aies passé une dernière question, donc je vais pas te faire conclusion, mais je suis quand même, quoi.
0: Eh bah tant mieux. C'est bien.
20: Mais pas toi, je suis pas les mecs crades qui puent. Non,
0: eh bah moi je t'emmerde, connasse. Moi je t'emmerde. Je t'emmerde, au revoir.
3: Ouais, t'as bien raison.
0: Au revoir, ta gueule. Ta gueule. Qui c'est qui nous restait?
7: Georges Cochon.
1: Il y a
7: la Frotti Family, toujours
1: Frotti
7: là.
1: Frotti Family,
3: ouais.
7: Bah écoute, c'était un bon débat. Je pense que l'équipe a été bien, les auditeurs, le standard, l'AREA. Bon, toi, t'as été minable comme d'habitude.
0: C'était pas content, c'est le même prix.
7: Non, mais c'était un bon débat. Et puis voilà, à part ça, bah, pas grand chose. Fais-toi toujours harceler par les clébards. Là, tu sais, quand ils viennent se frotter contre ta jambe, j'ai vu que tu kiffais bien.
0: Et toi, va te faire harceler par ta mère et au revoir.
7: Et puis je te souhaite une bonne soirée.
3: Ça, c'est de la répartie.
0: Au revoir. Voilà, hop, terminé.
1: Il y a Je Recrache aussi.
0: Et Je Recrache pour finir?
23: Ouais, pas pour finir, ouais. Bah moi je dirais que bon bah c'est un véritable exploit de faire une heure et demie sur le harcèlement avec des questions aussi pourraves. Donc je te félicite Gérard. Et j'espère que tu feras d'autres thèmes de débat, parce que, et là, il y a la Coupe du Monde qui arrive quand même. Et je voulais aussi dire que ça se fait pas de siffler la Marseillaise, et que Chichi, il a raison.
0: Mais moi, voilà. Je t'emmerde.
23: Ok, d'accord, t'emmerdes Chichi, donc.
0: Ouais, mais moi, je t'emmerde, connard.
23: Ok, suce-moi, Zob.
0: D'accord. Pauvre con, va. Allez, au revoir. Donc voilà, conclusion du débat, c'est comme toutes les semaines, c'est le bordel.
3: Non, c'était bien.
1: C'est pas le bordel. Vrai, Gérard,
3: moi j'ai kiffé. Hein.
0: Ça a été
1: moi
0: le bordel.
1: Aussi, j'ai kiffé, Pedro.
3: Ouais, moi j'ai bien kiffé.
0: Non, mais ça a été le bordel. Ah, c'est bon. Donc il y en a qu'un qui a bien travaillé, c'est Simon sur le net.
3: Comme les
0: skis. Il y a que ça qui fonctionne bien.
1: Il y a du favoritisme.
0: Parce que là, toi, Céline.
1: Oui, Gérard.
0: Je vais te dire une chose, que ce combiné-là, ça t'a laissé constamment. Devant, t'avais ton micro constamment allumé.
3: Elle a pas fait exprès.
1: Ah, c'est pas vrai.
3: Si. Elle le fait pas exprès.
0: Donc voilà.
3: C'est une fille.
0: Donc, conclusion sur le débat. Voilà ce que j'avais à dire. Donc, là, vous allez retrouver Simon pour la nuit sans pub.
3: Non.
9: Oh merde.
0: C'est pas pour la nuit sans pub, c'est pour
1: la nuit sans tube, ouais.
0: Non, c'est, vous pouvez lui,
1: on
0: dès maintenant.
1: Dans 10 jours.
0: Vous pouvez dès maintenant l'appeler au 0825 08 5000. Donc si vous avez des petites annonces, c'est ça, hein, si je me
3: trompe. Et toi, tu vas rester ou pas, Gérard?
0: Ah ouais, oui.
3: Tu restes?
0: Je reste sur le chat.
9: Ah non, putain.
3: Bon, on sort l'encens. On va prendre de l'encens, là. Et...
0: Je vais pas venir me pourrir, sur le chat. Si,
9: on s'est assez entendu pendant 2 heures.
0: Si, je serai du chat. Donc, bien sûr, sur le chat www.funradio.fr.
9: Voilà. /.
0: Voilà, et c'est...
3: @ aussi, hein.
0: @@.loul. Donc le disque, c'est Je boum tu pues, voilà. Donc je vous dis à la prochaine. Bonne nuit à tous.
3: Bonne nuit avec Simon. Bonne bourre. Salut Simon.
9: Ciao.
3: À tout de suite.
4: Voilà, bon, okay. Alors les conseils de Gérard et de Sandy, nous avons Michel, 26 ans de Paris. Bonsoir Michel.
8: Oui, bonsoir Max.
4: Bonsoir, alors
8: Gérard, je sais quand même.
1: Comment?
8: Bonsoir Sandy.
0: Ah, hey, tu peux parler un petit peu plus fort, parce que si on t'entend mal...
8: Très bien.
4: Oh, d'accord, il comprend tout à l'envers, celui encore. Alors, quelle est ta question, Michel?
8: Ben voilà, moi, en fait, je pars à Sydney demain. Et...
4: Pour les JO?
8: Gérard, ouais, pour les JO.
4: Ouais, bah fais vite, quand même.
0: Je crois que tu te réveilles un peu tard, parce que demain, il reste plus que 2 jours. Hein.
8: Bah ouais, je sais, mais j'ai gagné un voyage avec les bus Hollywood Chewing Gum, là.
0: Ouais, c'est ça.
1: Mais c'est pas la fermeture, non?
0: Non, mais c'est dimanche, mais attends, il part demain.
9: Mais non, il n'y a pas la fermeture, il y a une nocturne, je crois, à Sydney, il y a une nocturne.
0: Ouais, ça s'arrête dimanche, hein, les Jeux Olympiques. Hein.
1: Ah, d'accord.
0: Et tu es allé voir qui là-bas?
4: Moi, sérieusement, alors c'est quoi ton problème, Michel?
8: Bah donc voilà, justement, c'est que vu qu'il reste plus beaucoup d'épreuves, j'ai moi un petit conseil, Gérard, qu'est-ce que tu me conseilles d'aller voir, en fait?
0: Ouais, bah, je vais te dire une chose maintenant, qu'est-ce qu'il reste à voir à l'heure actuelle? C'est la finale de la boxe et c'est tout.
8: Bah, il y a d'autres épreuves, il y a le basket, il y a...
0: Ah non, on n'est plus dedans, hein.
8: Si.
0: Non, pas dans le basket.
11: Si les mecs.
12: On est en demi-finale, merde.
0: Lesquels?
12: La France, en demi-finale.
0: Ah bah, t'as plus que ça, hein, c'est tout, hein. Parce qu'il y a plus de... Non, il y a...
8: La boxe, il y a encore pas mal de trucs.
0: Eh ben, on vient de te le dire, la boxe et le basket, c'est tout ce qui reste, hein.
12: Il y a aussi le canoë-kayak.
0: Non, c'est fini.
12: En simple.
0: Bon, il y a
12: du canoë-kayak en salle. Il y a le taekwondo, là, le machin.
11: Oui, mais le taekwondo aussi.
0: Arrête tes conneries, j'ai vu les programmes, il reste plus grand-chose, on n'est plus dedans, presque. On n'a plus que la finale de boxe et le basket, et c'est tout. Il n'y a plus rien d'autre pour les Français, maintenant.
12: Le taekwondo aussi.
0: Mais non.
12: Mais si.
8: J'y vais pas que pour voir des Français, hein, Gérard.
0: Ah bah...
8: spectacle, quand même.
0: Bah, ouais, qu'est-ce qu'il y a comme spectacle? Tu veux avoir les... quoi?
1: Il y a la fermeture.
12: Attends, Michel.
0: Ouais, mais la...
12: Non,
0: Michel.
8: Ouais.
12: Ne me dis pas que tu vas juste pour la parade de nuit, quand même.
0: Tu vas pour la clôture?
8: Bah, un petit peu aussi, ça peut être...
0: Ouais, bah attends,
12: t'as des billets ou pas, Michel?
8: Ah ouais, non, c'est rien, ouais.
12: T'as des billets de quoi? T'as des billets Hollywood?
8: Bah ouais.
12: Quel parfum?
8: Menthe.
0: Ouais, c'est ça. Fous-toi bien de notre gueule.
8: Non, mais sérieux. Vous connaissez pas, les voyages en bus Hollywood Chewing Gum?
0: T'as besoin de préciser la marque?
12: Putain, pas de marque.
0: T'as besoin de préciser la marque?
12: Ah là, on va encore avoir des procès.
0: T'as besoin de préciser la marque?
8: Bah ouais.
0: Oh, tu travailles ou quoi, là, quand je te parle?
12: T'es rayé ou quoi, toi, Gérard?
0: Eh non, mais tu dors ou quoi, là, derrière ton téléphone?
8: Bah non, pas du tout, Gérard, mais voilà, moi, je suis obligé de préciser la marque, quoi.
0: Bah t'as pas besoin de ça. Putain, mais t'es con ou quoi?
8: Bon, non, excuse-moi, j'en ferai plus.
0: Ah bon? Bah, tu l'as dit, de toute manière, à l'heure actuelle, t'as presque plus rien. Si tu vas pour voir ce qui reste, et puis la clôture...
1: Moi, je peux pas t'aider, j'y connais rien en géo, donc...
10: C'est pour ça que Gérard, il parle le plus, parce que moi, je
11: connais rien. À part la clôture.
13: On rappelle que JO, c'est pas Jolo Otage, hein, comme on l'a entendu dans l'un de tes débats. Hein.
11: Ouais, chaud. Ça, c'est les deux cons.
13: Ouais, enfin, bon, j'ai eu des problèmes à cause de toi, et c'est toi qui es responsable.
11: Il y a aucun barbu aussi. Ouais, c'est ça. T'as raison. Manu, tu fermes ta gueule, tu t'occupes de ton standard. D'accord, quand on t'appellera Potiamp, tu sortiras de sous le lit.
13: Si, il y avait le
11: toi,
13: tireur.
11: Toi, c'est pareil, tu fermes ta gueule.
13: Michel Hack, il était barbu, hein, c'était un bubard.
11: Putain, mais ils sont cons.
13: Bon, alors, pour terminer sur Michel,
11: sur Michel, de toute manière, je peux te dire, si tu vas pour à peine deux jours, maintenant, ça sert à rien du tout.
14: Mais surtout j'ai entendu dire que...
13: Tu pars quand, Michel? Demain?
14: Bah, je pars demain matin.
13: En plus.
11: Bon, attends, en bus, pour aller jusqu'à... Non, mais attends, tu vas comment?
14: En bus.
11: Alors là, t'es pas... Non, mais t'es pas arrivé, hein.
13: Ça fait combien de trajets en bus, Gérard,
11: Je sais pas, parce que je sais déjà que il y a un décalage de 10 heures d'avion. Il y a un décalage de 10 heures.
13: Attends, parce que si on fait un calcul rapide, Michel, tu me dis si je me trompe, hein. Ouais. Sachant qu'il y a 10 heures de décalage en avion, ça fait combien en bus? Ça fait au moins 36 heures de décalage en bus.
11: Mais attends, il est pas arrivé, hein.
10: Vaut mieux que tu prennes l'avion, hein.
11: Ouais.
24: Il va remonter dans le temps.
11: Tu vas en avion, ça va plus vite, hein.
13: Il va remonter dans le temps.
11: Ouais. Tu vas en avion, ou tu restes chez toi, tu regardes les...
13: Retour vers le passé et tout grâce au bus Hollywood.
11: Non, mais je crois que, à mon avis, tu vas y aller pour rien, hein, là. Oh, Michel.
14: Sandy.
10: Oui.
14: Des rumeurs de couloir que tu représentais la France pour l'épreuve de sous-motorie masculin.
11: Et toi, tu représentes le connard qui est en train de se foutre de la gueule du monde.
14: Non, mais pas du tout. Moi, c'est ce qu'on m'a dit, donc.
11: Ouais, bah, ce con, c'est les gens cons. Tu sais c'est quoi, pour moi, c'est des cons.
13: Voilà, exactement.
11: D'accord. Et toi, tu fais partie des cons parce que tu le répètes.
13: Et Michel.
14: Ouais.
13: T'as intérêt à amener, de la mousse à raser parce qu'effectivement, là, si tu prends le bus, et que tu vas, à mon avis, faire tout ton bus avec les bus Hollywood en partant de Paris pour la raciner, là, finalement, la beubarde, tu vas finir par l'avoir. Hein.
14: Ouais, c'est clair. C'est
13: chaud. En plus, pour y aller, tu passes par des pays sympas, quoi, si tu fais le trajet.
11: C'est clair, ouais. Non, mais à mon avis, je crois que tu vas y aller pour rien. Hein.
14: Ah bon, tu penses?
11: Ah oui, vu qu'il reste vendredi et samedi.
13: Ah ouais, là, c'est chaud, là, encore.
11: Dimanche, c'est la clôture, tu vas pour rien, hein.
14: Mais billets Hollywood, je me suis fait bébard, quoi.
13: Bah ouais, c'est dommage.
11: Tu t'es fait rembourser?
14: Ah ouais?
11: Bah ouais, hein.
14: Mais je les ai gagnés, donc si je me les fais rembourser, je me fais rembourser que dalle, quoi.
11: Eh ben, dans ces cas-là...
10: Tu pourras jamais se les faire rembourser, hein.
11: Tu vas pas.
13: Non, ça va pas être faisable. Bon, en tout cas, bon voyage, Michel, et tu nous tiens au courant.
11: tu rappelles dans la semaine pour nous dire où que t'es.
13: Ah, il sera pas arrivé, ça sera dans le bus.
14: Samedi prochain.
11: Ouais, d'accord, samedi, ok.
13: D'accord.
11: Samedi.
13: Ok. Allez,
11: samedi.
13: Ciao, samedi. Ciao, bisous.
0: Donc alors deuxième débat, à moins que Fielder il peut
25: Annonce une première question pour réfléchir, je t'amène le titre.
3: C'est quoi le deuxième débat déjà?
0: Alors c'est sur la virginité.
3: Non, devant le micro.
0: Donc c'est le débat sur la virginité.
3: Très bien.
0: Voilà. Est-ce que les filles perdent sa virginité avant le mariage? Donc vous réfléchissez.
3: Comme c'est intéressant.
0: Ouais, mais on va s'amuser.
3: Tu m'as fait très mal là, tout à l'heure en balançant le.
0: T'inquiète pas dormir. T'inquiète pas dormir, mon pote.
3: Tu m'as dévirginité.
0: Comme on n'a pas encore avant de commencer le thème du deuxième débat. Si. Ouais.
3: Deux.
25: Mais tu l'annonceras après l'autre.
0: Ok.
25: Donc, c'est une surprise.
0: Ok. Donc si des fois il est 2h20 quand même, on va quand même discuter 10 minutes un petit peu là, si ça.
3: C'est la libre antenne, c'est ça?
0: Bon, ouais, si Max est d'accord. Bon, je pense.
3: Ouais, je suis d'accord.
0: Non, on peut quand même faire 10 minutes de libre antenne, voire.
3: Entre les deux débats, c'est la première fois que ça arrive, alors.
0: Voilà, entre deux débats, avant de mettre un disque. Donc, Claire ou Barbara, Rita, si vous avez des questions à me poser.
26: Bah, tout d'abord, je voudrais te dire, Gérard, c'est Rita.
0: Oui, mais attends, parle un petit peu plus fort, s'il te plaît.
26: Oui, Gérard.
3: Devant ton combiné.
0: Ouais, mais attends, c'est qui là?
26: C'est Rita.
0: Ouais, mais parle un petit peu plus fort.
26: C'est bon, là?
0: Voilà. Là, je t'entends mieux.
26: Mon petit lapin en sucre, donc ta voix est beaucoup plus sensuelle quand t'es calme, quand t'es souris. Ça, c'est mieux. Là, on est décontracté, les nanas.
0: Ah, ok.
26: Donc,
27: il faut toujours que tu souris aux lèvres, tu vois.
0: Non, mais attends, qui c'est qui répond derrière? Ouais, mais Claire, attends. Laisse finir Rita parce que j'ai demandé là, on a plus que 9 minutes avant de commencer le deuxième débat.
26: Excuse-moi.
0: Donc je voudrais bien que le deuxième débat, on puisse aborder les questions
2: même si ça part un peu bizarroïde, mais qu'on puisse les aborder en rigolant, sans que je m'énerve. Donc alors, je vous donne plus que 9 minutes pour me poser des questions, si vous avez des questions à me poser. Donc Rita, Barbara, Claire...
27: Ouais.
2: Ouais, ben, non mais réveillez-vous parce que sinon je mets un disque et puis je reprends tout de suite.
27: Non, mais je sais pas, pourquoi on passerait pas tout de suite?
3: Ce qu'on va faire, c'est qu'on va mettre les disques, elles vont réfléchir aux questions et puis avant le deuxième débat, elles poseront les questions qu'elles ont trouvées pour les disques.
2: Donc vous réfléchissez, donc Barbara, Claire et Barbara et Rita, je vous prends en antenne.
27: Non.
2: Quoi, non?
27: Non, bah moi je dois prendre l'autre en antenne, donc.
2: Qui?
27: Après.
2: Barbara. Qui doit prendre l'autre en antenne?
27: Reste avec Rita.
15: Gérard.
2: Quoi?
15: Tu pars en vacances?
2: Non.
3: C'est 3 semaines, t'as dit tout à l'heure.
2: Ouais, mais pour l'instant, je vais prendre Rita en antenne.
27: Gérard, j'ai des courses à faire.
2: Ouais, bah c'est ça. Bah, dans ce cas-là, je vais te dire une chose, ça va aller vite. Non, mais c'est
27: Gérard,
2: bon, Rita.
27: C'est de l'humour.
2: Non, mais attends.
27: Gérard,
2: allez,
27: c'est
2: hop.
27: De l'humour.
2: La vie à deux. La vie à deux avec Christine, c'est bon. Et on se retrouve tout à l'heure pour le deuxième thème du débat.
3: C'est quoi le titre?
2: La vie à deux avec Christine, je sais pas d'où c'est. Cette chanson-là est dédiée...
27: À Christine ?
2: Non. Ah. Elle est dédiée pour ma colombe et pour une personne que je ne citerai pas son nom qui m'écoute à l'heure actuelle à Versailles. Donc pour ma colombe, si des fois elle pouvait venir me masser les épaules parce que j'ai mal aux épaules, je voudrais bien qu'elle me fasse un petit massage. Je serais trop content qu'elle vienne me faire un petit massage, ma petite colombe adorée. Non, dégage. Dégage, toi. J'ai dit ma colombe adorée. J'ai pas dit un cum.
3: Gérard, si on commençait le deuxième débat.
2: Ouais, on va commencer donc.
16: Ouais, sérieux Gérard, sérieux là, on bosse.
3: Le débat.
16: Sérieux.
3: Allez, le
16: débat. La récré est finie Gérard.
3: Le disque est fini Gérard, on reprend l'antenne.
2: Allez Gérard. Fildard, tu dis à l'alligator qui se recule.
16: Et comment veux-tu
3: de
16: après
3: couper. Il faudrait qu'il coupe.
2: Non, mais il recule. Voilà, merci. Donc on va accueillir Mélissa.
17: Bonsoir Gérard.
2: Bonsoir. Rita.
17: Bonsoir mon petit chou à la crème.
2: Bonsoir mon amour. Émilie.
17: Oui, bonsoir.
2: Bonsoir. Anne.
17: Bonsoir Gérard.
2: Bonsoir Claude. Allô.
18: Il y a des fans à poil, plein de fans à poil.
2: Non, quand on dit bonsoir, tu réponds bonsoir et tu réponds pas des conneries parce que sinon tu vas virer.
18: Ok, bonsoir Gérard.
2: Ok. Nicolas, bonsoir.
19: Oui, bonsoir tout le monde. Ça change de te voir sourire comme ça. Moi, ça me rend malade.
2: Ouais, bah c'est ça. C'est bien, ok.
19: Donc... Moi, j'aime pas te voir heureux, hein, c'est terrible. Comme je suis pas habitué.
17: Ça fait mal.
19: Ouais, moi, je suis malheureux, tout ça, puis voilà. Allez, il faut que tu
17: fasses un peu, là. Non, mais j'écoute pas.
19: Allez, bon.
3: Alors, le débat, c'est sur quoi, Jean?
2: Sur la virginité. Donc, d'accord. Le premier qui dit un mot de travers va dégager. Okay. Je vais pas chercher qui c'est. Hein.
3: Et la première question, c'est...
2: Alors, est-ce qu'une fille perd sa virginité avant le mariage? Alors, Mélissa.
17: C'est possible.
2: Non. Attends, Mélissa, 5 minutes, excuse-moi.
17: Merci.
2: Excuse-moi. Nicolas.
19: Oui. Bah oui, il y a certaines filles qui perdent leur virginité avant le mariage. Parce qu'elles considèrent que, parfois, franchir ce palier du mariage pour perdre sa virginité. Alors que l'amour peut être présent avant le mariage.
2: Mm-hmm.
19: C'est beau.
17: Je suppose que tu dis
19: ouais, c'est
17: magnifique.
19: J'ai pas l'habitude, hein, mais bon.
17: Elles
19: sont belles, c'est vrai.
2: Mmh. Ok. Claude ?
21: Ouais, bah, c'est vrai, ça dépend de la religion, en fait, surtout.
2: Non, mais attends, on parle pas de religion, mais d'accord, non, s'il te plaît.
21: Arrête de t'énerver pour rien, je dis que.
2: Mais on parle pas.
21: Mais écoute-le. Écoute-moi, t'as certaines religions où tu dois pas faire l'amour avant.
2: Ouais, mais ça, c'est pas le thème du débat, d'accord ?
21: Bon, ok, je vois qu'on peut pas parler avec toi. Allez, vas-y, accouche. Fais péter les autres, là.
2: Alors, dans ce cas-là, bonne nuit, Claude. Bon, ça vaudra mieux. Tu vas voir Manu, il va t'expliquer comment que ça se passe, le thème des débats.
16: Exactement.
2: Ok. Voilà. Anne. Anne ?
17: Oui.
2: Donc, pour toi ?
17: Oui. Bah, je trouve que c'est... Enfin, bon. Bah, écoute, la virginité, tu peux la perdre avant le mariage. Ça, c'est une question de choix. Il hein. Y en a qui... préfèrent rester vierge pour le mariage, pour leur première, enfin pour leur mari, quoi.
2: Mm-hmm.
17: Moi, je trouve que c'est quand même un sacré preuve d'amour, mais bon, moi spécialement, c'est pas mon truc, quoi. Voilà.
2: Est-ce que tu l'as perdu, toi, déjà, ta virginité?
17: Oui.
2: Il y a combien de temps, à peu près?
17: Ça fait bien 5 ans maintenant.
2: Ouais, ok.
17: Ah, c'est la trop curieux.
2: Non,
5: Non, c'est pour moi qui pose ces questions-là, t'inquiète pas, j'irai pas savoir comment, où, ça me regarde pas, de manière, tu fais ce que tu veux, c'est ton corps, et point final, à la ligne. Chacun est libre de faire ce qu'il veut avec son corps, sauf si y en a qui s'amusent à aller trop loin avec moi.
27: C'est vrai.
5: Ok. Claude, Nicolas, si t'es au courant de certains trucs, je préfère t'avertir tout de suite que si je t'en donne un mot,
27: alors tu vois,
6: tout le monde a répondu là?
5: Non, tout le monde n'a pas répondu. Donc, Émilie.
27: Oui.
5: Donc, pour toi.
27: Bah, en fait, ça dépend si tu prends.
5: Attends, Émilie, on a peut-être quelqu'un à la place de Claude.
27: Non,
5: du tout. Non, je t'ai calmé, Claude, c'est tout. C'est bon, je t'ai calmé. J'ai calmé. J'ai bien expliqué. Donc, Émilie.
27: Oui.
5: Donc, pour toi.
27: En fait, ça dépend si tu pratiques ta religion ou pas, mais quelle que soit ta religion, c'est.
5: Ouais, mais attends, Émilie. Émilie, je viens de dire à Claude tout à l'heure qu'il est retourné au standard, justement pour savoir comment que ça se passait les débats.
27: Ouais, deux secondes. Voilà, ça y est, il a compris. Hein. Pas de religion, je te dis, si tu pratiques,
7: ouais, il était temps, hein.
27: Quelle qu'elle soit. Mm-hmm. Dans notre religion, le catholicisme, on est aussi censé être vierge au mariage.
5: Mm-hmm. D'accord, d'accord.
27: Mélissa veut répondre.
5: Rita.
27: Oui, mon petit Père Noël.
5: Ouais, ben c'est bien.
27: Donc,
5: il y a une question Minitel.
6: Mais après, j'adore.
5: Non, mais vas-y,
6: on va faire petit.
5: Non, mais attends, mais non, mais vas-y, fais la question Minitel. Rita, comme ça, elle a le temps de réfléchir.
6: Elle est content, mais bon, enfin, d'accord. Bon, c'est pas de ma faute, c'est les questions Minitel.
5: Non, mais je m'en fous, de toute manière.
6: Greg, à Paris, donc il y a 22 ans, il a même laissé son numéro de téléphone d'ailleurs, si tu veux l'appeler.
5: Ouais, bah, si c'est déponé
6: Gérard,
5: comme la semaine dernière.
6: Gérard, est-ce que c'est vrai que Christine a perdu sa virginité quand tu l'as mis à coton-tige dans son vagin?
5: Bon, alors là, je réponds même pas.
7: Donc, c'est un idiot, un imbécile, là.
5: Voilà, bah, ça fait comme toi, c'est bon, comme ça fait deux imbéciles ensemble.
7: Moi, j'ai voulu te défendre et toi, tu m'insultes.
5: Bah, c'est bon, Rita, pour répondre à ton Père Noël, là, comme tu viens de dire.
27: Oui, bah, mon petit Père Noël, moi, je disais donc, en fait, ça dépend de chaque fille, hein. Donc, c'est un choix à faire, hein, donc.
5: Ouais, mais tout à l'heure, je t'entendais dire, là, sur les ronflements, apparemment.
27: Oui.
5: Que t'avais.
27: Mais Gérard, on peut bien dormir avec quelqu'un sans que rien ne se passe, hein.
5: Ouais, mais apparemment.
9: Tu es vierge, Rita.
7: Ouais.
5: Bah attends, c'est Mélissa qui parle.
27: Non, répond qu'à Gérard.
5: Bon, alors, Mélissa.
27: Oui. Bah écoute, moi, je voudrais passer un petit peu.
5: Attends, Mélissa, mais attendez, s'il vous plaît. Vous n'avez pas commencé le deuxième débat. Hein, je préviens, celui qui s'amuse à ronfler va passer au standard, mais directement. Là, je demande à Manu et à
20: Ringo Starr.
5: À Ringo Starr, d'essayer de me calmer. Celui qui ronfle, pour vous me le virez.
7: C'est Rita.
5: Non, c'est pas Rita.
20: Je crois que c'est Ringo.
27: Je crois que c'est Paul McCartney, moi.
5: Ouais, ben, je pense que tout à l'heure, ça va pas. Non, ça commence pas comme ça. Bon, Manu, s'il te plaît, tu me prends les Claude et Nicolas, s'il te plaît, merci.
22: Non, Gérard, dans le cul.
5: Ouais, c'est ça. Qui c'est qui s'amuse là?
20: Il n'y a plus personne au standard.
5: Bon ben. Non, ce qu'on... non mais c'est bon. Je continue pas le débat.
22: Carole?
5: Ah, mais je continue pas le débat comme ça.
20: C'est normal.
5: Ah non, mais.
20: Ça y est, comme par hasard, ça s'arrête.
6: Quand tu dis t'arrêtes le débat, tout de suite,
20: ça se calme. Hein.
5: Comme par hasard.
20: Comme par hasard.
5: Mélissa.
20: Ouais, elle est belle, la France.
5: Donc, Mélissa.
27: Oui.
5: Tu voulais répondre?
27: Écoute, oui, bien sûr qu'il y a des filles qui perdent leur virginité avant le mariage et je voudrais passer un petit coup de gueule parce qu'elles les perdent n'importe où. Mm-hmm. Elles ne pensent même pas aller aux objets trouvés, donc c'est ridicule.
5: Ouais, mais c'est-à-dire comment ça?
27: Bah,
5: attends, parce que là, je te suis pas.
27: Ils font pas attention, tu vois, elles laissent traîner leur virginité comme ça et forcément après elles la perdent, quoi.
5: Ouais, mais dans ces cas-là, bon, ben, je vois à peu près où tu veux en venir.
27: Oui,
5: ben,
27: j'espère.
5: Donc, à mon avis, ce que tu veux dire, c'est que, bon, ben, apparemment, je pense que Rita, même Émilie et Anne vont être d'accord avec moi.
27: Oui.
5: Je pense qu'à mon avis, j'espère, je dis bien j'espère et je pense, c'est qu'à mon avis, bon, ben, si celle qui a envie de perdre sa virginité avec n'importe qui, c'est son problème. Si elle se protège pas, c'est ça que tu voulais dire en deux mots. Hein? Ouh, Mélissa.
27: Oui, tu m'as bien compris, c'est ça.
5: Donc c'est bien
27: ce que je voulais dire, oui, c'est ça.
5: Ah, ok, oui. D'accord.
27: Si elle se protège, est-ce qu'elle garde sa virginité?
5: De toute manière, j'ai toujours dit protégez-vous et c'est
7: protégez-vous.
5: Tout. Protégez-vous.
7: Ah, d'accord.
5: Attends, je parle français quand même encore.
7: Ouais,
5: ça,
7: ouais.
5: Je m'adresse
2: m'intéresse plus aux nanas qu'aux mecs. Parce que les nanas. Non, non, mais attendez. Oh, les deux mecs, ça prend un sens, s'il vous plaît, vous me laissez finir.
21: Oui, d'accord.
2: Donc ça s'adresse plus aux nanas qu'à nous, parce que, en fin de compte, celles qui souffrent le plus, c'est les nanas.
1: Oui.
2: C'est vous qui souffrez le plus.
1: En quoi?
2: Parce qu'il y en a certaines, et je peux, malheureusement, c'est pas... tu me diras, on est sur la virginité, donc c'est le deuxième débat sur la virginité que je fais en espace d'un an, en espace de deux ans. Mais moi, je vais vous dire une chose, avec tout ce qui se passe à l'heure actuelle, c'est que...
1: Il vaut mieux s'abstenir, c'est ça?
2: Il y a certaines nanas qui sont violées malheureusement par n'importe qui.
21: Pour quelque chose.
1: Ça n'a pas vraiment de...
4: Non, on va peut-être arrêter le sujet.
2: Ça revient pareil avec la virginité.
1: Tu casses un peu l'ambiance, là, quand
2: non,
1: même.
2: Non, bon.
8: Alors, est-ce que...
21: Olivier!
1: Olivier!

0: tu continues à me balancer des trucs dans la gueule.
1: Tu vas
2: faire un très sympa pour le Jésus.
3: Je t'aime.
0: Donc, fais gaffe, Olivier, parce que tu risques de te prendre encore l'os.
4: Bon, moi,
5: de te prendre dans l'os, on dit.
4: Ouais. Bon, d'accord.
6: Donc, tu vas répondre à la question.
0: Ouais, ben, vas-y.
6: C'est Nicolas, j'ai 38 ans, je suis encore vierge.
0: C'est toi, abruti.
1: C'est pas rigolo.
6: Oui, bah,
4: ça arrive. Hein.
6: Ça arrive, bah, c'est pas ma faute. Bon, j'ai jamais connu l'amour.
2: Mais un poil sur Internet.
0: Donc,
6: mais j'aimerais m'adresser.
0: Dehors, pour celui qui vient de dire ça.
6: Ah, je sais pas, c'est qui.
0: Non, mais tant pis.
6: J'aimerais m'adresser aux filles. C'est pas moi. Donc, il paraît qu'elles aiment beaucoup les beaux culs. Donc, moi, j'ai un beau cul.
1: Oui.
6: Donc, je comprends pas pourquoi je suis vierge. Bon, c'est vrai que j'ai un pied beau, un œil crevé et manque une couche. Mais je pense pas que ça pose problème. Donc, est-ce que c'est possible de se faire dépuceler ce soir?
0: Bon, Claude?
7: Ouais, moi, je pense que... Voilà, pour les mecs, ça fait pas trop mal.
0: D'accord, ça te fait rire, ça?
7: Non, ça me fait... Mais Gérard, ça me fait pas rire.
0: Entre mecs...
7: Mais non, entre hommes, franchement, ça fait pas mal pour les hommes, c'est tout.
0: Ouais, c'est ça. Oui, je...
7: Attends,
0: Gérard. Allez, c'est bon, Claude. Anne.
1: Gérard.
0: Anne.
1: Oui. Oui, Gérard.
0: Ouais, mais ils vont se réveiller parce que je vais mettre...
1: Oui,
0: Anne.
1: Je suis là, Gérard.
0: Ouais, tu me sors celui qui va lancer Internet.
8: Papa. Ringo.
0: Mais non.
8: Non,
0: Ringo.
9: Il passe des coups de fil personnels, Ringo.
8: C'est faux.
0: Si.
8: C'est faux.
5: Il appelle tous ses copines, Ringo, là.
8: Arrêtez de montrer du doigt, ça se fait pas. Je travaille.
0: Non, menteur.
8: Ouais, Gérard, je travaille. Je te cherche des...
9: Une nulle, là.
5: Oh, c'est nul. Il essaye d'avoir un edge au téléphone, Ringo.
2: Non, mais... Olivier, s'il te plaît. Bon, Max. Max, Olivier, qui se calme maintenant.
5: Non, j'ai rien fait.
1: Ta voix est moins fonctionnelle.
5: Continue,
1: Gérard.
2: Ah, s'il te plaît.
1: Ah,
5: continue. Du son.
2: Gérard.
5: Oui,
0: bon.
1: Allez, hop.
5: Qu'est-ce qui se passe?
1: Gérard.
2: Oui, quand t'auras fini tes conneries.
7: Allez, hop.
1: Au standard.
7: Allez,
5: bon
1: standard.
5: Bon Gérard,
1: au standard.
0: Ça marche,
5: Macron.
0: Alors, Anne.
5: Ah, bah tiens.
0: Ouais, parce que t'appuies sur les boutons, d'accord? Ouais, tiens. Comme ça.
1: Tu peux y aller?
0: Oui, vas-y, Anne, je t'écoute.
1: Donc, je disais que, bah, écoute, moi, j'ai eu la chance, personnellement, j'ai pas eu du tout mal. J'ai rien senti du tout, et donc, voilà.
0: Ouais, mais attends, tu dis que ça t'a pas fait du tout mal et t'as rien senti, c'est ça?
1: Non, mais au niveau douleur, c'était pas désagréable, mais au niveau... Non.
0: D'accord.
1: Voilà.
7: Bon, calme.
0: Ok, Émilie?
10: Bah, moi, pareil. Hein.
0: Pareil?
10: J'ai rien senti, ça m'a fait ni du bien ni du mal. Voilà.
0: D'accord. Rita?
11: Mon petit Mickey, moi, je suis vierge.
0: Ok. Tout à l'heure, t'as dit que tu voulais rien me dire, sauf à moi.
11: Ah, ça va, justement, tu poses la question, donc je te dis, je suis vierge, et donc je te répondrai dans
0: 10
11: ans, je te dirai qu'est-ce qui t'est arrivé.
0: Hein?
11: Dans combien de temps? Dans 10 ans.
0: Dans 10 ans?
11: Ouais.
0: Mais attends, d'ici 10 ans, je serai loin, moi.
11: Non, Gérard.
0: Ça sera où?
11: Mais tu seras peut-être avec elle, Gérard.
0: Ça Europe 1.
6: Voilà. Un carton.
0: Non, attends, déjà...
11: Tu seras sur
0: Nostalgie
11: dans 10 ans?
0: Non, elle sera peut-être dans les bras de Murphy. Dans les bras de Murphy, parce que... je voudrais bien savoir, là, monsieur l'alligator, si on pouvait aller me chercher ma petite colombe qui me fasse un massage. Parce qu'elle m'avait promis un massage et je commence à avoir mal.
9: Elle est occupée?
0: Non, elle est occupée, tiens, mais...
5: C'est super, elle peut pas me masser et te masser en même temps.
0: T'as un tabou, c'est toi. Mélissa.
7: Un massage pour ton sphincter,
0: Gérard. Bon, attends, toi, tu te tais, s'il te plaît. Mélissa, s'il te plaît.
11: Oui, bah écoute, moi, la première fois, ça m'a fait quand même un tout petit peu mal. Mais c'était très supportable, mais c'était surtout très sanglant.
0: C'est-à-dire?
11: Bah, c'est-à-dire que ça saigne.
0: Mm-hmm.
11: Donc, quand ça saigne, bah, c'est pas très agréable.
0: Ouais, mais ça, bon, à peu près, si tu veux, c'est comme si que... Quand vous avez... vos ragnagnas, vos règles.
11: T'as déjà dépucelé une fille, Gérard?
0: Non.
5: Christine, t'es pas bien?
0: Merci, je te répondrai pas.
5: C'est la question sur les
0: armes. Mais question minigel, tu vois, je répondrai pas sur une question comme ça.
11: Et ça te dirait de dépuceler une fille?
0: Bah pourquoi pas?
5: Parce que sur Minitel, il y a marqué que t'aurais dépuceler une fille sous ton allemand.
0: Bon, tu vois, c'est même pas la peine d'essayer. Tu vois, des questions. Non. Bon, attends, tu confirmes? Alors, Nicolas, comme tu confirmes.
6: Non, c'est pas Nicolas.
0: Mais c'est Claude?
7: C'est pas Claude.
0: C'est qui?
7: C'est un mec qui passe sur tout le monde.
0: Ouais, c'est ça.
7: C'est
0: Ouais, c'est ça, c'est Dieu. Et tu prendrais pas ma bite pour... tu prendrais pas mon cul pour une tasse à café s'il y avait un anse.
7: Ouais.

0: Ok, donc je commence, je préfère prévenir Claude et Nicolas. Commencez pas à m'énerver comme ça, parce que sinon, vous allez virer avant 4h. Avant... Je sens que tout à l'heure, il y en a qui vont se prendre des os dans la tête.
1: Bah, fait plaisir.
0: Alors, être vierge, est-ce vraiment une preuve d'amour? Alors, Mélissa.
2: Est-ce que être vierge, c'est une preuve d'amour?
0: Ouais.
2: Ben, je pense que oui, parce que pour moi, la virginité, c'est une colombe en plein vol, c'est une robe de mariée flottant dans le vent, c'est un peu de ton parfum sur un t-shirt de Ricky Martin. Bref, c'est une preuve d'amour.
0: Okay. Attends,
3: c'est une allumeuse qui m'a fait craquer des thunes en pensant que j'allais la baiser, mais en fait, je ne l'ai pas baisé. Quoi.
0: Hey, Olivier, fais gaffe parce que tu vas te prendre l'os dans la tronche si tu continues. Là.
3: Gérard.
0: Toi, tu dégages.
3: Claude, vas-y.
0: Non, pour l'instant, je me suis pas adressé au mec. Rita.
4: Oui, Vera.
0: Tiens, ça y est, l'autre tout à l'heure, c'était mon Père Noël, je sais plus quoi.
4: Gérard, je peux répondre?
0: Bah oui, mais tout à l'heure, c'était mon Père Noël et puis tout ça, bon, ouais, vas-y, réponds.
4: J'ai pas fini de parler, Gérard.
0: Vas-y.
4: Je vais te dire, Gérard, mon petit lapin en sucre.
0: Vas-y.
4: Donc, moi, je fais partie de la vieille école, hein. Donc, j'ai des principes, hein. Donc, c'est-à-dire que, comment dire, je sais pas comment t'expliquer, Gérard.
0: Ouais.
4: Là, tu me troubles, Gérard, tu me troubles.
0: Ah, d'accord. Bon, c'est pas grave.
4: Non, mais je réponds, hein.
0: Non, mais réfléchis.
4: C'est une preuve d'amour, Gérard.
0: Non, mais, Rita, oui. Tu réfléchis,
4: je
0: vais...
4: Non, mais c'est bon, je sais quoi dire.
0: Ouais, alors, vas-y.
4: Donc, je pense qu'en fait, être vierge, oui, c'est une preuve d'amour. Hein.
0: Mm-hmm.
4: Donc, c'est une grande preuve d'amour. Et les mecs adorent les petites vierges, donc...
0: Voilà.
4: La preuve, quoi. Ah bon?
5: Mm-hmm. Faudra poser la question au mec, alors.
4: Tu peux poser la question au mec, Gérard?
0: Oui, mais attends, pour l'instant, je vais finir avec Emily.
4: Oui, d'accord.
5: Alors moi, c'est pas une preuve d'amour.
4: C'est quoi ça, Gérard?
5: C'est pas une preuve d'amour. Parce que quand t'as fait l'amour, t'es plus vierge, donc c'est pas une preuve d'amour.
0: Ok, d'accord. Et Anne?
6: Bah, pour moi, si, c'est vraiment une...
0: Donc Christine.
6: Hein?
3: Christine, c'est l'ex de Gérard.
0: Bon, si ça commence comme ça, vous allez dégager. Bon, moi j'arrête, Olivier, tu... Non, j'arrête, c'est terminé.
3: Non.
7: Oui.
0: Non.
6: On pourrait faire qu'on fait un débat intéressant.
0: Non, mais dans ces cas-là, Max,
8: Max,
0: s'il te plaît.
8: Mais qu'est-ce qui se passe?
0: Non, tu me retires ça, d'accord?
8: Non, y a rien, l'antenne. T'as même pas répondu à la question. T'as même pas répondu à la question. Est-ce que tu as...
0: Non, je répondrai pas.
8: Avant le mariage.
0: Non, mais ça, Anne, Anne.
6: Oui.
0: T'as pas répondu à la question, quoi.
6: J'étais en train de répondre, ma
0: couille. Oui. Hein. Ouais, parce que Olivier s'amuse avec la connerie que Christine a dit la semaine dernière. Et ça les amuse.
3: C'est pas très drôle, hein.
6: Ouais. D'ailleurs, c'est pas très drôle.
3: Moi, je dis qu'ils sont pas marrants avec ça.
6: Ouais. Moi, je dis que c'est lourd, hein.
3: Et moi, okay. Je dis que sexuellement, t'as le droit de faire ce que tu veux.
0: Bon, Anne, s'il te plaît.
6: Bah oui,
3: des barres.
0: Bon, s'il vous plaît, Claude et Nicolas, s'il vous plaît, vous laissez Anne parler.
5: C'est fourchette escargot.
0: Anne, s'il te plaît, tu réponds.
6: Bon, bah écoute, pour moi, c'est une vraie pour.
0: Ah, quoi, tu joues là?
3: Ça y est, nous sabote maintenant.
0: De quoi? Tu t'amuses à quoi là encore?
3: À nous saboter.
0: Bah oui, ils s'amusent
4: à. Dans les...
0: Ouais, ils s'amusent à vous couper au fur et à mesure.
4: Ouais, c'est dégueulasse.
0: Non, à peine. Bon, Anne, tu réponds, s'il te plaît.
6: Ça y est, c'est fini, c'est bon, j'ai.
3: Elle avait le.
0: D'accord. Okay. Merci Olivier, c'est bien.
8: Mais j'ai rien fait, Gérard.
0: C'est bien. Claude.
3: Ouais, bah moi je crois que j'aurais du mal à te répondre à la question vu que je suis cancer.
0: Non, mais les signes astrologiques ont rien à voir là-dedans.
3: Tu me demandes si je suis vierge, tout ça, mais non, moi je suis cancer ascendant scorpion.
0: N'importe quoi, percer virginité. Je parle pas des signes astrologiques, Vicky.
3: Ah, ok.
0: Bon, bah réveille-toi, retourne voir Manu parce que je crois que tu comprends pas le thème des débats.
8: Exactement, il a rien compris.
0: Allez, Claude. Bonne nuit, Claude.
3: Il va t'expliquer, lui.
0: Il va t'expliquer d'une drôle de façon, tu vas voir.
3: Tu vas voir.
0: Nicolas.
3: Ouais. Donc moi, ouais, bon, dépuceler les filles vierges, je trouve que c'est un acte d'amour impressionnant. Enfin, qu'une vierge te donne son corps, comme ça, par amour, et te donne sa virginité. Est-ce que ça t'est déjà arrivé, Gérard?
4: Ah, mais t'es un poète, Nicolas.
3: Je sais.
0: Non, mais alors là, je vais te dire, toi, Nicolas.
3: Oui.
0: Donc, je vais répondre à ta question et en même temps, je vais répondre à Anne, Émilie, Rita et Mélissa. Donc, jusqu'à maintenant, j'ai pas trouvé la chaussure à mon pied. Donc, Non, mais rigolez pas parce que c'est pas marrant, d'accord. C'est pas parce qu'il y a eu l'autre espèce de grosse vache de Christine.
3: Non, mais soit.
0: Non, mais voyez. Non, mais attendez. Moi, je vous réponds clairement. Vous voulez que je vous réponde? Moi, je vais vous répondre. Donc, je réponds à Nicolas, Claude, Anne, Émilie, Rita et tout ça. Donc, c'est pas parce qu'il y a eu l'autre grosse vache de Christine qui s'amusait à dire, bon, l'histoire des contentiches, ça commence à me prendre la tête, donc...
7: Mais
0: commence...
7: la contentiche dans son cul.
0: Voilà. Donc, Olivier, merci.
9: Attention.
7: Oh là là.
0: Voilà.
7: C'est rare.
0: Donc, pour en finir, donc c'est pas parce que l'autre, elle a dit des conneries, mais jusqu'à maintenant, je...
3: C'est pas grave,
0: J'ai toujours trouvé personne. J'ai toujours...
3: C'est pas grave.
0: Attends, ça a 4 heures, donc t'as le temps, toi, Bart, c'est bon. Ah, mais c'est bon, Bart, tu veux participer, tu veux répondre à une question?
8: Non, on se dépêche d'aller dans le débat, Gérard.
10: Il y a juste un truc sur Minitel pour revenir un peu dans le débat. Il y a que Gérard a sorti un peu son premier album, ça s'appelle L'école du Maxi Coton Tige d'Argent.
0: Oui, c'est ça. Donc, quatrième question, parce que comme apparemment tout le monde est pressé, donc on va abréger avant 4h30 du matin, comme ça va aller plus vite, on laissera la place à Bart.
7: Gérard.
0: On laissera la place à Bart et puis comme
10: ça... Reviens sur le débat un peu, Jean.
0: Tout le monde sera content. Alors, êtes-vous déjà sorti avec une fille vierge ou vice-versa? Donc, Nicolas...
10: C'est la même chose, ces questions.
3: Ah oui, oui.
0: Non, mais Nicolas...
3: Une fille vierge, oui.
0: Ouais, mais est-ce que toi, est-ce que t'es sorti avec une fille vierge? Est-ce que toi, c'est toi qui l'as dépucelée ou pas?
3: Ah oui, je viens de te le dire il y a 2 minutes.
0: Bon, tu l'as pris.
10: Gérard, oui, 30 secondes.
0: 5 minutes, s'il vous plaît. 5 minutes.
10: Et il est parti, il a pas voulu se calmer, donc je l'ai viré. On accueille Rock.
0: Ouais.
10: Il parlait de sa voisine, je crois.
0: Ouais, à mon avis.
10: Bonsoir, Rock.
0: Allô? Bon, d'accord, il dort, lui. Donc c'est bien. Anne?
11: Oui. Non, mais attends, j'ai rien entendu, là. Hein.
0: Êtes-vous déjà sorti avec une fille vierge ou vice-versa?
11: Non, jamais.
0: Ok. Même avec un garçon qui était puceau?
11: Non, jamais.
0: D'accord. Émilie?
12: Oui.
0: Vice-versa. Ouais, t'as entendu la question quand même.
12: Oui, vice-versa.
0: Voilà. C'est-à-dire?
3: Parce que t'as dit la question ou vice-versa.
0: Ouais, tais-toi, toi. Mais tu restes poli avec moi parce que tout à l'heure tu as dégagé, Nicolas.
3: Attends, vice-versa.
0: Voilà, merci.
3: Voilà, dégagé.
0: De toute manière, c'était Rock, à mon avis.
3: Non, c'est pas moi.
0: Non, c'est jamais personne. Ça amène ma soeur dans un culotte d'un job à 90 salaires sur un vélo moteur quand... Hein, ok.
12: Ouais.
0: Donc, Rita.
12: Ouais, mon petit Gérard, moi je suis sorti qu'avec des puceaux.
13: Moi, c'est ma soeur qui balbeur entre les cuisses d'un catcheur.
0: Ok.
12: Non, c'est vrai, Gérard.
0: Non, mais je sais que c'est pas toi qui balance ça, c'est... J'aurais bien savoir qui c'est.
3: Ouais.
0: C'est pas grave. Mélissa?
14: Moi, je suis jamais sortie avec une fille vierge, mais je pense qu'avec un gars de ceinture, ça peut se faire. Ouais.
0: Ouais, mais avec un mec qui était puceau?
14: Avec un mec qui était puceau, ouais.
3: Avec comment ça peut se voir? C'est dur, quand même.
0: De toute manière, tu peux pas voir si le mec, il est puceau ou pas.
14: C'est marqué, ouais, mais attends, il y a un t-shirt, je suis puceau.
3: Ah, d'accord.
0: De quoi?
14: Les gens qui sont puceaux ont en général un t-shirt avec marqué je suis puceau ou je suis pucelle.
0: Bah non, t'as pas besoin de marquer ça sur un t-shirt.
3: Les t-shirts Ricky Martin, ça marche aussi ou?
0: Bon, Nicolas, bonne nuit.
15: Salut, mon homme, j'ai pas trop le temps de te parler, j'étais en train de ramasser une méchante. Quoi?
16: Oh, fous-moi ta vie dans le pied!
15: Hey, wow, là tu vas en manger une maudite teint!
0: Pilar, s'il te plaît. Oui, Gérard. Tu peux essayer de me préparer le prochain disque.
8: Je prépare, Gérard.
0: Ok.
14: C'est Rock voisine.
0: Donc,
3: Ouais, c'était Rock voisine.
0: Alors, croyez-vous que dépucer une fille, c'est terrible. Donc, Nicolas.
3: Ouh, c'est terrible. Oh, c'est terrible. Ouh.
0: Oh.
3: Oui, c'est terrible.
0: Rock. Rock.
3: Ouais, je suis là.
0: Rock, tu travailles.
3: Ouais, je suis là.
0: Non, c'est tranquille.
3: Bon,
0: attends, t'as même pas compris la question. Donc, pour moi, t'es à moitié starbé, toi. Arrête de fumer la moquette, ça vaudra mieux. Anne.
3: Non, moi, je suis métiré, moi.
0: Bon, attends, toi, tu vas dégager au standard, tu vas pas m'énerver longtemps, hein. Je te le dis tout de suite.
3: Ok, mais Michel.
0: Ok, alors, bonne nuit pour toi, Rock. Ça t'apprendra d'être poli aussi. Hop, Anne.
14: Oui, mais ça, c'est une question pour les...
0: Bah oui, mais... Nicolas,
14: il est là, il est encore là.
0: Ouais, il a répondu.
3: Ouais, c'est terrible.
14: C'est terrible.
0: Bon, allez, tiens.
14: Pourquoi c'est terrible, Nicolas?
3: parce que c'est terrible, parce que c'est ce que je... Enfin, il m'a posé trois questions, j'ai répondu à peu près de la même façon, mais il comprend pas que les trois questions, c'est les mêmes. Moi, j'ai dit que quand une fille vierge se donne à toi, ou à moi plutôt, une preuve d'amour incroyable. Car elle n'attend pas le mari.
9: Quand tu te retrouves, avec une fille, enfin, je sais pas si ça t'est arrivé ou pas.
3: Non, jamais.
9: Jamais.
3: Ouais, c'est de la science-fiction.
9: Ah bon, pourquoi? Non, ça te...
3: Non, mais je plaisante. Je suis faite de sexe, vas-y.
9: Non, mais si tu te retrouves avec une fille vierge.
3: Oui.
9: Comment tu réagis?
3: Comment ça, comment je réagis?
9: Bah, comment tu réagis? Je sais pas, tu dis t'es vierge, casse-toi ou...
3: Ah, c'était obligatoire qu'il faut parler avant, parce que, bon, une fille vierge...
0: Non, mais attends, Nicolas
3: les attouchements sur, enfin...
0: Nicolas
3: sur ce que l'amour nous apporte, quoi.
0: Nicolas
3: cette espèce de fontaine de plaisir, en
0: fait.
3: Mais il faut...
0: Eh oh, tu me le calmes, lui, là.
3: Ça passe que...
0: Tu le calmes, Bon, de manière, je pensais... Alors, mais Nicolas...
3: J'avais fini ma phrase.
0: Non, mais tu vas finir ta phrase au sonar, pour l'instant, c'est moi qui parle, maintenant.
3: D'accord, vas-y.
0: Hein? Donc, je disais, la virginité, c'est... Bon, c'est sûr que la question, elle est un peu con. Donc, à quel âge une fille a peur? À quel âge? Bon, Nicolas, tu t'écrases, s'il te plaît, merci.
3: D'accord.
0: Et donc, à quel âge une fille peut perdre sa virginité? Donc, vous réfléchissez, on va s'écouter.
3: Il n'y a pas d'âge pour en manger.
0: Nicolas, tu la fermes! Alors, tu vas te prendre un bâton de berger que je vais te retrouver. Quand j'appelle un pompier avec ma bouche, je suis heureux. Hop. Et on se retrouve tout de suite après.
3: Ok.
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18: C'est le bordel, impossible de gérer ces débats. 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
19: Trop tard, désolé Gérard, il est midi. Te mets pas en pétard, mais j'ai couché avec ton pote Henri.
18: Juste quand je t'ai quitté, t'étais encore sous la douche. Elle me dit que c'est à ce moment-là qu'il est venu lui prendre la bouche. Elle me dit,
19: tu sais, Henri, c'est un bon coup au lit. Au moins quand il me l'avoue, lui, il sent pas la transpi.
18: Passe-moi ce gros con.
19: Ce gros con n'est plus là.
18: Ajoute.
19: Plus la peine de me revoir, je quitte pour toujours cet endroit.
18: Juste 2 secondes. Sandy, tu peux pas me quitter comme ça? 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

0: crétin. 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

0: TR-14. 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
1: Ah, t'as foutu.
2: Ah, c'est bon, c'est bon.
1: Et voilà, donc rebonsoir à tous. Donc deuxième débat qui va porter sur l'éducation. Donc Manu qui est au standard avec Apolline et Rigo sur le www.fr.
3: Oh, deux secondes, j'ai pété ma montre.
2: Non, merde.
4: Merde, une lip.
2: Merde, une lip.
1: Ah là là là là. Alors donc on venait de écouter les piliers du relais Carnot avec vite ta couille chaude dans mon pigon bière et le premier c'était la petite fée qui avale avec je parie que j'ai du caca à la place des dents. Et je voulais faire un petit coucou comme on en a fait sur l'IRC donc je vais en faire un.
4: Ah ouais.
1: Je souhaite un petit coucou à Daniel Poche qui recherche lui une agence matrimoniale et voilà.
4: Et moi je souhaite un bon anniversaire à Zitoun.
1: Voilà.
2: Et moi je dis à ma cousine que je vais peut-être venir ce week-end et je resterai peut-être dimanche.
1: Bon, donc.
4: Alors moi je vais saluer Minitel, c'est que tu leur apportes du beurre.
2: Alors. Moi je voulais saluer Turpentine, Yankee, Jet, Ness, Airbud, Babouin, WC, Benji, Big Canard, Singaline,
4: si on revenait au débat. Attendez la Dream Tease. La Dream Tease.
2: Ouais.
4: Arrêtez.
1: Bon, Manu, t'éteins déjà ton micro. Apolline.
2: Et Arnette Keketos.
1: Apolline, tu te tiens comme il faut, s'il te plaît, parce que on n'est pas dans une chambre à coucher ici.
4: En plus, tu pues des yeb, donc.
1: On est dans un studio. Bon, Apolline.
2: Allez, tu dégages. Allez. Va te mettre sur l'IRC, il y a Perfora, s'il veut te parler.
1: Dehors.
4: Allez, Gérard, allez, on y va.
1: On accueille Petit Lycée, 25 ans de Lille. Comme par hasard, encore un mec de Lille. Allez, ça commence à bien faire de prendre des gens de Lille. Apolline, tu commences à me faire chier.
4: C'est moi qui l'ai pris, Gérard. Moi,
1: ouais, mais ça commence à bien faire.
4: Un auditeur bien. Hein.
1: Gérard, ouais, non, mais ça commence à bien faire parce que c'est pas parce qu'elle vient de Lille qu'on va prendre que des mecs de Lille.
4: Mais attends, ça n'a rien à voir.
1: Deux débats.
4: Ça n'a rien à voir.
1: Ça s'appelle troisième auditeur en espace de deux débats qu'on prend.
4: Ah, et là, non, c'est pas grave.
5: En plus, je suis en vacances à Lille. Sinon, je suis parisien.
1: Ouais, ben, c'est bon. Alors, donc, Rémi,
5: Rémi, 100 000 fa.
1: Ouais, 100 000 fa, 27 ans de Rennes, 94.5.
5: Exact.
1: Marie Popper.
6: Popper.
1: 23 ans, Paris, 101.9.
6: Oui, Gérard, ouais.
1: Et Chantal Goyave. C'est ce qu'on m'a mis, 21 ans de Toulouse, 105.9.
6: Bonsoir la Dream Tease.
1: Alors donc, la question c'est quel genre d'éducation donneriez-vous à vos enfants? Mm-hmm. Eh ben tiens, tu vas répondre Chantal.
6: C'est une question assez compliquée.
1: Ben, c'est justement pour ça que vous allez répondre.
6: Quelle éducation? Donc déjà, je pense que je voudrais pas qu'ils traînent avec des personnes qui sont peu recommandables.
5: Je suis phobique.
6: Et
5: je veux pas qu'ils glissent.
6: Je sais pas, c'est trop vaste. Elle a vachement coupé. Pourrais dire aux auditeurs qui ferment leur
5: gueule. Ah, excusez-moi.
1: Voilà. Ah, alors,
6: hyper important, truc primordial, c'est le bac.
7: C'est important, ouais.
6: Le bac, je pense que ça, c'est très important. Ah,
7: c'est important.
6: Le seul truc qu'il faut qu'ils aillent. Voilà.
1: Marie Popers.
6: Popers.
1: Ouais, donc toi.
7: Moi, je leur donnerai une éducation très stricte. C'est-à-dire qu'ils n'auront pas le droit de sortir avant 18 ans, qu'ils ne regarderont pas la télé le soir après 20h, enfin, tu vois, quoi.
5: C'est pas bien,
1: Non, mais là, je pense que...
5: Non, mais c'est bien. Non, moi, c'est pas bien de dire ça.
7: J'ai pas été élevée comme ça, je suis bien d'une famille laxiste où...
1: Apolline, tu dégages des studios.
5: Allez.
7: J'écoute même pas.
1: Apolline, tu dégages, tu m'excuseras, Marie Popper.
2: Allez, va sur l'IRC dans la rédac.
1: Excuse-moi, Marie Popper. Apolline, tu dégages.
2: Allez, vas-y.
1: Allez, tu dégages, comme ça, t'arrêteras de foutre ta merde, tu prends ton casque et tu dégages. Au revoir. Merci Fildar pour le double son que j'ai.
8: Il n'y a pas de double son?
1: Non, il n'y a pas de double son, presque pas. Fous-toi bien de ma gueule. Voilà. Bon. Alors, Apolline, je viens de te dire de dégager.
8: Mais quoi?
1: Fildar, tu arrêtes s'il te plaît, parce que tu as dégagé aussi.
8: Il n'y a rien.
1: Bon.
2: Il n'y a rien.
4: Bah vas-y Gérard, enchaîne moi.
1: Non, l'autre elle sort des studios. Bon,
2: Gérard, vite fait avant que tu reprennes.
1: Ça fait le quatrième avertissement, donc ce coup-là t'es sorti.
2: Vite fait, Gérard.
1: Terminé, au revoir.
2: Il y a Yankee qui dit que pour éduquer un gamin, faut. Ah, attends, ça.
5: Oh là là.
1: Hey, tu fais gaffe parce que tu paies, toi, d'accord?
5: Elle a connu
1: le. Je suis pas ton petit copain, alors tu dégages des studios, vite fait.
4: Je crois qu'elle lui a cassé la bite.
1: Là, tu dégages et vite fait.
2: Je vais te mettre l'IRC à peau. Bon, donc Gérard, tu m'écoutes?
3: Il y a Yankee sur l'IRC, il dit que pour éduquer un gamin, faut déjà pouvoir les faire, et c'est pas avec la dose d'alcool que t'as dans le peu de sperme que tu possèdes que ça changera grand chose.
1: Alors si c'est pour me poser des questions cons, comme ça, ça sert à rien.
9: Sperme alcoolisé.
1: Attends, toi Rémi,
9: qu'est-ce qui se passe?
1: J'en connais tout à l'heure qui vont dégager aussi, ça va aller vite ce soir. Hein.
10: Ouais, ce serait bien qu'on se calme légèrement pour le début du débat.
1: Alors Marie Poppers.
10: Il y a un truc sur le Minitel, il y a Max le Belge qui demande qui est à la réa. Donc c'est Fildar. Et je suis ouvert aussi pour tout ce qui est Nike et tout ça. Hein.
11: Non, sinon moi c'est une casquette et un bob. Voilà, maintenant c'est dit, on y va, on enchaîne les débats.
9: Allez
10: Gérard, allez les auditeurs.
1: Marie Poppers.
3: C'est pété.
7: Okay. Ouais, donc je te disais, moi une éducation très, très stricte, pas de télé, pas de petits copains, pas de petites copines, enfin tirer en pension.
9: Rien que des doigts quoi.
7: Hein?
1: Rien non mais là, t'es quand même sévère. Hein.
9: Ah bah oui mais c'est normal Gérard.
1: Non mais...
7: Après 7 ans, les gamins ça devient chiant, donc moi je les enverrai en pension jusqu'à leur 18 ans.
9: Oh là là.
1: Alors là je vais te dire une chose, Marie Poppers.
9: C'est une mauvaise mère.
1: Non, attendez s'il vous plaît. Oui. Marie Poppers, je t'entends encore dire un mot comme ça. Tu vires du débat, mais complètement, d'accord?
3: Qu'est-ce qu'elle a dit,
9: ouais. Elle a pas de pension.
1: Ouais, donc, alors, un conseil que je te donne, Manu, tu la prends. Si.
11: Mais Gérard, écoute-moi 30 secondes. C'est pas parce que tu n'es pas d'accord avec elle.
1: Non, mais même, elle a pas à dire ça, d'accord? Laisse-moi finir. Alors, vas-y.
11: C'est pas parce qu'elle a répondu à une question et que tu ne penses pas qu'elle a raison qu'il faut la dégager. Tu peux l'écouter et c'est pas parce que vous avez pas le même avis que tu dois la dégager forcément à chaque fois.
1: Non mais même elle a pas besoin de dire ça à l'antenne devant des millions d'auditeurs en disant dans ce cas-là si elle aime c'est pas vrai. Les enfants, ça sert à rien qu'elle en passe.
11: Si c'est ce qu'elle pense.
1: Ouais mais si c'est ce qu'elle pense, mais elle a pas à dire ça devant des millions d'auditeurs.
11: Elle a le droit de
1: parce
11: le dire,
1: à cause des conneries comme ça, on risque de perdre de l'audience. Ah. Alors moi je veux pas perdre d'audience à cause des
10: pas
1: conneries
10: ce
1: comme
10: soir,
1: ça.
10: C'est pas le moment.
3: C'est vrai, on n'a pas de raison.
10: Il a peut-être un autre taf.
1: Alors Marie Poppers, c'est un avertissement que je te donne.
3: Oh là.
1: Donc t'amuses pas à rejouer avec ça parce que c'est des trucs que je veux pas entendre sur l'antenne, d'accord?
3: Gérard, à propos de l'avertissement, au bout de combien elle dégage?
1: Au bout du deuxième, elle dégage.
9: Oh là.
3: Fais gaffe.
7: Après,
3: hein,
7: y a l'âme.
1: Non, mais de toute manière, après, ça, tu seras après, carrément hors antenne. Rémi, 100 000 passes.
9: Ça, ouais. Bah écoute, moi j'ai une éducation assez libre hein, avec mes enfants, je les élève dans la plus pure tradition taoïste.
1: Alors précise.
9: Bah j'adore les cités d'or, donc en fait je me suis inspiré et je les élève un petit peu dans la tradition, voilà.
1: Okay. Petit lycée.
12: Ouais, alors moi aussi je dirais très cool avec mes gosses. Bon, j'en ai pas pour l'instant, mais dès que j'en ai, à l'âge de 5-6 ans, je ferai des tours le bédo, que des trucs comme ça, quoi, y a pas de problème, quoi.
9: C'est un peu tôt, vaut mieux attendre 8-9 ans.
12: Ouais, je pense. On ira bien avec cool, quoi.
7: Ouais.
12: Pas de problème, partir de pour 12 ans, tout ça, j'ai très
9: sûr. Faut les gâter, hein, les enfants, j'ai été comment faire.
12: Hein. Bah ouais.
9: C'est la prunelle de nos yeux, quand même.
1: Mmh. Non, mais ça, de toute manière, faut se dire une chose que déjà, l'éducation, c'est à nous de leur donner, c'est pas.
9: C'est pas eux de l'apprendre.
1: Manu, pardon.
11: Je voulais savoir, il parle de gâter. Est-ce que tu ferais des gâteries à tes enfants, toi?
1: Mais ça, moi, je suis si je pouvais en avoir, oui, je ferais tout.
11: Ferais des gâteries.
1: Je serais prêt à leur acheter ce qu'ils ont besoin.
11: Ok.
1: Dans la limite du possible.
11: Normal.
1: Bien sûr. De quoi?
7: PlayStation, tu leur offres?
1: Ça dépend du prix que ça coûte, d'accord?
7: Ah d'accord.
1: Petit lycée pour en finir avec cette histoire.
12: Ouais, j'ai dit que donc j'irai une éducation très cool avec mes gosses, y a aucun problème quoi.
1: Je voulais répondre justement, c'est ça que je voulais dire. C'est vrai que de toute manière pour leur donner une éducation que nous on a déjà du mal, pour ceux qu'on n'ont pas eu malheureusement c'est différent.
9: Ouais.
1: Donc c'est pour revenir à ce que disait Marie Poppers. Mais ça, son truc, c'est quand même un truc à éviter de dire à l'antenne. Non, parce que c'est
11: Gérard,
1: vrai que
11: c'est pas parce que tu vas en pension que tu ne reçois pas d'éducation, ça a rien.
1: Oui,
11: à
1: mais
11: voir.
1: Attention parce que si justement parce que là-bas
11: en pension ils t'éduquent.
1: Mais attends, différent que si tu restes chez toi avec tes parents.
11: Évidemment, Fildar, c'est pas la
1: s'il
11: même
1: te
11: chose.
1: Plaît.
11: Quoi?
1: C'est la dernière fois que tu me mets un double son parce que sinon je t'éclate là. Là tu ça va voler encore ce soir.
11: Il y a pas de double son.
1: Ouais.
7: Gérard?
1: Oui.
7: Marie Poppers. Je voulais pas dire qu'on les envoyait en pension, je les abandonnais, quoi.
1: Ah bah si, attention, attends, non, là justement, là tu te trompes.
13: Là, tu te trompes parce que si tu t'amuses à faire ça, automatiquement, tu pourras pas les voir tous les week-ends. Nuance.
7: Mais si.
11: Gérard, moi, j'ai plein de potes.
13: Ça dépend comment tu les mets.
7: Ben, je les mets très bien de toute façon.
11: Par derrière.
7: Ouais.
13: Parce que ça, c'est.
12: C'est trop loin.
13: Donc, tu voulais rajouter.
11: Non, c'est pas grave.
13: Non,
11: t'as répondu.
7: C'est qui était en pension, c'est ça?
11: Ça, c'est pas important.
12: Ouais, on s'en va. Allez, le prof.
13: Okay. Alors, une bonne éducation passe-t-elle forcément par un enseignement professionnel ou éducatif? Alors, petit lycée.
12: Attends, tu peux répéter ce qui rigolait derrière le.
13: Bonne éducation passe-t-elle forcément par un enseignement
11: professionnel
13: ou éducatif?
12: Alors, une bonne éducation, c'est clair que ça passe par un enseignement éducatif, surtout à l'école, ça se fait. Hein.
13: Ouais, mais il y a professionnellement. Il y a professionnellement aussi, hein.
12: Oui, mais bon, professionnellement, quand tu passes dans le professionnalisme, tu es déjà adulte. Donc, ton éducation est déjà faite.
13: Ouais, non, mais.
12: Si. Moi, je te dis que si.
14: Il y a des professionnels de l'école, c'est clair.
12: Ouais. Mmh.
13: Rémi?
14: Oui, bah écoute, tout à fait. Moi, je pense que effectivement, l'auditeur a suivi la bonne piste. C'est vrai que il a abordé un peu tous les sujets. Il y a aussi l'école de la rue. Il y a quand même des gens qui se sont faits tout seuls. Hein. Je pense, Gégé, que t'en es un digne exemple. Il y a des gens qui n'ont pas forcément suivi un cursus scolaire très, très, très poussé.
12: Bah ouais, à 18 ans,
14: c'est un peu. Je parle pas au niveau de l'âge. Hein. C'est vrai que t'as quand même poussé long au niveau de l'âge, mais au niveau des classes, quoi, bon. Voilà quoi.
7: CE2, c'est pas top.
11: Non mais en fait, Gérard,
14: c'est un. Le permis quand les autres ils jouent au bill, mais bon.
11: C'est un autopinax.
14: Ouais.
11: Et puis l'école de la rue, ça se discute un peu.
14: Ouais, quand
13: Marie Popper.
7: Moi en fait, professionnellement, je travaille avec des enfants.
11: Mmh. Ah bah
13: donc
11: voilà.
13: Ah bah ouais, mais donc t'avais qu'à le préciser d'entrée.
7: Bah oui. Désolée, mais tu parlais des miens, mais j'éduque pas du tout les enfants dont je m'occupe comme j'éduquerais mes enfants.
13: Ah mais attends, si, de toute manière, t'es obligé de leur donner une éducation quand même aux enfants que tu t'occupes, même si c'est pas les tiens.
7: Oui, mais ce sera pas la même.
13: Ouais, mais d'accord, c'est pas la même, je suis d'accord avec toi. Mais donc, tu t'occupes quand même d'enfants, de quel âge à quel âge ils ont quel âge à peu près?
7: Ils ont 3 ans d'âge mental.
13: Moi, 3 ans, c'est vrai qu'encore à 3 ans, ils ont du mal à comprendre.
11: Bah oui, mais c'est à cet âge-là qu'on commence à éduquer. Hein. Après, c'est trop dur. Hein.
14: Ouais, mais regarde, Gégé. Si c'est ton gamin.
13: Ouais, non, mais attends, qui c'est qui parle?
14: C'est. Oh là, j'ai un problème avec les noms.
11: Rémi Saint-Michel.
14: Rémi Saint-Michel. Si tu travailles avec des enfants, tu les éduques forcément moins bien que les tiens. Regarde-moi, si j'ai un enfant, je surveille tout ça. Si c'est celui d'un autre, il peut se curer le nez, tout ça, je m'en fiche, je le laisse faire, tu vois ce que je veux dire?
12: Ouais.
13: Alors, attends. Rémi, déjà, une chose qu'il faut te dire, déjà, quand tu viens de parler de le mec, il se machine le nez, ouais. Déjà, c'est une mauvaise éducation, tu lui dis non gentiment.
14: Ah, mais non, mais moi, si c'est pas le mien, je le laisse faire, mon bac à sable, je lui laisse manger les crottes et tout, c'est pas les miens.
13: Non, ça, c'est.
14: Par contre, le mien, je fais attention, quoi, mais bon, c'est le mien, quoi, c'est tout.
13: Ah ouais, d'accord.
14: Bah ouais, okay.
13: Chantal Goyave.
15: Goyo, moi c'est tout le contraire de Mary Poppers.
13: Mm-hmm.
15: C'est que éducativement, je travaille avec des professionnels.
13: Mm-hmm. Alors dis.
15: Et en fait, ces professionnels, ils sont éduqués pour éduquer les enfants qui ne sont pas encore éduqués.
11: C'est ouais. Simple. Oui, c'est vrai. Oui.
14: Avant ou après leur formation?
15: Après la formation professionnelle de l'éducation.
14: Ah ok.
11: Mais il faut une éducation professionnelle pour suivre cette formation ou pas?
15: Des fois, éducativement parlant, bien entendu, le professionnalisme pousse jusqu'à l'éducation qui est au bas limite de l'éducative.
14: Mais c'est des instructeurs diplômés quand même d'État, j'espère.
15: Mais oui, diplômés, profession.
11: D'État d'études.
15: Et ouais. Voilà.
14: D'accord.
13: Ouais, non, mais apparemment, t'es éducatrice toi aussi, non?
15: Non, moi je suis professionnelle de l'éducation.
13: Ouais, mais donc.
15: C'est pas la même chose. Ah, c'est différent, oui. Ouais.
13: Ouais, ça n'a rien à voir du tout avec.
11: C'est quoi la différence, Gégé? Ouais. Tu peux m'expliquer ce que j'ai du mal à suivre?
14: Le statut.
13: C'est pas le statut professionnel, c'est différent que de l'enseignement.
11: C'est-à-dire c'est voilà. Niveau de quoi du salaire
13: Non. Pas...
7: Moi, je gagne deux fois plus qu'elle, par exemple.
14: La prime de panier est plus importante, quand même.
13: Hmm?
14: Je disais, la prime de panier est plus importante.
13: Comment ça?
14: Bah, la prime de panier est quand même double pour les, consultants professionnels que pour les éducateurs de base. Quoi.
13: Ouais. Ouais, mais ça, c'est vrai que maintenant, pour
14: c'est
13: être...
14: Deux jours,
13: pour s'occuper d'enfants, maintenant, c'est vrai qu'il faut avoir presque le niveau bac à l'heure actuelle, hein, maintenant.
15: Ah bah c'est clair, hein. Un minimum. Là, ça va beaucoup plus loin.
13: Ouais. Ah si, si,
15: bac
13: si.
15: Bac plus 13.
13: Non, c'est bac, pour avoir le bac, pour avoir le BEPC, pour avoir
10: le baccalauréat aussi.
14: Un bug ou un sgeg, c'est bon.
10: Le baccalauréat.
13: Mais non, le baccalauréat, attends, qu'est-ce que tu racontes, toi, tu
10: connais. Ah oui, ça sert à rien, le baccalauréat.
13: Donc, alors, aimez-vous éduquer, donc, il y a 28% qui demandent à garder l'anonymat, bah, c'est vrai. 10% n'ont pas d'enfants et m'emmerde. Alors là,
10: Non, mais il y en a des fois, ils prennent la mouche.
13: Ouais, mais d'accord.
10: Parce que ça se trouve, c'est des gens qui peuvent pas avoir d'enfants, donc tu leur demandes est-ce que vous voulez éduquer vos enfants. Toi, ils le prennent mal, donc ils t'emmerdent directement.
13: Ouais, bah moi, je
10: ne passe pas par la case départ. Ils t'emmerdent direct.
13: Qu'est-ce que j'ai d'autre, bon.
10: Gérard, pendant que tu cherches, moi j'ai sur le Minitel, j'ai Fibble qui demande est-ce que la pension est un bon moyen d'éducation et est-ce que l'armée aussi?
13: Alors là, sur sa première question, j'y répondrai pas. Sur l'armée.
10: Bah, la pension, c'est quand t'es à l'école et que tu rentres pas chez toi.
13: Ouais, mais attends, ça c'est pas du tout une pension, nuance. C'est un internat, donc ouais. Ça n'a rien à voir avec les pensions.
10: Bah quand ils disent alors je vais te foutre en pension, c'est quoi?
13: Non mais là, ça la pension c'est différent, parce que la pension,
14: il y a des barreaux et des vigiles.
13: Tu peux pas rentrer comme ça chez toi du matin au soir, le soir.
10: Ah ouais.
13: Et tu peux pas. C'est comme à l'armée. Ouais. Tu rentres que tous les soirs selon.
10: Tous les week-ends, non?
13: Non, selon où t'es, et tu peux rentrer soit en perme, en 48 heures ou en PLD. Une PLD, c'est une permission longue durée, c'est-à-dire qui dure 10 jours.
10: Et l'internat, c'est quoi alors?
13: L'internat, c'est
10: pour les fous, non?
13: Non. Ça, c'est pour ceux qui veulent travailler, qui ont envie de bosser et qui veulent apprendre un boulot. Donc là, ils restent constamment là-bas et ils reviennent les week-ends chez eux. Ça n'a rien à voir avec la pension, parce que la pension, c'est différemment que l'internat.
10: C'est beau d'entendre. Moi, je croyais que c'était un truc que tu touchais quand tu étais invalide.
13: Non, ça n'a rien à voir. Non, ça.
14: La pension alimentaire, tout ça.
13: Non, ça n'a rien à voir.
10: Ah, d'accord.
13: Troisième question.
10: Bah, attends, tu viens de poser la deuxième, non?
14: Non, c'est bon.
10: Ah pardon, excusez-moi, t'as répondu toi?
13: Bah oui.
10: Ah bon?
13: Bah j'ai répondu à tout le monde, hein. Je viens de répondre à la question sur Minitel et puis tout ça, donc...
10: Ça roule, putain, t'as un chef.
15: De quoi il s'appelle,
13: donc, troisième... vous restez poli, s'il vous plaît,
10: avec les gens qui vous emmerdent.
14: Ouais, voilà.
16: Ouais. Moulinex, il demande... alors, il dit, vu que l'homme descend du singe et que toi, tu remontes... où se trouveront tes futurs enfants sur l'échelle de l'évolution?
14: Dans les bras du singe.
13: Voilà.
16: Dans les bras d'un singe. D'accord. Bah, c'est tout à fait ça en plus.
13: Devrait-on avoir un salaire pour éduquer nos enfants? Alors, je précise la question, c'est un truc qui est gros. Donc, je vais vous laisser répondre.
14: Elle est où? Je croyais qu'elle était restée à la maison. Oh là là, il se lâche un peu trop lui. Hein.
13: C'est qui celui-là?
14: C'est qui ça?
10: Je crois que c'était petit lycée.
14: Oh, t'es fou, non, c'est pas moi, Gérard, on reconnaît la voix, c'est l'autre là.
10: C'est Rémi sans Mifa.
13: Tu lui dis au revoir.
16: Tu peux enlever ton nick Keketos.
14: Ah oui, excuse-moi.
13: Tu lui dis au revoir complète, ça y est, il est parti. Alors, petit lycée.
17: Je croyais qu'il faisait pas d'internet en même temps.
13: Petit lycée.
14: Ouais, je pense qu'on devrait être payé, parce que moi j'en ai, enfin je trouve que c'est trop chiant d'élever des gosses. On n'a pas que ça à foutre dans la vie, il y a déjà le boulot, tout ça. Alors si en plus faut élever les miches, non. Donc se faire payer, ce serait bien cool.
13: Mais tu peux préciser?
14: Bah c'est du boulot d'élever des gamins, en plus ça coûte beaucoup d'argent.
13: Ouais mais dans ces cas-là...
14: La bouffe, tout ça.
13: Ouais mais de toute manière, si t'es avec quelqu'un, dans ces cas-là, vous essayez de jouer à tour de rôle, un coup c'est toi qui l'emmène à l'école, un coup c'est ta copine, ou vice-versa.
10: Mais s'il y en a qu'un qui travaille aussi.
14: Ouais voilà, ouais, parce que...
13: Eh ben s'il y en a qu'un qui travaille, l'autre peut l'emmener, je suis désolé. Hein.
14: Ouais, ça.
13: Marie-Paupère?
18: Paupers.
13: Ouais.
18: Bah moi, en fait, je pense aux femmes qui ont arrêté de travailler pour élever leurs enfants. Et je me dis que, bon, elles perdent un salaire. Donc, ouais, ça serait logique, à la rigueur, qu'elles soient payées pour élever leurs enfants.
13: Ouais, mais ça, perdre un salaire, parce que, bon, c'est un congé parental.
18: Bah oui.
13: Bon, donc, à son toit... non, attention, à peur. Bon, Fildar, tu m'éteins ce truc-là, ça commence à bien faire.
18: Il y en a qui perdent leur boulot hein, quand elles sont enceintes. Donc,
13: Ah non, non, non, ça je suis désolé parce que normalement les employeurs n'ont pas le droit de virer des femmes enceintes. Mmh. Ça je suis désolé. Ouais. C'est interdit par, par la loi et par le règlement.
10: C'est pas le débat.
13: Non, non, non, non. Normalement, ils ont pas.
18: Il y a des copines qui ont démissionné quand elles ont eu leur gamin parce qu'elles voulaient l'élever et elles ne pouvaient pas avoir de congé parental.
13: Bon, ok.
10: Bon, ouais.
13: Manu ?
10: Oui, je voulais dire qu'à la place de Rémi sans Mifa, on va accueillir Framboisier, il est très musclé. De Paris.
14: Ah, c'était oui, bonsoir. C'est Framboisier, je suis une masse, c'est non.
18: Bonsoir.
14: Je suis une masse, bonsoir. Framboisier. Oui, alors moi je tenais à préciser, bonsoir GG.
13: Bonsoir.
14: Je tenais à préciser que j'ai élevé ma petite nièce Justine, qui m'a été confiée par ses parents.
13: Non mais devrait-on avoir un salaire pour éduquer nos enfants? C'est là la question.
14: J'ai mon salaire de musicien. Et
10: t'es musicien, Framboisier, tu es musicien dans la vie?
14: Oui, tout à fait.
13: Fildar, s'il te plaît.
14: Non, mais il a raison.
13: Tu le laisses répondre à la question pour un cent.
10: Bah justement, il dit avec mon salaire de musicien, donc je demande si les musiciens.
14: Tout à fait, je joue du synthé.
10: Ah, d'accord.
14: Je joue du synthé. J'ai élevé d'ailleurs ma petite nièce dans l'esprit Jean-Michel Jarre, AB Productions, tout ça à fond, quoi.
13: Mmh.
14: Voilà. Mmh. Et donc, a priori, il paraît qu'elle aurait mal tourné parce qu'il paraît que maintenant elle serait dans des séries à deux balles et qu'en plus, ouais, elle taquine un peu, quoi.
13: D'accord. Mmh. Marie Poppers.
18: Ça y est, Gérard, je t'ai répondu.
13: Chantal Goyave.
19: Ouais, moi, comme mon idole, Chantal Goya, elle a éduqué beaucoup d'enfants avec ses chansons. Mm-hmm. Et elle a bien été payée. Je pense que maintenant, elle est, je sais pas, elle possède beaucoup de géotes à Cannes, tout ça. Elle est vachement riche, quoi.
10: Justement, Gérard, Marie Poppers, elle vient. C'est pas Marie Poppers,
20: c'est Chantal Goyave.
10: Chantal Goyave, justement, elle pose une bonne question. Enfin, ça me donne une question à te poser. C'est, est-ce que tu crois que la télé, genre tout ce que faisait Dorothée, tout ça, Chantal
20: est-ce
10: Goya, la télé.
20: Et,
10: voilà, merci Manu. Et merci mon petit tout con. Ok.
14: C'est vrai ça.
10: Okay. Hop là, c'est Gérard. Est-ce que la télé peut éduquer les enfants quand ils restent, tu vois, plus de 2-3 heures devant la télé tous les jours?
13: Ah non, mais ça, faut bien se dire une chose, que c'est Marie Poppers qui l'a dit tout à l'heure. Mmh. C'est vrai que de laisser un enfant toute une journée devant une télé à regarder des dessins animés, fais-moi confiance qu'à la fin du coup, ça va pas l'éduquer. Hein.
10: Mais ça dépend ce qu'il regarde.
13: Ouais, non, mais si c'est pour regarder des dessins animés.
10: Est-ce que regarder le Big Bill, par exemple, ça éduque?
13: Ouais. Oui.
14: Ouais,
13: oui, justement.
10: Bah justement, explique-nous.
13: Si, ça éduque parce que ça te fait.
10: Ça t'apprend les mots, tout ça.
13: Ça te fait chercher dans ta tête pas mal de trucs et ça éduque.
10: Ah, s'il faut choisir entre la mère, le
13: non,
10: fils
13: non,
10: ou
13: non,
10: la
13: même.
10: Fille.
13: Tiens, t'as qu'à prendre un nouveau truc sur la 3 aussi, c'est pareil, t'essayes de retrouver des titres de chansons. Et ça fait comme Max quand le soir quand il peut gagner des trucs. Ça, c'est vrai que ça.
10: C'est mémotechnique, en fait.
13: Ça, ouais. Non, mais ça te permet de connaître, d'essayer de voir. Tes trucs musicales.
16: Mm-hmm. Ah, mais Gérard, à l'école, ils t'apprennent pas du tout ces trucs-là, ça n'a rien à voir avec l'éducation.
13: Ouais, non, mais ça, avec, c'est vrai que là, on va un peu loin sur les trucs qui s'amusent
21: on
13: à.
21: On va où là, dis-moi.
13: Sur ce qu'il nous dit. Donc, c'est vrai que sur l'éducation, c'est vrai que maintenant, c'est aux parents d'essayer de faire quelque chose. Parce que voir des jeunes qui traînent dans la rue jusqu'à des 2h, 3h du matin.
10: C'est prôner son fils. Hein.
13: Ouais, mais ça. Ça, c'est les parents. Hein. De toute manière, si les parents n'ont pas d'autorité envers leur enfant, automatiquement, ça ne servira à rien.
10: Hein. Bah, c'est comme rentrer. Ça. Hein. Ouais, mais il peut rentrer avec de la fièvre.
14: On n'a pas tout
13: ouais, mais ça.
10: Ouais.
13: Ouais, mais ça, c'est ça. Eux,
16: c'est comme ça. Hein.
14: C'est une affaire de famille, hein, c'est tout.
13: Ah, c'est ouais, mais ça c'est
18: beau,
13: sûr.
18: La vie, quand même,
16: pour ceux qui boxent avec
14: beau,
16: les mots.
14: Vie, ouais.
16: Et Gérard, il y a Turpentine, elle voulait savoir comment est-ce qu'on peut éduquer un enfant à trois épaules et au sourire de mots croisés. Parce qu'elle n'a pas osé de parler de.
13: Non, mais je vois. Déjà
14: moi
13: aussi, faire des mots croisés, c'est vrai que ça te fait creuser comme ça te fait creuser la tête comme on disait. Donc, faut que tu regardes sur l'audico.
16: Au sourire de mots croisés.
14: Ouais.
13: Qu'est-ce que veut dire? Qu'est-ce que veut préciser par là? Parce que je comprends pas. Je comprends pas là.
10: Je sais pas, des dents en forme de piano, quoi. De clavier de piano.
13: Ouais, non, je pense pas.
16: Des blanches, des noires.
13: Non.
16: Proches.
13: Alors donc, la quatrième question, puis on va se retrouver juste après pour la suite.
10: Et la suite.
13: Suite et fin de ce débat-là, en espérant qu'on fasse comme le premier, qu'on aille jusqu'à la dixième. Ça serait bien. Donc, la question, c'est à quel moment de la journée peut-on éduquer nos enfants? Donc, vous réfléchissez, on s'écoute Alain Bouchon avec Allô Maman Sodo, dis-moi pourquoi il me l'a mais c'est pas gros, donc...
10: C'est trop gros.
13: C'est trop gros.
10: Répète-le d'une seule traite.
13: C'est Allô Maman Sodo.
10: Non, Alain.
13: Alain Bouchon avec...
10: Non, Bouchon.
13: un bouchon avec Allo Maman Sodo, dis-moi pourquoi c'est, et il me la met, c'est trop gros, et on se retrouve tout de suite après au 0803.
12: Pour moi. Ouais.
13: Utilisez
12: mon pote GG.
13: Framboisier.
12: Oui, tout à fait, Framboisier.
13: Marie Poppers.
20: Toujours là, Gérard.
13: Et Chantal Goyave.
20: Toujours là aussi.
13: Donc, alors, la question, vous l'avez entendue.
20: Ouais.
13: Donc, alors, tiens, petit lycée.
12: Ouais, moi, j'ai un gros problème, j'ai pas entendu la question.
13: Non.
21: Je lui parlais pendant que tu la posais, c'est vrai.
13: Alors, tu lui répètes en
21: antenne. Je m'en souviens plus non plus.
12: Vas-y, répète, mon pote. Ah, quelqu'un, tu vas voir, je suis sûr que tous les auditeurs.
20: À quel moment de la journée peut-on éduquer ses enfants?
13: Comment? Voilà.
20: À quel moment
12: de la journée les enfants? Alors, ça dépend. En général, quand t'as un gosse, tu t'en occupes toute la journée, même le soir, très tard, à 3-4 heures du matin. Surtout au début, quand il a 3 mois, tout ça, qui fait ses petits cris et tout. Et voilà, quoi. Donc, faut te donner un plein temps pour tes enfants, Gérard.
13: Mm-hmm.
12: Donc, voilà.
13: Ouais, okay. Framboisier.
22: Ouais, écoute, moi aussi, je fais mon job à plein temps.
12: Faut faire son job à plein temps, ouais.
13: Voilà. Attends, petit lycée, s'il te plaît.
22: Toi, non? Ouais, non, mais je fais
13: petit sport, lycée.
22: Petit truc, hein. Dans les transports.
13: Petit lycée, transports. S'il te plaît.
12: Excuse-moi.
13: Merci, donc Framboisier.
22: Bah écoute, c'est vrai que donc ça prend pas mal de temps dans la journée quand même. Hein. Ça se fait très tôt le matin, très tard le soir, c'est comment c'est, les biberons, les couches à changer.
13: Mmh.
22: Je sais que tu es calé pour ce qui concerne les couches quand même, c'est clair. C'est pas rien de faire un enfant, donc faites pas des enfants à la légère, quoi, tu vois.
13: D'accord.
22: Ah bah ouais, ça s'improvise pas quand même. Si t'as déjà, je sais pas moi, genre, imaginons, t'as un boulot, ça te prend allez 3 heures par semaine, on va dire, un soir dans la semaine.
12: Un jeudi.
22: Bon ouais, par exemple. Déjà, je vois pas comment avec un emploi du temps aussi chargé que ça, tu pourrais avoir, tu vois, assumer un enfant facilement.
12: Quoi. Ouais, c'est clair, c'est dur.
22: Forcément, ça complique les choses avec la vie professionnelle non active d'aujourd'hui, quoi, tu vois.
13: Marie Poppers. Marie Poppers.
22: Surtout si c'est des jumeaux, effectivement.
13: Marie Poppers.
20: Bah moi, je pense que c'est 24 heures sur 24, quoi. Et c'est en fait ce côté-là qui me gêne d'être toujours à la disposition des gamins. Enfin, tu vois, j'aime bien avoir mon temps à moi, donc voilà, 24 sur 24.
13: Ouais, mais ça, de toute manière, c'est faut se dire une chose que là-dessus, c'est toi qui es consentante dès le départ quand tu as voulu avec ton copain en avoir un. Donc maintenant, faut que tu assumes la responsabilité que dans la nuit. Pour les biberons, c'est à chacun votre tour de lui donner. Hein.
22: Parce qu'elles disent oui pour se faire sauter, puis après elles assument pas.
20: Oh, t'étais ouais. Bien content quand
13: non,
20: même.
13: Non, mais attendez. Faut quand même pas aller trop loin non, sur les.
22: Vrai, pour là, oui, vas-y, c'est bon, et après elles assument
20: oui,
22: pas.
20: Oui,
22: enfin,
20: tu disais pas non.
22: Hein. Ah, mais ils montaient sur moi, tout ça. Là,
13: ouais, mais ça, d'accord, mais il faut se dire une chose qu'il y a quand même une part de responsabilité des deux côtés.
22: Ouais, mais bon.
13: Chantal Goyave.
22: Assumez.
20: C'est pas que je veux dire que les auditeurs sont un petit peu bêtes, mais je le dis quand même.
12: Ok, très bien. Tu vas pas faire long feu, toi, quand même.
20: Non, parce que.
12: Signer ton arrêt de mort, toi.
13: Framboisier ou petit lycée,
22: oui,
13: c'est la deuxième fois que je vous dis de vous calmer quand les gens parlent ou sinon vous gerbez au standard et je reprends deux autres personnes, d'accord?
20: Moi je pense qu'ils disent n'importe quoi parce qu'en fait le truc c'est que la nuit ils dorment donc il n'y a pas les
12: utilités. C'est faux, non.
13: Non, attends.
20: À l'école, tu me laisses parler s'il te plaît. T'es mytho toi.
12: Ouais,
20: La journée ils sont à l'école donc c'est l'école qui les éduque.
13: Non, je t'écoute.
20: Voilà. Donc, c'est n'importe quoi, hein, tu peux les gérer.
22: Ok, super. Non. Mais la nuit, ils font leurs dents et tout, parce qu'il y en a qui font leurs dents, c'est pas parce
20: que... Ouais, ben, pas les miens.
22: Machin, tu vois, mais il y en a qui font toutes leurs dents.
13: Donc, attends, attendez.
22: C'est tout. Hein.
13: À 21 ans, t'as déjà des gamins, toi, Chantal?
20: Non, je parle de mes petits frères, mais bon, c'est pas grave. Mais
22: regarde, tu parles, tu connais rien de
12: la vie. Tu connais rien de la vie.
20: Je les trouve bêtes, les gens.
22: Et voilà, et après, elle dit qu'on est bête. Non, mais GG, tu vois.
13: La prochaine qui s'amuse à dire morue, dégage.
12: Non, mais c'est vrai, elle a raison. Hein. Moi, je la soutiens.
20: Merci.
13: C'est qui vient de dire ça?
12: C'est pas moi.
21: C'est le petit lycée.
12: Ah non, c'est pas moi ça.
13: Non, c'est Framboisier.
22: Voilà. Ah non, moi je suis pas du tout d'accord avec elle. Hein. Je suis désolé, elle a pas d'enfant, elle sait pas de quoi elle parle.
13: Ah ouais, mais non, mais attends, si t'as des frères, les frères, tu les as pas chez toi.
22: Qui les a sortis d'entre tes jambes non plus.
12: Ouais, voilà.
22: Voilà, moi je sais ce que c'est. Moi, je sais ce que c'est, j'ai vécu tout ça déjà.
12: C'est une grosse tantôt, il sait ce que c'est.
20: Alors, Gérard, ils sont pas bêtes, tes auditeurs ?
13: Manu, s'il te plaît.
22: Allez hop, tu me l'as dit.
13: Tu... Non, déjà,
22: en
13: pour
22: l'instant. Tu dis qu'on est bêtes, GG.
13: Non, pour l'instant, Manu va. Manu. Alors là, Manu. Tu ouais. sors framboisier, petit lycée, tu leur dis au revoir. Allez, tu leur dis au revoir.
16: Ça y est. Gérard, et sinon sur IRC, il y a Turpentine, elle te demande si toi, GG, tu as bien été étrouduqué.
13: Non, bah j'y réponds même pas parce que c'est même pas ce qu'elle veut dire.
20: Ouais, t'as raison.
13: C'est même pas ce qu'elle veut dire. Alors, si c'est pour taper sur l'IRC et pas savoir poser une question, ça, ça devient grave hein, chez elle.
0: Ça se trouve, elle s'est endormie sur le clavier, elle tape n'importe quoi.
13: Ouais. Je pense.
0: Bon, t'as un petit sondage ou pas là genre par rapport à la question là, il y a, je crois qu'il y a un moment où on parle justement de la durée et quand est-ce que c'est important de d'éduquer les enfants. Dans la première, je crois, non.
13: Non. Avec
0: aimez-vous éduquer.
13: Aimez-vous éduquer. Donc 35% aiment bien ça quand ils ont le temps. Oui, bah ça c'est ça, bah, ça oui. revient. Ouais. Et 24% préfèrent le prendre avec à la pause. Le faire pendant la pause déjeuner, ouais, ça, je suis d'accord. Avez-vous déjà eu recours à l'éducation? Donc 47% jamais pendant l'amour.
0: Normal.
13: 34% avaient laissé leur messagerie. Leur messagerie de quoi?
0: La portable, donc ils n'ont pas pu répondre. Enfin, on n'a pas pu avoir leur réponse.
13: 22% me retournent la question et 16% estiment que quoi?
0: Bah quoi, c'est pas marqué?
13: Non.
0: Mais il y a un problème, il y a eu un problème d'impression.
13: Donc, ça c'est bon. Savez-vous pourquoi éduquer les enfants est-il cher? Ah ouais, ça c'était la question, devrait-on avoir un salaire? Donc alors, je réponds à cette question-là avant de passer à la cinquième. 57% pensent que c'est parce que la vie c'est comme ça. Ben oui, ça, je suis d'accord. 20% disent que...
0: T'inquiète, ça arrive.
13: 20% disent que c'est parce qu'on n'a pas toujours ce qu'on veut, mon gars.
20: Ah. Voyante.
13: Et 20% estiment que les gosses sont cons, plus c'est cher. Ouais, d'accord. Et 1% travaille. Ouais, d'accord. Ça, je le dirais même pas.
0: C'est-à-dire?
13: Non, mais ça, ça
0: travaille
13: c'est.
0: Quoi?
13: Non. Hop.
0: C'est quoi le. Vas-y, répète-le.
13: Non.
0: Je m'en souviens.
13: Ça c'était connerie. Alors donc ça c'est.
0: Mais non, mais
13: ça. Peut-on utiliser d'autres personnes pour éduquer nos enfants? On va demander à. Alors qui c'est qu'on récupère la place?
6: Justement, j'en ai retrouvé qu'un pour l'instant. À la place de Framboisier, on accueille le grand Grégory.
8: Bonsoir.
13: Ta fréquence
8: 97.8.
20: Je me provoque.
8: C'est le grand Grégory.
16: T'as pas assuré, Manu.
8: Ouais,
13: je pense.
6: C'est quoi? Pourquoi?
13: Parce je que... pense que tu l'as fait changer de nom.
0: Non, il est basketteur, t'es basketteur.
16: C'est parce que je l'ai eu sur l'IRC.
0: Ouais. Grégory,
16: il voulait passer et moi j'estimais que sur IRC il était pas bien. Maintenant on va voir s'il est bien à l'antenne.
13: Alors justement,
6: son vrai nom c'est Kenneda, c'est tout ce que je sais.
8: Ah, okay. Non.
0: Il parle peut-être mieux qu'il ne tape.
8: Là, ouais,
0: peut-être.
13: Non, Kenneda.
8: Tu peux te passer pour un imposteur, je suis le ninja mystère, merde.
0: Donc vas-y, grand Grégory.
13: Alors vas-y.
8: Tout à fait. Je pense qu'on peut avoir recours à d'autres personnes pour faire l'éducation de ses enfants.
13: Tu peux préciser?
8: Moi, je sais que... Non, j'allais dire une connerie. Moi, je sais que j'ai recours à des gens qui m'aident. Donc, quand j'ai des trucs lourds à trimballer, tu vois, voilà.
13: Non, mais je te parle d'éduquer les enfants, je te parle pas des trucs lourds.
8: L'éducation, hein, les sacs plastiques, tout ça, quoi. Donc, voilà. Et puis, faut les emmener... au bord de l'eau, quoi. Voilà, faut les emmener faire de l'éveil aquatique, on va dire.
20: La baignade.
8: Donc, on citera pas de marque, mais Aqualand, Aquaboulevard.
13: Non, oh, bah alors c'est bon. T'es aussi con que sur l'IRC, Rigo, il avait bien raison.
6: Allez, hop, il
13: allez, hop, au revoir. Hop, terminé, lui. Il est bien.
6: Il est con.
13: Il est bien comme sur l'IRC.
0: C'est bien Kenneda, ça. Hein.
6: Prends un peu car.
13: Il ferait mieux de rester sur l'IRC.
0: Il passe deux fois dans l'année, mais ça suffit.
16: Oh putain.
13: Marie Popper.
0: Poppers.
20: Ouais, Gérard.
13: Donc alors toi?
20: Moi je suis donc éducatrice, donc il y a des gens qui font appel à moi pour élever leurs enfants. Et quand j'aurai des enfants, je ferai appel à des gens pour élever les miens. Ouais. Je trouve ça aussi bien.
13: Mmh. Chantal Goyanov.
23: Moi pas du tout. Je trouve que ouais, c'est bien. C'est bien d'utiliser des personnes comme Marie Popper.
20: Merci.
23: Grâce à elle, c'est bien. Elles éduquent nos enfants. Et, et je crois que Marie Popper, je t'avais passé mon fils une fois, mon frère. Bon, parle pas de ça, s'il te plaît.
13: Non, mais si c'est pour régler
23: non,
13: non, des...
23: C'est passé de l'enjeu. Non, bah, je vais dire que ça s'est très bien passé. Ça s'est très bien passé, ouais.
13: Bon, alors donc, la question, c'est peut-on utiliser d'autres personnes pour éduquer nos enfants? Donc, c'est vrai que personne n'a pensé à parler des grands-parents.
23: Ah, moi, j'en ai pas de grands-parents.
13: Alors. Ouais, non, mais d'accord, mais moi, je peux te dire que tu peux très bien avoir recours aux grands-parents pour éduquer tes enfants. Mmh. Ouais, Manu?
21: Je voulais dire qu'à la place de petit lycée, on accueille Il Gueugueux. Il va se présenter tout seul.
16: Ah, il dit pas d'extraterrestre.
2: Bonsoir Gérard. Bonsoir,
16: et pas d'homosexuel, on avait dit aussi.
13: Ta fréquence.
2: Ok, bien il beubard.
13: Attends, et tu commences à être poli, toi, parce que sinon tu retournes au standard.
2: J'ai rien dit de méchant. Donc, moi, j'appelle 97.5. Mmh. Et je viens de Brest.
13: Ok, donc tu peux répondre à la question?
2: Non, j'ai été au standard, désolé.
13: Alors, peut-on utiliser d'autres personnes pour éduquer nos enfants?
2: Oui, tout à fait. Alors déjà, à la crèche, c'est d'autres personnes qui s'occupent de nos enfants quand ils sont plus petits. Mmh. Et puis après, on peut demander à une nounou, par exemple.
21: La nourrice, ouais, ça éduque bien, ça. Ouais.
13: Ben, ça, de toute manière, il y a beaucoup de parents qui ont recours à trouver une nourrice pour garder leurs enfants. Hein.
2: Bah ouais. Mmh.
13: Ça se fait régulièrement.
21: Mais à partir de quel âge on peut les mettre en nourrice?
13: À partir de
2: 13 ans, elles sont bien.
13: Non, 12-13 ans, ça va pas, toi. Tu commences à partir de 5-6 ans dès qu'ils ont l'âge pour aller à l'école, parce que si t'as pas le temps de les emmener à l'école, c'est la nourrice qui s'en occupe et qui va aller.
21: Ouais, mais si t'as pas besoin de nourrice, ils vont à l'école.
13: Oui, mais faut bien, à moins que tu les laisses le midi à la cantine, mmh, et que tu les récupères le soir. Mais le soir, si tu finis tard du boulot, donc automatiquement, t'as pas forcément des garderies dans toutes les crèches. Mmh. Mmh. Donc, pour ans, ça, ouais. Donc il faut que tu aies une nourrice qui soit apte, mmh, à s'occuper de lui jusqu'à temps que tu rentres. C'est-à-dire lui donner son goûter et lui le faire manger le soir le temps que tu arrives.
21: Changer la couche.
13: Mmh. Ouais, mais ça, à 5 ans, si. Quand même, il va déjà sur le pot.
16: Bah non.
21: Ah oui, à 5 ans, il va sur le pot. Ouais. À 5 ans, il chie déjà dans le pot.
13: Ouais.
21: Mais il faut l'essuyer quand même.
13: Voilà.
16: Ouais. Voilà.
13: Donc, question IRC.
16: Donc, pour parler de ça, il y a Perfora sur l'IRC, il demande si t'es plus pour une éducation laxiste ou plutôt laxative.
13: Alors, s'il pouvait préciser, parce que je comprends pas du tout ce qu'il veut me sortir encore comme connerie, lui.
2: Ouais.
16: Bah, c'est pas du tout une connerie. C'est que une éducation laxiste, c'est que tu es cool, tu vois, avec tes enfants.
23: Laxatif, c'est avec des pruneaux.
16: Voilà.
13: D'accord, ok. Ouais. Ça y est, merci.
16: Donc, t'es plus pour quoi?
13: La première.
23: Bingo.
16: Ok.
13: Oui, Manu.
21: All right.
16: À la place de je sais plus qui.
13: Kennedy.
21: Oui, il était jamais
16: voilà,
21: là.
16: Kennedy.
21: On n'a jamais eu de je sais plus qui.
16: Non, c'était Kennedy ou Ultraman, d'accord. En tout cas. Ouais. On accueille Bernard Minou.
2: Goldo, Ultraman, tout ça, la même lignée, quoi. Oh la honte, tu te calmes pas. Oui, bonsoir, c'est Bernard Minou.
13: Ta fréquence?
2: 103.7.
13: Donc, alors pour toi, la question?
2: Ouais, bah tout à fait. Je pense qu'il faut explorer tous les champs de diversification de la pensée humaine.
13: Donc, peut-on utiliser d'autres personnes pour éduquer nos enfants?
2: Moi, j'ai recours à une jeune fille au père suédoise, qui a au demeurant une père magnifique d'ailleurs. Et elle s'occupe de moi, mais également.
13: Attends, t'as quel âge, toi?
2: Elle a quoi, une paire de couilles? Mes enfants, 32 ans.
13: À 32 ans, t'as besoin de quelqu'un pour s'occuper de toi encore?
2: Ah bah tout à fait, j'ai un emploi du temps de ministre, donc...
13: Bon, c'est ça, c'est ça.
2: Ah bah non, mais j'ai un emploi du temps chargé, j'y peux rien.
13: Bah oui, mais oui, c'est ça. Prends-moi bien pour un compte.
2: Non, regarde, Max, il a 29 ans, il a plein de trucs à faire, c'est pareil, moi j'ai des trucs à faire, j'ai 32 ans.
13: Et alors, mais Max, il a besoin de personne pour s'occuper de lui?
2: Bah non, mais il a pas d'enfant, c'est normal, il va pas avoir une jeune fille au père.
13: N'importe quoi, là.
2: Que je suis sûr que l'idée l'intéresserait, entre parenthèses.
23: On va lui en parler, ouais.
13: Ouais, bah, tu lui en parleras lundi, tu lui laisses un message répondeur.
2: Gérard, je passerai le voir, t'inquiète.
21: Gérard, sur le Minitel, il y a Feeble qui te demande si les centres aérés sont une bonne façon aussi d'éduquer ses enfants quand on fait l'amour avec sa femme.
16: Au moins, il y a la clim là-bas.
13: Non, mais ça, déjà, les centres aérés, c'est pour...
23: Too much.
2: Tu te mets au centre de l'arrêt et...
13: Ouais, j'en connais un tout à l'heure, il va retourner au standard.
21: Donc, Gérard.
13: Donc les centres aérés, c'est vrai que mais pour quand tu fais l'amour, non, parce que les centres aérés, c'est pour le mercredi, c'est pour les enfants.
21: Ouais, mais justement, est-ce que tu peux mettre tes centres aérés pour qu'ils se fassent éduquer là-bas pendant que toi

0: pour se faire éduquer.
1: Non, non, c'est ça. T'as une assurance qui est prise et que tu payes pour si par exemple il se fait mal. Donc t'as déjà payé ton assurance. Donc là avec l'assurance, eux ils sont couverts du côté de l'école.
2: Attends, mais le gamin il est garanti ou pas?
1: De toute manière. Le gamin, s'il se fait mal, il va à l'hôpital et c'est...
2: Ouais,
1: c'est
2: non, mais attends, si tu le casses, on t'en donne un autre neuf à la place.
3: Ouais,
1: n'importe quoi.
4: Il y a le trafic
1: quoi.
4: D'organes pour changer.
0: Non, par exemple, pendant la colo, il se casse un genou.
1: Ouais.
0: Est-ce qu'on l'emmène à l'hôpital et on lui met un genou en bois ou une rotule en bois ou un truc?
1: Non, mais là, selon... Selon ça. Tu me dégages ces deux-là là parce que j'en ai marre de les entendre.
4: C'est chaud, on va plus avoir de musclés. Hein.
5: Pour te calmer, il y a sur IRC, il y a Quartz qui pense qu'en fait t'aurais été plus qualifié pour nous parler de la rééducation plutôt que de l'éducation.
0: Mais ça on va en parler.
1: Non, justement, on n'a pas de questions.
0: Ah non, on va parler de l'éducation sexuelle aussi.
1: Ouais, ça c'est la 9e question.
0: Et ça va vous faire plaisir les salopes.
5: Ah c'est mieux. Non mais Gérard,
1: toi, déjà j'ai viré Apolline parce que c'était pas un dortoir ici, donc toi c'est pareil.
0: Mais j'ai mal aux jambes.
1: Non mais moi je veux pas le savoir, tu te tiens correctement, d'accord? Parce que moi je peux faire pareil aussi. Attends, c'est pas un siège, hein. On n'est pas dans un dortoir, hein.
0: D'accord.
3: Arrête de nous traiter de salopes.
1: Voilà.
3: Moi j'aime bien qu'on me traite de salopes.
1: Toi pour l'instant tu te calmes.
3: Pas de private.
1: Alors l'éducation existe-t-elle pour les enfants?
3: Bonne question.
0: Oui. Bonne question. Qui commence à parler?
5: Marie, qu'est-ce que tu fais?
0: Marie Poppers.
3: Ouais, Gérard. Tu vois, les enfants, ils ont des poupées, machin, donc ils s'entraînent dès leur plus jeune âge avec des kikis, des nounours, des machins. Et puis, ils copient leurs parents, en fait. L'éducation, c'est de copier l'éducation qu'on a reçue.
1: Oui, mais ça, oui, tout à fait. Je m'excuse 5 minutes, Marie Poppers.
3: Problème, Gérard.
1: On récupère deux auditeurs.
5: Donc, à la place d'Ilgugu, on accueille Jackie. Et à la place de Bernard Minou, on accueille Corbier.
6: Jackie Show.
1: Dans 2 minutes, le Jackie Show.
6: Le
1: Jackie Show. Dans 2 minutes, le Jackie Show. Le Jackie Show.
6: Le Jackie Show.
0: C'est dans combien de temps?
1: Dans 2 minutes. Le Jackie Show. Non mais ça va là.
0: C'est ce qu'il y a dans 2 minutes.
1: C'est le Jackie Show.
6: Le Jackie Show. Avec Jackie.
7: Ça, les bandes de tarés.
1: Ouais, bah ils sont aussi tarés que toi. Alors ta fréquence.
3: Et Dorothée.
1: Ta fréquence.
7: Alors moi j'appelle de 97.5.
1: Et Cordier?
2: Et Cordier c'est 101.8.
0: Cordier, lui des flics.
1: Enfin.
0: Ils sont trois.
1: Enfin.
0: Ils sont trois.
1: Heureusement qu'il y a que deux nanas qui savent répondre aux questions parce que sinon ça devient la débandade là depuis qu'on a mis Manu au standard.
0: Non, c'est le bordel. Hein.
3: Quand il y a Manu.
7: Ouais,
1: je crois que ça devient le vrai bordel. Alors,
0: Marie Popper c'est parti, elle a raccroché, excuse-moi.
1: Ouais. Ah bah tu la rappelles.
3: Moi aussi j'ai envie de raccrocher.
1: Pourquoi? Parce que t'as deux connards.
3: Ouais.
7: Bien sûr, tu vas prendre un coup de guitare, toi. Hein. C'est Corbier qui part. Mettre un coup de beubard, moi, tu vas voir.
0: Ouais, elle est revenue. Hein.
4: Beubard en bois.
7: Oui, mettre un coup de frisouille, mon pote.
1: Bon,
0: on en a là quelle question, Gérard? Gérard, on en a là quelle question? On mettra un petit disque après pour aérer.
1: Ouais, j'en connais un.
0: C'est vrai qu'il faut offrir le studio, ça a besoin.
1: Bah ouais, surtout toi.
0: Faut qu'on fasse un peu un centre aéré.
1: L'éducation existe-t-elle pour les...
7: C'est toi.
3: À laquelle on repense, l'esprit plein de chagrin.
7: Hop là, c'est géré.
0: Vas-y, Gérard.
1: Alors la question, comme ça vous allez avoir le temps d'y réfléchir, c'est l'éducation existe-t-il pour les enfants? Et on va s'écouter les trois petits cousins avec Viens mon gros loup me renifler dans le bois. Et on se retrouve tout de suite après pour la fin du débat.
8: Et voilà, rebonsoir à tous. Donc, suite et fin du débat sur l'éducation. Merci de me retourner du son, toi.
0: Mais quoi? Il y en a du son?
8: Non, j'ai rien du tout. Voilà, maintenant, oui. Donc, suite et fin du débat sur l'éducation. Donc, c'est la musique qu'on vient de s'écouter. C'est les trois petits cousins avec Viens mon gros loup, renifler dans le bois. Et donc, vous êtes toujours sur 101.9 FM.
0: À Paris, parce que tout le monde n'est pas sur 101.9.
4: Il n'y a pas que Paris dans
0: Si tu veux, je te mets sur Paris, mais bon.
8: Et donc, toujours l'IRCWW.FRFunRadio. Rigo vous attend. 3615 4 Fun Radio, rubrique directe.
0: Je les attends.
9: On est combien sur Minitel?
0: Sur Minitel, on est...

0: Encore 49.
1: Oh la vache.
2: Et sur l'IRC, on a remonté, vu
1: qu'on va parler de cul, c'est monté à 9912.
0: Ouais. On va aller franchir les 10 000, hein, mon salaud.
2: Je sais pas.
0: Je te le dis, moi.
2: Donc, alors, la question, c'était l'éducation existe-t-il pour les enfants? Donc, on va demander à Marie Poppers, comme elle avait coupé. Donc, je voulais savoir ce qu'elle voulait dire.
3: Bah, je t'avais répondu, en fait, en te disant que les enfants copiaient leur propre éducation sur l'éducation que leur donnent leurs parents.
2: Ouais, mais ça, je pense que, moi, si. Si, c'est vrai, parce qu'en fin de compte, c'est quand même nous, parents, qui leur montrons le droit chemin.
3: Les règles de base de vie.
2: Voilà. Mmh. Donc, Chantal Goyave.
4: Ouais.
2: Donc, pour toi.
4: Bonsoir. Ouais, bonsoir. Sous ta gueule. Hein. Non, c'est que je ne me rappelle pas trop de la question. Et je comprends pas, en fait. Excuse-moi, mais je comprends pas.
2: Tu te fous de moi là ou quoi?
5: Non, répète-lui Gérard quand même. Allez,
2: l'éducation existe-t-elle pour les enfants? Dernière fois que je la répète.
4: L'éducation existe-t-elle pour les enfants?
5: Dernière formation.
4: Bon, ok, je vais répondre. Bon,
5: Et où ça?
4: D'abord, je vais vous informer que j'ai terminé ma licence de maîtrise de schizophrénie et scatophilie de l'enfance, que je suis actuellement étudiante en morphologie et pathologie infantile.
5: J'aime la merde, toi.
2: Jackie et Cordier, vous fermez vos gueules, s'il vous plaît, merci.
6: Dans deux minutes.
5: Jackie Show avec Mallory Datouf. Culotte. Le miel dans les oreilles.
2: Bon, je sens. Tu peux leur dire au revoir. Hop, au revoir. Au revoir à ces deux-là. Comme ça ira plus vite pour finir les débats. Donc Chantal Goyave, alors donc pour maintenant qu'ils sont barrés, on va peut-être pouvoir continuer le débat comme ça s'était bien produit jusqu'à maintenant.
6: Oui. Donc.
2: Tu me la remets ou quoi là?
4: Allô?
2: Ouais, on t'écoute.
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0: tard, tu dégages.
1: Ça m'empêche.
0: Mais elle parle là, écoute. Tu dégages, tu m'éteins ça, parce qu'il y en aura le bol de cette musique.
1: Maître de l'espace. Alors, je parle. Monoclal, qui appartient à un même clone cellulaire, anticorps monoclal, anticorps spécifique sécrété par des dimorphites, décrivant d'une cellule unique sélectionnée. La fabrication des anticorps monoclos a permis d'importants progrès diagnostiques et thérapeutiques en immunologie et cancérologie.
0: Voilà. Ouais, ben d'accord, je crois que t'as même pas répondu à la question, t'es en train de nous lire un bouquin.
1: Non, bah tout le monde peut dire, j'ai répondu quand même.
0: Ouais, bon, ok. Ouais, Manu.
2: Donc, on va accueillir à la place de Jackie Patrick Simpson-Jones. et à la place de Corbier, on va.
0: Pat Le Guen aussi.
2: Attends, putain. On va accueillir Monsieur Cadeau.
3: Oui, bonsoir, c'est Monsieur Cadeau.
0: Alors, Manu.
2: Quoi?
0: Manu.
2: Quoi?
0: Manu,
2: quoi?
0: C'est le troisième avertissement que je te donne. Tu m'as rechangé les.
2: Non, non, c'est pas les mêmes.
0: Sous d'autres noms.
2: Non, c'est faux.
0: C'est terminé.
2: C'est faux, c'est pas
0: les fréquences. Ta gueule.
3: C'est Patrick, j'ai fait de mon carte de membre du club.
0: Alors, au revoir à Monsieur Cadeau. Celui-là, c'est
2: terminé. Galère, moi.
0: Hop, je m'en fous.
2: Attends, t'as vu quand la cadence tu les vires?
4: Non, c'est vrai, sérieux. Pourquoi ils peuvent pas rester? Je vois pas l'intérêt.
0: Non, non, attends. Tu les vires, tu reprends d'autres personnes.
2: Je le calme.
0: Non, tu le vires.
3: Alors, j'appelle de 96.6. Clermont-Ferrand.
0: Ok, donc tu peux répondre à la question.
3: Non, j'ai pas entendu, désolé, j'étais au standard avec Manu de Fun.
0: Alors, l'éducation existe-t-elle pour les enfants?

0: Je crois qu'il m'a cassé le dos, j'hallucine. Quoi, qu'est-ce qu'il y a?
1: Toi, c'est jeudi.
2: Radio tous les matins.
0: Vas-y Gérard.
2: Vas-y
0: Gérard.
2: C'est Fantonic.
0: Ouais mais c'est pas l'heure.
1: Patrick.
0: Reste ouais, éveillé, hein, c'est dans 4 heures.
3: Ouais, bon, moi,
1: Patrick.
3: C'est une petite totalement, je suis au chômage, je suis en galère. Alors oui, il est tout à fait possible d'élever ses enfants, c'est clair. Ben. Je pense que ta question est très très mal posée. Enfin, j'ai du mal à comprendre. Hein, entre nous, Gérard.
2: Les enfants peuvent avoir une éducation, c'est clair.
3: Va avoir une éducation.
1: Tu le vire.
3: Qu'ils peuvent faire une éducation tout seul, Gérard,
2: voilà,
3: c'est ça?
2: Eux-mêmes, ouais.
3: Eux-mêmes?
1: Ouais.
3: Oui, c'est possible dans ce cas-là si les parents ne s'occupent pas d'eux et si personne n'est derrière eux.
1: De cette manière, tu reviens à la question, à la réponse que Mary Poppins donnait.
3: Ah oui, mais j'étais pas là, moi, à ce moment-là.
1: Parce qu'en fin de compte, de toute manière, si les...
3: Tout le monde va te répondre ça, hein, toute façon.
1: Non, mais de toute manière, elle a bien répondu, donc l'éducation d'un enfant vient de l'éducation des parents.
3: Voilà,
1: c'est
3: tout. Pas forcément.
1: Si.
3: Les parents ont peut-être été mal éduqués, se sont rattrapés sur le temps et éduquent bien leurs enfants. Ça arrive aussi, ça.
1: Chantal Goya, t'arrêtes.
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4: Oh, on y va là,
5: oh
4: merde!
5: Oh là là!
0: Alors, bon, pour remettre le débat ou pas, Gérard là?
6: Pour remettre tout le monde d'aplomb et repartir dans un calme, une sérénité, on va accueillir Pat Le Guen à la place de Monsieur Cadeau.
0: Bonsoir Pat.
7: Bonsoir, c'est Pat Le Guen, bonsoir à tous. Pas de pitié pour les croissants. Bonsoir l'équipe, pas de pitié pour les croissants.
1: Bonsoir à toi.
0: On peut quand même dire qu'on a une sacrée éducation tous.
1: Ta fréquence s'il te plaît?
7: C'est 88.9.
1: On l'a d'accord.
0: Pat Le Guen sur RC, on me demande si t'as le numéro de Valériane pour l'appeler.
7: Oui tout à fait, d'ailleurs je tenais à préciser. Ah putain okay. C'est mon proche. Ah, à tous ceux qui kiffaient les rousses qu'elle s'est fait décolorer. Donc
0: on va l'appeler là alors, c'est bon. Tu vas passer le numéro à Manu?
7: Ouais, j'ai passé le numéro à Manu, on va appeler Valériane.
1: C'est ça.
4: C'est Ariane.
7: On aura Gus. Non, c'est Valériane.
1: Ouais, c'est ça. Tu crois que tu as t'amusé à la faire venir sur l'antenne lors des débats, toi. Bah, tu rêves.
7: Dis-moi.
1: Non, tu rêves.
2: Alors, toi. Tu vas y arriver, t'es qu'un gros bouffon, Gérard.
1: Attends, toi, tu dégages. Bah, hop, Chantal.
0: C'était laquelle?
1: Chantal, hop, terminé.
8: De vérité.
1: Chantal, c'est terminé pour elle. Chantal, tu lui dis au revoir. Alors, septième question, et après on va s'arrêter là, parce que ça devient un peu le bordel.
7: Tu fais ton boulot jusqu'au bout, c'est tout, t'es payé pour ça, c'est tout.
1: Toi, pour l'instant, tu fermes ta gueule, d'accord?
7: Pas de problème.
1: Non, parce que c'est moi qui décide, alors vu que ce soir le deuxième débat foire, okay, donc je pense qu'on va s'arrêter vite fait, bien fait.
7: Mais non.
1: Alors doit-on créer une école?
6: Juste avant cette question, excuse-moi de te couper comme ça la parole, j'ai honte. Justement, bah ça y est, hein, j'ai eu Valériane.
2: Yo.
6: À la place de Chantal Goyave.
2: Bonsoir
7: Valériane.
2: Bonsoir.
9: Salut Valériane.
7: Salut chérie.
9: J'ai appris que Bernard Minet, il était là.
7: Salut.
9: Bernard Minouz.
7: Il est reparti.
9: Il a parlé à des filles?
7: Oui.
1: Ta fréquence.
9: Un bruitage de claque. Il a parlé à des filles?
1: Ta fréquence.
9: 103.4.
1: Et maintenant, tu vas écouter un peu les questions, hein, parce que sinon, je te vire aussi. Alors, doit-on créer une école pour une... Pat Le Guen et Valériane, vous fermez vos gueules, s'il vous plaît.
7: Ouais, sérieux, s'il vous plaît.
1: Doit-on créer une école pour éduquer nos enfants? On va demander à Mary Poppers.
2: Doit-on créer une école pour éduquer nos enfants?
7: Elle existe déjà, l'école.
2: Je pense que c'est le but de l'école, donc oui, continuons à envoyer nos enfants à l'école.
1: Mmh. Mais est-ce que tu penses qu'on devrait en créer des écoles encore?
2: Oui, plein.
1: Mmh.
7: Oh la question d'alcoolique, sérieux.
1: Bon alors Patrick, tu dégages, l'alcoolique, tu t'emmerdes, espèce de connard.
0: Tu vires qui là, Patrick Simpson Jones?
1: Allez hop, celui-là, au revoir. C'est bien
0: Manu.
1: Le standard, bien.
0: Bravo
1: au standard.
0: Manu, tiens, je t'applaudis Manu.
6: Bah, fallait me laisser à l'arrière. Hein.
1: Ouais. Je pense que là...
0: Tiens, pour recalmer Gérard.
5: Il y a combien d'avertissements le Manu là?
1: Là, ça fait le quatrième, je crois qu'il va dégager.
0: Bon, au bout du centième, il dégage. Excusez-moi, auditeur, j'ai un auditeur sur le Minitel, Balbuzard, 35 ans, du département de l'Aube, hein, qui m'est cher, qui demande à GG, peux-tu dire à GG, donc je lui dis, que je m'occupe de l'éducation sexuelle de Sandy pendant qu'il est à l'antenne avec mon pote Big Bill.
2: Lui aussi?
1: Lui, je l'emmerde, mais j'aime pas les mecs de 3.
7: C'est une question de 3,
1: hein. Voilà, ouais, bah, de toute manière,
0: non, ça veut pas dire qu'il est 3, hein.
1: Non, l'Aube, c'est quel département? C'est le département le 10.
7: C'est le 0.
1: Alors,
0: les têtes de cul, y a pas que 3 dans l'Aube.
1: Ouais, tiens.
0: D'accord?
1: Alors, va te faire enculer, connard.
5: Gérard,
6: Et Yankee qui te demande si tu envisagerais de faire l'éducation sexuelle de tes enfants en leur apprenant la zoophilie comme toi.
1: Non.
9: Et la sodomie
1: non plus.
7: Ça s'apprend sur le tas. Ça.
1: Manu, ouais.
6: Ouais, à la place de Patrick Simpson.
0: Attention, attention.
6: On accueille Annette.
7: Annette.
4: Ouais, salut tout le monde.
7: J'adore
4: salut,
7: tes couettes.
4: Salut, Annette. Merci.
7: J'ai trop tourné, cochon.
1: Pat Le Guen, tu fermes ta gueule.
7: Pardon.
0: Pat Le Guen, tu
1: bon. Je sens que le débat va se conclure sur cette question-là.
0: Non, il reste 10 minutes.
4: Non, il reste 10 minutes.
6: Non, on va reprendre dans le calme, les auditeurs.
0: Ouais, un peu.
6: On va essayer de calmer.
0: Sérieux.
1: Ta fréquence
4: J'appelle de Paris, donc 100.9.
1: Ouais, ok.
7: Remets tes lunettes, là.
1: Pat Le Guen, pour toi.
7: Ouais, bah écoute, je sais même plus ce que c'était la question avec tout ça.
9: Les écoles.
7: Brouhaha. Ah oui, l'école, oui, moi je conseille à tout le monde de s'adresser à il y a un organisme qui s'appelle l'Éducation nationale, qui se charge en fait depuis quelques temps en fait maintenant. Ça fait quelques années, je crois, qu'il se charge de fournir à nos enfants et à nos progénitures une éducation correcte, quoi. Et je voudrais remercier Monsieur Charlemagne pour tout ce qu'il a fait pour le milieu de l'école. Quand même.
1: Valériane.
9: Ouais, moi, je conseillerais une autre école. Ça serait l'école du micro d'argent. Là-bas, ils apprennent à fumer.
7: Comment t'es en bas, toi? Oh là.
0: Pas d'animosité entre auditeurs. Hein.
6: Ouais, bon, Annette, elle est partie.
0: Vous faites tous partie d'AB. Hein. Faites tous partie d'AB, je vous le rappelle.
1: Je pense.
6: Tu peux me trouver des jumelles, là.
1: J'en connais la semaine prochaine. J'en connais la semaine prochaine qui vont virer des studios, ça va aller vite. Hein.
0: Un Manu.
1: Un Fildar.
0: Ah merde.
1: Alors la suite. Valériane.
9: Ouais non, ils m'ont fait quel moral.
7: Quand est-ce qu'on accueille Harry là avec les frisettes et les lunettes, là, lui il fait bien triper aussi.
1: Pat Le Guen, pour l'instant tu t'écrases, c'est pas toi que je m'adresse.
7: Ah putain.
1: Okay. Alors Valériane.
9: Non, ils ont été trop méchants, je réponds plus.
1: Donc alors dans ces cas-là tu peux aller coucher.
0: Bah, non mais repose-toi 2 minutes, Valérie, va prendre un coca à la cafette.
1: Annette, si elle est encore là, non, elle est plus là.
0: Non, elle est partie.
9: Salut, c'est Brian, retourne-moi à la cafette.
0: Vas-y Gérard.
1: Ça y est, alors donc 8e question.
0: Non, t'as pas répondu toi.
1: De toute manière, qu'est-ce que tu veux que je réponde avec des conneries que vous êtes en train de me faire?
0: Mais tu peux répondre aux questions.
1: Doit-on créer une école pour éduquer nos enfants? Donc je réponds à ce que Marie Poppers disait. Donc c'est vrai qu'on en a assez, on en a pas trop, et donc il en faudra encore un peu plus.
0: Mais qu'est-ce que t'appelles une école pour éduquer? Qu'est-ce qu'il y aurait dans l'école?
1: De tout. Pour savoir comment qu'il faut parler et tout. Et ça c'est
0: l'école quoi.
1: Bah oui.
0: Bah oui, bah
1: donc
6: un message pour dire que Pat Le Guen est parti.
1: Donc qui c'est qui nous reste?
6: Bah Marie Popper, c'est Valériane.
0: Et il n'y a pas un petit sondage là en attendant qu'il trouve quelqu'un d'autre, Gérard?
1: Bah de toute manière on va faire la 7e question, comme ça va aller plus vite. Hein.
9: Tu peux pas passer à la 9e parce qu'on devait parler de cul.
1: Attends, pour l'instant c'est moi qui commande, donc ça sera la 8e. On va passer à la question 8.
0: Un petit sondage?
1: Qu'aimeriez-vous éduquer pour le plaisir? Alors 60% Herbert Léonard, n'importe quoi.
0: Mais non, c'est vrai.
1: 35%
6: c'est pour le plaisir, genre.
1: Des gens disent leur sexe pour mieux me pénétrer, donc je vois pas du tout le rapport. 16% pendant on répondent les cousines on retire le E qui pue. Ouais, ben ça c'est bien les questions. C'est bien ton sondage de merde.
0: Mais non, c'est pas
1: connard.
0: Moi, c'est Jérigo.
1: Ta gueule, au lieu de te marrer comme un putois.
0: Je me marre pas.
1: Mais non, tu te marres pas, pauvre con. Hein. Tu ferais mieux de t'occuper de trouver des auditeurs la semaine.
0: Fini le sondage.
1: Et 0,6% explique que la réponse d'avant, si vous retiriez le E de cousine, ça fait, on n'en sait rien.
9: Cousin à l'envers, ça fait quoi?
1: Ça fait fermer vos gueules et c'est tout. Voilà. Ouais.
6: Gérard, j'ai retrouvé 2 personnes. Alors essaye de pas les virer tout de suite parce que je galère. À la place d'Annette, on accueille Susan. Et à la place de je sais même plus qui, Pat Le Guen, on accueille Suzy.
5: Salut, on se voit.
7: Salut, c'est Suzy.
5: Salut, c'est Susan.
7: Comment tu vas?
5: J'ai Susan.
7: Bonsoir, c'est Suzy.
1: Quoi? Prends-moi bien deux traves.
8: C'est des jumelles.
1: Ouais, deux traves.
0: C'est alors, ils ont le droit de parler d'éducation.
1: La fréquence. Oh, mon Dieu, il y a les deux salopes.
3: Alors, la fréquence, on appelle de Paris 100.9.
1: Ouais, toutes les deux.
3: Ouais, oui, on est jumelles.
1: Ouais, c'est ça. Alors, dernière.
3: Everyone.
1: Alors, quels sont les avantages et les inconvénients de l'éducation? On va demander à Suzy.
4: Écoute, moi je pense que l'éducation c'est bien pour la fois, on va parler au fond, c'est correct quand même.
1: Un travelo.
4: Je peux plus.
0: Bon, vous répondez ou vous rigolez?
8: Bon allez, merde du professionnalisme.
4: Je pense que c'est bien donc pour apprendre à vivre en société. Et aussi à faire du patin roulette pour servir des coca dans la cassette quand même. Je voulais savoir ce que Suzon en pense quand même.
1: Suzon, les travelots là. Oh les travelots.
4: Alors ouais, l'éducation, je veux dire que ma soeur, c'est super, c'est trop bien.
1: Yes. Putain.
0: Bah demande putain, à quelqu'un d'autre Manu. Parce que,
1: ouais, Manu,
8: ouais, je les vire.
1: Tu les vires. Allez, hop, oh, là, ça, je fais pas du tout. Je travaille pas avec des travelots.
0: On fait pas du talk show de
8: merde. Ok, ok, d'accord.
1: Hop. Terminé pour ça. Valériane.
10: C'était quoi? Bah j'ai déjà répondu.
1: Non. Non, c'est la huitième. Quels sont les avantages et inconvénients de l'éducation?
10: Alors les avantages, c'est qu'on peut bien éduquer, ben ça fait des enfants bien, gentils. Mmh. Les inconvénients, c'est que ça peut faire des enfants mal, mauvais, méchants.
1: Uh-huh. Okay. Et
10: à la ligne.
1: Marie Popirne.
11: Poppers.
1: Ouais, Poppers, pardon.
11: Les avantages, c'est que quand même tu touches les allocs. Les inconvénients, c'est que ça coûte pas mal de fric. Donc voilà, quoi, c'est litigieux en fait.
1: Mmh. Ouais, ouais, mais attends, j'ai entendu. Je crois non, savoir ce que tu viens de me faire.
8: Tu crois rien du tout. Je voulais te dire que j'avais encore trouvé personne.
1: Ouais, bah, c'est bien de manière on termine avec les deux
8: nanas. Ça y est, je viens de trouver. À la place de Suzy, c'est Christophe Ripper, et à la place de qui? À la place de Suzon, c'est Cricri d'amour. Bonsoir.
12: Bonsoir. C'est Cricri d'amour et Christophe Ripper.
10: Je suis pris
1: la
10: drogue. Ça va?
1: Vos fréquences. Ouais, non, mais attends. Et Manu,
0: quoi?
1: Ça commence à bien faire.
12: Alors, moi, c'est Cricri d'amour, j'appelle de Versailles.
1: 101.9.
12: Voilà. Ouais, et moi, j'appelle de Nancy, 97.5, c'est Christophe.
1: Ah bon, je croyais que c'était 83.9, tu te fous de ma gueule, là?
12: Ah non, c'est pas moi, j'ai rien dit. Non, non.
1: Donc, c'est quoi alors, 97?
12: 0.3.
10: Allez, on passe à la question de cul.
1: Eh ben alors, l'éducation sexuelle doit-elle apprise par aux enfants? Donc, bah vas-y, tiens, Valériane.
10: C'était ça, la question de cul?
1: Oui.
3: Répète.
10: L'éducation sexuelle doit être prise par les enfants?
3: Ah oui.
1: Apprise aux enfants.
10: Ah, apprise.
11: Par les parents?
1: Non, aux enfants.
3: Entre eux?
10: Je trouve ça très malsain. Je sais pas, tu crois que faut que les parents fassent les pauses devant les enfants et que les enfants prennent l'exemple?
11: Bah oui.
1: Mais t'en as bien qui s'amusent à regarder des films de cul à n'importe quelle heure.
10: En famille,
3: ah ouais, c'est vrai, hein, sur Canal. Pas de pub, pardon.
10: Voilà. C'est très très malsain, je sais pas.
1: Marie Popier, cri d'amour. Non, attends. On va laisser parler les deux mecs là.
3: Ouais, alors moi c'est cri d'amour. Ouais les gosses, je trouve que faut leur apprendre le plus tôt possible l'éducation sexuelle pour qu'ils comprennent bien vite qu'il faut se protéger et tout ça. Et savoir comment faire. Ouais. Qu'ils passent pas pour un con le jour où ils sont devant la foufoune d'une nana, tu vois ce que je veux dire, genre. Mmh. T'as connu ça toi?
1: Christophe, pour continuer.
12: Ouais, Christophe Ripper, bah écoute, tout à fait. Moi, dans mes séries, j'essaye de faire comprendre ce que c'est que l'amour pour les jeunes.

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1: Hey, j'ai trouvé le nom du liseau, c'est Eric.
2: Ah ouais, je savais.
3: Donc, Mary Poppers pour terminer.
4: Je vais passer mon temps à.
3: Moi la musique là.
4: Savaté, merde.
3: Moi la musique.
2: Ça ne t'est viré.
3: Oh, ça a savaté dur là. Hein.
1: Oh là là.
3: Bon, moi de manière.
0: Allez, on arrête. Allez, on y va sérieux.
3: Terminé, c'est la conclusion du débat. C'est
0: oh tout. Non.
3: Mary Poppers, pas déjà.
1: Si, si. Il est moins 3 là.
3: Non, non, c'est terminé. On arrête après.
1: Il est 2h57. Fais ton boulot jusqu'à.
3: Non, non, il est. Je suis désolé, il est 3h. Donc, terminé. Tu réponds. Mary Poppers.
5: Ouais, je te réponds, Gérard. Parce qu'en fait, moi, mon boulot. C'est dans le contrat, on est obligé d'en fait montrer aux enfants dont on s'occupe les positions sexuelles. Donc ça reste très soft, il n'y a pas pénétration, mais on est obligé de leur montrer les poses, comment se roule une pelle, donc tu vois avec la bave, sans la bave, les doigts dans le cul, enfin tout ça, c'est tout quoi, c'est chiant.
4: Là, toi, je le laisse le bas de ça la prochaine.
1: Oh, il y a des regards là qui.
3: Bon, donc, conclusion du débat.
1: The never.
4: Oh putain.
3: Conclusion. Conclusion du débat.
1: Merci.
4: Alors, conclusion du débat sur l'IRC, vu que Gérard n'a pas l'air de se décider.
1: Alors, tu me dis la.
4: Alors, fesse de babouin, quel paradoxe. Gérard fait un débat sur l'intelligence. Tu ferais mieux de faire un débat sur l'illettrisme.
3: Ouais, c'est bien.
1: Il serait bon en quelque chose.
4: Voilà, c'est clair. Judge de babouin rappelle que Gérard continue son éducation sexuelle avec les animaux, les ustensiles, bouteilles ou autres, l'exploration anale, et j'ai pas eu le temps de lire le reste, heureusement.
1: Ça, je vais faire à Suren, c'était la suite.
4: Et Père Fouras qui dit quand même que c'est un débat qui restera dans tes annales.
3: Donc maintenant, on va demander à la conclusion du débat à Cri-Cri d'amour, parce que ça commence à.
4: Attends, j'en ai oublié une. On me dit que j'en ai oublié une. Merde, elle est où cette conne? Conclusion d'Obi-Wan, débat mémorable. Non, je la dirai pas.
3: Bon, alors, cri-cri.
0: Ouais, fleur de peau, j'y suis ma peau.
1: Dans certains épisodes, je me drogue et tout, donc c'est chaud, quoi.
6: Cri-cri, c'est pas Johanna, reviens tout de suite à la maison.
1: Non, je peux pas venir dans le Texas. Alors, j'espère tout d'abord qu'on va pas avoir un procès avec AB. Mais à part ça, GG, ton débat, c'était tout naze. Les questions étaient pourries et voilà, quoi, c'est tout ce que j'ai à dire.
3: Eh ben toi, t'es un con. C'est pas pareil, alors. Au revoir.
1: C'était naze, quoi.
3: Christophe.
7: Alors, Christophe Ripper, AB Power en force, donc. L'éducation des enfants, c'est bien. Il aurait aussi fallu parler de l'éducation des adultes, quand même, parce que je pense que ça te concerne.
5: Mm-hmm.
7: L'éducation, c'est aussi savoir manger proprement, se brosser les dents, tout ça.
5: Je t'apprends.
7: Et je voulais savoir si toi, c'était vrai que t'avais pas appris à lire à l'école, mais sur la carte des vins.
3: N'importe quoi. Toi, tu ferais mieux de fermer ta gueule, espèce de connard.
7: Pas de problème.
3: Hop, tu leur dis au revoir à ceux-là. Valériane.
8: C'était de la grosse merde, bon, comme d'habitude. Sinon, ça m'a quand même appris quelque chose.
3: Oh, c'était de la grosse merde.
8: Les enfants de Suren sont beaucoup plus cons que les autres, quoi.
3: Ah bah, moi, je t'emmerde, alors au revoir. Mary Poppers.
9: Bah, moi, je voulais dire que le débat était très bien. Et que ça me faisait chier que mon pote Tony boycotte ce soir parce que c'est rigolo, enfin bon bref. Et sinon je sais pas depuis combien de temps t'as pas pris une douche mais ça pue jusque là quoi, va te laver, tu pues.
1: C'est clair.
3: Moi je t'emmerde.
6: Va te laver les fesses, tu pues.
3: Alors donc moi conclusion du débat.

0: Et quand même, il y a la conclusion d'Yankee qui dit qu'il a gagné son pari qu'il a fait avant le deuxième débat. Le deuxième, c'était vraiment de la merde.
1: Ouais, ouais, mais ça, grâce à deux cons. Donc, tous les deux, la semaine prochaine, vous êtes virés.
2: Oh, non. La classe.
3: On va où
1: ce soir.
3: On va au Europe 2 ou pas?
1: Non, bah.
2: Allez, banco.
1: Ils rentrent chez eux, c'est tout. Pour l'instant, il y a que toi qui as fait du bon boulot ce soir.
2: Tu feras tout, Rigo.
3: Bah, ta conclusion, Gérard.
1: Moi, la conclusion, c'était de la merde, comme d'habitude. Vous m'avez foutu la merde tous les deux, donc c'est terminé.
3: Non, alors, c'est pas la conclusion la loco, des débats, ça.
1: Pour la loco, donc, de demain, pour ce soir, donc, au platine, il y aura Gigi Billy, Gigi Jean-Marc Thibault, Gigi Roger Pierre et Max aux Lumières. Pour le warm-up.
3: Warm-up.
1: Non, mais je dis pas l'autre parce que...
2: Il n'y a pas les deux salopes, là.
3: Rigo, non, non, il y avait Rigo la suceuse au percu.
1: De... tu prends bien Diallo au lieu de te foutre de sa gueule, espèce de gros con.
3: Mais on rappelle les DJ, non, parce que tu l'as dit vite. Les DJ, au moins, pour demain, c'est la loco, Max.
1: Gigi Billy, Gigi Jean-Marc
3: Thibault. Non, attends, pourquoi Gigi
1: ta gueule. Gigi Jean-Marc Thibault, Gigi Roger Pierre et Max aux Lumières pour le warm-up.
3: Il est aux Lumières demain, Max.
1: Ouais, et surtout qu'il mixe pas, donc ça m'aurait...
3: Non, il est aux Lumières, il mixe
1: et
3: pas.
1: Et donc, on va s'écouter Bibi Grossi avec Mon Papa à moi est un pervers, et on se retrouve dimanche soir pour la... Ben, pour la une radio normale avec
3: peut-être ivre, une radio ivre.
1: Peut-être mais là ça sera mieux parce que Max il sera là, donc vous foutrez pas votre merde, bande de connards. Donc je serai présent avec toute l'équipe et
3: oh,
1: on
3: non.
1: peut savoir à combien qu'on a terminé si on n'a pas chuté à cause du bordel.
0: Bah si, c'est un peu ça le problème. Merde. On n'est plus qu'à 5623.
1: Merci Filda. Mieux love like this. Et là vous allez retrouver Seb pour la nuit sans pub à dimanche. Bon alors on va accueillir Marie. Allô.
4: Allô.
1: Allô.
4: Allô.
1: Bonsoir Marie.
4: Bonsoir Gérard.
1: Baisse la radio s'il te plaît derrière.
4: Allez éteinte ma radio Gérard.
1: Ok. Bibi.
5: Ouais salut Gégé.
1: Ouais d'accord, comme c'est que je reconnaissais pas encore les noms.
5: Du calme.
1: Bon, et Bibi ?
5: Ouais.
1: T'as du monde derrière ?
5: Non, je suis tout seul.
1: Ouais.
5: Ouais, okay. Ouais.
1: Sophia ?
6: Oui, bonsoir.
1: Bonsoir.
6: Salut Gérard.
1: Salut.
6: Ça va ?
1: Patrick ?
7: Salut Gérard.
1: Salut. Ouais, Glisse.
7: Salut, je voulais dire bonsoir à Marie. Bibi.
1: Non, mais,
7: salut Sophia.
1: Oh
7: salut
1: Patrick.
7: Salut, ça va ?
6: Salut Réglis.
7: Salut.
1: Oh
7: Réglis, pas top. Et à tout le monde derrière.
1: Ouais, ouais, parce qu'il y a pas mal de monde que... Il y a du monde derrière, hein, j'ai l'impression.
7: Marie, Bibi, Sophia,
1: salut. Non, mais il y a des personnes qui ont du monde derrière eux, derrière les combinés. On les entend.
8: Gérard, c'est pas bon. Le problème. Les gens, ils ont le droit d'avoir des gens avec eux. Regarde, t'es entouré de personnes aussi.
1: Oui,
8: ils sont au téléphone, ils font le débat.
1: Attends, Julie, je suis désolé. Là j'entends, il y a du monde. Il y a quelqu'un qui a du monde derrière lui.
7: Ça va, Réglis ? Bien, tranquille, Sophia, elle est là ?
6: Ça va, ouais ?
7: Ouais. Et c'est Patrick, c'est ça ? Allô, Patrick ? Patrick ? Ah, il est plus là. On a perdu Patrick.
5: Ah, merde.
7: Il est
5: plus
1: là. Hein ? Camina ?
9: Ouais, salut.
1: Bonsoir.
9: Ça va, Gégé ?
1: Ça va.
9: Ouais.
7: Donc, avant tout, bonne fête Florent, en fait. Hein. C'est Saint-Florent aujourd'hui. Hein.
9: Oh, gros bisous à Florent.
6: Ah, bah, bonne fête, Florent.
9: Bonne fête.
7: Allez, on t'écoute, Gérard.
9: Allez, question.
3: Bon, Gérard, tu vas ou...
1: Ouais, non, mais...
3: Vas-y, y'a plus personne, là, vas-y.
8: J'ai vérifié tout le monde, c'est bon, c'est les téléphones, y'a du souffle, je suis désolé, c'est comme ça. Alors maintenant, tu y vas.
7: Ouais, y'a plus 15,
1: non. Ouais. Ben, si ça continue comme ça, ça va aller vite.
3: Allez, Gérard, la question.
1: Donc, je vais poser la première et on va mettre un disque, quand même.
7: Non, tu l'as posé à qui, la question, Gérard ?
3: On y va, on démarre.
1: Tout le monde.
7: Ok.
1: Comment se déroulent vos relations amoureuses ?
7: Très bien, merci. C'est cool.
9: Super.
7: Plutôt bien.
9: Tranquille.
7: Ça va, c'est sympa. Et toi, Gérard, ça se débrouille ?
1: Vous répondez chacun votre tour.
7: Et Réglis, moi, ça se passe bien, et toi ?
9: Yamina, ça se passe très très bien.
1: Mm-hmm.
9: Marie, c'est plutôt hard. Sophia, ça va aussi ?
7: Ouais, Bibi, ça va aussi, quoi. Patrick, ça va. Mais bon, moi quand même, je pense que pour pouvoir faire l'amour, il faut un mec et une meuf. Parce qu'un mec ou une meuf toute seule, elle peut pas faire l'amour, quoi, je pense.
9: Ouais, je suis d'accord, tu viens de dire.
3: Faut être hétéro aussi.
7: Puis ouais.
1: De quoi ? Attends, j'ai pas tellement suivi, là.
7: Si on pouvait avoir les réponses des hétéros et des homos séparément.
1: Là, je vais te dire une chose, tu te trompes, là. Ça, c'est pas du tout le thème du débat.
7: D'accord. Bon, alors, les homos qui répondent en premier.
1: Alors, allez-y.
7: Bibi. Ouais,
1: alors,
7: super.
1: Attends, qui a voulu parler de ça?
7: Bah c'est toi Gérard, c'est toi qui posais la question.
1: Non, désolé, c'est pas moi qui ai commencé comme ça.
7: Bah c'est
1: alors, non, maintenant vous y allez.
7: Bah pourtant c'est le débat sur le...
10: Gérard, je vais poser une question.
1: Oui,
10: c'est qui?
1: C'est
10: Marie à l'appareil.
1: Oui.
10: Qu'est-ce que tu penses des relations amoureuses sadomasochistes?
1: J'aime pas trop.
7: Ah personnellement, je trouve ça pas mal moi.
10: Ouais, ça peut être sympa avec des grandes bottes en cuir, un grand fouet.
7: Un bon petit fouet.
10: C'est ouais,
7: Marie,
10: c'est
7: ça oui,
10: ouais.
7: C'est Bibi.
10: Gérard, je te posais une question.
1: C'est qui?
10: Yamina.
1: Oui.
10: Qu'est-ce que tu penses des hétéros hein?
1: Je vais te dire une chose, je crois que j'en ai assez parlé dans des débats tout le long de l'année.
10: Ouais.
1: J'aimais pas ça.
10: T'aimais pas ça?
7: T'aimes pas non. Ça bah, faut faire attention quand même avec les hétéros, quoi.
10: Ouais, ils se sont bizarres.
1: Non, mais attends, toi derrière, pour l'instant, tu vas te taire un petit peu.
7: Ah, ok.
1: Non, mais attends, tu crois que je t'ai pas reconnu?
7: Ouais, qui?
1: Ah, ouais.
10: Et Gérard, t'as pas répondu à ma question.
1: Non, mais je te réponds, donc...
10: C'est Marie.
1: Oui, ben, moi, je te dis tout de suite, il est hors de question.
10: Oui, mais c'est pas à toi que j'ai demandé, mais qu'est-ce que tu en penses? Est-ce que tu penses qu'on peut trouver du plaisir au travers des relations un peu sadiques?
1: Moi, je vais dire une chose, relation entre sadiques, je vais dire une chose, là, il y a un truc que j'aime pas, c'est...
7: Les relations?
1: Attends, tu permets? Je réponds à Marie, quand même. Donc, la question, bon, tu me l'as posée dans un terme...
7: Peut-être t'as pas compris.
1: Aussi,
10: Oui, parce que je parle entre sadiques, hein, parce que t'as les masos, t'as les sadiques, enfin, bon, ça peut être un mélange assez intéressant, quoi.
1: Mm-hmm. Non, mais moi, je vais te dire en une fait, chose que... Non, mais...
7: En fait,
1: mais attends. De toute manière...
7: Ce qu'on voulait savoir, si c'était sadique.
1: Comment?
10: Ou si t'aimais le cuir. Est-ce que tu aimes le cuir, Gérard?
1: Non.
10: Oui,
1: non,
10: Gérard, aimes-tu le cuir?
1: Non, pas du tout.
7: C'est plutôt t-shirt et jean.
0: Non, il aime le cul.
10: Dance Machine.
1: Ah, pourquoi Dance Machine?
7: Parce que ça te dit, je sais pas, t'as un t-shirt Dance Machine sur toi, il paraît.
1: Oui, alors, ça te gêne?
10: Numéro combien?
1: Je vais pas m'amuser à le retirer pour te dire quel numéro. D'accord?
7: Ouais, d'accord.
1: Non, mais moi je te réponds, moi j'aime pas l'histoire cul niette, c'est tout.
10: Non, mais pas
7: pourquoi tu parles de ça alors?
1: Non, mais je suis contre.
10: Ça peut être par ailleurs que par le cul, remarque. Hein. Bah oui.
1: C'est à dire?
7: Bah pour Gérard, c'est les mains.
1: Non, mais attends, c'est pas à toi que je m'adresse, d'accord? Toi, Lascar, tu es mère enveilleuse.
7: Ah,
1: non, en fin de compte, je vois que tout le monde commence à s'endormir.
10: Non.
7: Et moi, Gérard, j'ai une question.
1: Oui.
7: Est-ce que tu crois qu'un bon coup de fouet, c'est meilleur qu'un bon coup de bique, quelquefois?
10: Alors là. Je la bite, quoi.
1: Ouais, déjà une. Et deux, je vais dire une chose que là, tu vas sur la violence. Et la violence sur une nana, c'est pas bon.
0: C'est hyper.
7: Bah, de toute manière, ça dépend
10: si on est la dominatrice. Si on
1: ouais, mais de toute manière, les trois quarts des nanas aiment bien se faire dominer, donc elles aiment bien recevoir des coups.
10: Et toi? Wow. Non, pas du tout.
7: Oh là là,
10: là, t'as l'air d'être un connaisseur.
1: Non, mais même, je suis pas un connaisseur, c'est que.
10: T'as un truc à nous raconter là?
7: Est-ce que tu frapperais par amour?
1: Hein?
7: Est-ce que tu frapperais par amour?
1: Non.
10: C'est bien, Gérard. Et Gérard, je suis sûre que t'as déjà mordu une femme quand tu faisais l'amour.
1: Non.
10: Oh, ah bon?
7: Mais il a jamais fait l'amour, hein, comment il peut?
10: T'as jamais mordu une oreille?
1: Non.
10: Jamais?
1: Non, de toute manière, je m'amuserai jamais à mordre une femme.
10: Non, mais légèrement, doucement.
7: Par contre,
10: non,
7: les chats te mordent, hein.
1: Même en faisant l'amour, ça sert à rien de mordre une paire.
10: Oh, c'est canon.
1: Non.
10: Mignon. Si, c'est canon, c'est griffé. Non, mais gentiment, pas genre.
7: Ouais, y a mordre et mordre, quoi.
1: Oui, c'est cool.
7: T'es pas cannibale, hein. Et si t'avais à mordre une femme, tu la mordrais où?
1: Ah, la question que...
7: Les doigts de pied, Non, mais sérieusement, j'ai un...
1: La question que tout le monde attend. Non, mais je vous répondrai à la fin du débat.
10: Non, tout de suite.
0: Non, maintenant.
10: Allez, s'il te plaît.
1: Alors, qui c'est qui a posé la question?
7: Réglisse.
1: Hein?
7: Réglisse.
1: Quoi?
7: Réglisse. Bah, il est sourd, lui.
1: Bon, attends, je suis sourd. Bah, tu reposes ta question correctement.
7: Si tu avais à mordre, Gérard, une femme, tu la mordrais où?
1: Dans le creux de l'oreille.
10: Ah,
7: et pourquoi? Dans le creux de l'oreille?
10: Voilà, ouais.
7: Ah, tu fais fort.
1: Parce que toutes les nanas adorent être mordues dans le creux de l'oreille.
10: Ah, mais c'est pas forcément négatif alors.
1: Si.
7: Gérard ?
1: Quoi ?
7: T'as déjà rencontré une femme qui aimait pas ?
1: Non.
7: Et pourquoi ?
1: Ah, parce que.
7: Parce qu'elle n'a jamais rencontré.
1: Bon, attends, et toi tu la fermes ?
7: Ouais, ça va, oh.
1: Ouais, non, mais attends, déjà, je reconnais déjà les voix.
7: Gérard ? Gérard,
5: faut que je passe deux.
7: En effet ? Gérard ?
1: Ouais, je t'écoute.
7: Oui, t'as pris des notes sur nos réponses de la première question ?
1: Ouais, mais ça y est.
7: Ok, on peut passer à la deuxième ?
10: Tu peux enchaîner à la deuxième, ouais, ce serait cool.
7: Ouais, parce que, genre, les questions...
5: Tu fais des diagrammes ?
10: La deuxième, elle serait bien. Allez, Gérard.
1: Attends, attends, qu'est-ce qu'ils ont, là ? Non, attends. Qu'est-ce qu'il a, Bibi, Patrick et Réglis ? Qu'est-ce qu'il a ? Ça vous plaît pas, les questions ?
7: Oh, c'est super, j'ai rien dit, moi.
1: Non, mais si ça vous plaît pas... Non, mais si ça vous plaît pas...
10: Si allez, ça vous plaît pas,
1: si ça vous plaît pas là, les trois cums.
7: Bah vous rentrez chez vous.
1: Bah voilà. Bah toi déjà le premier.
7: Allez.
1: Hein ? D'accord.
7: Réglisse.
1: Non ouais.
10: Bah non, Gérard.
1: T'es ferme. Alors croyez.
10: Gérard.
1: Oui.
10: Il faut être gentil avec nous parce que.
7: Ouais, on est cool, Léo. T'as amené ton fouet.
10: Oh non, parle pas de fouet, ça m'excite.
1: Non, mais profitez-en parce que.
7: Bibi.
1: Oh
7: les fouets, ça commence par doucement, avec les menottes. Moi je suis sûr que Gérard, t'as des tombes en cuir.
1: Justement, vous l'aurez pas celle-là. Vous l'aurez pas ce.
7: Obligé, Gérard, t'as des tombes en cuir.
1: Ouais, c'est ça. Alors croyez-vous qu'il faille dévoiler ses sentiments à la personne la première fois.
10: Non.
1: Ah, qui non ? Qui ? Qui ?
7: En lui mordant l'oreille.
1: Non, attendez.
7: En lui mordant l'oreille, je pense qu'il faut les dévoiler dans le creux de l'oreille, moi.
10: Non, c'est Sophia.
1: Bibi, Patrick et Réglisse, vous la fermez, vous laissez
7: Gérard.
1: Parler la personne.
7: Non, j'ai rien dit, moi. Ouais, Bibi,
1: ah, bah,
7: t'es relou.
1: Pensez, vous taisez.
10: Self-control, Gérard.
7: Bon, allez, je vais cool. Calme. Et remarque, c'est la première soirée où ça démarre cool. Alors,
1: ouais,
7: puis avec toutes vos corées, on a oublié la deuxième question.
1: Ouais, non, bah, la blague,
10: la deuxième question, je la connais.
7: Vas-y, dis-moi, s'il les dévoile dans le creux de l'oreille avec un fouet, je suis pas là.
10: Non.
7: Est-ce que t'as déjà mis un fouet dans le creux de l'oreille,
10: Gérard ? Non, c'est
7: maintenant qu'il faille. Parlant d'amour la première fois.
10: Non, bon, en dévoilant ses sentiments.
1: Non, mais de toute manière, vous allez réfléchir.
7: Dans le creux de l'oreille.
1: Bah, si. Vous allez réfléchir à la deuxième question.
7: Ça y est,
10: je suis réfléchi.
1: Non, mais vous allez réfléchir et là, on va vous mettre.
7: Dans le cul.
1: Didier Barbelivien, Anaïs et Didier Barbelivien dans Quitter l'autoroute. Voilà, c'est parti. À tout à l'heure. 99, 5000 et 3615. Quoi, je me suis trompé sur le numéro des Belges. Non,
11: tu t'es trompé complètement. C'est...
1: Bon, alors, donc, vous pouvez nous appeler au 0803-08-5000 et 0870-5000 et pour les Belges, 0331-47-99-5000.
11: Pas du tout.
1: 79, merci. 79, merci.
11: Et le numéro de tatou de Gérard, c'est quoi déjà ?
1: Non, ça, le numéro de tatou, on ne le donne pas.
11: Pardon.
1: Et sinon, vous pouvez nous joindre au 3615, code Fun Radio, rubrique directe sur Minitel. Donc, s'il y a des questions, Olivier, tu...
11: Mais alors, le Minitel ne marche pas, donc...
1: Donc, il marche pas, bah, tant mieux, ça me fait bien plaisir. Comme ça, j'aurais pas d'insultes. Donc, on va récupérer Marie, Bibi, Sophia, Patrick, Réglis et Yannick, Yamina. Allô.
10: Oui.
7: Salut
10: Gérard. Bonjour, petit Gérard.
7: Bonjour, je suis Gérard.
1: Quoi ?
10: Gérard ?
1: Oui.
10: Pour Marie, là.
1: Oui.
10: Est-ce que tu connais Monsieur Arlequin ?
1: Non.
10: C'est celui qui est champion de l'amour, hein ?
1: Non, je connais pas.
10: Tu connais pas les champions de l'amour ?
1: Non.
10: Génial, Arlequin. C'est super. Là, on a des super références sur les relations amoureuses.
12: Tu devrais lire, moi je te conseille.
10: Ouais.
7: C'est mortel.
10: Tu connais Cindy ?
1: De quoi ?
10: Cindy, tu la connais pas ?
1: Cindy ?
10: Cindy avec sa grosse poitrine
12: et sa Ferrari rouge.
1: Non, je connais pas.
10: Tu connais pas ?
1: Non,
12: c'est
1: je connais
12: classique.
1: Pas.
12: Tu connais pas tes classiques, Gérard ?
7: Connais pas un autre classique, Rocco Siffredi aussi.
1: Non, mais c'est bon, si on revenait à la deuxième question.
7: Ah ouais.
10: Doit-on
12: c'est vous qui faille montrer ses sentiments la première fois.
1: Voilà.
7: Doit-on un couplet Gérard avec des pingouins.
1: Comment ? De quoi ? J'ai mal entendu.
7: De toute façon, on va pas cette question, c'est de la merde. Ouais, bah ouais, moi je suis d'accord avec toi.
1: Non, mais alors, dans ce cas-là, si vous êtes pas content...
7: Bah, peut-on laisser sortir, Gérard, le saccage plus d'une heure.
1: Merci. Non,
13: c'est très bien ces questions, hein, Gérard. Vous êtes méchant là. Hein.
1: Non, mais c'est pas grave. Non. T'inquiète pas, je suis habitué. C'est tous les jeudis comme ça.
13: Et en plus, c'est le dernier soir. Mais ouais.
1: Profitez-en.
13: Gérard, parce qu'il faut dévoiler ses sentiments.
1: Personnellement, moi, je dévoilerai pas mes sentiments la première fois.
13: Ah, moi non plus. Mais est-ce qu'on peut sortir un préservatif quand même?
1: Ah ben, de toute manière, le mieux, moi.
7: C'est d'en avoir un sur soi tout le temps.
1: Non.
13: Le mieux, c'est pas faire la première fois.
1: Non, mais.
13: C'est de savoir le mettre la première fois.
1: Ouais. Non, attendez. Là, il y a quelqu'un qui vient de poser une question, donc je vais y répondre.
7: Est-ce qu'il y a ta taille?
1: Non. Je crois que
7: ils
1: c'est...
7: Ils n'ont toujours pas 3 centimètres.
1: Stop, s'il vous plaît.
7: C'est taille tétard.
1: Non, j'ai décidé...
13: Réponds à Marie.
1: J'ai décidé de ne pas m'énerver. Donc, vous allez écouter. Vous allez écouter.
7: Ouais, bah, notre temps sur l'émission. Bon, voilà.
1: Donc Marie, tu as posé la question, je voudrais bien que tu me la reposes s'il te plaît.
13: Je voudrais savoir si on pouvait sortir un préservatif de suite, quoi.
1: Ah bah de manière, moi, ce que je vous conseille, et ça c'est ce que je conseille à toutes les filles...
7: Avoir une bonne érection avant de mettre le préservatif.
1: Bon attends, toi tu te tais s'il te plaît. Tu te tais pour l'instant, je réponds à Marie. Donc le mieux pour moi...
7: C'est pas la première fois.
1: Pour les nanas, et ça je l'ai toujours dit, le mieux c'est de mettre le préservatif la première fois.
7: Sur la bite de préférence.
1: Ne jouez pas à vous.
7: À mettre le préservatif dans la bouche.
1: Non. N'essayez pas de dire...
7: Demande le préservatif.
1: Non. Attendez.
13: Faut pas jouer avec le feu.
1: Ne jouez pas avec le feu.
13: Et
1: faites attention à votre santé. Parce qu'une fois que vous y êtes, de manière après...
13: Gérard ?
1: Oui.
13: Tu peux te poser une question, c'est Sophia ?
1: Oui.
13: Est-ce que toi, la première fois, tu aurais des relations sexuelles ?
11: Sexuelles ?
13: La première fois ?
1: Oui.
13: Si tu rencontres une fille pour la première fois, est-ce que le premier jour, tu aurais des relations sexuelles avec elle ?
1: De manière...
7: Il peut pas savoir, il est hétéro.
13: Non, mais sincèrement...
1: Attendez.
13: Sincèrement, là, c'est sincère, là, ce que je pose.
1: Non, mais moi, Sophia, je vais te répondre.
13: Oui.
1: Déjà, une.
13: Oui.
1: Le jour où que j'en aurai.
13: Oui.
1: Bon.
13: Et t'es vierge, Gérard ?
1: Non, j'ai déjà eu...
11: Allez, Gérard, tu peux le dire maintenant.
13: Gérard, si tu veux, je te fais découvrir. Moi, je suis Gémeaux. Je te fais découvrir, Gérard.
1: Attendez. Je réponds à la question à Olivier.
13: Sophia.
11: Je n'ai pas posé de question, c'est Sophia.
13: Non, c'est Sophia. Gérard, es-tu puceau ? Gérard ?
1: On va rappeler.
13: Sophia, et t'as pas répondu à la question à
1: Sophia. Mais Sophia.
13: Oui.
7: Réponds à ta question.
13: Oui.
1: Bon, de toute manière, moi, je vais te dire une chose. J'ai eu des rapports sexuels, c'est vrai.
13: Oui.
1: Bon, malheureusement, j'ai eu une fille.
13: Oui.
1: Bon, ça, bref.
13: T'as une fille ?
1: Oui. Mais ça, stop, on arrête là.
7: Ouais, surtout qu'elle est au bord de la route.
1: Comment qui c'est qui osait dire que je l'avais abandonné sur le bord de la route?
13: Non, on l'écoute pas, non, ça, oui, c'est des conneries.
7: Non, mais ça allait, c'était dans un gros préservatif.
1: Donc,
7: ça,
1: on va à la place de Bibi.
13: C'était un MacGyver.
1: Attendez, s'il vous plaît.
13: T'as pas répondu à ma question,
1: Sophia? Oui, mais attends, Sophia, je vais te répondre.
13: Oui,
1: à la place de Bibi, on va accueillir Nougat.
7: Bonsoir, Gérard.
1: Bonsoir.
13: Salut, Nougat.
7: Salut, c'est ta mère, Nougat. C'est bizarre, ce soir on a nougat, mais on n'a pas caramel.
1: Ouais. Ouais, non, mais c'est bon parce que caramel.
7: Caramel, il est trop mou ce soir.
1: Ah, c'est ouais. Bon, maintenant je réponds à.
7: On peut rien dire parce que caramel, c'est mon chat alors.
1: Non, mais c'est bon pour l'instant, nougat, tu vas te taire. Je vais finir de répondre à la question à Sophia.
13: Ouais.
1: Donc, moi, j'ai toujours dit. Et ça, je le répéterai pas assez, ça fait 2 ans que je te dis.
7: Je suis con, je me soigne.
1: Alors, moi, je vous conseille une chose, les nanas.
13: Ouais.
7: Ne jamais retomber sur Gérard la première fois.
13: Non, mais non, sincèrement, je veux écouter la réponse. Bon. Gérard, de ne pas jouer avec le feu, il va dire.
1: Voilà, ne jouez pas avec le feu, mais une question que je vous dis, les nanas.
13: Ouais.
1: Sortez.
7: Couvert.
1: Sortez couverte. Couvert.
7: Il ne faut pas jouer avec le feu, mais il faut jouer avec la queue.
13: Ah non, mais il
7: n'y
13: a pas de problème. De toute manière, j'en ai une panoplie dans mon sac, là.
7: Et le feu, ça brûle. Hein.
1: Attends, c'est qui s'amuse à dire le feu, ça me brûle?
7: Non. Réglisse.
1: Ouais, ben Réglisse, je vais te dire une chose.
7: Ouais.
1: Hein
7: ouais.
1: T'as un mec
7: ouais.
1: T'as une nana
7: ouais.
1: J'espère que...
14: On est tous heureux pour lui.
1: Oui.
14: C'est ta fille.
1: Non, non, mais là...
15: Papa ?
1: Non, mais c'est bon,
14: Gérard. Non, on a déjà dit, elle est sur le bord de l'autoroute.
15: Je peux poser une question, c'est Marie.
1: Oui, Marie.
15: Ivoire, Gérard, pour toi, dévoiler les sentiments, qu'est-ce que ça veut dire exactement, dévoiler ses sentiments ?
1: Ben...
15: C'est avoir envie de l'autre physiquement ou si simplement une relation platonique ?
1: Si tu veux, bon bah alors sentiment, bon bah quand je parle de sentiment, c'est de voir avec la personne comment qu'on se sent.
16: Ouais.
1: Parce que si tu te sens bien avec la personne, d'accord, tu peux jouer ton jeu favori.
14: Ouais, mais toi d'entrée, ça.
1: Non, mais attends, s'il te plaît, tu me laisses répondre à Marie parce que là c'est pas des conneries et j'aime pas là pour c'est le dernier, donc je voudrais.
14: Tu t'énerves pas. Hein.
1: Voilà, et je m'énerve pas, donc m'énerve pas non plus.
14: Non, promis.
16: Gérard, si on pouvait retourner un peu sur le débat là,
1: oui.
16: Parce que je sais plus ce que c'est moi. Non.
1: Donc de toute manière, Marie, je te répondrai. Répondrai plus tard.
15: Ouais, d'accord.
16: Et comme c'est le dernier débat de Gérard, là, on va retomber sur le débat.
1: Ah, voilà.
14: Avant, on répond à la question de Marie.
1: Oui.
15: J'écoute.
1: Ben, je sais pas.
15: Non, parce que tu vois, moi, ça m'est déjà arrivé de rencontrer un gars, quoi.
1: Mm-hmm.
15: Mais d'avoir une envie physique de lui, quoi. De
1: ouais.
15: Sauter dessus.
14: Ah, mais tu vois, Gérard, tu pars.
15: De le
1: non,
15: violer,
1: mais
15: ben,
1: c'est bon. Ça. C'est bon, ça y est, je pense que tout le monde a répondu à la deuxième question.
15: Oui.
1: Alors maintenant.
16: La quatrième.
15: Je suis déçue.
1: Non, la troisième.
16: Pardon.
1: Non, mais qui c'est qui est déçu ?
15: Moi, c'est Marie.
1: Ouais, mais t'inquiète pas, Marie. Non, mais là, pour les sentiments. On enchaîne.
14: Mais non.
1: Allez, alors là, maintenant, je vais m'adresser à Yamina.
15: Ouais.
1: Sophia.
14: Toujours les nanas. Hein.
15: Oui,
14: Marie.
1: Oui.
14: Nanas, hein.
1: Non, non, mais de manière, vous
14: non,
1: allez
14: de toute
1: répondre.
14: Manière, on a compris, quoi.
1: Non, mais vous allez répondre chacun votre tour et vous allez donner vos noms.
15: Ouais.
1: Parce que là, la question, ça s'adresse aussi bien. Au mec qu'au nana. Alors, la question bête et méchante, faut-il coucher la première fois dès que vous rencontrez une nana ?
14: Exactement.
15: Non.
1: Ah, qui ?
15: Attendez.
1: Il y en a un qui vient de dire exactement. Qui ?
14: C'est Nouga.
1: Alors, vas-y, Nouga, pourquoi ?
14: Entre chez ta mère, Nouga.
1: Nana, stop ! Nouga ! Nouga !
14: Tu me fais attaquer par Réglisse.
1: Bon, alors, c'est bon. Bon,
14: Gérard, dis à Nougat de rentrer chez sa mère.
1: Non, mais c'est bon.
14: Et là... le réglisse et le Nougat, ça va pas nous faire un petit caramel, ça ?
1: Non, mais c'est bon, là.
14: Il y a des jeux de mots.
1: Non, c'est bon.
14: On n'entend plus le gros con.
1: Non.
14: En tout cas, moi, je voulais dire qu'il faut coucher le premier soir. Surtout
1: Patrick.
14: Quand on voit Gérard, on a envie de coucher avec lui tout de suite.
1: Ouais, là, je vais vous prévenir d'une chose.
14: Ça vient.
1: C'était pas à vous que je m'adressais. Donc, Marie.
15: Oui.
14: Réponds à la question.
1: Ta bouche, à toi.
15: Savoir si on doit coucher de suite avec la fille quand on la rencontre.
1: Mmh.
15: Avec une fille.
1: Par exemple, tu vois, tu rencontres quelqu'un dans la rue comme ça au hasard.
15: Dans la rue, ouais.
1: Bon.
15: Tu couches avec. Ouais.
1: Attendez, ça, mais s'il vous plaît, que je m'exprime. Hein ?
15: Exprime.
1: Bon.
14: Ouais,
15: tu parles
14: Gérard, si tu rencontres un chien dans la rue, tu lui sautes dessus.
1: Ouais, c'est bon.
15: Gérard, t'as dit que tu
1: la fermes.
14: Bon
1: alors j'ai dit, j'allais pas crier dans ce cas-là, les cums, vous la fermez.
14: Ok.
1: Bon, okay. Alors Marie.
15: Oui, oui, je suis là.
14: Je voulais dire à Nougat qui rentre chez sa mère.
1: Ouais, bah toi, Réglisse, tu fermes ta gueule. Ça me fera des vacances.
14: Ah, gros mot, moi je voulais dire à Réglisse qui pue de la gueule. Bah pas autant que j'ai rien.
1: Dans ce cas-là, tu vas fumer la
14: moquette.
1: Hop, bonne nuit. Donc, Marie.
15: Oui.
14: Sur ton standard, Église.
1: Toi aussi, tu vas y retourner si tu continues, d'accord ?
15: Allez, un peu de sérieux, là. Allez, Marie. Oui,
16: allez, le débat.
14: T'es tout seul pour me parler comme ça ?
15: Je suis
1: comment ?
14: T'es tout seul pour me parler comme ça ?
1: Attends, si t'es pas content, mon pote, tu restes chez toi. Hein.
17: Gérard, c'est pas le problème, tu enchaînes ton...
15: Gérard, je vais répondre à ta question,
17: c'est pas le problème, tu enchaînes ton débat.
1: Ouais, mais dans ce cas-là, tu laisses parler les nanas.
17: Mais je suis désolée, laisse parler les nanas, mais tu cries dessus, alors c'est pas la peine.
16: Ouais, arrêtez, laissez parler les nanas, arrêtez.
15: Oui, tu parlais du coup de foudre, Gérard, en fait.
14: Non, il parlait de Mickey.
1: Faut-il coucher la première fois ?
14: Eh ben, chez moi.
15: Oui, bah pourquoi pas, moi je veux bien, s'il me fait.
14: C'était chez moi.
15: Oui, moi je suis pas contre.
1: Qui est pas contre ?
15: Bah c'est Marie,
14: Marie.
15: Écoute, tu...
14: Ouais, allez, rentre chez ta mère, Marie.
1: Moi, Nougat. Tu vas le finir chez toi, ton nougat.
18: Il y en a marre.
1: Il y a Régis. Régis. Régis.
19: Yamina.
18: Oui,
19: Yamina. Je pense qu'on se fait pas trop respecter quand on couche quand même la première fois. Quoi.
1: Ouais, mais pourquoi?
19: Parce que, je sais pas, bon, si le mec, tu le connais pas vraiment, bon, je sais pas, tu le rencontres comme ça, je me vois pas coucher avec un mec comme ça, quoi.
18: Si tu vois Gérard.
19: Yamina. Comment?
18: Si tu vois Gérard, franchement.
14: Si tu vois Gérard, tu couches tout de suite.
19: Ah bon?
14: Ah bah oui.
19: Oui, s'il te plaît, Yamina, faut y aller, hein. Ouais, bon, ouais. Si c'est un homme aussi beau que Gérard et aussi sympathique.
18: Ouais, c'est sûr qu'elle a.
14: Regarde, tous les mecs, regarde.
18: Un pouce, mec, là.
19: Regarde, tous les mecs, t'as pas vu ça. Il est excitant.
18: Gérard?
1: Oui.
19: Bon, si c'est Sophia qui veut répondre.
1: Oui, Sophia.
19: Alors moi, je suis pas d'accord. Moi, il faut pas coucher la première fois.
1: Pourquoi?
19: Bah parce que, ça se trouve, c'est juste passager.
14: Bah pourtant, ouais, voilà. Pourtant Gérard, quand il voit un mec à la loco, il
1: se dit pas derrière.
19: C'est juste pour une question de plaisir, moi, la limite, ouais, quoi.
14: Gérard,
19: non, mais moi, non.
14: Canot,
19: moi, je suis plutôt sentimentale, quoi. Moi, il faut vraiment que le mec. Faut vraiment que j'aime le mec, quoi.
1: Non, mais bah donc.
19: Alors là, tu parles
1: donc,
19: d'amour.
1: Sophia.
19: Ouais, bah oui. Ouais,
1: Sophia.
19: Tu parles pas de sentiment.
1: Sophia.
19: Physique, une question,
1: oui. Quoi. Sophia.
19: Oui. Oui.
1: Donc tu reviens. Tu reviens de la 3 à la 2. Donc avec les sentiments.
19: Ouais, voilà. Moi, il faut les sentiments pour
1: coucher. D'accord. Ok.
19: Et si on a une pulsion,
14: moi, Gérard, pour Gérard, c'est la grosseur de la bite du mec qu'il a en face de lui qui est important.
1: Alors toi, mon pote, tu retournes chez toi, c'est bon. Bonne nuit,
14: Patrick,
1: au revoir.
14: Moi, je vais
1: au revoir,
14: déjà chez moi,
1: au revoir, au revoir. Allez, bonne nuit.
14: Et Patrick,
1: bonne nuit.
14: Je voulais répondre.
1: Ouais.
14: On s'éloigne un peu de la question.
1: Non, ouais, mais...
14: Faut la baiser dès le premier soir. Quoi.
19: Non. Voilà, c'est pour ça que je disais à l'instant, c'est pas respecté. C'est vraiment, mais le... Ça, c'est trop clair, quoi, ce qu'il vient de dire. Tu vois, déjà, c'est...
1: Mm-hmm.
19: Et moi, je suis pas du tout physique, moi.
16: On te respecte pendant qu'on te saute.
14: Et t'es plus facile à rouler qu'à porter.
19: Non, mais quand on pense ce que vient de dire, là, je sais plus qui, là.
18: C'est Marie qui a dit ça, non?
19: Non, c'est Sophia. Et t'as quel âge, Sophia? J'ai 22, enfin je vais avoir 23.
14: Ouais, c'est bon, les meufs!
1: Ta gueule, toi, derrière!
19: Je vais avoir 23.
14: Ouais, ta gueule, hein.
19: 23
1: ans, c'est bon.
19: Bientôt, ouais. Et tu as eu beaucoup de relations amoureuses?
18: Non, j'en ai eu qu'une.
14: Ah ouais,
19: t'as le temps de choisir encore. Ouais. Non, mais j'ai plus envie. Non, mais même quand j'ai eu des fréquentations, j'ai jamais voulu coucher tant qu'il n'y avait pas assez d'amour.
1: Ouais, donc.
19: Donc en fait, t'es très cérébrale, quoi. En fait, ouais c'est ça, ouais.
14: T'es très con, surtout.
19: Moi, non, elle est pas conne.
18: Faut être sérieux dans ces moments-là. T'as vu toutes les maladies qui tournent.
1: Attendez, là, celui qui vient de dire toutes les maladies qui tournent.
19: C'est moi.
16: Ça tourne, c'est comme les œufs, c'est comme le.
1: Non, mais...
14: c'est comme la roue du millionnaire. Ça
1: non, mais ça, donc Nougat est remplacé par Carlos.
16: Ah.
1: Allô.
14: Allô, y'a.
19: Salut Carlos. Salut Carlos, ça va?
14: Ouais, ça va. Alors Carlos, ça va? Ouais, moi, chez ta mère, Carlos. Tout de suite, moi.
19: Alors, ouais, tu peux répondre à la
14: question. Premier soir, tout de suite. Hé, hey, Carlos, qu'est-ce que t'as, Doudou, dis donc?
1: Non, mais pour l'instant, c'est pas le karaoké, d'accord?
19: Oh, Gérard, on peut rigoler quand même. Et qui c'est qui a pas répondu à la question en fait? Carlos?
14: Il y a personne qui a répondu à la question.
19: Moi,
14: je viens de dire qu'il faut niquer le premier soir, tout de suite.
19: Non, il faut pas niquer le premier soir.
14: Tout de suite, il faut niquer.
19: Il faut niquer quand on peut.
14: Parce que moi, j'ai niqué avec Gérard dans les toilettes de la loco et j'ai un film de ça.
19: Et surtout, il n'y a pas grand chose à mettre sous la dent avec les mecs. Hein.
1: Carlos!
14: Oh, Christine, c'est une suceuse!
19: Hein? Moi, si on. Qu'est-ce que t'as dit?
14: Moi, j'ai niqué Christine et Gérard ensemble.
1: Musique!
14: Musique! Bonne chance!
16: C'est pas bien!
1: Musique! Musique!
16: Attends, jusqu'à un disque, vas-y, un coup!
1: Non, musique! Musique!
14: Musique pour Christine!
19: Non, pas
14: du calme, les amis, du calme!
16: Vas-y, Gérard, réponds!
1: Non! Tant qu'ils arrêteront pas avec le mot Christine, je continuerai pas le
14: gars.
16: Fais un ultimatum avec Christine.
14: Ok, voilà, bravo. L'ultimatum avec Christine. On arrête de dire Christine, on dit la grosse.
19: Vous êtes intenable.
14: On arrête de
19: dire.
14: On remplace Christine par la grosse. On arrête de dire un petit peu, Gérard.
1: Non, tu dis musique.
14: On arrête de dire Christine, on dit Martine maintenant.
1: Non, non.
16: Réponds.
1: Manière, vous arrêtez avec ce nom-là, ok?
19: Voilà, on arrête.
14: Ok.
16: Allez, soyez sympa, arrêtez.
14: On arrête.
16: Arrêtez avec Christine, qu'elle est grosse, quoi.
14: Elle est la grosse. C'était la quatrième question.
19: Il y a Carlos qui vient de rentrer, j'aimerais bien qu'il réponde à la question.
18: Ouais, Carlos répond.
14: Mais rentre chez ta mère, Carlos.
19: Carlos?
14: Ouais, Carlos. Réglisse, je te trouve désagréable. Eh ben, tant mieux.
19: Réglisse, ferme ta bouche, tu putes la gueule.
5: Ouais, mais c'est pas moi qui couche avec Christine.
19: On ne parle plus de Christine.
5: On ne parle plus de Christine, sinon ultimatum.
19: Ah, voilà.
16: Ouais. Non, hey, devant le micro, Gérard. Hey, Gérard, devant le micro.
1: Donc, Gérard, non, mais attends, Max. Max.
16: Ah, il est parti.
5: Hey, Max.
1: Ouais, mais il sauve, lui. Et il saute parce que il sait très bien que il pas que, qu'on, que je parle de ça.
19: Bah alors Carlos, tu réponds.
1: Donc
19: bon Carlos, tu couches.
5: Carlos, tu
20: ouais, Carlos, tu bouges ton cul un peu.
5: Ouais, Carlos, il veut niquer le premier soir.
1: Ouais, pourquoi?
5: Parce que s'il faut niquer le premier soir, regarde Gérard, rappelle-toi quand on a couché ensemble la première fois dans les toilettes de la loco. Non, mon vieux salaud. Tu veux que je l'envoie le film à Don Radio?
1: Tu les prends.
5: Je vais l'envoyer le film, moi.
1: Tu les
5: veux leur dire que t'as une petite bite.
1: Max,
19: une petite bite, mais peut-être
5: pas. Il a une petite bite et il a des raisins de corinne tous séchés.
19: Eh Gérard, c'est Max qui aurait été là. Gérard, c'est Sophia qui parle. Si Max aurait été là, il aurait dit démerde-toi avec tes auditeurs. C'est ton débat.
1: Ouais, ben, dans ces cas-là, vous allez écouter la quatrième question.
19: Vas-y,
1: puis,
19: vas-y Gérard, vas-y.
1: On va envoyer une musique.
19: Oh non!
1: Bah, si, parce que
16: non, on peut pas, tout le monde.
1: Non.
19: On va envoyer. Gérard, on passe plus de temps avec la musique.
21: J'ennuie-nous.
19: C'est le dernier soir avec toi et tu me mets de la musique.
1: Ouais, non! Attendez!
19: Enrico Macias, ne hurle pas, Gérard, ça sert à rien.
1: Alors, dans ce cas-là, vous la fermez.
19: On se la ferme.
21: Oh là là, le blanc.
19: On se la ferme.
5: Gérard, est-ce que tu peux nous parler de Christine? Non, laisse tomber.
16: Bon, taisez-vous là, parce qu'on n'a pas entendu la question.
5: Laisse tomber, il est dans un pli de la grosse.
19: Oh, il est dégueulasse celui-là. Qui c'est ça?
5: C'est Réglisse, il est pas gentil avec Gérard. C'est tombé la dernière fois, il a nagé.
19: On va te donner la vie à Gérard.
1: Qu'en pensez-vous de cette situation musique?
16: Quelle situation, Gérard?
1: Il se débrouille.
16: D'accord.
1: Il se débrouille.
16: Il y a une chanson, donc c'est dédicacé.
5: Pour Gérard, pour
16: Christine.
19: Et qui c'est qui parle là?
16: Faut écouter.
1: Du matin, vous avez alors un deuxième débat sur la discothèque et sur les discos mobiles. Donc, tenez-vous prêts sur vos gardes. Donc, on va accueillir Anthony. Bonsoir.
22: Bonsoir, Gérard.
1: Anthony.
22: Oui, bonsoir, Gérard.
1: Yamina.
22: Ouais, toujours là.
1: Réglisse, toujours là.

0: PIN.
1: Ah,
2: celle
1: oui.
2: qui rigote la PIN.
1: Allô.
0: Oui.
1: Allô.
0: Oui.
1: Gérard.
0: Oui, on t'écoute, Caroline.
1: Bonjour.
2: Salut.
1: Salut Caroline.
2: Salut Caroline.
1: Bonsoir Caroline.
2: Retourne chez ta mère.
0: Allô
2: Caroline.
0: Bon, attends, Gérard, toi, tu restes poli, s'il te plaît.
1: Gérard.
0: Oui.
1: Oui. Je suis très contente de t'avoir.
0: Oui.
1: Et je voulais te dire que t'es vraiment une personne très, très, très, très, très, très courageuse.
0: Mm-hmm.
1: Parce qu'en fait, tu sers de bouc émissaire à tous ces dépravés de la nuit qui t'appellent pour.
3: C'est vrai, j'ai des petits frustrés, Gérard.
0: Et d'accord, d'accord, merci Caroline. Non mais Caroline.
1: Et je suis tout cœur avec toi, quoi.
3: Okay. Moi aussi, Gérard.
1: Moi aussi, Gérard.
3: Avec toi. Moi aussi, Gérard.
1: Et toutes les filles sont avec toi, Gérard. Ce
3: voilà, tous les mecs.
0: Non, non, mais attendez, ouais, attendez, attendez, attendez. Maintenant, on va revenir dans le thème du débat, s'il vous plaît, maintenant.
1: Ouais.
0: Oui,
2: tant qu'à
3: faire.
0: Hein.
2: Bonjour, la deuxième question, Gérard.
0: Donc,
1: sur quoi?
0: On était à la quatrième.
1: Ouais, donc, voilà, cinquième.
0: Quand... Ben non, on vous a laissé le temps de deux musiques là pour réfléchir à la question.
1: C'était quoi déjà?
0: Ben, qu'en pensez-vous? Ouais, c'était les mots bleus avec Christophe, la musique qu'on vient d'écouter, voilà.
2: C'est toi qui as choisi?
0: C'est moi qui choisis, oui. Pourquoi? Parce que ça te gêne?
2: Non, t'as des goûts, ça bien, j'adore Christophe, moi. Moi, je l'ai vu en concert en 78.
0: Ouais, ben, ça me fait une belle jambe.
2: Et toi, t'as des goûts de chiottes.
1: Je vous dirai les mots bleus, les mots
0: qui sont mal. Non mais c'est bon.
1: Je pour voir les lapins, les
0: non
1: gamins.
0: Mais c'est bon.
2: Et Carlos, chez toi.
0: Bon, oh. Oh.
1: Pour voir les lapins, les gamins.
0: Oh. On
2: et après, Gérard, on se fait un caracoquet. Hein.
0: Ouais, ben, on verra.
1: C'est cool, les caracoquets.
0: Ouais,
2: Moi je veux chanter quitter.
0: Que pensez-vous de cette situation? Donc par exemple avec les personnes que vous aimez, que qu'en pensez-vous?
2: Et Gérard, est-ce que t'es pédé?
0: Non.
1: Tu peux de la situation de quoi? Comment tu ça ouais,
2: c'est pas compris. Du chômage, c'est ça, Gérard?
0: Non, mais
2: pensez-vous du chômage, c'est ça la question?
0: Non, c'est qu'en pensez-vous de la situation par exemple, quand vous êtes avec la personne et si vous êtes pas contente, c'est tout.
2: C'est les filles et les garçons qui répondent.
3: Moi je trouve ça dégueulasse.
0: Les deux.
1: Eh mais Gérard, tu peux reformuler?
2: C'est le seul truc qui m'est venu à l'esprit.
0: Ouais, ben, Gérard, si ça devient à l'esprit, Gérard, mon pote, tu restes chez toi.
1: Mais c'est amical,
2: je suis chez moi.
1: Eh, hey, Gérard.
2: Ah, mais je pourrais dire gros con comme...
1: Il y a une fille qui veut parler, là, vous pouvez les...
2: Gérard,
0: stop.
1: Eh, Gérard, c'est Caroline.
0: Oui.
1: Vas-y, Caroline. Je sais faire le pain.
4: Ah, ben, moi aussi.
0: De quoi?
1: Le pain.
4: Moi aussi, je sais faire le pain.
1: Mais les filles,
2: je pas... miches, Caroline.
0: Non, mais attendez...
1: De toute manière, ça fait pas partie du sujet. Il n'y a pas de rapport.
5: Merci. Vous,
1: excuse-nous. Non, mais c'est parce que les mecs ont décidé de saturer.
4: Donc on répond à la question.
1: On essaie de les saturer dans notre côté, quoi.
0: Non, mais je pense que c'est pas la question.
4: Tu peux la répéter une dernière fois, s'il te plaît, Gérard?
0: Non, mais de toute manière...
2: Que pensez-vous du chômage?
0: Non,
1: Gérard, s'il te plaît.
0: Bon, allez. Je vais passer... Parce que la 4, je l'ai mal...
1: Gérard, t'as qu'à poser la question à chacun d'entre nous. Et bon, chacun alors, répond à ça.
0: Bah alors maintenant, moi je vais vous. Maintenant, la question.
2: Tu vas pas lui apprendre son métier quand même.
0: Bon, c'est bon, tu te tais, s'il te plaît. Donc, on va passer à la 5 parce que la 4, je l'ai.
1: Non, pourquoi pas.
0: Non, mais je pense. Je vais
1: on y reviendra après, disons. Gérard, en fait, tu nous demandes à
2: quoi. Ta gueule, les meufs.
1: Allez, ferme ta gueule, toi.
2: Ta gueule.
0: Oh, laissez poser la question, s'il vous plaît.
2: Maintenant, la question
0: numéro 5. La question numéro 5.
1: Oui,
2: Gérard.
1: Carlos, c'est caramel, ça va mal aller.
6: Ah, je crois que Gérard veut poser la question numéro 5.
1: Vas-y, voilà. Gérard, écoute, Gérard.
0: Pensez-vous la revoir après?
1: Pardon? La revoir quoi?
0: Par exemple...
1: C'est
0: bon,
1: possible.
0: Ah, qui?
1: Caroline.
0: Ouais, Caroline.
1: De revoir quoi, Gérard?
4: La personne avec qui...
0: voilà, avec qui possible. Vous avez eu des relations amoureuses?
1: Oui, mais comme ça, quoi.
0: Ouais, mais est-ce que tu comptes le revoir par la suite ou pas?
1: Ah, moi oui.
4: Moi, c'est si c'est un mec que tu. Enfin, je sais pas si t'as décidé juste de coucher avec, tu couches juste avec, quoi.
2: Ah ouais,
4: si c'est un mec, je sais pas, tu le revois, c'est clair.
0: Oui.
1: Moi, je le revois tout le temps, c'est Sophia. Et ces moments étaient magiques, on les revoit, ouais.
0: Non, mais attendez, chacun votre tour. Hein,
2: parce que... c'est réglisse, moi.
0: Non, attends, réglisse. Réglisse, s'il te plaît.
2: Ta gueule, réglisse.
0: Non, mais attends.
3: Retourne chez ta mère.
2: Non, Gérard.

0: frère, c'est n'importe quoi. Il y a des mecs qui te disent ta gueule, qui te traitent d'enculé.
1: Non, non, mais attends, déjà, toi, tu as la fermée, tu as laissé parler.
0: Tu
1: as laissé parler Sophia, s'il te plaît.
2: C'est Sophia qui répond. Alors.
0: En plus, c'est tout le temps les meufs qui parlent.
2: Non, mais parce que les meufs, vous foutez la merde. Sortez du sujet du débat. À part jouer des gros cons.
1: Bon, voilà.
0: En plus, il y a un gros con qui arrête pas de gueuler.
1: Ouais, attends, le gros con, tu sais ce qu'il dit, il t'emmerde. Le gros con, il t'emmerde. Le gros con, il t'emmerde. Si t'es pas content, tu raccroches.
2: Exactement, Gérard, mais c'est pas la peine que tu dis.
3: Non, mais Gérard, du poignard, il est jaloux parce que.
0: Non, mais Gérard, laisse tomber, c'est un frustré.
1: Le gros con, comme celui qui vient de dire, s'il est pas content, il raccroche son téléphone, il me fait pas chier.
0: Gérard, il va crever.
1: Ok, c'est pas parce que c'est le dernier débat que vous allez me casser les bureaux.
0: Ok,
1: alors maintenant, pensez-vous là, stop, pensez-vous là, revoir.
4: Moi, oui, dis ça, ouais, Christine, on va la revoir.
1: Alors toi, tu fermes ta gueule avec Christine, ok?
2: Gérard, c'est Sophia, moi
0: je suis Gérard. Je pas dit Christine, c'est une grosse gueule.
2: Gérard,
0: c'est Carlos qui veut répondre. Carlos, rentre chez ta mère.
1: Tu la fermes, toi.
2: Gérard, tu sais dire je t'aime en combien de langues?
0: Je voudrais dire un truc.
2: C'est personnel pour Jérémy, si tu m'entends, je te fais un gros bisou.
1: Voilà. Non, non, y a pas de bisou.
0: Gérard, on va te faire écouter un truc.
1: Ceux qui s'amusent à vouloir faire écouter des trucs, vous retournez au standard.
0: C'est Gérard, c'est Carlos qui veut répondre.
4: Je vais me marier avec Gérard.
1: Alors, dans ces cas-là, tu la fermes.
2: Gérard, est-ce que tu pourrais faire en sorte que le débat se déroule bien?
0: C'est la merde.
1: Non, mais dans ces cas-là, vous répondez à la question.
2: Et moi, j'ai envie de répondre. Mais moi, j'allais pour répondre, c'est Sophia. Mais
1: alors, Sophia, vas-y, je t'écoute.
2: Alors, moi, je dis oui pour revoir la personne avec qui on est.
4: C'est Christine, moi, je dis oui.
2: Allô, c'est Caroline. Je voudrais argumenter le oui, moi, parce que c'est bien beau de dire oui, mais il faut avoir quelques arguments.
1: Pourquoi?
2: Alors, moi, je suis prête à revoir la personne avec qui
1: on est. Oh non,
2: des moments vraiment magiques.
0: Elle a le droit de revoir la personne.
1: Non.
2: Pourquoi tu dis non?
1: Oh non, il me fallait pas ça dans les studios.
2: Qu'est-ce qui est arrivé?
0: C'est Françoise.
1: Oh non, là, je peux plus faire de débat.
2: Elle est avec Framboise?
0: Eh ouais, toutes les deux.
2: Oh, ah bah non, Gérard, tu vas pas arrêter ton débat. Il y a Françoise et Christine?
0: Ce soir, Gérard, tu vas baiser.
2: Il y a qui, Gérard, tu peux nous présenter?
1: Ouais, mais attends.
0: Ce soir, Gérard, tu vas baiser.
2: Il y a qui?
1: De quoi?
2: Et Gérard? Pourquoi dis-nous le. Gérard.
0: Bon, c'est qui?
2: Allez, Gérard.
0: Fais-nous les présentations.
1: Merde. Allume-le. Voilà.
2: Et Gérard, c'est un monsieur tellement petit. Allez,
1: stop, on revient sur le débat. Je m'en fous de Françoise.
2: Gérard,
1: vas-y, Gérard. Non.
0: Avec Françoise.
2: Gérard, mais hurle.
0: Hurle
2: pas.
0: Je vais entendre Françoise, t'entends?
1: Non, mais pour l'instant, c'est moi qui commande.
0: Rien du
2: Gérard,
0: tout.
2: T'as une voix plus jolie quand tu cries.
0: Bonsoir, Françoise.
1: C'est moi qui commande.
0: Putain, merde, c'est Christine.
2: Mais si Max était là, il aimerait pas que tu
0: fasses. Bonsoir, Françoise. Comment vas-tu?
1: Bon, pour l'instant, c'est mon débat. Vous la fermez.
2: Gérard, c'est demandé si gentiment.
1: Vous la fermez, s'il vous plaît.
0: Françoise, t'as payé combien de taxis?
2: Oui.
1: On revient dans le débat.
5: Vas-y, Gérard, on t'écoute.
1: Bon, alors pensez-vous de revoir, oui ou non? Et pourquoi?
5: Qui ça, Christine?
0: Et Françoise?
2: Caroline aimerait bien répondre. Et moi aussi, Sophia, depuis tout à l'heure, j'aimerais bien répondre.
0: Vas-y, répondez les filles.
2: On va
1: accueillir Laurent. Laurent à la place de Carlos.
2: Salut Carlos.
1: Laurent à la place de Carlos.
2: Ah oui,
0: allô.
2: Carlos. Bonjour Laurent. Salut Laurent, ça va?
0: Salut tout le monde, c'est Laurent.
1: Bon, salut.
0: Ça va bien.
1: Bon, alors donc, Laurent, je répète la question pour la unième fois.
2: Oui, unième.
1: Pensez-vous la revoir? Vous me laissez parler, s'il vous plaît.
0: Oh.
1: Pensez-vous la revoir? Oui ou non?
2: Oui. Yamina, ça dépend.
1: Alors qui?
2: Caroline.
1: Oui.
2: Oui, alors moi, s'il y avait de la magie dans l'air avec cette personne...
1: Ouais. Non, mais je t'écoute, Caroline.
2: Ouais, bah s'il y avait de la magie avec cette personne, oui.
0: Ouais, d'accord.
1: C'est-à-dire?
2: Si on a vécu des moments magiques au-dessus de tout, oui.
1: Ouais, mais attends, Caroline, la question, je pense que... Mais est-ce que tu penses...
2: Oui, magique.
1: Non, c'est bon, c'est bon. Caroline.
2: Oui.
1: Caroline.
2: Oui.
1: La question...
2: Oui.
1: Est-ce que tu penses, je sais pas, parce que t'as peut-être pas compris les questions du départ.
2: Oui ou non.
1: Mais est-ce que tu penses le revoir après?
2: Oui, bah oui, elle t'a répondu.
1: Ouais, mais
2: après, tu veux savoir pourquoi?
1: Oui, ouais, voilà le pourquoi.
5: Bah oui, histoire de se faire défoncer.
1: Non,
5: comme
1: attendez,
5: dans
1: attendez.
5: Les chiottes de la loco, quoi. C'est clair.
2: Gérard.
1: Oui.
2: C'est Sophia, je reste toujours dans le romantisme. Au moins, je dis oui, si je l'aime, je reste avec lui, j'aimerais bien le revoir.
6: Ouais, mais l'amour, mais attends, mais les gens, ils parlent d'amour, ils savent même plus.
2: Oui, qu'est-ce que l'amour, en fait?
1: Non, mais attendez. Oui, attendez, la question. Stop. Oh, tu te tais, toi, derrière, d'accord? Tu vas pas gueuler.
2: Si tu te sens bien avec, pourquoi pas?
1: Non, alors moi maintenant je vais vous poser la question.
2: Ouais.
1: Croyez-vous à l'amour?
2: Oui, moi j'y crois.
1: Ah, qui?
2: Stop.
1: Maintenant, vous allez répondre à la question que je viens de vous poser.
5: Oui.
1: Manière, elle n'était pas dans le thème du débat.
5: Ah bah ça
1: donc,
5: touche tout alors.
1: Pensez-vous à l'amour? Alors, maintenant, s'il y en a qui me disent oui, alors maintenant, dites-moi pourquoi.
5: Oui, réglez pourquoi.
1: Non, non, attendez, chacun votre tour.
5: Allô.
1: Stop.
5: Allô.
1: Stop.
2: Sophia.
1: Stop.
5: Il y a quelqu'un?
2: Gérard, arrête de crier, ça fait
5: pas. Ouais, arrête de gueuler un peu, Gérard, il y en a marre maintenant.
1: Hey. Ouais, bah attends, pour l'instant, c'est moi qui pose la question.
5: Ferme.
2: Gérard, je peux répondre? Gérard, je peux répondre?
5: Eh hey, Gérard, si je croirais pas en l'amour, j'aurais pas toutes ces cicatrices sur le sexe.
2: Qu'est-ce qui suit
6: la Roli? Pas des cicatrices sur le sexe.
5: Ouais, à cause de la loco, ce qui met les dents, cet enculé.
2: Gérard, demande juste Caroline.
6: Gérard, je peux répondre, ne fais pas attention à ce genre d'argument. Je peux répondre?
2: Gérard, demande juste Caroline et ton vœu sera exaucé.
1: Alors,
5: t'as vu ta gueule?
2: Si, Yamina, Gérard.
6: Gérard.
2: Sophia.
6: Gérard, Yamina.
2: Gérard.
6: C'est Sophia.
2: Yamina.
5: Gérard, moi aussi.
2: Yamina.
5: Gérard.
1: Et ton vœu sera... Maintenant, vous répondez.
2: Gérard.
1: Oh, vous allez vous la fermer?
2: Gérard, je peux.
7: Vous allez vous la fermer, là, je crois.
5: Oui, vous la fermez. Je vais vous dire une chose, vous la fermez.
1: Bon, déjà, toi, tu la fermes.
5: Exactement, tu la fermes.
2: Tirez-le, lui, directement.
5: Directement, tu la fermes. Et Laurent, je reconnais ta voix. Ouais.
2: Alors, Gérard.
1: Bon. J'ai l'impression que tout à l'heure. J'ai conscience.
5: Je vais dire une chose tout à l'heure.
1: Bon, alors, vous, Gérard, vous la fermez. Non.
2: Gérard, est-ce que je peux répondre à la question, s'il te plaît?
1: Oui.
2: Je te remercie. Alors, Yamina.
1: Oui.
2: Donc, oui, moi, je crois fort en l'amour, quoi. Parce que je pense qu'on peut pas vivre sans, quoi.
6: Ouais, non, mais ça, c'est
1: bien. Attends. Qui c'est qui vient de répondre à cette question?
2: Yamina.
1: Bon, Yamina, tu crois à l'amour, mais dans quel sens?
2: Les sentiments. Et les gens, ils disent n'importe quoi. Gérard, demande Caroline et tes vœux seront...
1: Yamina, c'est toi qui as posé cette question?
2: Qui a répondu
5: cette question?
1: C'est toi qui a répondu à cette question. Alors moi, je vais te demander, ouais. Pourquoi tu crois à l'amour?
2: Parce qu'on ne peut pas vivre sans l'amour.
5: T'as pas vu encore.
1: Bon, attends, toi, tu t'es derrière, s'il te plaît. Moi, je vais te dire une chose. Si tu crois vraiment à l'amour...
5: Bah, rencontre jamais Gérard.
2: Ouais.
1: Toi, tu la fermes derrière, s'il te plaît.
6: Mais non, c'est grâce à Gérard qu'on croit en l'amour.
1: Non. Il n'y a pas que moi sur Terre qui existe.
2: Vas-y, Gérard,
1: je sais
2: quoi.
1: Je suis pas seul sur Terre, malheureusement.
2: Mais ce soir, c'est toi.
5: Gérard, non. C'est une MST ambulante.
2: Tu es le roi.
5: Gérard, non, mais moi, je suis le roi.
2: T'es le roi. Gérard, je suis fier d'être en ligne avec toi, et malheureusement, je peux même pas que tu me parles.
6: Moi aussi.
5: Et Gérard, il a son siège au chef de la loco. Il
2: est très
1: sympathique.
2: Après, viens parler.
5: Il a un trône en or. Un trône en or, c'est le roi de la sucette.
1: Non, ah, il est
5: la grosse.
1: Non, c'est bon.
5: Et le blanc d'or, Gérard, à la loco et tout.
2: Gérard, alors, t'écoute, hein.
1: Bon. Alors ouais. Maintenant, je vais demander à...
5: Caroline. À Laurent.
2: Non, Sophia, il n'a pas encore répondu, moi.
5: À Laurent, parce qu'il n'a pas trop encore ouvert sa gueule.
2: Sophia, elle n'a pas encore répondu.
5: Ah, mais on s'en fout.
1: Mais pour l'instant, c'est pas toi qui commande, c'est moi qui décide qui les gens répondent.
5: Si
1: t'es pas content, tu vas te faire foutre, ok?
5: Rentre chez toi.
1: Dans ce cas-là, je demande à Caroline.
5: Bah, rentre chez toi.
2: Oh non. Tu me fais
5: foutre. Caroline.
1: Crois-tu à l'amour et pourquoi? Oui ou non?
2: C'est vraiment gentil.
1: Alors pourquoi?
2: Allô?
1: Oui, je t'écoute.
2: Oui, je crois en l'amour parce que je crois qu'il n'y a que ça qui pourra amener la paix un jour dans notre monde.
6: Oh, c'est beau.
5: Eh Gérard, je crois qu'on n'avait pas le droit de prendre des mineurs.
1: Oh, vous voulez fermer, vous laissez répondre Caroline, s'il vous plaît.
5: Caroline,
2: au revoir. Parle autrement, d'accord? Parce que si
1: celui qui vient de dire que tu vas te faire enculer, tu vas y aller toi-même te faire enculer, ok?
5: Dans le chute de la loco.
6: peut-être de la chance.
1: Alors, dans ces cas-là, vous laissez Caroline répondre à la question.
6: Exactement.
1: Crois-tu en l'amour, oui ou non? Pourquoi?
6: Alors, je crois en l'amour. Donc, je disais parce que je pense que c'est la seule chose qui pourra ramener la paix dans notre monde.
1: Oui, quelque part.
6: C'est vrai.
1: Oui, mais pourquoi?
5: T'as trop vu le cinquième élément, toi.
1: Non, stop. Pourquoi?
6: La vérité, si je mens.
1: Caroline, stop. Caroline.
6: Oui.
1: Pourquoi crois-tu en amour?
6: Alors, je crois en l'amour parce que c'est une force qui vous permet de vous faire évoluer, mais tout.
5: Allez, arrête de regarder la petite.
1: Non, non, attends, Caroline. Caroline.
6: Allô.
1: Caroline.
6: Oui.
1: Caroline.
6: Oui.
1: Est-ce que non, non, mais je crois que Yana je crois que Caroline, t'as pas très bien compris la question.
5: Ah hein. Oui, elle
1: est non, mais elle se demande, est-ce que tu crois en l'amour?
6: Bah oui, je crois.
1: Et
6: en l'amour.
1: Pourquoi? Alors oui, mais tu m'as dit oui, mais.
6: Non, c'est toi qui peux pas écouter parce qu'il y a tout le monde qui coupe, c'est pas pareil.
1: Ouais, bon, alors vas-y, alors dis-moi maintenant le oui. Alors, je vais te demander après pourquoi. Alors maintenant, dis-moi.
6: Alors, vas-y. Alors oui, je crois en l'amour parce que je pense que c'est la seule chose qui pourra rétablir la paix sur Terre. Gérard?
1: Oui.
6: C'est Sophia qui veut répondre.
1: Oui, Sophia.
6: Alors moi, je dirais plus, je dirais plus que j'affirme et j'atteste que l'amour est là pour, comme elle disait tout à l'heure...
5: Pour foutre la merde, quoi.
6: Ouais, exactement, non mais...
1: Non mais moi, je vais vous poser une question.
6: Quoi?
1: Une question bête et méchante.
5: Oui. Comme d'hab, quoi. Et Gérard, c'est réglisse, moi je veux pas y répondre.
1: Ta bouche à toi. Alors, une question bête et méchante.
6: Oui, Gérard,
5: je veux pas y répondre.
1: Ta bouche ta gueule,
6: ah oui, les polices.
5: Non, mais ça m'intéresse pas. Hein. Bah, oui, ferme ta gueule.
1: Non, si ça t'intéresse pas, tu dégages.
5: Voilà.
1: Ok.
5: Tu rentres chez toi et tu vas casser.
1: Alors maintenant, moi, je vais une question bête et méchante que je vais vous poser.
6: Ouais.
5: Elle est
1: croyez-vous...
5: plus bête ou méchante, la gueule.
1: Stop.
5: D'après moi, la question est-ce que bête ou méchante.
6: Ta gueule. Tais-toi.
5: La question bête et méchante, c'est voulez-vous faire l'amour?
6: Vas-y, Gérard, parlez.
7: Arrêtez, faites gaffe, Gérard va casser.
5: Ouais, la question bête et méchante, c'est voulez-vous faire l'amour avec Gérard?
6: On t'écoute.
1: Ça y est?
6: Oui.
1: Bon. La question bête et méchante que je répète sans arrêt quand je passe sur l'antenne.
6: Oui.
1: Croyez-vous que la femme est l'avenir de l'homme?
6: Ah oui, exactement.
1: Ah,
6: Caroline dit non. Moi je dis oui, c'est Sophia.
1: Alors vas-y, pourquoi?
7: Pourquoi
6: qui?
5: Il paraît que t'es entouré de toi.
1: Sophia, t'as dit oui, pourquoi?
5: Il paraît qu'il y a que des boudins dans le studio.
6: Parce que c'est la femme, pour l'homme et la femme. Sans les deux, c'est pas possible.
1: Oui, non, mais attendez.
6: La femme, elle est importante.
1: Non, non, mais je crois que vous avez pas compris la question.
6: Quoi?
1: Est-ce que la femme est l'avenir de l'homme?
5: Non, non, Gérard, je suis...
6: Mais oui, parce que la femme, l'homme peut pas tirer des coups.
5: Laurent, je dis que pas du tout. La femme,
1: pourquoi, Laurent?
5: Parce que la femme, elle est bonne pour faire le ménage, acheter la bouffe, et puis voilà.
7: Faire la vaisselle.
5: Je pense que ça s'arrête là.
1: Non, non, je suis pas d'accord avec toi.
5: Je suis pas d'accord avec toi.
1: Laurent, je suis pas d'accord avec toi.
5: Si, tu dois être d'accord avec moi. Si.
1: Je suis pas d'accord avec toi.
5: Si.
1: La femme n'est pas là pour faire
5: la
1: bouffe.
5: La vaisselle, je suis désolé. Et le linge. Et après, elle ferme sa gueule.
1: Laurent, tu vas rester poli.
7: Mais il a raison.
5: Écoute, Gérard, c'est comme ça, il faut autrement.
6: Tu peux parler, s'il te plaît, c'est Caroline.
1: Ouais, vas-y, Caroline.
6: Alors, je voulais dire juste que la femme n'est pas l'avenir de l'homme pour la simple et bonne raison que pour l'avenir, il faut la femme et l'homme et les enfants.
1: Mais attendez, alors là.
5: Moi, je suis pas du tout d'accord.
1: Caroline,
6: oui,
1: je suis déjà pas d'accord avec toi.
5: Moi non plus.
6: Je suis pas d'accord.
5: Je dis que la femme, elle sert à rien.
6: C'est quoi ton avis, Gérard?
1: Non, non, moi je suis pas d'accord.
6: Et c'est quoi
1: Déjà, une nana, ok. Mais avoir un enfant.
5: Faut pas déconner non plus, quoi.
1: Là, tu es un peu loin.
5: Ouais,
6: non,
5: tu es un petit peu loin.
6: Ça, je t'ai dit. Non, mais c'est une image qu'elle donne. Vous avez pas compris, là, les amis.
5: Si après t'as un gosse comme
6: Faut
5: Gérard, on va la faire.
6: Bah oui, essayez d'imaginer comme la jeune fille vient de dire et.
1: Bon, allez, c'est bon.
6: Bon, pose une question, Gérard.
5: Gérard, il ne faut pas réduire le rôle de la femme seulement aux tâches ménagères. Hein. Qu'est-ce qui va nous sucer après?
6: Mais ami de la poésie, bonsoir, quoi.
5: C'est seulement disponible le vendredi. Qu'est-ce qui nous suce les autres jours de la semaine?
1: Bon, alors, dans ce cas-là, les mecs, vous dégagez. Je ne veux plus, vous entendre.
5: Dégagez.
1: Je ne veux plus vous entendre.
7: Ça casse dur, là. Allez.
1: Je ne veux plus vous entendre, les mecs. Alors, maintenant, les nanas qui nous restent.
6: Oui. Oh, le calme, c'est super.
1: Oui, il y a encore un mec.
6: T'inquiète pas, je
1: reconnais. Pensez-vous de l'avoir aimé?
6: Oui. Moi, je l'aimerais toujours, Caroline.
5: Oui. C'est quoi la question? C'est pensez-vous y avoir mis bien profond?
1: Ta gueule, à toi!
6: Pensez-vous avoir aimé quoi?
1: Quand je t'appellerai poisson, tu sortiras dessous le lit.
6: Oh ouais, Gérard.
5: Et moi, je te parle pas des boudins qu'il y a dans le studio.
1: Attends, si t'es pas content, mon pote, je t'emmerde. C'est pas toi qui commande.
6: Studio,
5: ouais, ouais, exactement. Tu rentres chez toi.
6: Eh, t'es méchant. Dans le studio, il n'y a pas de boudin. Julie, à ce qui paraît, il y a un permis.
1: Oh, alors, dans ce cas-là, si vous voulez vous en prendre sur Julie, vous la prenez en antenne après. Ok.
6: En tout cas, Julie, elle
8: a une
1: Attends, ils disent que t'es un boudin. Alors maintenant, ne prends pas Julie.
8: C'est bien connu, je suis un boudin. Moi, j'ai
1: boudin.
5: Moi, je l'ai vu, Julie, elle est très jolie. J'ai vu Angélique aussi et Françoise.
6: Ben, moi, si je ressemblerais à Julie, je serais très contente. Hein.
5: Voilà.
1: Alors maintenant, la question.
5: Depuis Gérard,
1: oh
5: c'est
1: faire
5: l'amour.
6: Vas-y, question.
1: Ouais, c'est moi qui pose.
6: Eh, Gérard? Oui.
1: C'est moi qui pose Gérard. Les questions.
6: Oui.
1: Donc, pensez-vous de l'avoir aimé, oui ou non?
6: Aimé quoi? Le mec?
1: Ben oui, le
6: bien
1: mec
6: sûr.
1: Ou la nana.
6: Mais bien sûr. C'est Sophia qui répond.
1: Oui.
6: Bien sûr, je pense l'avoir aimé.
1: Mais
6: je l'aime toujours.
1: Oui.
6: Pourquoi? Parce qu'il m'a donné satisfaction. Surtout.
5: Bien.
6: Non.
5: Pensez-vous avoir aimé Gérard?
6: La,
5: oui,
6: seule chose, la seule chose que je demande maintenant, c'est qu'il m'offre un enfant.
1: Qui?
6: Ben, mon mari.
1: Ah ben, ça, c'est à toi de voir.
6: C'est pour ça que je trouve que je l'ai aimé et je l'aimerai tout le temps.
1: Mais tu, ça fait combien de temps que t'es avec?
6: 7 ans.
1: 7 ans?
6: Ouais.
1: Wow. Vous êtes mariée, non?
6: Ouais.
9: Ça fait 4 mois.
6: Bah, je suis mariée religieusement, mais pas par mes papiers, quoi.
5: Pas par alliance.
6: Voilà, oh non, je suis pas passée à la mairie encore.
7: T'as raison, l'alliance, ça coûte trop cher.
5: Ouais, c'est bien cher. Pas cool.
6: Alors, Adam.
1: Enfin,
6: c'est normal. Bah, non, comme ça, si après ça va plus avec lui, bah, je me casse. J'ai même pas à signer des papiers.
5: GG, en fait.
6: Non, mais il y a
1: non,
6: pas de
1: ouais, mais ça y est, ouais.
5: Grossier.
1: Non, stop. C'est Sophia qui vient de parler.
6: Oui, c'est moi.
5: Eh ben, tu rentres chez ta mère.
6: Eh ben, dis donc, toi. Laisse ma mère où elle est.
5: Ah, c'est Gérard.
6: En ce moment, elle est en train de faire la radio.
1: Attendez, qu'en pense Françoise? Vas-y.
5: Alors, c'est ta mère, Françoise.
1: Oh, ta gueule, Gérard. Tu restes poli, ok?
5: Merci. Un petit mot gentil à Gérard.
1: Merci. Non,
5: vous
1: tu.
5: Super.
1: Tu te tais. Tu laisses répondre Françoise. Vas-y, Françoise.
8: Mais je sais pas. Je sais pas laquelle question que t'as demandé là.
1: C'est. Pensez-vous de l'avoir aimé? Oui ou non?
8: Bien sûr.
1: Mais pourquoi?
8: Bah, parce que on peut toujours aimer quelqu'un. Mais t'as des amours qui sont plus forts que d'autres.
5: Exactement, directement.
8: Directement, oui.
1: Ouais, mais...
6: Non mais c'est pas bête ce qu'il vient de dire.
5: Je dirais même que directement.
1: En fait. Non mais attendez, parce que là, attendez.
6: Ouais, même.
7: Mais ça... Là on va très loin.
5: Non mais là on va rentrer dans un vieux sujet.
1: Non, non, de toute manière on va pas rentrer
5: dans un vieux sujet. Entendu, je pars Gérard et Françoise. Eh
1: bien, tu vas la fermer, toi, derrière.
8: Mais arrêtez de déconner, s'il vous plaît.
5: Non, mais c'est réglé, ça. Ouais, réglé, c'est chiant, il arrête
7: pas. Vas-y, Françoise.
8: Vas-y, Françoise.
7: Vas-y, fais un peu la loi, Françoise, parce que là, ça va pas, c'est
8: réglé. Non, parce qu'on n'arrête pas de nous dire qu'on va se marier ensemble, ou on a couché ensemble, ou on est sortis ensemble. On n'est jamais sortis ensemble, on n'a jamais couché ensemble, on s'est jamais fréquenté.
6: Françoise,
8: oui.
6: C'est Sophia. Est-ce que t'aimerais bien fréquenter Gérard?
8: Non.
1: Pourquoi?
6: Pourquoi?
1: Stop. Pour l'instant, c'est pas vous qui posez les questions, c'est moi qui lui réponds. Pourquoi?
5: Pourquoi Françoise?
1: Stop.
6: Pourquoi?
8: Parce qu'elle a un sale caractère.
6: Bah oui, mais c'est normal avec tous ces auditeurs qui le font crier.
8: Il y a un sale caractère, il peut pas tenir une gonzesse au moins 24 heures.
5: Ouais, c'est tout.
1: Bah, ça, t'as pas été voir, hein, Françoise.
5: Bah, on a vu la démonstration avec Christine.
1: Déjà, toi,
6: Françoise.
1: Toi, Françoise, toi, c'est différent. Parce que moi, je me permets pas de demander à Max.
8: Quoi?
1: De me rembourser, ok?
8: Ouais, ta gueule, toi.
1: S'il te plaît, merci.
5: Moi, je dis directement.
6: Françoise, je vous posais une question.
8: Oui, bien sûr.
6: Alors, est-ce que Gérard, il te plaît physiquement, mais pas donc il te plaît pas parce qu'il a un sale caractère.
7: Tu vois, est-ce que directement il te plaît quoi?
6: Est-ce que directement il te plaît physiquement directement?
8: Non.
6: Mais le physique n'est pas tout.
8: Non, c'est pas le physique. Disons que il a une tête normale.
6: Ouais.
8: Bon, qui plairait à beaucoup de personnes, mais moi non, il m'attire pas.
1: C'est bon. La dernière.
5: Question,
1: hein. Stop.
5: Mais j'ai une question à poser à Françoise.
1: Ouais, mais attendez, moi pour l'instant, je vais vous poser une question.
5: Qui va revenir
1: sur les relations amoureuses avant d'attaquer le débat sur les discothèques et la disco mobile.
5: Ah, on va parler de la loco alors.
1: Donc, la dernière question sur les relations amoureuses, c'est pensez-vous que l'amour se juge dès les premières relations? Mais vous réfléchissez.
6: Ça dépend.
5: Mais Gérard,
1: vous réfléchissez.
5: Gérard, au lieu de faire un débat sur les discothèques, vous faites un débat sur les toilettes.
1: Pour l'instant, c'est moi qui commande, c'est pas toi. Ok?
6: Ouais, c'est lui le commandant.
1: Donc, c'est pensez-vous que l'amour se juge dès les premières relations? Musique.
5: Musique.
6: Oh non.
8: Il n'y a pas de musique, on continue le débat, Gérard.
6: Ah, bien,
7: il n'y a pas de musique parce que j'ai rien calé.
1: Ah non, aussi.
7: On mettra de la musique une fois que le débat sera terminé.
6: Non, c'est mieux.
7: Fini le débat. Et on commencera l'autre après.
8: Non, Gérard, tu as dit que tu allais jusqu'à 3h, il faut au moins qu'on
1: continue. Ouais, attends, celui-là se pose la question et c'est tout.
8: Gérard, tu m'écoutes.
7: Non.
8: On fait la quatrième question, on fait la conclusion du débat, on met un disque et on enchaînera sur votre
7: C'est la cinquième question.
1: Non, c'est pensez-vous que l'amour se juge dès les premières relations.
8: Voilà. Et ensuite, tu feras la conclusion.
1: Voilà, on
8: avec
1: fera
8: Françoise.
1: La conclusion.
7: Mais c'est des relations tout seul ou à plusieurs?
1: Ça, on verra.
7: D'accord. T'es plutôt par tous, toi, alors?
1: Non.
6: Alors, qui c'est qui va répondre en premier?
1: Bah alors, allez-y. On n'envoie pas la musique,
7: une fille.
5: Bah moi, c'est Anthony. Voilà. Je voulais dire que j'étais contre la différence d'âge.
1: Non, mais attends, là, j'ai rien à voir.
6: Ça n'a rien à voir avec le débat. Hein.
1: Punaise. Bon alors,
7: marteau.
5: Alors je t'emmerde. Retourne chez ta mère.
1: Alors moi je t'emmerde et moi je t'encule, ok?
7: Oh, j'ai
5: réglé, t'as fait ça vite burde.
1: Donc c'est bon. Alors, hop, bonne nuit à toi.
6: Non.
1: C'est bon, celui qui vient de me dire ça.
5: Ouais, réglé.
1: C'est bon.
5: C'est léger, il veut se vider les couilles dans Françoise. Eh, réglé, si ça commence à en avoir marre là, tu fais chier le monde.
1: Eh ben si t'es pas content, tu rentres chez toi. Hop, bonne
5: Exactement.
1: Nuit.
5: Exactement, tu fais chier, Régis.
7: Cassé.
1: Hop, c'est bon, tu casses.
5: Pas le train, Régis.
1: Allez, c'est bon. Au suivant,
5: allez. Allez
1: alors, répondez.
8: Bon, et je tiens juste à préciser quand même, puisque Gérard ne l'a pas fait, que Caroline est remplacée par Polo.
1: Ouais, mais de toute manière, c'est la conclusion, alors...
7: Non, il faut répondre à la question, là.
1: Ouais, mais comme personne veut répondre, à part
7: Polo,
1: dire
7: Polo.
1: Je t'emmerde ou...
6: En fait, moi, j'ai pas très bien compris la question, tu vois.
7: D'accord, tu peux répéter la question.
1: Pensez-vous que l'amour se juge dès la première relation?
5: Ouais.
6: Ça dépend si c'est bien fait.
5: C'est la première relation ou
1: relation? La relation!
5: François, tu peux répondre à la question?
1: Gérard,
5: moi je suis d'accord, Gérard.
1: Vous commencez à être chelou, les mecs, hein!
5: Ah, c'est Françoise,
1: chelou,
5: en fait.
1: Au sommet!
5: Moi, je dis que l'année prochaine, on va faire un truc, c'est Françoise qui va faire les débats.
1: Ouais, si tu veux.
5: Ce serait peut-être déjà plus intellectuel.
1: Ouais, ben, dans ces cas-là, vous vous démerderez avec elle.
5: Ouais, parce
1: comme
5: que
1: ça,
5: toi,
1: Non, vous vous amuserez à traiter de salope et de pétasse, comme vous êtes en train de m'insulter, ok?
5: C'est comme ça que tu la traites quand tu lui fais l'amour?
1: Non, mais attends, pour l'instant, on n'a pas eu de rapport avec, ok?
5: Tu parles,
1: si t'es pas content, tu dégages, ok? Alors maintenant, c'est la conclusion, point final à la ligne.
6: Non, on a
5: Gérard,
1: point final à la ligne.
6: On répond.
1: C'est point final à la
5: ligne. Ouais, c'est vrai ça. Vous êtes tous des salopards.
1: De toute manière, j'espère que ce n'est pas les mêmes que je vais avoir au deuxième débat, sinon j'arrête. Voilà, terminé. Donc, on envoie la musique et on
6: prend. Non,
7: parce que je crois qu'il y a quelqu'un qui veut répondre à la fille, c'est qui?
6: C'est Sophia.
7: Vas-y, Sophia.
6: Alors, moi, je voulais répondre. Alors, pour la question de. C'est laquelle en fait?
1: Ta gueule, toi!
6: S'il te plaît!
1: Déjà, toi, à la fermer, ok? Je répète la question pour Sophia.
6: Merci, Gérard.
10: Et après, moi, je pourrais répondre.
7: Bien sûr.
1: Pensez-vous que l'amour se juge dès la première relation?
6: Ah oui. Alors, moi, je disais, ça dépend.
5: Tout dépend si
6: c'est Sophia, là, qui répond. Ça dépend, en fait.
5: Tout dépend si c'était passé à la loco.
1: Ta gueule!
6: Gérard, tu veux parler quoi? Globalement ou sexuellement?
1: Les deux?
6: En fait, globalement, quoi, en fait.
1: Mmh.
6: Alors,
5: Je t'ai pas dit, au fait.
1: Eh, hey, vous voulez fermer les chums?
5: Eh, Françoise, quel goût elle a, la bite de GG?
6: Non, sérieux, c'est plus drôle, là.
8: Le goût est la menthe.
1: Bon, allez, hop.
5: Musique.
1: Là, il va me prendre la tête.
5: Tu lui as compris,
7: musique. On va envoyer la musique, là.
5: Arlette Winson.
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13: Voilà, les débats de Gérard avec Gérard qui est dans le coin. Gérard, une fois. Gérard, deux fois. Gérard, trois fois. Va-t-il comprendre ? Faut allumer le micro, Gérard. Voilà, dis bonsoir.
1: Bonsoir.
13: Bonsoir, Gérard. Super. Là, vas-y, en qui, hein, c'est ton débat.
1: Et voilà, donc, elle est où le jingle ?
13: Non. Je viens de le mettre, Gérard, je viens de le mettre.
1: Ouais, je l'ai même pas entendu.
13: Tu veux que je le remette ?
1: Ouais, remets-le.
13: Allez, on y va.
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1: Et voilà, donc on venait de s'écouter quoi, Pedro, s'il te plaît ?
13: Un super titre.
1: Bah, tu peux le dire.
13: Ah bah, tu dois le savoir, c'est ton débat, t'es censé préparer le truc.
1: Bah non, mais moi, j'ai pas la feuille sous les yeux, donc...
13: On va tirer une fiche après, t'inquiète
1: donc,
13: pas.
1: Donc, voilà, donc, alors, au standard, au 0825 08 5000, et pour les belles,
13: 08 5000.
1: Voilà. Donc, vous avez Hervé.
13: Thomas.
14: Bonsoir, Gérard.
1: Bonsoir. Céline, malgré qu'elle est en vacances, ouais, elle est revenue pour...
15: Bonsoir, Gérard.
1: Pour les débats. Donc, apparemment, je pense que le standard est en train de décloser. Et oui, c'est ce que je vois, le standard explose. Et donc, sur le www.funradio.fr, donc vous avez Esteban qui est sur le net. Et donc, j'espère que ce soir, on va faire de plus de 23 000 auditeurs.
14: Bonsoir, Gérard.
1: Donc, bonsoir, Esteban. Et à l'aria, bien sûr, comme d'habitude... Monsieur Pedro,
13: salut,
1: le
13: Gégé,
1: roi des dragueurs.
13: Oh, c'est même pas vrai. Quoi? C'est même pas vrai, arrêtez.
1: Si.
13: D'accord. Allez, vas-y, Gérard, on
1: tire. Donc voilà, alors donc, le débat, c'est sur les vacances. Donc voilà, et donc derrière, vous avez Sandra Duloft et puis la copine à Pedro qui est juste derrière nous.
13: Ouais, c'est ma meuf, ouais.
1: Qui vont écouter. Donc alors, on accueille pour ça Bison Futé.
16: C'est Bidon Futé, bonsoir.
1: Bonsoir. Et parle un petit peu plus fort quand même, parce que là on t'entend mal.
16: Bah, tu m'entends bien là ? Tu m'entends ou pas ?
1: Ouais, t'es avec un portable et t'es en train de rouler.
16: Il y a un fil, il y a un téléphone filaire.
1: Ah là, je t'entends un peu mieux. Ah. Petit bateau gonflable, 102.3.
17: Oui, bonsoir Gérard, bonsoir à tout le monde.
1: Bonsoir. Ouais. La traquette.
18: La Touquet, bonsoir.
1: 112.5.
18: 112.5, bonsoir tout le monde.
17: Bonsoir.
1: Et Patrouille.
19: Ah, c'est Tatouille.
1: Ouais, Patrouille.
19: Non, c'est Tatouille. Mais enfin bref, bonsoir tout le monde, bonsoir toute l'équipe, bonsoir.
1: C'est bon. Et donc, de 91.5 de Mamoulo, je sais pas ce que c'est comme truc, mais bref. Mais de toute manière, c'est Céline qui a dû vous choisir. Les départements comme ça, mais bon, bref, on verra.
16: C'est possible.
1: Allez, donc première question, donc débat sur les vacances, et je pense que ce soir on va faire exploser le net, hein, parce que le dernier débat on avait fait 23 000.
14: J'ai retrouvé les chiffres,
1: 23 122, moi ouais, j'avais 23 441.
14: Ouais, mais c'est parce qu'il y avait des doublons. Ouais.
1: Ah, ok. Donc j'espère. J'espère qu'on va faire un petit peu plus de 24 000 ce soir. Je l'espère.
18: 25, Gérard, allez, 25.
1: Non, mais j'espère que ce soir...
18: Si on fait 24, on fait 25.
1: Non, mais j'espère que ce soir, comme c'est la dernière, comme c'est les vacances, donc normalement c'est une nuit marathon, donc j'espère qu'on va faire un bon petit débat et que personne va poser des questions cons.
16: Non.
1: Disons me poser des questions cons. Je répondrai à certaines questions, mais pas sur toutes.
14: J'ai justement une question con que je ne poserai pas de Gérard Lover. Donc merci de pu poser la question suivante. Gérard, est-ce que tu as le même dentiste que Félicien?
1: Non.
14: Merci de plus la poser.
1: Donc voilà, donc je réponds tout de suite. Par contre, c'est quelqu'un...
17: Non, ils n'en ont pas tous les deux.
16: T'as le même piège à loup quand même.
1: Non, mais par contre... Oh, c'est bon, vous allez pas commencer parce que sinon je vais vous dire au revoir. Céline, je peux avoir les stats? Merci.
13: Voilà. Ok, j'ai rentré tranquille sur les premières questions. Hein.
1: Oh là, c'est quoi tous ces stats?
13: D'accord, il y a des chiffres, il y a des mots, c'est incroyable.
16: Il y a trop de chiffres.
1: Bon allez, première question. Que pensez-vous des camps de nudistes et de naturistes? On va demander à Patouille.
19: Oui, ben, moi, je trouve que les camps de nudistes, c'est quand même pas mal. Tu vois les filles assez mignonnes, bon, un petit peu des problèmes quand tu es grand.
1: Hé, Patouille. Oui. Patouille, tu m'excuseras.
19: Oui.
1: Mais là, t'as un téléphone pourri, tu retournes voir Céline au standard. Tu m'excuseras, mais là, je ne peux pas t'accepter. D'accord? Non, mais là, ton fixe, on dirait que c'est un portable qui est en train de couper constamment. Ok? Donc, tu retournes voir Céline au standard et t'essayes de voir si on peut te rappeler sur une autre ligne. Ok? Bravo. En demain, entendeur, salut.
15: Bienvenue chez la Gerlande.
1: La touquette.
20: Bah écoute, moi je trouve ça super cool. Tu vois plein de gens à poil et au moins tu peux faire des comparaisons, quoi.
15: Ouais.
1: Non mais tu peux préciser ta pensée
20: en centimètres.
1: Bah, non, mais par rapport au camp de nudistes et de naturistes.
20: Bah, je crois que tout est dit. Hein. Ouais. C'est des gens à poil, voilà quoi.
1: Non mais
20: c'est cool, ils vivent à poil, ils font leurs courses à poil, ils font du vélo
1: par
20: à
1: exemple.
20: Poil.
1: Ouais, non mais d'accord. Ok. Ok.
20: Et du tennis à poil. Mmh. Ouais. Okay. Paris qui dort en pyjama.
21: Voilà.
1: Le bateau gonflable.
22: Ouais, bah écoute, moi je dirais qu'il y a du pour et du contre. Parce qu'il peut y avoir des très jolies filles comme des gros boudins.
15: Ouais.
22: Pas très beau à regarder. Donc bon, autant avoir des maillots et puis ça laisse espérer des plus belles choses en dessous.
20: C'est pas pareil pour les mecs, il y en a putain.
22: Ah, c'est vrai,
15: ouais, c'est vrai. D'accord.
20: Ouais. Ce serait mieux de garder le calbut. Hein.
22: Ouais. Enfin, je pense qu'il devrait faire. Une tranche d'âge différente pour chaque camp de nudistes.
20: Une tranche d'âge ou une tranche de poids?
1: Non, mais attendez.
22: Les deux.
20: Bon, on fait un débat,
22: Gérard, on discute.
1: Ah ouais. Attendez. Bidon futé, là.
15: Bidon futé, ouais, bah écoute, moi je suis pour le nubisme, hein, quand même.
1: Le nudiste?
15: Le nubiste, ouais, bien sûr.
1: Le nudiste, pardon. Oh, punaise.
15: Excuse-moi, j'ai du mal. Parce que je trouve que bah, c'est agréable de se balader la quéquette à l'air, tu te sens libre, tout ça, c'est le kiff quand même.
1: Mm-hmm.
15: Après, t'as des grains de sable plein l'arrêt, plein le gland, tout ça, c'est le bonheur, quoi, franchement.
1: Non, mais moi, je peux vous dire une chose, que, bon, moi, j'ai jamais eu l'occasion de fréquenter des trucs comme ça.
15: Bah, heureusement, parce que toi, tu vis des plages, hein, attention. Hein.
1: Bidon futé.
15: Ah, c'est pas moi, hein, attention. Non.
1: Ouais, non, mais je préviens tout de suite, calmez-vous parce que j'ai pas l'intention de.
15: Pas ce soir.
1: Non, mais je préviens
15: tout
1: de suite.
15: Bienvenue chez la Gerlande. Nous sommes actuellement fermés. Oh, c'est M. Mazur.
1: Pedro, tu commences pas comme ça, s'il te plaît.
13: J'ai rien fait, Gérard.
1: D'accord.
13: Mais non, regarde.
1: Non, mais je te préviens tout de suite. Donc, moi.
13: En fait, il y a Patouille qui est de retour qui va peut-être répondre à la question. Hein.
1: Céline?
13: Oui, Patouille est là, Patouille.
23: Oui, Patouille est là.
15: Voilà. Je suis là. Hein.
1: Donc, Patouille.
15: Oui, je suis de retour, ouais.
14: Gérard, excusez-moi, il y a beaucoup de gens qui te disent que tu n'es pas beaucoup dans le débat.
15: C'est vrai.
14: Mmh. Ils voudraient plus de débit de débat, tu vois.
15: Tu m'étonnes.
1: Non, mais attends, faut pas qu'il commence. Comment?
15: Ouais, GG.
1: Oui.
15: C'est bidon futé. Tout à l'heure, il y avait une jeune fille, je crois que c'était la touquette, qui parlait des comparaisons, parce que c'est vrai que quand t'es à poil sur la plage, tout le monde peut comparer. Tu commentes au niveau de la comparaison, a priori, comme ça, à vue de nez. Tu te situes où, toi?
1: Personnellement, moi, je peux te dire une chose, que j'ai jamais eu l'occasion de fréquenter des plages comme ça. Et personnellement, pour moi, ça me plairait pas du tout.
20: Ouais. Tu préfères quoi, le naturisme ou le naturalisme?
1: Aucun des deux.
15: Pourquoi? C'est une question de qu'est-ce qui te branche pas?
1: Non, mais même moi personnellement. Non, mais moi ce que je peux vous dire, c'est que moi ça m'intéresse pas déjà pour commencer. Ouais, parce que déjà de voir déjà quand t'es avec une nana que t'aimes, donc tu vas avec elle sur là-bas. Donc tu la vois constamment 24 sur 24 déjà avec toi.
15: Ouais, puis attends,
1: donc après attends.
15: Non, puis attends, elle monte sa chatte à tout le monde quand même.
1: Bah ouais,
15: c'est vrai.
1: Ouais, mais après
22: ça se trouve Lélie, elle va partir à Ibiza
1: c'est bon, ouais. Vous la laissez tranquille pour l'instant, d'accord?
15: Ah, OK.
22: Ouais. Pour l'instant.
1: Vous avez pas commencé avec elle.
15: Ouais, mais GG, toi si t'aimes pas le naturisme, c'est parce que t'es complexé ou pas? C'est une question de complexe?
1: Non, c'est que personnellement, moi, je me baladerai pas comme ça. C'est tout. C'est pas parce que je suis complexé. C'est que personnellement, moi, ça me plaît pas du tout. Et ce qu'il y a, c'est que bon, T'es avec ta copine, tu fais du camp comme ça.
3: Ouais.
1: Tu vois les autres comme ça, donc.
13: Il faut y aller accompagné pour faire du naturisme ou tu peux y aller tout seul?
1: Non, tu peux.
3: Avec des copains.
1: Tu peux y aller seul ou accompagné comme dit la Touquette. Tu peux y aller avec. Tu peux y aller avec des copains tout ça, mais moi personnellement non, moi ça m'intéresse pas
3: ouais,
1: du
3: t'as
1: tout.
3: T'as pas de copains.
22: Et puis tu t'imagines Gérard si tu vois une belle fille, tu te mets à voir la gaule et tout sur la plage, ça craint.
1: Ah bah de toute manière,
3: c'est pas du tout. Il a plus la trique, il y a plus rien qui marche, hein, laisse tomber. Hein.
1: Non mais même c'est pas la question de ça donc.
22: Et puis, j'ai peur de couilles, toi t'en as deux, une dans le cou, une entre les jambes. Non
1: bon hey. Celui qui s'amuse à parler des kystes, ferme sa gueule.
13: Ouais, ouais, c'est
3: pas
13: bien.
3: Il parle de sa bite qui va tomber, là.
1: Bon,
13: c'est pas bien, là, arrêtez.
1: Eh, je sens que... Vous commencez très mal.
13: Nous aussi, Gérard, on te sent. Donc, en fait, ce qu'on va faire, Gérard, c'est qu'on va peut-être passer à la question suivante directement.
1: Attends, Pedro, pour un sens, tu fermes ta gueule.
13: Non, parce que je te concentre trop sur celle-là.
3: Et bim. Dans la place,
19: pépé. Non, mais Gérard, je voulais dire un truc, c'est ta touille. Je voulais dire que, dans un camp de naturiste, tu peux aussi garder des accessoires, c'est-à-dire que si t'as un Bob Ricard, tu peux le garder sur la tête, y a aucun problème.
1: Merci pour faire la pub, au revoir à toi. Au revoir. Allez hop.
4: Bienvenue chez la Gerlande.
13: À qui t'as dit au revoir,
4: Gérard ? Prendre votre appel.
3: Bonsoir, monsieur Mazur.
1: Alors, je te préviens, Pedro.
13: Pourquoi moi ?
1: Ce n'est pas parce que c'est la dernière de la saison que tu as t'amusé à me balancer.
22: Ouais. Ouais. Slash, Pedro.
3: Ouais.
1: Oh, vos gueules !
13: Ok, je vais les couper deux secondes. Vas-y.
1: Donc je te préviens, c'est pas parce que c'est la dernière que tu vas t'amuser à balancer n'importe quoi comme merde.
13: C'est pas mon genre.
1: Et celui qui s'amuse à me souffler dans la gueule, arrête parce que j'ai horreur de ça. C'est d'accord, pas... Esteban.
13: Oh, c'est pas le genre d'Esteban.
22: Ça va, ma top.
1: Donc.
3: Il aime pas l'air frais là. Il a pas l'habitude.
1: Eh, je vous préviens, vous allez arrêter, sinon je vous vire tous, parce que d'abord je vous ai tous reconnus.
3: Bonsoir, je m'appelle Robert.
1: Ouais, ouais.
22: C'est Ludo, on l'a reconnu.
1: Bon, alors bon. Céline.
13: Qu'est-ce que vous avez fait au standard?
21: Oui, Gérard.
1: Céline.
21: Oui, je t'écoute.
1: Tu fais une chose.
3: Mais non.
1: Vous allez me gérer le standard et vous allez me prendre des auditeurs. Vous
21: gère,
1: me verrez toute la bande.
21: Il n'y a pas de bande.
1: C'est les habituels.
21: C'est
1: les habituels.
21: Non, non, là tu...
1: C'est les habituels.
21: Non, non,
1: terminé.
13: Non, Gérard, je crois pas que ce soit les habituels.
1: C'est les habituels.
13: Gérard, calme-toi, t'es tout rouge.
1: Il n'y a personne qui prend le standard. C'est les habituels, terminé.
13: Arrête, Gérard, tu fais peur à tout le monde, arrête. Gérard, je te jure que c'était pas
1: les habituels. Non, c'est les habituels.
13: Arrête.
1: Il y a Tony, il y a Arnett, et il y a l'autre poufias de Paris.
14: Gérard, c'est pas vrai. Hein.
1: Tu
14: te fais des idées dans ta tête de fou.
1: C'est les habituels.
13: Gérard,
14: tu fais du mal pour rien, Gérard.
1: Terminé.
14: Gérard, calme-toi.
1: Vous me virez tout ça.
13: Hey, Gérard.
1: Vous virez.
14: Je vais fendre ta manche en bambou.
1: Oh. C'est moi qui commande. Ok, arrête, c'est les habituels. Hop, terminé.
13: Gérard.
1: Non. Hop, terminé. Tu les as repris sous d'autres noms. Terminé, hop, dehors.
13: Mais Gérard, du calme.
1: Hop, les habituels dehors.
13: Je te jure, écoute-moi. Tu m'écoutes deux secondes.
1: Non, il n'y a pas...
13: Max a contrôlé le standard.
1: Non. Max a rien contrôlé du tout.
13: Bien sûr que si.
1: Max a rien contrôlé du tout. De toute manière, vous avez l'agenda, vous avez les numéros des habituels. Vous m'avez mis les habituels. Il est hors de question que je commence comme ça.
13: Mais arrête, c'est vrai.
1: Vous arrêtez.
13: Mais non, je te promets, Gérard.
1: Non.
13: Bon, Gérard, en attendant qu'on prenne d'autres gens, est-ce que tu peux dire deux, trois statistiques qu'on a tirées?
1: Parce que là, vous commencez comme ça, ça va mal se passer. Alors, quels sont les pays que les Français adorent pour partir en vacances? Alors, 90% New York City, 78% Tchernobyl. Alors, je vois pas ce que Tchernobyl a à foutre là-dedans.
13: Ça
1: mais c'est
13: pays.
1: Pas grave. Non, mais de toute manière, ça, c'est des stats qui ont rien à voir avec le débat, d'accord?
13: Sur que si, c'est sur les vacances.
1: Mais bien sûr.
14: Vas-y, DJ Adel.
1: Mais arrêtez un peu de vous foutre de ma gueule.
14: Excuse-moi, mais t'as marqué DJ Adel là sur ton casque. Je lis ce qu'il y a sur ton casque.
1: Ouais, d'accord. 40% Hiroshima, 20% Peto Rootstock. Je sais, mais c'est quoi ça, c'est merde. C'est quoi ces statistiques de merde? Ça, je le dirai pas, c'est tout. Voilà, terminé.
13: Super, Gérard.
21: Moi, je m'en vais, Gérard.
13: Mais arrête, Gérard, on s'est donné...
1: Mais attends, mais de toute manière, qu'est-ce que vous me sortez là comme stat? C'est toi, sans arrêt, c'est les mêmes. Arrêtez de me sortir
21: non,
1: de la
21: Gérard,
1: merde.
21: Non, c'est pas les mêmes. J'ai fait ça avec un correspondant de New York. Il
1: mais
21: a travaillé
1: oui,
21: pour moi,
1: oui.
21: Donc tu pourrais au moins les lire, quoi.
1: Mais oui, bien sûr.
14: Gérard,
1: bien sûr.
14: Te vexe pas parce que tu n'as pas compris, c'est pas grave.
1: Mais
14: en tout
1: sûr.
14: Cas, actuellement, il y a 7887 personnes qui te soutiennent voilà. Sur le web et ça, c'est une bonne nouvelle.
1: Donc, ouais. Donc, pour l'instant, Pour l'instant, on va attendre et c'est tout. On va attendre d'avoir des nouveaux auditeurs.
13: On va faire la discussion si ça va bien. Sinon, Gérard.
1: Non, mais moi, je vais aller me chercher un café. C'est tout. Tu vas mettre un disque.
13: J'ai pas de disque là.
1: Bah, tu mets un disque et c'est tout.
13: Non. Alors, je mets quoi?
1: Bah, tu mets ce que tu veux. Tu balances un.
14: Non. Si tu connais la radio, dis un titre.
13: Ah ouais, dis un titre.
1: Bah, tu balances, je sais pas, du Jean-Michel Jarre ou
14: Jean-Michel Jarre.
13: Jean-Michel Jarre. On est pas honteux.
1: Pourquoi pas? Ou tu balances On va s'aimer de JBL Montagnier, je sais pas.
13: JBL Montagnier, non?
1: Non, mais tu balances n'importe quoi, mais de toute manière, là, au standard, vous allez prendre des auditeurs.
13: Attends, Gérard, je crois que là, t'es allé un peu trop vite, ça fait même pas 10 minutes qu'on a commencé.
1: Ça fait peut-être pas 10 minutes, mais de toute manière, c'est les mêmes. D'accord? Alors, moi, il est hors de question que je travaille comme ça, c'est tout. Voilà. C'est tout. Donc, le titre?
13: On va s'expliquer. Alors, regarde, il y avait des gens, Max a contrôlé le standard juste avant.
1: Non, je te promets. Je te dis que non.
13: Attends.
1: Je te dis que non, parce que c'est Tony Arnett et tout ça. Et toi, tu vas arrêter, avec ta bande, de mettre du Monsieur Mazur. Et Monsieur Mazur, il est hors de question qu'il passe dans les débats.
13: Mais il passera pas, il est pas passé.
1: D'accord.
13: Arrête, t'es parano, Gérard.
1: Hein? Donc c'est tout, voilà.
13: Bon, dis-nous un peu ce que ça va être la question suivante pour que les gens puissent appeler, pour qu'ils sachent
1: un peu
13: quoi ça part.
1: Non, mais on reste, que pensez-vous des camps de nudistes ou de naturistes, et c'est tout. On reste sur cette question-là.
13: On va pas faire deux heures dessus, cela dit.
1: Non, mais on va pas faire deux heures dessus, mais je vais prendre une question au hasard.
13: Allez, au hasard.
1: Alors, pensez-vous que les locations sont moins chères hors saison? Voilà la question et c'est tout, terminé.
13: Les locations et les vols?
1: Voilà, et tout ça.
14: Il y a beaucoup de gens qui disent que tes questions reflètent exactement ce que tu es. Ça, je pense que c'est plutôt une belle chose.
1: N'importe quoi, ça, c'est des questions cons sur le site.
13: Il faut le dire.
14: Enfin, de bonnes questions, un bon animateur.
1: Ouais, on verra. On verra par la suite.
13: On verra par la suite.
1: Donc, c'est quoi le titre?
13: Tu veux balancer un titre? Bon, en fait, on le dira après l'avoir passé, parce que là, j'ai pas le titre sous la main, tu vas le lire juste après, d'accord?
1: Donc, on se retrouve au 0825 08 5000 et pour les Belges, 033 0825 08 5000 et sur le net www.funradio.fr. Bah, apparemment.
13: Deux secondes, il faut qu'il se cale.
1: La ZICMU se cale.
13: La ZICMU, ouais, comme tu dis, ouais. On va la caler, deux secondes, on a le temps, hein.
1: Non, mais apparemment, Pedro, a pas l'intention de.
13: Non, mais je te jure, c'est le truc qu'il veut pas. Attends. Ah mais parle un peu. Ah bah ça veut pas. Bah, c'est super, c'est nickel.
1: Non mais c'est bien. Alors s'il y a pas de musique qui se cale.
13: Bon, on a plus rien.
14: Il y a juste une question. Tu sais qu'il y a l'émission sur TF1 là qui va démarrer
1: dans l'été.
14: Est-ce que tu as fait le casting de Kraslanta, toi?
1: Non. De quoi?
14: Je sais plus. Comment c'est le nom? Ah oui, voilà.
0: Koh-Lanta.
14: Tu l'as fait ou pas?
1: Non.
14: Non.
1: Eh ben voilà, ça y est, le truc est coincé. Non mais de toute manière, on
13: a des gens là. Céline, on a du monde. Ah, on a 4 personnes, Gérard. Alors, on va les écouter.
1: Non,
13: est là avant la pub. Avant la musique.
1: Alors, Polo, 104. Ouais, bien sûr. Alors, encore des fréquences de merde.
2: Ah, non.
1: Bon, attends, Saint-Tropez à 183.2. C'est une ma gueule.
13: C'est en petites ondes.
2: C'est
13: en petites ondes, Gérard.
2: C'est des fréquences spéciales à Saint-Tropez.
1: Mais bien sûr.
2: C'est des fréquences de luxe, Gérard.
1: Mais bien sûr, c'est ça. Foutre bien de ma gueule.
0: Gérard, en fait. Polo, il faut qu'il t'explique. Il connaît pas sa fréquence, il s'en souvient plus.
1: Ouais, bah dans ce cas-là.
2: Dans
1: ce cas-là, si tu connais pas les fréquences de Fun Radio, t'en donnes pas, d'accord?
2: Voilà.
1: Mais comme toi, Félicien de fait la Watt.
2: Non.
1: 113.5, ça n'existe pas comme fréquence,
2: non,
1: d'accord?
2: C'est Félicien déjà.
1: Ouais, Félicien. Ouais, 113.5, ça n'existe pas, d'accord?
2: Ah si, j'appelle
1: ça. Ça n'existe pas!
2: J'appelle du Cotentin.
1: Ça existe pas, d'accord?
13: L'appel de Belgique, c'est pour ça.
2: C'est grand, la France, hein?
1: Bien sûr. Bah, allez-y, foutez-vous bien de ma gueule.
2: Non, arrête.
13: C'est pas notre genre, arrête, Gérard.
2: Toi, Gérard, calme-toi un petit peu, là.
13: Bon, et qu'est-ce qu'on a d'autre, sinon? Vas-y.
1: Petit Gus en vacances, à Cannes, 98.8. Tu crois que ça existe, la fréquence de Fun Radio à Cannes, 98.8?
13: Ah bah, pourquoi pas?
14: Ah oui, oui,
2: bien
14: ça,
2: sûr,
14: c'est
2: Petit Gus. Bonsoir, Gérard. Bah, bien sûr que la fréquence existe.
1: Ouais.
2: Puisque c'est la mienne.
1: Ouais, à vérifier.
2: Très bien, bah, tu pourras.
1: Ouais, à mon d'accord. avis, ça m'étonnerait.
13: La quatrième personne. Hein.
1: Et ta fouine.
9: Oui, allô, bonsoir.
1: De Beaune, 102.8.
9: Oui, allô, bonsoir, Gérard.
1: T'es sûr de ta fréquence?
9: Oui, je suis sûr et positif de ma fréquence. Ah, tout à fait. Je vous écoute depuis très longtemps, et ainsi que Max. Et...
1: Ouais, non, mais c'est bizarre parce que des gens de Beaune.
9: Ah, je l'ai reconnu, lui.
1: Et bien sûr, encore les mêmes!
9: C'est Victor.
1: Encore les mêmes!
13: Mais non, c'est pas les mêmes, Gérard.
1: Mais putain, mais vous me faites chier!
0: Mais c'est pas les mêmes, on vient de les récupérer!
1: Non, Vous les avez changés de nom de bois.
6: Mais non, arrête, Gérard.
1: Arrêtez.
21: On les a achetés,
1: Gérard. Non, non, non, c'est les mêmes.
21: Mais arrête de boire.
1: Mais oh.
7: Ça va pas, non?
1: Merci. Allez, t'envoie la musique.
7: Allez, on va.
8: Ah bah, on reste, on va la calmer.
13: On va la calmer, on va la fouetter. Mais reste là. Et tu vas où?
23: Ah oh,
13: bon, bah d'accord. Bon, écoute, c'est super. Ouais.
1: Là, ça commence à bien faire. Deux fois que je vois les auditeurs, deux fois qu'ils me la passent sous les mêmes.
13: Qu'est-ce que tu fais là, toi?
7: Où ça?
1: Hein? Hé, hey, tout ça, c'est encore les mêmes. Et au standard, ils foutent rien.
13: Bah, Max va aller vérifier lui-même tout de suite.
1: Pas les mêmes.
7: Mais non, mais attends, Gérard.
1: Moi, je ne continue pas le débat.
7: Attends, mais t'es taré, c'est ma dernière, mais tu fais aucun effort pour Lily, pour Sandra.
1: Les mêmes! C'est les mêmes!
7: Mais où tu vois?
1: C'est les mêmes! Mais merde! Vous prenez personne!
7: Bah fais-le toi alors, sélectionne-les Gérard pendant le disque!
8: Oh, il y a un jet de balle.
1: Vous me faites chier! Vous me faites chier, c'est les mêmes! C'est les mêmes!
7: Tu rigoles, regarde-le, tu rigoles!
1: Tu te marres, tu te notes gueule!
7: Bravo, comédien!
8: C'est la première fois qu'il nous fait un coup de comédien.
7: Il est grave.
8: Wow, la bouteille d'or.
7: Bon. Il en rigole presque. Bon, on va mettre un disque.
13: On va mettre un disque, ouais.
7: Non, mais. Bon, bah, alors on va virer tout le monde et puis on va prendre des nouveaux. Voilà, alors, pour d'après Gérard, c'est pas des nouveaux.
13: Voilà.
7: Bon, je sais qu'on change tout le temps, c'est pas les mêmes et pourtant, je crois que c'est les mêmes.
13: Ah, voilà.
7: Je crois qu'il est devenu complètement parano, ouais. Gérard. Donc, on va se mettre. Oh, c'est une gueule derrière, il est dans le couloir à 10 km, même, c'est les mêmes. Donc, on va mettre un petit disque, tout le monde va se calmer et on va se retrouver juste après pour les débats de Gérard, alors. Hein.
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1: Et voilà, donc, on vient d'entendre Prends-moi Grand Fou de Clitoman, mais ça, à mon avis, ça m'étonnerait que ça soit que ça.
13: Si, si, c'est exactement ça le titre.
1: Bah, bien sûr.
13: Il a bien lu. Hein.
1: Mais fous-toi bien de ma gueule aussi, Pedro.
13: Arrête, c'est pas vrai.
7: Il y a bien un
1: déjà, c'est pas ça. Donc, à mon avis, c'est un remix qui a été fait de Sur Moi. Donc, à mon avis, c'est pas du tout ça. D'accord? Alors, quand vous mettez des disques, vous arrêtez de me donner des faux titres. Déjà, pour commencer. Hein. Et au standard, vous allez vous réveiller un petit peu plus. Hein, oui, parce que sinon, on va pas continuer longtemps le débat. Donc alors prends-moi grand fou, donc c'est pas du tout le bon titre. Alors maintenant tu donnes le titre exact, Pedro.
13: Non mais c'était ça, moi.
1: Non, mais tu fais ton boulot.
13: Écoute,
1: correct.
13: Gérard, c'était
1: attends,
13: ça.
1: Attends, tu fais ton boulot correctement, s'il te plaît.
13: Gérard, c'est toi qui fais de la radio, ça va te connaître.
1: Non,
13: le titre,
1: mais hein. Attends, déjà.
13: Moi c'est le titre que j'ai. Hein.
1: Non, mais moi c'est pas du tout
13: on
1: ça.
13: On s'en fout, Gérard.
1: Donc Gérard. Voilà.
13: Bon, les gens ont
1: donc
13: reconnu, hein.
1: Vous pouvez toujours nous appeler au 0825 08 5000 pour les Belges.
7: Sur le net, Gérard, en tout cas sur le net, là, on a fait une petite remontée parce que comme t'as recadré le débat, on est passé à 10 996. Ah, bravo. Ouais.
1: 10 996. Mais moi, je voudrais, comme Max est quand même parmi nous. Donc il est là. Moi, je voudrais poser une question à Max. Il va peut-être pouvoir me répondre.
7: Ouais.
1: C'est comment que ça se fait que toi, quand tu fais la nuit, par exemple, de 23h jusqu'à tard dans la nuit, avant que je vienne faire mes débats, comment que ça se fait que toi, tu n'arrives pas à dépasser ce chiffre?
7: Eh ben merci de m'enfoncer.
13: Oh, tu la pètes.
1: Non mais je te pose.
21: Il se joue là, Gérard.
1: Non ouais. Mais je te pose la question.
7: Bah je sais pas, ça doit être parce que les gens sont très je sais pas, ils sentent qu'avec toi ils ont la possibilité de pouvoir s'exprimer. Moi j'ai pas la chance de pouvoir développer comme toi des débats où ils ont des réponses aux questions qui peuvent se poser. Là je vois rien que sur le net par exemple il y a des gens sur le net par exemple qui demandent c'est quoi si Sandy non d'accord donc ça c'est pas bon. Mais enfin oh putain excuse-moi. Non mais je sais pas pourquoi, j'en sais rien. Je pense qu'il faut peut-être plus poser la question aux spécialistes. Je crois que Esteban est plus à même de pouvoir répondre à cette question que moi, Gérard.
1: Eh,
7: d'accord, merci d'avoir écouté ma réponse. Hein.
1: Non mais de toute manière, c'est pas ça. Non mais
13: rien à foutre.
7: Tu me poses une question, une fois que tu me l'as posée, tu penses à autre chose. Donc
1: Non mais c'est pas ça.
7: Je comprends que vous ayez du mal.
1: Non, non mais c'est pas ça. C'est
21: culotté,
1: pas.
21: Gérard,
1: je vais pas demander à Esteban.
7: Non,
1: parce
7: mais
1: en fin de compte, Esteban, il est là pour faire mes débats.
7: Non mais ça lui est arrivé de travailler. Non mais j'en parle pas d'Esteban quand il est là, mais Esteban, ça lui arrive très souvent de faire internet pendant mes émissions de la nuit. Et mon Dieu, ça lui arrive des fois de partir parce qu'il est désespéré d'avoir personne.
1: Non ouais, mais ça.
7: Donc c'est à lui qu'il faut poser la question.
1: Moi c'est vrai que j'écoute souvent la nuit tes émissions.
7: Je propose un truc, Gérard, avant qu'on, parce qu'il faut vite revenir dans le débat.
1: Non mais moi,
7: ce que je peux proposer.
1: Eh ben on en discutera juste après.
7: On peut tout en faisant le débat. En continuant à réagir au débat des vacances, peut-être qu'on peut demander à Esteban, on va lancer un appel pour tous les gens. Pourquoi vous êtes si nombreux?
1: C'est lors de mes débats et pas dans les émissions de Max.
7: Et de temps en temps, Esteban te dira.
5: Voilà. Les réponses, tout à fait, bah, j'accepte.
1: Par contre, alors moi, une question que je me pose, et ça, faudrait peut-être qu'on essaye de me trouver les fréquences de Fun Radio dans toutes les villes, parce que ça m'étonnerait que Bordeaux soit sur 85.2.
13: Pourquoi ?
1: Ça m'étonnerait beaucoup.
13: Pourquoi, Gérard ?
1: Parce qu'on a Nounours.
13: Nounours ?
1: Nounours, une fois !
6: Oui.
1: Bonsoir.
6: Oui, allô, bonsoir, Gérard, bonsoir toute l'équipe.
1: La fréquence, c'est 85.2 ?
6: Oui.
1: T'en es vraiment sûr ?
6: Ben, il me semble, oui.
1: Ouais. T'es avec un portable ?
6: Non, je ne suis pas avec un portable, j'ai un fixe.
1: Et t'es en train de rouler ?
6: Ah non, je suis pas en train de
13: avec rouler. Avec un fixe,
6: en train de rouler. Moi. Ça aurait pu être un deux feuilles, mais bon.
1: Enfin, 85.2, ça m'étonnerait que la fréquence.
7: Juste dernier détail avant que je m'en aille, c'est que comme il y a beaucoup de gens en vacances, il est possible qu'ils se trompent parce que c'est des nouveaux venus sur Bordeaux. S'il y a beaucoup de vacanciers, donc peut-être que lui, t'es d'où toi à la base?
6: Ben moi à la base, je suis de la région bourguignonne.
7: Et voilà, donc comme il vient à Bordeaux pour les vacances, il connaît peut-être pas bien la fréquence.
6: Voilà, c'est ça. C'est vraiment, j'essaie de vous capter, alors que vers Chalon-sur-Saône, c'est 91.5. Et j'essaye de vous capter à Bordeaux, et qui est très difficile d'ailleurs.
1: Ok. Marcel, 101.9 Paris, donc cette fréquence-là, donc il n'y a pas de problème.
10: Oui, bonsoir. Bonsoir Gérard, bonsoir toute l'équipe. Bonsoir Sandra, bonsoir.
1: Sac de couchage.
11: Bonsoir, c'est sac de mouchage.
1: Ouais, sac de mouchage, Melbourne, 118.8.
11: Ouais, c'est Melbourne, c'est Melbourne. Bonsoir.
1: Quoi ?
11: C'est à Melbourne, t'as dit Melbourne, c'est Melbourne.
1: Ouais, bon, bref, je m'en fous de la ville.
11: Y a pas de problème.
1: Pierrot, 60. Attends, non mais, hey, vous foutez pas de ma gueule un peu là dans les fréquences ?
23: Non Gérard, salut Gérard.
1: Sainte-Maxime, 79.9.
23: Ouais, c'est une nouvelle fréquence.
1: Ah, c'est une nouvelle fréquence. T'en es sûr ?
23: Ah, certain, ouais. Bah ouais, je travaille à côté en plus.
1: Ouais, bien sûr. Alors que Max, il passe ses vacances à Sainte-Maxime, ça m'étonnerait que Fun Radio soit 79.9 sur Fun Radio.
23: Ah non, mais c'est une nouvelle fréquence.
1: Donc attendez, non, mais je demande sur le net les fréquences de Bordeaux et de Sainte-Maxime. Hervé.
11: Oh là là.
1: Esteban, pardon. Ouais. Au lieu de t'amuser à taper
5: comme
1: ça.
5: Je suis en train de chercher l'enseignement que tu viens de me demander.
1: Non, tu demandes.
5: Si, je suis en train
1: de demander. Les auditeurs qui sont sur le net. Sur le net, www.funradio, sur le chat Fun Radio. Donc, si vous avez les fréquences de Sainte-Maxime et de Bordeaux, merci de me les préciser.
5: Oh, t'es dur, DJ Abdel.
1: Voilà.
10: J'aimerais comprendre.
1: T'as DJ Abdel.
5: C'est parce que t'as l'étiquette DJ Abdel sur ton casque, putain.
11: C'est des scratchs avec des chingos.
1: Alors, la question.
6: Oui, allô Gérard ?
1: Oui.
6: C'est Nounours. Je voulais simplement te dire que pour Bordeaux, j'ai une petite radio de merde avec les molettes, tu sais.
10: Ouais, moi aussi.
6: Pour savoir précisément
1: Qui c'est qui t'a choisi ?
6: Comment ?
1: Qui t'a choisi ?
6: Bon, hey.
1: vous me le récupérez, Nounours, là ?
21: Mais Nounours, Gérard ?
6: Oui. Oh là là.
5: Gérard, j'ai la confirmation des chiffres. Est-ce que je peux intervenir ? C'est toi le chef. 79.9 pour Sainte-Maxime et 85.2 pour Bordeaux.
1: Ouais, bon, bref.
5: Voilà. C'est confirmé par le maire de Bordeaux et de Sainte-Maxime.
1: Bah, bien sûr, le maire de Bordeaux, c'est ça. Et puis quoi encore ?
5: Ah, bah, le Bordeaux, ils sont tous derrière toi. Hein.
1: Bon,
5: bravo !
1: Nounours ! Pas Nounours, Céline !
21: Oui, Gérard ?
1: Tu commences déjà à me calmer le nounours avec son putain de téléphone de merde.
21: Je vais le calmer, pas de problème.
6: Non,
1: je sais
6: pas ce qui se passe.
1: Oh là, putain.
13: Bon Gérard, on va peut-être passer à la question que tu avais posée. Voilà, on va le gérer hors antenne. Gérard, tu vas peut-être passer à la question suivante.
1: À votre avis, faut-il... Merci pour celui qui a un micro d'allumé ou je sais pas quoi. Bon, alors, je sais même plus où était la question.
25: Nous vous rappelons nos horaires d'ouverture.
1: Pedro ça suffit.
13: C'est pas moi, Sandra est témoin. Est-ce que j'ai appuyé quelque part?
21: Non, il a appuyé nulle part, Gérard. Tu peux me faire confiance.
1: Pensez-vous que les locations sont moins chères?
12: Ta gueule. Au samedi.
16: Où ça?
12: 10h30 à 19h30.
1: Alors, j'aime bien. Je vois que c'est la dernière et que tout le monde en profite.
16: Mais trace la route, t'es un professionnel.
1: Ta gueule.
16: T'es un professionnel, vas-y, enquille.
1: Pour l'instant, tu la fermes, c'est moi qui commande.
16: Allez, vas-y.
1: Alors, je vais te dire une chose, Pedro, tu vas arrêter. C'est pas parce que Sandra est à tes côtés mais que tu as foutu ton bordel.
13: Elle voit bien que j'appuie sur rien.
21: Ouais, il appuie sur rien.
1: Mais de toute manière, Gérard, l'histoire.
21: Gérard, je le verrai quand même, non?
1: L'histoire de.

0: Parce qu'il y a beaucoup de gens qui sont choqués par le discours que t'as avec Sandra.
1: Les gens sur le net, de toute manière, je ne cherche pas à avoir Sandra, d'accord? Ok, on de bon entendeur, salut. Alors maintenant,
2: c'est
1: vous
2: déjà fait.
1: Ta gueule.
3: Interruption.
4: Méfie-toi, Sandra.
3: Nous vous remercions de votre appel. À très bientôt.
4: D'accord.
5: Non, mais alors, de toute façon, t'as raison, Gérard. Sandra, elle est très mignonne.
6: Bon, Gérard, enquis sur la question, c'est pas grave. Repose ta question et je vais prendre les gens au fur et à mesure pour répondre.
7: Ouais, mais il aime bien Lily aussi, hein.
1: Pensez-vous que les locations sont
7: à... J'aime bien Lily. J'aime bien Oli aussi.
4: Oh, chaud.
6: Oh là là.
4: Chaud. Oh là là.
6: Allez, Gérard, te laisse pas déstabiliser,
1: bon,
6: vas-y.
1: Si je vais arriver à faire mon débat ce soir...
4: Il est en kiff, là.
6: Allez, vas-y. Gérard,
1: je me le demande. Pensez-vous que les locations sont moins chères hors saison? On va demander à Nounours de Bordeaux.
8: Oui, je trouve que oui, les locations sont moins chères hors saison vu qu'il y a moins de touristes.
1: Mmh. Donc, ouais, je pense pas à mon avis. Hein.
8: Ah non, mais si, c'est vrai, c'est ça a été prouvé vu que les gens quand il fait beau vont plus au bord de la mer.
1: Donc bah, à Bordeaux, il y a pas la mer.
8: Bah à Bordeaux, bien sûr que si, il y a la mer. Je suis à côté là.
1: Mmh. Donc, non mais attends. Je vais répondre après. Je vais répondre moi. Marcel.
9: Ouais, moi je m'en fous un peu des questions. Je voudrais savoir si Sandra elle peut pas m'avoir un micro-ondes à moitié prix.
1: Bon alors, Marcel, écoute-moi bien, Marcel.
6: Il est là, arrête, Gérard.
9: Ouais, je suis là, ouais.
1: Marcel.
9: Tu peux pas me faire un prix, Sandra? Ça fait.
6: Sandra,
9: elle a explosé, donc c'est un peu la galère, quoi.
7: Comment? Mais moi, on me les a offerts les micro-ondes, donc je peux pas demander. C'était pour moi en fait, hein, parce que moi, je faisais la cuisine.
9: Ah ok.
7: Mais Cody, ils sont pas d'accord, je pense.
1: Je vous préviens d'une chose, que Sandra est là pour voir comment je fais les débats. Donc Marcel, ta question, si tu veux parler à Sandra en antenne,
9: terminée,
1: en de bon entendeur, salut, au revoir.
0: Je voudrais juste réagir sur le net certaines questions qui n'ont pas été posées. Par exemple, Lapin Mystère, merci de ne pas poser la question suivante. Est-ce que Gérard bénéficie de l'allocation parents alcooliques? Donc ça n'a rien à faire sur le débat de Gérard.
1: Oh là là là, je sens que tout à l'heure...
10: Gérard ?
1: Je sens que tout à l'heure, le débat va se être clos, mais très vite. Parce que je préviens d'une chose, sur Internet, les questions cons, comme ça, je n'en veux pas.
7: Question conne ?
1: Hein ? Parce que Esteban...
0: Question conne.
1: Esteban.
0: Question conne.
7: Question conne. Gérard, on met un N-E à la fin.
4: Mais laisse tomber, c'est pas la peine. Question conne, c'est bien.
7: Tu devrais corriger sur ta feuille.
0: Il fait la tête, DJ Abdel.
4: Question con, là.
6: Bon, Gérard, vas-y, termine ta question sur à propos des questions cons. Hein.
1: Je pense que vous êtes en train de me saccager la fin de la saison.
6: Sandra, hein.
1: Non, c'est pas Sandra, c'est sur le net et toi avec
9: Maxime. C'est toi, Gérard, qui saccage.
1: Avec l'autre.
3: Fermé.
0: Avec l'autre.
4: Avec l'autre.
0: Elle a un nom, l'autre. Hein.
4: Attends.
0: Ben c'est toi, il parle de toi.
7: Arrête,
1: non. Je parle avec l'autre.
7: Parce que si tu t'es jamais pris de pellette, attention.
1: C'est-à-dire avec Monsieur Mazur. Alors maintenant, bon, c'est clair, net.
3: D'ouverture du lundi au samedi, de 10h30 à 19h30.
1: Max, s'il te plaît, tu reviens dans les studios.
6: Bon, alors attends, hop là, on l'a coupé. Voilà, Gérard. On va revenir peut-être au débat.
1: Non, pour l'instant, tu vas fermer ta gueule, toi.
6: D'accord, bah
0: pose une question, Gérard. Pose une question.
1: Déjà, sur le net. Vous commencez à me casser les couilles avec vos questions de merde. Hein? Parce que là, ça commence à bien faire. Et la prochaine question que j'entends sur mes parents, ça va mal se terminer, je vais arrêter le débat. Il va pas y en avoir si ça continue. C'est clair, net et précis.
0: Donc on parle plus de tes parents.
1: Hein? Ok.
0: On parle plus de tes parents du tout.
1: D'accord.
0: Tu veux plus entendre le mot parent.
1: Non, mais faites gaffe à ce qui se passe sur le net un petit peu. D'accord? Sac de mouchage.
4: Bah écoute, GG, sac de mouchage. Hors saison, moi je considère que c'est difficile, parce qu'à partir du moment où c'est plus l'été, c'est l'automne, c'est l'hiver, c'est le printemps, tout ça, tu vois.
1: Mm-hmm.
4: Donc hors saison, en fait, les tarifs, grosso modo, c'est toujours les mêmes.
1: Mm-hmm.
4: Donc ta question, elle est un peu con.
1: Un peu con,
4: elle a dit Sandra, un peu con.
1: Je vous préviens d'une chose. Que Sandra écoute les débats, c'est la première fois qu'elle vient dans les studios, elle écoute comment que ça se passe, donc Sandra n'intervient pas.

0: D'accord. Donc vous lui foutez la paix.
1: Elle te donne des cours de grammaire.
0: Vous lui foutez la paix.
1: Bonsoir Sandra. Bonsoir.
2: Bonsoir, vous allez bien?
0: Bon, alors Sandra.
3: Bon, Sandra, non, Sandra, on va pas faire le débat. Gérard, reviens ici. Assieds-toi.
1: Et hop là.
4: Oh, Gérard, arrête ton cinéma. Gérard,
3: comédien.
4: Oh là là là là.
3: Quel comédien.
4: On en rappelle pour rappeler les fréquences de Grimou, alors... Lepreux, Cruqueville et Clito sur scène. C'est aussi 79.2.
1: Alors, le jeu ce soir, c'est de le faire partir plus de 10 fois avant la fin du débat. Hein.
4: Arrête de faire le comédien, c'est lourd, Gérard.
3: C'est pas grave, sinon on fait le débat à ta place. Hein.
4: Arrête.
3: Alors, à votre avis, faut-il faire garder ces animaux par d'autres personnes?
1: Bah écoute, Pedro, moi je pense que quand t'as des animaux, il faut que tu les assumes quand même.
3: Ouais.
1: Hein, donc, surtout. A priori, tu t'en occupes toi-même, quoi.
3: Ouais, d'accord. Ah, voilà. Bah ça a coupé quelque part. Attends, hop là, on va récupérer au standard. Tu récupères au standard qui a coupé? Merci, Céline. Allez-y, Gérard, vas-y, enquille.
0: Sac de mouchage.
1: Toujours là, toujours là.
0: Hey, Max, je vais te dire une chose. Tu fais quelque chose, parce que sinon, le débat va être clos vite fait.
1: Non.
0: C'est que sur le net, les questions qu'on sur mes parents, j'en ai marre. D'accord? Ils viennent les poser. Alors ça.
4: Je l'ai pas posé, j'ai dit avant, non. Je vais pas te la poser. Je l'ai pas posé.
0: Mais alors pourquoi tu l'as posé?
4: Mais elle a pas été posée, t'as pas répondu.
0: Mais ben j'ai pas répondu parce
4: quand
0: que.
4: Quand il y a pas de réponse, il y a pas de question.
0: Et alors, parce que j'ai dit que je voulais pas. Et alors, on parle pas de Lily, d'accord?
4: On a pas parlé de Lily, qu'est-ce que le gars rapport?
2: Gérard, arrête de t'énerver, sinon je vais encore pleurer.
4: Voilà, et voilà. Ouais.
3: Tu vois ce que tu fais?
4: Ah, c'est malin. Gérard, il faudrait resserrer ta chaussette.
3: C'est n'importe quoi.
5: Je rappelle au passage que Gérard veut faire le débat jusqu'à 4 heures. À la base. Il est 1h30. Hein.
3: On a fait des questions.
0: Je pense. Je sais même pas si on va y aller jusqu'à 4 heures. Parce que
4: pour l'instant, tu vois,
0: t'as Pedro. Qui est en train de me passer du Monsieur Mazur.
3: Mais non.
0: Sur un répondeur pourri.
1: C'est la Gérard. Sandra Nibar, Sandra, là j'ai une welcome.
3: Hein? Il a une welcome, une webcam, laisse tomber.
2: C'est un nouveau Gérard, c'est Toto.
3: C'est Toto, voilà, on a quelqu'un de nouveau au standard.
1: Bonsoir.
3: Bonsoir.
2: Bonsoir Toto.
3: Bonsoir Toto.
0: T'appelles d'où?
1: J'appelle de Paris. 101.9, 101.9.
3: C'est bon, 101.9, ça te va?
1: FM, yes, ça existe, hein?
3: Ouais.
1: Ah, ouais, c'est crédible.
0: Allez, Pierrot.
6: Oui, ouais, Gérard. Ouais. Je voudrais répéter la question.
0: Oh putain, mais merde!
3: Mais non, mais Gérard, repose ta question alors.
6: Mais non, mais moi je suis plus rien là, on parle de tes parents, on parle.
0: Pensez-vous que les locations sont moins chères hors saison?
7: Non, non, je pense à ma mère qui fait des tricots.
6: Non, je pense pas, non.
0: Et voilà. Arrêtez.
3: Non, mais sérieusement. Arrête, c'est pas moi, j'ai rien fait.
0: Gérard,
3: Gérard, alors attends, on va l'enlever.
0: Non, non, Emmas!
3: Alors, on va
4: Gérard, on est. Je peux faire un point sur le net ou pas?
0: Non, mais Max, c'est plus possible!
3: Remets ton casque, Gérard.
0: Là, c'est plus possible.
3: Écoute bien ce que je vais dire, Gérard.
4: C'est plus possible.
3: C'est plus possible. Donc on va prévenir, il faut arrêter de parler de la vie privée de Gérard parce que ça se fait pas.
4: Gérard,
3: pas
4: est-ce qu'on peut faire un point sur le net?
3: On va faire un point sur le net comme ça pour changer un peu de sujet.
4: Alors là, on est quand même, malgré l'énervement de Gérard et la totale immaîtrise du débat, on en est quand même à 16 794.
3: Oh là là.
4: 16 794.
3: On va cartonner avant 4 heures là, ça va être énorme. Pleure pas, Gérard, c'est bon. Mets ton casque, Gérard.
4: Gérard,
3: c'est de la radio. Hein.
2: Gérard, c'est formidable. Hein.
3: C'est énorme.
5: Oh là là. C'est bon, je calme Gérard. T'inquiète. Gérard.
3: C'est bon.
0: Alors, je préviens tout de suite.
3: On récupère les auditeurs là, c'est bon.
1: Oui, bonsoir.
0: Je préviens tout de suite que si ça recommence.
5: Non.
3: Ça recommence
0: après. Il y a une libre antenne après et le débat il sera fait pas avant 2h30. Alors je préviens tout de suite. Soit on fait le débat jusqu'à 2h30, après il y a une libre antenne, ou soit qu'on arrête et on fait le débat à 2h.
1: Non, mais ça va bien se passer. Ça va.
0: Ouais,
1: ça va
0: et aller. Celui qui rentre comme un porc arrête.
1: C'est une erreur. C'est tout. Attends, c'est une
3: arrêtez.
1: Erreur.
3: Arrêtez deux secondes, les auditeurs, s'il vous plaît. Pas de raw, pas de son, rien, s'il vous plaît. Et Gérard va enquiller, va expliquer un peu. Vas-y, Gérard, on t'écoute.
1: Voilà.
0: Je préviens que si ça se termine mal, si j'entends une connerie.
2: Une seule, hein.
0: Une seule, je coupe. Non. Je fais une libre antenne jusqu'à 2h30. À 2h30, je reprends le débat jusqu'à 3h30.
3: Il a fait le planning.
2: Non, c'est parce
3: que... il a fait le planning, ça y est.
2: C'est parce qu'en fait, Gérard, il faut qu'il aille. Il a une
4: c'est comme il est habitué au planning familial maintenant. Voilà. Il est habitué au planning.
2: T'as un rendez-vous galant, Gérard?
3: Ouais, c'est ça. Hein.
0: J'ai rien du tout.
3: Ouais, c'est ça. Ouais.
0: De manière, je resterai jusqu'à 6h pour rien que pour faire chier le monde. Alors, je répète la question. Que pensez-vous?
3: Ah, voilà, quelqu'un qui a raccroché, qu'on a eu
1: marre. Qui a coupé, là.
3: Alors, on va le récupérer, merci Céline.
0: Non, on récupère pas, on prend d'autres personnes.
3: Ça va être évident,
4: Gérard,
3: on récupère celui qui a raccroché.
4: Il y a beaucoup de gens sur le net.
0: Hervé, s'il te plaît, tu prends des gens standard parce que, apparemment, ça a l'air de sonner, mais personne prend du monde.
4: Il y a beaucoup de gens sur le net qui sont déçus de ton iniquité, ton altruisme. Il y a beaucoup de gens sur le net qui sont déçus, et c'est, ça n'a rien de négatif, de ton iniquité, de ton altruisme.
0: C'est-à-dire ?
4: Iniquité non. Avec deux N, un C, un U et entouré de E.
0: Qu'est-ce qu'ils veulent dire ? Qu'ils veulent dire que...
4: Me dis pas qu'iniquité, tu connais pas, non, parce que là, c'est vraiment très très grave. Non, évidemment, tu connais, rassure-nous, tu connais.
0: Non, mais dans ces cas-là, qu'ils disent carrément que je sois bourré, et que
4: mais
0: je
4: non,
0: sois
4: non, iniquité,
0: d'accord,
4: pas cuité.
0: C'est bon. Alors donc, dernière fois que je répète la question, pensez-vous que les locations sont moins chères hors saison ? C'est la dernière fois que je pose la question. Et celui qui me souffle dans la gueule, arrête !
4: Max.
0: Non, c'est pas Max, c'est toi, Esteban.
3: Ça peut pas être lui, il y a Gérard au milieu, il y a Max au milieu.
4: Oh non.
6: Ouais. Bon, qu'est-ce que je pense de la question ? Je pense, non, je suis pas d'accord.
0: Alors, tu peux expliquer ?
6: Je pense que les locations sont beaucoup, beaucoup, beaucoup plus chères hors saison, quoi. Ça coule de source, c'est logique. Puisqu'il y a personne, donc forcément, ils montent les prix.
0: Tu penses ?
6: Bah oui, c'est logique. Bah oui, forcément, ils baissent les prix quand il y a du monde, toi. Comme ça, il y a plus de monde qui viennent encore. C'est...
0: Non, mais tu penses que toi, hors saison, c'est moins cher. C'est plus cher.
6: Ah oui, hors saison, c'est le triple. Hein.
0: Non, moi, je pense pas.
6: Ah bon ?
0: Moi, je pense pas, parce que moi, je vais te dire une chose.
6: Vas-y, dis-moi.
0: C'est que, qui c'est qu'on a, là ? Pierrot.
6: Bah, c'est Pierrot, ouais.
0: Ouais, Pierrot. Sac de couchage.
1: Sac de mouchage, toujours là.
0: Ouais. Nounours.
3: Nounours nous a quitté, il a raccroché, il a dû aller se coucher.
0: Non, voilà. Mais alors, si j'ai plus de piche, je peux pas travailler.
3: Mais tu fais de la rayée, hein, c'est tout simple. Tu prends un stylo, tu rayes le nom.
0: Hein. Bah alors donc, voilà. Nounours, c'est plus là.
3: Voilà, c'est bien. Et on a quelqu'un d'autre pour le remplacer, je crois.
0: Bah bien sûr. Encore
4: on a une question sur le net, si on peut profiter, Gérard. Encore est-ce qu'un lieu de villégiature nordiste vaut plus d'argent qu'un site du sud de notre beau pays qu'est la France ?
0: De quoi ?
4: Est-ce qu'un lieu de villégiature nordiste vaut plus d'argent qu'un site du sud de notre beau pays qu'est la France ?
0: Bah, dans le sud, je sais pas, moi j'ai jamais eu l'occasion d'y aller, mais je pense que... je pense, oui.
3: Mais si, t'y es allé.
0: Ouais, non, mais
3: t'as voyagé, non,
2: tu sais.
0: Non, mais je pense que là-bas, c'est vrai que c'est mieux.
1: Attends, t'as déjà été en banlieue sud, dans le 9-4, par exemple.
3: Dans le sud, ouais. Dans la banlieue sud de Paris.
1: Banlieue sud, c'est 9-4, quoi.
3: Ouais.
6: Eh bien, moi, si tu veux, je t'invite en vacances. Hein.
0: Qui ?
6: Bah, c'est Pierrot, là, à Sainte-Maxime.
0: Non, mais c'est bon,
4: Gérard, il y a beaucoup de gens.
6: Ça fait plaisir, là. J'ai une pièce pour toi et tout, j'ai une cave en bas.
0: Ouais, c'est ça, t'as raison.
4: Gérard, il y a beaucoup de gens qui voudraient que tu réagisses et que tu répondes à la question. Ce serait bien que tu répondes au moins à une question.
0: Bah, de toute manière, c'est des questions que je peux pas répondre, c'est tout, voilà, et voilà.
3: Trop difficile.
0: Donc, Boudin Rouge, comme par hasard, encore de retour. Alors
8: salut, mon pote.
0: Ouais, alors lui, je sais pas qui c'est qui t'a sélectionné, mais
3: c'est Max. Commence...
0: Quoi ? Non, c'est pas Max.
3: Si, c'est Max qui a fait le standard tout à l'heure.
0: C'est toi qui l'as sélectionné ?
3: Ouais.
0: Non, il est déjà passé plus d'une
3: pas.
0: Fois. Hein.
3: Ah, on ne le savait pas.
1: Bonsoir, monsieur Boudin. Zut.
0: Merci, au revoir, Boudin Rouge.
3: Mais non, arrête, Gérard.
1: Qu'est-ce que j'ai dit,
3: il a dit bonsoir, c'est tout ce qu'il a
0: non,
3: dit.
0: Non, non, attends. Alors là, je préviens tout de suite. Ah non, non.
1: Oh là là.
0: Non, non, mais là, je vais te dire une chose.
3: Oh, t'es fatigué.
0: Si t'as pas écouté, Max, je veux dire, c'est dommage.
9: Non, mais on n'avance pas, là.
0: Non, non, mais on n'avance pas. Il y en a un qui vient de balancer mon nom de famille à l'antenne.
3: Mais non.
1: Mais non.
2: C'était tout à l'heure, ça.
1: Il a dit monsieur Boudin Rouge.
4: Bon, ouais, ça intéresse personne de savoir que Gérard s'appelle cousin. Je veux dire, ils sont 8 millions.
0: Merci,
4: et tout
0: Esteban.
4: Monde s'en fout.
0: Merci, Esteban. Non, continue.
4: Pardon.
3: Oh, ça va.
1: Bonsoir,
3: pour pas le dire.
4: Est-ce que j'ai une question sérieuse ?
0: Merci de taper.
4: J'ai une question sérieuse. Est-ce que les vacances, le terme, est différemment usité dans tous les pays de Vendée, jusqu'à Lille, sans anecdote ?
0: Oui. Voilà, comme ça.
4: Mais non, mais explique !
1: Développe.
0: Ouais, arrête, parce que toi, déjà, tu viens de balancer mon nom à l'antenne.
4: C'est pas moi.
0: Maintenant,
4: je savais même pas que tu t'appelais cousin.
0: Maintenant, c'est terminé.
9: Bon, Abdel, on y va.
0: Terminé.
2: Allez, DJ Abdel.
4: DJ Abdel, il est pas dedans.
1: Vas-y, allô, avec tes gencives.
3: Allez, une de mix, allez.
1: Balance en scratch, là.
9: La dernière, là, au taquet, là, qu'on fasse péter l'audience, là.
2: On a besoin de toi, Gérard.
0: Eh putain, vous commencez à me casser les...
9: J'ai mal ton débat, pas fini.
3: Tu gères mal, là, ouais, c'est clair, ce soir.
0: Boudin Rouge.
6: Ouais, c'est moi, ça va.
0: Ouais, t'as déjà participé. J'aime pas trop ceux qui ont déjà participé dans le débat.
6: T'es toujours bien passé entre toi
0: ballon
6: et moi.
0: Ballon.
10: Bonsoir.
6: Bonsoir, ballon.
9: Ah, une meuf.
6: Salut, ballon.
0: Ah, ballon. News Toto.
6: Salut.
0: Et sac de mouchage.
10: Toujours là.
0: Alors, dernière fois que je répète la question, pensez-vous que les locations sont moins chères hors saison terminée ?
6: Ouais.
0: Alors, Boudin Rouge.
6: Moi, je pense que ça fait un peu, ouais, évidemment, c'est drôlement moins cher, c'est un peu comme les fruits hors saison ou les légumes hors saison que t'achètes quoi au marché.
0: Ouais.
6: Donc du coup mettons là imagine t'es en plein hiver et tout, tu veux acheter des pêches.
0: Et hors saison,
6: c'est tout de suite moins cher. Bah c'est exactement la même chose pour pour les locations en vacances, quoi.
8: Exact.
0: Mmh. Ouais. Ballon rond.
10: Bah, c'est tout à fait ça. Moi, je vois, bon, j'habite à Trouville. Et l'hiver, c'est beaucoup moins cher que l'été. Hein. Mmh. Voilà, par exemple.
0: Mmh. News Toto.
8: Ouais, bah hors saison, oui, c'est clair que c'est moins cher parce que rien que la Côte d'Azur, tu prends l'exemple de la Côte d'Azur, bah les villas sont carrément plus chères en été que en hiver, quoi. Hein.
0: Ah bah voilà, voilà la question que j'attendais.
8: Ah bah voilà, tu vois.
0: Attends, on va laisser.
6: Bien répondu, je trouve.
0: Sac de mouchage.
11: Mouchage, ouais, bah c'est sur la côte, c'est plus cher, mais à la montagne, moi je me souviens une fois j'avais voulu louer des skis au mois d'août l'année dernière. Et j'avais eu 10% de rabais hein, parce que c'était pas la saison, donc j'avais les skis moins chers, quoi.
0: Attends, tu loues des... Ah ouais,
11: bah d'accord.
0: Mais je vois ce que tu veux dire.
11: J'étais à Courchevel et voilà, j'ai
0: à Courchevel.
11: Courchevel,
0: espèce d'abruti.
11: Ah non, mais attends, c'est peut-être pas la même station, attention.
2: Courchevel, hein.
0: Bah non, oui, ça existe pas.
2: Si, Gérard,
8: ça existe pas. C'est une mairie moche.
11: Bah bien sûr, c'est dans les Alpes Atlantiques, tu connais pas?
8: Bah non.
0: Dans les Alpes Atlantiques.
11: Bah oui, attends, en Courchevel, c'est une petite station, hein.
0: Oh là là, putain.
11: Attends, il y a 3-4 pistes violettes, mais tu peux t'éclater quand même.
8: Côté de Kaboul.
0: Putain, merde.
11: À côté de Kaboul.
0: Ouais, c'est ça. Allez, arrête tes conneries, tu vois, ça vaudra mieux.
4: Gérard, il y a...
8: Je peux même prendre le tir tes fesses.
0: Bon, gueule.
4: Il y a Jean Bonneau qui voudrait poser une première partie de question. Mm-hmm. Est-ce que je peux te la poser?
8: Dans ton cul.
4: Est-ce que tu...
11: Ah, il y a eu un doublon, là.
8: Un double mixphone.
4: Ah ouais. Est-ce que tu...
11: Un double dans ton cul, là.
8: Le mix suprême, là. T'as gagné ou quoi?
10: Une babelle.
8: Allô, il y a un blanc.
0: Bon, alors, Gérard, je vous préviens.
3: Mais qu'est-ce qu'il y a eu?
12: Question de Monsieur Cousin.
3: Ah, ça ne vient pas de moi,
0: voilà.
3: Ça.
0: Allez. Donc, c'est simple. Donc, on va mettre un disque.
3: Encore. Putain, merde, j'en ai marre.
0: J'en ai rien à foutre, Pedro.
4: Mais ouais, mais tu rigoles, Gérard.
0: Je ne veux rien savoir.
4: Gérard, t'as le nœud de ta chaussette qui est, de ta cravate qui est défait. Une belle cravate fil d'art.
8: Vas-y, wesh, Abdel.
0: Oh là. Gérard, allez, Gérard.
4: Ouais. Hey, n'oublie pas que tu t'arrêtes pendant 3 mois après.
3: Alors.
2: Ouais,
3: allez.
2: Ouais, Gérard.
3: Après, tu pars en vacances.
0: Je pense que là.
4: Déjà, c'est beau.
0: Là, vous êtes en train de vous foutre de ma gueule, tous, que ça soit Pedro, Esteban, Hervé, Céline. Je pense que vous êtes en train de vous foutre de ma gueule. Vous voyez que c'est la dernière. Vous avez envie de me faire chier un maximum.
3: Arrête, je fais que passer des
0: disques. Vous savez qu'on va finir à 4 heures. Donc vous avez l'intention de me casser les couilles jusqu'à la fin. Mais moi, je vais vous dire une chose que je ne vais pas me laisser faire. Ça va être clair.
4: Bravo.
3: Énorme.
0: Ça va être clair.
3: Ouais.
0: D'accord?
3: Ouais.
0: Donc voilà. Donc maintenant.
3: On va peut-être finir la question, ça fait un quart d'heure qu'on est dessus, hein.
0: Non, mais on reste sur celle-là.
3: Putain, j'en ai marre.
0: On reste sur celle-là.
3: Arrête.
0: Et tant que j'ai pas répondu.
3: Il y a une pierre sur la table. Il y a un pavé.
0: C'est tant que j'aurais pas répondu à ça.
3: T'éteins ton micro
0: déjà. Ça. Merci. Je t'ai dit d'éteindre le micro. Eh punaise.
3: Oh.
0: Mais vous allez pas me faire chier jusqu'au bout, hein, là.
4: Alors, tu fais semblant, là, tu fais ton cinéma,
8: ouais,
4: c'est pas cool.
8: Maintenant, je vais
3: voilà.
2: Ouais.
3: Bon, on reste sur la même question, on va jusqu'à 4 heures avec la même, alors.
0: Non, parce que tant que j'ai pas répondu et tant que...
3: Réponds maintenant, qu'on en finisse. Vas-y, alors, les auditeurs, on les gère, et voilà.
8: C'est quoi la question?
0: Non, mais de toute manière, News Toto.
6: C'est là, je crois.
3: News Toto.
6: Oui.
3: Ouais, on écoute
6: la réponse.
3: Il a déjà répondu.
6: Ouais. Donc, on attend ta réponse, GG.
3: On attend tous ta réponse. Hein. Ouais.
0: Non, mais je sais pas, toi, t'avais parlé de quelque chose tout à l'heure qui me semblait bizarre.
6: Non, de la Côte d'Azur. Moi, j'ai parlé de la Côte d'Azur. On était tout à fait en osmose, GG. Moi aussi, j'ai un kyste. Hein. Non, on est en osmose, GG. Hein.
0: Au revoir.
6: Pourquoi?
3: Bon, on va le dire au revoir. Hop là, on va le gérer. Voilà, maintenant, réponds à la question, Gérard, ça serait bien.
0: Donc, moi, je peux vous dire une chose pour ballon rond, boudin rouge et sac de mouchage, s'ils sont toujours là. Donc, pour moi, je peux vous dire une chose déjà pour commencer. Hors saison, c'est deux fois moins cher qu'en plein été.
3: D'accord. T'appelles quoi, là, hors saison? C'est de quand à quand?
0: Hors saison, c'est-à-dire de septembre à octobre. Hors saison, tu peux partir quand tu veux. Donc septembre, octobre, voire novembre, mais tu payes deux fois moins cher qu'en plein été.
3: D'accord, mais c'est dans tous les pays pareil ou c'est où?
0: Bah ça dépend.
3: C'est sur Paris, Marseille, non? Il y a des villes.
0: Ça dépend de là où tu veux aller en vacances et c'est tout.
4: D'accord. Gérard, je peux te poser une question. Les mois, tu dis septembre, les mois en bœuf, c'est là où on peut manger des moules?
0: Pas spécialement.
3: D'accord. T'as un exemple de prix en euros, par exemple, une différence de prix qu'il peut y avoir? Non, t'en as pas. T'as bien préparé le débat, donc.
0: Non, j'ai pas. Grille de tourpipe, là, de Gypsy sur Eiffel.
8: Oui, c'est grille courte pipe. Bonsoir Gérard, vous allez bien?
0: Ça s'appelle de foot.
8: Bonsoir, je m'informe.
3: Très bien répondu.
8: Très, très bien répondu.
3: Ok, Gérard. Allez.
0: Bon, donc tu veux répondre à la question avant qu'on mette tout nu et tout bronzé?
8: C'est la question d'il y a 20 minutes, là.
3: Alors tu vas dire la suivante, on va passer
0: à Non, mais attends, il va déjà répondre à celle-là.
8: Bah, moi, je pense qu'hors saison, effectivement, c'est un petit peu plus cher que plein de saisons. Parce que plein de saisons, bah, ils gonflent les prix, normal, pour justement, pour la caillasse, quoi, pour se faire de la caillasse. Et hors saison, il n'y a pas grand monde, que ce soit sur la côte, un petit peu partout, quoi.
3: Ouais. Mmh. Ouais, t'es d'accord, Gérard?
0: Non, mais à mon avis, je pense que tu te trompes complètement. Moi, à mon avis, je pense pas. Moi, je pourrais, si j'avais l'occasion de partir en vacances, je partirais, pas pendant là, maintenant.
8: Tu partirais où?
0: Je partirais plus après. Parce que déjà, une. Il y a une, laissez-moi parler.
3: Voilà.
0: Déjà, une pour commencer, il y a trop de monde. Et ça serait chiant. Donc, je préfère partir hors saison, t'es deux fois plus tranquille, t'as moins de monde.
8: Ouais,
3: d'accord.
8: Ouais,
0: déjà, il y en a qui partent. Et c'est vrai que je peux vous dire une chose, qu'il y a des gens qui partent déjà début juin. Qui partent début juin et donc on est largement plus tranquille avant que toute la troupe des grandes vacances arrive. Donc on va faire un petit point sur le net pour savoir combien qu'on est.
4: Alors sur le net on est actuellement tiens j'ai même pas dit tu vois on est à 20 333 et regarde le chiffre est ici. Viens. 20
3: 333. Ananas.
0: Eh ben
3: mon cochon.
0: Non mais
4: ça mérite des applaudissements.
3: C'est énorme.
0: Non mais par contre,
3: et on a fait que deux questions, hein. Il reste encore 2h15.
0: Et par contre personne a répondu à la question comment que ça se fait que je fais plus de monde que Max. Personne a répondu à cette question.
3: On est en train de relever les questions, on va les assembler.
4: On est en train de faire une sorte de sondage et on répondra en pourcentage. Il y a trop de réponses pour que ce soit vraiment valorisé.
0: Donc déjà on est à 20 333, il est 1h46 du matin.
3: Voilà.
0: Et n'oubliez pas qu'on tient jusqu'à au moins 4 heures.
4: C'est quoi ton objectif ce soir? 3 grammes, combien d'auditeurs? 30 000, 40 000, 50 000? Fixe-toi un objectif.
3: Ouais, vas-y, on va essayer de l'atteindre. On va être là pour t'aider. 30.
0: On va tenter les 40 ans. Rien que pour casser la baraque. Rien que pour casser la baraque. Mais, faudrait que je jette un petit œil.
3: Attends, Gérard.
0: Mais apparemment, le standard explose.
3: Ah, c'est énorme. C'est super.
0: Il y a les 24 lignes qui sonnent. Alors, la question.
3: On n'a jamais vu ça.
0: Alors, à votre avis, faut-il partir? Non. Croyez-vous que les campings sont bien protégés? Et on va s'écouter, tout nu, tout brosé de UV40. Et on se retrouve tout de suite après au 0823 0825 08 5000. Et pour les Belges, 0833 825 08 5000 et www.funradio.fr.
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0: Et voilà, rebonsoir à tous. Donc un petit coucou à Monsieur Evan
13: Abdel.
0: Bon c'est bon,
3: on peut le saluer.
0: Merci.
4: Tu peux lui dire merci, tu fais son imitation depuis tout à l'heure.
0: Donc voilà, donc j'ai eu petit Evan au standard qui était au téléphone. Donc qui me dit que sur la A71 c'est fluide et qui se dérouge en direction d'Orléans.
3: C'était le point
0: de
3: circulation avec Gérard.
0: Voilà, donc c'est Evan qui m'a dit de le dire, donc on l'embrasse très fort.
3: Voilà, sur la couille.
0: Donc c'est
3: Evan,
0: ton animateur
3: favori,
0: entre 1h et 4h
3: du matin, oui. D'ailleurs, j'embrasse sur la couille. Voilà.
0: Donc on essaie de s'écouter tout nu et tout bronzé, donc j'espère que Evan va se retrouver bronzé. Mais pas tout nu dans sa voiture. Donc voilà, s'il écoute, il peut me rappeler. Il n'y a pas de problème.
3: C'est trop fort.
0: Donc voilà.
3: Voilà, bon, super.
0: Merci. Alors, on a qui? Alors, Boudin Rouge.
3: Boudin Rouge.
8: Je crois qu'il a raccroché.
3: Ah, il a raccroché, je crois. On va le rappeler.
0: Qui nous reste?
3: Passe à la suite, ok.
0: Alors, Bikini Lover 101.9.
8: Allô, Bikini?
0: Bikini?
14: Il est parti.
3: Hein. Qu'est-ce qu'il fout? Il est parti. Mais on a le problème au standard.
0: Non, mais qu'est-ce qui se passe là au standard?
3: Il y a quelqu'un qui est là.
4: Il est parti, mais on va le rappeler. Enfin, il faut écouter.
0: Non, mais attends. Hervé, t'es pas tout seul. Céline, s'il te plaît.
4: Gérard, une question peut-être. Profites-en pour faire ton métier.
0: Donc, on est combien sur le net?
4: On est. Aïe.
6: Oh non. Céline. Mais Abdel, c'est Jamel au standard ou pas? Abdel.
0: Non, mais merci. Merci, Esteban.
3: Non, mais.
0: Esteban!
3: C'est pas grave, on va chercher Céline, t'inquiète pas. Esteban,
0: Esteban. Hein, merci de me donner le chiffre sur le net.
4: Je viens de te le donner. Hein.
0: Non.
3: Si, tu l'as pas écouté. Hein. Moi, je l'ai très bien entendu.
4: Je viens de te le donner, tout le monde l'a entendu, 20 334.
3: Exact. Oh là là.
10: Presque. Ouais.
3: Presque, on en est à la moitié, il reste encore 2 heures.
10: Tu vas te jouir là.
0: Putain, alors donc, on a toujours ballon rond, que je viens, ouais. Que je viens d'entendre.
10: Toujours, ouais.
0: Grille, tour de pipe.
10: Tu peux dire
0: tour
10: de pipe,
6: grille courte pipe.
0: Bah Sandra, elle est pas là.
6: Gicle sur Yvette.
0: Bah Sandra. Bah je sais pas où qu'elle est dans les bureaux, mais c'est pas grave. Mm-hmm. Boudin rouge.
11: Toujours pas.
0: Et qu'est-ce qui se passe au standard, Hervé?
10: Oui.
0: Hervé, qu'est-ce qui se passe?
4: Pour l'instant, il y a Céline. Merde.
3: Céline, bouge ton cul.
0: Ah non, mais qu'est-ce qui se passe là?
3: Attends, Gérard, on va gérer.
0: Non, mais attends, qu'est-ce qui se passe là?
6: C'est pas simple avec des moignons.
11: Allô, GG.
0: Mais non, mais j'ai Boudin rouge, ballon rond.
14: Boudin rouge, j'ai pas là donc.
0: Bah si, ballon rond.
4: Il y a une question de Jean Bonneau. On en profite peut-être pour faire une question de Jean Bonneau sur le net. Pour partir en vacances, Gérard, est-ce que tu passes toujours par le Mont Blanc pour chevaucher les plaques de verglas?
0: Non. Et de toute manière, ce que j'ai entendu dire que pour ce week-end, c'est malheureux pour ceux qui partent en direction de l'Italie. J'ai entendu dire que le tunnel du Mont Blanc était fermé durant le week-end. Voilà pour information, pour ceux que ça peut intéresser. Surtout mes potzos, les routiers que je salue. Très, très, très fort.
4: Et moi, je voudrais dire aussi un autre truc, c'est éviter de nous envoyer des faux sondages du genre, selon l'Institut Buvetta. Est-ce que vous pensez que Gérard est un bon animateur? La réponse, 100% des sondés ont vomi. C'est vraiment pas drôle et merci de...
3: Ouais,
4: ça nous pollue, ça nous pollue.
3: Petit, ouais,
4: et on est déjà pollué ici, alors nous polluez pas.
3: Ouais. Là, on va sortir un peu dans le sens, il y en a.
0: Esteban, si ça te plaît pas dans ces cas-là, tu fais pas de...
4: Mais non, parce que c'est méchant, internet, c'est méchant pour
0: et
4: toi.
0: C'est tout.
4: C'est méchant pour toi.
0: Non, mais moi je te dis, si ça te plaît pas, je pollue pas, d'accord?
4: Gérard, okay. Bon, Bikini nous a rejoint, c'est bon.
3: Tout le monde est de retour, on va pouvoir enquiller avec la question.
0: Alors, Bikini Lover.
15: Allô?
0: Allô, avec un portable et non, il est en train de rouler.
15: Ouais, route,
4: en
15: là.
4: Direct de la route, pour
15: ouais,
4: toi.
15: J'écoutais ton message.
4: Ouais, non, routiers, tu les aimes bien, c'est tes amis.
0: Ouais, mais tu t'arrêtes, s'il te plaît, Bikini.
15: Bah ouais, mais il n'y a pas d'air de repos là, avant 500 mètres, donc t'attends deux secondes là.
6: T'es vers où là?
15: Ouais, là, je suis sur la 3 là.
11: Ouais, tu me copies là ou pas?
0: Ouais, non, c'est non. Bon, Bikini.
15: Ouais, attends, bouge pas, hop, je ferme
0: la tête. Non, Bikini.
15: Ouais, tu m'entends mieux là, Gérard?
0: Bikini, s'il vous plaît, les autres là, ballon et grille de tour de pipe là, vous calmez.
11: Je suis là, bon.
0: Esteban.
4: Oui.
0: Non, pas Esteban. Hervé, s'il te plaît.
4: Je suis là. Oui.
0: Je suis là. Hervé.
4: Oui.
0: Tu me récupères Bikini.
15: Non, tu dois bien
4: d'accord,
15: m'entendre.
4: D'accord, je vais voir quand il est carré et dès qu'il est garé, je te le remets.
15: Ouais, mais c'est bon, je me suis garé là.
3: Ça y est, arrêté là. C'est bon, c'est réglé.
0: Boudin rouge.
11: Non, mais il y a toujours.
4: Non, Boudin rouge est parti.
3: Boudin rouge est parti.
0: Donc il est plus là.
4: Il
11: y a sac de mouchage toujours.
3: Il y a sac de mouchage, voilà, qui a pris la place de Boudin rouge.
0: Alors donc, on a ballon.
10: Ballon rond, ouais.
0: Ballon rond. Grille tour de pipe.
6: Oui, bonsoir. Ouais.
0: Bikini lover.
15: Ouais, c'est exact, GG.
0: Et sac de mouchage.
15: Bingo.
0: Ok.
15: Ok.
0: Donc, la question, croyez-vous que les campings sont bien protégés? On va demander à ballon rond.
10: Protégés contre quoi?
0: Contrôler. Merci Pedro de.
3: C'est pas moi, c'est ton micro, tu parlais pas devant. Hein.
0: Non, non, mais de toute manière, s'il y en a qui s'amusent à me couper mon micro pendant que je parle, ça va pas être bon longtemps. Donc, contrôler vol et tout ça.
10: Ah ouais, non, mais il faut fermer ta caravane à clé, c'est tout. Hein. Mm. On t'a pas appris ça dans la gitanerie?
0: Non, mais merci, j'ai déjà fait du camping, d'accord?
10: Ouais, bah oui.
15: Mais quand t'as une tente et pas de caravane, comment tu fais?
6: Ouais, tu fermes ta tente à clé ou quoi?
0: Ben, c'est là le problème, justement.
6: Oui.
0: Grille tour de pipe.
6: Bah moi je suis pas trop camping, mais c'est vrai qu'ils sont clôturés, ils vivent entre eux. Mmh. Et par contre, je voulais soulever le problème des conditions complètement insalubres des chiottes en fait publiques.
0: Non, mais ça
6: c'est crade. Bah, on va en parler quand même, j'espère.
15: Ouais, tu fais caca dans la forêt, c'est pas grave.
6: Ouais, ou dans la mer.
10: Dans la neige.
15: Oh, en plus, caca dans la mer.
0: Non mais ça vous amuse de dire des conneries comme ça?
6: Ça vous amuse
11: dans la mer?
0: Un sac de mouchage.
11: Franchement, moi j'ai habité un moment dans un camping parce que je m'étais fait expulser de chez moi. Donc en fait, j'ai habité au camping pendant un an en fait.
15: C'est là où t'as appris à manier le chasseur.
11: Voilà, c'est là que j'ai appris à taquiner le couteau, le larfeuille, tout ça.
6: T'en as volé des poulettes.
11: Et voilà, c'est vrai que voilà, c'est un peu l'ambiance, tu sais, feu de camp, on égorge des poulettes tous ensemble, on se retrouve le soir, on joue de la guitare, tout ça.
6: Top des caisses.
11: Voilà, maintenant les conditions de sécurité, je veux dire, nous, on était chez les manouches, donc je veux dire, il y a personne qui s'amuse à venir piquer chez nous, quoi.
10: T'avais des étoiles de ninja?
11: Ouais, aussi, j'ai des shurikens et tout, quoi. Donc, tu vois, le mec qui vient bébar chez nous, franchement, on lui fait un sourire à la gitane et hop, il repart chez lui, quoi.
6: Est-ce que tu maîtrises en maquillage de voiture?
11: En maquillage de voiture, ouais, je suis deuxième dame quand même. Donc, s'il y a quelqu'un qui a du business, je suis preneur, quoi.
6: Yes.
11: Par exemple, GG, je pourrais te maquiller tes dents et faire croire que t'as encore toutes tes dents, tu vois.
0: Alors, je vais te dire une chose que je viens d'entendre, toutes tes conneries.
3: C'est pas bien.
4: Non, t'as pas tout écouté. Moi, je suis témoin, t'as pas tout écouté.
11: Attention.
4: Et justement, Gérard, il y a justement par rapport à tes dents, et je trouve ça honteux que les gens se moquent de tes dents. Il y a une question de Mégatonde qui dit: Gérard, sur le trajet des vacances, pour passer le temps, est-ce que tu fais des grilles de mots croisés avec tes dents? Et c'est vraiment pas drôle. Mais dis-le que c'est pas drôle, Gérard. Défends-toi.
3: Qu'il faut qu'ils arrêtent.
0: Je préviens tout de suite.
3: Voilà.
0: Déjà, sac de moussage, on lui dit au revoir.
4: Il y a beaucoup de gens qui disent les dents pourries, ton débat.
3: Voilà.
0: Merci. S'il est pourri, ben tant mieux pour leur gueule. Si ça leur plaît pas, c'est le même prix.
4: Dents pourries.
0: Donc, grille de pipe.
6: Ouais, je suis là.
0: Grille de tour de pipe.
6: Ouais,
0: un petit conseil que je te donne.
6: Pourquoi?
0: Calme-toi un peu, parce que je crois qu'avec avec sac de moussage, vous êtes bien foutu de ma gueule.
6: Pas du tout. Attends, on a parlé des campings, des camps de manouches, tout ça. Bah, c'est le débat, carrément, quoi.
15: Mais pourquoi les gens parlent de tes dents au pluriel, Gérard?
10: Je comprends pas, ça.
6: Ouais.
0: Non, mais de toute manière, je préviens.
10: C'est pas la peine de déranger le pluriel, quoi.
0: Non, mais moi, je préviens tout de suite que grille de tourpipe.
6: Oui.
0: Tu t'es bien amusé. Tu t'es bien amusé avec sac de mouchage à bien vouloir déconner sur ma gueule.
6: Non, mais moi, je te connais pas, hein.
0: Ouais, non, mais tu me connais pas, mais tu t'appelles Tony, donc au revoir.
3: Ok, on va le dire.
0: Au revoir.
3: Je suis
6: abuseux, moi.
0: Et celui qui s'amuse à mettre des je t'aime, ferme sa gueule avec.
3: Ok, Gérard, ce qu'on va faire, c'est qu'on va juste dire au revoir à Sandra qui est venue nous voir ce soir.
0: Voilà.
16: Au revoir à tout le monde et merci pour cette très bonne soirée et surtout écoutez Fun Radio.
3: Ah ouais.
0: De toute manière, ils sont branchés.
3: Allez, on va lui dire au revoir, on va lui faire la bise. Allez.
17: Au revoir.
3: Allez, au revoir. On va la raccompagner. On va la raccompagner, on se casse.
17: Au revoir, on va te raccompagner.
3: Il n'y a plus personne.
17: On la raccompagne, non?
3: Ouais, on la raccompagne.
17: Bon, laisse-t'en casser.
3: Bon, allez, on y va, on se casse.
0: Non, mais
3: on la raccompagne, Gérard. Hein.
0: J'arrête.
16: Ciao, Sandra. Merci.
3: Attendez, on la raccompagne. On la raccompagne, ça. Allez.
17: T'as pas fait la bise à Gérard, Sandra?
3: Allez,
17: le supplice.
3: Allez, Gérard.
17: La bise.
3: Ah, il va faire la bise. Et il essaie de lui attraper la bouche.
0: Et puis
3: il
0: bonne vacances.
3: Bonne vacances.
0: Bon, on va essayer.
3: Ah, le ringard.
17: Je suis bien les conseils de Gérard.
3: Pars en vacances.
0: Non, mais arrêtez vos conneries parce que ça commence à m'énerver, vos papiers de merde, là.
3: Bon, maintenant qu'on a dit au revoir à Sandra, peut-être tranquille avec le reste.
0: Bon, alors.
3: On en était où, Gérard?
0: Non, je continue pas le débat.
16: Il y a Monsieur Mazur.
0: Non, je continue pas.
3: Yeah. Monsieur Mazur.
6: Bonsoir, Monsieur Mazur.
3: Bonsoir,
6: oui, bonsoir, c'est Monsieur Mazur.
3: Ah, Monsieur Mazur,
10: comment ça va?
6: Oui, comment allez-vous, chers amis? Bonsoir, très heureux de vous retrouver.
3: Bonsoir,
6: Monsieur
3: nous aussi.
6: Et de même.
3: Fantastique.
6: Alors, écoutez, j'ai tout à l'heure, Monsieur Gérard, que vous étiez opposé à ma présence lors de vos débats. Je le déplore, bien entendu.
10: Oui et pas.
3: Ouais, c'est pas sympa, Gérard. Hein. Monsieur
6: Allô, Monsieur Gérard.
3: Qui apporte beaucoup de choses. Gérard, si tu pouvais allumer ton micro.
6: Monsieur Gérard, m'entendez-vous?
10: Oui, et pas.
0: Monsieur Mazur, je vous ai dit que je ne voulais pas de vous lors de ma dernière.
6: Pourriez-vous m'expliquer pourquoi, Monsieur Gérard?
0: Parce que j'en ai plus envie de vous entendre, parce que vous êtes sans arrêt en train d'en faire de trop.
6: Écoutez, Monsieur Gérard, j'ai toujours été courtois envers vous, très respectueux de vos idées.
0: Mais même, de toute manière, j'en ai marre, parce que vous restez trop longtemps à donner des réponses, et ça m'énerve.
6: Mais Monsieur Gérard, vous devez apprendre à respecter ceci, n'est-ce pas?
0: Mais moi, j'ai pas envie de vous entendre lors de mes derniers débats, c'est tout.
6: Mais pourquoi cela? Expliquez-moi un peu mieux.
0: Parce que c'est ma dernière de la saison et je ne sais, au mois de septembre, il n'y aura rien.
6: C'est la bonne heure.
0: Bon, ça y est, ouais!
18: Monsieur Gérard.
3: Oh là là,
18: Monsieur Gérard, à la bonne
3: heure. Du travail.
18: Terminons l'année en beauté, vous et moi, Monsieur Gérard, et peut-être.
0: J'ai dit non.
18: Par la suite, pourrions-nous aller fréquenter quelques filles de vous afin de nous faire pomper le prépuce.
19: T'as envie de casser de la puce ce soir, Gérard?
0: Putain, mais c'est pas possible.
4: Il y a des gens qui disent arrête de dire non. De toute façon, ils peuvent pas arrêter les gens. Non, c'est pas dans le dictionnaire.
0: Mais moi, je les emmerde.
18: Posez vos questions, je vais y répondre avec le plus grand des plaisirs. Je vous écoute.
4: Il y a une question de Mégatombe jusqu'avant. Mégatombe, pardon, qui est une question qu'il faut une fois de plus que je ne poserai pas à l'antenne parce qu'elle est nulle et elle est méchante pour Gérard. Il demande à Gérard est-ce que sa jambe de bois peut servir pour allumer du feu de camp en camping.
15: Ouais, c'est pas beau,
4: et c'est
15: ça.
4: Nul. Et donc merci de te déconnecter, Mégatombe.
15: Ouais, déconnecte-toi,
18: Monsieur Gérard. C'est scandaleux et vous avez toute ma sympathie.
0: Voilà, la question, croyez-vous que les campings sont bien protégés pour la dernière fois à Bikini?
15: Ouais, Gérard, je vais te dire que ils sont bien protégés. Moi, j'ai fait plusieurs fois du camping, hein, et j'ai jamais eu de problème à ce niveau-là. Hein. Il faut le savoir.
18: Ah ouais?
15: Ah ouais, jamais. Hein, on m'a jamais rien volé. Bon, j'ai pas grand-chose à voler non plus, mais non, aucun problème.
0: Non, mais attends, c'est bizarre. Toi, t'étais sur la route et comme par hasard, t'es plus sur la route.
15: Là, je me suis garé. Je me suis enfermé dans mes cabines. Là, y a pas de problème, voilà. Gérard.
3: Les routiers ont des cabines.
10: Et toi, Gérard, t'as déjà fait du camping?
0: Mais attends, je vais laisser répondre tout le monde. Bite de ouf.
19: Oui, bonsoir. C'est bite de ouf. Moi, j'ai fait du camping, effectivement.
0: Non, mais alors là, j'aime bien je préviens. Stop.
3: Voilà. Ah, pardon, mon portable.
0: Non, mais c'est bon, Pedro.
3: Ouais, c'est bon, je rallume.
0: T'éteins ton portable, c'est bon.
3: Direct, ça, il est éteint.
0: Ouais. Alors, je préviens.
3: Vas-y, préviens un peu. Ça fait
0: au standard.
3: Ça fait au moins 5 minutes que t'as pas prévenu, vas-y.
0: Non, non, mais le standard, bite de ouf, c'est Tony. Donc
3: non,
0: tu me le vires.
3: Mais non.
0: Allez, arrêtez vos conneries, c'est les mêmes.
3: Je te promets.
0: Bon, allez. De toute manière, je sens que ça va être vite. Le débat, il va être clos vite fait.
3: Mais vite tôt.
0: Combien qu'on est sur le site?
4: On est actuellement 26 594.
3: On continue à monter, c'est-à-dire que le débat est intéressant, il faut continuer.
4: 26 600. Attends.
3: Après, tu fais des statistiques.
4: 26 600.
0: Ben attends, dis correctement le chiffre.
4: 26
0: 695.
4: Oh là là,
3: mais tu comprends pas.
0: Putain, mais
3: 94, mais après tu fais des cours.
4: Tout le monde a compris. Hein.
3: Ben ouais.
4: Et il y a des gens aussi, évitez de demander si Gérard est de la même famille que Jack Nicholson, est-ce qu'il est lui aussi le résultat d'un mariage consanguin. C'est nul, quoi. Ça ne nous intéresse pas, en plus.
0: Monsieur Mazur. Merci Pedro de me mettre les...
3: Excuse-moi, je gère, parce que toi tu gères pas, je suis obligé de gérer à ta place.
18: Oui, monsieur Gérard, m'entendez-vous? C'est monsieur Mazur à l'appareil.
0: Je t'écoute.
18: Oui, alors justement, je vous écoute, n'oubliez pas. Alors justement, pour répondre très très rapidement à votre question, je dirais que le taux de protection dans les campings dépend du nombre d'étoiles qui sont attribuées à ces établissements, n'est-ce pas? Moi-même, ayant très longtemps fréquenté des campings 4 étoiles, je peux vous assurer qu'il n'y a aucun problème de sécurité.
10: Il y a des chiens?
18: Oui, tout à fait.
0: N'importe quoi.
18: Mais bien entendu, monsieur Gérard, vous ne connaissez pas cette classification.
10: Faut pas que t'emmènes sans dire, va se reproduire.
0: Alors, ballon.
10: Au revoir.
0: Au revoir. Au revoir. Voilà. Monsieur Mazur.
18: Oui.
0: Je vous préviens, c'est la dernière fois que je vais vous dire de calmer vos... quand je vous pose des questions, vous répondez correctement, d'accord?
18: Mais j'ai répondu tout à fait correctement.
0: Donc moi, je peux vous dire qu'à l'heure actuelle, certains campings sont mal protégés. Il n'y a pas assez de sécurité.
18: Oui, non, mais tout à fait, monsieur Gérard. Mais cependant, dans les campings qui bénéficient d'une classification 4 étoiles...
0: Vous avez
18: des vigiles qui patrouillent, monsieur Gérard.
0: Non, il n'y a pas d'histoire de camping avec des étoiles. Ça, chez moi, ça existe.
18: Attendez, monsieur Gérard, si je peux me permettre, et sans trop entrer dans les détails, je détiens personnellement des stocks options de nombreux campings 4 étoiles partout en France. Je puis vous assurer
0: c'est
18: que...
0: ça, bien sûr. Vous êtes directeur d'un camping 4 étoiles, c'est ça?
18: Non, du tout.
0: Prenez-moi bien pour un con.
3: Mais c'est pas notre genre, Gérard, arrête.
18: Vous le faites très bien vous-même. Non, mais monsieur Gérard...
0: Alors, monsieur Mazur, je vous préviens d'une chose.
18: Oui, monsieur Gérard.
0: Soit que vous vous calmez, ou soit que je vous dis au revoir pour demain.
18: Je suis tout à fait calme.
15: Nous vous rappelons.
3: Ah. On a coupé directement la personne qui a foutu sa merde.
0: Donc, alors, quels sont les pays qui n'ont aucun succès? Alors, 80% Bahia. Alors, je sais pas ce que c'est comme ville.
3: D'accord.
0: 60% Saint-Marin.
3: D'accord.
0: 50% Cap d'Agde.
3: D'accord.
0: 30% Marrakech.
3: Ouais.
0: 15% Athènes.
3: Ouais.
0: Et quel est le moyen de transport préféré que préfèrent les vacanciers?
3: Ah.
0: Alors, 70% le catamaran, donc le bateau. 50% la pétrolette, donc à mon avis, ça doit être une mobilette.
3: Ouais.
0: 40% l'avion à réaction.
3: D'accord.
0: Le train à rail et le balai. Alors le balai, je vois pas ce qu'il a.
3: Bah, c'est pour les sorcières.
16: C'est Harry Potter.
3: C'est Harry Potter, les sorcières.
0: Ouais, c'est bon. Quels sont les loisirs que les Français aiment pratiquer en vacances? On verra ça juste après.
3: Alors Gérard, toi pour partir en vacances, tu préfères quoi? Le train, l'avion? Qu'est-ce que tu préfères? Le train, le vélo, la mobylette?
0: Non, moi, je préfère partir tranquillement en train, puis c'est tout.
3: En train, voilà. Alors, par exemple, un trajet Paris-Sao Paulo en train, ça prend combien de temps à peu près?
0: J'en sais rien. Non, mais partir à l'étranger, ça m'intéresse pas.
3: T'es jamais parti à l'étranger? Eh oh, je t'écoute. Gérard.
0: Alors, je préviens tout de suite.
3: Oh putain, qu'est-ce qu'il y a? Qu'est-ce que j'ai fait?
0: Esteban, tu arrêtes tout de suite tes conneries.
3: T'occupes pas d'Esteban, occupe-toi.
0: Non, mais moi, c'est moi qui commande, d'accord?
3: D'accord, ouais.
0: Et donc, mais, sinon, Esteban, tu ranges ton scotch directement et vite fait, bien fait.
3: Mais laisse-le.
0: D'accord?
3: Voilà.
0: Hop.
3: Cours vite, cours, Esteban, cours.
0: Et voilà.
3: C'est bon, voilà. C'est...
0: Le rouleau de scotch, tu l'auras plus.
20: Il voilà. A piqué le scotch.
3: Ah, le voleur.
0: J'en ai rien à foutre. De toute manière, maintenant, vous allez arrêter parce que sinon, le débat, il va être clos, vite fait,
3: c'est
0: bien fait.
3: C'est pas notre genre. Arrête, Gérard. Bon, alors. Donc, t'es jamais parti à l'étranger. Gérard, je te posais une question. Est-ce que t'es déjà parti à l'étranger?
0: Non, je t'ai dit.
3: T'es jamais parti à New York?
0: Bah, New York, c'est pas des vacances, d'accord?
3: Ah, ouais, mais c'était pas l'étranger?
0: Bah, à l'étranger, c'est la question qui arrive après.
3: Ah, c'est-à-dire, vas-y.
0: Préférez-vous partir à l'étranger? En vacances ou pas?
3: Alors on écoute, je sais pas, tu veux écouter qui d'abord pour la réponse?
0: Pour l'instant, celui qui s'amuse à mettre de la musique. Bon, allez hop, c'est simple.
21: Ah mais qu'est-ce que c'est que ça là?
3: Arrêtez les sons s'il vous plaît.
21: Ah mais y a pas de son là.
3: Voilà.
0: Non mais...
3: Voilà, si on pouvait arrêter les sons.
0: Oh le standard là.
3: Si on pouvait arrêter de rire aussi et...
0: Oh Céline s'il te plaît.
3: Et si tu pouvais arrêter de crier, voilà. On prend qui d'abord? Y a qui est là?
21: Répète la question, Pedro, s'il te plaît.
3: Ouais, alors préférez-vous partir en vacances en France ou à l'étranger, c'est ça? C'est ça, Gérard?
0: Non, c'est pas ça.
3: Alors c'était quoi? Gérard, on t'écoute.
0: C'est préférez-vous partir à l'étranger ou pas?
3: D'accord.
0: Et on accueille Chico d'Ajaccio.
3: Chicos.
22: Bonsoir, Gérard, bonsoir tout le monde.
3: Bonsoir
22: Chicos.
23: Oui, bonsoir, monsieur Chico.
22: Ça va, GG?
0: Ça va.
3: Ça va, bon, allez, vas-y, on va enquiller avec les réponses.
0: Bite de ouf. Bite de ouf!
16: Tu l'as viré.
0: Bah alors. Faudra peut-être en prendre d'autres.
3: T'as pris trop de café.
24: Hey. Hein. En train de prendre.
0: Ouais, non, mais pas. Oh.
3: Céline, elle aime bien prendre, Gérard.
0: Ouais, non. Attendez. Là, moi, je crois que je vais arrêter tout de suite le débat.
22: Faut filtrer, Gérard.
0: Ouais, non, mais. Non, mais je crois que je vais arrêter là.
3: Mais non, mais Gérard.
20: Non, mais c'est bon, Gérard. On le prend au fur et à mesure.
0: Non.
20: Mais qu'est-ce que t'as encore?
3: Gérard, je t'explique.
0: Non.
3: Gérard, je t'explique.
0: Non, mais moi, Gérard. Attends, c'est moi qui commande. Tu me laisses mon micro allumé, d'accord?
3: Alors, tu me laisses parler un peu quand je
0: te dis. Non, mais moi, je vais te dire une chose.
3: Il y a 4 personnes à l'antenne.
0: Non, mais moi, je vais te dire une chose. Que les 4 personnes qui sont à l'antenne, vous les avez pris. Vous avez Monsieur Mazur, ok? Bikini, c'est un autre.
3: Arrête. Eh oh Gérard, c'est du matériel.
24: Arrête ton cinéma,
3: franchement. Oh là là, Gérard, il est encore parti. Bon, vas-y,
20: c'est vraiment ridicule. Non, mais t'as pas bu, Pedro, t'as pas bu.
3: Ah non, mais moi, je vais faire comme si. Hein. Alors, c'était quoi sa question? Alors, on va prendre les auditeurs, on va gagner du temps.
21: Moi, je peux le faire si vous voulez.
3: Avez-vous déjà? Non, c'est quoi?
22: Bonsoir.
3: Alors, attendez, je cherche la bonne question. Ok, merci.
16: Et préférez-vous partir à l'étranger ou pas?
3: Ou pas. Alors, on va prendre qui d'abord? Monsieur Mazur qui va répondre en premier. Monsieur Mazur? Allô? Monsieur Mazur?
0: Terminé. Hop. Le débat est terminé.
22: Oh, Gérard!
3: Mais non, Gérard! Mais...
0: Non, mais qu'est-ce que c'est? Regardez, le standard il sonne et il n'y a personne qui prend des auditeurs.
22: On est là,
0: et
22: donc
0: c'est terminé.
3: Ah, t'es
0: là.
3: Mais Gérard, il y a
0: plus de vous prenez rien, arrêtez, merde!
24: Benoît!
0: Vous faites chier!
22: Oh
0: vous faites chier, vous verrez.
24: Oh, la Pouks.
0: Ta gueule.
22: Et Gérard, tu fais ta star ce soir. Hein
20: Gérard, arrête ton cinéma. Ça fait 4 fois que tu pars. Tous les gens sont choqués. Je suis choqué. Hop, un autre. I'm shocking. Tu vois, partout, il y en a.
0: Ouais, tiens mon cul.
24: Ouais, ton cul.
20: Vas-y, Sogène. Je peux te voler jusqu'à 4 heures. Mais t'es pas capable.
0: Alain Delon.
24: Non, c'est fini.
3: Non, mais on va faire le débat à sa place, tant pis. Vas-y,
20: c'est bon. Qui s'en aille.
3: Ah, bah ouais, franchement, on peut assurer sans toi, tant pis. On fera un débat moins bien, mais tant pis.
0: Attends, toi, tu fermes ta gueule, d'accord?
22: Allez,
0: et ton portable, tu l'éteins!
3: Tu touches pas mon portable!
0: Là!
3: Est-ce que je touche au tien?
0: Éteins ton portable!
3: Je touche au tien!
20: Voilà!
22: Non. Gérard, ça coûte cher le téléphone, Gérard.
20: On parle de
1: on
20: a d'autres personnes.
0: Non, non, mais de toute manière, depuis tout à l'heure, je suis en train de vous regarder, vous prenez aucun auditeur. Vous remettez les mêmes. Alors, terminez.
20: Gérard, tu fais du cinéma, tous les gens sont choqués, ils sont en train de se déconnecter. Il y en a beaucoup qui, pour la première fois, j'ai des réactions des gens qui ne te veulent plus en septembre sur Fun Radio.
0: Et alors, de toute manière, c'est pas eux qui commandent, c'est Victor. Et de toute manière, Victor, il sait comment que je travaille. Voilà. C'est tout.
20: Mal.
0: Et c'est pour ça qu'en septembre, je vais revenir vous casser les couilles.
3: Ouais.
0: Ah bah c'est... Mais pas avec la même équipe.
3: C'est clair que tu vas bien nous les casser. Bon.
0: Non. Si. Si. Ah, là, c'est moi qui commande. Alors,
3: on a signé le contrat.
0: Alors donc, maintenant, on va remettre un disque. 2h12, on met un disque, c'est terminé.
3: D'accord.
0: Tu balances le disque, j'ai pas la musique. Donc tu balances un disque et je veux savoir les autres auditeurs. Et pas les mêmes.
3: T'as oublié quelqu'un des doigts aussi.
0: Il y a une chose que je vais prévenir au standard. Arrêtez.
1: Fais le standard, Gérard.
0: Arrêtez quand je vire un auditeur, arrêtez de le reprendre sous un autre nom.
1: Non mais Gérard, il y a un truc que tu comprends pas, c'est que tu fais pas le standard. Donc en fait, Hervé va prendre ta place et toi tu vas faire le standard.
0: Moi, je vais te dire une chose, que je suis pas d'accord.
20: T'as vu combien
1: on est? Moi, je suis pas d'accord non plus.
3: On est 407.
20: 407. Et 407. Et tu déçois tout le monde avec tes réactions de
3: star.
20: De foyeux.
3: Ouais, franchement, Gérard, assure un peu.
0: Tu
3: vas faire le standard.
0: Toi, tu vas fermer ta gueule.
3: Ouais.
0: Et tu vas arrêter de me couper mon micro.
3: C'est pas mon genre.
0: D'accord?
3: Ouais.
20: 403.
0: Hein?
3: Ouais.
0: Parce qu'avec ton t-shirt Adidas, ça va.
20: Ok? On baisse, hein?
3: Ça va,
0: mais je m'en fous, fous!
20: Mais tu t'en fous, mais les gens finissent par s'en foutre.
0: C'est pas toi qui me commandes! C'est pas toi qui me payes!
24: Bah ouais!
0: Bon, alors tu fermes ta gueule et c'est tout!
20: Bah j'ai 50 euros dans ma poche.
0: T'envoies le disque!
3: Et t'as oublié quelqu'un des doigts aussi, hein?
0: Ta gueule!
20: T'as vu ses doigts?
3: Ouais, pourrais pas. Des moignons.
24: Non.
3: Ah là là.
24: Rien du tout.
3: Bon, c'est quoi? Attends, t'as le titre là normalement. Ah bah merde, excuse-moi, c'est moi qui l'étais annoncé le titre.
24: Tu veux 4 nouveaux, c'est ça?
3: Allez, Gérard, c'est quoi le titre? Enchaîne.
0: Non, c'est épouse-moi, j'ai des dents pourries. Bien sûr, connard!
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0: Oh, celui qui a sa musique! Celui qui a sa musique derrière, arrête!
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0: Bon. Rebonsoir. Suite et peut-être fin du débat.
3: Il y a deux personnes qui applaudissent.
0: Donc voilà, donc on venait de s'écouter Pedro, s'il te plaît.
3: Bah, t'as la fiche, non?
0: Non, j'ai pas les fiches.
3: Ok, c'était Placebo avec Special K à l'instant.
0: Et le premier? C'était pas du tout.
3: Moi j'ai pas du tout les fiches.
0: Mais de toute manière, c'était pas du tout le titre qui était annoncé sur ma fiche. Donc voilà.
3: Ah bah écoute, je sais pas alors.
0: Donc voilà, donc malheureusement, petit problème avec le standard et puis sur le site internet. Donc Max n'était pas là quand ça s'est passé.
3: Malheureusement.
0: Donc ce qui s'est passé, c'est que il y a eu des auditeurs qui se sont amusés à revenir sous d'autres noms et donc on a été forcé de couper un bon bout de temps. C'est pour ça qu'on a peut-être chuté sur le net et donc malheureusement voilà.
3: D'accord.
0: Donc on va continuer encore une demi-heure.
3: Non, 5 minutes.
24: 20 minutes.
0: 20 minutes, pas plus.
3: Ah bah attends, si t'es pas dedans, si tu veux pas.
24: Toi à gueuler, moi j'ai eu un appel de mon pote de Victor, il dit si c'est pour partir toutes les 5 minutes, on arrête. Hein.
3: Ouais.
0: Eh bah dans ce cas-là.
24: Non, il a dit 20 minutes, on fait 20 minutes parce que tu tiendras pas une demi-heure. Il m'a dit.
0: Ben, ça dépend. Je peux peut-être tenir plus, mais on sait pas.
3: Ouais, je suis pas sûr que tu sois capable.
20: Il y a beaucoup de gens qui disent que Gérard est totalement incapable ce soir de faire plus de 20 minutes.
3: Ouais.
20: Incapable.
3: Ouais.
20: Et j'en y crois pas.
3: Incapable.
0: Ouais, bon, on verra. Déjà sur le net.
20: C'est moi.
0: Déjà pour commencer, tu vas te calmer, hein. Parce que vos questions cons et tout ça, j'en veux pas, hein. Donc ça va être clair et c'est tout. Voilà. Donc j'espère que ça va remonter et que au standard ça va changer un petit peu. Et voilà. Donc on va accueillir pour ça Clément de Cannes.
5: Bonsoir Gérard.
3: Attendez, hop là, on va gérer. S'il vous plaît, au standard, ce qui se passe. Il y en a qui a une ligne pourrie, hein.
0: Clément a une ligne pourrie.
3: D'accord. Si vous pouvez juste le récupérer. Non, mais on s'en fout. Prends-les tous et vérifie qu'est-ce qu'il y a une ligne pourrie. Voilà, on va gagner du temps.
24: Non, je parle un peu ça, mais.
3: Voilà. Max est en train de parler. On est en train de broder.
20: Gérard, on a des questions. On a des questions sur le net qui concernent l'étranger. Les auditeurs, est-ce qu'on pouvait avoir des auditeurs qui, par exemple, partent en Europe, en Asie, pas forcément toujours en France?
0: Non, mais c'est quoi comme question qui voulait poser?
20: Non, mais je veux dire des gens qui partent en vacances, qui sont concernés par le débat, et qui partent aussi à l'étranger, pas uniquement des gens qui... Parce que depuis le début du débat, on a que des gens qui partent en France. Donc, si tu pouvais faire un appel.
0: Non, mais justement, c'est préférez-vous partir à l'étranger ou pas?
20: Ah bah génial.
0: Préférez-vous partir à l'étranger en vacances ou pas? Donc voilà, donc on parle pas uniquement que de la France. Hein.
20: Nickel, nickel.
0: Donc voilà. Donc Clément, c'est bon au standard, s'il vous plaît.
3: On peut pas régler le problème. Hein.
0: Le standard, Clément, on peut pas. Donc Pauline.
3: Non mais attends, on peut pas les prendre, on peut pas tous les prendre. On va tous les mettre en attente, comme ça on va gagner du temps.
1: En fait, c'est Pauline qui a une ligne pourrie.
3: Voilà, donc c'est laquelle la ligne pourrie? C'est sur quelle ligne, s'il te plaît?
0: La boule, la c'est
2: 8.
0: Sur
2: la 8.
3: D'accord. Donc hop là, qui est-ce qui est sur la 2? Vas-y.
0: Clément.
3: Non, il y a quelqu'un qui est là. Qui est-ce qui est là?
7: Alors moi je suis là. Bonsoir.
3: Voilà, déjà toi.
0: C'est qui?
7: C'est Prévention Croutière. Bonsoir GG.
3: Bonsoir.
7: J'appelle de Madalascar, 117.7. Bonsoir tout le monde.
0: Bonsoir. François.
9: Ouais, bonsoir, c'est François.
7: Bonsoir.
9: J'appelle de Tombouctouze.
7: Bonsoir.
9: Bonsoir.
0: Ok, bonsoir.
1: Pauline est de retour.
0: Pauline.
12: Bonsoir. Pauline.
0: Clément, non?
1: Non, Clément, c'est mort, il avait un bruit trop sourd.
3: Voilà, par contre, ouais, faudrait gérer celui qui est en train de. Avec
7: cette antenne, là, prévenez les mecs, là.
3: D'accord, ok.
0: C'est qui?
3: Voilà, c'est réglé. Qu'est-ce qui est là? Une fois, deux fois, on va le zapper, hein, sinon ça va aller très vite.
0: Ah, bah, de manière, faut le zapper tout de suite.
7: Tout le monde est là.
3: Ok, bon. Tout le monde est là?
9: Ouais. Tout le monde est là.
3: Tout le monde est là. Ok, vas-y.
0: François, arrête de jouer tes gros bras, d'accord?
9: Ok.
3: Ok, on va enquiller avec la question, Gérard.
20: Allez, on a une question internet, peut-être juste. En quelle année, à quelle époque démarrèrent les premières vacances?
0: Oh là, je sais pas du tout. Hein.
20: À peu près.
0: Je sais que les congés payés ont commencé en 73, ouais. Les premiers congés payés ont commencé en 73.
20: Exactement.
0: En fin de compte. Hein.
7: Il y avait des congés pas payés avant?
0: Ouais, mais avant c'était pas pareil.
7: Donc ouais, c'était un peu des vacances quand même. Hein.
0: Donc c'est pas le thème de. Donc on est combien là sur le net un peu?
20: Eh ben écoute, on est remonté puisqu'apparemment c'est bien redémarré depuis 8 minutes. On est remonté à 9191.
0: Oh. Ok. Et donc on accueille Jérémy, le vacancier de Lavandou 102.8.
23: Ouais, salut GG, salut tout le monde.
9: Bonsoir Jérémy.
7: Bonjour Jérémy.
23: Bonsoir.
0: Oh, François, tu te calmes, s'il te plaît, parce que sinon, ça va pas aller. D'accord? Donc, ouais. Alors, préférez-vous partir à l'étranger en vacances ou pas? Donc, on va demander à François, parce que comme il a une grande gueule.
9: Oui, c'est clair que je préférerais partir en vacances, mais cette année, j'ai pas trop eu le choix. Je dois rester à Paris pour travailler, donc cette année, ça va pas le faire.
7: Ouais. Dommage.
0: Prévention?
7: Prévention Croutière. Bah, écoute, moi, je vais partir en Amérique du Sud. Donc en Guinée orientale, donc je suis plutôt payé étranger, quoi.
0: Ouais.
7: Histoire de prendre un peu le soleil, parce que t'as vu le temps qu'il fait, si tu restes en France, tu prends pas le soleil, quoi.
0: Bah ça dépend, hein. Peut-être que la deuxième quinzaine de juillet sera meilleure.
7: Mais là, reconnais que c'est mal barré, quoi.
0: Faut attendre.
7: Qu'est-ce que tu penses, toi, de cette météo, un petit peu?
0: Non, mais attends, on en discutera après. Okay, Jérémy d'accord.
23: Ouais, bah moi, Gérard, je pense que c'est mieux de partir à l'étranger pour découvrir de nouveaux horizons, de nouveaux pays.
0: Mmh.
23: Et que c'est vrai que pour le temps, c'est mieux de partir à l'étranger que de rester en France.
0: Mais Pauline?
12: Moi, je crois que c'est important de découvrir le monde. Et moi, je suis plus Afrique orientale, tu vois, Viet Minh, tout ça. Toute cette région-là, quoi.
0: Non, mais moi, je pense que... Bon, pour répondre à... C'était Parmentier Croutière, là.
7: Ouais, Prévention Croutière, ouais.
0: Ouais, Prévention Croutière, donc tu me parlais du temps. Bon, bah, de toute manière, faut bien te dire une chose. Que là, en fin de compte, bon, c'est vrai que tous les ans, c'est la même sérénade par rapport au temps, en fin de compte. C'est qu'on a un temps pourri les premiers jours de juillet, c'est-à-dire la première quinzaine. Et pour dire qu'après, le temps revient super bien, et donc... À partir du 14 voire 15 vers la mi-juillet, on récupère un soleil, mais pas possible.
20: Gérard, il y a quelqu'un qui vient de réagir en entendant quand tu as dit il faut laisser le temps. Beaucoup de gens ont pensé qu'il y avait Didier Barbelivien sur notre antenne. Est-ce que tu pourrais nous chantonner juste un petit clin d'œil? Il faut laisser le temps, chanter juste
0: non,
20: ça.
0: Non, mais ça. Ça, il faut laisser le temps au temps. On...
20: Non mais chante-le, juste, je veux ta petite phrase, ça fera plaisir à beaucoup d'auditeurs.
0: Il faut laisser le temps au temps. Voilà. Non. Voilà, c'est tout. C'est tout.
20: Répète-le juste ça. Il faut laisser le temps parler librement.
0: Il faut laisser le temps parler librement et le temps au temps. Voilà.
20: Mais chante-le.
0: Non, je le chante pas. Non.
20: On va me faire plaisir.
0: Non. On va pas recommencer, sinon on va arrêter le débat et ça va être vite fait. J'ai envie de continuer un maximum et comme c'est la dernière de la saison. Je pense qu'on va arrêter à 3h et puis c'est tout. Je pense, mais je vais voir. Je vais voir comment que ça se passe avec les auditeurs. Donc, alors, préférez-vous partir à l'étranger ou pas? Donc, en vacances ou alors, préférez-vous partir à l'étranger en vacances ou pas? Donc, moi, personnellement, donc à part New York, mais ça, c'était pas des vacances, c'était pour aller voir le film Godzilla en avant-première.
3: T'as travaillé dur?
0: Pour,
3: tu dis que c'était pas des vacances, donc t'as travaillé.
0: Non, mais ce qu'il y a, c'est que, bon, pour aller voir le film Godzilla, donc c'est pas des vacances pour moi. Personnellement, c'est juste une petite détente. D'accord. Donc c'était pour aller voir le film en avant-première, mais ce n'est pas vraiment des vacances.
3: D'accord.
0: Les vacances, pour moi, partir à l'étranger, c'est partir, comme j'ai dit, mercredi quand je suis venu.
3: C'est
0: donc c'est de partir quasiment 2 mois, voire 3 semaines comme Lily va faire partir à Ibiza et tout ça.
3: Donc partir à l'étranger, c'est partir 2 mois.
0: Bah disons partir soit 2 mois ou soit 3 semaines dans d'autres pays que bien sûr Paris, parce que c'est vrai que durant juillet août Paris on sera moins pollué, il y aura moins de monde.
3: Ouais.
0: Mais
20: Gérard, ouais. J'ai une question, parce que j'ai noté quelque chose dans ce que tu viens de dire qui est vachement intéressant. Tu viens de dire Paris est un pays. Est-ce que tu penses pas que c'est une réaction de ta part qui est un peu justement vachement centrée comme ça vers un ethnocentrisme qui est vraiment la caractéristique type de ce qu'on peut entendre en Île-de-France?
0: Disons Paris, bon, je dis Paris, mais bon, l'Île-de-France, c'est l'agglomération des autres départements, donc le 92, tout ça. Mais c'est vrai que... Partir comme ça, tu pars, par exemple, tu vas prendre une tente de camping, tu vas aller, admettons, à du côté de
20: Boulogne.
0: Par exemple Rambouillet. Par là, dans la forêt de Rambouillet. C'est pas pour moi, c'est pas des vacances.
20: Pourquoi?
0: Non, c'est pas des. C'est
20: oui,
0: des...
20: mais pour la personne qui habite à Paris. Mais par exemple, pour la personne qui habite Saint-Tropez, aller à Saint-Tropez n'a plus d'avantage que c'est partir en vacances. Est-ce que du coup Rambouillet c'est pas des vacances puisque
0: non.
20: C'est ça a rien à voir en destination. Enfin je veux dire c'est loin.
0: Non mais disons Rambouillet, bon j'ai pris Rambouillet, mais partir à Saint-Tropez pour moi c'est des vacances parce que c'est tu vois la mer, tu vois d'autres personnes que sur Paris.
20: Mais pour la personne qui y habite à Saint-Tropez, c'est pas intéressant d'aller en vacances à Saint-Tropez.
0: Bah disons la personne qui habite à Saint-Tropez si elle veut partir ailleurs que Saint-Tropez, elle peut par exemple moi ce qui me plairait. Bon, malheureusement, je peux pas, j'ai pas les moyens. Moi, ce qui me plairait, c'est de, par exemple, de partir, comme tu dis, à Saint-Tropez, voire même sur Marseille. Là, au moins, même Nice. À l'heure actuelle, à Nice, faut pas dire. Je pense que la température est des fois meilleure que nous à Paris. Hein.
20: À Nice, là.
3: T'es déjà allé à Nice?
0: Oui, on avait
20: avec Max.
0: Oui, on avait été à Nice. Ouais. Non, à Nice sur le.
3: D'accord. D'accord, c'est pas grave, Gérard.
20: On demande aussi si en 1973, par exemple, tu avais dû défendre le projet de congé payé par le Sénat ou différent le système de la navette entre l'Assemblée nationale et le Sénat, comment tu l'aurais défendu vis-à-vis des députés de l'époque qui étaient majoritairement bleus?
0: Bah, disons le problème. Bon, c'est pas le thème du débat, mais je vais quand même répondre à la question. Ce qu'il y a, c'est que c'est vrai que depuis que les congés payés ont été votés. Donc pour moi, c'est vrai que partir 5 semaines, bon, il y en a qui prennent 2 ou 3 semaines pendant l'été, et d'autres qui gardent une semaine pour l'hiver. Donc pour moi personnellement, c'est bien comme ça.
3: Donc ça, c'est ton avis, mais on peut peut-être demander aux gens qui sont là au standard avec nous leur avis.
0: Ouais, c'est.
3: Ah ouais. Si vous arrêtez d'appuyer sur leur téléphone, voilà, ça serait bien, merci.
22: Olé.
3: Voilà. Donc des réactions par rapport à ce que vient de dire Gérard par rapport aux 5 semaines.
0: François. Attendez, François.
2: Oui, moi j'aimerais te poser la question suivante. Tu as parlé tout à l'heure de la première quinzaine assez pluvieuse. Est-ce que tu penses que la deuxième quinzaine, on aura droit à des températures canonculaires?
0: Bah disons, je pense, parce que tous les ans c'est pareil. Tous les ans à la même époque, faut dire. C'est vrai que faut bien se dire une chose, à l'heure actuelle on n'a plus de saison.
8: Mais est-ce que tu crois que c'est à cause
2: de la saison, ma pauvre dame.
0: Attendez, Pauline, hein. Mm-hmm. Attends 5 minutes, parce que là, je réponds à... Donc, toi, François, tu me posais ?
6: Bah, oui, c'était pour savoir, en fait, pour insister sur le fait que j'espère qu'il y aura du temps de bonne température clémente et un temps calanculaire, quoi, pour la suite. Hein.
0: Bah, de toute manière, comme j'ai dit, je pense, à mon avis, parce que de toute manière, c'est tous les ans, et puis il faut dire que, qu'on a, c'est vrai qu'on n'a plus de saison.
8: Mais on peut pas faire quelque chose, là, GG, contre ça ou pas, là ?
0: Bah,

0: La grosse période que tout le monde a arrêté, parce que c'est vrai. Faut dire une chose, que là, on va revenir dessus. Sur la question, donc, préférez-vous le camping ou les locations? Donc, ouais. Avant que vous répondiez. Donc, moi, je vais vous dire une chose, qu'à l'heure actuelle, on n'a plus de saison.
1: Ah non, parce, ma pauvre dame.
0: Regarde, cet hiver, on n'a rien eu. On n'a pas eu de neige ni de verglas. C'est pas parce que j'ai eu un problème en 93 avec ça. Donc on n'a pas eu d'hiver, on n'a pas eu de printemps. Disons si on a eu un printemps, mais vraiment grave. L'été, bon, on l'a eu bien avant. D'habitude au mois de mars, on a les giboulées de mars, on les a pas eu. On n'a pas eu de pluie. Et là, maintenant, on arrive presque. On est le 5 juillet. Non, le 6, je veux dire.
2: On est le 6 aujourd'hui.
0: On est le 6 juillet.
2: On est samedi là.
0: Donc les gens comme là c'est la première grosse vague de départ en vacances. Donc en fin de compte et après on aura la deuxième vague qui va partir du 15 au 15. Donc voilà pourquoi Pedro.
2: J'avais demandé comment t'expliques ce changement de saison, tu crois que c'est l'économie, c'est le chômage, c'est ce genre de choses qui fait que il y a plus de saison?
0: Bah disons non, c'est pas je pense que
2: la couche d'ozone, je sais pas.
0: Non, mais je pense que c'est plus les gens maintenant ont plus trop envie de réserver.
2: D'accord. Ouais. Donc c'est à cause de ça que il y a plus de
0: saison. Disons avec tous les accidents qu'il y a eu, donc on peut pas dire que les gens sont d'accord de partir à l'étranger ou pas.
2: Et donc c'est pour ça que en hiver tu dis que c'est décalé, que c'est 2 semaines avant ou ce genre de choses. Tu crois que c'est à cause de ça?
0: Bah disons en hiver, je vois cette année, faut dire que disons l'année dernière, on n'a pas eu d'hiver.
2: Ah non, c'est clair, il faisait trop chaud, il faisait 30 degrés.
0: Non, mais même, là je vois le jour de... Attends, je reviens tout de suite à toi, Esteban. Oui. Le jour de mon anniversaire, le 17, ah ben moi je peux te dire une chose, que le temps il était insupportable, il faisait plus de 35 degrés.
2: Ah c'était énorme.
0: Là, c'est insupportable.
2: Ouais, tu transpirais beaucoup, tu t'es mis de l'Adidas et tout ça.
0: Question internet, oui.
3: Non, malheureusement, non. Non,
2: non. Les gens t'écoutent.
3: Ça s'est déconnecté entre le moment où tu parles à Pedro et moi.
2: Voilà.
0: Ah bon, donc...
3: s'il y a une question de quelqu'un, je ne sais pas si tu la connais, elle se fait appeler Henri, là, donc je ne sais pas, qui te demande est-ce que tu viens pour les vacances. Moi, je n'ai pas changé d'adresse.
0: Mais c'est bon, c'est même pas la peine de me la poser, la question. Je sais très bien ce que c'est comme chanson. C'est une chanson, ouais. Ça, est-ce que tu viens pour les vacances? Moi, je n'ai pas changé d'adresse. Tu peux m'appeler. Tu peux toujours m'appeler au numéro.
2: D'accord. Je serai en avance. Au rendez-vous de notre adresse.
0: Voilà. Okay. Au rendez-vous de
3: nos vacances. Ah, pardon. Vraiment. Je l'ai lu en plus, mais innocemment, quoi.
0: Oh, je me souviens plus des deux chanteurs. Non. C'est pas Claude Barzotti. C'est je sais plus qui.
2: C'est pas Barzotti, je crois.
0: Non, c'est pas Pavarotti non plus.
3: Tino Rossi.
0: Peter Rossi. Non plus.
3: C'est qui? Retrouve le nom. Ça va m'énerver.
0: Bah,
3: Non, mais quand je retrouve pas un nom, ça m'énerve, Gérard.
0: Chante-le. Est-ce que tu viens pour les vacances? Moi, je n'ai pas changé d'adresse, tout ça, c'est, je sais plus qui c'est, mais bon, ça me reviendra.
2: C'est pas grave, Gérard.
0: Donc, alors, la question, c'est préférez-vous le camping ou les locations? Donc, on va demander à François. François, une fois.
4: C'était endormi en antenne, là, c'est pour ça.
2: Ah, bon, François, il est là ou pas?
0: Prévention croutière.
4: Écoute, moi, j'allie un peu les deux. Donc, en fait, je vais en camping, mais je loue en camping, en fait. Tu vois, je fais de la location en camping. Mm-hmm. Je loue des mobilhomes, des tentes, des igloos, des tables de ping-pong.
0: Non, attends, je te parle pas des igloos ni des tables de ping-pong. D'accord.
4: Ah, si, attends, c'est ce que je loue, quand je suis là-bas, quoi.
0: Ah ouais, donc toi c'est pour ceux qui viennent en vacances en camping et tout ça.
4: Voilà, c'est de la location en camping, quoi. Mmh, voilà.
0: D'accord.
4: J'ai rendu les deux compatibles.
0: Mmh. Jérémy?
5: Bah écoute, moi Gérard, je préfère louer une maison au bord de la mer plutôt que d'aller au camping. Je trouve ça plus agréable.
0: Ah donc t'es pour tu préfères la
5: location.
0: La location.
4: Ah oui, le camping.
0: Pauline?
6: Bah moi écoute, je loue en dur. Parce que j'aime mon confort. Moi, une maison sans un canapé, c'est pas une maison. Mmh. Donc habiter dans une roulotte pendant un mois, c'est pas possible.
0: Disons dans un mobilhome.
6: Oui, enfin, appelle ça comme tu veux. Moi, j'appelle ça une roulotte.
0: Mmh.
6: Et donc, je loue en dur. Et j'ai les moyens en plus. Donc, pourquoi je me gênerais, hein?
4: Non, mais attends, GG, c'est bien les mobilhomes.
0: C'est qui là?
4: C'est prévention croutière. Je veux dire, c'est quand même bien les mobilhomes parce que tu pouvais avoir un mobilhome à toi, tu vois.
7: tu

0: ça serait
1: qui. Ouais, non, mais. Non, mais.
2: C'est déjà un home.
1: Non, mais, non, mais ce qu'il y a, c'est vrai que, bon, moi, je préfère plus le camping. Bon, avoir une toile de tente qu'une location. Parce qu'en fin de compte, les locations, c'est chiant parce que faut que tu réserves longtemps à l'avance et faut que tu donnes des dates.
3: D'accord.
1: Non, mais laisse-moi les.
4: Normalement, François est de retour, Gérard.
1: François.
5: Oui, je suis de retour. Bonsoir.
1: Donc, rebonsoir. Bon, on t'a déjà dit bonsoir. Donc, t'as entendu la question?
5: Oui, bah, moi, je pense louer une petite villa sur la côte.
1: Ah, bien. Non, mais toi, donc, tu préfères les locations par rapport au camping?
5: Ah oui, bien sûr. Parce qu'on n'est pas obligé d'acheter. et puis, c'est plus, comment dirais-je, c'est plus économique comme formule.
2: Puis, tu pars pas au chiottes avec ton rouleau de PQ à la main, quoi.
1: Non, mais ouais, je suis d'accord avec toi, Pauline. Bon, la question, c'est pas l'histoire du PQ à la main.
2: Bah, ça fout quand même la honte, quoi. Non, mais. Je vais faire caca.
1: Ouais. Non, mais même, c'est pas la question. La question par rapport au camping ou aux locations. Moi, je préfère le camping. Ouais. Par rapport au non mais laisse-moi aller en air.
3: Je laisse.
1: Je préfère le camping parce que bon déjà tu vois plus de monde dans les locations. Bon déjà faut que tu réserves longtemps à l'avance.
2: Mais si t'es propriétaire de ta location.
1: Non mais d'accord mais non t'es pas propriétaire tu loues.
2: Si t'es propriétaire de ta location attention.
1: Ouais non mais d'accord mais même tu peux très bien louer par la suite.
2: Oui.
1: Tu peux louer à quelqu'un.
2: Ah mais tout à fait.
1: Phil Borné.
6: Il y a Phil Borné parce que prévention croûtière est en pause, en fait.
3: Voilà.
1: Ah ben, c'est bon, tu lui dis.
7: Justement, Gérard, on te pose une question de Hervé Davidson qui demande est-ce qu'on est amené à faire plus de rencontres au niveau sexuel dans un camping plutôt que dans un hôtel de luxe du Poitou?
1: Oui. Ça, oui, question camping, t'es plus amené à avoir, à faire des rencontres et.
3: T'as déjà pratiqué, toi, le camping régulièrement?
1: Oui. Oui, j'ai eu l'occasion d'en faire.
3: Et donc, tu allais avec qui? Tu allais tout seul avec des amis, de la famille?
1: Non, je galais tout. Bon, en famille, non, parce que je vais pas revenir là-dessus.
3: Ouais.
1: Bon, c'est vrai que le camping, je préfère parce que tu rencontres du monde.
3: Ouais.
1: Et ça te change. Et donc, tu discutes, t'échanges des conversations. Donc, t'es avec eux, tu joues aux boules. Bon.
3: Tu fais quoi de tes journées? Ouais, tu joues aux boules, tu fais quoi d'autre?
1: Tu vas à la pêche souvent. Ce que j'adore, moi, c'est la pêche, jouer aux boules, puis bien sûr passer une soirée
3: en tête à tête
1: entre amis le soir dans un bal un samedi comme un 14 juillet.
7: Gérard,
1: ce qui est bien, c'est ça.
7: Gérard, oui. est-ce que j'ai jamais fait de camping. Hein. Mmh. Est-ce qu'on voit la lune à travers une tente?
1: Bien sûr, ça dépend ce que t'as comme toile de tente, mais t'as la lune qui reflète dessus et même je peux te dire une chose que bon souvent moi ça m'arrive de me coucher très tard quand j'allais au bal dans un camping que je peux citer qui est très bien pour ceux qui veulent y aller, c'est le camping de Saint-Arnoux en Yvelines. Donc
3: tu partais pas très loin. Hein.
1: Bah, c'était dans les Yvelines, mais qui est très bien.
3: D'accord.
1: Et je vais te dire une chose, que là, t'as une ambiance.
3: On peut faire du surf là-bas.
7: C'est pas chiant de faire du camping avec plein de tentes comme ça.
3: Ouais.
1: Bah, disons. C'est pour le paysage. Non mais disons, tu.
3: Pas. Ouais, c'est pas très joli. Hein.
1: Non, ce qu'il y a, c'est que bon, t'as un coin qui est déjà réservé, que tu réserves déjà bien avant.
7: Mm-hmm.
1: Bon, tu le loues à l'année, par exemple, avec une caravane ou une toile de tente quand tu viens.
3: Ouais.
1: Mais ce qui est bien, c'est que quand tu viens, tu peux y aller jusqu'au mois de septembre octobre.
7: Mm-hmm.
1: Et après, bon, le camping est fermé, mais ta caravane reste sur place. C'est pas comme si que les gens partaient avec leur caravane, qui revenaient et qui les remettaient dans
7: des
1: locations. Mm-hmm. Dans des locations qui doivent payer les locations pour l'année d'après. Okay. Oui,
4: Et donc toi, Gérard, t'aimes les tentes?
1: Bah, disons, je préfère les campings sous des toiles de tentes.
4: T'aimes les tentes, tu préfères les tentes?
1: Comment ça?
4: Bah les tentes, les tentes dormir sous une tente.
1: Ah ouais, moi je préfère. J'aime bien ce style pour dormir, t'es tranquille. Au moins dans une caravane, c'est pas comme si tu partais avec ta famille, avec des gamins et constamment t'es emmerdé toute la nuit. Moi je préfère c'est dormir tranquillement, voir dormir à la belle étoile, moi ça me dérangerait pas si le temps était bien. Hein.
4: Et au camping donc tu dors qu'avec des tentes.
1: Bah voilà.
3: D'accord.
1: Dans un sac de couchage, bien sûr.
3: En plus, ouais. Il faut pas être tout seul. Hein.
1: Donc voilà, on accueille.
0: Allô, il y a quelqu'un? Allô.
1: Phil Borné.
0: Allô. Ouais, salut, c'est Phil. Allô. Allô. Allô. C'est Phil Borné, Gérard, tu m'entends?
1: Ouais, bah je t'écoute.
3: On t'écoute.
0: Bah, non, bah attends, je viens d'arriver. C'était quoi la question?
1: Alors, préférez-vous le camping ou les locations?
8: Voilà.
5: Faut tout bien réfléchir. Moi, je préfère quand même... vu que tu peux en même temps louer un emplacement dans un camping, tu vois, c'est un peu, c'est une question qui est pas tellement nuancée, tu vois. Moi, je pense que je préfère louer, mais à l'hôtel, quoi.
1: On
5: a l'antenne là, on a l'antenne ou pas?
1: Oui, ouais. Vous êtes à l'antenne.
2: Tu loues en dur, toi aussi?
1: Non, mais moi, je peux vous dire une chose.
5: Ah, je loue en dur. Hein.
1: Ouais. Non, mais moi, je peux vous dire une chose que là, la question, justement, on va.
5: On va avoir un enfant de toi, quoi.
1: Non, mais tiens, justement, alors. Croyez-vous que l'on peut passer ses vacances à l'hôtel? Tiens, bah, justement.
9: Le mongolien de toi, c'est le bébé dont je rêvais.
1: François?
8: Ah, c'est la reprise, là.
1: Je Jérémy?
10: Non, c'est pas moi.
8: Non, ça y est, on l'a géré, là. Direct, Hervé l'a géré vachement vite, c'était nickel.
1: Hervé?
8: Ouais, tu lui dis au revoir.
4: Je lui dis au revoir.
1: Direct.
4: Ok.
8: Voilà, on lui a dit au revoir. Et maintenant, vas-y,
1: Tu me diras, qui c'est qui est parti?
8: Ouais.
1: Donc,
4: c'est François.
7: Gérard, on a une question encore de Mégaton qui dit Gérard, est-ce que tu maîtrises encore la notion de vacances? Puisque toi, tu es quand même, on peut le dire, enfin, à part ce que tu fais sur Fun Radio, en permanence en vacances.
1: Bah, disons, je suis en permanence en vacances, oui, parce que bon, c'est vrai que je travaille, Non, coupe-moi les.
8: Ah, faudrait savoir.
1: Merci. Je réponds quand même à l'auditeur sur l'internet, c'est qui?
7: C'est Mégatong.
1: Donc Mégatong, je vais répondre à ta question. Donc c'est vrai que bon, en travaillant sur Fun Radio, c'est vrai que...
8: D'accord, Gérard, tu fais des blancs là.
1: C'est vrai que en travaillant sur Fun Radio, c'est vrai que je suis régulièrement en vacances. Mais en fin de compte, je suis pas en vacances parce que bon, je prépare les débats, je fais des poèmes pour les auditeurs que... À la rentrée, vous allez sûrement avoir en exclu, donc des nouveaux poèmes.
8: Des nouveaux poèmes.
1: Donc voilà.
8: Des nouveaux conseils aussi peut-être.
1: Justement,
8: ah non, fais un peu de promo pour ta rentrée. Tu vas faire un peu quoi? Vas-y, dis-nous tout.
1: Disons,
8: dernière, tu peux te lâcher. Vas-y.
1: Donc normalement, si tout se passe bien.
8: D'accord. Si t'as assez de tickets resto.
1: Non, mais ça c'est pas si j'ai assez de tickets de resto ou pas, ça a rien à voir.
8: D'accord. Bah, au lieu de t'occuper de ton trio,
7: on prie la Croix-Rouge voilà. Hein, quand même.
1: Donc normalement à la rentrée, ouais, donc on devrait avoir toujours les débats.
8: D'accord. Avec la même équipe ou pas? Même équipe ou pas?
1: Non, pas avec la même équipe malheureusement.
8: D'accord. Pourquoi?
1: L'équipe changera donc.
8: Dis-le maintenant pour qu'on le sache. Qui est-ce qui va partir?
1: Tout changera donc voilà.
8: Pourquoi?
1: Parce que je veux plus travailler comme ça et c'est malheureux et c'est tout.
8: C'est triste.
1: Disons non, parce que vous toutes les semaines, à chaque fois, vous me saccagez mes débats.
8: Arrête, avoue que la semaine dernière, tu nous as remercié pour le débat.
1: Ouais, non, pourquoi? Parce que je me suis pas énervé. Là, cette semaine, vous m'avez fait... aujourd'hui, vous me faites du boulot de merde.
8: Arrête.
1: Donc ça m'amuse pas. Là, vous m'avez saccagé un stylo.
8: Arrête, on a rien fait.
1: Non, mais vous m'avez retiré le ressort qui était dedans, donc
8: c'est mais non, grave. Mais t'es parano, Gérard.
7: Non, t'es parano, là.
8: Il était dans ta poche, on n'est pas allé le prendre dans ta poche.
1: Non, mais il était sur la table, d'accord.
8: D'accord, bon, ok, c'est pas grave.
1: Donc, voilà.
8: Tu vas peut-être casser toi-même, hein, on lance
1: ton
8: casque.
1: Mais oui, c'est ça. Donc, à la rentrée, donc il y aura sûrement des conseils.
8: D'accord. Des conseils de Gérard, c'est-à-dire sur quel thème, un peu, tu peux dire?
1: Ben, on verra. Putain.
8: Bon, Gérard, occupe-toi juste de ce qu'on te dit et après
7: tu ne seras pas concentré sur le débat.
1: Il y aura donc ça. Il y aura sûrement des conseils, des débats et sûrement des nouveaux poèmes qui seront faits à la rentrée. Voilà. Donc, je peux pas en dire encore plus pour l'instant. Voilà, c'est tout. Donc, Patogaz.
11: Patogaz, bonsoir.
6: Gérard.
1: Oui.
6: Il faudrait qu'on recentre le débat, s'il te plaît.
1: C'est ce que je fais, hein. Croyez-vous que l'on peut passer ses vacances à l'hôtel? C'est pour répondre à la question de Phil Barnet, donc voilà.
11: Phil Barnet,
1: donc Patogaz pour toi.
11: Bah, je finis de m'accueillir quand même, bonsoir.
1: Bonsoir.
11: Patogaz, j'appelle du Cap d'Aft, 116.6. Donc tu peux répéter la question vite fait?
1: Non, je viens de la répéter, t'étais à l'antenne, donc je la répète plus.
11: Alors,
2: on peut passer ses vacances à l'hôtel.
11: Voilà, le camping par rapport à l'hôtel, bon c'est vrai que l'hôtel, il faut avoir des revenus. Donc faut quand même avoir un petit peu de moyens, c'est quand même pas la solution la plus économique. Je pense que t'es d'accord avec moi. Mmh. À moins d'avoir des plans, tu vois, si tu connais quelqu'un qui travaille dans le milieu de l'hôtellerie, qui peut te refiler des plans parce qu'il y a des chambres d'hôtel qui sont pas occupées, tout ça. Voilà, tu peux aller squatter, sinon dans un squat avec des lascars et des clébards et compagnie. Mais bon, pour les vacances, c'est dark, quoi. C'est glauque.
1: Phil Barnet.
12: Ouais, écoute, moi je pense que ça dépend en fait des revenus qu'on peut avoir. Par exemple, si on est dans la chanson, on touche de la SACEM.
5: Et donc, on peut se permettre tout un tas d'hôtels particulièrement bien dotés, en étoiles et en services impeccables, avec des putes, de la cocaïne à tous les étages.
1: Non, mais évite de...
7: Ouais, ça, non.
1: Évite de trop parler de...
5: Excuse-moi, j'ai pas voulu faire de pub, hein, je suis désolé.
1: Non, mais évite, parce que sinon...
2: On va
1: après...
2: parler des étages, c'est pas bien.
1: Non, mais après, on risque d'avoir le CSA sur le dos.
7: J'ai une question Internet d'Oxidius qui demande, GG, est-ce que tu te laves les mains après avoir fait caca... pardon, excuse-moi, j'ai trompé. Jean Bonneau, qu'est-ce qu'on emporte en priorité dans son sac lors d'un départ en voyage? Enfin, qu'est-ce que toi, tu emportes dans ton sac à voyage, avant de partir en voyage?
5: Bon,
7: peut-être laisser répondre les auditeurs, peut-être que les auditeurs peuvent répondre.
1: Voilà, mais on va déjà finir la question, après je répondrai à celle-là.
7: Bon, il y a beaucoup de gens qui attendent cette réponse.
1: Bah, ce qu'ils emmènent, c'est le strict minimum pour...
8: Pour 2 mois, tu prends vraiment le strict minimum. Pour 2 mois de vacances, tu prends quoi? Une brosse à dents, un tube de dentifrice
5: C'est fil borné, combien de slips il faut prendre?
1: Ce que tu veux, mais pour l'instant, c'est pas le
8: d'accord,
1: thème.
8: D'accord, on y reviendra. Vas-y, reviens à ta question.
1: Jérémy.
13: Ouais, bah écoute, Gérard, moi je pense que selon ton salaire, bien sûr. toi, par exemple, qui fais de la radio, tu dois avoir une bonne paye. Donc, je pense que tu peux te faire des petites vacances aux Bahamas, tranquille.
11: Tu descends dans des palaces, toi, GG, quand tu bouges en vacances, ou t'es plutôt petit hôtel de campagne, comme on dit
1: Nulle part, je pense... Pauline.
2: Et quand tu vas dans les boîtes avec Max,
13: au casino à Monaco.
1: Pauline.
2: Oui. Ah bah écoute, moi je crois qu'on est capable de passer ses vacances dans un hôtel. Il y a même des gens qui vivent dans des hôtels. Enfin tu vois, qui sont un peu en galère, tout ça. Il y a des gens qui y habitent tout le temps, quoi.
11: Dans des hôtels modernes.
2: Moi je dis que ouais, déjà faut être moderne.
11: Ouais.
2: C'est un style de vie assez particulier. Et ça existe, il faut le savoir.
1: Mais moi ce que je peux. Pas trop, s'il te plaît.
14: Il fout un décalipo dans son cul.
11: Qu'est-ce qui se passe là?
7: Gérard, attention. Tu peux recentrer le débat? Beaucoup de gens réclament que tu recentres un petit peu, parce qu'il part un peu vers la droite, ton débat.
1: Non, mais moi, je voudrais que celui qui s'amuse à dire, à vouloir m'imiter, à dire bon ben, et dire des conneries, qu'il arrête.
14: Parce
1: que
14: sinon.
13: Qu'est-ce qui se passe là?
5: Ouais, c'est Phil Borné, je crois qu'on pourrait continuer.
1: Donc, moi, je vais répondre à la question. Donc croyez-vous que l'on peut passer ses vacances à l'hôtel? Moi je peux ses vacances à l'hôtel. Moi je peux vous dire une chose, que non.
8: Non.
1: Parce qu'en fin de compte, passer ses vacances à l'hôtel, c'est quoi? En fin de compte, tu te fais servir. Ah. Donc c'est pas des vacances.
7: Par des gens qui travaillent.
8: C'est ça
7: des travailleurs qui se font servir par des travailleurs.
1: Bah disons.
7: C'est pour ça que t'aimes pas.
1: Non, ce qu'il y a, c'est que, bon, tu passes des vacances à l'hôtel, c'est pas comme si tu partais en vacances. Parce qu'en fin de compte, si tu veux, le truc de passer ses vacances dans un hôtel, c'est comme si que t'étais chez toi.
7: Quel genre d'hôtel aussi? Tu parles de quel genre d'hôtel?
1: Ben, ça dépend. T'as plusieurs hôtels, où t'as des gens qui te servent, tu dois respecter les horaires et puis tout. Donc, pour moi, c'est pas des vacances, c'est plutôt des vacances comme si que t'étais chez toi. Parce que tu te fais servir. Tu dois respecter des heures, donc non, pour moi, c'est pas des vacances.
8: Les heures de quoi?
1: De repas et tout ça.
8: D'accord, il y a des heures de repas quand tu vas à l'hôtel.
1: Bah oui,
8: Alors qu'au camping, c'est des vacances parce que tu te fais toi-même ta bouffe, t'es obligé de faire.
1: Voilà, en camping, tu manges à l'heure que tu veux, et t'es tranquille.
8: T'es obligé de faire ta bouffe, t'es obligé
7: tes trucs. Il dit peut-être ça parce qu'il a une demi-pension.
8: Voilà.
1: Justement, tu prends un truc, un hôtel demi-pension.
8: Ouais.
1: Mais. Faut que tu sois quand même rentré à l'heure pour le repas du soir.
7: Ouais.
1: Donc t'as le petit déj et t'as le repas du soir ou du midi. Mais si t'as le repas du midi, tu peux pas avoir. Ou sinon faut que tu.
11: Comme à la cantine du foyer.
8: Il faut que tu donnes l'adresse, elle a dit. T'inquiète
1: comment,
8: pas.
1: Pauline?
2: Je dis, il faut que tu me donnes l'adresse, c'est intéressant.
11: Ouais.
1: Mais non, mais ça dépend des hôtels, mais.
7: On demande le numéro de téléphone.
8: On a eu chaud.
7: On demande le numéro de téléphone, Gérard.
1: Il y en a pas.
7: Ah, t'as pas de numéro de téléphone?
1: Il n'y a pas de
14: numéro.
8: Ok, on va les calmer 2 secondes au standard, merci. Oui, Gérard, donc tu disais...
1: Au standard, s'il vous plaît.
8: Voilà, si vous pouvez juste les calmer 2 secondes.
7: Est-ce que t'as un numéro de fax?
1: Non plus.
8: T'as pas de numéro où on peut te joindre?
1: Non.
7: Okay. Un email ou...
1: Non. On est combien sur le net avant de faire une petite pause?
8: Encore.
7: Sur le net, on est exactement... Attends, excuse-moi. On est... Oh, on est 21 111.
1: Ah bah...
15: Voilà.
16: C'est bien, alors, t'as bien remonté.
8: T'as le droit d'applaudir aussi, hein, Gérard, quand tu réussis un truc. Hein. Vas-y, bon. Applaudis un peu.
15: Non, non, mais c'est bon, on va poser une question.
8: Applaudis un peu, Gérard.
15: Non, non, mais c'est bon,
8: c'est facile.
16: Non, il peut pas, il a pas de.
8: Ah, d'accord.
16: Il a pas de faculté motrice.
15: Alors, à votre avis.
8: La droite et la gauche, il peut pas en même temps.
15: À votre avis, faut-il partir en juillet ou en septembre et on va s'écouter?
8: On va s'écouter un titre.
15: Non, mais ça, c'est pas ça.
8: Bon, c'est quoi le titre? Qu'est-ce qu'il y a écrit?
17: Il y a quelqu'un de New York qui appelle et Gérard veut jamais les gens qui appellent de pays étrangers.
8: Ah, bah alors, c'est pas bien, Gérard.
16: Autant il t'écoute sur le net. Merci, le net.
8: On le passera après à l'antenne. C'est quoi le titre?
15: Non, mais j'ai pas le titre.
8: Mais si, il est écrit, non?
15: Non, je l'ai pas.
8: Ah, d'accord, bravo.
16: T'as dit, j'ai auditeur.
8: Alors,
16: ah, bravo,
8: titre,
16: Céline. Bravo. Titre,
8: Céline. Merci, Céline. Bon, on va s'écouter le truc.
16: Blondasse.
8: On vous dira après ce que c'est. Allez, on y va.
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15: Et voilà, rebonsoir à tous. Suite et fin du débat sur les vacances. Donc, il manquait Esteban sur le www.funradio.fr.
8: Il y a un problème internet interne. On a un problème avec les caméras.
15: Ok, bon, c'est
8: un technicien à ses heures perdues.
15: Donc, il y a toujours Hervé. Oui, Céline.
17: Oui, en fait, c'était pour dire que la personne de New York, elle a raccroché. Par contre, on a vraiment quelqu'un dans l'avion au-dessus de la France.
8: Ah, on va
17: l'écouter. C'est vraiment sérieux.
8: Ah, allô?
19: Allô?
8: Ah, bonsoir.
19: Allô,
8: bonsoir.
19: Salut Gérard.
15: Salut.
19: Ça va, Gérard?
15: T'appelles d'où?
19: Bah, j'appelle de l'avion.
15: Ouais, tu te diriges où?
19: Bah, je me dirige vers Bordeaux, là, je suis au-dessus de Lille.
15: Ok.
8: C'est énorme, Gérard, on a quelqu'un dans un avion qui est en train de voyager. Mais ça tombe bien pour les vacances.
19: Tu m'entends là ou pas? Parce que moi, je t'entends pas très bien, si tu veux.
15: Non, mais c'est bon, je t'entends là.
8: D'accord.
15: Donc, alors, à votre avis, faut-il partir en juillet ou en septembre? On va demander à Patogaz. Patogaz!
8: Ok, attends, on est en train de gérer au standard, on les remet. Voilà, merci, Patogaz. Allô, Patogaz? Patogaz une fois, Patogaz deux fois. Ok, c'est super au standard, passe au suivant.
15: Bon, alors c'est bon. Phil Borné.
20: De toi, ouais. Moi, je crois que ça dépend
15: Patogaz.
20: De tu recherches de
8: Par
20: tes
8: contre,
20: vacances.
8: Faudrait, dans l'avion, il faudrait baisser le son. Hein, ça
20: Allô,
8: bien.
20: Tu m'entends ou pas?
15: Allez, baisse le son.
8: Baisse
15: derrière.
8: Le son, franchement.
20: C'est
21: un avion ou un grand combat?
8: Ouais, enlevez le bruit de l'avion, s'il vous plaît, ce serait bien. Voilà, merci. Ça serait bien.
20: Allô?
8: Super.
20: Ouais, c'est Phil Borné.
15: Mais qu'est-ce qui se passe là? Hervé.
8: Ok, vous allez attendre. En fait, ce qu'on va faire, c'est qu'on va attendre qu'ils aillent se garer dans l'avion. On va les mettre en attente 2 secondes. On va attendre qu'ils aillent se garer dans l'avion. On va vite les sortir de l'antenne et puis on va prendre d'autres gens. Hein.
15: Phil Borné.
8: Parce que, non, attends, le temps qu'on les jette. Voilà.
22: C'est bon.
8: Voilà. On y retourne.
15: Alors, Phil Borné.
20: Ouais. Bah, moi, je dirais que ça dépend de ce que tu recherches de tes vacances.
15: Non, mais est-ce que tu prends.
20: J'arrive. Attends. Si tu recherches du monde, bah, tu pars en septembre. Si tu veux que ce soit plus cool, bah, à ce moment-là, tu pars entre. Je dirais, moi, le 25 juillet et le 15 août.
15: Ouais, d'accord.
20: Donc, là, c'est pas trop... Ça va, quoi.
15: Ouais, donc, tu préfères partir la deuxième quinzaine de...
20: Ah bah, moi, je recherche le monde parce que j'aime bien les contacts, j'aime bien, tu vois, être entouré de plein de gens, j'aime bien la foule. Donc, je pars vers le 30 septembre.
15: Ok. Ah bah, au mois de septembre, ça m'étonnerait, hein.
20: Ah, si, non, c'est pas grave.
15: Jérémy.
23: Ouais, Gigi, bah moi je pense que le 25 août à peu près, c'est là où ça chauffe bien en vacances. Mi-août, c'est là où faut partir si tu veux voir du monde, des bandanas, tout ça. Sinon, si tu veux être tranquille, tu pars début octobre. Et là, t'as plus personne.
15: Bah, de toute manière, même en septembre, t'as plus grand monde, hein, malheureusement.
20: Ah si, moi j'ai plein d'endroits où il y a du monde. Hein.
15: Pauline, pour finir.
21: Bah écoute, c'est un peu pareil. Hein, entre.
15: Merci.
8: Ah, c'est pas moi.
21: Entre juillet et septembre, moi je préfère partir en août. Parce que en juillet c'est pas beau, on l'a dit tout à l'heure. En septembre c'est la rentrée et puis bah moi j'aime bien être là à mon travail quand il y a la rentrée pour organiser l'année, tu vois. Donc je pars en août, je fais comme tout le monde, moi je suis quelqu'un de banal.
23: Mais pourquoi pas partir en décembre?
21: Bah, en décembre à la mer tu te cailles un peu les miches quoi.
15: Docteur, je sais pas quoi là.
24: Bonsoir Gérard, c'est le docteur Absolgug, je suis professeur de sciences Conja à Sorbonne 14.
21: Ok.
24: Alors, je peux te parler, Gérard, ou...
15: Tu réponds à la question.
24: Alors, bah, déjà, moi, je voulais dire que c'est un plaisir, un avantage que de participer passionné à tes débats. Est-ce que pour toi, justement, un débat sur les vacances, Gérard, n'a pas un effet narguant sur le prolétariat?
15: Tu réponds à la question que je viens de poser.
24: Est-ce que tu peux me la reposer? Parce que Hervé ne m'a pas mis en air, je n'entendais pas ce que tu...
8: On a un problème de standard, en fait, il a pas entendu la question.
15: À votre avis, faut-il partir en juillet ou en septembre?
24: Ben, la question est simple. Je pense tout simplement qu'il vaut mieux partir en août. Tout simplement parce que c'est juste au milieu de juillet et de septembre. Mmh. Enfin, moi, c'est ce que je pense. Je ne sais pas ce que tu en penses, Gérard.
15: Non, mais moi, personnellement, ce qui se passe, en fin de compte, le meilleur moment pour partir en vacances...
20: C'est quand que tu te le fous dans ton cul.
15: Bon, alors...
24: Mais si on pouvait avoir une discussion sérieuse avec Gérard, ce serait quand même...
8: C'est bien qu'on ait une discussion normale, hein, quand
15: donc,
8: même.
15: Donc, Jérémy, tu lui dis au revoir. C'est pas grave.
8: Voilà, c'est pas grave.
15: Jérémy, voilà.
8: Au hasard, on y va.
15: Comme ça, ça va plus vite.
8: Hop là.
15: Donc, il reste Pauline et le docteur...
21: Phil
15: Borné. Donc, alors, en fin de compte...
21: Bien entouré. Hein.
15: Donc, ce que vous disiez, donc, moi, je préfère... Moi, personnellement, je préfère partir en septembre.
20: En septembre,
21: expliquez pourquoi.
15: Bah pourquoi? Parce que bon, c'est vrai qu'il y a la rentrée, mais au mois de septembre, il y a encore des beaux jours.
20: Ouais, Gérard, c'est Phil Borné. Mmh. Si tu pars en septembre, est-ce que comme il y a énormément de monde, est-ce que ça te gêne pas un peu?
15: Ah non, il y a au contraire, au mois de septembre, c'est là où t'as le moins de monde. C'est là où t'as le moins de monde hein, par rapport à juillet août.
21: Mais septembre, c'est les vendanges.
15: Bah ouais, bah, par exemple, tiens, bah, voilà, comme Pauline dit, faire les vendanges au mois de septembre, c'est comme si tu étais en vacances, hein.
21: Bah oui, hein.
15: Et en fin de compte.
20: Mais il commence à faire froid en septembre.
15: Non.
24: Un petit peu, excuse-moi, genre, j'ai fait de la météorologie.
15: Docteur, hein.
24: Ah, excuse-moi.
15: Hein. Je peux te dire une chose, qu'au mois de septembre, on a encore des beaux jours, hein.
24: Oui, mais il fait quand même un peu plus froid encore.
15: Non. Ouais. Non, parce que comme j'ai dit tout à l'heure, et je pense que vous avez tous écouté, malgré que...
24: Oui.
15: Patrick Bruel de Varsovie.
24: Oui.
15: Comme par hasard. Patrick Bruel, une fois, Patrick Bruel.
0: Patrick, bonsoir, je suis là. Bonsoir, c'est Patrick Bruel.
21: Patrick.
0: En 15.5.
24: Gérard, c'est beau, j'en ai vu. Pourquoi tu parles pas, par exemple, des destinations un peu différentes, comme la Tchécoslovaquie? Des pays comme ça, qu'on parle jamais, enfin je dis, regardez, des pays dans lesquels on parle jamais.
20: Ouais, ou alors des pays au bord de la mer, la Suisse, la Hongrie.
15: Faudrait peut-être vous déboucher un petit peu les oreilles, préférez-vous partir en vacances à l'étranger ou pas?
24: Alors, non, mais pas l'étranger, c'est vrai, partie d'Europe, hein.
15: Faites-y avec vos sondages, hein.
8: Mais attends, Gérard, tu nous demandes des sondages, on te les fait, maintenant tu vas les lire,
15: ça,
8: quand même.
15: Ça, c'est fait. C'est bon, là, derrière, merci.
8: En fait, ce que j'adore, c'est que tu respectes vachement le travail des autres, c'est-à-dire qu'on se fait chier à faire... On te sort des sondages.
15: Oh, les sondages, là, vous me...
8: On te sort plein de sondages pour la dernière,
15: quels sont les loisirs que les Français aiment pratiquer en vacances? Alors, 80%, la pétanque, et ça, c'est vrai.
8: Ouais.
15: Le vélo sans roue, ça c'est faux. Donc 60%.
8: Moi j'aime bien.
15: 30% le parti des pieds à l'air. Alors là, je vais vous dire une chose, que vos sondages de merde, c'est bon.
17: C'est les parties de pieds en l'air.
15: Les parties de pieds en l'air, bien sûr. 15% la franate, je sais pas ce que c'est.
17: Mais c'est pas grave.
15: 5% l'autosatisfaction mondiale, n'importe quoi.
17: Matinale.
15: Ouais, matinale, donc on va continuer pour les Français. Avec quoi rime vacances? Alors, 70% drague, avec la drague, ouais, ça c'est vrai.
8: Ouais.
15: 50% avec amusement, ouais.
8: Ouais.
15: 30% avec moule. Moule quoi?
16: Moule frite aussi.
15: Ouais. Ouais. 22% avec éclaboussure, pourquoi pas.
8: Dans ta gueule.
15: Ouais. 11% avec plaisir, ouais, si on veut. On va continuer, on va les finir comme
8: toi,
15: ça.
8: Tu te situes un peu plutôt de quel côté, hein?
15: Éclaboussure. Plutôt drague.
8: Ah, plutôt éclaboussure ou drague?
17: Éclaboussure, ouais.
15: Mais ta connerie, toi.
8: Je te demande, éclaboussure, drague, je sais pas.
16: Drague,
8: d'accord.
15: Quels sont les meilleurs souvenirs de vacances? Ah, quand j'avais 12 ans, mon premier...
8: Baiser. Hein?
17: Ma première fille ou mon premier garçon?
8: Voilà.
15: Non, mon premier garçon, fille. Alors là, je comprends pas
8: ou
15: du
8: tout. Fille.
17: Une fille ou un garçon, ça dépend si t'es une fille ou un garçon.
8: T'es sorti peut-être avec un mec, et puis voilà.
15: Bah alors, 30% quand j'ai découvert que les poissons n'étaient pas seulement panés. Bah, pourquoi pas. Quand mon mari me repêche ma culotte. A repêché ma culotte, n'importe quoi. Quand j'ai mangé ma première glace fondue, ouais, ça c'est en plein soleil. Quand je me suis aperçu que l'eau ça mouille, bah ça, en principe, l'eau mouille toujours. Mais bon, bref.
8: Y a pas que l'eau qui mouille, hein.
15: Ouais, il n'y a pas que l'eau, ok. Ouais, bah alors ça, hop, les 60%, c'est même pas la peine.
8: D'accord. C'était quoi le truc? On le dira pas, mais c'est quoi?
15: Merci de l'avoir mis.
8: C'est quoi?
15: Quel animal emmenez-vous en vacances?
8: Attends,
15: alors,
8: Gérard,
15: ça non, non, non, non.
17: En fait, c'est les animaux et en fait, la plupart des gens, ils ont répondu le cousin de ma mère et il veut pas.
8: Ah, d'accord.
15: Donc voilà, donc 40% n'aura, ouais, ben les rats, ouais, bon, pourquoi pas. 20% nos poissons rouges surgelés, pourquoi pas. 10% nos blattes, 20% ma chatte, ouais, ben, n'importe quoi.
8: Bon, Gérard, on va arrêter de
15: l'animal des sondages. Non, mais je vais la finir comme
8: non,
15: ça.
8: Non, mais c'est pas grave. Non, mais Gérard, on s'en va.
15: De toute manière, moi, à 3h15, c'est vrai, on arrête alors.
8: Ouais, donc arrête-les, c'est pas grave. Et on va finir avec la question que t'avais posée, je crois.
15: Ben, c'était les questions au mois de juillet. Faut-il partir en juillet ou août? Donc, j'étais.
3: De toi. Gérard, s'il est possible, recentrer un peu le débat.
8: D'accord. Alors, les auditeurs vont peut-être se calmer, puis on va passer à la question. Vas-y, repose-la.
15: Donc, c'est pour répondre à les questions. Donc, j'ai dit que je préférais partir en vacances au mois de septembre. Pourquoi? Parce que déjà, il y a déjà moins de monde.
21: Mais t'as pas de thunes.
15: Mais même,
21: même que... en septembre, c'est moins cher, t'as raison.
15: Bah, de toute manière, c'est de là que c'est moins cher. Et puis, en plus, t'as moins de monde et il y a encore des beaux jours. Comme tu disais tout à l'heure, Pauline, c'est toi qui parlais des vendanges.
3: Non, mais attends, ouais, mais il fait un peu plus froid quand même.
15: Non, il fait encore bon. Mais tout à l'heure, j'ai dit qu'il n'y avait plus de saison.
3: Non, mais toi, Gérard, excuse-moi, mais t'es d'accord avec moi pour dire qu'en septembre.
15: C'est qui?
3: C'est Phil Borné. Qu'en septembre, il fait quand même un peu plus froid qu'en juillet, on est d'accord.
15: Mais non, il fait meilleur. Non, mais il fait meilleur. D'accord, il fait un peu plus froid, voilà. Mais il fait. Il y a toujours. Okay. Mais c'est comme j'ai dit tout à l'heure, on n'a plus de saison.
3: Ah, mais attends, complètement, ma bonne dame.
4: Je sais qu'il est bien dommage. Moi, je voulais réagir sur les saisons, hein, c'est qu'il n'y a plus de saison.
9: Ouais. Mais GG, attends, tout le monde ne peut pas se payer le luxe de ne pas travailler comme toi, tu vois. Toi, tu peux partir quand tu veux.
8: Toi, t'as des privilèges parce que t'es une star, mais il y en a qui ne peuvent pas.
9: Voilà, on peut pas.
3: Non, mais en même temps, c'est vrai, ce qu'il faut voir, c'est que toi, t'as la chance de partir quand il n'y a plus de saison.
21: Mais Gérard.
8: D'accord. Pauline. Hop là, on gère celui qui a raccroché et on remet les autres.
15: Voilà. Pauline.
8: Deux secondes, on est remis, deux secondes, Gérard, du calme. Ouais, Pauline.
21: Est-ce que tu crois que les vacances, c'est juste quand on ne travaille pas?
15: Pas spécialement, non.
21: Non?
15: Bah, t'as des gens
21: qui... Est-ce que t'es obligé de partir pour être en vacances?
15: Bah, t'en as beaucoup qui travaillent et qui prennent pas de vacances, qui partent plus tard. Hein.
21: Bah ouais.
9: Non, mais si tu restes chez toi et que tu travailles pas, c'est quand même des vacances, c'est ça qu'elle veut dire.
21: Voilà, c'est ça, ouais.
3: Gérard, c'est Phil Borné, j'ai une question.
15: Ouais.
3: Est-ce que par exemple, si quelqu'un est au travail et qu'il en fout pas une, on peut considérer qu'il est en vacances sur son lieu de travail?
15: Ben, pourquoi pas? Bah, de toute manière, t'en as beaucoup qui foutent rien, qui sont sur en vacances, hein.
8: Ou qui travaillent dans une radio. Hein.
3: Même en septembre où il fait un peu plus froid.
15: Bah, en septembre. Mais je viens de dire tout à l'heure qu'il y avait plus de saison. Putain, mais arrêtez de
3: me prendre. Je suis d'accord.
15: Bon, alors, question avant la fin du débat. Un peu de savoir combien qu'on est sur le net, là.
10: Actuellement, sur le net, on est 28 596.
8: Donc, déjà, on a battu le record.
10: Bravo.
8: Alors. Voilà, hop là.
15: Alors, donc la question, merci pour celui qui s'amuse avec ses touches de...
8: téléphone.
15: Quand vous aurez fini de...
9: Allez, tranquille, vas-y.
15: Alors, faut-il envoyer ses enfants en colonie pendant les vacances? Et on accueille Pascal au bistrot. Pascal au bistrot de Lyon 104-2.
22: Bonsoir, tout le monde, bonsoir.
15: Par contre, attendez, avant, qui c'est qui aurait raccroché qu'on m'a pas dit?
8: C'était le docteur...
10: C'est docteur Ampelfuck.
8: Voilà.
15: Ok, bah, merci.
25: Absolument pas.
8: Ah, bah, il est encore là?
10: Ah,
8: il est encore là, on dirait.
10: Non, il a raccroché. Non, il est là.
15: Attends,
10: on l'a entendu.
15: Attendez, Patrick.
10: On a Patrick.
9: Ouais.
15: Pauline.
21: Ouais.
15: Attendez, je récapitule. Patrick.
9: Oui.
15: Pauline.
21: Ouais.
15: Phil Borné.
9: Ouais.
15: Pascal.
22: Ouais.
15: Ah. Te fous pas de ma gueule, toi.
8: Ah non, c'est pas le docteur.
22: Non, je suis juste. Oui, non,
8: non. Ah, bah attends, il est là, attends.
21: T'aurais pas picolé un peu, Pascal?
22: Ah,
25: oui.
22: Je suis au bistrot, là.
25: Henri, attends, le
8: mec. Ah, bah il est là.
15: Le docteur.
8: Le docteur est là.
25: Oui, c'est là.
8: Ah, bah attends, il est là.
22: Bah oui, il est là.
10: Ah, mais moi, je comprends pas, j'ai que 4 lignes en air, hein.
21: Mais si, Thomas.
10: Non, mais enfin, c'est bon, on a fait avancer sur
9: le tu sais.
8: Bon, on va enquiller, tant pis. A priori, le docteur est là. Bah oui, effectivement, il est là, donc on va peut-être enquiller, tant pis.
15: Non, mais attends, on a 5 personnes?
9: C'est
2: C'est louche.
5: Ah, c'est
6: combien de papiers? T'as combien de papiers, Gérard?
2: 5 papiers.
6: Bah 5, et on a 5
2: voilà.
6: auditeurs.
2: Et bah voilà.
12: Non, non, d'habitude, on n'a pas, on n'en a pas autant.
6: Allô. Mais oui, mais le docteur m'a raccroché au nez, donc.
12: Allô. Ah bon, bah alors donc, il est plus là.
13: Non, non, non, non, c'est qui ça qui parle?
2: Bah alors, c'est qui?
12: Non, non, il est plus là.
2: C'est qui ça?
25: Il est là.
13: Allô.
6: Quelqu'un doit l'imiter.
2: Allô. Il y a quelqu'un qui doit l'imiter, c'est pas grave, Gérard, vas-y, ref. Voilà.
6: Alors, Gérard, peut-être, Gérard, est-ce que, laissez par Gérard va peut-être poser une autre question.
12: Non, voilà. Une question internet.
6: Super une question. Ouais, mais enfin, là, quelles sont les principales destinations pour les voyages cet été?
12: Oh non, mais attends, on a parlé déjà des vacances à l'étranger, on va pas. On va...
6: Non, non, non, les principales, celles qui sont les plus représentatives de la population hermaphrodite.
12: Ben, par exemple, Aphrodite, pourquoi Aphrodite?
6: Non, Hermaphrodite.
2: Herma.
12: Non, mais par exemple, Ibiza.
2: D'accord.
12: C'est, ça, c'est bien, ça c'est du côté de l'Espagne.
2: D'accord.
6: Et Ibiza.
12: Saint-Tropez.
2: C'est où ça?
12: Ça c'est du côté de, je sais plus où, Max. Il...
2: C'est quel pays? C'est quel pays?
6: Ajaccio. Oh, enfin,
2: Saint-Tropez, c'est quel pays déjà?
12: J'en sais rien.
2: C'est... Attends, mais c'est pas en Suisse?
12: Non, non, c'est pas en Suisse.
2: C'est
12: arrête.
2: Où?
12: J'en sais rien.
6: Non, mais c'est limitrophe. Est-ce que c'est plus proche d'Andorre ou de la Perroute?
12: Non, c'est du côté de Marseille par là, et puis c'est tout.
2: D'accord, donc ça va être payé.
12: Marseille, voilà, pourquoi pas, et puis y a d'autres pays, voilà. Par
2: Marseille,
12: exemple,
2: c'est un beau pays. Hein.
12: Moi, par contre, là où j'aurais voulu aller, mais malheureusement, je ne peux pas y aller, et c'est dommage pour moi.
6: Est-ce que tu pourrais nous citer dans le sens inverse des aiguilles d'une montre les pays que tu préférerais visiter?
25: Par rapport à la densité de population.
2: Avec les fuseaux horaires.
12: Voilà.
2: Éventuellement, les adresses des ambassades. Ouais. Les précipitations. Chaque année. Hein.
12: Non, mais moi, de manière là où que j'ai envie d'aller. Là où que j'ai envie d'aller et que je peux pas y aller, malheureusement, c'est d'aller voir le Mont-Saint-Michel. Voilà, terminé.
13: Bon,
12: enfin, tu l'as envoyé ses vacances en colonie pendant les vacances et ça sera la dernière question avant.
2: Non.
12: Si, j'ai dit.
6: Repose-la parce qu'on t'a très très mal entendu. Ouais.
12: Faut-il envoyer ses enfants en colonie pendant les vacances?
6: Est-ce que tu peux nous chanter? Alors là, vraiment, là, je veux.
12: Ah, Patrick,
6: c'est la petite chanson. Les mamans, les jolies.
12: Hop, Patrick Bruel. Pauline, tu te tais, s'il te plaît, merci. Bon, vous répondez à la question, j'arrête.
2: Allô, c'est Patrick. Ok, allez répondez.
26: Bah écoute, si on n'est pas impuissant et qu'on a des enfants.
2: C'est qui?
12: C'est Patrick. C'est moi qui demande au fur et à mesure. Patrick.
26: Ouais, donc si t'es pas impuissant, donc t'as des enfants, si t'as du revenu un petit peu, tu sais pas quoi en faire, tu peux éventuellement te débarrasser des gamins et les envoyer en colo. Moi, je peux me permettre de suggérer la combine à tout le monde, c'est que tu les envoies chez les grands-parents, ça te coûte rien, et comme ça, t'es tranquille.
12: Ok.
26: Et allez, hop, circuler.
12: Pascal.
26: Des gamins, comme ça, tu peux touser pendant toutes les vacances tranquille.
12: Pascal.
27: Oh ouais, bah, moi, je te dirais que les enfants, bah, tu les envoies en colonie de vacances, ou au pire, si t'en as ras-le-bol, tu les laisses sur le bord de la route.
12: Alors, Pascal, au revoir.
27: Allez, pourquoi?
12: Au revoir.
13: C'est Céline. Le professeur absolu, qu'est-ce que je peux parler?
12: Non, c'est fini.
13: Allô,
12: Gilles Bornet.
13: Allô.
28: Ouais, alors moi, en fait, avant de parler d'envoyer qui que ce soit en colonie de vacances, il y a une chose que j'aimerais dire avant toute chose, c'est que j'aimerais beaucoup avoir un enfant de toi. Allô. Avoir un enfant de toi.
2: Bravo, Phil.
28: Et ensuite pour l'envoyer en vacances. Avoir un enfant de toi.
12: Phil Bornet.
28: Oui.
12: Tu réponds à la question, je te dis au revoir.
28: Ah bah écoute, la question est bien entendu que effectivement, ouais, un enfant, ça s'envoie en colonie de vacances. Éventuellement éviter de faire lui faire faire du canoë avec l'abbé Cottard.
2: Ouais.
12: Au revoir.
2: Allez, on va lui dire au revoir.
13: Moi, je peux parler ou pas?
2: Voilà, on lui a dit au revoir.
12: Pauline.
25: Oui. Bah oui, moi je trouve que c'est une bonne idée parce que ça les sociabilise et puis en même temps ça te fout la paix. Ça coûte pas cher parce que si tu te démerdes bien, t'as les allocs et puis t'as les bons vacances de la mairie. Donc voilà quoi, tu travailles pas de l'année et puis t'as de quoi envoyer tes mômes l'été quoi, c'est cool.
12: Non mais moi je pense que personnellement. Pour moi, personnellement, moi, je peux vous dire une chose que on va que dire. Eddie Mitchell 104.2.
29: Bonsoir, c'est Eddie.
25: Salut, c'est Eddie Mitchell.
2: Vas-y, retourne sur ton idée. Il s'est présenté. Donc vas-y, tu disais.
12: Non, mais attends, il va répondre à la question.
29: Ah,
12: mais...
29: Bonsoir, c'est Monsieur Mazur.
2: C'est que le docteur est là aussi. Bruno.
13: Absolument.
29: Envoyer ton enfant en vacances. Tape le 1.
2: Voilà. Ouais.
29: Si tu souhaites l'envoyer à la DAS,
0: tape le 2.
15: Merci. Conclusion du débat.
1: On a juste une question sur le net. Est-ce que les gens de ton
0: enfant à la DAS,
1: est-ce que les gens de ton statut social bénéficient de réductions sur les vacances? Est-ce que
15: terminé, tu me coupes les oreilles.
1: Est-ce que les gens de ton statut bassement social bénéficient davantage sur les départs en vacances?
15: C'est-à-dire
5: ou sur les retours?
1: Ou sur les retours de vacances.
15: Ouais. Non mais attends, je vois pas la... Qui c'est qui pose cette question?
1: Quelqu'un. C'est Oxidius.
15: Mais qu'est-ce qu'il veut dire par là? Parce que je comprends pas le
1: Est-ce
15: thème
1: que
15: de...
1: les gens de ton statut bassement social bénéficient d'avantages sociaux par rapport à leur départ en vacances?
15: Des avantages sociaux, c'est-à-dire...
1: En monnaie, en argent, en euros.
15: En euros. Question... En euros. Peut-être, oui, parce que comme Pauline disait, donc il y a des bons, tout ça. Mais c'est vrai que bon, il y a pas besoin de bons pour ça pour nous personnellement. Hein.
1: Tu serais prêt à mettre jusqu'à combien pour partir à Bucarest?
15: Ah non, ça partir là-bas, je sais pas.
1: Pourquoi t'aimes pas l'Asie?
15: Non. Ah bon. Donc alors je réponds.
0: C'est la Vernande. Nous allons bientôt prendre votre appel.
5: Ah, message, messagerie a priori.
13: Allô, est-ce que je peux parler?
26: Moi, je voudrais voir un DVD là.
5: Ah. En général,
0: la Vernande. Ah. Nous sommes actuellement
5: je les coupe.
0: Fermés.
5: D'accord, je les coupe. Bon, ça.
15: Voilà. Donc alors, faut-il envoyer ses enfants en colonie pendant la vacances? Moi, personnellement, je dis que non, ça se fait pas. Parce que déjà, pour commencer, si vous avez des enfants, vous les emmenez avec vous. Vous les emmenez avec vous en vacances. Bon, les mettre en colonie, c'est vraiment con parce qu'ils partent 2 mois. Puis vous êtes 2 mois tranquille, d'accord, ça vous débarrasse. Mais personnellement, pour moi, ça m'écœure. Parce qu'en fin de compte, les enfants ont le droit de partir avec vous en vacances et c'est tout. Si vous aimez les enfants, c'est comme les animaux. Vous les gardez. Donc, voilà.
5: Donc, tu compares les enfants aux animaux?
15: Non, mais si t'as un enfant, c'est comme un animal, tu l'emmènes avec toi en vacances. D'accord. C'est pas la peine de le mettre en colonie.
5: Ou tu lui mets
15: avec des moniteurs.
5: Et tu lui mets une laisse, non?
15: C'est tout, ça. C'est un truc qui m'écœure. C'est comme si que tu faisais garder, par exemple, ton chien ou ton chat par d'autres personnes. L'animal a le droit de partir avec toi en vacances. C'est
1: oui,
15: tout.
1: Mais est-ce que l'animal, justement, n'ayant pas de statut humain, est pas obligé, en quelque sorte, de ne pas partir en vacances, puisqu'il est constamment un peu comme les gens qui sont oisifs tout le temps, qui font de la radio, par exemple, d'être complètement fortuit vers un chemin qui les conduit à pas être en vacances et à être abandonné sur le coin de la route.
15: Non, mais ça c'est un truc c'est une question sûrement sur le site internet qu'on vient
1: exactement.
15: Sur le net. Donc c'est vrai que
1: le lapin mystère.
0: Si tu souhaites abandonner ton chien.
15: Bon, au standard vous m'arrêtez ça parce que sinon je vais m'énerver.
25: Ah non, mais on fait rien,
0: de la crème solaire autour du pourtour anal, tape le 5.
26: Ah moi je veux le pourtour anal.
1: On a une question de Mégaton qui dit
0: Gérard te pète sur ton nez, tape le 6.
26: Allez 6 banco.
15: Bon allez hop, je réponds plus aux questions.
13: Est-ce que je pourrais poser ma question juste toi? C'est un peu glauque.
0: Vas-y, de te faire appliquer de la crème solaire autour du pourtour anal.
15: Conclusion du débat.
5: Ah voilà,
15: j'ai merci. Conclusion du débat.
5: On va faire une petite conclusion avec ce qui reste.
15: Non mais tu me les éteins parce que je vais.
13: Je suis encore là.
5: D'accord, Gérard. Alors vas-y.
15: Donc
1: La question était de te demander si est-ce que tu penses que étant donné le statut humain de l'animal qui n'en a pas, est-ce que tu crois qu'il est légitime de pouvoir dire qu'il part en vacances alors qu'il est comme un statut oisif social de quelqu'un qui est animateur en radio et qui fout rien de l'année par exemple, est-ce que lui-même peut être considéré comme vacancier? Ou vacancier éventuel.
15: Ah non, c'était pas ça que tu m'avais posé comme
1: question. Non, mais je te l'ai posé autrement parce que je vais parler bêtement parce que tu es comme un animal.
15: Non, parce que ce qu'il y a, la question que tu m'avais posée, c'était de savoir s'il fallait abandonner son animal ou pas. C'est ça, en fin de compte.
1: Qu'est-ce que t'en penses de ça?
15: Moi, c'est bon.
5: Ouais, excuse-moi.
15: J'ai dit que je voulais pas les entendre. Ils sont en air pour. Ils sont en air. Ils sont pas en air, ils restent au standard. Donc personnellement, donc les animaux c'est comme un enfant. En fin de compte, si vous avez un animal et que vous partez en vacances, si c'est pour le laisser sur le bord de la route, pour moi vous êtes des lâches.
5: À l'enfant, on le laisse sur le bord de la route l'enfant.
15: Bah il y en a. Je peux te dire une chose, que l'année dernière ils se sont pas aperçus, mais il y a des enfants que les parents ont fait le plein d'essence, l'enfant est parti et il est resté tout seul et puis les parents s'en sont aperçus que 100 km plus loin.
5: D'accord.
1: Et est-ce que le gamin en a profité pour payer l'essence?
15: Non,
1: mais c'est intéressant de savoir.
15: Non, ce qu'il y a, c'est que... Pedro.
5: Quoi?
15: Tu me les laisses.
5: Mais non, c'est moi qui ai toussé.
15: Tu me les laisses.
5: C'est moi qui ai toussé.
15: Donc,
12: Non, je suis pas d'accord. Donc c'est les animaux sont comme nous, ont besoin d'être avec nous et c'est tout. On voit pas, je vois pas pourquoi qu'un animal tu vas le laisser sur le bord de la route comme il y en a chaque année qui font. Et chaque année tu pourras regarder dans les journaux petit à petit, mais chaque année c'est pareil, t'as des animaux qui sont abandonnés.
1: Si toi par exemple t'étais un chien, je sais pas n'importe quelle race, un sale bâtard, tu vois, un chien, comment tu réagirais si t'étais abandonné sur une route?
12: Bah personne. Dans ton cul. Bon. Personnellement, je sais pas comment que je réagirais, mais ta question m'intéresse pas.
1: Les puces ou tu vois des conneries.
12: Non, mais ça m'intéresse pas ta chien. Question. Donc conclusion du débat terminée, on arrête 3h25, on a terminé. Combien qu'on est sur le net?
1: Là, on est actuellement 28 791.
12: Donc voilà, donc c'est la fin du débat. On termine.
13: Mais le docteur Folgluck, t'as toujours pas parlé.
12: On termine à 28 000. Donc conclusion du débat, Pauline.
8: Ah, pardon.
12: Pauline.
25: Tu as les moyens de faire sortir le bâtard derrière.
12: Conclusion du débat.
7: Mr. Cousin, it's Trevor Jones.
8: Ok, attends là, calmez-vous s'il vous plaît, répondez tranquillement à la question.
7: Ouais, tranquillement.
25: Moi, j'ai trouvé que ce débat qui clôt cette saison de débat de Gérard était aussi bordélique que la soirée qui a clôt le loft hier soir. On se retrouve dans la piscine avec Félicien. Toi, t'as été pathétique, hein, je tiens à le dire. Je crois que c'était ton meilleur en manière de pathéticité. Et puis, j'espère que t'as passé de bonnes vacances au foyer. Tu vas nous revenir tout bronzé, pas trop vous couper. Et puis voilà, passe le bonjour au futur papa, parce que j'ai appris que Sandy attendait une bonne nouvelle. Et je voulais d'ailleurs savoir si t'étais responsable de quelque chose là-dedans.
12: Au revoir, merci, bonne nuit.
25: Non, parce que si tu vas être papa, dis-le nous.
12: Bonne nuit, bonne nuit.
25: On peut cotiser pour y acheter des croquettes aux gamins.
12: Bonne nuit.
1: Il y a un petit truc rigolo de Papo, je pense qu'on peut se permettre, même si ça se fout vraiment de ta gueule. Papo's, pour conclusion, en hommage à Turpentine, son débat, le débat de Gérard, donc t'as ni queue ni tête, comme lui, okay. Même s'il a une tête de queue.
12: Eh ben, c'est bien, lui, il va se faire enculer.
1: Bah, il a des deux queues, alors.
7: Monsieur Bâtard.
12: Merci, Eddie Mitchell, pour ta conclusion.
7: Mr. Ouais. Cousin.
12: Patrick.
7: Ouais, Gérard, c'est Eddie Mitchell. Alors, je dirais que, bon débat. Je souhaite des bonnes vacances à toute l'équipe.
8: Merci, toi aussi.
7: Tous les auditeurs, Monsieur Mazur, tout le monde. Et puis, j'espère que l'année pourrie.
12: Au revoir, Patrick.
11: Ouais, allô. Patrick Truel, moi j'ai trouvé que c'était un bon débat. Bonne équipe, bonne réhab, bons auditeurs. Bon,
8: merci.
11: Toi, t'as été lamentable comme d'hab.
8: Ah, c'est pas moi, qu'est-ce qu'il y a?
11: Attends,
8: qu'est-ce que t'as fait, Gérard?
11: Ouais, moi j'ai vu le loft hier soir, donc il y avait Max, il a fait une teuf avec les potes des lofters là, dans le loft une fois qu'ils sont sortis. Est-ce qu'il va organiser une teuf avec tes deux potes dans ta chambre du foyer quand tu seras fait expulser? Donc voilà.
12: Bonne nuit.
1: Moi j'ai une conclusion internet d'Oxidus qui dit gèlement, Gérard il est tellement crade que même ses poux ils ont des morpions.
12: Ouais, c'est bien, la conclusion elle est bien. Bon, on termine à combien sur le net?
1: On termine sur le net à 25 494. On a un petit peu baissé par rapport à tout à l'heure.
12: 25 494, bon ça va.
1: C'est quand même le record battu, mais t'as pas du tout atteint. C'est un score de Braille un peu par rapport au score de 40 000 que tu t'étais fixé.
12: Non, mais même, c'est pas grave. Donc, conclusion du débat, malheureusement...
8: Très bon.
12: Comme d'habitude, bordélique.
8: Excellent.
1: Magnifique. Enfin, les critiques se sont faites autour de toi, Gérard. Ouais. C'est surtout toi qu'on a critiqué.
12: Vous,
1: hein.
12: C'est vous,
1: on
12: l'équipe.
1: A dit que t'étais mauvais. Hein.
12: Ouais. Non, mais c'est vous l'équipe.
8: Limite à chier. Hein.
12: C'est vous l'équipe qui avait foutu la merde. Donc,
1: non, mais t'étais pas très bon ce soir. Tu peux l'admettre.
12: Non. De toute manière, c'est vous qui avez foutu la merde. Vous avez joué au con. Donc.
1: Ils se ressemblent, ça.
14: C'est facile.
1: Ouais, oh là, c'est facile. Voilà, quand on n'a pas de talent, c'est très bas.
14: Donc, même si t'es pas très grand, je trouve ça très bas.
12: Bah, peut-être pour vous, mais voilà. Donc, qu'est-ce que je voulais vous dire?
1: Depuis qu'il a une cravate.
12: Donc protégez-vous pendant les vacances et puis revenez-nous en forme. Au mois de septembre. Et là, pour la nuit sans pub,
8: c'est Lucinda.
12: Lucinda, donc voilà, et on va s'écouter quoi pour finir?
8: Oula, pardon, on va s'écouter un titre.
7: Mr. Cousin.
8: Ah, il y avait quelqu'un.
12: Non, il n'y a plus personne.
7: Mr. Cousin.
12: Il n'y a plus personne, terminé, au revoir.
7: Je étais le garde de corps de Lady Diana.
12: Allez, Pedro, tu m'envoies le disque?
1: Non, on continue, Gérard.
7: Happy birthday to you, Mr. Cousin. Happy birthday to you, Mr. Cousin.
1: Gérard est en train de se percer un kyste pendant que...
7: Oh, tu perces le kyste, Gérard.
12: Quand tu seras décident, oui.
8: Monsieur Mazur.
7: Mr. Cousin.
8: Mr. Mazur.
3: Oui, bonsoir, c'est Monsieur Mazur, à l'appareil.
8: À l'année prochaine?
3: Oui, c'est cela, avec grand plaisir. Où est Monsieur Gérard?
8: Il est parti, à l'année prochaine, Monsieur Mazur.
4: Bon alors les filles, Magali.
16: Oui.
4: Tu fais quoi dans la vie?
16: Ah, je suis étudiante encore.
4: T'es étudiante, et Cassandra, tu fais quoi, toi? Oui, tu m'as déjà dit, peut-être.
16: Non, dis-toi, justement, je pense pas.
4: Non, tu fais quoi?
16: Je suis secrétaire.
4: Tu es secrétaire, très bien. Oui. Je suis papa?
16: Non, du tout.
4: D'accord. Attention, j'avais dit, Cassandra, que j'allais t'offrir quelque chose de beau.
16: Oui, j'avais une surprise.
4: Magali.
16: Oui.
4: Elle est pour toi aussi. Attention. Mon
16: Dieu.
4: Il est là.
16: Qui?
4: Allô? C'est un grand enfant. Vous ne l'avez pas reconnu?
16: Ah non, du tout.
4: Refais les bruitages sans rien dire, refais des bruits.
16: J'ai un porte-clés qui fait le même truc, donc...
4: Ça, c'est son nouveau joujou, ça? Ah, c'est son nouveau joujou.
16: C'est qui?
4: On attend de savoir quel est le premier sur Minitel qui va le retrouver, quel est le premier qui va deviner qui est lui. Ah non, on ne dit rien pour l'instant. Hein. On va lui dire. Ah, Dimitri a trouvé, bien entendu, il s'agit de Gérard.
16: Hola.
17: Le Gérard.
18: Allô.
16: Bonsoir.
18: Bonsoir.
16: Bonsoir Gérard.
4: Salut Gérard.
18: Salut.
4: Alors, ça y est, la punition est finie.
18: Quoi, la punition, ça va pas chez toi, non?
16: C'est quoi la punition?
4: C'est génial, ça.
18: Ça, c'est un nouveau bidule qu'on m'a donné et que je garde.
4: Ah bon, il m'a dit que c'était quand il y a quelqu'un sur l'antenne qui le faisait chier. Pendant qu'il parlait, il mettait ce bruit-là. Ah bon?
18: Ouais. Ouais, c'est... le premier qui m'emmerde, je mets ça. Alors, attention.
4: Vas-y, alors mets les bruitages. C'est extraordinaire.
16: C'est
4: il y en a plus d'un qui va être jaloux, hein. Oh là là, c'est
18: bon,
4: génial.
18: Bon, je suis pas là pour ça.
4: Je te présente Cassandra.
18: Déjà entendu.
4: Tout à l'heure, dans son bain.
18: Oui.
4: Hein. Et puis également notre amie Magali de Chambéry.
16: Oui.
4: Qui est nue à côté d'un soi-disant piano et d'une soi-disant cheminée.
16: Pas nue. Ah. Pas nue, quand même. Je sors du bain, je vais quand même me mettre en peignoir, quoi, quand même.
4: Alors.
16: Et puis c'est froid à Chambéry, c'est normal que j'ai un feu.
4: Ah non, mais c'est toi qui vas le lire.
18: Florent, de toute manière, c'est normal, hein, parce que là-bas, c'est la ville où il fait le plus froid.
4: Ah oui, c'est vrai.
18: Ouais, parce que j'y étais il y a un an.
4: Ah oui, carrément.
18: Mm-hmm. Bah oui, tu sais très bien, t'as reçu une lettre il y a plus de temps de ça.
4: Je me souviens plus que c'était de Chambéry. Alors, Magali, il y a Cassandra,
16: oui.
4: Ainsi qu'Alain. Mm-hmm. Surtout Alain. Gérard.
18: Ouais. Pourquoi Alain? Qu'est-ce que c'est que ça encore, ce nom bidon là que tu me surnommes, toi?
4: Je déconne, j'essaie de te taquiner.
18: Bon, alors, bah, de toute manière, tu y arriveras pas.
4: Alors, Gérard.
18: Allons-y.
4: Sois bien attentif à ce qui va se passer.
18: Ouais.
4: Florent a quelque chose à te dire.
18: Alors, j'écoute.
4: Écoute attentivement, ainsi que Cassandra et Magali, dites-moi ce que vous en pensez. C'est un pur chef-d'œuvre.
16: Ok.
4: Petit bijou concocté en 3-4 jours. Il lui a fallu 3-4 jours pour
18: quand
4: bosser.
18: Même, ouais. Ah, quand même. Ah, bah, dis donc, il est gonflé, celui-là.
4: Il est très lent. Il a eu beaucoup de problèmes d'inspiration. Il a pensé à toi. Et là, d'un coup, il a eu un déclic.
18: Ah, ouais, ouais.
4: Et depuis qu'il a pensé à Gérard, il lui a fallu 10 minutes. Écoutez bien.
19: 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Toi, la fille qui dit à Max que tu l'aimes. Ce poème est pour vous. Point final à la ligne.
4: Alors
18: il est pas gonflé, hein. Il est pas gonflé de reprendre sur moi, hein.
4: Ah ouais, non mais là il s'est...
18: Non, mais pas gonflé.
4: Du tout. Le mec, tu es mon inspiration, pas... Gérard.
18: Eh, quand même, lui falloir 3-4 jours pour construire ça. Moi, en une semaine, j'en ai construit 23.
4: Non.
16: Fais
4: péter un de ces 23, vas-y.
18: Alors, attends, on va prendre dans l'ordre. Attends.
4: Oui.
16: Je peux aller faire pipi?
4: Qui a demandé?
16: Cassandra.
18: Oui, tout de suite.
4: Ma femme, mais vas-y, ma chérie, je t'en prie.
16: Merci.
18: Bon, bah, on va attendre qu'elle revienne.
16: Non, mais c'est bon, j'ai le portable, j'entends.
18: Alors, non, mais je veux pas le savoir, moi.
4: Attends, ça voudrait dire qu'on pourrait éventuellement t'entendre faire pipi?
18: Non, pas de ça.
4: Gérard.
18: Non.
4: Ça va être un grand moment de radio. Live, Cassandra de Neuilly va nous faire pipi dans des water de luxe.
6: Ouais.
4: En direct live. Magali, toi, tu pourrais pas faire ça.
6: Bah non, j'ai pas envie de faire pipi.
4: T'as pas envie de faire pipi, alors.
18: Bon, bah voilà, alors comme ça, c'est bien.
4: Écoutons Cassandra faire
6: pipi. Je sais pas comment je vais mettre mon dieu. Ah si, je vais mettre
18: bon, quand vous voulez, hein.
6: Alors. Ah non, je fais comment pour me.
4: Bah vas-y, vas-y.
6: Attends, ok, ah c'est bon. Okay.
4: Taisez-vous, écoutons. Grand moment de radio.
6: C'est pas beau, c'est sale.
18: Chut. Comment
6: c'est, ça sera ça à l'antenne.
4: Mais non, on va écouter, vas-y, on va
18: bon,
4: couper.
18: Alors attends, on va commencer par un...
4: Alors, attends. Cassandra
6: oui.
4: Retiens-toi, t'as pas fait pipi, là?
6: Non,
4: bon. Ta tante est assise, là? T'es assise? Bon, quand...
18: Non, mais tu la laisses faire pipi et c'est tout.
4: Non, mais pendant que Gérard va nous lire un de ses poèmes...
18: Non, tu la laisses et puis après...
4: Ah si vais. Je le vois, Gérard.
6: Quoi?
4: Lis-nous un de tes poèmes.
6: Laisse faire pipi.
18: Bon, alors, bah, laisse aller faire pipi.
4: Non, alors, Florent, vas-y, lis un poème. Lis le poème. Cassandra, pendant que tu fais pipi, Gérard, Florent va relire son poème. Vas-y.
18: Ouais, qu'il le relise parce que.
4: Alors, je taisez-vous, silence, on écoute. Vas-y, Cassandra, tu fais pipi.
9: Le même ou un autre?
4: Le même ou un autre?
18: Un autre! Un autre!
4: Chut, attention.
18: Un autre!
4: Vas-y, Cassandra, on t'écoute, c'est toi qui démarres, tu donnes la première note.
6: C'est parti!
18: Et le poème là, c'est quand?
4: Et le pipi aussi, on attend.
18: Non, mais moi, c'est le poème.
6: Elle est en train, hein.
18: Oh là là, le bordel.
9: Toi qui me forces à travailler tout le temps. Toi qui me forces à faire le standard une heure avant l'émission. Toi qui me crie dessus quand un auditeur a pas la pêche. Toi qui te moques toujours de moi et de mes habits. Toi qui me dérange quand je suis au téléphone. Toi qui te dis le plus grand. Toi qui te dis et point final à la ligne.
4: Oh là là, bravo.
18: Bon, ça y est,
6: bien.
4: Alors, Cassandra et tout, petit pipi, hein.
6: Ah, c'est pipi
4: Gérard. Ah, Cassandra, petit pipi, hein.
6: Attends, coup de grâce.
18: Bon, allez, oh. Bon.
4: Alors, Gérard.
6: Tu crois, moi, hein.
4: Ah, Gérard, on t'écoute.
18: Ah, ça y est, quand même. Parce que sinon, je remets le bordel, hein.
6: Putain, je cherche à boire. Ah, non.
18: Bon, alors, l'autre, Florent, ton point final à la ligne, tu le gardes.
4: Voilà.
18: Hein. Merci. Tu le mets de conserve et puis tu fais un poème pour dans 3 semaines.
4: Voilà.
18: Hein, t'auras le temps d'ici 3 semaines de faire un petit poème avec point final à la ligne.
4: D'accord.
18: Bon, alors allons-y, on y va, parce qu'il y en a un.
4: On y va.
18: Bon, c'est parti. Alors, je voudrais te dire je t'aime, mais je n'ose pas. Je voudrais te dire je t'aime, mais je ne sais pas comment te le dire. 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Je voudrais te dire je t'aime comme une rose. 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Je voudrais te dire je t'aime avec une lettre, mais je n'ai pas ton adresse. 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Avec un cœur, gravé nous deux noms. 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Je voudrais te dire je t'aime dans le creux de l'oreille, mais tu écoutes le Wattman. Ton Wattman. Je voudrais te dire je t'aime.
6: Il m'a dit Gérard, je t'écoute, moi.
18: Je voudrais te dire je t'aime avec un voyage. Je voudrais te dire je t'aime devant un dîner aux chandelles. Je voudrais te dire je t'aime avec un superbe bijou que je t'offrirai après un an d'entente si tu veux bien de moi. Bon, ça c'est... Bref.
4: On rajoute.
18: Je voudrais te dire je t'aime, mais seul à seul et en tête à tête. Je voudrais te dire je t'aime au téléphone, mais il y a trop de gens, de monde qui écoutent, surtout la nuit. Ils sont tous jaloux.
6: Ouais.
18: Je voudrais te dire je t'aime sur une musique douce. Merci Max pour la musique.
4: Oh, c'est joli, bravo!
18: Merci, Max, pour la musique!
4: Attends, je vais caler la musique, attends 2 secondes.
18: Non, mais il est trop tard, hein!
4: Ah non, mais j'en remets une autre, là. Alors, deuxième poème, la suite. Oh, putain, mais tu t'es défoncé grave, là, pendant les...
6: Ah ouais.
4: Attends. Excuse-moi, mais dans l'écriture, t'es quand même vachement plus moderne qu'avant, t'as quand même...
18: Ah ben, ça, c'est simple, celui-là, je sais pas, c'est tous ceux de la semaine qui ont été concoctés.
4: Ah, sont magnifiques, celui-là, il est beau.
6: Ouais, c'est clair, c'est magnifique.
18: Bon, il y en a deux qui sont destinés à...
4: À qui je sais?
18: Non. À Neuilly, mais en dernier.
4: D'accord.
6: Ah, c'est gentil.
18: Bon, ça, ça reste de côté.
4: Est-ce que
18: dis donc, toi, là, la vedette, là.
4: Ouais.
18: Non, il y a rien pour toi. Manque de peau.
4: Ah, merde.
18: Non, parce qu'il y a un truc, mais Florent, il a pas voulu que je le passe.
4: Ah bon, bah alors, fais-nous un autre truc, quelque chose encore de très très beau, parce que pour Cassandra et Magali, je suis sûr qu'elles sont sous le charme.
6: Alors, attends, parce que je voudrais...
4: Parce qu'il en a écrit 23, vous rendez compte, les filles, alors que Florent a mis 4 jours pour en écrire
6: Max,
4: un.
6: Max,
4: oui.
6: C'est mon âge en plus. J'ai 23 ans, il a écrit 23 poèmes.
4: C'est grave.
18: Bon, mais attends, 23, j'en ai rajouté 2 pour toi, Cassandra. Alors donc, ça fait 25, hein, ça fait plus 23. Hein.
4: Oh, c'est magnifique.
18: Bon, allez. Envoie une musique douce, là. Un genre de petit slow, tiens.
4: Quelque chose comme ça, écoute.
2: Ah ouais, du piano.
18: Non, pas de piano. J'aime pas le piano. J'aime pas le piano.
4: Non, mais c'est Gérard qui décide.
18: J'aime pas le piano.
4: Bon, alors commence et je vais mettre la musique après.
18: Vas-y. Non, tu t'envoies la musique, après je continue.
4: Ouais, dis donc. Oh,
18: ouais,
4: bon, le festival continue, hein. Ah bon, alors, parce qu'il a fait plein de poèmes quand même, hein. Oh, les filles, elles doivent être folles contentes de te retrouver et...
18: Non, mais de toute manière, ça va pas durer longtemps. Hein.
4: Pourquoi?
18: Parce que de toute manière, ça va...

0: Bah, pour bah, de manière, c'est marqué à la fille qui m'aimera et qui m'écoutera, puis c'est tout, voilà.
1: Point à la ligne, point à la ligne.
0: Point final à la ligne, ou à toute celle qui comprendra ce que ça veut dire. Point final à la ligne.
1: On y va, c'est parti.
0: On y va, branchez la musique, maestro. Laisse-moi te faire un bisou sur tes lèvres le soir avant de dormir. Laisse-moi te faire un bisou dans le cou la nuit. Laisse-moi te faire un bisou sur tes lèvres avant d'aller travailler. Laisse-moi te faire un bisou sur ton corps quand tu prends ta douche. Laisse-moi te faire un bisou sur tes lèvres pour ta fête ou ton anniversaire. Laisse-moi te faire un bisou sur tes bras le soir. Laisse-moi te faire un bisou sur ton nez quand je rentre le soir. Laisse-moi te faire un bisou quand on danse un slow. Laisse-moi te faire un bisou quand... Laisse-moi te faire un bisou si tu m'aimes.
2: Wow.
0: Laisse-moi te faire un bisou quand je rentre tard du boulot. Bon, la suite. On continue avec le même slow, hein. Je voudrais te serrer dans mes bras le soir. Je voudrais te serrer dans mes bras dans un lit froid. Je voudrais te serrer dans mes bras quand tu as froid. Je voudrais te serrer dans mes bras au cinéma. Je voudrais te serrer dans mes bras pour t'embrasser. Je voudrais te serrer dans mes bras sur la plage. Je voudrais te serrer dans mes bras sur une moto. Je voudrais te serrer dans mes bras en buvant un café. Je voudrais te serrer dans mes bras quand tu fais la cuisine. Je voudrais te serrer dans mes bras sous la douche. Je voudrais te serrer dans mes bras le soir en regardant la télé. Je voudrais te serrer dans mes bras le soir assis tous les deux sur le canapé. Je voudrais te serrer dans mes bras quand tu rentres du travail. Je voudrais te serrer dans mes bras pour te dire je t'aime. Je voudrais te serrer dans mes bras pour te dire chérie. Voilà, terminé, point final à la ligne.
1: Voilà.
0: On arrête la musique.
2: Ah, c'est trop beau. Non, c'était Johnny qui
1: l'a dit. Surtout le moment où tu dis j'aimerais te serrer dans mes bras sur la moto. Je sais pas comment tu fais pour la serrer dans tes bras et conduire en même temps la moto.
2: Ah, mais elle est à la même, c'est elle qui conduit.
1: Ah non, mais c'est magnifique.
0: Non, mais c'est la fille qui conduit, c'est pas moi.
1: Ah oui, d'accord, c'est-à-dire que...
2: Non, c'est pas...
1: Gérard est très rusé, c'est-à-dire que quand il veut serrer la fille sur la moto, c'est elle qui conduit. Par contre, quand il s'agit de la serrer dans les bras quand elle cuisine, c'est bien elle qui cuisine, hein.
0: Ah bah oui.
1: Ah là, il n'y a pas de problème, il n'y a pas de doute, hein. C'est pas toi qui cuisine.
2: Allô?
0: Oui, qui c'est qui me parle là?
2: C'est Cassandra. Oui. Dans ce cas-là, si c'est la fille qui conduit la moto, c'est l'enlacer. Vu qu'elle allait devant toi, ce serait enlacer par derrière, bon, au niveau même des hanches ou... On dit enlacer, pas serrer dans ses bras.
1: On dit serrer dans les bras.
0: Attends, que je retrouve mon...
2: Essaye sur une moto, Max.
0: C'est où celui-là?
1: Mais Cassandra n'a rien compris.
0: Max. Faut pas contredire les filles.
1: Bah si, quand elles ont tort, elles ont tort.
2: Non, moi je veux bien, écoute, si tu crois... Eh hey Max, j'ai une surprise pour toi aussi.
1: Mais bien sûr que je crois, mais essaie de comprendre un petit peu qu'avec Gérard, tout est permis, c'est un peu notre... C'est notre Picasso, comme de la peinture, on a notre Picasso, c'est le même.
0: C'est ça, Cassandra? Je voudrais t'enlacer sur une moto.
2: Voilà, c'est pas...
1: Mais non, on dit serrer, embrasser, c'est la même chose. C'était très beau ce que t'as dit.
2: Non, c'est joli quand elle dit je voudrais te serrer dans mes bras dans un grand lit froid. C'est magnifique. Ça me rappelle moi quand je rentre du taf et qu'il n'y a personne à la maison.
1: Ah bah oui, mais bon, t'as qu'à avoir un beau visage, hein, puis ça se passera autrement.
2: T'es méchant.
1: Bon, allez, sérieusement.
2: Oui.
1: Gégé, on va accueillir donc la fameuse personne et Magali, qui est déjà quand même plus discrète que Cassandra. Toi, Magali, pour toi, c'est parfait ce qu'il fait.
3: Non, mais en fait, il fait une fixation sur la douche. À chaque fois, c'est...
1: Ouais, il fait une fixation sous la douche, sur les
3: douches. Mais c'est vachement beau.
1: C'est très joli. Et Magali, Cassandra ainsi que Gérard, en ton honneur, on a déjà un auditeur. Bon, il va y avoir des femmes qui, j'espère, vont appeler, qui vont faire des petits poèmes en l'honneur de Gérard. Je crois qu'elles sont nombreuses à chercher à nous joindre. Mais Florent est très sélectif, il sélectionne. Hein. Et on a David.
4: Salut.
1: Bonjour David.
4: Bonjour. Bonsoir Gérard.
0: Salut.
1: Alors, petit poème pour notre ami Gérard en son honneur. David, Gérard, t'es attentif?
0: J'écoute.
1: Et tu diras ce que t'en penses, toi, le professionnel du poème. On y va.
0: J'écoute.
4: Bon, je l'ai écrit il y a 30 secondes, Gérard, et juste avant de te le lire, je voudrais te serrer très fort dans mes bras, Gérard, dans une cabine téléphonique.
2: À tous les coups, il y a pas une cabine.
4: Je voudrais te serrer dans mes bras très fort dans une cabine téléphonique, Gérard, la nuit. Je voudrais que tu m'entendes faire pipi aussi quand je vais aux toilettes.
0: T'as fumé la moquette ou quoi là? Ça va pas toi, non?
1: Tu te verrais
0: pas. T'as fumé la moquette.
1: Gérard,
2: il apprécie pas, hein.
1: Gérard.
0: Ça va pas, non?
1: Alors, il y en a un autre qui dit ceci. Toi, Gérard, que j'écoute. Toi, Gérard, dont je doute. Toi, Gérard, ma moumoute. Toi, Gérard, pas de doute.

0: C'est toi qui es sur ma route, point à la ligne. Qui c'est qui agit là en plus, malgré tout, 32 ans. Le mec, faut qu'il arrête les poèmes. Hein. Kiri, faut que t'arrêtes les poèmes, c'est
1: non,
0: pas
1: non,
0: bon.
1: Mais c'est bon, des mecs comme ça, c'est pas la peine de les passer. Hein.
0: Ah non, ça, ça c'est rien. En plus, il voulait que je l'appelle pour lui lire le poème.
1: Non, non, il va se faire foutre.
0: Ah, exactement, Kiri, tu vas te faire foutre, ça n'a rien à voir.
2: Je veux bien, mais par toi, Gérard.
1: Hein?
2: Je
1: vais
2: te faire foutre, mais
1: par
2: toi, s'il te plaît,
1: Gérard. Non, non, ça va, toi, tu te crois où là? Hey, je suis pas de ce bord, moi, hein. Ok.
2: Mais non, mais dans une cabine, ça pourrait être sympa, toi.
1: Non, non, non, mais tu vas te faire foutre, c'est tout.
0: Voilà, exactement, point à la ligne. Bon, alors, Gérard, un petit poème pour les femmes. Est-ce qu'il y a un nouveau poème? Est-ce que tu vas nous faire un nouveau poème encore, là?
1: Ben, je te dis, il y en a.
0: Ah bah, fais-en un.
1: Il y en a, mais je vais y aller quand même mollo, parce que j'ai une voiture de chasse, et puis ils sont montés je sais pas où, là.
0: D'accord, bon, alors, encore un petit poème. Je sais pas s'il y a un poème directement dédié aux femmes qui écoutent la radio cette nuit.
3: Oui.
1: Bah, de toute manière, il y a les trois autres qui suivent.
0: Alors, est-ce que tu peux les faire les trois d'affilée sans t'arrêter? Je sais que ça paraît compliqué.
3: Non.
1: Bon, alors allons-y. Alors, personne coupe, parce que le premier qui coupe, je raccroche.
0: Ah non, non.
1: Ah bah si, hein.
0: Tu peux pas aller le faire exprès, l'autre. Il essaie de nous faire du chantage. Raccroche, Laurent. Oh, mec, qui coupe, je raccroche. Allez, on y va, c'est parti, on écoute attentivement.
1: Alors, laisse-moi tenir ta main quand on se promène au bord du lac. Laisse-moi tenir ta main quand on se promène le long d'un champ de course. Laisse-moi tenir ta main quand on se promène le long de la route. Laisse-moi tenir ta main quand on se promène dans une grande surface. Laisse-moi tenir ta main quand on se promène sur les Champs-Élysées. Laisse-moi tenir ta main quand on se promène pour aller en course ou chercher du pain. Laisse-moi tenir ta main quand on se promène pour aller à la piscine. Laisse-moi tenir ta main quand on se promène sur le sable chaud. Laisse-moi tenir ta main quand on se promène au bord de la mer. Laisse-moi tenir ta main quand on se promène en forêt. Je voudrais aimer la fille qui voudra m'aimer. Je voudrais aimer la fille comme elle voudra être aimée. Je voudrais aimer la fille comme je pourrais le faire. Je voudrais aimer la fille qui voudrait me fixer un rendez-vous. Je voudrais aimer la fille comme elle le désirera. Je voudrais aimer la fille qui recherche le grand amour. Je voudrais aimer la fille et la serrer dans mes bras. Je voudrais aimer la fille et la rendre heureuse dans la vie. Je voudrais aimer la fille qui est seule dans la vie. Je voudrais aimer la fille même s'il y a un bébé. Laisse-moi te prendre la taille pour marcher dans la rue. Laisse-moi te prendre la taille dans le métro assis à côté de toi. Laisse-moi te prendre la taille en marchant dans un champ. Laisse-moi te prendre la taille quand on se promène la nuit. Laisse-moi tenir la taille quand on se promène sur le sable. Laisse-moi te prendre la taille quand on se promène en maillot de bain. Laisse-moi te prendre la taille quand on se promène pour aller danser. Laisse-moi tenir ta taille quand on se promène assis derrière une oreille du bois. Laisse-moi te prendre par la taille quand on va chez la famille. Hop, terminé.
0: Terminé, on remballe.
1: Trois d'affilée.
0: Trois d'affilée, bravo.
3: Ouais.
0: Alors là, t'as fait très fort, Gérard.
3: Ouais.
0: Ah non, puis là les filles sont sous le charme. Quel est celui qui vous a le plus? Est-ce que c'était pas le moment?
3: Le deuxième. Où...
0: Moi j'ai préféré le premier qui disait laisse-moi tenir ma main dans les grandes surfaces.
3: Ah oui, magnifique.
0: Ce passage-là m'a ému. Mmh. Parce que ah je me vois arriver dans un Leclerc.
3: Mmh.
0: Un samedi après-midi vers 15-16 heures quand c'est plein de monde. Mmh. Et au lieu de te dire que tu peux perdre ta femme, au contraire tu la prends dans tes mains pour la serrer.
3: Oh,
0: C'est pas un peu le message que tu voulais faire passer, Gérard?
1: Bon, en quelque sorte. Hein.
0: C'est un peu ça, hein.
1: En quelque sorte.
0: Tu vois, j'avais...
1: Ça dépend de la personne. Hein.
0: Ou puis ça dépend du supermarché, parce que si c'est un mammouth, c'est pas du tout la même chose. Parce que les heures d'influence sont plutôt vers 14 que 15. Hein.
1: Non, mais ça dépend de la fille. Bon, bref.
0: Allez, point à la ligne.
3: Ça dépend de la fille.
1: Ben, de toute manière, c'est dédié à... Attends que je le retrouve. C'est lequel, celui-là? C'est le premier, je crois.
0: Tu pourras en dédier à Cassandra ou à Magali aussi.
1: Hein. Ben, Magali, ouais. Pour l'instant, j'en ai pas construit un.
0: Ah, parce que t'en as construit un pour Cassandra?
1: J'en ai construit... Non, je sais même pas où ils sont.
3: C'est
1: un vrai bordel, là.
0: Non, mais ce qu'il faut savoir, les filles, ce qui est très fort, c'est que Gérard, par exemple, nous lit ses poèmes, et tout en lisant ses poèmes, il réfléchit à un autre poème qui va vous écrire tout de suite.
1: Non, mais celui de Cassandra, il a été fait le temps qu'il a continué de...
0: C'est pas vrai.
1: Le temps qu'elle était à l'antenne.
0: C'est pas vrai.
1: J'ai appelé, moi, il était minuit et demi.
0: Oui.
1: Et puis j'ai dit à Florent, il m'a dit, ben on te rappelle à 1h15.
0: Ouais, et voilà. Donc t'as écrit un poème.
1: Voilà, j'en ai fait deux.
0: C'est pas vrai.
1: Si, j'en ai fait deux.
0: Tu pourrais nous les lire?
1: Attends, qu'est-ce qui répond derrière là?
0: Je sais pas, j'ai rien entendu.
3: Non, je dis, c'est vraiment gentil de ta part.
1: Non, mais attends, parce qu'il y en a d'autres, mais attends, parce que là, je suis paumé, là, parce que j'ai mélangé tout.
2: Parmi tes 23 bruitages, sors-nous un beau.
1: Merde.
0: Alors, où est-ce qu'on, comment on peut faire, là? Est-ce qu'on peut faire le petit poème pour Cassandra?
2: Ah non, bouge.
1: Oh, va te faire foutre, toi.
0: Ah, sois pas agressif comme ça, Gérard. Alors, attention, tout le monde a le droit de s'exprimer. Gérard, on t'écoute.
1: Bon.
0: Pour Cassandra.
1: Bon, alors, attends. Non, parce que...
0: Toi, Gérard, qui ne te laisse pas faire.
1: Bon, bah, de toute manière, ça va.
0: Toi, Gérard, qui boit du café en voyant chez les mecs qui t'embêtent. Toi, Gérard, qui écoute Max sans Jenny parce qu'elle est partie. Toi, Gérard, qui a bu la. Non, qui a vu prendre la main et regarder Starsky et Hutch.
1: Qu'est-ce non, mais attends, ça vient d'où ça?
0: C'est All-Star qui a 22 ans sur Minitel.
1: Ouais, bah, qui?
0: All-Star.
1: All-Star, ben, qu'il aille se faire hauler au bois de Boulogne.
0: Voilà, exactement. Alors, est-ce qu'on peut avoir, les deux petits poèmes, ou au moins un des deux pour Cassandra?
1: Bon, alors, toi, Cassandra.
0: En tout cas, il y a des gens qui trouvent qu'il y a des hommes qui sont très jaloux et qui te trouvent, il y a Laurent qui a 28 ans qui te trouve très séducteur.
1: Bah, tant mieux. Ça me fait une belle jambe.
0: Alors, attention, poème dédié directement à Cassandra de la part de Gérard. En direct sur Fun Radio. Attention.
1: Bon, bah, attends, laisse passer les flics et puis après, on verra.
0: D'accord, je laisse passer, il passe.
1: Oh bah attends, parce que j'aurais... Ouais, bah c'est bon, ils viennent de me regarder, je m'en fous. De toute manière, j'ai mes papiers. Bon, alors, toi, Cassandra, qui habite non loin de la radio. Toi, Cassandra, qui a une voix si douce à entendre au téléphone. Toi, Cassandra, qui devras choisir le parfum que je t'offrirai. Toi, Cassandra, tu devras choisir le poème que je lirai à 1h15. Moi, qui ai 12 ans de plus que toi, mais l'âge n'a rien à voir. Moi, Gérard, qui habite... à Suresnes dans le 92. Moi, Cassandra, qui espère qu'on puisse se voir très bientôt, où tu m'appelles après à la cabine si tu veux bien. Je préfère te dire que je suis assez triste dans la vie, mais Max sait très bien pourquoi. J'espère que tu pourras, si tu es d'accord. Allô?
3: Oui, je suis là, j'écoute.
1: Non, parce que je sais pas, là, il y a des bruits bizarres, là. C'est quoi ce bruit de cabine là?
0: J'en sais rien, qu'est-ce qui se passe?
1: Bon, Max sait très bien pourquoi, voilà, bon, je reprends. J'espère que tu pourras,
0: attends,
1: si tu es d'accord, de me remettre dans le droit chemin, si des fois on trouve une amitié sincère, durable, voire même une amitié très sympa.
0: Ouais.
1: En v'là déjà un.
0: Ah, il y a un deuxième.
1: Les enfoirés, ils m'attendent. Alors, le deuxième.
0: Qui t'attend?
1: Ben, la sécurité.
0: Sécurité de quoi?
1: Je suis envoyé par deux voitures de sécurité maintenant.
0: Sécurité de quoi?
1: Sécurité normale, des agents de sécurité que je connais.
0: Ah bon, tu les connais, c'est des copains?
1: Ouais.
0: Ah bon, ça va, tu me rassures.
1: Alors, moi, Cassandra, qu'on va encore appeler à 1h15, car je voulais pas passer avant. Toi, Cassandra, ils vont me tuer, là.
0: Pourquoi?
1: Ils vont me tuer, je viens de m'étouffer.
0: Ah bon, c'est des copains?
1: Ouais, non, mais vas-y, j'ai soif, moi, à force de lire.
3: Ouais.
1: Bon, toi, Cassandra, qui vient de prendre ton bain... En écoutant, en espérant que tu écoutes Fun. Oh là là, il me tue, Max. Toi, Cassandra, j'espère que tu trouveras l'homme que tu recherches cette nuit. Toi, Cassandra, tu es passé l'année dernière ou cette année sur Fun. Moi, qui t'ai déjà écouté ta voix, qui ai déjà écouté ta voix avec Max ou Jenny. Moi, Cassandra, tu as pas mal de problèmes suite à un accident. Bon, bref, celui-là, je sais pas pourquoi que je l'ai mis, c'est pas grave.
0: Bon,
1: terminé.
0: Bon, on a encore Gérard, écoute bien, on a d'abord un autre Stéphane de Paris. Stéphane, bonsoir.
4: Allô?
0: Apparemment, c'est plus les hommes qui sont séduits par Gérard,
3: ouais,
0: que les femmes.
3: Mm-hmm.
0: Stéphane.
4: Allô?
0: Tu as un petit poème pour notre ami Gérard?
5: Ouais.
0: Gérard, t'écoutes?
1: J'écoute.
5: Ouais.
0: Écoutons.
5: Alors écoute, hein. Gérard, tu es le plus fort. Gérard, tu as de l'imagination. Toi, Gérard, de l'intuition.
0: Ah non, attends, Stéphane, excuse-moi, Stéphane.
5: Ouais.
0: Est-ce que Gérard est là?
1: Oui, je suis là.
0: Bon, non, mais écoute ce qui se passe quand même, mais oh.
5: Bah ouais.
0: Gérard.
1: Oui.
0: Un peu de respect pour celui qui te lit un poème en ton honneur.
1: Bah ouais. Écoute, je fais que ça.
0: Non, t'entends discuter avec des collègues.
1: Bah, je viens de leur dire bonjour, j'ai le droit.
0: Bah, t'as le droit, mais alors pourquoi tu te plains quand pendant que tu lis un poème, il y a des gens qui parlent?
1: Bon, vas-y, j'écoute.
0: Alors, on écoute.
5: Ouais. Bon, alors écoute. Gérard, tu as de l'imagination. Toi, Gérard, de l'intuition. Toi, Gérard, de l'invention. Mais tu as rattrapé Max le Star System que tout le monde a idolâtré.
0: C'est beau, non?
5: Ah ouais.
0: Ah, moi je trouve ça magnifique.
1: Mais attends, ça va. Comment tu s'appelles déjà?
0: Stéphane.
1: Hein?
0: Stéphane?
5: Ouais.
1: Et ça veut dire quoi, la fin là? Parce que je vais pas te.
5: Bah, tu as rattrapé Max le Star System que tout le monde a idolâtré.
1: Ouais, mais
5: Ah ouais.
1: Et tout le monde a été. Personne.
0: Hein? Il a rattrapé personne. Je cours plus vite que lui.
5: Bah ouais.
1: Non mais je vois pas le rapport là, la fin là.
0: Je vois pas le rapport entre moi non plus, Stéphane. Quel rapport de courir, de rattraper qui?
1: Ouais, je vois pas le rapport avec Max. Hein.
5: Tu l'as rattrapé, Gérard. Tu as rattrapé Max. C'est sûr.
0: Tu crois?
5: Tu l'as rattrapé.
1: Non, je suis pas d'accord avec toi. Hein.
0: Ah bon, pourquoi?
1: Non. J'ai rattrapé personne, c'est tout.
5: Tu as de l'invention.
1: J'ai rattrapé personne.
5: Bah si, tu as de l'invention.
1: Mais non, bah, de toute manière, non, je suis pas d'accord avec toi là.
5: Tu as rattrapé Max.
1: Ben non, j'ai pas rattrapé Max.
5: Il faudrait que tu fasses de la radio.
1: Non, mais et puis quoi encore? Tu veux pas que j'aille au Bois de Boulogne aussi?
5: Non, pourquoi pas.
1: Non, mais si tu veux, je vais au Bois de Boulogne, pourquoi?
5: Ouais, pourquoi pas, ouais.
1: Ouais, il est plein le bois, alors.
0: Ah oui, il est plein le bois, d'accord, ouais. Jean-Luc également, reste avec nous Stéphane. Hein.
5: Ouais.
0: Jean-Luc également de Paris, 25 ans, salut Jean-Luc.
4: Bonsoir Max.
0: Jean-Luc.
4: Et bravo, c'était formidable tout à l'heure.
0: Qu'est-ce qui était formidable?
4: Le petit bruitage que nous a fait la charmante demoiselle.
0: Ah, c'était beau, hein.
4: Ah, grand moment.
0: Cassandra, elle s'appelle.
4: Moi j'ai fait quelques mots pour...
0: Elle habite juste en face de la radio, elle a plein de fric.
4: Bah, faut assurer là.
0: Allez, vas-y, écoute.
4: J'ai fait quelques mots pour Gérard.
0: Gérard?
4: Ouais.
0: Il y a quelqu'un pour
1: j'écoute.
0: Toi.
4: Toi Gérard, qui a une si belle voix. Toi Gérard qui me fait fantasmer.
3: Mmh.
4: Toi Gérard qui grimpe si bien monté. Toi Gérard qui se touche tous les soirs. Mmh. Toi Gérard, arrête de boire.
1: Ah ouais.
4: Jean-Luc.
1: Ouais, Jean-Luc. Tu vois ton truc comme ça?
4: Hein? Ouais.
1: Eh ben tu sais où tu te mets?
0: Ouais, vas-y, dis-lui Gérard.
1: Et tu te prends au cul.
4: Gérard.
1: Oui.
4: Tu sais ce que ça fait Jean-Luc à l'envers?
1: Ouais, bah moi je t'emmerde.
0: Ça fait j'encule.
1: Bah tu vois, moi je t'emmerde.
4: Mais moi je t'aime bien, Gérard.
1: Non, mais moi je t'emmerde. C'est pas pareil.
0: Non,
1: moi je t'emmerde.
0: Non, mais moi je t'emmerde. Non.
4: Ça me fait frissonner, Gérard.
1: Non, mais moi je t'emmerde, c'est tout. C'est clair et net.
0: Ah, mais pourquoi tu deviens si agressif? Alors attendez.
4: T'as vraiment une voix suave qui me fait plein de choses, Gérard. Gérard?
1: Ouais.
4: Bon, alors.
1: J'entends
4: ta voix, Gérard. Je ne dors plus la nuit à cause de toi.
1: J'en ai rien à foutre que tu dors plus, d'accord?
4: Mais non,
1: alors tu balances pas ça sur l'antenne, ok? Ou sinon je raccroche.
0: Ah non. Bon allez, viens.
1: Tu vas te faire foutre.
4: Non Gérard, parle-moi de vous.
1: Non, tu vas te faire enculer, c'est tout.
4: Non, oui, non, c'est toi que je veux, Gérard.
0: Ah, stop.
1: Mais moi...
0: Ah non, c'est bon, Gérard.
1: Oh oui, bon. Ça va où là?
0: Je sais pas, qu'est-ce qu'il a fait? Qu'est-ce qui s'est passé?
1: Non, mais vas-y.
0: Il est fou ce mec.
1: Qui se croit, lui?
0: Et qui se croit où, lui? Florent, qu'est-ce que t'as fait? C'est un des copains à Florent, ça.
1: Non, mais moi j'en ai rien à cirer, hein.
0: C'est un Nantais, ça.
6: Minuit, 2h. Ouais, si je serais pas intelligent, je serais pas des débats, hein, Brouty. Et voilà, bonsoir à tous. Bah attends! Vas-y, c'est bon maintenant. Mais tu es con. Et Fulder, tu es aussi con qu'avant. Ça changera pas. Donc, bonsoir à tous. Bienvenue pour la dernière émission de l'année 99. J'espère que vous avez écouté du début. Donc, j'étais là, j'ai pas beaucoup parlé, je le sais. Mais bon, fallait laisser la place au chef. Je salue Rigaud. Bonsoir à toi, Rigaud.
7: Bonsoir, Gérard. Bonsoir à tous.
8: Salut.
6: Bonsoir, gros plouc mal rasé là-bas au standard.
8: Bonsoir, connard, ça va bien?
6: Et bonsoir, petite pute qui vient de retourner de vacances pour me faire chier pour le débat.
8: Bonsoir Gérard, t'as passé de bonnes vacances?
6: Qu'est-ce que ça peut te foutre à toi, espèce de connard? Et donc, pour ça, on va accueillir gros putois. Bah tiens, à 25 ans de Lille, bonsoir à toi.
9: Bonsoir Gégé.
6: C'est possible, quand vous me donnez les noms avec les villes, d'avoir les fréquences. Merci au standard.
8: Mais maintenant, il n'y a plus qu'une seule fréquence partout.
6: Ah bon, d'accord. Ouais. Pudebec, 23 ans de Marseille. Attends déjà, toi, pour commencer, celui qui a des radios et qui a du monde derrière, c'est ça.
10: Ah, c'est pas moi, Gégé, c'est pas
6: non,
10: moi.
6: Non, mais y a pas de. C'est pas moi. Mm. Le premier qui a des radios.
10: Bon, comment tu vas sinon, mon petit Gégé, ça va?
6: Qu'est-ce que ça peut te foutre? Pour l'instant.
10: Le fait de te parler, bah écoute, ça me fait plaisir.
6: Bon, pour l'instant, moi je dis que ceux qui ont du monde derrière et qui ont des radios sont priés d'éteindre. Et qui disent à leurs copains de fermer, ou à leurs copines, de fermer leur gueule.
10: T'inquiète, tu doutes, il n'y a pas de problème.
6: D'accord, donc s'il y a du monde et que j'entends quelqu'un qui dit « Ouais, je connais ceci, cela », je vire, d'accord? Vous savez comment que je fais les débats?
10: Ouais.
6: Bon.
10: Carrément, t'inquiète. T'inquiète pas, on te connaît.
6: Petite bouse.
10: Pour moi, la fréquence, c'était 109.8.
6: Je m'en fous.
10: Ok.
6: Petite bouse.
11: Bonsoir, Gérard.
6: Bonsoir, et... Celui qui s'amuse à faire ça, arrête.
7: Bon, Gérard, vas-y. Ouais,
11: franchement, arrête de l'embêter.
6: Et la dernière, la salope, 20 ans de Paris pour finir.
11: Salut Gérard, salut l'équipe, salut à tous.
7: Salut.
6: Bon.
12: Salut.
6: Alors, bon, ça y est, on attaque. Alors, première
12: question. Alors, on attaque, vas-y,
6: allez,
12: on écoute.
6: Oh, si vous êtes pas content, vous. Qui c'est qui est pas contente, là, déjà, pour commencer? Vous avez pas commencé. Alors, pensez-vous que le millénium va-t-il changer le monde? On m'a demandé à la salope.
11: Oui, Gérard, mais tu pourrais commencer calmement. Oui, je pense que ça va changer le monde. Déjà, sur ton carnet de sac, il y aura plus écrit 1999, il y aura écrit 2000, et ça va être une grande avancée vers le pas vers l'homme.
12: Checké.
6: Non, mais déjà, pour commencer, c'est pas la question, c'est pensez-vous que le millénium va-t-il changer le monde? On parle pas des carnets de chèques, parce que moi, si vous voulez qu'on parle de ça, dans ces cas-là, je peux vous dire que le 1er janvier 2000, c'est-à-dire samedi ou voire lundi, normalement, on va passer avec l'euro. D'accord?
11: C'est samedi ou c'est lundi, le 1er janvier?
6: Le 1er, c'est samedi, alors arrête de te foutre de ma gueule.
12: Non, mais elle a raison, Gérard, c'est toi, tu es en train de te tromper, je te signale que c'est lundi.
6: D'accord, le millénium c'est lundi.
12: Oui, c'est lundi.
6: Alors c'est qui vient de dire ça? C'est qui?
12: Tu vas être à la bourre, hein. Tu rigoles ou quoi? C'est lundi à minuit, Gérard.
6: Oui, c'est ça. Fous-toi bien de ma gueule.
11: Non,
6: eh ben, tu vois, plus de bec. Plus de bec.
7: Plus du bec.
6: Plus du bec.
12: M'insulte pas, Gérard.
6: Oh, plus du bec.
12: Ouais.
6: Plus du bec, pour l'instant tu la fermes, je t'ai pas appelé pot de chambre.
12: Okay,
6: d'accord. En de bon entendeur, salut, c'est la première et dernière avertissement que je te donne pour ce soir. Parce qu'il y a pas mal de monde qui appelle au standard, d'accord?
12: Ouais.
6: Ok.
11: Moi
6: je suis
11: un peu trop excité, plus du bec. Hein.
6: Bon, alors, la salope pour toi.
13: Allô? Oui, bonjour. C'est Bill. Bill, l'extraterrestre de Bill. Bonjour Gérard. Alors, ce débat est très intéressant, mais je crois qu'il faudrait quand même que je vous pose une question qui, je crois, va calmer tout le monde. Qu'est-ce que vous pensez des terriennes?
6: Fielder, si tu reviens de vacances pour me faire chier, tu dégages. D'accord? En de bon entendeur, salut Fielder, un avertissement aussi.
12: Il a un avertissement.
6: Plus du bec, au revoir. Allez, terminé.
7: La salope. Vas-y, réponds à la question, la salope.
6: Terminé pour celui-là.
11: Mais je crois que j'avais répondu, mais il n'était pas d'accord avec moi sur les carnets de chèques. Alors bon, moi je pense ça en fait.
12: Parle des cartes bleues.
11: Oui, les cartes bleues, mais il n'en a pas non plus. Hein.
6: Non, mais même, de toute manière, faut bien se dire une chose que.
7: T'as la avec, Gérard.
6: Avec ces histoires-là.
11: Intéressant.
6: Avec ces histoires-là, l'année va changer, donc on va passer en euro. Donc l'euro est prévu normalement pour le début de l'année.
11: Ah bon, mais j'en ai pas entendu parler, moi. Ah, moi non plus. Hein.
12: Non, je suis pas.
6: Non, mais vous savez pas, ben, faudra peut-être vous informer.
12: Je suis pas occupé à préparer le réveillon, c'est ce que c'est.
6: Non, mais de toute manière, c'est pas le thème du débat. Donc,
12: moi, je dépense mes francs tant que ça existe encore. Hein,
6: bon, ben, petite bouse.
11: Oui.
6: Donc pensez-vous que le millénium va-t-il changer de vie? Attends 5 minutes. Changer le monde, pardon, oui.
7: Oui, je voulais juste accueillir Al Bundy, 26 ans de Nîmes, à la place de Puy du Bec.
6: Comment qu'il s'appelle?
7: Al Bundy.
11: Salut Al.
12: Bonsoir.
11: Peggy, ça va?
12: Ça va bien.
6: Bonsoir.
11: Je peux répondre à la question?
12: Vas-y.
6: Ouais, ben réponds.
11: D'abord, je voulais te dire que le millénium, il commence que l'année prochaine.
6: Non, il commence demain soir.
11: Non, l'année prochaine.
6: Oh, mais arrêtez de me prendre pour des cons, d'accord?
12: L'embrouillez pas, c'est trop compliqué déjà.
6: Ça commence le 31 décembre, ok?
11: D'accord.
6: Manu!
12: Mais oui,
6: Manu!
12: Oui,
6: c'est qui ces câbles là, que tu me prends là?
12: Ouais.
7: Bah, c'est ceux qui veulent te parler, rien, hein, Gérard. Non, mais en fait, ils ont raison, c'est que, tu vois, l'année, elle commence pas à zéro, elle commence à 1.
6: Non!
7: Donc en
6: l'année,
7: fait,
6: l'année,
7: le nouveau millénium
6: commence le 31 à minuit, d'accord? Alors Fildar, tu fermes ta gueule. D'accord, clair, net, précis.
7: D'accord.
12: Je peux pas comprendre.
14: Gérard, sur IRC, il y a énormément de monde qui me signale que le 31 à minuit, c'était il y a 3 minutes.
6: Non, mais le 31 décembre. Pour l'instant, on est le 30.
12: Ouais.
6: On est le 31 janvier. On est 31 décembre.
7: On est le 30 aujourd'hui.
11: C'est pas long. Je t'écoute.
7: On est le 31. Ah oui, depuis 4 minutes, c'est
6: voilà. Ouais. On est le 31 et le 31.
7: C'est maintenant qu'on souhaite la bonne année à
12: l'année. Bonne année.
6: Tranquille.
12: Ça va, c'est du bien.
8: C'est bon ça, alors on est en 2000 là, c'est...
15: Ouais, ouais, apparemment.
6: Super, c'est cool. Non, pour un 100, on vous attend 99.
16: Mais non, on est là.
8: Gérard, t'as 3 euros pour un café ou pas?
6: Non.
16: C'est la Saint-Sylvestre.
6: Toi, ta gueule.
15: Bonne fête à Sylvestre, alors.
6: Gros putois.
16: Bah écoute, ça va changer la date, déjà. Ça va changer donc les calendriers, forcément. Va falloir renouveler les éphémérides aussi.
15: N'importe quoi.
16: Donc, monsieur, t'es pas d'accord avec moi?
6: Non, mais vas-y.
16: Tu vois, ça va changer toutes les dates. C'est tout, point barre. J'ai l'offense d'Ave.
8: Mais Gérard, c'est vrai, il y aura plus de boulot, parce que tu vois, les calendriers, tous les ans, ils avaient qu'à rajouter un chiffre, mais là, il faut qu'ils en rajoutent 4.
6: Pour l'instant, c'est pas à toi que je m'adresse, Luda.
8: Je te pose une question, les auditeurs, on va savoir.
6: Moi, je te dis, c'est pas à toi que je m'adresse.
16: Non, mais il a raison, quand même.
6: Alors, si t'es venu pour foutre ta merde, autant que tu restes
8: en vacances, Gérard.
6: Pour l'instant, je m'adresse pas à toi. Donc, gros putois.
16: Ouais, ben je te levais le problème de la date, donc des calendriers, donc voilà.
6: Calendriers sont déjà prévus, t'avais qu'à en acheter, mon pote.
16: C'est sûr. Mais comment ça se fait que les calendriers, ils sont en vente avant l'an 2000? C'est pas normal, ça.
6: Et alors, il les prend toujours.
16: C'est encore une histoire de fric.
15: C'est une histoire d'euros, tout ça.
6: Non, mais de toute manière, les calendriers.
16: Attends, tu sous-entends.
6: Oh, ça va, oui,
16: les éboueurs, ils ont du temps.
8: Quoi? Qu'est-ce qu'il y a?
6: Ça suffit là ou quoi?
8: Mais y a rien. Il me racontait ses vacances.
6: Si vous voulez discuter, vous sortez, d'accord? Vous faites pas le bordel tous les deux.
16: Est-ce qu'on pourrait poser le débat, s'il vous plaît?
6: Bon.
16: On pourrait parler des éboueurs et des facteurs avec les
6: cas. Non mais pour l'instant, c'est pas la question.
16: T'as donné
6: GG,
16: toi?
6: Non, pas encore. Albadin.
16: Non, Albundy.
6: Ouais, Albundy, là, je sais pas quoi, là. Bah, à toi.
16: Bah, pour moi, l'an 2000, c'est qu'une date, donc pour moi, je me pose pas trop de ce genre de questions, quoi. Toi, t'es un homme moderne.
6: Ouais, mais toi, pour l'instant, tu t'en fous, alors.
16: Non, je m'en fous pas. Bon, c'est qu'une date, je vais faire la fête, y a pas de problème, je serai torché comme d'habitude, quoi.
6: Bon, ouais, bah, de toute manière.
15: Sûr, toi.
16: Ouais. Voilà.
6: Bah, moi, je peux vous dire une chose, qu'est-ce que j'en pense? C'est vrai que ça va déjà changer tout.
16: Comme quoi?
6: Bah disons que en espérant que ça sera pas comme cette année, il y aura quand même un peu plus de trucs.
15: Ouais,
6: de...
15: tu vas te marier, c'est bien, ça fait.
6: Non mais ça vous regarde pas de manière. Donc il y aura un peu plus de trucs qui risquent de se prévoir, comme Jean de Neubert vous l'a dit et tout ça, donc vous verrez par la suite. Hein.
8: J'espère qu'il y aura moins de guerre, tout ça.
6: Non mais ça on n'en a rien à faire.
16: Pour la fin dans le monde.
8: Une catastrophe naturelle.
6: Non mais.
8: Tchétchénie, tout ça, machin.
6: Donc.
16: C'est chaud.
8: Oui, Manu. Ah ouais.
6: Non mais Manu, c'est bon.
14: Bon, Gérard, pour calmer le débat, l'IRC, on est déjà quand même 7022.
16: Oh,
6: déjà.
14: Déjà.
15: Ah,
14: et il y a Maclotte qui voulait savoir pour le prochain millénium, est-ce que si tu refais les débats, est-ce qu'il faudra préparer d'autres tartes?
6: Ça, pour l'instant, on verra ça avec Max. Cette histoire de tarte, ça m'étonnerait parce que je pense pas que ça continue comme ça. Si ça continue comme ça, de toute manière, ça va être simple, ça va être non. Donc, faudra bien se dire une chose que...
14: Forcément.
6: On verra ce que l'année 2000 me réserve.
14: Okay.
6: Pour l'instant, apparemment, on n'en est pas arrivé là, donc on verra bien. Donc, qu'attendez-vous du millénium en famille ou autre? Alors, on va demander à Albanine.
16: Non, c'est Albundy.
6: Ouais, bon.
16: Ouais. Vas-y, Al. Alors, en fait, moi, je passerai pas le Noël, pour moi, c'est plus
6: que... Si t'as du monde derrière toi, tu leur dis qu'ils se calment ou sinon tu casses?
16: Pas du tout. J'ai pas de monde derrière moi.
6: Non, mais tu crois que je t'ai pas reconnu, toi?
16: Non, mais bon...
6: Non, pas du tout.
15: Canada.
8: C'est la fête.
6: Non, mais je t'ai pas reconnu.
16: Bon, d'accord. Bon, je
6: disais Anthony.
16: Non, pas du tout.
6: Non.
16: Je pensais que...
6: Non, c'est pas Tony, c'est pas Goldo, c'est pas Arnett.
16: Mais rien.
6: Non.
8: C'est peut-être Mégane au pire, mais...
6: Voilà. Non. Manu, je te préviens, c'était bien précisé que je voulais pas les habituels, ok?
8: Ok.
6: Alors, de bon entendeur, salut.
8: Okay,
6: donc,
8: salut,
6: apparemment...
8: Gérard.
6: Apparemment, apparemment tu recommences tes conneries.
8: Ah, c'est pas le genre de la maison.
6: Non, c'est pas le genre, mais si, c'est le genre.
16: Y a pas
6: c'est le genre de la maison, parce que de toute manière, j'ai très bien compris ce que vous allez me réserver. Il y a même Olivier Delapro qui est prévu dans les débats. D'accord?
8: Puis un gâteau à la fin.
6: Ouais. Et toi, tout à l'heure, tu vas te prendre. Ouais, bon, alors, Fildar, t'arrêtes, s'il te plaît. C'était pas venu là pour foutre ta merde.
8: Sur moi, c'est tout.
15: Tu veux, moi?
6: Bon.
7: Donc on avait c'était quoi la question?
6: C'était quoi la question? Si t'arrêtais de foutre un peu ton bordel, toi t'es pas venu là pour foutre ta merde.
7: Moi,
6: t'es venu là pour faire la réa, pas pour foutre ta merde, d'accord?
17: On
6: de bon entendeur, salut. C'est le deuxième avertissement, le troisième c'est là.
17: Deux, c'est chaud, deux.
15: Voilà, le troisième.
17: Okay. Pour répondre à la question, moi je dirais que Noël c'est plus consacré à la famille.
6: Voilà. Non, on ne parle pas de Noël, Abruti.
17: Non, mais justement.
6: On ne parle pas de Noël, on parle du Nouvel An.
17: Oui, j'allais y venir. Donc et pour le Nouvel An, c'est plus entre copains, quoi.
6: Ouais, c'est ça. Alors tu passes Noël en famille et Nouvel An avec tes copains, espèce d'abruti. Je passerai le Nouvel An en famille.
17: Et Noël. Que les gens censés font la même chose
18: que
17: moi.
18: T'as pas d'amis, c'est tout.
15: Ouais, c'est comme ça. Hein.
6: Bon, alors celui qui est pas content, c'est gros putois. Au revoir. Au revoir, gros putois.
18: C'est pas le genre.
6: Allez, hop, terminé pour lui. Voilà. Moi, je cherche pas. Et Albanine, fais gaffe parce que tu risques de faire pareil.
17: J'ai rien dit, là, j'ai répondu à la question.
6: Oh non, mais tu risques de faire pareil, toi, si tu continues. D'accord ?
17: Tranquille.
6: Alors, la salope de 20 ans de Paris, à toi.
15: Oui, et ben moi, je fais pas le premier de l'an en famille. Parce que
6: attends, 5 minutes avant que tu me répondes.
7: Je voulais juste accueillir Coco Prout. À la place de gros putois.
6: Je te signale, ouais. Ne t'amuse pas.
7: Non, il était en attente.
6: Sans gêne, non.
7: Ouais, il était en attente, c'est pas le même, tu vois.
15: Salut, Coco Prout. Salut.
19: Bonsoir Gérard.
6: Bonsoir.
19: Bonne année à l'avance.
6: Non, c'est de.
19: C'est demain.
6: Ouais, ben même.
7: Il te verra pas demain.
6: Pour toi, la salope, excuse-moi, mais vas-y.
15: Oui, donc je te disais, je fais pas le premier de l'an en famille, parce que je fais Noël en famille, et j'ai pas que ça à foutre non plus, donc premier de l'an avec des copains.
6: D'accord. Petite bouse.
15: Ouais, c'est ça. Ouais, moi je fais Noël en famille, et mon père il travaille le premier de l'an, donc je préfère la faire avec des copains, puis au moins je pourrais boire et me torcher.
20: On parle pas des parents.
6: Non mais ça, de toute manière, c'est votre problème, hein, si vous voulez vous torcher la figure.
17: Ouais, mais c'est obligé, hein, pour l'an 2000.
15: Attends, c'est l'an 2000, hein.
17: Faut marquer le coup, hein.
6: Donc,
7: c'est un peu tous les jours comme ça pour les, quand même.
6: Coco Prout.
19: Oui, bah alors moi, en fait, je pense qu'avec les amis, c'est bien mieux que le passer avec sa famille.
7: Mais généralement, c'est tout le monde, fait ça, hein.
21: Ouais, Noël en famille. Ouais,
6: non, mais je pense que faut mieux faire... Noël entre potes et puis Nouvel An.
7: Tu files pas les cadeaux entre potes, hein, oui. C'est la famille qui file les cadeaux.
6: Non, mais attends, de toute manière, qu'est-ce que vient faire Noël en famille? Pour avoir les mêmes cadeaux? Tu vas avoir quoi? Tu vas avoir des CD, du pognon ou des fringues? Ça va?
7: C'est bien. Non, t'as déjà vu des amis qui t'offraient du pognon, des CD, des fringues, toi?
6: Bah,
7: à toi, non, mais.
6: Moi, cette année, j'ai rien eu, alors.
7: Mais si, t'as eu des pompes.
6: Mais alors, ça te regarde pas, toi.
21: Gérard, sur IRC, il y a beaucoup de gens qui se demandent pourquoi tu penses qu'il faut passer le pavillon de Noël entre potes.
6: Bah, entre potes, disons, c'est pas moi qui le pense, hein, c'est les auditeurs qu'on a et les auditrices qu'on a sur l'antenne, c'est eux qui veulent le passer en famille, entre potes. Pourquoi? Parce que ça prend un peu plus de bruit. Mais c'est sûr que... Vu le bordel qu'ils annoncent pour le réveillon de l'an 2000 sur les un peu partout, à mon avis, je pense que ça va mal se terminer.
17: Sur les champs, là, ça va être la folie, hein.
6: Ouais, mais je pense parce que ça commence déjà à...
17: Ça va se taper, là.
7: Ah, j'ai un quart d'heure pour me garer, moi. Ils sont en train de fermer toutes les rues, là.
6: Mais c'est normal, ils ferment tout, espèce d'abruti. T'avais qu'à pas venir en voiture, t'avais qu'à venir en transport en commun.
17: En plus, ils dressent que des roues, là. Moi, je voudrais le top spin, là, les trucs, là, les autotamponneuses, là. Ils mettent que des roues. Qu'est-ce que t'en penses?
6: Mais ça, de manière, tu fais une chose, si t'es pas content, t'essayes de voir les représentants qui s'occupent de ça, et puis tu leur dis.
7: Ouais, mais c'est des forains, non?
6: Non, à mon avis, c'est pas des forains, là, parce que...
17: Pourquoi ils mettent des roues, GG? Parce que je comprends pas, moi.
6: J'en sais rien, moi. Pourquoi qu'ils mettent des roues? T'as qu'à écrire au président de la République.
17: Non, mais moi, je paye mes impôts, si c'est pour
6: ça. Et alors, mais tout le monde paye des impôts, espèce d'abruti. Ouais, tu demandes au président de la République pourquoi qu'ils mettent des roues.
17: Je veux dire, c'est avec l'argent de ton RMI qu'ils ont construit ces roues-là.
6: Bon, alors toi, tu dégages, au revoir. Allez, hop, terminé. Celui-là, je veux... Manu.
15: Au revoir, Miguel.
6: Premier et deuxième. Première fois que...
7: Troisième, on n'est pas au chiffre les lettres.
6: Non, mais moi, je vais te dire une chose. Le prochain qui s'amuse à dire des conneries comme ça, c'est pas la peine. C'est direct dehors, d'accord?
7: C'est vrai que t'es même pour RMI. Et Gérard, tu fais quoi toi au premier de l'an? Enfin, t'es en famille?
6: Non, au premier de l'an, je sais pas ce que je fais encore.
17: Ah bon? Bah, faudrait peut-être t'y prendre, hein, Lascar.
6: Si t'es pas content, c'est le même prix, toi.
17: Ah bah, je dis ça pour toi, hein.
6: T'as les moyens de sortir?
19: Oui. Non.
18: Mais ça sert à rien de sortir si t'es à Paris.
6: Non, je suis avec Sandy, donc on prend ça.
15: Je vous invite tous les deux.
6: Non, on fera le réveillon avec Sandy et c'est tout.
19: Avec une bonne bûche de Noël.
6: C'est ça, t'as raison, pauvre con.
19: Ok.
6: Ça suffit, celui qui s'amuse à mettre des conneries derrière.
21: Bon, Gérard, j'ai une petite suggestion de la part d'un peu tout le monde. Il se demande si tu penses qu'à partir en l'an 2000, Elisabeth Guigou sera toujours aussi bonne.
6: Je répondrai pas à cette question.
18: Bonne question.
6: Non, je répondrai pas à cette question parce que ça a rien à voir.
21: À quel niveau?
6: Non, mais je vois pas pourquoi que les gens s'amusent à poser des questions cons comme ça. Ah. Donc, celui qui a posé cette question, ben, qui se la carre ou que je pense. en espérant que pour la conclusion, j'aille pas à l'autre. L'autre espèce d'emmerdeuse là qui me dit que mon débat n'avait ni queue ni tête comme moi parce que c'est même pas la peine de me le dire, Rigaud, d'accord?
21: Ok.
6: Donc,
19: c'est quelques proutes, s'il vous plaît. Je voudrais savoir si Sandy, pour l'an 2000, a décidé de perdre 2000 kilos.
6: Alors, caca proutes, au revoir. Voilà.
19: À plus.
6: Ça va comme, vite, ça t'es renseigné.
18: Majoran, on en a laquelle question, là?
6: On est à la troisième. Alors, attends. Comment...
18: Oui,
20: Juste avant, j'aimerais qu'on accueille Faucon Millennium.
22: Bonsoir à tous.
15: Salut Faucon.
22: Bonsoir GG, bonne année à tous, joyeux Noël.
15: T'as ton jingle toi, c'est dégueulasse.
22: Bonne fête, ouais, t'as vu, hein, c'est étudié. Hein.
15: Je l'écoute.
6: Donc, la troisième question. Comment allez-vous fêter le nouveau millénium et pourquoi? On va demander à Faucon.
22: Ben écoute, moi je propose le petit cocktail habituel, c'est-à-dire alcool, sexe, peut-être un peu de drogue aussi.
15: Et rock'n'roll.
22: Et puis voilà, ouais, éventuellement rock'n'roll, rap pour ce rap, enfin tu vois, techno, comme tu veux quoi.
6: Ouais.
22: Les goûts et les couleurs, ça se discute pas.
6: Non mais comment tu as le fêté toi?
22: Je te dis, avec des potes, on va faire la teuf, on va se torcher comme tout le monde.
6: Ouais toi. Non, donc d'après ce que j'ai entendu, tu vas faire un peu de musique. Donc,
22: non,
6: ce qui
22: va en écouter, je vais en écouter.
6: Tu vas en écouter, donc tu vas venir, je pense, sur les Champs-Élysées, tout ça, non?
22: Non, du tout, non.
6: Non?
22: Non, rien à voir.
6: Ah non, parce que c'était pour savoir, parce que...
22: Ah ouais, mais non.
18: Tu vas y aller, toi, Gérard, sur les champs?
6: Non, attends...
22: Attends, je parle bien, toi, sur les champs.
6: Non, mais vu le monde qu'il va y avoir, je vais te dire une chose...
18: Il y aura trop de mecs bourrés et tout, ça va être chiant.
15: Ça fera une roue en plus.
6: J'en connais de tout à l'heure qui m'ont dégagé, ça va aller vite. La salope.
22: Poids lourd, c'est interdit sur les...
15: Oui, Gérard.
6: Donc toi?
15: Eh ben moi, j'ai décidé de commencer le millénium, comme tu dis.
6: Le millénium,
15: pardon. Et gangbang.
6: Ah d'accord, carrément toi.
18: Mais ça c'est bien. Tu vois, tu commences le gangbang, par exemple, tu pourras le faire, tu sais, à 23h59 et tu le finis à minuit 2.
15: Ouais.
18: Comme d'habitude, mais au moins t'as l'impression d'avoir fait ça un an, tu vois.
6: Bon, Fildar, tes questions cons, j'en veux pas. petite bouse, pardon.
15: Ouais, ben moi j'avais prévu de le faire avec Sodomal, mais il peut pas venir, alors...
22: Je peux le remplacer, t'inquiète. Hein.
15: C'est vrai?
22: Ouais, on peut
6: s'en remplacer. Non, mais pour l'instant, Faucon, ouais. Tu te tais, ouais. S'il te plaît, merci.
22: Ok.
6: Tu laisses répondre petite bouse.
22: Ouais, excuse.
15: Ben alors, pour la peine, je fais une méga partouze avec des copains, si vous voulez venir, pas de problème.
22: Tu laisses tes coordonnées
6: en
22: antenne. Hein.
6: Ouais, ben, non, hors antenne, s'il te plaît,
22: ouais,
6: merci.
22: Hors antenne.
6: Comment allez-vous fêter le... Ben, tout le monde m'a dit...
18: Avec des potes.
6: Non, mais j'ai demandé pourquoi, et toi, petite bouse.
15: Pourquoi?
6: Ben, et pourquoi?
22: Parce qu'elle aime la bite.
6: Fildar, ça suffit. T'as rien d'autre à faire, la salope?
15: Bah pareil, j'aime le cul, j'aime la bite.
6: Oh d'accord. Ouais.
18: Il n'y a pas que ça, merde, c'est le réveillon.
6: À mon avis, toi la salope, tu parles bien ton nom et petite bouse, c'est pareil. Hein.
15: Bah c'est pareil.
6: Bah à mon avis, vous attendez que ça. Hein.
18: Bah ouais, mais pourquoi vous parlez pas de dîner, de repas, genre des huîtres, ouais, du foie gras, du caviar, du homard. Merde,
22: et
18: putain,
22: quoi,
18: des trucs...
22: Tu fais quoi, GG, toi? Tu fais quoi avec ton faisant?
6: Avec mon faisant et ton merde, Faucon, d'accord?
22: Non, je voulais dire
6: qu'est-ce
22: que...
6: Alors, Faucon, tu t'écrases.
22: Tu fais pour le repas.
6: Faucon, c'est un avertissement.
22: Ok.
6: Alors, qu'allez-vous faire pour le 30... Qu'allez-vous faire le 31 décembre? Alors, 60% des gens ont répondu qu'ils dormiront. Ben ça, y en a certains, oui. Comme Fuldar, je pense qu'il dormira avant. 29% des gens ont répondu qu'ils viendront me faire chier. Ben ça m'étonnerait parce qu'ils n'ont pas mon adresse. D'accord, Fuldar ?
2: Ouais.
6: De toute manière, c'est des questions encore cons sur l'IRC, ça m'aurait étonné. Fuldar, fais gaffe à ça tout à l'heure, tu vas
2: mourir. Je rigole, vas-y, GG.
6: Et 14% ont dit que oui, mais seulement si peut-être et pourquoi pas. Ben ça, j'en ai rien à foutre. Voilà, comme ça va plus vite. Et donc, quatrième.
2: Voilà, tu poses la question, puis on va mettre un petit disque là.
6: Ouais. Alors, quand sera le prochain millénium dans le monde brut? Et on va s'écouter Emily Ennium avec Viens sur le champ, on va te faire le plein. Et voilà, donc à mon avis, c'était pas du tout ce qui était prévu.
2: C'était quoi prévu?
6: C'est pas Emily Ennium avec Viens ce soir sur le champ, on va te faire le plein.
2: Sur les champs.
6: Ouais, sur les champs, parce que déjà, faudrait peut-être écrire un peu mieux. Donc, c'était un remix de Sur moi.
3: Faites gaffe, hein.
6: D'accord, Fuldar. Oui. Alors, ça fait déjà la deuxième fois.
2: C'est l'OPO qui
6: non,
2: déconne,
6: non, mais c'est pas l'OPO, d'accord. Donc, apparemment, j'ai eu un petit sondage que Max a eu par téléphone. Et il paraît qu'on serait déjà 11 731 000 auditeurs.
2: Oh, ça vient d'où?
6: Et sur l'Internet, on aurait bien voulu savoir, parce que Max, il me l'a demandé.
2: Non, mais c'est pas obligé.
21: 730. Rigaud,
2: c'est pas chier.
21: Non mais ça me fait plaisir.
6: Fuldar, pour l'instant, tu t'écrases, ok. T'es pas venu là pour nous faire chier, d'accord. T'es venu là pour.
2: Par contre, quand je suis arrivé, j'ai été chier. Putain, ça m'a fait
6: Bien. Je m'en fous. Donc, Rigaud, combien tu m'as dit
21: 7000. J'arrive pas à voir.
2: 7500.
6: Manu, s'il te plaît, quand Rigaud dit quelque chose, t'es prié de le laisser parler. Merci.
2: D'accord.
6: Donc 7700 à peu près, hein.
21: Ah non, 7700, pardon.
6: 7007, ok. Donc la question c'était comment allez-vous faire. Non.
2: Non, la 4 c'était.
6: Quand sera. Non, c'était ça.
2: Ah bah pardon.
6: Bah non, même pas parce que.
2: Ah on merde l'a... alors.
6: Ah si, quand sera le prochain millénium pour vous dans le monde ou autre? On va demander.
21: Attends, Gérard, parce qu'il y a des auditeurs qui ont changé. Donc on a toujours Faucon Millénium.
22: Bien sûr.
21: On a toujours la salope. Mais on va accueillir Zaza et on va accueillir Monsieur Mazur.
5: Oui, bonjour.
6: Ah ça y est, encore lui.
2: Bah quoi, c'est la fête, merde.
6: Ouais, non, mais encore lui, comme
2: c'est cotillon, paillettes et plumes dans le cul.
21: Ah, c'est la teuf sauce.
5: Salut.
6: Salut, monsieur Mazur.
5: Bonsoir. Oui, bonsoir, monsieur Gérard, c'est monsieur Mazur. Quel plaisir de vous retrouver.
6: Ouais, ben, pour l'instant, c'est moi.
5: Joyeuses années, monsieur Gérard. Joyeuses années.
23: Bonne année, monsieur Mazur.
5: Bonne année.
6: J'ai l'impression que ça va encore aller vite fait, ça.
5: Gérard,
21: pour calmer le débat avant de repartir avec les auditeurs, il y a Destroy 2000 sur l'IRC qui aimerait bien que tu répondes à la grande question. Quelle est la différence entre un millénaire et un millénium?
2: Bonne question, Rigaud.
6: Alors, le millénium, c'est pas pareil parce qu'on change d'année. Donc, le millénaire, c'est-à-dire 1000. Mm-hmm. Et là, on passe en l'an 2000. Mm-hmm. Donc, c'est pas du tout pareil.
2: C'est un double millénium.
6: Voilà. Il est content,
2: c'est quand
6: le
2: même
6: monsieur.
2: Facile, merde.
6: c'est pas cher.
2: Pas compliqué, merde.
5: C'était facile pourtant, hein.
6: Voilà.
21: C'est vrai.
6: Bon, alors, la question c'était quand sera le prochain millénium dans le monde ou autre?
2: Tu peux expliquer ta question, Gérard, ouais, ou c'est trop tonneux?
6: Quand sera le prochain millénium?
2: C'est pas dit de la relire, c'est dit d'expliquer.
5: Pas répéter. Bon.
6: Alors, c'est-à-dire, quand ce...
5: Vas-y.
6: C'est-à-dire, le prochain millénium, c'est quand?
2: Bah, ça veut dire quoi? C'est quand?
6: Bah, quelle date? Bah, c'est quand? Ça sera en 2001.
2: Ah, d'accord.
21: Bon, tu peux passer la question, t'arrives. Ah.
6: Voilà. Bah voilà, mais maintenant que j'ai répondu, espèce de con. T'es vraiment un pourri pas fini, toi. T'aurais mieux fait une recette dans ton pays de merde, dans ta ville de merde de Troyes. Pauvre tâche. Et voilà, maintenant la question.
2: Ah,
6: la
2: merde.
6: Terminé, la quatrième.
5: T'es vraiment méchante, hein, Fifi, hein, d'avoir donné la réponse.
6: Et voilà, c'est terminé.
2: Pas moi qui l'ai donné, c'est lui.
5: C'est vrai.
6: Alors, avez-vous pris des bonnes résolutions pour le nouveau millénaire? Si oui, lesquelles? Avez-vous pris de bonnes résolutions pour le nouveau millénium? Si oui, lesquelles? On va demander à petite salope. La salope, pardon.
24: Eh ben moi, j'ai pris la résolution de ne plus sucer après m'être fait enculer parce que ça laisse un goût amer dans la bouche.
6: Oh, n'importe quoi, toi. La petite la salope.
24: Oui.
6: Tu sais ce qu'on va te dire?
24: Non, pourquoi?
6: Eh ben, au revoir.
23: Au revoir.
6: Allez, hop.
23: Revoir. Allez, ça suffit maintenant, les filles à l'antenne. Hein.
6: Allez, hop. Comme ça, ça ira plus vite.
23: Bien sûr.
6: Bah tiens, Zaza, t'y vas, toi?
23: Écoute mon poulet, moi, comme...
6: Ouais, ouais, bah écoute mon poulet, pour l'instant, tu vas répondre correctement à la question et tu vas éviter de prendre ta voix de PD.
23: Bon, bah mon chou, alors pour répondre le plus facilement à la question, moi j'ai pris la décision, tout comme toi, de ne plus hurler dans le nouveau millénium.
6: Alors, je vais te dire une chose.
23: Oui. Vas-y, dis.
6: Que pour l'instant, tu vas répondre correctement et tu vas prendre ta voix normale, d'accord?
23: Mais c'est tout à fait ma voix normale, maintenant.
6: Ouais, ouais, c'est ça. Fous-toi bien de ma gueule.
23: Tu as quelque chose contre moi.
6: Mais oui, mais fous-toi. Fous-toi bien de moi. Fous-toi bien de moi.
23: Dès que je passe à l'antenne, comme d'habitude.
6: Ouais, monsieur Mazur. Bah, c'est bon, ça y est. Ça y est, on a compris, d'accord? En de bon entendeur, salut, c'est un avertissement que je te donne à toi.
23: D'accord.
6: Monsieur Mazur.
23: Oui, eh bien écoutez, moi, bonne résolution. Je vous dirais, monsieur Gérard, qu'en premier lieu, j'ai choisi de soigner un corps au pied qui me fait atrocement souffrir.
0: Ouf.
23: Et par la suite, je compte aller replanter quelques arbres, puisque comme vous le savez, il y a eu d'énormes intempéries récemment sur la France. Et voilà, je crois qu'il est de bon ton d'aller replanter quelques arbres. Et le plus rapidement possible, bien entendu.
0: Allô,
23: monsieur Gérard, m'entendez-vous?
0: Allô.
23: Allô, Gégé.
0: Monsieur Gérard.
23: Allô, Gégé.
0: Qu'est-ce qui t'arrive?
23: Monsieur Gérard, allô.
0: Tu t'es fait couper les couilles?
23: Allô.
6: Allô. Ah, ça marche plus.
21: Problème là.
6: Allô, allô. Allô, il. Allô, ouais.
21: Ouais.
6: Ça y est, tu vois, moi je viens d'arriver.
21: Bon, allez.
6: Attends, ils ont changé des trucs pendant les vacances.
21: Ah oui, parce que maintenant faut plus allumer là, faut que t'allumes.
6: Ah merde.
21: Non, mais c'est lui, non, parce que ça a changé pendant les vacances.
6: Ah ouais, excuse-moi. Ouais, non, mais fais bien le con, toi. Tu vas voir tout à l'heure, tu vas morfler, toi.
21: Excuse-moi.
6: Je te le dis.
21: Bonne année.
6: Non, ouais, tu vas voir tout à l'heure, bonne année. Je t'en mets une bonne année, moi, quelque part.
23: Oui, ça.
21: Ouais, je voulais dire qu'on accueille Giorgio, 12 ans.
6: Oh non. Hop, quoi. Le mec de 12 ans, j'en veux pas.
21: Mais
6: il
21: passe aussi le nouveau millénium.
6: Non, je ne veux pas des mecs de 12 ans sur l'antenne.
21: Dis-lui bonjour.
6: Non.
21: Giorgio, t'es là. Hein.
6: Bonne nuit.
1: Bonsoir, Giorgio.
6: Bonne nuit.
3: J'ai des avis sur le millénium.
6: Bonne nuit.
3: Non, mais tranquille, je vais me faire des meufs, là.
6: Bonne nuit.
1: Mais laisse-le, GG.
6: Bonne nuit, je veux pas des mecs de 12 ans.
1: Pourquoi?
6: Hop, à dégager.
1: Oh, t'es dur.
6: Et voilà, moi je veux pas des petits gamins, moi.
1: Moi, c'est la teuf, GG, putain.
6: Non, mais. Faucon.
1: Ouais, bon, alors moi je vais arrêter la brandade de morue parce que j'ai remarqué qu'en général, je fais de la gueule après quand même. Et que pour le.
6: Eh, t'arrêtes un peu le boucan derrière toi, s'il te plaît, merci.
1: Ouais, écoutez ce que je te dis, GG.
6: Non, mais t'arrêtes le bordel un peu qui est derrière toi.
1: Ah, mais y a pas de bordel derrière
6: toi. Non, fous-toi bien de ma gueule.
1: Respecte un peu ce que je te raconte quand même.
6: Ouais, ouais.
3: Vas-y.
1: Je vais arrêter le Sky aussi. Je vais arrêter le whisky, je vais arrêter de boire du whisky. Je vais me mettre à la vodka parce que ça coûte moins cher, il coûte pareil. Et puis, bah, déjà, c'est pas mal, quoi. Hein.
6: Bien sûr, Olivier de la production.
1: Ah, tu vois que c'est pas
23: qu'est-ce
1: moi.
6: Merci.
23: De la production,
6: ouais, ouais. Eh ben, Zaza, au revoir.
1: Tu pourras t'excuser.
6: Allez. Manu, s'il te plaît, tu me passes pas Olivier de la pro, d'accord?
21: Mais il est pas là.
6: Mais attends, je t'ai bien vu discuter avec Max, comme quoi que vous allez me le faire passer. Il est là derrière, alors tu me le sac. Hop, tu lui dis au revoir. Ça vaudra mieux. Allez, hop.
21: Ok.
6: Bonne nuit pour lui. Alors, Faucon.
1: Non, je répète pas, tu respectes pas ce que je te dis, tu m'écoutes pas.
6: Eh ben c'est bien, si vous voulez pas répondre aux questions,
21: non,
6: ça sert à rien. Répondre,
21: mais pas. Non, mais pas, ouais, voilà, tu l'écoutes pas quand il répond.
1: T'avais qu'à écouter, c'est tout, on verra la prochaine.
6: Ouais, d'accord, bah la prochaine, toi, si tu continues, tu vas dégager.
1: Non, faut respecter, c'est tout.
6: Bon, bah attends, c'est toi qui commande.
1: Toi aussi, prends des bonnes résolutions.
6: C'est toi qui commande.
1: Bah écoute, pourquoi.
6: Ouais, bah c'est toi, si c'est toi qui commande, t'as qu'à venir dans les studios et tu peux le débat, espèce de petit con.
21: Tu cartonnes.
1: Bravo. Depuis le temps qu'on y travaille, y a pas de problème.
6: Ouais, c'est ça, bien sûr. Bien sûr, c'est bien parce que la surprise c'était ça, Manu. Ah, vous allez me faire passer des gens de la radio. Bien sûr.
21: T'as pas reconnu, c'est le doc.
6: Ben oui, c'est ça. Fous-toi bien de ma gueule, toi.
21: Bon, Gérard, pour calmer le débat, il y a Turpentine sur IRC qui pose une question existentielle, à savoir à quoi sert le millénium.
6: Bah, turpentine, c'est pas la peine parce que j'y répondrai pas.
21: Mais à quoi sert le millénium, Gérard ?
6: Je répondrai pas à elle.
21: Mais à moi, tu me réponds quand je te demande à quoi ça sert ?
6: À quoi ça sert ? Ça sert à célébrer une nouvelle année. D'accord. C'est tout. Et elle, j'y répondrai pas parce que je connais très bien ses réponses à la fin du débat.
18: Dépêche-toi, Gérard, dans 5 heures, il y a des pubs.
20: Faut qu'on speed. Alors pour ça, on va accueillir Petit God et Couille d'Ours.
22: Oula.
18: Bonsoir.
24: Bonsoir.
21: Bonsoir.
6: Allô. Petit God et Pine d'Ours
22: Non, Couille d'Ours.
6: Couille d'Ours.
22: Bonsoir Gérard.
6: Bonsoir.
22: Couille d'Ours, ma couille.
24: Bonsoir, c'est Petit God.
6: Bonsoir Petit God.
24: Bonsoir à tous, bonsoir Gérard. Bonsoir, bonsoir. L'équipe. Bonsoir.
6: Et qui c'est qu'on a derrière ces deux-là? On a toujours Faucon.
20: Bien Mazur, sûr. Faucon et...
22: Et Giorgio.
20: Et Mazur.
21: Et Monsieur Mazur.
22: Oui, bonsoir, c'est Monsieur Mazur.
24: Bonsoir.
6: Monsieur Mazur.
22: Bonsoir.
6: Et l'autre le gars... Oh, Mazur, ça suffit.
22: Écoutez, je salue à tout le monde, Monsieur Gérard.
6: Eh oh, Mazur, au revoir, au revoir.
18: Non, c'est pas du au revoir, c'est de la politesse, Gérard. Si tu sais pas ce que c'est, bah tu vas à l'école.
6: Ouais, bah merde. Toi, tu vas à l'école, toi, tu ferais mieux de rester chez toi au lieu de venir me faire chier ici.
18: Bon, les débats, on y va.
6: Tu dis à Mazur qu'il se calme, d'accord ?
22: Absolument, monsieur Gérard, c'est compris.
6: D'accord ?
22: Oui, monsieur Gérard, oui.
6: Alors, Petit God ?
24: Oui, Gérard.
6: Donc, avez-vous pris des bonnes résolutions pour le nouveau millénium ? Si oui, lesquelles ?
24: J'ai décidé de prendre la résolution de ne pas prendre de résolution. Comme ça, je vais pas avoir de choses à tenir, tu vois ?
6: C'est-à-dire ?
22: C'est une rebelle.
24: Je vais pas me lancer de défis, comme ça, j'aurai pas à les relever. Par exemple, je fume et j'ai décidé de ne pas arrêter de fumer en l'an 2000.
6: D'accord.
24: Tu vois ?
18: Ouais, c'est comme toi, Gérard.
6: Couille d'ours.
22: Ouais, bah alors moi, les bonnes résolutions, c'est tout d'abord d'arrêter de péter parce que j'ai des gros problèmes de bide. Ça me ferait bien plaisir d'arrêter.
18: Et puis de skate, alors.
22: Ouais, voilà. Un petit
6: Gérard, tu fermes ta gueule.
18: Ouais.
22: Mais voilà. Et voilà, Gérard. Sinon, j'ai pas vraiment de bonnes résolutions. Je m'en fous. 99, 2000, c'est la même chose.
6: Non, de toute manière, t'en as rien à foutre.
22: Voilà.
6: Donc,
18: j'ai l'impression que les gens sont blasés, tu sais, que ça leur fait rien qu'on passe en
6: non, 2000. Non, mais
22: c'est
6: vrai, même, de toute manière.
22: Deux heures d'un album, Willenium, on s'en fout de Will Smith, c'est bon.
21: C'est vrai.
6: Ça aura des non, mais de toute manière, t'as rien à foutre. C'est tranquille.
18: Il n'y a pas de différence alors, Gérard, en fait.
6: Bon, enfin.
18: Dis-moi.
6: De manière, c'est même pas. Je sais même pas pourquoi qu'on fait un débat sur.
18: Non, justement,
6: sur ça.
18: C'est intéressant.
6: Mais si, ouais,
18: c'est
6: non, intéressant, Gérard. Ça sert à rien d'avoir. Oui. Ça sert à rien. Parce que, de toute manière, je sais très bien la surprise qu'il y avait. C'est que toi, t'allais venir. Et que vous allez me reprendre les mêmes. Donc ça a pas loupé.
18: Non, je t'ai dit la surprise, je t'ai dit ce que c'était. C'est
6: mais, oui.
18: Qui va te...
6: mais oui, mais c'est ça. Le rapport, elle va se faire enculer elle-même.
22: Elle attend que ça, ouais.
6: Ouais, ben.
18: Non, mais Gérard, si on reparle un peu du débat, c'est quoi, ouais voilà. Pourquoi les gens, ils en ont rien à foutre, tu vois, qu'on passe à l'an 2000 alors que.
6: Mais même
18: ça débute un nouveau truc.
6: Mais non, mais de toute manière, ça va rien changer.
18: Oui, mais dans la tête des gens, peut-être que.
6: Mais ça va rien changer. Pourquoi ? Parce que ça va pas les empêcher de faire les conneries qu'ils ont fait à leur école. Et ça continuera. Ouais. Ils arrêteront pas.
18: Et tu crois pas que ce soir, les gens à minuit vont pas péter les plombs, ils vont faire des conneries.
6: Mais de toute manière, ça arrêtera pas. Alors, qu'ils arrêtent de dire que ça va changer quelque chose, ça changera rien du tout.
22: Faudra aller bosser lundi, hein, de toute manière, c'est tout.
6: Et voilà. Qu'est-ce qui vous a marqué ? Qu'est-ce qui vous a marqué ?
18: Attends, t'as pas répondu à la question, toi, tes bonnes résolutions pour l'an 2000, c'est quoi ?
6: Non, mais moi, je les dis pas maintenant, c'est tout.
18: C'est maintenant jamais.
6: Je les ai déjà dit depuis. T'avais qu'à ouvrir tes esgourdes, espèce de con.
24: T'arrêtes de picoler ?
6: Ta gueule, toi.
22: Oh là là.
6: Voilà, comme ça, ça va plus vite.
21: Bon, Gérard, j'ai une très bonne question sur l'IRC de Isidore qui te demande pourquoi on dit le millénium et non pas le deux millénium.
6: Ben non, parce que ça a été précisé le millénium. Pourquoi ? Parce que ça fait 1000 années.
21: Donc, ben non, voilà. 2000. On rentre en 2000.
6: Ben ouais, mais moi, justement, c'est...
22: Moyen-Âge.
6: Oh, mais ça suffit, les auditeurs. C'est pas vous qui répondez. On vous la fermez. Merci. Donc, je sais pas, moi, c'est pas moi qui ai décidé de dire le millénium. Mm-hmm. Ça a été marqué le millénium. Pourquoi pas l'an 2000 ? Donc, pourquoi le millénium ? C'est ça le truc que je voudrais savoir
18: mais
6: aussi.
18: Mais pourquoi l'an 2000 aussi ? Pourquoi 2000
21: aussi, ouais.
18: Ça part de quoi ? Pourquoi le 2000 ?
6: De 1900, on passe en l'an 2000, donc ça fait déjà 1000 ans.
18: Mm-hmm. Ah oui, 100 ans. D'accord, ça c'est clair.
20: Ça fait 100 ans.
18: 1900 à 2000, ça fait 1000 ans.
6: Ouais, bon, ça fait 100 ans. Bon, toi, tu t'écrases et c'est tout. t'étais né en 1900 ? Non, t'étais encore dans les couilles de ton père.
18: Oui, même dans
6: d'accord,
18: les...
6: comme moi. Alors, ok, en de bon entendeur, salut.
18: Qu'est-ce que je veux dire ? Ben, on peut peut-être appeler les Bogdanov.
21: Ah.
6: Non, non.
18: Puisqu'on les connaît.
6: Bah, la bah, question, oui. Qu'est-ce qui vous a marqué le plus ces dernières années? On va demander à Petit God. Alors attention, je précise, qu'est-ce qui vous a marqué le plus ces dernières années? C'est-à-dire dans les 100 ans, me parlez pas de...
18: Titanic et tout ça. Hein.
6: Non, non, de la guerre et tout ça, parce que si c'est pour entendre parler de la guerre et tout ça, laissez tomber. Hein.
18: Des choses ouais. positives alors.
6: Donc, Faucon. Petit God, pardon, pardon.
24: Bah moi, c'est quand je me suis acheté ma voiture. Ça a changé ma vie. Parce que moi, je n'avais pas de voiture. Et depuis que j'ai une voiture, c'est génial.
6: Non, mais attends. T'as quel âge, toi?
24: J'ai 20 ans.
6: Mmh. Donc, en 1900, déjà, tu savais ce que c'était une voiture.
24: Pourquoi tu me parles de 1900?
6: Bah attends, si je te demande, qu'est-ce qui vous a marqué?
18: Parce que t'as
6: le
18: pas
6: plus
18: le choix, c'est 1900 et 2000.
6: Lors de ces dernières années.
18: Ah oui. C'est tout, c'est pas...
20: Y a rien entre les deux, si entre,
24: y a rien. Ouais. Ah, c'est le bug, le fameux bug de l'an 2000.
18: Le bug de l'an 1000, c'est 1900 aussi.
24: Voilà.
6: Ouais. Bon, enfin bref.
24: Donc, voilà, c'est ma voiture, ça a changé ma vie.
6: Ah, ça t'a changé ta vie, d'avoir une voiture, ça te change ta vie.
24: Oui, bien sûr.
6: Ah ouais.
24: Pas toi?
6: Oh non, personnellement non.
24: T'as pas de voiture?
6: Couille d'ours.
4: Ouais, bah alors moi, ce que j'ai trouvé vraiment génial. Excusez-moi. En fait, c'est la gaffe et le big deal. Je le trouve génial, ce mec-là. Et puis voilà, quoi, je kiffe. Voilà.
6: Ouais, d'accord.
4: Okay,
6: tu te foutrais pas de ma gueule là?
4: Mais non, pas du tout. Moi, je kiffe la gaffe.
6: Non, mais
4: avec
6: tu te foutrais.
4: Tu costumes tous les soirs.
6: Tu te foutrais pas de ma gueule, tu prends le train?
4: Non, le thé, ouais.
6: Non, mais j'aime bien, Pilda. Vas-y, continue tes conneries.
18: C'est pas moi,
6: à cause de toi.
18: C'est couille douce.
6: À cause de toi. Si tu continues, on va couper le débat. Alors, serait que toi. Je laisserai ma place à quelqu'un d'autre.
18: Je passe,
6: Oui, au revoir.
18: Je laisse ma place.
6: Au revoir, couille d'ours.
4: Il a rien dit.
6: Au revoir.
4: Il a gaffé du big deal.
24: Il a rien dit, pourtant.
4: Dieu, le mec.
6: Au revoir.
9: Oui, bonsoir, monsieur couille d'ours.
4: C'est beau, celui-là.
9: Bonsoir.
6: Au revoir.
4: Hop là.
6: Manu, tu dis au revoir directement, s'il te plaît.
18: Au revoir directement, s'il te plaît.
6: Parce que tout à l'heure, c'est moi qui vais aller là-bas et je vais zapper tout le monde, tu vois, ça va aller vite.
18: Ah bah oui.
6: Faucon.
22: Bah écoute, moi ce qui m'a marqué dans le siècle qui vient de s'écouler, c'est en fait la mort de l'enfant de Phil Barnet dans la chanson. Ça m'a un petit peu traumatisé, comme toi d'ailleurs. Et voilà, ça m'a beaucoup marqué.
24: C'est bon ça.
6: Ouais.
22: Émotionnellement je parle, hein, émotionnellement parlant bien sûr.
18: C'est l'histoire que t'as aimé.
22: C'est beau, ouais, non, c'est beau, ouais. Franchement c'est beau, c'est triste mais c'est beau.
24: Tu sais, c'est pas le bébé qui est mort, hein, c'est la femme.
6: Ouais, justement.
22: Ah, ouais, ah d'accord, exact.
24: Peut-être te changer ta vie de l'an 2000 là.
22: Exact, bah, ça va me révolutionner.
6: Non mais tu vois, Faucon.
22: Ouais.
6: Faudrait peut-être écouter un peu plus
18: dans ton micro, Gérard.
22: Que j'ai bien aimé aussi quand Jean-Pierre François lui a dit je te soulèverai, tout ça, j'ai kiffé.
6: Je te soulèverai, espèce d'abruti.
22: Bah oui, je te soulèverai. Oui,
6: ouais, ben moi, Faucon, tu vois, moi je te soulève pas, moi je t'enterre. Alors au revoir.
22: Mais pourquoi?
6: Au revoir.
22: Pourquoi?
6: Au revoir, Faucon.
20: Attends, pour le remplacer, on accueille Jean-Claude et on accueille aussi comme tu veux.
6: Alors Jean-Claude à la place de qui?
20: À la place de je sais plus qui, on s'en fout, t'en as quatre, c'est tout.
6: Alors Jean-Claude.
10: Bonsoir, je suis Tchétchène.
6: Jean-Claude et l'autre. Je te préviens, toi, Jean-Claude, tu vas répondre.
10: Ah oui, mais je vais répondre, y'a pas de problème. Hein. Non, je suis venu là pour répondre, moi.
6: Bon, allez hop. Bonne nuit, allez hop.
18: Manu. Non, Gérard, reste à ta place, ça sert à rien.
9: Gérard, qu'est-ce qu'il y a? Pourquoi tu t'en vas?
6: Non, allez. Oh. Non, allez hop. Au revoir. Au revoir. Au revoir, j'aime pas les câbles.
18: Mais Gérard, il y a un autre auditeur qui est là, allô?
9: Allô, oui, bonjour.
18: Salut.
9: Bonjour.
18: Ton prénom?
6: Allez hop, Manu.
18: C'est Mokhtar.
6: Non, allez hop. C'est bon, allez hop. Vous m'en faites une gueule. Non, allez.
9: Pourquoi tu veux? À chaque fois, c'est la même chose.
6: Hop, bonne nuit.
9: Gérard, je voulais te souhaiter une bonne année.
6: C'est ça, au revoir.
9: Bonne année, Gérard.
6: Ouais, ben. Pierre. Bousselet avec Quand j'aurai des dents en l'an 2001. Pierre Bousselet, pardon.
18: Pierre Bousselet, c'est.
6: Non, non.
11: Manu, honnêtement.
12: Manu.
11: Yo. Il est con ou quoi, lui?
13: T'as pas d'auditeur, t'as rien?
11: Il est où, Manu? Mais c'est que dalle, là.
12: Bonsoir, t'es animateur, faut que tu combles, là, normalement.
11: Attends, ils veulent remplacer. Non,
6: casse-toi.
13: Attends, pendant que Manu n'est pas là,
6: Non.
12: Bah alors, Manu?
6: Je me faisais sucer, là, bordel!
12: Allez, putain!
6: Allez, merde! Bon, apparemment, d'après les derniers sondages qu'on a pu avoir par Max, c'est quelqu'un qui...
11: 0h45,
6: donc on est 13 903 000...

0: Spitfire, Turpentine, Sadi, Lali, Big Bizu.
1: Attends,
0: Candyman, Chapi Alu, oui.
1: L'outre, c'est pas.
0: Lautrec, j'ai mal lu. Michel Lautrec. Evil Ben, Feux Artifice, Godzi, Isidore, Jay-Z.
2: Il n'y a pas Tatum.
0: Paranoids, si, peut-être, je sais pas. Elle doit être réclamée encore.
1: C'est bizarre parce que en ce moment, on n'a pas beaucoup de Minitel qui fonctionnent. Donc
0: c'est
1: on
0: normal.
1: On ne peut pas l'annoncer. Donc on accueille Rambou pour ça.
3: Rambou,
1: bonsoir. Allô? Merci Fildar.
4: Allô Satellite, allô les relais.
1: Roger. T'appelles d'où?
4: Oui, c'est Sergent Rambou, bonsoir, je vous appelle de Guyane.
1: D'accord, allô. Petit God.
5: Oui, rebonsoir Gérard, rebonsoir l'équipe.
1: L'outre en chaleur.
2: Salut.
4: S'il vous plaît, bonsoir Gérard, bonsoir.
1: Bonsoir, Nigor quoi?
2: Bogdanov, c'est un des frères.
1: Ah, on a les Bogdanov. Ah,
2: on a un Bogdanov, c'est bon.
4: Un Bogdanov.
1: Fildar, tu fermes ta gueule, c'est pas toi qui mène les débats, d'accord?
4: Attends, ouais. Un Bogdanov, arrête.
1: Toi, si t'es pas content, tu retournes chez toi.
2: Et un indice, je vous donne seulement un indice pour le mix suprême. 1h-5. Okay. C'est tout ce que je peux dire.
1: Je préviens d'une chose, que le premier qui appelle pour le mix suprême, je coupe le débat et je me casse.
4: Bah, j'appelais pour ça, donc...
1: Alors, en de bon entendeur, salut pour toi.
4: Ouais, j'ai une fin d'embrouille.
2: Non, mais Gérard, reviens.
0: Reviens,
2: mais non, mais c'est pas grave, reviens.
1: Mais c'est arrêté,
2: ne tape pas.
1: Ça serait nul.
2: J'ai rien dit.
1: Tu te casses. Tu sors du studio. Je veux plus te voir.
2: Qu'est-ce qu'il y a?
1: Je veux plus te voir.
2: Mais qu'est-ce qui se passe?
1: Tu te casses.
2: Phil, viens au standard, Phil.
1: Phil, suprême, il se casse.
2: Phil, viens au standard.
1: Casse-toi pour de bon maintenant.
2: Quoi, il a annoncé le mix suprême?
1: À 1h-5 maintenant,
4: oh, je continue.
2: Alors,
4: c'est quoi?
2: Vous n'êtes pas appelé pour ça?
1: Si, si.
2: Bah non, mais à qui c'est qui réa?
0: Mais non, bah je sais pas.
2: Bah tu restes. Ah bah non, je suis pas là, moi je suis en train de travailler sur un truc là.
6: Putain, comment on fait? Ça merde là.
2: Bah, non, ouais. On est à la petite lune là, cul d'ail.
1: Non.
2: Bah si Olivier.
0: Bah si Olivier.
1: Non,
2: je le fais pas, Gérard, je le fais pas.
1: Non.
2: Bon.
1: Non, il t'appelle. Il t'a fait voir le bordel, tu te casses. Tu te casses.
2: Bon sort, bon alors, attends, on va lui...
1: Tu te casses.
2: Bon sort, et on va lui redonner une deuxième chance.
1: Non, il n'y a pas de deuxième chance, je
2: pense. Il fait le standard.
1: Non plus.
2: Fildar, viens, viens voir. Ça, c'est Fildar.
1: Non.
2: Fildar, viens voir. Non mais je vais lui parler, je vais mettre les points sur les thés.
6: Lui tire pas trop les oreilles, hein, parce que déjà que...
4: C'est chaud.
2: Qu'est-ce qu'il y a? T'étais où?
7: Ouais, j'étais en train de fumer une clope.
2: Ouais, bah tu te calmes. Alors tu fais tes excuses et puis t'annonces que le mix suprême est supprimé.
7: Oh non!
2: Si, on annule le mix.
7: J'ai dit à ma mère de découper.
2: Non.
7: Merde.
2: Alors t'annules.
7: Bon, j'annule le mix suprême.
2: Ce sera peut-être un peu plus tard, mais après il débat de Gérard.
7: Parce que si on fait gagner 300 000 francs pendant les trucs, ça nous est déjà arrivé une fois avec Capoli, on va pas remettre ça.
2: Bon, j'annule. Je m'excuse.
1: Non, mais de toute manière, il n'y a rien à gagner, c'est tout.
4: T'as abusé, Fildar.
2: Ouais,
1: non, mais je veux pas le savoir. Comme ça, le débat, il va vite se terminer au lieu d'une heure et demie. Il va vite se terminer.
4: Ok.
1: Alors donc, la question, c'est... Qu'est-ce qui vous a marqué le plus lors de ces dernières années, c'est tout? Alors, Rambou.
4: Ouais. Bah écoute, nous, ça a été quand même la conquête de la Guyane française.
1: C'est-à-dire?
4: Avant toute chose, on a posé des barrages en amont, au sud-sud-ouest de l'azimut 47. Ensuite, on est arrivé par un mouvement de tenaille venant de l'est. Et on s'est imposé, c'est tout.
1: Non mais attends, c'est ce qui t'a marqué toi le plus?
4: Moi c'est ce qui m'a marqué, j'ai perdu 12 camarades quand même.
1: D'accord, tu parles de la guerre toi.
2: Il y a des choses positives. Hein.
1: Petit God.
5: Ouais,
1: c'est
5: la vie, je t'avais répondu Gérard, c'était ma voiture.
1: Ah ouais, toi c'est vrai, ta voiture.
2: C'est quoi Gérard?
1: L'outre en chaleur.
8: Ouais, alors moi c'est la Coupe du Monde de football, hein, remportée par la France en 98.
1: Non mais attends, il y a quand même plus de choses que ça, non?
8: Bah ouais, mais c'est ce qui m'a le plus marqué.
1: Ah ouais, mais ça, je pense que c'est tout le monde qui pense que la Coupe du Monde, c'est vrai, hein.
8: C'est vrai, oui, c'est sûr que c'est vrai.
1: Et Nigor,
4: oui. GG, la rediffusion de Dallas aussi, c'était vachement pas vrai.
1: Ouais, mais ça j'en ai rien à foutre de Dallas.
4: C'est ce qui m'a marqué, et de sauver par le gong, c'est tout.
1: Oh non, bah voilà, moi je vais te dire une chose, Dallas, c'est pas moi qui te suivra. Hein. Désolé pour Françoise, mais c'est pas moi qui va suivre.
4: J'ai pas envie que tu me suives, je te rassure.
1: Des feuilletons comme ça, moi ça m'intéresse pas. Hein.
4: C'est derrière.
1: Nigor.
9: Oui. Allô?
1: Parle-moi, ouais, on t'écoute.
9: Allô, bonsoir, je suis Nigor, je suis

0: journaliste du futur. Ok, parle-nous du Big Bang, vas-y. Gérard, vous m'entendez? Concentré.
1: Oh, allez!
0: T'es espignol ou quoi?
1: Oh, hé! Bon, allez, hop,
2: tiens! C'est un Bougano, c'est un scientifique.
1: Mais je veux pas le savoir, moi! Oh, je veux pas!
2: J'ai trois cerveaux par rapport à toi, lui.
0: Gérard, tu m'entends? Oh, 12, 12. Gérard!
1: Bah, ta couche!
0: Gérard!
1: Bon, les auditeurs, vous le laissez!
0: Dans ce siècle énorme et grand, je crois que c'est l'absence de culotte de Mallory Nataf.
1: Bon, alors c'est simple. Nigor, bonne nuit. Au revoir.
0: Et cette technologie, est-ce que tu peux nous parler du trou noir de GG?
3: Mais absolument. Le trou noir de GG a été formé par l'explosion de deux supernovas.
0: La boîte à caca, ouais.
3: Une blanche, une noire. Et malheureusement, c'est la noire qui a pris le dessus et qui a formé ce que l'on sait. Une immense et intersidérale trace de pneus.
4: Un gros trou.
3: Repéré pour la première fois par le télescope Hubble il y a de cela 11 années déjà.
5: Excuse-moi Nigor, mais Gérard n'écoute plus, donc ça sert à rien de te fatiguer.
6: C'est pourtant intéressant.
5: Oui, mais Gérard, tu pourras mettre ton casque quand même.
1: Non, parce que...
5: Et ton micro là.
0: Respecte un peu.
1: Non, mais moi je veux pas te savoir, tu...
4: Non,
1: ton micro, Gérard. Tu le vires.
6: Ah d'accord, ok.
1: Tu lui dis au revoir, la peine.
6: Ça y est.
1: Hop. Moi, je veux pas entendre des conneries sur moi, d'accord. Je suis pas venu là pour me faire emmerder par des petits cons, d'accord. Alors, en de bon entendeur, Manu, tu le prends pas sous un autre nom, s'il te plaît.
5: Non, mais Igor Bogdanov, il a pas que ça à foutre.
1: C'est tout.
0: Il est arrivé en boîte. Bonsoir, Gritcha.
5: Donc, Gérard, on y va, là.
1: Bon, alors, qu'est-ce qui nous a marqué le plus, toi. Pour moi, ce qui a marqué, donc, c'est vrai que, comme disait Loutre, je pense que c'est toi, Loutre.
0: Oui.
1: C'est toi qui as parlé de la Coupe du Monde.
0: Oui, tout à fait.
1: Bon, c'est vrai que ça fait quand même quelque chose de grand.
0: Au cœur, ouais.
1: Bon, on a eu ça. Faut dire une chose qu'il y a aussi quand même depuis 100 ans, je veux dire, pardon, il y a quand même pas mal de trucs qu'on quand même
5: on fait, a été sur la lune.
1: Fait du mal pour un sans fil d'art, tu t'écrases, s'il te plaît, merci.
4: Oui. C'est long, hein.
5: Oui donc.
1: Putain, ça commence à bien faire fil d'art avec tes doubles voix, s'il te plaît, tu arrêtes avec ton bordel, ok. Parce que là, tu commences à me les gonfler sérieusement.
5: C'était un auditeur, mais c'est pas grave, vas-y.
1: Ouais, non, mais c'est pas un auditeur qui s'amuse à faire ça, d'accord?
5: Vas-y, continue.
1: Donc, pour répondre à l'autre, il y a la Coupe du Monde, il y a eu quand même aussi, c'est pas pour revenir sur ce que Max a passé tout à l'heure quand il y avait Jean de Nevers, il y a quand même aussi mai 68. T'es d'accord avec moi, l'autre?
0: Ouais, allô? Ouais.
1: L'autre.
0: Ouais, tout à fait, mai 68. Donc, bon, je sais pas encore, mais.
1: Ouais, non, mais il y a mai 68, il y a aussi l'histoire du mur de Berlin, il y a quand même la guerre du Golfe, pas mal de trucs.
0: Attends, Gégé, qu'est-ce que tu penses du 12 janvier 78?
1: 1978.
0: Ouais, tout à fait. Ouais.
1: 1978, qu'est-ce qu'il y a eu?
0: C'est quand même vachement important, je veux dire, au niveau de l'histoire événementielle.
1: Non, mais qu'est-ce qu'il y a eu cette année-là?
5: Il y a eu ma naissance le 23 janvier.
0: Révise.
1: Non, mais qu'est-ce qu'il y a eu? Dis-le.
0: 5 jours avant la naissance de Manu, quand même.
5: Jusqu'à.
1: Non, mais dis-le.
0: Première dilatation du col.
1: Quel col?
0: Mais le col.
1: Attends, tu peux me.
0: De ta chemise.
1: Pauvre con, va.
0: Le col du utérus.
1: Mais c'est ça, et fous-toi bien de la gueule.
5: Oui, c'est l'avortement, c'est ça?
4: Oui, voilà, c'est ça.
1: Mais attends, non, c'est voilà, bien sûr, Fildar, une question à pas poser à l'antenne, c'était bien l'IVG, espèce d'enculé. Putain, vas-y.
5: Mais c'est la date, on parle d'événements.
1: Arrête tes conneries.
5: On parle d'événements.
1: Putain, une connerie à pas dire, c'était bien ça, espèce de con.
7: Qu'est-ce que t'as dit?
5: Espèce de con. Je sais pas, il a parlé d'IVG, je sais pas.
1: Putain.
5: Il est parti live.
0: Gérard, c'est l'autre tranche, alors. Qu'est-ce que tu as pensé du César, enfin du 7 d'or de la gaffe? Aussi.
1: Ça, j'ai pas regardé, tu vois, alors je vais dire une chose que...
4: Ça, c'est un événement, par exemple.
1: Non, mais on parle des 100 ans qui sont passés, donc c'est tout.
0: Ça s'est passé dans ces 100 dernières années.
1: Ouais, non, mais attends, ça, la remise des Césars, dans ces cas-là, pourquoi pas que tu...
0: Les Côtes d'Or de Rocco Siffredi aussi.
1: Ouais, bien sûr, les Côtes d'Or, et pourquoi pas le Côte d'Or de ta sœur. D'accord.
0: Voilà.
1: Alors pourquoi que le Millennium est-il fêté le 31 décembre?
5: Gérard, pour ça on va accueillir ton pont qui pue.
1: Manu, un conseil que je te donne.
6: Oui.
1: Ne t'amuse pas à changer les noms des auditeurs, parce que c'est simple, il y a 24 lignes qui sonnent et t'en prends aucune.
6: Bah écoute.
1: D'accord.
6: Écoute, écoute.
4: Old. Bonsoir.
0: Salut.
7: Bonsoir fillette.
4: Salut petite.
1: Allô.
4: Oui.
1: Tampon.
4: Qui pue.
1: T'appelles d'où?
4: Moi. De Dijon.
7: T'as quel âge?
1: Ouais, t'as quel âge?
4: 18.
1: Ouais, fous-toi bien, fous-toi bien de ma gueule, fous-toi bien de ma gueule, toi.
6: Tu te réveilles, ma grande, hein.
7: Rappelez Jordiou.
4: Ouais,
1: je crois que...
4: C'est Grishka, là.
1: J'ai l'impression que celle-là...
7: Elle a pas beaucoup de poils.
6: Il y a aiguille, il y a aiguille.
1: Bah tiens, on va lui demander, un tampon qui pue.
4: Oui.
1: Alors, tu peux répondre à la question?
4: Ben oui.
1: Alors, vas-y.
4: Tu peux la répéter?
1: Tu te fous de ma gueule ou quoi là?
0: Bah, elle était au standard, Gérard.
1: Non, elle était pas au standard. Au standard, quand on est au standard, on a on a la radio derrière, on écoute les questions.
4: T'as rien eu.
1: Tout à l'heure, tu vas avoir quelque chose dans le cul, toi, espèce de petite vache.
6: Oh, Gérard, doucement.
7: Il y a menace. Il a
4: marqué ces
7: 100
4: dernières années.
1: Non, c'est. Pourquoi le Millennium est-il pété le 31 décembre?
7: Millennium.
4: Ah, bah alors là, j'en sais rien.
1: Ah bah alors tu réfléchis. Non mais attends, t'as quel âge là?
4: Moi j'ai 18 ans.
1: Ouais, t'as c'est ça. Ouais. Tu te foutrais pas de ma gueule un peu?
7: Ouais, ça pas là, 12 ans, merde.
6: Bon bah laisse-la réfléchir, passe à quelqu'un d'autre, vas-y.
1: Ouais non mais attends, je vais pas rester avec une...
6: C'est pas grave, laisse-la réfléchir.
4: Mais d'abord, tu critiques pas parce que j'ai un problème de la voix, on m'a opéré.
1: Ouais, c'est ça. On t'a pas opéré de la chatte?
6: Arrête, Gérard.
0: Mais Gérard,
1: t'es fou quoi,
0: Gérard,
1: tu dis encore
6: okay, ça y est. Excuse-moi, mon pote, on va accueillir Grisha.
7: Oui, Bogdano, bon, bah voilà.
6: C'est le frère.
7: Allô.
4: Salut,
1: non plus.
4: Grisha.
6: Non mais il est plus intelligent que Igor.
7: Bien. Mal. Allô. Bonsoir Grisha. Ouais, Gérard, tu m'entends?
1: Je t'écoute.
7: Ça va?
1: Ouais.
7: T'as pas été très cool avec mon frère là, il pleure. Là.
0: Ouais, mais
7: t'es obligé de prendre le téléphone. Oh, Igor.
1: Bon, c'est Manu. Avec mon frère.
7: Quoi?
1: Il est hors de question que tu t'amuses à prendre les deux mêmes. Hein.
6: À prendre des jumeaux.
1: C'est son vrai. Ouais, non, même.
6: Pas de jumeaux à l'antenne.
1: Pas de jumeaux.
7: Non, pas de jumeaux, c'est bon. Y a mon frère, il est à côté, il pleure, tu l'as fait pleurer.
1: Je m'en fous.
6: Mon show, tu jettes, on a le droit ou?
7: Il y a bien un hydrocéphale. Hein. Ah non, mais qu'est-ce que t'as contre les frères jumeaux, on peut savoir?
1: Bon. Oh, la question n'est pas là, d'accord? On en a rien à foutre.
7: Alors pose la question et j'y réponds.
1: Tu viens de l'entendre.
7: Mais non, je viens pas de l'entendre, j'étais au standard.
1: Oh non, mais faut pas se foutre de la gueule du monde, d'accord?
6: Pourquoi le mien?
7: J'étais au standard.
1: Faut pas se foutre de la gueule du monde!
6: Vigor, écoute, pourquoi le 31
7: c'est
6: décembre?
7: Grisha,
6: c'est pas Vigor.
7: Grisha, pourquoi quoi?
6: Pourquoi le 31, le millénium tombe un 31 décembre?
7: Parce que le 1er janvier, c'est férié, voilà pourquoi.
1: Et pourquoi pas le 13?
7: Comment est-ce que c'est comme ça? Alors, je vais te dire d'abord le 1er janvier.
1: Bah, vas-y, fais comme ton frère, vas-y, raconte-nous ton bobard, vas-y.
7: Mais je peux parler deux secondes,
1: oui. Bah, vas-y, bon. Vas-y.
7: Est-ce que tu savais, Gérard, que la nouvelle année avant, il y a très longtemps, ça se passait le 1er avril et pas le 1er janvier?
1: C'est ça, pourquoi pas le jour du poisson d'avril aussi, non?
7: Justement, c'est pour ça que ça a été instauré comme ça, le poisson d'avril.
1: Mais c'est ça, mais c'est oui, c'est ça.
7: La nouvelle année démarre le 1er avril, demande à qui tu veux.
1: Mais allez.
7: Mais bien entendu, n'importe qui pourra te confirmer ce que je suis en train de te dire.
1: Mais oui.
7: Mais non, mais c'est vrai en plus, hein.
1: C'est vrai. Attends, petit god, t'as 20 ans, tu sais que le 1er janvier tombait le 1er... Fildar, tu dégages. Fildar,
6: Gérard, échange. Allez, viens, Fildar.
8: Échange la team. Voilà. Gérard, j'ai une très bonne question sur l'IRC de Moulinex qui kiffe Noémie. Il te demande pourquoi le 31 janvier ça tombe un vendredi 13.
7: Oh là là.
1: Alors ça simple. Alors ces histoires de vendredi 13 et de 31, j'en ai rien à cirer. D'accord, c'est pas nous qui avons décidé ça comme ça. Alors Fildar, t'es au standard, tu fermes ta gueule.
8: Il a rien fait.
1: Je ne veux pas devoir allumer le micro, tu prends les lignes qui sonnent. Parce que ça sonne. Ok.
9: C'est chaud.
1: Non, tu veux...
10: C'est comme au bon vieux temps.
11: Et hein.
1: Oh, je sens que tout à l'heure, ça va mal se terminer. Hein.
10: Old school.
1: Alors, je viens d'avoir encore des nouveaux...
12: Il y en a qui m'appellent pour le mix ou pas, on a dit
1: bah
12: que c'est
1: ouais.
12: Annulé.
1: Bah oui.
12: C'est annulé.
8: Faut que tu fasses une annonce, Gérard.
12: Pas avec ça, quoi. Moi, je ne paye pas 300 000 francs.
1: Allez hop.
8: Fais une annonce, Gérard. Dis que c'est annulé.
12: C'est en euros en plus.
8: Dis que c'est annulé. Ah, maintenant, c'est 300 000 euros.
12: Annulé, c'est annulé.
1: Fildar.
12: Annulé.
1: Fildar, tu quittes les studios pour toujours. Tu quittes les studios. Je te veux.
8: Pour toujours.
1: Tu es en vacances, tu n'as rien à foutre là, tu dégages. Tu dégages.
12: Je sens bien que le mix suprême, il n'y en a pas. Moi, je ne paye pas.
1: Non, mais il n'y a rien du tout. De toute manière, ce soir, c'est les débats. Il n'y a rien. C'est Fildar qui payera de sa poche. Alors, Fildar, t'as intérêt de sortir le pognon. Et je viens d'avoir des nouveaux chiffres. On est 14 731 000.
10: Ça va sur Internet?
1: Non, sur... qui nous écoute. Donc, alors, pour le mix suprême que Fildar vous a annoncé, c'est Fildar qui paye de sa poche. Donc, si vous voulez l'appeler... Ça y est, c'est annoncé, Max. Donc, si vous voulez l'appeler, ben, vous appelez Fildar et c'est Fildar qui va se faire un plaisir de prendre votre adresse et de vous envoyer cet argent.
12: Non, mais déconne pas, hein.
1: Donc, Manu, s'il te plaît,
8: quoi,
1: tu t'amuses pas.
8: Je viens de couper les auditeurs, là.
1: Non, mais tu t'amuses pas à me couper mon micro non plus.
8: Je viens de couper les auditeurs.
1: Donc, Fildar. Fildar.
12: Vas-y.
1: Non, mais c'est toi qui payes de ta poche. Ouais. D'accord. Alors, Rambou.
10: Rambou.
1: Bah donc écoute, pour toi
10: le 14 juillet c'était déjà pris, donc c'était
1: pas... Non, mais je te parle, pourquoi le millénium était peut-être le 31 décembre?
10: Bah, je te dis, parce que le 14 juillet c'était pris, le 1er, le 8 mai c'était pris aussi. Qu'est-ce qu'il y a d'autre? Le 11 novembre c'était pas possible.
13: Le 11 août il y a eu l'éclipse.
10: Il y avait l'éclipse, tout à fait, il y avait plein de trucs. Donc, bah,
1: ouais, mais l'éclipse, de toute manière, ouais. faut bien se dire une chose, que tout le monde ne l'a pas vu.
10: Attention Gérard, j'ai vu dans le Paris, le 11 août 2000, nouvelle éclipse, rediffusion. Attention,
1: c'est ça. Ouais, je crois que tu te mets le doigt dans le cul.
10: Non, je l'ai vu dans le Pariscope.
1: Ouais, c'est ça, tu l'as vu dans le Pariscope et à mon avis, l'éclipse n'est pas prévue pour 2000, d'accord?
8: Elle est prévue pour quand, là?
1: Elle est prévue pour l'an 2011.
10: Quel jour? Ça va durer toute l'année.
1: Non, mais attends, il y en a vraiment un qui revient de vacances pour foutre sa merde, c'est Fildar. N'ayez crainte, il revient de vacances, il vous accueille au standard, et il paiera les 300 000 francs de sa poche.
10: D'accord, ok.
1: Alors, petit God. Ah, tu veux retourner au standard?
13: Mais non, je veux gagner 300 000 parce que...
1: Eh ben alors, tu retournes voir Fildar. Fildar.
8: Ça gère.
1: Fildar, petit god, veut 300 000 balles de ta famille. Voilà. Hop, allez.
8: Bon, Gérard, pour calmer le débat un petit peu, parce que là, ça part un peu n'importe comment, il y a Yeur du cul sur IRC qui voulait savoir si c'est vrai que le nouvel an 2000 dure 2000 heures.
1: Non. Ah là, non, le nouvel an 2000 dure pas 2000 heures. Hein.
8: Il dure combien de temps, alors?
1: Ben, il dure qu'une nuit, hein. C'est-à-dire, on passe du 31 décembre au 1er janvier 2000, et c'est tout. Et bien sûr, c'est vrai, c'est ça que la question est bien posée.
8: Bah ouais.
1: C'est vrai que tout le mois de janvier, du 1er janvier... Merci Manu.
8: J'ai rien touché. Il se passe rien, là.
14: Y'a rien, Gérard.
8: Y'a rien, moi j'ai
1: Manu...
8: le son normal.
14: Mais continue, Gérard.
1: Manu, tu m'allumes mon micro.
8: Mais il est allumé, Gérard, je t'entends, Gérard. Qu'est-ce que tu fais? C'est allumé.
14: Continue.
8: Monte ton micro, je sais pas, fais quelque chose.
1: Non. Voilà, Manu.
14: Bah, écoute, j'ai rien touché, Gérard.
1: Manu, ça commence à bien
14: faire. Hey,
1: vous êtes deux connards, hein. Ça se voit que le chef fait pas là quand c'est Max, vous faites pas de bordel, mais quand c'est moi, vous foutez la merde. Or, en demi, je fais pas de débat.
14: Bah, d'accord.
1: Ok. Bah, toi, tu vas te faire enculer, tu. D'accord. Ouais, non, mais
14: bon,
1: tu
14: vas.
1: Donc, alors, Manu, fais gaffe parce que tu vas prendre.
14: Ta question.
1: Ouais. Fous-toi bien de ma gueule aussi. Donc, pour répondre à la question, c'est vrai que tout le monde dit que le nouvel an est le 31 décembre. C'est vrai, on souhaite la bonne année le 31 décembre. Mais faut se dire une chose, que on peut se souhaiter l'année. Une bonne année jusqu'au 31 janvier. Et ça dure un mois, en fin de compte. Voilà, pour répondre à la question de l'IRC qui...
8: Tout à fait, hier du cul.
1: Voilà. Donc, je pense qu'il a très bien compris. Uh-huh. Alors, à la place de qui c'est qu'on...
5: Il va se présenter. Bonsoir.
9: Bonsoir, c'est Cousin.
1: C'est
9: Cousin.
1: C'est
9: Cousin. Cousin.
11: Bonsoir.
9: Bonsoir.
11: Salut.
1: Salut, Cousin.
9: Bonsoir, Gérard. C'est Cousin.
1: Je le prends pas à l'antenne. Bonne nuit. Pourquoi? Alors, fil d'art.
8: J'ai rien capté, là.
1: Qu'est-ce qu'il y a?
8: Il s'appelle comme ça,
1: parti, là. Pourquoi? C'est son nom. Tu l'appelles pas, fil d'art. Tu l'appelles pas, c'est son nom, notre famille, tu l'appelles pas. T'es le fils de pute, tu dégages. Noémie, tu viens au standard.
8: Non, ça y est, il est parti, ça y est.
5: Je t'appelle bien cousin.
8: Yo, mon pote. Ça va, la MPC, ça roule.
15: Je comprends pas longtemps, parce que regarde, à cause de... On est plus de 12 millions à cause de...
9: Je comprends pas ce qui se passe.
15: Des chiffres.
8: Il y a du monde, Gérard, il y a du monde.
5: Il te parle, là, mets ton casque. Attendez, les auditeurs.
15: Pas annoncé, ça. À cause de...
5: Mets ton casque, ça fait du Larsen là, ouais. C'est horrible.
9: Gérard, c'est Cousin à l'appareil.
8: Trouvez-lui un casque là, parce que...
5: Bon Gérard, tu te magnes un peu là.
15: Combien on est pour le moment là?
16: Hop, ça va, on est bon là.
15: Ça va?
5: Ah, on est bon hein.
9: Gérard, c'est Cousin.
11: Allô, Cousin?
9: Oui.
1: Tu me mets dans les auditeurs,
8: bah,
1: je peux pas
8: au standard, moi
1: Gérard. Noémie!
8: C'est la crotte hein.
5: Ah,
8: c'est pas grave, on va essayer de faire un débat sans auditeur. Vas-y, pose la question.
1: Donc à cause de Manu et de Fildar, donc à cause de vous deux.
8: Vas-y, pose la question.
1: Donc on est plus que 12 071 000.
8: Yes.
1: Donc voilà. Okay. À cause de vous deux. Okay. Donc Manu et Fildar, bravo.
17: C'est du délire.
1: Bravo, ben vas-y, continue tes conneries. Alors Noémie, tu fais une chose, tu me reprends d'autres nouveaux des autres auditeurs et tu me vires un dénommé Monsieur Machin que je ne veux pas entendre sur l'antenne, c'est tout.
18: On va essayer.
1: Donc, c'est ta chance. Ce soir. Pour un sang, Manu.
8: C'est la chance de ta life.
1: Donc, pour Manu, t'essayes d'envoyer un disque et on fait une petite pause.
8: Essaye. Tu vas annoncer le disque.
1: Ah, voilà.
8: Un petit titre.
1: On annonce. Alors, donc, c'est le disque 2001 de l'Odyssée de ma grosse. Avec ma femme, elle porte des slips pour ma... Quoi?
8: Pour Mammouth, je crois.
1: Pour Mammouth. Ok, on se retrouve juste derrière avec des nouveaux auditeurs. Et la question, ça sera... Donc, la huitième, ça sera... Pourquoi le millénium a été fêté le 31 décembre en espérant que ça se passe mieux que avant? Merci, à tout de suite.
19: 2 heures.
1: Ouais, si je serais pas intelligent, je serais pas des débats, hein, Brouty.
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1: Et voilà, bonsoir à tous. Donc, Manu est passé à l'ARIA.
8: Oui, bonsoir.
1: Donc, le premier disque, c'était le 2001 de l'Odyssée de ma grosse avec ma femme. Elle porte des slips de pour Mammouth. Le deuxième, c'était...
8: Le deuxième, c'était quoi? Bah, c'était ça. Excuse-moi.
1: Merci. Alors, le deuxième disque, c'était la bourrique sans domicile avec demande d'une... Une morue en mariage pour l'an 2000, d'accord, merci. C'est pas mal. Et donc, au standard, c'est Noémie qui a repris la relève, donc qui sera responsable du standard s'il y a un problème.
8: Quand vous l'appelez, parlez pas trop vite.
1: Ouais. Donc, s'il y a un problème, c'est Noémie qui prendra sur les doigts, non Fildar.
8: Voilà, et Noémie, t'as le bonjour de Guillaume d'Argenteuil.
18: Bonjour Guillaume.
1: Donc, si on pouvait avoir...
8: Il va faire dans sa culotte.
1: Oh merde. Les auditeurs.
5: Mais ça arrive, elle sait pas écrire.
18: Ça arrive, j'avais pas de crayon, j'ai dû aller en chercher. Excuse-moi, Gérard.
1: Alors, la question c'était pourquoi que le millénium était peut-être le 31 décembre. Donc,
8: t'as pas un sondage en attendant les auditeurs, un petit truc là?
1: Ah ben si.
8: Bah oui, pas
1: avoir
8: si.
1: Un petit sondage.
8: Bah je pense aussi.
1: Ah bah il est là.
8: Bah vas-y alors.
1: Alors selon vous, qu'est-ce qui vous a marqué le millénium? Alors 40% des gens ont répondu l'éclipse de ma lune. 10% des gens ont répondu le régime de Sandy, alors ça, j'en ai rien à foutre. Et 0% des gens ont répondu mon intelligence, bah c'est bien. Comment allez-vous vous habiller le 31 décembre?
8: Ça, c'est une bonne question quand même.
1: 78% seront sur à poil dans la rue, ça m'étonnerait, parce que vu le temps qu'il fait, ça m'étonnerait.
8: Ouais, c'est pas sûr avec l'alcool.
1: 12% seront en costume à fleurs, ça c'est possible. Et 3% des gens se déguisent en connards, c'est-à-dire tongs, shorts, moustaches et kystes. Ça.
8: Ah, c'est vrai, c'est faux, t'as plus de kystes.
1: À la poubelle. Donc on va continuer, tant qu'on y est dans les sondages, en attendant qu'on aille
5: les
1: auditeurs. Alors, quelle bonne résolution allez-vous prendre pour l'an 2000? Alors, 51% des gens ont répondu. Ils s'arrêteraient de sodomiser, de me sodomiser à sec alors que c'est faux. 29% des gens ont répondu qu'ils allaient arrêter de fumer dans mon du cul. Bon, ça je vois pas le rapport. 5% des gens ont répondu qu'ils allaient offrir quoi? Du slim
5: fast, je pense.
1: Ouais, bon, bref, ça non plus. D'après vous, combien coûte un repas pour le nouvel an? Alors, 51% des gens pensent que ça coûte vraiment pas cher. Attends. 51% des gens pensent que ça coûte vraiment pas grand-chose de nos jours, alors que si.
5: Ah, ça dépend ce que tu bouffes.
1: 24% des gens pensent que ça coûte le RMI, ça c'est vrai, surtout les prix qu'il y a à l'heure actuelle. Et 10% des gens pensent que s'ils invitent ma femme, il faudra beaucoup de désodorisants pour les chiottes. Alors ça, hop, poubelle. Voilà. Alors on va accueillir...
6: Bon, les auditeurs, Gérard. Alors vas-y.
1: On va accueillir Albator, bonsoir.
11: Bonsoir Gérard.
1: Gland 2000.
16: Oui, bonsoir Gérard.
1: Casimir.
20: Bonsoir.
1: Soupline.
21: Bonsoir.
1: Soupline.
21: Bonsoir.
1: Tu retires tes mains de tes narines, s'il te plaît.
21: Non, mais je suis enrhumé.
5: Ouais. C'est l'hiver, Gérard, ça arrive.
1: C'est ça.
5: Vas-y.
1: Ceux qui s'amusent à soudre de ma gueule vont vite dire, mais...
5: C'est vrai que c'est marrant, mais faut arrêter.
20: C'est trop, trop bien.
1: Ouais, Soupline, d'accord.
20: Très bien.
1: D'accord, Soupline. Je pense qu'avec toi, on va aller loin. Hein, et ben justement, tu vas répondre à la question.
20: Voilà.
16: Pourquoi ça tombe le 31 décembre?
1: Ouais, ben Soupline.
21: Ouais, bon, alors ça tombe le 31 décembre parce que on est en quoi là? En brumaire, c'est ça?
1: Ouais.
21: Ouais. Alors en fait, c'était à cause de. En fait, pendant Thermidor, ils faisaient les vendanges.
20: Mm-hmm.
21: Et en brumaire, il y avait 31 mois.
20: Ah mais ça aurait pu être ventose aussi.
21: Mais c'est le règle de 3, c'est tout là.
20: Ah ouais.
1: Bon, Soupline.
21: Oui.
1: Tu retires ta main de tes narines, s'il te plaît, pour la deuxième fois.
5: Il est enrhumé, Gérard, c'est pas ses doigts.
1: Non.
5: C'est de la mort, t'en as jamais eu.
1: Non, mais attends, faut pas soudre de ma gueule là. Soupline, tu retires tes doigts de ce nez. Parce que moi aussi, je peux le faire comme ça, moi je suis enrhumé, d'accord? Ok, alors on devient entendeur, salut Soupline.
5: Allez hop, tu dégages et on accueille Cajoline.
8: Classe. De toute façon, c'est bien connu, Gérard, il aime pas la missive.
20: Bonsoir Cajoline.
21: Salut.
1: En plus. Cajoline.
20: Il est allergique.
1: Cajoline.
20: C'est Cajoline.
1: Bon alors, Fildar.
5: Ah, c'est pas Fildar, hein. Moi j'ai regardé, c'est Noémie là.
1: Bon alors, Noémie.
20: On enchaîne sur la question là.
1: Non.
8: La question.
1: Non. La question n'est pas là, c'est que je vais. Maintenant.
5: Si quelqu'un pouvait aller chercher la question qui est pas là.
8: Mais vite fait.
1: La question pour l'instant, c'est pas toi qui la pose, c'est moi, d'accord. C'est pas toi qui commande. Toi t'es à l'aria.
5: Ok.
1: T'es là pour mettre des disques. Ok.
5: D'accord, mon canard.
8: Vas-y, mais nous.
1: Alors. Noémie.
22: Oui, j'assume mon erreur, Gérard.
1: Donc, ouais, Soupline et Cajoline, c'est pas la peine de faire changer de nom.
16: C'était les Bogdanov, je suis sûr.
1: Voilà.
20: Oh, ok, très bien. On accueille Monsieur Propre.
1: Okay, pourquoi pas Monsieur Sial aussi? Tu te fous de ma gueule?
20: Ok, l'humour. Il s'est clair.
1: D'accord.
20: On préférait l'humour, Gérard.
1: Casimir.
20: Ouais.
1: Non, mais Cajoline, c'est bon,
20: t'es... Non, c'est Casimir, c'est
1: non,
20: pas
1: non.
20: Cajoline.
1: Ah, ok. Cajoline,
20: Casimir.
1: Cajoline, on lui dit au revoir, on prend quelqu'un d'autre.
5: Et on accueille Minimir.
1: Non, il n'y a pas de Minimir.
21: Il y a Minipri, Minimi.
1: Casimir.
20: Oui, bah alors, en fait, il y a un truc très simple dans la vie, ça s'appelle un calendrier, c'est pas pratique, et là, tu verras que le 31 décembre, bah, ça tombe, parce que c'est comme ça.
1: Alors attendez 5 minutes.
20: Ouais, 5 minutes.
1: Fildar.
20: Ah bah attends, on attend.
1: Attendez 5 minutes s'il vous plaît les auditeurs. Fildar, tu n'es pas chef du standard, tu es en vacances, tu n'as pas à dire à Noémie ce qu'elle doit faire. OK. Tu n'as pas à dire à Noémie ce qu'elle doit faire. Elle est assez grande de s'en occuper. Donc toi tu t'occupes de des auditeurs, mais tu ne demandes pas à Noémie ce que à dire à Noémie ce qu'elle doit faire. Ce n'est pas tes débats, c'est les miens. Et toi, normalement, tu ne dois pas être là. Tu dois être chez toi à 3. Ok. Alors, en de bon entendeur, salut. Donc, Casimir.
20: Ouais, Casimir.
1: Donc, excuse-moi de t'avoir coupé. Ouais, donc, alors.
20: Donc, je disais que y a un truc très simple, c'est le calendrier. Là, tu verras que le 31 décembre, ça tombe parce que, voilà, c'est comme ça, c'est marqué sur le calendrier, quoi.
1: Bah oui, mais le problème, c'est ce que je me pose, mais pourquoi toujours le 31 décembre?
20: Bah, parce que c'est comme ça.
1: Parce qu'il y en a qui disent le 13 tombe telle date, pourquoi le 31 décembre tomberait toujours le 31? Pourquoi pas le 1er janvier, par exemple? Là, ça tombe un vendredi.
20: Ouais, mais dans ce cas-là...
1: Non, un samedi, le 1er. Le réveillon se fait un vendredi.
2: Ouais.
1: Mais moi ce que j'arrive pas à comprendre, c'est pourquoi qu'ils font pas en milieu de semaine pour que les gens qui travaillent aillent plus de temps pour être en famille.
20: Ouais,
1: par exemple, il pourrait le mettre un mercredi, comme ça fait jeudi, vendredi, samedi, dimanche. Ceux qui travaillent, ça serait mieux. Ils auraient plus de temps, plus Noël.
20: Donc, toi,
1: Bah oui, mais c'est ça qu'on n'arrive pas à comprendre.
20: Ça, c'est des magouilles, hein, comme d'hab.
2: Un jour, faudrait que t'appelles l'Elysée et que tu le demandes carrément, quoi.
1: Ouais, mais ça, c'est pas à moi d'appeler l'Elysée.
2: C'est toi qui te poses la question.
20: Mais Gérard, tu te poses trop de questions. On se pose pas une question de savoir si la Terre est ronde ou elle est plate et de savoir si toi, t'es con ou intelligent. Dans ce cas-là, on n'en finit plus.
1: C'est qui vient de dire ça?
20: Ça, c'est vite répondu, quand même.
1: C'est Albator?
20: Ah non, du tout, non.
1: C'est Casimir?
20: Non plus, non.
2: C'est pas moi non plus, hein.
20: T'es sûr? Ouais, c'est peut-être...
1: Gland 2000, alors, toi?
20: Ouais. Allez, hop!
2: Non, moi, la réponse... merde, c'était quoi la question?
20: Le 31 décembre, là.
2: Ah oui, je sais pas non plus. C'est parce que, je sais pas, le 22 mars, c'était pas libre. Je sais pas, franchement, le 31 décembre, c'est comme ça. En plus, ça tombe un samedi soir, donc ça perturbe pas l'habitude des gens qui, comme des glands, sur le vendredi, ils vont samedi recommencer le dimanche, quoi.
1: Gérard, qui?
20: Gland 2000.
3: Oh! Qu'est-ce que tu dis ou quoi?
1: Ouais, on lui dit au revoir.
3: Tu crois où, là?
20: Pas possible, ça.
3: Merde!
20: Qu'est-ce qui se passe?
1: Je te préviens, il reste plus que 8 minutes. On arrête à 1h30.
20: Oula. Ouais. Bah alors enchaîne.
1: On arrête à 1h30, hein, je vous préviens. Donc, Gland 2000, t'as répondu?
2: Oui, Gérard, mais t'as dû vachement écouter. Hein.
1: Non, mais c'est bon. Albator.
20: Bah écoute, moi je vais te dire, ça tombe un vendredi parce qu'en fait comme ça les mecs ils vont remplir les restaurants. Non mais si, ils vont regarde, si ça tombait en milieu de semaine, tu remplirais pas pareil les restaurants, les boîtes de nuit et tout. Donc ouais, c'est encore une affaire de fric.
2: Ouais, bah oui.
20: Forcément GG, c'est obligé, c'est encore une histoire de thunes, c'est les patrons de discothèques là, tout ça, c'est des mafieux, ils arrangent le coup.
1: Non. Attendez, parce que Max, il va faire une soirée là, il part
20: Tu crois qu'il y aurait autant de monde si la soirée de Max elle était un mardi par exemple?
1: De toute manière, ça serait tombé un jeudi, il aurait eu autant de monde que qu'en week-end.
20: Je suis pas sûr.
1: T'en es sûr?
20: Non.
1: Dans ces cas-là, Max, dimanche soir, il est là, normalement, je pense à Manu.
6: Pardon.
1: Je crois que Max, dimanche soir, il fait 22h minuit. Donc, il vous dira exactement le nombre de personnes qu'il a eu pour les deux jours qu'il fait. D'accord?
20: Ok. Mais il y a quand même eu moins de monde à mardi, quand même.
1: On sait pas, on verra.
20: Ah, je pense.
8: Gérard,
1: oui.
8: Sur IRC où on n'arrête pas de monter, on est déjà 9043. Ce qui est assez impressionnant. Donc, mis à part le fan club de Noémie, on va essayer de trouver des questions.
1: Non.
8: Non. Bah, tant pis.
1: Celui qui dit non, c'est pas lui qui commande, c'est moi, donc oui. Donc, je voudrais des questions.
8: Donc, il y a Destroy 2000 qui voulait savoir combien de millénium.
1: Non. Manu, s'il te plaît, tu arrêtes avec...
8: Ma question,
1: Oui, je la prends.
8: Donc Destroy 2000 qui voulait savoir combien de millénium il y avait entre 2000 et 2001.
1: Combien de
8: millénium?
1: Il y en a 100.
6: Bah, c'est simple, entre 2000 et 2001.
1: Il y en a 100.
3: Il
1: y en a 100. Il y en aura 100. Alors, pourquoi que le millénium est-il fêté qu'en France et pourquoi pas ailleurs?
22: Gérard, si tu le veux bien, on peut accueillir Nigor et Grisha. Les deux frères jumeaux.
1: Encore?
3: Ah ouais?
22: Eh oui.
6: Hey.
3: Bonsoir.
20: Oui, bonsoir.
6: Ah, bonsoir.
20: Salut.
1: Non.
20: Bonsoir.
1: T'as demandé quelque chose?
20: Tu te rappelles de moi, Gérard? C'est Nigor. Tu m'as fait pleurer tout à l'heure. Salut les
1: frères. Ouais, les frères.
20: Bonsoir, c'est Grisha.
1: Bonsoir, non mais... Bon alors allez-y.
0: Tu es bien coiffé, Grisha.
4: Ouais, vous avez des belles moumoutes, les mecs.
11: Oui, toi aussi, Igor.
0: Oui. Alors allez-y, quoi?
23: Qu'est-ce qui se passe?
0: Quelle est la question?
23: Bah, Gérard, tu les écoutes?
24: Dis-le, ils t'écoutent.
1: Ouais, ben bah, je vous écoute.
0: Ah, écoute, non, Gérard.
1: Alors pourquoi que le millénium est-il fêté qu'en France et pourquoi pas ailleurs? C'est-à-dire à l'étranger.
0: Bon, ben, est-ce qu'on peut considérer, Gérard, c'est Nigor qui te parle, est-ce qu'on peut considérer que les autres planètes du système solaire font partie de cet ailleurs dont tu parles?
1: Oui.
0: Absolument. Ah. Eh bien, je crois que c'est Grisha qui va donner la réponse.
11: Exactement, parce qu'un jour, on peut envisager que l'ensemble du système solaire, et c'est pas Nigor qui me contredira, va s'étendre tellement, tel un vase en expansion, que ça ne fera plus qu'un, n'est-ce pas Nigor?
0: Tout à fait Grisha, mais je crois que tu prends le problème à l'envers. En fait, il s'agit simplement de savoir si, à travers une nébuleuse qui apparaît dans chaque système solaire lors du solstice d'été, et non pas celui de printemps, comme tu viens de le préciser, il faut justement... C'est peut-être lourd, mais...
1: Non, mais là...
0: Si vous ne voulez pas intellectualiser le débat, écoutez, nous avons d'autres choses à faire. Nous avons un gala qui est prévu dans quelques minutes maintenant. Nous sommes déjà bien en retard.
1: Eh ben, alors, allez à votre gala. Allez à votre gala.
0: Un petit point sur la science, ça ne ferait pas de mal.
1: Allez à votre gala. Au revoir, les frères.
0: Nous parlions donc du système solaire.
1: Mais ça y est. Au revoir.
0: Un problème très important.
1: Le problème du trou noir.
0: Qu'est-ce qu'un trou noir?
1: Au revoir.
11: Un trou noir, effectivement, comme tu l'as très bien précisé, Nigor, c'est que lors du solstice d'été, ce trou noir va devenir infiniment petit.
0: Absolument.
1: On leur dit au revoir.
11: Qui rend la chose impossible.
0: Absolument. L'antimatière, c'est un peu ce qui compose cette
1: émission. Essaye de voir sur quelle ligne qu'ils sont, là, on leur dit au revoir.
25: Moi, j'ai pas touché au standard.
1: Mais tu vois sur quelle ligne, là, Vangueule.
11: Et qui ne supporte plus aucune matière en plus.
25: Bon, tu m'autorises, Gérard, tu m'autorises à regarder.
23: Allez, gère ça, là.
1: Allez, fils d'or.
25: Allez,
1: ouais, beau gosse. La classe.
25: Tu pourrais me dire merci, oh.
0: Ça y est, c'est
25: tu
0: Gérard.
25: Cartonnes.
4: Yo. C'est fini les dossiers de l'écran là.
1: Ah. Alors qui c'est qui nous...
25: Et ton micro, c'est pour les chiens?
1: Ah, pardon. Qui c'est qui nous reste alors? Gland 2000 et Albator.
4: Oui, bien sûr.
26: Oui, toujours là.
1: Ouais, mais il nous reste plus que deux personnes
25: faut savoir, tu remets les jumeaux, moi.
1: Non, tu l'as. C'est bon, on leur a dit au revoir parce que là. Bonne nuit. On peut essayer de revoir du monde ou pas?
26: Eh bien, oui, je vais essayer, bien sûr.
23: En attendant, Gérard, sur l'IRC, il y a Paranoïde qui te demande si des milléniums, si ça se mange ou si ça se boit.
1: Non. Ça se mange pas, ça se boit pas et ça se fume pas.
25: Comme c'est masculin ou féminin? C'est une femme ou un homme?
23: Je sais pas.
1: Millennium. Non, on dit un millénium.
25: Donc c'est monsieur millénium.
1: Un millénium. Et on dit un millénaire.
26: Et une artère.
1: Oui, très bien. Très bien, l'orthographe. Bah tiens, justement, Gland 2000.
4: Laisse tomber.
1: Gland 2000.
26: Oui, Gérard.
1: Bah justement, pourquoi que le millénium est-il fêté qu'en France et pourquoi pas ailleurs?
26: Ah, mais Gérard, je pense que tu as la télé là où tu habites. Et si tu avais vu la télé, tu verrais que sur toute la Terre, on prépare le millénium avec impatience.
1: Ouais, non, mais la question, c'est pourquoi que en France, mais pas ailleurs, c'est-à-dire pourquoi ailleurs.
26: À Bourges ou à Poitiers?
1: Non, mais attends, Bourges et Poitiers, c'est où?
26: Bah, c'est en France.
1: Bon, bah alors, je te parle d'autres pays.
26: Ah non, mais je te dis, Gérard, aux États-Unis, prépare.
1: Attends, 5 minutes, oui.
26: Gérard, Booba vient de nous rejoindre. Oh, c'est Mimi, Booba.
1: Booba, bonsoir.
27: Petit ourson.
1: Oh
27: bonsoir, c'est Booba, vous allez bien?
23: Oh merde, ah, ça te va bien.
27: Bonsoir.
1: Petit métal. Mais c'est. On n'a pas d'autres personnes là?
27: Quasiment.
1: On a que 3 personnes pour finir le débat?
25: Ouais, bah oui.
1: C'est pas grave, vas-y.
27: Très bien.
1: Bon, ben, je pense qu'on va arrêter. Je pense qu'on va arrêter à la 13e après.
27: Ok.
1: Je pense qu'on.
23: T'as quand même une petite question.
5: Tu penses trop, Gérard. Hein.
27: Ouais, c'est clair.
23: Alors, attends, une petite question de Kérosène, quand même, qui voulait savoir pour le nouvel an si tu préférais fourrer la dinde, bouffer le foie ou lécher les moules.
27: Oh putain, les trois.
1: Non, là, je réponds pas sur des questions dégueulasses. Alors là, ça va plus vite.
26: Ouais, ça parle de bouffe. Tout ça,
27: ce qui est bien, c'est les bonnes grosses bûches dans le.
1: Vous voyez qui? Qu'est-ce qui vient de dire ça?
27: Je sais pas.
23: C'était pas Winnie l'ourson?
1: Boomba?
27: Oui?
1: Tu peux répéter ce que tu viens de dire?
27: J'ai rien dit du tout, moi.
1: Ouais, si, je pense que tu m'as dit des grosses bonnes bûches.
27: Des grosses bonnes bûches, bah, tout à bon fait. La bûche.
1: Oui, et ben, bon alors, bûche, et ben, là. Boomba?
27: Bimbo.
1: Ouais, ben dans Boomba, il y a de la joie. Ben tu vas aller voir Oasis. Au revoir.
23: Au
1: revoir. On dit au revoir à Boomba.
27: Super.
23: Et on garde Boomba.
1: Il nous reste Albator. Alors Albator. Pour finir avec cette question, parce que apparemment vous avez pas l'air de vouloir y répondre.
27: Non, si, moi je pense que le millénium.
1: Gland 2000, s'il te plaît, t'arrêtes de chanter parce que sinon je te dis au revoir.
26: Excuse-moi, c'est un réflexe.
1: Ouais, ben alors c'est un réflexe, et ben moi le réflexe, je te dis au revoir.
26: Non, mais Gérard, c'est bon.
1: Au revoir.
5: Mais tu vires tout le monde là.
1: Allez hop.
26: Mais je le ferai.
1: Allez hop. Vous essayez de me trouver des personnes.
27: Balance Michel Chevalet.
1: Bien sûr.
27: Un nom de mille.
1: À l'heure actuelle, on est 16 millions pile d'auditeurs qui nous écoutent.
27: 16 millions, bravo.
1: Et sur l'internet.
27: Bravo le mytho.
23: Alors sur l'internet, on n'est toujours pas 10 000. Mais vas-y, répète, excuse-moi.
1: Moi, de l'autre côté, on est 16 millions.
23: Non, c'était l'auditeur, mais c'est pas grave.
27: Non, c'était bon, on l'a entendu.
23: Ah, ok, c'est cool. Tranquille. Donc voilà, on n'approche pas les 10 000, pourtant on y est presque, et ça va trop vite pour que je puisse te lire quoi que ce soit.
1: Bah non, mais moi je veux savoir à peu près combien qu'on est.
23: C'est
1: parce que si on n'est pas. Non, mais si on n'est pas 10 000, de toute manière, je vais laisser poireauter la 10e. Tant qu'on sera pas 10 000 sur l'internet, je continuerai pas.
23: On est 9 856, il en manque pas beaucoup.
1: Ah non, ben. Je laisserai toujours la 10e question en attente. Tant que.
23: C'est quoi la 10e question?
1: La 10e question, c'est pourquoi que le millénium est-il pété qu'en France et pourquoi pas ailleurs? Donc, alors, tant qu'on sera pas 10 000 sur l'internet, je ne continuerai pas. Je veux 10 000 personnes sur l'entendeur. Sur l'internet, pardon.
27: Faut faire jouer une grosse, là, ça va vous.
1: Non. Tu vas voir toi, Albator, on va te faire jouer une grosse derrière, toi.
23: On a vu comment ça défile, on doit les avoir dépassés, Gérard.
1: Non, mais moi, je veux 10 000. Je veux 10 000.
27: Voilà.
1: Je veux 10 000 personnes.
27: Voilà.
1: Je veux 10 000. Je veux 10 000, c'est la dernière. C'est la dernière de la saison.
23: On y est, là, Gérard, c'est bon, t'as gagné.
1: C'est la dernière.
23: T'as gagné, on y est, là, on est 10 000.
1: Ouais,
23: je remercie tout le monde.
1: Voilà, alors. Bon, alors, qui c'est qu'on a maintenant?
22: Nous avons Églantine, Gérard.
1: Alors, on a qui? Albator, toujours?
27: Ouais.
22: Albator, Églantine.
1: Albator, Églantine.
5: Ouais, et pour le moment, c'est tout.
1: C'est tout?
5: Bah ouais, hein, t'as viré tout le monde.
1: Et vous foutez de ma gueule là? Bonsoir.
5: C'est pas grave, on va les accueillir. Bonsoir Églantine.
1: Bonsoir Églantine.
27: Ouais, salut, c'est Églantine.
5: Salut.
27: Je m'appelle parce que j'ai reconnu Kenny William, Ricky Martin.
23: Oula.
1: Au revoir Églantine.
5: De toute façon, c'était pas les bons. Hein.
23: Non, mais non.
5: Voilà. C'était pas les bons.
27: Hein. C'était un début de mix suprême.
5: Ouais, mais c'était pas les bons.
1: Ouais, mais c'est bon, allez hop, au revoir. Fildar, 300 000 francs de ta poche pour Églantine.
5: Mais non, c'était pas les bons titres.
1: 300 000 francs de ta poche.
27: Mais il les a.
1: Bon, ouais. Bah c'est simple.
5: Il y a Uterine aussi, Uterine qui vient d'arriver, bonsoir.
26: Bonsoir. Bonsoir à tous.
27: Bonsoir Uterine.
26: Bonsoir Gérard.
1: Non, mais c'est Pildar qui paye de sa poche.
27: Il y a Tchuklovic qui voulait pas.
1: Continuez, de toute manière c'est simple, il est 1h34.
27: C'est Jean-Claude Van Damme.
1: Ouais.
5: Allez, donc, Gérard, vas-y.
1: On t'écoute. On t'écoute, Jean-Claude Van Damme là.
27: Jean-Claude. Allez
26: Jean-Claude.
1: Oh
27: ouais, bon, c'est quoi la question? Enfin, c'est quoi ces
1: Non mais attends, mais oh. Et vous pouvez pas lui dire au standard là?
27: Non mais pose ta question là.
1: Alors pourquoi que le millénium est-il peut-être qu'en France et pas ailleurs et c'est terminé, c'est la dernière?
27: Ouais mais. Vas-y Bruce Lee, vas-y. Vas-y, le millénium il est. Non, attends, je t'arrête tout de suite, le millénium, s'il te plaît.
1: Oh Albat
27: Je suis Nima Bilou, si je vais parler comme toi. Ok.
20: Oh, tranquille, le millénium.
1: Allez, hop, bonne nuit à tous.
27: Non, mais bonne sérieux, nuit là, hey.
1: Allez,
27: hey, t'as mis ta femme ou quoi, là?
1: Bonne nuit à tous. Bonne nuit à tous. Il n'y aura pas de conclusion, comme on n'a pas d'auditeur, c'est dommage.
23: Mais si, mais si. Ah, mais si, si, si, il y a plein de conclusions possibles.
1: Donc, conclusion sur l'Internet.
23: Alors, conclusion sur l'Internet. On va remonter à la conclusion de ce cher fesse de babouin qui dit que, bon, visiblement, en t'y prenant un an à l'avance, on voit que tu as toujours voulu soigner un débat. Rien à faire, c'est une nouvelle fois bâclé. Tu nous as encore sorti une grosse merde. Ton débat sur le troisième millénaire, il avait un arrière-goût tout périmé de premier millénaire.
1: Eh ben, c'est bien. Après ?
23: Conclusion, l'an 2000 sera l'année Noémie. Je te kiffe, signé Mouli Bave sur Noémie.
1: Si elle pouvait répondre.
23: Voilà, il y a Maclaude qui a préféré le débat de la semaine dernière.
1: Eh ben, c'est bien, si. Ouais. C'est tout ?
23: Et je sais plus qui on doit passer en dernier, vas-y, je t'écoute.
5: Non, mais nous, il y a encore deux auditeurs qui voudraient faire leur conclusion. Il y a Albator et Utérine quand même, ils viennent d'arriver.
1: C'est deux habituels, donc c'est
5: mais
1: pas
5: non, c'est pas deux habituels.
1: Vas-y,
5: vas-y, Albator. Vas-y.
27: Ouais. Gigi, tu m'entends ?
5: Ah, mais je t'entends, vas-y, conclusion. Ouais, vas-y.
27: Moi, je voulais te souhaiter plein de bonheur quand même pour le nouveau millénium. Pour que ça commence bien. J'ai entendu tout à l'heure des bonnes nouvelles qui m'ont bien fait plaisir. Puis, bah, comme quand vous aviez tenté l'année dernière, hein, s'il y a un choc évéable sur la portée, tu peux me le garder, quoi.
1: C'est ça,
5: ça arrive là. Hein.
27: Ça arrive là, c'est bon ?
5: Ouais, je crois.
1: Ben, je crois que tu iras te faire voir parce que ce sera pas toi.
27: Un petit pékinois, là.
1: Ouais, ben, ça sera pas pour toi.
27: Non, mais attends, faut déjà qu'ils soient viables, hein, les chiots, quand même.
1: Ouais, non, mais tu pourras te mettre un doigt bien profond, que je pense.
27: Ouais, la gueule de ta femme, c'est pas gagné. Hein.
1: Voilà. Donc, qui c'est qu'on a ?
5: Utérine.
1: Et Utérine, pour finir ?
26: Oui, pour finir, Gérard, j'aimerais ne pas te souhaiter une bonne année parce que je te déteste toujours autant et puis je kiffe mes potes. Bisous.
1: Eh ben c'est bien, ben moi je te souhaite pas de bonne année, mais moi je t'emmerde.
26: Mais moi aussi je t'emmerde.
1: Et donc voilà, en de bon entendeur, voilà. Salut.
5: Et je crois qu'on a Guillaume aussi. Guillaume, t'appelles pourquoi ?
27: Allô, allô, c'est Guillaume.
5: Oui.
27: Ouais, j'ai gagné le mix parfait.
5: C'est quoi les 10 ?
1: Non, mais
27: alors,
1: c'est bon.
27: C'est Britney Spears.
1: Oui.
27: C'est Lucretia McNeil.
1: Ouais.
27: Black Funk.
1: Ouais.
27: Et Radiohead.
1: Eh ben, Fildar, t'as gagné le droit de toute ta paye.
5: Bah non, je suis pas là, moi. Ouais,
1: Guillaume. Guillaume, oui. Tu laisses ton adresse à Noémie. C'est Fildar qui va t'envoyer le chèque.
5: Ouais, ce que tu oublies simplement par rapport au CSA, c'est que ça s'est passé pendant l'émission du débat de Gérard et que ça va être toi le responsable, mon pote.
1: Eh non, mais manque de poids, c'est Fildar, c'est lui qui l'a annoncé.
5: C'est qui responsable ?
1: Hop, je suis pas. Donc, Fildar, t'as un gros PD.
27: Je veux mettre 30 briques.
1: Non,
5: parce que le problème, attendez, parce que là on rigole, mais le problème c'est que c'est Gérard qui gère ces débats, et c'est le reste, tu dis toujours que c'est le chef. Non, mais vis-à-vis du CSA et de Fun, c'est toi qui vas payer à cause de. Et peut-être que j'aurai des problèmes à cause de
1: eh
5: toi.
1: Ben, Fildar.
27: Ah, tu les as enchaînés, hein, les types
1: mieux. Fildar, tu me les rembourseras, tu te démerdes, tu paieras jusqu'au bout de ta vie ta voiture, je la veux. Alors en de bon entendeur, Fildar, salut. Donc, c'est
5: quoi tes impressions, Guillaume, quand même ?
27: Ah, bah, je suis franchement.
1: Non, mais
27: franchement content, merci Gérard.
1: Ouais.
27: Hein, pour les 300 000 balles, quand même.
5: Tu vas en faire quoi ?
1: Rien du tout, ah tu ouais. Lui dis bonne nuit. Et c'est tout, Fildar, tu paieras de ta poche. Ah bah si, parce que c'est toi qui l'as annoncé à longtemps.
7: T'es en vacances ?
1: Non, mais t'es en vacances, mais t'es là, manque de peau. T'es baisé parce que toi, t'as un jour de mois sur tes vacances. Et là, ta paye, elle est bonne pour Guillaume. Donc, conclusion du débat. Ça a été de la merde, comme d'habitude. Donc, on a voulu me faire plaisir, on a fait venir un connard. On a fait venir Fildar qui était con comme ses pieds. Non. Il n'y a pas de non, mais de toute manière, c'est pas la peine de t'amuser, Manu, à mettre des jingles. Normalement, c'était prévu qu'on fasse une fin d'année correcte, et à mon avis, ça s'est mal terminé. Donc, sur l'IRC, on termine à combien ?
23: Alors, on termine à 10 008, quand même, on a 5 personnes de plus. Et voilà. Il y a la plupart de l'IRC qui ne te souhaitent pas une bonne année.
1: Eh ben c'est bien, ben moi je leur souhaite
5: ça,
1: pas
5: c'est
1: une
5: dégueulasse.
1: Moi je leur souhaite pas de bonne année à eux non plus. Donc moi je vous souhaite à tous, à Noémie, à Manu, Max, Fildar, Rigo.
5: Ah non, surtout pas Perfora, pas de bonne année.
1: Donc Manu, Fildar et toute la bande, donc pour l'année 2000, je vous souhaite beaucoup de joie, beaucoup de bonheur. Max, je te souhaite tous mes meilleurs vœux de bonheur pour toi et
5: toi,
1: ta
5: surtout
1: copine.
5: Avec Sandy, avec qui tu vas avoir un enfant.
1: Et moi je te souhaite de réussir demain. demain pour tes deux soirées qu'on a déjà fait nous à l'écho du lac. Olivier de la Pro, je te souhaite une bonne année malgré que tu m'as fait des petites vacheries durant l'année 99.
7: Ouais.
1: Mais sinon, moi, Max, ce que j'ai à te souhaiter de la part de Sandy, si on pouvait nous appeler Sandy, s'il te plaît, Noémie.
9: Le standard est booké.
1: Ta gueule, toi, c'est pas toi qui commande. Toi, tu dégages des studios.
7: Non, mais malheureusement, il faut rendre l'antenne, on avait dit une heure et demie.
1: Donc, si on l'a
7: pas. On l'a ou pas, attends.
22: Je t'ai rendu son numéro, Gérard.
1: Mais je te l'ai redonné.
7: Ouais, c'est bon, elle est là.
1: Sandy ?
10: Allô ?
1: Non, c'est pas Sandy.
7: Si, c'est Sandy.
1: Non,
7: allô,
1: non.
7: Sandy, ça va ?
10: Allô, bébé, on va avoir un enfant.
1: Ouais, c'est ça. Alors, allez. C'est pas elle, au revoir.
10: J'aime ton sperme.
1: Ouais, c'est ça, au revoir. Allez, hop, bonne nuit. Donc, de la part de Sandy. Non.
7: Elle est là.
10: Non. Je me touche chez toi, tu pues.
7: Attends.
12: Bienvenue sur l'horoscope de Prodige.
7: Interroger
12: les astres, appuyez sur.
1: Non, allez, hop.
23: Non, les astres et les lumières, c'est pas ça.
1: Hop, donc.
7: On va essayer. On va tenter.
1: Non.
23: En tout cas, moi, je vous remercie pour le cadeau de Noël, le paquet de clopes, c'était cool.
7: Moi aussi, Gérard, je te remercie.
9: C'est bon.
23: Sympa.
12: Le numéro que vous avez demandé ne correspond à aucun service répertorié.
1: C'est ça. Faut-toi, Fildar.
9: Tu vas l'avoir.
1: Non, tu connais pas le numéro, alors laisse tomber.
9: Mais si, il le connaît.
1: Non, il l'a pas.
7: Il l'a déjà noté sur son portable.
1: Oh, qui s'amuse.
7: Non, qui s'amuse
1: à jouer.
7: Moi, ce que je voulais dire, en tous les cas... c'est qu'on a pris beaucoup de plaisir à te retrouver. Que voilà, donc pour le moment ça va se passer comme ça. Alors beaucoup d'auditeurs, j'imagine, demain à l'écho du lac, vont me demander quand est-ce que Gérard va revenir. Est-ce que Gérard va revenir? Donc normalement il est prévu, bien que Gérard n'est pas non plus au courant, il va l'apprendre en direct. On va essayer de te faire revenir au moins une fois par mois.
1: Mais ça
7: sera comme ça un débat événementiel où on fera deux débats d'une heure comme à la bonne époque.
1: Voilà. Moi, de manière, c'est pas moi qui décide, c'est toi. De manière, il y a que toi qui décide. Donc moi, ce que je peux te souhaiter, c'est
7: une bonne année. Tu me l'as déjà dit.
1: Une bonne année. Bonne soirée, tes parents, s'ils nous écoutent.
7: Bienvenue. Ça m'étonnerait que mes parents écoutent à cette heure-ci.
1: Mais je leur souhaite quand même.
13: Des canonneurs téléphoniques sur la radio.
12: Pour l'imposture du jour, restez à l'écoute.
9: Non, c'est la fesse.
1: Merci.
9: C'est la fesse.
1: Donc, je souhaite une bonne année à tes parents, Max, s'ils nous écoutent encore, mais de manière, tu leur souhaiteras par la petite carte que je vais te remettre. Donc, sinon, ce que j'avais à vous dire, restez fun. Restez bien sur l'écoute de fun. De manière. Là, vous allez. Qui c'est qu'il y a ce soir
7: Minou, à nouveau.
1: Minou. Donc, restez bien
7: Minou
1: à
7: pour la nuit sans... C'est Minou, c'est un
1: Minou pour la nuit sans pub. Et demain matin, c'est Bob avec le mix suprême, je crois. Et puis la fameuse nouvelle Volkswagen a gagné.
7: Oui.
1: Et demain soir, j'ai entendu dire que entre minuit et 2h du matin...
7: Il y aura plein de choses avant.
1: Oui, il y aura plein de choses, mais ça, je n'ai pas tout sous les yeux.
7: Malheureusement, Fidan n'a pas fait son...
9: Je sais que dans DJ Fun, ils vont appeler toutes les villes dans des pays qui sont déjà passés en l'an 2000, en fait.
1: Non, mais moi, ce que je veux
9: c'est
1: dire,
9: ça.
1: C'est que...
9: C'est quoi que tu voulais ?
1: Demain soir, entre minuit et 2h, vous allez avoir un best-of de... un remix, même pas un remix,
9: tu sais pas
1: un
9: parler,
1: mix de Max en direct de l'écho du lac. Et donc, non.
7: C'est un mix de 2 heures que j'ai préparé house avec à l'intérieur quasiment les tubes qui ont marqué l'année 99. Pas tous, mais il y en a des plus vieux, des moins vieux. Mais enfin, j'ai 2 heures de mix.
1: Donc en direct sur Fun Radio.
7: Enregistré, faut dire la vérité, parce que je peux pas être ici à minuit, à l'écho du lac à minuit. Donc c'est enregistré, mais j'ouvrirai effectivement le nouveau millénium sur Fun à minuit.
1: Donc bonne année à tous et j'espère vous retrouver très vite. Lundi soir je pense, ou même dimanche si tu veux. Même dimanche soir si tu veux m'appeler pour
9: dimanche soir c'est éclectique hein, maintenant hein,
1: ça si tu veux m'appeler pour
7: une chose est sûre, c'est qu'on tiendra les auditeurs et auditrices au courant du retour de Gérard au mois de janvier et le thème du débat etc.
1: voilà, donc bonne année à tous et à lundi soir.
7: Un petit remix pour se quitter.
1: Et on se quitte avec le clochard du jour de l'an, avec Sonne les 12 coups de minuit. Dans mes fesses, bonne nuit à tous. On va s'écouter le petit Roosevelt avec Ils ont pris mes fesses pour un trou noir, c'est pas mal.

0: question, y a-t-il possible d'avoir des relations sexuelles avec un extraterrestre?
1: Est-ce qu'on pourrait revenir un peu dans le débat? Parce que moi, j'aimerais bien suivre un peu ce débat de merde.
0: Ouais. Toi, déjà, pour commencer, tu as fermé ta grande gueule.
2: De merde.
0: Rien de merde. Et...

0: 1h54, on vient s'écouter. Au début, c'était les mouettes de Boulogne avec la chaise dans les chaussettes. Et là, c'était.
1: Je sais pas, c'est toi qui avais le titre, Gérard.
0: Bah, moi, j'ai la mouette de Boulogne avec de la chiasse dans les chaussettes. Ouais, et là, c'est pas le deuxième.
2: Mais ça, c'est la suite. C'est les colombes de Neuilly. Avec ce que tu veux autour,
1: avec du caca sur les ailes.
0: Ok, donc vous pouvez toujours nous joindre au 0870-5000 et 0800-3085000. Toujours Rigo sur l'IRC www.funradio.
3: Ouais, toujours, on va passer des petits bonjours.
0: Voilà,
3: des petits bonjours. Jean de l'IRC, Compi Music, Big Up, Super Ouragan, Davy One, Jarvis Cooker, Torkane, Ziwi, Oxide, Junkhead et compagnie.
0: Et on va saluer aussi les gens de Belgique.
3: Coton-tige. Et il y en a un qui s'appelle Coton-Tige.
0: Ah bah c'est bien. Et on va saluer aussi quand même les gens de Belgique. Et Yankee, pardon. Qui nous écoutent. Donc on va attaquer le deuxième débat, les moyens de communication. Donc on va attendre que M. Fildar se réveille.
4: Ça arrive, Gérard.
0: Parce que là, pour l'instant, j'ai pas de nom à vous annoncer. Donc, ah si, ça y est, c'est fait. Ok, alors on va accueillir 40 bars, 23 ans d'Angoulême.
5: Bonsoir Paris, bonsoir Christophe Coutan.
0: Comment?
5: Non, t'énerve pas, Gérard.
0: Bonsoir. Non, mais quand bonsoir, on dit bonsoir, tu dis bonsoir. D'accord?
5: Bonsoir, oui.
0: Alors, Bénur, 27 ans Paris, on est. Non, 21 ans, pas 27, oui. Excuse-moi, 21 ans.
5: Oui, bonsoir, GG, bonsoir, AD, bonsoir, la France.
0: Bonsoir.
5: Bonsoir.
0: On accueille. Pustule, 27 ans de Nice, où qu'on peut écouter Fun Radio sur 107.2.
6: Bonsoir Gérard, bonsoir les garçons.
7: Bonsoir Pustule.
5: Bonsoir.
7: Bonsoir Adrien.
5: Je parie qu'elle est dans le coup elle aussi.
0: Ah ouais, Tourniquet, 26 ans Damien.
6: Oui, bonsoir.
0: Merde,
7: deux tourniquets Gérard.
0: Comme, non, j'ai un bourriquet et un tourniquet.
7: C'est bourriquet moi.
0: Non, mais bah attends, pour l'instant, je ne t'ai pas appelé. Ah, okay. Alors, on dit bonsoir, Tourniquet.
6: Bonsoir, Gérard.
7: Bonsoir.
0: Bourriquet, maintenant.
7: Oui, bonsoir, Gérard. Bonsoir.
0: 19 ans d'Orléans.
7: Salut, bonsoir, Fildar. Bonsoir, Hugo.
5: Salut, Bourrico.
7: Bonsoir à tous.
5: Bon, Bourriquet.
0: Oh, ça y est.
7: Bonsoir à Agathe, qui nous écoute aussi chez elle. Dans son lit, s'il vous plaît.
0: Comment?
7: Qui est venu dans son lit.
0: Qui?
7: Gaël.
0: Non, mais attends, c'est bien, toi, de dire des conneries comme ça, hein.
7: Ah, ok.
0: Prout apparente de Versailles,
2: poutre.
7: Ouais. Ouais, salut Gérard, c'est dommage que vous ne m'ayez pas appelé le débat précédent, j'avais des choses marrantes, là ça va être tourette, je vous le dis direct.
0: Okay.
7: C'est pas grave, c'est bon, tu peux te lâcher.
5: J'ai reconnu.
0: Non, mais ça y est, vous vous calmez, merci.
7: On connaît les voix.
0: Non, c'est moi qui commande pour l'instant, c'est pas vous.
7: Non, c'est bon.
0: Ok, alors le débat c'est moyen de communication. Donc,
7: okay.
0: Quel moyen de communication possédez-vous? On va demander à 40 bars.
5: Les hormones.
0: Hein?
5: Les hormones, les papillons, tout ça, voilà.
0: Ah, ça, pour toi, c'est un moyen de communication, les hormones?
5: Ouais, avec les pecs que je lâche, des fois, ça fait fuir mes copains et tout, et ils comprennent tout de suite que j'essaie de communiquer.
0: D'accord, plus
5: tu.
7: C'est quand tu veux qu'ils s'en aillent de chez toi, c'est ça?
5: Voilà.
0: Vénure!
5: Ouais. Ouais, ben moi j'ai la bouche, hein, comme tout le monde, pour communiquer.
0: D'accord.
5: J'ai aussi un portable.
0: Mmh.
5: D'ailleurs, j'ai ton numéro. Ouais.
0: Benur, tu fais gaffe, parce que tout à l'heure, c'est pas moi. C'est qui vient de dire qu'il avait mon numéro?
5: Polo.
0: Hein?
7: Jean-Luc.
5: Jean-Luc!
0: Pustule.
6: Oui. Moi, je possède des phéromones, qui sont des hormones sexuelles, voilà.
7: Ouais,
6: et aussi un téléphone.
5: Pas de marque.
0: Mmh.
5: Comme moi, cochonne.
0: Tourniquet.
6: Moi, j'ai un portable.
0: Ouais, c'est tout.
6: Ouais, c'est tout, mais c'est déjà pas mal, tu sais.
0: Ok, bourriquet.
7: Moi, j'ai un portable, j'ai un tatou. J'ai une CB.
0: Mmh.
7: Et voilà, j'ai du papier, du stylo, et j'ai tout, quoi.

0: Quel moyen de communication possédez vous? Ben moi j'ai simplement un portable.
1: Qu'est-ce que t'as toi, Gérard?
0: Moi j'ai simplement un tatou, ça me suffit largement.
2: Non, t'as un portable.
0: Ben,
2: un
0: tatou.
2: Des hémorroïdes.
0: Le portable et le tatou, voilà, c'est tout.
3: Et quand même, Gérard, tous les gens de l'IRC reconnaissent qu'ils utilisent Internet pour communiquer.
0: Ouais, mais ça justement.
4: Internet.
0: Voilà. Donc, pensez-vous que l'Internet a beaucoup changé de nos jours? On va demander à 40 bars.
4: Comme dit Tony, pourquoi moi?
0: Alors, 40 bars.
4: Non, mais ouais, Internet, bien sûr que ça m'a changé ma vie. Ouais. Bien sûr, je fais mes courses par Internet. Plein de trucs par Internet, bien sûr, c'est génial, Internet. Bravo, Internet. Merci, Internet.
0: Non, mais attends, parce que tu vois, là, ce que tu dis de faire ses courses par Internet. Ouais. Moi, je vais te dire une chose, hier, ils m'ont appelé pour ça. Et justement, ouais, j'avais vu le reportage là-dessus, comme quoi que tu pouvais acheter des vaches et tout ça par le site, par le moyen de l'Internet. Attends, toi, qui c'est qui vient de sortir ça?
1: Je sais pas, on va chercher.
0: C'est bon,
1: continue,
0: j'irai.
1: Continue.
0: Bénur.
1: Non, mais continue ce que t'es en train de dire, GG, c'est ce que t'avais à la télé.
0: Non, parce qu'on parle de l'Internet, donc c'est vrai que tu peux acheter beaucoup de choses.
1: Qu'est-ce que tu peux acheter, par exemple, sur Internet?
0: Tu peux faire tes courses, tu peux acheter des vaches, des bagnoles, un appartement, tout ce que tu peux trouver.
1: Avant tout, carrément?
0: Ce que t'as besoin dessus.
1: D'accord, donc si tu veux, tu passes une annonce, tu tapotes, là, je cherche une vache de 40, des années 80, d'occasion.
0: Même des CD, hein, je pense que tu peux trouver ça par le bien de l'Internet, hein, maintenant.
1: Ah, carrément.
4: Et celui de Ricky Martin.
0: Bénur.
4: C'est Bénur, et je voulais dire que, comme on dit, ouais, ça a bien changé. Hein. Mm-hmm. C'est plus ce que c'était à l'époque, au bon vieux temps, on faisait des Pac-Man, maintenant c'est Internet, c'est autre chose.
0: Mm-hmm. Mais non, mais pour toi,
4: et je pense que toi, t'en es resté quand même un peu à l'époque du Pac-Man, en général, quand même, non?
0: N'importe quoi, toi.
4: Quand même.
0: Pustule.
5: Ouais, moi, j'ai pas Internet, je suis pas in. Par contre, j'ai une console Sega, donc...
0: Ouais. Merci pour le Larsen.
4: Merci pour le son.
0: Tourniquet.
6: Ouais, moi, j'ai Internet, et depuis le temps que je l'ai, je bouge plus de chez moi.
0: Et tu peux préciser?
6: Oui, je fais mes courses, au lieu d'aller au supermarché, je vais sur Internet. Je veux des cigarettes, je vais sur Internet. Je veux tout ce que je veux, je le prends sur Internet et je bouge plus de chez moi.
4: Une bite.
2: Mmh. Tu prends ton pied sur Internet aussi, non?
6: Ça dépend avec qui, ouais. En général, ouais, parce que je loue les services.
4: Tu prends ton pied de Rigo. Tu prends ton qui? Oh, Rigo, il s'en fait pas mal, hein, le Rigo, là.
0: Ça y est, bon, bourriquet.
4: Sacré
0: scratcher.
4: Touche pas que des
0: boutons.
1: Ouais,
4: c'est bourriquet.
0: On se calme.
1: On reste tranquille.
0: Oh,
1: là.
4: On touche pas que des boutons. Hein. Te cache pas derrière ton écran.
0: Ouais. Bourriquet.
7: Oui, bonsoir à tous. Oui, donc, il faut dire que c'est vrai, ça a bien changé l'Internet. Moi, je me souviens encore du temps où ça s'appelait Intermarché. Je suis en train de faire mes courses et puis je draguais la caissière.
0: Bourriquet. Bourriquet.
7: Ouais.
0: T'as bien compris le sens de la question?
7: Ah bah ouais, aussi bien que toi.
0: Non, mais je crois pas, hein.
7: Ok.
0: Parce que ça, t'avais qu'à écouter ce que j'ai dit déjà tout à l'heure.
7: D'accord.
0: Prout apparente.
7: Oh.
0: Bon, alors qui c'est qui a un portable et qui s'amuse avec de la flotte là, depuis tout à l'heure?
7: Ouais, parce que ça me donne envie de pisser. C'est moi, je suis dans ma main, je veux faire un jardin secret.
0: Eh, hey, ça commence à bien faire vos conneries maintenant.
7: Je vais venir me masser le dos là.
1: Ah, il y en a un qui a coupé.
4: C'est pas moi.
1: Manu. Non.
0: Donc, prout apparente.
7: Je kiffe aussi les boom blasters qui ont. Quand tu baisses les basses, c'est un son pourri. Et quand tu montes, c'est carrément une discothèque.
0: N'importe quoi.
1: Oh là là, il y a des portables.
7: Hey, oh là là, on appelle de partout là-haut.
0: C'est pas moi qui ai pris les auditeurs,
3: Gérard,
0: c'est Fildar. Moi, je comprends rien à ce qui se passe.
3: Pour en revenir au débat et à Internet, il y a Delight qui dit que Internet, ça a bien changé. Il y a même des blaireaux comme toi qui savent ce que c'est.
0: Si je suis un blaireau, lui, pourquoi il s'amuse à tapoter pour avoir des notes astronomiques? Parce qu'il n'y a pas que l'Internet qui fonctionne aussi de nos jours, hein, qui peut changer. Il y a aussi le bien du Minitel, mais ça coûte plus cher que l'Internet, je crois.
1: Pourquoi?
0: Donc, le Minitel, ça coûte cher, et l'Internet, c'est pareil, ça doit coûter aussi cher, parce que déjà, faut que tu t'abonnes là-dessus.
1: C'est faux.
0: Non?
1: C'est faux.
0: Non, ça m'étonnerait.
1: C'est faux.
0: Ça m'étonnerait, moi, je te dis.
1: T'as cherché dans le dico ce que ça voulait dire Internet ou pas?
0: Non.
1: Pourquoi?
0: Non, parce que j'ai pas pensé à regarder. Et Internet,
4: et voilà.
0: Internet, ça veut dire ce que ça veut dire.
4: Et en tout cas, t'as pas de
0: faire. Attends, celui qui me dit abrège, il va se calmer. Fildar, tu as commencé par te calmer parce que tu m'as trouvé des auditeurs qui sont nazes.
4: Ouais, ouais.
1: Tu crois que c'est facile en 5 minutes de trouver des gens qui tapent?
2: Gérard, d'ailleurs, il y a Bourriquet qui est parti, ouais. Et on accueille, je pue de l'arrêt.
7: Ouais, bonsoir. Ça, c'est l'invité mystère.
2: Donc, si je pue de l'arrêt à la place de Bourriquet.
7: Appelle l'invité mystère. Bonsoir, Gérard. Bonsoir à tous.
4: Salut à Tulip.
0: Salut. Ouais. Salut. Donc, alors, je te répète.

0: la question.
1: D'accord.
0: Pensez-vous que l'Internet a changé beaucoup de nos jours?
1: Ouais, c'est vrai que ça
0: a
1: pas mal.
0: Oh, mais c'est pas ce bordel là! Tu vas te prendre une gaufre, hein!
2: À propos d'Internet.
3: Chocolat, banane.
2: À propos d'Internet, il y a, s'il vous plaît, il y a Ouragan sur l'IRC qui dit que le meilleur moyen de communiquer maintenant, c'est. Oui, tout à fait. C'est le site ggtrouvemoilecul.com.
0: Oh, n'importe quoi, ce con. Alors, je pue de l'arrêt, donc, pour toi.
1: Ça a pas mal évolué. J'ai déjà cliqué sur Mulot hier soir. J'ai été d'ailleurs sur ton site de www.tantousdesurenne.fr.
0: Alors, je pue de l'arrêt. Tu tantouses à ton merde, tu dégages.
1: Allez, hop,
0: voilà, comme ça, ça va être vite fait. Je pue de l'arrêt. Hein.
1: Mais c'est un nouveau celui-là.
2: Je me disais bien que tu puais de l'arrêt.
1: C'est un nouveau celui-là, c'est pas un habitué.
4: Ouais.
0: Merci pour les Larsen encore. Possédez-vous un portable, un tatou pour votre travail? On va demander à 40 bars.
1: Non, ni l'un ni l'autre, et j'aimerais bien que tu m'en offres un jour.
0: Non, bah ça, tu vois, tu fais comme tu viens de faire. Tu demandes à ta pelle quand il y a la possibilité d'en gagner. Tu téléphones, ouais. Tu fais le 0870-5000 et...
3: Non, bah tu t'as qu'à regarder Fun TV, il y en a gagné cette semaine.
0: Voilà. Donc, pour toi...
4: Voilà, Katob.
0: Putain, il commence à me coincer les couilles, cette espèce de petit con, là.
2: C'est au standard, Manu.
0: Et alors, Bénur.
4: Voilà, Katob.
1: C'est le gamin qui est l'habitué, là.
0: Bénur.
5: Oui, je suis là. Non, mais il a raison, le gamin.
0: Bénur, tu réponds correctement, tu dégages.
5: Ouais, ben, je voulais te dire que j'ai un portable et si tu veux le numéro pour marteler l'ASCAR, tu peux toujours rêver.
0: Bah, toi aussi, tu peux rêver.
5: Mais je t'ai rien demandé.
0: Non, bah alors, tant mieux.
5: Mais tu peux me le filer quand même. Hein.
0: Non, bah là, tu iras te faire sodomiser.
3: Gérard, j'ai calmé, je pue de l'arrêt.
0: Non, je t'ai dit de le dégager, j'en veux plus.
3: Mais il est calme, là.
0: Non, mais moi, je veux plus le savoir, moi. Quand je te dis de virer la personne, tu la vires. C'est
3: bien, ça marche.
0: C'est pas la peine de la calmer, tu le vires. C'est tout. Ça va vite avec moi.
5: Il est propre, il sent bon de l'arrêt maintenant.
0: Alors, pustule.
6: Ouais. Moi, j'ai ni tatou ni portable, mais je veux bien le numéro de portable de
0: Manu.
1: 0-1-43.
0: Non, mais c'est bon là, Manu. Tu peux me gérer là? Il y en a deux là qui sont en train de s'échanger des numéros.
3: Ah oh, mince. À l'antenne, merde, Manu.
0: C'est nul. Mal, hein.
3: C'est nul. C'est naze.
1: 0-1.
0: Oh
1: 43.
3: Oh putain,
0: voilà.
3: Je suis là, hein.
0: Tourniquet.
7: Oui. Moi je m'en sers énormément parce que en fait je suis commerciale.
0: Et
7: je vends des portables.
0: Ouais.
7: Et je m'en sers énormément parce que j'ai de la clientèle qui m'appelle régulièrement pour justement acheter des portables.
0: Bon, attends, parce que là,
2: c'est lui qui est dans sa baignoire.
0: C'est qui là qui est dans sa baignoire?
1: C'est moi. C'est
0: qui?
1: Moi, c'est Poutre Apparente.
5: Ah mais attends, je vais dire une chose, que peut-être que Poutre Apparente il est dans sa baignoire, mais lui au moins il se lave quoi.
0: Attends, moi je t'emmerde, d'accord. Alors, c'est qui?
5: C'était Pépito.
0: Eh putain, mais Manu. Manu,
3: je sais pas par où il passe, je sais pas ce que Fidar a sélectionné.
0: Prout apparente, tu réponds à la question et je sens qu'on va poser une question, on va mettre un disque et on va changer d'auditeur.
3: Ah, carrément. À la place de je sais plus, je pue de l'arrêt, on accueille Viens dans mon trou. Non, putain, mais c'est quoi?
1: Mais bonsoir.
5: Pas de famille, hein.
1: Notre famille, bonsoir.
5: Notre famille.
1: Bonsoir à tous, c'est un Roumain.
0: Salut.
5: Bonsoir.
0: Bonsoir
1: de Fun. Ouais, répète-la, s'il te plaît.
0: Prout apparente.
1: Répète la question.
0: Non, non, attends, tu fous de ma gueule ou quoi, là?
2: Pour calmer le débat, Manu, sur IRC, il y a Arnett qui te demande de le rappeler.
3: Non, dès que j'ai une ligne.
1: Ouais, dès que tu viens, le nouveau qui vient d'arriver, là.
0: Alors, Prout apparente.
1: Ouais, pas un habitué, lui. Ouais, non, mais répète-la moi, parce que j'étais au standard, s'il te plaît. Ouais. Je faisais du Larsen, c'est vrai en plus.
0: Possédez-vous un portable ou un tatou pour votre travail?
1: Non. Je travaille pas, je suis au chômage.
0: D'accord.
1: J'ai des émergements, en fait.
0: Viens dans mon trou.
1: Faut pas trop le dire, parce que je suis dans l'arbalète.
3: Pas tous en même temps, s'il vous plaît, pas tous en même temps. Allô? Pas tous en même temps, merci.
1: Ouais, c'est bien dans mon trou. Ouais, moi j'ai un portable, j'ai un tatou, et j'ai deux pots de yaourt avec une ficelle.
0: D'accord. Celui qui s'amuse à faire du mort s'arrête.
3: Pourtant, ouais. C'est le débat. Attends.
0: Celui qui fait du mort, ouais, s'arrête.
1: Attends, j'essaye de faire un copie, là.
3: Ah.
1: Ouais, non. Grosse merde. Ta femme, elle pue, là.
0: Bon, alors...
1: Allez, hop.
3: Ça y est.
0: Le disque.
3: Le disque. Ouais. Bah, pose la question, moi, Gérard.
0: Non, mais de toute manière, on va changer parce que là, ça va pas être.
3: Tu peux poser.
0: Alors comme ça, tu me.
8: On va changer tout le monde.
3: Ouais. Alors, tu peux poser la question pour les futurs auditeurs qui écoutent déjà la question de chez eux.
0: Alors, pensez-vous que le phoque est un meilleur moyen de communication que le morse?
3: Ah bah, tu vois, on y revient.
0: Et on se retrouve juste après. Donc, vous pouvez toujours nous appeler au 0803-08-5000 et 0870-5000. Et toujours Rigo qui vous attend sur l'IRC www.funradio. Et on s'écoute.
3: Un petit cadeau. C'est un petit
0: bonsoir.
3: Remix.
0: Donc, bonsoir. Rigo sur Internet. Et voilà, donc, vous pouvez toujours nous appeler au 0. Et qui c'est qui s'amuse avec ça, là, depuis
3: Manu,
0: tout à l'heure?
3: Manu.
9: Il n'y a personne on air au standard.
8: Si.
0: Bah c'est, non, bizarre, attends, parce que c'est bizarre, là ça s'arrête là.
3: Ouais, comme par hasard, Manu.
1: Ouais.
0: Donc,
1: je vais te dire, ouais.
0: Qui c'est qui répond déjà là?
1: Je dis, il était pourri le remix.
0: Alors, si t'es pas content, tu restes chez toi, toi.
1: C'est Jean-Luc.
0: Ouais, bah,
1: Jean-Luc,
0: tu restes. Alors, tu dégages, tu peux rester chez toi, ça me perd des vacances. Donc, vous pouvez toujours nous appeler au 0803-08-5000 et 0870-5000 et toujours.
1: Je te copie.
0: 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Vous fermez vos gueules là ou quoi quand je parle?
2: Gérard, à propos de ta question, il y a quelqu'un qui répondait tout à l'heure à ta question, tu vas la reposer peut-être pour les gens qui n'ont pas entendu.
3: Laquelle?
2: La dernière. Okay.
0: Que pensez-vous que le phoque est un meilleur moyen de communication que le morse? Alors, celui qui s'amuse à ça, comment ça.
2: Justement, il y a un panel sur l'IRC qui me demande la différence entre l'invité mystère et un phoque. Il me dit qu'il y en a un qui a des moustaches qui sent le poisson et qui est énorme et l'autre c'est un mammifère marin.
3: Non, ça c'est les auditeurs, Gérard.
0: Bon, Manu, t'essayes de me trouver qui c'est qui s'amuse à ça.
3: Ça y est, j'ai trouvé, je vais aller le kicker en live tout à l'heure.
1: Il y a l'un des deux qui s'est joué au jongler avec un ballon aussi. Ouais.
0: J'avais oublié, j'ai un petit truc à vous dire. Là, il y a sur la première question, quel moyen de communication possédez-vous? Donc, il y a 40% des Français qui en veulent pas chez eux. 20% de Français ne savent pas ce que c'est. 18% des Français n'ont pas compris la question et 15% des Français aiment le Comus-Kinique. Alors ça, je vois pas du tout ce que c'est.
3: Le Comus-Kinique.
0: Alors, on récupère 40 barres.
1: Ouais, bonsoir.
0: Ouais, bonsoir. Morose.
1: Bonsoir, machin,
0: Non, c'est. Ah, vous fermez vos gueules.
3: Et pas tous en même temps, s'il vous plaît.
2: Ouros. Ouros, il s'appelle.
1: Ouais, c'est Ouros.
0: Ouais.
1: C'est Yougoslave.
0: Ouros. Ouros.
1: Oui, je suis là, bonsoir. C'est
0: bonsoir.
1: C'est un nom pédé, ça.
0: Tomate.
1: Je te.
0: Oh, mais parlez plus fort devant les combinés quand.
2: Parlez pas tous en même temps surtout parce qu'on n'y comprend rien sinon.
0: Alors Tomate.
10: Salut Gérard.
0: Salut Luciole.
10: Salut Gérard.
0: Salut. Blanchis-moi la.
1: La caverne. Salut Gérard.
0: Salut. Et je pue la pisse.
1: Ouais, je sais.
2: C'est moi.
0: Non, c'est
1: toi.
0: Je ne sais pas lire, pardon.
1: Ouais. J'ai compris, il y a que moi qui ai un nom normal quoi.
0: Ouais. À part des noms des autres qui prennent des noms de.
1: Non, vous êtes habitués, reprenez vos noms, merde.
11: Non, mais attends, Gérard. Ouais, je te copie. Roger. Ouais, Bréco, t'as taillé.
0: Oh,
11: ouais,
0: tu t'es fait un peu là, toi.
1: Plaque de verre gras.
11: Tu veux
1: plaque
11: du
1: verre gras à 300 mètres.
3: Ouais, bon, Manu, s'il vous plaît, vous gérez un peu là.
0: Manu, tu gères un petit peu là.
3: Pose ta question et on enchaîne.
0: Eh, mais merde, tu vas. Je vais pas la répéter 50 fois, tu vas calmer tes.
3: Demande aux gens un par un alors.
0: Alors, 40 barres.
10: Oui, au début, ouais, avant que je le quittais.
3: D'accord.
0: Qu'est-ce qu'ils disent?
10: Qu'est-ce
0: que c'est que ce salope, là?
3: Je te jure, je sais pas.
1: C'est quoi ce délire? Et tu sais ce qu'il aime bien?
3: Non.
0: 40 barres.
1: Oui, tu peux répéter parce qu'il y a que le bordel, j'ai pas entendu.
0: Oh là là, mais vous commencez à me les casser à 2h14, là, hein. Alors, pensez-vous que l'époque est un meilleur moyen de communication que le morse?
1: Bah, ouais.
0: Et ouais, celui qui s'amuse à ça, arrête eux. Manu,
3: je vois pas la lumière verte.
2: Bon Gérard, pour revenir au débat, il y a D-Light qui dit qu'on utilise le morse parce que le phoque est en voie de disparition et qu'on n'a plus le droit de l'utiliser.
0: Ah, moi, je pense, ouais. Mais enfin.
1: Ouais, je suis d'accord, ouais.
0: 40 barres, toi?
1: Je vais dire, ouais, encore.
0: D'accord, bah, encore 40 barres, ça va être.
1: Sur manque d'inspiration, j'ai ce soir, là. Je sais pas ce que.
0: Ouais, bah, moi, dans ces cas-là, si t'es malade, tu dégages.
1: Mais non, ça va bien. T'as qu'à teaser comme moi, drogue-toi.
0: Ouros.
1: Ouais, c'est Ouros. Ben, je voulais dire, tu parles des phoques, je crois qu'on devrait appeler Brigitte Bardot, il y a que ça à faire, parce que les phoques, comme on l'a déjà dit, c'est une espèce protégée. Mmh. Et je pense que l'armée, parce que c'est l'armée qui utilise le morse et le phoque, devrait pas se servir de ce genre de choses, et je voulais savoir si toi, c'est vrai que t'étais spécialiste, non pas en phoque, mais en phoque.
0: Non, pas du tout.
1: D'accord.
0: Une question IRC avant
2: Sur IRC, il y a Super Ouragan qui m'explique qu'on utilise le morse parce que le teckel est trop lourd à porter.
0: N'importe quoi, lui. Tomate.
8: Mais il montait sur moi.
0: Fildar, fais gaffe.
3: Mais c'est pas moi.
0: Fais gaffe, Fildar. Fais gaffe à toi, Fildar.
12: Fildar, la DAT, merde.
0: Fais Tomate.
13: Je sais pas, parce qu'il dit que c'est ses amis qu'à lui. Il faut pas que je téléphone à ses amis, tout pas.
8: Au début,
0: c'est... Eh, ça pas commence pas à bien faire.
8: C'est ce qu'il aime bien.
3: Non. J'ai coupé.
0: Tomate.
3: Tomate, tomate.
14: Tomate. Voilà, je sens que la conclusion elle va se faire vite fait.
3: Non, tomate, tomate.
14: Gérard, parle bien dans ton micro aussi.
0: C'est tomate.
15: Oui, je te réponds, regarde. On utilise le morse parce que ils arrivent mieux à voler que les pigeons voyageurs.
14: Non mais ça je vois. Non mais le morse c'était un moyen de communication avant.
15: Oui, mais les pigeons voyageurs aussi, et les morses arrivent moins bien à voler que les pigeons, donc.
14: Ouais, mais le morse il est quand même long à, il était quand même long à.
15: Ouais,
14: envoyé, hein.
15: Il nage vite.
14: Mmh. Ok.
12: Il nage vite, hein, non ?
14: Luciole.
16: Ouais, bah en fait, le phoque comme le morse, c'est quand même assez dépassé comme moyen de communication maintenant.
14: Bah maintenant, ça n'existe plus. Si, non, je crois que ça n'existe plus.
16: Si, ça existe encore dans certaines postes.
14: Mmh.
16: Et non, mais maintenant, il y a des moyens beaucoup plus adaptés, comme le courrier, par exemple.
12: C'est toi qui mets des tampons.
14: Bon, ça y est.
12: J'ai une technique et je les mets avec les dents.
14: Blanchis-moi la caverne.
12: Ouais, moi je voulais dire que j'étais pédé comme un phoque et il y avait ma grosse bite qui s'amorce.
14: Oh là là.
12: N'importe quoi. Ça fait pas mal ça.
14: Ouais. Et je ne sais.
12: Ça peut faire du genre au casse.
14: Ben, je ne sais pas.
8: Moi, c'est tout.
14: Je ne sais pas lire.
12: Ah ouais. Non, le morse, je maîtrise pas trop. Gérard.
14: Ouais.
12: Le fait blanchis-moi la caverne, je veux savoir si t'es... Ah, je suis en train de parler, toi t'es un rigolo, toi. Vas-y.
17: Je veux savoir si t'avais déjà utilisé les Toki Whisky.
14: Les Toki Walky.
17: Les Toki Whisky.
12: Zéro, allez, viens-le, reprends Arnett.
14: Arrête. Mais vous fermez vos gueules un peu, maintenant.
12: On est Arnett, merde.
14: Je ne sais pas lire.
8: Mais il montait sur moi.
12: Ouais, non. Le morse, sachant que je t'ai dit que je maîtrisais pas, je préférais le... Enfin, toi, comme disait la jeune
14: fille. Mais Fildar!
12: Qui mettait ça
14: le ils me font rire, les auditeurs, Gérard, j'y peux rien. Fais gaffe, parce que tu as pas une première commande
3: de la télé, on en a
14: pas. Non. Bon, ouais, Manu! Je te préviens!
3: Ouais.
14: Putain, c'est le connard, là, au deuxième débat. Parce que c'est pas possible de travailler comme ça.
3: Ça marche.
14: Et toi, t'arrêtes de balancer n'importe quoi!
18: Arrêtez, là, le débat, c'était bien, là.
14: Hey, dégage.
8: On aime ton cul, Gérard.
14: Non, dégage. Non. C'est toi qui fais des conneries.
18: Mais non. C'est vraiment une merde.
14: Toi, t'es un branleur pas possible, hein. 4% de mes couilles.
8: C'est bon.
14: Allez, on parle de tes 4%, ça m'étonne pas que t'es aussi con.
3: Bon, Gérard.
14: Bon, allez, vous fermez le gueule maintenant.
2: Gérard, pour revenir au débat, on me demande si tu préfères le morse ou le fist fuck.
14: Je vois pas du tout le rapport.
16: Vous n'y êtes pas.
14: Vas-y.
3: Gérard, t'es lancé. Attends, Gérard, il est debout. Il a lancé quelque chose contre Fildar.
8: Dégage.
3: Et qu'est-ce que je fais, moi, Gérard, là? Rigo, faut que tu viennes m'aider, là.
2: Ouais, je vais au standard.
12: Arrêtez, tout le monde à la DAP, là.
3: Viens m'aider.
2: Bon, je veux juste dire aux gens de l'IRC que je vais au standard, vu qu'il n'y a plus Fildar à l'arrière, faut que Manu y aille.
14: Alors, donc, pour la question sur le morceau... Oh là, ça commence à m'énerver cette histoire.
8: Le roi des cons.
14: Bon, Manu, tu
3: vois,
14: il y a des trucs qui vont pas.
3: Bah attends, je viens d'arriver, je regarde. Ah, regarde.
14: Non, toi, tu vas dégager.
8: Ouais, vas-y.
14: Non, tu vas là, je veux plus te voir. Je veux plus te voir. Je veux pas te voir à l'arrière, tu vas y au standard.
3: Non, je te promets, Gérard. Je te promets, Gérard, j'arrête.
14: Je te préviens, fais gaffe.
3: Non, j'arrête. Promis.
14: Fais gaffe.
3: Ouais, fais gaffe.
18: Gérard, c'est lui qui décide, hein.
3: Je fais gaffe.
14: Alors, tu vas au standard.
3: Non, parce que je connais pas les auditeurs, j'aime pas.
14: Ouais, mais t'aimes pas, tu voudrais peut-être faire ton boulot correctement. Parce que tu commences à faire chier ton monde, toi, aujourd'hui, hein. Alors.
8: Oh non.
14: Bon, Manu,
3: je vais essayer de gérer. C'est quand même.
14: Non. C'est toi qui fais des conneries.
3: C'est moi, je fais mon possible, hein. Ouais, mais il peut les calmer, quand même.
14: Alors.
3: Bon.
14: Pour la cinquième question. Jésus, J.S. utilisait-il encore des pigeons voyageurs pour communiquer?
12: Jésus?
14: Putain! Ils vont se calmer, ces bandes de cons!
12: Mais oh, tu te
19: calme.
20: Reste poli un peu, s'il te plaît, mon gueulier.
19: Reste poli, hein.
14: Mais si vous êtes pas content, vous raccrochez vos téléphones, on prend d'autres personnes.
19: Mais tu nous parles sur un autre ton.
14: Ouais, bah si je veux, d'accord.
20: Il va se calmer, l'hydrocéphale.
21: Comment il va?
19: Le bulbe rachidien.
14: Bon,
19: T'écoutes le trésor.
14: Alors, 40 bars.
19: Oui, est-ce que tu peux répéter, s'il te plaît?
14: Alors, JS, utilisait-il encore... JS.
19: Non,
14: t'es
19: pas JS.
14: Oh là là. Non, mais vous êtes lourd ce soir.
19: JS utilisait-il quoi?
14: Des pigeons voyageurs pour communiquer.
19: Bien sûr, et même c'était dans la Bible et tout. Il est... Ah, c'était beau, c'était... Oui.
14: D'accord. Orose.
21: Oui, pas.
14: Ouais. Oh là là, tu sais que tu s'amuses à faire ça, là.
19: Mais c'est la DAT, putain, c'est ça.
20: Ouais, c'est Orose.
14: Ouais.
20: Ouais, je voulais dire que JS, le KGB, la CIA, tout le monde utilise des pigeons voyageurs. Et connu.
14: D'accord. Tomate.
21: Ouais,
19: Il montait sur moi.
21: Il utilisait les pigeons voyageurs. Et en fait, quand il en recevait, bah, il les bouffait.
14: Mmh.
19: Il m'a volé Baldis sur dans mon porte-monnaie.
14: Si ça vous fait rire, moi ça me fait pas rire parce que celui qui s'amuse à ça il m'a dégagé, je vais pas chercher qui c'est maintenant.
20: Oh là là,
14: Luciole.
21: Oh, ouais, tu peux répéter la question s'il te plaît?
14: Alors, fais gaffe toi le connard à ce que tu dis toi.
20: Ouais.
21: Et où?
14: Alors JS utilisait-il encore les pigeons voyageurs pour communiquer?
20: C'est qui JS?
21: Ouais, mais c'est qui JS?
20: C'est JR.
14: À votre avis?
21: Je sais pas, je te demande.
3: C'est pas le gars dans Dallas?
14: Non. Oh là là.
20: John Soros.
3: Mais non, mais dis-leur qui c'est parce qu'il capte pas.
14: J'écris, on voulait pas le dire, espèce de con, m'a dit aussi. Je commence à faire ça pour monde, toi.
3: Il capte pas les auditeurs, faut bien leur expliquer.
14: Alors voilà, Luciole maintenant.
21: Ouais,
14: oh là là là là là là là.
20: Oh là là.
14: Là, vous allez fermer le gueule quand les gens ils parlent maintenant.
3: Tu vois, pour une fois que c'est pas moi.
14: Luciole.
21: Ouais, bah on fait pas de religion à la radio, Gérard.
22: Là, c'est n'importe quoi.
14: Là, je crois, de cette manière, ça va être la page, j'arrête à la 5.
22: Non, non, non, mais là, il faut remettre Manu.
3: Ça y est, c'est bon.
22: Non, mais le standard...
14: Non, non, mais attends, pour l'instant que...
22: Tu les calmes, hein.
3: Ça y est.
14: Ouais, bah tu
3: les calmes, tu vas voir. Écoute, tu vas voir.
14: Luciole.
21: J'ai dit, bah, te laver les fesses, tu pues.
22: Oh là là.
2: Non, mais Gérard, sur IRC, ils trouvent ton débat tellement nul qu'ils se demandent si t'es le vrai Gérard.
14: Non mais attends, si ça leur plaît pas, dans ces cas-là, ils arrêtent, ils se demandent, ils en prennent après Manu et Pildard qui font les cons. Alors Luciole, tu réponds maintenant?
21: J'ai des bêtes laver les fesses, tu pues.
14: Bon alors...
3: Dégagez.
14: Terminé pour celle-là, ça va vite fait moi hein, maintenant.
3: Ça y est.
14: Alors blanchis-moi la caverne.
21: J'ai des bêtes laver les fesses, tu pues.
3: Attends Manu, tu gères là.
14: J'ai plus personne à mer.
3: Attends, c'est pas n'importe quoi
14: ouais,
3: que tu dis hein.
14: Ouais. Blanchis-moi la caverne.
3: Ouais. Pas maintenant, j'ai pas le temps.
14: Mais quoi, tu veux faire bouquet?
20: Allô?
14: Ah, il est là.
20: Ouais. Ouais.
14: C'est donc quoi, pour toi?
20: Attends, j'entendais pas parce que j'étais pas sur l'antenne.
14: Putain, mais vous avez décidé de me faire chier ou quoi aujourd'hui là?
20: Bah, tu peux me répéter s'il te plaît.
14: Alors, Jésus-Christ utilisait-il encore les pigeons voyageurs pour communiquer pour un 16e point à la question que je répète?
20: Ouais, c'est fort possible. Ouais, je pense que ouais, ça doit être écrit dans la Bible et puis tout ça c'est... Ça, c'est de la religion, ouais, je pense que c'est possible.
14: D'accord. Je ne sais pas lire.
20: En fait, ces animaux-là, c'est indomptable, parce que c'est pas comme les chiens, ils donnent patte, tout ça. Tu leur dis d'aller porter un message à ta dulcinée, ce qu'ils font, c'est qu'ils pécorent des grains de pain, ils t'écoutent pas, ces animaux-là.
14: Non, alors, mais attends, de manière... Les pigeons, n'importe quoi, les pigeons voyageurs, de toute manière, ça existait. Et
20: mais ça, jamais ça délivrait les messages.
14: Si.
20: Non, attends, faut pas déconner.
14: Mais attends, c'est ce que je dis.
20: J'ai essayé d'en dresser quelques-uns, j'ai jamais réussi. Si je leur attachais des trucs à la patte, des bagues. Des bagues avec des messages, oui, j'ai envie de te baiser comme une chienne, tout ça. C'est pour être que je pouvais, on m'avait coupé le portable, en fait. Et j'envoyais le pigeon comme ça, et jamais il y allait.
14: D'accord.
20: J'ai eu des problèmes, je me suis...
14: Non, mais ça y est, on a compris.
20: Je me suis retrouvé avec une grosse...
14: Ça y est, on a compris.
2: Sur IRC, il y a Super Ouragan, il te demande comment tu fais pour envoyer les pigeons voyageurs assez loin.
14: Avec une bague.
2: T'arrives à lancer les pigeons avec une bague.
14: Non, mais les pigeons voyageurs,
2: tu l'envoies à 2000 km, comment tu fais?
14: Ils s'envolent, ils prennent leurs ailes et puis ils volent. Hein.
2: Oula, j'ai perdu 1000 personnes là, d'un coup, ils m'ont dit que c'était à cause de Manu.
14: Voilà, bravo.
20: Non, c'est à cause de Christine.
2: Bravo Manu.
14: Donc, c'est quoi comme... On va s'écouter un disque.
3: Tu poses la question, Gérard, le temps que je te
14: donne la tête. Alors, celui-là, tu me le vires.
3: Tu le vires, maintenant.
2: Je le trouve et je le vire.
14: Non, non, mais tu vois, ça va aller vite, là. Alors, pour... Rigaud.
2: Non. Ouais.
3: Rigaud, pendant que... Pose une question Internet pendant que je note le disque.
2: Alors, peut-on dire que Gégé est transgénique mi-pigeon, mi-phoque?
14: C'est quoi, ça? Je sais pas.
2: C'est Citrouille qui demande ça.
4: Et il y a Jarvis Cooker qui demande si on peut attraper des maladies Viagra ou autre en communiquant.
0: Ça, c'est plus le débat sur les maladies. Qui c'est qui s'amuse avec cette musique de là?
4: Et sinon, il y a Yankee qui me dit qu'on utilise le morse maintenant parce que les phoques font de la radio.
0: Non, mais je vois pas du tout le rapport. Donc, sixième question. Pour draguer, vous servez-vous de votre regard comme moyen de communication? Et on va, vous pouvez toujours nous appeler au 0870-5000, 0803-08-5000, et toujours Grégo qui vous attend sur le site www. Ouais,
4: j'arrête pas d'attendre hein, depuis.
0: Point Fun Radio, et on s'écoute Riri, Pipi, Loulou avec Moi c'est mieux, avec du couscous. Et on se retrouve tout de suite après pour la suite du débat et la fin.
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0: Et voilà, donc vous êtes toujours sur Fun Radio, c'est la suite du débat sur les communications, moyens de communication, et on vient de s'écouter Ricky, Fufi, Loulou, avec ses Moi c'est mieux, avec du couscous. Donc en parlant de couscous, on va être bien servi, parce qu'il y a justement...
7: Ah, il y en a quelqu'un qui a amené du couscous.
0: Non, mais on a un auditeur qui s'appelle Couscous, et qu'on avait eu depuis longtemps. Donc on récupère...
23: Il y a Couscous qui est là.
0: 40 bars, bonsoir.
24: Oui, bonsoir. Gérard,
0: oui.
24: Est-ce que tu me permets pour une fois d'être gentil? Je voudrais dire bonsoir à ma petite amie Jessica. Bonsoir Paris, bonsoir Jessica.
0: Voilà, ok.
24: T'as pas de petite amie. Si,
0: bon, ça y est, là, bien. vous allez pas recommencer pour la lapin.
24: Oui.
0: Ok. Ou Rose.
25: Ouais, je suis dans la place et je voudrais dire bonsoir à ma main droite.
0: Ok, Tomate.
26: Bonsoir à tous, à
24: Jessica
26: et à la main droite.
0: Carotte.
27: Salut.
0: Couscous.
28: Ouais, bonsoir. Ah,
0: couscous.
28: Ouais. Bonsoir
0: Fatma et bonsoir Abdelwahid. Ok, c'est bon, Couscous.
24: J'ai pas remarqué que les autres habitués en voulaient pas, là. Ce mec, là.
0: Oh, on se calme, s'il vous plaît, hein, maintenant.
28: Et bonsoir à tous les terroristes qui m'écoutent.
0: Non. Mais ta gueule toi-même, toi, connard.
24: Oh là là.
0: Et mon doigt.
24: J'aime pas Couscous.
28: Mon doigt sent le caca.
0: Ouais. Allez, va sans le caca.
24: Ouais, ouais,
0: pour terminer.
28: Ouais.
0: Alors. Bon, ça y est, là, oui. On va commencer, on va finir le débat maintenant.
29: Non, ils sont cool. Hein, ils
0: alors,
29: sont cool.
0: Pour draguer, vous servez-vous de votre regard comme moyen de communication? On va demander à 40 bars.
24: Ouais, pour comment encore? Ouais, tout à fait, ouais. Énormément, ouais. La persuasion, et en plus... attends, bouge pas, je change de côté la cassette.
0: Non, mais attends, si t'enregistres en même temps...
24: Tout ça, c'est des trucs à moi, ça. pour lui après. En plus, je suis serveur, donc ça aide.
0: D'accord.
24: Et je me fais plein de nanas, mais là, depuis quelques temps, je me suis calmé, je suis avec une super fille, et je l'embrasse très fort.
28: Voilà. Ok, d'accord.
24: Je t'aime. Ah là là.
7: Attends, il passe ses messages perso, c'est quoi ça?
29: Il est amoureux.
0: Elisabeth
24: Guigou.
0: Bon, 40 bars, c'est bon.
28: J'ai été dit, ça nous écoute.
0: C'est bon pour 40 bars, hein.
28: Tu peux vibrer, Elisabeth.
0: Ouros.
25: Ouais, bah écoute, moi j'ai un petit problème dans la vie, c'est que j'ai un regard de tueur, donc bon, je suis un peu obligé de mettre des lunettes de soleil, parce que sinon les filles, les fusils, ils regardent.
0: Oh, vous arrêtez de vous marrer, là.
27: Vas-y.
0: Oh, là, ouais. Je sens que ça va se terminer vite fait, Manu, avec toi.
7: C'est ça, si ça vient de moi, je les ai presque...
28: Vas-y, c'est bon.
0: Tomate.
25: C'est quoi la voix de Moby Dick, là, c'est quoi?
0: Tomate.
27: Moi, j'ai un petit appareil dont je tairai le nom, qui, en fait, envoie des messages à quelqu'un qui a le même appareil. Donc, si j'ai envie de... Si je croise quelqu'un dans la rue et que j'appuie sur un bouton, ça sonne sur son appareil.
7: Ouais, c'est le nouveau truc, Gérard. T'as vu à la télé? C'est le truc pour les amoureux, là.
0: Non.
7: Des espèces de beepers.
0: Les
7: fuck lovers, là.
0: J'ai vaguement vu ça, ouais. Carotte.
27: Bah moi j'ai des sales yeux, donc je me sers pas du regard pour draguer.
7: Sors du cul.
27: D'ailleurs je drague pas et puis on drague jamais parce que je suis moche, on se compare toujours à Sandy, donc tu vois ça m'arrange pas.
0: Alors Carotte, tu vois, tu viens de dire un nom qu'il fallait pas, donc tu peux retourner chez toi, c'est terminé pour toi. Au revoir.
7: Ça y est.
0: Salut. Couscous.
30: Couscous.
0: Putain, mais ils sont chiants ou pas là?
28: Allô.
0: Ouais, Couscous. Non, Couscous, on t'écoute.
28: Pas de marque. Moi, on m'appelle la classe, Nikos. Moi, quand je la regarde, c'est méchant, c'est terroriste.
0: D'accord. Et mets-moi le doigt dans le caca, là.
28: Non, moi, je suis borgne.
0: Tu peux quand même répondre à la question ou pas?
28: J'ai qu'un œil, donc ça le fait pas, tu vois.
0: Bon, d'accord.
25: Sans manquer de respect, faut pas se moquer des aveugles.
14: Ouais, entre parenthèses, voilà.
28: Super Montagnier, si tu nous regardes.
14: Oh, c'est bon, on se calme. Ouais,
1: Non,
14: il y a personne à la place de Carole.
3: Il y a personne.
14: Ah, attends, je vais. Mais non, bah, tu vas te manier maintenant.
25: Remplacer sa carotte.
14: Alors, question IRC.
28: Oui,
14: on se calme là. Le Tekel Mystère, il t'emmerde.
3: Le Tekel Mystère.
14: Ok. Alors, Rigone, question IRC.
2: Alors, question de hâte. Les pigeons, ouais, mais voilà, ils parlent des pigeons voyageurs parce qu'il y a un délai avec Internet. Quand ils écoutent par Internet, ils écoutent ce qu'il y avait il y a 20 minutes.
14: Mmh.
2: Donc ils me parlent encore des pigeons voyageurs.
28: Gérard, je voudrais demander à Tekel si c'est possible qu'elle me suce ma saucisse à quatre pattes.
14: Va te faire foutre, toi, abruti. Ouais, c'est qui vient de dire ça?
28: Jean-Luc.
14: C'est qui vient de s'amuser à dire ça?
28: Jean-Luc.
3: Je vais le trouver, Gérard, continue. Et d'ailleurs, à la place de je sais plus trop qui, on accueille Thon à la catalane.
14: À la place de carotte, alors.
3: Ouais, voilà, exactement.
14: Alors vas-y, Thon.
5: Oui, bonsoir Gérard.
14: Bonsoir.
28: C'est Griselda.
14: Bon, tu as compris pour draguer, servez-vous de votre regard comme moyen de communication pour toi, la question.
5: Oui, bah en fait je louche, alors tu vois, c'est pas très évident pour moi.
1: C'est sur moi, c'est tout.
25: Ah non.
14: Ça commence. Vous laissez parler les gens ou pas?
25: C'est Gros Thon qui vient de dire ça.
5: Il n'arriverait pas à me faire jouiller. Non, mais vous êtes pas sympa parce que je louche et j'ai un grave problème.
14: Hey, je sens que le prochain qui s'amuse à dire ça va dégager.
5: Il jouait pas.
28: Si
5: je jouais, je suis juste resté avec lui.
14: Manu, quand
3: ouais, je vais. Bah, je suis en train de les chercher.
14: Oui, alors.
5: Des sous dans mon porte-monnaie.
14: Donc,
2: Gérard. Il y a Ertonio sur l'IRC qui te demande si on peut draguer avec le regard aussi bien que. Parce qu'il a des lunettes en fait. Il voulait savoir si c'est pareil que quand on n'a pas de lunettes.
14: Ben, je pense, oui.
5: Ben, donc... il montait sur moi, c'est tout.
28: Il manque plus que les doubles sons maintenant.
14: Ben, quand vous aurez fini vos conneries,
3: ouais.
28: On pourra
14: demander à Thon qui répondre.
28: Je passe le bonjour à tous les égorgeurs d'Israël.
14: Hey, couscous. Couscous, ça suffit.
28: C'est abusé.
25: Elle est censurée, là.
14: Oh là là, mais c'est quoi, là, ce bordel, là, Manu, là? Tu me l'as... Faudra peut-être les calmer, mais je peux les calmer qu'un par un, donc...
28: Du coup, c'est abusé, là.
14: Ouais. Alors, Thon...
5: Ouais, alors, moi, je te disais, je louche. J'ai un problème. J'ai des doubles foyers, donc tu vois, ça m'arrange pas, alors je vous demanderai un petit peu de pitié pour moi quand même.
14: Mmh.
28: Je te calme.
5: En plus de ça, donc j'ai une sale gueule, donc il n'y a rien qui m'arrange.
28: C'est clair.
5: Et bah du coup, je sais pas quoi faire.
14: D'accord.
28: Et en plus, ton pote, il s'est fait virer de la sécu, alors c'est la top.
14: Je sens que
3: ça va jarcler. Ça y est.
14: Alors, quel moyen de communication... quel est le moyen de communication quand on en a pas? Donc, on
3: le
14: va
3: meilleur
14: demander...
3: moyen, quel est le meilleur moyen?
14: Voilà, de communication quand on en a pas. On va demander à Karnbar.
25: La lettre ou la parole, je sais pas moi.
14: Mm-hmm.
25: Voilà, Gérard.
14: Ou Rose?
25: Bah, je sais pas, je dirais un français correct.
14: Ouais. Thomas?
5: Il faut crier très fort.
14: Comment, dans quel sens?
5: Bah, il faut crier très fort.
25: Bah, si t'es aussi fort, je sais pas. Hein.
14: Mm-hmm. Okay. Tomate, tu viens de répondre. Thon, je sais pas à quoi là.
3: À la catalane.
14: Thon à la catalane.
5: Olé. Ouais, bah moi je me sers du téléphone, au moins on me voit pas et puis on peut pas imaginer le monstre que je suis. Quoi.
14: D'accord. Bah,
25: bon, j'aime bien ta voix, moi, gros boudin.
14: Va. Oh, vous fermez vos gueules s'il vous plaît derrière, merci.
25: Mais
14: elle
25: est moche, elle est moche.
14: Oui,
2: sur IRC, il y a Arnette qui dit que quand on n'a pas de moyen de communication, on ferme sa gueule.
14: Bah voilà. Tout à fait. Couscous.
28: Le téléphone arabe, on raconte pas n'importe quoi, sinon on leur coupe les cordes vocales à coups de hachoir.
14: Quoi? Ouais, mais Couscous, tu réponds comme il faut à la question.
28: Moi, je te dis quoi, le téléphone arbre. Moi, je te dis le téléphone arbre.
14: D'accord. Mets-moi le doigt...
28: Oh,
14: c'est
28: toi, non. Ouais, Gérard.
14: Mets-moi le...
5: Embrasse-moi.
14: Mets-moi le doigt dans le caca.
28: Ouais, viens t'asseoir sur mon sexe en érection.
14: Bon, allez, allez. Hop. Comme il est pour lui, là, il répondra même pas. Allez, hop, c'est fini.
3: Il dégage.
14: Voilà.
28: Allez, hop.
14: Alors, donc... Alors, il y a un petit sondage là pour ou contre les moyens de... Bon, Couscous, s'il te plaît, tu me laisses finir.
28: D'accord, je t'emmerde.
14: Là, je crois que...
28: c'est pas moi, Gérard. C'est quelqu'un qui se fait de m'imiter.
14: C'est qui?
5: C'est pas moi.
28: C'est Samuel.
14: Ouais, mais restez quand même poli, s'il vous plaît, avec les gens qui vous emmerdent. Ah, okay. S'il vous plaît.
28: C'est ta gêne. Faut pas que tu t'enculer en cul de ta chair.
14: Donc, pour ou contre les moyens de communication, il y a 60% qui n'ont pas le temps de répondre à la question. Mmh. Il y a 30% des Français pensent pouvoir le faire eux-mêmes. Mmh. Et 10% des Français qui estiment que ce n'est pas le thème du débat. Ben, je vois pas pourquoi que 10% disent que c'est pas le thème du débat. Alors que c'est le thème du débat.
9: Bah ouais.
10: Mais il était sur moi, c'est tout.
9: Oh là là.
3: Franchement, moi...
14: Alors,
3: excuse-moi Gérard, quand même, à la place de mon doigt, je sens le caca, machin, on accueille Gilles Coumoisi.
11: Bonsoir. Bonsoir.
13: Salut Gilles Coumoisi.
11: Bonsoir,
13: tu
11: vas bien?
13: Salut.
11: Bonsoir
13: à tous.
11: Salut, chatte
14: pourrie. Alors donc, la question, donc, Karnbar, tu réponds s'il te plaît?
11: Tu peux répéter s'il te plaît.
14: Alors, quel est le meilleur moyen de communication quand on n'en a pas?
11: Mais j'ai déjà répondu, j'ai dit la lettre ou... la parole.
7: Ah, c'est vrai, il avait déjà répondu.
14: Ok. Ouais,
11: bah, je t'ai déjà répondu, tu suis rien à ton débat ou quoi?
14: Et attends, tu restes poli, toi, parce que t'avais même pas répondu.
11: Mais si, je te dis un français correct. Alors, suis un peu ce qui se passe quand même, putain.
10: Le roi des cons, ouais.
14: Thomas.
13: Je t'ai aussi répondu, Gérard.
14: Ton à la.
13: Je t'ai déjà répondu aussi, Gérard.
14: Alors, couscous.
28: Je t'ai déjà dit, téléphonera, putain, t'es sourd.
7: T'as peut-être posé cette question-là déjà, Gérard.
14: Mais non, mais il y a rien, ouais. J'ai le con-moisi, là.
28: J'ai le con-moisi.
14: Alors?
28: Tu devrais le savoir. Non, pas de moyen de communication.
14: D'accord.
28: Je vis dans une grotte.
14: Ok. Alors, huitième question. Les hommes utilisent-ils les animaux pour communiquer? Les hommes utilisent-ils les animaux pour communiquer?
13: Ah bah, t'es bien placé pour en répondre.
11: Ouais, tout à fait, ouais.
14: Attends, tu sais qui vient de parler, ouais, comme ça, là?
13: Ils sont à la catalane.
14: Ah ben, toi, Catalan, tu peux...
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14: Tu me vires, toi, à la Catalan, ça y apprendra de répondre des conneries.
11: Mets ça à lui, là, à la place.
28: Bienvenue chez les pizzas, avec la pepperoni.
14: Alors, 40 bars.
3: On va t'en faire de la colisse de bar.
14: 40 bars, s'il te plaît, tu réponds comme il faut. Mais vous vous calmez un peu, là, maintenant?
28: La pepperoni.
11: Ouais, Christine en est l'exemple.
14: 40 bars.
11: Oui.
14: Pour toi.
11: Je suis d'accord. Ouais, je pense que oui, tout à fait, ouais. Je veux dire, ouais.
14: Ouais. Ouros.
3: Pardon, il est parti. C'était lui, les conneries.
14: Ouais, bah c'est bien, alors.
7: Eh ben, t'as bien fait ton boulot pour une fois, Manu.
14: Ouais. Ouais.
2: Gérard, sur l'IRC, il y a D-Light qui dit oui, on peut utiliser des animaux pour communiquer. La preuve, les dirigeants de Fun Radio utilisent bien Gérard pour communiquer.
14: Oh, n'importe quoi, lui. Tomate.
13: Ouais. J'ai connu un mec qui utilisait des puces savantes et des morpions.
14: D'accord.
3: À la place de ton à la catalane, pardon, on accueille Oasis.
16: S'il n'y a pas de bulle dans Bamba.
14: Oasis, ok. Bonsoir, Oasis.
11: Elle veut
14: te planter,
11: c'est
14: mon gars. Oui.
11: Oasis.
13: Oasis,
28: Il n'y a personne qui va oser s'appeler Fildar là pour les chaussettes.
14: je sens qu'on va conclure le débat ici.
28: 4%, faut pas déconner.
14: Oui. Oasis.
13: Moi, si tu pourrais me répéter la question, parce que je viens d'arriver, donc.
14: Les hommes utilisent-ils les animaux pour communiquer?
13: Ouais, c'est un excellent moyen de communication, de prendre par exemple un chien avec soi. Ça permet franchement
28: de développer une avec un portable. J'aimerais te dire je t'aime avec un tatou.
11: De l'oreille. Je voudrais te dire je t'aime, mais tu ne me réponds pas.
7: C'est ce qui s'allume en vert, Manu.
14: Bon.
7: Ouais, Manu, il est nu un soir.
14: Alors, je sens que
7: Gérard. Tu fous un coup de fouet à Manu, là, un truc.
14: Ça va aller vite, ça va être la dernière question.
3: Parce que c'est pas faux. Parce que ça y est, j'ai retrouvé quelqu'un. C'est pour ça que j'ai galéré.
7: Ah ouais, d'accord.
3: À la place de Ouros, on accueille Préparation H.
11: Bonsoir, c'est Préparation H, Sagli.
13: Préparation H.
28: Bonsoir à tous.
11: Oui,
28: aïe.
11: Oui, tout à fait, oui.
14: On se calme.
28: Vous l'avez pas celui-là? Aïe, c'est pas mal. Hein. Avec la chaise, là. Le tabouret.
11: Et puis le trou du cul qui saigne.
28: Ouais, voilà.
14: Non, mais quand vous aurez fini vos conneries, les gens, ils pourront peut-être répondre.
7: Ouais, c'est vrai. Il y en a qui veulent répondre et faire un débat sérieux.
14: Alors,
28: Est-ce que vous l'avez, Strepsil?
14: C'est qui demande ça?
11: C'est Finger.
14: Mais je sens que tout à l'heure, on va conclure, hein.
11: Oui.
14: Alors, Préparation H.
11: Oui, ben je viens d'arriver, j'ai pas entendu la question.
14: Alors, les hommes utilisent-ils des animaux pour communiquer?
25: Les hommes, bah non, je crois que c'est interdit par la loi d'utiliser les animaux pour niquer, donc... non.
14: Pour communiquer.
25: Bah, que ça soit en communauté ou pas, c'est pareil, c'est interdit, c'est tout.
14: Non, mais
25: je crois que... mais ils discutent pas, c'est tout, c'est la loi. Enfin, la loi, elle est appliquée, il faut se plier, c'est tout.
8: Moi, je suis d'accord.
14: Couscous.
28: Non, moi, je suis pas d'accord, c'est impossible, on peut pas niquer dans la commune avec un dromadaire.
25: Mais pas les animaux.
28: Mais pas les animaux, t'égorges les moutons, salaud.
25: Putain, t'en as qui sautent des facochères.
14: Vous allez énerver Couscous, arrêtez.
25: Intégré. Eh, Gérard, c'est pas parce que tu niques un facochère que tout le monde a le droit, hein.
14: Ça y est.
25: Pardon, Gérard.
14: J'ai le cou moisi, là.
28: Ouais, moi, je veux bien me sacrifier et m'appeler Filda, tant qu'à faire.
14: Non, c'est bon, ça va aller.
28: Pour passer la pub des chaussettes qui puent.
14: Non, ça va. Alors, moi, je peux vous dire une chose, que comme vous êtes en train de déconner, ben, le débat, il s'arrête là.
3: Oh, non. Donc,
14: on fait la conclusion.
3: Oh non, Gérard.
9: Non, encore une question.
14: Non.
28: Encore une, là. On va
3: il est bien, le débat.
14: Regarde,
3: non. Ils sont tous gentils, n'est-ce pas, les auditeurs, vous êtes gentils.
14: C'est là, faut pas prendre les gens pour des cons.
3: Ouais, c'est vrai.
14: Un Manu.
3: Regarde.
14: Alors, les transmissions de pensée est-il un moyen de communication en faisant l'amour? Et ce sera la dernière question.
9: Est-ce que tu peux la répéter, s'il te plaît?
14: Alors, les transmissions de pensée est-il un moyen de communication en faisant l'amour?
3: Manu.
12: Quoi?
3: Tu fais chier.
14: Alors, 40 barres.
25: Est-ce que, à ton avis, tu sais à quoi je pense, là?
14: Non, eh ben tu vas le dire.
25: Un contentillon.
14: D'accord, eh ben bonne nuit pour toi, Carambar. Non, c'est bon, c'est terminé.
3: Est-ce que t'as une réponse à donner sur la question, Carambar?
25: Les transmissions de pensée. Moi, je sais qu'avec ma copine, sans faire exprès, on dit beaucoup de choses semblables ensemble.
3: C'est-à-dire?
25: Sans faire exprès.
28: Et c'est-à-dire on... avec ton meilleur pote, c'est ça?
25: On a la même expression des fois ou des trucs comme ça, quoi, en faisant l'amour et tout. C'est bien.
3: Vous faites quoi?
25: Hein? C'est ah vas-y c'est bon.
14: En préparation H.
25: Je vais pas le dire celui-là. Oui ben moi je suis sûr que après l'amour comme tu disais toi et ta copine vous avez de la transmission de pensée que vous avez envie d'une gamelle de friskies au même moment.
14: Toi tu ferais mieux de faire des préparations pour con.
25: Filda mais nous un double son là.
3: Ah j'ai pas
14: envie.
28: Arrête, c'est un peu le faux cul là ce soir.
27: Ouais. J'ai pas besoin d'utiliser la pensée parce que je crie très fort donc je pense qu'il entend assez.
25: Attends, je vais les autres.
27: Je jouis très fort.
25: Tu jouis très fort.
28: Je jouis pas.
27: Lui jouis ça dépend.
14: Oasis.
25: Super, mets les auditeurs.
8: Moi, sexuellement, avec mon copain, ça se passe très bien.
28: Ah, t'as un copain, toi?
8: Ouais.
3: Tant pis, Tony.
25: C'est dommage.
8: On est au top au niveau transmission de pensée, et puis tout va bien, quoi. On est exactement sur la même longueur d'onde.
25: Moi, je vais te transmettre, moi, salope.
8: Tu viens me trouver quand tu veux.
28: Ton tampon, il vient de tomber, là.
25: Ça arrive. Plaqué d'écart, on m'appelle, j'ai percé, moi.
14: Vas-y, Gérard, enchaîne. Non, mais il faudra peut-être qu'il se calme. Donc, Oasis. Couscous.
28: Ouais, Gérard, c'est vrai que depuis que tu t'es fait enculer par une lampe torche, on t'appelle la Luciole.
14: Couscous, tu restes poli parce que sinon ça va mal finir pour toi.
8: Ouais, tu vas gerber.
28: Moi, je suis d'accord avec toi.
25: Gérard, je te. Sous la console, là.
14: J'ai le coup moisi.
25: Après, c'est clair.
28: La transmission de pensée, pourquoi pas.
14: D'accord. Alors, tu vois, moi, je peux vous dire une chose que. Il y avait un truc que je voulais dire. C'est que pour les aveugles, le moyen de communication. Bon, tu les calmes, s'il te plaît, Manu. Merci. Et après, on fait la conclusion, comme ça va être terminé. Donc, pour les aveugles, c'est sûr que c'est pas évident pour eux de pouvoir communiquer. Et c'est maintenant, je crois qu'il y a des nouveaux trucs qui font. Donc, on va demander la conclusion du débat à 40 barres. À moins qu'il y avait une question IRC, non?
9: Oui, il y a Sandy, la pute, qui demande qui veut lui bouffer le cul, mais bon, c'était pas le thème du débat.
14: Voilà, bon, donc, 40 barres, conclusion.
25: Ouais, deux choses à dire. Déjà, tu t'es fait griller parce que 40 barres, en fait, c'était 40 barres. Et deuxièmement, toutes les expressions de Christine, c'était moi. Donc, j'ai pris
14: le plaisir.
25: Voilà.
14: Ok, ben...
25: la semaine prochaine, Gérard.
14: C'est ça, ben, tu repasseras pas la semaine prochaine
25: et
14: pour toi.
25: Comptez sur moi.
14: C'est ça. Ok, ben, tu repasseras pas la semaine prochaine pour toi. Préparation H.
25: Ouais, alors, deux choses aussi. La première, c'est que je te mets un fulgur au pont, je pense. Et la deuxième, c'est que tu t'es trompé, tu l'as appelé j'ai le cou moisi au lieu de j'ai le con moisi, et on savait déjà que t'avais le cou moisi, c'est clair.
14: D'accord, tu es Thomas.
8: Encule ton kiste.
27: Ouais, bah ouais, c'est comme d'habitude, toujours aussi nul, toujours aussi à chier, toujours aussi Gérard, quoi.
14: Eh ben, dans ce cas-là, Thomas, c'est simple, tu allais bouffer tes tomates, comme ça tu nous emmerderas plus pour nous dire des conneries. Bravo Gérard, Oasis, je l'ai bien calmé.
8: Ouais, et ben moi j'ai trouvé que le thème du débat il était franchement très très intéressant.
14: Ouais.
8: C'était vraiment bien, mais c'est dommage que ce soit toi qui l'a présenté.
14: Ah mince. Pourquoi? Ça parlait bien. Pourquoi?
12: Bah parce que t'es toujours aussi catastrophique et rien ne change quoi.
14: Bah dans ce cas-là, tu fais pareil, tu vas boire ton oasis.
0: Ouais.
14: Bravo. Cos.
28: Ouais ouais, bah le débat n'était pas trop mal. Bon, il y avait un petit peu de bordel dans la maison, mais sinon t'es... C'est toujours de la merde, mais bon. C'est
14: ouais, mais de toute manière, hey, couscous. Non, n'empêche, on aime bien t'avoir dans. Ouais, j'aime bien t'avoir dans, quand même, dans les débats. Tu le sais bien, on rigole bien avec toi.
28: Ah d'accord. Je te réserverai une petite égorgerie de.
14: C'est ça. Ok, allez, bonne soirée à toi, couscous. J'ai le coup moisi pour finir.
12: Il jouait pas.
28: Bah oui, je sais, on sait tout ça. Moi, je voulais seulement dire, je voulais seulement te demander si je pouvais avoir la grosse vilaine au standard après.
14: La grosse vilaine, c'est qui? C'est laquelle?
28: C'est quel mystère?
14: Non, tu vois, tu l'auras pas. Donc, c'est tout, c'était ta conclusion.
28: Ah bah ouais.
14: Eh ben c'est bien.
28: Je te souhaite une bonne nuit aussi.
14: Eh ben moi aussi.
28: Je kiffe l'Asca.
14: Eh ben moi, je pas moi. Ok. Ah, donc c'est dommage qu'il y a eu des petits...
2: Petite conclusion de l'IRC quand même avant de finir, de Yankee. Quand on se balade avec un Tekel Bang et qu'on n'a pas d'amis, on fait pas des débats sur la communication. Gérard, c'est une pute. Non, on va pas dire ça quand même, c'est pas gentil. Et c'est apparemment il y a que des trucs méchants.
14: Et on était combien quand même là? On est remonté à combien?
2: Là on est quand même remonté à 3867.
14: Combien? 3867. C'est le record non? Je sais pas. Bah si c'est le record, 3857.
2: Ouais, je crois que la dernière fois on avait fait 3400 là, donc là à mon avis on a battu le record. Ouais.
14: Ah bah, on aura les sondages. Les mecs, bravo.
2: Bravo, ouais. Bravo.
14: On aurait peut-être été un peu plus s'il n'y avait pas eu le problème avec Manu au standard.
2: Ouais.
7: Ouais, ça c'est vrai que Manu, cette semaine, t'as fait chier le monde.
14: Ouais, mais toi aussi, t'as quand même fait un peu ta merde.
7: Ça fait
14: quand même un peu ta merde aussi, toi. Faut pas l'oublier. Donc, voilà. Oui, Rigo, pour finir.
2: Non, rien, j'attendais une félicitation de ta part.
14: Non, mais c'est bien, de toute manière,
7: il a bien bossé, Rigo.
14: Il y a que lui qui bosse bien en ce moment, alors.
7: C'est bizarre quand même.
14: Ouais, non, mais
7: ça casse quelque chose.
14: Non, mais il est
7: en fin de contrat.
14: Il y a que lui qui bosse comme il
7: faut. J'ai remarqué aussi.
14: Parce que lui, on ne l'entend pas.
7: Quel plaisir de te retrouver, en tout cas.
14: Donc, pour moi, la conclusion des moyens de communication, dommage que ça foirait. Mais sinon, je pense que dans l'ensemble, c'était pas...
7: Bah écoute, je crois que tous les records ont été battus. Bravo.
14: Un fil d'art, tu continues, ça se voit que c'est terminé.
7: C'est moi pour toi, fil d'art. De toute façon, la semaine prochaine, on trouvera peut-être quelqu'un d'autre.
14: Ouais, j'ai l'impression, parce que là, le double son, j'aime pas trop. Par contre, je voulais signaler... que celui qui s'amuse à envoyer un truc bidon sur l'IRC en mettant avec Guy Poule.
7: Oui.
14: Donc c'est faux. Donc, je vous souhaite une bonne nuit. Vous allez retrouver Rousseau.
7: Oh!
14: Pour la nuit sans pub. Et demain 6h, 9h, Bart. Voilà. Et puis Max à partir de 22h.
7: Arrête.
14: Tu vas prendre une gaufre avant la fin, toi. Et vous allez retrouver Max à partir de 22h.
7: Avec plein de surprises d'ailleurs. Il y aura des surprises pour les. Déjà, il y aura Jean de Debé, puis il y aura plein de petites surprises peut-être. Non, mais pas par rapport à toi, mais des trucs nouveaux.
14: Mmh. Voilà. Et moi, je vous retrouverai la semaine prochaine si tout va bien.
7: Voilà, tout va bien alors. Et je voulais faire un petit cadeau, je voulais me faire plaisir parce que tu as 10 minutes avant de reprendre le programme officiel de l'antenne, ce qui est une compilation qui s'appelle F Communication, label français. Hein. Ils ont sorti des compilations musique pour plantes vertes. Ils avaient également sorti déjà une compilation Megasoft Office 97. Ils viennent de sortir la compile 98 avec dedans Nova Nova, LGA, Frédéric Galliano, Ready Made.
14: Bien.
7: Que des artistes français, enfin compte avec des noms un peu étrangers. Et là, sauf un ou deux. Hein, et là, on va écouter Aqua Bassino, ça s'appelle The Melody.
17: Attends, bouge pas.
7: Voilà. Ah bah non, bah elle bouge pas. Les oreilles bien ouvertes, on est parti. Écoutez bien, vous aussi, jalouses les filles. Elles sont jalouses de l'autre côté. La police peut te le dire.
17: Alors, ça arrive.
7: Alors, on y va, c'est parti.
17: C'est bon.
7: Allez, c'est parti.
17: Alors, tu es comme une fleur.
7: Ah bah là, c'était pas.
17: Qui ne se fane pas. Tu es dans mon cœur. Qui, pour toi, bat. Je t'aime, Apolline. Et à travers ces lignes, je veux te dire. Fais-moi un sourire. Je suis fou. Plus fidèle qu'un toutou, tu me fais frissonner, ta voix me fait trembler. Pour toujours, pour tout ça, je t'aime. Mon petit chou à la crème.
7: Oui, voilà. Ça part en rien, c'est bon ça.
18: Et
7: si Gérard nous écoute, il a intérêt à bien se tenir parce que là, les poèmes, bon, c'est vrai que Gérard n'a peut-être plus maintenant rien à foutre de ses poèmes, mais
17: le
7: là,
17: deuxième.
7: Le deuxième.
17: À la fontaine d'argent.
7: Ouh.
17: J'ai bu à l'amour de ta passion. Dans le reflet de l'eau, j'ai vu le plus beau cadeau. Ouais, C'était toi, ma jolie.
7: Ouais, tu pourras donner les références du bouquin après. Hein.
17: Que j'aime à la folie, à la crise des amoureux.
7: Ouais,
17: je suis... Je fais le vœu que nous soyons toujours tous les deux. Et pour que nous vivons heureux. à l'arbre de l'amour, j'ai écrit pour toujours. Je t'aime, ma fleur de bohème. Voilà.
4: Oh, Jackie, c'est pas de toi, ça. C'est pas, tu fais mieux, toi, d'habitude. Il est pas assez bien,
6: ce poème. Il est beau, ce poème. Oh, s'il est beau, à peau, attends.
4: Non, mais je préfère ses autres poèmes. C'est plus authentique.
18: Quand tu parles des roues de bagnole, tout ça, c'est mieux.
4: Bon, Jackie.
17: Oui.
6: Il est en train de se branler, là.
17: Non.
6: Ah, si.
4: J'entends les petits soupirs, les jouissances.
17: Non, c'est en train de fumer.
6: Hein?
17: Je suis en train de fumer.
4: Lenteur, Jackie.
18: Il veut se prendre avec Rigaud, pas avec
17: Voilà, alors je vois que j'aurais une petite devinette, une histoire drôle.
6: Eh, tu sais quoi? Quand tu viens, je t'offre un barreau de chaise, là, et...
18: Tu pourras pas le porter.
17: Alors, j'aurais...
6: Tu as fumé ça dans la caisse avec un pot.
17: Voilà, j'aurais une histoire drôle.
6: Je suis avec un pot, là. Je suis avec ton barreau de chaise.
17: À votre avis, qu'est-ce que c'est qu'un...
6: Tu crois au volant, il va...
18: Il est dans le volant.
6: Tu dois avoir la tête dans le guidon, la tête dans le volant quand tu conduis tellement que t'es petit,
4: non,
6: toi, non?
4: Non, tu mets des bottins sous ton truc.
6: Comment tu fais, Jackie?
17: Comment?
6: Comment tu fais? T'es trop petit. Tu la vois pas, la voiture devant?
17: Ah si.
6: Hein?
17: Si, si, quand même.
18: Il y a un siège bébé sur la place conducteur.
4: Ouais,
6: il demande au mec à côté, tu me dis, hein, si je fais ou
17: pas. Pendant que je suis sur l'antenne, est-ce que je pourrais dire quelque chose à la France?
6: Tu veux passer sur l'antenne?
4: La France?
17: Oui, à la France entière, quoi.
6: Bon.
17: Je suis là.
6: Tu veux...
17: Alors, je veux dire, bon, les filles et les garçons m'écoutent, qu'ils font craquer le Minitel ce soir, ou qu'on s'appelle l'Internet, qui vote pour moi et Apolline, pour voir si on peut faire un Paris by Night. Ou bien autre chose, quoi.
6: D'accord.
4: Ouais, il faut des votes.
6: Pour le faire craquer, le Minitel?
17: Ok, pas de problème.
6: On va faire craquer Minitel ce soir. 3615 Code Fun Radio, rubrique direct ou internet, irc.funradio.fr. Si vous voulez confirmer à ce que Rigaud, à ce que Jackie sorte avec Apolline, et déjà l'internet fonctionne bien. Hein. Ça y est, c'est parti, non? Hein, c'est...
19: Ouais, c'est clair.
6: Oh
19: c'est
6: putain, vous avez toujours emboulé les plans,
19: ouais,
6: Rigaud.
19: Ouais, tranquille, ouais, ouais, vas-y, Jackie, ouais.
17: Voilà.
19: Jackie, assure, t'as une touche.
6: Ouais, je vote pour Jackie encore.
19: Apolline sort avec.
6: Ah là là là.
4: Non, ils sont tous partants pour qu'on sorte ensemble, Jackie. Enfin,
6: Jackie, c'est bon, vas-y, vas-y, c'est bon.
19: Ah oui,
6: c'est bon, ah oui, Jackie.
17: Voilà, Jackie, oui.
6: Je vais t'appeler chez toi, là, j'ai une bonne nouvelle à t'annoncer, là. Tu quittes pas, hein, tu restes avec nous en direct.
17: Ok.
6: D'accord, je vais t'appeler, je vais t'annoncer la bonne nouvelle. J'espère que t'es chez toi, là.
17: Ah oui.
6: Bon, je t'appelle, c'est parti. Donc, je suis en train de t'appeler, là. Pourvu que tu sois chez toi, Jackie. Malheureusement, Jackie, ça s'en occupait. J'avais de bonnes nouvelles pour toi, Jackie.
17: Mais non, ça s'en pas occupé puisque c'est vous qui m'appelez.
6: Ah bah non. Ouais. Ça s'en occupait chez toi, Jackie, malheureusement. Je cherche de te joindre, mais ça s'en occupait.
17: Mais c'est impossible.
4: Si.
17: Mais non.
4: T'entends pourquoi bien à l'antenne.
17: Bah puisque je suis avec vous sur l'antenne, donc ouais. C'est vous qui composez le numéro de téléphone.
6: Ah bah si t'es en direct, j'ai peut-être pas besoin de t'appeler pour te parler alors.
17: Mais non. Hein.
6: C'est pas utile.
17: Voilà, j'aurais une histoire drôle à vous raconter.
6: Ah d'accord, Jackie. Non, c'était pour t'annoncer que le Paris by Night va se faire avec Apolline.
17: Ok.
4: Tu me poseras pas de lapin cette fois.
17: Non, non.
4: Clair,
6: non, non, bah là j'espère que non. Hein.
4: Parce que sinon...
6: Et puis tu nous amèneras ta bonne petite bouille à Fun. D'accord.
17: Ok.
6: D'accord.
17: Alors j'aurais peut-être une histoire drôle à vous raconter.
6: Jackie défonce la chatte à la peau.
17: Non.
6: Ça y va là. Vas-y Jackie.
17: Qu'est-ce que, à votre avis, qu'est-ce qu'un spermatozoïde avec deux valises à la main?
6: Un représentant de mes couilles. T'en es une,
17: voilà.
6: Jackie? Ouais, d'accord.
17: Okay. C'est bon.
18: C'est bon.
6: Ok.
17: Quelle est la couleur de la nationalité noire qui traverse un long tunnel?
6: Quelle est quoi?
17: La nationalité noire. Je suis pas raciste, hein.
6: Non, non.
17: Mais quelle est la nationalité noire qui traverse un long tunnel?
6: Je ne sais pas.
17: Un ivoirien.
6: Oh, mon Dieu, qu'elle est drôle. Très bien. Bah écoute, en plus, non seulement tu vas te marrer, mais en plus, tu vas passer un bon moment avec un beau gosse, Apolline.
4: Il y a beaucoup d'humour.
6: Jackie.
17: Oui.
6: Bravo encore pour tout.
17: Voilà. Puis j'espère que mon appel sera attendu ce soir. Faites craquer le standard. Faites craquer tout ce que vous voulez. Mais aidez-moi avec Apolline et puis bonne chance. Voilà.
6: C'est dans la poche, Jackie.
17: Okay.
6: C'est gagné d'avance. Jackie,
17: oui.
6: Tiens, reste avec nous deux secondes. On va terminer puisqu'on était sur le répondeur, le 0140-521-521. Il y a encore des messages qui nous ont été laissés pour des membres de l'équipe. Donc, on écoute.
20: Wesh, salut Rigaud, c'est Poil de cul. Je voulais savoir si tu pouvais demander à Céline Ferrer qu'elle t'inscrive au concours Fan 2 parce que j'aimerais trop te rencontrer. Réfléchis, hein. Ça pourrait être marrant. En plus, à part le dog gynéco, il n'y a pas beaucoup de guédros qui passent dans cette émission. Allez, big up, Rigo. A plus, c'était Poil de cul.
6: Ouais. Ah bah, je trouve ça honteux, moi.
19: Hein?
6: Je trouve ça honteux.
19: Ah, mais on le fait.
6: Je suis dans les mêmes bureaux.
19: Bah ouais.
6: Si tu veux.
19: Non.
6: On peut t'inscrire?
19: Non, mais ça ira.
6: Hein?
18: Une journée avec Rigo, ça me ferait kiffer.
4: Et Sandrine?
6: Sandrine a 12 ans. Allez, parti le jeune Rigo.
1: Hein? Poil de cul à...
6: en cave.
1: Elle vient de Juvigny.
5: Poil de cul à 16 ans.
1: Va rencontrer Rigo.
6: Oh là là.
5: Non, ça croit.
6: On les a suivis dans les caves.
1: Il répète avec le son.
10: La venue à fan 2 dans le son.
6: On va enflammer sur une ferraille.
10: On enflamme ton cul. Sur la jeune.
5: Ah là là.
6: Le disque, quand il va sortir, il va faire un tabac. Vous allez en vendre 100 000 grâce à nous.
5: Tant mieux, tant mieux.
6: Ah bah c'est vrai en plus. Hein. Je veux dire, dès que le disque il est fini, parce que le Songka, ce qu'on écoute, c'est des maquettes qu'on a écoutées par Rigo. Mais dès que le disque il arrive, forcé, obligé, le Songka sur Fun à.
5: Ah ouais, ça va péter.
6: Hein. À fond les balais, ça va péter. Jackie.
15: Oui.
6: Une autre petite chanson. C'est parti, je ne sais pas pour qui. Hein.
21: Bonjour. Je vais vous chanter une chanson top, les gars. Allez. 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Allez, au revoir, salut!
6: Ouais! Quel âge il a, 12 ans, lui?
22: Ouais, facile. Ouais.
6: C'était le dernier message?
22: Ouais.
6: Bon, d'accord.
22: Il y en a d'autres, mais c'est pour Olivier, maintenant, qui revient de vacances.
6: Ah oui, qui revient de vacances, très bien. Ok, bah, d'accord, ok, très bien. Bah, c'est bon, Jackie.
15: C'est bon.
6: On t'embrasse, Bonnebourg.
15: On t'embrasse.
6: On va accueillir Christelle, on va terminer le courrier. Mais avec Christelle, cette fois-ci, 20 ans de Montpellier. Salut, Christelle.
23: Oui.
6: Ça va bien?
23: Ça va.
6: Bon, très bien, on finit le courrier, mais on est déjà sur l'antenne, comme ça, c'est pour te familiariser un petit peu avec la déco, l'éclairage. Tu veux te maquiller ou pas? Pas la peine?
23: Non, ça va.
6: Ça va aller comme ça?
23: Ouais.
6: Bon, parfait, Christelle, je te présente toute l'équipe, hein, Rigo, Manu, Filda, Rapo.
23: Salut.
6: Christelle, tu connais tout le monde?
23: Un petit peu.
6: Un petit peu quand même, un petit peu. Ça fait combien de temps qu'on n'a pas fait un petit Jackie ou un Kiki Donc là, qu'on s'en prépare un bon là?
22: Ça vient.
6: Un bon Kiki Donc là, c'est bon.
5: J'ai un numéro pour un Kiki Donc.
6: Eh bien, impeccable. Le courrier, alors, Christelle, hein, on peut nous écrire, tu le sais ça, Christelle?
23: Bien sûr.
6: Hein, tu le sais que tu ne fais pas, toi?
23: Pardon?
6: Tu le sais que tu ne m'as pas appelé? Que tu ne m'as pas écrit?
23: Ma foi.
6: Hein? Tu le sais, ça? Bah voilà. Alors Christelle, on y va, c'est parti, le courrier, Manu. Filda.
22: Filda, bonsoir. Donc on va déjà commencer par remercier les gens qui ont envoyé des bonbons, des chocolats, des machins
6: pour
22: Pâques.
6: Ouais,
22: on a reçu pas mal aujourd'hui, on a reçu 3-4 cartons.
6: C'est vrai.
22: Donc il y a Cécile, Mélanie, Valérie et Willy. Et Cécile.
6: Il y a encore les adresses ou pas? On les a les adresses ou pas encore?
22: Non, ils laissent pas leur adresse la plupart du temps. Quand c'est dans la poubelle.
6: Bon.
24: Et il y a Coralie aussi qui avait envoyé la blinde de bonbons.
6: Bon, bah très bien, on les embrasse tous très fort, on vous remercie de laisser l'adresse.
22: Bon,
6: bah on leur enverra une petite compile, à Brésil 2000, une petite compile de Brésil 2000. On y va. Donc le courrier, Christelle, on écoute.
22: Voilà, donc après il y a une photo de
6: Chris
22: Marine. Il y a 17 ans qui dit bon, je suis folle de toi, je me caresse en t'écoutant, j'ai mis toutes mes économies dans les grattes Morpion, dans les grattes Millions, voilà, enfin c'est ce qu'elle nous a envoyé. Pourrais-tu m'envoyer le nouvel album de Blur en double si tu peux pour ma meilleure amie qui te reste fidèle, et pourrais-tu me dédicacer les deux albums de par toute l'équipe, voilà.
6: Bon, je vais voir ce que je peux faire pour les albums de Blur. Bah la photo, la petite photo.
22: Ah ouais, merde, j'ai le
6: ballon quand même.
22: Ah, excuse-moi.
6: Bah il y a pas de mal.
22: Donc voilà, donc
6: bon, alors un album de Blur. Non, les Mimi.
22: Ouais, ça va, elle est bien.
6: Ah, elle est sympa, Christelle.
22: Elle est jeune.
6: Elle a quel âge?
22: Elle a 17.
6: Ah oui, non, mais oui, j'avais entendu, donc bien, elle a bien 17 ans. Mais elle est jolie, hein, elle va.
22: Ouais, ouais.
6: Elle promet plus tard, celle-là. Hein.
22: Ouais, ouais, ça peut
6: elle va pas nous décevoir, hein.
22: Non.
6: Christelle!
23: Oui?
6: On va gratter, puis Filda va continuer le courrier. Tu peux intervenir dans le courrier si le cœur t'en dit, hein.
23: Bien sûr, pas trop.
6: Non, mais vraiment, hein. C'est pas évident, mais.
22: Ouais, c'est pas évident. Donc le dernier courrier, c'est en fait un petit poème pour Apolline, de deux jeunes garçons, Ludovic et Romain, qui ont 13 ans. Donc ça s'appelle
24: mon. T'as pas plus jeune un peu?
22: Bah si, mais attends, ça va venir. Mon petit canari. Mon petit canari du ciel, tu pétilles comme du coca. Mon petit canari du ciel, tu frétilles comme des chipolatas sur un barbecue. Mon petit canari du ciel, tu étincelles comme une nouvelle Mercedes. Mon petit canari du ciel, tu me fais bander comme un film porno à la télé. Mon petit canari du ciel, tu es encore plus belle que quand tu étais pucelle. Mon petit canari du ciel, le lait de Tennybar a un bon goût de Ricard. Mon petit canari du ciel, quand je te lèche le clitoris, j'ai l'impression d'enfoncer mon pénis. Mon petit clitoris du ciel, quand je vois tes nénés, j'ai envie de te faire un bébé. Mon petit canari du ciel, quand je vois ta touche, j'ai envie de te mettre un doigt. Et mon petit canari du ciel, quand je vois ta touffe, je m'étouffe.
24: C'est des poèmes à la GG, un peu plus gore, quoi.
22: Voilà. Donc, si tu veux les appeler, tes copains, on a les numéros.
6: Pour l'instant, j'ai gratté 3 morpions au passage, 0. Hein.
22: Donc, je sais pas si le chef veut qu'on appelle tes copains.
6: Allez,
22: copains.
6: On les appelle.
22: Allez, c'est parti.
6: C'est parti, Christelle. Hein, on va y aller, on va les appeler. Hein.
22: Yes, Romain
6: Ludo, je suis un peu loin du micro parce que je suis en train de gratter. Hein. C'est pour ça, faut pas s'inquiéter. Pour l'instant, j'en suis au quatrième morpion.
22: Donc, Romain Ludo.
6: Zéro.
22: Eh ben, c'est pas grave.
6: Je gratte le cinquième morpion.
24: Et nous, on n'a pas le droit de gratter.
6: Non, toi, tu grattes. Toi, t'as qu'à venir normal et après,
24: ouais,
6: tu poseras.
24: Okay.
22: Donc, entre Ludo et Romain, voient tes
3: aînés. On appelle Ludo là.
6: Allez, on appelle Ludo.
22: Faire un bébé.
6: Toi, t'es chérie là.
24: Ok.
22: Tu dis que c'est le petit canari. Hein.
24: Ludo.
6: 5 morpions, 5-0.
22: Eh ben bravo.
8: Allô.
24: Allô Ludo.
8: Pardon.
24: Ludovic.
8: Non.
24: Oui, bonjour madame, excusez-moi de vous déranger. Est-ce que je pourrais parler à Ludovic, s'il vous plaît?
8: Ludovic. Ludovic, il dort à l'heure ici, hein. Il a 13 ans.
24: Ah, excusez-moi madame.
6: Au revoir.
24: Au revoir madame.
8: Au revoir.
9: Que je sois même de loin, faut que je gère.
24: Bah ouais, mais bon, je me suis dit que tu voulais peut-être que j'insiste.
9: Non.
22: C'est Romain, c'est Romain,
9: ouais. Gamin de 13 ans.
24: C'est toi le chef, c'est toi qui décide.
9: C'est vrai.
6: T'aurais dû lire à sa mère le poème qu'il a fait, le gamin.
9: Non, je peux plus, je vous ai écrit, je te bouffe la chatte et
6: je bouffe ton clitoris avec mon pénis.
9: Il a piqué, c'est ce que fait mon mari.
24: C'est qui lui?
9: Romain.
6: Allez.
9: C'est peut-être la mère.
6: Le millionnaire, zéro aussi, premier millionnaire.

0: voilà.
1: Tout mimi, ah ouais. C'est ouais, tout, c'est tout ce que ça te fait.
0: Ouais, tout. Rien de plus.
1: T'as toujours pas plus que ça.
0: Non, ils ont quand même 13 ans.
2: Ouais, mais c'est pas grave. Imagine que ça avait été écrit par un gamin de 20 ans, 25
0: ouais,
2: ans.
0: Ouais, mais je peux pas imaginer aussi.
2: Ah, oh, bah oui, ça c'est.
3: Ouais, toi t'imagines rien.
0: Oh, non, là, non, là, je peux
2: là,
0: pas.
2: Là, là, là, là, Christelle.
0: Je peux pas, ils ont 13 ans, ils ont 13 ans.
2: Toi t'imagines un peu?
4: Ils sont un peu trop jeunes.
2: Non, mais si c'était un mec de 20 ans.
4: Ben.
2: T'imaginerais si c'est un mec de 20 ans?
0: Mais avec des si.
4: Mais c'est un peu spécial.
2: Hein?
4: Un peu spécial.
2: Un peu spécial, hein?
4: Ouais.
2: Oh, ouais, c'est sûr. On finit le courrier touche pipi, alors on y va.
3: C'est terminé.
2: C'est terminé.
3: Rigo,
2: voilà. Alors attention.
3: Je te passe le relais.
2: Christelle, attention, oui. Maintenant on va sur l'internet. Il y a eu du courrier également, des photos. On y va, c'est parti, Rigo.
5: Alors,
2: on accélère.
5: Parti.
2: Allez.
5: On va commencer avec la réponse. C'est Shkumun de l'IRC qui nous envoie la photo. Pourquoi Pauline ne montre pas son sein gauche?
2: Ouais, elle a jamais ça. Ouais, pourquoi?
5: Parce que sur son sein gauche, il y a marqué cette femme appartient à Shkumun.
2: D'accord, ok.
0: Ouais, il fallait pas le dire.
2: Voilà.
5: J'ai trouvé ça très sympa. Alors ensuite, on enchaîne sur le mail.
2: Il y a encore des gens qui m'ont demandé, t'as pas été honnête sur ce coup-là, Pau. Hein. Toi qui disais, grande gueule, je vais faire la photo,
0: je voulais faire sur un photomaton, mais le problème, c'est que maintenant, les rideaux sont trop courts.
2: Ouais, et puis t'as les seins qui tombent tellement bas que...
0: Exactement, donc c'était mon gros problème, donc j'ai pas pu le faire.
2: Bah oui. Bah alors, c'est pas grave, alors tant pis. Hein.
5: Alors il y a Angel, un petit garçon, qui t'envoie la photo d'une copine de 17 ans qu'il a rencontrée sur le web.
2: C'est bien, c'est bien.
5: Donc voilà, il te demande comment tu la trouves. Donc
2: bah, enlève le visage.
5: Enlève le visage.
2: Ah bah elle est jolie, ça, c'est bien.
5: Voilà.
2: Non, elle a 17 ans, elle est toute mimi. Elle promet, bravo, elle ira loin.
5: Ok, alors on continue.
2: Ah c'est pas mal ça.
5: Envoyé par Draculi. Draculi qui nous envoie les sœurs cachées d'Apolline.
2: Alors
5: en fait,
2: là, faut qu'on t'explique, Christelle et vous qui nous écoutez quand
5: c'est
2: même.
5: C'est un trucage de Fildar et de moi en blondasse.
2: En blondasse, mais un peu déformé, ça fait un peu genre la...
0: Je connais pas du tout.
2: Ça fait un peu singe, ça fait un peu la guerre du feu.
5: Ouais, tu m'étonnes.
2: Ou un petit peu le côté la planète des singes un peu. Ouais. Hein. C'est une malformation Dracula de Rigo et de Fildar, d'accord. Donc ça, c'est les sœurs cachées d'Apolline.
5: Un petit message de Griselda.
2: Oh Griselda, voilà. Griselda, c'est l'espagnol.
5: Donc,
2: ouais,
5: salut mon ange, comment vas-tu?
2: Nana,
5: ça fait 3 mois qu'on n'a plus de nouvelles.
2: Ouais.
5: Je suis en Espagne, rien de nouveau. J'ai appris que vous aviez une nouvelle standardiste et que lundi, jeudi, dimanche, bientôt la plage. Je penserai à toi quand je serai en bikini. Voilà,
2: il fait 28 degrés, etc. Voilà. Donc on l'embrasse très fort, on lui laissera peut-être un petit message. Ensuite.
5: Voilà. Alors ça c'est.
2: Ça va Christelle?
5: C'est la photo de la sœur d'un auditeur.
2: La photo de la sœur d'un auditeur. La photo de la sœur d'un auditeur. Elle doit être grassouillette, elle.
5: Donc non, voilà.
2: Casse pas des briques.
5: Ensuite, nous avons notre
2: ami Gérard.
5: En action.
2: Ah ouais, d'accord, c'est
5: là,
2: pas mal.
5: Terme.
2: Ah là, c'est pas mal.
3: Ah, gueule. C'est genre. Ah oui, j'ai.
2: Alors là, il y a Gérard qui est en train de branler un mec et la photo.
5: En train de se branler.
2: En train de se branler avec un mec au-dessus, avec une sorte de petite quéquette dans le derrière. Et voilà, et il a l'air très excité.
5: Voilà, et des photos nues de la reine d'Angleterre.
2: Ouais, d'accord.
5: Voilà, c'est, et
2: Jacques Chirac avec une femme nue dans le jardin présidentiel. Terminé?
5: Voilà. Non, on a le retour. Bon, de
2: Christelle.
5: Ça.
2: Ouais.
5: Encore une petite photo de Gérard.
2: Bon, qui est en train de là, il est retourné avec des femmes. C'est des photos de cube. Bon, d'accord. On peut pas vraiment commenter tout ça. Ouais. Donc là, il est en train de prendre une fille en levrette.
5: Voilà. Et des photos truquées d'Apolline qui sont sur le fan club d'Apolline. Dont le site est sur les links dans la page de Max sur Fun Radio réalisée par Bernie.
2: Merci beaucoup.
6: Et voilà, toujours la suite du débat de Gérard, 1h54, on vient s'écouter. Au début c'était les mouettes de Boulogne avec la chaise dans les chaussettes, et là c'était...
2: Je sais pas, c'est toi qui avais le titre, Gérard.
6: Bah moi j'ai la mouette de Boulogne avec de la chiesse dans les chaussettes,
2: ouais,
6: et là c'est pas le deuxième.
2: Mais ça c'est la suite, c'est les colombes de Neuilly... Avec ce que tu veux autour
3: du caca sur les ailes.
6: Ok, donc vous pouvez toujours nous joindre au 0800 75 000 et 0800 308 5000, toujours Rigo sur l'IRC www.funradio.
7: Ouais, toujours, on va passer des petits bonjours.
6: Voilà,
7: des petits bonjours aux gens de l'IRC, Compi Music, Big Up, Super Ouragan, Davy One, Jarvis Cooker, Torkane, Ziwi, Oxide, Junkhead et compagnie.
6: Et on va saluer aussi les gens de Belgique.
7: Coton-tige. Et il y en a un qui s'appelle Coton-Tige.
6: Ouais, c'est bien. Et on va saluer aussi quand même les gens de Belgique. Yankee, pardon. Qui nous écoutent. Donc, on va attaquer le deuxième débat, les moyens de communication. Donc, on va attendre que M. Fildar se réveille.
3: Ça arrive, Gérard.
6: Parce que là, pour l'instant, j'ai pas de nom à vous annoncer. Donc, si ça y est, c'est fait. Ok, alors on va accueillir 40 bars, 23 ans d'Angoulême.
8: Bonsoir, Paris. Bonsoir, Christophe Coutan.
6: Comment?
8: Non, t'énerve pas, Gérard. Bonsoir.
6: Non, mais quand on dit bonsoir, tu dis bonsoir. D'accord?
8: Bonsoir, oui.
6: Alors, Bénur, 27 ans Paris, on est... non, 21 ans, pas 27, oui. Excuse-moi, 21 ans.
8: Oui, bonsoir GG, bonsoir AD, bonsoir la France.
6: Bonsoir.

0: On accueille Pustule, 27 ans de Nice, où qu'on peut écouter Fun Radio sur 107.2.
1: Bonsoir Gérard, bonsoir les garçons.
2: Bonsoir Pustule.
3: Bonsoir.
2: Bonsoir la droite.
3: Je parie qu'elle est dans le coup elle aussi.
0: Tourniquet, 26 ans Damien.
1: Oui, bonsoir.
2: Mais deux tourniquets Gérard.
0: Non, j'ai un bourriquet et un tourniquet.
2: C'est bourriquet moi.
0: Non, bah attends, pour l'instant, je t'ai pas appelé. Ah, okay. Alors, on dit bonsoir, Tourniquet.
2: Bonsoir, Tourniquet.
1: Bonsoir, Gérard.
2: Bonsoir.
0: Bourriquet, maintenant.
2: Oui, bonsoir, Gérard. Bonsoir.
0: 19 ans d'Orléans.
2: Salut, bonsoir, Fildar. Bonsoir, Ego.
3: Salut, Bourrico.
2: Bonsoir à tous.
3: Bonsoir, Bourriquet.
0: Ça y est.
2: Bonsoir à Agathe, qui nous écoute aussi chez elle. Dans son lit, s'il te plaît.
0: Comment ?
2: Une nuit dans son lit.
0: Qui ?
2: Gaël.
0: Non, mais attends, c'est bien, toi, de dire des conneries comme ça, hein.
2: Ah, ok.
0: Prout apparente de Versailles.
4: Poutre.
2: Ouais. Salut Gérard, c'est dommage que vous ne m'ayez pas appelé le débat précédent, j'avais des choses marrantes, là ça va être tourette, je vous le dis direct.
0: Okay.
2: C'est pas grave. C'est bon, tu peux te lâcher.
3: T'as reconnu.
0: Non, mais ça y est, vous vous calmez, merci.
2: On connaît les voix.
0: Non, c'est moi qui commande pour l'instant, c'est pas vous.
2: Non, c'est bon.
0: Ok, alors le débat c'est moyen de communication. Donc,
2: okay.
0: Quel moyen de communication possédez-vous? On va demander à 40 barres.
3: Les hormones.
0: Hein?
3: Les hormones, comme les papillons, tout ça, voilà.
0: Là, ça va pour toi, c'est un moyen de communication, les hormones?
3: Ouais, avec les pecs que je lâche, des fois, ça fait fuir mes copains et tout, et ils comprennent tout de suite que j'essaie de communiquer.
0: D'accord, plus
3: tu.
2: C'est quand tu veux qu'ils s'en aillent de chez toi, c'est ça?
3: Voilà.
0: Vénère!
3: Ouais. Ouais, ben moi j'ai la bouche, hein, comme tout le monde, pour communiquer.
0: D'accord.
3: J'ai aussi un portable.
0: Mmh.
3: D'ailleurs, j'ai ton numéro.
2: Ouais.
0: Benure, tu fais gaffe parce que tout à l'heure, c'est pas moi. C'est qui vient de dire qu'il avait mon numéro?
2: Polo.
0: Hein?
2: Jean-Luc.
3: Jean-Luc!
0: Pustule.
1: Oui. Moi, je possède des phéromones, qui sont des hormones sexuelles, voilà.
2: Ouais,
1: et aussi un téléphone.
3: Pas de marque.
0: Mmh.
3: Comme moi, cochonne.
0: Tourniquet.
1: Moi, j'ai un portable.
0: Ouais. C'est tout.
1: Ouais, c'est tout, mais c'est déjà pas mal, tu sais.
0: Ok. Bourriquet.
2: Moi, j'ai un portable, j'ai un tatou. J'ai une CB.
0: Mmh.
2: Et voilà, j'ai du papier, du stylo, et j'ai tout, quoi.
0: D'accord. Question.
5: Vite fait, un petit sondage vite fait. Par le biais de quel appareil préférez-vous communiquer? 96% par la bite, 15% par la langue, 45% par portable, 25% par téléphone, 28% par Game Boy et les autres consoles de jeux vidéo.
0: Et prout apparente.
2: Ouais, moi j'ai un pigeon voyageur qui fait caca sur les balcons.
0: Non, pour... je vois pas.
2: Regarde bien sur ta terrasse.
0: Ouais, bah fais gaffe, toi, parce que tu pourras peut-être dégager avant la fin du débat.
2: C'est bien possible. On dégage jamais, lui.
0: Ouais, non, mais c'est ce qu'on verra. Parce que c'est pas lui qui commande, ça sera moi. Donc, qu'est-ce que je voulais dire d'autre? Quel moyen de communication possédez-vous? Ben, moi, j'ai simplement un portable.
4: Qu'est-ce que t'as, toi, Gérard?
0: Moi, j'ai simplement un tatou, ça me suffit largement.
4: Non, t'as un portable.
0: Ouais, ben.
4: Un tatou.
0: Les
4: hémorroïdes.
0: Le portable et le tatou, voilà, c'est tout.
5: Et quand même, Gérard, tous les gens de l'IRC reconnaissent qu'ils utilisent Internet pour communiquer.
0: Ouais, mais ça, justement.
2: Internet.
0: Voilà. Donc, pensez-vous que l'Internet a beaucoup changé de nos jours? On va demander à 40 barres.
3: Comme dit Tony, pourquoi moi?
0: Alors, 40 barres.
3: Mais Internet, bien sûr que ça m'a changé ma vie, ouais. Bien sûr, je fais mes courses par Internet. Plein de trucs par Internet, bien sûr, c'est génial, Internet, bravo, Internet. Merci, Internet.
0: Non, mais attends, parce que tu vois, là, ce que tu dis, de faire ses courses par Internet. Ouais. Moi, je vais te dire une chose, hier, ils m'ont appelé pour ça. Et justement, j'avais vu le reportage là-dessus, comme quoi que tu pouvais acheter des vaches et tout ça par le site, par le moyen de l'Internet. Attends, toi, qui c'est qui vient de sortir ça?
4: Je sais pas, on va chercher.
0: C'est bon,
4: continue.
0: Benure.
4: Non, mais continue ce que t'es en train de dire, GG, c'est ce que t'avais à la télé.
0: Non, parce qu'on parle de l'Internet, donc c'est vrai que tu peux acheter beaucoup de choses.
4: Qu'est-ce que tu peux acheter, par exemple, sur Internet?
0: Tu peux faire tes courses, tu peux acheter des vaches, des bagnoles, un appartement, tout ce que tu peux trouver.
4: Avant tout, carrément?
0: Ce que t'as besoin dessus.
4: D'accord, donc si tu veux, tu passes une annonce, tu tapotes là, je cherche une vache
0: même
4: de 40 des années 80 d'occasion.
0: Même des CD, hein, je pense que tu peux trouver ça par le bien de l'Internet, hein, maintenant.
4: Ah, carrément.
2: Et celui de Ricky Martin.
0: Benure.
3: C'est Benure, et je voulais dire que, comme on dit, ouais, ça a bien changé. Hein.
0: Mm-hmm.
3: C'est plus que c'était à l'époque, au bon vieux temps, on faisait des Pac-Man, maintenant c'est Internet, c'est autre chose.
0: Mais non, mais pour toi.
6: Et je pense que toi, t'en es resté quand même un peu à l'époque du Pac-Man, en général, quand même. Non,
0: n'importe quoi, toi.
6: Quand même.
0: Pustule.
1: Ouais, moi, j'ai pas internet, je suis pas in. Par contre, j'ai une console Sega, donc.
0: Ouais. Merci pour le Larsen.
7: Merci pour le son.
0: Tourniquet.
8: Ouais, ben moi j'ai internet et depuis le temps que je l'ai, ben je bouge plus de chez moi.
0: Ben, tu peux préciser?
8: Ben oui, je fais mes courses, au lieu d'aller au supermarché, je vais sur internet. Je veux des cigarettes, et ben je vais sur internet. Je veux tout ce que je veux, je le prends sur internet et je bouge plus de chez moi.
7: Une bite.
4: Tu prends ton pied sur internet aussi, non?
8: Ça dépend avec qui, ouais. En général, ouais, parce que je loue les services.
7: Tu prends ton pied de Rigo. Tu prends ton
6: pied.
7: Oh là.
6: Oh, Rigo, il s'en fait pas mal, hein, le Rigo, là.
0: Alors, ça y est, bon, bourriquet.
6: Sacré
0: scratcher.
6: Touche pas que des
0: boutons. On se calme.
5: On reste tranquille.
6: On touche pas que des boutons. Hein. Tu caches pas derrière ton écran.
0: Ouais. Bourriquet.
7: Oui, bonsoir à tous. Oui, donc, il faut dire, ouais, c'est vrai, ça a bien changé l'internet. Moi, je me souviens encore du temps où ça s'appelait Intermarché. Je suis en train de faire mes courses et puis je draguais la caissière.
0: Bourriquet. Bourriquet, attendez, bourriquet.
7: Ouais.
0: T'as bien compris le sens de la question?
7: Ah bah ouais, aussi bien que toi.
0: Non, mais je crois pas, hein.
7: Ok.
0: Parce que ça, t'avais qu'à écouter ce que j'ai dit déjà tout à l'heure.
7: D'accord.
0: Prout apparente.
7: Oh.
0: Bon, alors qui c'est qui a un portable et qui s'amuse avec de la flotte là depuis tout à l'heure?
7: Ouais, parce que ça me donne envie de pisser. C'est moi, je suis dans ma main, je veux faire un jardin secret.
0: Eh, hey, ça commence à bien faire vos conneries maintenant.
7: Je vais me masser le dos là.
4: Ah, il y en a un qui a coupé.
7: Voilà. Pas moi.
4: Manu. Non.
0: Donc, prout apparente.
7: Je kiffe aussi les boom blasters qui ont. Okay. Quand tu baisses les basses, c'est un son pourri. Et quand tu montes, c'est carrément une discothèque.
0: N'importe quoi.
4: Oh là là, il y a des portables.
7: Hey, oh là là, là, là, on passe de partout là-haut.
9: C'est pas moi qui ai pris les auditeurs, c'est Fildar. Moi, je comprends rien à ce qui se passe.
5: Pour en revenir au débat et à Internet, il y a Delight qui dit que Internet, ça a bien changé. Il y a même des blaireaux comme toi qui savent ce que c'est.
0: Bah, si je suis un blaireau, bah lui, pourquoi il s'amuse à tapoter pour avoir des notes astronomiques? Parce qu'il n'y a pas que l'internet qui fonctionne aussi de nos jours, hein, qui peut changer. Il y a aussi le bien du Minitel, mais ça coûte plus cher que l'internet, je crois.
4: Pourquoi?
0: Donc, le Minitel, ça coûte cher, et l'internet, c'est pareil, ça doit coûter aussi cher, parce que déjà, faut que tu t'abonnes là-dessus.
4: C'est faux.
0: Non?
4: C'est faux.
0: Non, ça m'étonnerait.
4: C'est faux.
0: Ça m'étonnerait, moi, je te dis.
4: T'as cherché dans le dico ce que ça voulait dire internet ou pas?
0: Non.
4: Pourquoi?
0: Non, parce que j'ai pas pensé à regarder. Et internet,
6: et
0: voilà. Internet, ça veut dire ce que ça veut dire.
6: Et bon, en tout cas, t'as pas de
0: problème. Attends, celui qui me dit abrège, il va se calmer. Fildar, tu as commencé par te calmer parce que tu m'as trouvé des auditeurs qui sont nazes.
6: Ouais, ouais.
4: Ah, attends, tu crois que c'est facile en 5 minutes de trouver des gens potables?
9: Gérard, d'ailleurs, il y a Bourriquet qui est parti, ouais. Et on accueille Je pue de l'arrêt.
7: Ouais, bonsoir. Ça, c'est l'invité mystère.
9: Donc, si Je pue de l'arrêt Gérard. À la place de Bourriquet.
7: Appelle l'invité mystère. Bonsoir Gérard, bonsoir à tous.
6: Salut à Tulip.
7: Salut.
0: Ouais.
7: Salut.
0: Donc, alors, je te répète la question.
7: D'accord.
0: Pensez-vous que l'internet a changé beaucoup de nos jours?
7: Ouais, c'est vrai que ça
0: a
7: pas mal.
0: Oh, mais c'est quoi là, ce bordel là? Manu, tu vas te prendre une gaufre, hein.
5: À propos d'internet.
9: Chocolat, banane.
5: À propos d'internet, il y a, s'il vous plaît, il y a Ouragan sur l'IRC qui dit que le meilleur moyen de communiquer maintenant, c'est. Oui, tout à fait. C'est le site ggtroumoilecul.com.
0: N'importe quoi, ce con. Alors, je pue de l'arrêt donc pour toi.
7: Ça a pas mal évolué. J'ai déjà cliqué sur Mulot hier soir. J'ai été d'ailleurs sur ton site de www.tantousdesurenne.fr.
0: Alors, je pue de l'arrêt. Tu as la tantouse à ton merde, tu dégages.
7: Allez, hop,
0: voilà, comme ça, ça va être vite fait. Je pue de l'arrêt. Hein.
6: Mais c'est un nouveau celui-là.
5: Je me disais bien que tu puais de l'arrêt.
6: C'est un nouveau celui-là, c'est pas un habitué.
7: Ouais.
0: Merci pour les Larsen encore. Possédez-vous un portable, un tatou pour votre travail? On va demander à 40 bars.
6: Non, ni l'un ni l'autre, et j'aimerais bien que tu m'en offres un jour.
0: Non, bah ça, tu vois, tu fais comme tu viens de faire. Tu demandes à ta pelle quand il y a la possibilité d'en gagner. Tu téléphones, ouais. Tu fais le 0875000 et...
6: T'as un boulot,
4: non, bah tu t'as qu'à regarder Fun TV, il y en a gagné cette semaine.
0: Voilà. Donc, pour toi...
8: Voilà, ta teub.
0: Putain, il commence à me coincer les couilles, cette espèce de petit con, là.
5: C'est au standard, Manu.
8: Eh, connard.
0: Alors, Bénur.
8: Ouais.
10: la catole.
3: C'est le gamin de quel habitué, là.
0: Non, mais
3: c'est
0: vrai. Bénure.
11: Oui, je suis là. Non, mais il a raison, le gamin.
0: Bénure, tu réponds correctement, tu dégages.
11: Ouais, ben je voulais te dire que j'ai un portable et si tu veux le numéro pour marteler l'ascar, tu peux toujours rêver.
0: Bah, toi aussi, tu peux rêver.
11: Mais je t'ai rien demandé.
0: Non, bah alors, tant mieux.
11: Mais tu peux me le filer quand même. Hein.
0: Non, bah là, tu iras te faire sodomiser.
9: Gérard, j'ai calmé, j'ai plus de l'arrêt.
0: Non, je t'ai dit de le dégager, j'en veux plus.
9: Mais il est calme, là.
0: Non, non, mais moi, je veux plus le savoir, moi. Quand je te dis de virer la personne, tu la vires. C'est
9: bien, ça marche.
0: C'est pas la peine de la calmer, tu le vires. C'est tout. Ça va vite avec moi.
11: Il est propre, ils sont bons de l'arrêt maintenant.
0: Alors, pustule.
10: Ouais. Moi, j'ai ni tatou ni portable, mais je veux bien
3: le
10: numéro de portable de
3: Benny.
0: 0140,
3: t'entends rien, non?
0: Bon!
3: 92, 99.
10: 72, combien?
0: Non, c'est bon là, Manu, tu peux me gérer là, il y en a deux là qui sont en train de s'échanger des numéros.
9: Ah mince, à l'antenne, merde, Manu,
0: c'est nul. Mal, hein.
9: C'est nul, c'est naze.
3: 01.
0: Oh
3: 43.
0: Oh putain, voilà.
9: Je suis là, hein.
0: Tourniquet.
12: Oui. Oui, ben moi je m'en sers énormément parce que en fait je suis commerciale. Et en fait donc je vends des portables.
0: Ouais.
12: Et je m'en sers énormément parce que j'ai des clés, donc j'ai de la clientèle qui m'appelle régulièrement pour justement acheter des portables.
0: Bon, attends, parce que là
5: C'est lui qui est dans sa baignoire.
0: C'est qui là qui est dans sa baignoire?
3: C'est moi.
0: Qui?
3: Moi, c'est Poutre Apparente.
11: Ah mais attends, je voulais dire une chose, que peut-être que Poutre Apparente il est dans sa baignoire, mais lui au moins il se lave quoi.
0: Attends, moi je t'emmerde, d'accord? Alors, c'est qui?
11: C'était Pépito.
0: Eh putain, mais Manu. Manu,
9: je sais pas par où il passe, je sais pas ce que Fildar a sélectionné.
0: Prout apparente, tu réponds à la question et je sens qu'on va poser une question, on va mettre un disque et on va changer d'auditeur.
9: Ah, carrément. À la place de je sais plus, je suis plus de l'arrêt, on accueille Viens dans mon trou.
0: Non, putain, mais c'est quoi?
13: Mais bonsoir.
3: Pas de notre famille, hein.
13: Notre famille,
3: bonsoir. Notre famille.
13: Bonsoir à tous, c'est un Roumain.
0: Salut.
3: Bonsoir.
0: Bon, Prout apparente.
13: De fun. Ouais, répète-la, s'il te plaît.
0: Prout apparente.
13: Répète la question.
0: Non, non, attends, tu te fous de ma gueule ou quoi, là?
5: Pour calmer le débat, Manu, sur IRC, il y a Arnett qui te demande de le rappeler.
9: Ok, dès que j'ai une ligne.
3: Ouais, dès que tu viens, le nouveau qui vient d'arriver, là.
0: Alors, Prout apparente.
3: Ouais, c'est pas un habitué, lui.
13: Ah ouais, non mais répète-la moi parce que j'étais au standard s'il te plaît, parce que je faisais du Larsen, c'est vrai en plus.
0: Possédez-vous un portable ou un tatou pour votre travail?
13: Non, je travaille pas, je suis au chômage.
0: D'accord.
3: J'ai des émergements en fait.
0: Viens dans mon trou.
13: Faut pas trop le dire parce que je suis l'arbalète comme.
9: Pas tous en même temps s'il vous plaît, pas tous en même temps. Allô? Pas tous en même temps, merci.
13: Ouais, okay. Viens dans mon trou. Ouais, moi j'ai un portable, j'ai un tatou et j'ai deux pots de yaourt avec une ficelle.
0: D'accord, celui qui s'amuse à faire du mort s'arrête.
9: Pourtant, c'est le débat. Attends.
0: Celui qui fait du mort, s'arrête.
3: Attends, j'essaye de faire un copie, là.
13: Grosse merde. Ta femme, elle pue, là.
0: Bon, alors...
9: Ça y est.
0: Le disque.
9: Ouais. Bah, pose la question, moi, Gérard.
0: Non, mais de toute manière, on va changer, parce que là, ça va pas être...
9: Tu peux poser...
0: Alors, comme ça, tu me...
14: On va changer tout le monde.
9: Ouais. Tu peux poser la question pour les futurs auditeurs qui écoutent déjà la question de chez eux.
0: Alors, pensez-vous que le phoque est un meilleur moyen de communication que le morse?
9: Ah, bah, tu vois, on y revient.
0: Et on se retrouve juste après, donc vous pouvez toujours nous appeler au 0800 308 5000 et 0800 70 5000, et toujours Rigo qui vous attend sur l'IRC www.fanradio, et on s'écoute
9: un petit cadeau, c'est un petit
0: bonsoir.
9: Remix.
0: Donc bonsoir Rigo sur Internet. Et voilà, donc vous pouvez toujours nous appeler au 0... Et qui c'est qui s'amuse avec ça là depuis
9: Manu,
0: tout à l'heure?
9: Manu,
15: il n'y a personne on air au standard.
3: Si.
0: C'est non, bizarre, attends, parce que c'est bizarre. Là ça s'arrête là.
9: Ouais, comme par hasard, Manu.
3: Ouais.
0: Donc,
3: je vais te dire, ouais.
0: Qui c'est qui répond déjà là?
3: Je dis, il était pourri le remix.
0: Alors, si t'es pas content, tu restes chez toi, toi.
3: C'est Jean-Luc.
0: Ouais, bah
3: Jean-Luc,
0: tu restes. Alors, tu dégages, tu peux rester chez toi, ça me perd des vacances. Donc, vous pouvez toujours nous appeler au 0800 308 5000 et 0870 5000, et toujours.
3: Je te copie.
0: www.funradio.fr ce point fr Fun Radio sur le IRC, donc Rigo vous attend. Vous fermez vos gueules là ou quoi quand je parle?
5: Gérard, à propos de ta question, il y a quelqu'un qui répondait tout à l'heure à ta question, tu vas la reposer peut-être pour les gens qui n'ont pas entendu.
9: Laquelle?
5: La dernière.
0: Que pensez-vous que le phoque est un meilleur moyen de communication que le morse? Alors, celui qui s'amuse à ça, comment ça...
5: Justement, il y a Panel sur l'IRC qui me demande la différence entre l'invité mystère et un phoque. Il me dit qu'il y en a un qui a des moustaches qui sent le poisson et qui est énorme, et l'autre c'est un mammifère marin.
9: Non, ça c'est les auditeurs, genre.
0: Bon, Manu, t'essayes de me trouver qui c'est qui s'amuse à ça.
9: Et ça y est, j'ai trouvé, je vais aller le kicker en live tout à l'heure.
16: Il y a l'un des deux qui s'est joué au jongler avec un ballon aussi.
0: Ouais. J'avais oublié, j'ai un petit truc à vous dire. Là, il y a sur la première question, quel moyen de communication possédez-vous? Donc, il y a 40% des Français qui en veulent pas chez eux. 20% de Français ne savent pas ce que c'est. 18% des Français n'ont pas compris la question. Et 15% des Français aiment le Communiqué. Alors ça, je vois pas du tout.
9: Le Communiqué.
0: Alors, on récupère 40 bars.
16: Ouais, bonsoir.
0: Ouais, bonsoir. Morose.
16: Bonsoir, machin.
0: Vous fermez vos gueules.
9: Et pas tous en même temps, s'il vous plaît.
0: Ouros.
9: Ouros, il s'appelle.
16: Ouais, c'est Ouros.
0: Ouais.
16: C'est Yougoslave.
0: Ouros. Ouros.
16: Oui, je suis là, bonsoir. C'est
0: bonsoir.
16: C'est un nom pédé, ça.
0: Tomate.
16: Je te permets pas.
0: Ouais, mais parlez plus fort devant les combinés quand
9: parlez
0: vous...
9: pas tous en même temps, surtout parce qu'on n'y comprend rien sinon.
0: Alors, Tomate.
17: Salut Gérard.
0: Salut. Luciole.
17: Salut Gérard.
0: Salut. Blanchis-moi la.
16: La caverne. Salut Gérard.
0: Salut. Et je pue la pisse.
16: Ouais, je sais.
9: C'est moi.
0: Non, c'est
16: toi.
0: Je ne sais pas lire, pardon. Et...
16: Ouais, j'ai compris, il y a que moi qui ai un nom normal, quoi.
0: Ouais. À part des noms des autres qui prennent des noms de.
16: Non, vous êtes habitués, reprenez vos noms, merde.
18: Non, mais attends, Gérard.
16: Ouais, je te copie. Roger. Ouais, Bréco, t'as taillé.
0: Oh, tu t'es fait un peu là, toi.
16: Plaque de verre gras. Tu veux du verre gras à 300 mètres.
9: Ouais, bon, Manu, s'il vous plaît, vous gérez un peu là.
0: Manu, tu gères un petit peu là.
9: Pose ta question et on enchaîne.
0: Eh, mais merde, tu vas. Je vais pas la répéter 50 fois, tu vas calmer tes.
9: Demande aux gens un par un alors.
0: Alors, 40 bars.
17: Oui, au début, ouais, avant que je le quittais.
9: D'accord.
0: Qu'est-ce qu'ils disent?
17: C'est quoi ça? Qu'est-ce
0: que c'est que ce salope, là?
17: Tu sais ce qu'il aime bien?
9: Je te jure, je sais pas.
0: C'est quoi ce délire?
17: Et tu sais ce qu'il aime bien?
9: Non.
0: 40 bars.
16: Oui, tu peux répéter parce qu'il y a que le bordel, j'ai pas entendu.
0: Oh là là, mais vous commencez à me les casser à 2h14, là, hein? Alors, pensez-vous que l'époque est un meilleur moyen de communication que le morse?
16: Bah, ouais.
0: Et ah, celui qui s'amuse à ça, arrête! Manu!
9: Je vois pas la lumière verte.
5: Bon, Gérard, pour revenir au débat, il y a Delight qui dit qu'on utilise le morse parce que le phoque est en voie de disparition et qu'on n'a plus le droit de l'utiliser.
0: Ah, moi, je pense, ouais. Moi, enfin.
16: Ouais, je suis d'accord, ouais.
0: 40 bars, toi?
16: Je vais dire, ouais, encore.
0: D'accord, bah, encore 40 bars, ça va être.
16: Sur manque d'inspiration, j'ai ce soir, là. Je sais pas ce que.
0: Ouais, bah, dans ces cas-là, si t'es malade, tu dégages.
16: Mais non, ça va bien. T'as qu'à teaser comme moi, drogue-toi.
0: Ouros!
16: Ouais, c'est Ouros. Ben, je voulais dire, tu parles des phoques, je crois qu'on devrait appeler Brigitte Bardot, il y a que ça à faire, parce que les phoques, comme on l'a déjà dit, c'est une espèce protégée. Mmh. Et je pense que l'armée, parce que c'est l'armée qui utilise le morse et le phoque, devrait pas se servir de ce genre de choses, et je voulais savoir si toi, c'est vrai que t'étais spécialiste, non pas en phoque, mais en phoque.
0: Non, pas du tout.
16: D'accord.
0: Une question IRC avant.
5: Oui, sur IRC, il y a Super Ouragan qui m'explique qu'on utilise le morse parce que le teckel est trop lourd à porter.
0: N'importe quoi, lui. Tomate.
17: Mais ils montent sur moi.
0: Fildar, fais gaffe.
9: Mais c'est pas moi.
0: Fais gaffe, Fildar. Fais gaffe à toi, Fildar.
16: La DAT, merde.
0: Fais Tomate.
17: Je sais pas parce qu'il dit que c'est ses amis qu'à lui. Il faut pas que je téléphone ses amis tout pas.
16: Au début.
0: Eh, hey, ça commence à bien faire.
17: C'est ce qu'il aime bien.
9: Non. J'ai coupé.
0: Tomate.
17: Tomate.
0: Voilà. Je sens que la conclusion elle va se faire vite. Mais...
9: Non, Tomate.
0: Gérard, parle bien dans ton micro aussi. Si Tomate.
17: Oui, je te réponds, regarde. On utilise le morse parce que ils arrivent mieux à voler que les pigeons voyageurs.
0: Non, mais ça, je vois. Non, mais le morse, c'était un moyen de communication avant.
17: Oui, mais le pigeon voyageur aussi, et les morses arrivent moins bien à voler que les pigeons. Donc,
0: ouais, mais le morse, il est quand même long. Il était quand même long à.
17: Ouais,
0: on voyait, hein.
17: Il nage vite.
0: Mmh. Okay.
16: Il nage vite, hein, non.
0: Luciole.
17: Ouais, bah en fait, le phoque comme le morse, c'est quand même assez dépassé comme moyen de communication maintenant.
0: Bah maintenant, ça n'existe plus. Non, je crois que ça n'existe plus.
17: Si, ça existe encore dans certaines postes.
0: Mmh.
17: Et non, mais maintenant, il y a des moyens beaucoup plus adaptés, comme le courrier, par exemple.
16: Mmh. C'est toi qui mets des tampons.
0: Ouais. Bon, ça y est.
16: Technique et je les mets avec les dents.
0: Blanchis-moi la caverne.
16: Ouais, moi je voulais dire que j'étais pédé comme un phoque et il y avait ma grosse bite qui s'amorce.
0: Oh là là.
16: Ça c'est pas mal ça.
17: Ouais.
0: Je ne sais.
16: Ça peut faire du genre au casse. Ça.
0: Bah, je ne sais pas.
17: Pourquoi c'est tout.
0: Je ne sais pas lire.
16: Ah ouais. Non, le morse je maîtrise pas trop. Gérard.
0: Ouais.
16: Blanchis-moi la caverne. Je veux savoir si.
19: voulais savoir si t'es...
20: Ah, je suis en train de parler. Toi, t'es un rigolo, toi. Vas-y, vas-y.
19: Je voulais savoir si t'avais déjà utilisé les Toki Whisky.
0: Les Toki Whisky.
19: Les Toki Whisky.
20: Zéro, allez, viens-le, reprends un
19: arrêt.
0: Mais vous fermez vos gueules un peu, maintenant.
20: On est en net, merde.
0: Je ne sais pas lire.
20: Mais il montait sur moi.
19: Ouais, ouais, non, non, non. Le morceau, franchement, je t'ai dit que je maîtrisais pas. Je préférais le... Comme disait la jeune
0: fille. Mais fil d'art
19: qui mettait dans
0: le ils me font rire, les auditeurs, Gérard, j'y peux rien. Fais gaffe, parce que tu as pas une première commande de la télé, on en a
4: besoin.
0: Bon, ouais, Manu, je te préviens.
4: Ouais.
0: Putain, c'est le connard, là, au deuxième débat. Parce que c'est pas possible de travailler comme ça.
4: Ça marche.
0: Et toi, t'arrêtes de balancer n'importe quoi.
21: Arrêtez, là, le débat, c'était bien, là.
0: Hey, dégage!
20: On lève ton cul, Gérard!
0: Dégage! Non. C'est toi qui fais des conneries!
21: Mais non! C'est vraiment une merde!
0: Toi, t'es un branleur pas possible, hein! 4% de mes couilles!
20: C'est bon!
0: Allez, on parlait de tes 4%, ça m'étonne pas que t'es aussi con!
4: Bon, Gérard!
0: Bon, allez, vous fermez le jeu, John, maintenant!
5: Gérard, pour revenir au débat, on me demande si tu préfères le morse ou le fistfuck.
0: Je vois pas du tout le rapport.
20: Vas-y,
4: attends, Gérard, il est debout. Il a lancé quelque chose contre Phil Dard.
20: Dégage.
4: Qu'est-ce que je fais, moi, Gérard, là? Rigo, faut que tu viennes m'aider, là.
5: Ouais, je vais au standard.
20: Arrêtez, tout le monde à la DAP, là.
4: Viens m'aider.
5: Bon, je veux juste dire aux gens de l'IRC que je vais au standard, vu qu'il n'y a plus Phil Dard à l'arrière, faut que Manu y aille.
0: Alors, donc, pour la question sur le morceau... Oh là là là là là là là là, ça commence à m'énerver cette histoire.
20: Le roi des cons.
0: Bon, Manu, tu vois, là, il y a des trucs qui vont pas.
4: Bah attends, je viens d'arriver, je regarde.
21: M'excuse.
0: Non, toi, tu vas dégager.
20: Ouais, vas-y.
0: Non, tu vas là, je veux plus te voir. Je veux plus te voir. Je veux pas te voir à l'arrière, tu vas y au standard.
4: Non, je te promets, Gérard. Je te promets, Gérard.
0: Non, je te préviens, fais gaffe.
4: Non, j'arrête, promis.
0: Fais gaffe.
4: Ouais, je fais gaffe.
21: Bah, Gérard, c'est lui qui décide, hein.
4: Je fais gaffe.
0: Alors, tu vas au standard.
4: Non, parce que je connais pas les auditeurs, j'aime pas.
0: Ouais, mais t'aimes pas, tu voudrais peut-être faire ton boulot correctement. Parce que tu commences à faire chier ton monde, toi, aujourd'hui, hein. Alors.
20: Oh non.
0: Bon, Manu,
4: je vais essayer de gérer. C'est quand même.
0: Non. C'est toi qui fais des conneries. C'est
4: moi, je fais mon possible, hein. Ouais, mais il peut les calmer quand même.
0: Alors.
4: Bon.
0: Pour la cinquième question, J.S. utilisait-il encore des pigeons voyageurs pour communiquer?
20: Qui ça?
19: Jésus.
0: Putain. Ils vont se calmer, ces bandes de cons.
20: Eh oh, tu te calmes, relis un peu, s'il te plaît, mongolien.
19: Reste poli, hein.
0: Mais si vous êtes pas content, vous raccrochez vos téléphones, on prend d'autres personnes.
19: Mais tu nous parles sur un autre ton?
0: Ouais, bah si je veux, d'accord.
20: Il va se calmer, l'hydrocéphale.
22: Comment il va?
19: Le bulbe rachidien.
0: Bon,
19: Écoute, le trésor.
0: Alors, 40 bars.
19: Oui, est-ce que tu peux répéter, s'il te plaît?
0: Alors, J.S. utilisait-il encore... J.S.
19: Non, t'es pas J.S.
0: Oh là là. Non, mais vous êtes lourd ce soir.
19: J.S. utilisait-il quoi?
0: Des pigeons voyageurs pour communiquer.
19: Bien sûr, et même c'était dans la Bible et tout. C'était beau, c'était... Oui.
0: D'accord. Orose.
20: Vous voyez pas.
19: Ouais.
0: Oh là là, tu sais qu'il s'amuse à faire ça, là.
19: Mais c'est la DAT, putain, c'est ça. Ouais, c'est Orose.
0: Ouais.
19: Ouais, je voulais dire que J.S., le KGB, la CIA, tout le monde utilise des pigeons voyageurs. C'est connu.
0: D'accord. Tomate.
22: Ouais,
20: il montait sur moi.
22: Il utilisait les pigeons voyageurs, et en fait, quand il en recevait, bah, il les bouffait.
19: Il m'a volé Baldis sur dans mon porte-monnaie.
0: Si ça vous fait rire, moi ça me fait pas rire, parce que celui qui s'amuse à ça, il m'a dégagé, je vais pas chercher qui c'est maintenant.
20: Oh là là,
0: Luciole.
22: Ouais, tu peux répéter la question, s'il te plaît?
0: Alors, fais gaffe, toi, le connard, à ce que tu dis, toi.
20: Ouais.
22: Et
0: alors, J.S. utilisait-il encore les pigeons voyageurs pour communiquer?
19: C'est qui, J.S.?
22: Oui, mais c'est qui, J.S.?
0: À votre avis?
22: Je sais pas, je te demande.
4: C'est pas le gars dans Dallas?
0: Non.
19: Hier...
0: Oh là là...
19: John Soros.
4: Mais non, mais dis-leur qui c'est, parce qu'il capte pas...
0: Jésus-Christ, on voulait pas le dire, espèce de con, Manu, aussi. Je commence à faire ça pour monde, toi.
4: Mais ils captent pas, les auditeurs, faut bien leur expliquer.
0: Alors voilà, Luciole, maintenant.
22: Ouais,
0: c'est pas trop lui. Oh là là.
19: Oh là là!
0: Là, vous allez fermer le gueule quand les gens y parlent maintenant!
4: Tu vois, pour une fois que c'est pas moi.
0: Luciole.
1: Ouais, bah on fait pas de religion à la radio, Gérard.
21: Là, c'est n'importe quoi.
0: Là, je crois, de cette manière, ça va être la page, j'arrête à la 5.
21: Non, non, non, mais là, il faut remettre Manu.
2: Ça y est, c'est bon.
21: Non, mais standard.
0: Non, non, mais attends, pour l'instant,
21: tu les calmes. Hein.
2: Ça y est.
0: Ouais, bah, tu
2: vas les calmer, tu vas voir. Écoute, tu vas voir.
0: Luciole.
1: J'ai dit, bah, te laver les fesses, tu pues.
21: Oh là là.
7: Non, mais Gérard, sur IRC, ils trouvent ton débat tellement nul qu'ils se demandent si t'es le vrai Gérard.
0: Non mais attends, si ça leur plaît pas, dans ces cas-là, ils arrêtent, ils se demandent, ils en prennent après Manu et Pildard qui font les cons. Alors Luciole, tu réponds maintenant ?
1: J'ai dit bah te laver les fesses, tu pues.
0: Bon alors
2: Dégagez.
0: Terminé pour celle-là, ça va vite fait moi hein, maintenant.
2: Ça y est.
0: Alors blanchis-moi la caverne.
1: J'ai dit bah te laver les fesses, tu pues.
2: Attends Manu, tu gères là.
0: J'ai plus personne à mer.
2: Attends, c'est pas n'importe quoi que
0: ouais,
2: tu dis hein.
0: Ouais. Blanchis-moi la caverne.
2: Ouais. Pas maintenant, j'ai pas le temps.
0: Et quoi, tu ouvres un bouquet.
23: Allô.
0: Ouais.
23: Ouais.
0: C'est donc quoi, pour toi.
23: Attends, j'entendais pas parce que j'étais pas sur l'antenne.
0: Putain, mais vous avez décidé de me faire chier ou quoi aujourd'hui là?
23: Bah, tu peux me répéter s'il te plaît.
0: Alors Jésus-Christ utilisait-il encore les pigeons voyageurs pour communiquer pour un 6e point à la question que je répète?
23: Ouais, c'est fort possible. Ouais, je pense que ouais, ça doit être écrit dans la Bible et puis tout ça c'est. Ça, c'est de la religion, ouais, je pense que c'est possible.
0: D'accord. Je ne sais pas lire.
23: En fait, ces animaux-là, c'est indomptable, parce que c'est pas comme les chiens, ils donnent papapate, tout ça. Tu leur dis d'aller porter un message à ta dulcinée, ce qu'ils font, c'est qu'ils picorent des grains de pain, et ils t'écoutent pas, ces animaux-là.
0: Non, mais attends, de manière... Les pigeons, bon, attends, n'importe quoi, les pigeons voyageurs, de toute manière, ça existait.
23: Ouais, jamais ça délivrait les messages.
0: Si.
23: Non, attends, faut pas déconner.
0: Mais attends, c'est ce que je dis.
23: J'ai essayé d'en dresser quelques-uns, j'ai jamais réussi. Si je leur attachais des trucs à la patte, des bagues, des bagues avec des messages, oui, j'ai envie de te baiser comme une chienne, tout ça. C'est pour être que je pouvais, on m'avait coupé le portable, en fait. Et j'envoyais le pigeon comme ça, et jamais il y allait.
0: D'accord.
23: J'ai eu des problèmes, je me suis...
0: Non, mais ça y est, on a compris.
23: Je me suis retrouvé avec une grosse...
0: Ça y est, on a compris.
7: Mais Gérard, sur IRC, il y a Super Ouragan, il te demande comment tu fais pour envoyer les pigeons voyageurs assez loin.
0: Bah avec une bague. Hein.
7: Avec une bague. T'arrives à lancer les pigeons avec une bague.
0: Non, mais les pigeons voyageurs,
7: pigeon, tu l'envoies à 2000 km. Comment tu fais?
0: Ils s'envolent, ils prennent leurs ailes et puis ils volent. Hein.
7: Oula, j'ai perdu 1000 personnes là, d'un coup. Ils m'ont dit que c'était à cause de Manu.
0: Voilà, bravo.
23: Non, c'est à cause de Christine.
7: Bravo Manu.
0: Donc, c'est quoi comme... On va s'écouter un disque.
2: Tu poses la question, Gérard, le temps que je te
0: donne. Celui-là, tu me le vires.
2: Tu le vires,
0: je le trouve et je le vire. Non, non, mais tu vois, ça va aller vite, là. Alors, pour... Rigaud.
7: Non.
2: Rigaud, pendant que... Pose une question Internet pendant que je note le disque.
7: Alors, peut-on dire que Gégé est transgénique mi-pigeon, mi-phoque?
0: C'est quoi, ça?
2: Je sais pas.
7: C'est Citrouille qui demande ça. Et il y a Jarvis Cooker qui demande si on peut attraper des maladies Viagra ou autre en communiquant.
0: Non, ça, c'est plus le débat sur les maladies. Qui c'est qui s'amuse avec cette musique de
7: et
0: là?
7: Et sinon, il y a Yankee qui me dit qu'on utilise le morse maintenant parce que les phoques font de la radio.
0: Non, mais je vois pas du tout le rapport. Donc, la sixième question. Pour draguer, vous servez-vous de votre regard comme moyen de communication? Et vous pouvez toujours nous appeler au 0870-5000, 0803-08-5000, et toujours Rigaud qui vous attend sur le site www.
7: Ouais, j'arrête pas d'attendre hein, depuis.
0: Point Fun Radio, et on s'écoute Riri, Fifi, Loulou avec Moi c'est mieux, avec du couscous. Et on se retrouve tout de suite après pour la suite du débat et la fin.
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0: Et voilà, donc vous êtes toujours sur Fun Radio, c'est la suite du débat sur les communications, moyens de communication, et on vient de s'écouter Ricky, Fufi, Loulou, avec Moi c'est mieux, avec du couscous. Donc en parlant de couscous, on va être bien servi, parce qu'il y a justement...
2: Ah, il y en a quelqu'un qui a amené du couscous.
0: Non, mais on a un auditeur qui s'appelle Couscous, et qu'on avait eu depuis longtemps. Donc on récupère...
21: Il y a Couscous qui est là.
0: 40 bars, bonsoir.
25: Oui, bonsoir. Gérard,
0: oui.
25: Est-ce que tu me permets pour une fois d'être gentil? Je voudrais dire bonsoir à ma petite amie Jessica. Bonsoir Paris, bonsoir Jessica.
0: Voilà, ok.
25: T'as pas de petite amie.
0: Si, bon, là, ça y est, là, vous allez pas recommencer pour la lapin.
25: Oui.
0: Ok. Ou Rose.
26: Ouais, je suis dans la place et je voudrais dire bonsoir à ma main droite.
0: Ok, Tomate.
27: Bonsoir à tous, à Jessica et à la main droite.
0: Carotte.
6: Salut.
0: Salut. Couscous.
8: Ah, bonsoir.
0: Couscous.
8: Bonsoir.
0: Ouais.
8: Bonsoir.
0: Bonsoir.
8: Bonsoir.
0: Bonsoir. Bonsoir. Bonsoir. Bonsoir.
8: Bonsoir. 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
0: Bonsoir. Bonsoir. Bonsoir. 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Bonsoir. Bonsoir. On se calme, s'il vous plaît, hein, maintenant.
8: Et bonsoir à tous les terroristes qui m'écoutent.
0: Oh, non, non, non, non. Mais ta gueule toi-même, toi, connard.
8: Oh là là.
0: Et eh, mon doigt. Ça, là.
8: J'aime pas couscous.
10: Mon doigt sans, sans le caca.
0: Ouais. Allez, va sans le caca.
8: Ouais, ouais,
0: pour terminer.
8: Ouais, ouais, bah ouais.
0: Alors. Bon, ça y est, là, oui. On va commencer, on va finir le débat maintenant.
11: Non, ils sont, oui, ils sont cool. Hein, ils
0: alors,
11: sont
0: pour
11: cool.
0: Draguer, vous servez-vous de votre regard comme moyen de communication? On va demander à Carambar.
8: Ouais, pour comment encore? Ouais, tout à fait, ouais. Énormément, ouais.
0: Mm-hmm.
8: La persuasion, et en plus... attends, bouge pas, je change de côté la cassette.
0: Non, non, mais attends, si t'enregistres en même temps...
8: Tout ça, c'est des trucs à moi, ça. Ouais, pour lui après. En plus, je suis serveur, donc ça aide.
0: D'accord.
8: Et je me fais plein de nanas, mais là, depuis quelques temps, je me suis calmé, je suis avec une super fille et je l'embrasse très fort.
10: Voilà. Ok, d'accord.
0: Non, mais amoureux.
8: Je t'aime. Ah là là.
12: Attends, il passe ses messages perso, c'est quoi ça?
11: Il est amoureux.
0: Carambar,
8: Guigou.
0: Non, Carambar, c'est bon,
8: tu as été dit, ça nous écoute.
0: C'est bon pour Carambar, hein.
8: Tu me fais vibrer, Elisabeth.
0: Ouros.
13: Ouais, bah écoute, moi j'ai un petit problème dans la vie, c'est que j'ai un regard de tueur, donc bon, je suis un peu obligé de mettre des lunettes de soleil, parce que sinon les filles, les fusils, je regarde.
0: Oh, vous arrêtez de vous marrer, là.
6: Vas-y.
0: Oh, là, là. Je sens que ça va se terminer vite, fait, Manu, avec toi.
11: C'est pas possible que ça vienne de moi, je les ai presque.
8: Vas-y, c'est bon.
0: C'est quoi, tomate.
13: C'est quoi, oui, la voix de Moby Dick, là, c'est quoi?
0: Tomate.
6: Moi, j'ai un petit appareil dont je tairai le nom, qui, en fait, envoie des messages à quelqu'un qui a le même appareil. Donc, si j'ai envie de... Si je croise quelqu'un dans la rue et que j'appuie sur un bouton, ça sonne sur son appareil.
11: Là, c'est le nouveau truc, Gérard. T'as vu à la télé? C'est le truc pour les amoureux, là.
0: Non.
11: Des espèces de beepers.
0: Ah, ouais, mais...
11: Les fuck lovers, là. Les fuck lovers.
0: Ouais. J'ai vaguement vu ça, ouais. Carotte.
6: Bah moi j'ai des sales yeux, donc je me sers pas du regard pour draguer.
11: Sors du cul.
6: D'ailleurs, je drague pas et puis on me drague jamais parce que je suis moche, on se compare toujours à Sandy, donc tu vois, ça m'arrange pas.
0: Alors Carotte, tu vois, tu viens de dire un nom qu'il fallait pas, donc tu peux retourner chez toi, c'est terminé pour toi. Au revoir.
11: Ça y est.
0: Salut. Couscous. Putain, mais ils sont chiants ou pas, là?
8: Allô.
0: Ouais, Couscous. Couscous, on t'écoute.
8: Pas de match. Moi, on m'appelle la classe, Nikos. Moi, quand je la regarde, c'est méchant, c'est terroriste.
0: D'accord. Et mets-moi le doigt dans le caca, là.
8: Non, moi, je suis borgne.
0: Tu peux quand même répondre à la question ou pas?
8: J'ai qu'un œil, donc ça le fait pas, tu vois.
0: Bon, d'accord.
13: Sans manquer de respect, faut pas se moquer des aveugles.
0: Ouais, entre parenthèses, voilà.
8: Super Montagnier, si tu nous regardes.
0: Oh, c'est bon, on se calme. Ouais,
12: Non,
0: il y a personne à la place de Carotte.
11: Il y a personne.
0: Ah, attends, je vais. Tu vas te manier maintenant.
13: Remplace ta Carotte.
0: Alors, question IRC. On se calme, là. Le ticket de mystère, il t'emmerde.
11: Le ticket de mystère.
0: Ok. Alors, Rigaud, question IRC.
14: Alors, question de hâte. Les pigeons, ouais, mais voilà, ils parlent des pigeons voyageurs parce qu'il y a un délai avec Internet. Quand ils écoutent par Internet, ils écoutent ce qu'il y avait il y a 20 minutes.
0: Mmh.
14: Donc ils me parlent encore des pigeons voyageurs.
8: Gérard, je voudrais demander à Tekel si c'est possible qu'elle me suce ma saucisse à quatre pattes.
0: La faire foutre, toi, abruti. Ouais, c'est qui vient de dire ça?
8: Jean-Luc.
0: C'est qui vient de s'amuser à dire ça?
11: Je vais le trouver, Gérard, continue. Et d'ailleurs, à la place de je sais plus trop qui, on accueille Thon à la Catalane.
0: À la place de Carotte, alors.
11: Voilà, exactement.
0: Alors vas-y, Thon.
6: Oui, bonsoir, Gérard.
0: Bonsoir.
8: C'est Griselda.
0: Bon, tu as compris la... Pour draguer, servez-vous de votre regard comme moyen de communication pour toi, la question?
6: Oui, bah en fait, je louche, alors tu vois, c'est pas très évident pour moi.
12: Mais sur moi, c'est tout.
13: Oh non.
0: Ça commence à... Vous laissez parler les gens ou pas?
13: C'est Gros Thon qui vient de dire ça.
6: Il n'arriverait pas à me faire jouiller. Non, mais vous êtes pas sympa parce que je louche et j'ai un grave problème.
0: Hey, je sens que le prochain qui s'amuse à dire ça va dégager.
12: Il jouissait pas.
8: Si
12: je jouais, je suis juste resté avec lui.
0: Manu, quand
11: je vais, je suis en train de les chercher.
0: Oui, alors.
12: Je suis dans mon porte-monnaie.
3: Donc,
14: Gérard, il y a Ertonio sur l'IRC qui te demande si on peut draguer avec le regard aussi bien que... Parce qu'il a des lunettes, en fait. Il voulait savoir si c'est pareil que quand on n'a pas de lunettes.
3: Ben, je pense, oui.
5: Bah, donc... il montait sur moi, c'est tout.
25: Il manque plus que les doubles sons, maintenant.
3: Ben, quand vous aurez fini vos conneries, on pourra demander à Tonk à répondre.
9: Je passe le bonjour à tous les égorgeurs d'Israël.
3: Eh, couscous. Couscous, ça suffit.
25: C'est abusé, ça.
3: C'est abusé.
25: Elle est
3: censurée,
25: là.
3: Oh là là, mais c'est quoi, là, ce bordel, là, Manu, là? Tu m'es... Faudra peut-être les calmer, mais je peux les calmer qu'un par un, donc...
25: Couscous,
3: il a
5: abusé, là. Ouais.
3: Alors,
5: ton...
3: Ton...
15: Ouais, alors, moi, je te disais, je louche. C'est un gros problème. J'ai des doubles foyers, donc tu vois, ça m'arrange pas, alors je vous demanderai un petit peu de pitié pour moi quand même.
3: Mmh.
25: Je te calme.
15: En plus de ça, donc j'ai une sale gueule, donc il n'y a rien qui m'arrange.
25: C'est clair.
15: Et bah du coup, je sais pas quoi faire.
3: D'accord.
25: Et en plus, ton pote, il s'est fait virer de la sécu, alors c'est la top.
3: Je sens que ça va jarcler.
4: Ça y est.
3: Alors, quel moyen de communication... quel est le moyen de communication quand on n'en a pas? Donc, on
4: le
3: va
4: meilleur
3: demander...
4: moyen, quel est le meilleur moyen?
3: Voilà, de communication quand on n'en a pas. On va demander à Karnbar.
25: La lettre ou la parole, je sais pas, moi.
3: Mm-hmm.
25: Voilà, Gérard.
3: Ou Rose?
26: Bah, je sais pas, je dirais un français correct.
3: Ouais. Thomas?
5: Il faut crier très fort.
3: Comment, dans quel sens?
5: Bah, il faut crier très fort.
25: Bah, si t'es aussi fort, je sais pas.
3: Mm-hmm. Okay. Tomate, tu viens de répondre. Ton, je sais pas à quoi là.
4: La catalane.
15: Ouais, bah moi je me sers du téléphone. Au moins on me voit pas et puis on peut pas imaginer le monstre que je suis. Quoi.
3: D'accord.
25: J'aime bien ta voix, moi, gros boudin. Là.
3: Oh, vous fermez vos gueules s'il vous plaît derrière, merci.
25: Elle est moche.
3: Ouais.
14: Sur IRC, il y a Arnette qui dit que quand on n'a pas de moyen de communication, on ferme sa gueule.
3: Bah voilà. Tout à fait. Couscous.
9: Le téléphone arabe. On raconte pas n'importe quoi. Sinon on leur coupe les cordes vocales à coups de hachoir.
3: Mais Couscous, tu réponds comme il faut à la question.
9: Bah, je te dis quoi, le téléphone arbre. Moi, je te dis le téléphone arbre.
3: D'accord. Mets-moi le doigt.
9: Oh,
3: c'est
9: ton nom. Ouais, Gérard.
3: Mets-moi le.
9: Embrasse-moi.
3: Mets-moi le doigt dans le caca.
9: Ouais, viens t'asseoir sur mon sexe en érection.
3: Bon, allez, allez. Hop. Comme il est pour lui, là, il répondra même pas. Allez, hop, c'est fini.
4: Il dégage.
3: Voilà.
9: Allez, hop.
3: Alors, donc. Alors, il y a un petit sondage là pour ou contre les moyens de... Mon Couscous, s'il te plaît, tu me laisses finir.
9: D'accord, je t'emmerde.
3: Là, je crois que...
9: C'est pas moi, Gérard. C'est quelqu'un qui fait de m'imiter.
3: C'est qui?
5: C'est pas moi.
25: C'est Soumoul.
3: Ouais, mais restez quand même poli, s'il vous plaît, avec les gens qui vous emmerdent. Ah, okay. S'il vous plaît.
9: C'est ta gêne. Faut pas que t'en t'acculer en cul de ta chair.
3: Donc, pour ou contre les moyens de communication, il y a 60% qui n'ont pas le temps de répondre à la question.
4: Mm-hmm.
3: Il y a 30% des Français pensent pouvoir le faire eux-mêmes.
4: Mm-hmm.
3: Et 10% des Français qui estiment que ce n'est pas le thème du débat. Ben, je vois pas pourquoi que 10% disent que c'est pas le thème du débat. Alors que c'est le thème du débat.
4: Bah ouais.
25: Mais il était sur moi, c'est tout.
3: Oh là là.
25: C'est pas moi.
3: Franchement, moi... Alors,
4: excuse-moi Gérard, quand même, à la place de mon doigt, il sent le caca, machin, on accueille Gilles Coumoisi.
25: Bonsoir. Bonsoir.
5: Salut Gilles Coumoisi.
25: Bonsoir, tu vas bien?
9: Salut.
25: Bonsoir à tous. Salut chat pourri.
3: Alors donc, la question, donc, Karnbar, tu réponds s'il te plaît?
25: Tu peux répéter s'il te plaît.
3: Alors, quel est le meilleur moyen de communication quand on n'en a pas?
25: Mais j'ai déjà répondu, j'ai dit la lettre ou la parole.
4: Ah, c'est vrai, il avait déjà répondu.
3: Ok, ouais, Ouros.
25: Bah, je t'ai déjà répondu, tu suis rien à ton débat ou quoi?
3: Mais attends, tu restes poli, toi, parce que t'avais même pas répondu.
25: Mais non. Si je te dis un français correct, alors suis un peu ce qui se passe quand même, putain.
5: Le roi des cons, ouais.
3: Thomas.
5: Je t'ai aussi répondu, Gérard.
3: Ton à la...
15: Je t'ai déjà répondu aussi, Gérard.
3: Alors, couscous.
9: Je t'ai déjà dit, téléphone arabe, putain, t'es sourd.
4: T'as peut-être posé cette question-là, déjà, Gérard.
3: Non, mais il y a bien, ouais. J'ai le con moisi, là.
9: J'ai le con moisi.
3: Alors.
9: Tu devrais le savoir. Non, pas de moyen de communication.
3: D'accord.
9: Je vis dans une grotte.
3: Ok. Alors, 8e question. Les hommes utilisent-ils les animaux pour communiquer? Les hommes utilisent-ils les animaux pour communiquer?
15: Ah bah t'es bien placé pour en répondre.
25: Ouais, tout à fait, ouais.
3: Attends, tu sais qui vient de parler comme ça là?
15: Ils sont à la catalane.
3: Ah ben, retourne à la catalane, tu
1: moi,
3: peux.
1: Je dis que t'es fada et que le meilleur, c'est le temps où on se pique.
3: Mais tu me viens, retourne à la catalane, ça y apprendra de répondre des conneries. Okay.
26: Mais ça vient à lui, là, à la place.
16: Bienvenue chez les pizzas avec la pepperoni.
3: Alors, 40 bars.
17: On va t'en faire de la colisse de bras.
3: 40 bars, s'il te plaît, tu réponds comme il faut. Mais vous vous calmez un peu, là, maintenant.
16: La pepperoni.
26: Ouais, Christine en est l'exemple.
3: 40 bars.
26: Oui.
3: Pour toi.
26: Je suis d'accord. Ouais, je pense que oui, oui, tout à fait, ouais. Je veux dire, ouais.
3: Ouais. Ouros.
18: Pardon, il est parti. C'était lui, les conneries.
3: Ouais, ben c'est bien, alors.
18: Ouais, ben t'as bien fait ton boulot pour une fois, Manu.
3: Ouais. Ouais.
17: Gérard, sur l'IRC, il y a Delight qui dit oui, on peut utiliser des animaux pour communiquer. La preuve, les dirigeants de Fun Radio utilisent bien Gérard pour communiquer avec les autres.
3: N'importe quoi, lui. Tomate.
19: Ouais. J'ai connu un mec qui utilisait des puces savantes et des morpions.
3: D'accord.
18: À la place de ton à la catalane, pardon, on accueille Oasis.
20: S'il n'y a pas de bulle dans Bamba.
3: Oasis, ok. Bonsoir, Oasis.
26: Elle veut
3: planter,
26: c'est
3: mon gars. Oh oui.
26: Oasis.
16: Il y a personne qui va oser s'appeler Fildar là pour les chaussettes.
3: je sens qu'on va conclure le débat ici.
16: 4%, faut pas déconner.
3: Oui. Oasis.
19: Moi, si tu pourrais me répéter la question, parce que je viens d'arriver,
3: Les hommes utilisent-ils les animaux pour communiquer?
19: Ouais, c'est un excellent moyen de communication, de prendre par exemple un chien avec soi. Ça permet franchement
16: de développer une petite avec un portable. J'aimerais te dire je t'aime avec un tatou.
26: Dans le creux de l'oreille. Je voudrais te dire je t'aime, mais tu ne me réponds pas.
18: C'est ce qui s'allume en vert, Manu.
3: Bon.
18: Ouais, Manu, il est nu un soir.
3: Alors, je sens que c'est.
18: Non, mais ce qu'il faut faire,
3: le cœur,
18: Gérard. Tu fous un coup de fouet à Manu, là, un truc.
3: Ouais, non, mais ça va aller vite. Ça va être la dernière question.
18: Parce que c'est pas facile. Parce que ça y est, j'ai retrouvé quelqu'un. C'est pour ça que j'ai galéré.
3: Ah ouais, d'accord.
18: À la place de Ouros, on accueille Préparation H.
26: Bonsoir, c'est Préparation H, Sagli.
19: Préparation H.
16: Bonsoir à tous.
26: Oui,
16: aïe.
26: Oui, tout à fait, oui.
3: On se calme.
16: Vous l'avez pas celui-là, aïe, c'est pas mal. Hein. Avec la chaise, là, le tabouret.
26: Et puis le trou du cul qui saigne.
16: Ah, voilà.
3: Non, mais quand vous aurez fini vos conneries, les gens, ils pourront peut-être répondre.
18: Ouais, c'est vrai, il y en a qui veulent répondre et faire un débat sérieux.
3: Alors,
16: Est-ce que vous l'avez, Strepsil?
3: C'est qui demande ça?
26: C'est Finger.
3: Mais je sens que tout à l'heure, on va conclure, hein.
26: Oui.
3: Alors, Préparation H.
26: Oui, ben je viens d'arriver, j'ai pas entendu la question.
3: Alors, les hommes utilisent-ils des animaux pour communiquer?
26: Les hommes, non, je crois que c'est interdit par la loi d'utiliser les animaux pour niquer, donc... Non.
3: Pour communiquer?
26: Que ça soit en communauté ou pas, c'est pareil, c'est interdit, c'est tout.
3: Non, mais
26: je crois que... Ok, mais discute pas, c'est tout, c'est la loi. Enfin, la loi, elle est appliquée, il faut se plier, c'est tout.
19: Moi, je suis d'accord.
3: Couscous.
16: Non, moi je suis pas d'accord, c'est impossible, on peut pas niquer dans la commune avec un dromadaire.
26: Mais pas les animaux, fais pas les animaux, t'égorges les moutons, salaud. Putain, t'en as qui sautent des facochères.
18: Vous allez énerver Couscous, arrêtez.
26: Intégré, eh Gérard, c'est pas parce que tu niques un facochère que tout le monde a le droit.
18: Ça y est.
26: Pardon Gérard.
3: J'ai le coup moisi là.
16: Ouais, moi je veux bien me sacrifier et m'appeler Fildar, pas qu'à faire.
18: Non, c'est bon, ça va aller.
16: Pour passer la pub des chaussettes qui puent.
18: Non, ça va.
3: Alors moi je peux vous dire une chose, que comme vous êtes en train de déconner, le débat il s'arrête là.
18: Oh non.
3: Donc on fait la conclusion.
18: Oh non Gérard, encore une question.
3: Non.
16: Encore une là, on va la
18: il est bien le débat.
3: Regarde,
18: ils sont tous gentils, n'est-ce pas les auditeurs, vous êtes gentils.
3: C'est là pour pas prendre les gens pour des cons.
18: Ouais, c'est vrai.
3: Non Manu,
18: regarde.
16: Tout gentil Gérard.
3: Alors, les transmissions de pensée est-il un moyen de communication en faisant l'amour? Et ce sera la dernière question.
17: Est-ce que tu peux la répéter s'il te plaît?
3: Alors, les transmissions de pensée est-il un moyen de communication en faisant l'amour?
18: Manu.
16: Quoi?
18: Tu fais chier.
3: Alors, 40 bars.
26: Est-ce que, à ton avis, tu sais à quoi je pense, là?
3: Non, eh bien, tu vas le dire.
26: Un contentier, Jean.
3: D'accord, eh ben, bonne nuit pour toi, 40 bars. Non, c'est bon, c'est terminé pour toi.
18: Est-ce que tu as une réponse à donner sur la question, 40 bars?
26: Les transmissions de pensée. Moi, je sais qu'avec ma copine, sans faire exprès, on dit beaucoup de choses semblables ensemble.
18: C'est-à-dire?
26: Sans faire exprès. C'est-à-dire,
16: on est avec ton meilleur pote, c'est ça?
26: On a la même expression des fois, ou des trucs comme ça, quoi, en faisant l'amour et tout, c'est bien.
18: Vous faites quoi?
26: Hein? C'est, ah,
25: vas-y, c'est bon.
3: Préparation H.
25: Je vais pas le dire, sûr.
26: Oui, ben, moi, je suis sûr qu'après l'amour, comme tu disais, toi et ta copine, vous avez de la transmission de pensée, que vous avez envie d'une gamelle de friskies au même moment.
3: Toi, tu ferais mieux de faire des préparations pour con.
25: Filbert, mets-nous un double son, là.
4: Ah, j'ai pas
25: envie.
2: Arrête, un peu le faux cul, là, ce soir.
7: Ouais. J'ai pas besoin d'utiliser la pensée parce que je crie très fort, donc je pense qu'il entend assez.
25: Attends, je vais les faire du jouille.
7: Je jouille très fort.
25: Tu jouilles très fort.
2: Jouillez pas.
7: Lui, jouille, ça dépend.
3: Oasis.
25: Super, mets les auditeurs.
10: Moi, sexuellement, avec mon copain, ça se passe très bien.
2: Ah, t'es un copain, toi?
10: Ouais.
4: Tant pis, Tony.
7: Je crois que c'est dommage.
10: On est au top au niveau transmission de pensée et puis tout va bien quoi. On est exactement sur la même longueur d'onde.
26: Moi je vais te transmettre, moi salope.
10: Tu viens me trouver quand tu veux.
2: Ton tampon il vient de tomber là.
26: Ça arrive. Plaquer des cartes, on m'appelle, j'ai percé moi.
3: Vas-y Gérard, enchaîne. Non mais faudra peut-être qu'il se calme. Donc Oasis. Couscous.
2: Ouais Gérard, c'est vrai que depuis que tu t'es fait enculer par une lampe torche, on t'appelle la luciole.
3: Couscous, tu restes poli parce que sinon ça va mal finir pour toi.
10: Ouais, tu vas gerber. Hein.
2: Moi je suis d'accord avec quoi.
25: Gérard, je te... sous la console là.
3: Je le coup moisi.
25: C'est clair. Ouais,
2: la transmission de pensée, pourquoi pas.
3: D'accord. Alors, tu vois, moi, je peux vous dire une chose que, il y avait un truc que je voulais dire. C'est que, pour les aveugles, le moyen de communication. Bon, tu les calmes, s'il te plaît, Manu. Merci. Et après, on fait la conclusion, comme ça va être terminé. Donc, pour les aveugles, c'est sûr que c'est pas évident pour eux de pouvoir communiquer. Et c'est, maintenant, je crois qu'il y a des nouveaux trucs qu'ils font. Donc, on va demander la conclusion du débat à 40 bars pour, à moins qu'il y avait une question IRC, non?
21: Oui, il y a Sandy, la pute, qui demande qui veut lui bouffer le cul, mais bon, c'était pas le thème du débat.
3: Voilà, bon, donc, 40 bars, conclusion.
25: Ouais, deux choses à dire. Déjà, tu t'es fait griller parce que 40 bars, en fait, c'était 40 bars. Et deuxièmement, toutes les expressions de Christine, c'était moi. Donc, j'ai pris
3: le plaisir.
25: Voilà.
3: Ok, ben...
25: la semaine prochaine, Gérard.
3: C'est ça, ben, tu repasseras pas la semaine prochaine
25: et
3: pour toi.
25: Comptez sur moi.
3: C'est ça. Ok, ben, tu repasseras pas la semaine prochaine pour toi. Préparation H.
26: Ouais, alors, deux choses aussi. La première, c'est que je te mets un fulgure au pont, je pense. Et la deuxième, c'est que tu t'es trompé, tu l'as appelé j'ai le cou moisi au lieu de j'ai le con moisi, et on savait déjà que t'avais le cou moisi, c'est clair.
3: D'accord, tu es Thomas.
10: Encule ton kiste.
7: Ouais, bah ouais, c'est comme d'habitude, toujours aussi nul, toujours aussi à chier, toujours aussi... Gérard, quoi.
3: Eh ben, dans ces cas-là, tomates, c'est simple. Tu allais bouffer tes tomates, comme ça, tu nous emmerderas plus pour nous dire des conneries. Bravo, Gérard. Oasis, c'est bien calmé.
10: Ouais, eh ben, moi, j'ai trouvé que le thème du débat, il était franchement très, très intéressant.
3: Ouais.
10: C'était vraiment bien, mais c'est dommage que ce soit toi qui l'a présenté.
2: Ah, mince.
3: Pourquoi? Ça partait bien. Pourquoi?
10: Bah, parce que t'es toujours aussi catastrophique et rien ne change, quoi.
3: Bah, dans ce cas-là, tu fais pareil, tu vas boire ton oasis.
4: Ouais.
3: Bravo. Couscous.
2: Ouais, bah le débat, il était pas trop mal. Bon, il y avait un petit peu de bordel dans la maison, mais sinon, c'est toujours de la merde, mais bon. C'est...
3: Ouais, mais de toute manière, hey, couscous. Non, n'empêche, on aime bien t'avoir dans,
4: ouais,
3: j'aime bien t'avoir dans, quand même dans les débats. Tu le sais bien, on rigole bien avec toi.
2: Ah, d'accord. Je te réserverai une petite égorgerie de.
3: C'est ça. Ok, allez, bonne soirée à toi, couscous. J'ai le coup moisi pour finir.
10: Il jouillait pas.
2: Bah oui, je sais, on sait tout ça. Ouais, moi, je voulais seulement dire, je voulais se. Seulement te demander si je pouvais avoir la grosse vilaine au standard après.
3: La grosse vilaine, c'est qui? C'est laquelle?
2: C'est quel mystère?
3: Non, tu vois, tu l'auras pas. Donc, voilà, donc c'est tout, c'était ta conclusion?
2: Ah bah ouais.
3: Eh bah c'est bien.
2: Je te souhaite une bonne nuit aussi.
3: Eh bah moi aussi.
2: Je te kiffe, Lascar.
3: Ouais ben moi je veux pas moi. Ok. Ah, donc c'est dommage qu'il y a eu des petits.
21: Petite conclusion de l'IRC quand même avant de finir de Yankee. Quand on se balade avec un Tekelborn et qu'on n'a pas d'amis, on fait pas des débats sur la communication. Gérard, c'est une pute. Non, on va pas dire ça quand même. C'est pas gentil. Et c'est apparemment il y a que des trucs méchants.
3: Et on était combien quand même là? On est remonté à combien?
21: Là, on est quand même remonté à 3867.
3: Combien? 3867. C'est le record, non? Je sais pas. Bah si, c'est le record, 3857.
21: Ouais, je crois que la dernière fois, on avait fait 3400, là, donc là, à mon avis, on a battu le record. Ouais.
3: Ah bah, on aura les sondages.
4: Bravo.
21: Bravo, ouais. Bravo.
3: On aurait peut-être été un peu plus s'il n'y avait pas eu le problème avec Manu au stand-là.
21: Ouais.
4: Ouais, ça c'est vrai que Manu, semaine, t'as fait chier le monde.
3: Ouais, mais toi aussi, t'as quand même fait un peu ta merde.
21: Ça fait
3: quand même un peu ta merde aussi, toi. Faut pas l'oublier.
21: Donc, voilà.
3: Oui, Rigo, pour finir.
21: Non, rien, j'attendais une félicitation de ta part.
3: Non, mais c'est bien, de toute manière,
4: il a bien bossé, Rigo.
3: Il y a que lui qui bosse bien en ce moment, alors.
4: C'est bizarre quand même.
3: Ouais, non, mais
4: ça casse quelque chose.
3: Il y a que lui qui bosse comme il
4: faut. J'ai remarqué aussi.
3: Parce que lui, on ne l'entend pas.
4: Quel plaisir de te retrouver, en tout cas.
3: Donc, pour moi, la conclusion des moyens de communication, dommage que ça foirait. Mais sinon, je pense que dans l'ensemble, c'était pas...
4: Bah écoute, je crois que tous les records ont été battus. Bravo.
3: Un fil d'art, tu continues, ça se voit que c'est terminé.
4: Non, c'est moi pour toi, un fil d'art. De toute façon, la semaine prochaine, on trouvera peut-être quelqu'un d'autre.
3: Ouais, j'ai l'impression, parce que là, le double son, j'aime pas trop. Par contre, je voulais signaler... que celui qui s'amuse à envoyer un truc bidon sur l'IRC en mettant avec 10 poules.
4: Oui.
3: Donc c'est faux. Donc c'est... Voilà. Donc voilà. Je vous souhaite une bonne nuit. Vous allez retrouver Rousseau.
4: Oh !
3: Pour la nuit sans pub. Et demain 6h, 9h, Bart. Voilà. Et puis Max à partir de 22h.
4: Arrête.
3: Tu vas prendre une gaufre avant la fin, toi. Et vous allez retrouver Max à partir de 22h.
4: Avec plein de surprises, d'ailleurs. Il y aura des surprises pour les. Déjà, il y aura Jean de Debé, puis il y aura plein de petites surprises, peut-être. Non, mais pas par rapport à toi, mais des trucs nouveaux.
3: Mmh. Voilà. Et moi, je vous retrouverai la semaine prochaine, si tout va bien.
4: Voilà, tout va bien alors. Et je voulais faire un petit cadeau, je voulais me faire plaisir, parce que tu as 10 minutes avant de reprendre le programme officiel de l'antenne, ce qui est une compilation qui s'appelle F Communication, label français. Hein. Ils ont sorti des compilations musique pour plantes vertes, ils avaient également sorti déjà une compilation Megasoft Office 97. Ils viennent de sortir la compile 98, avec dedans Nova Nova, LSJA, Frédéric Galliano, Ready Made, que des artistes français, enfin compte avec des noms un peu étrangers. Et là, sauf un ou deux, hein, et là on va écouter Aqua Bassino, ça s'appelle The Melody. Voilà.
3: Analyste, s'il te plaît, Manu.
6: Bon bah.
3: Pour le premier débat.
6: Manière.
3: Alors, on va accueillir Laura. Bon, tu me le mets tous.
8: Ah, c'est Manu.
3: On va accueillir Laura.
11: Oui, bonsoir Gérard.
3: Bonsoir Laura.
11: Alors Gérard, j'aimerais quand même commencer par faire un petit coup de gueule.
3: Ouais, non, mais attends, s'il te plaît Laura.
11: Non, deux secondes.
3: Laura, s'il te plaît.
11: Oui, non, mais je peux parler deux secondes.
3: Non, mais attends, Laura, s'il te plaît, tu me laisses finir.
11: Non, mais j'ai quelque chose à te dire, c'est très important.
3: Bon alors vas-y, accouche.
11: Alors ce soir, ça va pas être le coup de gueule de Françoise, mais ça va être le coup de gueule de Laura.
3: Ouais.
11: Parce que je veux dire une chose, j'en ai ras-le-bol, mais vraiment ras-le-bol, parce que déjà, une, les questions que tu fais pour tes débats, c'est pas les tiennes, c'est pas toi qui les fais.
3: Ouais.
11: Deux, t'es super vulgaire, et en plus, tu me traites de pétasse.
3: Non,
11: d'accord,
3: attends,
11: deux autres, c'est pétasse. Ensuite, il y a que des mecs qui passent, il y a que des mecs, il y a pas de filles. Hein, t'envoies chier tout le monde, c'est pas un dialogue, il y a que toi qui parles. Tu coupes la parole tout le temps, personne ne peut s'exprimer, tes débats ils sont nuls à chier, et tu me fais chier. Voilà, c'est tout ce que j'avais à te dire, et d'ailleurs je sais même pas pourquoi j'ai demandé à Gaël de participer au débat, parce que j'y participerai pas. Au revoir et à bientôt.
3: Au revoir. Hop, tu me rappelles quelqu'un d'autre à la place de Carole.
8: Et voilà.
3: Hop, à la place de Laura, pardon.
13: Oui, Gérard.
3: Tu m'appelles Carole ou n'importe qui.
13: Ok.
3: Stéphanie, bonsoir.
22: Oui, bonsoir Gérard, c'est Stéphanie. T'as demandé qu'on m'appelle, t'as demandé qu'on me réveille à 1h du matin. Mais attends, pour qui tu te prends? Attends, t'es pas tout seul, on va mettre les choses au point maintenant. Je ne veux plus te parler. T'as pas compris que je te prenais pour un con? Je veux plus entendre parler, toi, tu me gonfles, j'en ai marre, t'es vulgaire. Alors maintenant, j'en ai ras le bol. Tu ne m'appelles plus, tu m'oublies, tu me gaves. Au revoir.
3: Bon, alors, hop.
23: Non, Gérard, reviens, tu prends, il y en a encore d'autres. Gérard, il y a d'autres auditrices encore.
24: Elle a raccroché,
3: Gérard. Attends, c'est quoi là, ce bordel déjà?
23: Il y en a encore d'autres.
3: Attends, si ça commence comme ça, je fais pas de débat.
23: Mais ça peut arriver.
3: Fanny, bonsoir.
22: Attends, mais tu te prends pour qui? Pour nous traiter de pétasse? Non, mais tu t'es regardé? Tu pues la didas, arrête pas de crier,
3: bon,
22: tu veux
3: hop.
22: Tout le temps partir
3: bon,
22: des studios. Non, mais attends, tu te prends pour qui, Gérard?
3: Bonne nuit.
23: Gérard, reviens.
3: Non, je fais pas de débat. Non.
23: Tu remets ton casque.
3: Je ne fais pas de débat comme ça.
23: Remets ton casque.
3: D'accord.
23: Qu'est-ce
22: que c'est que
3: ces gens? Eh, c'est quoi là?
23: Qu'est-ce que c'est?
22: Ah
23: bah attends, j'y peux rien, Gérard, écoute.
22: Attends,
3: tu te fous de ma gueule ou quoi?
23: Manu. Bon, il y en a d'autres, j'espère, Manu.
3: Oh, tu te fous de ma gueule ou quoi?
23: Il y en a d'autres, Gérard, il y en a d'autres.
3: Mégane.
23: Oui, Mégane.
22: Oui, Gérard, je voulais te dire que tu n'es qu'un beauf alcoolique doublé qu'un sale connard en de bon entendeur.
3: Allô.
22: Salut.
3: Hop, dégage-moi ça, Linda. Linda! Allez, bonne nuit, Linda.
22: Oh non, t'es...
3: Bon, Linda, vas-y.
22: Ouais, je veux dire, on en a marre. Tu nous saoules, t'arrêtes pas de gueuler, t'es trop vulgaire. Vraiment, il y en a marre, tu nous fais chier.
3: Ok. Lady?
0: Stock.
3: Lady, ce qu'elle attend?
22: Ouais, mais pourquoi tu gueules comme ça, Gérard?
3: C'est tu travailles.
22: Où est le respect, Gérard?
3: Tu travailles, s'il te plaît.
22: C'est comme ça, t'es vulgaire avec nous, tu fais chier. Mais c'est quoi, ça?
3: Bon, alors.
22: Tu nous respectes même pas?
3: Allez,
22: t'es chier, je veux te dire, t'es chier, t'es qu'un alcoolo qui pue la Didas. Voilà, c'est clair et net.
3: Okay.
22: Voilà, maintenant, j'ai mis les points sur les i et les barres sur les t. Ah bon, salut.
3: Ok, ben bonne nuit. On met un disque et j'espère qu'on va récupérer d'autres personnes. En de bon entendeur, salut pour la suite des débats.
0: Bah Gérard, mais j'ai pas de disque moi.
3: Tu mec ?
0: Mais j'ai pas de disque.
3: Fildar ! Fildar !
0: Non, il est pas là.
3: Bon, tu mets quelque chose, moi,
0: j'arrive
3: je commence
0: pas.

0: vais pas faire de blanc, hein. Tu vas te calmer maintenant, ok? Non, tu mets quelque chose vite fait.
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3: Donc Manu, si tu peux préciser le disque qu'on vient d'écouter.
4: Ouais, Arsenic, serait... une affaire de famille avec voilà. Gynéco.
3: Et par contre, une petite précision, que une petite parenthèse que j'ouvre juste avant d'attaquer les débats. C'est pour signaler que maintenant, à 0h32, si vous avez la 6 de brancher, n'hésitez pas à regarder Technomax qui vient de commencer. Donc pour ça, donc bienvenue le jeudi. Donc,
5: salut GG.
4: Salut.
3: Salut Manu. Salut Rigaud.
6: Bonsoir.
3: Salut Casimir.
7: Salut GG, merci de m'oublier.
3: Salut Casimir. Salut Quasimodo.
5: Salut Michel.
3: Salut Apo.
7: Salut GG.
3: En espérant que vous allez me faire du bon boulot, parce que sinon à 2h30, moi je mets la clé sous la porte, alors je vous préviens, vous vous démerdez.
5: D'accord. Ah,
3: c'est un conseil que je vous donne, donc les micros éteints, si ça vous dérange pas, merci. Donc pour ça, on va accueillir docteur... Pote, 19 ans de Nice.
5: Non, docteur Ross.
3: Ross, qu'on peut écouter.
5: Comme tu veux.
3: 19 ans de Nice, où qu'on peut écouter Fun Radio sur 104.3. Bonsoir à toi. Allô ?
8: Allô ? Allô ? Allô ?
3: Oh, tu réponds ?
8: Ouais, bonsoir Gérard, bonsoir à tous.
3: T'es dans une cabine ?
8: Non, je suis chez moi. Il n'y a pas de problème, quoi. Ça doit venir du standard.
3: Ouais, mais alors, si t'as un son, si t'as de la musique derrière, tu la
8: coupes. Non, je suis tout seul, Gérard, tranquille.
3: Ouais, mais tu coupes la musique.
8: Ok.
3: Ok. Mamour, 24 ans, de Dijon, on peut écouter Fun Radio sur 96.2.
9: Ouais, c'est ça, salut.
3: Salut à toi.
9: Ça va ?
3: Petite sirène, 22 ans, de Tulle, on peut écouter Fun Radio sur 87.6.
10: Bonsoir, Gérard.
3: Bonsoir.
8: Salut.
3: Et Aspro, 18 ans, Lille, où qu'on peut écouter Fun Radio sur 102.7.
11: Salut mon petit GG.
3: Salut, je suis pas ton petit GG, déjà vous avez pas commencé à vouloir jouer les caïds, d'accord ?
8: Ok.
3: Okay. Okay, ben, okay. Celui qui s'amuse à dire ok, qui commence à se calmer, d'accord ?
10: Ok.
3: Donc
8: okay,
3: premier
8: d'accord.
3: Débat, c'est médecin de nuit, donc vous pouvez toujours appeler au 0803-08-5000, toujours le 3615 Code Fun Radio, rubrique direct, et Rigo qui vous attend sur l'internet, www.frfunradio.
6: Tout à fait.
3: Voilà.
6: D'ailleurs, il y a un roadrunner, ça n'a rien à voir avec le débat, mais il a perdu son chat, donc si vous le retrouvez, appelez-le.
3: Voilà, ben on lance un appel pour Landrunner. Donc première question, est-ce que exercez-vous le métier de médecin de nuit ou autre ? On va demander ça à Aspro.
11: Moi, je pense que oui, parce qu'en fait, ce qu'il y a de bien la nuit, c'est qu'il n'y a pas beaucoup.
3: Attends Aspro, celui qui renifle comme un bouc, arrête, sinon il gerbe. C'est bien compris ?
10: Mmh.
3: Bon.
11: Malaise.
3: Alors donc Aspro, tu disais.
11: Ouais, moi j'aimerais bien exercer la nuit, parce que ce qu'il y a de bien dans un hôpital, c'est que tous les gens qui sont malades, ils dorment en général la nuit. Et puis tu peux faire plein de trucs dans les couloirs.
3: Non mais le médecin de nuit ou autre, attends, parce que là, commence pas.
11: Bah, tu précises le autre, hein.
3: Ou autre, c'est-à-dire tu peux très bien être médecin de nuit.
11: Ou autre. Oui, mais c'est bon. Quoi le autre ?
3: Ouais, mais le autre, ça c'est... Il y a une question justement qui va venir.
11: La nuit en fait, tu veux dire, mon GG.
3: Voilà.
11: Bah ouais,
3: je suis pas ton GG, d'accord ?
11: Bon, je suis d'accord, tu n'es pas mon GG.
3: Ok.
11: Ah, de mauvaise humeur, hein.
3: Oui, je suis de très mauvais poil avec ce qui a été dit tout à l'heure sur mon compte et sur le compte à Sandy.
5: Gérard.
3: Donc, Aspro.
5: Gérard, deux secondes. Pour avoir du bon poil, faut prendre du pâle.
3: Toi, tu ferais mieux de manger du canigou, ça vaudrait mieux pour toi.
4: Ouais, on fait du bouffer du ronron, quoi.
8: Numéro 1, fil d'or.
3: Tony, tu commences à te calmer.
8: Ah, c'est pas moi.
3: Non, mais ou Goldo ou n'importe.
5: Il n'y a pas d'habituel.
3: Ouais, bah, j'espère.
5: On attaque le débat, s'il te plaît, mon chéri.
3: Je suis pas ton chéri, d'accord ?
5: Oui, c'est vrai.
4: Vas-y, Michel.
3: Alors, on se calme. Donc, Aspro pour toi, donc c'est bon pour la question ?
11: Ouais, à peu près, ouais.
3: Bon, petite sirène.
10: Moi, je suis infirmière de jour, donc j'ai l'occasion de croiser des médecins de nuit qui arrivent le soir et je les revois le matin en partant et moi, j'arrive. Enfin, tu vois, c'est compliqué.
3: Non, mais ça, je vois très bien. Tu prends ton service à, admettons, celui qui renifle comme un bouc, arrête.
10: Oui, Gérard, je prends mon service.
3: Tu prends ton service à 7 heures à peu près.
10: À peu près.
3: Donc, tu revois ceux que tu as vus. Oh là là là là, c'est quoi là qui c'est qui s'amuse là ?

0: Allô.
1: Personne s'amuse.
2: Ah non, mais ça commence à.
3: Ils sont touchés à la.
2: Non, mais si la première question commence à poirer, ça va pas aller du tout. À 2h30, moi je mets la clé sous la porte.
1: Mais
2: hein.
1: Oui, mais écoute, c'est pas parce qu'il y a un petit.
2: Ouais, non, mais moi les petits bruits, j'en ai ras-le-bol. Rigo, oui.
4: Oui, il y a Davy One sur l'IRC qui te demande si les médecins de nuit sortent uniquement la nuit parce que ce sont des vampires.
2: Pas du tout. Donc.
4: Mais pourquoi alors?
1: Peut-être parce qu'ils sont moches.
2: Parce qu'ils sont moches, parce que toi tu sors la nuit, toi.
5: Ah, mais c'est possible.
1: Bah oui.
5: Bah toi oui, en tout cas.
1: De nuit.
2: Bah je suis bien obligé de sortir la nuit pour venir ici pour faire mes débats le jeudi.
5: Bah ouais, de toute façon.
2: Et puis le dimanche pour faire les conseils avec Sandy.
5: Et tu crois qu'en journée il te laissera rentrer?
2: Je pense, parce qu'avec le badge je peux rentrer facilement. Ok. Alors hop, poupouille. Okay. Donc petite sirène, donc pour toi c'est bon là. J'ai petite sirène.
6: Oui.
2: J'ai répondu à ta question.
6: Oui, tu as parfaitement répondu à ma question, Gérard.
2: Ok. Mamour.
7: Oui, Mickey.
2: Alors attends, toi, déjà oui. tu vas aller voir Fildar au standard parce que je suis pas ton Mickey. Hop.
7: Bonne nuit. Ah bah, attends, mais tu m'appelles.
2: Non. Bah attends, moi c'est ton surnom alors. Tu m'appelles pas Biquet, d'accord?
7: D'accord, ok. Bon bah je vais répondre à ta question. Moi je trouve que c'est... moi j'aimerais bien effectivement faire médecin de nuit, ne serait-ce que pour la circulation la nuit. C'est beaucoup plus facile.
2: De toute manière, même la journée avec...
7: Bah il y a des bouchons.
2: Oui, mais attends. Là, il y a un truc qu'il faut bien se dire dans sa tête. C'est qu'avec un gyrophare, de toute manière, tu passes.
7: Bah ouais, mais quand t'as des bouchons, tu passes pas, quoi.
2: Manu, c'est pas la peine de t'amuser à essayer de me mettre une sirène.
1: Non, mais il y a peut-être quelqu'un qui est dans une cabine, quand même.
2: Ouais, mais ça, j'ai prévenu. Maintenant, va falloir faire une chose. C'est d'éviter de prendre des chambres avec des portables et dans des cabines téléphoniques parce que ça devient rengaine.
8: Et tu le faisais bien, toi?
2: Moi, je t'emmerde, d'accord?
1: Ah oui, c'est vrai, là,
8: attends que moi, mon Dieu.
2: Attends, toi, si t'es pas content, tu retournes au standard.
1: Allez, Gérard, arrête de dire à chaque fois t'es pas content, t'es content.
2: Docteur Roth.
8: Oui, bah écoute, moi Gérard, moi avant j'étais médecin de nuit, effectivement, et maintenant je suis médecin de jour, si on peut dire, généraliste, parce que les décalages horaires, ça m'énervait, quoi. Je pouvais plus, c'était impossible.
2: Non, mais attends, c'est pas la peine de reprendre mes expressions.
8: Impossible, pardon, excuse-moi.
2: C'est pas la peine de prendre mes expressions, parce que ça, de toute manière, que tu travailles deux jours ou deux nuits, de toute manière, c'est pas parce qu'il y a un décalage d'horaire, d'accord?
8: Bah écoute, moi je bosse la nuit, faut que je dorme la journée, c'est chaud, quoi.
2: Et alors, ceux qui travaillent à la radio, ils rentrent bien chez eux à 4h du matin, ils dorment un peu la journée.
8: Ah bah ouais, mais écoute, moi, quand tu fais ça au bout de 5 ans, ça devient rengaine à force. Hein.
2: Bah alors, Max, il fait bien depuis 9 ans.
8: Ah ouais, mais chacun fait ce qu'il veut. Hein.
2: Bon bah alors.
8: Bah alors, bah je te réponds, c'est tout tranquille.
2: Bon bah alors, dans ce cas-là, je vois pas le rapport avec la question.
8: Bah moi je le vois le rapport, parce que j'étais médecin de nuit et maintenant je suis médecin de jour.
2: Ok. Rigo.
4: Ouais, Gérard, sur IRC, il y a Perforas, il voudrait savoir si une nuit tu pourrais l'ausculter avec ton stéthoscope extensible.
2: Dans ce cas-là, faudrait déjà que j'en trouve un.
9: Ouais, Gérard, est-ce que les médecins de nuit travaillent le jour parfois? C'est possible ça ou pas?
2: Je pense pas, parce que s'ils travaillent de nuit, ils peuvent pas travailler deux jours en même temps. Hein. Ça, c'est à mon avis, je pense pas.
9: Ouais, hein. Mais un jour sur deux, en fait.
2: Non, parce que s'ils sont de nuit, ils sont payés pour faire la nuit, pas pour travailler de jour. Okay. C'est rare.
1: Ouais.
2: C'est
1: payé double la nuit, non?
2: Ah oui.
1: Combien?
2: Ça, je sais pas, mais je sais que c'est
1: deux fois le salaire double de la journée.
2: Non, mais je sais qu'ils sont payés un peu plus cher que le jour.
5: Donc c'est pas payé double si c'est un peu plus.
2: Ouais, non, mais de toute manière, de nuit, de toute manière, t'es payé plus que le jour.
5: Pourquoi? La vie, elle est plus chère la nuit?
2: Non, parce que faut dire une chose, qu'à partir de 22h, déjà, même dès que tu commences ton service, déjà, les heures sont différentes. Le tarif est compté double.
5: Ah ouais, d'accord. Alors en fait, heureusement que tu bosses à minuit, sinon tu gagnerais 4 balles, quoi.
2: Même, de toute manière, même en travaillant de nuit, moi je vois, quand j'ai travaillé de nuit, j'étais payé plus.
5: Ok.
2: Voilà. Parce que la nuit est différente que le jour. Le jour.
5: Il fait noir.
2: Non, mais le jour, par exemple, si tu fais 12 heures dans la journée en jour, tu seras payé normalement comme tout le monde. Si tu fais 12 heures de 19h à 7h le lendemain matin, donc ou autre, hein, donc tu es payé plus.
5: Ok, voilà. D'accord, Gérard, j'ai bien compris, je te remercie.
2: Donc, alors, combien payez-vous en euros la visite d'un médecin de nuit? On va demander ça à Aspro.
10: Bah, à mon avis, très très cher, quoi.
2: Tu peux...
10: Bah ouais, et puis ça dépend, par exemple,
0: Y a des fois on paye pas quoi si on s'entend bien avec le médecin et si
2: ouais non mais attends. Attends Aspo.
0: Ouais.
2: La question c'est combien payez-vous en euros la visite de médecin d'un médecin de nuit pardon.
0: Bon alors on va dire à peu près 15 euros.
2: On peut pas encore le savoir parce que on sait pas les tarifs exacts. On sait que l'euro il est à 6,597. Donc les tarifs des médecins de nuit, on ne sait pas encore, et j'ai pas pu savoir exactement combien que un médecin allait se faire.
1: Il y a peut-être le petit sondage, non? Ils vont peut-être te renseigner, non?
2: Non, sur le sondage que j'ai justement sous les yeux, n'est pas précisé.
1: Ah, merde.
2: Donc on va demander sa petite sirène.
6: Moi, ça m'est arrivé une fois de faire appel à un médecin de nuit, parce que j'avais un petit problème, quoi. Et puis, j'avais pas de liquide sur moi, et comme il prenait ni les chèques ni les cartes, il a fallu que j'y passe, quoi.
2: Bon, alors, petite sirène.
6: Non, mais c'est vrai, Gérard.
2: Petite sirène.
6: Oui.
2: Un conseil, le truc que je viens de te dire, c'est combien payez-vous en euros la visite d'un médecin de nuit? Je te demande pas si t'avais pas de chèque ou de carte bleue, et puis qu'il t'a sauté pour la visite.
8: Le médecin, il avait du liquide en stock.
2: Ouais. Non, mais faut peut-être écouter les questions. Je crois qu'on l'a bien précisé.
6: Mais je crois que, en règle générale, il m'avait demandé 350 balles, donc ça doit faire à peu près, tu multiplies par 6, 1600
2: euros. Non. Tu multiplies pas par 6, tu multiplies par 10, et après tu redivises par...
1: Par 10
2: Par 10 aussi, je sais plus.
6: ça fait à peu près 1800 euros.
2: Ouais, c'est ça. Combien
6: 1800.
2: Ah ouais. Alors tu as payé une visite de médecin de nuit 1800 balles.
6: Non, 1800 euros.
2: Non.
1: S'ils sont payés double.
2: Ah oui. Non. Non. Là, pour l'instant, il est en train de me dire des conneries, j'y crois pas.
8: Non, elle a raison.
2: Rigaud.
4: Oui, donc il y a Knight04 sur l'IRC qui te demande si les médecins de nuit coûtent plus cher le jour.
1: Ah, c'est une bonne question, ça.
2: Deux jours, ils vont te prendre le tarif normal d'un médecin quand tu vas le voir dans son cabinet. C'est-à-dire, une visite, c'est 190 à peu près, 190 francs.
5: Ça dépend ce que t'as.
2: Ouais, mais ça dépend combien de temps que tu restes avec lui. Donc, ça te coûte 190 balles. La nuit, ça te coûte... Ça te coûte le double. Ça coûte 280 à peu près.
4: Mais sur l'IRC, on me dit que, en fait, s'il est habitué à travailler la nuit et qu'on le fait travailler le jour, il va faire payer plus.
2: Je pense pas que.
1: Parce qu'il dort pas.
2: Non, ouais. Mais je pense pas que le médecin de nuit travaillera la journée en plus. Hein. Ça sera une autre équipe de médecins.
1: De nuit.
2: Qui seront là. Non, ça sera les médecins de jour, après, tu auras les médecins de nuit. Comment ?
0: Ils se baladent en équipe ?
2: Normalement, ils sont reliés et t'as toujours leur standard. Le chien, il t'emmerde, d'accord ? Alors, t'éteins ton micro et tu fermes ta gueule pour une bonne fois pour toutes, toi.
1: D'accord.
9: Gérard, c'est les médecins qui viennent chez toi ou c'est toi qui dois aller les voir, en fait ?
2: Justement, la question, alors, commence pas à...
4: Mais d'où tu poses
2: merde.
4: Des questions, oh. Apo, en fait ?
2: Hein ?
9: De ma tête.
2: Ouais, c'est ça. Mamour.
7: Ouais. Alors moi, écoute, une fois, enfin c'était un soir, j'avais pas très bien, j'ai fait venir un médecin de nuit, donc c'était tard, et parce que j'avais un problème de rhumatoïde, et donc
2: celui qui fait,
7: oui,
2: celui qui fait à la place de laisser finir la personne parler, arrête parce que tout à l'heure il va gerber vite fait.
7: Ouais. Je continue ?
2: Ouais, continue.
7: Ouais, et donc la consultation, en euros, moi je dirais, enfin comme je suis pas encore hyper habitué, mais je dirais que ça coûtait entre 28 et 32, mais enfin j'ai une petite ristourne parce que je lui ai laissé me faire ça un toucher rectal, et en fait c'était un peu normal pour ce que j'avais, quoi.
2: Ok. Voilà. Docteur.
8: Oui, docteur Ross. Oui, effectivement. Moi, je confirme bien ce qu'a dit Petite Sirène tout à l'heure. Moi, je fais payer pour mes clients 1800 euros, en sachant que on ajoute la taxe à la valeur ajoutée. Et moi, je vous dis, Monsieur Gérard, il faut bien profiter des vacances. Moi, écoutez, moi, je pars tous les ans. Je fais le tour du monde, donc il faut bien que je.
2: Et puis tu prendrais pas mon cul pour une tasse à café s'il y avait un anse.
8: Non, du tout.
2: Non, pas du tout.
8: Non.
2: Bah alors, comme ça va plus
8: marrant,
2: vite.
8: Hein.
2: Donc, un petit sondage pour ou contre les médecins de nuit. Alors là, les sondages avec les pour ou contre, je commence à en avoir ras-le-bol. Les questions comme ça, on n'en veut plus. Donc, même sur les sondages, je n'en veux plus. Donc, 30% sont pour, mais après 21h. Après 21h, ouais. Alors, 40% sont contre, sauf s'ils ont des seins énormes.
1: Il y a des médecines aussi de nuit, non ?
2: Oui, c'est ça, il y a des médecines, t'as raison. Tu crois que la personne va aller à l'hôpital, et puis en pleine nuit, tu vas avoir un chirurgien qui va te repérer les seins.
1: Non, mais attends.
2: Non, mais attends. Qui c'est qui a été me chercher ça, là ?
1: C'est Rigaud sur Internet.
2: Ah bah cela non mais faut pas toujours s'en prendre sur lui.
1: Mais non mais Rigo, ouais. Tu dis oui ou non, il y a pas de, il s'est parlé.
2: Parce que c'est simple, vous mettez toujours ça sur Rigo.
5: Non, mais laisse-le parler.
2: Vous faites quoi?
1: Bah, Rigo, c'est toi ou pas?
4: Non.
2: Alors c'est qui?
5: Ah moi je sais pas, j'étais pas là Rigo. L'après-midi.
1: Ah c'est peut-être Olive de la Pro là.
2: Ouais ouais. Alors là faudrait peut-être arrêter de me trouver des sondages bidons comme ça tous
1: c'est
2: les jeudis. Non, attends. Alors de 30 on passe à 40% et après on passe à 29.
8: Voilà.
2: Alors que le 40, il devrait être en premier. Ouais, pour pas prendre les gens pour des cons, hein. Comme là, le deuxième, c'est pareil.
1: Non,
2: hein.
1: Mais c'est pas un ordre croissant ou décroissant, les sondages. Hein. C'est
2: 20%, et après, il y a 29% pensent que le médecin de nuit ferait mieux de travailler le jour. Alors ça, si c'est pour prendre les questions que je pose, ça sert à rien de m'appeler pour me demander des questions.
9: Mais ça, on peut pas le savoir.
1: C'est un sondage, c'est pas une question.
2: Ouais, c'est pas une question, c'est un sondage. Ça m'étonnerait. Ça m'étonnerait. Parce que quand vous appelez...
8: On n'est pas à l'antenne, là.
1: Mais si.
2: Quand vous m'appelez pour me demander des questions...
1: Mais c'est pas
2: ouais, ouais,
1: c'est
2: bah,
1: pas
2: vous faites question, des questions par rapport au sondage. Alors arrêtez vos conneries. Combien faites-vous de... Comment faites-vous si un médecin de nuit n'est pas là?
1: À qui tu poses la question, Gérard?
2: À docteur... Roth.
8: Ouais, Gérard, moi je voulais te demander au fait, tu parles de médecin, est-ce que t'as été chez le dentiste régulièrement, dernièrement, pour refaire ta grille de mots croisés.
2: Allez hop, terminé pour toi. Alors toi tu vas te faire enculer, espèce de connard.
1: Sois pas vulgaire, Gérard.
2: Hop, terminé. Celui-là c'est fini, et c'est pas la peine de le reprendre sous un autre nom.
8: Non, t'inquiète.
2: Ben celui-là tu vas me replayer toi ce soir. J'ai prévenu, si vous me faites chier comme ça au standard.
1: Allez Gérard,
2: à 2h30 j'arrête.
5: On continue Gérard, ça se passe bien là, on y va.
2: Mamour.
7: Bah écoute, moi, je suis un peu embêté. Si le médecin, la nuit, il est pas là et que moi, je suis malade, je crois que je l'appelle chez lui, je le réveille et puis il vient.
2: Ouais, mais attends, je te demande je te demande pas d'appeler ton médecin habituel. Je te demande des médecins de nuit.
7: Ouais, c'est ce que j'ai bien compris, ce que t'as dit. Bah moi, je te réponds. Je me démerde pour avoir son numéro de téléphone.
2: Ouais.
7: Je l'appelle chez lui, je les fainéants, je le tire du lit pour qu'il vienne me soigner. Faut pas déconner, quand même.
2: Ouais, mais s'il veut pas.
7: Ah bah attends, s'il veut pas, c'est son problème, il a qu'à faire un autre métier, pas faire médecin de nuit. S'il est médecin de nuit et que la nuit, il dort et il vient pas me soigner parce que j'ai besoin de lui, bah à ce moment, je sais pas, il a qu'à faire poubellier ou, fabriquer des pipes à Saint-Claude ou des trucs comme ça, quoi, j'en sais rien, mais qu'il fasse pas médecin de nuit, tu vois.
2: D'accord. Petite sirène.
6: Moi, si ça devait m'arriver, je pense que ça dépend, en fait, du problème que j'ai. Comme je suis infirmière, je sais me soigner, mais si c'est vraiment très grave, genre des choses coincées quelque part, j'appellerai les pompiers ou le SAMU.
2: Ah bah voilà la question que j'attendais.
1: Excuse-moi.
2: Parce qu'en fin de compte, avant que Aspro réponde, donc je reprends ta question. Si ton médecin n'est pas là, donc c'est pour répondre à Mamour. Hein, Mamour,
7: ouais.
2: t'écoutes bien ce qu'on te dit.
6: Écoute Mamour.
7: Bah ouais.
2: Donc tu fais une chose. Si ton médecin n'est pas là. Que tu peux pas l'appeler, qu'il est pas joignable chez lui.
1: Chez Louis qui aussi.
2: Chez lui. Donc tu fais une chose, t'appelles le 15.
7: Ouais.
2: Le 15 ou le 18.
7: Mais je suis d'accord avec toi, Gérard.
2: Ouais, mais alors, mais justement, le 15. Le 15, ils sont spécialisés pour ça. Le 18, c'est les pompiers. Ils ont un médecin qui t'écoutera et qui viendra.
7: Je suis d'accord avec toi là-dessus. Mais justement, le problème, c'est que t'as demandé au niveau de ta question, c'est si le médecin de nuit, il est pas là, qu'est-ce qu'on fait? Alors, même si j'appelle
2: le 15
7: ou le 18, les médecins. médecins ils seront pas là quoi. On
2: ah si.
7: Non. Je suis désolé.
2: Attends, Mamour. Ouais. Mamour, s'il te plaît. Ouais. Petite sirène, 5 minutes.
1: Justement, Gérard, à cette occasion, on accueille en fait Docteur Carter, qui est en fait médecin de nuit dans sa voiture.
2: Oui, c'est ça.
1: Mais écoute.
2: Bah oui, c'est ça.
9: Allô, écoute-le, Gérard.
2: Non. Pauline, s'il te plaît.
9: Oui, d'accord. Ok, Gérard.
1: Docteur Carter.
3: Oui, allô, bonsoir.
1: Bonsoir
3: à vous.
1: Donc là, vous êtes dans votre voiture, en fait ?
3: Oui, voilà, je me présente. Je suis médecin de nuit, donc en ce moment même, je suis en direct de ma voiture. Je vous appelle du portable. Hein.
1: Oui. Mmh.
3: Et donc, mon métier, ma profession, donc là, consiste à... Là, pour l'instant, je suis en attente, hein, un petit peu comme un taxi. Mmh. Et j'attends que sur mon beeper, donc on me bipe et qu'on m'envoie sur une intervention, quoi. Mmh.
2: C'est pour répondre à Mamour. Donc moi je vais te dire une chose, que les quand tu fais le 15 ou le 18, faut te dire une chose, que le 18. Oh.
3: C'était une voiture.
2: Oui, c'est ça. Te fous pas de ma gueule parce que tu appaires comme docteur Rant, hein. Tu as viré. Donc c'est pour répondre à ta question. Au 18, tu as des médecins qui sont de permanence quand ils ont quelque chose. Avec le 15, ils sont toujours là.
7: Attends, Gérard, moi je te crois sur
2: parole. Manu, tu fermes ta gueule, s'il te plaît.
5: J'ai rien dit, j'avais même pas le micro allumé, Gérard.
2: C'est ça, ouais. Comment ? Là, vous commencez à me les gonfler, là, les trois, là.
5: J'ai rien dit.
7: Non, mais... Gérard, c'est mon beeper.
2: Rigo.
7: Attention.
4: Une petite question IRC d'Yankee. En fait, il voulait savoir si c'est parce que tu picoles et que tu dors toute la journée que t'es obligé de voir des médecins la nuit.
2: Pas spécialement. Si t'as un problème grave, tu peux très bien appeler un médecin de nuit. T'as pas besoin de picoler pour appeler un médecin de nuit.
4: Mm-hmm.
2: Donc, sa question.
1: Docteur Carter.
7: Ah, hop là, c'est parti. Là, je suis sur une intervention.
1: Ah merde.
2: Manu, s'il te plaît.
4: Gérard, c'est bien de suivre une intervention
7: alors,
4: en direct.
7: Quoi.
1: Vous rendez où là ?
7: On va mettre la sirène.
1: Vous rendez où ?
7: Là, je suis près de Montparnasse. J'ai rendez-vous là dans une rêve qui a mal tourné. Il y aura une quarantaine de jeunes qui ont pris des mauvais acides et qui sont en bad trip.
1: Ah.
7: Donc, je vais intervenir sur place.
2: Et ça commence à bien faire.
1: Vous voulez qu'on vous reprenne dans quelques instants ?
7: Il y a pas de problème quand je suis sur zone.
2: Ok. Aspro.
10: Ouais, ben moi, je pense que j'appellerai les pompiers parce que j'y gagnerai au change. Un vrai cadeau pompier chez moi à place d'un médecin, ben ça serait bien.
2: Non mais pourquoi tu t'appellerais les pompiers pour y gagner au change, pourquoi ?
10: Bah parce que si le médecin de nuit peut pas venir, j'appelle les pompiers si je suis vraiment malade et puis j'y gagne au change parce qu'au lieu d'avoir un beau petit mec chez moi, j'en ai quatre. Voilà, Banane.
2: Banane, attends, tu peux pas appeler le 15 ?
10: Bah le Samu aussi quoi, mais bon ils sont moins, ils seront que deux.
2: Ah non ! Moi je veux dire une chose, quand j'ai appelé le SAMU pour ce qui m'était arrivé au genou, fais-moi confiance qu'ils sont venus à 4.
5: Ah mais c'est parce que c'était toi, ils t'ont fait une...
2: Non, Manu.
7: Non mais Gérard,
2: ouais.
7: Ça, ils sont,
2: c'est
7: ils
2: qui
7: sont
2: là
7: venus, ça, là c'est Mamour,
2: ouais.
7: Là ils sont venus à 4 ce soir-là, mais moi je peux t'assurer qu'une fois je les ai appelés, les mecs ils m'ont dit carrément, bon, écoutez monsieur, non je suis désolé, on va tous en discothèque parce que c'est l'anniversaire d'un collègue.
2: Parce que de toute manière, ils ont toujours une permanence.
11: Ça arrive, on fait beaucoup la fête à l'hôpital.
2: Ouais. Il y a toujours une permanence.
1: Permanente, ils sont bien.
2: Il y a toujours une permanente de nuit.
7: La permanence, ils l'ont faite à la discothèque.
2: Ouais, c'est ça. Non, mais attends. Déjà, le standard, il peut pas. Les mecs qui répondent aux 15 ne peuvent pas se permettre de sortir comme ça. Non.
10: Ils ont un portable.
2: Non, je suis désolé.
1: Gérard, excuse-moi, je vais remettre Docteur Carter. Docteur Carter ?
2: Non, c'est bon, ouais, hop, carnet.
1: Oui.
2: Ouais, non.
1: Vous en êtes où ?
7: Apparemment, c'était une fausse...
2: Terminé.
7: Non, c'était un chien qui s'était planté une épine dentée qui ne pouvait pas traverser, donc c'était une fausse alerte. Hein, je vous rassure, il n'y a pas de mort, il n'y a pas de blessé, les jeunes vont bien. Hein.
1: Ok, merci.
7: Il n'y a pas de problème.
2: Donc, quatrième question. Appelez-vous un médecin un médecin de nuit si personne n'est malade. Et on se retrouve après. On va s'écouter le double G avec des rayons X. On voit le fond de ses fesses. Et on se retrouve tout de suite après au 0803-08-5000. 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Et ouais, vous venez d'écouter le double G avec des rayons X. On voit le fond de CPS. Et donc, vous êtes toujours sur Fun Radio. C'est la suite des débats du jeudi avec Manu.
5: Bonsoir.
2: Manu à l'aria. Rigo, toujours sur www.frfunradio.
4: Oui, tout à fait.
2: Et Fildar et Apolline qui seront au standard pour vous accueillir, en espérant qu'on va avoir d'autres personnes que des nazes, parce que j'en ai ras le bol.
1: Oui, Michel.
2: Donc alors, appelez-vous un médecin de nuit si personne n'est malade. Donc on va demander à Mamour.
7: Ouais, eh ben moi j'ai voulu faire le coup là, comme ça un soir.
2: Ouais.
7: Mais je me suis bien fait attraper parce que j'ai appelé,
2: mm-hmm.
7: alors qu'il y avait personne de malade. Et le médecin n'est pas venu.
2: Mmh. Ouais, mais ça, de toute manière, faut se dire une chose, parce que là, c'est une question vraiment un peu bizarre que je pose. Non, parce que si tu les fais déplacer pour rien, tu risques de te faire engueuler.
7: Ah bah ouais, ça, c'est un peu exactement si tu veux, ce qui s'est passé quand j'ai appelé, en fait.
2: Mmh.
7: Parce que je leur ai dit, ouais, salut, je m'appelle...
12: Hop là, c'est parti. Il y a une mémère qui s'est pété le coccyx dans le 18e. On est parti, là. Hop là.
2: Bon, Fildar, tu me le vires.
7: Fildar,
2: tu le vires.
12: Hop là.
1: Docteur Carter.
7: Oui.
1: Docteur Carter.
7: Je suis sur intervention.
1: Il est sur... Gérard, assieds-toi. Gérard, assieds-toi.
7: Il y a une mémère qui s'est éclaté le coccyx en descendant l'escalier, là, pour nourrir son chat.
1: Là, tu commences... Gérard.
7: On part direct dans le 18e.
2: Tu me le gères.
1: Docteur Carter.
2: Hop, terminé.
7: Oui.
1: Qu'est-ce qui se passe?
2: Moi, à 2h30, j'arrête. Allez, hop, terminé. 2h30, c'est fini.
7: Hop, on y va.
2: 2h30, tu gères
7: une gamine. Ah, j'ai failli écraser une gamine, oh là là.
1: Oh là, doucement quand même, hein.
2: 2h30, j'arrête. Terminé. Grâce à vous, à 2h30, j'arrête. Hop, ça sera fini.
7: Hop, là, je suis à Luxembourg, hein. J'ai encore un petit peu de trajet à faire. J'espère qu'elle va pas trop... J'arrive quand même. Ça serait dommage. Mais continuez pas, y'a pas de problème, hein. continuez.
1: Gérard, continue.
2: Vas-y. Bah, attends, tu démerdes, tu le viens.
1: Ouais.
7: Hop là. Et hop, un feu rouge, ça c'est bon, ça c'est un des avantages du métier, on peut niquer tous les feux rouges.
2: Bonjour. Putain, vous êtes fait... Eh, vous êtes feignant, standard.
1: Ça y est.
11: Allô.
4: Gérard,
2: pour
4: calmer le débat, j'ai peut-être posé une petite question IRC de Oxide qui te demande, vu qu'au pôle Nord, les nuits durent 6 mois, comment ils font les médecins de nuit pour dormir?
11: Ah, c'est pas con, ça.
7: Ouais.
2: Je ne sais pas.
10: Ils hibernent comme les ours.
2: Ouais, je pense.
10: Ouais, tu penses aussi, Gérard?
2: Ouais, je pense.
10: Ouais, c'est des gros ours poilus.
4: Ça voudrait dire qu'ils dorment pendant 6 mois le jour?
2: Bah, je sais pas, parce que je sais pas là-bas s'ils ont des moyens d'intervention comme sur Paris, hein. Ou dans les autres villes, hein. Ça, je peux pas te dire.
4: Et sinon, il y a...
2: Je peux pas lui répondre à sa question, hein, malheureusement.
10: Ce qui est dur, c'est que là-bas, tu penses qu'ils ont pas de voiture parce qu'il y a tout le temps de la neige. Donc, où est-ce qu'ils mettent le gyrophare quand ils vont en ski?
2: Bah, justement, c'est la question que...
10: Bah ouais.
2: Ouais, mais ça, en ski, c'est différent parce qu'il y a les dameuses qui sont là, donc qui ont des gyrophares. Et sinon, c'est des moniteurs de ski qui descendent en traîneau.
10: Qui font la sirène?
2: Non, mais les moniteurs. Non, c'est des moniteurs de ski qui appellent les secours. Les secours montent avec un brancard et après ils les redescendent. Ouais. Si ils voient que c'est trop grave, il y a la dameuse qui vient avec le gyrophare. Et après, donc il est rapatrié sur les hôpitaux les plus proches. Qui c'est qui m'avait posé cette question? C'était Aspro. Ben, donc, je viens de répondre à ta question.
10: Ah ouais, non, mais j'ai bien compris.
2: Voilà. Donc, petite sirène, toi.
1: Gérard, excuse-moi avant d'accueillir, enfin, de demander à petite sirène.
2: Toi, je te préviens. Attends, petite sirène. Toi, je te préviens, si c'est pour me remettre le même mec,
1: non,
2: je te
1: pas...
2: jure, je t'éclate la tête avant la fin de la soirée. Ok non, sans... Parce qu'à cause de ta gueule, à 2h30, je me casse.
1: Docteur.
2: Non, mais moi, à 2h. Non, non. Parce que attends, il me reprend trois fois les mêmes. Il me les reprend.
1: Non, Gérard, sans gueuler, avant même qu'on ait commencé les débats, tu m'as dit en début d'émission, j'arrête à 2h30.
2: Ouais,
1: alors
2: mais...
1: dis-le, mais dans ces cas-là, moi aussi, je te retire 500 balles à ce moment-là, ça sert à rien.
2: Mais non, alors,
1: pas gênant.
2: Pourquoi tu as bien à prendre personne au standard?
9: Et parce qu'il y a déjà plein de monde, Gérard. Plus de monde.
2: Quoi, il y a plein de monde, et alors t'es là pour quoi faire? T'es là pour.
9: Je vais pas prendre des gens si tu ne passes pas à l'antenne.
2: T'es là pour tourner les pouces.
9: Et bah attends, j'en ai sélectionné. j'en ai plein, je vais pas en prendre d'autres.
2: Non, bah alors tu fais ton boulot, c'est tout.
1: Bon, stop,
9: Gérard.
1: Je te suis dit.
2: Ouais, bah si je veux, si t'es pas contente, tu rentres chez
1: non,
2: toi.
1: Non, mais Gérard, t'es en train de dire à Pauline qu'elle est payée pour bosser, alors toi aussi t'es payé pour faire tes 3 heures. Je te signale que comme t'as souhaité quitter la dernière fois, Axel Duroux et Samzel veulent absolument écouter les piges pour vérifier que t'es bien jusqu'à 3 heures, parce qu'ils sont persuadés que tu vas arrêter plus tôt exprès.
2: Alors,
1: le fric donc, est barré.
13: À la place de Dr Carter qui était sur intervention, on accueille Bouillotte qui a 19 ans et qui est de Lens. Bouillotte.
14: Bonsoir Gérard. Bonsoir.
2: Bonsoir.
14: Bonsoir.
15: Bonsoir Bouillotte.
2: Ta fréquence s'il te plaît.
14: 105.9.
2: 105.9. FM. Ok. Je te remercie. Donc, petite sirène pour toi la question. Appelez-vous un médecin de nuit si personne n'est malade.
15: Non.
2: Bah ouais, toi comme t'es infirmière, pour toi la réponse elle est vite vue là.
15: Voilà.
2: Ouais, ok. Donc, Aspro t'as répondu?
10: Bah non.
2: Bah si, tu m'as parlé des
10: Bah non, je t'ai posé une question sur les médecins de nuit au pôle Nord.
2: Non, ça c'est une question IRC, c'est pas pareil.
10: Enfin, j'ai pas posé la question, on en a parlé avec toi, mais je t'ai pas répondu à la question. Hein.
2: Bah alors vas-y.
10: Bah moi je dirais qu'a priori non, parce que ça sert à rien d'appeler un médecin de nuit si t'es pas malade, à part pour le faire chier. Mais il y a que par oui, parce qu'il y a des fois la nuit on s'embête un petit peu, et puis bon, on voit personne, et puis Max a fini son émission. Bah alors pourquoi pas, quoi, appeler un médecin de nuit, quoi.
2: Ouais, mais alors attends, parce que je vais dire une chose, que quand t'appelles un médecin de nuit, ton numéro est relevé.
10: Bah oui.
5: Ça dépend.
2: Si
5: t'as le système.
2: Attends, petite sirène. Moi, je peux te dire une chose, que maintenant, tous les numéros, quand t'appelles, tu fais déranger les flics pour rien, t'appelles les pompiers pour rien,
5: je connais bien, toi.
2: Ou les médecins pour rien, fais-moi confiance que maintenant, ton numéro est identifié.
16: Ouais, non, mais Gérard, pas toujours, parce que regarde, par exemple, dans le cas des mecs qui font des professions un peu dans la fonction publique, comme des policiers qui sont en couverture ou des espions et tout, où les mecs, il faut pas qu'ils se fassent repérer. Bon, bah, s'il y en a un qui est malade et il appelle SOS médecin, son numéro, il faut pas qu'il s'affiche, sinon tout le monde et il se fait attraper, quoi.
2: Justement,
10: tu vois, moi, de mon portable, j'ai un Ola Zorro et le numéro, il est masqué, le mec, il peut pas me trouver. Hein.
14: Pas de marque.
2: Je veux dire une chose, que même avec les portables, quand t'appelles les flics ou les pompiers, t'inquiète pas qu'ils arrivent tout de suite à déchiffrer ton numéro.
10: Ah ben non, moi je te dis mon numéro.
2: Moi je te dis que si.
14: Ceci dit, ils ont pas le droit de s'amuser à faire des kikidons toute la nuit. Hein.
2: Mais moi je peux te dire une chose, que j'ai déjà appelé d'un portable, et fais-moi confiance que les flics ils m'ont bien dit, on sait que vous êtes sur un portable et on peut avoir votre numéro.
10: Ah, alors, tu t'amuses à faire des blagues aux flics?
2: Non, nuance. Ah, ok. Attends, 5 minutes, question IRC.
4: Oui, il y a Roadrunner qui te demande, pendant les éclipses de soleil, est-ce qu'il faut appeler un médecin de jour ou un médecin de nuit? Le jour.
2: Pendant les éclipses de soleil?
4: Ouais.
2: Bah, les éclipses de soleil, c'est plus le jour. Ça peut pas être la nuit. Oui.
16: Gérard, excuse-moi, c'est Mamour. Là, j'ai une question à te poser, justement, qui rejoint un peu là, le message IRC. L'été, tu vois, parce que l'été,
13: quoi,
16: la nuit.
13: Eh,
2: vous éteignez vos micros, standard ou quoi, là?
17: Pardon.
2: Eh, si vous voulez pas bosser, vous rentrez chez vous, vous me faites pas chier, hein.
4: Gérard, sur IRC, il y a Yankee qui te dit d'arrêter de crier, sinon, va falloir appeler un vétérinaire si tu fais un infarctus.
2: Non, bah, lui, Yankee, premier de se taire.
16: Ouais, Gérard, c'est Mamour. Je voulais juste te demander, en fait, l'été, tu vois. Bon, comme la nuit, elle tombe plus tard, on est d'accord.
2: Ouais.
16: Alors, mettons, il fait nuit aux alentours de 22h, 22h30 l'été, d'accord. Alors, est-ce que on considère que à partir de 21h30, comme en hiver, il fait nuit, est-ce que 21h30, comme il fait jour en été, est-ce que c'est un médecin de nuit qui s'en charge, ou alors est-ce qu'on appelle un médecin de jour?
13: Non, je pense que, en fait, quand tu dis ça...
2: Tu t'écrases, toi. Tu m'éteins ton micro.
4: Sinon sur IRC, il y a Bretzel, il te demande si un couple. Gérard, il y a Bretzel qui te demande si un couple de médecins de jour peut mettre au monde un médecin de nuit.
2: Justement,
13: non,
2: c'est une
13: Mais
15: non.
2: Eh putain, mais vous me faites chier là.
15: Mais non.
2: Et toi,
14: Gérard.
2: Et toi, on était tranquille la semaine dernière. Gérard. Alors, casse-toi vite fait en vacances. Hein.
14: Gérard, calme, c'est
2: on
14: va te voir. Est-ce que je peux répondre à la question?
2: Ouais.
8: Ouais, donc moi je suis un peu d'accord avec tout le reste des auditeurs, hein. Moi je vois pas trop l'utilité d'appeler un médecin de nuit, plus particulièrement si on en a vraiment pas l'utilité, quoi.
2: Bah, de toute manière, si tu les appelles pour rien et qu'ils se déplacent et puis que t'as rien du tout, fais-moi confiance que ils font un rapport derrière, hein.
8: Ah bah moi je lui fais un coup de coude rotatif dans la face en direct, hein.
10: Ouais,
8: bah,
10: je veux bien un rapport derrière, moi.
2: Ça amusez-vous un joueur à appeler des médecins de nuit sans être malade, hein. Vous allez voir comment que ça va vous faire.
8: Ouais, mais on peut faire semblant.
2: Fais semblant d'être malade.
16: Ouais,
2: parce que je te dis une chose, fais semblant d'être malade, et là, si t'emmènes à l'hôpital, là, tu vas être malade pour quelque chose, parce que si tu es à l'hôpital, t'es obligé de casquer. Parce que les médecins sur le 15, c'est gratuit. Les médecins SOS de nuit...
15: Pas de marque.
2: S'il te plaît, petite sirène, tu t'écrases.
15: Bah oui, c'est mais pas là, tu leur fais de la pub. Hein.
2: Et alors, j'ai le droit. Je parle des médecins de nuit, donc j'ai le droit de faire de la pub comme je veux. Hein, si ça te plaît pas, c'est le même prix.
8: Petite sirène, elle est gentille.
15: Hein? Ouais, je suis gentille.
2: Alors donc, moi, je vais te dire une chose, que si tu t'amuses à les appeler pour rien, eux aussi, ils font un rapport. Et après, faites-moi confiance que c'est vous qui dérouillez.
8: Ouais, mais je vois pas le rapport de faire un rapport, quoi.
2: Ouais, tu vois pas le rapport de faire un rapport. Tu prendrais pas les gens pour des cons, toi.
8: Non, Gérard.
2: Tu les laisses. Question IRC.
4: Non, je voulais faire un petit point, dire aux auditeurs de venir sur IRC parce que je comprends pas. On est moins de 1000, on est que 722.
8: Oh là là là. Ouais,
5: par contre, sur le Minitel, par contre, ça a bien remonté, hein, 436.
2: Non, mais ça, je me doute pourquoi. Parce que.
5: Bah pourquoi ?
2: Ouais, je me doute. Si on est que 700, je me doute pourquoi.
9: Pourquoi ?
2: Donc, il y a pas de faute.
5: Ça cartonne le Minitel, hein. Regarde, c'est passé à 700.
2: Ouais.
5: 710.
2: Ouais, mais moi, c'est là, moi, que ça m'intéresse.
13: Un message, Manu ?
5: Il y en a plein, mais je peux pas les lire.
2: Vos messages.
13: Non, parce qu'il y a ma sœur. Il y a ma sœur qui
2: me dit. Non, ah, d'accord, ok. Hein, parce que tes messages personnels, on en a ras le bol. Or, toi, de toute manière, tu feras pas l'aréa en deux. Ah. Tu feras les deux standards. Et tu vas la fermer.
5: Pense direct. À ramener du beurre.
2: Oh. Ouais, pense à ramener du beurre pour.
5: Et des pépitos pour le petit-déj.
2: Ouais, c'est ça.
5: C'est ça ?
2: C'est ça, okay. T'as raison. Qu'est-ce que je voulais dire d'autre ? Je reprenais la question. Si vous appelez un médecin. Mais si vous n'êtes pas malade, par exemple, si vous faites déplacer SOS médecin pour rien, donc ce petite sirène qui me disait fais pas de la pub, hein, c'est bien ça, petite sirène.
15: Oui.
2: Donc moi je peux te dire une chose, que dans ces cas-là, si t'es pas malade, ça sert à rien de les appeler. Même si t'appelles le 18, ça ne sert à rien.
8: Mais ceci dit, je.
2: Oui. Merci pour celui qui vient de me copier l'auditeur qui voulait me parler. Alors c'est qui ?
9: Mais allô, il est peut-être parti. Hein.
10: Allô mon GG ?
12: Allô ?
13: Ils sont là ?
2: Ouais, on t'écoute.
12: Allô ?
2: On t'écoute ?
12: Ouais, Gérard.
2: Je t'écoute.
12: Ouais, bah moi je voulais te dire, ceci dit, si c'est pas toi qui est malade, ça peut être très bien une personne de ton voisinage qui a pas le téléphone, donc tu peux forcément appeler pour le.
2: Attends, là justement.
12: Non mais t'es pas malade, mais t'appelles quand même.
2: Ah ouais, non, mais justement, j'appelle pour la personne qui est malade en précisant son nom. Et l'adresse, d'accord, mon numéro de téléphone sera marqué. Mon numéro de téléphone sera inscrit chez eux. Ils viendront me voir pour me demander où qu'habite cette personne-là. Si c'est une personne âgée, je suis obligé. Si. Je suis obligé. De toute manière, il y a un truc qu'il faut bien se dire, une chose, que si tu n'appelles pas la personne. Si tu n'appelles pas les services compétents, si quelqu'un est malade, donc t'es considéré comme non-assistance en personne en danger. Et là, ça te coûte cher.
15: Et Gérard, si tes voisins font une blague.
2: Ah non, mais ça... Oui.
10: Mon GG, c'est Aspro, là, parce que moi, je suis étudiant en médecine, et je voudrais te dire, je profite d'être à l'antenne pour te le dire, que j'aimerais beaucoup être son médecin de nuit, quoi. Beaucoup te soigner.
2: Non, pas moi, tu vois.
10: Ah, on pourrait faire plein de trucs, hein.
2: Moi, je
10: avec un stéthoscope, on peut faire moult trucs, hein.
2: Ouais, non, mais moi, j'ai déjà ma doctoresse à la maison.
10: Ah, bah, je prendrais une assistante.
2: Ouais, non, mais moi, j'ai déjà.
10: 3, tranquille.
2: Non, mais moi, j'ai ma doctoresse à la maison.
16: GG, fais gaffe, parce que j'ai l'impression qu'Aspro, il aimerait bien te mettre un suppositoire dans le
10: cul. Oulala.
2: Ouais, bah, toi, tu te calmes, hein. Bon, 5 minutes s'il vous plaît, merci.
4: Oui, sur IRC, il y a Davy One, il te demande si à cause du décalage horaire, un médecin de nuit français, ça devient un médecin de jour quand il arrive en Belgique.
2: Décalage d'horaire en Belgique, je connais pas.
4: Tu connais pas ?
2: Non.
4: Ah.
17: Ouais, Gérard, tu peux mettre un disque là, je vais pisser.
2: Alors, je vais te dire une chose. Alors, attends, c'est qui vient de dire ça ? Qui vient de dire ça ?
4: Je crois que c'est Polo, ça.
2: Je préviens tout de suite que je donne la question, mais je ne la répète plus. Alors, écoutez bien.
13: Bien.
2: La question, toi, t'éteins ton micro.
18: On écoute.
19: Ok, oui. Polo.
2: Alors, le métier de médecin de nuit est-il un travail de jour plus que de nuit?
13: Ouais. Comme dans les visiteurs, jour, nuit.
2: Ouais, ouais.
13: Jour,
2: et nuit. Nana, et mon poing dans ta gueule.
19: De quel?
2: Alors, Fulder, la semaine dernière, on était tranquille, tu vas pas nous faire chier cette semaine. D'accord?
19: C'est génial.
2: Alors, je répète la question, le médecin de nuit.
5: Bah non, on a dit que non.
2: Est-il un travail de jour plus que de nuit? Manu, ta gueule!
5: On a dit qu'on répétait plus les questions.
2: Manu, ta gueule!
5: Oh, ok. Tu donnes des consignes, après tu les respectes même pas.
2: Et on va s'écouter, docteur Crotte avec. Allergie, ton trou, je vais me mettre un suppôt. Encore des trucs bidons, merci pour m'avoir coupé mon casque.

0: Justin.
1: Qu'est-ce qu'il y a?
2: De quoi? De quoi?
1: Ouais, qu'est-ce qu'il y a?
0: Mais là, qu'est-ce que tu me balances comme disque? C'est même pas les bons!
3: C'est pas d'elle! C'est pas d'elle!
0: Espèce de bâtard, bah!
3: C'est pas d'elle!
1: Gueule pas!
3: C'est pas d'elle!
1: Qu'est-ce qu'il y a, Gérard?
0: Ouais, non, moi, c'est terminé!
2: Qu'est-ce qui se passe?
0: Terminé, je travaille plus avec lui ni lui!
3: Qu'est-ce qui se passe?
0: Ils sont virés de l'équipe!
2: Mais qu'est-ce qu'on a fait? Merde, Phil!
0: Pas avec des cons!
2: Qu'est-ce qu'on va faire, Phil?
1: Attends, pourquoi?
3: Comment je vais ramener le beurre à ma sœur?
2: Ah ouais?
0: Putain, mais t'es vraiment un bâtard, toi, hein! Plus con que toi, je tue.
1: Ah. Non mais Gérard, qu'est-ce qu'on fait à la fin du disque, là?
0: Ah non, mais moi, ils se démerdent. C'est lui qui balance la musique.
1: Bah ouais, mais bon, quand même.
0: Il annoncera les disques. Moi, je donne
2: pas. Mais non, mais ça va, attends. Il s'est trompé, ça peut arriver.
4: Bah, content, quand t'as paye aussi.
2: Bah, je fais quoi, alors?
0: Tout le monde se trompe. Il prend des millions d'auditeurs, c'est moi qui me passe pour un con.
4: Ah, ça, c'est vrai.
3: C'est quoi, le
0: titre? Faut pas arrêter.
3: C'est quoi, le titre qu'il avait mis?
5: Attends, il l'a viré, là, il l'a acheté.
0: Bon, attends.
3: Je vais voir, c'est quoi, Rodi?
0: C'est ça.
3: Quoi? C'est quoi? Dis-le, c'est quoi?
0: C'est Docteur Crotte avec élargis ton trou, je vais mettre le suppôt. Alors tu me mets faux d'elle.
2: Bah attends, je vais le trouver l'autre.
0: Oh ta gueule.
2: Je suis en train de le chercher,
0: ouais,
2: il bouge pas.
0: Fais ton boulot correctement, après on discute.
2: Bah attends, bah je le trouve.
5: Mettez le disque là.
2: Je crois que c'est ça.
4: Mais pas faux d'elle.
2: Mais non, je mets autre chose.
0: Ouais, bah maintenant que tu l'as balancé, moi je vais passer pour un con quand
2: Non, mais pas Podel. Mais pas Podel.
0: C'est terminé. Toi, la semaine prochaine, je te veux pas.
2: Hein?
0: Toi, la semaine prochaine, t'es viré.
2: Hein, pourquoi?
0: T'es viré, c'est tout.
2: Ah ouais, mais attends, et après, moi, comment je fais, je te dis, pour amener la nourriture?
0: Je t'es viré.
1: Mais attends, pourquoi tu veux le virer?
2: Et la nourriture?
1: Mais Gérard, attends, je comprends pas.
3: Amener des pépitos.
1: Bon, Gérard.
3: Regarde,
2: parce que là,
3: c'était 700.
5: Arrête tes conneries, toi.
2: Parce que ouais, mais bon, moi, si j'ai plus de thunes, je peux plus amener à bouffer.
0: Mais
2: puis,
0: alors, j'en ai rien à foutre.
2: Puis je tombe en déprime. C'est ce que tu veux.
3: À la fin du disque, on fera la rectif. À la fin du disque, on fera la rectif.
2: Ouais.
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8: Et voilà, donc spécialement dédié à Sandy, c'était pour toi. Donc c'était pas du tout Docteur Crotte avec élargis ton trou. Je vais te mettre le suppôt parce que je sais pas ce qui s'est passé. On a eu faux d'elle et puis mais maintenant on vient de s'écouter. Je peux être la fête. Donc Manu, si c'est pour me donner des disques pourris, ça sert à rien.
1: Ah, moi je cale les disques qu'on me dit de caler. Hein.
8: Bah ouais, mais dans ces cas-là, c'est à toi de voir, c'est tout. Donc on reprend. Donc c'est la suite des débats. Donc toujours Manu. Fildar et Apolline au standard.
9: Ouais.
8: Et Rigo toujours sur www.fr.
10: Tout à fait. Et il y a Cannabis qui dit bonjour à sa sœur Alexandrine.
8: Eh ben, on lui fait un coucou. Voilà. Alors donc, Mamour, t'as compris la question. Allô. Merci, ouais. Manu.
11: Bah ouais, je t'écoute, ouais.
8: Donc, t'as entendu la question avant?
11: Bah ouais, j'ai entendu.
8: Bon alors.
11: Bon, ben alors, moi, je pense que, déjà, d'une part, moi, je voulais savoir un truc, c'est par rapport, si tu veux, quand on veut faire médecin de nuit, est-ce que quand on va à la fac de médecine, il faut suivre les cours la nuit, ou est-ce qu'on a, et si on les suit le jour, est-ce qu'on a moins de chances de devenir comme ça médecin de nuit?
8: Non, alors, mais attends, Mamour, déjà, pour commencer, ouais. C'était pas la question.
11: Bah, donc, ça s'en rapproche quand même. Hein.
8: Non, parce que la question, ça sera la numéro 7 et je pense que ça sera la dernière parce qu'après, il faudra attaquer le deuxième débat sur les positions.
11: Ouais.
8: Et donc, alors, la question, c'était le métier de médecin de nuit existe-t-il? Et est-il un travail plus de jour que de nuit? Bah, voilà la question.
11: Écoute, moi, je trouve que par définition, on va dire que non quand même. Parce que sinon, médecin de nuit, si tu bosses pas la nuit et que tu bosses le jour, il n'y a pas de raison à ce que tu t'appelles médecin de nuit.
8: Et ouais, mais
11: l'inverse est vrai aussi, quoi. Si tu es médecin de jour, sur ta voiture, il y a marqué médecin de jour, pas médecin de nuit.
8: Ah non, non, pas.
11: Ben moi, je peux te dire, là, pour reprendre l'exemple que je t'ai donné quand j'avais appelé le 15, ils étaient tous partis en boîte et tout, ils étaient partis avec une voiture où il y avait marqué médecin de jour, c'était en pleine nuit, et les mecs, ils se sont fait un peu refouler à l'entrée de la boîte à cause de ça.
8: Ok. Petite sirène.
0: Attends, avant, peut-être une question plus importante, non ?
10: Ouais, c'est assez important. Il y a Davy One qui te demande si les médecins de nuit sont fluorescents pour être vus la nuit, justement.
0: Bah, ils ont le gyrophare et puis ils ont un truc comme les pompiers.
10: Ouais, mais leur blouse, c'est une blouse fluorescente, phosphorescente qui se voit la nuit.
0: Bah, disons, elle est blanche et puis ils ont un blouson où derrière, t'as une bande jaune.
9: Ouais, comme Starsky Hutch.
0: Ouais, tu t'écrases, toi, s'il te plaît, merci. Donc, c'était qui posait cette question ?
10: C'était Davy One.
0: Donc, je pense que j'y ai répondu. Donc, petite sirène pour toi.
12: Pour moi, je te dirais que, et c'est la vérité, qu'en fait, les médecins de nuit travaillent la nuit parce qu'ils sont moins compétents que les médecins de jour. Et en fait, on les fait travailler la nuit pour que ça se voit moins.
0: Non, mais attends, tu peux préciser pourquoi qu'ils sont moins compétents ?
12: Parce qu'ils sont arrivés en général dernier de leur promo. C'était les mecs qui branlaient rien sur les bancs de la fac. Et ils ont quand même eu leur diplôme. Et on les a foutus la nuit, comme ça se voit moins.
0: Non, bah ça, attends, ils sont aussi compétents que les médecins de jour, hein, les médecins de nuit. Hein.
12: Ah non.
0: Parce que si t'as un problème, ils viennent te voir quand tu les appelles. Et ils t'emmènent, si c'est le 15 ou le 18, ils t'emmènent tout de suite sur l'hôpital. Et après, c'est les médecins aux urgences qui gèrent ce que t'as.
12: Bah justement, tu vois, c'est pas lui qui s'occupe de toi, c'est les médecins de l'hôpital.
0: Non, mais ils constatent déjà ce que t'as quand tu l'appelles.
12: Ouais, ça sert à rien qu'ils viennent.
0: Si par exemple tu as une poulure à la jambe.
12: Ouais.
0: Comme moi je me suis fait il y a un mois.
12: Mm-hmm.
0: Donc j'ai appelé le 15, ils sont nus, ils l'ont constaté et ils m'ont dirigé sur l'hôpital où j'habitais.
12: Ils t'ont pas plâtré sur place.
0: Ils ont constaté ce que j'avais.
12: Ça veut dire que le médecin, il n'était pas capable de te plâtrer.
0: Ah, mais de toute manière, ils n'ont pas le nécessaire sur eux pour plâtrer.
9: Ouais,
0: parce que c'est les hôpitaux.
9: Direct,
0: parce que ils ont pas les moyens de te perdre une radio sur place.
3: C'est des nazes, hein.
0: Ouais, c'est peut-être des nazes, mais heureusement qu'on les a. Parce que sans eux, je me demande ce que tu ferais quand tu serais malade.
10: Et Gérard, sur IRC, on me dit
0: malade,
10: pourtant...
0: Moi, t'es jamais malade, abruti.
9: On peut soigner tout seul comme Rambo. Hey,
0: touche du bois avant de dire que t'es jamais malade. Oui,
10: ouais, donc, en fait, sur IRC, ils me disent qu'ils peuvent faire les radios sur place vu qu'ils ont des lunettes infrarouges pour voir la nuit.
0: Non, ça...
10: Comment ils font alors pour voir de nuit ?
12: Ils te mettent devant une bougie ?
0: Mais des radios sur place, c'est...
9: Mets un hypo dans le derrière.
0: Bon, ta gueule, toi.
3: Sur Minitel, on me dit qu'en Belgique, c'est pas le 15 qu'il faut faire, mais c'est le 69.
10: Ouais, on m'a dit aussi.
0: Mm. Bon, les questions bidons sur le Minitel, c'est pas la peine.
10: Hey, 830, vous êtes combien, là ?
3: 856, maintenant que j'en ai parlé.
10: Plus que nous.
9: Bravo, Manu !
3: Ça cartonne ! 3615, code Fédéral.
2: On est combien sur Internet ?
10: Bah, on est que 765. Je sais pas ce qui se passe.
0: Mais de manière, en ce moment, l'IRC, je crois qu'il déconne, parce qu'on sait que demain, c'est une journée spéciale IRC et tout.
2: Gérard, à la place de Mamour qui est parti se coucher, on accueille Bronchiotte justement qui est en train de se refaire la voix là. Bonsoir.
13: Oui, bonsoir.
9: Salut.
13: Bonsoir à tous.
2: Bronchiotte.
13: Bonsoir.
2: Il y a 21 ans.
13: Oui.
0: Tu reprends une liste.
2: Ok, je te fais une liste.
0: Aspro, pour toi la question.
14: Ouais. Gérard ?
0: Oui.
14: Bah moi en fait si tu veux je fais une fac de médecine comme je t'ai déjà dit et je me prépare à être médecin de nuit. Et je peux t'assurer que pour un petit peu abonder dans le sens de petite sirène qu'on est préparé à bosser la nuit. Et moi je vois ça fait 4 ans que je suis en fac de médecine. Je suis en deuxième année, bon j'ai un petit peu de retard.
12: Tu sors tous les soirs?
14: Hein?
12: Tu sors tous les soirs?
14: Non, toutes les nuits je bosse l'anatomie du corps humain masculin.
12: D'accord.
14: D'ailleurs Gérard, j'aimerais bien visiter ton anatomie un jour.
9: Tu bosses
0: bon alors Aspro, t'arrêtes de me dire des conneries, c'est terminé parce que là t'es en train de me prendre pour un con.
14: Oh pas du tout, parce que je suis sûr que t'as une belle anatomie, mon petit.
0: Ouais
14: Gérard.
0: Bah alors ton petit Gérard, comme tu dis, t'emmerde et dis au revoir. Bonne nuit.
14: Bon mais je te fais un gros bisou ma salope.
0: Ouais bah toi-même gros espèce de gros con.
14: Ah ma petite couille.
0: Allez hop,
14: ok
0: il
14: est mignon que tu s'énerves.
0: Allez hop, au revoir celui-là.
14: Oh quelle salope.
0: Ta gueule pédé.
14: Oh je t'en prie dis donc mon petit coco. T'oses pas avouer ton homosexualité à l'antenne?
0: Tu fais ton boulot là?
2: Non je le cherche.
13: Il m'excite lui.
14: Tu vas pas nous faire croire qu'avec la moustache qu'elle a, Sandy c'est pas un mec?
0: Et Sandy à ta merde espèce de gros con.
2: Je l'ai trouvé.
9: Collègue d'Olivier.
0: Alors,
10: Gérard, vite fait, avant sur IRC, il y a Bretzel. Il demande si un médecin de nuit, pour être payé plus, il ferait pas mieux d'être médecin dans l'espace où il fait tout le temps nuit.
0: Là, je vois pas du tout la question.
3: Bouillotte, il la voit pas.
8: Bouillotte.
15: Non, oui. Mais alors j'ai donné des millionnaires à Pauline devant la radio. Est-ce qu'elle te les a donnés?
8: Oh, alors Bouillotte,
16: ah
8: si
16: non,
8: ça...
16: Non, mais c'est pas moi, Gérard.
8: Oh, ça commence à bien non, faire, là, vos conneries.
4: C'était un spro juste avant de partir.
16: C'est pas moi, Gérard.
4: C'était pas Bouillotte, hein.
8: Eh, ça commence à bien faire là vos messages personnels hein.
16: Bah moi Gérard, non moi Gérard je voulais te.
8: Bon, de toute manière je pense que.
16: Allô.
8: Une heure et demie on va couper vite.
16: Bah non, hein. Gérard.
17: Non vas-y GG.
16: Gérard.
8: Alors Bouillotte.
16: Ouais. Donc bah moi je pense que moi je pense pas que les médecins de nuit sont plus incapables que les médecins de jour. Au contraire je pense que tout le monde doit être compétent pour ce métier donc je crois que c'est clair.
8: Mmh.
15: Tout à fait.
16: Au niveau de la déontologie du problème indirect.
15: Du vécu.
16: Voilà, tout simplement. Okay. Mais de toute façon, on pourra pas changer la politique des effarfaces.
15: C'est clair, les chiffres, on leur fait dire ce qu'on veut d'abord.
16: Très bien.
8: Bon, tu sais qui c'est qui parle là derrière?
15: C'est Bronchiotte, c'est le nouveau venu, tu m'as même pas dit bonjour.
8: Ouais, ben je t'écoute.
15: Ben écoute, moi aussi je fais des études de médecine, donc comme tout le monde, je vais être médecin légiste. Mmh. Donc il faut savoir que nous on travaille donc quand même pas mal la nuit. Parce que parce que les choses pas belles elles se passent la nuit, donc c'est là qu'on récupère du matériel pour s'entraîner à travailler quoi. Et voilà, bah ça charcute sévère quoi.
8: D'accord.
4: Gérard,
12: je me ferais bien charcuter.
4: C'est justement à la place de Aspro que j'ai viré, on accueille une fille qui s'appelle attends, je l'ai noté, je suis con. Pro du sexe.
8: Je préfère.
4: Pro du sexe, 20 chaud, ans en fait. Et qui habite à Arras.
15: Ouf.
4: Et la fréquence c'est 96.2.
12: Bonsoir.
8: Bonsoir.
16: Salut.
12: Ça va?
4: J'ai bossé, Manu. Tu peux mettre le son de la télé maintenant?
18: Ouais, d'accord.
8: T'éteins ton micro et vous m'éteignez la.
12: Excellent, le concert.
18: Attends, elle a une rose dans la chatte.
4: Oh là là, elle a une rose dans la techa. Voilà. Oh non, mais merde.
16: Mais non!
15: Elle va faner, t'inquiète.
8: Voilà, donc alors, qui c'est qui a pas répondu? Pro du sexe.
12: Oui, alors je pense que vraiment les médecins de nuit sont complètement aussi compétents que les médecins de jour. Surtout qu'ils vont souvent. La nuit, il y a quand même des gens qui ont des maladies bizarres. Hein.
8: Mm-hmm.
12: Et ils ont sûrement à se déplacer dans des quartiers un peu chauds.
17: Merci.
12: Donc ils doivent sûrement voir des choses assez impressionnantes. Et même, je dirais même que les médecins de nuit sont plus compétents que les médecins de nuit.
8: Ah, Pauline, tu fais gaffe, t'arrêtes, parce que tout à l'heure, ça va mal se terminer.
17: Qu'est-ce que j'ai encore fait, t'as Gérard?
8: Ton micro, t'es
4: un. Tu jouis, non, c'est pas l'heure.
16: Mais jouiez pas.
15: On tire la rose de ta tête.
12: Arrête de te mettre des doigts.
17: Ouais.
8: Bon, alors. Conclusion du débat parce
17: continue, vas-y.
16: Vas-y,
8: non, je veux pas le savoir.
4: Attends, ça fait même pas une heure qu'on a fait.
8: Ta gueule,
16: vas-y,
8: toi.
16: Gérard, continue.
8: Parce que tout à l'heure, je vais t'éclater. Ok, profites-en pas parce que Max, c'est pas là pour foutre ta merde.
16: Oh là là.
8: Hein? Alors, dernière question, y a-t-il plus de femmes que d'hommes exercent le métier de médecin de nuit? On demande ça à Bronchiotte.
15: Ouais, bah écoute, ouais, on parle pas trop des infirmières de nuit, hein, quand même. Moi, je pense que les femmes, tu sais le problème.
17: Mm-hmm.
15: Hein, on va pas faire de misogynie, comme d'habitude, hein, mais les femmes, la nuit, ça roupille, parce qu'il y a de la feignasse, quand même.
17: Oh,
15: et voilà.
8: Ouais, tu veux préciser la
15: femme de ta... Il y a rien à préciser, c'est comme ça. Les hommes sont plus courageux, donc plus d'hommes, plus la nuit.
8: C'est exactement. Ça. Mais alors, je peux te confirmer qu'une chose, c'est que dans la police, t'as autant de femmes que d'hommes qui travaillent. Et dans les pompiers, c'est pareil. Alors ne prends pas les gens pour des cons.
16: Ah oui, mais on ne peut pas comparer la police.
15: Il y a un CRS, par exemple.
8: Oui, il y en a.
15: Ouais, il y a 50% de nanas au GIGN aussi, il n'y a pas de problème.
8: Ouais, alors prends pas les gens pour des cons, d'accord?
15: Non, mais les filles, je vous kiffe, hein, je déconne.
8: Tu t'écrases un peu maintenant.
15: Pour la tchat,
8: petite quoi. Sirène.
18: Gérard, excuse-moi, sur Minitel, il y a Skunkman qui nous dit qu'en fait, il y a plus de meufs que médecins de nuit qui piquent dans les portefeuilles des vieilles, dans les porte-monnaies.
8: Alors lui, il va se faire...
18: Okay.
8: Hop.
12: Il piquait des médecins dans mon hôpital.
8: Ta gueule.
16: Il piquait des consultations dans mon porte-monnaie.
12: Allô,
8: alors, je vous préviens, le standard, que ce soir, vous n'allez pas me casser les couilles longtemps.
4: Bien sûr, si vous voulez joindre le standard Fun Radio
16: 0803-0800,
4: vous êtes free, antenne
12: Gérard,
4: libre.
12: C'est très
16: Gérard,
12: cool.
8: Petite sirène.
12: Oui, Gérard, il y a plus d'hommes que de femmes. Parce qu'en fait, la nuit, c'est moins sécurisant, donc les femmes, elles ont peur. Donc les femmes, elles sont dans les hôpitaux. Donc si vous voulez voir de belles infirmières, et ben, venez la nuit dans les hôpitaux.
8: Eh ben, alors moi, je peux te dire une chose, qu'il y a des femmes qui travaillent de nuit. Dans le 15, il y a des femmes qui travaillent de nuit.
12: Oui,
8: je suis désolé.
12: Dans le 15e. Il y en a moins.
8: Non, quand t'appelles le 15, il y a des femmes qui travaillent de nuit. Et ça, je suis désolé. C'est pas la peine d'essayer de. Non, mais il y a pas la peine. C'est pas la peine d'essayer de préciser les infirmières, hein, parce qu'on fait des médecins de nuit. C'est tout.
0: Parce que les débats sur les infirmières, j'en ai déjà assez fait. Et j'en referai plus.
15: Ouais, mais t'es nu sous ta blouse.
19: Ouais.
0: Bon, alors vous, produ sexe.
19: Ouais, bah alors à mon avis, ouais, je suis d'accord avec. Je sais plus.
0: Petite sirène.
19: Petite sirène. Je suis d'accord avec Petite Sirène. En fait, c'est très dangereux la nuit, hein. Comme je disais tout à l'heure, on croise des gens qui sont assez bizarres quand même la nuit.
4: Ils sont armés les médecins, de toute façon les médecins de nuit ils ont une arme, non?
19: Ouais, bah oui, oui, oui, c'est connu quand même.
20: Obligé.
19: Ah ouais, c'est clair. Et donc c'est pour ça qu'il y a plus d'hommes, mais il y a quand même pas mal de femmes, et elles, limite, elles sont plus.
0: Bouillotte?
16: Ouais, ouais, bah écoute, moi je pense qu'effectivement il y a beaucoup plus d'hommes qui bossent la nuit, parce que les femmes, c'est vrai que c'est quand même des vraies feignasses,
15: mais voilà.
16: Ah, je suis tout à fait d'accord.
0: Alors attends, Bouillotte, je vais te dire une chose, que les femmes, c'est pas des feignasses, parce qu'elles sont aussi capables de conduire un camion et de conduire un bus, ok? Alors je vais te dire une chose, que toi, t'es un connard.
16: Mais non, Gérard,
0: t'es un connard. Tu es un connard.
19: Gérard, on n'est pas tous des camionneuses.
0: Non, mais il y a autant de femmes qui conduisent des camions et qui sont infirmières et qui travaillent de nuit. Alors, Bouillotte, tu fermes ta gueule, t'es un connard.
16: Mais pourquoi est-ce que tu sors toujours ton exemple des routiers?
0: Et alors?
16: Ouais, mais t'as que ça comme référence.
15: Non, non, moi, j'ai une copine qui est bûcheronne, hein, c'est pareil. Là,
0: ouais,
15: là.
0: Mon cul.
16: Et moi, des femmes qui bossent la nuit, j'en vois tous les soirs sur le trottoir, mon ami.
19: Exactement.
0: Ouais, bah alors?
15: Et c'est des morceaux.
0: Ouais, ouais, bah c'est des putes, c'est pas pareil.
16: Oh, on donne pas de prénom.
0: Voilà. Donc, existe-t-il une école pour apprendre cette profession de médecin de nuit, Bouillotte?
16: Bah écoute, moi je pense que ouais, effectivement, ouais. Ouais, ouais, des écoles, médecin de nuit, high school, ouais, ouais, je dirais.
0: Ouais. Ouais, bah, allez,
10: justement, Gérard, à propos des études des médecins, il y a Davy One sur l'IRC, il demande si les médecins de nuit ont suivi leur cours à l'université de nuit, ou est-ce qu'ils ont étudié dans le noir?
0: Non, mais il y a des écoles pour ça, donc
19: Ils s'entraînent à faire des piqûres dans le noir, hein, quand même.
16: Ouais, c'est dit, faut ça. Faut pas prendre des aveugles, hein, parce que ça craint un peu.
0: Bon, toi, t'arrêtes un peu avec tes conneries, parce que tu commences à me gonfler.
16: Oh, tiens.
0: Ok. D'accord,
10: et sinon,
0: Tony.
10: Et sinon,
16: okay,
10: y a...
16: c'est génial, je trouve des carottes dans le cul, ça va être génial.
0: Ouais, alors,
4: non, mais c'est pas Tony.
0: Non, presque pas.
19: C'est
0: presque
19: pas.
0: Tony.
19: Pas.
0: Non. Alors, arrêtez vos conneries au standard, vous avez.
4: Tu sais ce qu'on va faire,
0: Tony.
4: Tony.
0: Tony.
4: Va faire.
0: Tony.
4: Attends.
0: Vous avez choisi.
17: Mais non, Gérard.
0: Vous avez choisi. Vous avez choisi.
4: Attends, Gérard.
0: Non.
4: Tu rabattes ton caquet tout de suite, on va l'appeler en direct.
0: Quoi, je rablasserai mon caquet si je veux. Oh, écrase-toi. Tu écrases.
10: Il ramassera son caquet si.
0: Tu t'écrases, d'accord?
4: Il ramasse
10: d'accord.
4: Son caca.
10: Il ramasse
0: son caca. Non, mais attends, tu te crois où là pour m'engueuler comme ça?
17: Mais t'as vu comment tu me parles?
16: Ah, j'aime quand tu te parles
0: comme. Je te parlerai comme je veux.
17: Ouais, c'est ça, Gérard.
0: Ok. Ça te plaît pas, c'est le même prix.
17: Ok.
10: Bon, Gérard, sinon, il y a Obi-Wan qui est médecin, il va porter plainte contre toi car tu dévalorises la profession.
0: Non, je la dévalorise pas du tout. Alors, produit sexe.
19: Produit sexe, oui, bah c'est moi. Et ben, je pense que il n'y a pas d'école pour les médecins de nuit, mais en effet ils ont pris des cours du soir, mais c'est tout. Quoi. À mon avis, ils s'entraînent comme tout le monde, sauf que oui, comme l'a dit tout à l'heure Petite Sirène, à mon avis, ils sont d'abord vachement entraînés à faire des piqûres dans le noir.
0: D'accord. Petite Sirène, donc toi?
20: Moi, je conseille la faculté de médecine, quand même.
19: Bah oui,
20: et puis après, une petite spécialisation dans les arts martiaux et gardiennage, pour s'habituer à travailler la nuit.
0: Ok. Bronchiotte?
15: Ouais, bah écoute, moi, l'école, je la connais bien parce que je l'ai fait. Donc, sans trop vouloir anticiper sur tes questions, il y a quand même deux filières. Il y a une première filière qui t'apprend comment accoucher en moins de 10 minutes, par exemple.
0: Ouais, bah justement...
15: Ouais,
0: alors, attends, tu peux...
15: Il y a une autre filière qui t'apprend, en fait, c'est un petit peu une filière à la fois taxi, comment accompagner les nanas et les à l'hosto. En gros, c'est ça, tu vois.
0: Mm-hmm.
15: Sans vouloir trop anticiper vers le futur proche, dans un avenir...
16: Antérieur.
19: Lointain. Voilà,
15: tout à fait.
0: D'accord. Bon, donc on va faire la dernière. Et un médecin de nuit demandera-t-il des agios sur un chèque impayé? Et on va s'écouter les à moitié.
4: Non,
16: on s'écoute pas de disque là.
4: Non, mais pas de disque. On fait la conclusion.
15: On va s'écouter les ambulanciers sodomites avec mets-moi ton gyrophare dans les fesses et fais péter la sirène.
0: Et toi, tout à l'heure, je crois que
15: voilà, c'est parti.
4: Il me demande une sirène, je mets une sirène. Hein.
0: Mais toi, t'es vraiment con. T'es plus con que lui.
15: Gérard?
16: Ouais, c'est Starkey, tu me copies?
15: Oh, je te copie, Roger.
4: Allez, on répond à la question.
15: Alpha, Tango, Charlie, Loulou.
10: Ok, sur IRC, il y a monsieur Denuy, qui est médecin, qui aimerait bien que t'arrêtes de dire tes conneries quand même.
0: Ben, si ça y plaît pas, ben c'est le même prix. Donc, dernière question, un médecin de nuit demandera-t-il des agios sur un chèque impayé? On va demander ça à Bouillotte.
16: Ouais, je pense que ouais. Ouais,
0: c'est clair. Tu peux préciser?
16: Bah écoute, les médecins de nuit, ils sont trop payés, quoi, donc faut forcément qu'ils fassent ça, ouais.
0: Non, mais déjà une chose. Mmh. Faut bien.
16: Oh là là, Pauline, ça suffit de mettre des fingers dans le derrière. Oh.
5: Oh. T'aimes ça?
4: Gérard, t'as déjà pété deux casques.
5: Reviens, Gérard. Reviens.
10: Le Max, il mate le film.

0: Vous êtes combien sur Minitel? Parce que nous, on est plus de 630.
1: Non, non, mais je crois que là, ça va.
2: Combien? 630?
0: Ouais, et vous?
2: 858.
0: Ah, ah, ah. Putain, ils sont encore plus que nous.
1: Ouais, bah, ils ont intérêt de rappeler parce que bah, lui, il va rester au standard et toi, tu vas dégager. Toi, je ne veux plus te voir ici. Fait. Donc, un médecin de nuit demandera-t-il des agios sur un chacun payé? On va demander ça à Bouillotte.
3: Je peux dire, ouais, je pense que, ouais, parce que je te disais, les médecins de nuit sont beaucoup trop payés pour le travail qu'ils font.
4: C'est clair.
1: Donc, non, mais attends, déjà, il y a une chose qu'il faut bien préciser, c'est de savoir si déjà, quand vous l'appelez, de lui demander s'il prend les chèques ou les cartes bancaires.
3: Ah bah oui, ouais, tout à fait, ça c'est clair, parce qu'on ne fait pas confiance aux escrocs. Hein.
1: Non, mais parce que déjà...
3: De nos jours, quand même.
4: C'est des vautours, c'est des vautours. Oui,
3: non, exactement, parce... tout à fait, je suis tout à fait d'accord avec cet individu qui parle au téléphone.
4: Je suis tout à fait d'accord, c'est des vautours.
3: Voilà, voilà.
4: Ça pense qu'à la thune, ça fait ce métier pour rouler en cabriolet, aller jouer au golf tous les
3: exactement,
4: week-ends.
3: Exactement, voilà, parce que ça veut se payer des vacances à Disneyland Paris.
4: Voilà, tout ça parce que ça a fait 10 voilà. 12 ans d'études, et ça se permet de charcuter les gens.
3: Voilà, attends, pour mettre deux pansements,
1: ils ont
3: pas poussé mes maisons les
1: autres. Oh, Bouillotte, tu t'écrases.
4: Trouve ça pour toi faire.
1: Et Bronchiotte aussi, tu t'écrases.
4: La couture, elle peut me les faire, les points de suture. Hein,
3: ah oui,
1: petite Irène.
5: Oui, Gérard, ça c'est arrivé, effectivement. Il y a aussi eu des médecins qui ont porté plainte et ça s'est fini au tribunal.
1: Non, mais moi, comme j'ai bien dit, déjà, faudrait savoir s'ils acceptent les chèques et les cartes bancaires. Parce que normalement, tu as cité RMI.
2: Si tu as...
1: toi, t'éteins ton micro et tu fermes.
2: C'est une question.
1: Tu la fermes, ils prennent pas les chèques resto, d'accord? Alors t'éteins ton micro, tu fais ton boulot, ce ton-là.
2: Les travelers, okay. Traveler chèques.
4: Les piquets déchets, ouais.
1: Parce que toi, tu ferais mieux d'aller faire travelot, ça vaudra mieux que d'être
2: traveler chèques.
1: Ok, les
2: pas de traveler.
1: Va gagner ta croûte sur un trottoir. Ça vaudra mieux.
6: Par contre, pour des croûtes, ils peuvent.
1: Petite sirène.
5: Oui, Gérard, donc je te disais que ça s'était terminé au tribunal.
1: Ok, pro du sexe.
5: Ouais, bah,
1: pour
5: déjà,
1: finir.
5: À mon avis, ils acceptent les cartes bleues et les chèques.
1: Ouais, mais est-ce qu'ils ont l'appareil avec eux?
5: Bah,
1: pas
5: ouais,
1: tous.
5: Toujours.
1: Non, pas tous.
5: Ah, bah alors, pas tous. Pas
6: si.
5: Tous.
6: Ils l'ont là, tu sais, en bandoulière, là, comme les flics. Le revolver.
1: Bon, ouais. Écrase.
5: Pour dégainer.
2: Si, je te dirai, c'est juste pour te dire que dans certains taxis, ils l'ont le.
6: Ah ouais, ouais.
2: Dans les taxis G-Sex.
1: On parle pas des taxis, on parle des médecins de nuit, espèce de con!
4: Oh là là là là là.
2: Eux, mais ils ont la carte!
1: Alors, ta gueule!
7: Mais il a raison, Gérard, putain!
4: Tranquille.
1: Alors, conclusion du débat. Moi, la conclusion, elle va être vite faite, hein. Ça, je peux vous le dire, ce soir.
4: Hardcore.
1: C'est la broutille de Fildar qui est revenue, donc c'est la vraie merde.
4: Le fat comeback.
1: Donc, grâce à lui, on a perdu du monde sur l'internet. Donc, merci Fildar.
2: 1047 sur Minitel.
6: Y a pas de quoi.
1: Bravo, non, mais
2: 1047. Bravo, j'applaudis les gars, ouais. Sur Minitel. 1047.
1: Non, mais moi, parce sur l'internet, on a perdu.
0: Bah, on était 630 et il y a Alan Clark qui est parti, donc on n'est plus que 629.
1: Ouh. Merci, Pilda. Donc, conclusion du débat, Bouillotte.
3: Ouais, conclusion, un débat encore sans queue ni tête, comme toi. Et...
1: Voilà, moi, je t'emmerde.
3: Je voulais dire à Product Sex que je te kiffe.
4: Oui.
3: Voilà.
1: Alors, Product Sex.
5: Oui, bah alors écoute, moi j'ai pas assisté au débat, à tout le débat, donc je peux pas te dire si ils étaient bien ou pas. Donc j'ai aucun avis à donner.
2: T'inquiète pas, j'étais naze.
5: Ouais, c'est bah, un avis, ouais.
1: Toi, tu fermes ta gueule et t'éteins ton micro, d'accord? C'est la dernière fois que je te le dis.
2: C'est faux.
1: Petite sirène.
4: C'est faux.
5: Oui, Gérard, bah moi je trouve que c'était un débat intéressant parce qu'il fallait en parler, c'est un problème. Je voulais aussi dire que Max faisait super bien du rameur et que effectivement je kiffe les pattes.
4: C'est clair.
1: Attends, tu fais du rameur où, toi?
4: Et moi, les gros barbus, on dire.
1: Ah, parce que tu regardais en même temps. Tu nous as écoutés, t'as regardé M6?
5: Ouais. Non, je l'ai enregistré, donc je vais le regarder tout à l'heure.
4: C'est pour ça qu'elle jouit, eh.
1: Ok, Bronchiotte.
4: Ouais, bah écoute, débat très intéressant. Moi, je pense que t'as bien fait de l'aborder. T'as pris des risques et je pense qu'il fallait le faire. Et puis bah écoute, je sais pas, si tu connais un médecin nuit ou de jour, tu lui demandes qu'il te mette un ou deux coups de bistouri là pour t'enlever les 2-3 steaks hachés que t'as dans le cou et puis c'est bon quoi.
1: Alors moi je t'emmerde, espèce de petit con, voilà.
7: Ouais,
1: voilà ma conclusion pour toi. Conclusion sur l'IRC.
0: Alors,
2: pas terrible. Hein.
0: Conclusion sur l'IRC, bah ouais, pas grand monde, hein, décidément.
2: Il
0: ouais,
2: y a 2-3 personnes.
0: Ouais, il y a des gens qui se cassent.
2: En famille, c'est pour ça.
1: T'éteins ton micro avant que tu prennes mon casque dans ta gueule.
2: C'est pas ton casque en plus.
1: Ouais, ben le mien il est naze, alors fais gaffe.
0: Donc, Turpentine est rentrée de Marseille, donc elle se permet de dire que ton débat il avait ni queue ni tête comme toi.
6: On me le dit aussi sur Minitel.
0: Voilà.
1: Toi t'écrases.
6: Non,
1: tu
6: c'est
1: t'écrases
6: vrai.
1: Pour
6: on
1: l'instant.
6: Me dit aussi mieux vaut se taper un vieux médecin de nuit qu'un vieux routier.
1: Ouais, ben moi.
0: De jour.

0: Je l'emmerde. Ouais.
1: Deux jours. Ouais. Ah bah c'est exactement la même.
2: Même l'after.
1: Sinon, il y a Isty qui dit la nuit, tous les Gérards sont aigris. Il a pas tort. Et il y a Père Fouras qui dit à Rip que officiellement, il a pas le droit de faire rentrer des gens dans son école, mais si c'est Aurélie, c'est bon.
0: Ok. Donc, moi, conclusion, merci Fildar de ta revenue de la semaine.
3: Bravo.
0: T'as foutu ta merde. T'as foutu Manu, ça suffit.
3: Je suis fier de lui. Moi, j'ai kiffé ce qu'il a fait.
1: Gérard, sinon, j'ai encore une petite conclusion intéressante. C'est Kleenex qui dit que tu es à la médecine, c'est que les hémorroïdes sont à ton cul.
0: Moi, je l'emmerde.
1: C'est bien dit.
0: Donc, pour le retour de Fildar, ça a été de la merde. Apolline, t'as pas été capable de pouvoir l'épauler.
4: Comme d'hab.
0: Apparemment, au lieu de prendre les gens standards, t'écoutais, tu foutais rien, tu t'amuses avec ton micro. Donc, si c'est pour venir le jeudi...
2: Jouir.
4: Mais Gérard, tu me souviens,
0: Si c'est pour venir le jeudi faire des merdes, c'est pas la peine de venir.
4: Okay.
0: Tu fais ton boulot la semaine. Déjà, la semaine, t'es pas capable de trouver des auditeurs. Donc, il y en a ras-le-bol.
4: T'es pas là la semaine, t'en sais rien.
0: Non, je suis pas là, mais j'écoute.
4: T'écoutes, t'écoutes mal.
0: Ouais, j'écoute mal, tu trouves rien du tout.
2: Tu peux tricoter un pull à Gérard.
0: Le deuxième débat va porter sur les positions. On va s'écouter les pédicures qui sentent avec leur stéthoscope le pipi. J'espère que c'est les bons trucs, parce que sinon Manu ou Fildar, vous allez morfler.

0: Vous êtes toujours sur Fun Radio, c'est le deuxième débat. Donc il est 2h21 et donc pour le deuxième débat, donc vous pouvez toujours nous appeler au 0803 08 5000, Pilar est au standard, donc il va vous accueillir.
1: Bonjour.
0: Bonjour à toi, Brouty. Rigaud, le super chef.
1: Le rigolo!
0: Le super chef de l'internet qui fait du bon boulot toutes les semaines, donc, qui vous attend.
2: Ouais, c'est moi.
0: Au www.frfunradio. Donc, on est combien là maintenant, Rigaud?
2: Qui l'eût cru?
3: Tu peux l'appeler par téléphone avec, non? En faisant ça.
0: Tout à l'heure, Pildar, tu vas te prendre une baffe, ce coup-là.
4: Ouais,
0: ce coup-là, ça, je vais pas te rater, toi.
3: Eh ben, enfin.
0: Donc, on est combien?
2: On est 4282.
0: Ah bah c'est bien.
2: Ce qui est beaucoup.
0: Donc je voudrais qu'on aille jusqu'à 5000. Et puis Manu qui est à l'arrière.
5: La grosse.
6: Bonsoir à tous.
0: La grosse, ça t'emmerde toi, la grosse espèce de con.
6: C'est pas bien de parler de la femme de Gérard comme ça.
0: Donc on va accueillir Mégo de 19 ans de Brest.
7: Salut Gérard, ça va?
0: Je sais pas, j'ai pas regardé ce matin.
8: Allez, ouais,
7: bravo.
0: Pierre, 24 ans de Bourbon. Ouais, annoncez-moi les fréquences. Mégo.
7: Ouais.
0: Brest.
7: 84.16.
0: 84.16?
7: Ouais, voilà.
0: Ouais, mon cul, tiens.
7: Ok, excuse-moi, 84.6, excuse-moi.
0: Ouais, bah, je préfère. Ouais. Pierre.
9: Salut.
0: La fréquence?
9: 82.
0: Ouais, tu connais pas ta fréquence, alors on va te faire sauter. Miss Essen, 19 ans de Saint-Etienne.
3: Ouais, on a une Miss France, j'ai oublié de le préciser. Miss Essen, qui était, première dauphine en 1985.
9: Oh là là, le 9 régional. La même suite de gaz, quoi.
0: Miss Essen, 19 ans de Saint-Etienne.
9: J'écoute.
0: Votre tableau, tu réponds.
9: Salut le Brésilien. Tu vas chanter à l'Eurovision bientôt.
0: Ouais. Oh là là là là là là là là là là.
3: Elle est enrouée.
0: Ça commence.
3: Elle est enrouée.
9: Et c'est une fille encore.
0: C'est une nana, c'est un trablot, ça. Qui c'est qui m'a choisi ça? Fildar!
9: Fildar!
0: Fildar!
9: Mon pote Fildar! Mon pote Fildar!
0: Un Fildar! Donc, Mikos, 20 ans de Lyon.
9: Oui, je suis là, GG.
0: Kudan.
9: Oui, c'est moi, ça va, GG.
0: 24 ans de Nogent-sur-Marne, on écoute.
9: 101.16.
0: Non, c'est ça, 101.9, d'accord? Fous-toi pas de ma gueule.
9: Non, mais je déconne, comme tu aurais dû voir.
0: Foufoune de Nantes.
10: Salut!
0: Salut à toi.
3: Non, c'est Lady de Nantes.
0: Fildar, fais gaffe parce que tout à l'heure ça.
3: C'est Lady Di.
10: Lady Di de Nantes.
3: Pas le tunnel, Manu.
9: Ah non.
3: Pas l'Alma.
9: Pas le tunnel anal.
3: Gérard, assieds-toi. T'as pas Fildar dès le début.
5: Commence pas, d'accord. Allez. Sinon, tu retournes en arrière.
9: Pas le tunnel anal, on a dit.
0: Bon, ta gueule à toi.
9: C'est Monsieur Bouygues.
0: C'est bon, continuez à me casser les burnes au deuxième débat, on va éclaircir vite le débat, hein.
9: Ouais.
7: Ça commence bien. Hein.
9: Allez, on va creuser, vas-y.
0: Alors, que préférez-vous dans Miss France? On va demander ça à Mégo.
7: Moi, j'aime bien ces robes.
0: Ouais.
7: Ouais, je trouve que c'est des bons couturiers.
0: Mm-hmm.
7: Et elles sont vachement cultivées, je trouve.
0: Non, mais tu peux donner plus de précisions?
7: Bah, je trouve que, je sais pas, moi, ouais, elles sont cultivées, quoi. Tu peux leur poser n'importe quelle question, genre, quel temps elle a fait hier, tu vois, à chaque fois elle te répond bien. Hein.
0: Ouais.
7: Tranquille.
0: Hein. Ouais, tranquille. Tout à l'heure, tu vas faire tranquille au standard, toi.
7: Okay,
9: tranquille.
7: D'accord.
0: Pierre.
9: Ouais, moi j'aime bien les hawaïennes. Donc j'aime bien son boule, en fait. Et c'est
0: ouais,
9: ça.
0: Tony. Ok, Tony. Allez, Tony, terminé pour toi.
3: Non, mais Gérard, là il a rien
0: non,
3: dit,
0: mais,
3: quoi.
0: Non, mais attends. Faut pas déconner. Hier il est passé, il passe pas dans les débats aujourd'hui. C'est clair, net, très précis. Je dis, j'en veux pas. Ok, et toi, tu vas me faire du boulot correct, ce coup-là.
3: Ouais, Gérard. Mais si Tony, il peut plus passer jamais,
0: ouais.
3: S'il passe plus jamais, qu'est-ce qu'il va faire dans sa vie?
0: Et alors?
3: Qu'est-ce qu'il va faire dans sa vie?
0: Ouais,
3: bah non, il faut le passer.
0: Il passe dans la semaine et c'est tout. Il
3: a rien
0: à
3: côté.
11: On peut pas. Ou alors, on essaie de voir, parce que c'est vrai que dans la vie, bon, tu vois.
0: Non, faut arrêter, là, de passer.
11: Ou alors, on teste. Faut qu'on teste. Bah, la première, un cartade.
0: Parce qu'à toute manière, il est pas de Bourbon.
11: Il va en prison.
3: Mais non, parce que
0: si. Bourbon.
11: Si, il est en vacances.
0: Non, attends.
9: Je suis en vacances, hein.
0: Bah ouais, t'as mon cul. Hier, t'étais à Paris, et puis là, ce soir, t'es à Bourbon. Ouais,
11: bah, attends. Ça t'arrive jamais, toi. Moi, le soir, je suis à Paris, le soir, je suis à Lyon. Quand je vais faire une soirée, je mets pas 10 jours pour y aller, hein.
0: Enfin.
11: Il y va, hein. Il a un scooter, c'est tout.
0: Alors, Tony, vas-y.
9: Non, mais j'aime bien la hawaïenne, là, en fait. Je l'ai trouvée très séduisante.
11: Ah, ouais. C'est Tony?
9: Ouais.
0: Non, ouais, c'est le Tony, celui qui est passé hier dans.
11: Mais je sais.
0: Avec toi.
11: Non, mais il est bien.
9: Il a fait un score de
11: 1000. Il a le cul propre, en plus, en ce moment.
9: Il a une belle boîte à caca. Enfin, j'aime bien la hawaïenne, en fait.
0: Bon, non, mais je te demande, que préférez-vous dans Miss France?
9: Ouais, mais il paraît que c'est, enfin, il paraît que c'était truqué. Je sais pas si t'as entendu ça.
0: Non, mais attends, pour un cent, Tony, tu dis pas de conneries parce que c'est pas les questions, d'accord? Alors, ou tu réponds correctement ou tu dégages.
9: Non, je vois que t'es un peu trop sur moi, là, mais moi, je te dis, moi, j'aime bien Miss France, ouais.
0: Bon, ok.
3: Décale-toi un peu, Gérard, t'es trop sur lui.
9: Trop sur moi.
0: Alors,
9: recule que je m'inspire.
0: Rigo.
2: Gérard, il y a Madame de Fontenay sur l'IRC, la vraie.
3: La vieille, là?
2: Ouais, qui voulait te prévenir que si tu dis que les élections de Miss France sont truquées, elle t'attaque en justice. Au tribunal.
0: Eh ben, parce qu'elle veut, moi, je l'emmerde.
2: Oh,
0: oh là là, procès. Miss Essonne.
2: Elle va te mettre un procès au cul.
9: On l'emmerde, la vieille.
1: Bien la courotte.
0: Miss Essonne.
1: Oui, j'écoute.
9: Alors, quand est-ce que tu t'es fait opérer, toi?
0: Bon, allez, hop.
9: Raconte-nous tout.
0: Allez, hop. Terminé,
9: allez,
0: moi.
9: Miss Essonne.
0: Non, non, mais moi, allez, hop.
9: Bon, Miss
0: Essonne. Allez, bonne nuit.
3: J'ai
0: allez, hop.
3: J'ai pas sommeil.
0: Non, non, mais bonne nuit pour Miss Essonne, hop. C'est fini pour elle, j'aime pas, quand je pose des questions, j'aime pas qu'elle réponde à moi,
3: Je peux la garder, quand même?
0: Non,
3: mais
0: tu l'as.
3: Pour moi.
0: Non, non, mais
3: tu la kiffes?
0: T'as qu'à la sauter si tu veux, moi j'en ai rien à foutre. Mycose.
9: Ouais, bah écoute, ce que je préfère chez les Miss, c'est quand même leur cul, hein, on va pas dire le contraire.
0: Ouais.
9: Sais, faut être franc, leur cul et leur nibar.
0: Ouais.
9: Par contre, c'est vrai qu'il y a un peu de la triche, elles sont dopées à mort, c'est clair.
0: Alors, attends.
9: Elles sont dopées.
0: Attendez, 5 minutes.
3: Je te laisse, je te souhaite une bonne nuit. Et je te rappellerai peut-être la semaine prochaine.
0: Ouais.
3: Salut.
0: Tu vas pas la rappeler, d'accord? Et elle change pas sur, mais elle passe pas sur un autre nom.
11: Tu joues à quoi, Fildar?
0: Non, c'est parce que tout à l'heure, tu vois, tu vas laisser ta place à Manu.
11: Non.
0: Dégagez là-haut.
11: Oh non, il fait du bon boulot, Standard Fildar.
0: Ah ouais, il fait du bon boulot, tiens.
11: Non, c'est le meilleur.
0: Ouais. Et si on perd du monde à cause sur l'IRC à cause de lui, faudra pas se plaindre.
11: Pas de soucis, hein, Rigo, on en gagne. Merci.
0: Mycose.
9: Oui, donc je te disais, elles sont quand même dopées au maximum. Je sais pas si t'as vu les formes qu'elles ont. Je veux dire, s'il n'y a pas de l'hormone bovine là-dedans, je sais plus, je m'y connais plus, quoi, tu vois. Madame de Fontenay, elle refile quand même pas mal de saloperies à ses miss.
7: Le PO?
9: Ouais, je crois, entre autres choses.
0: Arrête, Gérard!
9: Bon, Gérard, c'est avec toi.
11: Viens t'asseoir, là, écoute les auditeurs au moins.
9: On fait le travail à ta place.
0: Kudan.
4: Ouais, bah alors moi, les nanas de Miss France, tout ça, je sais pas, je leur trouve rien de spécial. Des fois, je sais pas, dans la rue, il y en a des mieux, quoi. Ouais, c'est ça que je comprends pas, ça t'intéresse pas les femmes, toi.
0: Mmh.
9: Ouais, c'est clair.
0: Foufoune.
4: J'aime pas trop ce que tu viens de dire.
0: Bon, ça y est, on se calme derrière, s'il vous plaît, merci. Foufoune.
7: Moi, j'aime bien leurs dents et Jean-Pierre Foucault. Je trouve qu'elles ont des super belles dents.
0: Non, mais attends, hé, Fildar, attends 5 minutes. Fildar, tu veux, si tu veux. T'as qu'à allumer ton micro, et puis gueuler dans le micro, dire « Allô, Fun Radio ?»
4: Vas-y,
0: c'est
4: travaille.
0: Pourquoi
3: je travaille.
0: Attends, c'est pourquoi? Et t'as besoin de gueuler comme ça?
11: Bah, ils m'entendent pas. Bon, allez.
4: Bon,
0: alors, Foufoune.
7: Ouais, moi, je te disais, j'aime bien leurs dents, et Jean-Pierre Foucault.
0: C'est ça, bah, t'as qu'à l'appeler, puis tu lui demanderas ce qu'il
7: sait. Non, mais moi, je trouve vachement séduisant.
0: Non, mais attends, t'as qu'à lui demander. T'as qu'à lui demander ce qui s'est passé pour élire Miss Tahiti, ok?
9: Ouais,
0: Gérard.
7: Qu'est-ce qui s'est passé pour élire Miss Tahiti?
0: Non, attends, Rigo.
2: Oui, il y a Miss Davy One sur l'IRC qui te demande si Sandy a gagné le concours Gros Plein de Soupe, Miss Gros Plein de Soupe.
0: Alors, c'est qui?
2: C'est Miss Davy One.
0: Alors, on a retrouvé Miss Davy One. Sandy a ton merde, ok pour toi.
9: Non,
0: voilà.
9: Pas
0: en de bonne Tony, tu.
9: C'est pas moi.
2: Gérard, il dit qu'il t'emmerde lui aussi.
0: Eh ben, c'est bien, bah, dans ces cas-là, il peut laisser des messages, c'est même plus la peine de me les annoncer pour lui.
9: Oh, je vais aller me connecter là. Sandy, c'est dommage pour son corps parce qu'elle a une belle tête.
0: Tony, Sandy, elle t'emmerde.
9: Mais c'est vrai qu'elle est
4: un compliment.
0: Sandy, elle t'emmerde.
9: Mais il dit qu'elle est belle.
0: Sandy, t'emmerde.
3: Bon, alors Tony, tu te calmes. Sinon, on accueille à la place de Miss Essonne Georges, 43 ans de Saint-Louis, qui en fait est le père de Miss Berry. C'est celle qui a perdu. Je l'ai au standard sur les 24 lignes. Bonsoir.
2: Elle est sur IRC, Miss Berry.
3: Ah.
4: Ouais. Oui, bonsoir.
0: Bon, bonsoir, Georges.
8: Oui, bonsoir, monsieur Gérard.
9: Oui, Georges, ta fille, c'est un boudin. Hein.
0: Ça y est, derrière, oui.
9: C'est normal qu'elle ait perdu, c'est un plomb.
8: Ah, bah, elle n'a plus de points, si.
0: Bon. Tu me calmes un peu ça là parce que ça va.
3: Mais je te calme qui?
9: C'est un peu un bon gros.
0: Voilà.
9: Pars bien.
0: C'est bien, allez.
3: Bravo
0: allez.
3: Mais quoi, j'ai rien fait.
0: Bravo le boulot que tu es en train de me faire. Bravo.
9: Tu nous fais de la merde là.
0: Là, attends, tu ferais mieux de rester à l'arrière, ça vaudra mieux.
11: Non, c'est bien là.
0: Alors, seriez-vous d'accord pour inscrire votre copine au concours de Miss France? On va demander ça à Mégo.
7: Ouais, mais en fait, moi, ma copine a déjà concouru pour l'élection l'année dernière, mais le problème, c'est qu'elle a perdu, quoi. Donc, depuis, elle est un peu traumatisée, quoi. Et donc, voilà.
1: Oh là là là là.
10: Mais Gérard, il vous écoute pas, il est en train de taper Phil Dard.
7: Putain, Manu, qu'est-ce qu'il fout,
10: ah, non, là. Ah non, non, non, non, non, c'est pas possible, ça. Ça, c'est pas possible, Gérard. Ça,
0: bon,
10: c'est...
0: Bah, moi, dans ce cas-là, moi, dans 14 minutes,
2: Gérard,
0: j'arrête.
2: Gérard, s'il te
0: dans
2: plaît.
0: Dans 14 minutes, j'arrête.
2: On repose la question, s'il
0: 14
2: te plaît.
0: 14 minutes, j'arrête.
2: Gérard.
0: Il fait que de la merde. Il est en train de se... Il fait que des conneries, donc moi, dans 14 minutes, j'arrête. Je sais même pas les 11 questions.
11: Non, moi, j'écoute. Qu'est-ce qu'il y a? Qu'est-ce qui se passe?
0: Mais attends, il est en train de faire que
11: rigole,
0: des conneries. Hein. Tu fais que des conneries.
11: Mais qu'est-ce qu'il a fait? Ça s'est bien passé dans le premier débat.
0: Ouais, pour l'instant, il est en train de me faire que des conneries.
11: Pourquoi? Mais qu'est-ce qu'il a fait? J'écoute, moi, j'ai pas compris.
0: Je lui demande
11: quelque
0: chose.
11: Donne des raisons. Donne des raisons. Donne une raison. J'écoute, ouais, moi. Qu'est-ce qui se passait à l'antenne qui te plaisait pas?
0: Moi, je lui demande de calmer les gens, il les calme pas.
11: Si?
0: Non, non, il les a pas calmés, ils sont en train de se foutre, il est en train de se, il se, tout le monde se fout de la gueule des gens. Hein? Et lui, il fait rien. Il est même pas capable de faire un boulot correctement. Si le premier débat, à l'aria. Alors, autant mettre Manu au standard, ça vaudra mieux.
2: Gérard?
0: Ouais?
11: Là, c'est pas possible, hein.
2: Sur IRC, il y a Mister Yankee qui dit que, avec une perruque et sans ta moustache, tu ferais bien Miss Bois de Boulogne.
0: Ça, je m'en fous. Mégo?
7: J'ai déjà répondu, moi. Tu m'écoutais pas aussi, là?
0: Bah non, bah vas-y, dis.
7: Non, mais je disais, ouais, c'est quoi la question? Je me souviens plus, hein.
0: Alors, seriez-vous d'accord pour inscrire votre copine au concours de Miss France?
7: Non, je serais pas d'accord.
0: Et arrête de renifler.
7: Oh, excuse-moi, là, oh là là, t'es gris ce soir. Ouais. Moi, non, moi, je suis pas d'accord. Hein. Je suis pas d'accord pour faire subir ça à mes copines. D'abord, c'est des amis, je leur ferai jamais ça, hein.
0: D'accord.
7: Voilà.
0: Tony?
9: Ouais, non, moi je la garde pour moi.
0: Bah, tu peux préciser?
9: Elle est trop chum.
0: Comment?
9: Elle est trop chum. Moche. Elle est laide.
0: Bah, tu peux préciser le fond de ta pensée?
9: Affreuse. Vilaine.
7: Il y a des concours pour ça, hein?
9: Berk.
0: Bon, ok. Georges?
2: Gérard, attends.
0: Attends.
2: Sur IRC, il y a Miss Olio qui te demande si les Miss France t'excitent.
0: Non, pas du tout. Pas du tout. Georges?
8: Moi, ma femme a 56 ans, donc.
2: Pourquoi? Il te demande pourquoi elle t'excite pas?
0: Parce que ça m'intéresse pas.
9: Trop belle.
0: Bon, Tony, ça suffit. D'accord? Maintenant, tu laisses parler les gens.
2: Il y a Miss Berich qui dit que t'es un menteur.
0: Bah, je m'en fous. Georges?
8: Pour une Miss France, faut avoir 20 ans. Ouais. Ma femme, elle a 56, donc. C'est pas pour être Miss France.
7: Elle est vieille, ta femme.
8: Ouais, mais moi, j'en ai pas 20, moi. J'en ai 56.
9: Mm-hmm. Il y a Miss Tigri qui t'encule.
11: Oh. Je l'ai viré juste quand j'ai entendu ça, Gérard.
0: Alors lui, c'est terminé. Terminé pour lui. Mycose.
11: Justement, je l'ai viré parce que c'est lui qui foutait le bordel tout à l'heure.
0: Ah bah alors c'est bien.
11: Donc à la place, on a Clafouti, 19 ans, qui appelle de Brest. Et
12: bonjour
11: qui...
12: d'aujourd'hui, 14h précise. Je viens faire une requête au sieur Périgliani.
11: Et qui appelle de Brest et qui te souhaite une bonne soirée.
12: Au jour d'aujourd'hui.
13: Salut Gérard.
0: Salut.
13: C'est Clafouti.
0: Mmh.
13: Ouais, alors moi j'ai été hôtesse de présélection des Miss et j'ai été refoulée parce que j'avais une jambe plus courte que l'autre.
0: Mmh.
13: Et ça se voyait en maillot de bain.
0: D'accord.
13: Alors je trouve que c'est inadmissible.
0: Ok.
13: Voilà.
0: Kudan?
14: Moi la question va être vite réglée, je n'ai pas de copine.
0: Ok. Foufoune?
15: Moi j'avais une copine, je pouvais pas la blairer. Et je l'ai inscrite au concours de Miss Boudin Noir à la Clusaz l'année dernière pendant les vacances de ski. Et cette conne, elle a gagné.
0: Là. Et ça y est, c'est tout. C'est tout ce que tu as à me dire?
15: Bah oui, ça y est, c'est tout.
2: Gérard?
0: Oui.
2: Sur IRC, il y a Miss Devitou qui te demande est-ce que les Miss, quand elles gagnent le concours, elles gagnent une CB?
0: Non. Non, c'est même plus le thème des débats sur les CB. Hein.
11: Demande à machin Devitou là, s'il ne gagne pas une Dreamcast.
0: Puis tu lui demanderais qu'il réponde correctement aux questions, pas en dehors des débats.
14: Je peux le faire le Dreamcast. Allô.
2: Gérard, il y a Madame de Fontenay qui te dit que vu que ces Miss ne t'excitent pas, elle suppose que t'es homo.
0: Et alors, qu'est-ce que ça peut y foutre?
16: Ah, c'est vrai.
11: Bah alors, GG quoi?
0: Non, mais attends, qui c'est qui s'amuse à faire des conneries derrière?
11: J'ai coupé les auditeurs là, Gérard.
0: Donc troisième question. De nos jours, la beauté de Miss France est-elle importante?
14: Non, elle n'est pas importante.
7: C'est Kevin. Ouais, bah justement.
17: Samedi soir, on organise.
7: GG?
14: À partir de 17h.
0: Tu fais une partouze à 17h, moi je t'emmerde et tu vas fermer ta gueule maintenant.
15: C'est où?
16: Ouais, c'est 12 rues. Hein.
0: Ouais, oh
16: il a
0: ouais
16: du château. Hein.
15: Château comment?
9: Il n'y a même pas en liquide.
0: Tu me calmes ça là. Déjà,
16: trop.
0: Tu me calmes Tony parce que là il commence à.
16: Ouais, il fout la merde.
0: À me gonfler lui.
9: Et en plus,
11: Tony.
9: Il est fou,
11: hein. Tony.
0: Non.
11: Tony, tu te calmes.
0: Non, tu les prends. Tony, se calme.
11: Autrement, tu dégages, Tony. Et moi, je te dis à l'antenne comme ça, il va flipper.
0: Ouais, ben, il va dégager dans moins de 2 minutes, lui, si.
11: Calme, Tony.
9: Non, mais je sais même pas quand je suis à l'antenne, quand je suis hors antenne.
0: Ouais, pour l'instant, tu vas répondre à les questions maintenant.
9: Non, mais répète-la-moi, parce que je sais pas.
0: Non, je répète plus les questions.
9: Bon, alors, attends, je vais te faire une.
16: Attends, Mégo. Je vais répéter pour toi, Tony.
0: Mégo. Mégo.
7: Ouais, je t'écoute, là. Ben, en fait, c'est vachement important, surtout pour les vicieux qui regardent, hein. Et puis, moi, je m'en fous un peu, quoi, de la beauté des Miss France, là. Voilà.
0: Donc, pour toi, la beauté, c'est pas importante?
7: Bah, c'est important pour les vicieux qui regardent. Sinon, pour moi, non, c'est pas important, quoi.
9: Ah, ok. Ça y est, j'ai compris la question. Je peux répondre?
0: Ouais.
9: Ouais. Bah, ouais, c'est très important, la beauté. Sinon, à quoi ça sert de regarder Miss France?
0: Ok. Eh,
16: hey, Gérard.
0: Quoi?
16: Tu sais ce qu'elle fait, Miss France, quand elle
0: voit... C'est qui?
16: C'est Kudan. Tu sais ce qu'elle fait, Miss France, quand elle voit une peau de banane par terre?
0: Non.
16: Merde, je vais encore me casser la gueule.
0: Ouais, bah alors merde, je vais te dire une chose, que là maintenant tu peux dégager.
16: Bah, c'est pas méchant.
0: Au revoir.
9: C'est pas grave.
16: Mais c'est pas méchant.
15: C'est pas méchant.
0: Putain, mais arrête avec ta merde là, tu me gères un peu ça là. Tu me fais quoi là, de la merde?
11: T'as compris?
0: Tu me vires Kudan. Hop, terminé.
15: Ah. Ouais, c'était sympa la blague.
0: Hop, terminé. Georges.
8: Oui, la beauté, ça sert. Faut pas tenter la France quand même. Même sinon on aurait une mauvaise image de la France.
9: Non. Un routier, ça.
0: Clafoutis.
17: Bonjour.
15: Ouais, moi je trouve que la beauté c'est n'importe quoi parce que c'est pas parce que j'ai une jambe plus courte que l'autre que en fait j'étais pas belle quoi. C'est n'importe quoi. En fait j'étais aussi belle que les autres, mais évidemment en maillot de bain ça se voit trop quoi. C'est ça le problème.
0: Non, mais tu peux préciser?
15: Eh ben, je précise que la beauté, c'est pas si important que ça, quoi. On peut avoir une jambe en moins et.
7: Ouais, c'est vrai.
15: Bah ouais.
7: Ouais.
15: Et puis être Miss, quoi.
7: Ouais.
16: Eh, Gégé, tu veux pas faire une blague à Sandy et l'inscrire à Miss France?
0: Comment?
16: Tu veux pas faire une blague à Sandy et l'inscrire à Miss France?
0: C'est qui? C'est qui parle?
16: Rodrigo.
0: Bon. J'ai l'impression qu'on va s'arrêter dans moins de 3 minutes.
7: Oh non, Gérard.
9: Tu fais ton débat là, c'est bien. Non,
7: franchement, c'est cool, ouais.
15: C'est bien, on s'éclate.
7: Ouais, ouais.
0: Alors, Foufoune.
15: Ouais. Je pense que c'est un minimum, ouais, qu'elle soit jolie au moins et puis qu'elle sache aligner deux mots, quoi.
7: Ouais. Mm-hmm. Bonjour, ça va?
15: Oui, ça va. Là, j'ai dit 3 mots, t'as vu? Je
7: pourrais dire 3 mots.
17: Bonjour.
9: Ouais, Gégé, tout à l'heure, il y a une fille qui disait qu'elle avait inscrit sa copine à Miss France.
17: Bonjour.
9: Moi, j'ai inscrit un copain, tu sais, question pour un champion pour lui faire une blague et ouais. Il a été éliminé au 4 à la
18: c'est
9: suite.
18: C'est pas le thème du débat.
0: Hop, terminé pour Tony.
9: Non, mais attends.
0: Terminé pour toi, c'est fini maintenant.
9: Non, mais t'es pas insulté.
0: C'est terminé.
9: Ok, alors retourne à la vase, espèce d'enculé.
0: Oh, moi, c'est merde, salaud. Oh là, tu me le vires complètement. Là, moi, un connard comme ça, moi, j'en veux pas. Alors, tu m'envoies la musique, on va calmer tout le monde maintenant.
11: Ok, bah t'annonces les numéros de téléphone et tout ça, s'il te plaît.
0: Alors, donc, vous pouvez toujours nous appeler au 0803-08-5000, les 0870-5000, et toujours de l'IRC www.fr, où que Rigo vous attend. Rigo, tu peux nous dire combien qu'on est? Je crois qu'on a dû perdre...
2: 4382, c'est bien, et on s'écoute
0: 4300, bon, ça va. Donc, on se retrouve tout de suite après. Et voilà, vous venez d'écouter les petits sons de la bonne avec débat résilé. Et donc vous êtes toujours sur Fun Radio, donc 2h44 du matin.
19: Ouais.
0: Donc j'espère qu'on va atteindre, et ça mon chef il vient de me le demander, j'espère qu'avec Rigo on va atteindre les 5000 avant 3h du matin.
11: Je pense que ça va être possible.
0: J'espère.
11: Possible.
2: Si le débat se passe bien et que tu gueules pas trop, ça devrait le faire. Hein, bah, vu que quand le 10 s'est arrêté, on était à 4462 moins 4, ça devrait le faire.
0: Ok. Alors, donc, on récupère Margot.
20: Mégo,
0: pardon.
7: Ouais.
0: Excuse-moi.
7: D'accord, je t'excuse.
0: J'ai dit Margot, mais c'est pas grave.
7: Ouais, que c'est pas Margot, non?
0: Bah ouais, pourquoi pas, c'est le nom d'un chien en plus.
7: Ouais, d'accord, ok, bon.
16: Ok.
7: Ouais, c'est sympa.
0: Ok, Poussin.
21: Bonjour. Oui, donc, bonsoir à tous, bonsoir
0: 24
21: Rigo,
0: ans de...
21: bonsoir Manu, bonsoir Fildar, bonsoir Max.
0: Salut. Bonsoir mon chien.
2: Bonsoir Poussin Mystère.
21: Ah, bonsoir Gérard, excuse-moi, je t'avais oublié.
0: Ah ouais, bah c'est simple. Georges.
17: Bonsoir à tout le monde.
0: Bonsoir. Clapouti.
21: Ouais, salut, toujours là.
0: Boule de pu.
17: Salut GG.
0: Boule de pu.
17: Ouais, je suis là, bonsoir Gérard, bonsoir Sandy Capé, bonsoir tout le monde.
0: Sandy Capé, je vais te dire une chose que boule de pu, tu vas pas commencer tes conneries, d'accord?
17: Pas de problème. Moi je suis calme.
10: T'es dans le coup aussi, non?
17: Ouais, à fond.
0: Et Foufoun?
21: Ouais, salut Gérard, salut Sandy.
0: Alors.
21: Là, je vous rassure tout de suite, je m'appelle pas Sandy. Hein. Tu me rassures.
0: Alors, la quatrième question. Donc, non, c'était la troisième. Non, quatre. D'après vous, que mangent les Miss France?
17: Ouais, ça doit être de la bite.
0: Comment?
21: À mon avis, c'est des crudités, hein. Surtout.
0: Attendez. Qui c'est qui vient de répondre là que c'est de la bite?
21: Pas moi. Pas moi non plus.
0: Bon, alors, on va demander Foufoun.
21: Ouais, bah, je sais pas, elles sont élevées au grain, en plein air, dans le foin, quoi.
0: Mm-hmm. Bah, non, mais tu peux préciser.
21: Elles mangent des choses saines, sans bactéries, sans EPO, elles font des picouses et elles font de la gym.
0: Mm-hmm. D'accord.
21: Bah, elles sont bien gaulées, donc il y a du travail, quoi. Elles passent par la chirurgie esthétique, elles mettent des millions là-dedans pour faire Miss France, hein.
0: Ouais, mais ça c'est pas elle, en fin de compte, c'est pas elle qui paye.
21: Ah non, c'est Madame de Fontenay qui paye.
0: Non, faut bien se dire une chose.
10: Non, c'est le Resto du Cœur qui paye.
21: Ah bon?
0: Non, mais attends, toi t'es à ton micro. Hein? Donc, faut se dire une chose, que pour être Miss France, déjà, c'est pas Madame de Fontenay comme tu viens de dire.
21: Ouais, c'est les impôts.
0: Donc, ça passe par des... Par des concours donc de mode et tout ça. Donc on va demander à Boule de Pu.
2: Gérard, avant sur IRC, il y a Triso, Miss Triso qui te demande quel est le QRZ de Madame de Fontenay.
0: C'est pas le thème des débats.
10: Pas belle, ouais. Je crois. Pas belle ou vilaine.
0: Non, mais c'est pas du tout le thème des débats. La CIBI est terminée maintenant, c'est sur les Miss France. Donc on va demander à Clapouti.
17: Bah, je pue de la gueule, moi.
21: Ouais.
0: Qui?
17: Boule de Pu.
0: Ben, tu viens de répondre.
17: Bah non, j'ai pas répondu.
0: Bah alors tu réponds.
17: Ouais, alors je pense que, je sais pas, elle doit vous faire 2-3 Big Mac le midi, un bon sauciflard le soir et un rôti de veau. Mm-hmm. Pour avoir une belle ligne.
0: D'accord. Tu crois qu'en mangeant tout ça, elles auront de là une belle ligne?
10: Bah, je crois que le midi, elles mangent des frites, moi.
17: J'en suis la preuve.
0: Bah attends, parce que t'es belge, toi?
20: Ah non, je sais pas, je dis ça.
0: T'es devenu belge?
10: Et après, chez elle, ça pue l'huile.
0: Ouais, mais
10: ça pue l'huile.
0: T'es
10: bien.
0: Ouais, mais t'es devenu belge, toi.
10: Ah, non.
0: Ouais, mais t'es comme Puldar, vous devenez belge, là, tous les deux.
17: Bah alors, toi, qu'est-ce que t'es, Gérard?
0: Clapouti.
21: Moi, je pense que elle mange des asperges en boîte.
0: Ouais.
21: C'est super bon pour la forme. Et qu'elle boive du lait de chèvre. Parce que ça, c'est super top pour le teint.
0: Mmh.
21: Et puis, la Fontenay, par contre, elle mange des frites. Hein.
0: Non, mais attends, Clapouti.
21: Ouais.
0: On en a rien à foutre de la Fontenay, d'accord?
21: Ouais, mais c'est quand même une miss. Hein.
0: Non, mais on en a rien à foutre.
21: Bon,
0: on en a rien à foutre.
17: Fout,
0: Georges.
17: Non, elle boit de régime dragonien, elle mange de la salade, d'ailleurs, on s'en mange la classe.
0: Mm-hmm.
17: On peut grossir.
10: Qu'est-ce que t'as donné à manger à ta fille, toi, avant qu'elle fasse le concours, Georges?
17: On a été voir un diététicien, il a fait un régime
0: pour les gens
17: sa ligne. Puis c'est tout, son
0: mange de la classe. Mm-hmm. Poussin.
21: Moi, je suis d'accord avec Georges, c'est vrai qu'il mange surtout des salades, tu vois. Crudité,
17: concombre,
21: même des
0: Ok,
17: super.
0: Bon, derrière, vous laissez les gens répondre, s'il vous plaît. Oh!
21: Excuse-moi.
0: Vous laissez les gens répondre. Ça vaudra mieux pour tout le monde. Parce qu'il est 2h49 et on en est qu'à la quatrième et il y a 11 questions.
17: Oh putain.
0: On dit pas putain.
17: Qu'est-ce que je dis?
0: Alors, donc pour finir, Poussin, si tu pouvais continuer ce que tu me disais.
21: Ouais, donc je te disais, les Miss France, ils ont franchement un régime draconien parce que faut qu'elles mangent des crudités, des betteraves, concombres, des salades. Donc ils n'ont pas droit à la graisse ni au sucre, rien du tout.
0: D'accord. Mégo, pardon.
18: Oh là, c'est pas cool. Moi, je dis que les Miss France, là, elles mangent rien. Elles pensent à rien, elles mangent rien. Et puis, je dis, quand elles ont vraiment, vraiment faim au bout d'une semaine, elles mangent une courgette.
0: D'accord. Voilà. Question IRC.
2: Oui, une question de Madame de Fontenay, la vraie. Elle te demande pour quelle Miss tu aurais voté.
0: Personnellement,
6: bonne
0: moi,
6: question,
0: je,
6: ça.
0: Moi, je voterai pour personne.
6: Oh, donc, t'as regardé ou pas mais... T'as bien un petit avis quand même.
0: Non, non,
6: laquelle
0: mais même.
6: Tu préférais.
0: Non, non, mais même vu ce qui s'est passé, ça m'intéresse pas.
6: Mais
0: non, mais
6: t'avais bien une préférence.
0: Non.
6: Je veux dire, moi, j'avais une préférence. Rigo, il avait une préférence.
0: Genre,
2: qu'est-ce qui s'est passé?
0: Genre, bah, de toute manière, ça va être la dernière question. Donc, okay. On n'est pas couché. Donc, 43% des gens utilisent la Miss France pour découvrir la région de la France, les régions de France, pardon.
6: Bah ouais.
0: 28% des Miss France utilisent seulement les portables pour s'appeler entre elles. Ça, je vois pas du tout le rapport. Bah, 71% des Miss France préfèrent être Miss
6: univers solitaire.
0: Univers solitaire, c'est quoi ça?
6: Bah, donc, au-dessus de ta Miss France, ta Miss Monde,
0: ouais.
6: Ta Miss Univers et ouais. Univers Solitaire. C'est, ouais, encore, ben, c'est le top des Miss.
0: Ouais, ben c'est bien. 23% des gens pensent que la Miss France ne sert à rien sauf pour se masturber. Alors ça, c'est vraiment des.
6: Il y a beaucoup de gens qui pensent ça quand même, hein.
0: Ouais, bah ben ouais. Si,
2: combien,
0: si.
2: Combien
0: 23%.
6: Beaucoup, c'est
2: hein.
6: Énorme, hein.
2: Ouais, ça fait beaucoup, hein.
0: Et 32% des gens pensent que l'abonnement au Miss France est trop cher. Il n'y a pas besoin d'abonnement. Voilà.
20: Si.
0: Non.
6: Bah ouais, si.
0: C'est ça, Rigo, hein. Je me suis pas trompé dans les sondages.
6: Non, c'est ouais, ça. T'as bien joué.
0: Alors, une question que je vais poser à tout le monde, et ça, je peux préciser que sur la question que je pose. Personne n'a été capable de me le donner sur les sondages, et ça c'est bête. Donc, d'après vous, depuis quelle date Miss France existe-t-elle? On va demander à Mégo.
21: Ouais, ben écoute, ça a toujours existé depuis la nuit des temps, parce que au départ, l'élection de Miss France, c'est une légende. C'est une légende, et puis ça s'est perpétué, et puis, pardon, allô?
0: Ouais, on t'écoute.
21: Ouais, je disais donc, ouais, ça date depuis les... Bon, on me laisse parler, là. C'est possible?
0: Bah, vas-y!
21: Oh,
19: ouais, bon, Gérard, c'est boule de pub.
0: Attends, boule de pub, pour un son, tu
21: te.
0: Ouais, Manu, Fildar.
20: Ouais.
0: Calme-moi, boule de pub, là, pour un son, c'est pas son tour.
19: Calme-moi, Fildar.
21: Ouais.
0: Mégo, donc, précise.
21: Ouais, alors, donc, je disais, ça a toujours existé, depuis le début. Au départ, c'était une légende. Et en fait, voilà, comme maintenant ça se concrétise, tout le monde peut voter, tout le monde peut participer, maintenant c'est génial, voilà.
0: D'accord.
21: Ok,
0: Rigo.
2: Oui, il y a Miss Acétone qui te demande, c'est quand l'élection des Miss Calendrier de Routier?
0: Ça je sais pas. Ça je pourrais pas lui répondre. Qui c'est qui va passer derrière? C'est quoi ça? Ah, c'est le poussin vert mystère là?
6: Un poussin mystère tout court.
0: Oh, poussin vert mystère.
21: Écorche pas mon nom, s'il te plaît.
0: Moi, bon, je fais ce que je veux de toi, d'accord?
6: Bah, alors,
0: poussin vert mystère.
21: Bah, écoute, moi, ce que je peux te répondre, c'est que ça existe déjà depuis très très longtemps.
0: Ouais.
21: Et que déjà à l'époque de Cro-Magnon, ça existait.
0: À l'époque de qui?
21: À l'époque de Cro-Magnon. C'était qui Cro-Magnon?
0: C'est qui
21: Cro-Magnon, là?
0: C'est qui Cro-Magnon?
21: C'est les hommes préhistoriques.
0: Oh, on se calme derrière, on laisse passer le poussin vert mystère de mes genoux.
6: Faites
0: là.
6: Faites place.
21: Ah, c'est les hommes préhistoriques.
0: C'est un homme préhistorique.
21: Bon, non, c'est à l'époque des hommes préhistoriques, quoi.
0: Il y avait des
21: femmes qui étaient Miss.
0: Ah ouais, mais c'est à l'époque où que Jésus-Christ est allé sur la Lune.
21: Ok,
19: super.
0: Hein, poussin?
21: Putain, t'as de l'humour ce soir, Gérard. Oh putain.
19: Toi, t'es un mec cool,
0: Gérard. Ah ouais, oh,
21: ouais.
0: Poussin.
21: Oui.
0: Même c'est à l'époque où le premier homme est monté sur la Lune.
21: Ouais, c'est super beau.
2: Gérard.
20: Allô?
2: Poussin.
21: Oui.
2: Quand tu parles de l'époque préhistorique, c'est l'époque des 100 dinosaures.
21: Oui, voilà, dinosaures, et puis je sais plus quoi, là, les dranctosaures, là, les trucs comme ça.
0: Ah, les brontosaures, les...
19: Les brontosaures, les triceratops.
0: Ouais, bon, Georges.
2: Les 100 dinosaures.
8: Ça a commencé.
0: Georges?
8: Oui, ça a commencé en 1956.
0: 66?
8: Non, 56.
0: 56?
8: Oui.
0: Ah, je suis pas trop d'accord avec toi.
6: Pourquoi?
8: Ah bon?
0: Non, mais on va laisser tout le monde répondre. Clafoutis?
21: Ouais, moi je pense que c'était en 1789 parce que la première s'appelait Marianne, je crois.
0: Ah ouais, bah d'accord. Alors là, toi, t'es carrément parti sur.
6: C'est vieux, hein?
21: Ouais, mais c'est vachement vieux en fait. Hein,
0: ah Marianne, ouais, vache! Oh mais la vache. Eh, pourquoi que c'était pas l'année de la vache, les Miss France?
21: Mais non, mais tu te rappelles pas, Marianne, avec son chapeau, là, et tout ça, c'est clair, quoi, c'était elle, c'était l'ancêtre de... Déjà de l'autre, la Geneviève et tout, elle avait le chapeau, c'est clair, c'est 1789. Ok, d'accord.
0: Ok. Bah ouais. Boule de pu.
4: Ouais, alors moi je sais pas du tout, je pourrais pas te dire une date exacte, mais je sais que je regarde depuis l'âge de ma naissance. Parce que je kiffe Miss France. Mm-hmm. Elles sont bonnes, quoi.
0: D'accord. Foufoune.
5: Ça existe depuis que Madame de Fontenay a pris un extra, en 1962. Mmh. Et depuis elle s'en est permise.
4: Je reste parti avec Laurent Garnier.
11: Elle a morflé, hein.
0: Ça, À mon avis, je pense que vous vous trompez tous. Ça existe depuis 1965 et il y a eu un reportage.
5: Ah, j'ai 3 ans.
0: Il y a eu un reportage.
4: N'importe
0: de fait.
4: Quoi.
22: C'est faux.
4: Tu mens, Gérard. Tu mens comme tu respires.
0: Ouais, moi je t'emmerde.
5: N'importe quoi.
0: Bon, tu mets tout le monde en air.
4: Ouais. Allez, hop, on est en air.
5: En air.
4: Tranquille.
0: Oh, j'en connais un tout à l'heure, il va se prendre une baffe si je l'attrape lui.
4: Ouais,
0: bon, tu me coupes tout le monde.
22: Voilà.
0: Donc, alors, moi, je peux vous dire une chose, que ça existe depuis 1965. Et ça, c'est vrai, parce qu'il y a eu un reportage qui a été fait samedi sur la Une avec,
11: De Carolis.
0: Non.
11: Non,
0: non, sur la première, c'est pas avec
11: Henri Emmanuel Chambon. Henri Chambon.
0: Ah, avec Henri Chambon. Ouais. Et donc, ça existe depuis 1965 exactement, les pas, élections de Miss France.
11: Moi aussi, bon. Chambon. Regarde, Chambon, Gérard, sans.
0: Hop, suivante question. Sortiriez-vous avec la Miss France en boîte ou autre?
21: Allô?
11: Attendez, parce qu'il est parti, ça va, t'es Olivier, parce qu'il a mis le double
23: son. Olivier, casse-toi. Dégage, Olivier.
0: T'arrêtes tes conneries,
21: d'accord?
0: Et avec
21: tu reviens dans les studios, tu me fais une connerie, je te claque.
0: Ok? Allez, reviens, GG. Allez. On reprend les auditeurs. Allez, c'est parti.
4: Ok.
0: Alors, on va demander à Foufoune.
21: Ouais, non, moi j'irai pas avec elle.
0: Et tu peux expliquer?
21: Parce que je vais dans des boîtes pas très saines et je pense que pendant un an, elle a pas trop le droit de fréquenter ce genre d'endroit, donc non, j'irai pas avec elle.
0: Non, bah là, tu te trompes.
24: Ils montent ah bon sur moi, c'est tout.
0: Manu, ah non. Tu arrêtes avec ce remix. Tu arrêtes.
11: J'ai rien fait.
0: Tu arrêtes ou sinon j'arrête là.
11: J'ai rien fait.
0: J'arrête dans 4 minutes les débats.
11: Bah ouais, c'est le but.
0: D'accord.
11: Bon, allez, on y va.
0: Donc, Poufoune, je suis. Oui,
25: il y a Miss Davy Free qui te demande si on peut lire dans les chromosomes d'un embryon si le bébé il sera futur Miss France. Et si c'est un garçon, comment on fait?
0: Non, je pense pas qu'on peut lire là-dedans.
25: Et il te demande combien ça fait en euros.
0: Ouais, ça, j'en sais rien. Boule de pu.
4: Ouais, alors moi, je suis chaud comme la braise pour sortir avec une meuf, une Miss France. Mmh. Elles ont pas le droit, pendant l'année où elles sont Miss France, de sortir avec des gars. Interdit d'avoir des gosses, interdit de rien faire, les pauvres.
0: C'est ça, je crois que tu te trompes complètement.
4: Non, pas du tout.
11: C'est-à-dire, GG.
0: Tu te trompes parce que... Les nanas qui sont élues ont le droit de sortir et après une fois qu'elles sont élues, je t'explique pas les soirées qu'ils font.
11: Et c'est quoi comme soirée?
26: À poil et tout.
0: Non mais attends.
11: Des trucs cul ou non, avec des menottes et tout.
0: Non après ils sont invités à dans des soirées Moulin Rouge ou autre.
26: Ils vont au Ritz. Après ils vont au Ritz. Puis ils prennent des Mercedes.
0: Bon, Fildar, tu fermes ta gueule maintenant. Tu m'énerves. Georges.
27: Non, mais moi, c'est ma femme, ça me suffit.
0: D'accord. Poussin.
4: Je suis sûr de ça.
0: Comme boule de pute, tu t'écrases.
27: J'ai 56 ans, c'est bon.
0: Donc, Georges.
27: Ouais, non, mais avec ma femme, ça me suffit.
0: Hein. Ok. Poussin mystère. Hein? Poussin mystère. Putain!
4: Quelle bouffonne celle-là, sérieux.
21: C'est la grosse.
4: Ouais, toi la grosse, t'es où la tasse pour te finir ça?
0: Putain! Fildar!
21: Eh, mais calme-toi, là, le vieux con, là.
0: Mais non, mais Gérard, c'est bon, toi, reviens! Reviens, Gérard!
22: Attends, l'autre, il arrête pas de me couper les gens! Il est avec son truc, là, il me coupe n'importe qui! T'as l'air de se prendre des claques dans sa gueule encore!
28: Qu'est-ce que t'as fait?
11: C'est navrant.
22: Non!
28: Y'a rien,
22: hein!
28: Mais rien, regarde! C'est-à-dire que là, ils sont tous à l'envers.
0: Bien sûr, pourquoi qu'elle était là? C'est moi qui viens de le remettre. Ah, il l'avait mis en air encore. Alors il va prendre des claques dans sa gueule.
28: Ah, en air, c'est quand t'es à l'antenne. Il l'avait mis en vet. Out.
0: Ouais. Il voulait pas qu'elle parle.
26: Ah, c'était
0: comme
26: une
0: d'habitude.
26: Erreur. C'était une erreur.
0: Ouais, c'est une erreur. Tant que tu vas te prendre des claques dans ta gueule.
26: C'est comme un faux numéro, c'est pareil.
0: Alors, Poussin. Ah,
1: c'est bon, ça va rien de
3: ouais, bah tu m'écoutes, GG, ou pas?
0: Je t'écoute.
26: Fildar a fait un bon premier débat.
0: Ouais, mais là, pour l'instant, il fait de la merde.
26: Oui, mais comme tu me l'as pas remercié au début, tu remercies pas les gens quand ils font du beau boulot.
0: Pour l'instant, au premier.
26: Il fait exécrable. Il fait un truc exécrable.
0: Bah ouais, mais il va pas
26: non.
0: Continuer comme ça.
26: Mais d'accord, mais ça s'est bien passé.
0: Ouais, mais alors, dans ces cas-là, qu'il me fasse un deuxième débat.
26: Qui bosse bien pour le moment? Qui bosse bien?
0: Pour l'instant, Rigaud, on est à combien sur l'internet?
25: On a perdu quand t'as dit que tu te cassais. Il y en a plus de 1000 qui sont partis. On est à 3722.
0: Donc, j'espère qu'on va récupérer.
26: Bah, dis-leur de revenir.
0: Manu, au premier débat, il a fait du bon boulot au standard.
1: Oh merde, c'est pas vrai.
26: Attends, c'était pas vrai. T'as gueulé dessus.
0: Non.
26: Bah, j'ai la DAT, t'as gueulé dessus. J'ai la DAT.
0: Sur certains auditeurs.
26: Bon, on va reprendre le débat juste pour dire à Rigaud, là, tu peux leur demander de revenir au 1000.
0: Donc, ouais, tous ceux qui sont partis là sur Minitel, essayez de revenir.
26: Non, Internet, ça s'appelle.
0: Sur l'Internet, pas sur le Minitel, parce qu'il fonctionne pas.
26: Non, mais Minitel, Internet, vas-y, parle de l'Internet.
0: Donc, l'Internet, donc vous pouvez toujours nous joindre au www.frfunradio.
26: Revenez.
0: Et donc,
26: rebattre leur corps ce soir, Rigaud, s'il te plaît.
0: Faut qu'on arrive à 5000.
26: Faut que tu nous en trouves 5000.
0: Et là, il est 3h01. Normalement, je devrais avoir fini le débat.
25: On va chercher.
0: Donc, Poussin.
3: Oui, donc, je te disais, je pense que les... c'est sortir avec les Miss France.
0: Hein. Ouais.
3: Donc,
0: c'est pas sortir avec moi. Hein. Poussin.
3: Moi, personnellement, je pourrais pas sortir avec une Miss France vu que je suis une nana. Mais avec un mec qui fait Miss France, oui, pourquoi pas.
0: Ah ben, t'as déjà vu des mecs...
3: Tu pour les concours de beauté.
9: Qu'est-ce qu'elle est teubée celle-là?
26: Qu'est-ce que tu fais, Gérard?
3: Mais non, je suis pas teubée, c'est vrai.
26: Attendez.
3: À la télé.
1: Non, on arrête.
26: Qu'est-ce que tu fais, Gérard?
1: On arrête.
26: Pourquoi tu... Mais non, on n'arrête pas.
3: Non,
0: il recommence. Il recommence.
1: Je suis là. Arrêtez.
0: Poussin.
1: Ah, c'est Manu.
26: Mais non, parce que là, je les coupe parce que
0: Poussin.
26: Parce que tu parlais.
3: Oui.
1: C'est Manu qui coupait.
0: T'as été coupé combien de fois?
26: Manu, c'était Manu.
3: Je peux pas te dire parce que j'ai pas fait gaffe.
0: Ouais.
26: C'est pas la religion, en plus, on parle pas de la religion là.
0: Donc qui c'est qui me reste? Mégo.
3: Ouais, bah moi je suis d'accord avec Poussin Mystère là, je trouve qu'elle a bien répondu à la question et moi je suis d'accord avec elle. Voilà.
0: Mais tu peux préciser quand même le fond de ta pensée?
3: Que moi je pourrais pas sortir avec une fille qui est dans l'élection de Miss France parce que je suis pas intéressée par les filles et puis par contre un mec qui va dans l'élection de Miss France, ouais, je suis d'accord, pourquoi pas.
0: D'accord.
3: Voilà, c'est ce qu'elle a dit, non?
0: Ouais.
3: Voilà.
0: Non, moi, de toute manière, il n'y a pas que les boîtes. En fin de compte, qu'on peut inviter une Miss France, tu peux l'inviter au restaurant et autres. Hein.
3: Ouais, mais il faut du pognon, putain.
0: Ouais, mais ça.
3: Tu m'en prêtes?
1: T'en trouves.
3: Tu peux l'inviter faire les boutiques aussi, hein.
0: Ouais. T'as les lèches-vitrines,
3: filets
1: cul.
3: C'est faux. Pousse un mystère, hein.
12: Oui,
3: ouais, quand tu fais les boutiques, tu vas où, toi?
12: De quoi?
3: Quand tu fais les boutiques, tu vas où, toi?
12: Moi, je vais généralement dans Paris.
3: Ouais, mais où dans Paris?
12: Il y a une ville, mais je pourrais pas citer, quoi, parce que sinon, ça ferait trop de marques.
3: Ouais,
0: bon,
3: bon,
26: on va peut-être reprendre les débats, Gérard. Tu gères un peu, on y va.
0: Donc, alors, sur la question, donc, Rigaud, une question avant?
1: Il
25: y en a plein. Il y a Miss Paradox qui te demande, est-ce que tu penses que l'élection de Miss France, c'est pas un racket visant à enrichir France Télécom?
0: Je pense pas. Mais justement, cette question-là, tout le monde l'attend, mais je vais la poser tout de suite, là.
1: Parce que je l'attends pas. Hein.
0: Bon, attends, tu fermes ta gueule et c'est tout. Manu,
26: ah non.
0: Tu me fais du bon boulot.
26: Bah ouais, je fais que ça. Hein. Je fais que ça.
0: Alors, donc, il y a 86% des gens... Bon, allez, hop, conclusion terminée. Moi, j'arrête.
26: Non,
25: Gérard, je suis en train d'essayer de récupérer des gens.
26: Regarde, on va battre leur corps.
25: On est remonté au-dessus de 4000. Gérard,
0: on va battre leur corps. Manu,
25: on y va, on continue.
0: Alors, il y a 86% des gens qui ont vu Miss France ont vomi et s'en remettent pas. Donc ça, je vais te dire une chose, Gaël, quand tu me sortiras des trucs comme ça, tu me feras signe. 53% des gens rêvent toutes les nuits de se prendre une bonne grosse Miss France. Donc je sais pas ce qu'elle. Alors là, l'histoire des calendriers, je la pose pas, ça sert à rien.
1: Pourquoi c'est, elle est bien?
0: C'est... Non.
26: C'est les routiers. 47% des routiers ont des calendriers de Miss France nus dans leur camion, c'est vrai ou pas?
0: Non, c'est faux. Alors toi, tu t'écrases. Tu fais ton boulot et tu t'es. 36% des gens ont tué Miss France pour avoir un chien. Alors là, Gaël, je vais te dire une chose, que là, je termine même plus.
26: Elle t'embrasse comme elle te dit bisous, GG, quand même.
0: Allez, hop.
11: Sondage terminé. Paru dans Miss France News.
25: T'as oublié de dire que 43% des gens pensent que Miss France est une salope.
7: Et que 1% des gens préfèrent Monsieur France en string que Miss France en short.
0: Ouais, ben, ça y est, le sondage est terminé pour...
7: Ouais, c'est fini. Ouais.
0: Bon, alors, maintenant, on va continuer le débat. Alors, l'élection de Miss France est-elle truquée? Donc, on va demander ça à Mégo.
21: Non, elle n'est pas truquée. Je trouve qu'elle se passe normalement devant un huissier et tout ça.
0: Mm-hmm.
21: Voilà.
0: T'es sûr?
21: Ouais, je suis sûr. Hein. Bah, ouais, parce
9: faux.
21: Que. Si, non, moi je pense que c'est tout à fait légal. Et puis, il n'y en a aucune qui est choisie dès le départ. Et puis, voilà, quoi. Moi je pense que c'est tout à fait légal.
0: D'accord. Voilà. Pousse un mystère?
9: Non, moi je pense qu'au contraire, c'est truqué. Parce que quand tu vois ce qui s'est passé à la télé il y a à peu près 2-3 jours, ils ont expliqué que normalement c'était la Miss Berry qui devait être élue. À la place de la Miss. Ouais, Miss Berry à la place de Miss
0: Berry.
10: Qui Berry?
0: Oh, t'as
7: c'est le maire de Paris.
21: Oui, c'est Berry, c'est ça que j'ai dit, Berry.
0: Georges.
27: Oui, bah ça aurait dû être ma fille, hein, mais il y a de la triche.
9: Miss Berry à la place de Miss
0: Berry.
10: Qui Berry?
0: Oh, t'as
7: c'est le maire de Paris.
21: Oui, c'est Berry, c'est ça que j'ai dit, Berry.
0: Georges.
27: Oui, bah ça aurait dû être ma fille, hein, mais il y a de la triche.
9: Ouais. C'est truqué, c'est un scandale, de
27: toute façon.
0: D'accord. Question Minitel, IRC, pardon.
25: Non, c'est pas une question, c'est... attends, parce qu'il faut que je la retrouve. Je sais plus qui c'était qui me disait que c'est truqué, en fait, pour gagner, faut sucer.
0: Je ne pense pas. Clapouti.
21: Bah, je me demande si faut sucer Geneviève ou quoi. Non, faut sucer Jean-Pierre Foucault. Ah, Foucault. Ouais, d'accord.
0: Ouais, ça. Boule de pu.
13: Ouais, bah moi, je pense que c'est bien truqué, parce que je me souviens, en 1975... Il y a Sandy Plodocus qui a gagné le concours et je voudrais savoir, c'est pas possible quoi.
0: Fildar, s'il te plaît.
10: Ouais.
0: Tu me vires boule de pu.
13: Salut,
9: non, mais c'est intéressant ce qu'il dit, Gérard, t'inquiète pas.
0: Foufoun.
21: Ouais, bah, c'est pas truqué.
0: Tu peux expliquer?
21: Parce que Sandy a dit que c'était truqué, donc je veux pas dire comme elle.
0: Alors, moi, je peux te dire une chose.
21: Oui.
14: Bonjour.
21: Bonjour.
25: Gérard, en attendant, il y a Miss Davy Fort. Sur l'IRC qui dit que en tout cas s'il voit Sandy au Miss France, il considérera que c'est clair que c'est truqué.
0: Mais n'importe quoi. Donc moi je peux vous dire une chose que l'histoire de Miss France. Bon alors moi terminé.
25: Regarde. Qu'est-ce qu'il y a?
7: Regarde Gérard.
0: Eh Olivier, t'arrêtes un peu tes conneries derrière.
21: Allez, assieds-toi, Gérard. C'est bon. Allez.
0: Fais pas le con toi non plus.
10: Olivier travaille dans le studio à côté, alors c'est lui.
0: Ou alors fais pas le con toi.
7: Salut, c'est pas moi Gérard.
0: Ouais, fais pas le con parce que de toute manière c'est terminé, moi je fais la dernière question.
21: Non, bon, te fatigue pas, GG, c'est bon.
0: Non mais c'est terminé maintenant. Allez hop. Moi je peux vous dire une chose que ça a été truqué. Parce que pour une bonne chose, c'est que la Miss Haïti pleurait avant. La présidente qui a donné un mouchoir pour qu'elle s'essuie les yeux, et normalement c'était Miss Berry qui devait être élue non Miss Tahiti. Donc pour moi ça a été truqué.
21: Ouais.
0: Et ça personne, dans la presse ils en ont parlé, mais maintenant ils écrasent. Pour l'instant ils ont camouflé, ils ont mis fin comme dans un jury, ils ont dit c'est une affaire classée. Donc pour moi c'est de la merde.
7: Bravo. Pour Mix 5.
0: Voilà. Donc conclusion du débat.
21: Hein? Non, déjà?
10: Non!
21: Oh non, ouais.
25: Je suis en train de rattraper des gens là, si tu veux qu'on dépasse les 5000, il faut continuer le débat là. On est à 4722, ouais, on est beaucoup remonté. Il m'écoute même pas.
0: Si.
10: Non.
21: Ah bah bravo, si, GG.
0: J'écoute, Rigaud.
10: Non, mais tu m'écoutes pas.
0: On était à 4000.
10: Tu m'écoutes pas.
0: On est à combien? 4722. Ah. Voilà.
25: Bon, ça va, tu m'écoutes, c'est bien.
0: Alors. Devrait-on faire une élection de Miss Boudin? On va demander à Mégo.
21: Ouais, moi je suis d'accord avec cette idée-là. Hein. Je pense qu'il n'y a pas que les beautés qui doivent participer à une élection, quoi. Il y a aussi les boudins, hein. Il n'y a pas que des beautés sur Terre. Hein.
0: Mm-hmm.
21: Voilà, quoi. Puis je pense que chacun y trouvera son compte, non?
0: Mm-hmm. Voilà. Ben, je pense. Pousse un verre mystère.
9: Oui, donc moi aussi je pense que pourquoi pas, parce qu'il y a bien aussi des Miss pour les personnes âgées, enfin pour les mamies, quoi.
0: Ouais.
9: Il y a des Miss mamies, quoi.
0: Mm-hmm. Et il y a des mêmes. Non, mais je dirais plus tard. Ouais. Georges?
27: Ouais, tout le monde doit être égaux. Hein.
0: Ah bah, c'est bien, toi.
27: Bah oui.
0: Donc, on peut élire n'importe qui. Oh là, qui c'est qui a un téléphone pourri, là?
27: Mais pas n'importe qui.
9: Mais, Gérard?
0: Oui.
9: Là, c'est Poussin. Je voulais dire que, tu sais, en Amérique, ils font aussi les...
21: les concours d'élection sur les femmes qui sont un peu fortes.
0: Mmh.
21: Et donc ça fait les élections de Miss Ronde.
0: D'accord. Ok, pousse un mystère vert.
28: Tu t'es inscrit, non?
0: Clafouti.
21: Ouais, j'avais une question. Comment on fait pour les maillots de bain alors?
0: Bah, tu peux préciser?
21: Si on fait l'élection de Miss Boudin, on fait comment pour les maillots de bain, quoi?
0: Bah, tu peux trouver des maillots de bain.
21: Taille unique.
0: Taille unique.
21: Bah, ouais, c'est taille unique, ça craint.
0: Non, ouais, mais de toute manière, tu peux trouver des maillots de bain qui sont assez qui sont faits pour ta taille. Hein.
21: J'ai
28: toile de temps. T'as taillé, non?
21: Faut pas qu'ils craquent aussi, hein.
25: Gérard, sur IRC, il y a Miss Pouras qui demande: est-ce que c'est vrai que Miss France est à la beauté ce que Sandy est au saucisson à l'ail?
0: Ah bah ça peut-être. On verra. On lui demandera. Boule de pu.
21: Ouais.
0: Boule de pu.
28: Tu l'as viré.
0: Ah bah.
28: Il est là.
2: Ah bah oui, quand même, je suis là. Bah, vu que Fildar m'a pas mal calmé, il m'a bien engueulé au standard.
0: Ouais, il t'a vachement calmé, il est en train de faire le con avec sa caméra.
2: Non, c'est quelqu'un d'autre, je sais pas qui c'est, je connais pas les voix.
0: Ah bah,
2: la question.
0: Ah bah t'as pas entendu la question, je répète pas.
2: Ah s'il te plaît, j'ai pas été méchant pendant le débat.
21: Quand on fait l'élection de Miss Boudin.
2: Voilà, Miss Boudin. Et c'était quoi, répète.
0: Non mais attends, répète, maintenant t'as compris.
2: L'élection de Miss Boudin, c'est ça? Bah si Sandy participe, y'a pas de problème, ouais.
0: Alors Sandy, à ton merde, tu dégages pour de bon pour toi.
2: Salut.
0: C'est terminé. Allez hop.
11: Hop là.
0: Alors, qui c'est qui nous reste donc, boule de pu? Tu me reprends quelqu'un d'autre, hein? Oh là là là, Fildar.
28: Quoi?
0: Tu me trouves quelqu'un d'autre?
28: Non, j'ai pas le temps.
0: Ouais, t'as pas le temps, tu vas travailler. Foufoune.
21: Ouais. Pourquoi pas non plus faire l'élection de Miss Jambes de Bois, Miss Oeil de Verre ou Miss Culotte de Cheval, quoi, c'est ridicule.
0: Mmh.
21: Voilà.
0: D'accord.
25: Gérard.
0: Oui.
25: Il y a Miss Eason qui me demande: est-ce qu'une fille qui n'est pas française peut participer à Miss France?
0: Je pense.
28: Non, c'est faux.
21: C'est pas bon, toi,
11: pour une fois, elle a raison, c'est faux.
21: Hein. Ouais, attends. Une connerie, hein.
0: Non, ça, je peux vous dire une chose. Il y a toutes les villes qui participent.
11: Gérard, c'est français, les villes.
25: Gérard, il y a Miss Paradox qui me dit qu'il a vu Sandy à l'élection de Miss Tchernobyl 92.
0: C'est bien. C'est bien, c'est pas mal. Donc moi je peux vous dire une chose, que on pourra faire plus de... Bon, celui qui s'amuse derrière, il arrête. Bon, allez, terminé, conclusion. Hop. Voilà, c'est fini. Conclusion, donc...
11: Attends, on est combien sur Internet tout, combien Internet, Rigo?
25: Bah on a perdu, conclusion, il se casse.
11: Mais non, Rigo, t'es con. Combien sur Internet?
25: Combien? 4722.
0: Aïe.
2: Non, c'est pas grave.
11: La semaine prochaine, c'est les vacances, donc ça devrait cartonner. Ah, hein.
26: Peut-être
11: donc,
26: que dans la conclusion, ils vont
11: revenir.
0: Toi, tu t'écrases.
25: Si ça se passe bien, mon avis,
0: tu fais du boulot de nasse, tu t'écrases au standard.
25: Sinon, Gérard.
0: Au premier débat.
25: Gérard.
0: Oui, Rigo.
25: Nassim, il donne sa conclusion tout de suite avant de se barrer. Il dit que si Miss France est truquée, il y aurait que des Sandy en finale. Donc, c'est pas truqué.
0: Si, ça a été. Ah, c'est pas moi. Ça a été truqué. N'essaye pas de me virer tout le monde au standard avant les conclusions, toi, parce que sinon...
28: Oh,
0: non. Tiens, ça commence.
11: Gérard, arrête, ne tape pas dessus.
25: Arrête.
11: Allez. Gueule Mégo. Pas, ils vont pas revenir sur Internet après.
0: Mégo.
21: Ouais, conclusion, là, donc.
0: Ouais, on arrête, là, c'est fini.
21: Bah, écoute, moi, Gérard, je veux dire une chose. Pendant le débat, je suis tombée amoureuse de toi.
0: Non, bah c'est bien, mais je suis bien pris.
21: Moi, je tombe amoureuse de toi, grave, je pensais qu'à toi cette nuit-là.
0: Eh bah c'est bien, t'as...
21: Non, s'il te plaît, fais quelque chose, là.
0: Non, mais moi, je peux rien faire pour toi.
21: Non, mais quelque chose de gentil, seulement.
0: Bah, tu reprends Fildar, tu reprends Fildar, pousse un verre.
28: Ouais, j'ai filé son numéro.
21: Ouais, bah écoute, je pense que c'est...
0: Fildar.
21: Allô?
2: Je suis là, en fait, c'est cool.
21: Y'a quelqu'un?
2: Oui, y'a moi.
0: Pousse un verre.
21: Oui, non, mais je suis là, t'inquiète pas, hein. Mais
0: conclusion.
21: Tu m'entends là?
0: Ouais.
21: Donc conclusion, ce que j'ai à dire, c'est que c'est un très bon débat, le meilleur que t'aies fait. Mmh. Et en fin de compte, je pense que je vais m'inscrire à l'élection Miss France.
28: Non,
0: d'accord.
21: Il faut que je tente le tout pour le tout, hein.
0: Georges.
2: C'était bien, mais l'année prochaine, ma fille, ça va être Miss France.
0: De quoi?
2: Berry, l'année prochaine.
0: Qui?
2: Ma fille. Miss
0: ouais.
2: Ça sera Miss France l'année prochaine.
0: D'accord.
2: Voilà.
0: Clafouti.
21: Ouais, bah moi je pense que faut garder l'émission des Miss France, parce que comme ça on peut bien se marrer à la télé, quoi.
0: Ouais, non mais voilà. Y a des limites. Et Foufoune.
21: Ouais, Gérard. Si tu me rappelles après. Et
0: de quoi que de quoi qui c'est que je rappelle après?
21: C'est un message personnel. Je voulais dire que tu te crevais pas trop le cul parce que depuis la rentrée, tu fais un débat suivant le reportage qui est passé samedi d'avant sur la Une. Donc je pense que tu pourrais faire preuve d'un peu plus d'imagination et d'un peu plus de culture. Alors, en de bon entendeur, salut.
0: Salut, et ben la prochaine fois on t'appellera pas parce que les débats que je fais sont déjà convenus avec Max, et ça, on en avait discuté. Donc, le débat sur Miss France, c'était prévu.
11: Exact.
0: Normalement, on devait faire La Solitude, et j'ai annulé.
11: Parce qu'on voulait rebondir.
0: Miss France.
11: Parce qu'on, Miss France, ouais. On voulait rebondir sur l'actualité de Miss France.
8: Miss France.
0: Oh. Toi, écrase.
25: Gérard.
0: Donc, moi, je voulais.
25: J'ai une grande nouvelle. On a dépassé les 5000, enfin.
0: Ouais!
25: Quand ils ont entendu que j'ai demandé de revenir pour la conclusion, ils sont revenus. On est à 5003. Je vais citer quelques conclusions.
11: On va peut-être remercier les 5000.
0: Donc, on va remercier.
11: Non, mais on va peut-être les citer, on va peut-être donner leur pseudo. Donc, ça va peut-être un peu long.
25: Miss Acetone, Miss Boudin, Miss Davy One, Miss Coras, Miss ZZ, Miss Olio, Rip, Ara, Beko, Benichou, Bigopleu, Ellen Deal, Finger Ritter, Jean Lucien.
11: C'est bon.
25: Attendez, il m'en reste, j'ai pas fini. Trizo, Webshark, Sweet Boy.
0: Rigo, c'est bon.
25: Ok. Une petite conclusion quand même de Miss Turpentine. Elle dit que ton débat il avait ni queue ni tête comme toi.
0: Bon bah ça je m'en doute. C'est toutes les semaines que j'entends
25: sinon,
0: ça.
25: Sinon il y a aussi Yankee, il y a aussi Madame de Fontenay quand même.
11: Merci Rigo, c'est bon.
25: Miss Berry, Miss.
0: Ça y est, c'est bon.
11: C'est ça.

0: Et en fin de compte, ça a vraiment été un peu...
1: Et Miss Paradoxe, excuse-moi.
0: Oui, bah, c'est bien. Donc pour moi, je pense qu'à mon avis, ça a été un peu truqué. Parce qu'il faut se dire une chose, que ça a bien été précisé dans la presse. Ouais. Et même sur Exclusive, ça a bien été dit que, comme quoi, que la présidente avait bien donné son mouchoir à Miss Tahiti. Et que normalement, ça devait être Miss Berry qui devait être élue. Donc la semaine prochaine, étant donné...
2: C'est le 24 au soir, non seulement nous serons là pour fêter Noël avec vous, pour tous les pauvres paumés qui sont de l'autre côté, qui ne fêtent pas Noël et qui sont malheureux. Donc nous, on ne fêtera pas Noël en famille, en ce qui nous concerne, et on sera là. Et comme ça tombe un jeudi...
0: Ça tombe un jeudi.
2: Donc Gérard sera là pour ses débats.
0: Ah ouais, mais
2: et un débat de 3 heures.
3: Attends. Vas-y, dis Gérard.
0: Un débat qui va porter uniquement sur mes copains les routiers.
2: Ouais.
0: Et je veux des routiers à l'antenne. Et même devant la radio pour Noël, je veux entendre klaxonner.
2: Voilà, donc il y aura un débat de 3 heures avec à peu près 20 questions.
0: On va faire 22 questions.
2: Ouais.
0: On va essayer d'avoir 22 questions. Ouais. Et je vais les travailler pendant...
2: Avec la même équipe quand même.
0: On verra. Si ça se calme. Donc vous allez retrouver pour finir Rousseau. Donc excuse-moi du temps, tu reprends avec un peu de retard, mais c'est pas grave. Je t'avais dit pas avant 4h, donc on n'est pas loin.
2: T'as de la veine.
0: Donc Rousseau pour la nuit sans pub, 6h 9h Barthes après la suite des émissions. Bien sûr demain soir 22h minuit. Max avec Jean Denebert. Et bien sûr, si vous voulez des places à la loco, n'hésitez pas, Fildar va vous attendre. Il va vous récupérer pour avoir des places à la loco. Donc sur ce, je vous souhaite une bonne nuit à tous.
2: Des places de ciné aussi, des places de parking, des places de...
0: Tout ce que tu veux. Et bien sûr, demain soir, n'hésitez pas, branchez-vous tous sur Fun.
2: Aucune hésitation possible.
0: Maintenant, vous n'avez plus le droit de vous tromper. Écoutez
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0: Fun.
3: Moi, je me mets sur Énergie.
0: Oh, ta gueule à toi. Oh, toi, tu vas te faire sauter, toi. Tu vas aller dans une poubelle sur Énergie.
2: Voilà.
0: Donc,
2: le dernier disque avant de se dire au revoir, c'est.
0: Et le dernier disque, c'est Mets tes doigts dans les fesses avec le beurre, c'est mieux. Avec du beurre, c'est mieux. Et c'est. C'est même pas ça.
4: Si.
2: Ouais, Fildar, est-ce que t'as réussi à joindre Bibi?
5: Ouais, elle doit être là.
2: Allô, Bibi?
6: Attends. Bonjour et bienvenue sur Galissimo. Aujourd'hui, plus de 20 500 personnes sont inscrites. Veuillez appuyer sur la touche étoile de votre téléphone.
2: C'est un truc de fume maintenant. Arrête!
3: Fildar, c'est...
2: Ton micro, Gérard, sinon on n'entend rien, quoi.
0: Oh, Fildar, c'est la dernière fois que tu fais ça, d'accord?
2: Attends, j'appuie sur la touche étoile, allô? Allô?
7: Oui?
2: Hein, ça marche?
7: Oui. Non, mais je suis là, hein. Qu'est-ce qui se passe encore?
2: Mais non, mais là, c'est en train de déconner, là. C'est en train de déconner. Fildar et Gérard, la mauvaise envers Fildar, là. Il y a eu un problème, en fin de compte, il a réussi à joindre en passant par un téléphone de cul, donc ça nous paraît un petit peu bizarre quand même. Attention, le résultat du vote, donc on rappelle que Sandy a fait une stimulation face à Séverine Deneuil et 24 personnes qu'on a appelé.
5: Non, mais je veux dire, il y a
2: 24 millions. Hein.
5: Oui, non, mais ça veut dire ça regroupe en 20.
0: Moi, je contredis ces appels parce que Manu s'amusait à dire. Si c'est pour Sandy, c'est pas la peine, tu votes pour Sandrine. Donc, pour Séverine, donc c'est faux. Donc les votes sont truqués.
2: Non. D'accord,
0: désolé.
2: Bon,
0: alors,
2: non, il y a eu un vote truqué, effectivement. Donc, on va dire, tu rajoutes un vote pour bébé.
0: Okay. Non, mais même, de toute manière, j'ai bien vu comment qu'ils faisaient. Et en fin de compte, ils ont dit, votez pour Séverine, non Sandy. Donc pour moi, c'est truqué.
2: C'est faux. D'accord. Et sur l'internet, il y a eu beaucoup de votes.
0: Ouais. Ouais. Non, sur l'internet, on n'a même pas été capable de le voir.
2: Mais si on veut le voir, là. D'accord.
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0: Et voilà, bonsoir à tous, bienvenue sur Fun Radio. Donc vous pouvez toujours appeler au 0800 308 5000 et 3615 code Fun Radio, rubrique direct. Je sais pas si le Minitel marche, Manu.
9: Ouais,
0: oui,
9: si, il marche.
0: Et toujours www.frfunradio, que c'est Rigo qui vous attend. Pardon. Donc premier débat qui va porter sur l'espace en moyenne.
9: Pardon.
0: Un peu sur tout, donc on accueille pour ça Comet, 26 ans du Havre, où qu'on peut écouter Fun Radio sur 106.9. Allô?
10: Allô?
0: Bonsoir Comet.
2: Non, Comet, j'ai encore au standard, excuse-moi,
0: ah bon.
2: Gérard.
1: Alors, grosse Spoutnik, 23 ans de Verdun, 93-9.
4: Oui, tout à fait, 93.

0: 29. Bonsoir GG.
1: Bonsoir à toi. Petit Omni, 24 ans Paris, 101.9.
2: Bonsoir à toi, Gérard.
1: Bonsoir. Et petit Gus de 25 ans de Lille, 96.8.
3: Oui, bonsoir GG, bonsoir.
1: Et Comet, on l'a ou on l'a pas? Ouais. Commencez pas là, tous les deux là-bas.
4: Non, là c'est bon, j'ai dit bonsoir.
1: Et Comet, 26 ans du Havre, 106.9.
2: Salut Gérard, salut l'équipe.
1: Bonsoir.
2: Bonsoir.
1: Bon, allez, on attaque la première question. Aimeriez-vous aller dans l'espace, si oui ou non, pourquoi? Donc on va demander à Petit Omni.
2: Ouais, moi j'aimerais bien aller dans l'espace parce que je voudrais bien découvrir en fait ce qui se passe là-bas. Connaître un peu de monde, tout ça quoi. Ouais, ça me plairait bien. Ouais, je vais te dire, ouais.
1: Gros Spoutnik.
0: Ouais, bah écoute, moi pas trop parce qu'en fait j'ai un peu le vertige. Donc déjà j'ai le mal de l'air, j'ai la trouille en avion. Donc je pense que tu vois, navette spatiale, je risque d'être malade. Donc a priori, je pense que je vais éviter les voyages interstellaires pour l'instant quoi.
1: D'accord, Comète.
2: Moi en fait, j'ai vu pas mal de fusées qui ont explosé à la télé et ça me le fait.
1: Il y en a qu'une qui a explosé et je sais plus quand est-ce que.
0: Ah non, il y en a plusieurs.
2: Non, ouais.
0: En plus.
1: C'était lesquels?
0: Une bonne vingtaine. T'avais,
1: non, non, non, attendez, les auditeurs, s'il vous plaît.
5: T'avais Challenger.
1: Ouais.
5: Et
1: l'autre, c'était laquelle?
5: C'est Supo 3, je crois.
1: Ouais. Non, Spoutnik.
5: Supo 3 dans tes fesses, il a explosé.
1: C'est ça, t'as raison. Commence à dire des conneries.
5: Il a foutu des éclats partout, c'est dégueulasse.
1: Donc, qui c'est qui est. C'est Comet qui me disait ça.
2: Ouais, donc je te disais que ça me faisait flipper de monter dans une fusée parce que j'ai peur qu'elle explose, donc je suis très bien sur Terre, en fait.
1: D'accord. Petit Gus, pour terminer.
3: Ouais, moi, je compte pas du tout aller dans l'espace puisque je suis claustrophobe. Et donc.
1: De quoi?
3: Donc aller dans l'espace, ça me tente pas du tout. Parce que j'aime pas les petits espaces.
1: D'accord.
3: Ouais.
1: Pour en finir, moi j'aime pas trop l'espace, donc je vais vous dire ce qui s'était produit là en 69 exactement. Le premier homme à marcher sur la Lune, c'est Neil Armstrong, suivi de Dewing Aldrin. C'est, je sais même pas si c'est bien prononcé. Mais... Putain, c'est pas grave.
4: Ça fait 3 ans qu'on attend l'info. Debout les mecs, tout le monde debout, merde.
1: Vous la connaissiez hein, déjà l'info de Neil Armstrong.
6: Gérard, faut que tu mettes quelques points sur les i avant de. Tu m'écoutes?
1: Ouais.
6: Avant de continuer le débat, parce que tu parles de l'espace et faudrait que tu précises qu'on va pas parler du monospace.
1: Ah non, on parle pas des voitures, hein, on parle que de l'espace.
6: Et il y a beaucoup de gens sur l'IRC, ils te demandent qu'est-ce qu'il y a dans l'espace? C'est quoi l'espace?
1: Ben l'espace, c'est des...
5: Non. La direction assistée.
1: On parle pas des voitures, Fuldar, s'il te plaît, tu commences pas à foutre ta merde. Merci.
6: Donc,
1: ce qu'il y a dans l'espace, c'est des étoiles, et puis tout ça, il répare des satellites qui sont déjà là-haut depuis longtemps.
6: Mais il y a quoi ça se touche, l'espace, c'est quoi?
1: Non, c'est dans l'air.
6: C'est de l'air?
1: Ben ouais.
6: Ah, ok.
1: Voilà. Alors, un petit sondage. Où peut-on conquérir l'espace? Non, c'est pas sur cette question-là. Bon, c'est pas grave, dès que je trouverai ça, je pourrai vous le dire.
5: Non, mais commence par le premier, je crois qu'il est sympa.
1: Êtes-vous pour ou contre la conquête de l'espace?
5: Est-ce que vous voulez aller dans l'espace et la conquête de l'espace, c'est pareil. Hein.
1: Alors donc, 62% préfèrent la conquête des cons. Ça, c'est bien de pas mettre ça.
5: Non,
1: alors
5: la conquête des cons.
1: Ouais, mais c'est pour ça qu'on avait bien précisé d'arrêter de mettre des gros mots comme ça.
5: Donc, c'est pas un gros mot, conquête, ça va.
1: Ouais, mais con, si quand même. C'est champion olympique de natation, enfin bref. 34% pensent que ça coûte trop cher, ça c'est vrai, et je pense que je vais sûrement parler. Non, on l'a retiré la question.
5: Ouais.
1: Dommage. 21% sont restés à l'époque de la conquête de l'Amérique. Ouais. Et 17% des gens me demandent si je suis un des frères Bogdanov. Non, pas du tout. Pas du tout.
5: T'as pas de frère toi de toute façon?
1: Non.
5: T'es unique un peu.
1: Ouais.
5: Ouais,
1: alors, combien de temps peut durer un voyage dans l'espace? On va demander à Conquête. Et en précisant qu'ils l'ont dit à midi, c'est pour ceux qui ont écouté les informations. Donc,
5: tu dormais pas à cette heure-là, toi?
1: Non.
5: Eh ben.
0: Ah, il était pas couché encore.
1: Non, je me suis pas couché de la journée, toi.
0: Voilà, tu vois.
1: Voilà, donc c'est alors, Conquête. Comète, pardon.
2: Ça peut durer de 10 minutes à toute ta vie, quoi. Ça dépend si tu te perds dans l'espace avec tes compagnons. Tu peux errer indéfiniment pour retrouver le chemin de la Terre, quoi, c'est tout.
1: Ouais. Ouais, ouais, je pense. Deux minutes, je pense pas. Ouais, si, ouais, si tu veux dire deux minutes dès que ça vole, dès que la fusée vole et puis qu'elle explose comme il s'est produit il y a un peu de temps là. Bah, un bout de temps.
2: Dès que t'es dans le pesanteur, en fait, c'est dans l'espace, quoi.
1: D'accord. Gros Spoutnik.
0: Ouais, bah écoute, moi je sais que Ulysse 31, il a erré pendant des années et des années avant de rentrer chez lui dans l'espace.
2: Tu vois, c'est ce que je disais.
0: Ouais, et je sais que les frères Igor et Grishka Bogdanov, ils ont bien galéré aussi.
2: Ouais, mais ils sont pas redescendus.
0: Ouais, il y en a un qui est pas redescendu, ouais, des deux.
1: Bon, ça suffit, gros Spoutnik, de préciser des noms comme ça. Hein.
0: Non, mais ils s'appellent Igor et Grishka, tu vois.
1: C'est ouais, ouais, mais c'est bon, on n'a pas besoin de préciser.
0: Les noms de clébards, tu vois.
1: Ouais, c'est ça. Oui, Rigo.
6: Oui, donc il y a Yankee NASA qui te demande si c'est toi qui as écrit On a marché sur ma lune.
1: Non.
0: Non, on a marché dans ma lune.
1: Non, non, non. J'ai rien écrit du tout.
6: Ça, on le sait.
0: Ça, c'est clair.
1: Petit ovni. Ouais, ovni, pardon.
2: Ouais, ben, en fait, c'est assez compliqué puisqu'il y a un décalage horaire, tout ça, donc on n'a plus la même notion du temps.
1: Mmh.
2: Donc, je pourrais pas répondre.
1: Non, mais ça, c'est vrai
2: c'est
1: que.
2: C'est pas la même chose. Hein.
1: Ah, ouais, mais si, tu peux quand même répondre. Combien de temps peut durer
2: un voyage dans. Je sais pas, je connais pas la notion du temps dans l'espace, en fait.
1: Mmh. Donc t'as pas suivi les infos à une heure.
2: Ah non, bah je suis en cours.
5: Gérard, est-ce que le temps est plus long ou moins long qu'en France?
1: Justement, il est plus long dans l'espace.
2: On est en année-lumière là-bas.
1: Ah ouais. C'est un peu plus long qu'en France. Hein.
5: Gérard, et comment ça se fait?
2: Est-ce que tu peux te faire cryogéniser pour durer plus longtemps?
1: Comment ça?
2: Bah tu sais, tu te fais... on t'enferme dans la glace, comme ça tu peux durer des siècles.
1: Non, n'importe quoi, là. Tu me dis n'importe quoi, je sais pas qui c'est, mais t'es en train de me dire n'importe quoi.
5: Non, mais c'est un système.
0: Ah, GG, c'est vrai que chez toi, le parasite d'Alien, il sait plus, donc il est resté depuis 38 ans.
1: C'est qui vient de dire ça?
0: C'est vrai qu'il s'est planqué dans ton cou, parce que, bon, voilà, quoi.
1: Alors, petit Omni, au revoir.
0: Mais il va sortir, hein, t'inquiète.
1: Petit Omni, au revoir.
2: Il va bientôt
1: petit Omni, tu lui dis au revoir.
5: C'est pas petit Omni.
1: Alors, c'est gros.
7: Ah ouais, ouais, ouais.
1: Alors, c'est gros Spoutnik.
0: Non.
2: Non.
1: Si, c'est grosse Spoutnik, tu lui dis au revoir.
2: J'ai reconnu la voix de pédale de Rodrigo. Hein.
1: attention, parce que celle qui s'amuse à insulter Rigo, ça va être pareil.
6: Mais non, elle a dit Rodrigo, rien à voir. Et sinon, vite fait, sur IRC, il y a un certain fesse de babouin, je sais pas si c'est le vrai, il fait remarquer aux auditeurs que s'il y a un sujet dans lequel tu es incollable, c'est bien celui des conquêtes spéciales.
1: C'est-à-dire
6: des conquêtes spéciales.
1: Tu peux préciser.
5: Il précise sur le Minitel, en fait, ils disent que t'attrapes tout et n'importe quoi.
1: Moi, ça m'étonnerait. Donc, petit Gus pour
6: terminer. Donc, il précise, il dit Carole, Christine, Sandy.
1: Ouais, ben, il arrête, lui. C'est le même. Alors, lui, il se calme.
6: Ok.
1: Mais vous arrêtez, là, tous les deux, au standard, là, ou quoi?
5: Oh, il se caresse la bite.
8: Non, mais ce qu'elle fait, elle est en train de parler aux auditeurs en leur disant au revoir.
7: Non, je lui dis au revoir, je l'ai jamais.
1: Ouais, puis toi, t'as pas besoin de te machiner les pompes pour que ça pue après.
7: Ouais, okay. Ben, ça, c'est clair, ouais.
1: Alors, Cotigus, pour terminer la question.
9: Ouais, ben, voyage dans l'espace, déjà, tout dépend ce que tu vas faire. Ça peut durer... une journée comme ça peut durer 3 semaines, si tu vas explorer des grands trous noirs, comme par exemple toi t'as l'habitude de faire, ça peut prendre beaucoup de temps.
1: Alors petit Gus aussi, au revoir.
6: Non mais Gérard, sérieusement, tu sais ce que c'est un trou noir?
1: Non mais je lui dis au revoir parce que je sais ce qu'il a voulu dire.
6: Gérard, non mais ça existe les trous noirs.
9: C'est pas ce que c'est?
6: C'est pas ce que c'est un trou noir dans l'espace.
1: Alors dis.
9: C'est un trou...
1: Allez, tu lui dis au revoir aussi.
5: Non mais c'est un endroit dans l'espace où en fait y a rien.
1: Non, tu lui dis au revoir. C'est pas la peine de le soutenir, on lui dit au revoir, terminé.
7: Gérard, à la place de Gros Spoutnik, on accueille Captain Kirk, 32 ans, de Amiens. Ouais.
2: Salut, Captain Kirk.
9: Ah, mais je suis encore à l'antenne, c'est mortel.
1: Bonjour. Ouais, non, mais tu le vires, toi, petit Gus.
8: Ah, c'est bon.
1: Alors, Kirk, ouais, d'où...
10: Amiens, bonsoir.
1: Ta fréquence, s'il te plaît?
10: 98.2.
1: Ok. Alors, donc, pour toi, la question, tu l'as entendue, non?
10: Ah non, désolé.
1: Alors, c'est combien de temps peut durer un voyage dans l'espace?
10: Je connais pas très bien les chiffres, mais il me semble que ça dépend où tu veux aller, en fait. Si c'est la Lune, j'ai vu un documentaire sur ça à Arte.
1: Mm-hmm.
10: Il me semble que c'est environ 2 heures.
1: Mm-hmm. Non, je vais te couper parce que je vais te dire tout de suite que non. Parce que là, j'ai vu un décollage d'une fusée, je sais plus dans quel...
10: Décalcage, on dit, hein.
1: Il y a eu un décollage d'une fusée là aujourd'hui à 13h et je sais plus sur quelle station qu'elle a décollé, si c'est Kourou ou autre.
2: J'allais sur Mir Express.
1: Et donc, ça, eux, ils partent là pour à peu près une dizaine de jours, voire 15 jours à la rigueur, même 3 semaines ou des mois. Je vois, il y en a qui sont partis pour 6 mois. Il y en a encore là qui sont sur une station Mir, que ça peut être déjà plus de 3 mois, plus de 6 mois qu'ils y sont. Ils vont pas rentrer peut-être avant la fin de l'année s'ils arrivent à réussir à remettre les faisceaux, à mettre les faisceaux horaires que la station Mir a cassé.
10: D'accord.
1: Les faisceaux, ouais, pour les faisceaux, ouais.
2: Les vaisseaux.
1: Les faisceaux. Donc normalement, ça peut durer. Ça dépend des réparations qu'ils ont à faire sur les stations Mir.
10: La station Mir, c'est une poubelle, hein.
1: Non mais ça là-haut sur là où que je te parle où qu'il y a les faisceaux horaires à réparer, donc il y a 3 Américains, il y a un Canadien, un Belge. Non, il n'y a pas de Belge, je crois qu'il y a un Français, je crois, dedans. Donc voilà, t'as raison, fous-toi bien de ma gueule aussi, toi, Comète.
7: GG, à la place de petit gosse, on accueille Monsieur Splotch, 28 ans de Laval.
1: Monsieur
7: Splotch.
11: Oui. Bonsoir, c'est Monsieur Splotch, Laval 98.1.
2: Tu l'avales bien?
11: Je l'avale entière.
10: Est-ce que tu connais Star Turk?
11: Oui, tout à fait.
1: Vous arrêtez, s'il vous plaît.
11: Je salue le capitaine kurde, d'ailleurs.
1: Bon, Splotch, tu veux répondre à la question?
11: J'ai pas tout à fait saisi dans la mêlée, en fait, le sens de la question.
1: Combien de temps peut durer un voyage dans l'espace?
11: Moi, je dirais à peu près le temps d'une révolution terrestre, à peu près, hein. A priori, 365 jours.
1: Mm-hmm. Ouais,
11: c'est une moyenne. Hein,
1: ouais, c'est bien ce que j'ai dit juste avant.
11: On peut extrapoler les chiffres. Hein,
1: ouais, mais c'est bien ce que je dis, Jésus. C'est bien ce que j'ai dit juste avant que tu viennes à l'antenne. Donc,
11: Et tu marches sur l'eau aussi?
1: Non. Rigo, question IRC avant de poser la troisième.
6: Oui, il y a Babar El Barbe, il te demande si c'est vrai que tu as été refusé pour le casting de E.T. parce que tu étais trop laid et que tu faisais peur aux enfants.
1: Non, pas du tout. Alors lui, si c'est pour me dire des conneries comme ça, c'est pas la peine du tout. Voilà. Alors, troisième question. Avez-vous assisté à un décalage d'une fusée? Donc on parlait de...
6: Un décalage
1: De la station...
2: Du cachiche.
1: On a parlé de la station Kourou, mais l'autre, je sais pas où elle se situe. Bon, vous arrêtez, s'il vous plaît, les auditeurs, parce que tout à l'heure, ça va se terminer, que je vais tous vous virer.
10: Non, mais là, on se posait une question, là, sur...
1: Oui, Tony, t'as raison, on se posait une question, Tony, c'est vrai. Ah, c'est vrai, Tony.
10: Non,
1: c'est pas Tony, presque pas.
6: Vas-y, trace. C'est pas lui, vas-y, continue,
1: Juger. Donc, avez-vous déjà assisté à un décollage d'une fusée? On va demander à Comet.
2: La télé, ouais. Plein de fois, mais en vrai, non, parce que j'ai pas eu l'occasion d'aller à Cap Canaveral, quoi.
1: Ah, voilà, c'est Kourou et Cap Canaveral, c'est ça?
2: Kourou, ouais.
1: Non, mais ça, pour aller là-bas, de toute manière, c'est des pays...
2: Développés?
1: Non, c'est des pays en... oui.
2: En voie de disparition.
1: Attendez, s'il vous plaît.
5: Je voulais savoir justement pourquoi ils avaient choisi ces pays-là pour les faire partir de là, les fusées.
1: Ben, parce que c'est là où il y a le plus de place pour qu'ils puissent décoller, parce que tu peux pas les faire décoller sur des petites régions, Paris ou autre. Hein.
6: Et c'est quel pays alors?
1: Je crois que c'est des...
10: Antilles.
1: Ouais, la Guyane.
11: Et Gégé, qu'est-ce que tu penses de la destruction de la forêt amazonienne pour faire décoller des fusées? Tu trouves pas ça dégueulasse?
6: C'est vrai que c'est...
11: Quelque part?
2: Ouais.
1: Non mais attends, c'est pas le thème du débat.
5: Bah, si. Regarde, non, on parle pas de l'aide humanitaire, arrêtez les mecs.
11: Regarde Papou, après comment il fait pour vivre dans la jungle si il coupe tout pour faire décoller des fusées, tu comprends?
10: C'est pas des Papous, c'est des Raoni qui chantent avec Sting.
11: Bah.
1: Bon Tony, ça suffit s'il te plaît. Alors maintenant, tiens, tu vas répondre.
11: On pourrait parler des Esquimaux du peuple Inuit aussi, hein.
1: Tony, tu vas répondre.
5: Tony, il y a pas Tony, alors il te répond pas.
1: Hein. Ouais, mais c'est Capitaine Turc, c'est Tony. Alors je suis désolé, j'ai bien reconnu sa voix.
10: Ah non.
1: Presque pas.
10: Tu te trompes, hein.
1: Ouais, c'est ça.
10: Bon, alors, pour te répondre à ta question, je dirais que tu parlais des lieux, en fait. En fait, ça dépend des... je crois que les États-Unis, ils envoient depuis Cap Canaveral.
2: Mm-hmm.
10: Les Français, ouais, c'est Kourou. Et les Russes, c'est Baïkonour.
1: Non, c'est pas du tout ça, ils viennent tous sur le même pas de tir.
10: Ah non, vraiment,
1: non, ça je peux vous dire que non. Non.
11: Pour une fois qu'il a deux
1: structures... Bon, ouais. Fais ton standard et tais-toi.
10: Non, mais c'est ça, hein, je me suis renseigné, c'est ça, c'est Baïkonour, hein, les Russes.
1: Ouais. C'est ça.
2: Non, c'est vrai, il a raison.
1: Mais ouais, allez. Petit OVNI.
2: Moi, je déconseille fortement d'assister à un décollage de fusée.
1: Tu peux préciser alors?
12: Parce qu'une fois j'ai assisté à ça et je me suis fait cramer direct. Fallait me ramener à l'hôpital, tout ça.
1: Non, alors déjà une. Attends, excuse-moi, petite Omni, déjà une. Tu n'as pas le droit d'être au moment vers le point sur le point de tir. T'es vachement loin.
12: Vachement loin, mais j'ai quand même été cramé.
1: Non. De toute manière, quand.
12: Et après, hôpital.
1: Non, mais là, fil d'art, tu dégages. Allez, hop.
13: Quoi?
1: Dehors.
14: Non, pas déjà, on a besoin de lui, Gérard.
1: Dehors.
14: Gérard, sur IRC, il y a Ammonia qui te demande si tu connais la nouvelle station Sandmir. Non. C'est une fusion entre un tas de tôles pourries et une boule de graisse.
1: Non, ouais, bah, lui, il va se faire foutre. Il va se faire mettre. Petit Omni, je viens de te dire que de toute manière, c'est pas possible que ce que tu me dis, parce que...
12: Ça m'est arrivé, donc c'est possible.
1: Moi, je te dis que non.
15: Non, mais c'est possible. Imaginons, tu vois, elle a des... je vais être un peu vulgaire, mais pas trop. Mmh. Elle a des tresses, elle a des longues mèches.
1: Hop, au revoir, petit... Capitaine Turc, au revoir. Au revoir. Fais gaffe à toi, petit Omni, parce que tu risques de faire comme lui. Monsieur Smotch.
16: Ouais, monsieur Smotch, bah, écoute, je déconseille les décollages. Moi, je pense que le risque principal, c'est les radiations.
1: Mmh.
16: À moins d'être muni d'un compteur GG pour détecter les radiations. Sinon, je conseille plutôt aux gens de se faire décoller la tranche. C'est vachement plus agréable que faire décoller des fusées, quoi, quand même.
12: Je suis d'accord avec toi.
1: Ouais. Donc, alors, il y a. J'ai récupéré deux, trois trucs, là, justement, comme on parlait de l'espace et tout ça. Donc. Depuis quand qu'existent les conquêtes de l'espace? Donc j'ai vu ça dans le dictionnaire et je me suis fait chier avec à trouver des trucs comme ça parce que c'était pas évident. Donc alors la conquête de l'espace, elle existe depuis le 4 octobre 1957.
12: Mais on sent.
1: Et toi, si t'es pas contente, petit ovni ou comète, on s'en fout. Mais moi, je donne ce qu'on me demande de dire, d'accord? Alors, si ça te plaît pas, tu raccroches ton téléphone, ça nous fera des lignes de libre.
13: C'est
1: ok?
13: C'est
1: et bon. Depuis quand existe la conquête de la Lune? De la Lune, pardon. C'est en 68, mais lequel mois et tout ça, je ne sais pas. Non, c'est pas un Drakenar de Manu, comme tu dis si bien, toi.
17: C'est la première pseudo, ça, non?
1: Donc, alors, d'après vous, à quoi servent les conquêtes spatiales? Alors, 57% des gens pensent que je suis le seul qui taille. Ouais, ben ça, je m'en fous. 26% pensent que je dis que ça s'en faille. Ça, je sais pas ce que... Qui c'est qui... 21% préfèrent rester cool bébé, sinon ils te diront bye-bye. Ouais, c'est bien, ça, c'est pas mal. Et 5% me serrent la main et me suceront après. Ben ça, j'en ai rien à foutre. Ça fait rire les bandes de les deux connards.
18: Ça fait chanter les abeilles.
1: Ça fait
18: de la nuage et de couleurs de l'arc-en-ciel. Ça fait rire les oiseaux.
12: Bon, GG, pour les calmer, on va accueillir un nouvel auditeur. C'est Ariane. Il a 30 ans. Il appelle de Cherbourg.
1: Merci, Pildar. Alors, tu arrêtes de faire ton bordel.
19: Ouais.
1: Tu vas faire ton boulot correctement, d'accord, maintenant.
12: En plus, il pue des pieds.
1: Ouais. Bah ouais, il a retiré ses pompes. Ça se sent d'ici.
17: Aïe.
1: Hardcore. Alors, Ariane, ta fréquence, s'il te plaît.
19: J'écoute sur internet, moi, en fait.
1: Ta fréquence.
12: Il écoute sur internet. Non, mais c'est possible, Gérard. Regarde, comme avec Rigo, les gens avec qui ils communiquent, c'est internet.
1: Bah alors donc, pour toi, donc, avez-vous déjà assisté à un décollage d'une fusée?
19: Non, jamais, parce que bon, j'ai pas trop que ça à foutre d'aller décoller, enfin, voir une fusée. Mais par contre, j'ai déjà regardé à la télé, ouais, c'est assez sympa, quoi. Mais bon, aller jusqu'à Cap Canaveral, ça doit coûter très cher, quand même.
1: Ben, de toute manière, c'est Cap Canaveral ou Kourou, c'est pareil, hein.
19: Ouais, c'est clair. Donc, j'ai pas
1: de toute manière, quoi. Donc, t'as pu voir le journal de 13h, et puis t'as pu voir celle qui a décollé, alors?
19: Pas aujourd'hui.
1: Ah bah si, il y en a une qui a décollé à une heure.
19: Aujourd'hui, je l'ai pas vu aujourd'hui, mais j'ai déjà vu des décollages de fusées, ça c'est clair. Mmh.
12: T'as vu quand elles explosent?
19: Ouais, ça m'est arrivé une fois aussi.
1: Non, mmh. Ah, mais ça oui, c'est vrai que là, ça fait mal quand ça a explosé.
19: Ouais, c'est clair.
1: Ouais.
19: Excusez-moi.
1: Bon, ça y est, s'il vous plaît, on se calme derrière, merci.
17: Qu'est-ce qu'ils ont envoyé dans l'espace à midi?
1: À midi, c'est c'est pour mettre des satellites sur orbite.
17: Ça veut dire quoi, ça?
1: C'est pour les moyens de communication.
17: Ça sert à quoi, c'était? Ah ouais, c'est pour communiquer, pour avoir le téléphone, tout ça.
1: Voilà, non, pour mieux capter.
17: Pour avoir TPS?
1: Non, pour les télés, puis les téléphones, je crois, mais je suis pas sûr.
17: Mais c'est quoi mettre sur orbite?
1: Sur orbite, c'est des satellites qui vont mettre sur orbite dans,
5: oui,
1: dans l'espace.
5: Oui, mais tu redis le mot sur orbite. Moi, je ne sais pas ce que c'est. Et j'aimerais bien que tu m'expliques
1: orbite,
5: quoi, ce que
1: tu
5: c'est.
1: Tu prends un dictionnaire, tu vas regarder.
5: Bah, c'est ton débat, c'est ton job.
1: Mais
5: tu
1: non, mais moi, c'était pas prévu qu'on en parle. Donc, pensez-vous que la... Comment, petit Omni, vous vous calmez, s'il vous plaît.
13: Ouais.
1: Ça commence à bien faire déjà toutes les deux. Bon, j'en connais une tout à l'heure, elle va virer. Hein. Pensez-vous qu'à l'avenir, nous pourrons vivre sur toutes les planètes, système solaire ou autre? On va demander à Comet, comme elle s'y connaît bien.
13: Bah, c'est pas que je m'y connais bien, mais il faut déjà que la planète soit viable. Et si on peut pas y vivre, s'il n'y a pas d'oxygène ou s'il fait trop chaud, c'est chaud, quoi.
1: De toute manière, dans l'espace, en principe, il fait pas... Mais je dois faire chaud, hein.
13: Ouais, bah dans l'espace, il y a des machines, ouais.
1: Non, mais plus tard, ça te dérange pas qu'on fasse... ça te dérange si je fais mon boulot sans sentir tes pompes, là, qui puent à 15 mètres?
5: Gérard,
14: je te signale que je suis beaucoup plus près de lui et que je me plains pas.
1: Ouais, bah, dis donc.
5: Pourtant, c'est parce que l'odeur est couverte par autre chose. Vas-y.
1: Ouais, ben, faudrait peut-être avoir de la propreté dans les studios.
5: Ça, c'est vrai.
1: Bravo.
14: En tout cas, je voulais dire aux auditeurs que ça fouette de partout, c'est une horreur.
1: Alors, petite comète.
13: Comète. Je te disais qu'il faut que la planète soit viable, mais sinon, dans l'espace, il y a des machines, et il paraît que la Terre est sublime.
20: Non, la guerre.
13: Non, la Terre aussi, quand même.
5: Et donc, Gérard, il n'a pas écouté,
1: Si.
5: Non,
1: petit ovni.
13: Qu'est-ce que j'ai dit, Gérard?
1: Petit ovni.
13: Je pense qu'on peut vivre dans les autres planètes si on prend par exemple un masque à oxygène, tout ça, pour répondre à l'autre, la fille, je sais plus comment elle s'appelle.
1: Les comètes.
13: Voilà. Et je sais pas si on s'habille en tenue de plongée sous-marine là, avec la grosse bouteille d'oxygène dans le dos. Ça va le faire, c'est bon.
19: Pas sur le soleil, hein. Parce que c'est trop chaud.
1: Non, ça m'étonnerait.
13: On peut nager aussi dans le soleil, c'est bien.
1: Monsieur Smotch.
21: Smotch.
13: Bonsoir.
21: Bah écoute, moi je pense que les planètes, il faut qu'elles soient habitables. Parce que sinon, ça peut pas le faire. Donc, moi, je prône la couche d'ozone avant tout. Parce que c'est quand même un peu le patrimoine galactique. Je sais pas ce que t'en penses, toi, mais bon. Non, t'es pas d'accord?
1: Si, Ariane.
21: Tu peux préciser, attends, GG, tu peux préciser ce que tu penses du patrimoine galactique?
1: Non, non, mais attends, on va punir les...
21: On revient dessus après, alors.
1: Ariane.
21: J'oublierai pas.
19: Non, ouais, alors, déjà, avant d'habiter sur toutes les planètes, faudra déjà toutes les avoir explorées. T'es déjà d'accord, Gérard?
1: Il y en a beaucoup à explorer. Il y a Mars, il y a Jupiter, il y a Pluton,
19: Pluton, à côté de la planète Uranus.
1: Ouais, c'est ça, t'as raison.
5: Est-ce que tu crois justement que c'est les seuls ou qu'il y en a d'autres?
1: Non, il y en a d'autres, mais.
5: Très bonne question, Manu.
1: Il y en a pas mal.
5: Merci,
19: Philippe.
1: Il y en a pas mal.
5: Et Gérard, quelle est la planète la plus éloignée de.
1: Je n'en sais rien.
13: Et quelle est la planète la plus grosse?
1: Non plus, j'en sais pas.
5: Oh non.
1: Alors, au hasard, on va virer Comet. Allez, là.
5: Ah, c'est bon.
1: Déjà qu'elle avait pas envie de répondre aux questions, elle attendait que les auditeurs répondent pour répondre. Alors, donc, comme ça, elle pourra répondre chez elle.
21: Bon, GG, alors, tu me réponds à ma question?
1: Attends, rien n'a pas fini. Alors,
21: bah,
1: donc,
21: oui, moi, j'ai fini, moi.
1: Si. Donc, alors, moi, je peux vous dire une chose. Que pensez-vous de l'avenir? Nous pourrons.
5: Il se promène.
1: Non, mais ça y est.
21: C'est pas très bien géré,
1: hein. Alors, pensez-vous qu'à l'avenir, nous pourrons vivre sur toutes les planètes système solaire ou autre? Ben, moi, je peux vous dire que non, parce que déjà, le système solaire, c'est des trucs qui sont assez compliqués à gérer dans l'avenir.
5: Mais pourquoi?
1: Parce qu'il y a des trucs qui sont sur. Maintenant, qui se fait beaucoup par système solaire. Des immeubles, tout ça, qui se font par système solaire. Et c'est avec le soleil que ça chauffe. Voilà. Donc, cinquième question. Aimeriez-vous avoir un job sur une autre planète, boulanger, etc.? Et on va s'écouter les explorateurs d'Anus avec ma gueule. C'est pire qu'un caractère. Ma gueule,
5: tu me le refais,
1: pire.
5: Hein, depuis le début.
14: Ouais, depuis le début, là.
1: Les explorateurs d'Anus avec ma gueule, c'est pire qu'un cratère. Et on se retrouve tout de suite après.
5: C'est clair.
1: Et voilà, c'était les explorateurs d'Anus avec ma gueule, c'est pire qu'un cratère. C'est pire qu'un cratère. Donc on récupère. Donc on est toujours sur Fun Radio. Vous pouvez toujours nous appeler au 0803 08 5000. Le Minitel 3615, code Fun Radio.
5: Qui fonctionne bien ce soir. Il y a
1: direct.
5: Du monde.
1: et toujours l'internet www.fr.
14: Oui,
1: c'est
14: tout à fait.
1: Rigo qui vous attend.
14: Et alors attends, faut que je retrouve parce qu'il y a quelqu'un qui m'a donné la définition d'une comète vu que t'avais pas l'air de savoir ce que c'était.
1: Non, pas une comète, c'est une orbite.
14: Orbite.
1: Ouais, c'est orbite, c'est pas une comète.
14: Ah ben on va chercher alors.
1: Ok, et, super.
14: Non mais je suis en train de chercher comète, ça m'énerve parce que je l'avais mis de côté.
1: Bah sinon c'est pas grave.
14: Je te le dirai dès que je retrouve, je te dis ça.
1: Qui c'est qu'on récupère justement à la place de comète?
7: Ouais, alors on a Ariane.
1: Non, ça y est, on l'a.
21: Bah oui, moi j'étais.
7: Ah ouais, non, pardon, Bishop, 38 ans de Poitiers.
14: Oh, Bishop.
7: Bishop.
21: T'as déconné, Bishop. Hein. Il manque plus que Ripley, sérieux.
14: Putain, bonsoir, tu m'étonnes.
21: Bonsoir, la touche. Ouais.
3: Bonsoir.
1: Ta fréquence, s'il te plaît.
14: Caporal X.
21: Le champ 1.7. Hudson, tu déconnes aussi.
1: Combien?
21: Champ 1.7.
1: Ok.
21: Apoon, fais gaffe derrière. Hein.
1: Toi, tu te tais, s'il te plaît, Ariane.
21: S'il te plaît. Ah non, c'était pas moi qui ai dit ça.
1: Alors, la question, c'est aimeriez-vous avoir un job sur une autre planète, boulanger, etc. Alors, Bishop.
21: Bah écoute, moi je suis homme de ménage, sur la Terre. Et j'aimerais bien faire homme de ménage sur Mars ou sur l'autre planète, le Neptune ou le Pluton ou autre planète, quoi.
1: Mm-hmm.
21: Parce que ici, Paris, c'est pollué, il y a plein de fumée.
1: Ah bah ça.
21: Il y a du bruit.
20: Le bruit bon.
21: Et puis chapeau. Voilà, chapeau un petit peu, quoi.
1: Mm-hmm.
21: C'est un toxique. Ouais. Je suis sur Mars avec une atmosphère, tout ça, ça serait bien.
22: Gérard, sur Minitel, il y a Max le Belge qui me dit qu'en fait, il y a une tradition sur les autres planètes, c'est de prouter à la tête du sexe opposé.
1: Je sais pas si en ce moment ils ont. Je sais qu'ils ont fait partir des femmes à un moment donné. Dans l'espace, mais je sais pas.
22: Pour prouter, justement, je crois.
1: Ouais, mais on sait pas encore.
22: Et Gérard. Et Gérard, dans Apollo 13, là, que t'as vu le film, il va sur quelle planète?
1: Il va sur.
21: Je crois.
1: Non, je sais même plus sur laquelle planète.
22: Tu l'as pas regardé,
1: ouais. Si, je l'ai regardé, super, mais je me souviens plus sur quelle planète.
22: Ah ouais, bah t'as bien dû voir le film.
1: Petit OVNI.
22: Il regarde même pas les films qu'on lui prête, c'est vraiment
21: une honte. C'est
1: abusé, quoi. Ouais. Si, je l'ai regardé, mais je me souviens pas de la planète.
21: Et même pas la location, en plus.
1: Petit OVNI.
3: Je pense que ce que je ferais sur une planète, je sais pas, ouais, boulangère, pourquoi pas.
1: Ben...
3: Je prendrais des croissants de lune.
21: Grosse miche.
3: Sinon, magasin de souvenirs, pourquoi pas.
1: Ouais.
3: Et je sais pas, éboueur, peut-être il y aura des égouts plus tard, je sais pas.
1: Ouais, non mais, je pense pas, mon... c'est fini là, tous les deux, ce temps-là.
22: Ah, il se touche la bite.
1: Boueur, je veux dire, petit Omni, avant que je revienne à Monsieur Smotch et Ariane. Boueur, ça m'étonnerait parce que ce qu'ils ont à manger, c'est des trucs qui sont sous vide. Et ils mettent ça, et après, dès qu'ils atterrissent sur Terre, la navette est lavée.
22: Je veux pas être genre trop scato, mais comment ils font caca dans l'espace?
1: Justement, c'est.
14: Il y a beaucoup de gens qui me l'ont demandé aussi sur
1: les. Ouais, mais justement, c'est.
21: Ouais, mais. Tu peux nous parler de la diarrhée en apesanteur.
1: Ouais, mais ça, justement, c'est ce que je me demande aussi. C'est.
22: Et moi, il y en a plein au standard qui me disent que c'est comme chez toi.
1: C'est moucheté au plat. Attends, partout, ouais, mais on sait. Attends, au standard, ils disent ça alors que t'en prends pas un seul. D'accord?
22: Si.
21: Prends.
22: Si.
3: Gérard?
1: Hein?
3: Les filles, elles ont leurs règles. Comment elles font, elles?
21: Ouais, c'est du bon, là.
3: Il y a le.
1: Non, mais ça, je peux pas te dire, petit Omni.
3: Ça, il y a le fil qui.
1: Monsieur Smotch, pardon.
22: Je voulais... Excuse-moi, monsieur Splotch, je vais revenir sur un truc. Est-ce que t'as vu le film Total Recall, Gérard, avec Schwarzenegger?
1: Mais c'est pas le thème du débat, alors arrête tes conneries.
22: Si, ça rejoint. Bah, si, c'est la conquête de l'espace, parce qu'il habite sur Mars.
21: Ouais.
22: Et en fait, sur Mars, il n'y a pas d'oxygène. Et donc, ils sont obligés de vivre dans des cahutes à oxygène.
21: Je pèse de beaux bungalows.
22: Ouais.
21: Des paillotes.
22: Et est-ce que tu penses que ça va être comme ça sur toutes les planètes?
1: C'est rien.
21: Est-ce que Elephant Man, c'est une histoire vraie ou pas?
1: Non, ça, je sais pas, je peux pas te dire. T'avais qu'à regarder le film quand il est passé. Monsieur Splotch.
21: Monsieur Splotch, oui, bah écoute, moi je suis foreur, je suis spécialisé dans le forage. Donc, moi je serais partant pour faire foreur sur Uranus, quoi. Donc, pour rester dans la branche, quoi.
1: D'accord. Voilà. Ariane?
23: Oui, bah alors moi, aller bosser sur une autre planète, carrément pas, parce que pour l'instant, il n'y a personne sur les autres planètes, donc je vois pas trop l'utilité, en fait.
1: Faux.
21: Déjà que sur Terre, t'as du mal.
1: Ouais. Ok, alors, à quel âge peut-on conquérir?
23: Oui, très bien.
1: À quel âge peut-on conquérir?
21: C'est géré.
1: À quel âge peut-on conquérir l'espace? Alors, 49% des gens le faisaient déjà à 3 ans. 16% le feront après s'être dépucelé avec moi, ça m'étonnerait. 15,9% répondent mais je n'ai pas honte de réveiller les gens à 7h. Ah ben ça, c'est pas moi qui les réveille, c'est au standard. Et 12% sont à l'étranger. Donc voilà ce que je pouvais dire de plus.
21: GG, tu parles de l'étranger. Est-ce qu'il y a des pays étrangers sur les autres planètes?
1: Bah oui, parce qu'il y a des astronautes qui viennent de l'Amérique, tout ça.
21: Et donc ça fait des pays étrangers?
1: Dans l'espace, oui.
21: Ah d'accord, il y a des continents aussi, tout ça?
1: Non, je pense pas. Je crois qu'il y a eu deux Français qui ont été dans l'espace.
21: Ok, t'as tout capté. Okay.
22: Et ils parlent quelle langue sur les autres planètes?
1: Ah là, je pouvais pas te dire.
21: Martien et tout, des trucs comme ça.
1: Non, avec les Américains, je sais pas comment qu'ils arrivent à communiquer entre eux, parce que c'est pas évident quand ils sont dans le truc pour communiquer. Hein.
21: Ils parlent peut-être par geste.
0: Ils font des langages des chignes. Hein. Ils font des.
1: Pourtant ils ont des
4: micros.
1: Ouais, ils ont des genres de micros, mais je sais pas comment qu'ils arrivent à se communiquer entre eux dans le
4: vaisseau.
1: Ouais, dans le vaisseau.
4: Dans le Cosbis.
1: Rigo.
9: Alors il y a plein de questions. Déjà il y a je sais plus qui voulait savoir si les nains de quelle planète venaient les nains de jardin.
1: Alors les nains de jardin viennent pas d'une planète, donc c'est pas la peine. Les débats, c'est pas les nains de jardin, c'est l'espace.
21: Ils viennent de la forêt d'Endor.
1: Donc après.
9: Là bah c'est tout à fait ça.
1: Donc il y a pas de planète pour les nains de jardin.
0: Ils viennent de Raïd Hydro.
1: Sinon. D'accord, Bichard. Ça y est, on a compris. Il y en a pas d'autres?
9: Si, il y en a plein.
1: Hein. Bah, vas-y.
9: Oh putain, mais faut que je les retrouve à chaque fois parce que ça défile trop vite. Bah, c'est pas grave, tant pis.
1: Bon. Sur le Minitel, non?
22: Sur Minitel, si, mais je peux pas les dire.
1: Ouais, si c'est pour. C'est parce que si ça parle de 110, c'est pas la peine. Ouais. Donc, c'est bon. Alors, on en était.
4: Qu'est-ce que t'en penses, toi, de la question, Gérard?
1: Personne. Okay. Non mais moi je voudrais bien avoir un petit job sur notre planète.
22: Et tu ferais quoi toi justement?
1: Moi je serais charcutier.
22: T'as de la bonne barbaque en plus, hein, ouais. C'est bon. Hein.
21: Moi aussi je t'aurais bien vu foreur, tu me diras. T'as
1: non, charcutier ça suffit.
9: On t'aurait plus vu fourré.
1: Ouais.
21: Le roi du boudin.
1: Donc, j'ai répondu. Donc, seriez-vous prêt à faire un tour du monde dans l'espace avec quel moyen de transport?
21: Ok.
1: Alors petit ovni.
21: Ça va être con comme question, non?
20: Donc.
1: Attends, Ariane.
21: Non, attends, c'est vrai que.
1: Ariane.
21: Oui, j'écoute.
1: Tu te calmes ou sinon tu vires.
0: Moi, je sais pas.
21: Pas de problème. Hein.
1: Ok.
20: Ouais, donc c'est pas pour t'embrouiller, mais géologiquement parlant, le tour du monde, il est.
21: Ça va être con comme question, non?
20: Donc.
1: Attends, Ariane.
21: Non, attends, c'est vrai que.
1: Ariane.
21: Oui, j'écoute.
1: Tu te calmes ou sinon tu vires.
0: Moi, je sais pas.
21: Pas de problème. Hein.
1: Ok.
20: Ouais, donc c'est pas pour t'embrouiller, mais géologiquement parlant, le tour du monde, il est fait sur Terre. Donc, par rapport aux planètes, je serais pas prête à le faire parce que il se peut qu'il y ait des Martiens qui m'empêchent sur mon chemin. Je pense aussi que si je passe par la Lune, je verrai des cratères. Bon, voilà quoi.
1: Ouais, mais ça, des cratères dans l'espace, ça m'étonnerait. Hein.
21: Sur la gueule, ouais.
1: Des cratères dans l'espace, ça m'étonnerait. Hein.
22: Pourquoi c'est où les cratères?
1: C'est sur Terre. Hein. du côté de.
22: De quel côté, ouais?
1: Clermont-Ferrand.
21: Ouais,
1: justement, Clermont-Ferrand. De manière, il y a une auditrice qui est de Clermont-Ferrand, donc il y a des.
21: Attends, tu dis ça parce que Bébé Rose, elle est de Clermont-Ferrand, c'est ça, Gérard?
1: Non, pas du tout.
22: Mère, ok, c'est Gérard.
1: Alors, Ariane.
9: Non, c'était pas Ariane.
1: C'était qui?
21: C'était pas moi.
9: Non.
21: J'ai comme merci, mon pote Diderot.
9: De rien.
1: C'est qui?
22: Je sais pas, c'est pas grave, vas-y.
9: Juste demander à Bishop, tu pourras m'apprendre le truc avec le couteau?
0: Pas de problème.
21: Private, trop de private.
0: Pas de problème.
22: Gérard, tu vas un peu là,
9: juste sur parler de la Terre, il y a Turpentine, elle te demande si t'as déjà vu une équiste de soleil.
1: Non. Une éclipse, pas une éclipse.
9: Mais ouais.
1: C'est une éclipse.
21: Toi, t'as deux équistes de lune, non?
1: Ariane, au revoir. Allez.
22: Par contre, en parlant de l'éclipse, va pas voir un truc là avec le soleil, Gérard, le 11 août bientôt là. T'as pas vu ça aux infos?
1: Non, j'en ai pas encore pris connaissance. Mais je sais que ce que tu veux me dire, c'est ça va être une nuit carrément.
22: Une nuit en plein jour. Ouais.
1: Non, qui sera diffusée sur une chaîne de télé et que qui vont voir les éclipses et tout ça. Moi, il me semble, mais je me souviens. Je sais que c'est au mois d'août, mais j'ai pas les dates.
0: C'est le 11.
1: Donc, Monsieur Schlop.
20: Tu l'as viré, Gérard. Donc, à la place, on accueille Yuri Margarine.
4: Il a 27 ans. Il est de... T'es de quelle ville, Yuri?
24: Je suis d'Amiens.
4: Voilà, Amiens.
24: Chalou.
4: Salut.
24: Ciao.
6: Salut. Okay.
1: Amiens, c'est quelle fréquence?
6: Amiens, c'est 102.8.
1: Mmh, ok. Tu me pires. Non.
6: Oui.
1: Au standard, vous me pirez Ariane hein, aussi.
8: Ah, c'est fait, mais c'est fait, Gérard, c'est fait.
1: Alors, donc, bon, bah, Yuri, je vais te répéter la question.
6: Oui.
1: Donc, seriez-vous prêt à faire un tour du monde dans l'espace avec quel moyen de transport? Donc, à toi.
6: Alors, un tour du monde dans l'espace, oui, je serais prêt avec un ballon, mais un ballon de rouge plutôt, parce que tout seul dans l'espace, on s'ennuie, donc il faut avoir de quoi un peu boire un petit coup, quoi, pour parce que dans l'espace, on est seul, hein, et c'est le vide intégral, donc en ballon avec un ballon de rouge, ouais, je ferais bien le tour de l'espace.
1: Ouais, tu veux dire une montgolfière.
6: Voilà, montgolfière, je t'en prie.
1: Non, non, mais montgolfière.
6: Ah, pardon. Oui, bien sûr, oui, c'est ça.
1: En plus, on appelle ça des mais normalement, c'est des ballons dirigeables.
6: Tout à fait.
1: Voilà.
6: Tout à fait, Gérard, et merci de me l'avoir appris, je ne sais pas.
1: Eh ben ouais, et donc, Bishop
10: Moi, je préférais faire avec une fusée, hein, c'est plus facile.
1: Mm-hmm.
10: Et j'irai sur la Lune, j'irai un petit peu partout pour voyager, parce que je suis un grand immigrant. Et j'irai bien aussi sur Saturne, là, pour voir l'anneau, je trouve ça très magnifique.
1: Ouais, mais ça c'est sûr que ceux qui partent là pour réparer des satellites tout ça, bah ils font quand même le tour de la Terre. Hein.
10: Oui, c'est vrai, hein, c'est vrai. Ils vont même sur la station Mir. Hein.
1: Bah oui, ben c'est ce qu'on a dit tout à l'heure là, justement, ils sont en train de réparer les faisceaux qui sont pétés.
10: Non, mais il peut pas réparer, c'est de la merde, ça.
1: Attends, Bishop.
10: C'est la DAC qui fait ça.
1: Attends, Bishop.
11: Il y a une question que je me pose et que, à mon avis, tout le monde se pose.
8: Oui, je la pose aussi.
11: Hmm. Bon, comment font les objets dans l'espace pour tenir en l'air, sans tomber?
1: Ah. Ben, c'est qu'ils ils sont toujours maintenus avec de l'air.
11: Un petit fil.
1: Non, ils ont de l'air toujours avec eux. Ça tient toujours avec de l'air.
22: On me dit sur Minitel dans un petit sac à dos.
1: Ouais, non. qu'est-ce que je voulais rajouter d'autre? Moi, faire un tour du monde dans l'espace avec quel moyen de transport? Ben, comme je disais à Yuri Margarine, donc c'est avec un ballon dirigeable, c'est deux fois mieux.
8: Ouais, mais tu pourras pas y aller avec
1: Sandy. Ah ben, si, tu peux.
22: Il la gonfle.
6: Il a rien fait.
10: La met au-dessus.
1: Alors, petit
22: Gérard,
1: ovni.
22: Attends, juste avant ta question, il y a Snooze qui a une très bonne question. Il te demande combien mesure l'espace?
1: Bon, là, je sais pas du tout.
24: Oh la vache, la question de merde!
10: En mètres.
1: Non.
10: En mètres.
1: Là, j'ai dit une chose que je peux pas y répondre parce que je sais même pas combien que ça mesure. Alors.
8: Bon, GG, on a un nouvel auditeur, c'est Joanne, 24 ans de Dinan.
25: Salut Gérard, c'est Joanne, 24 ans de Dinan.
1: Joanne?
25: Oui, Joanne.
10: Salut Joanne.
1: La fréquence?
25: C'est le 108.3.
1: Ok. Donc, t'as entendu la question?
25: Une minute. Hein. Non, Gérard, je suis désolée.
1: Donc, seriez-vous prêt à faire le tour du monde dans l'espace avec quel moyen de transport?
25: Je vais préférer la fusée au 4x4.
1: Mmh.
25: Et puis le tour du monde en espace, ouais, je veux bien. Ouais. Si c'est s'il y a la clim, il n'y a pas de problème.
1: D'accord. Ok. Bon, alors donc, j'ai répondu, moi, de toute manière, c'est ce que j'avais dit à Yuri, c'est avec un ballon dirigeable, c'est aussi bien. Mmh. Comment se déroule une journée dans l'espace?
25: Ouais.
1: Alors,
22: tu demandes à qui?
1: Joanne.
24: Oh, t'accélères là.
1: Ouais, oh.
25: Eh ben Gérard, ce qu'il faut que tu saches, c'est que...
1: Tu fais ton standard parce que pour l'instant, tu ne prends personne. Ok.
10: Il va prendre un peu, là.
1: Alors, Joanne.
25: Je te disais, Gérard, que dans l'espace, ce qu'il faut savoir, c'est qu'il n'y a pas de jour et il n'y a pas de nuit.
1: Non, mais comment se déroule une journée dans l'espace, c'est-à-dire quand ils sont dans leur fusée?
25: Bon, d'accord. Donc, le matin, ils se lèvent.
1: Mmh.
25: Enfin, ils se détachent, en fait, pour pas tomber de leur lit, parce que ils dorment en apesanteur.
1: Ouais.
25: Ils ont la gaule, toujours. Ouais, toujours la gaule, le matin.
10: Ah, c'est bon, ça, hein.
25: Et après ils prennent une petite douche.
1: Comment ils peuvent se laver dans la fusée?
24: Bonne question,
25: je sais pas, j'aimerais bien qu'ils me disent.
1: Ouais, bah justement, moi aussi, je voudrais bien que tu m'expliques.
25: Comment on se lave? Tu prends un gant avec de l'eau, tu mets du savon et tu frottes, quoi.
10: Voilà.
25: Dans l'espace, ça doit être à peu près pareil.
11: Mais l'eau, ça mouille pas dans l'espace, elle tient pas sur la peau.
6: Ils ont des lingettes.
11: Ouais,
1: je pense.
11: Mmh. Comme Gérard, des couches.
1: Fildar, tes réflexions, tu t'es carreau que je pense, s'il te plaît, merci, et t'éteins ton micro.
22: Je crois d'ailleurs qu'il en a pas sort.
1: Yuri Margarine.
6: Dans l'espace, ça se passe un petit peu comme sur Terre. Le matin, quand le soleil vient de se lever, il y a l'amiral Corée qui frappe à la porte, il arrive avec sa combinaison spatiale, il en sert un petit café, lyophilisé, bien sûr, hein, parce que tout est en poudre là-bas. Donc les toasts sont en poudre, le beurre est en poudre, la confiture est en poudre, ils mettent ça dans un verre, ils mélangent au shaker, et voilà,
2: Je l'ai enfilé, et puis après, la journée se déroule, hein, normal, quoi.
12: Tout crache dans la tasse et c'est parti.
1: Non, mais faut se dire une chose petit ovni, je répondrai après. Petit ovni.
25: Ouais, je sais pas quoi dire, ils ont tout dit, ils ont totalement raison.
15: Ouais,
25: donc, surtout. Ouais, on se lève le matin, ils se lèvent le matin, ils s'étirent bien, et je sais pas, après, voilà, ça se passe, la journée, cool. Ouais. Qu'est-ce qu'ils ont?
1: Non, mais c'est pas grave, c'est Fildar qui fait des conneries.
16: Vas-y, GG.
1: Il va dégager des studios, ça va aller plus vite. Bishop.
12: Ah oui, l'espace, c'est un petit peu la merde, hein. Il n'y a rien à faire, c'est tout noir, ils n'ont pas la télé, ils n'ont pas le câble, ils passent leur temps à faire des cabrioles, c'est le langage des signes, il y en a à moitié qui sont homosexuels, qui veulent toucher l'habitat à un autre, l'autre lui fait des doigtés, je fais non, il n'y a pas de ça ici.
1: Après, non, Bishop, quand même pas à ce point-là.
12: Ah si, des fois
1: de toute manière, attention, il faut bien se dire une chose.
2: C'est pour ça qu'ils emmènent des hamsters dans l'espace. Ouais,
12: hein. Tout à fait.
1: Ouais, mais ça, c'est. Maintenant, c'est. Je crois
17: interdit,
1: que.
17: Ouais.
1: Maintenant, c'est terminé, ils n'emmènent plus d'animaux avec eux. Ça, c'était tout au début qu'ils en avaient amené, mais maintenant, c'est terminé. Hein.
2: Ils emmènent des limaces, hein, je crois, pour l'étude de limaces en apesanteur, parce que je crois que l'avenir de l'humanité dépend de ça, de savoir comment les limaces réagissent dans l'espace.
1: Non. Parce que comment se déroule une journée dans l'espace? Bon, ils sont toujours aussi. Je pense qu'ils doivent avoir des moyens de communication entre eux. Donc, bien sûr, avec pour ceux qui sont américains, tout ça, donc ils arrivent à se parler normalement. Pour les Français, c'est pas évident, mais ils arrivent quand même à comprendre parce qu'ils comprennent ce qu'ils disent. Mais c'est vrai que normalement, je pense qu'ils doivent communiquer aussi avec sur Terre avec des systèmes spéciaux.
22: C'est-à-dire?
1: C'est pas genre Takiwalki, mais je crois qu'ils ont des systèmes de communication pas comme nous.
22: Des portables?
1: Non, je crois que c'est
2: des...
1: Non, je sais plus ce que... Faudrait que je me renseigne.
22: Gérard?
12: Avec chat.
22: Je me posais une question avec la Dream Team. Comment font les mecs qui partent dans l'espace? Ils ont un entraînement ou c'est inné?
1: Ben justement, alors quand je te demande si je peux laisser cette question-là, justement, c'est ce que je voulais poser. Alors attends.
22: Mais quand?
1: Ben attends, tu m'as viré une question, donc je la mettrai. Et c'est tout, ça t'apprendra à vouloir faire ce... À la place de peut-on attraper des maladies dans l'espace, je vais mettre... Faut-il passer des examens pour aller
22: non,
1: dans l'espace?
22: Non, mais un entraînement, c'est pas un examen.
1: Eh ben si, attention.
22: Non.
1: Les examens médicaux, ils ont des entraînements, donc ils sont obligés de passer une visite médicale, je suis désolé.
22: Mais oui, mais je te parle des entraînements, pas des examens médicaux.
1: Oui, bah ils ont des entraînements.
22: Des entraînements de quoi? C'est ça qu'on veut savoir. On s'en fout d'examen, nous.
18: Ils font des pompes, ils font.
1: Non, ils ont.
18: Ils font des gants.
1: Non, ils sont dans un genre de soucoupe et ça tourne. Pour savoir
22: s'ils vomissent.
1: Ou pas.
22: S'ils tiennent le vomi ou pas.
1: Ouais, arrête de dire des conneries parce que toi tu commences à me les gonfler avec tes pieds qui puent, d'accord? Alors tu vas remettre tes pompes maintenant et tu vas arrêter. Ok? Ou sinon t'es viré.
18: Gérard, pour calmer le truc sur Minitel, on me demande si tu penses que la Valstar elle a le même goût en haut que sur la Terre.
1: Non, pas du tout.
18: Alors à propos d'astronautes, il y a des V1 sur l'IRC. Ils te demandent si c'est vrai que quand un astronaute se pose sur le soleil pendant la nuit, combien de temps il dispose pour pas être brûlé? Avant que le jour revienne.
1: Bah non, parce qu'ils ont des combinaisons spéciales.
18: Pour aller sur le soleil.
1: Ils ont des combinaisons qui sont épaisses à peu près.
25: Et un écran total.
18: De combien?
1: Je crois que ça doit être une trentaine, 30 à 50 cm d'épaisseur.
2: Et des tépales,
12: ouais. À peu près. Hein.
1: À peu près, hein, mais je suis pas sûr.
25: Pas mal. Hein.
1: Sur quelle planète pensez-vous que la vie est le plus facile? On va demander à Bishop.
12: Ouais, moi, je crois que c'est quand même sur la Terre où l'air est le plus respirable.
18: Ça dépend où, hein.
12: Ah mais non, mais je trouve que sur la Terre c'est bien, hein. Y a pas à se plaindre, vas-y, si t'es pas content d'aller à Saturne, ramène ton bébé rose, tu ramènes tout le monde là.
18: Dreamcast, à Saturne.
12: Ah oui, à Saturne, oui. Y a l'Uranus, c'est chez la merde aussi, Jupiter, je t'en parle pas, avec les pluies acides, qui te brûlent au troisième degré. Donc c'est même pas la peine, hein. On est bien sur la Terre, restons bien. Même s'il y a des soucis, si tout n'est pas réglé, là, je regardais encore les informations tout à l'heure, et il parlait du Kosovo.
1: Ouais, mais ça, de toute manière, on n'y peut rien. Ouais, hein.
12: T'as vu ce qui est arrivé à Manchester hier?
1: Ouais, mais ça, moi, des matchs de foot comme ça, moi, ça me plaît pas ce foot-là, alors. Ah,
12: d'accord. Et Yvan Colonna, rends-toi la police, si c'est possible.
1: Ouais, bah ça, on s'en fout. De toute manière, bah donc, si t'as suivi les informations, donc t'as bien vu à 13h le décalage de la fusée.
12: Oui, il y a eu un petit peu, parce qu'il déviait de 3 mètres. Il voulait l'envoyer sur la Lune et il est parti.
1: Non, mais dès qu'il décolle, Oui. Il décolle normalement et après il faut un il dévisse sur la droite pour partir plus loin.
5: C'est la merde, ça, les ingénieurs français, là, c'est la
1: Non, mais c'est ça courou, hein. Je sais même pas si ça courou que ça s'était produit, je sais même
5: pas.
1: Plus.
5: Où je qui cours, mais c'est non, la merde.
13: Non, je dois tirer à Maubeuge, ce coup-là, parce que c'est complet à courou.
1: C'est ça, t'as raison, ils vont aller à Maubeuge aussi, toi.
5: Non, mais je
13: Ouais, il y a des lanceurs à Maubeuge, attends, là-haut.
1: C'est toi qui vas aller à Maubeuge tout à l'heure.
5: C'est nous qui payons tout ça.
13: Ou un clair de lune à Maubeuge, c'est pour ça qu'ils tirent là-bas.
1: Ouais, mais ça, c'est vrai que de toute manière, c'est nous qui payons avec les impôts, hein.
5: Nos impôts, là.
1: Ouais, mais avec les impôts, c'est en fin de compte tout ce qui se passe là, les décollages de fusées, tout ça, c'est nous qui payons avec les impôts. Hein.
5: Non, mais qu'est-ce que t'en penses, toi?
13: Un percepteur dans l'espace.
5: Tu penses que c'est normal, ça, toute cette merde là?
1: Ah non, mais moi je préfère qu'ils envoient un percepteur dans l'espace.
13: On va débarrasser comme ça.
5: Putain, moi écoute, moi je suis un pauvre émigré, mon fils il se drogue, il fume du cachiche. Et moi je cautionne pas de toute cette merde là. Moi j'essaie de mettre de l'argent de côté pour travailler, tout ça, je travaille dur. Ok, moi je comprends pas, tout mon pognon il va au courroux là. Courroux pour bon, la fusée qui soit déviée.
1: Ça y est, c'est bon,
5: c'est la merde.
15: Gérard, ouais. J'ai une bonne question d'Aisty. Il te demande l'espace, ça a quelle forme? C'est rond, carré, c'est rectangulaire ou alors ça en forme de tête de bite comme toi?
1: C'est rond et c'est tout.
15: C'est rond?
1: Ouais.
15: L'espace c'est rond?
1: Je sais même pas.
22: Et moi j'ai une question Minitel pour revenir, tu sais, tu parlais un peu de l'entraînement tout à l'heure. On me dit que toi en fait t'aurais pas pu partir dans l'espace parce que tu sais ça fait comme les pilotes de chasse quand ça accélère trop. En fait, tu te prends des jets dans la gueule et ça fait exploser les dents pourries et les kystes.
1: Alors, celui qui t'a dit ça, tu lui dis que c'est un petit con.
22: Ok, t'es un petit con, Max le Belge.
1: Ah bah, ça m'étonne pas de lui.
5: Max le Belge.
22: Voilà.
1: Rigo, parce que...
13: Un petit sondage.
15: Bah ouais, quand même. Sondage, là, plutôt, ouais.
1: Bah, c'est le dernier, donc ça va aller vite. Pensez-vous que... Ah bah, justement, pensez-vous que la vie est plus facile dans l'espace? Alors, 83% des gens répondent pour aller... Aux toilettes, ça sera dur, ça c'est vrai. 55% disent que l'espace, c'est plus pratique que la Clio. Alors ça, c'est pas mal. 36% des gens pensent que c'est pas facile. Facile d'être un gros cochon. Ouais, ben, ils pensent à dur d'être un bébé. Et 12% des gens pensent que c'est à nous d'inventer la vie qui va avec. Ouais, si on veut.
15: C'est ça, l'espace. Voilà.
1: Donc, dernière question.
13: Oh là là.
1: Non.
15: Il est fou.
16: Non, Gégé, elle est partie se coucher parce qu'elle était un peu malade.
15: Alors, ouais. Comme il nous reste un peu de temps, je vais profiter de ce temps qui m'est imparti pour poser une question de Dan Naza. Il te demande, quand t'es perdu dans l'espace, comment on sait si on avance, si on recule, si on monte, si on descend ou si on t'encule?
1: Ça, je réponds pas sur des questions bidons.
25: Faut faire des bulles.
17: Je sais, moi.
16: À la place, Gégé, on accueille Captain Flotte, 30 ans de Nancy.
17: Oui, bonsoir.
25: Salut Captain.
17: Bonsoir, c'est le Capitaine Flotte, Nancy 97.5. Bonsoir Gégé.
25: Capitaine Flotte.
1: Bonsoir.
17: Bonsoir.
5: Pour répondre à la question d'Origo, là,
1: ouais.
5: Je voulais dire qu'il y avait un film là, qui était passé sur Canal Plus où il y avait un astronaute qui sodomisait un extraterrestre.
1: Mm-hmm.
5: Et en fait, le titre du truc, c'est Vous entendrez pas crier dans l'espace. Hein, c'est même sodomisé. Hein.
1: D'accord.
5: Voilà.
1: Ok, Capitaine Flotte.
17: Bah oui, est-ce que tu peux me répéter la question, Gégé?
1: Alors, au standard, ça fait 5 fois...
17: On peut pas tout faire en même temps, c'est pour ça...
1: Mais au standard, ils savent les questions, donc ils ont qu'à vous les dire au fur et à mesure, parce que j'en ai marre de les répéter, parce que c'est une perte de temps. Mais comme on est un peu en avance,
17: et ça... Tu l'aurais déjà répété si t'arrêtais d'en parler, tu vois.
1: Alors, sur quelle planète pensez-vous que la vie est plus facile, là?
17: C'est plus agréable?
1: Non, est plus facile.
17: Ah, plus facile. Bon, ben moi, je dirais que plus facile, c'est quand même, comme disait un auditeur tout à l'heure, les conditions terrestres, hein. Moi, je crois qu'il n'y a pas d'équivoque.
5: Équinoxe.
17: Ah, équinoxe, pardon, équinoxe.
1: Donc, tu veux réagir sur ce que Bishop disait.
17: On peut parler du solstice d'hiver, tout ça, le sacrifice de poulet, tout ça, on peut. On peut, et ça, c'est sur la Terre, ça marche mieux quand même.
1: D'accord.
5: Le vaudouche spatial aussi.
1: Yuri Magarin.
13: Moi, je suis pas trop d'accord avec les auditeurs. Je pense que l'endroit le plus sympathique pour nous dans l'espace, c'est les trous noirs. Hein. Les trous noirs sur Terre, les trous noirs dans l'espace, hein, ça reste vrai.
1: Mm-hmm.
5: Je fais gober la bite, là, c'est bon ça.
13: Bah, ouais.
1: Donc pour toi c'est ça donc.
13: Ah ben moi c'est finir un trou noir, c'est un peu un aboutissement, hein.
1: Mm-hmm.
13: Un bon gros trou noir, quoi. On sait pas ce qu'il y a dedans, mais y venir, en revenir, y retourner, en retourner, en repartir.
17: On l'avait déjà fait tout à l'heure, celle-là. Sauf.
1: Et Joanne, pour terminer.
25: Je suis d'accord avec mes camarades pour dire que c'est sur la Terre que c'est mieux, quoi. Ah. Je sais pas si. si sur Mercure les conditions pour, tu vois, faire des câlins, machin, c'est aussi bien, mais bon, sur la Terre, c'est parfait, quoi.
3: Je vous l'ai dit, je suis pas tout camarade, mais mes camarades, c'est les mecs du chantier.
25: Ah, d'accord.
7: Le chantier.
1: D'accord. Donc, dernière.
9: Et toi?
1: Moi, personnellement, est-ce que la vie est plus facile dans l'espace?
9: Je crois que t'allais nous niquer. Donc, on est oublié.
14: Ça lui aurait peut-être fait plaisir.
7: Hein. Ouais. C'est vicieux.
1: Non, ça je peux pas te dire parce que je ne sais pas combien que ça coûte exactement. Et puis je sais pas combien coûte pour faire décoller des fusées. Je sais pas.
9: Ça coûte du pognon. Ouais, c'est clair.
1: Normalement, c'est pas donné. Hein.
25: Déjà rien qu'à. Est-ce qu'il y a des écoles de l'espace?
1: Justement, j'ai
7: est-ce pas. L'académie du professeur Procyon.
1: Non, mais est-ce qu'il y a des écoles dans l'espace? Ça, je peux pas te répondre à ta question.
9: Mais la NASA, c'est ça.
1: Non, mais des écoles de l'espace, je pense pas. Hein. Rigo, ouais.
14: Non, c'est que les conclusions là, parce qu'ils en ont marre de ton débat pourri, ils me disent.
1: Dans ces cas-là, ils attendront les conclusions parce que c'est pas fini.
14: Ouais. Ah, non, par contre, non, je suis désolé, il y avait une question de Totor que j'avais pas vue. Il reparle des trous noirs et demande comment on fait pour boucher les trous noirs. Celui de S. Point, point, par exemple.
1: Bah lui, hop, j'y répondrai pas, comme ça, sa question, elle est vite réglée à lui. À quel moment de la journée peut-il jour ou nuit dans l'espace? Donc, Johan.
25: À quel moment de la journée c'est le jour ou nuit?
9: Bonne question. Ils vont peut-être réfléchir, hein, parce que là, c'est dur comme question à remettre un disque.
3: Ouais, j'ai choix à fond.
25: On met un scud?
1: Non, alors donc, réfléchissez à cette question et on va
9: se. Répète-la encore une fois, parce que.
1: À quel moment de la journée fait-il jour ou nuit dans l'espace? Et on va s'écouter les cosmonautes bilingues avec. J'ai un gros scaphandre à tresser à la maison. Alors là, celui qui s'amuse à mettre des disques pourris comme ça.
14: C'est un vrai disque, hein?
1: Ouais, c'est ça.
14: C'est une nouveauté fun.
1: Et le débat sur l'espace, ouais.
14: La conquête de l'espace, ouais.
1: La conquête de l'espace avec Bishop, et toujours là.
14: Juste avant que tu aies raqué, sur Minitel, on me dit que tu pues autant que Chewbacca.
1: Ouais, ils vont se faire foutre avec leurs conneries.
14: Et sur l'IRC, on me dit que tu transpires autant.
1: Ouais, c'est bien. On est combien sur l'IRC?
14: Donc, on est pas mal monté. 7479.
1: Waouh. Bon, ça va.
14: Et
1: c'est
14: tout. Oh non, putain, ça craint.
1: Bon, c'est pas la peine. Donc, on récupère Bishop, toujours là.
3: Chalou.
1: Capitaine Flop.
3: Oui, tout à fait.
1: Yuri Margarine.
3: À tes ordres.
1: Et Johan.
25: Ouais, je suis douce amie Johan.
1: Et voilà, donc, Bishop, tu peux répondre à la question.
3: Profond comme une sodo. Oui, mais le problème, c'est je suis parti...
1: Mais non, j'avais répété juste avant de mettre le disque. Hein.
3: Ah, excuse-moi, je peux le répéter une autre fois, je te
1: prie. Alors, à quel moment de la journée fait-il jour ou nuit dans l'espace?
3: On m'a dit que c'était un piège, et qu'en fait, il fait ni jour ni nuit, c'est où le soleil brille, et en fait, il n'y a pas de jour ni de nuit. Le jour et la nuit, c'est sur la Terre.
1: Eh ouais, tout à fait.
3: Et voilà.
1: Mais Capitaine Flotte...
7: Bon, c'est bon, il a déjà gagné les 10 points, donc je vais pas donner la même réponse, hein.
1: Tu peux essayer de...
7: D'accord, le cycle immuable de la nature, on peut pas être contrarié comme ça. Ça se fait pas comme ça, c'est des milliers d'années de travail.
14: Moi, je croyais qu'en fait, ça dépendait si tu ouvrais tes volets ou pas.
7: Mais non, Manu.
1: Mais non, mais justement, il y a pas de jour ou de nuit dans l'espace.
14: Hein, alors, il fait quoi s'il n'y a pas de jour ou de nuit?
1: Il fait
14: quoi
1: jour. Il fait que jour.
14: Donc, il y a du jour. Tu dis, il n'y a pas de jour, il n'y a pas de nuit.
1: Il fait que jour dans l'espace. Yuri Margarine, pour terminer.
3: Ça dépend aussi s'il y a une éclipse.
1: Mm-hmm.
3: Je ne vais pas foutre la merde dans le débat là, en relançant un truc un peu de physique, mais quand il y a des éclipses, il fait ni jour ni nuit, c'est la merde.
1: Okay.
3: Et il y en a une au mois d'août, là, hein, Gérard.
1: Ouais, mais quand?
3: Au mois d'août, le 21 août.
1: Ah, donc c'est pas le 11 août comme tu disais, Manu.
3: Non, parce qu'en fait, elle a été décalée, parce que le 11 août, il y avait déjà un concert de Lara Fabian, donc ils se sont dit deux trucs le même jour, c'est beaucoup. Je sais pas la peine, ça sert à rien.
1: Ouais, et bon, Joanne, Joanne, pour finir.
25: Si t'es devant ou derrière le soleil?
1: Ouais.
25: Derrière, il fait nuit.
1: Bah oui, ça c'est sûr. Oui. C'est vrai que je n'y avais pas pensé.
25: C'est devant.
1: Ça.
25: C'est
7: pas des masses. Hein.
1: Ok, de toute manière, fait-il jour ou nuit dans l'espace, à mon avis, je pense pas. Hein.
3: Non, non plus. À mon avis,
1: j'y pense pas non plus.
3: Je te le dis, c'est fini. Hein.
1: Donc,
14: il y a Davy One, il dit qu'il fait nuit quand il ferme les yeux.
1: Ouais, bah ça, c'est sûr. Donc, conclusion. Conclusion du débat, Bishop.
3: Oh, c'était un bon débat, hein. C'était un bon débat, bien, j'ai pas tout compris, parce qu'il y a des mots, je comprends pas toujours le sens.
1: Mm-hmm.
3: Mais, oui, c'était un bon débat, oui. T'as bien travaillé, on sent que tu as des acquises.
0: Et j'espère que tu continueras comme ça toujours.
1: Ben, j'espère.
0: Et que tu créeras un petit peu moins quand même.
1: Ben, on verra par la suite, hein, on verra sur le deuxième débat comment que ça va se passer.
0: Pas de problème, je t'embrasse.
1: Ok, moi aussi, ciao. Capitaine Plot.
17: Ouais, ben écoute, excellent débat. Je pense que si la NASA a écouté, je pense que tu vas avoir des propositions de job, hein, direct, parce que tu maîtrises le sujet. Et d'ailleurs, il paraît que tu as une théorie, c'est-à-dire il paraîtrait que le sperme en apesanteur retombe toujours dans ta bouche ou dans ton cul. Donc bon, si tu pouvais un petit peu approfondir le sujet et publier quelque chose, ça pourrait aider, quoi.
1: Ouais, ben on verra.
17: Ok.
1: Allez, bon week-end à toi.
17: Ouais, toi aussi.
1: Yuri Margarine.
4: Très bon débat, Gérard, mais c'est normal, t'es tellement space que ça m'étonne pas que tu maîtrises l'espace comme sujet. Et je pense que tu es prêt pour aller bosser à la NASA, mais sans ça.
1: D'accord. Ok, ben je te remercie. Donc, ben, bon week-end à toi.
4: Et ben, toi aussi.
1: Ben, je te remercie. Joanne.
25: Et ben, c'était un très bon débat, Gérard. Seulement, je suis super déçue, c'est que tu ne m'as pas traité de salope, et ça, ça m'a super manqué. Donc, si tu pouvais me faire plaisir.
1: Ben, toi, je te souhaite bon week-end, et puis je...

0: des trucs. Hein.
1: T'as une bonne dilatation quand même. Mmh.
2: Ok. Ah
0: bah oui. Alors, donc, d'autres conclusions. Donc, conclusion de Fesse de Babouin. Il dit que ton débat ce soir était intersidérant. À défaut de parler des astres, on a vécu un vrai désastre. En s'intéressant à ton cas, on a pu vérifier la loi de la gravité. Les questions cons ont fusé. Ton débat s'est satellisé sur une orbite pitoyable. De grâce, Gérard, téléporte-toi une fois pour toutes sur ta planète et ne viens plus nous faire chier le jeudi soir.
2: Bah moi je leur merde et c'est tout.
3: Ouais, oh. On a dit Gérard.
2: Ouais mais je lui dis merde, c'est tout, je leur merde, c'est tout, c'est pas plus. Ok, alors écrase, allez, fais ton boulot pour le deuxième.
4: Il y a aussi Jet Apollo 13, il dit encore un débat nul à chier, GG. Devrait aller dans l'espace emmerder les aliens au lieu de nous faire chier sur Terre.
2: Bon, n'importe quoi celui-là.
4: Et Yankee, il dit ce soir on dépasse les limites de l'inculte et du ridicule. Viva fun, GG retourne sucer des bites sur Saturne.
2: N'importe quoi. Alors des conclusions comme ça, tu vois, le prochain coup tu les gardes et tu les lis pas.
4: Bah j'en cherche d'autres.
2: Ouais ben moi je vais faire la mienne. Donc très bon débat. Il n'y a pas eu trop d'embrouilles sur le premier. J'espère que le deuxième va se passer pareil. Parce que si se passe mal, et ben on fera plus qu'un débat par semaine au lieu de deux. Pour l'instant c'est pas toi qui commande, c'est moi, d'accord. Alors tu t'écrases, tu fais ton standard. Et Manu, des conclusions sur l'IRS Minitel.
5: Il y en avait pas parce que ça rejoignait à peu près celle de l'IRC en fait.
2: Eh ben c'est bien. Donc tu peux balancer les deux disques.
5: De disques, là on en a mis un il y a 5 secondes quoi. Donc,
2: attends, je vais pas attaquer l'éducation de l'équitation tout de suite. Hein.
5: Ah bah si, hein, on remet pas de disque là, Gérard, hein, c'est clair.
6: C'est Rigaud là qui a récupéré ce track qu'il a donné à Fildar et qui le lit, mais c'est Rigaud qui l'a récupéré.
7: Ouais, mais Fildar, il.
6: Non, il le lit. Lui, il y est pour rien, lui. Il lit simplement le truc, mais c'est vrai.
7: Ouais,
6: relis-le. Attends, ouais, Fildar va le relire parce que.
8: Bonsoir, Gérard.
7: Soirée. Ta gueule, toi.
6: Ça va être dur, hein. S'il faut qu'il ferme sa gueule alors qu'il faut qu'en même temps il te lise.
8: Soirée poème à la halle de Martigues avec Gérard du Star System. Un poète de renommée comique se produira devant le public Martégal suivi d'un débat de Gérard. Improvisation comique du monsieur poème. Soirée organisée par Europe 1 Martigues.
6: Oh
8: avec
6: là
8: le
6: là,
8: concours
6: Gérard.
8: De la mairie de Martigues. Tu vois.
7: Ouais, c'est ça. T'as raison. Fous-toi bien de ma gueule.
6: Non. C'est Max qui te parle. Moi, je peux te dire que le track, je l'ai également sous les yeux parce qu'il a fait des photocopies. Tu vas quand même pas travailler pour Europe 1 Martigues.
7: Ben attends, je travaille avec qui?
6: Avec beaucoup d'autres. Hein.
7: On a eu quoi?
6: Là, j'ai une autre soirée.
7: Non, mais j'entends mal là.
6: Au Stadium de Vitrolles à 20h et au Gay Follies. Une soirée qui s'annonce très chaude, surtout pour la deuxième partie. Entrée gratuite pour les garçons non accompagnés au Gay Follies.
7: Ouais, avec c'est la... ça. Avec les garçons. Pédard, tu te foutrais pas de ma gueule un peu?
6: Avec la participation d'Énergie, la radio numéro 1 dans la région. Oh ça suffit, Fildar, là maintenant. Hein.
0: Non, mais Gérard, c'est Rigaud.
6: J'ai la liste.
0: Gérard.
7: Non, mais attends, tu sais ce que tu fais avec tes listes?
6: Non.
7: Tu t'écarres. Tu vois, tu t'es... Si t'as pas de papier cul chez toi, tu le prends et tu torches le cul avec, parce que j'en ai rien à branler.
6: Ouais, mais enfin...
7: Maintenant, je commence à en avoir ras-le-bol de toutes vos conneries.
6: Ça, c'est clair. Ça, je suis assez d'accord
7: avec
6: ça.
7: Maintenant, je commence à en avoir ras-le-bol.
6: Non mais là on en a tous marre, on est tous au bout du rouleau, on est tous sur le point de craquer, il faut tenir hein, Fildar, Manu, toute l'équipe là.
7: L'autre, Fildar il va se calmer lui.
6: Non mais faut tenir Gérard. Ceci dit, il faut arrêter à chaque fois de mettre Gérard dans Europe 1, Martigues, Europe 1.
7: Non mais attends, moi
6: j'ai entendu une nostalgie Metz alors la dernière fois.
7: Écoute-moi Max.
6: Ouais.
7: Hey, je vais te dire une chose.
6: Mais j'ai ta parole quand même, j'ai ta confiance, j'espère que tu nous trahis pas.
7: Mais attends, où tu veux que j'aille appeler Europe 1 et puis tout ça?
6: Non mais que...
7: Bah, mais attends, c'est des conneries.
6: Ouais.
7: Attends, déjà,
6: j'ai du mal quand même, parce que quand même, il y a quand même beaucoup de tracks qui circulent sur ton dos, donc à un moment donné, je vais finir par avoir des problèmes avec ma direction de radio.
0: Hein. On nous l'a dit à Marseille.
7: Moi je vais te dire une chose, je travaille qu'avec toi. Hein? Donc c'est avec toi que je travaille, c'est pas avec n'importe qui. Et si je veux faire autre chose, je te demande l'autorisation avant.
6: Ouais, bah okay, bon, on nous a quand même
7: jusqu'à
6: dit que
7: maintenant, jusqu'à maintenant, je t'ai pas demandé si je pouvais faire autre chose.
6: Ouais, enfin bon, moi j'ai entendu aussi que t'étais sur le coup de travailler éventuellement pour RTL de Vanves.
7: Non, attends, c'est quoi encore ces conneries là?
6: Non, c'est des trucs RTL Malakoff aussi, comme quoi tu bosserais pour RTL Malakoff.
7: Mais attends, c'est des conneries là.
6: C'est ce que nous a dit Manu et Fildar, qu'ils ont récupéré ça sur internet.
7: Sur un site internet. Leur boulot correctement, d'accord.
6: Ça, je suis d'accord, ceci dit, on aura l'occasion d'en reparler, mais bon, alors tu peux nous confirmer que tu fais rien.
7: Non, je fais rien.
6: Et voilà, je suis sûr que c'est du boulot ça.

0: Voilà, voilà ça, du business là, putain. Mais tu t'es vraiment cassé la jambe parce qu'il y a des gens qui disent que t'aurais fait semblant pour aller faire une tournée.
1: Bon, attends, l'autre, il va parler français avec moi plus tard.
0: Qui?
1: Laisse-moi le.
0: Non, mais moi, non, direct à la radio, Gérard. Donc tu penseras ta copine derrière. Il paraît que il y a des gens qui disent que tu te serais pas cassé la jambe parce que c'est un prétexte pour te reposer, pour travailler avec énergie.
1: Là, je vais te dire une chose. Alors viens demain si tu veux. Et
0: viens
1: tu verras.
0: À la maison.
1: non, mais viens, et tu vas voir, même jeudi, comment tu veux que je vienne?
0: Non, mais ça, on verra, c'est un autre problème. Arrête toujours de parler des problèmes dont on va parler hors antenne, à l'antenne. Tu mélanges toujours tout. T'es toujours aussi peu professionnel.
1: Il y a Henri qui est là.
0: Ouais.
1: Hein, il peut confirmer comme quoi que j'ai bien un plâtre.
0: Passe-le-moi.
1: Ouais, bah, je te le passe.
0: Bon, là, ça va, à mon avis, ça va bien déconner.
1: Oui, Max.
0: Ouais, salut, Henri. Donc, Henri, qui est quand même le manager de Gérard.
2: C'est son producteur.
0: Tu peux nous confirmer, mais bon, Varatinon, c'est des conneries, c'est ça?
3: Ton plat?
0: Ouais.
3: Ouais, mais enfin, Sandy joue quand même à la bébête avec. Hein.
4: Henri, ça va, hein?
3: De quoi?
4: Qu'est-ce que tu
3: joues avec la bébête, t'as jugé?
5: Mais attends, on te demande le plat, on te demande pas.
3: Ouais, mais il est pas jusqu'à la bébête, le plat, il est en dessous.
0: Il a la bébête plâtrée.
5: Éteins-moi
0: lui. Bon, Henri,
3: oui.
0: Tu bouges pas, donc t'es le manager de Gérard, on va en reparler dans un instant. Tu vas nous raconter un petit peu comment vit Gérard son nom plâtre. Hein,
3: oui.
0: S'il y a du business, parce que tu nous as dit qu'il y avait eu des affiches qui avaient été faites sur l'autoroute il n'y a pas longtemps.
3: Oh, il y a 15 jours à moi, là.
5: Henri, on en parle plus tard.
0: On va en parler dans un instant, donc tu ne bouges surtout pas, Henri, surtout.

0: finir comme ça maintenant. Passé au Badia et Maya. Dos, tres. Passé au Bada. Et voilà, vous venez d'écouter Ricky Martin, ça va être un, deux, trois, et bien sûr, avant c'était quoi, avant, Phil Darcy?
1: Will Smith.
0: C'était
1: Will Smith avec Prends ça si tu le veux.
0: Voilà,
1: et bien, si tu
0: donc,
1: veux bien.
0: Donc si vous voulez continuer les débats du jeudi soir, donc pour sur l'écriture, vous pouvez nous appeler au 0803-08-5000, et 0870-5000 est toujours le 3615, code Fun Radio, rubrique direct. Et là, on accueille donc Mandarine.
2: Bonsoir.
0: Bonsoir. Ouais, ça, hey, celui qui s'amuse à passer sur tout le monde, ça va pas aller là. Hein. Donc Véronique.
2: Bonsoir.
3: Alors Charbé, lui.
0: Cynthia.
4: Salut.
0: Bonsoir. Fan quiz.
3: Il y en a qui regardent trop des chaînes de télé.
0: Ouais, c'est ce que j'ai sous les yeux. Désolé.
3: Fan quiz, non mais je rêve. Nom de Dieu, qu'est-ce qu'ils font au standard
5: Queen.
0: Et c'est quoi là, ce nom là?
1: C'est ce qu'il m'a donné. Moi, tu sais, j'ai pas vu sa carte d'identité par téléphone.
3: Tranquille, moi je m'appelle Cascado.
0: Estelle. Oh, ta gueule, quoi. Pour l'instant. Estelle Ban.
3: Bonsoir.
0: Et Jean-Christophe.
3: Esteban.
5: Salut, Gérard.
0: Non, Esteban.
5: Salut.
0: Et Jean-Christophe, pour finir.
5: Jean-Christophe.
0: Wow.
3: Salut, Gérard. Salut, ça va?
0: Eh, celui qui s'amuse à passer sur tout le monde, ça va pas être bon, là, hein, maintenant. On commence pas le deuxième débat comme ça. Même celui qui fait le coq. Paille. Aimez-vous écrire, alors, donc ce thème, c'est l'écriture quand même, hein, le thème du
2: Ouais.
3: Est-ce que tu sais écrire, Gérard? Ah, il y a celui qui est en train de me picorer la testicule.
0: Bah, voilà.
1: Ah, c'est bon.
0: Celui qui vient de dire Sandy, tu peux te virer tout de suite, hein.
1: Ça y est, déjà avant que tu le dises.
0: Voilà, comme ça, ça a été vite, là.
2: Bon, je réponds.
0: Donc, aimez-vous écrire? Oh, oh.
2: Oui.
0: Non, mais, oh.
2: Oui, je réponds, c'est Véronique. Je réponds.
0: Bah vas-y.
2: Oui, j'adore écrire. J'écris des...
0: Bon, non, moi j'arrête, Max. Là. C'est plus possible de travailler comme ça.
3: Moi, je suis pas d'accord, il y a du favoritisme, mais bon, c'est pas grave.
2: Mais Gérard, tu m'écoutes?
0: Je t'écoute.
2: J'adore écrire. Je trouve que l'activité de l'écriture, c'est très enrichissant. Ça fait travailler les méninges. Ça fait travailler ton cerveau. C'est super, quoi.
0: Voilà. Mandarine.
6: Ben
0: jamais répondez tous à essayer de
3: poser un débat en fait.
7: Ouais, voilà. Percuter, la percuter.
3: On va tous percuter. Donc en fait, moi je pense que l'écriture c'est très bon, c'est très bien.
0: Ouais, mais sans couper trop la parole aux filles quand même.
3: Ok, bah alors on va laisser parler les meufs et on va se casser, c'est ça que tu veux, non?
0: Non, mais attends, mais tu restes poli, s'il te plaît.
7: Non, mais le prends pas mal quand même.
3: Non, mais quand même.
0: Ouais. Mais non, mais tu restes poli, s'il te plaît.
3: Ouais. Bon, d'accord.
0: Je vous laisse le choix de répondre. Tous ensemble, mais si ça se passe mal, ça va casser.
3: Ouais, ça va
0: casser.
2: Ok.
6: Ça va casser dur.
5: Ça va casser.
3: Ah, y a un petit malin qui passe.
0: Ouais, j'ai l'impression là-bas, au standard, je sais pas ce qu'il fout encore.
7: Bon, c'est pas grave.
0: Donc,
2: Ah,
0: ta gueule
3: en plus.
2: Y a un meurtre dans la radio là ou quoi?
0: Donc, aimez-vous écrire?
3: Oui.
8: Donc, alors, répondez tous si vous voulez.
3: En même temps.
8: Alors, non mais en donnant vos noms.
9: Bah moi j'aime bien ça.
8: En donnant vos noms.
9: Écoute-moi, c'est Manu. C'est le vieux, j'aime plutôt bien écrire. Un petit peu.
3: Pour la plume.
0: Olivier, tu commences à me faire chier. C'est pas à toi que je m'adresse, d'accord? Tu laisses répondre.
9: Ah d'accord. Parce que tu as dit tout le monde répond.
8: Non mais pas vous.
9: Moi j'ai
8: vous fermez vos gueules. Vous êtes là pour gérer si ça se passe mal.
3: Ouais, Gérard, c'est Jean-Christophe.
8: Mmh.
3: Voilà, je voulais répondre. Moi, j'aime pas écrire parce que c'est chiant, c'est tout ça, donc voilà.
8: Mais pourquoi t'aimes pas écrire?
3: Parce que c'est fatigant, ça te prend la tête. Toi, t'as pas l'habitude d'écrire, mais.
8: Attends, j'écris.
7: T'écris tes questions.
3: T'écris trois lignes sur un poème, et puis voilà, mais.
8: Mais
3: une syntaxe.
7: Je voudrais te dire, je t'aime, ringarde.
8: Bon, alors, Estelle, bon, c'est qui vient de dire ça? Oh là, les deux mecs!
3: C'est pas moi, Gérard.
8: Bon, ouais.
7: C'est pas moi non plus.
3: J'étais en train de te parler.
8: Ouais.
3: Je pense que c'est le mec qui passe sur tout le monde qui a dit ça.
8: Mais qui c'est qui s'est mis à passer sur tout le monde là?
7: C'est le gamin de 13 ans.
3: C'est le gamin de 13 ans.
8: Ouais, là, ça commence à bien faire.
3: Lui, il va falloir casser.
8: Non, là, ça commence à bien faire au standard.
9: Ah oui, c'est nous.
6: On peut rien faire, Gérard, parce qu'il a piraté la ligne. Donc
7: j'aime pas trop comment tu parles à ton équipe. Un petit peu de respect quand même.
3: Ouais.
8: Qui c'est qui dit ça?
3: Heureusement que je suis là quand même.
7: C'est le gamin de 13 ans.
8: Non, mais toi, tu dégages.
5: C'est le petit qui a rien fait.
3: Voilà, tu vois, c'est lui encore.
6: Mais il s'est pas couché encore à 7h30, hein.
9: 4h30, 5h, tu peux venir?
3: C'est vrai,
9: je t'en mate.
6: gamin de 13 ans là.
8: Bon, mais ça va, Manu. Les enfants, quoi, tu t'amuses à donner tes messages perso, on dirait que c'est
1: raté ma mère, mais.
8: Non, mais t'es complètement starbé, toi.
1: Ah, pardon.
5: Bien
7: joué, Manu, bien joué.
5: Mais c'est pas bien, on peut le faire internet.
6: Mais t'es pas encore couché, toi?
1: Non, j'arrive bientôt à la maison.
3: Non, mais Manu,
8: bon,
3: si tu passes leurs annonces, ça veut dire quoi?
8: Hey, tu te sens bien, toi, Olivier aussi?
3: Olivier,
8: vous êtes con, quoi, là?
1: J'ai appelé ma mère.
8: Ouais, bah, vous passez vos coups de pile après, bande de cons.
6: Elle va bien, ta mère, Manu?
3: Ouais, ouais.
1: Impeccable. Elle te passe le bonjour.
6: Tu l'embrasses.
3: Comment elle parle à Manu, c'est bon?
6: Tu fais un bisou.
3: Et puis, si on continue comme ça, on parle de la mère de Gérard.
6: Et Olivier,
3: alors, non, tu sais qui vient...
8: Attention, qui sait qui vient de dire
6: non,
8: ça? Il y a trois mecs, je veux savoir les trois mecs.
6: C'est le gamin.
1: Je veux un nom.
5: Ouais, moi, je suis pour rien, je suis le gamin, le petit, j'ai rien fait.
8: Bon, toi, tu dégages.
3: Allez, hop.
8: Alors, qui c'est qui voulait jouer au con, là?
3: Moi.
8: Entre Fan Queen et...
7: C'est moi, on joue tous les deux, là.
8: Ouais, mais attends, vas-y.
3: One.
8: C'est comment ton nom?
5: Jean-Christophe.
8: Eh ben alors Jean-Christophe, tu dégages.
3: C'est Jean-Christophe.
8: Eh, ça commence à bien faire au standard là.
5: Bah moi je suis les boules de l'aigle.
8: Ça commence à bien. Bon, ouais, Olivier.
3: Arrête, t'es sérieux, je me prends tout dans la tête après.
8: Quand tu fais la pro, ça t'arrive d'essayer de. De t'occuper de quelque chose là?
3: Artisan, civiste.
8: Qui c'est qui dit ça?
3: Ouais, je t'en reçois 5-5.
8: Bon, et au standard, allez, je vire tous les mecs.
3: Gérard,
7: Radio guidage, pour moi.
1: Allez, je vire tous les mecs, Gérard.
8: Alors, Mandarine.
4: Oui. Là, avec tout ça, j'ai oublié la question, Gérard. Tu m'excuseras.
8: Donc, aimez-vous écrire pour finir, pour continuer?
4: Moi, ça me fatigue.
8: Non, mais là, ça commence. Attends, Mandarine.
1: Non, mais Gérard.
8: Ça commence à bien faire parce que lui, fait que des conneries.
1: Non,
8: et là, c'est même pas capable de gérer.
1: C'est pas vrai, il dit n'importe quoi, Gérard.
8: Hein, ça arrive pas à gérer de savoir qui c'est qui passe sur tout le monde.
4: Bon, Gérard, donc Mandarine. Quel est le problème là, Gérard? Qu'est-ce qui t'arrive?
10: Attends, top, on fait une pause. Tu mets tout le monde en antenne, on fait une réunion d'antenne.
4: Ouais.
10: Une réunion de débat.
1: Oui, chef. De pro.
10: Bon, Max, mais c'est Gérard. Alors, qu'est-ce qui va pas?
8: Bon, déjà au standard, eux.
1: C'est pas vrai.
8: C'est pas
1: non,
8: nous.
1: C'est pas vrai. On n'est pas au standard.
8: Taisez-vous. On n'est pas.
10: On est à l'antenne peut-être, mais c'est une réunion. Alors
8: au standard, vous.
10: C'est la première fois que je fais une réunion extraordinaire, des débats. Qu'est-ce qui se passe?
8: Les mecs au standard, quand je vous demande qui c'est qui s'amuse à faire le con, vous essayez de le savoir.
1: Mais ils piratent. On les a pas sur les lignes.
10: Ah ouais, mais faut essayer.
8: Quand il y en a un qui s'amuse à dire ma mère. Dans ce cas-là, tu essayes de.
1: Mais c'est celui qui pirate. Je peux pas le virer.
8: Non, mais dans ce cas-là, moi, je sais pas la peine d'insister.
10: Bon, alors d'accord.
8: Sinon, le débat,
10: c'est okay pour archives,
8: il va s'arrêter là.
1: Mais il peut dire quoi alors? Ta sœur?
10: Non, mais attendez, bon, donc déjà là, vous trouvez le mec qui pirate, le gamin, là, moi j'écoute depuis tout à l'heure.
8: Et ça commence à.
1: Mais Manu, il sait qui c'est.
10: On se tait, écoute Gérard, ensuite.
8: Ça commence à bien faire. Lui là-bas.
10: Alors Olivier,
8: pareil.
1: Qu'est-ce qui se passe? Lui, il est zéro.
8: Zéro, c'est nul à la pro. La pro, il est même pas capable quand je donne l'autorisation.
10: J'écoutais pas.
8: De parler.
10: Oui.
8: Monsieur s'amuse à dire que des conneries. Il laisse pas.
10: Olivier, ton boulot, c'est de réaliser. C'est la pro, c'est pas de faire l'animation. L'animation, c'est Gérard.
8: Donc, voilà.
10: D'accord. Voilà. Quoi d'autre encore?
8: C'est tout.
10: Ah bah ça va, il n'y a pas grand chose.
8: Non mais quand je demande quelque chose, je voudrais qu'au standard ça soit bien respecté. Bon, sinon ça sert à rien. Hein.
10: Bon, la réunion est terminée, on reprend le débat. C'est okay. Parti.
8: Donc alors je repose pour la quatrième fois la même question. Aimez-vous écrire? Donc j'attends vos réponses.
11: Il y a Archive sur Minitel qui participe au débat. Mais sur Minitel.
8: Oh merde, oh là là. Eh ben, c'est bien. Alors tu peux envoyer un disque.
1: Ah mais non, c'est Manu, il a fait une mauvaise Manu.
10: On peut savoir qu'est-ce que vous avez fait?
1: C'est Fildar, il a... Mais non, c'est Manu, il met tous les gens en antenne, mais en fait,
10: tu vois, il a tout coupé. C'est tout le temps comme ça avec eux.
1: Oh, bah, lâche ma cuisse.
10: Mais non.
1: Oh, rigole.
5: Eh, ça va 5 minutes.
10: La réunion ne sert à rien parce qu'on vous demande de respecter Gérard, alors soyez sympa.
8: Bon, toi, t'arrêtes avec ça. Tout à l'heure, tu vois, la mallette, je vais la fermer, je vais te la balancer dans la gueule.
5: Mais hurler comme ça.
8: Bon,
5: ça
8: toi, tu dégages.
5: Non,
8: mais attends, il sort d'où, celui-là?
7: Il a le droit de parler comme tout le monde.
6: Non, je crois qu'il a de la fièvre.
5: Mais c'est pas ça, mais moi, je voulais répondre à la question.
7: Pardon, lui, il veut pas dormir.
1: Allez, hop, dehors.
7: Allez, hop, il dégage.
6: Bon, tu peux poser ta deuxième question.
8: Non, mais tant que vous auriez pas tous...
6: On a répondu,
11: ils ont répondu. Deuxième question.
6: On a tous répondu.
4: Donc, j'ai pas répondu.
8: Non, pour la deuxième question, à qui écrivez-vous?
3: Moi, Gérard.
8: Qui?
3: Jean-Christophe. Alors, j'ai crié à ma mère.
8: Ouais.
3: Père. Mes frères.
12: Oh, c'était le bonheur.
3: Et un petit peu à Gérard aussi. Et voilà.
8: Estalban, répondez en donnant vos noms, s'il vous plaît, parce que je pense faire que...
6: Oui. Pardon, Véronique. Véronique répond. Donc, ouais, moi, j'écris à ma mère, toute la famille, quoi. Et puis, voilà, quoi.
3: Je me demande même si elle t'écrirait pas, la demoiselle.
6: Comment?
8: Qui c'est qui vient de dire ça?
3: C'est pas moi.
8: Non, mais ça... Ouais, mais ça commence... vous êtes trois, vous commencez à me casser les couilles, tous les trois.
3: Il faut comprendre qu'il y en a toujours qui mentent. C'est belle, alors bon, voilà.
6: Ah oui, et Gégé.
8: Quoi?
6: Véronique, dernièrement, j'ai écrit une lettre d'amour.
8: Hein?
6: Dernièrement, j'ai écrit une lettre d'amour.
8: Pour qui?
3: Pour le Kiki.
6: C'est confidentiel.
3: Il est pas malin.
8: Bon, Mandarine.
13: Ouais, moi j'écris rarement. Enfin, quand j'écris, en général, c'est à mon copain quand il s'en va.
8: D'accord.
12: Moi, l'autre fois, j'ai écrit aux impôts parce que, attends.
8: Tu donnes ton nom, s'il te plaît.
12: On est des vaches à lait, ma parole.
8: Tu donnes ton nom. Tu donnes ton nom.
12: C'est Esteban.
8: Ouais, ben, quand je demande ton nom, t'es prié de te réveiller un peu.
6: Comment est-ce que ça, Esteban?
3: Ça va muy bien, ici.
8: Bon, Esteban, tu dégages.
3: Oui, non problème.
8: Dehors.
13: C'est vrai que les impôts, ils nous sucent jusqu'à la moelle, quoi.
6: Ouais, c'est vrai.
3: Il n'y a pas de ça qui suce,
8: Qui c'est qui dit ça?
13: C'est Mandarine.
8: Non mais attendez là. Il me reste deux mecs, je voudrais savoir lequel des deux qui s'amuse à dire des conneries comme ça.
3: C'est pas fan quiz, hein, moi j'ai rien dit depuis le début.
8: Esteban, je t'avais dit de le dégager.
3: C'est vrai, ouais, allez hop, dehors.
8: Allez bien. Voilà, donc Jean-Christophe.
3: Ouais, moi je disais que j'écris à plein de monde, enfin des gens, des amis.
12: C'est-à-dire
8: c'est-à-dire, tu es pas forcé de donner les noms.
3: Voilà,
13: comment?
3: Dans mes amis, je dirais que j'écris à Gérard, tout ça, donc non.
12: C'est pas vrai.
3: Et en fait, j'écris à ma mère, tout ça, mes parents, c'est super. Voilà.
13: Et pourquoi?
8: Fin de quiz?
14: Moi, je me rappelle plus parce que, j'ai pas d'amis. Alors.
6: Non. Oh là là,
3: tu veux qu'on soit tes
8: amis? Cynthia?
14: Ouais, je veux.
6: Tu veux que tu sois. Ah, moi, je vais venir te voir.
14: Mais pas Gérard.
8: Cynthia, de toute manière, je veux pas de toi.
3: Ouais, t'avais raison, Gérard. Il est méchant, celui-là.
8: Non, mais si t'es pas content, tu retournes au standard. Et comme ça, tu m'emmerderas pas longtemps. Donc, Cynthia.
13: Oui, alors moi, j'ai plein d'amis. Donc, je veux bien être l'ami de Fan Quiz.
14: Ouais.
13: Et j'écris pas, en fait.
14: Mais pas Gérard.
13: Bon, en fait, je téléphone.
8: Bon, Fan Quiz, c'est la seule. Encore une connerie comme ça et tu vas dégager.
14: Ouais, mais. Sans toi, si je dégage.
8: Allez, hop, tu dégages, c'est bon, ce coup-là. Allez, hop. Allez, tu me prends.
14: Je veux bien tout faire, mais sans toi.
8: Allez. Chut, tu me le vires complètement.
14: Je sais pas comment elle a fait, Christine.
8: Allez, hop. Non. Non, là, il y a.
1: Et on accueille Hugo Frey.
9: Et pendant ce temps-là,
3: Bonsoir.
8: Dans la place.
1: Bah, la place d'Esteban.
9: Et sur le Minitel 36.1 sur la radio, il y a Savannah qui dit GG. Rappelle-moi pour ton débat, je serai réveillé avec ma voix sensuelle de chatte qui attend son GG.
3: C'est une mytho encore.
12: Si en plus ça peut m'exciter, alors c'est la totale.
8: Qui c'est qui dit ça?
12: C'est celui qui est parti là.
8: Non mais oh. Quand je vous demande de dégager un mec qui dit que des conneries là.
12: Ça y est, il est viré là.
8: Il est dégagé.
3: C'est bon, reprends ton débat, t'énerve pas ailleurs.
6: Il est parti.
8: Faut-il prendre l'alphabet au pied de la lettre?
12: C'est un jeu de mots, ça.
8: Ouais.
12: C'est Jean Roucas qui a fait les questions.
8: Cynthia.
13: Est-ce que tu peux m'expliquer? Parce que là, j'ai pas compris.
8: Faut-il prendre l'alphabet au pied de la lettre?
13: Bah oui, mais est-ce que tu peux m'expliquer? Parce que là, j'ai pas compris.
8: J'ai pas eu le temps de regarder.
9: Non, c'est surtout que c'est pas toi qui as fait la question.
13: Oui, alors pose une question que t'as faite, parce que là, franchement.
9: Ouais, ce sera mieux, Gérard.
8: Mais moi, si je veux qu'il y
9: ait. Tu la comprends pas, la question, toi.
8: Mais parce que j'avais.
9: Il y a un jeu de mots dedans, tu les comprends pas.
12: Allez, c'est une question que t'as fait, là. De manière, combien de lettres, alphabet?
8: Qui c'est qui parle, là?
12: Elle est partie, là, on l'a virée déjà.
8: Non, mais moi je voudrais que vous donniez vos noms là. Il reste Jean-Christophe et Hugo Frey.
3: C'est pas moi, regarde ma voix, Jean-Christophe, tranquille, je suis.
6: GG.
8: Oui.
6: C'est Véronique. Tu peux nous réciter l'alphabet sur un fond de musique?
8: Non.
12: Comme Chantal Goya, vas-y.
8: Qui c'est ça?
3: Il a rien dit, mais il a dit Chantal Goya.
8: Non, mais attends.
1: Ils ont rien dit là.
8: Non, attends.
9: Il y a un chiffre qui dit Gérard, il faudrait déjà que tu lises l'alphabet pour comprendre la question.
15: y a un chiffre qui dit sur Minitel qu'il faudrait déjà que tu lises l'alphabet pour comprendre la question.
3: Tiens, Gérard, tu peux nous réciter l'alphabet
15: pour voir. Ouais, Gérard.
16: Non,
15: récite-nous l'alphabet. Gérard.
16: Viens,
15: Gérard,
16: allez.
15: L'alphabet.
12: Allez, je t'aide.
16: L'alphabet. Non, te gueule un peu, toi.
15: L'alphabet.
16: Non.
6: Allez, je
16: sais. Non, vous répondez à la question.
12: Oui, non, l'alphabet, l'alphabet.
16: Bon, ouais.
6: Tu récites l'alphabet, on dit rien.
12: Mais tu
16: oh non, mais attendez, si vous voulez pas répondre là.
3: Si, c'est l'alphabet ou on raccroche.
16: Ah bah non, si vous voulez pas répondre, vous dégagez.
15: L'alphabet,
3: moi, je veux bien répondre.
16: Qui, toi?
3: Jean-Christophe.
16: Vas-y.
3: Ouais, donc, je pense qu'il faut... Ouais, exact. Je pense qu'il faut quand même apprendre son alphabet. Certain, Gérard.
16: Hugo Frey. Hugo Frey. Hugo Frey.
12: Je suis là.
16: Ah, tu travailles?
12: Ouais, mais non, mais attends, j'étais en antenne.
3: Ouais, c'est ça.
12: Donc, l'alphabet, c'est important pour écrire des lettres. Enfin, des mots, quoi, faire des mots dans des phrases.
17: C'est Mandarine, j'ai une question.
16: Ouais.
17: Est-ce que tu sais qui a écrit l'alphabet?
16: Non.
3: Certainement pas Gérard, mais bon.
16: C'est bon, qui c'est celui-là?
18: Jean-Christophe, c'est Jean-Christophe, je veux
12: dire. Bah ouais, c'est Jean-Christophe.
16: Je viens. Alors, on accueille.
18: Attendez.
16: On accueille Steven, membre des Rubettes.
18: Ah, quand même.
16: Et on accueille Petit Tonnerre.
6: Salut.
19: Salut, Petit Tonnerre.
6: Salut, Carrie.
3: Ouais, salut Gérard.
20: En fait, c'est des malins,
15: Tonnerre. Oula, téléphone pour elle.
20: Eh, te laisse pas faire, Gérard, c'est des malins, ce temps-là. Allô, peu importe, c'est quoi la question?
15: Non, je suis désolé, t'as un téléphone pourri, tu vas dégager.
20: Eh, t'emmerdes mon téléphone, toi,
12: allez,
20: tu laisses la faire,
12: allez, hop, dégage.
16: Allez.
3: Bonsoir, Gérard.
16: Qui c'est?
3: Steven, un des membres des Roubettes.
16: Bonsoir. Merci, écoute.
3: Bonsoir, Tony, bonsoir, Arnette aussi.
12: Non, pas du tout.
6: Ah non, c'est membre de qui?
16: Bah, attention, moi, là, qui c'est, là?
12: C'est Gugu.
16: Non.
20: Qui c'est?
16: Ouais, tu me le dégages, là, celui-là, là.
18: Qui?
16: Celui qui a un téléphone pourri. Celui qui a un
20: insulté Olivier.
18: Mais non, il est pas pourri son téléphone, il a que ça, il est pauvre, on n'y peut rien. Alors il y a que les riches qui ont le droit d'appeler dans tes débats.
16: C'est dégueulasse.
20: Ouais, Steven, on t'écoute.
12: On t'écoute, Steven.
21: Yeah, hello. Je parle un peu français, je suis de Londres, je suis Steven des Roubettes.
16: Ouais, vas-y.
20: Ouais, bah précise ton nom.
16: Ta gueule, toi, petit tonnerre.
21: Alors d'abord bonsoir à tous.
6: Ouais.
21: Hello. Hello everybody.
16: Salut celui-là.
21: Bonsoir.
6: How are you?
21: Bonsoir Gérard.
16: Bonsoir.
21: L'Equitou. Alors.
20: Non mais précise ton nom.
16: Ouais, déjà c'est... attendez. Déjà c'est toi qui vas préciser ton nom.
20: C'est petit tonnerre. T'as dit que j'avais un téléphone portable. Tu t'as déjà oublié?
16: Alors tu dégages.
20: On laisse parler de Steven, il est anglais. Ça fout chier.
16: Allez, tu dégages, petit tonnerre.
15: Allez, il dégage, petit tonnerre.
6: Steven,
12: alors, Steven, je suis tout.
21: Bonsoir.
6: Hello.
16: Vous êtes sûr, c'est là ou quoi? Écoute un peu, ils sont plus là. Alors arrête.
21: Bonsoir.
6: Bonsoir.
21: Je peux parler?
16: Ouais.
21: Alors bon, moi je veux parler de l'Equitou. Moi je trouve que c'est important de la voix de l'Equitou. Et l'écriture, c'est permet d'écrire aux gens. Et ça permet surtout d'écrire.
16: D'accord. Ok. Hugo Frey. Hugo Frey, s'il te plaît.
21: Non, l'écriture, c'est très important.
16: Bah c'est bon, Steven. C'est bon, Hugo Frey.
15: Il y a Savannah qui est d'accord pour t'apprendre l'alphabet sur ses seins.
16: Hugo Frey.
21: Yeah, hello.
16: Donc, merde!
12: Bonsoir Steven. Bonsoir Steven.
21: Hello.
16: Comment ça me fait chier là, on se
12: moi je suis un chanteur français.
21: Thank you.
12: Donc, Sugar got a baby love.
21: Sugar baby love.
16: Sugar
12: got a baby love. 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
21: Yes.
12: Bah là, je suis un grand fan.
16: Non, mais attends, tu permets, quand je pose la question, ils répondent à la question, d'accord?
12: Bah ouais, c'est normal.
16: Ok, j'ai pas entendu, tu parlais pas dans ton micro.
21: Parce que l'écriture à Londres n'est pas la même que la Paris. Hein.
15: Déjà, il y a combien de lettres dans l'écriture, dans l'alphabet à Londres?
21: Il doit y en avoir 29, je crois, 3 de plus que la Paris.
15: Et Gérard, en France, il y en a combien?
16: J'en sais rien.
21: Bah, pour lui, il doit y avoir 3 lettres. Hein,
6: Et Steven?
21: Yes.
6: Tu connais l'alphabet en anglais?
16: Mais c'est qui pose cette question?
21: Il est sous anglais, alors je parle, bien sûr, je parle l'anglais.
12: J'aimerais changer de nom parce que Hugo Frey, ça fait un peu ringard.
20: Et moi, j'ai l'impression que Steven, c'est pas un vrai américain.
16: Mon petit tonnerre, tu dégages.
20: Non, mais c'est ce que je pense.
16: Petit tonnerre, tu dégages.
20: Petit tonnerre.
21: je suis pas américain, je suis anglais.
20: Eh ouais, mais précise ton nom.
21: Steven de Roubaix.
20: Ouais, très bien.
21: Mais moi, j'ai pas l'impression, toi, à 13 ans, tu dois avoir dans les 13 ans et demi, 14 ans, non?
20: Ouais, mais peu importe.
8: Petit tonnerre, tu dégages.
20: Ouais, mais Gérard, je t'ai dit, je t'aime pas.
8: Tu dégages. Bon, putain, et moi, j'arrête, c'est pas la peine de continuer le débat.
20: Je dégage.
8: Vous dégagez pour de bon, ce coup-là.
2: Mais non, reste avec nous.
19: Mais non, Gégé, on veut que toi.
15: Il y a Chewbacca sur Minitel qui demande à Gérard quel est son style d'écriture.
8: J'en sais rien.
19: Et c'est plutôt gothique.
15: Essayez d'être un peu plus intéressant sur Minitel.
8: Ouais, ben c'est bien. Ouais, s'ils sont pas contents, ils ont qu'à envoyer les thèmes de débat. Ouais.
19: C'est Véronique.
8: Ouais.
19: Tu peux nous réciter l'alphabet en chantonnant?
8: Véronique, tu commences à me faire chier.
2: Mais non, mais arrête.
19: Ah, merci.
2: Il connaît même pas, il va pas plus loin que D. Laisse-le tranquille.
19: Ouais, c'est vrai, t'as raison, ouais.
8: Bon, alors Véronique, tu dégages. Hop. Véronique dehors. Véronique dehors. Parce qu'elle, elle m'énerve.
19: Ouais, salut.
8: Petit tonnerre dehors.
18: Il est là, petit tonnerre.
8: Non, je viens de la voir.
19: Non, mais là, c'est petit
20: tonnerre. Mais petit tonnerre, laisse-le parler à Fielder. Pour une fois, Fielder, il est pas idiot.
8: Non, mais moi, j'en veux pas.
19: Petit tonnerre.
20: Ouais.
8: D'accord.
19: C'est petite foudre à l'appareil.
20: Ouais, mais il y a un pote à moi qui voulait te parler. Il s'appelle tu sais.
8: Oh, vous fermez, vous écrasez.
19: Petit tonnerre, t'appelles d'où, toi?
15: Il y a Sandy qui laisse sur Minitel.
20: J'appelle pas loin, à côté de, tu sais, à côté des tentes, les petites tentes nord, là.
19: Ouais. tu connais le Valois?
8: Eh oh, ouais, ça t'arrive à gérer, toi aussi, parler. Avec moi? Ou tu as envie de te branler avec le micro?
19: Pauvre con, va. Tu fais quoi, samedi?
20: Ça te regarde pas, ça.
19: Tu te dis à pas, on fait du basket?
20: Ouais, mais pas avec Gérard. Hein.
8: Bon, alors tu dégages, petit. Ouais. Oh, vous me dégagez, petit tonnerre, pour de vrai ou pas?
20: Mais c'est pas parce que tu.
8: Putain, mais il sort d'où celui-là?
15: Il y a Sandy sur Mitel qui dit: Monsieur et Madame Manjoui ont un fils, comment s'appelle-t-il?
19: Gérard
15: Manjoui.
20: Mais t'es bidon à la pro.
19: Allez, Gérard, troisième question, s'il te plaît.
8: Je sens tout à l'heure, je vais arrêter à la quatrième, ça va aller très vite ce soir.
19: Attends, hein. Tu sais que compter jusqu'à quatre, alors ça t'arrange.
1: Gérard, tu dégages. Gérard, pour calmer les esprits, on accueille Richard Klederman.
22: Bonsoir.
8: Non mais attends,
22: bonsoir.
8: Les mecs, ils vont tous passer, ils vont tous prendre des noms bidons.
22: Excusez-moi. Richard, pas mal.
19: Ah, salut, c'est petite foudre à l'appareil.
22: Salut, petit foudre, je vais te composer une symphonie.
8: Non mais Olivier, c'est quand tu veux, hein, tu mets un... Pauvre con, allez, moi, je vais...
19: J'aime beaucoup ce que tu fais, Richard.
22: Oui, tu sais...
8: Max,
22: j'ai aucun mérite, c'est pas moi qui le fais.
19: Ah bon.
22: C'est clair,
19: moi,
22: je suis gens qui composent pour moi.
8: Bon, tu me l'es...
1: Mais qu'est-ce que je fais avec les auditeurs? S'il n'y a plus d'auditeurs, ça fait plus de débat.
22: Brahms. Eh, quand est-ce que tu poses tes questions, bordel?
8: Attends, toi, tu as déjà t'écrasé.
20: Ouais, en plus, quand on t'emmène, t'as un téléphone portable sur tous nos standards.
8: Non, toi, petit tonnerre, c'est toi qui dégages.
20: Mais je t'ai dit, je t'aime bien, finalement.
8: Bon, tu dégages.
20: Mais je t'aime bien, je te trompe.
8: Tu dégages.
20: Si, je t'ai vu.
15: Tu dégages.
8: Bon, vous lui raccrochez au nez pour de bon.
20: Non, mais bon, ça.
8: Je veux pas que ça mal, dégage.
22: T'as tellement de bites qu'au moins de petit effort, tu transpires du sperme.
15: B comme bite dans la loco, ça fait déjà une lettre.
8: Alors moi...
20: Ouais, mais dérivez, faut pas dériver.
21: Allô?
22: Oui, bonsoir.
21: Bonsoir.
22: T'écoute.
19: Bonsoir.
21: Bonsoir.
8: Max, s'il te plaît, tu reviens.
21: Alain Farmer, à l'appareil, le mari de Mylène.
8: Moi, j'arrête.
15: Ah, c'est le mari de Mylène Farmer, quand même. Ça rigole pas.
1: Non, mais Gérard, t'as des stars dans tes débats et tu fais le con, là.
8: Non, pour l'instant, c'est vous qui faites. Vous savez pas gérer un standard.
1: Oui, comme par hasard, comme d'habitude.
15: Monsieur Ferme.
19: Oui, bonjour, oui. Monsieur Farmer.
21: Monsieur Farmer, là, pareil.
15: Monsieur Farmer.
21: Alain Farmer.
15: Oui.
8: Max.
15: On vous appelle.
8: Oh, Max.
21: Bah, j'arrive.
19: Farmer, c'est pour vous.
8: Max, s'il te plaît.
19: Il a pas compris.
15: Non.
21: Ouais.
19: Bon, Gérard. Bon.
8: Lui, ouais, il fait rien, Farmer, il est en train de se branler avec le micro. Quand on leur demande quelque chose, ils veulent rien foutre, moi j'arrête, je rentre chez moi.
21: Dites-moi, Monsieur Gérard. Monsieur Gérard.
8: Toi, tu dégages.
21: C'est Alain Farmer.
8: Tu dégages.
1: Tout le monde en antenne.
8: Ça commence à bien faire.
1: Bon. Réunion, Fildar. Fildar.
8: Ça commence à bien faire, ça fait trois fois que c'est la merde.
18: Je peux pas être au téléphone et faire une réunion.
8: Non. Ça fait trois fois que c'est le bordel, j'arrête et c'est terminé. Maintenant, je rentre chez moi.
1: Tu rentres chez toi, là?
8: Non, tant pis, il est 3h03 du matin, c'est tout. Là-bas, ça merde quand tu leur demandes quelque chose de virer quelqu'un.
1: En plus, j'ai entendu un peu tout à l'heure, quand on demande de virer quelqu'un, Fildar et Manu, putain, écoutez, au moins Gérard, c'est lui le chef.
8: L'autre, L'autre, il est en train de se branler avec le micro, tu vois. Tu lui demandes quelque chose, il n'en a rien à foutre. Alors donc, c'est
0: même eh ben, tu demandes de partir de la pro, il n'y a pas besoin de lui, tu t'en occupes toi-même.
8: Ouais. Non, non, mais c'est ouais. pas la peine de continuer comme ça.
15: Tu devrais venir ici, à ma place.
8: Non, non, mais tu te démerdes, tu mets un disque, je reprendrai qu'après.
0: Bah, c'est dommage.
15: Oui, c'est dommage.
8: Déjà, moi...
18: ça portait bien.
8: Non. Ça portait bien.
18: On a pris trop de trucs, en plus.
8: Ça portait bien, ta petite honneur, tu arrêtais pas de dire des conneries, ou Gaufret, l'autre aussi.
15: Monsieur Farmer.
8: Non, mais attends. Véronique, elle se fait passer pour un autre nom. Hein. Elle était déjà dans le premier débat, ouais. Elle se fait passer
18: faut
8: pour
18: changer,
8: un autre
18: là,
8: nom.
18: Faut changer, là, il y a des gens, vous foutez rien, ils bossent au moins au standard ou pas?
8: Non, même pas, ils prennent personne. Alors donc, on met un disque et puis on terminé. Suite des débats du jeudi, donc si vous voulez continuer de nous appeler, s'il vous plaît, les filles, réveillez-vous, j'ai besoin de plus de filles que de mecs au standard qui puissent réagir sur l'écriture, ça me fait bien plaisir, et sur Minitel aussi. Donc les numéros, c'est 0803-08-5000 et 0870-0803-08-5000 et 0870-5000 3615, code Fun Radio, rubrique direct. Là, sur Minitel, il n'y a que deux connectés et soi-disant une dénommée Sandy qui me connaît, moi je te ne connais pas. Donc tu vas arrêter.
15: Non, et puis sur Minitel, il faut laisser des messages qui sont avec le débat. Il faut arrêter de se plaindre qu'on lit pas vos messages parce que sinon ça sert à rien. Quoi.
8: Voilà, donc il est 3h12 et je voudrais bien que vous vous réveillez un petit peu. Donc on va accueillir Amandine.
15: Et on parle pas de Christine, du pont de l'Alma, tout ça, parce que c'est pas bien.
8: Ouais, parce que là, ça commence à me prendre la tête, et ni de...
15: Sandy, ni des chiottes de la loco, ni du coton-tige, tout ça.
8: Voilà. Donc on
15: c'est
8: accueille
15: pas très sérieux.
8: Amandine.
5: Bonsoir Gérard, je ne parlerai pas de tout ça, c'est promis.
8: Ok, Céline.
10: Bonsoir.
8: Bonsoir, réveille-toi s'il te plaît, parle
10: bonsoir.
8: Plus.
10: Bonsoir Gérard.
8: Bonsoir.
23: On n'entend pas là, hein.
8: Byzance.
10: Oui, bonsoir.
8: Bonsoir. Et Jean-Luc,
0: excuse-moi.
23: Oui, bonsoir. Déjà, je voudrais dire que la dernière fois, quand il y avait Jean-Luc, c'était pas moi, donc... merci.
0: On a été d'accord. Confucius, en plus.
18: Et Mylène.
0: Confucius et Mylène.
8: Mylène.
10: Oui.
8: Bonsoir.
10: Bonsoir.
8: Et Confucius.
23: Oui, bonsoir.
10: Le grand sage.
23: Ou tu peux m'appeler clarinette, hein, c'est comme tu veux.
8: Tu commences pas, s'il te plaît, parce que je vais pas m'amuser sans arrêt à vouloir arrêter, ok?
23: Je te laisse le choix, clarinette ou Confucius.
8: Bon, bah, tu as déjà commencé par te calmer.
23: Je suis calme, rassure-toi.
8: Bon alors faut-il prendre l'alphabet.
23: Bonsoir à tous.
10: Bonsoir.
8: Bon, ça y est.
23: Salut.
10: Bonsoir.
23: Salut.
8: Bon, ça y est.
10: Hi.
8: Oh, vous vous calmez là.
23: On peut dire bonjour à Marc Astor.
10: Bonjour
23: les filles. Salut.
15: Bonjour.
23: Salut Gérard. On est pas obligé de dire bonsoir à chaque fois non plus.
15: In nomine Patris.
10: Amen.
23: Salut Gérard.
8: Bon, ça y est, Confucius. T'as fini ton cinéma?
23: Moi je suis pas baignure, attention. Hein.
8: Non, mais je te demande si t'as fini ton cinéma.
23: Je te réponds, je ne suis pas baignure.
8: Parce que tout à l'heure, si t'arrêtes pas, tu vas pas rester longtemps, toi.
23: Allez, vas-y, Covadis.
18: Attendez, excusez-moi deux secondes. On a accueilli aussi Cure-Dent.
10: Et Coton-Tige. Salut, Cure-Dent.
8: Alors attends, qui c'est qui vient de sortir ça?
18: Je crois que c'est une nana, mais je suis pas sûr.
8: C'est une nana que j'ai entendue.
23: Ouais, moi aussi.
10: Non, c'est un mec qui a pris la voix d'une nana.
8: Non.
23: Non, c'était une nana.
8: C'est une nana qui a dit ça. C'est qui a sorti ça?
10: C'est pas moi.
23: Bah, c'est une nana, faut la gerter. Réponse à l'autre, faut la gerter.
10: Oh, grand sage.
23: Allez.
10: Soyez poli un peu avec les filles de temps en temps.
18: Hein. Bah, je sais qui c'est Mylène. Là, c'est bon, je la jarte, c'est Mylène.
23: Gérard, on y va dans le débat, on commence?
10: Ouais, vas-y, ta question.
18: Il y a encore Hanson, voilà. Hanson.
23: On peut y aller?
10: Hanson.
23: Gérard. Salut,
8: attends, celui qui s'amuse à chanter, tout à l'heure, ça va éclater.
0: Non, mais Gérard,
8: faut-il le prendre?
23: Faut-il répondre? Bon, attends, bonjour. Silence.
15: Voilà, je les ai coupés. Pose ta question.
8: Donc, faut-il prendre l'alphabet au pied de la lettre? Maintenant, ils vont répondre. Et...
10: On
8: n'a
10: même pas répondu.
23: Putain!
10: Non, on a déjà répondu.
23: Alors, au pied de la lettre, c'est amusant quand même pour l'alphabet. Hein.
10: Allez, on récite tous l'alphabet en même temps.
8: Et comment que ça se fait que c'est encore à peu près les mêmes voix de nana qu'on a eu tout à l'heure?
23: C'est scandaleux, c'est les nanas qui Manu et Silda, vous déconnez, putain.
8: Parce que quand je pose la question, c'est bizarre, les nanas me disent on a déjà répondu, donc apparemment c'est encore les mêmes.
18: Elles ont peut-être répondu chez elles.
20: Ouais, mais Steven, précise ton nom.
23: Tu vas pas, GG?
8: Je t'écoute.
23: Il y a Anguille sous charité là.
15: Ah, il y a Louise Figio sur Minitel qui vient d'arriver. Ça y est, Gégé, j'emménage chez toi. Quand tu arriveras, sois gentil. Amène des croissants et fais pas de bruit pour pas réveiller Sandy, car je l'ai épuisé. On a baisé toute la nuit.
8: Eh ben, alors, toi, mon pote, tu iras te faire foutre.
4: Sandy, c'est une salope.
8: Alors, tu dégages, toi, pétasse. Allez, hop. La pétasse qui vient de dire Sandy.
7: Je crois qu'elle parlait pas de la tienne.
8: Non, non, presque pas. Faut pas prendre les gens pour des cons.
7: Ça peut être sa sœur, une amie à elle.
8: Non, ouais. Mais elle a bien précisé.
15: Non, parce que, oui.
4: C'est la salope qui m'a pris la mec.
23: Bon, est-ce qu'on peut poser les questions là, parce que ça traîne ton débat, hein.
8: Donc, la quatrième.
23: Elle a picolé ou quoi?
8: Ouais. Bon, si t'es pas content, tu dégages.
23: Mais il est bourré.
4: Moi, je réponds.
8: Qui?
4: Cécile.
8: Vas-y.
4: Ouais, il faut apprendre l'alphabet au pied de la lettre pour savoir écrire.
23: N'importe quoi.
8: Attends, Cécile. Donc celui qui vient de dire n'importe quoi, c'est comment ton nom?
23: Confucius.
8: Ouais, bah Confucius.
11: Ouais, ou clarinette, on sait, ouais. Mais de toute façon, ils font n'importe quoi.
23: Mais je n'ai pas répondu encore là, depuis le début. Hein.
8: Bah alors tu réponds.
23: Parce que je me fais chier depuis 5 minutes, mais j'aimerais bien...
8: Bah tu réponds.
4: Confucius, au bon, sage.
23: Alors, la question c'est...
8: La question c'est que tu redégages au standard.
11: Bah voilà, tu sais même pas la question, clarinette.
23: Je vais répondre à la question.
8: Tu le vires.
23: Je réponds à la question de Gérard qui est sur tous nos standards, je lui réponds non.
11: Bah ouais, c'est pas ça la question.
23: Bah non, c'est pas une question ça.
8: Si, moi je te dis que si.
23: Faut-il prendre l'alphabet au pied de la lettre? Bon, tout d'abord, je tenais à me présenter parce que je m'appelle Confucius, c'est pour gagner l'anonymat.
8: Donc, non, mais ça y est, on t'a
11: reconnu, de toute façon.
23: Je suis Arnette.
8: Bon, qui c'est celui qui fait la voix de mec, là? La voix d'un gamin?
23: On dirait l'alligator.
8: C'est qui, là?
23: Ouais, c'est qui, Cyril l'alligator, on dirait.
8: C'est qui, là, celui-là?
23: L'alligator.
15: C'est l'alligator.
11: C'est un des Ferrandson.
8: Allez, tu dégages.
23: Bon, Luc.
11: Ouais.
8: Voilà. Donc, Confucius.
23: Oui.
8: Donc si tu veux répondre,
23: oui.
8: Tu réponds.
23: Oui, je veux bien.
8: Alors vas-y.
23: Alors bon, je suis professeur d'arithmétique, ce qui va sûrement vous aider.
14: D'arithmétique. Mm-hmm.
23: D'arithmétique, pardon.
14: Mm-hmm. Ouais.
23: Bon, moi, je pense que prendre l'alphabet au pied de la lettre, je pense pas que ce serait plutôt important de le prendre plutôt aux bouches de la lettre, parce que
24: au pied de la loco,
23: l'alphabet ne démarre pas par le pied, il démarre directement dans la bouche.
14: Ouais, mais à l'épaule aussi, il y a l'épaule qui joue un rôle quand même important.
23: Non.
8: Qui c'est qui parle par-dessus là?
23: Non mais là c'est un débat, donc s'ils veulent intervenir...
8: Non mais qui donne son nom quand il parle.
23: Jean-Luc.
8: Ouais, Jean-Luc.
23: Donc, pardon. Donc moi dans mon écriture, c'est très important, l'écriture se divise en 2-3 parties. Très succinctes les unes aux autres, que je vais diviser en 24 parties.
4: Ouais,
8: okay. Non, mais Confucius, c'est pas le thème du...
14: Laisse-le aller au fond de la pensée, vas-y.
4: Oui, c'est-à-dire... Grand un, petit A.
23: Disons que le pied de la lettre, c'est intéressant comme question, Gérard, je vous trouve très sympathique d'ailleurs au demeurant.
14: Ça dépend quelle lettre quand même.
23: Voilà. Alors quand vous dites au pied de la lettre, c'est quelle lettre?
14: Ouais.
8: N'importe.
23: Alors bon, moi je vais prendre comme exemple la lettre à Élise.
14: Oui.
23: On a eu la chance d'avoir Kederman tout à l'heure.
14: Oui.
23: Chanson au pied de la lettre, bien entendu, dans l'ambiguïté des gens qui donneraient la possibilité.
4: Oui.
23: Je pense que la lettre naquit en 1432.
8: Attends,
23: voilà.
8: Bon, bah, ça y est, c'est bon, Confucius, parce que t'as.
23: En parlant de la lettre à Élise, est-ce qu'on pourrait pas dire que prendre la lettre à Élise au pied de la lettre.
8: Tu le vires.
15: D'où les pianos à pied, d'ailleurs.
23: Attendez, je n'ai même pas le temps.
8: C'est bon là, parce que
23: non, que t'as rien. J'ai même pas le temps de terminer ma prothèse, ma thèse.
8: Non, allez. Oh.
14: Attends, Manu, j'ai.
8: Oh merde. Bah, mets-moi là en air. Ça voudra. Mets-moi là en ce que tu veux là, moi, je vois plus de l'entendre là.
23: Non, mais Gérard, ce mec, coucou, il me laisse même pas parler.
8: Allez,
23: c'est
8: introductif.
23: Non, Gérard, je crois que Confucius a soulevé une idée importante.
8: Non, mais c'est bon, Confucius.
7: On accueille.
8: Oui.
7: On accueille Carla.
8: Carla, bonsoir.
23: Putain.
25: Bonsoir Carla.
4: Bonsoir.
23: Salut
25: que jeune. Salut Carla.
4: T'es qui toi?
25: Moi je suis Barbara.
8: Bon. Préférez-vous le R majuscule ou le R de rien?
4: Ou le R
8: ou le R de rien?
4: Non.
23: Ou le R de rien.
4: Merci Confucius.
23: Gérard, qui a rédigé les questions, Gérard? C'est pas lui, hein.
8: Confucius, tu t'écrases s'il te plaît, parce que tout à l'heure tu as gerbé pour de bon.
23: Qui a rédigé les
8: celui qui s'amuse à dire qu'il est con, allez hop, maintenant tu me le vires.
15: Il y a Pistache sur Mittal qui dit Christine l'a appelé et elle te rappelle de ramener les croissants et les crocs.
23: Et Christine, Manu, elle préférait ton petit R à toi.
8: Tu me dis Confucius.
3: GG.
8: Ok. Ah,
23: mais je n'ai rien dit, hein.
8: Je veux pas le savoir.
15: Tu dégages. Oh, tu
8: putain,
15: dégages.
8: Allez, tu dégages.
23: Tu dégages, Confucius. Oh putain, mais c'est pas vrai.
15: Merci. Si, bonne nuit. C'est comme ça.
23: Oh là là,
8: c'est comme ça.
15: Ouais.
23: C'est vraiment une
15: claque,
23: ce mec.
3: T'as la
23: haine,
3: Confucius.
8: Ouais.
3: GG.
8: Oui.
3: Je peux te demander un truc.
8: Vas-y.
3: Est-ce qu'on peut laisser Confucius nous donner l'origine de l'écriture?
8: Non. Tout à l'heure.
6: Ça nous intéresse. Ça nous intéresse pas, c'est Confucius.
9: Non, mais de toute façon, il est parti Confucius, donc on va continuer le débat. Gérard, vas-y, attaque.
3: Ah, d'accord.
9: Et tu gères un peu, Gérard.
23: Okay. Ouais, c'est bien joué, super, ouais, c'est bien.
3: Mais,
8: alors, Amandine.
13: Écoute-moi, la friture, c'est pas un sujet qui m'intéresse. Je trouve que ça sent mauvais dans les escaliers. Et j'ai pas noté les références du truc qui passe à la télé, dans la pub, là, pour que ça sente plus mauvais dans les escaliers, la friture.
8: Bon, ok, alors, okay, eh ben, c'est bien, Amandine.
13: Ouais, j'ai envie que Manu me calme aux antennes.
23: Je veux calmer du débat.
8: Bon, allez, hop. tu la dégages complètement, tu la calmes même pas, tu la vires.
23: Je veux calmer du débat. Bon, bah, de manière.
3: J'ai en pleine crise, là.
8: Allez, Cécile,
3: allez.
8: Tu réponds à la question.
17: Donc bah Confucius, tu me disais quoi?
23: Ouais, parce qu'en fin de compte, moi je suis pas Confucius, je suis chaperon rouge.
17: Ah, okay. Chaperon rouge. Ah ouais.
23: Et
17: rentaine,
23: vous êtes sur antenne, c'est tout. Tu me passes pas à l'antenne. Hein.
17: Non, t'es hors antenne. Là.
23: Et tu diras à Gérard que je suis en train de lui préparer un truc chez lui, là, que je vais venir chez lui avec des copains. Et que même s'il prévient les flics et tout, de toute façon, je vais mettre.
17: Attends, rien à foutre.
23: J'ai mis son numéro de sa copine Sandy sur l'internet. Je suis à l'antenne là ou pas, non?
17: Non, t'es au standard. T'es au standard.
23: Pas trop fort. Et tu me passeras Phil là, parce qu'avec Phil Dard, c'est avec lui que j'ai préparé un truc, ça fait 15 jours là.
17: Ah, ok. Donc c'est avec Phil Dard.
23: Ouais.
17: Okay.
23: Tu peux me le passer parce que je suis en train de.
17: Oui, bah pas de problème. C'est lui qui t'a donné l'adresse de GG, c'est ça, le numéro de portable?
23: Non, c'est moi qui lui ai donné, mais je lui avais dit qu'on avait préparé un truc sur internet. Et tu sais, chapeau rouge, là, dis-lui que je suis chapeau rouge qui me passe le mot.
17: Ok, c'est là.
23: Tu me passes pas, fais gaffe, tu me passes pas, Gérard. Non, c'est bon. C'est chapeau rouge pour toi, tu sais, le coup que. Gérard,
17: écoute
23: peut-être.
17: Allô?
23: Ouais,
17: c'est moi.
23: C'est là?
17: Ouais.
23: Chapeau rouge.
17: Et ça va? Ouais.
23: Et tu sais, le truc que tu m'as demandé de faire sur internet.
17: Ouais, bah je t'ai demandé, ouais, de foutre le numéro de Sandy.
23: Ouais. Et bah ça y est, c'est fait.
17: Ok.
23: Donc tout le monde là.
17: Surtout à poil, non?
23: De toute façon, j'ai l'adresse de Gérard.
17: Ah bon?
23: Ouais. C'est comment elle s'appelle?
17: De quoi?
23: La petite là.
17: La Colombe?
23: Ouais.
17: Ouais, c'est la Colombe.
23: Il m'a donné le numéro.
17: Ok. Et voilà. En fait.
23: Enfin, c'est pas elle qui m'a donné, mais j'ai son numéro à elle aussi.
17: Ah d'accord.
23: Et tu me dis pas à Gérard?
17: Non, mais je dis rien à Gérard. Ah. Mais donc c'est toi qui étais avec la Colombe l'autre fois?
23: Ouais.
17: Tu sais, quand tu l'appelais à 4h du matin?
23: Ouais.
17: Ah ouais, d'accord.
23: Mais j'étais tout seul parce que lui il croit qu'il y a Tony de ça, machin, mais je suis tout seul moi. Il faut faire croire à Gérard et tout.
17: Ouais, mais t'inquiète pas, de toute façon.
23: Tu peux me passer sur l'antenne ou pas?
17: Ouais.
23: Ah, tu donnes un faux nom, t'as qu'à me donner. C'est vrai, tu m'as fait appeler Raclette.
17: Ok, bon, on t'appelle Raclette, ok.
23: Ok.
17: Bon, on y va, tu bouges pas. Ok, ça roule.
15: Ah, sur Minitel, il y a. C'était Gérard, je suis avec Sandy dans ma chambre et elle me demande de me foutre des cotons-tiges dans le cul, ça lui rappelle des bons souvenirs.
8: N'importe quoi.
9: Bon Gérard, on accueille Raclette.
8: Ouais.
9: Pose ta nouvelle question, c'est parti.
15: Bonjour Raclette.
24: Salut Raclette.
23: Salut. Bonsoir tout le monde. Bonsoir, Raclette. Bonsoir Gérard, bonsoir.
8: Salut Raclette.
3: Salut.
8: Donc, alors, on a Cécile.
3: Oui.
8: On a Bisange.
3: Oui, c'est Bisance.
8: Ah, Bisance, pardon, excuse-moi de décorcher ton nom.
23: Salut.
8: On a Jean-Luc.
23: Jean-Luc.
8: Jean-Luc, s'il te plaît.
23: Ouais.
8: Voilà. Carla.
3: Oui, Jean-Luc.
8: Et Raclette.
23: Jean-Luc, à l'envers,
17: c'est Cure-Dent.
3: Et Barbara.
8: Qu'est-ce que c'est que ce Barbara, là?
24: Mais non, mais c'est...
23: Jean-Luc, non, mais c'est bon,
17: on a tout ça.
23: Et Cure-Dent.
17: Cure-Dent, Mylène.
3: Allô.
17: Mais t'inquiète pas, on a 8 lignes maintenant. On a fait des travaux.
23: Allez, c'est bon.
8: Refaites-moi une liste.
17: Gérard, le papier, c'est avec Gérard.
8: Je te jure.
3: Analphabète.
8: Bon, alors, c'est qui?
3: C'est Amandine.
8: Ouais.
3: Tu m'as toujours pas viré. Moi, je t'avais dit que je voulais que Manu me calme hors antenne et je suis toujours pas calmée. Là, ça va pas du tout. Hein.
8: Eh ben, Fildar, il va te calmer hors antenne, d'accord?
3: Ok, ouais. Gérard, la question, c'était quoi, s'il te plaît?
23: Il va te caresser l'arrêt des fesses, tu vois, ça te fera du bien.
8: Tu sais qui vient de dire ça? Non, mais vous êtes prié de donner les noms quand vous dites des saloperies.
23: Bernard.
3: Gérard, j'ai pas encore répondu. Pose une question.
23: Jean-Claude.
25: Oui, pose une question, s'il te plaît.
21: Ouais, non, c'est Raclette, là, tu peux répondre.
8: Vas-y, Raclette.
21: Raclette, il est moins repassé aux antennes, il voudrait dire un truc à Fildar, c'est possible.
25: Ouais.
21: Fildar, il va te toucher l'arrêt des fesses aussi, fais gaffe. Hein.
18: Ok, on repasse.
7: Pas de problème.
8: Donc, faut calmer Amandine.
18: Ok. Allô, Raclette.
21: Ouais.
18: Ouais, t'es en antenne.
21: Ouais, c'est Max, là.
18: Ouais.
21: Il est là, Max?
18: Mais non, il est pas là.
21: Tu peux pas me le passer?
18: Bah, je sais pas où il est,
21: faut pas que tu lui dises non plus, parce que...
18: Mais non, mais qu'est-ce que tu veux, Raclette?
21: C'est pour dire que on lui prépare un truc vendredi à la loco.
18: Ah bon, quoi?
21: Des affiches où ils sont enculés dans les chiottes de la loco, on va mettre des affiches partout.
18: Oh non, mais c'est chiant, Raclette. Change un peu, c'est toujours la même chose.
21: Tu peux
18: faire un autre truc, quoi, où ils se tripotent la queue, ou je sais pas.
21: Il y a le mec de Belgique qui m'a appelé aussi, qui fait les vidéos.
18: Fesse de babouin?
21: Ouais, il demande si c'est possible d'avoir que vous pouvez me donner des images de Fun TV, comme ça on fait des cassettes.
18: Mais pas de problème.
21: C'est vrai?
18: On va t'envoyer ça, ouais, on va
21: parce
18: les
21: trafiquer. Parce qu'on les vend et vous pouvez vous faire de l'argent aussi.
18: Ouais, ok, pas de problème.
21: Voilà.
18: Bon bah ça marche.
21: Dites rien à Gérard, hein, vous.
18: Non, t'inquiète.
21: Je vous donnerai mon adresse.
18: Ok, bon, on te refoue à l'antenne.
21: Ouais.
18: C'est parti.
8: Donc, vous avez calmé Amandine?
18: Ouais.
25: Ouais, ça y est, je suis calmée, ça m'a fait beaucoup de bien, merci Gérard.
8: Ok, donc Cécile?
25: Oui.
8: Lisange?
25: Tu peux poser ta question, s'il te plaît?
8: Ouais, mais permettez que je reprenne tout ce qu'il y a maintenant.
23: Ouais, on peut avancer un peu dans le débat, putain.
8: Qui c'est qui dit ça?
21: Bernard.
8: Je sens que ça va virer vite fait, là, j'ai l'impression. Byzance.
25: Oui.
8: Donc toujours là, Raclette.
21: Oui, mais moi je vais y aller, moi.
23: Ta mère.
8: Comment?
21: Quoi?
8: J'ai cru mal entendre ce que vous venez de dire.
21: Il a dit ta mère.
8: Mais qui c'est qui... Olivia, s'il te plaît, tu me coupes pas le son de mon casque. Pour savoir qui c'est qui s'amuse à dire ça.
21: Non, mais c'est pas possible. C'est Raclette, je vais vous laisser, là.
25: Salut, Raclette.
21: Salut, Raclette.
25: Au revoir, Raclette.
21: Il peut pas parler. Bonne nuit.
8: Cure-dent.
18: Non.
21: Bonne nuit.
8: Cure-dent.
21: Ouais.
8: Tu te réveilles?
21: Réveille.
8: Carla.
25: Oui, Gérard.
8: Olivier, peux pas chier avec tes doubles voix et tu ne réponds pas à ma place. Carla.
25: Oui, je viens de te dire.
8: Jean-Luc. Et Mylène.
25: Jean-Luc.
8: Bon, et Olivier, tu commences à me faire chier, toi.
21: Ça, c'est vrai.
8: D'accord,
15: donc ça va.
25: Bon. Gérard?
8: Oui.
25: C'est Barbara.
8: Je t'écoute.
25: Oui. Est-ce que tu pourrais te poser une question là? Parce que je trouve que le débat vient pas.
21: Non, mais il y a que des réponses.
25: T'as
21: envie qu'on te touche le ras des fesses aussi. Là.
25: Oui.
8: Non, écrivez-vous avec des bons mauvais caractères. Olivier, tu fermes ta gueule! Maintenant.
21: Oui. Maintenant.
25: Gérard, tu me fais peur quand tu cries.
2: Ouais, Gérard, tu me fais peur, là. Je tremble.
21: Quand t'auras fini de l'ouvrir.
2: Gérard, tu m'excites quand tu cries.
21: Bah, elle a envie qu'on lui touche à l'arrière des fesses, putain.
2: Exactement.
21: Ah, rien sexy.
25: Gérard, c'était quoi ta question?
8: Écrivez-vous avec... Non, Olivia, s'il te plaît, t'arrêtes maintenant.
2: Pose-la en criant, ça m'excite.
8: Tu te calmes un peu maintenant.
18: Ouais.
8: Ça commence à bien faire.
18: Ah, tu voulais me dire un autre truc, Raclette. Attends, vas-y, tu peux parler, là, vas-y.
21: Ouais, c'est Chaperon. Allô?
18: Ouais, je suis là.
21: C'est Chaperon Rouge.
18: Ouais, je sais, mets-toi en antenne, vas-y.
21: Ouais, tu sais quand, dernier truc, là, tu dis pas Gérard, mais comme j'ai le numéro de Sandy,
18: ouais,
21: je l'ai appelé, là, parce qu'apparemment, elle m'a dit qu'elle avait eu un problème.
18: Ouais.
21: Et que, normalement, j'ai un rencard avec.
18: C'est vrai?
21: Je devrais la voir, ouais. Quand? Comme ça, je vais récupérer plein de trucs sur GG.
18: Et tu la vois quand?
21: Je sais pas, faut que je la rappelle, elle m'a dit.
18: Mais t'as eu les infos par qui?
21: Pardon?
18: T'as eu les infos par qui?
21: C'est elle qui me l'a dit.
18: Ah ouais, d'accord.
21: Ouais. Okay. Elle m'a dit.
18: Et c'est quoi? C'est sérieux entre vous ou c'est seulement...
21: Non, mais je la connais pas, hein, mais je l'ai au téléphone et tout. Je sais qu'elle est avec Gérard, mais je suis sûr qu'on va la voir avec des copains, avec les mecs de Belgique. On va la filmer et puis on va faire ça de la vidéo.
18: Ah ouais, d'accord.
21: Ouais. J'ai un copain qui est à Suresnes et tout. C'est le mec qui met, c'est un pote à moi qui met les affiches comme quoi il veut prendre la boîte aux lettres.
18: Ah ouais.
21: Il a dit qu'il les avait surpris, il les avait trouvés tous les deux et qu'il va prendre des photos.
18: Ah ouais, comme voici quoi.
21: Ouais, non, mais on veut peut-être les donner dans un magazine.
18: Et tu veux te la faire, Sandy?
21: Non, mais je m'en fous, de toute façon, elle est conne, elle est laide.
18: Ah ouais?
21: Ouais, mais faut pas lui dire à Gérard.
18: Ouais, non, mais je lui dirai.
21: Et vendredi, t'as la loco?
18: Ouais, bah...
21: Avec Max et tout ça?
18: Ouais, on sera tout ça. Mais Gérard sera là aussi, tu peux...
21: Bah, ouais, de toute façon, il me connaît pas, il m'a jamais vu, mais moi, je le vois à chaque fois.
18: Et t'es comment?
21: Hein?
18: T'es comment?
21: Je suis... Je suis petit brun.
18: Ouais.
21: Je fais 1m67, 68.
18: Ouais.
15: Non, c'est bon, j'enregistre.
21: J'ai 19 ans.
18: Ouais.
21: Et
18: tu seras habillé comment vendredi?
21: Genre un t-shirt blanc avec un truc de un peu plus ou moins, un truc un peu Mickey et tout.
18: Casse-le.
21: Un Mickey sur moi.
1: Ah ouais, un t-shirt de Mickey.
6: Ok, d'accord.
1: Un truc de Walt Disney.
6: Bon, comme ça, si tu veux, on pourra mettre ça au point vendredi. Donc, ouais, comme ça, je peux te repérer.
12: J'ai tout enregistré.
1: Faut que je. Tu sais, Olivier de la Pro, là.
6: Ouais, ouais.
1: Tu pourras me le passer parce que je suis sûr que lui, il peut me faire des trucs. On peut faire des montages, des trucs de production.
6: Ouais, mais attends, tu bouges pas, tiens, je te le passe. Je te passe le téléphone.
12: Ouais, allô.
1: Il y a toujours le débat, salut Olivier.
12: Ouais, salut.
1: Et vous mettez pas l'antenne.
12: Non.
1: Il y a le débat, là.
12: Ouais.
1: Bon, et pour passer à trop bruit, je suis chaperon rouge.
12: T'es chaperon rouge, hein.
1: Le mec qui fait ses Gérard avec des copains.
8: Eh, petit con!
1: En production.
8: Eh, trop du tout. Tu vois, c'est con ce que tu viens de dire.
1: Allô?
8: Ouais, ouais. Eh, c'est con là ce que tu viens de dire.
6: C'est Gérard, il vient de me piquer le téléphone, chaperon rouge, je peux rien faire.
12: Mais t'es pas en direct, par contre.
8: Eh, tu vois, c'est...
6: Oh putain, voilà.
8: On a les preuves.
6: Merde. Yes.
8: Non.
6: Hein?
8: On a les preuves.
6: Comment ça non? Qu'est-ce qu'il y a, Olive?
12: Il n'y a plus de bande.
6: Hein?
8: Ah ouais, mais on a toutes les preuves maintenant.
6: Non. Mais non, mais bah ça n'a pas enregistré, regarde. On a... Oh putain, mais Olivier, putain, merde.
8: Non, non, je continue trop le débat.
6: Oh non, merde, Olivier.
8: Ah, t'es vraiment un gros bœuf. T'es un gros bœuf, Olivier.
6: Putain, il est zéro, là, pro. Il est zéro.
8: Putain, allez, dégage.
6: Ouais, c'est bon.
8: Non, vas-y, il y en a battu, là.
1: Ouais, il dégage.
6: Ouais, c'est bon.
8: Mais c'est pas la peine, on arrête.
6: Non, Olivier, franchement, là, tu chies, quoi.
16: Allez, hop, tu démerdes, Olivier.
8: Ah non. Oh. Oh, mais revenez.
12: Non, mais ils m'ont laissé tous. Revenez, oh.
25: On est tout seul.
1: On est là.
16: Il
1: c'est qui?
12: J'ai oublié d'enregistrer. J'ai oublié. Il y avait un mec qui balançait tout à l'antenne.
1: C'est où est-ce qu'il est parti?
16: Il balançait tout, il disait qu'il avait...
12: J'ai oublié.
25: Bon, il reste qui là, exactement?
1: Il reste Cure-Dent.
19: Amandine, Barbara, Mylène, Carla.
12: Vous êtes tous à l'antenne.
1: On est tous là.
12: Voilà. Et Gérard est à la porte en train d'essayer de discuter avec Max.
1: Allez,
12: Gérard, reviens. Gérard, reviens.
16: Allez, GG, on t'aime. Téléphone, télécom,
6: on va se démerder.
12: Qu'est-ce qu'on fait là?
16: Non, mais ce que vous faites, c'est que Gérard, tu parles pas, mais à ce moment-là, on essaie d'avoir de l'info.
1: Mais il va revenir.
12: C'est bon, les.
16: Vous lui parlez tous les trois, vous lui dites que vous êtes d'accord.
6: Ouais.
16: Qu'est-ce qu'il disait?
1: Il va rappeler, ça.
8: Il disait tout.
16: J'ai pas écouté, qu'est-ce qu'il disait?
8: Il balançait comme quoi il avait piraté le portable à Sandy et puis tout, alors qu'il a pas son numéro.
16: Si, il paraît qu'il l'a, mais sur l'internet, il va le mettre.
8: Ouais, bah qu'il le met pas sur internet parce qu'il est là. C'est moi qui l'ai, son portable. Donc qu'il s'amuse pas à ça.
16: On va essayer.
6: Je vais écouter.
8: Donc, on récupère Amandine, Céline, Bizange, Cure-Dent, Carla, Jean-Luc, Mylène et Barbara.
1: Ouais.
19: Bonsoir.
25: Salut tout le monde.
8: Bonsoir.
12: Bonsoir.
8: Donc, alors, écrivez-vous. Mon nom, Olivier, s'il te plaît, tu commences pas, là.
1: Putain, ça fait une demi-heure que j'attends.
8: Donc, écrivez-vous avec des bons ou mauvais caractères. Donc, Barbara.
25: Oui, mais à mon avis, ça dépend du caractère de chacun.
8: Mmh. Donc,
25: selon les caractères que tu prends, la phrase, elle change de sens.
8: Ouais.
25: Donc, regarde, avec des petits caractères, t'as des petites phrases. Avec des grands caractères, t'as des grandes phrases.
8: Mmh.
25: Tu comprends ma théorie?
8: D'accord. Mylène? Mylène?
1: Salope.
12: Mylène?
8: Mylène, s'il te plaît.
1: C'est une salope.
25: Oui?
8: Tu réponds?
25: Oui.
8: Oh non, mais.
1: Elle est à l'ouest, elle, hein.
16: Qu'est-ce qu'elle a, Mylène, bordel?
6: Mais c'est n'importe quoi, ça. Mylène? Allô, Mylène?
1: Non, mais elle fait autre chose en même
6: qu'est-ce
1: temps.
6: Qu'est-ce que tu glandes, Mylène?
1: GG.
8: Ouais, Jean-Luc, alors vas-y.
6: Oui, Barbara, coupe ta radio.
1: Elle fait autre chose en même temps.
8: Bon, Jean-Luc.
25: Coupez la radio.
8: Jean-Luc.
1: Présent.
8: Bon, tu réponds, s'il te plaît.
1: Bah, répondre à quoi?
8: À la question.
1: Excuse, j'étais. Il y a Manu qui m'a calmé en antenne, j'étais pas là. Ah, voilà, ça fait une demi-heure qu'on attend. Ah, bon, une fois que Manu fait son boulot, excuse, vas-y.
6: Allô?
1: Allô?
6: Gérard, j'ai réussi à rappeler Chaperon Rouge. Ouais, Chaperon Rouge, c'est Fildar.
1: Ouais, comment t'as eu mon numéro?
6: Bah attends, on rappelle tous les gens quand ils passent à l'antenne.
1: Ouais,
6: pourquoi t'as raccroché tout à l'heure?
1: Parce que j'ai cru entendre Gérard.
6: Ah ouais, mais heureusement.
1: Mais je veux pas qu'il sache, moi.
6: Mais non, mais attends, il m'a chopé le téléphone, je pouvais rien faire.
1: Ouais, mais bon, faites gaffe quand même.
6: Ouais, bon, moi je te repasse Olivier.
1: Ouais. Et tu peux me faire un truc à la pro?
12: Quoi? Qu'est-ce que tu veux?
1: T'enregistres là. Si tu veux me faire un nouveau remix de Gérard?
12: Ah ouais, bien sûr, ouais.
1: Et comme ça, tu me le mets sur une cassette et puis moi je fais des copies et puis on.
15: Je peux t'en faire un avec Sandy si ça t'intéresse.
21: Non, on peut m'en fout d'elle pour l'instant. Ce soir, j'ai mis son numéro sur l'internet, alors. Pour faire chez Gérard. D'accord. Tu me fais un remix. Tu peux me le donner la semaine prochaine, et puis moi, comme ça, je fais des cassettes, et puis moi, je les vends 50 balles.
15: Attends,
21: puis toi, je te file 10 balles.
15: Je peux te faire des lasers.
21: Ouais, et puis moi, je te file 10 balles sur les lasers, et puis moi, je les revends. C'est ce que j'ai fait pour les remix, et puis il y a le mec de la Belgique qui va faire une vidéo.
15: Ouais.
21: Il va venir filmer, comme il va venir à la loco vendredi aussi, peut-être. Comme ça, il viendra filmer Gérard, et puis après, on va voir.
15: Ok, aucun problème.
21: Voilà.
15: Je te repasse fil là.
21: Ouais.
17: Ouais, donc, chaperon rouge. Mais fais gaffe parce qu'il écoute. Hein. Enfin, tu vois, il se méfie d'un truc, là. Je pense qu'il y a...
21: Tu parles. Comprends rien, lui.
17: Et sinon, je te passe Manu. Ouais. Chaperon rouge. C'est toi qui a mis les merdes devant sa porte et
21: tout. Non, ça, c'est pas moi, ça.
17: C'est qui, ça?
21: C'est quelqu'un, mais je donnerai pas son nom.
17: Ah, vas-y, tu peux aller.
21: Non.
17: C'est une fille ou un garçon?
21: C'est une fille.
17: Ah, okay. c'est une fille.
21: Ouais.
17: Ah, ok.
21: Ouais.
17: D'accord. Bon, c'était toujours pour la loco vendredi.
21: Ouais, vendredi à la loco, je vais mettre des affiches. Et même si je mets pas d'affiches, de toute façon, je prépare des trucs.
17: Ouais.
21: Et je vais distribuer des tracks. Et dans la loco, peut-être, je vais voir.
17: Ok, d'accord.
21: Voilà. Et je serai habillé donc brun et tout avec un t-shirt. Voilà.
17: Ok, bon, ça roule, chaperon rouge.
21: D'accord. Bon, tu peux, parce que j'ai eu. Jean-Henri, une fois, il m'avait donné son numéro, mais je l'ai perdu. Tu sais, c'est le copain de. Tu connais, c'est le copain de.
15: Bah, je vais te filer le numéro de Gérard.
21: C'est Henri qui me donne des infos.
15: C'est 0685.
21: Ouais.
15: 20.
21: D'accord.
15: T'en as un.
21: Combien?
15: T'en as un.
21: Ouais. Ok.
15: Ok.
21: Bah, je vais le rappeler, ouais.
17: Ok.
21: Et tu dis à Gérard que vous, c'est pas moi, que c'est pas que chapeau en rouge, c'est pas moi qui fais des bêtises.
17: Bien sûr.
21: Hein?
17: Mais fais gaffe, quoi, parce que si jamais il te chope, vu tout ce que t'as dit là, t'es mal. Hein.
15: Et tu veux faire des trucs à la loco ou pas?
21: Je sais pas ce que je vais faire. Je vais l'enregistrer, je vais essayer de le filmer en cachette, ou en tous les cas, je vais mettre des tracks. Et puis si tu me fais le remix, et ben comme ça, on pourra faire des clips. Parce qu'on a plein d'images de Fun TV, on a fait un clip de 4 minutes, on va le distribuer peut-être pour les chaînes de télé.
15: C'est toi qui mets des saloperies devant la porte de chez Gérard?
21: Non, c'est une fille.
15: C'est une fille.
21: C'est une fille.
15: C'est qui?
21: Je dirais pas le nom.
15: Vas-y.
21: Je connais le mec qui utilise sa boîte aux lettres, il va vraiment le faire, quoi. Et pareil qu'il y en a plein qui vont le faire.
17: C'est pas une grosse, la fille qui met des merdes devant?
21: Non.
15: C'est pas Christine?
21: Moi, je l'ai déjà appelé. Christine, elle m'a dit qu'elle voulait faire des trucs sur lui.
17: Non.
21: Si.
17: Elle voulait faire quoi?
21: Elle m'a dit qu'elle pouvait me donner des informations sur lui, de comment il était et tout, pour que j'aille sur l'internet. Comme elle disait qu'il est contenté, il paraît que c'est pas vrai.
15: C'est
21: pour déconner. Mais pareil qu'elle disait.
17: C'était autre chose, non?
21: Quoi?
17: C'était autre chose, il se mettait autre chose, non?
21: Non, mais il disait qu'effectivement, il faisait pipi à côté, je lui disais quand même, il dit que c'est vrai, qu'il faisait pas sa vaisselle, et que c'était un poids, et qu'il changeait jamais, et qu'il sentait la transpiration, et qu'il était bourré tout le temps, et elle m'a demandé si c'était possible de le mettre sur l'internet.
17: Ah ouais?
21: Ouais.
17: Et tu vas le mettre tout ça?

0: il fait rien, mais c'est le
1: pire. C'est le pire, ouais.
0: C'est lui qui a tout manigancé au début. Mais Tony, au début, il a fait plein de trucs avec David, Luigi, tout ça, ils étaient tous dedans.
1: Ah ouais, d'accord.
0: Ils n'arrêtaient pas de dire, ouais.
1: J'enregistre tout.
0: Ouais, mais pas méchant, mais ils disaient tout le temps, ouais, on va venir devant la radio et tout.
1: Pour aller repasser.
0: Ouais. Je me demande si c'est pas Tony qui a fait que. Enfin, quand il y a des films, mais je me demande si c'est pas Tony qui était venu une fois qui avait chié devant chez lui la première fois.
1: Ah bon, tu crois?
0: Ouais, je crois que c'est lui.
1: T'as reconnu son caca?
0: Ouais. Non, mais je sais parce qu'il me l'avait dit.
1: Okay.
0: Il m'avait dit que, ouais, qu'il avait demandé à l'alligator si c'était possible de venir filmer pour Fun TV, mais que l'alligator, il a dit non.
1: L'alligator?
0: Ouais.
1: Ouais. D'accord. Ah, carrément.
0: Ah. J'ai reconnu la voix de l'alligator, il est passé à l'antenne quand il faisait le petit gamin de 13 ans, c'était l'alligator.
1: Ah, d'accord. Et c'est toi, Omomag?
0: Quoi?
1: Omomag.
2: Ah, vas-y, on va le baiser, genre.
0: Non, c'est pas moi.
1: Tu connais les mecs qui font Omomag,
0: ouais,
1: ou pas?
0: Ouais.
1: C'est qui?
0: C'est des mecs de Bordeaux.
1: Ah bon?
3: Et Max, Max, il t'a aidé là-dedans ou pas?
0: Non.
3: Il est au courant, Max?
0: Non. J'ai voulu lui parler à l'oco, on a déjà parlé avec lui, mais il savait pas que c'était moi.
1: D'accord.
0: Sinon, il m'aurait chopé avec Gérard et il m'aurait fait la fête. Mais tu veux me faire le remix, tu me l'envoies quand?
3: Je te l'envoie dès demain.
0: Il faut que je donne mon adresse ou pas?
1: Ouais, bah ouais. Ouais, tu vas me filer ton adresse hors antenne.
0: D'accord.
1: Ok.
0: Bah, je te donnerai pas mon adresse à moi, je te donnerai une boîte aux lettres neutre CDPTT où t'envoies et après j'irai récupérer moi-même mon courrier en cachette.
1: Ah ouais, d'accord. T'as raison.
0: Une boîte aux lettres secrète où de toute façon tu peux pas dévoiler, même si t'as l'adresse.
3: Une boîte postale, quoi.
0: Ouais.
1: D'accord. Ok, voilà. mais t'habites en France ou tu es de passage?
0: J'ai habité en Belgique avant. Et je suis de province.
1: Ah d'accord, tu viens de Belgique là, t'es en province.
0: Je suis de Tours.
3: C'est de Tours?
1: Ah ouais, d'accord. Ah, ok. Bon, bah, d'accord. Bon, bah, je prends rouge.
0: Je vous laissez là.
1: Ok, d'accord.
0: Parce que si Gérard il entend et tout, s'il arrive et tout, je vous laisse.
4: Eh ouais, mais trop tard, mon pote.
1: Je suis désolé, je prends rouge, j'ai encore piqué le téléphone.
4: Eh ouais, pauvre con.
1: Oh putain.
4: Eh ouais.
1: Ah merde.
4: Eh allez. Voilà, donc.
5: Il s'est passé quoi là?
4: Non, c'est normal, on a voulu savoir quelque chose.
6: Ouais, super bien joué, les gars, vous l'avez eu, ouais.
4: Non, mais c'est bon, on a eu maintenant toutes les preuves de. Donc, excusez-nous du petit problème là qu'on a eu.
6: Non, mais c'est pas grave, c'est chouette, c'est bien.
5: Raconte-nous, Jojo, qu'est-ce qui se passe?
4: Non, c'est que, ben.
5: Oui, on veut savoir.
4: Ce qui s'est passé, c'est que, ben, ce fameux chaperon rouge là, ben, on va
6: le coincer avec les policiers.
4: Non, mais vous allez.
5: Méchant loup dans l'histoire.
4: Non, mais on va vous remettre juste avant de continuer. Là, on va essayer de.
1: C'est bon, Olive.
3: Attends, je vais.
1: L'enregistrement, alors, Olive.
4: On va essayer de vous le faire passer. Donc,
5: vous allez. Alors.
4: Ouais, ça a été enregistré.
1: Prends la. Hey, Gérard, on l'a bien baisé quand même. Hein.
5: Oulala. Là,
4: là. Là, on va s'amuser maintenant.
1: Ah, tu vas faire quoi? Tu vas porter plainte? Tu vas aller voir les flics?
4: Non, mais maintenant.
1: Ça, tu peux. Hein, là.
6: Eh, mais Gérard, ça donne quoi d'avoir une bande? Tu sais toujours pas qui c'est?
4: Mais il a donné son nom
1: décrit,
4: maintenant, ça y est.
1: Il a dit un t-shirt Mickey, tout ça, machin.
5: Oula,
1: on va
5: là,
1: le choper à la loco. On va le choper.
4: Donc, c'est bon, Olivier.
1: Alors,
3: je sais pas où est-ce que ça sort le date.
1: Attends,
6: c'est quoi la question?
4: Non, bah alors, vous allez. Donc, on revient. Aimez-vous. Écrivez-vous avec des bons ou mauvais caractères. Et avant, on va vous faire écouter de tout ce qui s'est passé.
1: Qui dit connard, enculé, ça, constamment. De le virer, tu cherches pas midi à 14h. Voilà, et Olivier qui va faire la pro.
4: Oh bah là, c'est même pas la peine.
1: Appelle Olivier, on va lui mettre les points sur les i avant qu'on gueule quand même.
7: C'est la réunion, Olivier.
4: J'ai presque pas de retour.
7: Mais c'est
1: allumé là.
4: J'ai pas de retour moi dans le casque.
6: À fond.
7: Putain,
4: je suis à fond, j'ai presque pas de retour.
3: Bah attends, c'est pas normal, moi je m'entends très très bien.
7: Gérard, merde.
1: Non, tu dis que c'est.
3: C'est pas ce qui s'est passé.
4: Là, tu sais pas ce qui s'est passé.
1: Ah ouais, comme par hasard.
3: C'est pas la bonne émission.
1: Attends, ça veut dire quoi ça?
4: Bon, allez hop, moi, ce coup-là.
1: Alors là.
7: Mais non, mais.
3: Je sais pas ce qui s'est passé.
4: Il se démerde tout seul, là, il nous énerve.
7: Tiens, t'as qu'à faire le débat, Olivier.
3: Non, mais attends,
5: prends la pro.
7: Vas-y, hein, prends. Va la console, GG, va la console.
6: Mais
7: j'ai
6: une claque,
7: GG.
4: Le prochain disque, tu te vires là maintenant.
3: Ah non, s'il te plaît, Gérard.
5: Je peux répondre.
3: Bah non, c'est pas très.
7: Bon, bah c'est pas grave, on va essayer de retrouver, on aura peut-être des autres cassettes. Continue le débat.
4: Ouais, ben, je voulais que tout le monde écoute.
6: Ça fait une heure que j'attends pour t'entendre raconter des conneries. Et Gérard, mets-lui une claque, Olivier.
4: Bon, allez, on reprend donc. Alors, Amandine, Céline, Bisange, Cure-Dent, Carla, Jean-Luc, Milène. Et Barbara.
5: Salut, Jean-Luc.
4: Et Barbara, donc, qui c'est qui veut répondre à la
5: Jean-Luc,
4: question?
5: Moi.
4: Merci, Olivier, question, encore.
6: Ouais, merci, Olivier, merci, c'est sympa. Hein.
5: Cécile.
4: Bah, tu peux préparer un disque. Hein.
3: D'accord.
5: Cécile, parle.
4: Oui, Cécile.
5: Ouais, donc ça dépend des

0: Restaurateur.
1: Bah, c'est comme ce que Barbara a dit avant qu'on vous recoupe pour écouter ce que Chaperon Rouge disait.
0: Les petits, les grands, les
2: bons, les méchants.
0: Il y a toutes sortes de
2: surtout les grands.
1: D'accord. Pour toi, Mylène. Mylène, s'il te plaît.
2: Oui.
1: Bon, tu travailles.
2: À mon avis, les caractères, c'est plutôt important pour ce que tu vas en faire. Donc moi, comme elle disait avant, franchement, moi je préfère les gros caractères. C'est beaucoup mieux. Parce que les petits, on peut pas faire grand chose avec.
3: Non, mais les gros coléoptères, ils sont hyper dangereux. Ouais, c'est à une époque, c'est eux qui dominaient le monde quand même.
1: Oui, mais tu sais qui vient de parler là?
3: Bernard.
1: Non, il n'y a pas de Bernard.
3: Bah, et moi?
1: Bon, Jean-Luc. Non, normalement, j'ai un cure-dent.
3: Ouais, celui-là.
1: Et Jean-Luc?
0: T'as qui, Gérard?
3: Ouais, c'est moi, Jean-Luc.
0: T'as un cure-dent.
1: Bon, Jean-Luc, alors, pour toi?
0: Il est où, ton cure-dent?
3: Pour moi, je sais pas, t'as bon ou mauvais caractère, toi?
1: Non, mais en écriture, je te parle pas de caractère physique.
3: Tu sais pas écrire. En fait, ouais, c'est ce qui se passe, quoi. Moi, j'ai appris dans la rue, quoi. J'ai jamais été à l'école, je sais pas écrire, quoi.
0: Mm-hmm. Hey, j'ai une question.
1: Mais attends, Céline.
3: Donc c'est pas super marrant, quoi. Je sais pas si tu connais cette situation-là. Bon, tu sais, tu peux même pas lire les journaux, tu peux même pas lire les vitrines, ni rien, c'est chiant, quoi. Moi, je suis un mec plutôt paumé, j'ai pas envie de foutre le blues à tout le monde, mais bon, ça va pas, quoi.
1: Ok, Carla?
4: Bah, Gérard,
3: non, mais ça va pas,
4: Gérard,
3: je te dis
1: non,
3: pas,
1: Jean-Luc, s'il te plaît.
3: Tu pourras te couper de moi un peu, putain, merde.
1: Putain,
3: mais c'est
1: Carla.
3: Tout le temps, ça va pas dans ma vie, moi, merde.
1: Carla.
3: Qui c'est qui va régler ma vie, moi?
1: Carla.
3: Qui c'est qui va m'apprendre à écrire?
1: Bon, vous me prenez Jean-Luc en antenne, là, quand je demande quelqu'un d'autre.
3: Oh, ouais, c'est bon,
5: ouais, mais lui, il y a des problèmes, quand même.
1: Genre. Non, mais tu lui demandes qu'il se calme.
3: Et même toi, Gérard, sans déconner, t'étais dans la merde et tout, tu veux même pas m'aider, putain. Ah, laisse tomber.
0: T'as pas de cœur, Gérard.
1: Carla.
6: Tu pourrais écouter un problème, quand même, hein.
1: Carla, tu veux réponse, s'il te plaît?
4: Voilà, donc est-ce que t'as un caractère de cochon?
1: Ah, bah alors là, Carla, t'as.
2: Elle parle dans un tuyau, Carla.
1: Carla, la radio.
7: Elle a le téléphone dans le cul, Carla.
1: Là, apparemment, c'est au lit.
7: Moi, j'ai mon téléphone dans son cul.
1: Mais à quoi tu joues, là?
7: Putain, Carla.
0: Tu me réponds, Gérard?
1: Ouais, je t'écoute.
0: Est-ce que t'as un caractère de cochon?
1: Bah, à ton avis.
3: Non, ouais, la question, c'est n'importe quoi.
1: C'est sur l'écriture, c'est pas caractère physique que je viens de dire. Hein,
7: il y en a peut-être pas, mais il lui ressemble. Hein.
1: Bon, alors, cure-dent. Non. Cure-dent!
5: Je sais pas, attends, je sais pas où il est.
3: Ouais.
1: Bon, tu te réveilles là ou quoi?
3: Ouais.
1: Bon alors?
7: Ah, moi, je suis scorpion.
3: Hein? Alors, putain, cure-dent! Je suis scorpion, moi!
1: Bon, allez, hop!
0: Non, mais... Salut, scorpion!
1: Bon, bah, allez, de toute manière, je pense qu'on va. On arrête là, puis
3: oh,
1: terminé.
3: Non,
1: c'est terminé.
3: Non,
1: non,
3: Gérard!
1: Non, c'est terminé.
3: On a pointé jusqu'à 3h du mat pour participer à un débat, tu veux jusqu'au bout, ça va?
0: Je peux te poser une question?
3: T'es de quel signe?
1: C'est pas l'écriture.
3: Et tu sais que remarque qu'on peut faire un débat sur l'astrologie pour finir.
1: Ouais, c'est prévu pour la semaine prochaine.
3: Oh merde,
7: tu vas inviter la voyante là.
0: Moi je suis vierge.
3: Viens ma chérie que je te caresse le clitoris.
1: Alors Byzance.
8: Oui, c'est Byzance.
3: Byzance.
8: Oui.
1: Alors pour toi?
8: Bah moi j'ai bon caractère.
1: Ouais non mais je te parle de l'écriture.
3: Et ta mère?
1: Jean-Luc, au cure-dent, ça suffit de dire des conneries comme
3: ça. Cure-dent. Ouais, c'est qui? Ma gueule.
1: Bon, bah, tu raccroches et c'est tout.
3: Non, je t'écoute et je réponds quand j'ai envie.
1: Bah,
3: bien joué, vas-y.
0: Ouais.
1: Manu, s'il te plaît.
3: Ouais.
1: Tu vires cure-dent, comme ça, il répondra pas encore.
3: Ta sœur.
1: Jean-Luc, mais Manu, oh!
3: Quelqu'un? Ouais, c'est pas moi, c'est Jean-Luc! Jean-Luc!
8: Oh là là là là.
1: Hey, oh.
0: Jean-Luc!
3: Ta mère!
1: On s'arrête. Allez hop, terminé.
0: Devant le Monoprix.
5: Oui, qu'est-ce
1: que... Non, allez hop. Moi, vous discutez entre vous, c'est terminé le débat.
3: Bah, c'est quoi ce
0: bordel?
3: Gégé,
0: reviens.
5: On va écouter un petit Rage.
0: Allez,
5: on va écouter un petit disque. Pose tes questions d'après, Gérard.
0: On
5: va écouter un petit Rage Against the Machine.
1: C'est terminé. La suite et la fin des débats du jeudi. Donc, on va récupérer Amandine, Céline, Byzange, Cure-dent, Carla, Jean-Luc, Mylène.
5: Non, Cure-dent, je l'ai viré, tu m'as dit.
1: Ok, donc on va récupérer tout ce beau monde pour dire une petite conclusion.
3: Attends, on a quelle question là?
1: Non, c'est terminé.
3: Gérard, sans déconner, nous fais pas chier, putain, fais pas ta petite piste, la merde.
9: Bon, attends.
10: C'est l'apocalypse.
9: C'est
1: terminé.
10: C'est la fin du monde.
1: C'est terminé.
5: Calmez-vous.
1: Non, non, c'est terminé, on fait la conclusion, ah, c'est tout.
5: Attendez.
10: T'as pas fini la question.
1: Eh,
3: tu crois que je me suis cassé le cul jusqu'à 3h30?
5: Ah, c'est mieux. Conclusion, chacun votre tour.
1: Amandine.
10: Ouais, qu'est-ce qu'il faut faire?
1: Bah, la conclusion sur le.
10: Oh bah non,
5: bon,
10: j'ai
5: GG, t'as posé combien de questions?
3: J'ai posé 3 ou 4 à peine.
10: J'ai posé 3 questions, t'es
5: mais ça suffit pour faire une conclusion, ça suffit.
1: On en a posé 5 exactement.
10: Bah, t'es nul.
5: Rappelle les questions, Gérard. Donc, et après, faut une conclusion par rapport aux questions. Écoutez.
1: Aimez-vous
5: bien.
1: Écrire? À qui écrivez-vous? Faut-il prendre l'alphabet au pied de la lettre? Et préférez-vous le R majuscule ou le R de rien? Et écrivez-vous avec des bons ou mauvais caractères? Voilà.
3: Voilà, 5 questions, super pour un débat. Bah, jusqu'à 4h du matin, on s'est bien fait chier pour rien. Merci.
10: Hein. Pourri, ouais, mais... franchement.
3: Ah, j'en reviens pas.
10: Non, mais je veux dire, Gérard, on paye pour participer à ces débats.
1: Et non, pour un sens, c'est vous. C'est. Non, c'est vous qui avez appelé, donc on vous a rappelé. Donc nuance, c'est pas pareil. Parce que le numéro, il est gratuit, donc vous payez pas. Alors faut pas prendre les gens pour des cons, là.
5: Ça, c'est clair.
1: Hein?
10: On paye la radio pour participer. Hein.
1: Comment?
10: On paye la radio pour participer.
1: Bah, ah bon, tu payes. C'est nouveau maintenant, tu payes.
3: Eh ben ouais.
5: N'importe quoi.
1: Non, parce que je vous signale que c'est un numéro vert, et un numéro vert, vous le payez pas. Ah ouais, vous donnez le numéro de carte bleue.
3: Ouais, on donne le numéro de carte bleue au standardiste et après ils nous débitent des trucs au guichet.
5: Mais
3: et
5: ça,
3: tout,
5: faut pas le dire, faut pas le dire à l'antenne, ça.
3: Non, mais sans déconner, j'en ai marre, moi, il est 4h du matin, j'ai pas encore dormi.
1: Bon bah voilà, donc. Non,
3: ça c'est bon, des ça. Acteurs, c'est des comédiens, c'est du bidon ton émission.
10: C'est dégueulasse. Ouais.
1: C'est ceux qui disent ça.
3: À la fin du mois, on va me tirer encore 400 balles.
10: Voilà. Et puis de toute façon, Gérard, c'est un acteur.
5: J'essaye, attends, il passe sur tout le monde.
1: Bon, ouais, bah allez, c'est bon.
10: Il a raison, il faut le dire.
5: Conclusion.
3: Tiens, toi, t'es payé combien, Gérard?
1: Ça te regarde pas.
3: Ouais, bah, tu devrais nous en faire un petit peu parce qu'on participe bien. Hein.
10: Gérard, je suis contrôleur du fisc. Attention, t'es payé pour faire 5 questions, t'es.
1: Ouais, donc.
5: On y va, chacun leur tour. Tu dis
1: donc, Amandine.
5: Et il se calme.
10: Je voulais savoir c'est quoi ton vrai nom parce qu'on sait très bien que t'es un acteur. Faudrait
1: conclusion, Amandine. Amandine.
10: Bon, bah, ma conclusion, c'est que l'écriture, c'est utile, hein, voilà.
1: D'accord.
10: Depuis la nuit des temps.
1: Ok. Cécile?
11: Ah ben, l'écriture, c'est important, et puis bon, bah, j'ai passé un bon moment, et puis je t'embrasse, et j'embrasse Manu.
1: Ok.
5: Merci.
11: Voilà.
1: Bisange?
10: Non, putain, c'est ça,
1: Bisance.
10: Je te le dis, ouvre tes oreilles.
1: Bisance, excuse-moi.
10: Oui. Bah, 5 questions, c'est nul, quoi, franchement nul, quoi. J'aurais mieux fait d'aller me coucher plutôt de te parler, quoi.
1: Eh ben ok, au revoir. Carla?
5: Elle est relou, elle.
1: Carla? Tu me mets Carla, Manu, s'il te plaît. Carla?
10: Ouais, tu m'entends?
1: Oui.
10: Alors, moi, je suis d'accord avec Byzance, la facette d'avant. Ton débat était pourri, comme toi. C'était nul, comme d'habitude.
5: Manu, vire-la.
1: Allez, c'est bon, si c'est nul dans ces cas-là. On a plus Jean-Luc?
12: Si.
1: Bon alors Jean-Luc, conclusion.
3: Donc en fait, ce soir, je sais pas qui s'est fait baiser entre les auditeurs ou les animateurs. Sinon, je voulais faire un gros bisou à Lali et puis à Finder quand même, que j'ai vu récemment. Et puis Gérard, je te fais un bisou quand même, même si t'as un gros nez, quoi.
1: D'accord, ok, je te remercie. Peut-être à la semaine prochaine, si tu veux. Donc, rien.
5: Mais Manu, arrête de les couper quand c'est intéressant ce qu'ils disent.
3: Donc Gérard, tu seras à m'accueillir la semaine prochaine.
1: Bah si c'est pas le bordel comme cette semaine, oui.
3: Bah écoute, c'est super gentil à toi, je rappellerai avec plaisir, je te remercie, j'espère que tu vas passer une bonne fin de soirée.
1: Ok, je te remercie.
3: Salut.
1: Allez, à la semaine prochaine. Mylène.
13: Oui, bon, moi, bon, pour conclure, je dirais que l'écriture, c'est utile pour écrire. Et c'est tout.
1: D'accord. Ok, je te remercie. Et Barbara, pour finir.
13: Ouais, moi ce que je voulais dire, c'est que bon, Gérard, même si t'as un gros nez, même s'il est pas beau, ben je t'aime quand même.
1: Ok. Ah. Je te remercie.
13: Au revoir.
1: Donc, c'est dommage qu'il y ait eu des petites coupures de temps en temps, mais sinon, bon, ça aurait pu aller plus loin. Mais là, bon, malheureusement, on a eu des petits problèmes avec un auditeur, donc on a voulu le passer en direct pour qu'il dise vraiment ce qu'il faisait. Donc voilà, donc sur l'écriture, c'est dommage qu'on n'a pas pu aller plus loin. Sur les 5 questions, c'était pas mal. Donc, en tout, sur les 2 débats, bon, moi, j'ai... À part le premier qui a foiré, mais sinon tout s'est bien passé. Donc j'espère vous retrouver la semaine prochaine avec les deux thèmes de débat. Je vais vous les annoncer maintenant.
5: Ça sera quoi, Gégé ?
1: Ça sera sur la musique et sur les signes astrologiques. Alors sur la musique, ça sera style techno, house et haute.
5: Il y aura un peu de deep ou pas, non ?
14: Quoi les hautes ?
1: Bah, autre style de musique que les gens aiment.
14: Ah, autre style, ok.
1: Donc, je vais étudier ça avec précaution.
5: Et sur les signes, ça sera quoi ?
1: Ben, ça sera sur tous les signes astrologiques. Soit avec les ascendants et tout ça.
14: Il y aura le poisson, le bélier,
5: voilà, astrologie. Ouais, voilà.
1: L'astrologie complètement.
5: Chinoise et tout, non ?
1: Non.
5: Avec les rats, les poulets.
1: Non, ça sera sur les signes.
5: Le français. Les signes astrologiques français, d'accord.
1: Voilà.
5: Okay. Et voilà.
1: Donc je vous retrouve la semaine prochaine.
5: Attends, il y a un message de Gilles, un dernier message qui dit j'ai enregistré un petit peu de la conversation que tu as eue avec Chaperon Rouge. Si tu veux, je peux te l'envoyer.
1: Ben, t'écris au 143 avenue Charles de Gaulle, 92 521 Neuilly-sur-Seine, Sedex, et on attend ta cassette. Je vous souhaite une bonne nuit à tous. Vous allez retrouver Bart pour la nuit sans pub et bien sûr tous les autres animateurs de la journée. Et n'oubliez pas demain soir, 22h minuit, Max, le Star System avec un résumé des débats. Je ne sais pas sur lequel encore. Et bien sûr,
5: à l'avortement, je crois.
1: Non.
5: D'accord ? Allez, à tout de suite.

0: bonsoir à tous et bonsoir à toutes. Donc, si vous voulez participer au débat, vous pouvez nous appeler au 0803-08-5000 et 0870-5000 et 3615, code Fun Radio, rubrique directe. Et donc, ce soir, on va commencer par les parfums. Et après, le deuxième, ça sera sur la Saint-Valentin. Donc,
1: On avait dit le contraire, hein, Gérard.
0: Non,
1: même,
0: je pense...
1: te le rappelle. Non.
0: Bah non, maintenant que je viens d'annoncer, on commence les parfums et on finira sur la Saint-Valentin.
1: C'est pas ce qu'a dit le chef, Gérard.
0: Bah ouais, mais la Saint-Valentin, c'est dans...
1: C'est en premier.
0: Non, c'est en deuxième.
1: C'est en premier.
0: Non, on avait dit en deux.
1: Non, on avait dit en un.
0: En deux.
1: Filou, on avait dit quoi? En un ou en deux, la Saint-Valentin?
2: On avait dit en un.
0: Dans ces cas-là, vous demandez au chef est-ce qu'il redescend et qu'on voit. Parce que moi, j'ai annoncé les parfums et la Saint-Valentin en deux.
1: Mais non, donc, mais c'est pas grave. C'est pas grave, t'as annoncé, tu peux changer.
0: Alors ouais, mais maintenant, moi, comme j'ai pas de liste, j'ai rien, donc on peut rien commencer.
1: Tiens, mais voilà, si, on va commencer.
2: À 4, parce que bon, hein, tu sais ce que je veux dire.
1: Mais on commence.
0: D'accord.
1: Avec la Saint-Valentin.
0: Bon alors, là, ok, on va commencer comme ça. Alors, tant pis, ça m'a...
2: Ça change rien.
0: Ouais, mais...
1: C'est pareil.
0: Donc, on va que dire Cédric.
3: Oui, bonsoir Gérard.
0: Ouais, c'est bien. Ça, c'est encore pas une voix d'un habituel.
3: Oui, bien entendu, plus comme d'habitude, de son.
0: Oui, Benjamin, bonsoir.
3: Mes respects du soir, Gérard.
0: Stéphanie, bonsoir.
4: Bonsoir Gérard.
0: Et Cosette.
5: Bonsoir Gérard.
0: Bonsoir. Réveillez-vous un peu, s'il vous plaît.
3: Ouais, j'espère, la top forme.
5: Gérard.
0: Quoi?
5: C'est vrai que t'es beau et tout parfumé.
3: Ouais, ça, c'est du mytho, ça.
0: Ouais, qui c'est qui dit ça, là?
3: C'est pas moi.
0: Wow.
3: Donc moi alors que représente la Saint-Valentin pour vous? Rien du tout.
0: Bon alors attends, déjà qui t'a posé cette question? Bon alors Fildar s'il te plaît, ça commence déjà bien. Tu me chauffes.
3: J'ai dit ça au hasard, t'énerve pas Gérard.
0: Non mais attends, ça commence déjà bien. Déjà.
1: Je suis désolé.
0: Non mais ça commence déjà. Là, ça commence déjà bien. Les questions sont à peine que posées. Que j'en ai déjà un qui pose déjà la question.
1: Mais
0: c'est
1: non,
0: lui qui va faire le débat.
1: Mais non, ça Gérard. Se trouve. Non.
6: Gérard, je viens de voir le chef. Benjamin. Il n'est pas très content que tu aies changé l'ordre des
1: mais
6: débats.
1: Ça y est, on a refait, Rigo. On a remis dans l'ordre.
6: Donc ah, vous avez remis dans l'ordre.
1: Voilà. Excusez-moi, Saint-Valentin, c'est bon.
6: C'est le temps de bouger.
1: Mais ce que je veux dire, Gérard, c'est ça se trouve, le mec, il a posé une question comme ça et que toi, tu l'avais pensé aussi.
0: Ouais, mais c'est pas lui de la poser, ça, moi, d'accord?
1: Bah oui, bon, bah on les remet à l'antenne.
0: Voilà. Donc, alors, celui qui vient de poser ça, bah, maintenant, tu réponds?
3: Ouais, réponds.
0: Alors?
3: Allô?
0: Bah, réponds! Oh!
3: Ouais, réponds.
0: Non, mais tu vas répondre à la question,
3: ah,
0: comme
3: moi,
0: ça, toi, qui l'as posé, abruti.
3: C'est quoi la question?
0: C'est quoi la question? Tu te fous de ma gueule ou tu prends le train?
3: Pour ou contre, c'est ça?
0: Eh, hey, déjà, t'as du monde derrière. T'as du monde derrière, toi?
3: Ah non, pas du tout. Alors, donc, la première question, c'était quoi? C'était quoi, tu m'as dit? La Saint-Valentin, vous aimez bien? Ouais, non, ça représente l'amour, voilà.
0: Alors, t'es qui, toi?
3: Cédric.
0: Alors, Cédric, tu vas aller te calmer au standard.
3: Ok.
0: Tu vas te calmer, tu vas comprendre ta douleur. Comment, mon petit canard? Alors là, tu dégages complètement. Allez, hop! Tu me retires Cédric d'entrée.
1: Déjà, ça commence. Gérard.
3: Ouais, c'est bon, non, j'ai dit mon petit canard, tu vas pas stresser.
0: Non, c'est bon, celui-là, tu me le retires, ça y apprendra.
1: Ok.
0: Attention,
1: je le vire.
0: Pas le repasser pour quelqu'un d'autre. Hein.
1: Je le vire.
0: Voilà. Donc, alors, Benjamin, donc, la première question, on va y aller. Il nous reste donc Benjamin, Stéphanie et Cosette, c'est bien ça?
5: Oui.
0: Donc, alors, la première. Oui.
5: C'est vrai que t'es tout beau et tout parfumé, ça?
0: Oui.
5: Ah, bah, c'est bien. Ça
0: donc,
5: fait
0: donc, comme Cédric vous l'a dit, donc que représente la Saint-Valentin pour vous maintenant, voilà.
3: Ouais, c'est Benjamin là.
0: Oui, Benjamin.
3: Bah, je crois que c'est un symbole.
0: Mm-hmm.
3: Symbole de la détresse humaine face à l'amour.
0: Ouais.
3: Je conviens. On peut remonter la philosophie égyptienne.
5: Ah oui, s'il te plaît.
0: Non, mais attends, Benjamin.
3: Oui.
0: Qui c'est qui se marre là comme une perdue? Eh, ça commence à bien faire, là.
3: Mais vous avez
0: pas... Non, attends, Benjamin. Entre Stéphanie et Cosette, vous n'avez pas commencé.
5: Oui, mais enfin, moi, je suis intéressé par la régie.
0: Oui, non, mais on n'en a rien à foutre. Ouais, non, on va pas commencer à se prendre la tête, à savoir 13e siècle, 20e siècle et autres.
1: Excuse-moi.
5: Non, c'est bien avant, Gérard.
1: On a un conseil pour toi sur le Minitel.
5: Ah.
1: On nous dit, je te remercie. On nous dit qu'il faudrait que tu arrêtes de gueuler parce que tu vas faire exploser la couche d'ozone.
5: Exactement. Ouais.
0: Et alors, dans ces cas-là, ils ont commencé à se calmer quand je dis quelque chose. C'est moi qui fais les débats, c'est pas eux.
3: Mais l'art égyptien, c'est bien.
1: Oui,
3: quand
1: mais
3: même.
1: Sans eux, tu fais pas de débat aussi, Gégé.
0: Non, bah peut-être, mais dans ces cas-là, on n'a pas besoin de revoir les mêmes que la semaine dernière.
1: C'était pas les mêmes.
0: Non, c'est pas les mêmes. Cédric, c'était pas le même.
1: Bah, c'est pas grave. Vas-y.
0: Bon. On va pas s'amuser à faire comme la semaine dernière, à jouer sur les siècles. Hein.
3: D'accord. C'est Benjamin, je peux passer tout de suite à l'Empire romain, tout de suite.
0: Non, non, mais je viens de te dire. Benjamin, tu as pas commencé à me prendre
3: d'accord,
0: la tête là-dessus.
3: Pas d'histoire ce soir, ok.
5: Et l'autre fois.
4: D'accord, excuse-moi Gérard, donc à la place de ceux que t'as virés, on accueille Gargamel et Patrick.
0: Non mais attends, tu me donnes la liste.
4: Bah, tu marques à la suite Gabriel et Patrick, c'est tout.
3: Salut Gérard.
0: Salut.
3: Salut Gégé.
5: Gargamel.
3: Salut Gégé, salut tout le monde. Ça va?
0: Et
3: pas
0: bon toi.
5: Ça va,
3: Israël? Ouais, ça va.
0: Et Gargamel?
3: Ouais.
0: Salut.
3: Ouais, salut. Tu peux répéter ta question déjà, s'il te plaît, parce que j'ai arrivé et...
0: Alors, que représente la Saint-Valentin pour vous?
5: Gérard, j'ai juste un petit truc à te dire. Est-ce que tu peux sourire quand tu nous poses des questions?
3: Ouais, c'est vrai.
5: Et ouais, sois pas égoïste, s'il te plaît. On le ressent vachement. Hein.
3: Franchement, c'est exact, Gérard. Exact.
0: Tout à bon, fait, vous, tout à fait. Vous répondez à la question et c'est tout.
3: Bah, alors, moi, tu vois, je dis, j'ai une copine, tu vois, mais je dis, c'est complètement commercial, la Saint-Valentin.
0: Bon, mais attendez, parce que là, ça commence à bien faire.
5: Hors sujet.
3: Oh non, pas
0: non,
3: déjà.
0: Non, toi, tu vas pas recommencer comme la semaine dernière.
3: Allez, hop.
0: D'accord. Donc, Patrick, pour toi.
7: Ouais.
0: Non, mais tu travailles parce que tout à l'heure, tu vas sortir et vite fait.
7: Alors, c'est quoi la question que représente la Saint-Valentin, c'est ça?
0: Ouais.
7: Dans l'art égyptien. Dans l'art égyptien, la fête de tous les cachalots, GG, si tu vois ce que je veux dire.
0: Bon, alors, Benjamin
7: mais
0: et Patrick.
7: Mais attends, c'est pas méchant, la Saint-Valentin, pour les animaux, ils ont le droit.
0: Ouais. Exactement. Mais attendez, j'ai dit on parlait pas des trucs
5: des siècles.
0: Okay.
7: Bah, des siècles, des cachalots, maritimes,
5: ouais,
7: baleines.
5: Des siècles passés.
0: Gargamel.
3: Ouais ben moi je t'ai dit hein, moi je dis c'est commercial, hein, c'est pour vendre, c'est tout. Hein.
0: Ouais. Parce mais c'est à dire.
3: Bah c'est à dire franchement Gérard, pourquoi le 14 février et pas le 30 février ou enfin je sais pas quoi, tu vois.
0: Mm-hmm.
3: Pourquoi c'est cette date-là, quoi.
8: Ouais, c'est Benjamin, là.
0: Ouais.
8: Je suis désolé, tu vois, il pose une bonne question et il faut qu'on reparle de l'art égyptien, à cette condition.
0: Non, mais attends, Benjamin, c'est le temps.
5: Parce que tout part de là, Gérard.
8: Tout part de l'Égypte.
5: Tout part de là.
8: Et oui, alors, c'est deux. Mais bon, parmi les deux, Gérard, on n'en parle pas.
0: Non, mais ça y est, oui.
3: Bon, bah. Mais toi, qu'est-ce que t'en penses, Gérard?
0: Mais attendez, pour l'instant, on n'a pas fini. Stéphanie, pour toi. Stéphanie!
5: Oui?
0: Bon, tu travailles, s'il te plaît.
5: Excuse-moi. Pour moi, ça représente un gros cœur rouge,
0: mm-hmm,
5: avec plein de chocolat dedans. Mais c'est tout, tu sais, pour moi, ça n'a rien à foutre de la Saint-Valentin, quoi. Ton amour, tu le prouves pas en offrant une boîte de chocolat de merde ou de rose de merde.
3: Quoi. Ouais, mm-hmm. On peut offrir des cotons-tiges.
0: Alors là,
5: mais ça représente. Je veux dire, ton amour, tu le prouves tous les jours, quoi. Tu n'as pas besoin d'attendre une date précise, quoi.
0: Mm-hmm. Hugo, Cosette, pardon.
9: Écoute-moi, pour moi, la Saint-Valentin, ça représente Cupidon.
0: Hein?
9: Ça représente Cupidon avec sa flèche.
0: C'est-à-dire?
9: C'est-à-dire, c'est le symbole de l'amour, c'est quand Cupidon lance sa flèche vers quelqu'un et c'est l'amour qui explose, quoi.
0: Ouais.
9: Donc, la Saint-Valentin, c'est les cadeaux, les boîtes de chocolat, les roses et tout ça.
0: Non, mais attendez, attends, Cosette, les boîtes de chocolat pour la Saint-Valentin, j'ai jamais vu ça. Hein.
9: Ah, GG, les romantiques, ils offrent toujours pour la Saint-Valentin.
3: Et les papillotes.
9: Une boîte de chocolat et un bouquet de roses, c'est romantique, tout ça.
0: Mmh, d'accord. Okay.
3: De mon chéri, si ça marche pas mal.
0: Ouais, mais ça c'est un truc qui revient à la mode maintenant.
4: Hein. Ouais, et toi Gérard, qu'est-ce que t'en penses de la question?
0: Bah moi personnellement, moi que représente Saint-Valentin pour moi, c'est personnellement c'est une preuve d'amour vis-à-vis de la personne. Hein.
9: Ouais.
8: C'est Patrick.
0: Ouais.
8: Ouais, je vais te demander, tu sais, on parlait de Cupidon, la fille a parlé de Cupidon il y a deux secondes. Je vais te demander, t'es cupide toi ou pas?
0: Comment ça?
8: Est-ce que t'es cupide?
0: Non.
8: Non, pas du tout.
0: Non.
4: Ça veut dire quoi,
0: alors.
4: Gérard? Ça veut dire quoi, je sais pas.
0: Justement, je voudrais bien savoir, comme il s'est lui.
8: T'es quoi alors? Si t'es pas cupide, t'es quoi? T'es hétéro? T'es quoi?
0: Non plus.
8: Non plus?
0: Non, bon, mais attends, si ça te fait rire, tu vas pas rigoler longtemps, toi.
8: Ouais, les filles, hein, calmez-vous.
0: Non. C'est toi, Hugo. Patrick, tu vas te calmer, d'accord?
8: Ok, c'est bon.
0: Ok.
8: Et toi, Gérard, comment t'as préparé ta Saint-Valentin? Quelque chose?
0: Non, pour l'instant, j'ai rien prévu.
8: Ouais, comme moi, quoi.
0: Voilà. Donc, qu'offrez-vous à la Saint-Valentin à votre copine ou à votre concubine? Donc, on va demander à Cosette.
9: Bah, écoute, moi, jusque-là, j'ai rien offert du tout. On m'a rien offert. Je suis triste.
0: Mm-hmm.
9: Mais voilà.
0: Ouais, mais
9: si tu pouvais m'offrir quelque chose, ça serait sympa.
0: Voilà, tu rêves, hein.
9: Bah, pourquoi?
0: Mais tu rêves.
9: Bon, d'accord, je rêve.
0: Crois au Père Noël, hein. Père Noël, c'est 25 décembre, hein, d'accord.
9: Ok, ok.
4: On accueille Marguerite.
10: Bonsoir, Marguerite.
11: Oui, bonsoir.
10: Oui, bonsoir.
11: Salut,
10: Marguerite. Bonsoir, Marguerite. Bonsoir.
11: Bonsoir à tous. Tu rumines.
10: Bonsoir. Bonsoir, Marguerite.
11: Bonsoir,
10: bonsoir
11: Marguerite.
10: Ah, bonsoir.
0: Allô.
10: Salut, Marguerite.
12: Allô, Marguerite, bonsoir.
4: Laissez Marguerite répondre.
0: Donc,
11: c'est quoi la question déjà?
0: Qu'offrez-vous à la Saint-Valentin, votre concubin? À votre concubine ou copine?
11: Gérard, souris. Bah, ça dépend quel cadeau. Hein.
0: C'est-à-dire?
11: Bah, du parfum.
0: Ouais, ouais.
11: Donc si la personne aime bien le parfum, on peut lui offrir du parfum.
0: Mmh.
11: Et sinon, des CD ou des cassettes.
0: Ouais, mais quoi, comme CD ou cassette ou autre? Je sais pas, tu... approfondis.
11: Des CD de musique, voilà, des CD sur de la musique, tout dépend ce que la personne elle aime comme musique.
0: Mmh. C'est un, ouais, mais quel, par exemple, si, je sais pas, je vais...
11: Par exemple, si elle aime le rap, tu offres quoi?
10: Des CD de rap.
11: Voilà, des CD de rap,
10: ouais.
11: C'est pas con, alors.
0: Hein?
11: Non, je dis, c'est pas con.
0: C'est ça qui vient de dire ça?
11: C'est Stéphanie.
1: Ouais. Excusez-moi,
0: ouais.
1: Il y a un petit truc sur Minitel. On nous dit que Gérard...
4: Attention,
1: était...
4: Manu.
1: Ouais, mais je fais gaffe, non, mais c'est pas méchant. Hein. On nous dit que Gérard était tellement manché à ta naissance que t'avais mis des vides teintés sur ta couveuse.
11: Oh là là.
0: Bon, alors, toi, Manu,
1: ouais.
0: Je crois que tout à l'heure, on avait prévenu, donc des questions comme ça, Minitel, j'en veux pas.
1: Ah, mais c'est pas une question.
10: Raison,
0: non, mais même.
1: C'est une affirmation. Hein.
0: Ouais, ben, peut-être, mais en somme, sur Minitel, moi, tu vois, je vais te dire une chose, tu vois, tu veux que tout le monde soit expolé avec moi, et eh ben, moi, je vais te dire une chose, je sais pas son nom, mais celui-là, c'est un petit con, il va se faire enculer.
1: C'est fou. C'est
10: non,
1: fou.
10: On va se faire sodomiser.
0: Voilà. Eh ben, il va se faire sodomiser, ouais. Comme on vient de dire.
1: Ok.
11: Mais
0: donc, oui.
10: Allô? Allô, G?
0: Oui.
10: Ouais, c'est Gargamel. Tu vois, il y a une bonne idée de cadeau aussi, c'est des sous-vêtements.
0: C'est-à-dire?
10: Bah, des sous-vêtements sexy, quoi, du style
11: des caleçons.
0: Non, mais, oh, Cosette, s'il te plaît, merci. Tu vas te calmer, merci.
11: Des chaussettes?
10: Ouais, ou des chaussettes. Des chaussettes hyper sexy, quoi. Mais bon, des sous-vêtements, tu vois. Que la Saint-Valentin, tu la passes au pieu, quoi.
11: Le cadeau, il est surtout pour le mec, quoi. Parce que la fille, elle est porte sur elle les voit pas, quoi.
0: Qui c'est?
10: Ça fait hyper plaisir, une fille, quand on lui offre des sous-vêtements, des beaux sous-vêtements.
0: Mmh.
10: Et au mec aussi, bah voilà.
11: Oui, tout à fait, c'est la fête des deux, ouais.
10: Mmh. La fête des deux.
0: D'accord.
1: Gérard, on nous demande aussi sur Minitel si t'as offert un head fucking à Sandy.
10: Oh.
1: Non, c'est pas méchant. C'est un parfum.
10: Non, oui, c'est un parfum.
11: C'est Jean-Paul Gaultier.
0: Non plus.
1: Ok.
11: Non.
0: Donc.
4: Et tu penses que tu en offriras un ou pas? Si maintenant que tu connais le parfum, est-ce que tu vas lui en offrir un?
0: Non, mais de toute manière, elle l'a déjà eu, ça, Saint-Valentin.
4: Ah bon? Mais ah elle bon, a jamais eu le parfum, cette fois-ci.
0: Elle l'a déjà eu avec.
4: Tu veux faire quoi alors? Vas-y.
10: Une chicle de berne.
0: Comment? J'ai mal entendu là. J'ai mal entendu,
10: alors,
0: Gargamel, Patrick.
10: Je vais décomposer. Une gicle de.
4: Je l'ai coupé.
0: Voilà, ben dans ce cas-là, tu peux le couper complètement, lui.
4: Ok, d'accord.
10: Ouais,
0: tu peux lui dire au revoir. Tu peux lui dire au revoir complètement, celui-là.
4: Au revoir.
0: Donc,
4: ouais,
0: c'était qui?
4: Au revoir.
0: Non, mais
4: au revoir.
0: Pour de bon. C'était qui?
4: C'était qui quoi? C'était Patrick.
0: Ah ben, voilà, ben...
4: Bonne nuit, Patrick.
0: Voilà. C'est pas la peine de...
10: Mais Gérard, attends, c'est Gargamel, mais t'as pas respecté? Pourquoi tu t'es offert ton cadeau avant?
0: Non mais attends, moi j'ai offert le cadeau à la personne que j'aime, c'est tout, avant.
11: Et c'est quoi?
10: Pourquoi avant?
0: Ce que c'est... si je me souviens bien, c'est un petit...
10: T'as rien offert.
0: Un petit tailleur en cuir gris.
11: Oula,
10: comment? Gris?
0: Ouais, c'est un petit truc en gris.
11: Un petit coup sexy, quoi.
0: Non, mais de toute manière...
10: Un tablier, quoi, pour la cuisine.
0: Un tablier, tout à l'heure, je vais te mettre un tablier quelque part.
1: C'est
10: ouais,
1: Gérard, excuse-moi. C'est du cuir vachette, non?
0: Non, je sais pas, c'est les trucs avec des franges, là, style
10: Adjoint. Hein.
0: Bon, Benjamin.
10: Ouais, bah écoute, moi j'offre trois choses à ma copine, j'ai décidé. Donc première chose, donc une bague en or avec des émeraudes.
13: Ouais, t'as de la thune, toi.
10: Deuxième chose, des cactus. Et deux, un couple d'hamsters.
0: Ah ouais, mais ça, j'ai remarqué une chose, Benjamin. Même Gargamel, Stéphanie, Cosette et Marguerite.
11: Oui.
0: Donc réveillez-vous quand on vous appelle, s'il vous plaît, merci.
10: Oui. Ouais, c'est...
0: Donc je pense que Benjamin, la première question, c'est ce qui revient le plus souvent à la mode.
10: De quoi, les cactus?
0: Non,
10: les hamsters.
0: Non, Non, non, l'histoire des bagues.
10: Ah oui, t'as raison. Ouais.
0: Que ça soit une bague ou un.
10: Oh, c'est plutôt rare quand même, hein, Saint-Valentin, non
0: enfin, ah non
5: T'en as une fois, mais pas tous les ans. Elle va pas
10: avoir. Oui, c'est surtout les animaux en ce moment, les hamsters.
0: Non,
10: les...
0: mais ce qui revient le plus à la mode, je pense, de toute manière, ça fera marcher le.
10: Ouais, t'as raison, le commerce.
0: Le commerce. Ce qui revient le plus à la mode, je sais pas si vous allez être d'accord avec moi, mais ce qui revient le plus à la mode le jour de la Saint-Valentin, c'est ou les dessous féminins ou des bouquets de roses. Je sais pas ce que vous en pensez.
10: Ouais. C'est vrai que les fleurs, ça revient souvent.
5: Mais oui, les fleurs, ça peut faner aussi. Hein.
4: Et toi, Gérard, tu préférerais offrir un hamster ou des fleurs?
0: Moi, personnellement, je préfère y offrir un bébé.
10: Oh, non,
4: un hamster, quoi.
0: Non, un bébé.
4: Ah, d'accord.
0: C'est pas pareil. Oui.
10: Un bébé, quoi.
5: Je vais te poser une question.
0: Oui.
5: Je voulais savoir quel est le cadeau de la Saint-Valentin que tu as reçu et qui t'a fait le plus plaisir.
10: Bah, il t'a dit des dessous féminins.
5: Non, quelque chose qu'on t'a offert, Gégé.
0: Pour l'instant, ce qu'on m'a offert, rien.
10: Si, l'Adidas. Menteur, on t'a offert l'Adidas.
0: Non.
10: Un cactus ?
5: Rien, Gégé ?
0: Non, on m'a rien offert encore.
5: Même quand tu étais adolescent ?
0: Bah, même à toute manière, j'ai pas connu l'amour.
5: T'as pas été adolescent ?
0: Ben si, mais j'ai pas connu l'amour comme ça.
4: Quoi, Sandy, elle t'a rien offert pour la Saint-Valentin?
10: Dans un collège de garçons.
4: Sandy, elle t'a rien offert pour la Saint-Valentin?
5: Ouh.
4: Je te demande.
0: Mmh.
4: Est-ce que Sandy doit faire quelque chose pour la Saint-Valentin?
0: Bah, je sais pas, on va lui demander.
5: Mais ça te ferait plaisir, Gégé, qu'on t'offre quelque chose.
0: Ah bah oui, moi, j'attends que ça. Hein.
10: Bah, faut que t'attendes samedi encore.
0: Bah ouais, mais...
10: Sois patient, Gérard.
4: On va demander aux filles. Vous, on va commencer par Marguerite. Marguerite, si t'étais avec Gérard, tu l'offrirais quoi?
11: Moi, je lui offrirais du parfum.
4: Du parfum. Cosette?
5: Je lui offrirais... une lame à raser et du savon.
4: Ok. Et Stéphanie?
5: Un cerveau. Ah.
0: Bah, pourquoi un cerveau?
4: Parce que t'as perdu le tien, il paraît.
10: Ouais, mais ça se retrouve, attention.
0: Hey, Stéphanie, t'as envie de continuer le débat, là?
5: Non, mais c'était une blague, oh là là.
10: Ouais, non, faut rire, ouais. Gérard, faut rire.
5: Et je lui offrirais de beaux caleçons avec des Mickey dessus.
0: Qui dit ça?
5: Bah, c'est Cosette, parce que j'adore les caleçons.
0: Ouais, mais pas moi.
5: Moi, je t'offrirai un rôti, pas grave.
10: Moi, j'aime bien ça avec Homer Simpson.
5: Non, mais Gégé.
11: Et j'en ai.
5: Gégé?
10: Ah ouais.
0: Ouais.
5: Ouais, moi, je voulais te dire qu'en fait, moi, par la Saint-Valentin, je suis pas d'accord, parce qu'en fait, je trouve que c'est un gros business, quand même.
0: Bah ouais, mais de toute manière, c'est ce qui rapporte le plus, hein, le jour de la Saint-Valentin ou les fêtes de fin d'année. Hein.
5: Ouais, mais tu trouves pas que c'est une histoire de gros sous, tout ça?
0: Bah ouais, mais de toute manière, c'est là où qui se font leur beurre, les commerçants.
5: Ouais, t'es d'accord pour ça?
0: Hein?
10: Attends, on dit qu'on parlait pas de cuisine ce soir.
0: Non, mais attends.
10: Ah, j'ai un écho, là.
5: Mais t'es d'accord, Gégé?
0: Non, pas du tout.
4: Non, pas du tout.
5: Voilà.
4: Excusez-moi, à la place de Patrick, on a que Kiwi, j'avais oublié, excusez-moi.
5: Salut Kiwi.
10: Bonsoir tout le monde, bonsoir Gérard.
5: Salut Kiwi.
10: Salut Gérard. Gérard, j'aurais deux questions à te poser avant tout.
0: Ouais.
10: C'est quoi ton parfum préféré et combien tu payes les bouteilles de parfum? Attends,
0: c'est pas Oh, c'est quoi ce son, Manu, s'il te plaît?
4: Allez Gérard, je touche à rien, c'est pas moi.
0: Mais c'est pas moi.
4: Ça commence pas tout de suite, c'est pas moi. Tu joues à quoi, Manu?
6: Manu, là, Manu.
4: C'est pas moi. Ok. Bah alors prends le débat, allez Gérard.
0: Donc Kiwi.
10: Ouais.
0: Donc ta question, j'y répondrai pas, d'accord?
10: Ok, pas de problème.
0: Parce que c'est pas.
10: Non mais je te respecte et je suis d'accord. Je suis d'accord avec ton opinion.
0: Mm-hmm. Mais de toute manière, les questions, c'est pas toi de les poser, c'est à moi, d'accord?
4: Il y a Max là, parce que juste une petite parenthèse que l'un des directeurs de la station qui a entendu qu'on t'avait jamais offert de cadeau.
0: Mm-hmm.
4: Donc de la part de la direction de la programmation.
0: Oh là là.
4: Donc.
0: Oh là là là là là là.
4: Le directeur.
0: Merci.
10: Bravo.
4: Regarde ce que c'est, remarque.
10: C'est quoi, c'est un god?
5: C'est quoi?
4: Ah bah tu vas voir, non mais c'est...
10: Encore un god?
4: Non, c'est pas un god cette fois-ci.
0: C'est une montre.
4: Il va se le mettre quand même.
0: C'est une montre. Non, c'est une montre.
5: Bravo Gérard.
0: Merci.
5: Fais un petit discours, Gégé.
0: Merci monsieur le directeur.
4: On va bien lubrifier quand même avec une montre.
10: Fais un poème Gérard au moins.
5: Allez, un poème pour le directeur.
10: Bon Gérard, c'est cool.
4: Tu peux improviser un petit poème, vite fait.
0: Ah oui, un poème, directeur.
4: Gérard, un poème, vite fait.
0: Non,
4: t'es obligé, Gérard.
0: Oh, on revient.
10: Hey,
4: 3-4 lignes, comme moi tout à l'heure.
0: On revient sur le tome du débat, s'il vous plaît. Merci.
10: Ouais, il a bien raison, Gérard. Mais c'est ta première montre.
0: Kiwi.
10: Ta première montre.
0: Non, mais attends, Kiwi.
10: Oui.
0: Déjà, ta question, c'est pas toi qui les poses, d'accord, c'est moi.
10: Non, mais je disais que tu devais continuer ton débat parce que.
0: Oui, non, mais attends, Kiwi. Kiwi, déjà, la question que tu viens de poser. elle est prévue de, dedans. Donc, c'est,
3: ah,
0: oh,
3: bah, désolé,
0: si tu t'amuses déjà à interverser les questions, ça sert à rien.
3: Ah,
0: on est bien d'accord.
3: Tu as la première montre, Gérard ?
0: Non.
3: Bah, déjà, faudrait qu'il apprenne à lire, là.
5: C'est
0: bien. Bon, s'il vous plaît.
3: Avec des chiffres ou avec des aiguilles ?
0: Non mais on revient, bon, on revient sur le thème du débat. Merci.
5: Ouais.
0: Donc pour la fin, pour la Saint-Valentin, invitez-vous votre copine au restaurant.
3: Bah moi j'aimerais bien inviter Sandy.
0: Alors qui c'est qui vient de dire ça ?
5: Pas moi.
0: Alors bon.
3: C'est pas moi. C'est pas moi.
0: Philippe, s'il te plaît.
4: Ouais.
0: Donc tu me prends les trois mecs. Et t'essayes de savoir lequel qui a été dire Sandy, d'accord ?
4: D'accord. Et à la place de Marguerite qui dormait, on accueille Sylvie.
12: Bonsoir Sylvie.
13: Bonsoir.
12: Salut Sylvie. Ça va ?
13: Bonsoir Gérard.
0: Salut.
12: Souris Gérard.
0: Ouais, ben réveille-toi aussi.
13: Ouais, ouais.
0: Donc alors, pour la Saint-Valentin, invitez-vous votre copine au restaurant ou votre copain ?
12: Non.
0: Qui,
12: bah,
0: non ?
12: Stéphanie.
0: Oui.
12: Bah, moi en fait, je vais l'inviter, puis c'est moi qui vais faire la cuisine, quoi.
0: Mais parce, comment ça ?
12: Parce que je fais jamais la cuisine. Je déteste faire la cuisine. Et là, pour lui, je vais faire la cuisine.
3: Ah, ça c'est beau, c'est une belle preuve d'amour.
12: Non, c'est pas une preuve d'amour ça.
0: Mm-hmm.
12: Bon, bolino, chips et poulet froid, mais bon, au moins j'aurais fait chauffer l'eau.
0: Ah ouais, mais attends, bolino, chips, merci.
12: Ouais.
0: Ça, non, non, mais attends, Cosette, s'il te plaît.
12: Ouais.
0: Tu te calmes ?
12: Ouais.
0: Hein ?
12: Mm-hmm.
0: Je vais quand même répondre un peu à Stéphanie.
12: Ouais,
0: parce que je peux quand même répondre sur les questions. J'ai quand même le droit.
3: Autant aller au bac.
12: Bah, c'est rien dit, hein.
0: Donc, moi, je vais te dire une chose, Stéphanie, tu vois. Tu viens de dire chips ou bolino. Ça, à longueur de journée, c'est ce que les gens, ils mangent. Hein.
12: Ouais, bah, attends, il a 4 mois radin et puis invite au resto. Hein.
0: Ouais, non, mais attends. Oui, mais attends, Stéphanie.
12: Oui.
0: D'accord, il a 4 mois radin, mais ok. Mais attends, toute une journée, quand tu vois les gens qui travaillent, les 3/4 du temps, qu'est-ce qu'ils mangent ? Ou un sandwich, ou ils ont...
3: Ouais.
0: Mais attends, c'est pas vrai. Alors, qui c'est qui est pas d'accord avec moi ?
3: Benjamin.
0: Ouais, alors Benjamin, vas-y.
3: Bah, je sais pas, mais je voulais te contredire, quoi, c'est tout.
0: Hmm ?
12: Bah, moi,
0: mais attends.
3: Il y a McDo aussi, il y a McDo.
12: Tu vas au McDo, tu prends une salade, tu peux très bien manger des choses saines.
3: Ouais, c'est
0: oui,
3: Benjamin,
0: là. Oui, mais d'accord. Qui c'est qui vient de dire une salade ou autre, là ?
12: Stéphanie.
0: Ouais, mais Stéphanie, dans ce cas-là, c'est ce que tu remangeras le soir chez toi.
12: Pas du tout.
0: Attendez, il y a une question Minitel, je pense.
4: Ah, Gérard, il y a Gaberman qui voudrait savoir si ton resto préféré, c'est bien Super Phoenix.
0: Non mais attends, le mec, il, ça sert à rien qu'il pose des questions. On pose des questions sérieuses, on s'amuse pas. On s'amuse pas sur les trucs.
4: C'est pas un resto ? Non, c'est un hôtel.
0: C'est un hôtel.
4: Il fait pas un restaurant. C'est quoi ?
0: C'est un truc nucléaire.
4: Ah merde.
0: C'est une centrale nucléaire.
4: Je savais pas, Gégé.
3: T'es sûr, Gérard ?
0: Oui.
3: J'entends ça. C'est pas un jeu vidéo ?
0: Comment ?
3: T'es sûr que c'est pas un jeu vidéo ?
0: Non. Donc,
4: à la place de Kiwi, on accueille Melon. Bonsoir.
5: Bonsoir Melon.
3: Salut. Bonsoir Melon. Bonsoir à tous.
5: Bonsoir,
3: salut Gégé.
0: Salut.
3: T'en veux une tranche ?
0: Sylvie. Comment ?
3: T'en veux une tranche de melon ?
0: Tu commences pas, s'il te plaît, merci.
3: Ok, je me casse.
5: Bon, j'en veux bien deux.
0: Bon, okay. Sylvie.
5: Oui ?
0: Donc pour toi ?
3: Oh, ma cochonne.
0: Bon, ouais. On se calme parce que tout à l'heure ça va gerber sec, hein.
3: Calmez-vous, Gérard.
5: Non, moi je préfère que le mec m'invite au restaurant.
0: C'est-à-dire ?
5: Bah, qu'il m'invite au restaurant, quoi.
0: Ouais, mais comment ça ? Il m'invite
5: au restaurant.
3: Mais quel resto ?
0: Mais quel resto ?
5: N'importe quel resto, mais...
3: Il y a Planète Hollywood, hein, Planète Hollywood,
5: c'est pas mal. McDo, hein. Ni...
3: Planète des charges, ouais.
5: Je préfère le restaurant, quoi, normal.
4: Bon, tu te réveilles, Sylvie ?
5: Non, okay. Ouais, je suis réveillée, hein.
12: Mais chinois, indien...
5: Ah non, pas chinois, non.
12: Non, pas chinois, indien, français...
5: Français.
12: Français, ouais, bah, mangez toi.
5: Un restaurant chic, quand même, hein.
0: Mm-hmm.
5: Ah ouais.
0: Gargamel ?
3: Ouais, bah moi, ouais, moi j'aime bien Planète Hollywood.
5: Mmh.
3: Parce que pour voir les acteurs.
0: Mmh.
3: Et puis sinon McDonald's, quoi.
0: Bon, bah ça, McDonald's, c'est ce qui est.
3: Attends, le menu Best of Plus.
0: Ouais, mais d'accord, mais c'est ce que tu manges toute une journée. Hein.
5: Ah, mais moi j'aime bien les McDo. Hein.
0: Qui ?
5: C'est Sylvie.
0: Hein. Mmh.
3: Tu sais, des fois, Gérard, faut pas faire compliqué. Hein. Des fois, tu sais, tu fais compliqué, ça plaît pas. Alors moi je dis McDo.
0: Par exemple, moi je vais prendre un truc comme ça au hasard. Par exemple, pour ton anniversaire,
3: ouais.
0: Tu as demandé à ta copine qu'elle te offre un McDo pour ton anniversaire.
3: Ah bah non.
4: Ouais, mais avec le McDo, il y a la pipe. Hein.
3: Non. Oui, ouais, au moins ça alors.
0: Mais non, mais attends. C'est le standard. Là.
13: Ah bon, ok.
0: Donc, moi, je te disais, donc, pour ton anniversaire, donc, tu préfères aller au McDo que d'aller dans un bon restaurant. Je sais pas, moi.
13: Ouais, mais
0: il y a d'autres restaurants que le McDo.
13: Ouais, c'est vrai. Il y a Quick.
0: Non mais je vais vous dire, bon bah on a quand même bien mangé et puis tout.
13: Non,
0: on était une dizaine et ben ouais, on s'est quand même régalé.
4: C'est toi qui as payé?
0: Tout le monde a participé.
13: Bah on t'a offert quand même la pizza.
0: Donc tout le monde a répondu à la question.
13: Non. Il y a Melon.
12: Il y a Cosette aussi.
13: Et Benjamin.
0: Si Benjamin, t'as répondu des conneries, toi.
13: Répondu,
0: attendez, stop, il y a une question minitale, merci.
1: On nous demande quel est le point commun entre Gérard et le dernier prix Goncourt. La réponse, tu sais, GG?
0: Non.
13: La couverture.
1: Ils ont tous les deux été tirés à 100 000 exemplaires.
0: N'importe quoi.
1: Okay.
0: Benjamin?
13: Ouais, bah écoute, moi c'est un plan, ça fait à peu près 2 ans que je suis dessus. Donc j'emmène ma copine dans un restaurant thaïlandais, je fais semblant de me laver les mains et je me casse avec ma maîtresse le jour de la Saint-Valentin.
14: Ah mais ça, franchement...
13: Nickel.
14: Ouais.
13: J'ai tout prévu depuis 2 ans.
4: En fait, la lumière.
13: C'est dur quand même.
0: De quoi? Donc, pour toi, tu te tires carrément avec ta.
13: Ouais.
0: N'importe quoi.
13: C'est génial, hein?
0: Non, mais non, pas du tout. Là, ça me fait. Non, tu vois, là, je vais te dire une chose, ça me fait pas rire du tout.
12: Exactement.
13: Ça fait 2 ans que je suis là-dessus, Gérard.
0: Mais ouais, mais même. Mon melon.
13: 95C.
0: Mon melon.
13: Ouais, c'est melon. Bah, je voulais savoir, tu parlais de cuisine. Sandy, elle fait bien la bouffe?
0: Oui, très bien.
13: Et quand est-ce
14: c'est quoi ton plat préféré?
13: Quand est-ce que tu nous invites à manger chez toi, GG?
0: Jamais.
13: Nous tous. Alors là, ça c'est pas sympa.
0: Non, bah, si c'est pas sympa, dans ce cas-là, tu retournes voir
4: Rigolet, c'est rien.
13: T'as peur qu'on s'empoisonne?
0: Non.
13: Non? C'est pas gentil de faire travailler des esclaves juste pour toi, faut en faire profiter les autres. Hein. Si t'as pris 110, c'est pour une raison. Hein.
0: Non, mais attends, je vais te dire une chose que.
13: On m'a dit que tu l'avais pris pour le ménage, la cuisine, les fenêtres, nettoyer les chiottes, parce que toi, c'est clair, t'es pas capable, il paraît que chez toi, c'est dégueu.
0: Ah,
13: et
0: ouais.
13: Depuis qu'il y a 110, il paraît que c'est vachement plus propre.
0: Ah ouais, alors qui t'a dit ça?
13: Bah, je sais pas, c'est des rumeurs qui courent.
0: Non, attends, toi, Cosette, tu as déjà. Ouais, alors melon.
4: Bon, on va se calmer, on va revenir au débat, hein, d'accord?
12: Ouais,
4: d'accord.
12: C'est
13: toi qui vote, Gérard.
0: Hein, melon, tu vas te calmer, toi, parce que tu vas pas continuer, d'accord?
12: Je réponds à la question.
0: Ouais.
12: C'est Cosette.
0: Mmh.
12: Donc, moi, il y a 2 solutions. Hein. C'est clair et net. Première, un bon restaurant.
0: Mmh.
12: Tu vois la totale, quoi. Et la deuxième solution, ben, je prépare un bon petit dîner à mon petit Jules. Tu vois la totale, les chandelles, un bon petit plat, et puis ça va, quoi.
13: Ouais. Mmh. Y a un resto qui marche bien en ce moment, c'est Hippopotamus. Où tu manges des steaks d'hippopotame.
12: Ouais.
13: C'est pas mal.
0: Non, mais de toute manière, il n'y a pas besoin d'aller dans un grand restaurant. Hein.
12: Ouais, mais on fait pas de pub. Hein, pour
13: ouais, mais tout à l'heure, tu disais qu'il ne faut pas aller dans McDo, alors on va où?
0: Mais non, mais il n'y a pas. Mais tu. Pourquoi? Mais je te dis, il n'y a pas que le McDo qui compte.
13: Et les restaurants thaïlandais pour larguer tes copines.
0: Mais non, mais tu peux aller n'importe où, dans n'importe quel restaurant, sans aller manger ce que tu manges toute une journée.
13: Ouais, non, t'as raison.
0: Ce que tu manges constamment quand tu sors du boulot. Oui.
1: Et on nous demande un autre nom de resto, si t'aimes bien, c'est la bouche d'égout. Bah, non, mais c'est en deux mots, Gérard.
4: C'est dans le Marais, c'est à Paris, dans le Marais.
13: Mais c'est pas à côté de Super Phoenix?
12: Moi, je crois que c'est à côté de Planète Hollywood.
0: Non, bah toi, Cosette, tout à l'heure, tu allais faire Planète Hollywood dans ton lit, toi.
12: Ah ouais? Ah ouais,
13: chaud!
0: J'ai l'impression, hein.
13: C'est facile pour lui.
0: De quoi, Cosette?
12: Non, rien, je garde ça pour plus tard.
0: Ah ouais?
13: Bon, les questions suivantes, Gérard.
0: Tu permets?
13: Dépêche-toi, Gérard.
0: Non, mais vous êtes pressé?
12: Ah non!
0: Moi, j'ai jusqu'à 4 heures du matin, donc si vous êtes pressé, vous allez réfléchir, on va.
13: On est motivé, c'est pas pareil.
14: On est motivé, exactement.
0: On va s'envoyer.
12: Moi, je suis pressé d'aller me coucher.
0: Qui?
12: C'est
0: qui?
12: Sylvie.
13: C'est Planète Hollywood.
0: Ah bah alors, Sylvie, si t'es pressé d'aller te coucher, je vais te laisser.
13: Allez, on lui dit bonne nuit.
12: Je pourrais rêver de toi comme ça.
0: Allez, ouais. Bah, Sylvie, si t'es pressé.
4: Oh là là, on dirait qu'elle est amoureuse hein, de toi, là.
0: Ah bah, tant pis. Là, si elle est pressée d'aller se coucher, tu lui dis au revoir, alors. Tant pis pour elle, hein.
13: Ouais, laisse-lui une chance encore.
12: Petite chance.
0: Allez, vous marier le jour de la Saint-Valentin, Sylvie. Ah non, elle est plus là, donc Cosette.
12: Non.
0: Gargamel.
12: Qui c'est qui répond là?
13: Vas-y, honneur aux femmes.
12: Ouais, merci, t'es galant.
0: Bon alors, donnez vos noms, s'il vous plaît, merci.
12: Ouais, c'est Cosette.
0: Ouais.
12: Donc, je me marierai jamais le jour de la Saint-Valentin, c'est clair.
0: Pourquoi? Pourquoi?
12: C'est ridicule, hein.
0: Mais attends, mais là, c'est une preuve d'amour au mec que t'as.
12: Mais je comprends pas pourquoi
9: Le 14 février, c'est la Saint-Valentin. Ça peut être le 3 mars, le 15 avril.
0: Mais c'est pas de notre faute si le calendrier a été choisi comme ça. Mais attends, Cosette. Mm-hmm. Dans ces cas-là, pourquoi tu une fois par an, le 13 février tombe toujours, le 13 tombe toujours un vendredi. C'est de la faute à qui?
14: T'es sûr de ça?
0: Oui.
9: Ouais, mais ça remonte à l'histoire.
0: Oui, mais là, pourquoi qu'aujourd'hui on est le 13?
14: Ouais, c'est Benjamin.
0: Et pourquoi que vendredi on est le 14?
14: On peut parler de l'art égyptien si vous voulez pour ça.
0: Non, de l'art égyptien, Benjamin, si
14: bah
0: ça
14: ouais, compte. Mais ça explique tout aussi.
0: Non, mais on en a rien à foutre,
9: vas-y,
0: tu vois.
9: Mais tu cherches même pas à cultiver.
14: Gérard,
0: on s'en fout. Oui, Gargamel.
14: Mais alors à ce moment-là aussi, pourquoi le 1er avril on met des poissons dans le dos, quoi?
9: Exactement. C'est commercial, le 1er avril.
14: Ça, c'est commercial, Gérard. Pour vendre du poisson, ça. Gérard?
4: Oui, attendez, oui.
14: Benjamin.
9: Pourquoi le jour de son anniversaire, on reçoit des cadeaux?
0: Bon, ça, vous vous calmez, s'il vous plaît, on me parle, merci.
9: Eh ben, on remplit les blancs, je te préviens. Bon, Gégé, vas-y, continue ce que tu
14: fais. C'est
9: disais,
14: Benjamin.
9: Hein. On n'entend plus rien.
14: Et voilà. Oh, Gérard, t'es bizarre.
9: Il y a quelqu'un, Gégé,
0: pardon. Oui, on vous écoute, non, je suis revenu.
14: Ah.
9: Ouais, ben, Gégé, c'est ce que je te disais, quoi. Mm-hmm. Pourquoi le 14 février, ça remonte à des siècles, ça remonte à l'histoire?
0: Oui, mais...
14: Oh. Ouais, Gérard, je peux te poser une question, c'est Benjamin.
0: Oui.
14: Tu parlais des dates. Si le jour de l'an, la veille, le 31 décembre, ça tombait un vendredi 13, tu le fêterais quand même ou pas, toi?
9: Ah, moi, je le fête pas, c'est clair.
0: Qui?
9: Trop les boules.
14: Et toi, Gérard, tu le fêtes ou pas?
9: Vendredi 13, trop les boules. Hein.
0: Mais non, mais moi, de manière, le vendredi 13, c'est...
14: Non, mais le 31 décembre, la veille,
0: attendez,
14: le jour
0: y a une
14: de
0: question,
14: l'an, ça tombe
0: y a... 13. Non, mais attendez,
14: 13,
0: attendez, il y a une question minimale, merci.
4: Oh. Ouais, on nous demande si, donc, la Saint-Valentin... Donc c'est le 14 février. Mmh. On nous demande pourquoi c'est la fête. On nous dit que c'est la fête des amoureux. Et on nous demande pourquoi à la Saint-Gérard c'est pas la fête des enculés.
0: Alors là, non mais là par contre, la question ouais. Minitel, que ça soit de la fête des amoureux, je veux bien.
4: Ouais.
0: Mais alors que l'autre partie, je suis pas d'accord. Parce que si le jour de la Saint-Gérard, c'est pas le jour des enculés, et ben dans ce cas-là, celui qui a dit ça, c'est lui-même l'enculé.
14: Mais ah, okay. Non, il va faire
0: sodomiser,
14: Gérard.
0: Ouais, vas-y Gérard. Chauve. Ouais, okay.
4: Sur ces belles paroles, on accueille Banane à la place de Kiwi ou Melon.
9: On a un beau panier de fruits ce soir.
4: Et bonsoir, Véronique.
14: Gérard. Bonsoir tout le monde.
9: Bonsoir
14: à toi.
9: Bonsoir.
14: Mais au fait, c'est quoi Saint-Gérard alors?
0: Ça, je te le dirai pas. Qui est à la place de Samy?
4: Véronique.
0: Véronique. Véronique, bonsoir. Véronique.
9: Ah, bonsoir.
14: Bonsoir.
0: Donc, alors, je répète ta question pour Banane et Véronique. Donc, allez-vous vous marier le jour de la Saint-Valentin, donc pour toi, Véronique?
9: Non, je me marierai jamais le jour de la Saint-Valentin.
0: Et pourquoi?
9: Bah, si je suis pas amoureuse... Non, mais c'est hors sujet, ça.
0: Non, mais c'est bon, vas-y, mais c'est hors sujet, Cosette, tu permets?
9: Non, moi, je préfère me marier, c'est le jour de mon anniversaire, par contre.
0: Pourquoi?
9: Bah, parce que c'est mon anniversaire.
15: Ouais, mais bon, si tu te maries et ton anniversaire, t'auras deux fois plus de cadeaux.
9: Bah voilà, t'auras des cadeaux deux fois, ouais.
0: Non mais dans ces cas-là, même à la Saint-Valentin, ah, tu peux te marier le jour de la Saint-Valentin,
9: ah
0: si,
9: ouais, bon, ouais.
0: Si le jour de ton anniversaire tombe le jour de la Saint-Valentin, admettons.
9: Oh là,
0: et que tu te maries ce même jour, t'as le double
14: Gérard.
0: De cadeaux.
9: Gérard, t'as réfléchi bah oui, là.
14: Faut voir Gérard qu'on sky les miches le 14 février. Donc
0: ah non, attends, moi je vais te dire une chose.
14: Hein. Ouais.
0: Là, je vais te dire une chose, tu te détrompes, parce que je vais te dire quand même, c'est pas le truc de la météo, mais faut quand même dire que pour un 12 février, on a eu quand même 17 degrés.
14: Ah ouais, non,
4: bravo, bravo,
14: bien parlé. La question,
4: yes.
14: Plus difficile à ça.
0: Hein?
14: Cette année, on a de la chance, faut dire.
0: Oui, c'est qu'on n'a pas eu d'hiver.
4: Et ça, ouais, c'est grâce à Gérard, vous le savez pas.
14: C'est une année spéciale, c'est pour ça.
0: Donc vous réfléchissez, on peut envoyer
4: juste avant, il y a un truc sur Minitel de la part de Roby. Ah. Il nous demande quelle est la différence entre Gérard et le hardcore, la techno hardcore. Tu sais Gérard, tu... Non, personne?
14: Non.
4: Aucune, c'est tous les deux 200 bits par minute.
0: Voilà. Bah, c'est bien. C'est bon, t'envoies, tu me donneras le titre tout à l'heure.
4: Ah, ok, d'accord.
16: Non, on a le titre.
0: On a le titre, j'espère que c'est pas un titre bidon.
16: Non!
0: Je l'espère pour toi, Fildar. Donc on a fait le tour de la cinquième. Alors je pose la sixième.
4: Ouais.
0: Faites-vous l'amour le jour de la Saint-Valentin. Donc on se retrouve tout de suite après et
16: on
0: va s'écouter les Daft Punk avec 809 Révolutionne. Et toujours le 3615 code Fun Radio, rubrique direct. Et on récupère Banane.
17: Oui.
0: Bonsoir.
17: Bonsoir.
0: Rebonsoir. Gargamel.
18: Ouais, salut Gérard.
0: Rebonsoir. Stéphanie.
19: Oui, bonsoir.
0: Rebonsoir. Cosette.
20: Bah, elle est virée, j'en prends une autre.
0: Ok.
17: Il y a la Belgique qui sonne.
0: Et Véronique.
19: Salut mon amour.
18: Tu pourras pas avoir un américain, ça ?
0: Comment ?
18: Tu pourras pas avoir un américain pour faire ce qu'il pense à Saint-Valentin ?
19: Ah ouais,
0: non.
19: C'est sympa, ça.
0: Non, on va. Là, j'ai pas l'intention de faire des débats de merde comme la semaine dernière, donc je voudrais que ça se fasse.
18: Non, c'était pas de la merde.
0: Non, mais c'est la semaine dernière, c'était le vrai bordel. Donc cette semaine, je voudrais que les deux débats, au moins, pour une fois dans l'année, hein, je voudrais qu'au moins que les deux débats se passent comme tout le monde le souhaite. Parce que si ça se passe mal, il n'y aura plus de débat.
18: On peut rigoler comme de temps en temps.
0: Oui, mais d'accord. Mais il y a rigoler et rigoler. Moi, je voudrais qu'une fois, au moins une fois par semaine, qu'on fasse des débats un peu, qu'on puisse réagir tous, mais au moins qu'il n'y ait pas d'insultes.
17: D'accord. Yeah
0: hein, c'est tout ce que je demande.
17: Alors faites-vous l'amour le jour de la Saint-Valentin.
0: Voilà.
18: Ouais, Gérard, c'est Benjamin, tu m'as pas dit bonsoir. Hein.
0: Si.
18: Non.
0: Ah bah excuse-moi.
19: Moi non plus, Stéphanie. Hein.
0: Ah bah si Stéphanie, je t'ai dit bonsoir, je suis désolé. Et on accueille plus,
20: hein. Cruella.
0: Cruella.
19: Cruella, bonsoir Cruella.
18: Salut Cruella.
19: Bonsoir.
0: Allô.
19: Bonsoir.
0: Bonsoir. Oh, réveille-toi parce que si ça commence à dormir, ça va pas aller vite. Hein.
19: Je suis réveillée.
18: Allô. Gérard, c'est Gargamel.
0: Ouais.
18: Tu peux répondre ?
0: Oui, bah vas-y, donc faites-vous l'amour le jour de la Saint-Valentin, donc...
18: Écoute, je crois que c'est... Ouais, moi je pense que... Bah oui, c'est sûr, je vais faire l'amour, mais surtout, je pense que bon, j'ai déjà demandé si elle veut bien... Bon, si elle veut bien se faire sodomiser, quoi. Je n'ai jamais essayé, et je trouve que justement, la Saint-Valentin, ça pourrait être l'occasion de demander, quoi, tu vois.
0: Ouais, mais moi je vais te poser une question, Benjamin, comme c'est toi qui viens de parler.
18: Non, est-ce c'est que... Gargamel.
0: Ah, c'est Gargamel, pardon, excuse-moi. Donc, est-ce que tu crois que le jour de la Saint-Valentin, c'est comme ça que tu donnes une preuve d'amour à ta copine en lui faisant mal par derrière ?
19: Non, c'est une super.
18: Non, lui tirant une cartouche.
0: Non, mais là.
18: Sérieusement, tu peux lui exposer tes fantasmes le jour de la Saint-Valentin, quoi.
0: Mais si elle n'est pas d'accord.
18: Eh ben, j'assiste pas.
0: Ah, voilà.
18: Et dans la bouche.
0: Si elle veut pas.
18: Ah, dis donc, je sors pas avec des nonnes, hein.
0: Ah bah oui, mais attends, dans ce cas-là, si elle te refuse la sodomie...
18: Ok, ça je suis d'accord, c'est normal, mais la bouche quand même, merde.
0: Ah bah si elle veut pas, si elle aime pas, tu vas pas la forcer.
18: Bah non, je vais pas la forcer, mais... Pff,
0: c'est triste, tu vas, alors, dans ce cas-là, tu vas la quitter parce qu'elle veut pas...
18: Ah non, j'ai pas dit ça.
0: Ah bon?
18: Bah je me taperai de main droite.
0: Comme tu veux.
18: Ouais.
0: Donc Benjamin, pour toi.
17: Donc tu peux répéter ta question parce que j'ai...
0: Oh non, Benjamin. Benjamin,
17: la question, c'est faites-vous l'amour le jour de la Saint-Valentin. La septième, c'est avez-vous connu l'amour le jour de la Saint-Valentin. La huitième, attends.
20: Je l'ai coupé.
0: Voilà, merci.
17: Comment ça se fait, il connaît tout ?
18: Oui, comment ça se fait ?
0: Oui, je voudrais bien savoir, celui-là.
18: C'est pas lui qui t'a envoyé le débat ?
0: Donc, Benjamin ?
17: Ouais, donc, écoute, ouais, c'est symbolique. Autant faire... Est-ce que tu peux parler moins fort, Gérard ? Parce que je sors du resto, là, et ça me fait mal à la tête.
0: Oh, mais attends.
17: Attends, laisse-moi finir. Et ouais, je fais ça aussi le jour de la Saint-Valentin, ouais.
0: Ouais, d'accord. Ouais, okay. Stéphanie ?
19: Et ben moi l'année dernière, j'ai demandé à mon copain qu'il me sodomise le jour de Saint-Valentin.
18: Ah tu vois Gérard.
0: Oui, non mais attends. Gargamel, s'il te plaît, tu...
18: Oh. Oh mais c'est pour dire que je suis pas tout seul, quoi.
19: Non, mais je comprends, hein.
0: Oui mais alors, et t'as accepté?
19: Non, c'est moi qui lui ai demandé de le faire.
0: Ah, c'est toi. Ah donc, nuance, et il a bien voulu.
19: Bah oui, attends, tu proposes à un mec de t'enculer, il dit pas non, hein.
18: Ah, ça,
0: mais attends, dans ce cas-là, il y a un proverbe qui dit l'homme, l'homme propose, la femme dispose.
17: N'importe quoi.
19: Bah là, c'est moi qui ai proposé.
0: Ouais,
21: les gars.
0: Ah, ok.
21: Ouais.
0: Ok. Véronique.
20: Ah, c'est bien.
18: T'as encore lu le dictionnaire, Gérard.
19: Oui.
0: Véronique.
19: Oui.
0: Oh, tu travailles, s'il te plaît, merci.
19: C'est quoi déjà la question ?
0: Oh, non, mais. Réveiller, les là. Oreilles, c'est comme le cul, ça se lave, ma chérie. Hein.
18: Ah, bah, on en revient au cul encore, tiens.
0: Ouais, mais. C'est
19: non, pas. Non, y'a pas de problème, mon amour.
0: Ouais, mon amour, tu vas voir tout à l'heure, mon amour. Faites-vous l'amour le jour de la Saint-Valentin ?
19: Non. Pas le jour de Saint-Valentin, parce que moi je fais ça tous les jours.
0: Ah bon ?
19: Ouais.
18: Waouh, il paraît que c'est très bon pour la santé de baiser tous les jours.
19: Ouais, c'est vrai.
0: Ouais, non, mais il paraît qu'à la fin ça rend les couilles molles. Hein. Ouais.
18: Voilà, c'est n'importe quoi.
0: Quoi, c'est n'importe quoi ? Mais attends, tu as baisé tous les jours pendant 24 heures et après tu vas pas avoir les couilles molles.
18: Non, mais d'accord, Gérard, mais une fois par jour, pas 24 heures.
0: Il y en a qui veulent ça toute une journée, hein, je suis désolé.
19: Oui, mais sérieux ? Tous les jours.
18: Tu peux me présenter ?
0: Donc, Cruella, pour toi ?
19: Moi, je suis pucelle.
18: Alors ça...
0: Non, mais alors, Cruella, Cruella.
18: Est-ce que tu donnerais ta virginité?
0: Attendez. Cruella, s'il te plaît. Tu vas parler bien fort devant ton combiné, parce que sinon...
15: Mais c'est parce qu'elle est sensuelle.
0: Non, mais attends. Moi, des voix comme ça, ça me prend la tête quand on pose des questions et qu'elles ne répondent pas.
18: Allô, Gérard.
0: Bon, Cruella, tu réponds.
15: Ouais, bah, je t'ai dit, je suis pucelle, mon mignon.
0: Voilà. C'est quoi celle-là?
4: Elle est chaude, elle est chaude.
0: C'est quoi celle-là?
4: Elle est chaude.
0: Elle sent d'où celle-là?
15: Mais je sais pas.
0: Ouais, tu m'entends?
15: Ouais.
0: Là, tu m'entends? Bah,
15: non, je t'attends, Gégé.
0: Ah, tu m'attends?
15: Ouais.
0: Eh ben, je t'attends, ben.
15: Tu pourras faire ce que tu veux, Gégé.
0: Ouais, ben, quand on aura marre de m'attendre, eh ben, tu verras le jour se lever, hein.
15: Ouais, je serai comme Pénélope.
0: Voilà. Ok, merci. Ouais. Donc, on va passer la. La prochaine question.
18: Déjà.
4: Avant Gérard, j'aimerais qu'on accueille les nouveaux, hein, parce que j'en ai viré comme d'habitude. Mm-hmm. Alors, on accueille Pomme.
18: Ouais, salut Pomme.
0: Refais-moi une liste, s'il te plaît.
4: Ouais, et Poireau.
0: Pomme Poireau. Ah ben, c'est pas mal. Et c'est bizarre, ce soir, on va dans les fruits. Hein. Donc, avez-vous connu le.
18: C'est trop cool ce que t'as dit, Gérard, là.
0: Ben c'est sympa, merci. Donc, bon, ça y est, là, on se calme un peu, là. On se calme un petit peu, merci. Donc, avez-vous connu l'amour le jour de la Saint-Valentin?
18: Par devant ou par derrière?
0: Ben, avez-vous connu l'amour?
18: Ouais, c'est Benjamin.
0: Oui.
18: Avec ma grand-mère, ouais.
0: Alors, Benjamin.
18: Qu'est-ce que j'ai dit?
2: Tu es donc zoophile.

0: 그러니까.
1: 하나네.
2: J'ai dit répondez tous en même temps, mais c'est pas là. Je vous ai pas dit de faire le bordel.
0: On a répondu.
3: On a répondu tous en même temps.
2: Ouais, non, mais.
0: Tu sais, Gérard, tu fais de la radio, fais attention à ce que tu dis.
3: Chaque parole, c'est hyper chaud.
2: Ouais, non, mais il y a certains trucs qu'il faut quand même respecter. Quand je dis répondez tous en même temps, c'est-à-dire réagissez, mais sans foutre la merde.
3: Ok.
2: Hein? C'est pas en mettant le bordel que tout le monde comprendra.
0: Ah, d'accord, ok, pas de problème.
4: Hein? Affirmatif.
0: Ça roule.
2: Donc, Cruella.
4: Ouais.
2: Donc, pour toi.
4: Ouais, je l'ai connue.
2: Bon, mais attends, et Cruella.
4: Ouais.
2: Tu vas te réveiller parce que tout à l'heure tu as gerbé, toi.
3: Mais Cruella, c'est toi qui es pucelle.
4: Ouais.
3: Et est-ce que tu serais prêt à donner ta virginité le jour de la Saint-Valentin?
0: À Gérard.
3: À Gérard, ouais. Bien sûr.
4: Ouais, tout à fait, ouais.
2: Mm-hmm.
5: Et ouais. À quelqu'un d'autre?
4: Non, rien qu'à Gérard.
2: D'accord. Vojica.
3: Qui est pardon.
2: Qui c'est qui vient de dire ça?
3: C'est Gargamel.
2: Mm-hmm.
3: Mais c'est un compliment.
2: Ok. Vojica.
3: Ouais. J'ai pas très bien entendu la question, désolé, je suis arrivé en cours de route.
2: Ouais, mais quand vous appelez.
3: Non, mais je suis désolé. Attends, je vais lui dire, Gérard.
2: Non, attends. Attends, qui c'est qui veut lui dire la question?
6: Non, c'est Gargamel, vas-y, Gérard.
2: Non, mais pose. Gargamel, c'est pas toi qui pose les questions, c'est moi, d'accord?
3: Autant pour moi.
2: Je te remercie.
4: Ouais,
2: donc, Vojica.
3: Ouais.
2: Vojica, quand t'appelles, j'espère que tu mets un peu de radio, comme
3: ça. Non, me dis pas mettre la radio, parce que sinon ça fait de l'écho, tout ça.
2: Oui, mais d'accord, mais avant que t'appelles, comme ça que. Avant que t'appelles, t'essayes de savoir la question.
3: Ok, mais je pouvais pas écouter, donc tu peux répéter la question, s'il te plaît.
2: Avez-vous connu l'amour le jour de la Saint-Valentin?
3: Non, bon, voilà.
2: Pourquoi?
4: Tout ça pour...
3: Oh, tu vas pas me gonfler, parce que...
2: Non, alors je vais pas te gonfler, bah pas non plus. Allez hop, tu vires. Comme ça, je vais pas te gonfler, tu vas te dégonfler.
3: Ok.
2: Alors, bonne nuit. Allez hop. Bonne nuit, Vojica.
6: Je l'ai viré, on accueille la paire aussi.
2: À la place.
7: Oui, c'est la paire.
6: Ouais, c'est un nouveau.
3: Salut la paire.
6: Ouais, je suis sûr, il y en a deux.
7: Vojica, parce qu'entre gens du meuble, on se soutient. Hein.
4: Ouais, d'accord.
7: Ouais.
2: Donc, Benjamin, pour toi.
0: Pour moi, quoi?
2: Est-ce que t'as connu l'amour le jour de la Saint-Valentin?
0: J'ai dit avec ma grand-mère, mais tu m'as zappé.
4: Ouais, ça veut dire quoi, ça, ou juste avec ta grand-mère?
0: Non, mais c'est-à-dire qu'elle m'a expliqué un peu à ce moment-là tout ce qui se passait dans l'amour. Et après, bon, j'ai connu d'autres femmes, quoi.
4: Ah, c'est une initiation, en fait.
2: Eh, hey, ouais. Merci pour celui qui a du monde derrière, hein. Ça s'entend presque pas. Gargamel.
3: Ouais, moi, non. Enfin, moi, genre, je me suis fait draguer par un garçon, mais c'est tout.
0: C'est Gérard.
3: C'était dans une boîte, mais...
4: Dans les chiottes,
3: non? Non, pas dans les chiottes.
2: Alors, Gargamel, bonne nuit.
3: Arrête, mais qu'est-ce que je t'ai fait?
2: Ça t'apprendra, bonne nuit.
3: Mais je t'ai dit tout ça.
2: Bonne nuit.
6: Je le vire, tu me dis bonne nuit, et on accueille Formica à la place de Vojica.
4: Bonsoir, Formica. Salut, Formica.
2: Non mais
6: Formica! Formica!
3: Ouais, salut, je suis là, j'en arrivais, désolé, voilà. J'étais un petit peu endormi.
2: Ouais, bah non, tu as travaillé parce que sinon tu allais être endormi.
3: Bah, t'as raison.
2: Mmh.
4: Gérard?
2: Oui?
4: Est-ce que j'ai déjà fait draguer par des mecs?
2: C'est qui?
4: Ouais, c'est Cruella qui pose la question.
2: Non, pas du tout, tu vois.
4: Jamais. Est-ce
2: non.
4: Que tu as déjà visité une prison turque?
2: Non plus.
0: Est-ce que tu aimes les gladiateurs?
4: Gérard, ça t'intéresserait d'être dragué par un mec?
2: Non.
0: Gérard,
4: il faut tenter des expériences dans la vie, GG.
2: De quoi?
4: Il faut tenter des expériences.
3: Hey, Gérard, je sais pas si t'es d'accord avec moi, mais Véronica, elle est pas drôle du tout. Hein.
4: Non.
3: Elle est vraiment pas drôle.
4: Oui, elle est lourde.
6: Et puis elle dort, là.
3: En plus, elle est chiante. Hein.
2: Non, mais attends.
3: T'es pas d'accord? Non, mais franchement, honnêtement, moi, c'est mon idole, tout ça. T'es pas d'accord?
2: Bon, et Benjamin, si t'es pas content.
0: Non, j'ai une question à te poser, moi.
2: Ouais.
0: C'est est-ce que t'aimes quand un chien il s'agrippe à ton mollet, il fait des mouvements de haut en bas?
2: Benjamin.
3: Allez hop, tu me dégages de Benjamin.
2: Ouais, voilà. Bonne nuit, Benjamin.
6: Ok, et à la place de Benjamin, donc, on accueille Azrael.
4: Bonsoir, Azrael. Salut, Azrael.
5: Salut, Azrael.
3: T'as un peu viré méchamment, quand même.
4: Oui.
2: Mais attends, Gargamel. Tu sais qu'on n'a pas viré, Gargamel.
6: Si, tu l'as viré.
3: Si, ouais.
2: Ah bah tant pis, donc la paire.
3: Il
2: n'y a pas de la paire.
7: Tu peux me répéter la question?
6: Mais si, il y a la paire.
3: Oui, il y a la paire.
2: Avez-vous connu l'amour le jour de la Saint-Valentin? Mais dépêchez-vous parce que je veux pas.
7: Moi, j'aimerais bien faire un bébé le jour de la Saint-Valentin, GG, ouais, c'est clair.
3: Exactement, mais... ça c'est bien ça.
2: Ouais, non,
3: ça
2: mais
3: bien.
2: Attendez.
7: J'ai tout plein de bébés, GG.
3: Non, moi, ça c'est une belle preuve d'amour ça.
2: Ouais, mais la paire.
7: Tu mets une bonne cartouche vite fait, c'est une belle preuve d'amour. Ouais.
2: D'accord. Véronique?
3: Moi, je suis.
2: Non, mais attends, toi, pour un son, tu vas attendre.

0: peu, merci.
1: Mais la paire, il a pas un frère jumeau?
2: Bah, il y avait...
0: Bon, tu les ai coupés, demande à Véro.
3: Véronique!
4: Oui, c'est quoi la question?
3: Oh non, mais arrête. Bon, allez, bonne nuit, Véronique.
5: Allez, bonne nuit!
3: Putain, elle est bouchée celle-là ou quoi?
1: Non, mais elle est trop conne, mais viens-la moi celle-là.
0: Ah, c'est fait?
4: Bah, tu te calmes.
3: Attends,
1: c'est pas drôle, Véronique, c'est pas marrant ce que tu fais.
4: Et ça te croit que t'es drôle?
1: Bah, hey, oui, okay, hey, okay, on va pas se battre, on va pas se battre.
3: Hé, hey, hey, tu restes poli, d'accord? C'est pas toi qui commande le Lascar qui dit que c'est une conne, d'accord?
4: Ouais, merci. J'ai...
1: Calme le jeu, calme le jeu.
3: Avec une conne comme elle, on s'amuse, avec un con comme toi, on se fait chier.
1: Calme le jeu, Gérard, calme le jeu, c'est quelque chose là.
3: Ok,
1: donc. Sauve le débat, sauve le débat.
0: Bon, là, je vais accueillir de nouveaux candidats, bien sûr, au superbe jeu de Gérard. Mais après, on répond aux questions.
1: Ouais.
0: Alors, Poisson-Lune.
1: Bonsoir.
0: À la place.
1: Bonsoir.
0: Poisson Lune à la place de Benjamin et Patricia, pardon, à la place de Véronique.
4: Bonsoir.
1: Salut Patricia.
3: Allô.
2: Allô.
3: Oui.
2: Bonsoir, c'est au standard, oui, bonsoir.
3: Ouais. Oui. Non, mais c'est bon, non, mais je ne reprends pas ta.
4: Allô.
2: Oui, allô.
4: Ouais.
2: Bonsoir, tu veux parler de quoi?
4: Allô.
1: Allô, fait bonsoir. Allô.
3: Oh,
4: allô.
3: Oh, c'est quoi là? Il s'est mis à quoi là?
1: On y va crescendo, alors vous arrêtez.
4: D'accord. Non mais attends, tu te prends pour Gérard, toi ou quoi?
3: Non mais attends, vous jouez à quoi là? Depuis quand que vous vous amusez à faire des conneries comme ça là?
1: Ouais. Mon GG.
3: Quoi?
1: Ah, tu nous entends?
3: Non mais attends, je suis pas ton GG, d'accord?
1: Excuse-moi, c'est Poisson Lune, c'est
2: GG, tout le monde partage ton trou de balle.
1: Ouf, alors là,
3: merci. Donc alors, attendez-vous un bébé le jour de la Saint-Valentin?
1: Attends, attends, je comprends pas la question.
4: Tu peux répéter la question?
1: Est-ce qu'on attend un bébé ou est-ce qu'on fait un bébé?
3: Vous faites-vous un bébé le jour de la fin de la Saint-Valentin?
1: Alors, Azrael, je peux répondre?
3: Oui.
1: Donc, bah, écoute, je pense que c'est quand même ce qu'il y a de plus beau, quoi. De faire un bébé à sa copine le jour de la Saint-Valentin, c'est magique, quoi.
3: Mm-hmm.
1: Tu penses pas?
4: D'accord.
3: C'est qui vient de dire ça?
1: Azrael.
3: Oui.
1: T'es pas d'accord?
4: Non, je suis pas d'accord. Non,
3: moi, qui est pas d'accord? Donnez vos noms et dites pourquoi que vous êtes pas d'accord.
4: C'est Cruella.
3: Oui, Cruella.
4: Moi, je suis pas d'accord.
3: Mais pourquoi?
1: En plus, ça fait un petit capricorne après.
4: Ah non, parce que t'es pas obligé que ça soit la Saint-Valentin. Ou...
1: Ah non, t'es pas obligé, mais c'est beau, quoi, c'est pour le symbole.
4: Ah non, ça veut rien dire.
1: Tu te rends compte, tu dis à ton enfant que tu l'as fait le jour de la Saint-Valentin, quoi.
4: C'est con.
3: Non, mais attendez. Mais attendez, mais pourquoi?
1: Ouais, mais toi, t'es une paysanne, c'est pas possible.
3: Ouais. Non, mais attends, qui c'est là? Qui c'est qui dit ça?
4: C'est tellement mignon.
3: C'est qui ça? Oh, le mec qui vient de dire ça, là, donne ton nom.
1: C'est Azrael, excuse-moi, mais je me suis emporté.
4: GG?
3: Oui.
4: Elle arrête pas de me traiter de poufia cette conne, alors réagis quand même.
3: Qui?
1: Oui, c'est sérieux, c'est vrai qu'il y a beaucoup d'insultes ce soir entre
4: eux. Oui, Azrael, il arrête pas de m'insulter.
1: Ah non, arrête-toi.
3: Non, bon, dans ce cas-là, je vais vous prévenir d'une chose.
1: Oui.
3: Soit que vous arrêtez de vous insulter ensemble, ou soit que je vous vire tous, on met un disque et je reprends du monde.
1: Bon, Gérard,
0: on va arrêter de virer les gens toutes les deux secondes. Tu vires les gens toutes les deux secondes.
1: Ouais, alors, Gérard, c'est Formica là.
3: Ouais, Formica.
1: Tu peux passer à ta prochaine question s'il te plaît, parce que je pense qu'on s'embrouille un petit peu dans le débat et que ça part mal.
3: Bah alors, Formica, si ça te plaît pas.
1: Non, ça me plaît, c'est vachement super.
0: Il est d'accord avec toi.
1: Mais je dis ça pour ton bien et le bien de tes auditeurs.
3: Oui, mais dans ce cas-là, moi, c'est moi qui pose les questions, c'est tout.
1: Ben oui,
3: attends, faites-vous un bébé le jour de la Saint-Valentin. Faites-vous un bébé le jour de la Saint-Valentin, c'est tout.
1: Ouais,
3: c'est pas toi qui commande.
2: GG, quand est-ce que tu nous demandes si on a reçu des CD pour la Saint-Valentin? Vas-y, accouche.
3: Non, mais accouche, tu iras accoucher toi-même.
1: C'est Gargamel,
2: c'est Azrael.
3: Comment ça se fait qu'on a encore Gargamel?
1: Allô, c'est
0: pas Azrael.
1: Allô, c'est Azrael, je t'emmerde, Charles.
3: Alors là,
1: Non, il déconne.
3: Non.
0: Ça, rigoler un peu.
1: C'est
0: un mec qui se faisait passer pour Azrael.
1: Il essaie de fermer, Gérard.
0: Tu peux rigoler.
2: C'est Formica, je vais te mettre le trou du cul en étagère, c'est possible.
3: Non, mais tu fais ce que tu veux.
1: C'est pas Formica. Faut gerber, Gérard, là.
3: Ouais, mais je sens que ça va germer vite fait, hein. Il y a 15 questions.
0: Gérard, reprends ton débat avec la question et tout le monde va répondre un par un, parce que là, c'est le bordel. Ok?
3: On y va. Faites-vous un bébé le jour de la Saint-Valentin, donc Formica. Formica.
1: Ah. Ouais, donc la question, je suis pas tout à fait d'accord avec.
3: D'accord.
1: Voilà.
3: Poisson-Lune.
1: Je vais te dire ouais.
3: D'accord. Bah ça c'est ça. Comme ça, tu réponds vachement vite, toi.
1: Je voulais être concis, quoi. C'est pour ça. Je voulais être concis dans cette réponse.
3: Cruella.
1: C'est bien.
3: Oui, Cruella.
4: Je passe.
3: Tu passes, bah c'est bien. Qui c'est qui nous reste encore?
1: Azrael.
0: La paire.
3: La paire.
1: Ouais,
3: la paire.
2: Ouais, moi j'attends un petit bébé labrador pour la Saint-Valentin.
3: Ouais.
2: Ouais.
3: C'est bien.
2: On s'est cassé le cul à le faire et tout, il a fallu gérer, enfin je suis pas le genre.
3: Ouais, Véronique. Qui c'est qu'on a Philippe.
2: Oui, je suis là.
0: C'est pas Véronique.
3: C'est
2: Patricia. Ah, c'est Patricia.
3: Ouais, Patricia.
2: Non, j'ai pas. Patricia. J'ai pas encore de bébé, mais j'aimerais bien en avoir un de toi, par contre.
3: Ouais, Quoi, pourquoi au secours?
1: Bah, parce qu'Alien 4 c'est déjà sorti.
2: Tu veux un petit singe? Au secours!
1: Tu veux un givon?
3: Bon, c'est bon, tout le monde a fait le tour. Bah, moi,
2: non, mais j'ai pas répondu.
3: Qui?
2: Stéphanie.
3: Stéphanie?
2: Oui.
3: Ouais, bah je t'écoute.
2: Bah non.
3: Et pourquoi non?
2: Bah parce que.
3: Parce que quoi?
2: Bah parce que.
0: Parce que
2: ça,
0: quoi?
2: Ça se calcule pas, c'est tout, parce que.
3: Bon bah d'accord, bah dis donc.
2: Donc mon petit ovulatoire tombe.
1: Ah ouais,
2: voilà, c'est vrai ça. Faut attendre et tout. En plus, ça tombe une fois par an. Il suffit que cette semaine-là, j'ai mes trucs. Et bah faut que j'attende l'année d'après. Donc je vais pas me casser le cul à calculer 14 février, 21 juin, j'en ai rien à foutre. Mm-hmm. Ça sera quand mon cycle ovulatoire me le permettra. C'est tout.
3: Bah moi, je peux te dire une chose, que si la nana elle veut un bébé le jour de la Saint-Valentin, si elle veut le porter 9 mois, elle porte 9 mois. Sinon, bah. C'est pas la peine.
0: Et si elles veulent porter 12 mois? Et si elles veulent porter
3: un sac à main? Non,
1: c'est ouais, ça d'ailleurs, je trouve ça dégueulasse, quoi. Elles sont jamais libres de faire ce qu'elles veulent, quoi.
2: Exactement.
3: Ah non, mais attends. Qui c'est qui vient de dire ça?
1: C'est Azrael, tu m'oublies tout le temps.
3: Non, mais attends, Azrael, c'est. Je vais te dire une chose. Si elle veut, c'est elle qui décide.
1: Ouais, mais Gilda a raison, pourquoi pas 12 mois? Pourquoi
3: mais non, 9 c'est 9 mois. C'est 9 mois. C'est pas 12 mois. J'ai jamais vu quelqu'un qui portait un bébé 12 mois.
1: Ben ça, c'est ce que je te dis. C'est comme la Saint-Valentin, c'est comme le 1er avril, tout ça, c'est commercial, quoi.
5: T'as jamais vu quelqu'un qui porte un bébé 12 mois? Va en Hongrie, tu verras.
3: Sors un peu plus. N'importe quoi.
2: Non,
5: c'est Poisson-Lune.
3: Ouais. Je t'écoute, Poisson-Lune.
5: Non, je disais va en Hongrie, tu verras.
3: D'accord. Donc, oui.
2: Ouais, c'est cruel, hein.
3: Ouais.
2: Je veux savoir combien tu voudrais de bébé, toi.
3: Moi, j'en veux 9.
2: Comment?
0: Neuf.
2: Comment?
0: 9 petits Gérard, t'imagines le tableau?
3: Non, 9 babouins.
0: Non, ah bah ouais, c'est le cas de le dire.
3: C'est clair, c'est clair.
2: Donc. Gégé, t'en veux combien?
0: Donc.
1: Et tu veux nous faire arriver?
0: Qu'est-ce qui se passe, Gérard? Vas-y, on braye le débat.
3: Avez-vous reçu des CD pour la Saint-Valentin, donc Stéphanie?
0: Saint-Valentin.
2: Moi, mes CD, je me les achète toutes seules.
3: Et pourquoi? Ah ouais, c'est vrai, mais toi, tu.
0: Et pourquoi?
3: Merci, Manu.
0: C'est pas moi, Gérard.
3: Ouais, donc tu te les achètes toutes seules.
2: Exactement.
0: Toutes ouais. Seules.
2: Oui, parce qu'à chaque fois qu'on m'offre un truc, ça me plaît pas, donc là je suis sûr que ça me plaît.
3: Ok. Patricia?
2: Non, moi on m'offre les CD, moi.
3: Si on me demande d'en offrir un à quelqu'un, tu serais prête à le faire?
2: Non, pas du tout, parce que je suis radine, donc.
3: Ah d'accord.
1: Eh ben dis donc.
3: Et toi, Stéphanie, si quelqu'un t'offre un CD?
2: Ouais.
3: Donc tu le prends ou pas?
2: Non, je t'ai dit non, moi c'est moi qui m'achète mes CD. Bon, je le prends si ça me plaît, évidemment, je vais pas cracher dessus. Mais j'aime pas qu'on fasse des cadeaux, parce qu'en général, c'est toujours moche, ça me plaît pas. Donc voilà, je préfère en faire. Non, moi je suis pas d'accord.
3: Hein. Qui est pas d'accord?
2: Bah, Créa.
3: Oui.
2: Bah, il faut tenir compte du geste. Non, mais, je veux dire, c'est pas le cadeau pourri qui compte, quoi. C'est vrai que c'est le geste.
6: Non, mais attends, c'est que j'ai donné, il te fait un geste, tu l'acceptes pas, c'est mauvais.
2: Mais non, c'est pas que je l'accepte pas, mais un truc pourri, on t'offre un truc pourri, t'es contente. Hein.
3: Non, mais attends, c'est pas parce que t'as pris le geste.
1: De toute façon, si ça te plaît pas, tu peux le refiler après encore.
2: Non, ouais,
1: voilà.
2: Si tu le vends, mec, tu te fais rembourser.
3: Non, tu vas pas aller chez le magasin parce que le cadeau il te plaît.
1: Non, tu le refiles.
2: Non, moi je le revends.
1: Ouais, tu le revends, exactement.
2: Ouais,
1: Gérard.
3: Oui.
1: C'est Poisson Lune, moi si on m'offre un CD le jour de Saint-Valentin, je m'en sers pour caler la table de la cuisine. Et voilà.
3: Non mais attends,
1: parce que ça se fait pas quoi.
3: Mais n'importe quoi. Bah Formica. Ouais,
0: non, Formica, elle est partie et justement à la place de Formica, on accueille Saint-Valentin.
1: Voilà. Ah, comme par hasard. Comme par hasard.
2: Bonne fête Valentin.
1: Bonne fête. Ah bah oui, bien fête.
3: Ouais.
2: Merci, vous aussi.
0: Bon. Ouais.
1: Ah bah c'est un trave encore ça.
2: Oui.
5: Gérard, c'est un travelot.
1: Gérard, t'as encore fait avoir.
3: Ah. Ça y est là ou quoi? Il se réveille lui là ou quoi?
0: Ouais, réveille-toi. Oui, c'est vrai, réveille-toi.
7: Ah, vous parlez de moi, j'imagine.
3: Non, on parle du pape.
7: Ouais, mais je n'ai pas entendu la question, j'arrive du standard.
3: Bon, allez, c'est bon, on va faire. Dixième.
1: Gérard, gère.
3: Non, dixième, faites-vous un voyage.
0: Donc,
3: le jour
0: dixième, faites. Manu, merde! C'est moi, t'as vu mes mains? Elles sont sur les boutons, elles sont en l'air, mes mains. Je fais le son avec mes mains.
1: Comme par hasard.
2: C'est pas mes mains.
1: Bon, Gégé, c'est quoi la question que représente la
0: Saint-Valentin?
1: Bon, ben.
5: Ouais, c'est bon.
3: Vous allez vous calmer parce que le premier débat il commence à foirer, ça commence à me plaire.
8: Je souris, Gérard.
3: Il est quand même 2h10 et il commence déjà à poirer. Il reste encore 5 questions.
5: Eh hey Gérard, je vais t'offrir le CD de Kiki Martin, Undo Stress dans tes fesses, tu vas voir.
3: Ok.
5: Je vais t'offrir le CD de Kiki Martin, Undo.
0: J'ai découpé.
3: Voilà, comme ça, celui-là, tu peux lui dire maman, au revoir tout de suite à lui.
5: Au revoir, bonsoir.
7: Au revoir.
8: Au revoir, Gégé.
3: Donc faites-vous un voyage le jour de la Saint-Valentin.
5: Ah, c'est une bonne idée.
3: Et qui? Oui.
5: Azrael.
3: Oui.
5: Bah écoute, là, tu viens me donner une idée. Bah ouais, pourquoi pas, tiens.
8: Tu vas l'emmener où?
5: Bah, un truc où on va jamais. Tiens, à Euro Disney, tiens.
8: Center Park.
5: Au Center Park. Ouais, Center Park, tiens,
8: Center
5: parfait.
8: Center Park, hein.
5: Comme ça, il y a les jacuzzi. Moi, j'aime bien baiser dans les jacuzzi.
3: Ouais. D'accord. Cruella?
5: Attends, Gérard, t'as pas baisé dans les jacuzzi?
3: Bon, attends, tu permets qu'on voie un peu les gens, ce qu'ils ont à répondre là-dessus?
5: Ok.
0: Tu peux répondre rapide, est-ce que t'aimes faire ça avec un jacuzzi?
3: Non. D'ailleurs, je ne pense dis, que c'est. C'est quoi?
0: C'est quoi un jacuzzi, Azrael?
5: Bah, un jacuzzi, c'est.
8: C'est un gros bonhomme, tu sais.
5: Exactement.
8: Et on appelle ça les jacuzzi. Tu sais, c'est un sport, hein, au Japon.
5: Non, sérieusement, c'est une espèce de piscine où il y a des bulles et où l'eau est chaude. Mais fais gaffe, Gérard, c'est hyper dangereux de baiser dans une piscine. Et tu sais pourquoi, Gérard?
3: Non. Non, c'est pas non. De jouer avec ton combiné.
0: Avec ton combiné.
3: Merci.
0: Bon, bah, merci.
5: Parce que tu m'écoutes, Gérard?
3: Oui, merci de jouer avec ton téléphone.
5: Je
3: viens de te dire.
0: Bon, alors, je viens de te dire.
5: Non, mais donc, Gérard, je te disais qu'il faut pas baiser dans un jacuzzi. Pourquoi? Parce que lors de la pénétration, tu sais ce qui se passe?
8: Oh là là.
5: Et ben, ouais, exactement.
0: Bon. Gérard. Moi, ce que
3: attends,
0: écoute-moi.
3: Vas-y.
0: Ce que je te propose de faire, si tu poses ta question, on met un disque et on revient après.
3: D'accord. Okay. Faites-vous. Donc, faites-vous un voyage pour la Saint-Valentin.
0: Ouais.
3: Et on se retrouve,
0: juste après. Les numéros de téléphone, quand même.
3: Donc, 0800 3 08 5000. Et 0800 3 08 5000. Et 3615, code Fun Radio.
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3: Super Valentin.
9: Bonsoir.
3: Bonsoir, Poisson Lune.
9: Bonsoir.
3: Azrael.
5: Bonsoir.
3: La Paire.
5: Bonsoir.
3: Cruella.
10: Bonsoir.
3: Oh, je suis
0: C'était juste un message personnel.
3: Voilà, c'est bien, message personnel, on ne le fait pas, oui. Ouais.
5: Alors on est combien en tout?
3: Bah attends, tu permets, j'ai pas fini, Stéphanie.
10: Oui.
3: Bonsoir. Et Patricia.
10: Bonsoir.
3: Viens avec toi, toi. Oh, Patricia.
10: Oui, bonsoir.
3: Ouais, réveille-toi, merci.
9: S'il te plaît,
3: ça c'est toi qui vas me donner des ordres maintenant?
10: Oh,
5: ouais, jamais on n'oserait faire ça.
3: Non. Donc, alors, faites-vous un voyage le jour de la Saint-Valentin. On va demander à Azrael, tiens.
5: Eh ben, oui, moi je vais faire un. Hein. Je pense que je vais aller, normalement, je devrais aller au Brésil.
10: Au pays des Schtroumpfs.
5: Te faire opérer. Ou, éventuellement.
9: Te faire opérer.
5: Bah oui, pourquoi pas.
9: Bah oui.
5: Me faire opérer de l'anus. Exactement.
9: Ouais, bah c'est pas très drôle, hein.
3: Non mais ça va, j'entends même pas ce que les auditeurs disent, vous parlez entre vous là. Manu. Non mais c'est bien Manu, hein.
9: On peut.
3: Bon, la paire.
9: Y'a Christophe qui voulait partir au Brésil.
3: La paire.
9: Oui. Ouais, non, donc moi je pars pas en voyage, pas de thune. Pas de thune.
5: Tu touches la paire?
9: Ouais, je me touche, ouais.
3: Ah
9: ouais. Ouais, mais si t'en avais, t'irais où?
3: C'est qui, là, qui parle comme ça?
9: Si j'en avais, j'irais... la banlieue proche. Sur Rennes.
5: C'est-à-dire?
9: Sur Rennes.
3: Qui vient de dire ça? Donne ton nom.
9: L'auberge de jeunesse, sur Rennes, cité Carnot.
3: Donne ton nom, toi. Donne ton nom.
9: Arnette.
3: Donne ton nom.
9: C'est ton nom.
5: C'est énorme, c'est venu. Mais comment tu veux qu'il te le donne par téléphone?
10: C'est pas évident.
5: Bah,
10: Gérard. Putain, mais révèle ton identité.
5: Moi, je voulais quand même répondre. Moi, si je devais partir quelque part pour la Saint-Valentin, déjà, je partirais pas tout seul. Allô, Gérard?
9: C'est bizarre, ça.
3: Gérard, vous permettez, s'il vous plaît?
5: Je partirais accompagné. Gérard, viens pour débat.
9: Mon amoureuse.
3: Non, mais.
5: C'est quand même bizarre, tous, ce que tu dis, hein.
3: Bon,
5: Gérard,
3: puis,
5: tu as tout lâché. Je prendrais peut-être le train ou le bateau ou voir l'avion.
10: Ouais.
5: Et puis, on regrette dans les.
3: Ouais, mais attendez,
5: j'ai vu un film sur ça. Il coule. Gérard, qu'est-ce que tu fous?
0: D'accord.
5: Ah, vous savez ce que moi j'ai envie,
3: c'est
5: à la maison, vous voyez.
3: Bon, Manu, s'il te plaît, essaye de me.
0: Alors, gère un peu ton débat là, t'es tout seul, Gérard.
3: Oh
0: Attends, j'ai coupé. Bonsoir à tous.
10: Bonsoir.
3: Bon.
11: Bonsoir.
3: Oh, ça y est, oui, ou quoi, là?
9: Non, mais c'est le bordel, là.
5: Gérard, fais gaffe, t'attention.
3: Attends, je t'ai pas demandé quelle heure il était.
10: Souris, Gérard.
11: Demande 2h20.
9: Bon, il doit pas être loin des 3h, 4h.
3: Eh, y en a un qui s'amuse à passer sur tout le monde, ça va pas commencer.
9: Ouais, c'est Poisson Lune, calme-toi, Gérard.
3: Ah, bah toi aussi. Bon, Patricia, t'arrêtes, s'il te plaît, merci.
10: Comment?
3: Ouais.
9: On va éviter les génériques de fin, ça sert à rien.
3: Patricia, t'arrêtes de jouer avec ton téléphone, s'il te plaît.
10: Ah non, mais je t'assure que c'est pas moi.
9: Et puis tu te réveilles, hein. S'il te plaît, Patricia.
3: Attends, toi, tu t'écrases, s'il te plaît.
9: Calme-toi, Gérard.
10: Moi, je t'assure que c'est pas moi.
9: Mais je t'aide.
3: Donc, Valentin.
9: On va plus loin, remercie-moi.
3: Oh!
9: Bah, Valentin, il disait que si on était...
3: Bon, allez, Valentin.
9: On pouvait aller bien plus loin que tout seul. C'est ça, l'avantage de la Saint-Valentin. C'est pour ça que c'est une fête. C'est l'amour qui est représenté.
3: D'accord, Poisson Lune.
9: Bah écoute, moi j'aimerais partir sur l'île de Pâques avec Christelle, avec le Titanic.
3: Mm-hmm.
9: Ouais, mais précise ton nom, Valentin.
3: Non, mais c'est.
9: Poisson Lune, le prénom c'est ça.
3: Bon, ouais. Je sens que tout à l'heure, les mecs, vous allez saquer, ça va aller vite, hein.
9: Calme-toi, Gérard, c'est Poisson Lune. On a le droit de tout savoir le jour de la Saint-Valentin.
3: Azraël.
9: Propose-nous, toi, où tu vas partir avec Sandy.
11: Aux toilettes, Azraël, il revient.
10: Sator Park.
11: Bah dis hors antenne qu'il était aux toilettes.
3: C'est non, bah, c'est bon, les mecs s'ils font des débats et puis qu'ils vont aux toilettes entre deux, c'est pas la peine. Hein.
11: Surtout qu'ils raccrochent parce qu'on le rappelle. Hein.
3: Ouais, bah alors bonne nuit. Hop.
9: Ouais.
3: Donc la paire.
9: Bon, bah, Valentin, il est toujours là.
3: La paire.
9: Oui. Oui, mon chéri.
3: Ouais, bah tu te réveilles s'il te plaît. Je suis pas ton chéri parce que tout à l'heure tu as dégagé. Tu m'éteins ta saloperie de radio derrière.
9: Éteins s'il te plaît, Goldorak.
3: Allez hop, c'est bon. Philippe,
12: ouais.
3: Tu me vires la paire.
12: Ouais.
9: En fait, je crois que la Saint-Valentin, c'est le jour où on peut rêver d'amour.
10: Bon, on peut répondre.
3: Cruella.
9: On peut embrasser les autres.
10: Ouais.
3: Cruella.
10: Ouais.
3: Donc pour toi.
10: Moi, je dis, il y a deux trucs, quoi. Premièrement, une croisière à bord du Titanic.
9: Ouais.
10: Et deuxièmement, dans le désert australien avec
9: les
3: étoilés. D'accord. Stéphanie.
10: GG.
3: Quoi?
10: Tu ferais une croisière avec moi au bord du Titanic?
3: Non. Bon. Stéphanie.
10: Oui.
9: Ah, Stéphanie.
3: Ah, mais ça y est, Valentin ou Poisson Lune, vous vous calmez.
9: C'est Poisson Lune, j'adore Stéphanie.
3: Tu te calmes ou sinon tu vas dégager, toi, maintenant.
9: Calme-toi, Gérard.
5: Mais reste cool, Gérard.
3: Ouais, bah, vous vous calmez déjà, vous deux.
9: Gérard, c'est Poisson Lune, j'ai fait 2 ans de karaté, fais gaffe.
10: Souris, Gérard.
3: D'ailleurs, Poisson Lune, tu as dégagé, tu vas faire du karaté dans ta flotte.
9: Bah oui, je te fais, hein.
3: Oh là là, 2h30, vous commencez à foutre le bordel à la 10e question, c'est pas bon, hein. Et que le débat, il est pas fini.
9: Pas vrai,
3: hein.
9: C'est pas les auditeurs qui foutent le bordel. Non. Attention, là, tu vas un peu loin dans ce que tu dis.
3: Non, mais c'est vous.
9: Tu t'énerves sans arrêt.
3: Ouais, moi, bah, dans ce cas-là, vous vous calmez, vous me laissez.
9: Même pas.
3: Bah, attends,
9: c'est bizarre.
3: Bon, ça y est, toi, tu te calmes. Donc, Stéphanie.
9: Non, mais c'est vrai, quoi. Voilà, encore une preuve.
10: Bah moi en fait,
9: j'étais
10: bien
9: toi,
10: en voyage, ouais. Bon, pour l'instant je suis seule, donc voyage toute seule, ça me fout les boules, quoi.
3: Attendez, il y a une question Minitel avant de passer à Patricia.
11: C'est une petite devinette. C'est, quelle est en athlétisme, quelle est la distance préférée de GG?
3: Vas-y.
11: Le 110 mètres R.
3: Non, l'autre, complètement con.
12: J'ai pas compris.
3: Patricia,
0: oui, attends, oui. Avant, j'aimerais qu'on accueille quand même des nouveaux. Il y a Père Fouras.
9: Oui, salut, Père Fouras.
13: Bonsoir à tous.
9: Hey, tu sors de ton fort.
13: Je ferai une énigme à la fin.
0: Attendez, calmez-vous. Et on retrouve Azraël qui est revenu des toilettes.
5: Et ça fait du bien. Bonsoir tout le monde.
9: Hey, Azraël, je peux te poser une question personnelle?
5: Vas-y.
9: Tu te torches de la main droite ou de la gauche?
10: Oh putain, vous êtes crade.
13: Avec la langue du perforat.
9: Et perforat.
13: Oui.
9: Avec la main droite ou la gauche?
14: Est-ce que t'as une relation sexuelle avec Passepartout?
9: Gérard.
0: Oui, on continue le débat, s'il vous plaît. Le débat, Gérard, t'as 11e question.
9: Non, allez. Avec les mêmes questions.
10: Avec GG.
3: Patricia.
9: Gérard, tu te torches de quelle main?
10: Allô?
14: Ouais, GG. GG, c'est Passepartout, je suis avec le perforat.
5: Ah, par derrière?
14: GG, c'est Passepartout, je suis avec Passepan et on se demandait si les nains pouvaient fêter la Saint-Valentin.
0: C'est une bonne question, mais on y reviendra à la fin du débat. Vas-y, Gérard, continue.
3: Patricia, pour toi?
10: Bah non, je peux pas voyager parce que c'est pareil, c'est le manque d'argent.
3: Mmh. Ok.
10: GG?
3: Ouais.
10: Moi, j'ai une question à te poser, s'il te plaît.
3: C'est qui?
10: Voilà.
3: Mmh.
10: Je voulais savoir quel pays t'as visité, toi.
15: À part la France, bien sûr.
3: Non, t'as qu'à écouter quand Max annonce des soirées que je vais avec lui.
15: Voilà. Mais non, mais dans quel pays?
16: Dans les pays, Gérard.
15: Il est en Belgique, il est en Allemagne.
16: T'as déjà vu la mer, en gros?
15: GG.
3: Quoi?
15: Dans quel pays?
3: L'Allemagne.
15: En Australie ou je sais pas.
16: T'as déjà vu la mer,
17: mais franchement, t'es sourd ou quoi? Ouais.
3: Je viens de vous dire l'Allemagne, ok?
16: Tu réponds pas, t'es dans le vent, toi, tu dors.
3: Quoi? Qu'est-ce que t'as, toi? T'es pas content?
16: Ouais, c'est vrai, ça.
15: GG,
16: je suis pas content.
15: J'ai pas entendu ta réponse.
0: Chacun son tour.
3: Je viens de te dire en Allemagne, ok?
16: Connard.
3: Alors, connard, il t'emmerde, dégage.
16: Allez, hop.
3: Je cherche pas
16: qui
3: c'est.
16: Et donc, réponds ma question, t'as déjà vu la mer?
3: Mais qui est quitté, toi? Là, tu donnes ton nom, tu dégages tout de suite. Alors, Valentin, comme tu m'as traité de connard...
0: Non, c'est pas lui qui t'a traité de connard. Je sais pas, je vais chercher, mais réponds.
16: Allô, Gérard?
3: Quoi?
16: Je voulais m'excuser tout à l'heure, j'avais vraiment envie
15: d'aller te mettre.
0: Putain.
18: Gérard, c'est le père Fouras, on a enfermé le père Fouillard.
16: Sur un bateau et de voir les vagues frotter contre la coque et se mettre des buts à ma meuf.
3: Alors t'es qui, toi?
16: Et rien que l'horizon
3: t'es
16: est...
3: T'es qui, toi? T'es qui?
16: C'est Valentin qui explique son amour de la Saint-Valentin.
3: Non, mais c'est bon, dans ces cas-là, je pose quand même mes questions,
16: ouais,
3: d'accord?
16: C'est bon, la Saint-Valentin.
3: Ok. Non, c'est pas bon, parce qu'il y a 15 bon. Questions et c'est moi qui commande, d'accord? Et le deuxième, il y en a 15 aussi.
16: Il n'y a pas de problème.
3: Alors, tu représentes la Saint-Valentin pour un mec? Patricia?
16: Eh ben, écoute...
3: attends, toi, tu t'écrases! Tu t'écrases! Vous vous écrasez!
15: Non, je vous assure, je suis une fille, hein.
3: Patricia?
16: Elle peut pas répondre.
15: Oui?
3: Alors, pour toi?
15: Que représente l'amour pour un garçon, c'est ça?
3: Que représente la Saint-Valentin pour un mec?
15: L'amour, s'il est amoureux.
3: Ouais, d'accord. Stéphanie?
19: Oui. Pour moi, tu vois, c'est les sous-vêtements, et puis c'est ce qui s'ensuit, quoi. C'est pas le romantisme.
3: Alors, Cruella?
19: Ouais.
3: Non mais qui c'est qui s'amuse à mettre de la musique là?
20: C'est qui?
0: Je sais pas, je vais gérer. Continue, Gérard.
3: Non, mais là moi je continue pas avec de la musique en parlant aux auditeurs. Hein.
0: Mais c'est pas grave, Cruella, elle est toute douce, vas-y, continuons.
15: Donc je réponds?
3: Oui.
15: Je crois que pour les mecs, c'est une occasion pour offrir aux nanas des sous sexy.
3: D'accord. Azrael?
16: Écoute, moi je pense que c'est l'occasion de faire une bonne touche, quoi. Voilà.
3: Père Fouras? Oh!
18: Allô, oui?
3: Tu travailles?
18: Oui.
16: Le sablier tourne.
15: Et il est vieux, hein.
3: Bon, allez, tu me le dégages, lui. Allez, hop, il a pas compris. Non, mais c'est bon, allez, hop. Bonne nuit pour lui.
18: Comment j'ai les mains enflées?
3: Allez, vas-y.
18: Je me fais
3: la télé. Allez, oh!
18: Père Fouras.
3: Bon,
18: premier, il va se faire choper dans un bureau.
3: Terminez-moi, je fais conclusion.
0: Non, je vais venir.
3: Non, pas conclusion, Gérard. Fildar! Eh, ça commence à bien faire, Fildar. Hein.
0: Je l'ai gonflé.
3: Tu le casses. Comme ça, il va se désenfler les mains dans les chiottes, lui. Poisson
16: trop
3: lune.
16: Fort, Gérard. Fais-la trop fort. 19, Gérard.
3: Poisson lune pour toi.
16: Écoute, moi, non, pour moi, c'est une fête commerciale. Je préfère un bon bain dans l'océan Atlantique.
3: D'accord. Et toi, Valentin? Valentin, une fois.
16: Il est parti.
3: Alors,
16: oui.
3: Tu te réveilles?
16: Oui.
3: Alors?
16: Ah, mais je comprends maintenant.
15: Putain, t'es lourd, hein.
3: Bon, allez, Valentin, tu me le dégages aussi.
16: Ah, voilà, ouais.
15: T'es lourd,
3: allez,
15: hein.
3: Hop.
16: Va te laver les mains.
3: Voilà, donc...
16: T'as bien fait le ménage, Gérard, là, c'est bien.
3: Ouais,
16: tranquille pour toi.
3: Donc, peut-on divorcer le jour de la Saint-Valentin? Aïe.
16: Aïe.
15: GG, t'as pas répondu, toi, à la question précédente.
19: Vous comme question.
16: Bah, tu casses l'ambiance, quand même.
3: Peut-être, mais quand vous arrêterez de dire de jouer au con, moi aussi.
15: Est-ce qu'on peut mourir?
16: Attends,
15: pour un tuyer?
16: Non, t'es dur. Mais Gérard, c'est Poisson Lune.
3: Mm-hmm.
16: Alors moi, j'ai fait des études de droit, et on n'a pas le droit de divorcer le jour de la Saint-Valentin.
3: Et pourquoi?
16: Le décret de 1892.
3: Ouais, mais pourquoi?
16: Pourquoi? Parce que justement, ça serait une attaque, si tu veux, au symbole premier du mariage, quoi. Mm-hmm.
3: Okay.
15: Non, je suis pas d'accord.
3: Attends, Stéphanie, s'il te plaît.
16: Ça, c'est seulement si t'es hétérosexuel, attention.
3: Ouais. Bon, ok. Azrael.
16: Oui.
3: Peut-être pour toi?
16: Écoute, non, je pense quand même que ce serait triste, quoi. C'est dommage, quoi.
3: Mm-hmm. Cruella?
15: Écoute, d'après le code pénal, l'article 212-23, c'est pas possible. Ça provoque un traumatisme crânien.
3: Ah ouais, ça provoque un traumatisme crânien.
15: Et un choc émotionnel.
3: Ah ouais, d'accord.
15: C'est la loi, il faut respecter la loi. Hein.
3: Ah ouais.
16: Et puis, Stéphanie, on peut faire flasher aussi. Hein.
3: Stéphanie?
15: Oui.
19: Non, non, moi je suis pas d'accord. Divorce ces jours-là, non, je suis pas d'accord. Ça, ça représente pas grand-chose, mais c'est quand même le jour des amoureux et même si t'aimes plus la personne, tu peux pas faire ça, quoi.
16: Qu'est-ce que c'est beau, Stéphanie.
19: Mais je sais que t'en penses, toi.
3: Non mais attends, tu permets, Cruella ?
5: Non mais c'est vrai que t'as pas beaucoup répondu aux questions.
19: Non, parce que tu réponds jamais, GG.
5: Aucune question, t'as donné ton avis aujourd'hui.
19: Tu fais tout poser des questions comme ça, une, deux, trois et allons-y.
3: J'ai répondu, je suis désolé.
5: Non, t'as pas répondu.
3: Je suis désolé, vous avez qu'à vous déboucher les oreilles, c'est comme le cul, ça se
19: calme. Non, t'as pas répondu.
3: Mais attends, Cruella, déjà, tu vas pas commencer à mêler ton grain de sel.
5: Attendez,
3: toi, tu vas pas commencer parce que déjà la semaine dernière, tu m'as cassé. C'est les burnes comme ça tout le long d'un débat. Alors tu vas pas recommencer cette semaine.
19: Je te le dis
3: tout de suite. Je suis une brêle, tu dégages.
11: Non, je suis une nouvelle.
3: Ouais, c'est une nouvelle. Comme par hasard, hein, c'est une nouvelle
19: c'est,
3: aussi.
19: C'est une nouvelle,
3: ouais, c'est
19: je
3: ça.
19: Viens d'appeler.
11: Bon, c'est pas grave, c'est pas grave. Gérard répond à la question alors.
3: Non, mais oui.
5: Enfin, ouais, vas-y, enchaîne.
3: Donc, Patricia, pour toi. Patricia!
19: T'emmerdes, on peut pas.
3: Attends, tu m'emmerdes.
5: Alors là,
3: Cruella, tu dégages. Moi,
19: mais
3: je t'en cule.
19: C'est pas moi qui a parlé, mais t'es mal ou quoi?
11: Non, Gérard, c'est Patricia qui a dit ça.
5: C'est le tribunal, là.
19: Non, c'est pas moi qui ai dit ça. Attends, GG, là, il faut que tu m'expliques. À chaque fois que je dis un truc, t'arrêtes pas de me faire chier, quoi.
3: T'arrêtes pas
19: de m'envoyer.
16: Gérard.
19: C'est pas moi qui a parlé, là.
3: Non, c'est qui, alors, tu viens de dire qu'on m'emmerde? C'est
5: le gars d'une
19: nana. Voilà, quelqu'un t'a dit je t'emmerde. Alors,
3: attendez. Ok. On va remettre la DAT.
5: Voilà, repasse la DAT,
3: on
5: Gérard.
3: On met la DAT, on va le savoir.
11: Bah, attends, on calme.
19: Alors remettons-la, vas-y.
5: Olivier, ouais. Merde.
3: Non, mais là, vous allez tous en antenne, on va le savoir.
11: Mais moi, je suis sûr, c'est pas elle. Hein.
19: Vas-y, GG, parce qu'à chaque fois que quelqu'un dit un gros mot, tu dis toujours Cruella ou Cruella.
3: Tu viens de dire qu'on m'emmerde.
5: Repasse.
11: T'en es où, alors?
17: Attends.
11: C'est pas elle, hein, Gérard.
3: Non, mais
11: c'est
3: attends,
11: sûr.
19: Vas-y.
17: Oh là là là, la merde.
11: Bon, tu le trouves ou pas?
17: Ah, mais attends, t'as une matos, toi?
11: Bah ouais, mais bon, hein.
5: Ça merde, la dette.
3: Toi, tu vas pas commencer parce que déjà la semaine dernière, tu m'as cassé les burnes comme ça tout le long d'un débat. Alors, tu vas pas recommencer cette semaine. Je te le dis tout de suite. Alors, si je suis une brêle, tu dégages.
11: Non, je suis une nouvelle, elle a dit.
3: Ouais, c'est une nouvelle. Comme par hasard, hein? C'est une nouvelle aussi.
19: C'est une nouvelle,
3: ouais, c'est
19: je
3: ça.
19: Viens d'appeler.
11: Bon, c'est pas grave, c'est pas grave. Gérard répond à la question alors.
3: Non, mais oui.
5: Enfin, ouais, vas-y, enchaîne.
3: Donc, Patricia, pour toi. Patricia.
19: Je t'emmerde. Non, on peut
3: attends,
19: pas.
3: Attends,
11: c'est pas elle. C'est pas elle. Alors.
20: Elle te répond en même temps.
17: Alors, Gérard.
11: Alors, tu vois.
19: Je sais, c'est excuse.
3: Non, bah attends, si je.
11: Non, si, je pense que tu veux, Gérard, là.
5: Gérard.
11: Et là, t'as eu la preuve.
19: Parce que en fait, moi je participe au débat, c'est parce que je t'aime bien, tu vois.
3: Ouais, mais.
19: C'est parce que j'ai participé au débat. Bah alors, si tu me fais chier,
3: ouais.
19: Tu me casses les couilles, et ben moi je m'en vais. Tu comprends maintenant?
3: Ouais. Bah, dans ce cas-là, si t'es pas content, tu t'en vas.
11: Bah voilà, une auditrice en moins, bravo. Voilà. Bravo Gérard, bravo.
5: Ouais, bien joué, hein.
19: Non, je reste pas ami. Bah maintenant, je vais pleurer toute la nuit, GG.
5: Arrête, calme-toi.
3: N'importe quoi,
5: Gérard, excuse-toi.
17: Zéro.
19: Maintenant, t'as bien fait le truc. Mané, je voudrais mettre
5: Gérard,
19: s'il vous plaît.
5: Gérard, excuse-toi.
19: Comment ça, tu dis là, tu débats, après tu me fais chier. Moi, je veux mettre au standard, s'il vous plaît.
11: Voilà, elle pleure maintenant. Bah, je vais la prendre en antenne.
3: N'importe quoi.
11: Bravo, non mais ouais.
5: C'est la veille de la Saint-Valentin.
11: C'est
5: Gérard,
11: malin,
5: t'as déconné.
11: Fais une meuf.
3: Gérard, je m'en fous.
5: Non, Gérard, pas, excuse-toi, Gérard.
11: Non, c'est nul.
3: Donc, Patricia.
5: Non, excuse-toi, Gérard.
11: Non, excuse-toi.
5: Non, on peut pas continuer si tu t'excuses.
3: Non, sérieux, vous voulez pas continuer, bah dans ce cas-là, je rentre chez moi.
5: Mais Gérard.
11: Mais non,
3: vous allez vous
5: faire
3: chier. Tout à l'heure, je vous ai prévenu. Allez hop, terminé.
5: Mais Gérard, t'as fait pleurer.
3: Je rentre chez moi, c'est tout, mon petit.
5: Non, Gérard, cool.
11: Il veut pas s'excuser.
17: Ouais.
3: D'accord?
17: Non, mais attends, tu vas pas partir toutes les 5 minutes, oh!
3: Ouais, là, ça commence à bien faire!
5: Mais t'as fait pleurer une fille,
11: c'est
5: là, Gérard, quand
11: même! Tu l'as fait pleurer,
3: mais
11: Gérard!
3: Là, j'en ai rien à foutre!
11: Ça sert
5: à rien! Pas comme ça!
3: J'en ai rien à foutre!
19: Oh, Gérard, t'es nul, t'es.
5: Mais t'étais pas comme ça, y a pas si longtemps que ça!
17: T'as changé, Gérard!
5: Ça, c'est depuis que t'es maqué! C'est depuis que t'es maqué, ça!
11: T'as changé, hein, ça nous a pas fait plaisir!
3: Ouais, donc, on continue. Stéphanie?
19: Oui?
3: Donc, pour toi?
19: Pour moi, attends, c'était quoi? Parce que là, je suis émue, tu l'as fait pleurer, je suis émue.
3: Peut-on divorcer le jour de la Saint-Valentin?
19: Non, je t'ai dit que non, ça me faisait mal au cœur. Même si t'aimes plus le mec ou la fille, c'est trop dégueulasse, quoi. Mmh.
3: D'accord. Et pour toi, Patricia?
5: Tu m'as déçu, Gérard.
19: Non, on peut pas divorcer. ouais, on peut pas divorcer le jour de la Saint-Valentin.
3: Mmh.
19: Mais par contre, on peut divorcer le jour de Noël.
3: Non, bah, c'est pareil.
5: Mais attendez,
3: il y a une question Minitel.
11: Ouais, on nous demande quand est-ce que tu feras un débat nylon.
3: Un débat sur, sur le nylon.
11: Ouais, un débat nylon, ouais.
3: Voilà, celui que, c'est qui pose ça comme question?
11: C'est Schmouldu.
3: Schmouldu, ben, dans ce cas-là, qui. Dans ce cas-là.
11: Non, c'est peut-être une bonne idée, faut étudier.
3: Ouais, mais dans ce cas-là, qui te donne l'éducation, tu les marques.
20: Okay. Ouais, mais tu fais plus ton taf après. Tu fais plus ton taf.
3: Non, mais après, c'est moi qui fais les. Qui reprends les questions. Ah, si ça me plaise pas, je les change.
20: D'accord.
3: Donc, moi,
20: Gérard,
3: je peux vous.
20: Et
3: oui.
20: Un débat résille.
3: Hein?
20: Un débat résille. Ouais, mais on s'éloigne, là, on s'éloigne.
3: Non, non, mais.
20: Gérard,
3: non.
20: Reprends,
3: oui.
20: Reprends.
3: Donc moi je peux vous dire une chose, que c'est vrai que pour le jour de la Saint-Valentin, si on divorce, c'est un peu, ça fait mal au cœur à la personne.
20: Bah ouais,
3: ça, c'est
20: interdit
3: sûr.
20: Surtout.
3: Bon, donc je vais quand même donc je représente, je vais quand même, parce que tout le monde dit ouais, je réponds pas aux questions. Donc là je viens de vous répondre.
20: Bah ouais.
3: Donc ça
20: mais
3: serait.
20: Petit bonhomme, c'est pas assez bien répondu, hein.
3: Ouais, mais attends, quoi? Mais si, mais.
20: Non, mais t'as pas, enfin, je trouve que t'as pas trop expliqué, quoi. Explique
3: mais,
20: un peu.
3: Mais attends, est-ce que tu peux divorcer le jour de Saint-Valentin? Non, tu peux pas, parce que si tu te maries, tu vas pas divorcer.
20: Ouais, ah non. Ouais, c'est vrai, remarque.
3: T'es d'accord avec
20: c'est
3: moi?
20: Ouais, ouais, tout à fait. C'est pas son lieu, ça marche, ouais. Tu peux me rappeler ta moyenne de mathématiques, Gérard?
3: Moyenne de mathématiques,
20: Non.
3: Merci,
20: en quatrième.
3: Pour, merci, qui joue, qui c'est qui joue avec le téléphone?
20: C'est un gamin, ça, encore, c'est pas
3: ouais. Donc, que représente un Saint-Valentin pour un mec? Bon, bah, s'il est tout seul, c'est vrai qu'il se retrouvera tout seul dans un coin, et ça sera malheureux pour lui.
20: Et d'ailleurs, t'en as pas parlé, ça, des mecs qui se retrouvent tout seuls le jour de la Saint-Valentin.
3: Bah, mais que représente la Saint-Valentin pour un mec qui est tout seul?
20: Bah, c'est quelque chose de terrible. Mm-hmm. C'est quelque chose de terrible. Et tu sais qu'il y a des suicides, hein?
3: Ouais, d'accord. Ok. Non, mais je continue de faire mon tour. Ouais,
11: excuse-moi, on accueille de nouveau parce que tu les as virés. Donc, il y a Gérard. Il y en a, il s'appelle Gérard. Et Passepartout.
21: Bonsoir.
3: Salut.
22: Salut tout le monde. Salut la compagnie.
20: Salut.
23: Bonsoir.
3: Donc, je continue mon tour de table sur les 12 les 12 premières questions.
20: Attends,
3: oui.
20: Gérard, une question à Avrel.
3: C'est qui?
20: Avrel.
3: Mmh.
20: Comment on va reconnaître, enfin toi, l'autre Gérard, l'auditeur?
23: Ben, c'est trop dur.
3: Ben, non, parce que là, de toute manière, tu peux savoir, tu reconnais ma voix
20: maintenant.
3: C'est
20: pas pareil. Ah oui, on reconnaît.
23: Ah ouais,
3: bah on reconnaît. Et on va demander donc. On va demander au Gérard qui vient d'arriver.
20: Allô Gérard.
22: Ouais.
3: Allô le Gérard là, qui vient d'arriver.
22: Ouais, je t'écoute, ouais, je te dis ouais.
3: Bon bah alors, tu te.
22: Bon,
3: Non, et là, il y en a qui vont plus. Je crois que tout le monde va confondre entre moi et puis lui.
20: Ouais, ça va pas aller. Hein.
11: Non, on va l'appeler alors.
22: Qu'est-ce que tu voulais me demander? J'ai pas saisi là.
3: Non, là, je pense qu'on va pas pouvoir continuer comme ça avec toi. Hein.
23: Gérard.
3: Quoi?
23: Non, pas tout.
3: Ah ouais, voilà, donc.
23: Gérard dira à toi que représente Saint-Valentin pour toi? Un mec.
20: Gérard, je peux te poser une question?
3: Oui.
20: Non, le professeur. Comment elle s'appelle ta copine?
22: J'aime bien.
20: Comment elle s'appelle ta copine? Gérard? Ouais, ta copine, comment elle s'appelle?
22: Je peux pas dire à l'antenne.
23: Ah bon? D'accord.
3: Non, bon, allez, celui-là, c'est pas la peine.
22: Bah, c'est
23: non, mais
22: alors.
23: Tu dis qu'il a raison, hein.
3: Non, mais on lui pose une question.
22: Mais quand tu la verras, tu comprendras.
23: Bon, bah, on dit qu'elle s'appelle Antoinette, hein.
22: Ouais, ou Footix.
23: Voilà,
20: vous
3: faites. Bon, donc je continue de répondre quand même sur les 12 premières questions. Donc faites-vous un voyage pour le jour de la Saint-Valentin. Moi pour l'instant, jusqu'à maintenant, j'ai pas encore eu l'occasion de voyager le jour de la Saint-Valentin.
23: Même quand t'étais à l'armée?
3: C'est-à-dire.
22: Avec ton sergent.
3: Ben, c'est-à-dire, c'est ce que ça veut dire.
23: Oui,
3: donc, à part aller. Bon, c'est
22: ouais,
3: bon, tu.
22: Si tu pouvais partir, tu partirais où?
3: C'est qui pose cette question? Non mais vous allez être gentil, vous allez donner vos noms quand...
11: C'est Gérard.
3: Donc vas-y alors, tu disais...
22: Bon bah...
3: Bon ok. Bon, avez-vous déjà reçu des CD pour la Saint-Valentin? Moi jusqu'à maintenant j'en ai pas encore, à part une montre là, qu'on vient de m'offrir tout à l'heure, qu'en direct vous l'avez bien vu.
23: C'est pas ta copine.
3: Hein?
23: C'est pas ta copine.
22: On peut la revoir encore une fois?
3: De quoi?
23: La montre.
3: Bah non...
22: La montre.
3: Vous l'avez déjà vu.
20: Tu peux la décrire un peu comment elle est?
3: Bon, on verra ça tout à l'heure.
20: Okay.
3: Donc,
20: je la vois pas bien là.
3: Bon, les CD, donc je vous l'ai dit. Attendez-vous un bébé le jour de la Saint-Valentin, donc moi je voudrais bien en avoir un, si ça se fait. Donc ça
20: sera. De qui? Attends, là tu lances un appel, Gérard.
3: Non.
20: Tu veux un bébé de qui?
3: Ben, un bébé de...
20: De Poisson Lune?
3: Non, de ma copine, c'est tout.
20: Donc on peut dire... Attends, Gérard.
22: La grosse, sans
20: Donc ça me dit,
3: attendez.
20: Un bébé de Tony et Arnett. Donc alors, Sandy, à bon entendeur, salut alors.
3: Attends, qui c'est qui vient de dire ça?
20: Bah, c'est Pourquoi Adrèle. Coucher avec Sandy.
3: Non mais attends, bah, je couche avec elle, oui, et si je veux un bébé avec elle, j'aurai un bébé d'accord.
20: Attends, Gérard, là c'est grave, tu viens quand même de lui lancer un message, que tu Gérard, veux faire un bébé dans deux jours, quoi.
23: Tu mets pas de capote
20: Gérard,
23: tu mets pas de capote.
20: Tu feras un bébé avec Tony et Arnette.
3: Non. Bah,
20: mais est-ce que tu mets ton doigt avant ou pas? Est-ce que tu mets la tête
3: vous...
20: avant ou pas?
3: Non mais ça vous regarde pas. Voilà, donc avez-vous connu l'amour?
20: Est-ce qu'elle prend des douches?
0: Non, on continue le débat.
3: Donc je continue de répondre sur
20: les... Gérard, une question, Gérard.
3: Oui. Je voudrais bien répondre sur les questions, s'il vous plaît,
20: Gérard,
3: merci.
20: C'est partout. Laissez parler Gérard, là.
3: Je voudrais bien continuer de répondre avant...
0: Vas-y, Gérard, vas-y.
3: Donc, avez-vous connu l'amour le jour de la Saint-Valentin? Je peux vous dire que ça va être la première année que je connais l'amour. Donc là, faites-vous l'amour le jour de la Saint-Valentin, ça, c'est un truc qui pourrait se réaliser.
0: Ça va être ça, son cadeau? C'est moi, Gérard. Ça va être ça, son cadeau de la Saint-Valentin, tu vas coucher avec?
3: Bah, elle sait. Elle sait. Donc...
20: T'en as pas un meilleur cadeau?
3: Donc, allez-vous...
20: C'est quand même une coche.
3: Merci, vous me laissez finir. Donc, allez-vous vous marier le jour de la Saint-Valentin? Pour l'instant, on n'en a pas discuté. Je pense qu'on en a aussi, on en a discuté. Et comme Max en a parlé, donc c'est prévu pour le mois de juin.
0: Là, je suis en train de discuter avec la fille que t'es en train de faire chialer depuis tout à l'heure. Donc,
3: bravo,
0: Non, c'est pas grave. Je crois qu'on va être obligé de mettre un peu les points sur les Gérard parce que c'était devenu depuis un mois très exécrable depuis que t'es maqué et ça va.
11: Réunion, plus. Je pense.
0: Je pense que tous les gens en ont un peu marre vraiment parce que t'es devenu très méchant, quoi.
3: Ben, c'est bizarre, mais dans ces cas-là, on n'avait qu'à pas m'insulter comme on m'a insulté, c'est tout. Moi, je suis pas un chien.
20: Avec les auditeurs.
3: Donc, allez-vous vous marier le jour de la Saint-Valentin? Donc, je pense qu'on en a discuté, là. Donc, je viens de le dire qu'on allait sûrement se marier pour le mois de juin. Donc, ça, c'est une question qu'on confirmera. Mais ça, je vous le dirai pas en direct. Ça regardera pas les auditeurs. Donc, pour la Saint-Valentin, invitez-vous votre copine au restaurant. Bon, ben, pour l'instant, moi, je peux vous dire qu'on en a discuté, mais...
20: On est bien en peine.
3: Vu les moyens, on peut pas. Qu'offrez-vous à la Saint-Valentin, à votre copine ou concubine? Merci pour celle qui joue, ou celui qui joue au téléphone. Merci.
23: Ah, parce qu'on y était.
3: Voilà. Merci. Donc, avez-vous. Qu'offrez-vous à la Saint-Valentin, à votre.
20: C'est quand, au mois de juin? Saint-Valentin.
3: Bon, celui qui fait la double voix, tu vas te calmer ou tu vas dégager?
20: Ouais, Gérard, j'ai une question.
3: Ouais, mais minute.
20: Attends, Gérard, c'est passe-partout. Je suis à Fort Boyard, je suis enfermé dans une cellule avec Sandy, c'est l'épreuve de fort.
3: Ouais, Fort Boyard, tu vas voir, tu retournes chez toi.
20: C'est l'épreuve de fort.
0: On arrête de virer les gens toutes les 5 secondes, maintenant c'est terminé, les gens ils restent à l'antenne jusqu'à la fin.
20: Moi,
3: non mais dans ces cas-là, ils ont pas besoin de balancer des noms pourris. Ok, alors tu t'écrases.
20: C'est l'épreuve de recherche, je suis dans le grand secours.
3: Ouais, bah tu es. Ok, et bah continue. Tu restes poli, s'il te plaît, merci.
0: Excusez-moi, j'ai une devinette.
20: Est-ce que Sandy a déjà choisi sa robe?
0: J'ai une devinette sur le Minitel de la part de Myst.
20: Hey.
0: Qui vous demande qu'est-ce que ça fait? Non. Ouais, si, qu'est-ce que ça fait un GG qui met le feu à sa petite amie? Réponse: un incendie.
3: Non, ça je le savais, mais. Qu'offrez-vous à la Saint-Valentin à votre copine ou concubine? Bon ben, je l'ai déjà dit ce qu'elle avait eu. Elle a eu un truc avec des... comme les Indiens, là, une espèce
20: avec
3: de...
20: Avec deux bouts blancs, tu t'es bien foutu de sa gueule, hein.
3: Ouais, c'est ça, je me suis bien foutu de sa gueule, toi, abruti.
20: Non, c'est pas sans lune, mais tu t'es bien foutu de sa gueule, quand même.
3: À qui?
23: 50 balles.
3: Oui, à 50 balles, c'est ça, t'as raison.
20: Non, écoute, allez, Gérard, de toute façon, la valeur, ça a aucune importance.
3: De toute manière, c'est pas l'argent, c'est pas l'argent qui compte, non, c'est le geste. Donc, que représente la Saint-Valentin pour vous? Pour moi, le plus gros cadeau qu'on peut faire à quelqu'un, c'est une preuve d'amour, c'est tout.
20: Oh,
3: voilà.
20: Super, et sinon, ouais, mais c'est quand même une fête avant tout.
3: Oui, c'est une fête, mais.
20: C'est une preuve d'amour.
3: Oui.
20: On en vient au fait, est-ce que tu vas la sodomiser pour la Saint-Valentin ou pas, quand même?
3: Ça vous regarde pas.
20: Ok.
3: Donc, alors, 13e question. Croyez-vous au cadeau le jour de la Saint-Valentin?
0: Conclusion. C'est la dernière question. Non, fais la dernière question carrément, directement. Passe à la dernière question parce que là, on a la bourre.
3: Pensez-vous
20: que la Saint-Valentin, c'est mieux que la Saint-Jean?
0: Voilà.
3: Donc alors, celui-là.
20: Bah quoi?
3: Celui-là, il n'a pas besoin de passer dans les débats, c'est moi qui commande.
20: Voyons, Gérard, attention.
3: D'accord. Alors toi, t'as donné la paye à quelqu'un. Si.
20: Elle est sur le net, elle est sur Internet.
3: Mais oui, c'est ça.
20: C'est pas bien
3: voyons, ça y est, maintenant, les questions sont sur Internet. Non mais attends, Pildar, tu te crois où, là?
20: Je peux dire la 13 et la 14 qu'on a pas fait, c'est croyez-vous au cadeau le jour de la Saint-Valentin pour votre anniversaire et que pensez-vous du vendredi 1er avant la Saint-Valentin numéro 14? C'est
3: juste
20: sur Internet, ça.
3: Merci, Pildar. Ah ben il est temps que tu te casses.
20: Avec les photos, on vous disait avec une queue de 1 mètre. Ouais, mais c'est truqué, ça.
3: Non, mais moi, je, moi, et le deuxième. Alors, dans ce cas-là, tu prends tous les auditeurs, tu fais faire le deuxième débat.
20: J'ai juste un sablier, là. Je vais te mettre un sablier dans le cul. Gérard.
3: Allez, conclusion.
20: Ok.
3: Allez, c'est terminé, je ne fais même pas la dernière.
20: Arrête, conclusion. Gérard,
3: Poisson
20: Gérard,
3: Lune.
20: Calme-toi.
3: Poisson Lune, pour toi, qu'est-ce que tu as pensé du débat?
20: Bah, je sais pas, j'ai pas trop compris, hein.
3: T'as pas trop compris,
20: mais c'était plutôt cool quand même, hein.
3: C'est pas mal, ok.
20: Et je t'aime.
3: D'accord, bah moi je t'aime pas. Voilà, Passe-Partout.
20: Ouais, bah ton débat c'est de la merde comme d'habitude.
3: Ouais, d'accord, Tony, tu ouais, bah c'est bien.
20: Ok, tu sais ce qu'il faut que tu fasses?
3: Ouais, bah dans ce cas-là, si c'est de la merde, pourquoi que t'as appelé?
20: Bah parce que j'ai rien d'autre à foutre.
3: Bah voilà, donc.
20: Non, mais pour avoir la 7ème clé, c'est ce qu'il faut faire.
3: Voilà, bah tu rentres chez toi. Voilà, bah bonne nuit. Azrael.
20: Bah écoute, bah tu sais que moi je suis un de tes fans, mais je regrette quand même là aujourd'hui, tu as fait pleurer une fille et ça c'est triste. Là,
3: bah, tant mieux.
20: Je comprends pas que ce qui t'est arrivé quoi. Ça c'était jamais arrivé avant à l'antenne et là je sais pas, t'as craqué là. Qu'est-ce qui s'est passé?
3: Voilà, donc Stéphanie.
23: Oui, bah moi je suis choquée, je suis outrée. Tu as été méchant avec une femme et j'aurais jamais cru ça de toi.
20: Ça, il y a deux mois, jamais tu l'aurais fait. Avoue-le au moins.
23: Fait, y a deux mois,
2: c'est scandaleux, Gérard.
20: Avoue-le, Gégé.
2: Non, mais il est clair d'une chose, faut remettre les points sur les i.
23: Et les barres sur les t.
3: Bon, ça y est, c'est terminé,
20: non, mais
3: merci.
20: Attends, Gérard, infâme, Gérard, toi tu l'offres.
2: Mauvais. Il a représenté le mal parfait.
23: Exactement, dès le début.
2: Le stupide.
20: Parce que Gérard, tu lances des ultimatums, mais enfant branle, j'ai des ultimatums, quoi.
3: Eh ben, vous en relèvez des ultimatums, et ben, y a pas de deuxième débat. Il est 3h, moi j'arrête.
20: Mais chasse-toi,
3: ouais,
20: Gérard.
3: Vous me faites chier.
2: On lance.
3: Au revoir, Gérard. Vous me faites chier.
11: Au revoir, Gérard.
20: Mais tu fais pleurer des filles maintenant.
3: Bah ouais, mais moi, dans ce cas-là, y a des abrutis qui font passer des débats sur Internet.
20: Ah bah,
3: alors,
20: tiens,
3: on avait bien dit mardi, pas de questions comme ça. Alors, ça sert à quoi? À rien.
2: Ouais. Il se moque de nous.
3: Donc, Patricia.
11: Mais là, c'est pissé comme dans un violon, fil d'art.
4: Non, mais je sais.
11: Parce que tout ça, parce qu'il s'en va sur énergie. Ouais. Alors, monsieur, il met les débats.
3: Eh ben, comme ça, il n'y a pas de deuxième débat.
11: Non, mais comme ça, il se fait virer. Mais c'est pour ça qu'il se fait virer.
3: C'est pour ça, donc, c'est dommage.
20: Gérard, s'il n'y a pas de deuxième débat, tu m'expliques comment tu vas gagner ta thune?
11: Fais-le quand même.
3: Non.
11: Fais-le quand même, Gérard, le débat.
3: Je le veux plus au standard.
4: Non,
3: ni à l'arrière. Non, plus.
11: Il passe à l'arrière, comme ça, etc.
3: Non, il va s'amuser encore.
11: Non.
3: Patricia, pour toi. Allô.
20: Parce qu'en fait, Gérard, tu dis tout le temps que tu vas arrêter, mais tu peux pas.
11: Elle est partie, Patricia.
20: Il y a une plus de thunes.
3: Bon, bah moi, je peux vous dire une chose, que vous avez été un peu con.
20: Non, attends.
11: C'est pas ça la conclusion du débat,
2: Gérard.
11: Tu as été un peu con, Gérard. T'as fait pleurer une fille quand même. Je trouve ça un peu dégueulasse. Bah, c'est dégueulasse.
4: Moi, je suis outré, Gérard.
11: Moi aussi, un peu. Les gens sont très choqués, en tout cas. Il y a du shocking, réflexe du côté des standards.
3: Qui c'est qui parle comme ça?
11: T'es toujours en train de gueuler, t'es jamais sourire.
4: Tu souris tout le monde.
11: Tu sais sourire, Gérard?
23: Gérard, t'es pas agréable à écouter.
2: Mais tu te rends compte de ce que tu fais?
3: Non mais attendez, dans ce cas-là,
2: c'est...
11: Et là, tous les auditeurs qui passent à l'antenne, ils sont blessés.
3: Et dans ce cas-là, moi, quand je
11: viens tous,
2: c'est pire que ça nous a atteint dans notre petit cœur, tu vois.
3: Quand tu parles, moi, je couche pas avec des mecs, d'accord?
20: Non mais ok, là, ça a rien à voir, Gérard.
3: Non, ça a rien à voir, mais ça a rien à voir.
20: On n'est pas dans les chiottes de la loco, là.
3: Voilà, toutes les chiottes de la loco. Voyez comment vous parlez.
2: Infâble.
20: Non, mais tu dis qu'on drague, mais c'est pas vrai, on drague pas, Gérard.
3: Non, alors pourquoi vous arrêtez pas de parler des chiottes de la loco?
20: Oh, ouais, c'est la première fois dans la soirée.
3: Tous les
2: mais c'est la vérité, c'est tout.
3: Mais c'est pareil.
2: C'est parano, mon Gégé. Tu vis avec, maintenant tu fais comme ça.
20: C'est parano, mon Gégé.
3: Allez, c'est bon. Moi, la conclusion du premier,
2: c'est du mytho.
20: Ah, vraiment, Gérard, pas
11: tu cries. On non, coupe un peu le son, tu cries trop, le mec il en peut plus, le patron il a dit c'est bon, il gueule trop, il faut l'enlever le mec.
3: C'est dommage.
20: Il va reprendre ta montre,
11: Oh, Fildar.
3: Toi tu commences à m'énerver, Fildar, sérieusement. Hein.
6: Il s'en va.
3: Toi, de toute manière, tu fais pas le deuxième débat, tu dégages. Je veux pas te voir ici.
11: Viens voir l'heure.
3: C'est dommage.
20: Ta montre, Gérard.
11: T'as de toi ce qui part à énergie, Fildar.
4: Grosse tête, Fildar.
11: Il a pris la grosse tête, le Fildar.
3: Bon, vous me laissez faire la conclusion ou pas?
20: Non. Allez, c'est ta dernière chance.
3: Non, bah, c'est ma dernière chance.
2: T'es rassuré, hein.
3: Donc, c'est dommage parce que les 10 premières questions se sont bien passées. Il y a
11: les 40 suivantes.
2: Ouais, si on veut.
3: Bon, si de toute manière, t'as pas participé tout le long, donc toi, tu peux pas le savoir. C'est dommage parce que...
2: Ouais, j'ai écouté. Hein.
3: Ouais, bah si t'as écouté, c'est bien. Moi, ça me fait une belle jambe.
20: De toute façon, Gérard, ça a bien allé.
2: Ah, mais attends, j'explique si t'écoutes pas, t'écoutes pas.
3: De quoi?
20: Ça s'est bien passé jusqu'à ce que t'aies fait pleurer la fille.
3: Ouais, mais moi, ça s'est bien passé. J'avais dit que je voulais que les deux débats se passent dans le truc le plus complet. Il y a eu cette histoire. Maintenant, il y en a qui sont poissés par Poisson Lune, Passe-Partout, Azrael.
20: Poisson Lune.
18: Hein? Eh, j'ai perdu deux nageoires à cause de toi, là.
3: Ouais, bah moi, tu sais ce que j'ai perdu?
18: On pourrait peut-être quand même remercier
3: Valentin,
18: qui était au-dessus de tout le monde.
3: Oh, tu t'écrases un peu, toi, s'il te plaît. Moi, j'ai perdu mes deux boules pour jouer à la pétanque. Si tu m'emmerdes, moi, je te chie au bec.
1: C'est pas drôle.
3: C'est nul. Alors maintenant, je vous préviens, si vous voulez...
18: Tu m'avais dit que je vois ta radiographie. Je savais pas que t'étais abonné à TéléZ.
3: Et t'es pas abonné à...
23: Oui, allez,
18: vas-y.
3: Excel.
1: Bah, c'est nul,
3: non,
1: nul,
3: c'est nul,
1: nul,
3: Gérard,
1: nul,
3: là.
1: C'est pas
3: blague,
1: oui, c'est nul. Là.
18: Même tes blagues sont nulles.
3: Et bah alors, si vous êtes pas content, vous avez qu'à venir... vous avez qu'à venir.
18: Allez, t'es mauvais, Gérard. Oh, on rigole.
1: Voilà, le deuxième débat.
3: Donc, ça sera sur le parfum.
7: Bon. Ouais.
3: Et en espérant qu'il se passe...
1: On met disque.
3: Sur le parfum.
18: Pourquoi tu dis plus les titres des disques?
3: Parce que les trois quarts des disques...
1: J'espère qu'il n'y a pas des gens... On veut aucun auditeur, Fildar, qui a...
0: Mais c'est plus moi qui va
1: gagner. Qui a gagné
0: débat,
1: sur Internet, qui a les questions sur l'Internet.
3: Ça sert à rien de jouer comme ça. Hein.
18: Mais alors pourquoi tu dis plus les titres des disques?
3: Parce que on me les marque au puce, c'est tout.
0: Non mais là, ça va être acte avec Else Bells.
18: Quelle heure il est?
3: Il est 3h.
18: Pourquoi tu passes plus? Pourquoi tu passes plus Jump? Tu fais quoi, Edmond Gérard?
3: Ça te regarde pas.
8: Oh Gérard, je te kiffe.
21: GG, tes goûts de peinture.
3: Oh, tu t'écrases pour un temps, t'es dans mes débats, d'accord? Fildar!
1: Ouais.
3: Dernière fois, t'arrêtes tes conneries avec ta mère.
1: Je te
3: balance les deux cartons dans ta gueule. Et Manu, tu me reprends encore des habituels. Je te jure, t'as le deuxième bouquin dans ta gueule. Oh là là là, je commence à en avoir un ras-le-bol des habituels, Et maintenant, Fildar et Manu, vous allez faire votre boulot. Parce que sinon, le jeudi, c'est moi qui vais sélectionner.
21: Je
3: commence à en avoir ras-le-bol. Qui c'est qui gueule comme ça derrière?
1: Je
3: commence à en avoir ras-le-bol. Voilà ta gueule. Alors va t'en enculer, connard.
24: Tu réponds à ma question, oui ou merde?
3: Regarde.
1: Alors, laissez faire.
3: Encore, ça s'en remise.
25: Bonsoir.
3: C'est toi, Pauline?
21: Non!

0: Ouais. Alors mec, je t'emmerde, d'accord? Alors toi, tu vas me faire enculer. Tu vas me faire enculer. Tu dégages. Tu dégages. Non. Allez hop, je veux pas savoir. Hop, tu le dégages. Dors. On n'insulte pas un chef comme ça. Non, mais attends. Manu, tu fais ton boulot correct à ma mère. Putain, mais c'est pas vrai. Putain, mais vous allez faire votre boulot, ce qu'on a ou quoi? Putain!
1: Collection dans mon porte-monnaie.
0: Excusez-moi, t'arrêtes avec cette histoire de Christine parce
2: c'est
0: que
2: c'est moi.
0: Je commence à l'avoir un match ce soir.
2: Mais non, c'est une auditrice.
0: C'est toi.
2: C'est une auditrice.
0: C'est toi, espèce de connard.
3: Ouais, Gérard, je voulais juste te demander, est-ce que tu penses que.
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5: Et voilà donc le premier disque que vous venez d'écouter, c'était Gérard Rustin avec une hanche en bois et une rotule de en plomb. Et là, vous venez d'écouter à l'instant les Casques Bleus avec On part en mission dans l'anus d'un surénois. Donc on revient sur donc vous êtes toujours sur Fun Radio, donc vous pouvez toujours nous appeler au 0800 308 5000. C'est Manu qui est au standard.
6: Oui, bonsoir, je vous attends nombreux.
5: Donc rebonsoir à toi Manu. Rigo toujours sur l'internet www.fr.
7: Oui, Fun Radio. Oui, c'est exactement ça.
5: Et Fildar qui est à l'aria.
8: Salut.
5: Donc Manu sera tout seul parce que j'ai viré Pauline
8: à la chier.
7: Ouais, et je veux juste saluer Magali, sinon elle va faire la gueule.
5: Ok, ben voilà. Donc pour ça, on va accueillir Croix Blanche. Bonsoir.
9: Bonsoir Gérard.
5: Donc
10: t'es où?
5: T'es où là?
9: Je suis dans un avion transporteur de médicaments en direction du Kosovo.
5: Que
9: nous soyons coupés sous des tunnels.
5: Manu,
9: je ne quitte pas.
5: Manu,
11: ça bombarde.
5: Manu, tu commences déjà à me la calmer.
10: La calme, pas de problème.
9: Ah, on a été touché.
11: C'est ouf. Ça a l'air chaud.
5: C'est qui a de la musique derrière là?
11: Ah, c'est pas moi. Mais ça doit être l'avion. Hein.
12: Ah ouais.
5: Celle-là, ça commence à bien faire. Ça commence.
9: Ferme
5: la porte. Croix Blanche.
9: Nous sommes en direct.
5: Croix Blanche, tu t'écrases. Croix Blanche, au revoir. Hop.
10: Faites attention quand Gérard parle, vous l'entendez pas, on dirait.
5: Croix Blanche, tu lui dis bonne nuit, elle reste dans son avion pour aller en direct du Kosovo. Ça, c'est même pas la peine qu'elle fasse le débat. Terminé pour elle.
10: Ça aurait pu être sympa, c'est vrai.
5: Non.
9: Nous avons atterri.
5: Croix Blanche, au revoir.
9: Que mon portable se décharge.
5: Ouais, bah c'est bien. Alors, hop, bonne nuit. Là, c'est quoi ce nom là? La feignasse.
10: Ouais, la feignasse.
5: La feignasse, 23 ans. On écoute Fun Radio à Hoche sur 97. 98.7, pardon.
11: Voilà. Bonsoir GG, bonsoir tout le monde.
5: Bonsoir à toi. Rogo.
10: Excusez-moi.
5: Rigaud de Michet, pardon, excuse-moi, parce qu'on on a été tellement vite pour prendre les listes. Ouais. Donc Bordeaux 91-8.
11: Oui, tout à fait. Bonsoir GG, bonsoir l'équipe, bonsoir les éditeurs.
10: Salut.
11: Salut.
5: Celui qui s'amuse à mettre du Daspuck.
11: Non, c'est
10: celui qui est en Inde, il revient.
11: Ouais, celui qui fasse derrière.
10: C'est du Daspoc, ça.
11: Il arrête.
5: Et Patrick, donc 21 ans, donc de plaisir, 101.9. Oui. Rebonsoir à toi.
10: Tu es déjà là tout à l'heure.
5: Ouais. Vu qu'elle a presque pompé le deuxième débat, le premier débat, j'ai demandé est-ce qu'elle revient sur le deuxième.
10: Oh, ok, d'accord.
5: Donc la question, vous l'avez tout le monde l'a compris?
11: Non. Non.
5: Bon, alors, donc je la répète et c'est la dernière fois que je répéterai les questions. Donc, quel genre de don peut-on faire?
10: Ah, oui, c'est d'accord. Une bonne question.
5: Alors, on va demander ça à la feignasse.
11: Oui, alors on peut faire des dons de n'importe quoi. On peut donner des vêtements aux gens qui ont moins d'argent. On peut leur donner un peu d'argent aussi, comme le font les grands, comme Michael Jackson.
5: Non, mais attends. La question, c'est quel genre de don peut-on faire?
10: Oui.
11: Ah oui?
5: C'est toi qui donnes un don à quelqu'un. Donc, c'est quel genre de don que tu peux faire?
11: Ah, tu peux faire don de tout, d'un appartement, d'argent, d'un rein,
10: de ton corps. Non, attendez. Attendez, parce que là, 5 minutes, la peignasse, hein, tu m'excuseras.
11: Ok.
10: Manu.
6: Oui, je voulais juste te dire que à la place de Croix Blanche, on allait accueillir Boule à Zéro.
10: Alors Boule à Zéro. Boule à Zéro.
8: Oui, bonsoir Gérard, bonsoir tout le monde.
10: Quel âge?
8: 21 ans.
10: 21 ans, t'appelles?
6: T'appelles d'où?
8: Ah, excuse-moi, non, j'appelle de Paris.
10: La fréquence, parce que je suis...
6: C'est un portable, ça, haut.
10: Ouais, c'est un portable.
6: On n'entend rien.
8: Je suis désolé, non, mais j'ai que ça.
11: Non, pas de portable.
8: J'ai que ça.
12: Pas de portable, haut.
11: En plus, ça sent.
12: Pourquoi?
11: Ça sent, et c'est pas bon, là.
12: Pourquoi? Qu'est-ce qui se passe?
10: Bon, 101.9, parce que je voulais jouer quand même. Bon, donc...
12: Ouais. Oh, c'est bizarre.
10: Ouais, la feignasse. La feignasse, donc, pour toi. Mais justement, alors, quel genre de don peut-on faire? Donc, là, on parle pas des maladies, parce que justement, avec Rigaud, on avait vu la question qui passera en numéro 2.
11: Ouais.
10: Donc, on voulait justement... passer ça sur les maladies, on a dit non. Donc on va ne pas, disons, moi sur les maladies, je vais la poser sur la 2. Donc quel genre de don peut-on faire? Donc c'est pour autre chose.
11: Si tu veux pas parler de maladie, tu peux faire des dons de n'importe quoi, genre d'une de tes vieilles chemises, tu peux la donner, tu peux faire ce que tu veux en fait.
10: Mmh. Ouais, mais justement, donc on revient, on va aller vite fait, on va abréger, parce que je pense que tout le monde derrière, ça va être pareil, vont me redire pareil.
11: Ouais.
10: Donc, je pense qu'on va revenir sur l'histoire du Kosovo et ce qui s'est passé il y a à peu près combien de temps, Fildar ou Rigaud, Manu?
6: Ça fait combien de temps qu'il y a la guerre?
12: Ça fait combien de temps que ça sent le chien mouillé à l'antenne, c'est ça?
10: Le chien mouillé, ça fait 2 heures qu'il sent le chien mouillé, ouais. Tu sais, là, ce qui s'est passé en Yougoslavie, là.
12: Je sais pas, au courant, moi.
6: Quoi, au Koloko?
10: Non, pas au Kosovo, là. Au Kosovo, ça fait 3-4 semaines qu'ils se tapent dessus. Mais en Yougoslavie, là.
6: Ah oui, avant il y avait les Serbes et les Croates.
10: Ouais, voilà. Donc là, c'est pareil. Fallait que les gens fassent quelque chose pour ça.
6: Ah, oui.
10: Donc, t'es d'accord avec moi, je pense, la feignasse?
11: Non. Oui, voilà.

0: petit objet qui traîne quelque part, ouais. Et tu peux donner, donc tu peux toujours donner.
1: Ouais, non, mais attends.
2: Non. Attendez, s'il vous plaît, derrière. Laissez punir Patrick, après. On va voir. Bon, Patrick, alors, vas-y.
0: Ouais,
2: bah,
0: je veux dire que tu peux donner n'importe quoi à partir du moment où c'est utile. Donc, c'est pas une question d'être riche ou pas, quoi. À partir du moment où t'as un paquet de pipes, ben, tu peux toujours donner un petit truc.
2: Donc, Patrick, ce que tu veux dire, c'est que tu serais prête à donner, par exemple,
0: du dentifrice,
2: des pâtes, tout ce que tu peux essayer de trouver.
1: Ouais, mais ça, c'est parce que tu t'en sers pas, que toi, tu veux donner de dentifrice.
2: Attends, qui c'est qui parle là?
1: C'est Rigaud de Miché.
2: Bon, alors attends, Rigaud de Miché.
1: Oui.
2: Pour l'instant, moi, je vais te dire une chose. Je vais répondre à la question à Patrick. Donc, ta question, Patrick, c'était, toi, tu donnes du dentifrice, tout ça, parce que apparemment, Rigaud de Miché disait, c'est ce que tu te sers pas.
1: C'était pour toi, Gégé, que je disais ça. C'était pour toi.
2: Ah ouais, mais attends, moi j'ai pas besoin de ça, moi je
3: sentir bon.
2: Moi j'ai pas besoin de dons, j'ai pas besoin de personne je m'amuse pas à demander des dons, hein.
3: Non mais toi tu peux donner. Ouais. Non mais toi t'as un don. Toi.
2: Non mais moi de toute manière
1: Est-ce que toi t'as donné, t'as rendu ou t'as vomi?
2: Non, moi, je vais vous dire une chose. Une fois, j'ai donné quelque chose.
3: Tu l'as repris, mon voleur.
2: Cinq minutes, là.
4: Comment il dit que t'as fait don de ta trousse de toilette, il y a 5 ans?
2: Non, c'est tout ce qu'il y avait dedans. Bon, Gaudemiché, Rigaud de Miché, là, pour l'instant, vous me laissez finir. Je vais répondre à la...
4: Je mets sur le feu.
2: Donc, moi, je peux vous dire une chose. Une fois, j'ai fait un don... J'ai donné quelque chose.
3: Mais quoi, qu'est-ce que t'as donné?
2: J'ai donné, ce jour-là, j'avais 20 balles sur moi. J'ai donné 10 balles pour la recherche contre le sida. Et maintenant, ce que la question que tout le monde va se poser, c'est est-ce que l'argent ira à la recherche?
3: Ouais,
2: ça,
3: c'est la bonne question.
2: Ça, déjà, moi, je peux vous dire une chose. Attention, le sida, c'est pas pareil. Le sida n'est pas pareil.
1: C'est à cause de l'arc, l'arbalète et tout ça.
2: Attends, c'est qui là qui vient de parler comme ça?
1: C'est Rigaud de Miché.
2: Ouais, bah alors, Rigaud de Miché.
3: Non, mais il disait.
2: Manu, tu le calmes, tu lui dis qu'on parle pas de.
1: Ok.
0: Gérard?
2: Donc. Oui, Patrick.
0: Ouais, est-ce que alors tu crois qu'il y aura de l'argent détourné en fait? Quand tu donnes, finalement, tu donnerais pas?
2: Bah disons, il y a une question qu'il faut bien se poser.
0: Ouais.
2: Hein, c'est de savoir quand tu fais le don.
0: Mm-mm.
2: Par exemple, quand tu vois pour la recherche pour le myopathie ou ouais. pour l'arc.
0: Mm-hmm.
2: Hein. Donc tu donnes.
0: Mm.
1: Hein,
0: mais
1: oui.
0: Est-ce que ce sera donné?
2: Oui, mais voilà. Attendez, s'il vous plaît. Je réponds à Patrick. Donc la question, c'est est-ce que l'argent leur va vraiment?
1: Non.
0: Ouais.
1: Non.
2: C'est la bonne question. C'est ça qu'il faut bien se préciser. Parce que faut se dire une chose, que là, lors du Téléthon, soi-disant qu'ils ont récupéré 3 millions,
3: c'est connerie,
2: 46 millions, 46 000 et des brouettes. Mais moi, je peux vous dire une chose.
3: Il y a eu des faux dons, d'ailleurs.
2: Ouais.
1: Des promesses qu'on fait.
2: Hein. Oui, mais c'est des promesses de dons. Mais les promesses de dons
3: que t'as donné, toi, t'as fait des promesses. En fait, c'était pas toi.
2: Ouais, mais ça.
1: Il a promis de donner 2 tickets resto, ça je m'en souviens.
2: Bon, alors, qui c'est qui vient de. Attends, 5 minutes, Patrick, qui c'est qui vient de dire des chèques restaurants?
1: Qui c'est qui vient de dire ça?
2: C'est Rigaud de Miché.
1: Qui a dit ça? C'est pas bien, vas-y, parle, l'auditeur, là.
2: Ouais, Rigaud de Miché, au revoir.
1: Non, c'est pas moi, je te défends.
2: Non, mais c'est bon, allez hop. Manu Scoula, c'est terminé pour lui. Hop, au revoir. Boula Zéro.
5: Oui.
2: Donc, pour toi?
5: Oui, mais attends, je comprends pas la question, là.
2: S'il te plaît,
3: quoi?
2: On s'amuse pas avec l'émission là, hein? On n'est pas dans des dessins animés, on est sur une antenne.
5: Franchement, j'ai pas compris la question là.
2: Bon, quel genre de don peut-on faire?
5: J'ai pas très bien saisi ce que tu m'as dit, et donc c'est pour ça.
2: Bon, Fildar, s'il te plaît, tu arrêtes pour la deuxième fois.
5: Pourquoi? Qu'est-ce qui se passe?
2: On s'amuse pas.
3: À la troisième, ça va chier. Hein.
2: On s'amuse pas à mettre des bandes de dessins animés, d'accord?
3: D'accord.
2: Donc la question,
5: il y a un film. Animés, hein.
2: Oh, ça va, Boula Zéro, hein?
5: Excuse-moi.
2: Fil

0: s'il te plaît. Trois fois. La quatrième fois, tu prends mon portable dans la gueule.
1: Ah, mais après, t'auras plus de portable. Ouais. Demain, ouais.
2: C'est con.
0: Alors, ou sinon, la troisième fois, tu viens et je mets Olivier à ta place, ok?
2: D'accord.
3: À la place de Rigode Michet, on va accueillir Unifesse.
2: Bonsoir. Bonsoir, Unifesse.
3: Voilà. Unifesse.
2: Salut, ça va?
3: Unifesse.
2: Qu'est-ce que t'as fait de beau ce soir?
4: J'ai écouté les débats.
5: Moi, ce que j'ai fait, en fait, c'est que.
2: Moi,
3: j'ai attendu un courrier de CD avec des jeux et j'ai jamais reçu.
0: T'éteins ton micro. Pour
5: et on a joué à la Nintendo et on a essayé d'éclater. J'adore Nintendo, je veux une Game Boy couleur.
0: Pour l'instant, tu t'écrases.
5: Vous êtes les meilleurs, c'est Nintendo Rules.
4: Game Boy de Nintendo.
5: Non, c'est gars, c'est bien, on fait une Dreamcast.
4: Quelqu'un qui a Zelda sur
0: non, mais ça va, allez-y, si je vous gêne, là, l'équipe.
5: Non, c'est
0: allez-y,
4: c'est bon.
3: Vas-y, pas pu penser à Sony et à tout ce qu'ils ont.
4: Bon, Gérard, un peu de sérieux maintenant.
0: Bon, alors, donc la question, c'est quel genre de dons peut-on faire? Donc, les dons, c'est des dons qu'on peut faire pour parce que les gens en ont besoin. C'est vrai que je reviens à la question sur ce que Patrick disait, parce que apparemment Boula Zéro n'a pas trop compris la question.
6: Non, je pense pas.
0: Quand je t'appellerai pas de chambre, tu sortiras tout le lit.
1: C'est de la façon que t'as parlé que j'ai pas compris la question, quoi.
0: Ah dis donc, elle était
5: lourde, hein.
0: Elle était vraiment sourde, hein.
1: Non, mais je sais, je suis lourde, hein, ça, y a pas de problème.
4: Hein. Ça, c'est clair.
0: Pour en finir avec cette histoire-là, on va demander à UNICEF parce que on va pas s'éterniser là-dessus. Donc pour toi, UNICEF.
4: Oui, alors bon, ce qui se passe en fait en Belgique, c'est qu'on ne se lave plus les dents, mais on va souvent chez le dentiste. Il récupère tous les bouts de nourriture qui restent coincés entre nos dents. On les envoie par camion dans les pays sous-développés.
3: Et il paraît que vous réussissez à reconstituer des steaks hachés entiers.
4: Oui, tout à fait. Hein. Et alors, on peut faire aussi des hamburgers, chicon, fromage.
0: Ouais, d'accord. Okay.
1: Enfin, c'est une bonne action. Hein.
0: Ouais. Oui. Donc, à quoi sert l'argent que l'on donne? Alors, voilà. Là, la question, donc, on va... je pense que, Patrick, t'étais là sur ça, à peu près.
1: Mm-hmm.
0: Hein. Donc, voilà. Alors, donc, à quoi sert l'argent que l'on donne? Donc, on va demander ça à la feignasse.
7: Bah oui. Donc, Gérard, l'argent qu'on donne sert pas à grand-chose parce que souvent, ça va dans la poche des vieillards comme ceux de l'Arc pour rouler en Merco et compagnie après. Et donc, c'est pas cool de savoir que son joueur, il part comme ça en fumée alors que tu veux le donner pour... tu veux faire des dons pour certaines maladies.
0: Non, mais je pense que la question, tu l'as mal compris. Donc, pour toi, c'est terminé. On va te dire au revoir.
7: Attends, parce
0: que, non. Non, non, pour l'instant, je crois que tu suis pas. Non, mais pour l'instant, t'as pas suivi ce que Patrick a dit. Donc apparemment, t'es en dehors du débat. Donc on va te dire au revoir, c'est pas la peine. Au revoir, okay. Au revoir la feignasse. Hop.
1: Au revoir.
0: UNICEF.
4: Oui, bien écoute, moi en général, je verse pour des associations qui me rendent bien les services, comme par exemple l'association qui va augmenter mon argent de poche.
0: Non mais attends, tu veux faire comme l'autre aussi, tu veux dégager comme ça, ça va aller vite, hein. Parce que là apparemment, tu réponds à côté de la question.
4: Bah écoute, en Belgique, en tout cas, c'est comme ça que ça se passe.
0: Ah non.
4: Ah bah,
0: je suis désolé.
1: Ah bah si, je confirme.
0: Bon, alors UNICEF, on verra. Écoute bien les deux autres personnes qui vont parler.
4: Oui.
1: Voilà.
0: Et après, tu pourras revenir sur la question, d'accord?
4: Oui, d'accord.
0: Ok.
4: Oui.
0: Alors Patrick.
8: Alors l'argent qu'on donne, en fait, il sert à aider ceux qui en ont besoin. Mais reste à savoir si vraiment il va être redistribué comme il le faut, quoi.
0: Ouais, mais donc avec Boula Zéro, si tu veux réagir, donc moi je pense que à quoi sert l'argent que l'on donne. Donc on va parler sur les maladies. Donc est-ce que ça
3: pas
0: va
3: forcément,
0: aller
3: forcément, c'est pas seulement les maladies, hein.
0: Bah ouais, mais est-ce que vraiment quand tu donnes quelque chose, par exemple pour l'histoire du Kosovo, est-ce que tu crois que eux ils vont avoir de l'argent? Non. Au contraire,
3: ils vont compenser. Ils veulent pas de l'argent. Les mecs du Kosovo, ils veulent que la guerre s'arrête.
0: Non, mais ils veulent que la guerre s'arrête, ok, mais ça, on va pas s'éterniser là-dessus. Mmh. Ce qu'ils veulent, à l'heure actuelle, pour l'instant, c'est quoi?
1: C'est une
0: signature, ok?
1: Voilà.
0: Donc, eux, ce qu'ils veulent aussi derrière, pour pouvoir que tout le monde réussisse à vivre, parce que d'après ce que j'ai compris, moi, aux informations, il y a une histoire de famine, comme il s'est passé une fois en Afrique du Sud. Donc, faut se dire une chose, que l'argent que l'on donne sert à quoi? Donc, faut bien se dire une chose, à aider la recherche médicale. Donc, l'aide médicale, la recherche médicale, c'est quoi? C'est sur le sida, sur la myopathie, sur le cancer, sur... qu'est-ce que t'as encore d'autre comme maladie? T'en as pas mal.
5: Bah oui.
3: Après, il me fait flipper, c'est pas con ce qu'il dit.
0: Après, oui.
8: Là, c'est encore Patrick. Si tu considères que finalement l'argent que tu donnes, il n'est pas redistribué, quoi. On ne sait pas où il va.
0: Attends 5 minutes, Patrick.
3: Oui.
0: Celui qui s'amuse à dire au baron, il commence à m'énerver là. Hein.
3: Je voulais dire qu'à la place de la feignasse, on va accueillir Greenpeace. Bonsoir.
0: Oh là là.
1: Bonsoir Gérard. Oui.
0: T'appelles d'où?
1: J'appelle de Paris.
0: 101.9.
1: Voilà.
0: Donc, t'as entendu la question?
1: À quoi va servir l'argent?
0: Voilà.
1: Je pense que ça va servir à aider les pauvres gens qui souffrent.
0: Non, mais attends, justement, on est en discussion avec Patrick. Donc,
1: oui.
0: Si tu veux réagir avec UNICEF, s'il a bien compris. Qui c'est qui s'amuse à jouer comme ça, là? Manu, s'il te plaît.
5: Tu gères? Incroyable.
0: Ouais, qui c'est qui s'amuse à essayer de vouloir jouir là encore?
5: Ah ben, je crois que
0: Je vais vous dire une chose. Tu me mets ça sur DAT, on va s'amuser dimanche.
5: Ouais, c'est pigé, t'inquiète pas, GG.
1: C'est incroyable.
0: Donc on va parce que UNICEF apparemment t'es toujours là. UNICEF.
5: Allô?
0: UNICEF.
5: UNICEF.
4: Manu. Ah oui.
5: Mais elle est là, hein. Il est là, je veux dire.
4: Oui, en fait, moi je me rappelle effectivement d'une histoire qu'il y avait eu on avait envoyé du lait en poudre, je crois que c'était en Afrique, et ça avait été remplacé par de la cocaïne, et je crois que tout le monde était complètement stone, c'était des...
0: Non, mais attends, Patrick, UNICEF, pardon, j'allais dire Patrick, j'allais te couper, Patrick, excuse-moi, mais UNICEF, pour l'instant, je crois que t'as pas encore compris. Donc, on va continuer avec Greenpeace, Patrick...
6: Je peux te demander si tu peux aller me chercher un McDonald's...
0: Va te faire pote.
6: Et des Hollywood chewing gum.
0: Eh, mon pied dans le cul, tu veux pas que j'aille te le chercher?
1: Pas de marque.
0: Donc, Greenpeace.
1: Oui, Gérard.
0: Toujours là?
1: Oui, toujours.
0: Donc, Patrick est boule à zéro. Donc, on va continuer sur ça, mais on va pas s'éterniser longtemps.
5: Pose ta question, on va mettre un petit disque, là.
0: Donc, justement, la question, on va continuer d'y répondre et on va poser la troisième après.
5: Oui.
0: Hein? Donc on finit sur cette histoire-là. Donc j'en étais. Donc à quoi sert l'argent que l'on donne? Donc j'avais dit sur le sida, le cancer, la myopathie, tout ça. Mais maintenant, faut se dire une chose, que l'argent aussi sert maintenant. Savoir si ça leur va vraiment sert pour les médicaments. Parce que par exemple, la Croix-Rouge ou même comment qu'on appelle ça, Médecins sans frontières, eux ont besoin d'argent pour essayer qu'on leur donne de l'argent. Ils essayent de la Croix-Rouge par un moment donné sont sur les bords de route pour la Croix-Rouge. 5 minutes derrière, merci. Donc la Croix-Rouge, elle, avec leur boîte en ferraille, font ça.
5: Oui.
0: Donc l'argent qu'ils récupèrent, donc à mon avis, c'est pour essayer de récolter des médicaments pour aider justement les médecins du monde, mais savoir derrière si ça leur va maintenant.
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0: Donc, qu'est-ce que vous en pensez, Greenpeace, Patrick et Boule à Zéro? Et après, on va mettre un disque. Hein.
5: Alors,
0: donc, Greenpeace, qu'est-ce que tu penses de ce que je viens de dire à l'instant?
1: Moi, je suis à 100% d'accord avec toi.
5: Ouais, c'est vrai, c'est bien ce que tu as dit pour
1: une fois. À 100%.
4: Gérard,
0: Quoi?
4: Moi, il y a un truc qui m'échappe, c'est comment ils font pour acheter des médicaments en plein désert? J'ai jamais vu de pharmacie dans le désert, moi.
0: Non, mais attends, les médicaments sont achetés en France, après sont partis, prennent des avions spéciaux. Alors, ça y est, t'as pigé?
5: Ouais,
0: c'est pigé,
5: pof, c'est pigé ou pas?
4: J'ai jamais vu le médicament calé à l'aéroport.
0: Oh là là. Non, mais attends, allez, hop, au revoir, toi. Allez, hop, on te dit bonne nuit, c'est même plus la peine. Hop. Rigaud, il y avait peut-être une question hier, c'est avant de demander à Patrick et à Boulazero ce qu'ils en pensaient.
10: Oui, il y a Médecins Sans Frontières, il dit que quand on envoie des médicaments dans les pays où il n'y a pas de bouffe et que dessus il y a marqué avant chaque repas, ça craint un max.
0: Merci Fildar de y avoir coupé son micro parce que j'ai pas trop compris.
10: T'as pas
0: la
10: compris
0: suite.
5: Mais j'ai pas coupé son micro.
10: Il y a
5: micro.
10: Pas de suite. C'est la question. Il dit que ça craint en fait de donner des médicaments à des gens qui n'ont pas à bouffer où il y a marqué avant chaque repas.
0: Ouais, mais ça c'est sûr. Si par exemple là on voit ce qui se passe à l'heure actuelle au Kosovo, et donc je vais pas m'éterniser là-dessus parce que
5: non, heureusement.
0: Parce que sinon je peux durer jusqu'à 3h du matin.
5: Ah ouais, t'as tellement de trucs à dire ça. Sur le Kosovo, c'est clair.
11: On fait le
0: non,
11: pari.
0: Non, hein? Mais moi je peux te dire une chose que avec Patrick Greenpeace et Boulazero, et si tu me récupères une autre nana qui est capable de répondre aux questions correctement, fais-moi confiance que là, le débat, il va aller jusqu'à 3h. On va faire les 10 questions tranquilles. Hein. Alors, moi, je vais te dire une chose, que pour la question que tu m'as posée, avant chaque repas, ça dépend ce que la personne a à manger. Si elle n'a rien à manger, de toute manière, son médicament va lui servir à quoi? À rien, en fin de compte. Hein. Donc, Patrick,
8: oui,
0: pour réagir vite fait, parce qu'on va mettre un petit disque là.
8: Bah écoute, moi je suis tout à fait d'accord avec ce que tu dis. Maintenant, je doute, tu vois, qu'il y ait des moyens de contrôle.
0: Comment ça?
5: C'est vrai.
0: Comment ça?
8: Alors maintenant, bon, imagine, tu as 100 kilos de médicaments qui vont partir pour le Kosovo.
0: Oui.
8: Qui me dit qu'en fait, ces médicaments vont pas être redistribués après sous d'autres formes, tu vois?
0: Non. Non, parce que faut attends, là justement, avant que attends, je te reprends tout de suite après et je demande à Boulazero avant. Boulazero.
12: Capitaine Cover.
0: Oh.
8: Merci, c'est sympa. Hein.
0: C'est fini, Fildar, là,
5: mais
0: ou
5: c'est
0: quoi?
5: C'est pas moi, mais j'ai rien fait.
0: Je sens que tu as te retrouvé au standard, toi, dans peu de temps. Hein.
5: J'ai rien fait.
0: Donc, ouais. Boulazero, pour toi.
5: Mais regarde.
10: C'est pas lui, Gérard.
8: Ah, on va pas y arriver, là.
5: Bon, t'es là, Capitaine Caverne? Boulazero?
8: Ouais, je suis là, y a pas de problème. Hein.
5: Bah, vas-y. On
0: donc, alors, pour toi.
8: Alors, moi, ce que je voulais te dire, c'est que c'est vrai que, bon, pour ce qui est de l'argent, c'est vrai que c'est l'argent peut être distribué par n'importe quelle cause. Maintenant, essayer de savoir si les médicaments sont pas périmés ou si, dès qu'ils arrivent, tu vois, dans les pays qu'il faut pour les pays sous-développés et tout ça.
0: Ah ouais, mais tu veux.
8: Les médicaments sont pas périmés, quoi.
13: C'est dégueulasse ce que tu dis.
0: Tu veux en revenir
8: là? C'est pas dégueulasse, mais
13: si, t'es en train de dire que.
8: Mais non, c'est la logique, si tu veux.
13: Non, c'est pas logique, c'est toi qui est pas logique.
8: Mais si.
0: Mais j'en ai bastonné la pétasse là!
13: À qui tu parles?
5: Gérard, reviens!
0: Apo, fuis!
5: Alors là, il est en train de courir sur Apo, allez la chercher, là, allez l'aider, elle va pas chercher ça.
0: Vas-y, Rigo!
5: Olivier!
0: Sors le coup!
8: Gérard!
5: Non, mais il est parti là.
11: Il a fracassé contre un mur, mais c'est pas grave.
5: En fait, il y avait Apolline qui était dans le studio d'en face, on vous explique, et donc en fait, il a cru qu'elle avait fait une connerie, et donc il est parti lui courir après. Je sais pas pourquoi faire. Pour... Olivier, il a des nouvelles?
8: Oh là là, Apolline,
11: Elle va se calmer parce que sinon ça va mal se passer. Il est en train de lui dire, tu vas te calmer.
5: Ouais, mais dis-lui qu'il peut lui dire là.
11: Bah oui,
5: tout le monde.
11: Parce que c'est plus intéressant quand c'est à l'antenne, quoi.
5: Gérard, dépêche-toi!
12: Apolline!
0: Apolline,
8: t'es tout cute, hein.
0: Attends, elle se croit où celle-là?
5: Ouais, c'est vrai.
11: Oh là là.
5: Ferme, Rigo, ferme.
11: Ferme, ouais, parce que.
5: Alors, Gérard, qu'est-ce qui s'est passé encore, mon grand? Il y a un problème avec Apolline?
11: Qu'est-ce qui s'est passé?
0: Attends, recommence que. Hey, dégage des studios!
5: Non, vous dégagez.
0: Tu la dégages d'ici!
5: Ah, ouais,
0: sois pas une salope dans les studios,
5: ouais,
0: moi!
5: Ouais, c'est vrai, allez, hop!
11: Le débat se passait bien!
5: C'est vrai, il y a.
0: Putain!
5: Ça se passait bien, putain!
0: Attends, l'autre, recommence comme je dis, alors je suis désolé, hein!
8: Je te kiffe, Gérard!
11: Mais va lui dire, Olive!
0: Ouais, Olivier, merde!
8: Je suis bonne, moi!
0: Oh là là, allez. Bon, allez.
3: On va mettre un disque et.
0: On reprend la deuxième question après. Donc, je reprendrai avec.
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1: Mais c'est pas grave, Gérard, faut pas faire.
3: Bon, vas-y, le titre du disque, on va revenir après.
0: Donc, on reviendra sur la deuxième question, malheureusement, parce que.
5: Non, on va passer à la troisième, parce que là, il est déjà 2h30, mon cher.
0: Donc, combien coûte un don humanitaire en euros? Ouais. Non, même pas, on va pas la faire, celle-là.
5: Ah, non, c'est bien.
0: On va faire. Tiens, Rigo. T'essayes de m'en trouver une. On va s'écouter. Bernard. 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Et on se retrouve tout de suite après. On est sur la deuxième question.
5: Non, on a dit la troisième. On a dit qu'on passait à la troisième direction.
0: Non.
3: Et on va accueillir un nouvel auditeur.
0: Ah, et on accueille Bert et Vert. Voilà. Bonsoir à toi. Oui, merci.
15: Oh non, Manu.
16: Oh, Manu.
5: Oh là, c'est quoi ce travail de...
16: Bon, Gérard.
3: Je sais pas.
0: Bon, bah, c'est pas grave.
16: Avant que tu reprennes les auditeurs et que Manu réussisse à refaire marcher le standard, parce que là, apparemment, il y a quelques problèmes.
3: Bah ouais.
16: Il y a Florence sur l'IRC qui demande si c'est vrai que Médecins Sans Frontières t'a embauché comme cobaye et quand ils ont vu ta tête, ils se sont dit à lui, plus rien ne peut lui arriver depuis.
0: Non, pas du tout, parce que justement, j'ai jamais demandé à être bénévole pour Médecins Sans Frontières ou Médecins du Monde ou autant.
16: Et sinon, il y a Rambo, il y a le vrai Rambo, il dit qu'il faut que tu te calmes avec Apolline, sinon c'est lui qui va te calmer.
0: Eh ben, il habite où, lui?
16: Il habite à Paris.
0: Eh ben, il vient, puis il s'expliquera avec Max. Il a qu'à demander à Max pourquoi qu'elle s'amuse à faire des...
16: Non, mais c'est toi qui veux calmer.
0: Ouais, non, mais de toute manière, moi, je dis à Rambo. Dans ce cas-là, si tu viens, tu demanderas...
16: Fais gaffe, c'est Rambo.
0: Tu viendras à la gare et tu lui demanderas pourquoi qu'elle s'amuse à faire ça. D'accord, Rambo? Donc, pour ça, Berber est là ou pas?
5: On a un petit problème, je crois. On entend ça.
17: Allô?
5: Ah bah voilà, Manu!
3: Ah bah voilà,
0: le Bert et Vert!
17: Oui, allô?
5: C'est boule à zéro qui a coupé!
3: Oh ah, merde!
17: C'est la valise satellite qui déconne!
5: Je te jure!
17: Oui, allô, bonsoir!
5: Oh là là là!
17: Allô?
0: Bert et Vert!
5: Vas-y, Bert et Vert!
17: Oui, colonel Bert et Vert!
5: Garde à vous!
17: Oui, bonsoir, garde à vous!
0: Ouais, y a pas de garde à vous, t'appelles d'où?
17: Repos, bidas, Gérard!
0: Oh!
17: Paris, 101.9, sur la fréquence!
0: Ok, ouais, bon. Mm-hmm. Patrick, toujours là?
18: Ouais.
5: Super.
0: Boule à zéro?
5: Non.
0: Pas là. Ah bah, tu la rappelles?
5: Pas là, boule à zéro.
3: J'essaye.
18: C'est intéressant.
5: Mon beau boule à zéro, tu rappelles.
17: Boule à zéro!
0: Donc,
3: En attendant, j'avais quelqu'un de secours. On accueille grand-mère Teresa.
5: Ah, c'est bien. C'est bien, Manu.
19: Oui, bonsoir tout le monde.
17: Bonsoir,
19: GG, surtout le grand maître des débats.
17: Bonsoir.
0: Bon, ça commence à bien faire là.
5: Si t'as des chats, tu les ranges.
19: C'est pas moi.
0: Ouais.
17: On enchaîne.
0: Ouais, tu fermes ta gueule, toi.
17: Colonel, s'il vous plaît.
0: Ouais, ferme ta gueule.
17: Parlez pas comme ça, Spiron.
0: Oh, allez, hop, celui-là, tu me le dégages.
17: Putain, vous allez faire 15 jours de neuf.
0: Allez, Manu, tu me dégages Bérévert, là, je veux plus...
3: Bérévert, il dégage déjà?
0: Ouais. Allez, hop, au revoir.
17: Oh là là. Bouffer une identité personnelle.
0: Allez, au revoir. Allez, okay, va bouffer...
5: Du canigou.
0: Va bouffer du ronron.
17: Ragout, toutou.
0: Donc, grand-mère Teresa qu'on avait. La fréquence?
19: Je suis de Paris.
0: 101.9.
19: Exactement.
0: Ah bah on a rien que des paris hein, ce soir, ouais, c'est pas mal. Donc, t'as compris à peu près la deuxième question?
19: Bah non, moi je viens d'arriver, j'étais au standard, donc j'ai rien entendu.
3: C'est vrai, je l'ai rappelé en speed parce que j'avais plus que 3 personnes.
0: Ok. Bah, de toute manière, tu peux essayer de ravoir boule à zéro parce qu'elle voulait réagir dessus, donc si on pouvait la ravoir. Donc, avec Patrick et Boule à zéro, et ben, dommage que Greenpeace n'ait plus là.
5: Bon, on y va, Gérard ou...
0: Donc, grand-mère Teresa.
3: Si, je l'ai rappelé, Greenpeace.
5: Ah, bah, c'est bon.
0: Bah, elle est où?
3: Greenpeace, mais pas Boule à zéro.
5: Non, on s'en fout
0: de Boule à zéro. Je te demandais de me rappeler Boule à zéro.
3: Bah, je suis en train.
0: Ah bon?
3: Mais je te Greenpeace, dis quand même Greenpeace.
0: Greenpeace, elle est toujours là?
3: Ouais.
0: Bah, pourquoi tu me l'as rayé?
3: Ah, pardon.
0: Alors, Greenpeace, t'es toujours là?
20: Bonjour. Cette annonce s'adresse à toi, ma voisine. Ça fait un an que je vis à côté de toi. Je t'entends rire, danser, chanter, pleurer, prendre ta douche aussi. Et depuis un an, j'ai envie de te connaître. Je sens une grande solitude en toi. J'ai envie de t'aimer. C'est moi qui t'ai envoyé toutes ces lettres. Tu n'as jamais répondu. Ah oui, et puis... C'est
15: Anu,
20: moi
15: putain,
20: qui
15: merde.
20: Gratte à ta porte. Toutes les nuits. À bientôt, mon amour.
5: Eh ben, encore une.
0: Encore...
5: Eh ben, bravo, encore un trave.
0: Eh ben, voilà. ça, tu me la mets sur DAP.
5: DAP portable.
0: DAT. Donc, Greenpeace, toujours là.
21: Oui, je suis toujours là, Gérard.
0: Donc, Patrick.
21: À ton écoute.
0: Toujours là. Et grand-mère Teresa.
22: Dans la place.
0: Toujours là. Boula zéro, non. En moyen.
5: Pas encore, non.
0: Bon, donc, à quoi sert l'argent que l'on donne? Donc, c'est pour grand-mère Teresa qu'on reprend la question. Après, on va abréger vite fait. On va pas s'éterniser tout le temps sur celle-là. Donc, pour toi, grand-mère.
22: Oui.
0: Bon, celui qui s'amuse à mettre de la musique derrière, arrête, parce que là, pénible. Ça commence à me gonfler.
22: Oui, ouais. C'est lourd. Hein.
0: Donc, avec Patrick, Boulet Zéro et Greenpeace, on avait discuté sur les aides qu'il y avait à l'heure actuelle. Mmh. Hein, grand-mère Teresa.
22: Oui.
0: T'es au courant? Putain, mais elle arrête la salope, là!
21: Justesse.
22: C'est pas possible.
21: Ouais, il pète les plombs.
0: Bon, donc, grand-mère Teresa, donc on est en train de discuter, donc on se demandait exactement à quoi sert l'argent que l'on donne. Donc on avait parlé des médicaments, tout ça,
5: oui.
0: Et puis des associations.
5: Oui.
0: Hein, grand-mère Teresa.
23: Salut, ça va? Pour aux avant-bras.
0: Bon.
23: Et toi, la matelas.
0: Olivier. Olivier.
23: Une pomme pour la France. Ça, c'est ma belle-mère quand elle se réveille. Et puis, je vous peux dire que le matin, ça pue.
0: Bon, Olivier, s'il te plaît.
5: Tu m'écoupes, là, tu me les gères.
0: Tu me prends l'aria parce que lui, là, il commence à faire des conneries.
5: Quoi? Mais j'ai rien fait.
0: Non, non, mais attends.
5: C'est Manu au standard. Il n'y a que de la merde. Il n'y a que de la merde. Il n'y a que des gens bien. Et on va accueillir d'ailleurs à ce propos.
24: Calme.
5: À ce propos, on accueille s'il vous plaît Sylvie Bromasseur.
22: Oui, hein? Bonsoir, c'est Sylvie Bromasseur.
5: Sylvie Bromasseur.
0: Ok, je demandais. Non, moi je prends pas des mecs pour faire des débats comme ça.
5: L'autre,
0: tu vas rien comprendre. L'autre, va falloir que je répète la question.
22: Non,
0: donc moi je répète.
5: Non, c'est bon.
22: Pas du tout, je connais la question.
0: Alors vas-y, alors réponds dessus.
22: Moi je sais qu'une partie des dons qui est donnée sert à organiser donc ce qui se passe là-bas. Donc il faut quand même prendre en compte qu'il faut payer les militaires. Sachant qu'un adjudant, c'est quand même payé 25 000 francs par mois.
0: Allez, hop. Au revoir, allez, hop, terminé. Allez, bonne nuit. Il n'y a pas d'attendez, au revoir, hop. Allez, hop, au revoir. Hop. Ah non, mais attends, on avait commencé une bonne discussion, on va pas...
21: Mais non,
0: ah
5: ouais, putain.
22: Oui, en tournant.
0: Bon, alors, donc, pour grand-mère Teresa, donc, on va expliquer grosso modo
22: oui.
0: À quoi sert l'argent que l'on donne. Donc, on avait dit avec Greenpeace, Patrick et Boula Zéro, malheureusement, qu'on n'a pas. Donc, on précisait que l'argent, c'était pour que ça aille... là où qu'ils en
5: ça
0: ont
5: fait 15
0: plus
5: fois
0: besoin.
5: Qu'on le dit ça.
0: Oui non mais justement on
5: avance un peu
0: ouais,
5: ou pas
0: parce
5: là.
0: Que là on régresse ouais. Et en
5: ça
0: parlant de
5: relou là. Hein.
0: En parlant de ça, on accueille Boula Zéro. Boula Zéro, bonsoir.
21: Allô.
0: Ouais, mais merde.
5: Mais Gérard.
25: Oh Gérard.
0: Eh hey, tu vas le prendre dans ta gueule là maintenant.
5: Mais c'est pas moi.
0: Si c'est toi.
5: Bah attends. Arrête un peu de dire n'importe quoi.
0: Bon alors donc donc on s'éternise pas sur la deuxième.
5: Ah ouais, ça attends, il est 3h-20, dans 20 minutes on arrête, on est qu'à la deuxième.
0: Et alors? Si je veux m'acharner sur une question, j'ai le droit. C'est pas toi qui commande le jeudi, c'est moi là aujourd'hui.
5: Bah oui, mais même.
0: Hein?
25: Gérard?
0: Oui.
25: Sur IRC, il y a un mec qui s'appelle Patrenet, il est en colère parce qu'en fait, il a fait don à un médecin sans frontières. Et en fait, le mec, il s'est acheté un ordinateur avec plein de CD d'images de cul.
0: Oh là là. Oh, bah ça, il fait ce qu'il veut. Avec ses. Ça, maintenant, s'il s'amuse là-dessus, il fait ce qu'il veut.
25: Non, mais t'as pas compris, en fait.
21: C'est faux.
0: Non plus! Oh là, putain, pile d'art, ça commence à bien faire, hein!
21: Je suis bonne, moi!
22: Oh, Pauline!
0: Oh là là!
25: C'est du rapo, ça.
5: Mais elle est pas là.
0: Je sens que dimanche, je vais faire mon rapport. Je sens que, Fildar, tu as morflé, toi, dimanche. Hein.
25: Gérard.
0: Donc,
25: sinon, sur IRC, il y a Turpentine qui te demande si on peut faire don de ses excroissances corporelles.
0: Ah, non.
25: Non.
0: Non.
2: Faut être dans le coup. C'est
0: tout. Je pense pas. De toute manière, je vois pas sa question. Elle a ni queue ni tête comme elle. Ta gueule, toi. Comme mes débats n'ont ni queue ni tête comme moi, sa question, elle a ni queue ni tête.
25: Ils ont des excroissances corporelles.
0: Ouais, elle a ni queue ni tête. Les bénévoles.
21: J'ai pas répondu,
0: À laquelle?
21: Pas grave. La question, à quoi sert l'argent, là?
0: Bon, alors vite, on s'éternise
21: alors,
0: pas dessus.
21: Moi, ce que je peux te dire, c'est que l'argent sert pour les enfants, tu vois, pour les habiller pour l'hiver, avec des petits chapeaux, des bonnets, des cache-colles et tout ça.
6: Ah, mais moi, t'as dans le cul.
0: Oh, mais merde!
2: Gérard, moi, je voulais juste répondre à Boula Zéro, je voulais lui dire que ça dépendait des pays, parce que s'il y a une aide humanitaire au Sahara ou en Afrique, tu vois, des trucs comme ça, ils vont pas leur envoyer des bonnets.
0: Attends 5 minutes, Boula Zéro. On va pas coucher sur cette question-là parce qu'on l'a déjà bien approfondi. Je pense que ce que tu voulais dire, toi, Mani, c'est de savoir ce qu'ils vont recevoir.
2: Ouais. Oui, voilà. Mais je voulais surtout dire que ça dépendait des pays, en fait. Ce qu'ils allaient recevoir, ça dépendait des pays et de ce qui s'était passé avant. Voilà.
0: Ça dépendra de ce que la Croix-Rouge ou Médecins sans frontières ou Médecins du Monde auront récupéré, qui auront pu envoyer là-bas pour les aider.
21: Mais
0: même en habits, que ça soit en habits, en nourriture ou autre, ça va dépendre de ce que les magasins auront fait comme collecte, ce qu'ils sont en train de faire pour le Kosovo. Donc on va abréger parce que je vais pas m'éterniser
2: sur ça. Hey, Gérard, ça fait 20 fois que tu le dis ça.
0: Ça va dépendre de ce qu'ils vont avoir.
2: Question, il reste 15 minutes.
0: Et donc,
2: Gérard, au niveau du Kosovo, ça se passe comment en ce moment?
0: À l'heure actuelle, ça se passe très mal parce que pour l'instant, ils ont du mal. Oh, s'il vous plaît, merci. Ils ont du mal. Je réponds à la question à Pildar. Comment ce qui se passe au Kosovo?
2: Non, mais je voulais pas que tu répondes.
0: Non, mais moi, justement, je vais te répondre parce que tu veux que. Oh, ta gueule, toi, pétasse!
7: C'est
0: pas possible, en fait, là-dessus. Oh, putain! Celle-là va se prendre des baffes dans sa gueule, hein, là. Ça va lui faire tout drôle, hein.
7: Ouais, moi, je suis pas d'accord avec toi, en fait.
0: Oh, ta gueule! Donc, pour répondre à ta question, donc, à l'heure actuelle, ça se passe très mal parce qu'ils ont du mal à ce que les avions
2: intéressent.
0: Ils ont du mal déjà pour avoir l'aide humanitaire que la France prévoit.
2: Ouais.
0: Donc, à l'heure actuelle, pour l'instant, il y a un avion qui est parti de Bordeaux. On ne sait pas.
21: On ne sait pas.
2: S'il va atterrir.
0: Si, mais maintenant ils parlent de faire du
2: Gitrine.
0: Non, ils parlent de donner la nourriture par des parachutes.
7: T'en sais pas plus?
2: Oh bah c'était le Olivier, ce salaud.
21: Ouais, mais hey, Gérard.
2: T'as ta gueule, t'as le rapport.
0: Ouais, ouais, j'écoute.
21: Gérard.
0: Ouais.
21: Écoute, moi ce que je voulais te dire, c'est est-ce que tu crois que quand ils envoient la nourriture, est-ce que c'est pas en fonction de ce qu'ils peuvent aimer ou de ce qu'ils peuvent pas aimer?
2: Ouais, bien sûr, ils ont un but, ils choisissent.
21: Si, par exemple, il y a une personne qui aime pas le riz ou qui aime pas.
0: Eh ben, ils bouffent quand même du riz! Mais attends, Boula Zéro. Non, mais attends, de toute manière, je vais te dire une chose.
2: Je crois que les filles qui tricotent des ballons Nike, elles ont le choix.
0: Non, mais attends, faut se dire une chose que là, si la personne n'aime pas le riz, ça c'est pas de notre faute.
2: Donc
0: nous, on essaye de faire quelque chose pour la Croix-Rouge les aide pour avoir de la nourriture. Médecins sans frontières sont là-bas. Médecins du Monde sont là-haut. Donc ils sont là.
7: Et qu'est-ce qu'on fait des enfoirés?
0: Comment? Non mais attends, là faut quand même pas tout confondre, hein.
21: Oh.
0: Ouais. Parce que là, là, pour l'instant.
5: Sinon, comment ça se passe au Kosovo, là, Gérard?
0: Disons, pour répondre à la question à grand-mère Teresa, bon, toi, avec ton histoire de Kosovo, tu commences à me casser
25: les couilles. Ils n'arrêtent pas de m'en parler. Ils n'arrêtent pas de m'en parler du Kosovo sur l'IRC. Justement, Yashkoumoun, il dit qu'il a envoyé 300 grammes d'épinards périmés là-bas et on lui a renvoyé et il trouve que c'est dégueulasse, quoi.
0: Non, non, non, mais attends, déjà, des trucs périmés, c'est lui qui l'a envoyé par ses propres moyens.
25: Ouais.
0: Ouais, bon, dans ces cas-là, c'est même pas la peine.
5: Sinon, comment ça se passe?
0: Ça passe par les aides humanitaires. À l'heure actuelle, il y a la Croix-Rouge qui s'en occupe. Il y a la Poste qui fait quelque chose, qui envoie les colis. Il y a Médecins du Monde. Il y a Médecins du Monde qui est là-bas sur place. Grand-mère Teresa, tu fermes ta gueule quand je parle, s'il te plaît, merci. Ça me prend des vacances.
5: Tiens. Comment ça se passe au Kosovo?
0: Bon, ben, je réponds plus. Alors, les bénévoles peuvent-ils faire des dons? On va
5: au
0: demander
5: Kosovo
0: à Greenpeace.
4: Les bénévoles peuvent-ils? Bah, bien sûr. Hein. Ça dépend combien ils sont payés.
0: Bah ouais, non mais attends. Quand t'es bénévole, en principe, t'es pas payé.
5: Enfin, tu crois qu'ils sont payés au Kosovo, toi?
4: Comment?
0: Bon,
9: attends, ça gagne bien un réfugié, hein.
4: Bah, tu m'étonnes.
9: Oh, Manu. Je voulais dire que on allait accueillir l'OTAN n'en emporte le vent.
5: Tu prends dans ta gueule, hein, s'il y a un problème.
9: Ah, je m'en fous.
22: Ouais, bonsoir.
0: Salut l'OTAN.
22: Bonsoir, c'est l'OTAN, on emporte le vent.
5: Tout ça dans le Kosovo ou pas?
22: Ouais, ça va, ça bombarde, mais. Okay. L'OTAN n'emporte le vent. Voilà.
0: Ouais, t'appelles d'où? Ouais, tu fermes ta gueule, t'appelles d'où? Vous fermez vos gueules, là, il appelle d'où?
22: J'appelle de Toulouse, 102.7.
0: Bah, ça a contrôlé ta fréquence.
22: Contrôle,
0: Manu.
22: Contrôle.
0: Ouais, regarde.
5: Check, contrôle.
0: 102.7.
22: En 2.7, tu vois.
0: Greenpeace.
4: Oui, Gérard.
5: Debout.
0: Bon, ça y est, pull d'armes, merde, tu me fais. La semaine prochaine, je leur paie. Rien que pour vous casser les couilles.
5: Non, mais fais un spécial.
0: Rien que pour vous casser les couilles.
5: Un spécial Kosovo, putain.
0: Rien que pour vous casser les couilles, la semaine prochaine, je laisse les dons humanitaires.
9: Tu pourrais faire la violence dans les transports aussi, c'est pas
0: grave. Non, non, mais justement, la semaine prochaine, je le garde.
5: Ou les accidents de la route.
0: Je le garde. Je changerai certaines questions, mais je le garde.
22: Le verglas, le verglas.
0: Ta gueule, toi. Alors, grand-mère Teresa, salut.
22: Mais c'est pas grand-mère Teresa.
0: Ta gueule, va te faire enculer, dégage.
5: Ah, de gros mots.
0: Hop, dégage. Bon, allez. Oh là là, putain.
5: Olivier, tu peux pas les gérer. Tu peux pas les gérer, Olivier, au standard un peu. Tiens, Olivier va faire un peu de standard avec Manu.
25: Ouais. Et Gérard,
5: prenez pas des gens du Kosovo.
25: En attendant, il y a Snooze sur l'IRC, c'est son chien en fait, il aimerait savoir s'il peut faire bénévole en aidant les aveugles au Kosovo.
10: C'est qu'il y a...
25: C'est faire chien d'aveugle.
5: Pas de balance.
10: Ok, d'accord, si tu veux, il n'y a pas de problème.
0: Non, mais ça va là?
5: Bonsoir. Ouais.
0: Non, mais vous êtes tranquille, j'ai même pas compris la question là.
10: C'est sur quoi le débat?
0: Non, mais ça va là?
5: Kosovo.
10: Différence d'âge?
0: Oh là, vous commencez à me casser les couilles.
5: Bon, hein. Gérard, t'accouches?
0: Donc,
5: un peu, c'est chiant là. Hein.
0: Ouais, ben. Éteignez votre micro, on va demander aux autres.
5: Bon, la question.
0: La question, je l'ai déjà posée. Patrick. Patrick!
13: Oui.
0: Donc pour toi?
13: Eh ben, à vrai dire, je sais pas trop quoi.
5: Ah, tu les as endormis avec tes histoires de Kosovo?
9: Ouais, c'est clair, ça fait 2 heures là le Kosovo.
22: On sait même pas ce qui se passe.
0: Bon, l'autre grand-mère Teresa, je t'ai dit de la virer!
22: Mais Gérard, c'était pas moi, c'était autant.
0: Tu la vires!
5: Ça y est.
0: Ouais, ben autant n'importe comment, pour l'instant, c'est pas toi que je m'adresse.
22: Ah, pardon.
5: Là, c'était quand même un putain de beau film.
0: Patrick.
13: Est-ce que tu crois qu'il y a plus de pays qui donnent plus que d'autres, quoi?
0: Qui
13: est-ce que tu crois que la France, elle va donner plus?
9: Qui donc?
0: Mais qui pose la question, là?
13: Patrick.
22: Oui.
0: Ah ben justement, existe-t-il des dons humanitaires dans les autres pays? Ça va être la question qui va venir juste après, si on a le temps.
13: D'accord. Ok, donc tu veux savoir si les bénévoles peuvent faire des dons.
0: Ouais. Bah,
13: à partir du moment où ils aident, bah, c'est déjà un don, donc ils donnent,
0: ouais. En fin de compte, est-ce qu'ils peuvent faire un don? Donc, comme ils sont bénévoles, ils aident déjà. Mais écrase, autant porte le vent pour l'instant, s'il te plaît.
22: J'essaie de t'aider.
0: Mais pour l'instant, c'est pas à toi que je m'adresse.
22: Le débat.
13: C'est à moi.
22: C'est un débat.
0: Oh là là, putain, mais quand je pose des questions...
22: C'est l'actualité, c'est un débat.
13: Tu mets ton doigt dans mon cul.
22: Oh là là,
0: oh, putain, celle-là, va morfler, hein.
9: Ouais, c'est clair.
22: Et après, tu m'engueules, alors que bon, hein.
13: Ah.
22: Tu vois? Ouais, ça va.
8: C'est les filles
22: qui foutent le bordel.
8: Gérard, je suis bonne, moi.
11: Mais Gérard, faut vraiment dimanche, faut vraiment que tu mettes les points
5: sur
11: les...
5: Ah ouais, franchement, là,
12: dans le micro, la pro, là.
5: Les points sur les T, quoi.
8: Oh, pardon, ma chatte.
0: Ouais, ben, j'en connais une dimanche. Je crois qu'elle va morfler dimanche. Ça va y faire tout drôle. Eh, hey, ta gueule, la salope.
5: Elle aura bien foutu bordel dans ton débat. Déjà, c'est nul. Mais...
0: Bon, allez, hop, on fait conclusion.
5: Et je voulais dire que pour cette conclusion, on accueillait l'armée du bonjour.
0: Non, on n'accueille plus personne. On fait conclusion.
5: Allez-y.
0: On fait la conclusion et c'est tout. Ça sera terminé. Moi, j'arrête maintenant.
8: Ah, c'est dommage quand même.
0: Non, mais moi, ça se voit. Non, s'il vous plaît, c'est moi qui commande. Max est pas là pour l'instant, donc c'est le bordel. Donc moi j'arrête, je coupe à maintenant et c'est tout.
25: C'est Gérard,
0: Max,
25: ça craint.
0: Max sera au courant.
25: Ça craint, Gérard.
0: Sera au courant et c'est tout.
12: C'est pas trop le débat, le bordel.
25: Bah ouais.
0: C'est pas trop le bordel. Toi au premier débat avec Apolline, vous avez rien foutu. L'autre s'amuse à prendre des gens, à faire gagner des disques 300 000 balles, alors que c'est pauvre. En plus, ça s'amuse. Vous fermez vos gueules là, s'il vous plaît. Hein? L'autre, elle s'amuse à se décroter les ongles. Vas-y, je lui demande de prendre des gens au standard. Il y avait les 24 lignes qui sonnaient, elle prend personne. Pour l'instant, il y en a qu'un qui a bien bossé. C'est Rigaud. Au premier débat, moyen.
5: Et t'as vu, du coup, il n'y a plus personne qui appelle.
0: Ouais, ben, bien
5: merci
0: sûr. Pourquoi?
5: Merci.
0: Pourquoi?
5: Apolline.
0: Ouais, ben pourquoi? Parce qu'ils sont, ils arrêtent pas de faire les cons. Alors moi j'en ai ras le bol. C'est tout.
25: Gérard, parce qu'il y avait Abricotine, elle aurait bien aimé envoyer son chien au Kosovo, elle aurait voulu te demander conseil, quoi.
0: Bah non, on peut pas envoyer des animaux là-bas. On est combien sur l'IRC?
5: Tu peux bien y aller toi, donc on peut bien envoyer.
0: Bah pourquoi que tu vas pas, toi? Ouais. Pourquoi que tu vas pas?
5: Ah ouais, c'est vrai.
25: Je vais casser là.
0: On est combien? On est combien, Rigaud, avant la
25: Ben 5, Apolline est partie, Olivier est venu.
0: Mais là, sur l'IRC.
12: Ça fait deux fois la même vanne dans la soirée.
0: Mais vos gueules un peu, là, tous les deux.
12: On a dit. On a dit.
25: Hop, voilà. Vous avez vu ce que vous avez réussi à faire. Voilà, GG, ils
12: sont là. Il y a la conclusion à faire.
0: Mais attends, tu fermes ta gueule, toi, d'accord?
12: Tu allumes ton micro, déjà? Quand tu parles, s'il te plaît.
0: C'est pas toi qui me commande, d'accord? Tu fermes ta gueule parce que tu m'as foutu la merde au premier débat. Donc dimanche t'es grillé.
12: Allume ton micro, Olivier.
0: Rigaud, on est combien sur l'IRC?
25: Bah ça a baissé, on est plus qu'à 7322.
0: Bon, alors conclusion du débat, on va demander à Greenpeace.
8: Oui, Debout. Gérard. Pour conclure, je voulais dire que j'avais beaucoup aimé la chanson que tu avais chantée avant.
0: Ouais.
8: Et que je crois que je suis amoureuse de toi et je voudrais que tu me fasses un rapport dimanche.
0: Je suis déjà pris, donc.
8: Oui, mais t'es cocu, donc il n'y a pas de problème, quoi.
0: C'est ça. Alors, Greenpeace, ton truc pour dimanche, ton rapport, tu vas te faire enculer, espèce de salope. Ouais, t'as raison, Apolline, va te faire enculer.
12: Ouais, arrêtez.
0: C'est ça. T'as raison, tu crois que je t'ai pas reconnu. Allez hop. C'est Apolline.
5: J'ai coupé.
0: C'était Apolline. Elle était dans le bureau. Tiens.
22: À la cochonne.
0: Celle-là.
12: Non, je te jure.
0: Si, c'était elle. Hop, Patrick.
14: Moi, je trouve que le débat était très intéressant. Et bon, on a un peu tourné en rond. Quoi.
0: On a tourné en rond. Faut se dire pourquoi. De toute manière, je le remets. Je le garde pour la semaine prochaine, celui-là. Comme il y aura Max, ça se passera mieux.
22: Attendez, déjà une fois, c'est chaud.
0: Autant on emporte le vent.
22: Ouais. Écoute, moi j'ai trouvé le débat bien. J'ai été super étonné que tu parles pas du magnifique boulot que font les routiers pour acheminer tous les produits alimentaires. Parce que franchement, je sais que toi tu kiffes les routiers. Donc on salue Titi, Fafa, tout ça, machin. Et puis sinon, l'humanitaire, bien. Moi je pense qu'une cause humanitaire, ça serait de se cotiser pour se refaire la gueule et les dents. Donc s'il y a des gens qui veulent se joindre à moi pour une petite intervention, il n'y a pas de problème. Sinon, écoute, je sais pas, si tu veux faire un don, tu peux faire don de tes caleçons usés, ça leur fera de l'insecticide, et puis, je sais pas. Par contre, je tenais à prévenir. Je vais prévenir tous les réfugiés. Okay. Si vous recevez des steaks hachés de Gérard, ne les mangez pas, il les a pris dans son.
0: Alors, pour l'instant, moi, je vais te dire une chose avant que. Ça y est, toi, hop, terminé, au revoir. Fildar, je vais te dire une chose que dimanche, t'as intérêt de faire gaffe parce que dimanche, t'es grillé.
1: Et moi,
0: comme Apolline.
1: Et moi, je veux juste rajouter quelque chose, c'est que je le dirai à Max avec Gérard, je serai là pour témoigner parce que Gérard me l'a demandé dans le couloir.
0: Ah ouais, mais ça, moi, je vais vous dire une chose.
1: Là,
0: ce soir, vous avez vous foutu votre merde, mais quelque chose de mignon. Alors, toi et Apolline au premier débat. Maintenant, Manu au deuxième. Alors,
15: j'ai rien fait, Gérard. T'as bien foutu ta merde, Manu.
0: Non, non, mais moi, je vais vous dire une chose que dimanche, on va rigoler. Dimanche, on va rigoler. Vous allez voir comment que je vais faire. Et là, je vais pas vous louper. Et là, moi, je vais te dire une chose. Que le prochain débat de la semaine prochaine, on mettra les dons humanitaires. Et là, Max sera là.
15: Oh non.
0: Ah si.
1: Ah non, mais moi je trouve ça d'autant plus dommage que les taxes, ça s'est plutôt bien
15: passé. Mais t'es une balance, Olivier, dégage.
1: C'est intéressant, les dons humanitaires, ça pouvait être super intéressant.
15: Vas-y,
1: on aurait pu apprendre beaucoup de choses.
0: Ouais, dégage. Bouge, toi, tu fermes ta gueule pour un son.
15: Faire arracher les poils des sexes.
0: Ouais, ouais, ben... Quand vous serez capable de me donner des disques valables, on verra. Boule à zéro pour finir.
16: Mais non, c'est pas ça.
0: Boule à zéro.
16: Non plus.
0: Bon, allez hop, terminé, salut à tous. Vous allez retrouver Seb pour la nuit.
15: Il est pas là,
1: Gérard. Il est pas encore là.
22: Tu pues du bec.
0: Ta gueule, ta mère à ton merde.
22: Gérard.
0: Eh, va les faire enculer, là, ces bandes de connards.
21: Non, mais je voulais te dire, Gérard, que c'était un très bon débat et dimanche, je te
0: promets. Tu dégages.
21: Je te fais une simulation en direct.
15: Gérard. Il y a Boula Z.
1: Gérard, reviens. Cours pas après Apolline comme ça, ça sert à rien.
15: Il y a Boula Zéro qui parlait. Il y a Boula Z.
25: Grosse boule à facette, là.
15: Il y a une grosse boule qui brille.
1: Une grosse bouboule.
15: Mais non,
25: qu'est-ce
15: non,
25: tu
15: non,
25: fais
15: non, non,
25: arrête,
15: non.
25: Gérard, oh.
1: Arrête,
25: Gérard,
1: arrête. Arrête de frapper Philippe.
15: Bah arrête, Gérard, t'es
0: arrête.
15: Mon pote ou quoi?
0: Tu arrêtes tes conneries, toi, d'accord?
15: Je croyais que t'étais mon pote.
0: Tu fermes ta gueule, d'accord? Ce matin, ça commence à bien faire.
15: Mais t'es mon pote de fun.
0: Tu fermes ta gueule.
15: C'est de pire en pire.
0: Ok.
15: Mais t'es mon pote.
0: Tu fermes ta gueule.
15: D'accord.
1: Tu fermes ta gueule.
15: T'es quand même mon pote. Bon allez, sérieux.
1: Ça craint.
15: Sérieux, zéro. Boule à zéro. Boule à facette. Allô? Ah,
21: si m'écoute pas, ça sert à rien.
15: Ah ouais, c'est vrai.
0: Je t'écoute.
21: Oui, donc je voulais dire que c'était un très bon débat et dimanche, je te ferai une stimulation en direct, comme ça, je ferai une bonne action.
0: Non, ben, ça servira à rien parce que dimanche, j'ai des comptes à régler. Donc
21: ah,
0: ça sert.
21: Ça servira
0: non,
21: à
0: non, non, non, non. Non, non, de toute manière, j'ai des comptes à régler. Je vais les régler dimanche
21: ouais,
0: avec Max.
21: Moi aussi, j'ai des comptes à régler aussi.
15: Ah, faisons une
0: non, non, non, non. Non, non, non. Moi, je vais vous dire une chose que là, on va rigoler dimanche. Ok, alors maintenant, ben, on va s'écouter pour finir.
15: Eh, ta conclusion quand même. Et
0: moi, ma conclusion, vous avez foutu votre merde, donc le débat sera remis pour la semaine prochaine.
15: Oh
0: il y en a qu'un qui a fait son boulot, c'est Rigaud. Et je l'ai pas entendu de la soirée. Il y a que lui qui a fait du bon boulot. Et Manu, peut-être au premier débat, mais moyen, parce que par moment donné, y avait des trucs. Hein.
15: Ça a chié des fois, ouais.
0: Donc le seul qui a fait son boulot correctement, c'est
15: moi,
0: c'est
1: Emmanuel quand même.
15: Et Fildar.
0: T'as rien foutu, tu l'as laissé faire ce qu'elle a voulu. Alors moi je vais te dire une chose, si c'est pour avoir une nana dans l'équipe qui fout rien.
15: Devant ton micro.
0: Hein, une nana dans l'équipe comme
15: devant
0: ça.
15: Devant ton micro.
17: C'est pas la peine.
0: Ça sert à rien. Autant qu'on reste une équipe comme on était, comme à Neuilly.
15: On est bien.
0: Non non, moi je vais te dire une chose, avec une poufiasse, on n'est pas bien.
1: Ouais, mieux.
15: Non mais je veux dire, on est bien entre mecs. Quoi.
0: Non, non, mais moi, je vais te dire une chose, ce qu'on regrette, c'est, moi, ce que je regrette, c'est que Ginny ne soit plus là, et Julie. Parce que, au moins,
15: Tu sais, t'aimais bien, hein.
0: Ouais, mais même, c'est pas ça, c'est que, au moins, ça se passait mieux, et c'était mieux, les débats. Et tandis que là, c'est de la merde.
15: Putain, les filles, ça nous manque sur Fun. Hein.
0: Enfin, bref. Putain. C'est pas grave, donc,
15: Et le doc, hein, tu te souviens du doc?
0: On va s'écouter pour finir les patriotes du cul avec.
15: Et Lorenzo aussi.
0: Et Raid Aérien sur ma dent devant et.
15: Dent de devant, celle que tu n'as plus. Voilà.
0: Avec ma dent de devant et donc je vous retrouve dimanche soir avec Sandy.
15: Et avec plaisir.
0: Et pour savoir ce qu'on a fait du petit week-end.
15: Oh, ça doit ça.
0: Et en plus, il y aura des petits comptes à régler, donc on va s'amuser.
18: Oui.
0: Donc voilà, donc sur ce, ben je vous laisse, en compagnie de Seb pour la nuit sans pub. Et Eh ben, je vous retrouve dimanche soir et vendredi. Non, vendredi, qui c'est qu'il y a
5: à la locose
0: qui c'est qu'il y a comme Gigi à la loco. Il y a, je crois qu'il y a Max.
3: Il y a Duplantier.
0: Je crois que j'ai vaguement entendu. Je crois qu'il y a
5: Vidjar quand même.
0: Il y a un Gigi allemand pour la première fois.
3: Ouais.
0: À la loco.
3: Il y a un espagnol aussi.
0: Didi coucou. Bah, je sais pas, Max, il est pas là, donc il peut pas.
5: Bah ouais, c'est le problème. Bon, tu veux qu'on l'appelle son portable?
0: Non, mais de toute manière, si on l'appelle, moi je vais lui dire que vous m'avez foutu de la merde.
3: Ok. Il y a surtout Terry Lebron Jr.
0: Voilà. Ouais, et je pense qu'il y a Max, non?
5: Non, il est pas
3: là. Terry Lebron Jr. qui est très connu.
0: Max, il sera où ce week-end? Il a pas une soirée de prévu?
3: Tu es entre copains.
5: Non, c'est ouais, voilà, ouais. Je crois qu'il fera.
0: Je crois que la semaine, justement, on va en parler. Donc, si vous voulez venir d'ici 8 jours à la grande soirée que Max fait c'est avec toute l'équipe pour l'anniversaire de Rigaud,
5: oui.
0: Il me semble.
5: Oui, c'est ça.
0: C'est vrai.
5: Ouais.
0: Ce sera où? Donc, ça sera à l'Écho du Lac en Normandie. Et je pense que
5: L'Écho du Lac, c'est à Torigny-sur-Vire.
0: Voilà, Torigny-sur-Vire. Donc, venez nombreux pour l'anniversaire de Rigaud. J'y serai personnellement, je pense. Il y aura Pildar, il y aura Manu,
5: Il y aura Rigaud.
0: Il y aura toute l'équipe. Je pense qu'Apolline n'y sera pas.
3: Non, il y a Rigaud qui vient pas.
0: Si, Rigaud il vient, c'est son anniversaire. Tu crois qu'il va...
5: Non, mais il fait par téléphone.
0: Mais non. Mais attends, il va... Dis-lui pas qu'il vient pas, parce qu'il va te massacrer.
5: Bon, allez, fais la bise.
0: Hop, sur ce... Sur ce, on vous laisse et vous allez retrouver Seb pour la nuit sans pub et je vous dis à la semaine.

tous, donc vous allez me répondre.

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0: pas d'insultes.
1: De Gérard.
0: Et voilà, bienvenue pour le... Bienvenue, vous êtes toujours sur Fun Radio. Donc, il y a Apolline au standard, il y a Manu aussi au standard qui vous attend, il y a Fildar à la Réa, et toujours Rigaud sur le www.fr. Ouais. J'espère qu'on va être...
2: Bah ça monte encore, on est 9424.
0: Ouais, cool. 9428
2: maintenant.
0: C'est énorme. Ouais, ben, c'est pas grave. Donc, par contre, celui qui s'amuse à harceler chez moi et prier d'arrêter parce que j'ai besoin de ma ligne téléphonique. Merci.
3: D'avance.
0: Merci d'avance. Alors je préviens celui qui s'amuse à appeler comme ça, arrête. Alors en de bon entendeur, salut pour celui-là. Donc vous êtes toujours à l'écoute, donc 101.9 et vous pouvez toujours appeler. Le Minitel ne fonctionne plus, donc c'est
3: si,
0: plus.
3: Si, mais il fonctionne, on est 14 connectés, mais il faudrait que je réussisse à avoir le truc, quoi.
2: Autrement, Gérard, ça fonctionne. Gérard, sinon, c'est bizarre parce qu'il y a un ancien animateur de FG sur Internet. Il te demande si tu te souviens de l'époque où il te caressait dans les studios d'FG.
0: Non, pas du tout. Donc, le thème du deuxième débat portera sur les radios et pour ça, on va accueillir Jean-Maurice, 22 ans de Paris. On peut écouter Fun Radio sur 101.9. Bonsoir à toi Jean-Maurice.
4: Oui, bonsoir. Qui va là, je te prie, bonsoir.
0: Cara, qui avait 19 ans, Toulouse, 105.
5: Cara Coé.
6: Ouais, c'est Cara Coé. Ouais. Salut à tous, ce soir c'est Fun. Yeah.
0: Donc Toulouse, 101.9.
6: Et 101.9,
0: yeah. Samzel, 25 ans de Bordeaux, Bordeaux 96 FM.
4: Exactement.
0: Bonsoir à toi.
4: Salut Gérard, c'est Samzel.
0: Diboul, 20 ans de Thoiry, c'est la fréquence. C'est la fréquence sur Paris, donc c'est 101.9, non 89.2, comme tu as été confirmé.
7: Bonsoir Gérard, bonsoir le délinquant, vive le rap.
0: Ok, ben, si tu commences à dire des conneries comme ça, ça on va pas être copains longtemps, d'accord?
7: Pas de problème.
0: Alors, doit-on payer un abonnement pour être auditeur? Eh ben, tiens, ben, justement, on va te demander à toi.
7: Moi, je suis pas auditeur, moi, j'écoute pas la radio. C'est les disques que je mets chez moi.
0: Dans ces cas-là, pourquoi qu'on t'a sélectionné?
7: Parce que justement, il faut un objectif par rapport à ceux qui n'écoutent pas la radio.
0: Non, mais je te demande, est-ce qu'il faut payer un abonnement pour être auditeur?
7: Je pense, oui, qu'il faut payer la redevance comme pour la télé.
0: Ah bon, tu dois payer une redevance sur la radio? T'as vu jouer ça dans Spirou Magazine ou
7: non,
0: dans Quentin?
7: Non, il faut déclarer ta radio comme ta télé. Il faut
0: C'est ça. Je crois que tu te trompes un petit peu.
8: Les doigts dans le cul.
0: Samzaël.
7: Je me mets aussi les doigts dans le cul.
0: Bon, tu te tais, Diboul, s'il te plaît, merci.
4: Oui, s'il te plaît, Diboul, laisse parler Samzaël, c'est mieux.
0: Samzaël.
4: Ouais, je pense que c'est tout à fait normal qu'on doit payer pour écouter des gens comme nous, quoi. Ouais, je pense que c'est voire même des gens comme toi, je pense que c'est inconcevable de ne pas payer, quoi.
0: Non, mais est-ce qu'il faut payer un abonnement?
4: Bah, à l'heure actuelle, non, mais ce serait bien si ça pouvait venir. Ok.
0: D'accord.
9: T'en payes un, toi, Gérard, d'abonnement?
0: Non,
9: pas du tout. Et pourquoi?
0: Bah, tu payes pas d'abonnement pour la radio.
9: Bah, pourquoi tu poses la question?
0: Bah, alors, je pose la question parce que c'est...
8: Gérard.
0: C'est l'ami Fildar qui m'a donné ça.
3: Moi, je croyais que tu payais Fun pour avoir le droit de venir, parce que sinon, il voulait pas.
0: Ouais, c'est ça, t'as raison, toi. Tu payes... Et toi, tu payes quoi pour venir?
3: Rien.
0: Bon, alors tu te tais. Cara Coé,
6: yes. Ben écoute, tu viens de répondre, alors je vois pas ce que je pourrais dire. Ben, tu viens de donner la réponse à la question, alors ben, je vais dire la même chose que toi. Hein. Non, on paye pas d'abonnement.
0: Non, mais c'est pas la peine de prendre les questions que je donne, d'accord?
6: Bah, tu poses une question, je réponds à ta question.
0: Ouais, non, mais faut pas prendre les réponses que je viens de donner, d'accord?
7: Ouais.
6: Autre chose, écoute, bah, alors à mon avis, ouais, on paye l'abonnement.
7: Voilà, c'est comme moi.
4: Voilà, faut dire ça.
0: Jean-Maurice.
4: Oui, alors c'est Jean-Maurice. Bon, déjà, moi, je vais te dire que j'aime pas les abonnements. Alors, j'aime pas les abonnements du tout. Donc, déjà que je paye pas ma redevance télé, il est pas question que je paye une redevance radio. Moi, je suis un peu comme mon pote Arthur, je suis un pirate de la radio.
0: Ouais, ok.
8: Gérard, tu viens demain, je t'invite au Queen.
0: Donc,
2: Gérard.
0: Oui.
2: Sur IRC, c'est là que ça se passe. Il y a Snooze qui te demande, pour commencer le débat, même s'il a commencé, qui a inventé la première radio?
0: Justement, c'est une question qu'on allait poser.
3: Ouais, et c'est une de mes questions, tu vois, elles sont pas toutes connes.
0: Bravo, ah ouais, ben, la première, elle est un peu con. Enfin, c'est pas grave.
3: Ça va la faire, ça passera.
0: Ouais, Manu, tu voulais poser une question?
10: Je voulais savoir s'il allait faire beau demain.
0: Tu mets la télé, puis tu verras s'il y a la météo.
9: Pas de problème.
0: Donc, doit-on payer un abonnement pour être auditeur? Pour être auditeur, donc, à mon avis, non, je pense pas. Il n'y a pas besoin de payer pour être auditeur. C'est simplement ça.
6: Vous prenez votre
0: Vous prenez votre téléphone et vous composez le 0803 0803 0805 000, et comme ça vous êtes sélectionné.
6: Il est payant l'appel.
0: Tu dépenses de l'argent au téléphone et c'est
2: attends
0: tout.
2: Gérard, faut expliquer, faut bien expliquer, parce que là il y a Jupiler sur l'IRC, il me demande la radio, c'est quand on va chez un radiologue à l'hôpital.
6: Ouais.
0: Non mais justement, mais ça qu'ils arrêtent de poser les questions avant que je les pose. Parce que ça sert à rien. Sinon, c'est pas la peine que je fasse un débat sur les radios.
6: Mmh. Hein? Ouais, mais toi, tu parles de quelle radio?
0: De toutes les radios.
1: Pas de marre. Les radios du poumon, des os, lesquelles?
0: Les radios FM, bien compris, on se débouche les oreilles.
6: Les radiégous aussi.
0: D'accord, j'en connais tout à l'heure qui vont gerber. Donc, préférez-vous écouter la radio seule ou en bande? Avant, je posais, il y a un sondage. Donc, pour ou contre la radio, il y a 40% l'écoute en boucle en faisant l'amour. Ça, c'est vrai qu'on peut écouter la radio en faisant l'amour, ça, c'est vrai. 30%

0: un petit peu, toi.
1: Manu, bon, tu mets un ton micro, s'il te plaît.
2: D'accord. Manu.
0: C'est tout chaud.
1: Alors, la question, s'il vous plaît.
0: Je sais pas quoi,
1: Jean-Marie, tu fermes ta... Jean-Maurice.
0: Tu mets ta langue.
2: Oui, non, moi je suis là. Tu me reconnais, Gérard, j'ai une grosse voix, donc c'est pas moi. Hein.
1: Alors, vous allez commencer par vous calmer.
2: Mets-le dans ta bouche.
3: Hey, s'il vous plaît, les auditeurs. S'il vous plaît.
1: Je voudrais... Oh, tu fermes ta gueule, toi, Diboule. Allez, hop, au revoir pour Diboule.
2: Oh non.
1: Au revoir, Diboule.
3: Petite casse sur notre radio.
2: Au revoir, voilà. Diboule.
1: Donc, allez, terminé Diboule. Pour elle. Voilà, donc, deuxième question. Préférez-vous écouter la radio seule ou en bande? On demande à Jean-Maurice.
4: Gérard, avant, oui. J'aimerais bien que tu précises quelle bande, si c'est FM, grandes ondes ou petites ondes.
1: Non, mais en bande, ça veut dire entre copains.
2: Entre potes.
1: Entre potes ou seul, tu peux voir, ou même, c'est vrai, il y a plusieurs fréquences. Ok. Je vois à peu près. Fildar, s'il te plaît.
2: Quoi? Fildar.
3: Quoi? Lance pas de casque, qu'est-ce que tu fais?
1: Et t'arrêtes de balancer de la musique quand je parle,
3: c'est
1: d'accord?
3: C'est pas moi, c'est les auditeurs.
1: Tu vas te casser d'ici vite fait, toi. Alors, Jean-Maurice.
2: Oui.
5: On accueille Blondeau qui appelle de Nantes et qui a 25 ans.
6: Ah, salut, sur radio.
2: Salut,
6: radio, bonsoir à tous. Là, ils sont plus, attention, j'ai repris de tête. Hein. Du pur truc, du pur ronce.
1: Oh!
6: Ah, salut, ça roule.
1: T'as quel âge?
6: Ah, j'ai 25 ans, j'habite à Nantes.
1: La fréquence
6: 105.3 FM en guerre, attention, du pur tube. Hein.
1: Alors, préparez-vous à écouter la radio seule ou en bande, on va s'adresser à toi.
6: Ouais, bah moi je préfère l'écouter à plusieurs, hein, ça c'est clair. Dans les couloirs à la radio avec mon pote, mon porte Marco, ça c'est clair. Et c'est fun pour le tube, ouais. Ok.
2: C'est groove.
1: Samzel.
7: Ouais, bah écoute, seul et en bande. J'aime bien les deux.
3: On peut faire les deux en même temps.
2: Ça, ouais,
7: je crois qu'on peut faire les deux en même temps. Ouais.
1: Caracoé.
8: Ouais, bah moi j'adore écouter la radio avec plein de potes autour d'un feu de camp. Et puis on bouffe et après on termine la soirée, je dirais pas comment.
7: Je suis nu.
8: Voilà.
2: Prochaine.
8: Tout en écoutant Fun.
7: Ben, voilà. Celle-là, c'en est une bonne.
1: Jean-Maurice.
2: Ouais, bah écoute, moi je pense que c'est plutôt un plaisir solitaire. Hein. Il y a deux plaisirs solitaires dans la vie, c'est la pignolette et la radio. Donc ça se fait pas en bande.
7: Ouais, surtout d'accord. Quand on écoute Gérard, quoi.
2: Voilà, sinon c'est des partout radiophoniques et ça c'est pas bon. Ça mélange toutes les fréquences et ça c'est le bordel.
6: Ah, c'est clair, surtout quand on est au beau. Hein.
2: Tout à fait.
1: Blondeau, tu t'écrases, s'il te plaît, merci.
6: Ok.
1: Alors donc, seul ou en bande, ça veut dire entre potes, et c'est vrai que entre à la fin d'un feu de camp, c'est
3: sympa.
1: Même c'est sympa, surtout quand on est plusieurs.
3: Mais tu préfères écouter seul ou à plusieurs?
1: Non, moi je préfère l'écouter tranquillement dans mon lit, c'est bien au chaud.
3: Quand tu fais l'amour.
1: Voilà.
4: Gérard,
1: ouais.
4: Sur IRC, faudrait que tu fasses la confirmation que FG, ça veut pas dire fréquence Gérard.
3: Ah ouais.
4: Comme quoi ça veut bien dire fréquence gay.
1: C'est
2: pareil.
9: C'est un synonyme.
2: C'est la même.
8: C'est un pseudo.
1: Bon, enfin,
3: c'est pas qu'on le reconnaisse qu'il a dit fréquence.
1: Ces fréquences-là, c'est de la merde. Alors donc, je préfère même pas en parler.
2: Non,
1: moi, je préfère écouter le Star System du matin au soir.
6: Avec
1: Max, de toute manière, on
6: avec aujourd'hui un reportage de John Dave et de C. Jérôme, nos deux acolytes, qui sont partis rechercher à New York un reportage de John Dave et de C. Jérôme.
1: Qui s'amuse là?
10: Ouais, quoi?
11: Et oui, Max, ici à Chicago, on est allé voir Félix the House Cat pour un
1: bon, alors tu mets ça parce que je commence à en avoir
3: ras le bol. Télé, Manu.
1: Et puis, hey, là, faut calmer un peu les auditeurs, hein.
7: Mais on est calme, Gérard, c'est toi qui es excité.
2: Oh, il est toujours excité.
3: Et si vous pourriez aussi couper la radio quand vous passez à l'antenne, ce serait sympa.
1: Apolline, Apolline, s'il te plaît.
3: Apolline, tu peux leur dire de couper la radio.
1: Ouais, mais rapide, parce que sinon, ils vont gerber ceux qui ont la radio derrière. Alors, à partir de quel âge peut-on faire de la radio? On va demander à Jean-Maurice.
3: Peut-on écouter la radio, j'ai dit.
2: Peut-on écouter ou peut-on faire?
3: Non, peut-on écouter.
1: À partir de quel âge
3: peut-on écouter la radio?
1: Peut-on faire de la radio?
3: J'ai dit.
4: Toutes les questions.
3: Mais non, on avait
1: déjà dit. Moi j'ai modifié.
3: Non, mais c'est pourri.
1: Quelle la radio?
5: Merde,
1: c'est moi qui commande, ok?
2: Oui, qui va là, je te prie.
1: Hors ta gueule, toi.
6: Ouais, salut Maurice. Salut Maurice.
2: Oui, bonsoir.
6: Ouais, j'adore ton émission.
2: Ah oui, je te remercie.
1: Bon, ce qui s'amuse à parler.
2: J'aime pas les gens qui aiment mon émission.
1: Voilà, Blondeau, tu dégages. Blondeau, au revoir.
3: Au revoir, bon Blondeau.
4: Salut, Blondeau. Voilà.
3: Bon, alors, à quel âge peut-on commencer à écouter la radio?
2: Donc, moi, je pense, Jean-Maurice, qu'on peut écouter la radio à tout âge. Je pense que, quand même, comme d'habitude, les personnes âgées sont particulièrement concernées. parce qu'elles ont

0: même pas grand chose à foutre de la journée, tu vas pas dire le contraire.
1: Ouais.
0: À part se pisser, se chier dessus comme d'hab, donc. Et ben, je pense que les personnes âgées devraient écouter des émissions comme. Dans les pensionnats et dans les maisons de retraite, au lieu de se faire chier la nuit, il ferait mieux d'écouter les Vioc, la radio.
1: Mmh. Ok.
2: Gérard, à la place de Blondeau, on accueille Hyper Nana, 25 ans de Toulouse.
3: Salut, bonsoir Gérard.
1: Salut
0: Hyper Nana.
4: Ça c'est du nick.
3: Salut.
0: Oh, hyper.
3: Bonsoir à tous.
0: Hyper.
1: Ta fréquence, s'il te plaît.
3: 108.2.
4: Gérard, sur IRC, il y a Kleenex qui te demande si on avale une radio, est-ce qu'on chie du Gérard.
1: Non. Non, pas du tout. Fildar.
3: Quoi?
1: Bon, ouais. Non, au standard, vous allez me calmer celui qui met de la radio.
5: Non.
1: Ah, ta gueule, toi, tu vas, feignant.
4: J'ai pas entendu ce que t'as dit.
6: Quoi?
1: Ta gueule. Bon, vous commencez à me faire chier. Alors, tu me... Allez, hop.
3: Encore.
4: Non, mais on va se calmer. Bon, les auditeurs, ceux qui sont à l'antenne avec nous, ne mettez plus la radio derrière. Parce qu'après, Gérard, il s'entend plus.
2: Puis on est déjà à la radio.
4: Donc voilà, en plus, on est déjà à la radio, donc ça sert à rien.
0: Ouais.
4: Donc vous pouvez écouter Gérard et ses questions.
1: Ouais, et puis toi, tu t'amuses pas de mettre de la musique.
4: Non, mais
1: sinon,
4: moi, j'ai pas de musique.
1: Tu vas te prendre un casque dans ta gueule. Toi, tu fermes ta gueule, espèce de PD. Bon, tu me le vires complètement, celui-là. Au revoir.
4: Manu va gérer.
1: Gérard. Caracoué.
4: Non, sur IRC, juste, il y a Alan Clark qui dit « La radio est à la télé, ce que Gérard est à la radio. »
1: Si on veut, ouais.
4: Non, c'est bien, ça.
1: Ouais.
4: C'est beau, quand même.
1: Mmh. C'est pas mal. Caracoué.
3: Oui. Alors moi je pensais qu'en fait on pouvait écouter la radio à partir du moment où on pouvait entendre. En fait on peut écouter la radio jusqu'à ce qu'on devienne sourd.
1: Tu peux préciser quand même?
3: Bah jusqu'à ce qu'on n'entende plus rien. C'était... Donc on peut plus entendre la radio.
1: Ouais, ben je pense pas qu'on peut devenir fou à force d'écouter la radio.
4: Sourd.
1: Non. Samzel, fais gaffe à ce que tu dis, Jean-Maurice, parce que tu as dégagé tout à l'heure.
0: Ce n'est pas moi, tu reconnais pas, moi j'ai une grosse voix, attends.
5: Non, c'est moi qui ai une grosse voix, c'est Samzel.
1: Ouais, ben justement, ça.
3: C'est une très belle voix.
5: Oui, mais attendez, je peux pas répondre, les amis, laissez quand même parler Samzel.
0: Vas-y, Samzel.
5: Bon, écoute, moi je pense qu'on peut écouter la radio à tout âge. Et surtout, quand on est petit, comme ça, on comprend pas ce qu'il dit.
1: Ah bon, on comprend pas ce qu'on dit?
5: Ouais, c'est mieux.
1: Ah bah d'accord, je pense que tu ferais mieux de rester chez toi.
5: Je suis chez moi.
1: Ouais bah...
0: Il est à la maison, Samzel. Attends, il est venu d'énergie jusqu'à Fun, il va pas rebouger maintenant.
5: On m'a sorti du placard et je suis là maintenant.
0: C'est clair, mais il était dans la cave, maintenant il est
1: Hyper Nana.
3: Oui, mais je pense que pareil, à tout âge. Wonder Woman. Même quand t'es dans le ventre de ta mère, tu peux écouter la radio. Voilà.
4: Gérard, à propos de radio, il y a Davy One, il aimerait bien que tu te calmes un peu parce qu'il y a sa mère qui vient de rentrer dans sa chambre et elle a dit c'est qui ce gros con qui passe à la radio.
1: Eh ben,
4: donc essaye de faire des efforts.
1: Alors Davy One, moi j'en ai rien à foutre.
0: Ouais. Madame Davy One, c'est pas bien, Madame Davy One.
1: Bon, tu t'écrases toi, ça vaudra mieux. Ok.
3: Davy
0: One.
1: Oh.
2: L'armée.
0: Oui, c'est Suzy One.
1: Bon, alors on va se mettre un disque.
4: Non mais c'est Manu, regarde, il met la télé.
2: Mais non, mais Gérard, c'est toi qui m'as dit pour écouter la météo.
6: J'éteins.
0: Il écoute la météo, le Manu.
2: Mais la météo.
4: Bah ouais, je vais voir demain.
0: Manu, il va
4: pleuvoir. Je vais aller faire du roller, c'est pour ça.
0: 4 le matin et 10 l'après-midi, il va pleuvoir, je te le dis, je l'ai vu tout à l'heure.
3: Pourri.
1: Ouais, donc, on va s'écouter un disque et Apolline va vous calmer parce que je commence à en avoir marre, donc je peux avoir le titre.
2: Je l'ai calmé.
1: Le titre.
4: Le titre de quoi?
1: Le titre du disque.
4: Mais attends, j'ai pas de disque là, moi. J'ai pas de disque de prévu, c'est pas l'heure.
1: Non, non, mais écoute, si, il est l'heure parce que.
0: Éclate-moi la FM.
4: Non, mais attends, est-ce que t'as déjà posé la question au moins?
1: Alors, la question c'est peut-on vivre dans un studio de radio? Et on se retrouvera tout de suite après au 0803 08 5000. C'est Apolline qui est au standard. Et en espérant que ça se passera mieux.
2: Ouais.
1: Voilà, alors donc.
5: T'as oublié d'utiliser l'internet?
1: Il y a toujours Rigo sur l'internet, www.fr, Fun Radio. Et on est combien, Rigo, s'il te plaît?
4: On est 9042.
0: On est 94.
3: Je veux dire qu'il y a des sandwichs pâtés au comptoir.
1: Et là, on va s'écouter les gros micros avec du liquide dans ma grotte à Nutella. Et on se retrouve tout de suite après. J'ai besoin de mon téléphone, donc vous la laissez tranquille. Merci.
4: Vous sortez de chez Gérard.
1: C'est la dernière fois que je dis, vous me laissez la ligne libre. Dans de bon entendeur, salut. Et là, on vient de s'écouter les gros micros avec du liquide dans la grotte à Nutella. Dans ma grotte à Nutella. Vous allez, je crois qu'on vous a demandé de vous calmer, sinon, à 2h30, j'arrête. Ok? Alors, vous allez commencer par fermer vos gueules quand je parle.
5: Bien, maître.
1: Ok.
0: Oui, bonsoir.
1: Sinon, à 2h30, j'arrête.
5: Bonsoir.
3: Okay, voilà, Gérard.
4: Gérard.
5: Bonsoir.
4: Donc, avant de reprendre bonsoir. Avec les auditeurs, il y a Davy One qui a fait un sondage dans son immeuble pendant le disque. Et 15% des habitants de l'immeuble dormaient, 25% étaient partis à la pêche et 20% regardaient pêche et chasse nature et découverte sur TF1.
1: Non mais ça c'est pas du tout le thème du débat sur les radios. Alors toi tu commences par te taire parce que sinon ça va aller très très mal pour ton matricule. Ok.
5: Ok.
4: Gérard. Bon. Et sinon il y a Lampiote sur IRC, il te pose une bonne question. Il te demande si tu fais de la radio parce que t'as peur qu'on voit ta gueule à la télé.
1: Non, pas du tout. Ma gueule à la télé, on l'a vu sur.
7: Qu'est-ce qu'elle a sa gueule ?
1: On l'a déjà vu. Donc, je vois pas du tout pourquoi il pose cette question-là.
4: Parce qu'il est pas au courant.
1: Eh ben, s'il est pas au courant, il a qu'à regarder.
7: Fun TV.
1: C'était sur Fun TV l'année dernière. Voilà. Alors, la question, c'était peut-on faire. Donc, vous pouvez toujours nous appeler au 0803-08-5000. Toujours le Minitel qui fonctionne pas.
7: Si on ça arrive... force, ça fonctionne, mais j'ai pas envie de lire.
1: Ouais, voilà. Ça m'aurait étonné. T'es vraiment un feignant. Apparemment, t'as vraiment rien envie de foutre. Je sais pas pourquoi tu fais de l'aria.
2: Ouais.
1: Non, vraiment, franchement, si t'as rien envie de foutre, tu ferais mieux de retourner chez toi.
0: Oh non.
1: Alors donc, pour ça, la question c'était peut-on vivre dans un studio de radio ? On va demander ça à Jean-Marie.
0: Il n'y a pas de Jean-Marie, c'est Jean-Maurice.
1: Jean-Maurice, pardon.
0: Oui, bah écoute, moi, tout ce qui est squatteur et compagnie, j'aime pas trop, parce que quand je travaille dans mon studio, j'aime bien avoir la paix.
1: Mmh.
0: Donc, je sais pas, je trouve ça un peu primitif, si t'arrives à saisir l'essence de ce mot, de squatter dans un studio de radio, parce que c'est pas fait pour ça. Pour ça, il y a des chambres. Je veux dire, tu pisses aux chiottes, tu te laves à la salle de bain si tu te laves, et tu manges dans ta cuisine ou dans ton salon, tu vois.
1: Mmh.
0: Donc, bah, dans le studio de radio, tu fais de la radio, quoi. Donc, tu vis pas dans ton studio de radio, quoi.
1: D'accord.
7: Gérard, j'ai une question sur le Minitel pour moi, ma petite amie qui me demande si tu rentres plus tôt, ce serait bien, comme ça on pourra se caresser.
1: Oh, ton message personnel, tu te le carres au cul. On en a rien à foutre, ok.
0: Au
1: standard,
7: moi ça m'intéressait.
2: Ouais,
7: hein.
2: Mais moi,
1: vous éteignez votre micro au standard et vous me faites pas chier, d'accord.
0: Ça m'intéressait
1: vachement. Ta gueule,
4: Manu,
1: tu dégages.
4: Tu me montreras le dessin que t'es en train de faire après. Ah, mortel.
1: Bon, alors Manu.
0: Dessine-moi, mouton.
1: Tu vas dessiner dehors, s'il te plaît.
6: Non, c'est bon, je gère.
1: Hein, Karakoé.
3: Oui, ben moi, je pense qu'on ne pourrait pas vivre toute sa vie dans un studio, parce que vivre dans un studio de radio, ça voudrait dire pas sortir du studio. On ne pourrait plus voir les nuages et tout ça. On finirait par attraper la scarlatine.
1: De manière, il y a une question. Il y a un truc qu'il faut se dire. C'est que là, où qu'on est à l'heure actuelle, rue Bayard, c'est que dans les studios, c'est vrai qu'on voit pas grand-chose à part des arbres. Mais quand on était à Neuilly, c'était vraiment pire. Hein.
0: Ouais. GG, c'est Jean-Maurice.
1: Samzel.
5: Bah écoute, moi je pense qu'on peut vivre dans un studio, en plus c'est intéressant, on peut écouter la radio toute la journée. Hein ? Non, t'es pas d'accord ?
1: Ouais, si, même, de toute manière, ceux qui ont l'habitude de faire de la radio, donc c'est vrai qu'on peut vivre. Vivre dans un studio, c'est dur parce que.
5: Pourquoi ?
1: On n'a pas de chambre, hein.
5: On n'a pas de chambre.
7: Mais il y a une douche, donc c'est bon, on peut dormir sur un canapé.
5: Bah, tu dors par terre, sur la moquette.
1: Hyper Nana, pour continuer.
4: Non, mais Gérard, pour revenir là-dessus, excuse-moi, Hyper Nana. Je sais plus qui c'est sur l'IRC qui me disait qu'on peut très bien vivre, pas forcément dans un studio de radio, mais à la maison de la radio.
5: Oui,
1: ouais, mais c'est pareil. C'est pareil que de
8: vivre. Moi, je sais. Pardon. Que dans certaines. Non, mais c'est vrai, c'est pas une connerie. C'est que dans certaines radios, il y a carrément des chambres, des cuisines. Il y a une cuisine pour tout le monde. Il y a.
4: C'est vrai, il y a bien une douche ici.
2: Ouais,
4: y a une
0: douche. Ah, mais il n'y a pas de douche.
1: Ah, si, il y a une douche ici. Si. Je suis désolé. Bah,
8: mais dans certaines radios plus importantes, il y a carrément des chambres, des cuisines où tu peux aller te faire bouffer, tout ça.
1: Celui qui met de la musique, arrête, parce que ça commence à me gonfler.
0: Oh là là.
1: Alors, Hyper Nana.
9: Oui, alors moi je mets un point d'honneur à séparer ma vie privée de ma vie professionnelle. Donc je pourrais pas habiter dans le studio où je travaille, c'est pas possible.
1: Non, mais de toute manière, je pense que c'est pas évident pour tout le monde. Hein.
0: Elle dit ça alors qu'elle suce les mecs du taf.
9: Ensemble.
1: Jean-Maurice.
0: Non mais je la connais, on a travaillé ensemble à une époque. C'est pour ça, Gérard, que je me permets. C'est pour ça que je me permets.
9: Ça va au fait.
0: Oui, ça va toujours bien.
1: Bon, alors Hyper Nana et Jean-Maurice, au revoir.
0: Vous
1: gérerez ça.
9: Mais non,
1: au revoir.
9: Non mais on arrête là.
1: Au revoir.
7: Gérard, j'ai une question sur Minitel de Sébastien, qui se trouve être mon cousin, et qui me demande si ce week-end je rentre à la maison.
1: Ça, on n'en a rien à foutre de tes messages personnels.
7: Sébastien, je ne sais pas encore, ça dépendra.
1: Alors, messages perso, c'est terminé, tu t'arrêtes avec ça parce que ça commence à bien faire. D'autres questions sur l'IRC, non?
4: Ah bah tu sais, on est 9722, donc il y en a énormément.
1: Ok, eh ben c'est dommage qu'on puisse pas avoir plus de précision.
4: Ah bah si, je peux t'en sortir. Je savais pas que tu voulais une question.
7: Est-ce que tu vas nous sortir?
4: Il y a Perfois qui te demande si l'ancien nom de Radio GG c'était Jean-Yves dans mes fesses.
1: Non.
4: Il y a Isti qui dit: Gérard, je t'ai repiqué tes poèmes et je suis devenu une star en Belgique à la radio. Ça faudrait vérifier parce que c'est dégueulasse.
1: Comme ceux qui s'amusent. Je te coupe 5 minutes, Rigo. Comme ceux qui s'amusent à faire des piratages sur mes remixes, c'est pareil. Il faudrait peut-être qu'ils arrêtent parce que ça commence à devenir lourd. On en a assez parlé hier.
4: Et il y a Snooze qui, en fait, c'est son chien qui te demande s'il y a des chiens animateurs de radio parce que son chien, c'est son rêve de devenir animateur.
1: Non, il n'y a pas de chien animateur de radio.
4: Pourtant, moi, je le connais.
2: Gérard, à la place de Jean-Maurice, on accueille Marc Scoliose.
10: Oui, bonsoir, c'est Marc Scoliose.
8: Et à la place de Blondeau, on accueille Bob le Taré.
11: Ouais, salut Gérard, salut Fuldar, c'est toute la Dream Team ici.
1: C'est bizarre, salut. Parce que Blondeau, il y a longtemps qu'il était viré, je viens de virer Hyper Nana.
2: Ah oui, non, à la place d'Hyper Nana.
8: Ah oui, pardon, c'est parce que c'était dans la même colonne.
1: Non, mais faudrait peut-être pas me prendre pour un con.
11: Salut, c'est Bob le Taré, il est déjà 2h, je suis réveillé.
1: Bob le Taré...
10: coucher.
1: Je crois que tu vas commencer par te calmer un peu.
11: Très bien,
1: hein.
11: Gérard, je suis calme.
1: Sinon...
11: Il n'y a pas de problème.
1: Il y a un petit sondage que je vais faire. D'après vous, qu'est-ce qui est le plus difficile en radio? Alors, 42% des gens disent que c'est de la sodomie. Ça, c'est bien les conneries à Pildard, donc je les lirai pas. Je ne les lirai pas, c'est tes conneries. Alors, tes conneries comme ça, je n'en veux pas. Ok. Alors ton sondage, je le terminerai pas.
2: Non mais voilà. Continue-le, c'est pas parce qu'il a mis.
1: Non,
7: mais ce qu'il faut comprendre dans ce.
1: Mais ce qu'il faut comprendre, c'est que t'es un con quand tu sors des sondages, ok? T'es aussi con. T'as un manche à balai. Alors vous fermez vos gueules derrière.
7: Il y a dans certaines radios où ils pratiquent la sodomie.
1: C'est
7: pas
1: ça.
7: Fun.
1: C'est pas parce que Sandy l'a dit que tu vas reprendre ce qu'a dit, d'accord? Alors maintenant tu prends mieux de t'occuper de ton boulot, ok? Parce que Sandy en a ras-le-bol.
8: Il n'y a pas qu'elle qui se font enculer.
1: Alors ta gueule, toi.
2: Non, okay. Mais Gérard, continue, vas-y.
1: Donc 23% des gens disent que ça doit être difficile d'en parler sans dents. Ça, je vois.
10: C'est beau.
1: Mais non, c'est pas moi.
10: C'est sûr qu'il y a une grille de mots croisés.
1: Maintenant, si vous rallumez vos micros, je vous balafre.
8: On n'a rien fait.
1: Je vous balafre.
7: Gérard, reste à ta place, putain, c'est pas vrai.
8: Putain de frasse.
2: Et tu l'as pas balafré.
1: Tu dégages.
8: Mais non.
1: Tu dégages.
10: J'ai rien fait.
1: Tu dégages.
8: J'ai rien fait.
1: Tu dégages. Donc, la question.
7: Non, la suite du sondage, Gérard.
1: Non, y a plus de. Il y aura pas de suite de sondage, c'est tout.
7: Bah, un petit message
1: Minitel. Des radios. Est-ce que.
11: Oh, le double son.
7: Un petit message Minitel.
1: Ta gueule.
11: Direct.
1: D'accord.
11: Direct. Tekken 4.
1: Alors, au standard, vous me gérez les gens là. Parce que ça commence à bien faire aussi.
11: Mais on est géré,
8: Alors je l'ai géré à Pauline.
1: Ta gueule. Tu dois aussi les calmer parce que là, c'est de la merde.
7: Calme.
10: Pourrait-on continuer le
1: débat? Ça commence à bien faire, vos conneries.
2: On doit calmer qui là?
3: Il n'y a pas beaucoup de professionnalisme là.
7: Non, c'était un bon débat.
1: Existe-t-il des radios dans les pays ou autres? On va demander ça à Marc, je sais pas quoi.
7: Excuse-moi Gérard, qu'est-ce que t'entends par ou autre?
1: C'est toi qui as posé les. C'est toi qui m'as demandé de poser cette question.
7: Ah oui, mais explique aux auditeurs.
1: Non, mais on va demander. Non, je répète plus la question.
10: Non, Marc Scoliose,
1: Manu, tu me gères ça parce que ça commence à bien faire.
10: Gérard, c'est Marc.
1: Ouais.
10: Son pote Marc Scoliose. Donc je voudrais répondre, je vais tout expliquer à mon pote Fildar.
7: Merci.
10: Les pays ou autres, ça veut dire pays, continent, île. Péninsule, presqu'île.
7: Ou planète,
10: voire univers, mais ça c'est plus compliqué. Donc les radios existent, oui.
7: Tu dis oui?
10: Oui, c'est tout, oui, bien sûr qu'elles existent dans.
1: Donc, Koé.
3: Oui, je pense qu'il y a. Non, je. Il y a des radios. Merde.
10: Sarah Koé, t'es en playback.
3: Hein?
8: Gérard, tu viens demain, je t'invite au Queen.
3: J'ai dit quoi?
10: Papa GG.
1: Je sens que ça va mal se terminer pour Fildar.
5: Ça le sent bien.
12: Il va y avoir de l'enculage de mouche direct.
1: Je sens que Fildar, tu as dégagé de l'area vite fait, toi.
7: J'ai rien fait.
1: Non, mais tu vas voir, t'as rien fait si c'est toi qui t'amuses à mettre des conneries. Ah, ok, c'est pas les auditeurs.
7: Non,
1: c'est toi.
5: Une fois, c'est pas nous.
1: C'est toi, ok. T'es en train de me saloper mes débats toutes les semaines. Alors t'es vraiment un enculé. C'est tout ce que j'ai à te dire.
5: Hein?
1: Toutes les semaines, tu me fais de la merde.
7: On continue le débat ou pas?
1: Hein? Samzel.
5: Oui, bah écoute-moi, oui, bien sûr, il y a des radios dans toutes les planètes, dans tous les continents. Et de plus, en développant Internet, en plus, on peut avoir toutes les radios maintenant. Donc, je crois que c'est pas un problème.
1: D'accord. Bob le taré.
13: Ouais, écoute. Allô.
1: Bob le taré.
13: Allô. Oui.
1: Oh, tu t'en... Bon, Bob
13: Gérard,
1: le taré.
13: Gérard, je suis là, Gérard, j'étais en antenne, c'est pour ça.
14: Eh, Bob, j'ai le mix parfait, là.
13: Ah, très bien.
1: Bon, ouais, alors, Marc et Bob le taré, pour vous dégagez, au revoir.
5: Le mix parfait.
1: Allez, c'est terminé. Terminé pour eux.
15: Salut.
1: Alors,
4: Gérard, pour calmer un peu, on va poser quelques questions IRC qui te sont adressées. Est-ce que les animateurs de radio... Alors, attends, parce que ça défile tellement vite. Est-ce que les animateurs de radio Touch Buzzy peuvent prendre ta place?
1: Non.
7: Non, facile.
1: Toi, tu fermes ta gueule, d'accord? Non, après.
4: Et, oh là là, attends, on va trouver ça.
7: C'est des petits gâteaux apéritifs, Rigo.
4: Pas celle-là.
1: Non, mais c'est pas grave, tu prends.
4: Non, mais j'en cherche une.
7: Pas de pseudo.
4: Bah ouais, c'est ça, je suis en train de chercher des trucs.
7: Sans pseudo.
4: Pas de. Ouais.
7: C'est pas évident.
8: Ouais. Ouais. À la place de Marc Scolioz, on accueille Victouze.
1: Bonjour. Non, mais attention. Alors là, je vais te dire une chose. Que là, ça commence à bien faire parce que vous l'avez. Ça fait trois fois que vous me reprenez les mêmes sur d'autres pseudos.
8: C'est une fille, Gérard.
1: On va voir.
16: Bah. Bonsoir, Gérard.
1: C'est comment ton nom?
16: Victouze. Bonsoir, Gérard.
1: Bonsoir.
5: Bonsoir, Victouze.
16: Ça va?
5: Bonsoir.
1: Bonsoir. T'appelles d'où?
16: J'appelle de Nantes.
1: La fréquence?
16: 104.3.
1: Ok. Donc, la question, c'est existe-t-il des radios dans les pays ou autres, donc, pour toi?
16: Je pense qu'il existe des radios dans tous les pays, mais il n'existe pas Fun Radio dans tous les pays.
7: Ou autres.
16: C'est vrai.
1: Non, mais attends, parce que là, tu veux dire Fun Radio, c'est-à-dire dans quel pays?
7: Arrondissement.
1: Dans quel pays que y a pas Fun Radio et tu
7: en
1: peux
7: France.
1: Me... Non mais précise. Je bon Pildar, s'il te plaît, tu fermes ta gueule. Allô,
7: Apolline, merde.
2: Ah non. Bon, Gérard à la place de.
7: T'as coupé l'auditrice, Apolline.
16: Allô.
7: Ah non, elle est là, c'est bon.
2: Mais ouais. Bon, à la place de je sais plus qui, on a qui?
8: De Bob le Taré.
2: De Bob le Taré, ouais, on accueille le glauque de la voyance.
17: Oui, bonsoir. Bonsoir à tous. Alors, je fais des phénomènes paranormaux.
1: Apolline.
2: Qu'est-ce qu'il y a, Gérard?
1: Apolline.
17: Phénomènes, oui, de paranormaux.
1: C'est les mêmes.
2: Mais non, c'est pas
1: c'est les mêmes. C'est le même, il change de voix. C'est le même, tu le vires. Tu le vires.
17: Je vous appelle.
1: Tu le vires. Et tu me prends une autre personne. Et pas sous les mêmes noms. Ok. Alors, Victouze.
16: Oui, Victouze.
1: Donc, toi.
16: Pardon?
1: Donc, donc, tu dis qu'on ne peut pas écouter Fun Radio dans tous les pays, c'est-à-dire?
16: C'est-à-dire que Fun Radio n'est pas diffusé dans tous les pays.
1: Alors, précise lesquels?
16: Je vais plutôt te préciser les pays où il y a Fun Radio, ce sera moins long.
1: Ouais. Non, dans ceux qui ne sont pas diffusés, parce que ça m'étonnerait.
16: Ah, alors il y a le Brésil.
1: Si
7: Fun Brésil, il y a Fun Brésil.
1: Ouais.
16: Fun Brésil.
1: Attends. C'est vrai, il y a un truc que j'ai oublié de préciser. Mmh. C'est Pildar tout à l'heure quand il m'a appelé, j'ai demandé la capitale du Brésil. Il m'a dit que c'était Brasilia.
16: Bah exactement.
1: Non, alors que sérieux?
16: Pas du tout.
1: Non. Non, mais arrêtez vos conneries. Apprenez votre géographie.
16: Bah, apprends ta géographie, c'est Brasilia.
1: Ouais, bah c'est ça. Ça m'étonnerait, hein, parce que je connais mieux.
5: Brasilia.
1: C'est ça. La capitale du Brésil, sérieux?
16: C'est Brasilia.
1: Sandy,
7: c'est pas le problème.
1: Et une fois la capitale du Brésil, j'ai demandé à Sandy. Sandy m'a dit que c'était Maradona. Enfin bref, on arrête là-dessus. Caracoé.
3: Eh ben oui, ben non, ben la radio, on peut pas l'écouter partout parce que au Groenland, par exemple, ben moi, j'ai pas réussi à entendre la radio.
1: Non, mais c'est vrai que faut qu'il y ait des émetteurs qui soient un peu diffusés partout parce que c'est vrai qu'il y a certains pays qu'on a du mal à les avoir. Mmh. Oui.
12: On a retrouvé un nouvel auditeur à la plage de Sepuki, Glaude le voyant là, machin. Il s'appelle Alvinas.
15: Oui, bonsoir. Bonsoir Gérard, bonsoir. C'est Alvinas.
1: Oui, t'appelles d'où ?
15: J'appelle de Toulouse et on écoute sur 97.8.
2: Salut Alvinas.
15: Bonsoir à tous.
5: Bonsoir.
15: Bonsoir, bonsoir.
1: Bon, ça y est, Gérard. Bonsoir, c'est terminé.
5: Bah, on peut être poli quand même.
1: Ouais, ben. Attention, parce que si je reconnais la voix, va gerber tout de suite. Je crois qu'on avait bien précisé la semaine dernière au standard.
15: Moi, je suis
8: pas le même,
15: là,
8: Gérard. Hein.
1: Attention, Rigaud, oui.
8: Le prendre sur le
2: ouais,
8: coup.
2: Ouais.
1: Merci. Ouais, Rigaud. Merci pour le blanc, c'est pas grave.
4: Ah ouais, excuse-moi, je faisais pas attention. Alors attends. Oh la vache, c'est assez compliqué parce qu'il me parle de plein de trucs en même temps. Attends, je vais prendre celle-là, vite fait. Attends, non, bon, au hasard.
1: Ouais.
4: Est-ce que le conducteur de Diana était affolé dès qu'il a entendu Gérard et qu'il a dérapé dans le mur?
15: Oh non, oh non.
1: Bon, alors, Samzel.
5: Oui. Non, t'avais pas posé de question, puis en plus, la dernière, j'ai répondu.
1: T'as pas répondu encore.
5: Ah si, pour les pays diffusés, bien sûr que si, j'ai répondu.
2: Ouais.
5: C'est ah bon. J'ai répondu, hein.
1: Alors, Avinas. Je sais bien ce que t'es de moi à tes copains. Gérard,
8: mais quoi?
2: Gérard, reviens.
8: Quoi Qu'est-ce qu'il y a?
5: Ça me fait rien, non.
8: Ça ne me fait pas de
5: disquette. Mais je te préviens, hein. Je peux pas me laisser faire comme ça, car j'en ai marre.
8: Arrêtez les auditeurs, Gérard. Gérard!
5: T'as beau pleurer, c'est trop tard.
7: Bah attends, elle a répondu ce qu'elle a voulu là.
8: Ça y est, il s'est barré. Hein. Il est parti. Hein.
7: Bah, il va revenir. Il revient toujours.
8: Son micro là, je parle dans le micro.
7: Il revient toujours.
8: Dans le micro de Gérard, sinon.
2: Non.
7: C'était bien la chaîne.
1: Ah ouais?
7: Il y a pas mal de messages Minitel en plus qui demandent à Gérard de revenir.
8: Ah
7: donc...
8: oui, Gérard!
7: Gérard! J'ai rien fait!
1: Tu vires!
2: C'est une fausse manœuvre!
7: Bon bah faites comme moi, regardez Arte, on repartage sur les stones, c'est très bien.
1: Tu vires,
7: non mais j'arrête.
1: Non, tu vires.
7: Personne ne peut me remplacer.
1: Non, tu vires, je vais mettre Manu à ta place, ça vaudra mieux.
8: Impossible.
1: Non, ben, tu vas faire ce que je te dis, c'est tout.
7: Non, mais j'arrête, Gérard, on y va.
1: Non.
7: Et 2h20, il reste une demi-heure, allez.
1: Avinas. Qu'est-ce qu'il a fait? Il s'amuse à balancer un CD comme ça au hasard.
15: Non, ce n'est pas moi.
1: Alors, Avinas.
15: Par contre, je voudrais dire à Max qu'à la fin du reportage sur les Stones, il y a un mec qui s'est poignardé par Hells Angels. Hein.
1: Bon, Avinas.
15: Non, mais c'est vrai. Hein,
1: Avinas, tu réponds à la question ou tu gerbes?
15: D'accord. Alors, moi, je pense qu'il faut voir les radios dans un phénomène de mondialisation. Je pense que tu peux pas dire le contraire. Et ça, c'est encore une fois la faute du gouvernement. Et voilà, on a ce qu'on a mérité. C'est tout.
1: Je te demande, existe-t-il des radios dans les pays ou autres?
15: Ben, c'est bien pour ça que je te
1: parle. Alors, je vois pas ce que tu me parles de gouvernement.
15: C'est bien pour ça qu'on parle de la mondialisation et de la parité homme-femme. C'est pour ça, Gérard.
1: N'importe. Non, mais t'es vraiment con.
15: Je fais référence à tes dires, cher ami.
1: Ouais, ben, je crois que t'as pas compris la question, ça vaudra mieux.
2: Répète-lui, il va mieux comprendre.
1: Non, mais je répète plus les questions, de manière, ça sert à rien. Ça sert à rien.
15: Il y a quand même un mec qui se fait poignarder parce qu'il sort un flanc.
1: Bon, Avina, sors, voir. Allez, hop, terminé.
4: Gérard, sur IRC, ils aimeraient que tu répètes ta dernière question parce qu'ils l'ont pas entendu avec les histoires qui viennent de se passer.
1: Alors, pour les gens de l'IRC, existe-t-il des radios dans les pays ou autres? Voilà.
5: Ou autres.
1: Donc, Albinas, c'est terminé pour toi, je ne veux plus t'entendre.
4: Bah, à ce propos, il y a Belge Boris, il dit qu'en Belgique, les radios belges sont interdites parce qu'il n'y a pas d'animateur. Et justement, il voulait savoir si on peut en créer une avec juste un micro et un lecteur CD.
1: En Belgique, c'est vrai.
7: Il y a des problèmes au niveau des
1: radios. Non, mais en Belgique, ils nous écoutent avec un décalage d'une journée, je crois. C'est...
7: Non, une semaine.
1: Non, une journée.
5: À moi.
2: Non, c'est une semaine et une journée.
4: Ouais, puisque c'est pour ça, Gérard.
1: En Belgique, j'y ai été, et c'est vrai que là-bas, ils ont des problèmes pour nous écouter. Ils nous écoutent avec des décalages.
4: Une semaine, parce que depuis tout à l'heure, les auditeurs belges.
1: Manu, oui, je te préviens. Attends.
7: Ouais, c'est sympa, Gérard.
4: Ouais, franchement, sympa.
1: Je suis en train, Gérard.
7: Rigo, il parle et tu le coupes.
4: Je suis en train de te parler.
1: Vas-y, Rigo.
4: Bah, en fait, j'ai des auditeurs belges sur IRC et depuis tout à l'heure, ils me parlent des 35 heures. Et
1: non,
4: je
1: mais
4: crois
1: ça...
4: qu'en ce moment, ils entendent le débat des 35 heures en Belgique.
1: Non, mais c'est vrai qu'il y a un décalage par rapport en Belgique par rapport à nous. C'est vrai qu'ils ont du mal à nous écouter. C'est un auditeur que je connais, qu'on avait fait des soirées à Namur. Lui, il m'a bien précisé qu'il écoutait Fun Radio avec un décalage d'une journée. Donc, c'est pas par moi. Donc, prochaine question. Alors, qui a inventé la radio et à quelle époque et où? Donc, je répète.
4: Pour revenir, Gérard, pour revenir aux autres pays, il y a Seigneur qui me dit que la radio en Suède, elle est cryptée. Et faut un décodeur, tu vois, comme Canal Plus.
1: Non,
4: en Suède.
1: Non, mais je pense pas. Faudrait que je voie avec
7: avec un technicien.
1: Non, faudrait savoir si on a toujours les cartes ou qu'il y a toutes les fréquences avec tous les pays.
7: Ah, pas ici, on les a laissés à Neuilly.
1: D'accord. Donc, qui a inventé la radio, à quelle époque et où? Et on va demander ça à Victouze ou Victouze, je sais plus.
18: Victouze.
1: Ouais, Victouze. Alors donc toi?
18: Je pense que c'est. Je sais pas, je crois que c'est Monsieur Becquerel. Et c'était dans les années 1920.
1: Mmh.
18: À la naissance du télégramme.
1: Non, ben, je pense que le télégramme, il a pas été. Je pense que le télégramme, il a été inventé bien avant. Hein.
18: Oui, mais en fait, c'est avec les progrès du télégramme, ils ont réussi à faire des ondes radio et ils ont inventé la radio.
1: Mmh. D'accord.
4: Oui. Sur IRC, il y a Yankee qui dit qu'il ne sait pas qui c'est qui a inventé la radio, mais il est sûr que tu es en train de la mener à sa perte.
1: Non, pour l'instant, non. Je suis pas en train de la mener à sa perte, parce que sinon, je ne serais pas là tous les jeudis à faire péter l'audimat. Et on est combien, s'il te plaît?
4: Alors, l'IRC, c'est pas l'audimat, Gérard, je voulais que tu le saches.
1: Ouais.
4: Et on est 9985.
18: Bravo!
1: 9985.
4: Voilà. Et je dis à Sego que oui, c'est en modérette.
1: Ouais, ben, je pense que j'espère qu'on va peut-être atteindre les 10 000 aujourd'hui.
7: Oh ouais, putain, on se le fait, les mecs, allez.
1: Ouais, toi, on dit pas putain, d'accord. Et je répète une dernière fois, celui qui emmerde Sandy est prié de lui lâcher la grappe.
19: Celui qui emmerde Sandy.
1: Et toi, tu fermes ta gueule. Pour l'instant, je t'ai pas appelé pot de chambre. Quand je t'appellerai pot de chambre, tu sortiras de sous le lit.
4: Gérard,
1: donc, celui qui emmerde Sandy
4: Gérard,
1: au téléphone est prié de raccrocher.
4: Ils me demandent tous la taille de la grappe de Sandy.
1: Eh ben, quand on pourra l'avoir au téléphone, ça me fera bien plaisir parce qu'elle veut participer à ce débat-là. Et malheureusement, à cause de petits cons, on pourra pas la faire participer.
2: Et peut-être qu'elle joue pas avec son combiné, Gérard.
1: Non. Sandy, si tu m'écoutes, donc t'essayes de raccrocher. Tu raccroches celui qui t'emmerde parce qu'on essaye de joindre depuis le début des débats. Donc, je t'en prie, raccroche. Tu réponds plus, tu raccroches et c'est tout. Et on essaye de te joindre. Donc, Karakoué.
18: Ça fait tellement longtemps qu'on a posé la question. Qui a inventé la radio? Voilà, c'est ça.
7: Et à quel endroit et où?
18: Alors, à quel endroit? Il me semble que c'était aux États-Unis. Dans la guerre, dans la révolution industrielle.
1: Non,
19: t'as tout faux, là.
18: Ah bon? Ah ben, je sais pas.
1: Ah.
2: Bon, on accueille Ginny. Gérard, 30 ans de Paris.
20: Salut Gérard.
1: Salut Ginny.
20: Bonsoir.
1: À la place de qui?
19: Bonsoir Ginny.
1: À la place de Alvinas.
7: Voilà. Alvinas.
1: Donc 101.9.
19: J'ai pas répondu à la question, c'est Samuel.
1: Ouais, ben pour l'instant, c'est pas à toi que je m'adresse.
19: Ah, mais tu l'avais oublié, chouchou.
1: Non, je suis pas ton chouchou, alors arrête, parce que tout à l'heure, tu vas dégager aussi, toi.
19: D'accord.
1: D'accord. Donc, Cara Coé.
18: Ah, ben moi, on me dit que c'est pas ça, alors je sais pas. Si, c'est ça, ma
1: chérie. Bon, d'accord. Karakoé, bonne nuit, au revoir pour toi, c'est terminé, comme ça tu me prendras pas pour un con. Hop,
18: hein,
1: terminé, au revoir. Au revoir. Samzel.
19: Bah, moi je pense que, mais à tout hasard, je sais pas, Jean-Marc Morandini, 1849.
1: Alors là, je peux pas te dire. Hein.
19: Non, c'est pas Jean-Marc Morandini?
1: Non, je pense pas.
19: Bah, bon, je croyais.
1: Ok. Ginny.
20: Tu peux répéter, Gérard, s'il te plaît?
1: Je crois que on l'a assez répété cette question, donc tu réponds.
19: Mais Gérard, est-ce que tu sais la réponse, toi, quand même? Arrête de nous tenir en haleine.
1: Samzel, tu t'écrases, s'il te plaît.
19: Non, mais je voulais juste savoir si t'avais la réponse.
1: Tu t'écrases. Je n'ai pas de réponse à donner à ça, donc c'est à vous d'essayer de, avec votre tête de
19: binocle. Tu peux chercher dans le dico.
1: Ouais, bah tu cherches dans le dico, pour savoir qui c'est qui a inventé la radio, d'accord?
19: Ok.
1: Alors, Jenny.
6: Qui c'est qui a inventé la radio, en quelle année?
1: Voilà.
6: Et où?
1: À quelle époque et où?
4: Ou autre.
6: N'importe quoi, tu t'en fous.
21: Je crois que c'est un dieu grec.
6: Voilà. Ouais.
21: Dans les années 1800. Mais alors, je sais plus son nom. Hein. J'ai un trou.
1: D'accord. Oui.
8: À la place de Cara Coé, on accueille Miguel Debois.
22: Oui, bonsoir. Bonsoir, c'est Miguel Debois.
6: Bonsoir, Miguel.
22: Bonsoir, bonsoir à tous.
1: T'appelles
22: bonsoir.
1: D'où?
22: J'appelle de Bordeaux sur 108.7.
1: Ouais, alors c'est bien parce que j'ai déjà un auditeur de Bordeaux et Bordeaux c'est 96, c'est pas 108.7, d'accord, d'accord.
22: J'appelle de Clermont-Ferrand.
1: Bon, toi tout à l'heure tu as appelé.
22: Je veux pas dire d'où
1: tu vas arrêter de me dire des conneries d'où t'appelles. Tu donnes ta fréquence correctement et tu fermes ta gueule.
8: Je viens de t'expliquer pourquoi.
22: Et je suis une star, je suis Miguel Debois, je veux pas qu'on me reconnaisse.
1: Bon alors.
22: Parce que j'ai travaillé à Fun, Gérard, souviens-toi de moi, Miguel.
1: Ouais, bah, réponds.
22: Ça va, GG, on est parti à New York ensemble.
1: Réponds à la question.
22: Oui, tout à fait. Tout à fait, moi je pense qu'effectivement, il faut. Plein. Je pense que c'est pas la peine du tout de tourner autour, surtout quand on connaît pas la question.
6: Ouais, mais c'est en quelle année
22: Donc, je pense que ça devait se situer, merci, vers le début du siècle, je dirais à peu près. À peu près au moment de la révolution industrielle, quoi.
6: Et tu crois que c'était qui?
22: Je sais pas, j'ai entendu parler des mecs genre, je sais pas, Thomas Edison, tout ça, mais bon, c'est vieux quoi, j'ai pas de papier, je peux pas vérifier, je peux pas te dire.
6: Ouais, puis ils sont morts maintenant.
22: On doit pas m'avancer, voilà, on va pas aller ouvrir des cercueils, c'est pas Yves Montand, donc bon, voilà quoi.
6: Ok.
1: Miguel Debois, tu arrêtes de dire des conneries parce que ça commence à bien faire.
22: Tu te souviens de New York, GG?
1: Tu commences à te calmer, d'accord. Alors,
2: question suivante.
1: La question suivante, et on se retrouve tout de suite après pour la fin du débat. Donc, c'est existe-t-il des écoles pour être radiologue, et on s'écoute les potards sans slip avec du caviar dans le soutif. On se retrouve tout de suite après. C'est fin des débats sur Fun Radio. Donc
23: excuse-moi, Gérard, je peux aller faire pipi?
1: Va te faire enculer, toi.
23: J'y vais.
1: Bon, alors casse-toi.
23: Mais non, mais je reviens.
1: Non, tu te casses. Tu te casses pour de bon, et puis c'est tout.
23: Ok.
1: Toujours occupé.
2: Rappelle, toujours occupé.
1: Alors, je préviens, je commence à en avoir ras-le-bol à cause d'un petit con qui emmerde Sandy, je ne peux pas l'avoir. Alors, ça commence à bien faire. Vous lui laissez aller, vous lui lâchez le téléphone et vous nous faites plus chier. Alors, la suite.
22: Ouais, Gérard.
1: Donc, la fin du débat, donc, il est 2h40. Et donc, la question, c'était, existe-t-il des écoles pour être radiologue? Et on va demander ça à...
24: Allô?
1: Victouze.
25: Allô?
24: Allô?
25: Allô?
24: Allô? Putain, mais ça répond pas, j'en ai marre.
1: Allô? Victouze.
25: Toutouze.
24: Allô?
25: Quelqu'un?
24: C'est quoi ce...
25: Allô?
24: Il y en a marre.
25: Allô?
24: Gérard?
25: Allô?
24: Allô?
25: Ah, mais il est parti le blaireau là, allô? Je pense qu'il est parti, non?
24: Putain, c'est incroyable, il fait chier les gens, ils nous écoutent même pas.
25: Ah bah
1: Victouze.
25: Ouais.
24: Allô?
1: Victouze une fois, Victouze deux fois. Oh!
25: Allô?
8: Il est là, Victouze.
25: Allô?
8: Il est là, Victouze. Mais vous êtes là, vous nous entendez?
24: Allô? Fildar.
8: Oui, vous m'entendez?
24: Ça va, Fildar?
8: Ouais. Ça va, ça va.
25: Il est où le déchet?
8: Il est là, Gérard.
24: Allô?
1: Bon, je sens que ça va être terminé.
25: Allô?
8: Non, vous l'entendez là.
25: On entend le débris là, c'est bon.
8: Ça y est, c'est bon.
25: Ah, c'est bon, on entend.
22: On entend le débris, ouais.
1: Victouze.
24: Oui, Gérard.
1: Pour toi, la question.
24: Je sais plus ce que c'était ta question. Je suis désolé, Gérard.
1: Alors, existe-t-il des radios pour être. Existe-t-il des écoles pour être radiologue?
24: Il y a comme. Ouais. C'est comme les écoles de DJ, sauf que t'es pas DJ, t'es radiologue.
1: D'accord. Oui. Non, j'écoute.
24: T'apprends à mixer différemment sur les boutons.
1: Ouais.
24: Et à parler dans le micro.
1: D'accord. Miguel Debois.
22: Ouais, bah écoute, je suis tout à fait d'accord. Mais je pense qu'avant de faire des écoles d'animateurs radio ou des écoles de DJ, tout ça, faut déjà faire l'école.
1: Ouais, arrête, je filme pas, arrête.
22: Qu'est-ce qui se passe là? Il y a une émeute?
8: Non,
22: ou
8: c'est Gérard qui tape Manu, c'est
1: rien
8: pas grave.
1: Fait.
24: Arrête de taper Manu.
1: Ouais, tu t'écrases toi, la poufiasse.
24: Bah, il t'a rien fait, Manu.
1: Tu t'écrases, la poufiasse.
22: Il va te mettre une trempe à tes cannes.
8: Allez, on prend le débat, allez, Gérard.
4: Bon, Gérard, pour calmer le débat, il y a Belge Boris, il explique qu'en fait, pour être radiologue, faut suivre un stage chez Jean de Debert.
1: Non, chez Jean de Nevers.
4: De Nevers, pardon.
22: J'aime pas trop qu'on me coupe pour dire ce genre de conneries.
1: Alors, si t'es pas content, tu vois, Miguel Debois, moi je te dis au revoir,
22: non,
1: salut,
22: je vais continuer.
1: Salut.
22: Je vais...
1: Non, c'est terminé. Voilà, Samzel.
25: Oui, alors donc, faut-il faire une école de radio? Est-ce bien indispensable? Je ne sais pas. Il faudrait peut-être se calquer sur ton expérience. As-tu fait une école de radio, Gérard, pour en arriver au niveau où tu es?
1: Non, j'ai pas fait. Je te coupe 5 minutes. Je n'ai pas fait d'école pour être où je suis à l'heure actuelle comme assistant d'antenne de Max.
25: Oui, tu as le feeling un peu. Tu le sens bien.
1: Quoi. Non, mais ce qu'il y a, c'est que.
7: Tu tiens l'antenne, c'est ça.
1: Bon, toi, tu fermes ta gueule, d'accord? Espèce de travelot. Ok. Donc, qu'est-ce que je disais?
2: Ouais, Gérard.
25: Tu disais que tu avais appris sur le tas.
1: Attends, ça me gêne.
2: À la place de Miguel de Bois, on accueille Tabata Crash.
0: Ouais, bonsoir.
25: Bonsoir, Tabata. Oui.
0: Salut, ouais. Tabata. Salut. Ouais,
1: encore un trablot.
0: Non, je crois pas, non.
1: Ouais, mon cul. T'appelles d'où?
0: Je vais vérifier.
1: T'appelles d'où?
0: J'habite à Lyon.
1: La fréquence?
0: La fréquence, 94.5.
1: Ouais, bah dis donc, tu ferais mieux de passer le dimanche soir, où au moins on aurait des chaudes sur l'antenne. qui c'est que j'avais... Samzal, ouais.
25: Ouais, donc je te demandais si t'avais un peu appris sur le tas, quoi.
1: Bah disons, non, j'ai pas appris sur le tas. Ce qu'il y a, c'est que j'ai appelé d'une cabine. Et puis, après, avec Max, on a sympathisé. Puis c'est tout. C'est maintenant, là où j'en suis, c'est grâce à lui. Et je peux pas, il peut pas dire le contraire. Il est là dans les studios. C'est grâce à lui si maintenant je suis assistant d'antenne et que je viens tous les jeudis faire des débats. Et le dimanche, avec Sandy, on fait des conseils. Voilà.
7: D'ailleurs, on n'a plus Canal, si tu pourrais régler l'antenne.
4: Ouais, s'il te plaît.
1: Toi, Phil, attends, Rigo, 5 minutes. Toi, Fildar, tu fermes ta gueule une bonne fois pour toutes. Mmh. D'accord?
7: Ok.
1: Rigo?
4: Oui, il y a Zizi tout dur, il te demande si t'as sucé ou si tu t'es fait enculer pour faire de la radio.
1: Non, je rentre pas dans un bureau le cul en arrière. Je m'appelle pas Manu.
4: Il me précise que donc tu rentres avec la bouche en avant.
1: Non plus. J'irai pas jusque là. Alors, Tabata.
0: Oui. Eh bien, écoute, je pense. Moi, par exemple, moi, j'ai d'abord fait du porno, hein, tu vois.
1: Ouais, ça, on le sait que tu fais du porno. Rien qu'à t'entendre parler, ça se voit.
4: C'est clair.
2: Ça se voit, ouais.
0: C'est gentil, ouais. Et enfin, en tout cas, j'ai fait du porno et ensuite, ça m'a servi à rentrer dans la radio, quoi.
1: Ah ouais.
0: Disons que j'ai joué plutôt de mes relations.
1: T'es rentré le cul en arrière pour te faire défoncer par le patron.
0: Par exemple, oui.
4: C'est vrai, pas là.
1: Ginny.
9: Ouais, moi je pense qu'il vaut mieux faire une école, quoi. Mais tu peux faire des stages, genre à la foire du trône. Mais bon, c'est vrai que tu sais, l'école, ça peut te donner des conseils au niveau technique, quoi. Ce qui manque un peu des fois à l'émission.
1: Non, mais je pense qu'il n'y a pas, besoin d'école pour faire de la radio. Hein. Parce que.
9: Non, il n'est jamais trop tard pour apprendre. Hein.
1: Non, mais de toute manière, il n'y a pas besoin d'école. Parce que, c'est un truc qu'il faut essayer. Ouais, bon, moi, je vois que ça fait depuis 95 que je tourne.
7: Que t'essayes, ouais.
1: Que je suis avec Max. Et puis maintenant, si j'arrive le jeudi à faire des débats, à part qu'il y a deux cons qui foirent tout, mais sinon, c'est pas.
9: Parce que toi, tu te considères comme un animateur.
1: Le jeudi, c'est moi qui commande. La semaine, c'est Max. S'il décide d'arrêter comme il a fait hier, c'est hier soir à minuit et demi, parce qu'il n'y avait pas de sujet valable. Donc, c'est son problème. Hein. Moi, si je vois qu'un jour les débats se passent mal,
7: tu l'as déjà fait,
1: je fais comme j'ai fait une fois à Neuilly. Je me casse et puis terminé. Hein,
4: Sur IRC, il y a Moulinex et Radzinski qui invitent Apolline au carnaval de Tournai le 12 et le 13 mars.
7: Sympa.
1: Donc, tu peux. C'est pour toi, c'est pas pour moi.
7: Gérard, j'ai un message Minitel de.
1: Dimitri. Non, mais alors ça, j'en ai rien à foutre. Ok. Est-ce que les
7: Je voulais savoir, en fait, si je venais aussi ce week-end.
1: On n'arrive toujours pas à la joindre. Non. Bon, c'est pas grave pour elle.
7: Tu peux pas, Dimitri.
1: Bon, toi, tu vas te faire foutre avec tes messages personnels parce que j'en ai un ras-le-bol. Fildar, c'est la dernière fois que je te dis d'arrêter de me faire chier, d'accord? Donc, est-ce que les femmes ou animaux sont acceptées dans une radio? Donc, en parlant d'animaux, il y a un Casimir et puis un espèce de crapaud. Voilà. Donc, on va demander à Victouze.
9: Est-ce que les femmes et les animaux sont acceptées dans les studios?
1: Sont acceptées dans une radio?
9: Mais c'est misogyne ta question.
0: Complètement, mais.
25: Non, mais je suis un peu d'accord avec Gérard quand même sur le fond de la question.
9: Oh, quand même pas, quand même.
25: Mais quand même si.
9: C'est comme ça qu'il y a des filles qui viennent dans une radio.
1: Bon, Samzel.
25: Ouais.
1: Tabata.
9: Bon, écoute,
10: Je suis complètement choquée par ta question. Là, c'est mettre les femmes sur le plan des animaux.
25: Dans ton cas, ma chère Tabata.
10: Oui, bon, écoute, bon, évidemment, moi, je suis un petit peu particulière dans le style, mais bon, on peut pas mettre toutes les femmes sur le même plan, écoute, déjà, et pas les animaux non plus, hein.
1: Non, mais de toute manière, il y a...
10: Les hommes sont à mettre sur le plan des animaux, ça, oui, mais, pas les femmes.
1: Non, mais il y a des femmes qui sont animatrices de radio sur différentes radios, oui.
10: Oui.
11: Je voulais te dire qu'à la place de Victouz, on accueille le phoque.
25: Oui, bonsoir. Bonsoir le phoque.
13: Oui, bonsoir à tous.
25: Bonsoir.
13: Oui, bonsoir, ce n'est pas ça, là.
1: Salut le phoque, t'appelles d'où?
13: Oui, bonsoir, j'appelle de Paris, 101.9, bonsoir.
1: Ok. Donc, pour toi, la question?
13: Bah écoute, je pense que les animaux, ce n'est pas sale. Donc, à part pour des raisons de salubrité, je ne vois pas pourquoi on les interdirait dans les radios.
11: Est-ce qu'ils sont utiles, Gérard, dans les radios, les animaux, ou pas?
1: En te regardant, je crois que si c'est pour faire des conneries, oui, ils sont utiles. Hein.
4: En tout cas, Gérard, sur IRC, il y a Yankee, il dit qu'on accepte bien les animaux. La preuve, Fun, un singe parlant le jeudi soir.
1: Ah ouais, mais ça, le singe parlant, c'est qui?
4: Yankee.
1: Pour Yankee, le singe, il te dit merde. Voilà. Samzel.
25: Bah écoute, non, je pense pas que c'est indispensable d'avoir des femmes ou des animaux.
1: Ouais, mais précise quand même le fond de ta pensée.
23: Non, je t'invite au Queen.
1: Précise de ta pensée.
25: Je sais pas, ma pensée, non. J'ai pas envie de préciser.
1: D'accord.
25: Non, mais très clairement, parce que bon, il y a. Je sais pas. Tu vois, quelle femme pourrait ton mettre à ta place? Déjà, tu vois, très clairement.
1: De toute manière, à ma place, ça m'étonnerait qu'on mettrait une femme, à part Sandy à ma place, mais...
25: Mais même Sandy n'arriverait pas à tenir les rênes face aux hordes d'auditeurs déchaînés.
1: Je vais te dire une chose, que Sandy, elle arrive très bien à se démerder très bien le dimanche pour faire ses conseils. La preuve, la semaine dernière, il y a 15 jours, on a eu un petit problème, je suis parti, et elle a très bien continué les conseils sans moi.
25: Oui, mais là, ce soir...
1: Alors, Ginny, non, ça y est, c'est terminé, on...
2: Question suivante.
1: Question
25: suivante, allez.
1: Ginny.
10: Oui, bah, je pense que les femmes sont peut-être acceptées, mais les animaux, je vois pas où tu vas en venir. Hein.
1: Ben non, mais c'est moi qui ai trouvé cette question-là avec Sandy.
25: Ah, bon, on a compris.
23: Avec des petits crabes.
1: Bon, toi, tais-toi, espèce de Casimir de mes deux, là. Alors, pensez-vous que l'on peut avoir plusieurs contrats sur une radio? On va demander à...
25: Le Foc.
23: Le Foc. Quand je l'ai vu l'autre fois, il avait le slip tout jaune.
25: Oh là là.
1: Le Foc.
25: Oh, donc c'est le Foc.
1: Le Foc.
25: Oui, c'est le Foc, tu m'entends?
23: C'est une horreur.
25: Oh là là là là. Tu m'entends, mon GG, c'est le Foc.
1: Je t'écoute.
25: Oui, donc je voulais dire, avoir plusieurs contrats sur plusieurs radios, c'est pas sale.
1: Non, mais je te demande...
25: Je pense qu'il y a beaucoup d'animateurs qui jouent ce petit jeu.
1: Ouais, tu peux.
25: À passer sur plusieurs radios en même temps. Mais je voudrais pas entrer dans une quelconque polémique, parce que sinon tu vas encore t'énerver, parce que tu vas dire qu'on fait référence à des trucs.
1: Ouais.
25: Donc je vais citer personne, sans parler de Europe 1, de Europe 2 ou de RTL ou rien du tout. Voilà.
1: Bah, de toute manière, là, à l'heure actuelle, on se trouve dans les studios d'RTL et d'RTL 2. Si, c'est justement, c'est pour bien préciser que si je fais un débat sur les radios, c'est pour bien préciser que toutes les autres radios essayent maintenant de copier sur Fun Radio pour faire de la libre antenne ou des.
11: RTL 2, Europe 1, tout ça.
1: Tabata, pour continuer.
10: Ouais, bah alors, à mon avis, oui, il y a des gens qui ont plusieurs contrats. Et moi, j'aimerais demander à Axel Duroux s'il a une petite place pour moi, qui m'accepte dans son bureau une petite heure.
25: Il y a déjà du monde qui attend, ma chérie. Hein.
10: Ah oui, mais bon.
25: C'est gentil. Hein.
10: Toi, par exemple.
25: Oui, tout à fait, parce que moi, je suis...
1: Bon, Samzel.
25: Ouais, bah écoute, moi, j'ai un contrat sur Fun, déjà. Hein. C'est largement suffisant.
1: D'accord. Ginny.
10: Ouais, je pense que tu peux avoir pire contrat, mais bon, après, c'est à toi de peser les conséquences, quoi.
25: Tu passerais, toi, puisque tu dis que RTL et RTL 2, c'est la même maison. Toi, tu passerais sur RTL ou sur RTL 2 ou pas?
1: Non, pas du tout, parce que je suis bien sur Fun Radio, donc je vois pas pourquoi que j'irais.
11: Et même s'ils te proposaient plus?
1: C'est peut-être la même maison, mais c'est pas la même direction.
25: Je veux dire, t'aurais le même badge et t'irais toujours dans la même cafette, donc ça changera pas grand-chose.
11: Le même café.
1: De toute manière, moi, je viens que le jeudi, donc j'ai pas eu l'occasion de manger à la cafette.
25: Attends,
1: 5 minutes, là, pas qu'il y a une question IRC avant.
4: Ils aimeraient bien entendre la fin de la question du Vioc.
25: Ouais, ben voilà, si Philippe Bouvard il t'invite pour, je sais pas moi, remplacer Amanda Lear aux grosses têtes.
1: Je crois pas, hein. Parce que je m'appelle pas, je suis pas Trablo pour faire ça.
25: Carlos.
1: Non plus. Ok. Bon, ça y est. Oui.
11: Je voulais juste te dire que Samzel était parti se coucher et qu'à la place, on accueillait Bruno 12.
1: Alors, Bruno, bonsoir.
3: Ouais, salut Gérard, je m'appelle Guy.
1: Non, tu t'appelles Bruno. Hey,
3: je t'ai vu.
1: Ouais, tu m'as vu où?
3: Je te veux.
1: Ouais, bah alors tu vas te coucher, au revoir.
12: Ah, il te veut, lui, hein.
1: Allez hop.
11: C'était une fille, Bruno.
1: Non. Allez,
11: c'est une fille, Bruno 12.
1: Non, c'est un trablo. Oh, c'est Gérard. Tu me la dégages.
12: Putain, Gérard.
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12: Gérard, je suis pas un garçon, moi.
1: Bon, conclusion du débat. On arrête.
2: Non, vas-y, refais une question, Gérard.
1: Non, c'est la pincée, conclusion.
2: Mais non, regarde, il en reste des questions.
1: Non,
2: c'est intéressant en plus.
1: Non, mais moi, je veux pas le savoir.
25: Il reste un quart d'heure.
12: Gérard, tu finis ton débat, putain.
1: Oh, et je t'emmerde, toi.
25: Attisez pas le feu, les filles.
1: Ok.
12: Quoi?
1: Attention, parce que tout à l'heure, ça va gerber vite fait, là, au standard.
12: Est-ce que je peux répondre à ta question?
1: La dernière question, comment peut-on définir les fréquences de radio terminées? Ça sera la dernière.
25: Non.
7: Alors, allez-y, répondez. Hein.
1: Le foc.
25: Alors, les fréquences de radio, c'est très simple. Ça marche un petit peu comme la CB. Je sais que t'es calé. Il y a un nombre de canaux définis. À ce moment-là, tu prends le nombre total, tu fais une division, tu calcules par rapport au nombre de radios, et voilà, chacun a sa plage.
1: Je veux te dire une chose, qu'il y a plusieurs fréquences. Je n'ai pas toutes les fréquences en tête, mais il y en a pas mal. Hein.
25: Regarde, comment ça se fait que sur Paris, par exemple, tu captes Fun sur 101.9 seulement, alors que tu captes Sky de 95.2 jusqu'à 97.5, tu captes Sky. Comment ça se fait qu'ils ont une plage plus large?
1: Non, mais attends, parce que là, il faut bien se dire une chose, hein, parce que Fun Radio a un émetteur, c'est vrai que, comme j'ai fait allusion tout à l'heure, à la Belgique, ils ont un décalage d'une journée. Hein, c'est vrai que dans certains pays, on peut pas capter Fun comme on veut.
25: Oui, mais pourquoi
7: ça? Faut une parabole.
1: Il n'y a pas besoin de parabole, c'est question de satellite, c'est tout.
25: GG, regarde, pourquoi...
11: Tu sais qu'en Afghanistan, il y a encore Arthur, hein.
1: Ta gueule, toi.
7: Le matin, ouais.
25: Les pirates.
4: Gérard, sur IRC, il y a Davy One, il aimerait bien que tu donnes toutes les fréquences de Fun Radio ville par ville.
1: Rapido,
7: mangue-toi, on a dit.
1: Mangue-toi. Si je les avais, je le ferais.
7: Mangue-toi.
1: Ta gueule, toi.
4: Gérard. À chaque fois qu'il y a un auditeur qui passe, tu notes la fréquence, donc t'aurais pu rien.
7: Bouvieux sur 1.1 FM.
1: Et dans ta région de merde, ils captent Fun. Surtout qu'ils sont même pas capables d'appeler, c'est des connards dans ta région à 3.
25: Respect.
1: Y a aucun Troyen qui est capable d'appeler Fun Radio.
7: Ils t'attendent devant là, ils sont.
1: T'as raison, toi. Espèce de trablo, va. Tabata.
15: Oui, alors pour avoir une fréquence, en fait, c'est à partir de 89, un truc comme ça, jusqu'à 108.
1: Un peu plus, même, je dirais.
15: Ouais, je dirais même 110.
1: Non, parce que là, toi, t'es sur 94.5. Et l'auditeur d'avant, il y a un auditeur, je ne suis même plus sûr.
15: Ah non, c'est 115,
7: c'est une soustraction.
1: Non, mais il y a plusieurs fréquences, et ça, je pourrais confirmer toutes les fréquences si je pouvais.
4: Gérard, sur IRC, il y a Père Fouras qui est troyen, qui n'a pas du tout aimé ce que tu viens de dire, et il va venir te casser les dents qui te restent.
1: Merci. Ça, c'est
7: rapide, t'auras pas beaucoup de
1: C'est pas
7: boulot.
1: Grave. Toi, tu fermes ta gueule, toi. D'accord. Qui c'est qui reste? Ginny, pour finir.
12: Ouais, bah, pour les fréquences, t'appuies sur le bouton, tu vois. Et puis maintenant, il recherche automatiquement.
1: Oui, ouais, c'est pour finir.
2: Mais t'as que 9 questions,
4: Gérard. Ah,
1: c'est la 10e.
4: C'est sans bouillir.
1: C'est la 10e.
25: T'appuies sur le bouton, ça gicle. Hein.
1: Non, mais ça dépend sur quelle fréquence que vous voulez, sur quelle radio vous voulez vous mettre. Hein.
7: Ça dépend de l'heure aussi, ça dépend de l'heure.
1: Ça dépend de l'heure et ta connerie, toi.
7: Non, c'est vrai.
1: Il hein. Ouais, n'y a pas d'heure pour
7: en manger.
15: Pour en manger du bâton de berger. Oui.
1: Ouais, c'est ça.
4: Tabata.
1: Je crois que celle-là, elle est vraiment calée.
25: Tu peux foutre mon pépéronie.
15: Absolument pas.
1: Bon, conclusion du débat.
23: Oh non.
1: Le fuck.
25: Bah attends, GG, il reste encore 10 minutes, là, on continue.
1: Non, c'est terminé. Il reste même pas 10 minutes.
7: Tourne la tête, tu vas voir. Il est quelle heure, la pendule? Il est 51.
1: Voilà, non.
23: Bah si.
1: Non, mais regarde, ta pendule, la déconne. Le fuck.
25: Oh là là, GG, c'est pas bien de finir plus tôt le débat.
1: Même si
25: ça s'est bien passé, moi je dis que c'est pas une bonne idée.
1: Ouais.
25: Donc je dis que tu vas nous trouver une petite question dans ta cervelle, là, vite
7: fait. Surtout qu'il y en avait 11 des questions,
1: Gérard. Ouais.
25: Il en manque une.
1: Non.
25: Si, je l'ai vu par-dessus ton épaule sur le papier, il en manque une.
1: Non, il y en a plus.
25: Si, il y en a une que t'as pas fait, là.
1: Non, elles sont toutes faites, les questions.
25: Si, vas-y, file-la, montre-lui, là, celle-là.
7: Attends, on va la trouver.
1: Non, elles sont toutes faites, les questions. Donc, la conclusion.
25: On va trouver une question là.
1: Non, je te dis,
7: si vous avez des questions, si vous avez des questions.
25: Alors voilà, moi Gégé, je voudrais savoir pourquoi, maintenant que c'est une seule maison, Fun, RTL, RTL 2,
1: ouais.
25: Pourquoi les trois, elles ne mettraient pas leur fréquence juste côte à côte pour être plus fort? Parce que c'est très bien qu'à 3 contre 1, on est toujours plus fort.
1: Mais de toute manière, qui sait que. Parce qu'on n'a toujours pas eu les sondages par rapport à la presse. Donc j'aurais bien voulu savoir si. Oui.
2: Il y a un auditeur qui demande si c'est possible d'écouter la radio à la télé en fait.
1: Alors là, je vais te dire une chose, faut vraiment.
4: On m'a demandé si on pouvait l'écouter par CB.
1: Ça par la CB, c'est pesable en mettant ton mic devant les haut-parleurs.
2: Ouais, et à la télé, genre.
7: Et moi, j'ai sur le Minitel, j'ai mon.
1: Ouais, bah, toi, tu.
2: Non,
1: tu,
2: mais
1: toi,
2: la
1: toi,
2: télé,
1: tu,
2: la
1: toi,
2: télé.
1: Toi, pour l'instant, tu fermes ta gueule. Avec ton cousin, tu fermes ta gueule, d'accord?
7: Non, c'est ma cousine.
1: Non, mais moi, j'en ai rien
7: sondages
1: à
7: RTL2.
1: Elle va se faire sauter par toi, ok?
7: Elle a les sondages d'RTL2, ça t'intéresse ou quoi?
2: Ouais, donc est-ce que c'est possible d'écouter la radio à la télé?
1: Faut avoir du bon matériel.
7: Faut du matos, hein, putain.
1: Pour pouvoir écouter la radio à la télé.
2: Quoi comme matos alors?
1: Ben, il y a certains trucs. Toi, tu dégages parce que tout à l'heure, je vais t'éclater.
5: Qu'est-ce que j'ai fait?
1: Tu dégages.
5: J'ai rien fait.
1: Tu dégages, tu dégages de là.
2: T'approches pas de Gérard.
1: Tu dégages.
5: Ben, je suis assis.
14: Allô?
1: Ouais.
14: Ma Washigiri, vas-y.
7: Bon, Gérard, t'écoutes un peu ce qu'on te dit.
1: Tabata, conclusion.
14: Ouais, bah écoute, c'était un débat intéressant. Je suis déçue d'être arrivée qu'à la fin.
5: Mais...
14: Ah non, on continue.
1: Non, de toute manière, c'est fini.
14: Mais Gérard, continue. Je suis sûre que t'as une question encore.
1: Non, il n'y a plus de questions.
14: Ouais.
25: Mais si, bien sûr.
14: Si, j'en ai.
1: De quoi? Alors, vas-y.
14: T'as déjà fait du cybersex?
1: Quoi?
14: Non, rien.
1: Ouais, d'accord. Je crois que ta question, elle a ni queue ni tête comme toi.
14: Ah ben, moi, j'ai pas de.
1: Ginny.
14: Gérard, est-ce qu'il existe des radios pour les enfants?
7: Parlez pas tout en même temps.
1: Ouais, Tabata, tu t'écrases.
14: Moi, j'ai rien dit là.
1: Ginny.
14: Eh ben, le débat était pas mal, mais comme d'habitude, il manquait quelques questions, genre. Faut approfondir.
1: Ouais. Bah ouais, mais je pense que le débat sur les radios, on l'a assez approfondi.
14: Ouais, mais c'est bâclé un petit peu.
25: Le phoque.
1: Peut-on.
25: Le phoque, s'il te plaît, mon ami.
16: Viens, mon petit cochon.
25: Gérard, c'est le phoque.
1: Oui.
25: Je peux faire ma conclusion?
1: Je crois que tu l'as déjà fait,
25: mais
1: avant.
25: Non, j'ai posé une question tout à l'heure, c'est pour ça.
1: Non, c'est peut-on. Quoi? Qui c'est qui a écrit ça, ça?
25: Vas-y.
1: Peut-on écouter la radio à la mer ou à la montagne ou autre? À la mer, à la montagne, oui. Parce qu'avec un baladeur, tu peux très bien écouter la radio à la place.
7: Ouais, mais le sel, ça l'abîme. Hein.
1: Mais
7: le sel,
1: non, avec un baladeur, tu l'abîmes pas, espèce de con.
4: Gérard, vite fait, il y a Kleenex sur IRC, il dit à Sandy qu'elle arrête de l'appeler.
1: Alors Kleenex, il va se faire foutre parce que Sandy, depuis tout à l'heure, on n'arrive pas à l'avoir. Bah, donc
4: c'est, apparemment, c'est parce qu'elle n'arrête pas d'appeler Kleenex.
1: Non, elle connaît pas. Alors sur l'IRC, arrêtez de. Par contre, je reprécise encore ce que j'ai dit hier. Arrêtez de me dire que c'est soit Rigaud ou Manu ou Fildar ou Max ou Apolline qui vous donne mon numéro parce que c'est faux, vous êtes des menteurs. Vous êtes des menteurs. Vous êtes des menteurs. Vous êtes tous des menteurs. C'est ça, vous êtes tous des menteurs. Alors moi je vais vous dire une chose, que maintenant celui qui m'appelle, son numéro est retransmis directement au commissariat de police. Maintenant je ne peux plus me faire chier avec des petits cons.
25: Tu balances tout le monde à la bade.
1: Ouais, ben moi je t'emmerde, ok. Alors, en de bon entendeur, salut.
25: Ouais,
1: Non, ça y est, c'est terminé. Allô, conclusion, Gérard. C'est terminé.
25: Ouais,
1: conclusion.
25: Allô, Gérard. Conclusion, mon GG.
1: Donc, pour moi, j'ai
4: quelques conclusions de l'IRC quand même avant que tu donnes ta conclusion. Je pense que c'est.
25: Gérard. Ferme ta gueule.
1: Bon, et hop, tu me les vires tous là maintenant, comme ça je serai tranquille.
4: Il y a Davy One, il dit que comme il habite en Belgique, il donnera sa conclusion demain soir à cause du décalage.
7: Ah, il a bien fait, il a raison.
1: De toute manière, demain soir, il n'y a pas de libre antenne.
7: Non, mais tu viendras toi exprès.
1: C'est ça, tu te mets le doigt dans le cul, toi, pauvre con.
5: Allez,
25: Pommade.
2: Il le fait, Gérard.
4: Il y a la conclusion de Turpentine.
1: Le débat n'avait ni queue ni tête comme moi, donc j'en ai rien à foutre de sa conclusion.
4: Merci de la dire à ma place.
1: Il y a un gros sampleur qui tousse. Et on était combien pour finir?
4: On a fini à 9980 à 18.
1: Bah ouais, mais c'est pas grave. Donc, conclusion du débat.
7: Gérard, il y a ma sœur sur Minitel qui dit putain, c'est con à deux près.
1: Bah, ta sœur, tu iras lui
7: les caresser, oui, bien sûr. Oh. Caresser ouais. Les fesses.
1: Donc, conclusion du débat.
24: La radio,
1: non, ça y est, c'est terminé. Non, conclusion. Pour moi, la conclusion, c'est que. Il y a.
25: Allô, Gérard.
1: Ta gueule.
25: Est-ce que je peux faire ma conclusion?
24: Bon, j'ai pas fait ma conclusion, moi non plus.
1: Terminé, c'est fini,
24: Gérard,
1: c'est fini.
24: J'ai pas fait ma conclusion.
25: Tu finis ton travail, sinon t'auras pas tous tes tickets resto.
1: Ça y est, c'est terminé.
2: Vas-y, fais ta conclusion.
1: Il n'y a plus de conclusion par les auditeurs. Ça y est, c'est terminé. C'est terminé.
24: Je voulais dire à mes potes de fun que je les kiffe.
25: Voilà.
24: Ouais, moi aussi.
25: Bien fun, voilà. Manqué
7: ouais,
25: mes potes.
7: C'est cool.
24: À mon pote Goldo de fun et à mon pote Armette de fun et à mon pote Tommy de fun.
5: Ah non, moi c'était pas eux.
1: Ouais, c'est ça.
25: Non, Gérard, c'est bien que t'aies fait un débat sur la radio parce que t'es quand même un bras cassé. Il faut le dire.

0: Pour terminer,
1: Apolline va te le dire.
2: Pour
0: terminer, les foules de la FM avec du bois dans
3: les
0: fourmilière, et on se retrouve dimanche soir pour les conseils 570 parce qu'elle a des petits, elle a d'autres problèmes à régler. Et moi, je vous retrouve dimanche soir dès 22h, mais bien sûr, vous avez Seb. Seb pour la nuit sans pub, demain matin Bob, et bien sûr la loco de demain soir avec Strombez, Jean-Marie K, Jean-Marie Percu, Percu.
2: Et Gérard,
0: la semaine prochaine, au revoir à tous.
4: Salut toi.
5: Oh merde du coup.
6: Là, de toute manière, tu t'appelles pas Gérard.
7: Toi, alors, toi qui es avec moi dans le studio, t'es qui?
6: Moi, je suis ton vrai Gérard qui vient avec toi.

0: C'est bon. C'est un faux.
1: De quoi?
0: C'est peut-être pas le vrai Gérard. Peut-être que le mec qu'on a au bout du fil, c'est peut-être le vrai Gérard. J'avais un doute. Heureusement, on a failli faire le con.
1: Bah ouais.
2: Dans ce cas-là, si tu veux jouer comme ça, tu le dis, on le dit carrément ce soir. Je dis, tu le prends, il fait ses débats.
0: Bon, alors, toi qui es avec moi dans le studio, t'es qui?

0: tiens, Gérard.
1: C'est quoi là, ce cirque, nom de Dieu? Je suis en train de m'asseoir sur des plantes. Bon, alors, c'est quoi ça? Non, c'est plus ça, c'est plus ça. Oh là là, c'est quoi ce bordel? Bon, on va accueillir Gizmo. Allô, allô.
2: Bonsoir.
1: Salut Gizmo.
3: Bonsoir.
1: Gilbert, bonsoir.
4: Salut Gérard.
1: Salut
4: Gérard.
1: Salut Michel.
2: Bonsoir. Salut Gizmo.
1: Salut Michel. Non, on se calme.
2: Bonsoir Gérard.
1: Ça y est, c'est terminé, on se calme. Angèle, bonsoir.
5: Bonsoir.
1: Fantomette.
5: Ouais.
2: Oui.
1: Bon, les trois Lascar, là, vous me laissez finir les présentations, après, on verra. Bon, alors, là, déjà, au standard, là, s'il te plaît.
2: Tu te calmes, Manu le gamin.
1: Oh,
6: oui, bordel, bordel. Oui, j'ai entendu.
1: Fantomette, bonsoir.
5: Bonsoir.
1: Stéphanie, bonsoir.
7: Bonsoir.
2: Moi, je suis boycotté en antenne, c'est la folie, Gérard.
7: Gérard, t'es beau avec ta perruque, hein.
1: Qui c'est qui dit ça?
7: Fantomette.
1: Ah bon,
2: parce... comme Fantomette, Pierre.
1: Bon, que pensez-vous des... C'est quoi ce...
7: Gijon, t'es là? Mais il est pas jaune,
8: c'est
7: Gérard, il est blanc.
8: C'est une culotte de Gaël, ça.
7: Gijon, t'es là?
9: Oui, je suis là, qui c'est qui me parle? Eh mais arrête avec ce cirque. Mais j'entends rien du tout dans mon casque.
7: C'est pas grave.
9: Oui.
7: T'es qu'à enlever ta perruque?
9: Bah, je vais la retirer parce que j'en ai marre.
7: Enlève ton cubillot.
1: Non.
7: Mais si.
6: Mets tes cheveux derrière tes oreilles.
7: Avec ton slip.
1: Voilà.
2: Putain, je suis obligé de dire des choses sérieuses, sinon on me lourde.
1: Non, mais c'est bon, t'as pas besoin de me caresser, toi, dégage.
2: C'est relou, hein.
7: Bah ouais, Gérard,
2: on dans 10 minutes, on fout le feu.
4: Arrête avec ta caméra.
1: Bon, allez.
6: Gérard,
7: mais dis donc, Gérard,
6: y'a
7: pas un slip jaune? Qu'est-ce que c'est que cette connerie, là?
1: Que pensez-vous des slips jaunes?
2: Bon, Gérard, je te prends, là.

0: D'abord, faut que tu donnes la définition.
1: Non, mais je donnerai la définition plus tard.
0: On sait pas ce que c'est.
2: Je vais te dire ouais.
0: Bon, moi, je te vois, je voudrais en voir un, là.
1: Ben, j'en ai pas sur moi, tu vois.
3: Est-ce que t'as un slip jaune?
2: Moi, j'ai un caleçon rouge.
0: Putain, tu l'as fait découvrir et pour du bébé, les
1: si, genre.
0: Mais quelle couleur est ton slip?
2: Tout le monde s'en branle.
1: Gizmo!
2: Moi, j'ai un caleçon rouge. C'est ça, Raoul, le dégueulasse.
1: Gizmo, tu réponds!
2: Ouais, je suis là.
1: Tu réponds à la question, s'il te plaît.
2: Je vais dire un truc sérieux, donc attends, je vais me concentrer. Alors
0: Gérard, ton slip, il est jaune devant et marron derrière?
1: Ouais, tout à fait, t'as tout à fait ton compris. Bon, Gilbert.
4: D'où vient le slip? Oui, alors, Gérard, c'est Gilbert. Donc, je dois dire quelque chose de sérieux. Donc, les slips jaunes, c'est vrai que c'est quand même intéressant. C'est joli, c'est pratique et ça peut rapporter gros.
1: D'accord.
2: C'est pas mal ça.
1: Ok, c'est bien. Michel.
5: Oui, bonsoir Gérard.
1: Ben ça y est, bonsoir, je te dis bonsoir, tu as pas.
5: Non, mais je considère que le fait d'avoir un slip n'est pas aussi indépendant que la fête.
2: Ça m'attire les couilles.
0: Non, mais attends.
5: Qu'est-ce que t'en penses, Gérard?
0: Tout à l'heure, écoute.
2: Je vais te dire ouais.
5: Gérard, on t'entend pas, hein, tu peux te réveiller.
6: Angèle.
5: Bon, oh là là.
6: Angèle,
0: je suis là.
6: Bah, tu réponds, s'il te plaît.
0: Bon, bah, écoute, ouais, moi, les slips jaunes, écoute, mais tu m'écoutes?
6: Oui, je t'écoute.
0: Comme mon nom, tu vois, l'indique.
1: Oui, je sais.
7: Ils sont calmés.
8: Reprends un peu le débat.
1: Angèle.
0: Ouais.
1: Donc, tu peux répondre à la première question.
0: Comme mon nom l'indique, je suis un parfum. Mm-hmm. Et donc, j'utilise les slips jaunes pour fabriquer ce parfum. C'est la substance principale de mon parfum.
6: D'accord. Oh, Olivier, là, c'est quoi ce cirque?
0: Quoi?
8: De quoi? Quel cirque?
6: C'est pas toi que je m'adresse, Angèle. J'ai deux noms, là.
8: T'as deux noms?
6: Ouais,
3: arrête avec ta caméra.
1: Arrête! Là, tu me refais pas ce que tu viens de me faire, d'accord?
8: Qu'est-ce qu'il t'a fait?
1: Tu t'amuses pas à me mettre la main au genou?
8: Quoi?
0: Oh!
1: Ok?
0: Oh,
1: mais
0: pas la main au genou! Tout direct, moi,
1: là, tu vires tout de suite,
0: maintenant.
1: Alors,
0: bon.
1: Tu vires, allez, hop. Non, mais ce qu'il lui met la main au genou,
2: le pédé. Max, tu rétablis un peu tout le bordel, là, s'il te plaît.
7: On a un caméraman qui est apparemment homo, je savais pas, il lui met des mains aux cuisses.
2: Donc,
0: je voulais
2: foutre des claques,
0: celui-là. On aurait dû faire un débat sur les
2: choses. C'est pas possible de travailler comme ça. Il faut qu'on réveille ta malade. C'est pas possible de travailler comme ça, hein. C'est le moins qu'on puisse dire.
8: Non, tu reprends un peu le débat, là.
2: Il faut me prévenir au standard quand j'ai le droit de dire des choses marrantes.
1: Parce que non, mais pour l'instant, tu te c'est pas toi que je m'arrête. Fantomette.
0: Alors, tu sais quoi faire?
2: F comme grosse tapette.
1: Fantomette, tu réponds.
0: Merci, c'est très délicat, là.
2: Ok, super.
1: Fantomette, tu réponds à la première question, s'il te plaît?
0: Oui, alors moi, qu'est-ce que je pense sur les slips jaunes? Je trouve ça très érotique. Je trouve ça vraiment très sympa. Mon mec, il en met tout le temps, d'ailleurs.
2: Ok.
0: Il met ça.
1: Stéphanie?
9: Moi, je voudrais savoir si tu lèches les slips jaunes.
1: Bon, Stéphanie, tu me l'as. Au standard, là, tu travailles, tu me dis Stéphanie,
7: c'est un gros Manu le gamin.
2: C'est pas possible. Manu
1: le gamin, là, tu travailles, tu me dis Stéphanie. Tu me prends quelqu'un d'autre.
2: Manu le gamin, tu vas en perdre.
1: Tu me prends, si oui. Possible, tu me mets une femme à la place d'un travelot.
2: Je vais te dire, ouais.
1: Ok, Gérard.
0: Eh oh.
2: Je vais te dire, ouais.
0: Fais-moi coucou, Gérard, je te vois à la télé, là.
2: Est-ce que je peux dire des choses rigolotes?
6: Non, la deuxième question.
8: Vas-y,
2: l'autorisation de dire des conneries, s'il vous plaît. Ouais, je voudrais qu'on me prenne hors antenne pour que je raconte. Ouais, moi aussi, je vais raconter des conneries, là.
0: Fais-moi un gros coucou, Gérard, je te vois à la télé.
6: Merci. Les cibioses sont-ils plus agréables à porter? Mais c'est quoi ce cirque? Tu peux expliquer
8: ou
6: pas?
8: J'y peux rien, moi j'ai une voix normale.
2: C'est parti, Gizmo, c'est parti. J'entends rien. C'est bon, c'est parti.
0: Angèle.
2: Je vais te dire,
1: voilà. Voilà, tout à l'heure, je vais plus pouvoir travailler.
2: Gérard.
1: J'espère que vous me voyez toujours dans Super TV. Je suis envahi.
0: Qu'est-ce que t'es beau dans la bouche, Gérard?
3: Avec un téléphone?
0: Tu pourrais raconter un peu ce qui se passe, là?
1: Non, mais attendez, parce que là, pour l'instant, j'ai des plantes. Je pense
2: que... Gérard, c'est la jungle.
8: Bon, Gérard, reviens un peu sur le débat.
2: Gérard, reviens sur le débat, bordel. Tu sais que ce bordel.
1: Oh, et tu te tais, toi, s'il te plaît.
2: Gérard, c'est Gilbert. Je te pose une question.
1: Pour l'instant, je pose la question et vous répondrez quand je vous appellerai.
2: Attends.
1: Comment?
2: Gérard. Il a dit, pauvre con. J'ai dit Gérard.
3: Connard.
0: Non, c'est pas Gérard, c'est pas ça.
1: Manu, là.